0: Pour Patrick Duval, qui habite Mer-sur-Indre, dans l'Indre, une question culinaire. On profite de la présence trop rare de Juan Arbelaise. Oui. Et je vais vous demander ce qu'on appelle les huîtres de prairie. Qu'est-ce que sont les huîtres des prairies?
1: Alors, c'est peut-être des huîtres d'eau douce.
0: Non,
2: pas est-ce que ce sont des huîtres quand même?
0: Non, justement.
3: Ah, justement.
4: Pas des huîtres.
3: Ce sont des pas des oreilles.
1: Est-ce que ce sont des fleurs?
4: Peut-être c'est une feuille qui a un goût d'huître et ça s'appelle la estive.
0: Non,
2: une feuille qui a un goût d'huître.
3: Est-ce que c'est une fève?
4: C'est pas ça.
0: Une fève.
3: C'est une herbe. Une herbe ?
0: Non plus.
2: Est-ce que c'est un insecte ?
0: Non plus. Les huîtres.
1: Une plante.
3: C'est un gâteau.
4: C'est un animal.
0: Ce n'est pas un gâteau. Ça vient de l'animal, les huîtres de prairie, oui.
1: C'est un morceau d'animal.
0: C'est un morceau d'animal.
4: Donc c'est de l'agneau pressalé ?
0: Ce n'est pas de l'agneau
2: pressalé. Est-ce que c'est un animal qui a des poils ?
0: Oui.
3: C'est pas des poils, des selles de sanglier ?
0: On appelle ça aussi huître des rocheuses ou huître.
2: C'est de la morve d'un animal.
0: Ou huître des montagnes.
2: C'est de la morve d'ours.
0: Non.
3: Ah, c'est du miel.
0: Du miel, non. Si vous voyez à la carte ou au menu d'un.
1: Je sais ce que c'est les clams.
0: Non.
2: Est-ce que ce sont les couilles d'un animal?
1: Non, attends.
2: Ce sont les couilles d'un animal.
0: Oui, les testicules de taureau. Bonne réponse du spécialiste.
3: C'est moi qui trouve ça.
4: Là, tu parlais culinaire, mais il fallait parler à Beaugrand, là, pour le coup.
0: Huîtres de prairie. Mais non, mais parce que dans la plupart des restaurants, effectivement, on utilise des euphémismes ou des synonymes ou des allusions, mais on n'ose pas, évidemment, écrire sur la carte.
3: Imaginez si le présent, bonjour, couilles de taureau sur son lit de fenouil.
2: Mais non, mais comment on dit les oreilles et la queue,
3: tu peux pas le
4: présenter. Oui, mais ça ressemble quand même plus à des œufs qu'à des huîtres.
0: On appelle ça des animels aussi.
4: Oui.
0: Animels, ou effectivement, huîtres des rocheuses ou huîtres. Des montagnes ou encore huîtres des prairies, et si vous voyez ça, eh bien sachez-le, ce ne sont pas des huîtres, ce sont bien des testicules.
2: Est-ce que c'est bon?
3: Oui, moi j'ai goûté déjà.
2: Ah oui, c'est
0: du rocher. C'est du prince Albert.
2: Tu l'as cherché.
3: Elle est tellement Jean d'Albert.
1: C'était à Nîmes.
2: Et c'est bon?
3: Ah bah oui, c'est très bon, c'est délicieux.
0: On les fait frits, évidemment, les testicules, après avoir été dépouillés, enrobés de farine, de poivre, de sel, parfois pilés à plat. C'est servi en entrée, généralement. Ouais. Vous en faites déjà?
4: Après, c'est un produit qui est très bon, et en général, ça a goût de ce qu'on y rajoute. Donc, en vrai.
3: Comme les cuisses de grenouille, un peu.
4: Ouais, c'est un peu dans la texture un peu différente.
3: C'est-à-dire qu'elles n'ont pas un goût de couille.
1: Non, mais non, si tu veux, il faut que tu les...
3: C'est dommage, parce que c'est vraiment agréable.
4: Ouais.
0: C'est ce qu'on appelle le cinquième quartier. Vous saviez ça qu'on appelait ça le cinquième quartier?
4: Non, je visite pas ces quartiers-là.
0: Non, mais c'est comme ça qu'on appelle les abats, effectivement, le cinquième quartier.
1: Ouais. Ah ben j'ai dit abats, moi.
0: C'est-à-dire les parties comestibles secondaires des animaux.
4: Ouais.
0: Effectivement, animaux de boucherie. Tiens, d'ailleurs, comment appelle-t-on la moelle épinière? Parce que c'est pareil, on met pas moelle épinière, c'est pas joli, vous voyez. Les intestins, on appelle ça la fraise, par exemple.
4: Ouais.
0: Le poumon, on appelle ça le mou, voyez-vous.
2: Ah, oui.
0: Les reins, on appelle ça les rognons, mais pas les reins.
2: C'est vrai.
0: Les testicules, voilà, je viens de vous le dire, animal, le cœur.
4: Il y a la glande salivale, on appelle le riz.
0: Exactement. Le cœur, la rate, le foie, les poumons, on appelle ça fraissure aussi.
3: D'accord. Et la teub? Parce que tant qu'on y est, allez-y.
0: Et alors, je vous demande comment on appelle la moelle épinière.
3: Est-ce que ça s'appelle l'or, quelque chose comme ça?
0: Non. C'est aussi une chanson, d'ailleurs. Tiens.
2: Ah bon?
0: Ah. La moelle épinière.
3: La bamba?
1: La moelle épinière. Non.
3: La grande lambada? La lambada?
0: Ça se mange, la moelle épinière.
4: Ouais, ça se mange. Bah oui, oui.
2: Mais c'est dans un autre samouraï.
4: On l'a dans toutes les cartes, mais on l'appelle au samouaï pour le coup.
0: Non, il y a un nom pour ça, je vous jure.
3: On va le trouver.
0: Dans la terminologie tripière, on appelle effectivement
3: les méninges.
0: La moelle épinière, des animaux d'élevage uniquement, hein, c'est-à-dire le bœuf, le cochon,
2: pas
0: le mouton.
2: Sauvage.
1: Le cortex.
0: Non, on appelle ça les.
3: Et c'est une chanson.
0: Oui, c'est aussi une chanson.
2: Et dans la chanson, on sait que ça désigne un truc qui se mange.
0: Ah non.
2: Ah bon, d'accord. C'est une expression.
0: C'est un peu ce qui est arrivé d'ailleurs entre Liane Folie et le prince Albert.
2: Une histoire de cul.
3: Oh la vache. Imagine, il monte à ce moment-là dans la voiture, il met RTL, et genre, il entend ça.
0: Il écoute RMC.
3: Il va m'appeler tout de suite.
0: Il écoute Radio Monte Carlo.
2: Des aventurières.
4: Sur la fidélité.
0: Une aventure.
3: Une amourette.
2: Une épopée.
0: Une amourette. Bonne réponse. Bravo. Bonne réponse de Sébastien Thoen. Une amourette.
4: Je l'ai jamais vu pour le coup. J'adore l'os à moelle et c'est quelque chose que je prends mais systématiquement dans un restaurant. J'ai jamais vu ce nom, les amourettes. Et je vais le faire dans mes cartes.
0: C'est joli, amourette.
4: Grâce à ces, ouais, c'est info incroyable.
0: Amourette, oui. C'est la moelle épinière et c'est une chanson évidemment pour une amourette de Leni Escudero.
4: Si on vous propose une amourette à l'ail, méfiez-vous, hein, on sait jamais ce que c'est.
5: J'ai perdu la tête, puis me voilà pour une amourette qui se pose.
0: Comme ça, vous saurez, une amourette, c'est la moelle épinière, une animelle, ce sont les. Enfin, les animelles, ce sont les testicules.
1: Mais maintenant, les fameuses huîtres des prairies.
0: Oh, occupez-vous de vos rognons.
1: Non, mais ça.
2: Elle est restée là-dessus.
1: Non, oui, parce que ça se boit.
2: Oui.
1: C'est de la taurine, c'est dans tous les.
2: Non, tu confonds là.
1: Ah, bah la taurine, c'est ça? C'est dans le Red Bull, il y a de la taurine.
2: Oui, c'est de la taurine. Mais la taurine, c'est pas ce qu'il y a dans les coucougnettes des taureaux.
1: Je crois que oui.
2: Ah bon?
1: Oui.
2: Non,
6: c'est pour ça que ça s'appelle Red Bull. Ouais.
0: Bravo Christine. Elle s'y met aussi. Elle est pas possible aujourd'hui.
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0: Mais pourquoi vous n'aimez pas les chanteuses, monsieur de Kersauzon? Faudrait percer.
8: Il n'aime pas les chanteuses. C'est la musique qu'il n'aime pas. Il aime bien les chanteuses.
9: Il dit pourquoi vous n'aimez pas le diesel? Parce que ça pue, bah pareil.
10: Ah, mais il y en a qui adorent l'odeur de l'essence. Hein.
9: Non, j'aime pas. La musique me gave. Je n'ai pas accès.
0: Faudrait aller chez un psy pour savoir pourquoi ça vous gave, la musique.
2: Parce qu'il n'aime pas ce qu'il rapporte des sentiments.
8: Tu n'écoutes jamais de musique, Olivier.
9: Non, je suis allergique. Ça me gêne.
6: Parce que sa maman lui chantait des trucs pour l'endormir, des berceuses.
0: Il a été traumatisé par bateau sur l'eau.
6: Ah oui.
9: Non, j'aime pas. Attends, c'est un regret. C'est pas une. C'est tout. J'aime pas.
8: Même les réveillons que tu passes avec Palmade ou danser sur la compagnie créole en slip, là.
9: Non, c'est la musique me gêne. Il n'y a pas que ça qui me gêne. Non, mais j'ai tout.
0: Vous êtes courageux, toi.
9: J'ai le droit de pas aimer ça. J'ai pas.
8: Tu peux ne pas aimer quelques groupes, mais tout le monde aime la musique en général. La musique.
9: Moi j'aime pas. C'est tout.
0: Pas lui.
9: Il y a pas mal de choses qui m'intéressent pas. Tu en fais partie d'ailleurs. c'est tout. Je suis intéressé. Il y a des domaines où j'ai du talent, je suis intéressé par, et des choses où j'ai pas accès. C'est tout. C'est plus une infirmité, une souffrance. Tu peux pas te rendre compte à quel point c'est difficile pour moi de pas pouvoir profiter du talent de cette charmante jeune femme.
8: Je vois un gosse qui
9: est de quand même entendre les trucs niaiseux que tu dis et même pas drôle. Tu crois que c'est jamais agréable?
8: Je vais m'occuper de toi, je vais faire de toi une reine.
9: Ça va, ta gueule.
2: T'es là pour embellir la vie.
0: C'est vrai que quand même, je vous sens un petit coup de cœur pour notre ami.
9: Non, mais elle est charmante, que je te dise, mais.
10: Et t'as jamais joué d'un instrument? T'as
9: non,
10: jamais
9: non,
10: mis des mains sur un piano?
8: Il aime pas la musique.
0: Mais il est allergique, il a déjà un début de tête de cuit.
8: Bah oui.
2: Et il gonfle.
8: Tu parles pas philosophie avec Stéphane Plaza, c'est pareil.
2: Même sur le bateau, t'écoutes jamais de musique.
8: Même rien.
2: Classique.
9: Mais les oreilles en mer, c'est les yeux. C'est comme les yeux, les oreilles, ça sert à écouter. Avec le son, tu sais ce qui se passe.
8: Tu entends les sirènes?
9: Bon, ça me fait. Écoutez, déjà, c'est déjà pas toujours drôle d'être avec des gens comme vous, donc soyez. Soyez un petit peu agréable, occupez-vous de votre entre-vous que vous adorez, parce que vous passez votre temps à vous féliciter, à vous
2: congratuler, aux poissons,
9: à faire des films les uns sur les autres et des chansons merveilleuses. Occupez-vous de vous, moi je bois un coup tranquille, foutez-moi la peine.
0: Bravo! Monsieur Kersauzon, je vous présente des gens charmants, vous retrouvez des vieux amis comme Monsieur Junior que j'ai éloigné.
9: Non, il est plus vieux qu'ami. Hein.
0: Valérie Mérès, que vous avez connue à ses débuts aussi, vous devriez être
9: non,
0: content.
9: Non, mais je les aime bien, mais c'est pas non plus une vraie passion, mais ça rassure-toi. Hein.
0: Bon, enfin, quand même, et Jean-Philippe Janssen, avec qui vous avez sympathisé, vous parlez le même dialecte aujourd'hui.
2: Ah oui, mais bah, oui. Je me mettais visiter son île et tout.
0: Comment
9: oui,
0: ça?
9: Oui, mais je l'ai vu. J'ai joué à Tahiti.
0: Et c'est pas vrai, vous avez vu Olivier à Tahiti?
2: On s'est vu là-bas, on a gâché, il m'a fait faire le tour de l'île. Ouais.
0: C'est pas vrai.
2: Oui, oui, dans sa voiture. Et il m'a dit, je vais te faire faire un tour que tous les touristes ils font pas, donc il me dit on va pas faire les plages tout ça, et il m'a emmené dans l'île parce que c'est, et ben j'ai cru qu'il voulait me perdre dans la jungle, parce qu'à un moment il dit descends de la voiture, revoir là-bas, et je suis descendu, il me suis retourné, il y avait plus de voiture, je me suis retourné derrière. Il a essayé de me perdre dans la jungle à Tahiti.
8: Et t'as montré son bigorneau?
0: Il a été bien accueilli et tout.
2: Oui, bien, on a bien mangé, bien accueilli. On a fait, oui, il s'est bien occupé de moi.
8: C'est-à-dire qu'il est sympa dans la vraie vie.
2: Il est très sympa. Oui. Et puis il m'a appris plein de trucs, il m'a tout expliqué, l'île, comment que ça marche.
0: Par exemple.
9: Mais je ne me souviens plus de rien, mais t'auras bien plus. Parce qu'il était traversé l'église avec lui, il m'a emmené partout, il m'a abandonné, il a eu peur qu'il est sauvage. Hein.
2: Mais non, mais j'étais à sa maison, une jolie maison.
9: Ah, vous êtes allé chez lui?
2: Oui, il fait celui qui est pas tant si mal.

0: Mais c'est joli, c'est harmonieux, c'est pas un gros bourru qui vit dans un garage. Hein.
1: Non.
0: C'est une belle maison, il y a du volume.
2: Il y a un toit.
0: Bah oui, ça sortira les couleurs. Tu sens que j'ai souci du détail, il n'a pas rien à foutre, hein, non.
3: La déco, c'est quoi? Il y a quoi comme déco?
0: Ta compagne est charmante, adorable en plus.
3: Jean-Louis? Elle est charmante, Jean-Louis. Moi, je suis son Instagram, elle est charmante.
0: J'ai passé des moments
3: délicieux. Vraiment de la chance, Olivier. Hein.
2: Ah bah non, mais on y va tous. Maintenant qu'il nous dit qu'au fond, 20 heures d'avion, c'est pas long.
0: Mais c'est pas long.
2: Moi, je propose qu'on
3: aille... C'est pas long, mais c'est cher.
2: On y va tous, on va faire les grosses têtes en Polynésie.
0: Ouais.
2: On va venir là-bas vous emmerder.
0: Ouais.
4: T'es le bienvenu.
2: On restera pas plus de 3-4 jours. Hein.
3: Ouais.
2: On fait
3: oui,
2: ça.
3: Avec plaisir.
4: T'es pas obligé d'amener ton cirque, mais tu peux venir.
2: J'ai une autre question quand même, parce que c'est vrai qu'on va lâcher un peu notre ami Olivier de Kersauzon.
4: C'est une bonne idée.
2: Ben oui, parce que je sais bien qu'il a besoin de repos de temps en temps.
4: Non, j'ai un coup de téléphone à faire.
5: À faire.
3: Pour la valise ?
2: Mais pourquoi vous téléphonez pendant l'émission, monsieur de Kersauzon ?
4: Ah, parce que je ne voudrais pas te faire de peine, mais même quand tu bavardes, le monde continue à exister. Tu vois. Et qu'il y a des trucs où... Des

0: petit, comme ça on est détendu, on mâche. Ça... Et quand tu nous mets la poire, on est bien.
1: Ça permet d'éradiquer un problème de santé ou un...
2: Alors un problème de santé, non, on n'ira pas jusque là.
1: Un désagrément.
3: Ça y est, c'est évident. C'est évident.
2: C'est le troisième roulement de tambour sur la même question.
3: Voilà, hein. Oui, mais je ne peux pas te dire corps. Je suis sûr que le fait de mâcher à temps régulier permet de réguler les battements cardiaques.
2: Non, non.
4: J'ai trouvé, Laurent, peut-être, c'est pas quand on... c'est pour s'habituer, quand on, va, quand on sait qu'on va faire l'amour, tiens, en mâchant,
3: non, mais bah,
4: on saute, ça imite le sautement.
2: Faites pas de gestes, faites pas de gestes.
3: Non, ça va aller.
4: Alors, est-ce que c'est...
2: vous essaierez chez vous, et des tas d'auditrices et d'auditeurs qui nous écoutent, c'est leur principe en tant qu'auditeur et d'auditrice, eh bien certainement diront « Ah bah tiens, je vais essayer la prochaine fois. »
1: Pour déboucher le nez ?
2: Non, pas pour déboucher.
4: Ah, pour ne plus bailler, pour ne pas bailler.
2: Ne pas bailler, non.
4: Pour ne pas éternuer.
2: Non plus.
3: Ne plus avoir de reflux gastrique.
2: Non plus, mais...
1: C'est un lien avec l'abdomen ou avec la tête ?
2: Plus la tête.
3: C'est
5: pour dégager les
3: cellules. C'est un rapport avec les migraines.
2: Les migraines, non.
0: C'est contre les otites.
2: Les otites, non.
5: Ah, c'est pour défroisser la
3: yeux.
5: Peau.
3: Ah, ok, ok. Ah,
1: c'est les yeux.
2: Avec les yeux, oui.
4: On ne peut pas pleurer.
0: Cligner des yeux.
4: Pour mieux pleurer, pour faciliter le pleur.
3: On ne peut pas cligner des yeux quand on mâche un chewing-gum.
2: Non, là, vous commencez à brûler.
6: C'est pour dégager le canal lacrymal.
0: Non, c'est pour le nez, pour pas que le nez coule.
2: Mais non, non.
5: Alors, on est sur les
4: yeux. Parce que parfois, tu as des sécheresses.
3: Ah, c'est pour coller les paupières.
2: Non plus, mais non.
4: Le matin, quand on a plein de glaire dans les yeux.
0: Ah oui. Arrêtez de se coller, ça descend.
3: Après,
0: ça s'appelle la goutte. Ça s'appelle la goutte, ça descend.
2: Déjà qu'on vous voit à 15h30. Laissez-nous tranquilles avec comment vous êtes le matin.
3: Je suis d'accord.
5: Déjà, tu fais pas le ménage chez lui.
2: Surtout, on est en train de perdre 300 balles à cause de vous.
5: Alors, est-ce que ça on voit plus clair quand on...
2: Mais non.
5: On pleure.
3: Ça retient les larmes.
5: Ça sèche les yeux.
3: Ça permet de cligner des yeux et du coup, si on a quelque chose dans l'œil, ça part.
2: Mais non. Enfin, là, vous êtes en train de brûler. Vous ne donnez pas la
0: réponse. Ça permet de pas loucher.
2: Pardon.
1: Avec les paupières.
2: Avec les paupières, non, pas directement les paupières.
5: Ah, ça fait cligner des yeux.
2: Non, plus.
1: C'est sur une douleur, c'est un lien avec une douleur.
2: On donne 300 euros à Monsieur Hamar. Et regardez les mains qui se lèvent dans le public.
1: Là, oui, là, tout le monde a l'air
2: d'être Jean-Philippe Janssen, c'est à vous d'y aller. Là, vous n'avez pas été malin. Hein. Là, on perd vraiment bêtement 300 balles. Hein.
3: Bonjour, comment vous appelez-vous ?
7: Bonjour, je m'appelle Louison.
3: Et Louison, quelle est, d'après vous, la réponse ?
7: C'est lorsqu'on épluche un oignon, on pleure pas ?
2: Évidemment, c'est pour éviter de pleurer quand on épluche les oignons. Bon. Il suffit de mâcher un chewing-gum.
3: Quelqu'un j'avais jamais. Je savais qu'il fallait faire couler de l'eau.
5: Ouais.
2: Eh oui, souvent quand on épluche un oignon, on a envie de pleurer. Eh bien, si vous mâchez un chewing-gum.
3: Ça dépend.
2: Quoi ?
3: Ça dépend.
2: Comment ça dépend ?
3: Non, parce que moi, quand j'épluche mes oignons.
2: Oui, bon, on sait lesquels.
3: Il faut faire couler de l'eau. De l'eau froide, c'est pas bon pour la planète, mais ça empêche de pleurer.
2: Et bien là, vous mâchez un chewing-gum.
0: Et ça empêche de bander aussi.
2: Si vous mâchez un chewing-gum, vous ne pleurerez plus en épluchant vos oignons.
1: Ah bon, c'est drôle ça.
3: Voilà. Mais ça piquera quand même.
2: Pardon ?
3: Est-ce que ça piquera quand même ?
2: Oh, j'en sais rien, j'épluche pas les oignons, mais écoutez, essayez chez vous et vous nous direz, ouais. Voilà.
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2: Une question pour Dominique Alain qui habite Marom, c'est en Seine-Maritime. Et la question concerne un papier formidable signé Benoît d'Aragon dans Le Parisien aujourd'hui à propos des lettres anonymes. Une passion française, c'est le titre. C'est-à-dire que vous avez entendu ce matin la matinale d'Yves Calvi, notre journaliste qui assure la revue de presse à travers un article qu'elle choisit, avait choisi ce papier à juste raison parce que c'est absolument hallucinant cet article où les maires racontent le nombre de lettres anonymes qu'ils reçoivent. Soif qu'ils gardent, qu'ils conservent. Ils mettent ça dans des boîtes un peu spéciales pour les relire de temps en temps et s'amuser parce que c'est assez fou ce que les gens font et surtout là après la pandémie, il y a des gens qui...
9: Oui, décuplé pendant la pandémie.
2: Ah oui, les gens appelaient pour dire mon voisin est sorti à telle heure alors que c'était le couvre-feu.
9: Délation.
2: Monsieur Intel ne respecte pas le confinement. Tel autre a reçu des amis chez lui sans masque.
0: Ah oui, heureusement qu'il y a des gens qui sont civiques.
2: Rendez compte un peu ce que les maires reçoivent comme message. Monsieur X a été arrêté à plusieurs reprises pour viol et agression. J'ai été une de ses victimes et je peux vous dire qu'il vient de se marier mais qu'il s'agissait d'un mariage blanc. Paf. Voilà, oui. Ça aussi c'est envoyé au maire. Quelqu'un qui dit...

0: Mon voisin n'a pas renouvelé l'assurance de son automobile.
1: Oh là là.
2: Moi, j'adore.
0: Le
2: moi.
0: Véhicule Renault immatriculé, nana, est en défaut d'assurance.
3: Oh, ouais.
0: Vous vous rendez compte un peu,
1: non? Mais ouais. Ils font plein. Moi, je reçois en ce moment des lettres anonymes.
0: Ah oui?
1: Il n'y a pas que les maires. Je reçois. Alors, je ne sais pas à qui s'adresser, sûrement pas à moi, mais c'est une lettre qui me dit: je vais dire à tout le monde ce que vous faites à votre fils Jean-Baptiste. Débrouille-toi avec ça. Je ne sais pas qui est Jean-Baptiste, il n'est pas d'enfant.
2: Ouais. J'en ai jamais reçu, Laurent, mais qu'est-ce que j'ai pu en envoyer?
4: Non, mais il y a aussi des lettres d'amour anonymes.
1: Ah, t'en as eu, toi, hein,
4: ça, j'en ai reçu, ça m'a fait grand plaisir, mais oui,
3: ben,
4: ça fait quand même pas mal.
0: Ça fait plaisir quand on ne sait pas effectivement de qui ça vient, mais après, quand on l'apprend, on peut avoir une déception, non?
3: Oui.
4: Non, parce moi, que... ça a été le cas parce que j'en recevais une par jour. Non, mais en tout cas, moi, ça s'est très mal terminé parce que j'ai reçu donc cette lettre anonyme tous les jours de la vie avec beaucoup d'amour, etc.
0: Et vous répondiez?
4: Mais non. C'est ça le problème. C'est que je ne répondais pas.
5: Elle ne savait pas qui c'était, l'anonyme.
4: Non, mais jusqu'au jour où ils m'ont envoyé une douille, il a dit: voilà la balle qui tuera la domballe. C'était affreux.
1: Je te jure.
4: Et ça a été affreux.
3: Comment on peut te faire du mal? T'es comme la maman de Bambi.
1: La balle qui tuera la domballe.
4: Non, mais la maman
3: de Bambi. Bah oui. Elle est aussi belle et gentille que la maman de Bambi, tu vois. Comment on pourrait te tirer sur Ariel?
4: Non, mais c'est affreux parce que ça s'est très mal terminé.
0: Avec dédain.
4: Affreux.
0: Comment il pouvait être à la fois amoureux et vouloir vous tuer?
4: Mais parce que je n'ai pas répondu à ses amours.
0: Vous pouviez pas répondre si c'était des lettres anonymes.
4: Non, parce qu'il
0: y a... con en plus, alors.
4: Non, parce que...
5: Ah, c'était des lettres anonymes signées.
4: Non, signées, des lettres anonymes signées par une... Oui. Mais oui.
2: Une lettre anonyme.
4: Mais oui.
2: C'était
4: anonyme. Parce que c'était le comte de Saint-Germain. Le comte de Saint-Germain est mort au XVIIIe siècle. Donc
1: il était revenu.
4: Voilà. Alors donc...
1: Il ressuscite, hein,
0: Vous savez, la poste, ça met du temps, parfois.
1: Ça arrive.
0: Et vous, monsieur Ferrand, vous recevez des lettres anonymes?
6: Plein.
0: C'est pas vrai.
6: En fait, quand les gens sont pas contents, quand ils envoient leurs ordures, généralement, ils signent pas la lettre.
0: C'est vrai.
3: Mais pourquoi on serait méchant avec toi? Parce que t'as parlé de Louis XVI?
6: Oui, parce que j'en ai pas parlé.
0: Alors que
6: comme
0: vous pourriez être le père de Bambi.
2: C'est mignon. Mais moi, j'étais redoutable parce que à 13 ans, j'avais j'étais amoureuse d'un enfant de cœur, ou 12 ans, je crois. Il allait à l'église. Et disons que j'avais une copine de classe, elle m'a chouré l'enfant de cœur. Et alors, je l'avais vraiment en travers, et elle habitait derrière chez moi. Et je me suis dit, comment je peux les faire rompre? Et j'ai écrit une lettre. Alors, dans la lettre, on s'en fout ce qu'il y avait dans la lettre, mais c'est l'enveloppe qui comptait. Et l'enveloppe, j'ai bien mis le nom de la fille, son adresse, tatac.
4: Et
2: mais derrière l'enveloppe, donc visible, j'ai écrit, surtout... que ton père ne le lise pas. Surtout que ton père ne lise pas cette lettre. Et dans...
3: Donc, qu'est-ce qu'il a fait?
2: Là, c'est ce qui était
3: une
2: plus
3: perverse, la meuf.
2: Ce qui était le plus important. Et dans la lettre, il y avait écrit: rejoins-moi hier comme ce soir. Rejoins-moi demain comme hier, dans le jardin, pour ce que tu sais, c'était tellement bien, etc. 12 ans et demi. Et ben, le lendemain, la fille était en pension.
5: Elle s'est suicidée.
2: Je vous jure que c'est vrai, le père l'a mis en pension. Il a cru qu'elle se faisait sauter dans le jardin. À 12 ans et demi. Et moi, j'ai récupéré l'enfant de cœur.
1: Ah, il est revenu vers toi.
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0: Ah, c'est facile à retenir, ça.
3: Bah, 5 septembre, 4 décembre.
0: C'est un record.
9: Une Miss France, ça reste plus longtemps.
0: Hein. Ah, bah,
9: c'est vrai. Hein.
0: Il n'avait pas vraiment un côté Miss France, hein, Michel Barnier, pour tout
9: non,
0: vous dire.
9: Non, mais on dit que les Miss France, c'est pas très utile, mais d'un côté.
0: Oui, on dit donc, alors, la dernière, là, on l'a à peine vue. Ils ne l'ont pas sortie de l'année.
9: On l'a moins vue.
0: Je crois
9: peut-être.
0: Que depuis qu'elle a été élue, ils l'ont rangée, ils la ressortent là pour l'élection à la fin du mois de décembre.
9: Pas gentil.
0: Ah, bah, non, franchement.

0: Bon, moi, je me souviens qu'à votre époque, quand même, ou à l'époque de Mme de Fontenay, on nous les sortait, on nous les baladait, on nous les montrait. Là, maintenant, c'est fini, on les range une fois qu'elles sont élues.
1: Moi, j'avais appris ça de Geneviève, on aimait venir vous voir avec les Miss France.
0: Ah, voilà, voilà.
2: Donc, et pourquoi on la voit pas, l'autre? Elle est moche?
1: Non, elle est jolie, mais.
3: On l'appelle Miss France.
4: Mais j'ai l'impression qu'elles sont moins charismatiques que dans les années 90.
2: Mais non,
1: non, c'est que t'as vieilli.
2: Non, tu as.
4: Ouais, je vois des bébés en fin de compte.
2: Eh, Stomy, oh, tu la lâches un peu, la Miss France, m'écoute. Non, c'est le contraire, c'est parce que justement, on les voit moins, qu'est-ce qu'il n'y a pas de charisme. Une Miss France qu'on ne voit pas, elle n'a pas de charisme, puisqu'on ne la voit pas. Mais si on la sort partout.
3: Oui, mais il y a le mystère. Qu'est-ce que tu fais du mystère?
2: Non, c'est Miss France, pas mystère.
1: Oui, mais il faut savoir, parce qu'à une époque, vous nous en vouliez. À chaque fois, on nous reprochait, ah là là, vous sortez toujours la Miss.
2: Non.
1: Avec la Miss et
2: tout.
1: Ah, non, si, non, si, monsieur Ruquier, un petit peu.
2: Non, oui, non, pour blaguer.
5: Il y avait quand même eu quelques séquences bien ridicules, quand même.
1: Non, mais ce qu'on aime, faut être honnête, ce qu'on aime chez les Miss, c'est les scandales. On aime parler des Miss, on aime, je me souviens chez vous,
0: monsieur Ruquier. Trop sage,
1: avec Laurie Tillman qui était tombée de sa chaise.
0: Ah, bah,
1: vous
0: oui.
1: Venez.
0: Ah,
2: bah, voilà. Le scandale.
1: Bah ouais, c'était le scandale. Elle était en jupe et tout, on avait vu sa culotte.
0: Et celle qui n'avait pas mis de culotte, je me souviens. Ouais.
1: Qui ça?
0: Mme de Fontenay. Oh. Elle oubliait sur la fin.
5: Toi, t'es présentable, t'es bonne.
1: Ça va?
5: Ouais. Ouais.
1: J'ai passé le casting.
5: T'as le cerveau qui marche à peu près. Mais ouais. C'est ce qu'ils m'ont dit à Tahiti quand t'es passé. Ils m'ont parlé de toi. Ils m'ont dit, mais non.
1: Bon, non, mais je suis contente de vous retrouver, amiral, parce que je sais qu'aujourd'hui, on va bien rire. Ah oui.
0: Oh,
1: ah bah quoi? Si. Ah bah, je sais pas, un amiral, ça se vous voit.
2: Ah bon?
1: Ah, c'est comme Geneviève de Fontenay, j'ai jamais côtoyé. Ouais.
2: Et moi, tu me tutoies.
5: Je te remercie de me mettre dans la catégorie de la vieille pute.
0: Comment elle me parle?
2: Ça, c'est vrai. Attends.
4: Un jour, moi, j'étais avec une Miss. J'étais avec une Miss un soir.
0: Votre cote baisse?
4: Non.
0: Moi, je vous ai vu avec trois parfois.
4: Avec une Miss un soir à minuit. À minuit 30, Madame de Fontenay appelle sur le portable de la Miss.
2: Qu'est-ce que tu fais avec Stomy Pugsy à Lyon? Quitte-le tout de suite!
1: Ah ben,
4: elle avait des indics. Ah, magnifiques.
0: Et elle venait remplacer la Miss. Votre femme, elle a été Miss, non? Elle n'a pas été Miss, votre femme, en Polynésie?
5: Non, ma femme, non.
1: Elle aurait pu, hein.
0: Ouais, mais elle est jolie, elle est très
1: jolie.
0: Elle est jolie,
1: hein.
5: Qu'elle plus qu'elle soit moche et tout. Rigole, tu vois.
0: Et vous, monsieur Bellamy, vous avez connu des Miss?
3: Non, parce que moi, je suis comme Marcel Proust. Enfin, bon, pas... ok, on voit le genre. Qui disait, laissons les belles femmes aux hommes sans imagination.
0: C'est Oscar Wilde qui disait ça.
3: Non, c'est Marcel Proust.
2: Il nous fait une Ariel Dombasle.
0: Alors là, vous voulez qu'on vérifie?
3: Je veux bien qu'on vérifie.
0: Moi, je dis c'est Oscar Wilde.
3: Et moi, je dis c'est Marcel Proust. On parie combien, patron?
0: C'est la guerre des Miss. On parie la première citation pour Serge Delfos, qui habite Saint-Privat-la-Montagne, en Moselle, qui a dit, si la conversation de quelqu'un vous ennuie, mangez une biscotte, vous n'entendrez plus rien.
3: Bah, donnez-moi une biscotte.
0: Pierre Dac, non.
2: Francis Blanche,
0: Jean-Yann. Non. Une grosse tête, mais pas Jean-Yann.
2: Anne DeVos.
3: Jacques Martin.
0: Pas Jacques Martin.
3: Sim.
0: Qui a dit Sim?
3: Sim, moi.
0: Et c'est Sim. Bonne réponse d'Olivier Bellamy. Voici une autre citation pour Madame Dupuis, qui habite Vinay dans la Marne, qui a dit, si vous voulez que votre femme écoute ce que vous dites, dites-le à une autre femme. Oui. Et alors, j'ai gardé une citation très, très difficile, parce qu'il faut quand même que Paul Elkarat brille.
6: Ouais, c'est le reste.
0: Et c'est Flore Sorlot qui nous a envoyé d'ailleurs cette citation. Elle m'a demandé de ne pas la poser un jour où Paul Elkarat serait là. Mais le service comptabilité m'a dit non, il faut qu'il soit là. Parce qu'autrement, personne ne pourra trouver qui a dit. Et donc, j'y vais pour Flore Sorlot qui a dit « La vie n'a pas besoin d'être simple du moment qu'elle n'est pas vide. » Et c'est une brillante physicienne considérée comme la plus grande oubliée des prix Nobel.
7: Lise Meitner.
0: Excellente réponse de Paul Elkarat.
4: Bravo.
0: Et sans les dates.
6: Bravo, hein. Bravo, Paul.
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0: Question littéraire pour Sébastien Pitot qui habite le Vigin en Haute-Vienne. En effet, vient de sortir un nouveau roman signé Luc Adrian. Alors, il paraît qu'il est assez drôle, même si c'est une biographie. Alors, on a fait une biographie amusante. C'est aux éditions Emmanuel. 310 pages consacrées

0: Au chevalier sans armure, c'est le titre de cette biographie. Mais qui est le chevalier sans armure que nous raconte Luc Adrian dans son nouveau roman ?
1: Ils étaient tous sans armure une fois qu'ils l'enlevaient.
0: Oui, d'accord. Bon, enfin, alors là, vraiment, alors écoutez.
2: Bah oui. Est-ce que c'était un prêtre, un homme d'église ?
3: Pardon,
2: un homme d'église ?
0: Un homme d'église. C'est quelqu'un qui voulait être chevalier, qui était parti pour faire la guerre et qui a renoncé au dernier moment et qui est devenu effectivement un homme d'église.
4: Et on dit l'abbé gnagnin ?
0: Non,
1: on dit Mazarin.
0: Non.
2: On est pas dans les croisades, on est 13e siècle, 14e.
0: Ah non, on n'est pas dans les croisades.
2: On est pas
4: cardinal.
0: Mais on est quand même au 13e siècle. Ah mais bon, pas dans les croisades.
5: Sans armure,
3: 13e siècle.
4: Ça pense, il est connu sur
2: oui, il est sanctifié.
0: Oh là là.
2: Saint François d'Assise,
0: bonne réponse. Il voulait être chevalier au départ, il était parti pour être chevalier, et puis finalement il a pris la robe plutôt effectivement que...
3: La robe de bure il a pris finalement.
0: Oui,
3: on le reconnaît d'ailleurs dans les tableaux parce que c'est le seul saint qui a la robe de bure.
2: Non mais il y a l'origine des ordres mendiants surtout, c'est lui qui est franciscain et tout ça. C'est
3: Saint-Dominique,
2: tous ceux qui ont renoncé aux richesses de l'Église.
3: Et d'ailleurs on prête l'histoire de Saint-François à Saint-Dominique, réciproquement c'est de vous dire combien la géographie, c'est-à-dire la vie des saints, c'est n'importe quoi à côté des évangiles qui elles sont sérieuses.
1: Effectivement. Ah, mais moi je me suis arrêté à Moïse quand il a ouvert la mer.
2: La robe de bure, c'est avec la cagoule, c'est ça, non?
3: C'est surtout.
1: Tes soirées privées ne nous regardent pas.
4: Avec la cagoule et le fouet, oui, c'est ça, t'as raison.
3: Un moment.
2: C'est les claquettes
1: sur dans la bouche.
3: Il va voir
2: la corde et les claquettes.
3: Il y a deux histoires qui sont juste similaires, c'est trop drôle de se dire comment est-ce qu'ils sont mélangés les pinceaux. Il y a Saint François ou Saint Dominique qui va voir le pape et qui lui dit je voudrais créer l'ordre. L'ordre de, dans le cas de Saint Dominique, des Dominicains, dans le cas de.
2: Des Franciscains.
3: Des Franciscains. Et le pape, il a autre chose à faire, il dit je vais réfléchir au problème, je vais dormir là-dessus. Mais il dort là-dessus.
0: Avec un enfant de cœur.
3: Et dans sa tête, il y a son église qui s'écroule, et dans son rêve, il voit Saint-Dominique qui retient l'église afin qu'elle tombe pas. C'est vous dire que c'est naïf hein, comme histoire. Là-dessus, il se réveille, il va voir Saint-Dominique, il lui dit ok, c'est bon.
4: C'est la chute.
3: C'est incroyable.
1: C'est incroyable. Dit qu'il s'est basé sur un rêve.
3: Le niveau de naïveté de l'histoire des saints, c'est autre chose que celle des évangiles.
2: Non, mais c'est l'imaginaire. C'est important quand même l'imaginaire. On sait très bien que ce sont des légendes, tout ça, les histoires de saints.
3: Oui.
2: Non.
3: Oui.
0: Surtout pour vous. Alors que je les adore en plus.
1: Je les adore.
0: Parce que le moins qu'on puisse dire, c'est vous n'avez pas dû en voir beaucoup.
2: Ça fait 5 ans maintenant.
4: Ça fait 5 ans.
2: Je suis content parce qu'enfin je vais pouvoir parler. Parce que j'ai pas dit un mot depuis 45 minutes.
0: Ça fait 5 ans, vous n'avez pas vu de poitrine.
2: En fait, c'est extraordinaire, Laurent, parce que j'ai démarré aux Grosses Têtes vers le 22 ou 23 février 2019. Et en fait, ma dernière fois, c'était 10 jours avant. Depuis que je suis aux Grosses Têtes.
1: Mais ça t'a porté la poire.
2: Personne ne me veut. À mon avis, il m'écoute trop.
1: Oh, c'est pas complètement de notre faute.
6: Je pense pas que les deux soient liés, tu sais.
4: Non, je pense pas qu'il y ait que ça.
2: Ouais. Est-ce que Laurent...
1: Cela dit, t'es parti en vacances avec ta mère, vous avez partagé la chambre. T'as pas vu cet été?
2: Est-ce que Laurent, vous voulez me virer pour que je retrouve l'amour?
0: Ah, s'il y a que ça.
1: Allez, on vote à main levée.
0: Oui. Les places sont de plus en plus chères ici.
2: Alors, monsieur Aubac, c'est très important, vous êtes la 51e grosse tête de la saison. Et Caroline Diamant est en tête avec 8 participations. Alors, Philippe Gueluc est 2e, 7 participations. Toen, 3e, 7e, 7 participations. Mérès, 7. Alors, Isabelle, t'es pas mal, Isabelle. 6 participations pour l'instant avec Bernard Mabi, Beaugrand, El Karat. Et moi, je suis 5.
4: Pourquoi t'en as plus que moi?
2: Avec. Alors, moi, j'ai 5 comme Vizorek. Attends, j'arrive pas à me relire. Madame Bachelot, Monsieur Claudel, Az et Jean-Philippe Janssen, on a 5.
0: Vous faites les comptes, vous comptabilisez.
2: Mais regardez,
1: il a pas de vie.
2: Mais regardez,
1: c'est pour ça que tu touches pas.
2: Regardez,
1: ça.
2: Tous les jours, je vais vous montrer
6: le mec depuis qu'il chope plus, il compte.
2: Comme les prisonniers, tu sais, je fais des petites croix. Je fais des croix.
6: Il est cinglé, c'est un tueur en série, je te dis.
2: C'est la rentrée. Alors, il y a cube, il y a 3 croix.
0: Je vais vous dire, il a alors là, j'en ai vu des écritures.
6: Cinglé.
0: Il a une vraie écriture de psychopathe. Donc. Vous êtes un peu surpris, monsieur Balk.
3: Mais dans la vie normale, vous commentez les matchs de foot, c'est ça?
2: Oui, je commente les matchs, génial.
6: Dans la vie normale.
2: Il commente les matchs. Moi, j'ai découvert Johan comme ça. Il commente les matchs, mais on voit pas le match.
3: Ah,
2: on voit Johan commenter le match.
3: Magnifique, c'est
2: passionnant.
3: C'est une œuvre conceptuelle.
5: Non,
0: c'est ça.
1: C'est joliment dit.
5: Mais moi, j'appelle ça un art majeur, parce que si je t'ai bien écouté tout à l'heure, il a pris un sacré risque pour faire ça.
0: Ah oui. Okay. Ah oui, il commente les matchs sans les images. Oui. Qu'est-ce que vous vouliez nous dire?
3: Alors, pour être majeur, il faut deux choses. Il faut d'abord le risque du ridicule. Et là, il l'a
6: pris. Ah bah, il l'a.
5: Là, on est en... On est avec des champions.
3: Et moi, je dis... Bravo s'il en a réchappé.
2: Mais monsieur Balque,
3: il faut... Attendez, c'est pas fini. Il faut un deuxième point.
2: Oh, allez-y. Allez-y, accouchez. Le... Mais vous êtes... Je vous adore. Mais...
4: Il est extatique parce qu'on parle de...
3: C'est le flirt avec le sublime. Et là, on en est loin. Ah ouais.
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0: Il avait 62 ans quand il a fait le 1. Il en a 86 quand il fait le 2. De qui s'agit-il?
8: Ah, c'est Fabien Antonietti.
9: J'ai trouvé, je sais.
0: Allez-y.
9: C'est Gladiator?
0: Oui.
8: Ridley Scott.
9: Oh, machine. Oui. Bah, après, je sais pas. Ouais.
4: C'est bon, oui, c'est Ridley Scott.
0: Et bah, réalisateur. Écoutez, vous avez fait la dernière passe, la passe directe. Comment on appelle ça, la dernière
10: passe? Passe décisive.
0: La passe décisive à Sébastien Thoen, car en effet, c'est Ridley Scott. Bravo.
9: J'ai été à l'avant-première.
0: Ah, c'est pour ça que vous le savez. C'est bien alors le Gladiator 2.
9: Ah, magnifique. Franchement, ah oui, magnifique. Quand on me demande si je préfère le 1 ou le 2, je trouve que c'est une question bête parce que sans le 1, elle a pas le 2. Et pour moi, c'est un film coupé en deux.
0: Sans le 2, il y a pas le 1.
9: Sans le 2, il y a pas le 1. Ah, il fallait juste tourner sa tête un petit peu, c'est pas grave.
6: C'est beau.
9: Et non, très beau film. Et il y a juste à un moment donné, je vais pas spoiler, mais.
8: Ah, ils s'enculent.
9: Ils sont partis un peu trop loin dans le show.
0: Ah oui.
6: Ah oui.
9: Un tout petit peu.
6: Ils sont bien habillés, les gladiateurs, si je me
9: souviens. Stylé.
0: Jean-Phi, vous aimez les gladiateurs?
9: Ah oui, j'aime bien. Magnifique. Le script est extraordinaire, franchement.
0: Il a 86 ans, Ridley Scott. Vous rendez compte?
8: C'est un génie, quand même.
4: Et il fait le gladiateur?
0: Non.
8: Non, il fait le tigre. Il fait le tigre.
0: Il a réalisé, évidemment, le film à 24 ans d'intervalle, puisqu'effectivement, il n'avait que 62 ans quand il a réalisé le 1. Gladiator 1 date de 2000, il y a 24 ans déjà, vous rendez compte?
4: Ça donne de l'espoir.
0: 24 ans entre les deux films. Gladiator sort cette semaine, conseillé par Adil Rami.
9: Magnifique, avec Maximus dans le 1 qui est l'acteur principal, un vrai soldat, un guerrier. Et le deuxième, je sais pas, je vous pose la question, pour une fois que je sais une réponse. Comment s'appelle le nouveau Gladiator dans Gladiator 2?
10: Son prénom ou le nom de l'acteur?
9: Le prénom dans le film.
0: On n'a pas vu le film.
9: Ah ben, c'est comme ça. Moi aussi, j'ai pas lu de livre, je me démerde. Minimus.
10: Optimus Prime.
0: Oui, mais ça n'a rien à voir, monsieur.
9: Ah non, vous n'avez pas vu le film, j'ai pas lu aucun livre. J'ai pas lu aucun livre, ok, c'est pas français, mais on s'en fout.
0: Oui, mais je veux dire, c'est un prénom qu'on connaît, c'est ça que vous voulez dire?
9: Je sais pas.
0: Ah ben...
9: Anno.
0: Oui, mais donc ça n'a rien à voir.
9: Je sais pas, j'ai envie de me sentir comme Laurent Ruquier, voilà.
0: Mais vous êtes mieux que moi. Moi, j'aurais rêvé être Adil Rami. Alors, je vous le dis d'avance, être un grand footballeur, avoir le physique d'Adil. Si vous me demandez de changer, moi, je change tout de suite. Hein.
6: Ah oui, on a Adil Rami.
0: Ah bah oui, franchement.
8: Et toi, Adil, tu changes
2: tout le monde.
8: Parce que c'est surtout. Vous, patron, on l'imagine, on comprend, mais toi, Adil, t'es changé ou
9: pas? Non, mais là, je suis bien, je vais profiter de ma jeunesse, pardon.
0: Mais vous avez raison, mais moi, j'en profite encore de votre jeunesse. Restons dans le cinéma, si vous voulez bien, parce que Cerise, elle aussi, va reprendre du travail.
8: De Groupama?
0: Alors, non, c'est pas Cerise du Groupama.
9: C'est Cerise sur le gâteau?
0: Non plus, c'est une question pour Marcel Dessert, tiens, justement, qui habite Cannes. Cerise, elle a fait le 1 et elle fait le 2 aussi. Mais qu'est-ce qu'elle fait, Cerise? C'est un film, le 2 sortira le 27 novembre prochain, dans toutes les bonnes salles de cinéma.
9: Vaiana, 2.
0: Bonne réponse.
9: Et là, je crois qu'il faut, clipper, regarder, m'envoyer ça, il faut l'envoyer à ma mère. J'ai une trop bonne réponse.
0: Là, c'est votre jour. Hein.
9: Ah ouais.
8: Alors qu'il a arrêté les cancers.
0: J'ai l'impression que je vous chuchote un peu quand même.
9: Mais vous savez ce qu'on est en train de vivre là, le remake de Slumdog Millionnaire.
0: Ah, vous...
9: Les réponses, je les connais pas. C'est juste que je vis ça cette semaine. J'ai été à l'avant-première de Gladiator, donc j'ai su. J'ai un ami qui vit à Azerbaïdjan et qui m'a invité à Bakou, donc j'ai dit ok, Bakou.
10: Azerbaïdjan.
9: Et là, j'ai reçu un message que vous savez tous, que vous connaissez, qui s'appelle Olivier, qui travaille chez Disney, et qui m'a invité à l'avant-première le 23 de Vaiana. en a deux.
0: Effectivement. Et Cerise Calixte est le nom de l'actrice qui fait la voix française de Vaiana. Le 1 avait très bien marché. Le 2 sort le 27 novembre prochain.
8: C'est sur les tongs.

0: Et nous en France, c'est...
1: c'est sur les claquettes là, il y en a.
2: C'est sur... Mais non.
0: Mais non. C'est sur la Polynésie. Mais... C'est Anthony Cavana qui fait la voix
2: magnifique
0: française.
2: Magnifique de Maui.
0: Voilà. Mareva Galanter qui fait aussi la voix de Sina. Et ouais. Une actrice.
1: Et Michel Houellebecq qui fait.
0: Et une actrice qu'on aime bien qui s'appelle Christine Delaroche qui fait la voix de la grand-mère aussi.
3: Oh, moi ouais. Je rêve.
2: Et la grand-mère, elle est morte.
0: Ah bah non, elle est là encore dans.
2: Parce
0: le
2: que jeu. La grand-mère, elle se réincarne en Ré.
4: En Ré.
0: En Ré.
5: En Ré mental.
4: T'es sûr que c'est la grand-mère?
2: En Ré mental, ouais.
1: T'es sûr que c'est la grand-mère?
2: Mais attends, c'est bizarre, vie. Elle revient en vie, elle.
5: Ok.
1: Ah bah oui, oui.
0: C'est un enfin, une grand-mère qui revient en Ré.
1: Moi, je veux le voir, du coup. Je voulais pas aller le voir, mais là, j'ai envie de le voir.
2: Elle fait la voix d'une fête.
5: C'est bon teasing.
0: Vaiana sortira fin novembre. C'est le Disney des fêtes de fin d'année, bien sûr.
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0: Qu'est-ce que vous allez faire à la fête à Neneu alors?
7: Eh bien, je suis marraine et je suis marraine. En fait.
0: Bah, très bien, voilà, oui.
2: Je pense qu'elle ne sait pas encore ce qu'elle va faire là-bas.
7: Non, non,
0: je vais aller faire des attractions.
7: Mais peut-être la femme la plus drôle du monde dans une cage,
1: ah.
7: Non
1: la femme à barbe, la femme à barbe.
7: J'ai très peur des gros manèges.
0: À moins que vous soyez figurante dans le château hanté.
1: Avec son balai.
0: C'est où?
7: Pelouse de la Muette.
0: À la Muette.
7: Métro, la Muette.
0: Elle va continuer comme ça.
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0: Une question pour Sarah Franier, qui habite le syndicat, c'est dans les Vosges, le syndicat. Ça doit être le nom d'un village, c'est bizarre, hein, d'ailleurs. Comme nom de village, le syndicat. Mais Mme Franier espère un chèque RTL. À propos de cette question, il y a 75 ans, mourait le peintre renommé Bernard Boutel de Montvel. Mais dans quelles circonstances ce peintre est-il décédé?
9: Il est mort en France.
0: Alors, il n'est pas mort en France et il ne s'est pas suicidé.
4: Il a fait une chute.
0: Ah, ça oui.
4: Ah oui,
2: c'est ça. Ah, il est tombé de 5 mètres au-dessus du cinéma.
10: Ah non, c'est l'avion où s'est tué aussi Marcel Cerdan et Ginette Neveu.
0: Excellente réponse de Christophe Barbier.
2: Ah oui.
0: Le vol Air France 009.
4: Oh mon Dieu.
0: Oui, monsieur Janssen.
4: Oh non.
0: Imaginez, vous auriez pu être steward sur ce vol.
4: Oh non. Oui, et j'aurais eu 50 ans aujourd'hui.
10: Mais non, c'était il y a 75 ans.
0: Le Constellation, hein, c'était le nom de cet avion. Ginette Neveu était une célèbre violoniste de 30 ans. Son frère était à bord aussi, Jean Neveu, qui était pianiste. Il y avait ainsi quand même 37 passagers.
4: Et oui, on transporte beaucoup
0: parmi d'artistes. Parmi lesquels, effectivement, Marcel Cerdan. Et c'est après, évidemment, qu'on connaît la fameuse histoire, parce qu'elle l'attendait là-bas à New York.
4: Oui.
0: La môme Piaf, qu'elle a repris la fameuse chanson de Céline Dion. L'hymne à l'amour.
4: Oui, oui.
0: Ah, je suis sûr que vous connaissez cette chanson quand même, monsieur Rami.
2: Si vous me la chantez.
0: Valérie va vous la chanter.
11: Ah, attendez alors, l'hymne à l'amour, ça commence par quoi?
4: Le ciel bleu.
11: Ah oui, le ciel bleu peut bien s'écrouler et la terre peut bien
4: s'écrouler.
0: Et l'avion aussi.
11: Si tu m'aimes, je me fous.
0: Sucré ou salé?
11: Du monde entier.
0: Mais effectivement, Marcel Cerdan était à bord de cet avion, le boxeur Marcel Cerdan.
2: Ah oui, je connais parce que je m'entraîne là-bas, à Levallois.
0: Ah ouais, fiancé d'Edith Piaf, vous voyez.
2: Ça, je savais pas.
0: Ah bah oui, elle l'attendait à New York, il allait la rejoindre, vous voyez. Oui. Il a failli pas prendre l'avion au dernier moment. À votre avis, il mettait combien à cette époque-là pour faire Paris-New York?
4: Oh, il mettait des heures.
2: Non, il mettait, je dirais...
0: Aujourd'hui, c'est combien? Aujourd'hui, Paris-New York.
4: 6 à 7 heures. Mais vous voulez savoir quoi? Je dirais qu'il mettait 11 heures à l'époque.
0: Il mettait 17 heures.
4: Ouh. Un rendez-vous.
9: Avec des arrêts.
10: Avec des escales, oui, pour faire
4: le plan.
0: Le vol durait 17 heures.
4: Ah, il devait être chiant, les hôtesses. 17 heures avec les passagers sur le dos, moi j'aurais pété à plomb.
0: Quand vous avez jamais fait de vol aussi
4: long. Si, le vol le plus long, c'est Santiago du Chili, c'est 17 heures.
0: Ah, bah, voyez.
4: Eh bah, ben, c'est très très long. Hein.
0: Ah oui?
4: Ah oui.
0: Alors, admettons, là, parce que moi j'aime bien. On fait les derniers moments du Constellation. Hein. Adil, il joue Marcel Cerdan. Hein, c'est,
4: Ah oui, et moi je le sais.
9: Et moi je jouais du Piaf.
0: Ah, vous jouez.
11: Oui, mais elle n'est pas dans l'avion alors.
9: Mais moi je l'attends.
0: Mais elle... oui, mais elle l'attend, elle piaffe, elle...
9: Je l'attends.
0: Elle piaffe à New York, tu vois.
9: Je l'attends.
0: Quand est-ce qu'il va arriver ce putain d'avion? D'où, voilà. D'où? C'est comme ça qu'est né le verbe. Elle piaffe. Putain, il n'arrivera jamais cet avion.
3: Jean-Philippe fait le steward et moi je fais l'hôtesse de l'air.
4: Oui, voilà. C'est...
0: Alors voilà, parfait, comme dans Banzai, vous voyez, parce que Coluche aurait eu 80 ans aujourd'hui.
4: Ah oui?
0: Alors, Angoune, vous faites Ginette Neveu, la violoniste.
2: Et moi, je peux changer de personnage ou pas?
0: Pourquoi? Vous voulez faire quoi?
2: Je pense que c'est plus facile pour moi de faire l'avion.
4: Oh bah c'est obligé de rentrer dedans.
0: Pourquoi vous voulez faire l'avion?
2: Ah, il y a quand même bruitage à faire.
0: Ok, alors vous faites l'avion. Monsieur Barbier, qui est viril quand il veut. Bah,
4: ah oui.
3: Il va faire Cerdan.
0: Il va faire Cerdan. Et justement, comme ça, Valérie va pouvoir chanter Allez, venez, Milour. Puisque c'est un boxeur, ça me paraît logique. Alors, allons-y. Alors, moi, je suis le narrateur.
4: Hein. Oui.
0: Donc, nous sommes le 28 octobre, puisque c'est un anniversaire aujourd'hui. Voilà pourquoi j'ai choisi cette question. 28 octobre 1949, il y a 75 ans. Les passagers montent à bord. Les passagers montent.
2: T'es dans un avion, hein.
4: T'es pas dans une tourneuse, hein.
2: Bah, je sais pas, ouais.
0: Et quand les passagers montent à bord, l'avion, il fait pas de bruit.
4: Non.
2: Ah, mais à l'époque, je sais pas, j'étais pas là. Je peux pas savoir.
10: Ah, il chauffe les moteurs quand même, c'est vrai.
2: Oui, mais c'est ça, c'est. Maintenant, il a craché l'avion.
3: Il tourne l'hélice.
2: Bah oui. Bah, s'il a craché, c'est qu'il était pas en forme, le truc.
4: S'il a craché, c'est ce qu'on.
0: Alors, vous êtes le steward, dites bonjour à Ginette, bonjour à Marcel.
4: Bonjour, soyez les bienvenus à bord. C'est un honneur que de vous recevoir à bord de notre. Quoi que nous relâchons pas. Allez.
0: Vous en faites beaucoup auprès de Monsieur Cerdan, parce que.
4: Ah, Monsieur Cerdan, mais je suis de ceux qui ont vu tous vos combats, sachez-le, j'admire votre carrière incroyable. Et puis, être aussi beau en étant bad boy, c'est terrible. Vous avez retrouvé Madame Piaf?
10: Oui, je vais à New York me battre et retrouver Madame Piaf. Vous avez réservé une place.
3: Marcel, à quelle heure tu arrives?
10: Éteins ton chien, la communication passe mal, Edith. Mademoiselle, j'ai réservé une place en première. Où est-ce que je peux m'asseoir?
0: Voilà, on y est. Ça, c'est du vécu.
5: Mais monsieur.
4: Oui, qu'est-ce
5: que moi, j'ai mon violon. Il faut absolument que je change les strings de mon violon.
4: Mais alors...
10: Les cordes.
4: Oui, les cordes, mais...
0: Il veut changer son string.
4: Pas de problème, je vous passe le mien.
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0: Quelle fut la première vedette à se produire sur la scène de l'Olympia?
2: Oh,
14: Maurice Chevalier?
0: Non, pas Maurice Chevalier.
14: Est-ce que c'est une chanteur, femme, un acteur ou quelque chose d'autre?
0: C'est une femme.
14: Joséphine Baker?
0: Joséphine Baker, non.
14: La Goulue?
0: Bonne réponse de Laurent Baffy. Eh oui.
7: Je ne pas qu'elle avait un spectacle, la Goulue.
0: Eh ben, c'était une danseuse de French Cancan.
14: Elle était tout le premier rang.
0: Elle avait quitté le Moulin Rouge et elle dansait effectivement à l'Olympia quand l'Olympia a été inauguré le 11 avril 1893, puisque c'est le même patron du Moulin Rouge qui a créé l'Olympia. Vous rendez compte, à la fin du 19e siècle, oui. 1893.
14: Et la Goulue, Lautrec dans la salle.
0: Sûrement. Et la Goulue, en tout cas, dansait le Cancan. C'était la vedette du programme. La Goulue à l'Olympia. Vous avez fait l'Olympia, Chantal?
7: Oui,
0: combien de fois?
7: L'Olympia, plusieurs fois. C'est très beau comme ça, c'est magnifique.
14: Et la Goulue était sympa ou pas?
7: Oui, elle était dans les coulisses, elle regardait mon spectacle.
14: Moi aussi, je l'ai fait, l'Olympia, Laurent, si vous avez des
0: questions. C'est pas vrai.
14: Oui, avec moi aussi, je l'ai fait, Laurent.
7: T'as pas demandé à toi?
14: Mais je sais pas, j'essaie d'agrémenter un peu.
7: C'est à moi qu'on pose la question.
3: Mais c'est toi, c'est quoi?
7: J'ai adoré faire l'Olympia.
14: Moi, ma spécialité, c'est la cuisine au beurre.
3: Non, mais pourquoi tu as fait. C'est quoi que tu as fait?
14: Je faisais des one-man shows avec des chansons dedans.
0: Il chantait à l'Olympia.
14: Oui, des one-man.
0: Il a fait chanteur, Max Boublil.
7: Je me souviens, qu'est-ce que tu chantais?
14: Oh, ce soir, tu vas prendre. Oui, tu vas prendre. Comme si je sortais de prison après 10 ans de réclusion. Oh, tu vas prendre. Oui, tu vas prendre. J'espère que t'es véhiculé parce que tu pourras plus marcher. Oh, tu vas prendre. Ça, c'était pour toi, Marcella, uniquement pour toi.
3: Écoute.
0: Je sens que ça lui plaît, hein.
12: Ça me plaît, mais tu chantes faux.
15: Non, pas du tout. Alors, je chante pas faux du tout. Donnez-moi une guitare, on va voir si je chante faux.
12: Parce que les paroles sont magnifiques.
15: Elle est agaçante, non?
16: C'est un programme.
15: Mais qu'est-ce que je vais lui faire à Marcella?
12: C'est magnifique, c'est hyper, hyper romantique, en fait.
0: Pour Maryse Latester, qui habite en Gironde, si vous allez à Haute-Rive, ce sera pour voir quoi?
16: Une statue. Le palais idéal du facteur cheval.
0: Pour voir le palais du facteur cheval, bonne réponse de Franck Ferrand. Vous l'avez déjà vu en vrai? Je parle pas du facteur, hein, je parle du palais, évidemment.
16: Non, le facteur, je risque pas de le voir, mais le palais, soyons très honnêtes, c'est un petit peu décevant.
0: Ah oui,
16: c'est,
0: ah oui.
16: Mais c'est quand même...
0: Conseillez pas d'aller jusqu'à Haute-Rive, alors.
16: Bon,
0: c'est pas pour ça, en tout cas.
16: C'est une curiosité, puis le paysage autour est somptueux.
12: Mais pourquoi ça s'appelle les palais cheval?
0: Parce qu'il s'appelait comme ça, c'était son nom, Monsieur Cheval, le facteur cheval. Il était facteur, et il avait...
12: Il s'est construit un palais?
16: Il est tombé sur une pierre.
15: Voilà, c'est ça.
0: Et racontez, Monsieur Ferrand.
12: C'est un palais des cartes?
16: C'est ce que dit Laurent, il a trébuché sur une pierre qu'il a trouvé très belle, et après sa tournée le soir, il est venu chercher cette pierre et s'est dit qu'est-ce que je pourrais en faire. Et il s'est mis, à mesure qu'il faisait des tournées, tous les matins, il ramassait des pierres étonnantes, des racines, des choses étranges, et il s'est mis à faire cette espèce de construction un peu bizarre, totalement fantaisiste.
17: Des bouts d'assiettes.
7: Un peu la maison de Dame Tartine.
16: Mais c'est vrai que ça a un petit peu mal vieilli, parce que ça n'a pas été conçu par un...
0: Voilà. Je voudrais juste m'arrêter sur la précision de Madame Latsou, parce que déjà qu'on ne sait pas, vraiment, pour ceux qui ne connaissent pas le palais du facteur cheval, on ne sait pas bien. Moi, je connais, parce que j'ai déjà vu, il y a même eu un film formidable avec Jacques Gamblin dans le rôle du facteur cheval. Donc moi, je le vois, le palais. Mais pour ceux qui ne connaîtraient pas le palais, je ne suis pas certain, chère Chantal, que votre petite précision ait donné grand chose. Parce que, est-ce que vous croyez qu'on connaît mieux la maison de Dame Tartine que le palais du facteur cheval?
15: Mais quand Franck a dit ça a mal vieilli, il parlait de Chantal.
7: La maison de Dame Tartine, c'est une maison qui est faite de briquet de broc avec des gâteaux.
0: Mais c'est quoi la maison de Dame Tartine?
7: Je ne sais pas. Quoi? Ça, c'est un truc qui m'habite depuis ma jeunesse, Dame Tartine, mais je ne la connais pas personnellement. Voilà.
0: Donc vous dites un truc sans savoir ce que c'est.
7: Oui, mais ça, je trouve ça intéressant. Les gens vont aller voir, vous savez, c'est ça aussi la radio.
0: Parce qu'en plus, vous n'allez pas prendre ce que c'est que la radio.
7: Les gens vont,
0: vous n'allez pas aller voir le type qui dit que je dis 2 euros, vous.
7: Les gens vont se documenter sur Dame Tartine. Et toi, tu m'as dit que tu connaissais...
16: Dame Tartine? Oh, bah, par cœur.
7: Ben voilà, tu vois.
0: Non, mais moi, je connais Dame Tartine.
16: Ah.
0: Parce que j'ai vu la bande dessinée quand j'étais gamin. J'avais Dame Tartine, elle, c'est une sorcière qui se balade sur un balai dans le ciel. C'est ça. Dame Tartine.
7: Elle a une maison bizarre.
0: Mais je me souviens pas de la maison de Dame Tartine.
7: Vous n'avez pas tilté sur la maison.
0: Mais c'est pas ça, c'est que vous me surprenez en voulant aider nos auditeurs à identifier le facteur du palais cheval en disant oh, ça ressemble à la maison de Dame Tartine.
15: Que personne ne connaît.
7: Mais moi, pour me suivre, si vous voulez.
0: Oui.
7: Rien n'est jamais fini.
0: Ah non, ça.
15: Ça, on a vu. Hein. C'est quoi le but, Laurent?
0: Enfin, Chantal, merci pour.
7: J'aime bien donner des précisions aux gens parce qu'après, ils sont perdus. Mais non, mais ce garçon qui est tombé sur une pierre, moi je comprends très bien.
16: Ouais.
7: Je suis tombé place de la République jeudi soir.
0: C'est pas vrai.
15: Non.
7: Si, parce que figurez-vous qu'il n'y a plus de station
0: c'était
7: de taxi.
0: C'était pas mardi soir plutôt.
7: C'était jeudi soir.
0: Très bien.
7: Je connais ma vie.
0: D'accord.
7: Pourquoi vous voulez vous immiscer dans ma vie?
15: Mais voilà. C'était une manif pour quoi que tu faisais?
7: Je faisais pas de manif.
15: Contre la mort.
7: Je sortais de l'Alhambra. Je sortais de l'Alhambra et j'avais un dîner d'anniversaire après. On m'attendait pour souffler les bougies. Je suis extrêmement attendu dans les dîners. Bon. Et donc, avec Michel, on s'est retrouvé place de la République. Pas
0: non.
7: De station de taxi.
0: Sans rire. Non.
7: Rire, ouais, vraiment sans rire. Et j'en trouve un, mais très loin devant le De Jazé.
0: Oui.
7: Je cours, parce que j'aime bien courir.
0: Oui.
7: Je cours.
16: Et que tu cours bien.
7: Et il y a deux marches pour aller sur la chaussée.
0: Oui.
7: J'attends, je traverse. Donc
0: j'espère qu'il y a une chute.
15: Bah non, bah oui.
7: Je glisse sur une canette de bière écrasée sur la deuxième marche. Je glisse et je fais un vol plané comme ça. On m'a vu, Michel va me partir
15: mais
7: comme
15: non.
7: Ça.
16: Par-dessus le déjeuner.
7: Je suis tombé sur
16: sur le taxi.
7: Non, presque, mais sur le chaussée.
15: Sur le quoi? Sur le chaussée.
0: Manifestement, il y a encore des dents sur place.
7: Sur la chaussée.
16: Elle se tenait, on aurait dit Dame Tartine.
0: La suite après la pub.
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0: Quel célèbre nom de danseuse. Alors évidemment, François Lu va être un peu favorisé en tant que danseur étoile. Quel célèbre nom de danseuse.

0: joueuses se disputent l'Australie et la Nouvelle-Zélande.
1: Anariera.
0: C'est qui, c'est quoi, bah, ça?
1: C'était un petit clin d'œil pour ma danseuse de Danse avec les Stars, j'en profite. Normal.
0: Un petit clin d'œil.
1: Bah oui, elle mérite d'être mise à la lumière.
0: Bah oui, c'est
2: à la lumière, oui.
0: C'est pas elle.
1: Dans la lumière. Ok, allez, toi, écoute-moi bien maintenant.
0: Cassez-lui la gueule à toi, Anne.
1: Non.
2: Je présentais un pote à moi, c'est Ludovic Becherel, tu le connais?
3: Non, mais en plus, en l'occurrence, là, il avait raison, dans la lumière.
0: Oui, mais
2: il a dit à la lumière.
3: Oh, t'es con.
4: Donc, c'est une danseuse qui...
0: Quel célèbre nom de danseuse se dispute l'Australie et la Nouvelle-Zélande?
4: Loïs Fuller.
1: Mais pourquoi ça a la portée de tout le monde, en fait?
0: Pardon.
1: Pourquoi ça a la portée de tout le monde?
0: Ah, ben parce qu'il faut...
2: Il y a peut-être un piège, en fait, c'est ça.
0: Il y a un petit... C'est pas seulement un piège.
4: Est-ce que c'était une danseuse classique, contemporaine?
0: Ah, ça a été une grande danseuse...
3: Elle est morte.
0: Contemporaine, oui. Elle est, on va dire, de la fin du 19e, début 20e.
3: Oula. Colette.
0: Elle est morte, effectivement. Elle est morte en Russie, c'était une danseuse russe, mais on la connaît pour autre chose.
4: Estée Lauder.
0: Non, elle est effectivement disputée par l'Australie et la Nouvelle-Zélande, pas en tant que danseuse.
4: Ah, la Pavlova.
0: Excellente réponse.
2: Le dessert pour la poupée.
1: Bah ouais.
0: Excellente réponse.
2: Pour la recette du dessert.
4: C'est ça.
0: Non. Eh oui.
4: Pour la mousse.
0: Pour les origines, savoir qui effectivement le premier a fait le dessert, la Pavlova, ce dessert nappé de crème chantilly, recouvert de fruits frais à base de meringue, exactement. Mais c'est un dessert qui a été nommé ainsi, Pavlova, en l'honneur de la ballerine russe Anna Pavlova. Et sauf que les Néo-Zélandais disent c'est nous qu'on l'a fait, et les Australiens disent non, c'est pas eux.
2: Et la panna cotta, c'est qui? C'est les Italiens ou c'est les Portugais?
0: Mais vous en faites des pavlova, Isabelle, vous?
3: Mais non, mais vous êtes fous.
2: Bah, mais elle a un cuisinier, elle a un chef.
0: Bon, vous battez des blancs d'œufs. Vous savez le faire, ça, battre des blancs d'œufs?
3: Bah, faudrait que j'ai un batteur. Je peux t'en prêter un, si tu veux.
0: Vous mettez du sucre, du vinaigre blanc, de la fécule de maïs, de la vanille. Vous faites la meringue avec tout ça. Temps de cuisson, 45 minutes à 120 degrés, voyez. Puis après 20 minutes à 90, on rebaisse le tout tout doucement. Puis on éteint le four. Et là, on attend le refroidissement, Isabelle.
3: Mais on met des petits fruits à l'intérieur, non?
0: Ça fait que la pavlova va être croustillante et l'intérieur moelleux. Et là, après, on décore de crème fouettée, de chantilly, de fruits sucrés, de fraises, de kiwis, de pêche. Bon,
3: en fait, Nutella.
0: Non, pas Nutella, mais faites ce que vous... C'est bon, la pavlova, quand même, il faut le dire.
4: C'est très bon,
3: c'est aérien.
0: Un jour, vous aurez peut-être un danseur, un dessert. Fromage danseur.
3: L'alu.
4: Ce sera plutôt du côté d'Amsterdam, à mon avis, si on prend l'alu.
0: Mais vous aimeriez avoir un dessert à votre nom?
4: Moi, je suis pas très... non. Mais je vous en avais parlé une fois, on m'avait proposé de faire un portrait de moi, une sculpture. Je suis pas trop pour ça, moi.
0: Enfin, quand même, c'est chouette d'avoir un dessert à son nom.
4: Ouais, moi, je préfère qu'il soit dans mon assiette, plutôt.
2: Au moins, un flan? Le flan, t'as pas vu le flan?
3: C'est vrai qu'il n'a pas un nom de famille, un dessert. Hein,
4: non, c'est vrai. L'alu, c'est compliqué. Hein, ouais.
0: Tandis qu'un bon mergot.
4: Mais le mergot, ça sonne très bien.
2: Empêcher alors.
1: Ouais, mais un mergot, c'est pas dessert, c'est plus d'alcool. Hein.
5: Un camembert.
3: Alors là, je bois plus.
5: Ou un camembert, le mergot. Enfin, un camembert.
1: Un fromage qui pue.
5: Un bon mergot bien fait.
2: Déjà, c'est un fromage bleu. Qui vit parce que quand il est vieux, il est bien.
0: Avec des asticots qui ressortent.
2: Ouais.
1: Et moi, je suis restaurateur. Je fais une carte et je te dis, je te trouve un dessert. Vraiment mignon. Ça s'appellerait les poustillons de Margot.
3: Margot, c'est Mergot. Il sait même pas ton nom.
1: C'est Mergot.
3: Bah oui.
1: Bah oui, j'ai dit, mais moi j'ai un accent. Margot.
3: Ah oui. Quel mauvais. Oui, t'as raison, l'idole.
6: Ça t'étonne, toi, qu'il ait gagné les traîtres?
0: Non, mais il est tout gentil, Adil.
3: Il est adorable.
2: Franchement, pour un Suédois, il est sympa.
0: Mais c'est vrai que vous ne buvez plus, alors, Isabelle.
3: Ça fait longtemps.
0: Ah vraiment?
3: Ouais.
2: Elle ne boit que de l'eau avec son pastis.
3: Non, c'est terminé. Maintenant, j'ai pris de l'âge, j'ai pris la bouteille, donc je ne prends plus de bouteille.
0: C'était monsieur Rami.
1: Oui.
0: Vous auriez pu apporter quelque chose. C'était son anniversaire hier.
3: Oh,
1: joyeux anniversaire.
3: J'aurais pu apporter, je sais pas, un verre à dents.
1: C'est quoi un verre à dents? Pour mettre les dents? Un verre pour mettre les dents? C'est ça? Ah, ok, j'ai à voir.
3: Non, tu plaisantes,
1: mais non, mais t'es jeune, t'es belle et tout.
3: Ouais.
2: Non, t'es plus dans les traîtres, T'es plus dans les traîtres, là. Détends-toi, elle peut dire la vérité.
0: Il continue à mentir alors que l'émission est terminée.
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0: Une question un peu amusante, hein, pour nous changer. On va quitter l'histoire de France. Et c'est pour Anne Béraud, qui habite Landavran, en Ille-et-Vilaine.
8: Ah, Landavran.
0: Dans quelle ville de France?
1: C'est vrai qu'on s'en laisserait pas de Landavran.
8: Ben, Landavran, c'est
1: place.
8: D'ailleurs, on dit souvent Disney Landavran. C'est extraordinaire, là-bas.
0: Et ben là, je vous emmène en Bourgogne-Franche-Comté, si vous voulez.
1: Oh!
0: Quelle ville de Bourgogne-Franche-Comté?
8: Landavran.
0: Non. Est réputée pour être la ville où il y aurait le moins de naissances.
8: Ludre.
0: Non.
3: Poil.
0: Poil, non.
4: T'es d'où, François?
1: Paris.
4: De Paris.
3: Oui, c'est une grande ville.
0: Oh, c'est une...
8: Macon.
0: Macon, non.
1: Chalon.
2: Vichy.
3: Mais on s'en fout.
0: Vichy,
3: mais
0: non.
1: C'est pas en Bourgogne, Vichy. Enfin.
3: Est-ce que pourquoi... pourquoi Dijon?
0: Dijon, non.
2: Chaumont.
0: Il y a un peu, c'est une petite commune, hein, il y a 7000 habitants à peu près.
1: Puyy-Fumé.
3: Ils sont tous
2: c'est
3: morts.
2: C'est connu
1: ou... Sancerre.
2: C'est un nom connu?
0: Ah, c'est un nom connu, oui.
1: Mon cul. Bon, je sais pas.
0: On n'est pas loin.
1: Ah, vers où, mon cul?
3: Alors, t'habites?
2: Mes couilles,
1: ma chatte.
0: Mais non, réfléchissez.
3: Oh non,
0: la ville.
1: On monte un peu le niveau de l'émission avec cette réponse là.
0: J'ai dit que c'était une question amusante. Donc c'est évidemment en fonction du nom de la ville qu'on en déduit. Ça n'est pas statistique.
1: Ah. Stérile.
0: Non.
2: C'est Eunuque.
0: Mais c'est pas bête.
2: Eunuque.
0: Non. Un chef-lieu dans Lyon.
2: Avorton.
0: On n'est pas loin.
1: C'est bien.
2: Avorta.
0: Non.
3: Avortement.
0: Non.
1: Avalon.
0: Pardon.
1: Avalon.
0: Avalon. Bonne réponse de François Berléand.
1: Oh Laurent, non. Oh non, Laurent, non.
9: Parce que c'est
1: non, non, non, non, non, non, non.
0: Mais c'est
1: on
0: quoi,
1: était
0: c'est
1: avec Victor Hugo. On était sur la bête de fer qui hennissait les
8: tâches. Non, mais ça va, Victor Hugo, il se branlait dans un train il y a deux secondes. Tu vois bien.
2: Mais non, c'est une blague carambar. C'est une blague carambar. Ah,
0: je vous ai prévenu que c'était amusant. Et la preuve que c'était amusant, c'est que M. Berléand a trouvé la réponse.
2: Ah oui,
0: écoutez,
2: oui,
0: bien sûr. Je mets des questions parfois avec une barre placée
8: bravo.
0: Très très haut et de temps en temps des questions.
1: Bah, c'est aussi très haut là, pardon.
0: Pour Laurent Ducatel, qui habite Bayeux-le-Pin dans l'Eure-et-Loire.
1: Ducatel.
0: Oui, monsieur Ducatel.
1: Ah oui, qui s'était présenté aux élections il y a un certain temps. Oui.
0: Monsieur Ducatel espère un chèque de 300 euros. On n'en a c'est pas encore distribué pour
1: c'est
0: l'instant.
1: Dans les... grâce à Christine.
3: Grâce à Christine.
0: Ah non, là, franchement, bravo.
8: Mais pourquoi on a, excusez-moi, Laurent, pourquoi on n'en a pas distribué?
0: Parce que vous avez trouvé à chaque fois les bonnes réponses.
8: Et donc, quand on trouve, on ne donne pas 300 euros.
0: Eh non. Eh non.
8: Mais franchement, c'est un truc d'enfoiré.
1: Ouais, c'est un jeu.
8: Les gens, ils ont besoin de 300 euros et nous, on est là pour. On leur donne.
0: Pas vous, pas vous.
8: Mais moi, vous avez compris ma générosité depuis le début de cette émission.
3: Voilà. Mais
8: au moins,
3: jeu.
8: Vous comprenez ce que je souhaite. Moi, je souhaite que les gens gagnent de l'argent.
0: Mais bien sûr.
8: Voilà. Alors
0: mais
8: retenez bien que dans les grosses têtes, Christine Bravo vous a tous pris une tonne d'oseille. Voilà. Moi, depuis le début, je les ai, hein, toutes les réponses, c'est pas le problème. Mais je me dis quand même,
1: mais
8: les gens.
1: Pardon, mais tu as raison.
2: On devrait être payé à la bonne réponse.
3: Mais nous, bah, je suis
1: désolé. Non. J'en connais deux, trois qui viendront plus. Hein. Non.
3: Pas deux, trois. Hein.
0: Paul Elkarat aurait une retraite dorée, dis donc.
3: Il y a déjà assez gagné de pognon dans ces
0: pour jeux. Pour Monsieur Ducatel à Bayeux-le-Pin.
8: Ah, Bayeux-le-Pin, quelle ville.
1: Oh.
0: Dans l'Eure-et-Loire.
1: On s'en lasserait.
0: Il s'agit de retrouver le nom de ce célèbre industriel d'origine allemande, mais devenu maire à Jouy en Josas. Car en effet, il est resté célèbre pour avoir fondé la manufacture royale des toiles de Jouy.
3: Oh, j'adore.
0: Où on fabriquait la toile de Jouy.
3: On la fabrique toujours, Laurent.
8: À Versailles.
0: Oui, mais il a été le premier à fabriquer la toile de Jouy à Jouy.
1: C'est quoi la question?
0: Son nom.
8: Ah, Schneider?
0: Non, mais si vous retournez dans le métro, vous pouvez y arriver.
2: Krupp.
8: Ah ouais?
1: Oui. Ah!
3: Il a une station?
0: Oui, il a une station lui aussi.
1: Mais vers quelle région de Paris?
0: Non.
8: Schaeffer. Schaeffer?
2: Non. Gambetta?
1: Ranelagh.
0: Ranelagh.
1: Pyrénées.
0: Non.
1: Simplon.
0: Ah non.
1: Ranelagh.
0: Villiers,
1: Courcelles.
9: Ranelagh, ça fait allemand, ça. Ex-allemand.
1: C'est un allemand.
0: D'origine allemande, son nom,
1: c'est Oberkampf.
0: Bonne réponse.
2: Oh putain.
0: Oh, putain. Ah. Bravo, Max Boublil.
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0: À l'échelle de Tanner, là aussi c'est quelque chose...
1: De ta mère?
0: Non, pas de ta mère.
1: Ah, pardon.
0: De Tanner, T-A-2-N-E-R. C'est

0: Une échelle connue pour mesurer quoi, l'échelle de Tanner?
1: C'est pas en économie,
2: le talent.
0: Non.
3: Le tremblement de terre?
0: Ah non, ça c'est Richter.
1: Est-ce que c'est lié à l'alimentation, un produit qui serait
0: non,
1: c'est scientifique?
0: C'est scientifique, tout est lié aux sciences, vous savez. Mais oui, on peut considérer que ça
2: concerne la nourriture.
0: La nourriture, non, non.
4: Est-ce que c'est quelque chose qui concerne la vie quotidienne, cette échelle de Tanner?
0: Non, elle permet la vie quotidienne plus maintenant pour vous, mais à une époque, oui, on a utilisé l'échelle de Tanner.
1: C'était pas à l'école pour la vue, par exemple?
0: Alors, pour la vue, non, mais à l'école, c'est vrai que l'échelle de Tanner.
1: Oui. Le poids, les poids.
0: Non.
3: C'est
0: non.
3: Pour la pluie?
0: Pas pour la pluie.
5: Donc, c'est un rapport à l'enfance.
0: Ouais. Alors, à l'enfance, une partie de l'enfance.
2: Bon, la croissance?
1: Ah, c'était pas pour les poignets. J'ai eu ça quand j'étais petit, savoir si on va grandir ou pas. À 12-13 ans.
4: Détends-toi.
1: Ouais, c'est quand on fait une radio des poignets. C'est pas ça, non, ça n'a rien à voir.
0: On vous a fait
5: des radios des poignets.
1: J'étais très petit quand j'étais petit.
4: Des poignets d'amour.
1: Je voulais savoir si j'allais devenir grand, je suis pas devenu grand. Et je vous assure, aujourd'hui, on fait une radio des poignets et on sait s'il y a un petit
3: jeune... Parce que tu étais déjà dans un état de malformation.
1: Non, mais c'est vrai, ça n'a rien à voir avec ça, Laurent.
0: Alors, j'imagine qu'il y a un lien, oui.
2: Ça a un rapport avec la croissance.
0: Alors, ça a un rapport avec la croissance.
4: Est-ce que c'est la courbe de croissance pour les enfants à l'école?
0: Non, plus précisément, c'est pas seulement la croissance.
4: Ah, c'est la différence entre le poids et la taille.
0: Qu'est-ce que ça mesure? Qu'est-ce que ça classifie, cette échelle de
3: Tanner? La taille des os?
0: Pardon?
3: La taille des os?
0: La taille des os, non.
3: C'est pas le rapport entre les poids et la taille?
0: Le poids et la taille, non.
1: C'est un peu comme
5: l'IMC. La masse corporelle?
2: La masse graisseuse.
0: Alors, ça, je vais vous aider. Hein,
4: c'est lié à la croissance, en tout cas.
0: La classification de Tanner, oui, c'est vrai que c'est lié à la croissance, mais plus précisément, ça mesure
4: les quoi?
1: Les pieds.
4: Quand les bourses descendent.
0: Ah, on se rapproche.
4: La taille du sexe?
0: Non. Mais alors c'est vrai pour les garçons comme pour les filles. Donc il y a pas que les bourses. Mais qu'est-ce que ça?
2: La puberté.
0: Ça mesure la puberté. Bonne réponse de Gérard Jugnot.
1: Ce qui veut dire, Laurent, alors?
0: L'échelle de Tanner permet de mesurer l'avancement physiologique au cours de la puberté. Par exemple, le stade de développement des poils pubiens. Donc ça s'appelle pépé, poils pubiens. Le développement mammaire chez les filles, évidemment, ça aussi. Et le développement des organes génitaux chez les garçons. Voilà pourquoi, quand vous avez dit testicule, je vous ai dit que vous vous rapprochiez.
4: Je dis souvent testicule.
0: Le volume testiculaire.
1: Mais vous avez déjà eu ça? Moi, j'ai jamais eu ça comme test.
0: On m'a jamais... ils vous ont fait les poignets. Ils vous ont fait les poignets parce qu'ils n'ont pas osé aller plus bas. oui, on
5: rien
0: est.
5: Rien n'est apparu chez toi encore, Johan.
4: Mais non, mais il n'y a pas de calcul, j'imagine. Non, je sais qu'à l'école, généralement, le médecin scolaire vérifie si les bourses descendent.
1: Ouais, j'ai eu ça aux 3 jours.
3: Mais ça, les pédophiles.
4: Aux 3 jours, a priori, c'était
1: mais
4: descendu.
1: Mais j'ai eu une vérification.
5: Mais c'était remonté pour lui.
3: Mais comment tu fais? C'est que les pédophiles qui font ça.
0: Non, moi j'ai eu le droit aussi.
4: C'est à l'école, les médecins scolaires.
0: À la visite médicale avec le.
5: J'étais palpé chaque année.
0: Voilà, on vous palpe les.
4: Et on y retournait pour ça, d'ailleurs.
0: Non, mais c'est vrai que la puberté, c'est important quand même.
4: Ah, c'est pas le moment où on est le plus sexy, généralement.
0: Ah oui.
4: Ah, ça grandit n'importe comment.
0: Ouais. Ouais.
1: Moi, j'ai pas eu d'acné. Vous avez eu de l'acné, vous ou pas?
0: Pardon?
1: Moi, j'ai pas eu d'acné.
0: Oh, ça suffisait comme ça. Vous n'aviez pas besoin de ça en plus. Vous êtes tombé dans le clérasie quand vous étiez tout petit.
1: Gérard, qu'est-ce qui a marqué ta puberté?
2: Ta gueule.
0: Ça existe toujours, cette marque, d'ailleurs. Moi, j'achetais ça, du clérasil.
4: Ah oui, je pense.
0: Ça existe toujours, ça, clérasil.
4: Et du roi Cutane.
5: On vous en offrira un tube, cher Laurent.
4: Je crois que ça marche toujours. Il y a toujours le même problème. Hein.
0: Je crois que j'ai bien atteint l'échelle de Tanner, rassurez-vous. Oui. Le haut de l'échelle.
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0: C'est des fleurs qui vous sont offertes par le conseil scientifique parce qu'elles sont défraîchies, elles aussi.
1: Ah non,
2: alors elles sont aussi tellement belles. Il y a des hortensias et des pivoines, c'est tout ce que j'aime.
0: Ah bah écoutez, formidable. C'est les mêmes qu'on offre régulièrement. Hein. Oui. On les met au réfrigérateur à chaque fois.
3: Elles sont recyclées.
0: Elles sont recyclées. Voilà. C'est celles qu'on avait offertes à Bernard Mabille il y a 40 ans pour ses 50 ans. Oh. J'ai une question pour Agathe Fougère, épouse Pilet. Ouais, elle a tenu à le signaler. Ah ouais. Alors, je

0: dit.
1: Ah, j'ai déjà bu une infusion de fougère.
0: Ah
1: enfin,
0: oui.
1: Oui, parce qu'on m'avait dit, ah ouais, ça défonce un peu, mais en fait, non. Ah,
0: parce
1: fait
0: que
1: rien.
0: Vous droguez.
1: Non, mais c'est vraiment, j'étais.
0: Je disais aussi,
2: ah, non, mais
1: j'étais ado et on m'a dit, ah, ramasse de la fougère, fais une infus, ah, tu vas voir, ça fait bizarre.
2: Ils et puis en fait, non,
3: ça fait
2: bizarre.
3: Ouais, rien fait du tout. Si, ça fait bizarre, ça donne la chiasse.
1: Ouais, je crois, on peut un peu s'intoxiquer, mais ça fait rien du tout.
4: Tu risques d'aller aux toilettes toutes les heures.
1: C'est comme les pots de bananes séchées. Voilà, je tenais à vous dire.
4: Alors, madame Fougère, qu'est-ce qu'elle nous veut?
1: Oui, pardon.
0: Merci de revenir à la question, monsieur Semoun.
1: C'est sympa de parler
4: des
1: fougères.
4: Un mot de plante, hein,
0: Agathe Fougère, épouse Pilée, elle habite Trelaz, dans le Maine-et-Loire. Et la question concerne, elle espère un chèque RTL, voilà ce qu'elle veut. Et la question qu'on lui a associée, eh bien, concerne Jean Paulhan. Peut-être ça vous dit quelque chose, il fut académicien français, résistant aussi, évidemment. Grand prix, d'ailleurs, de littérature de l'Académie française.
1: Légion d'honneur.
0: Ça sûrement aussi. Ah, oui. Et surtout directeur de la NRF, la nouvelle revue française. Mais on lui doit surtout à Jean Paulhan, à l'époque où il travaillait chez Gallimard, on lui doit un titre très célèbre. Lequel ?
5: Histoire d'eau.
0: Oui. Histoire d'eau, non. Alors c'est vrai, vous avez raison, parce que il a été l'époux de celle
3: de la reine.
0: Voilà, de celle à qui on doit Histoire d'eau. Vous avez raison, mais ce n'est pas ça.
1: Ah, là, on doit trouver le titre.
4: Est-ce qu'il a trouvé un titre pour quelqu'un?
0: Exactement.
4: Ah, par exemple, pour Proust, il aurait trouvé À la recherche du temps perdu.
0: Alors, il n'a pas trouvé un titre pour quelqu'un. C'est un peu plus compliqué.
4: Il a aidé quelqu'un à améliorer le titre.
3: Ah, il aurait pu, par exemple, inventer des choses comme les dictionnaires amoureux.
0: Non.
2: Il a édité un livre dont personne ne voulait.
0: Non.
1: Il est l'auteur d'une chanson un peu connue.
0: Non, et oui, en même temps, d'ailleurs, chère Valérie, parce que c'est vrai que le livre dont il est question, c'est pas un livre que on voulait au départ, mais ça a été un énorme succès.
5: Le pont de la rivière Kouaï.
0: Non, et c'est Jean Paulhan qui en a trouvé le titre.
2: C'est pas un livre de Kessel?
0: Un livre de Kessel,
4: qui est sorti chez Gallimard, forcément.
0: Alors, un livre qui est sorti chez Gallimard à l'époque,
1: Est-ce que ce livre, Laurent, a-t-il été adapté au cinéma?
0: Alors, est-ce que ce livre a-t-il été adapté au cinéma, je suis obligé de vous répondre oui et pas qu'un peu.
2: Pagnol, alors c'est du Pagnol?
0: C'est pas du Pagnol.
5: L'amant.
2: Les
5: liaisons dangereuses.
0: Alors quand je dis pas qu'un peu, c'est pas qu'il y a eu plusieurs adaptations. Je crois même qu'il n'y en a eu qu'une seule. Mais c'est un tel succès.
3: Ah oui, le corneau, la grande vadrouille.
5: Le gendarme à Saint-Tropez.
0: Non.
4: Est-ce qu'on peut connaître la date de parution de ce bouquin?
0: Ah, la date de parution du livre, c'est, je crois, autour...
3: 1951.
0: Oh non, c'est même avant ça, puisque l'adaptation cinématographique date de 1939.
5: Oh là là.
2: Est-ce que c'était un roman policier?
5: C'est tous les gars du monde?
0: Non.
1: Le cuirassé Potemkin?
0: Non.
3: Le troisième homme?
0: Alors, pardon, c'est le livre qui date de 39. Et le film est sorti chez nous qu'en 1950. Il y a eu la guerre entre deux.
5: Et puis il y a eu surtout l'invention du cinéma.
0: Oui.
2: Le
0: cinéma a été inventé depuis longtemps.
2: C'était un écrivain?
0: Car le film est en couleur.
2: C'était un écrivain?
0: Comment ça, c'était
2: C'était le livre d'un auteur femme ou homme?
0: Ah, c'était une femme qui avait écrit les livres.
4: Ah, autant n'importe le vent.
0: Autant n'importe le vent. Bonne réponse d'Élise Semoun.
2: Margaret Mitchell.
0: Eh oui, parce qu'il fallait quand même trouver un titre français. Comment traduire Gone with the Wind? Gone with the Wind, ça ne veut pas dire autant n'importe le vent.
5: Moi, je dirais autant n'importe le vent.
0: Non.
1: Et croyez-moi, par le vent.
0: Croyez-moi, ils ont réfléchi à un petit moment, parce que Gone with the Wind, ça veut dire parti avec le vent, emporté par le vent. C'est pas si simple. Simple que ça. À la merci du vent, vent contraire, évanoui dans le vent. C'est dans l'Express, d'ailleurs, qu'on nous donne tous les différents titres qui ont été, à un moment donné, suggérés. En aller au vent, souffler par le vent, après le vent. Et c'est Jean Paulhan qui, finalement, a trouvé ce magnifique titre.
3: Qui ne lui a pas rapporté un sou. Puisque
0: Il a fait ça gentiment pour M. Gallimard.
3: Voilà.
0: Autant on emporte le vent.
1: D'ailleurs, on ne comprend pas trop ce que ça veut dire, quoi.
0: Oui, mais c'est joli.
1: C'est de la poésie. Je ne suis pas poétique.
0: Et d'ailleurs, la preuve que c'est poétique, c'est qu'il ne l'a pas inventé, cette expression.
5: Oui. Ah, il l'a volé.
3: Oui, François Villon.
2: Deuxième question.
0: François Villon, bonne réponse.
1: Il a été cash, le professeur Rollin.
2: C'est des trucs de François.
0: Effectivement, c'est en fait un vers célèbre de François Villon. Ça s'appelle Balade en vieil langage François. C'est peut-être pas pour rien d'ailleurs.
5: Il l'avait piqué à qui, Villon?
0: Je sais pas, mais en tout cas, c'est assez joli d'imaginer que chaque strophe de ce poème signé François Villon se termine effectivement par

0: Oui, une parse verte de François Villon. Excellente réponse de Monsieur Semoun, puis de Monsieur Rollin.
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0: Lucie est au téléphone. Bonjour Lucie.
3: Bonjour. C'est sympa de m'appeler.
0: Ah bah c'est sympa. Bah c'est vous qui nous avez laissé un message sur lesgrossetettes@rtl.fr.
3: Mais il y a 3 jours et puis paf, vous m'appelez.
0: Ah bah voici comme ça, 3 jours. Bah paf, je mets 3 jours à réagir. Je me dis à cette bonne Lucie qui attend là, il faut l'appeler Lucie. D'autant que je crois vous avez une tendresse particulière pour Bernard Mabie. C'est bien ça?
3: Mais il est touchant Bernard.
0: Ouais, ouais. Vous dites j'ai une petite tendresse pour Marcela Yacoub, Florian Gazan et Bernard Mabille, ce qui me fait réaliser que j'aime visiblement les handicapés de la vie de couple.
3: Bon, en fait,
4: au revoir Lucie.
3: J'ai bien compris, il a déjà bien œuvré, Bernard.
5: Bien œuvré.
3: Pour le réarmement démographique, comme dit l'autre.
0: Ah, bah oui, c'est vrai. Combien d'enfants vous avez eu?
4: 6.
0: 6 enfants. Bah oui. Et des petits-enfants, vous en êtes où?
4: 5.
0: 5 petits, les arrière-petits-enfants.
4: Non, non, pas encore.
0: Pas encore.
5: Et tout ça en copiant les textes de René Labranlet.
4: Bah, c'est ce qui m'inspire.
6: Bah oui, et en mangeant des raclettes.
0: Et vous, Lucie, faites quoi dans la vie alors?
3: Eh ben alors figurez-vous que j'ai entendu qu'il y a Monsieur Barbier. Ben oui. Je fais le même boulot que sa femme et j'ai chanté avec elle il y a pas si longtemps.
0: C'est pas vrai.
7: Ah, formidable.
0: Ça alors.
7: C'était dans quel
3: ma collègue.
7: C'était dans quel opéra?
3: Alors on a chanté dans Colomba, qui était une création de Jean-Claude Petit à l'Opéra de Marseille. Mais vous ne connaissiez pas à l'époque.
7: Non, non, non, je l'ai rencontré après, mais elle m'a parlé de Colomba et de Jean-Claude Petit. Parce
0: Et de Lucie.
7: Et de Lucie. Mais les créations pour des artistes lyriques, c'est toujours un événement, parce qu'on joue beaucoup d'opéras anciens.
0: Lucie, vous n'avez pas de chance. Vous chantez un petit air, là, rien que pour nous.
3: Oh non, je ne suis pas Liane Folie, ça va pas passer à la zone.
6: Je ne sais pas.
4: Et je reste planté là.
3: Ça y est,
0: on adore Liane Folie. Ah oui. Oh bah oui, on n'est pas une vacherie près, même avec les amis, si c'est comme on est, Lucie. Et vous allez chanter quoi prochainement, alors, Lucie?
3: Eh bien, écoutez, je vais chanter du Bach, du Brahms et du Rossini. Donc
0: très bien,
3: voilà.
0: Vous avancez dans l'alphabet, c'est parfait. Bon, on vous remercie, on vous embrasse très fort.
7: À bientôt, Lucie.
3: Merci.
0: Paulette, maintenant.
6: Ah oui.
0: Bonjour Paulette.
8: Paulette.
0: Ah, ou peut-être ce n'est pas Paulette, mais c'est quelqu'un qui appelle pour sa mamie Paulette. Je comprends mieux, c'est bien ça? Allô? Ou alors c'est bien
3: Allô
0: Paulette? Ah non, alors c'est
5: ah
0: bien
5: oui,
0: Paulette.
5: C'est Paulette, oui. C'est Paulette.
0: Paulette. Allô, Paulette. C'est les grosses têtes à l'appareil. Laurent Ruquier.
3: Oui. Ah bon?
0: Oui, ah bah, ah bah oui, ah bon.
3: Eh bah bonjour.
0: Eh bah bonjour.
6: Bonjour Paulette.
0: J'ai reçu un message qui me dit « Soyez chouette, offrez une montre RTL à Mamie Paulette, 91 ans ».
3: Oui, alors?
0: Bah alors la question c'est, est-ce que c'est vous Mamie Paulette?
3: Je suis Mamie Paulette, alors soyez chouette.
0: Eh bah, ben je vous offre une montre RTL. Voilà. C'est mignon.
3: Alors,
0: oui.
3: Alors j'ai gagné?
0: Ah bah oui.
3: Et qu'est-ce que j'ai gagné?
0: Une montre RTL.
3: Eh ben c'est très bien.
0: Eh ben voilà, comme aurait dit Guy Bedos à une époque, bonne fête Paulette. On vous envoie la montre RTL. On vous embrasse.
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0: Je sais pas si vous avez mangé des crêpes pour la chandeleur, Ariel, hier.
10: Non, mais aujourd'hui, 3 février, c'est la fête de la carotte. Alors.
7: Ah, bah oui.
10: Alors,
0: vous êtes sûr de ça?
10: Oui, c'est la fête de la carotte.
0: Pourtant, Dieu sait que j'ai étudié le 3 février pour préparer cette émission. Nulle part.
11: Mais vous l'avez pas mise.
0: Justement, j'ai l'œil exacerbé.
10: Ah, oui.
0: Je n'ai vu aucune carotte.
5: Mais cherchez bien, Laurent.
11: Elle les cache.
10: Non, mais crêpe à la carotte, ça ne se fait pas.
0: Non, ça n'est pas
10: attirant.
0: Non, je vous confirme, non.
10: Et alors, Suzette, il y a sucre et rhum, non?
0: Alors, pour faire une crêpe Suzette, on va demander à Dari Boudboul, qui est notre cuisinière en chef. Allez-y, Dari.
6: Mais Suzette,
11: Paulette, c'est quand on fait des flammes.
0: Exactement. Ah,

0: Des flammes.
1: Il y a de l'orange aussi dedans.
0: Et qu'est-ce qui fait flamber sinon le rhum?
2: Bah tout, tu peux mettre de la suze. Suzette, c'est pas avec de la suze?
3: Oui, bien sûr.
4: Laurent, vous
3: ne jamais la contrarier, mesdames et messieurs.
2: Non, mais je sais, il faut un petit chalumeau, des petits chalumeaux de cuisine.
5: La crêpe bretonne de Jean-Marie Bigard.
3: Ah oui, bien sûr, on la connaît, la crêpe bretonne, allez-y.
5: Bah, c'est un type, il dit hier, je suis allé en Bretagne, je reviens de Bretagne, j'ai trouvé une fille, elle faisait des pipes bretonnes exceptionnelles. Il dit, c'est quoi? Il dit, ben, il y a trois prix. Il y a 100 euros, 150 et 500 euros. Il dit, ben, te fais quoi pour 100 euros? Ben, te prends le sexe, elle te l'enveloppe dans une crêpe. C'est magnifique. Et 150 euros.
6: Alors, dans le Chandler, c'est cool. Ça.
5: 150 euros, elle rajoute du Nutella. Et là, elle fait les contours, elle prend son temps, elle kiffe le Nutella et tout. Et il dit, mais elle fait quoi pour 500 euros? Il dit, je sais pas. Quand je l'ai vu arriver avec le Grand Marnier et le briquet, je me suis barré.
3: Ah ben voilà, là on est dans le ton, vous voyez.
6: J'en ai une, moi, une bretonne.
3: Allez-y.
6: Vous savez comment on dit un 69 en breton?
3: Non.
6: Un fest-nose.
3: Assez joli aussi. Mme Bonelli habite en Gironde, qui a dit « Pour être certain que personne n'imite ma signature, j'en change à chaque fois que je signe. »
5: Groschomart.
3: Non, c'est pas Groschomart.
6: Charles Chaplin.
3: Quelqu'un qui vit encore, cherchez pas dans les morts.
5: D'accord. Une grosse tête.
3: Une grosse tête que vous aimez bien.
7: Philippe Gueluc.
3: C'est Philippe Gueluc. Bonne réponse de Florian Gazan. Pour Christiane Robineau, même Robineau habite Marseille, qui a dit « Le stationnement est devenu mission impossible à Paris. Le mieux, c'est encore d'acheter une voiture déjà garée. »
6: C'est pas Anne Hidalgo. Pas élimination, c'est pas Anne Hidalgo.
3: Non, c'est pas Anne Hidalgo.
6: Francis Blanche.
3: C'est pas Francis Blanche, c'est quelqu'un qui souvent...
2: C'est très récent.
3: ...a été ici aux grosses têtes.
6: Oh, c'est
5: Jacques Martin.
3: Pas Jacques Martin, mais l'autre.
6: Jean-Yann.
3: Jean-Yann, bonne réponse. Une citation pour Sarah Aude, qui habite Saint-Romain-la-Motte, qui a dit...
6: Oula.
3: Ah oui.
6: M'aurait étonné que tu réagisses pas là.
3: Qui a dit « Zeus se faisait appeler Jupiter quand ses affaires l'appelaient à voyager en Italie. »
5: Macron.
3: Avouez que c'est joli quand
0: même. Ah oui. Ah ouais.
3: Là, c'est très fin, attention.
0: Très fin.
3: C'est pas drôle, c'est fin.
6: Beaumarchais,
3: non.
6: C'est un Français. Est-ce que c'est de cette époque-là?
3: Alors un Français d'origine italienne. Il est né à Paris, mais
2: Casanova.
3: Comment vous dites?
2: Casanova,
3: non.
6: Goldoni.
2: Mais il est né en quelle année?
7: Pizzapino?
3: Non. Il est né en 1923 et il est mort en 2014.
2: Ah, jeune. Un écrivain.
3: Écrivain, dessinateur, journaliste.
7: François Cavanna.
3: Bonne réponse. Le Florian Gazan. L'auteur des Rital. Ah, quelqu'un qu'on aime bien citer de temps en temps aux grosses têtes, mais il y a longtemps qu'on l'a pas fait, c'est pour Roland Dubois, qui habite Changé, en Mayenne, qui a dit « J'adore depuis plus de 20 ans pêcher la truite. Peut-être que du jour où j'en aurai attrapé une, ça me semblera moins amusant. »
6: Schubert,
3: non.
6: Excellent.
3: Sim, non, mais un copain de Sim.
6: Pierre Doris.
3: Ils ont beaucoup joué ensemble, dans des navets, au théâtre.
6: Robert Lamoureux.
7: Robert Castel.
3: Non.
2: Michel Galabru. Et
3: de temps en temps, il est venu aux grosses têtes, mais très rarement.
7: Darry Cole.
3: Bonne réponse de Florian Gazan. La citation suivante est un peu plus littéraire pour Laura Pétris, qui habite Séris en Seine-et-Marne, qui a dit « Le duc de Guise fut assassiné à 5h du matin. Vraiment, c'est pas la peine de se lever aussitôt.
5: » Et c'est mort?
6: Alors,
5: c'est
6: contemporain du duc de Guise?
3: Non, quand même plus contemporain de nous, et on va dire quelqu'un du XXe siècle.
2: Un historien?
3: Historien, non. D'ailleurs, qui était né au Havre, et ça peut vous être une indication, on n'est pas 10 000 non
2: plus. Laurent Ruquier?
3: Non, pas Laurent Ruquier.
2: Mais il est né en quelle année?
3: Alors, il est né au Havre en 1903 et il est mort en 1976.
2: Ah, donc c'est pas Alphonse Allais?
3: Ce n'est pas Alphonse
7: Allais. Un écrivain.
3: Alphonse Allais, c'était plutôt du côté de Honfleur.
2: Bon, enfin, ça se touche.
3: Ah, oui, c'est de l'autre côté de l'eau, comme on dit.
6: Queneau.
3: Raymond Queneau. Bonne réponse de Bruno Solo. Ça, c'est excellent.
2: Zazie.
5: Qui a écrit toutes les paroles de Zazie. Toutes.
2: Zazie, oui.
3: Raymond Queneau.
6: De littérature potentielle.
3: C'est l'auteur, effectivement, de Zazie dans le métro, mais aussi, on ne le répétera jamais assez, de ce formidable exercice qu'on fait parfois dans les écoles de théâtre.
0: La guerre des boutons.
3: Pas du tout.
7: Exercice de style.
2: Oui,
5: elle a une excuse, elle sort de chez le dermatologue.
7: Pas une dedans.
3: Et pourquoi la guerre des boutons?
0: Mais je ne sais pas, Zazie, tout ça, ça me semble la même époque.
3: Exercice de style. Oui, voilà l'exercice qu'on fait faire aux élèves parfois et qui est signé Raymond Queneau. Il faut jouer exactement la même scène avec à chaque fois des indications différentes. C'est Raymond Queneau qui en est l'auteur.
0: Qui a dit le style, c'est l'homme?
3: Mais dites, c'est moi Flaubert qui pose les questions ici.
7: Monsieur de Fursac. Alors,
2: non, moi, j'ai une Flaubert question à vous poser quand même.
3: Oui, Madame Boutboul.
2: Est-ce que c'est pas lui qui avait
3: pourquoi
2: écrit...
3: J'ai réuni trois folles en même temps.
8: Non, mais là, je ne suis pas un conseil.

0: Mais
1: non, voilà. Il n'est pas sorti de sa cellule encore.
2: Hein. Marcella paraît normal ce soir, c'est pour dire.
3: Sérieusement, c'est pas lui qui avait écrit un poème où en lamelle sur le livre et on pouvait tourner toutes les feuilles.
1: C'était l'ouvrage de littérature potentielle, c'était que non.
3: Eh ben voilà, merci Bruno, heureusement t'es là.
1: Tout à l'heure en même temps.
3: Hein. Bah, il écoute même pas ce que je dis, Laurent.
4: Ah non, bah, je suis pas payé pour écouter ce que vous dites.
3: Non mais c'était lui le poème où on tourne toutes les feuilles.
5: Elle est moins conne à cheval, c'est marrant. Hein.
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8: Où trouve-t-on une furgette, un fuscois, une esguillette?
5: Dans mon slip. Dans mon slip.
8: Non, ou une fourgeoire.
2: Dans une armure.
8: Non.
2: On dirait des outils, non?
8: Ah c'est non.
5: Vous pouvez répéter.
1: On cherche quoi?
5: Est-ce que ce sont des animaux?
8: Alors. Plus précisément, car j'ai commis une petite erreur dans la question. Mais enfin, en même temps, la question reste valable. Mais pour être un peu plus précis et vous aider, je dirais qu'on peut trouver une escurette, une furgette et un fuscois dans une fourgeoire. Mais qu'est-ce qu'une fourgeoire ?
5: C'est pas autour d'un végétal.
9: C'est du vieux François.
8: Ah oui.
5: Est-ce que ça se mange ?
8: C'est du 14e siècle.
5: Ça se mange pas.
9: Je l'ai senti tout de suite.
2: C'est un appareil ?
8: Comment ça, un
2: genre une horloge ou un truc comme ça ?
8: Oh, il n'y avait pas beaucoup d'appareils à cette
9: époque.
5: Est-ce que ça se mange, Laurent ?
8: Non, ça ne se mange pas.
9: C'est une pièce d'habillement.
8: Non.
5: C'était pas dans le premier iPhone ?
8: Alors, ma question donc...
9: Où est-ce qu'on trouve une escourgette? Est-ce que c'était un légume?
2: Mais non, mais
10: pas une escourgette.
5: Mais c'est dans un fursoir.
2: Une escourgette.
5: C'est dans un fursoir.
8: Une escurette. Une furgette.
9: Oh, ça va, c'est pas loin.
0: Ce sont des instruments de dentiste, des ustensiles de dentiste.
8: Un fuscois, non. On les trouve dans une fourgeoire.
5: Dans une fourgeoire.
1: Ah, c'est pas l'architecture,
8: mais
1: hein, c'est
8: qu'est-ce
1: pas...
8: qu'une fourgeoire?
9: Alors, Laurent, est-ce que ça existe toujours sous un autre nom?
8: Ah oui, bien sûr.
5: Mais pardon, mais est-ce qu'une fourgeoire, c'est là où on range une escourgette et une furgette?
9: C'est une fougère. Eh bien, ce sont des plantes.
8: Non.
1: Mais non, j'ai demandé déjà.
8: Dans la fourgeoire, vous y glissez vos escurettes.
5: Est-ce que ce sont des clés?
8: Votre furgette et votre fusquois.
9: Oui, bah, c'est un sac.
8: Pas un sac.
9: Est-ce que là, c'est une besace?
2: Une bourse.
9: Eh bien, oui, c'est là qu'on met les arcs.
2: Est-ce que le fourgeoire est très loin du galoiseau?
8: La fourgeoire.
2: Est-ce une arme?
8: Non plus.
5: Est-ce qu'on a aujourd'hui des fourgeoires qu'on appelle autrement? Mais est-ce que vous croyez que nous, autour de la table, on a des fourgeoires?
8: Ah oui, moi j'ai plusieurs fourgeoires et vous aussi.
1: Ah bon, c'est pas lié au cheval?
9: C'est des passoires.
2: Des salaires.
9: Moi, c'est pour égoutter les pattes.
8: J'en ai deux, trois. C'est un truc qu'on offre souvent aussi aux gens.
9: Des bougies?
8: Non.
5: On en a dans sa cuisine?
8: Ah non, c'est pas fait pour aller dans la cuisine.
2: Ça va dans le salon?
8: Pas non plus.
2: Des bougies, aux toilettes.
9: Mais non, mais au 14e siècle, il n'y avait pas de toilettes.
10: Bah, bien sûr que si.
0: C'est destiné à la maison?
8: Alors, c'est destiné à la maison. Dans les toilettes, ça dépend où se trouvent les toilettes.
5: Est-ce que c'est joli?
9: Bah, les toilettes, ça se trouve.
10: Souvent.
5: Ça se trouve dans une pièce de la maison qui s'appelle les toilettes.
8: Mais c'est pas loin, en tout cas.
0: Ah, c'est dans la salle de bain.
5: Est-ce que c'est
8: J'ai même envie de dire, comme son nom l'indique.
2: Le coiffure
1: joueur. Ah, c'est la petite pour quand il y a des traces de pneus?
8: Non.
2: C'est la brosse?
9: La balayette?
2: La balayette, la bobinette, c'est la brosse à toilette?
5: Non, mais attendez.
1: C'est pas ça?
5: Je comprends pas ce que vous avez dit juste
2: avant. Est-ce que c'est une partie architecturale d'un endroit comme une des chauguettes?
8: Mais pas du tout.
2: Pas du tout.
9: Oui, c'est les WC.
5: Est-ce qu'on en a au bureau des fourgeoires?
8: Ah non.
2: C'est pas loin des toilettes.
5: Est-ce qu'on a ça dans sa salle de bain?
8: Oui.
5: Ah voilà.
1: Une brosse à dents.
5: C'est pas une brosse à dents. Est-ce que c'est fait pour se faire la barbe pour
8: Non.
2: C'est une trousse de toilette.
8: C'est une trousse de toilette. Bonne réponse d'Éric Legérias.
0: Une fourgeoire.
5: Alors pardon, on avait des trousses de toilette au 14e siècle.
8: Oui, une fourgeoire, c'est une sorte de trousse de toilette dans lequel on y mettait son escurette. Alors ça c'était pour les oreilles. S'escurer les oreilles, une furgette, ça c'est pour les ongles, la furgette. Et un fuscois, c'est un cure-dent. On y mettait aussi l'esguillette qui faisait office de fil dentaire et tous ces petits.
0: D'accord.
5: Et du coup, on vous offre régulièrement des
0: fils dentaires.
8: Souvent, c'est qu'on reçoit une trousse de toilette en cadeau.
5: Ah, oui.
8: Dans l'avion, 50, on vous donne une trousse de toilette.
2: Pas en économique, monsieur Riquet.
8: En business, vous avez le droit à une trousse de toilette, pardon de vous dire.
5: Bah, oui.
8: Ou même, parfois, certains sponsors vous envoient.
5: Ah oui.
8: Qui n'a pas une trousse de toilette aujourd'hui.
9: Moi j'en ai 30.
8: Alors voyez que j'avais raison, Caroline.
1: Ah, moi j'adore ça.
8: J'en ai même une avec la photo de mon chien pour quand je pars en voyage. Comme ça, je vois mon chien dans la salle de bain de l'hôtel.
5: Ah, c'est bien. C'est chic.
0: mignon.
2: Il voyage pas dans la soute comme ça, il voyage au-dessus de la tête, c'est sympa.
5: C'est mignon. Ouais. Et de votre chien actuel ou du précédent?
8: Bah du chien actuel.
1: Moi j'ai mis la photo de Jean-Philippe Janssen, moi. Sur ma trousse de lettres.
5: Bah, la tête sur, de Jean-Philippe. Sur ta fourgeoire.
1: J'en peux plus, toi. Il est toujours avec moi comme ça.
11: Les trousses de toilette au Moyen-Âge.
9: Ouais, alors je suis très étonné.
8: C'est quoi l'autre nom de la trousse de toilette d'ailleurs?
9: Bah, la furgeoire.
1: Le vanity case
11: éventuellement.
2: Le Besanville.
8: Ah non, le vanity, c'est qu'un coffret. C'est une boîte. Ça se dit même plus, ça, un vanity case.
9: Non, ça n'existe plus. Ça n'existe plus puisqu'on n'a plus le droit de prendre.
8: Le Besanville, c'est plutôt pour les papiers, pour les messieurs.
9: Ah non, le Besanville, c'est pas pour les papiers. C'est des fringues, c'est un sac un peu plus imposant qu'un sac à main qu'on appelle Besanville. Parce que
5: on a les rechanges,
9: un sac à
5: on a les rechanges, exactement.
1: Bah oui, tout le monde Besanville.
9: J'imagine.
5: Non mais c'est sûr, c'est ça un Besanville.
8: Non, un Besanville, on y met ses papiers, ses clés.
11: C'est pas la sacoche en bandoulière là.
8: C'est la banane et la banane est l'enfant du Besanville.
2: Ah, vous avez vu ça, la banane revient à la mode, c'est un enfer.
1: Le kiwi aussi.
2: C'est un enfer.
11: La banane, bah oui.
5: J'adore le faire.
11: Quand j'avais le kawé en boule en banane, c'était génial.
5: Et alors, quelle était votre question, Laurent?
8: Sur vous, ça va, Florian?
2: Oui.
11: Tout ce qui est moche me va.
5: Ça fait ton sur ton.
11: Oui.
9: Il n'est pas gentil.
8: C'est vrai que vous n'êtes pas le roi de la mode. Hein.
11: Non, ça j'avoue. Ça j'avoue que...
1: Mais c'est pas mal ce string en mohair.
11: Mais mes parents...
2: La couleur Zinzola est intéressante.
1: Ah ouais, Zinzola en plus.
5: Non mais c'est vrai que tu joues pas sur cet atout-là.
11: Ma mère m'a demandé si j'étais non-voyant la semaine dernière. Elle commence à avoir des doutes.
1: Mais t'en fous, tu fais pas un métier d'image, t'en fous.
11: Pas du tout. Moi je commande des caisses à savon.
1: Tu sais, au Mutuel du Mans, personne regarde tes fringues.
11: Ah, rien à foutre.
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8: Vous vouliez dire quoi à propos des arêtes de poisson, Caroline?
9: Alors, il y a un poisson que j'adore, qui est le maquereau fumé.
11: Non, ça, c'est ton...
8: Ah non, ça,
11: c'est ton boulot.
8: Un ancien patron.
5: Oui, pour une morue, c'est...
9: C'est mon poisson préféré.
8: Le maquereau fumé.
9: Le maquereau fumé.
3: Et on en chez Johan.
11: Parce qu'il est pas cher.
9: On n'en trouve pas souvent, mais j'adore ça.
8: Et
9: sauf qu'il y a des millions d'arêtes.
8: Ah oui.
9: Donc les rares fois que j'en trouve et que j'en achète, je mange toujours avec une tranche de pain de mie.
8: Ah oui.
9: Au cas où j'aurais oublié d'enlever une arête, parce que forcément elles ont la même couleur.
8: Ah oui, alors ça c'est une légende aussi. Moi, si ma mère elle me disait ça, tiens, avale du pain, parce que le pain va faire passer l'arête.
9: Eh ben, le pain peut permettre que l'arête vienne se planter dedans.
11: Oui, mais ta fille deviendrait peintre. Alors tu pourrais mourir pour que ta fille devienne peintre quand même.
15: C'est
11: égoïste.
15: C'est du riz.
8: Qu'est-ce que vous dites, vous?
15: C'est le riz.
8: Ah, le riz.
15: Le riz, ça marche.
9: Ah oui, mais faut le faire cuire.
11: J'attends de mourir, 10 minutes à attendre que l'iris s'écrit.
9: Ouais, faut faire bouillir l'eau.
3: Comment on peut s'étouffer avec une arête?
11: Ah bah,
9: attends,
11: ça se met travers.
9: C'est dramatique.
3: Mais ça laisse passer l'air.
9: Ma sœur, ma jeune sœur, elle a eu un date avec un homme.
3: Un macro?
9: Non, avec un homme. Et figure-toi que...
8: Et il a commencé, elle lui a dit arrête.
9: Il a cuisiné divinement, le pauvre. Et il s'est étouffé sur son arête. Et elle m'a appelé. Bon, paix à son âme, entre-temps, il est mort.
8: Pendant la conversation téléphonique.
9: Non, mais elle m'a appelé, elle me dit on est aux urgences. Et elle me dit, parce qu'il n'arrivait pas à enlever l'arête. Et puis tu sais, un rendez-vous galant, t'as envie d'être bien. Et le pauvre chou, il est obligé de se foutre pratiquement la main dans la bouche à faire des...
11: Mais est-ce qu'ils ont fini
9: horrible.
11: Ensemble? Ils ont
9: c'est
11: fini
9: atroce.
11: Ensemble. On en rit, mais c'est horrible.
9: Mais on en rit, mais c'est horrible. Mais elle m'a dit, il faut que je me défoule, pardon, parce que j'ai eu très peur. Et forcément, elle a eu peur. Elle l'a accompagnée aux urgences, et donc elle
8: pour
9: m'a
8: un appelé. Premier date.
9: Un premier date.
11: Et ils sont restés ensemble après?
9: Non.
8: Non, ça a fini en plus.
5: Ha ha ha ha.
8: Je vous emmène au golf pour Stéphane Doué. Ah, vous aimez bien le golf?
16: Ah bah, j'ai vécu 4 jours extraordinaires parce qu'il y a eu l'un des plus grands exploits de l'histoire, même non pas du golf, du sport, avec ce nord-irlandais Rory.

0: Mark Kilroy, qui a été le sixième ce week-end, qui est devenu le sixième golfeur de l'histoire à remporter les quatre principaux tournois qu'il y a chaque année. Ça faisait 10 ans qu'il attendait de gagner ce quatrième tournoi.
1: Respire.
0: Il y a eu des émotions incroyables. Au début, il était en difficulté. Après, il est revenu. Ça a été une des plus. J'ai pleuré.
1: Mais oui, mais respire quand même. J'ai pleuré. Du coup, j'ai le cœur qui s'accélère.
0: J'ai envie de mettre au golf.
2: Tu veux pas qu'on t'achète de la ponctuation?
3: Mais c'est vrai que je parle toujours très vite, c'est vrai.
0: Caroline, j'ai envie de jouer au golf désormais. Vraiment, ce
4: gars. J'ai peur, j'ai peur. C'est pas du tout un sport pour toi,
3: ce genre irlandais.
5: Peut-être que vous pourriez commencer par le mini-golf.
1: J'étais très bonne au
4: non,
1: mini-golf.
4: Non, mais le golf, le problème, c'est que moi, j'ai essayé de suivre des amis qui jouaient. Tu peux pas parler.
5: Oh bah on y va tout de suite.
0: C'est tellement dur.
4: Non mais c'est dingue.
5: Je me demandais où vous en êtes un jour.
4: Non mais on peut même pas entre... quelqu'un.
5: J'hésitais entre le golf et la bibliothèque municipale.
0: Il y a un truc qui est très dur au golf, c'est le putt. Quand t'es vraiment à 3-4 mètres.
4: Ah bah là tu respires même pas. Tu parles pas mais en temps.
0: Et McIlroy il peut faire des trucs de 350 mètres et parfois à 1 ou 2 mètres du.
5: Alors coup. Vous connaissez le Master d'Augusta?
0: C'était ça, c'était vendredi. Samedi, c'était dimanche. Ça, ouais. Voilà, et je sais tout sur ce truc.
5: Alors, bah, si vous savez tout, vous allez pouvoir répondre à la question pour Monsieur Doué de Frontignan.
0: Allez-y, Laurent.
5: Parce que c'était la première fois que cela arrivait dans un tournoi, et surtout dans ce tournoi-là, depuis la création du tournoi en 1934. C'est la première fois qu'il participait à un
6: quoi ? Philippe Croizon ?
5: Non.
0: Vous pouvez répéter, Laurent, j'ai pas
6: c'est compris. C'est quoi, il a pas compris la question.
5: Vous non plus, j'ai l'impression. Ah.
0: C'est la première fois
6: qu'il y a la question était pour lui.
1: La mauvaise phrase de Story. Il n'a pas compris la question.
6: Ah, la question était pour lui.
0: Oui, mais je suis trop excité. C'est-à-dire que c'est la première fois qu'il s'est passé quelque chose.
5: La question, elle est pour tout le monde, voyez-vous.
6: D'accord.
5: Et c'était la première fois depuis la création de ce tournoi, depuis 1934, donc, qu'un 1-1 y participait. Un quoi ?
2: Un transgenre ?
5: Un transgenre, non.
1: Ah, peut-être un représentant d'un pays qui n'avait jamais eu accès au golf.
5: Non, je peux même vous donner sa nationalité.
4: Un Kudjat ?
6: Un OQTF.
5: Ça va peut-être aider Monsieur Rioux. Alors, ni un Kudjat, ni un OQTF. Il est argentin, celui dont on parle.
2: Un footballeur.
0: Ah oui, évidemment, c'est le caddie. C'est le caddie, bonne réponse de Johan Rioux. C'est celui qui aide le champion. Le caddie, c'est celui qui est à côté. Imaginons.
1: Explique, non, c'est ce que c'est le caddie.
0: Bah, le caddie, c'est celui qui porte deux sacs. C'est celui qui porte la petite...
5: La première fois qu'il y aurait eu un caddie cette année, qu'est-ce que vous
0: racontez ? Non, mais ça pourrait être la première fois qu'il y a un caddie argentin que le caddie.
1: Ah bah oui,
5: non,
1: il y a
5: non,
1: un caddie.
5: Non.
1: Et ça vaudrait la peine de poser une question.
2: Il est caddie ou il nous a mis ?
6: Tu m'as déçu là.
0: Il y avait un trou argentin, je sais pas, il y avait. Alors attendez,
5: non. La première fois. C'est un joueur, un golfeur.
4: Ah, c'est la première fois qu'on joue à cheval.
5: Non.
2: Ça s'appelle du polo ça.
0: Ah, quelqu'un, et c'est vraiment pas une blague, mais quelqu'un peut-être un golfeur qui avait qu'un seul bras ?
5: Non.
6: Un golfeur avec une chaise roulante ?
5: Non plus.
0: Un golfeur amateur ?
1: Non. Est-ce que ça se
5: une
1: voit
5: tête couronnée. Une tête couronnée. Non,
1: est-ce que ça se voit quand on voit la personne?
5: Non, ça, c'est parce que c'est...
1: On le sait,
5: il avait été absent pendant...
4: Aveugle.
5: Il avait été absent pendant quelques années.
6: Avec un peacemaker.
5: Non, il a... Vous appelez ça un peacemaker?
6: Un pacemaker. Un pacemaker, ok.
5: Oui, non. Lui, il est argentin et il a 53 ans aujourd'hui. On ne l'est pas revu depuis quelques années. Et pour cause.
1: Ah !
5: Allez-y.
1: C'est la première fois qu'un champion d'un autre sport remporte.
5: Ah non.
1: Mais non.
5: Lui,
0: il
5: n'a rien remporté.
0: Il est très fort.
2: Bien essayé, Caroline.
0: Est-ce que c'est un bon golfeur ou c'est plutôt un inconnu?
5: Ah, il était plutôt un
6: aveugle. C'est la première fois qu'un aveugle gagne.
2: On l'a déjà dit.
6: On l'a déjà dit quand
5: même. C'est le labrador qui pousse la balle.
2: Et il a
0: quelqu'un qui
2: il a été greffé?
5: Non.
0: Est-ce que c'est rigolo ou c'est plutôt dramatique?
5: Non, c'est
2: un clown.
5: Non.
0: Bonjour les petits golfeurs. Donc c'est un vrai golfeur. Il
4: ça
0: est argentin.
4: Ça a rapport avec la raison pour laquelle il s'est arrêté pendant 3 ans.
5: Ouais. Oui, il s'est arrêté pendant plus de 3 ans.
2: Ah bah pour apprendre le golf?
5: Non.
0: c'est quelqu'un.
5: Il est absent depuis 2019. El Pato l'appelle le canard, nommé ainsi pour sa démarche palmée.
2: Est-ce qu'il pouvait jouer au golf pendant ces 3 ans ou pas?
5: Non.
1: Est-ce qu'il est parti parce qu'il est allé en tôle.
5: Oui.
0: Il s'appelle Angel Cabrera et c'est quelqu'un qui a été qui est en procès, je crois. Il est accusé donc de violence conjugale.
5: Et c'est donc la première fois.
0: Hein. Ah oui, qu'un repris de justice.
5: Qu'un repris de justice participe à un tournoi de golf.
6: Quel bien.
5: Ah mais oui,
0: j'ai vu un papier en plus.
2: Oui, c'est un fils de pote.
5: Au Masters d'Augusta, c'était dans le Figaro. Oui. Vous aviez lu l'article.
0: Voilà, c'est ça.
5: Et ben alors pourquoi vous répondez pas plus tôt,
0: Laurent? Je suis trop heureux là. Je suis dans l'ambiance, dans le move et tout, et donc je pense pas à la connaissance.
5: Vous êtes dans le move.
0: Dans le groove quand même.
5: Dans le groove.
0: Est-ce que j'ai quelque chose de groove ou pas en moi?
6: T'es bon, t'es groovy, t'es groovy.
0: Ah putain, c'est énorme. J'avais dit ça que j'étais groovy. Je vais dire ça, Nathalie. Et c'est là que tu sors avec un groovy. Est-ce que j'ai le rythme, Stomy?
1: Alors c'est marrant parce que groovy, je pense que c'est pas ce qu'elle pense.
2: T'as le rythme dans le sang, mais t'as une mauvaise circulation.
5: Tu l'as dit bouffi, oui, mais groovy, non. En tout cas, effectivement, c'est la première fois qu'un repris de justice. Ah ouais. Pourquoi je vous pose cette question? C'est parce que ça m'a interrogé. Je me suis demandé si Tiger Woods, lui, il n'avait pas été condamné, Tiger Woods.
0: Bah, il était un peu bourré, il avait été pris avec sa voiture, il avait été arrêté.
5: Et peut-être il n'avait pas été en prison alors.
0: Non, ouais, mais ça a été. Mais bon, et Tiger Woods, qui est un des plus grands joueurs de l'histoire,
5: c'est pas ça ma question.
0: Ah oui, c'est vrai.
1: On sait qui est Tiger Woods.
5: Alors lui, il est comme les politiques. Il connaît pas la réponse, alors il dit autre chose, vous voyez. Ma question, c'est est-ce que, effectivement, puisqu'on nous dit que c'est la première fois qu'un repris de justice participe à ce tournoi, est-ce que, ma question est.
6: Il a gagné le tournoi ou pas?
5: Non, il n'a pas gagné, mais est-ce que c'est pas une erreur ce qu'on nous raconte? Parce qu'il me semblait que Tiger Woods.
0: Oui, mais il y a condamnation.
2: Il n'a pas fait de prison.
0: Il n'a pas fait de prison. Et c'est quelqu'un, en plus, quand même, qui a eu des. Il t'a dit addict au sexe, il a eu plein de femmes, il a eu plein de maîtresses et tout. Oui,
2: quel rapport?
0: Aucun. Ah,
4: il a
0: eu plus de.
4: Non, mais il n'a jamais été condamné.
0: Il n'a jamais été condamné.
5: Est-ce que vous jouez au golf, vous, Stomy?
6: Non, pas encore, mais je vais m'y mettre.
5: Ah, vous allez vous y mettre. C'est un truc de vieux, ça, en fait. Hein.
6: Non, c'est
0: un sport extraordinaire.
5: Après 40 ou 50 ans, là, quand t'as un peu d'argent, moi, tout
6: voilà,
5: le monde.
6: Ouais.
5: Ceux qui en font me disent toujours: ah non, mais faut pas croire.
2: C'est démocratisé.
0: Non, mais c'est une balade de 4-5 heures, quand même, dans des endroits absolument extraordinaires, pour reprendre la respiration, pour prendre du recul sur la vie.
7: Bah, justement, puis, respire.
0: Et ça apprend la patience, parce qu'en fait, au golf, tu perds tout le temps. Et même McIlroy, qui est un héros absolu, qui a gagné ce week-end.
5: Ah,
0: un héros. Il a perdu.
5: Au long bec, en manche d'un long coup.
0: Il a passé son temps à perdre, en fait, ces dernières années. Et c'est un sport vraiment où tu deviens fou, où tu perds les pédales, tu peux réussir les plus grands coups et réussir et rater un putt à un centimètre. Et vraiment, ça apprend la vie, en fait.
2: Donc, mais
0: vraiment,
2: ça reste quand même un sport de vieux. Pour mes 40 ans, on m'a offert un sac, il est toujours à la cave. Ça fait 10 ans qu'il y est, 15 ans.
0: Mais tu serais formidable, toi, en plus.
2: Certainement pas. Plutôt mourir que de jouer au golf.
0: Mais attends, mais c'est tu rencontres un tout petit trou et le balancer à 400 mètres, c'est pas évident, hein.
1: Tu balances pas le petit trou à 400 mètres.
5: Déjà, vous, à 30 centimètres, vous n'y arrivez pas. Pardon pour Nathalie qui doit nous écouter, je suis désolé.
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5: On va vous trouver une chanson de Georgette Lemaire.
10: Non, c'est bon, merci.
5: Ah, parce que c'est vrai que les plus jeunes qui nous écoutent doivent se demander.
0: C'est quoi son tube?
5: Qui était Georgette Lemaire? Madame.
0: C'est brillant.
5: Peut-être que vous pouvez me trouver Thierry Leluron qui imitait Georgette Lemaire et Mireille Mathieu qui se tirait la bourre au fameux jeu de la chance. C'était le concours télécrochet dominical de l'époque. Et c'est vrai que Mireille Mathieu avait gagné contre Georgette Lemaire. Bon, voilà.
10: Par contre, Mireille Mathieu, je connais.
5: Et la pauvre Georgette Le Maire a fini ruiné très très vite.
6: Ah oui?
5: Et au point que François Mitterrand, ça je me souviens, ça avait fait un scandale, l'avait nommé au Conseil économique et social pour qu'elle ait un petit salaire. Oui, je vous jure.
6: C'est vrai. Non, mais elle était belle, Georgette Le Maire.
5: Non, mais elle était belle, madame. Elle chantait comme ça, oui. Elle était belle, madame.
11: Oui. Elle est toujours vivante.
5: Elle est toujours vivante.
11: Donc, non, parce qu'on dit elle était, mais.
6: Elle était belle à l'époque.
11: Oui, mais on peut. Elle était toujours.
10: J'espère qu'elle n'écoute pas les grosses têtes.
11: Il faut l'inviter.
5: Elle écoute peut-être, mais elle comprend pas.
10: Que vous êtes mauvais.
6: Non, mais
11: on vous embrasse, Georgette, on vous embrasse.
6: Elle viendra pas nous casser la figure.
5: Non, mais écoutez, je l'ai invité, moi, Georgette Lemaire. J'ai beaucoup de respect pour elle.
4: Ça a l'air.
10: Heureusement.
4: Laurent, qu'est-ce que ce serait si vous en aviez peur?
6: Mais il y a des limites.
5: Non, mais vous me connaissez. Je suis prêt à dire les pires conneries. Regardez Isabelle que j'aime. Je dis les pires conneries sur elle. Bon, bah, Georgette Lemaire, c'est pareil. J'ai beaucoup de respect pour cette chanteuse.
4: Moi, j'aime bien comparer à Georgette Lemaire.
5: Oh merde!
4: C'est vrai que...
5: On a trouvé du Georgette Lemaire. C'est parti, écoutez, monsieur As, Georgette Lemaire.

0: Et maintenant, vous allez écouter Thierry Loluron qui imitait Georgette Lemaire. Et je crois que dans cette chanson, elle répond à Mireille Mathieu. Écoutez.
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0: a eu un tube aussi, Georgette Lemaire. Ça me revient maintenant. Si vous le trouvez, monsieur Renucci, je crois que son gros tube, c'était Les Millionnaires du Dimanche.
1: Ah oui. Oh.
0: Ça passait régulièrement dans Stop ou Encore le dimanche matin sur RTL. Vous vous souvenez de ça, monsieur Ferrand?
2: Oui, très bien.
0: Les Millionnaires du Dimanche.
1: Les Millionnaires du Dimanche.
3: Ah, c'était en duo avec Philippe Risoli, non?
0: Ah, des millions d'amoureux, je me suis trompé. C'est pas les millionnaires du dimanche.
4: Rien dire,
0: c'est vous, millionnaires du dimanche. Les millionnaires du dimanche, c'est Enrico Macias. Ah.

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1: Il y a du trémolo. Hein.
0: Des millions d'amoureux. J'ai confondu deux chansons. Des millions d'amoureux et les millionnaires du dimanche. Et vous aussi, Ferrand.
2: Oui, mais celle-là, je ne la connais pas.
0: Ah oui, mais les millionnaires
3: du... Ah ouais, mais moi, je veux bien écouter Enrico Macias, alors, avec les millionnaires du dimanche.
0: Ça, vous pouvez chanter, Enrico.
4: Enrico, j'adore.
5: Dès le matin, le dimanche, on est bien.

0: du dimanche. La la la la sur la planche. Les millionnaires mise à planche.
1: Quand je ressors des vieilleries comme ça, j'ai l'impression d'être Pascal Pro. Oui.
2: À suivre.
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1: À une question que j'ai trouvée dans Paris Match qui est sortie un peu plus tôt que d'habitude cette semaine, parce que c'est vrai qu'on est que, on est que mardi et Paris Match est déjà dans les kiosques. Vous savez pourquoi? Parce qu'avec le roi Charles III et le pape, il y avait une telle actualité que...
4: Ils vont sortir deux
1: qui avait Qu'est-ce que vous dites?
4: Ils vont sortir deux, un sur le Charles III et un sur le pape?
1: Non, tout est dans le même journal.
5: Et il paraît que la photo centrale est formidable, c'est un gros plan de Charles avec les deux oreilles sur les deux pages.
1: Non, mais on nous raconte que lors de la visite du pape à Marseille, le groupement de sécurité de la présidence de la République, le GSPR, c'est l'acronyme, était sur les dents. Et certains gardes du corps du président étaient reconnaissables, ou plutôt méconnaissables. Pour quelle raison?
6: Ils étaient en curé?
1: Ils étaient habillés et déguisés en curé. Bonne réponse de Gérard Jugnot.
7: C'est
1: fou.
7: C'est bien ça.
1: Effectivement, les gardes du corps de Monsieur Macron, paraît-il, étaient, pour se fondre dans le paysage, déguisés en prêtres avec un pistolet sous la soutane.
6: C'est pas vrai. Ah bah
5: oui. Comme beaucoup de curés, prêts à tirer un coup.
7: Quelle horreur. C'est limite quand même, non? C'est pas...
1: Comment ça, c'est limite?
7: Je trouve ça limite de se déguiser en curé alors que tu l'es pas. Tu peux te grimer, mettre une perruque, mais se déguiser en curé
4: mais
7: alors que
4: curé,
7: tu l'es pas.
4: Mais curé, c'est facile. Non, mais surtout, tu mets une là bas ou un drap de douche.
7: Non, mais sérieusement, ça me choque, mais bon.
5: Non, mais ce que dit Francesca est parfaitement vrai. C'est presque port illégal d'uniforme.
7: Bah, il me semble.
5: Eh oui.
7: Bah oui.
4: Mais non.
7: Alors, forcément, en curé, si on n'est pas
5: déguisé en curé.
6: Et les Pères Noël?
5: Mais non. Oui, stop.
7: Non, mais.
5: T'as raison, Gérard, mais au mois de septembre, ça ne sera pas
4: possible. Mais c'est bizarre, c'est qu'il soit déguisé en rabbin.
1: Paris Match a d'ailleurs titré « L'habit ne fait pas le moine ». Vous voyez, c'est un joli titre pour cette petite information, certes anecdotique, mais quand même amusante, d'imaginer effectivement qu'à Marseille, il y avait des curés qui, en fait, étaient des gardes du corps.
4: Mais c'est ceux qui entouraient la papa mobile.
1: Peut-être que le pape, c'est un garde du corps, en fait. Le gars déguisé en blanc, c'est le chef.
5: C'est Gérard Darmanin.
7: Non, mais c'est ça. Ce serait rigolo de savoir qui a eu l'idée, qui a dit bon, les mecs, aujourd'hui, attention.
4: Mais c'est pour le protocole. Faut peut-être qu'autour du pape, tu peux mettre que des gens.
8: Et en même temps, c'est sympa parce qu'il y a Fashion Week, les robes. Les robes pour les hommes.
1: Vous voulez dire le salon du prêtre à porter?
6: Mais autour de Charles III, il était déguisé en éléphant.
1: C'était la vraie Camilla. en éléphant.
5: Ou en écossais. Mais le pistolet dépassait sous la robe.
1: Non, mais c'est marrant comme info. Moi, vous savez, je suis là pour vous distraire. Pardon, Chantal.
8: Mais c'est sympa de voir des prêtres en robe, je trouve.
1: Ah oui, ah
8: quand
1: oui.
8: je croise prêtres, un prêtre oui. en soutane, je serai.
7: Oui.
1: C'est la baie souris, oui. Ça vous donne pas une jouvence pour autant.
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9: Éric Coquerel, l'un des responsables de la France Insoumise, a annoncé le dépôt d'une proposition de loi pour abroger la réforme des retraites et revenir à 62 ans. On sait que le RN veut faire la même chose. Dans le monde entier, les réformes des retraites se multiplient. C'est toute l'Europe qui se prépare au vieillissement avec des réformes. Toute l'Europe, sauf le petit village gaulois.
7: Bon, va falloir qu'on y pense en tout cas. C'est le sous-texte de votre chronique. Merci beaucoup, François.
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10: Mon chéri d'amour que j'aime.
1: À qui vous parlez là?
11: À moi.
12: Non, je crois que c'était à moi.
10: Oui, Franck. Mais...
1: vous préférez Jérémy Ferrari?
10: C'est pas une préférence, j'adore cet homme.
1: Ah oui.
10: Oui, j'adore.
12: Alors que ça n'est pas du tout réciproque, c'est fou.
10: Mais oui, en plus c'est ça. Non mais j'aime tout ce qu'il est. Ah j'aime oui, son non. intelligence, j'aime son humour, j'aime
2: son physique,
10: j'aime son physique.
2: Mais ah non, mais c'est, ça pourrait être mon fils.
11: Oui, oui.
1: Son petit-fils même.
11: Il y a beaucoup de différences avec ma mère, mais oui.
10: Ta mère est plus jeune que moi.
11: Ma mère est un peu plus jeune que toi, je crois. T'as quel âge ?
10: Je vais avoir 61.
11: Ah oui, elle est beaucoup plus jeune que toi. Ah oui, ma mère, elle a 58 ans. Ah oui, non, c'est pas...
2: Beaucoup plus jeune.
11: Non, elle a dit... Oui, mais ressenti beaucoup plus jeune.
10: Je retire tout ce que je viens de dire, je l'aime pas du tout.
11: Le ressenti est beaucoup plus jeune.
1: Il suffisait de parler. Non mais tout le monde est content d'être ici. Dari Boudboul a l'air en forme. Mais où est notre coco,
7: Coco n'est pas là.
1: J'ai piqué la réplique de Jérémy Ferrari.
11: Parce que je lui ai demandé avant l'émission. Elle m'a dit redis-le pendant l'émission.
7: Il n'y a pas de noix de coco parce que
1: noix de coco, précisons-le pour les auditeurs.
11: Oui, sa fille.
10: Parce que c'est pas clair.
11: Oui, c'est son jardinier.
7: C'est ma fille, noix de coco.
8: C'est son chien.
7: Noix de coco, elle est dans la voiture, dans le parking, avec sa maman et sa petite nièce.
11: Ah ben ça valait le coup de la poser pendant l'émission. La question, c'est intéressant comme réponse.
7: Mais parce que ils ont pas les chiens peuvent rentrer que par le parking. Il faut les rentrer en cachette.
1: Oui, oui.
7: Et comme je suis ressortie, pour, vous allez tout savoir, pour aller boire un verre avec mon fils, je et Isabelle.
8: Ah ouais,
7: et
8: ouais.
7: Du coup, tu es pas obligé de faire
8: Non, mais attends, si.
7: Enfin, Isabelle, elle boit un Carvitel, donc évidemment, c'est tristounet.
11: Ah oui, boire un verre à jeun avec Dari Boudboul, là, c'est compliqué. Bah, alors, attends, t'invites Adine, tu vas manger chez Yohann Rinou, tu vas boire des verres avec Dari Boudboul, qu'est-ce que tu fais?
8: Non, ma vie est un enfer. je suis seule, très seule.
7: Ah, du coup, on est rentré par la porte.
1: Pardon?
7: On est rentré du coup par la porte.
2: C'est original, rentrer par la porte. Ça, c'est bien.
8: Ah ouais.
2: C'est pas con, on n'y pense jamais à ce truc-là.
7: Non, mais quand on rentre par la porte, non, on peut pas rentrer
8: sinon,
7: avec
8: elle
7: le chien.
8: Elle rentre par le garage pour pouvoir remonter ses chiens.
7: Voilà. Elle a tout
8: passer,
7: compris, Isabelle.
8: Oui, mais sinon, les chiens, gardes là ne te laissent pas passer.
7: Dans le garage.
1: Mais vous allez laisser les chiens dans le garage pendant 2h30.
2: Mais pourquoi tu la rejoins pas?
11: Tu passes par le garage. tu passes par le garage pour ne.
1: Mais c'est ça, la prochaine fois, faites monter les chiens et restez-vous dans le garage.
7: Chiche, la prochaine fois, je viens avec les trois.
2: Mais non, ah non, mais... non.
1: La première citation est pour vous, ça tombe bien, Dari Boudboul, et pour Véronique Gontier, qui habite Chenny-Ménil dans les Vosges, qui a dit « Si vous avez perdu au tiercé, vengez-vous, mangez du cheval. »
11: Pierre Dac,
1: bonne réponse de Jean-Bendigui, c'est Pierre Dac.
7: Personne mange de cheval, d'ailleurs.
1: Pour Pierre Marpinard, qui habite, elle va commenter tout ce qu'on dit.
8: Personne mange de cheval.
11: Oui, mais
8: les boucheries chevalines, oh merde.
1: Les gens n'arrivaient pas à prononcer.
2: Non, ouais. C'est plus facile de manger du poney que du cheval, disons.
1: Pour monsieur Marpinard, qui habite Clairoy dans l'Oise, qui a dit « Cette femme vient de fêter le 10e anniversaire de ses 39 ans.
7: »
1: Oui. Voilà. Je me la suis mis dans la poche.
2: Qu'est-ce qu'elle est alerte ?
1: Je suis tranquille pour 2h30. Ensuite, une question pour Mohamed Boisac.

0: habite Marseille, qui a dit « L'agréable dans les cadeaux, quand on donne de l'argent qu'on reçoit pour Noël, c'est qu'au moins l'argent, c'est facile à changer. »
1: Ah, c'est français ?
0: Français, non, c'est américain.
2: C'est assez nouveau, parce que le de changer les cadeaux, là, c'est un phénomène relativement nouveau, avec eBay.
0: C'est vrai. C'est vrai.
3: Voilà, donc... Alors, c'est Steven Wright.
0: Non.
4: C'est Jimmy Kim Kardashian. Kimmel.
0: Non, c'est pas Kim Kardashian.
2: Woody Allen.
0: C'est une femme.
3: Alors, c'est d'accord, ok, je sais. Le nom ne revient pas complètement.
4: Ah, bah, génial.
3: Mais.
1: Oprah Winfrey
3: oh, ouais, je pensais à elle.
4: Ouais, mais c'est trop tard.
3: On n'a qu'un seul cerveau pour deux.
1: Oh, bah, non, non, non, je t'assure que non.
0: Oui, mais il est par là.
2: Marie Higgins Clark.
0: Ah, non, non.
3: Elle est morte.
5: C'est Michelle Obama.
0: Ah, non, non. Non,
2: Sharon bien. Stone.
0: Dans ces cas-là, je dis, ah, je l'ai vue sur scène dans une comédie musicale à Broadway. J'ai eu cette chance.
5: Bette Davis.
0: Non, pas
6: Bette. Bette Midler.
3: Bette Midler.
0: Bette Midler. Bette Midler. Bonne réponse. De Caroline Diamant, qui n'a pas de cerveau, mais a au moins une mémoire. Alors.
3: Oui, parce que Franck Ferrand, excuse-moi, mais Bette Davis n'est pas très
5: j'ai confondu,
3: forme.
5: J'ai confondu.
7: Il n'a pas pu voir Bette Davis, il n'est pas. Il
5: non,
7: est pas
5: quand même. Vieux.
0: Une citation pour Thibaut Roux, qui habite Puisserguier, dans l'Hérault, qui a dit un jour, avec des amis, il se trouvait par hasard, dans une toute petite gare, la gare SNCF de Dozul-Puteaux, qui a dit. Au chef de gare de cette toute petite gare, je tiens à vous féliciter. Vous avez là une ravissante petite gare. Vous auriez ça, rue Saint-Lazare à Paris, vous auriez un monde fou.
5: Excellent.
7: C'est Alphonse Allais.
0: Oui, Alphonse Allais. Avouez que c'est drôle.
7: Alphonse Allais.
0: Alphonse Allais. Bonne réponse de Jean Benguigui. Pour Marina Flamand, qui habite Bayeux, hein, dans le Calvados, évidemment, Bayeux, qui a dit « C'est merveilleux, la vieillesse, dommage que ça finisse si mal.
3: Ah, » c'est pas français, ça.
0: Ah si, ça c'est très
3: français. Oui,
0: quand je dis très français, ça veut dire académicien français.
2: Ah, du tour.
0: Et même prix Nobel de littérature.
3: Oh. Oh. Oh.
7: François Mauriac.
3: François Mauriac.
0: François Mauriac, bonne réponse de Jean Benguigui. Qu'est-ce que j'ai d'autre en magasin? Hein, j'aime bien celle-ci.
6: Non, je sais que ça s'écrit pas.
0: Ah, qu'est-ce qu'il y a? Qu'est-ce qu'elle
1: a? Je sais pas, elle note des trucs sur un petit carnet.
3: Je vais noter Bette Midler.
1: Mais pourquoi faire?
3: Parce que je fais des fiches, moi, comme Paul. Note que Bette.
7: Mais, parce que dois l'entendre.
3: Mais je suis.
2: Non,
3: je crois que je l'ai mal écrit.
2: Midler, parce que Bette, ça te reviendra.
0: Une citation pour Céline Charconat, qui habite Saumur, dans le Maine-et-Loire, qui a dit l'homme, la femme, le sexe, qu'est-ce que c'est? Un bouchon et une bouteille.
4: Quelle horreur!
1: L'homme, le sexe, quoi ?
0: L'homme, la femme, le sexe entre eux, qu'est-ce que c'est ? Un bouchon et une bouteille.
2: Attendez, c'est quoi le bouchon ? C'est quoi la bouteille ?
3: Oh, bah, oh, bah, tu peux t'expliquer ?
1: Oh, bah, quand même, vraiment... ça fait vraiment longtemps, alors. Oui.
0: Hein. Ben bah, oui, il y a un bouchon, d'ailleurs.
2: Non, il y a bouchon parce qu'il y a embouteillage.
0: Ah, enfin.
5: Oh là là, bah oui.
0: Il va falloir le trouver, le cochon, tire-bouchon.
2: C'est quoi, c'est du bigard, ça?
0: Ah non, non, non, oh, pas
2: oh
0: du
2: non.
0: tout.
2: Eh ben, c'est pas très malin, moi.
0: Eh ben, c'est un romancier.
1: C'est pas très élégant.
2: Ah,
0: c'est,
2: oh non.
0: C'est pas très élégant, c'est traduit, pour tout vous dire.
3: Ah ouais, bah,
4: traduit
3: russe.
4: L'américain.
1: C'est un russe?
3: Non, hein, c'est traduit de Oscar Wilde.
0: Pas du tout, non. Mais c'est effectivement.
1: Churchill?
0: C'est amusant parce que. Enfin, amusant, je pense.
3: C'est anglais.
0: Mais c'est quelqu'un qui, en tout cas, est né à Dublin et qui est mort à Zurich.
4: Ah, c'est Joyce.
7: James Joyce.
0: James Joyce, bonne réponse. De Franck Ferrand et de Jean Benguigui.
2: Mais franchement, attendez, je ne vois pas le, je vois pas l'image.
0: Oh ben enfin.
2: J'ai pas l'image.
3: Alors moi j'ai l'image.
2: La bouteille, t'as vu ce que c'est? Ah, c'est une bouteille de quoi? C'est un Geronimo, c'est quoi comme bouteille?
0: Un Geronimo.
4: Un
1: Geronimo, non.
0: Un Geronimo.
1: Oh la vache.
0: Un Geronimo, c'est un Indien.
3: Excusez-moi, mais c'est rare que sur les trois femmes, ce soit moi la plus intelligente.
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0: À une question que j'ai trouvée dans Paris Match qui est sortie un peu plus tôt que d'habitude cette semaine, parce que c'est vrai qu'on est que mardi et Paris Match est déjà dans les kiosques. Vous savez pourquoi? Parce qu'avec le roi Charles III et le pape, il y avait une telle actualité que...
3: Ils vont sortir deux
0: qui avait Qu'est-ce que vous dites?
3: Ils vont sortir deux, un sur le Charles III et un sur le pape?
0: Non, non, tout est dans le même journal.
5: Et il paraît que la photo centrale est formidable, c'est un gros plan de Charles avec les deux oreilles sur les deux pages.
0: Non, mais on nous raconte que lors de la visite du pape à Marseille, le groupement de sécurité de la présidence de la République, le GSPR, c'est l'acronyme, était sur les dents. Et certains gardes du corps du président étaient reconnaissables, ou plutôt méconnaissables, pour quelle raison ?
4: C'était en

0: curé?
1: Ils étaient habillés et déguisés en curé.
2: Non, mais...
1: Bonne réponse de Gérard Jugnot.
3: C'est fou. C'est bien ça.
1: Effectivement, les gardes du corps de Monsieur Macron, paraît-il, étaient, pour se fondre dans le paysage, déguisés en prêtre avec un pistolet sous la soutane.
0: C'est pas vrai.
4: Ah, oui. Comme beaucoup de curés prêts à tirer un coup.
2: Ouais. Quelle horreur. C'est limite quand même, non? C'est pas.
1: Comment ça, c'est limite?
2: Je trouve ça limite de se déguiser en curé alors que tu l'es pas. Tu peux te grimer, mettre une perruque, mais se déguiser en curé
0: mais
2: alors
0: curé,
2: que tu l'es
0: c'est
2: pas.
0: Facile. Non, mais surtout, tu mets une clé là-bas ou un drap douche.
2: Non, mais sérieusement, ça me choque, mais bon.
4: Non, non, mais ce que dit Francesca est parfaitement vrai. C'est presque merci. Port illégal d'uniforme.
2: Bah, il me semble.
4: Eh oui.
2: Bah oui.
0: Mais non.
2: Alors, forcément, curé, si on n'est pas très
4: en curé.
0: Et les Pères Noël.
4: Oui, stop.
2: Non, mais.
4: T'as raison, Gérard, mais au mois de septembre, ça
2: ne va pas
0: passer. Mais c'est bizarre, c'est qu'il soit déguisé en rabbin.
1: Non, mais Paris Match a d'ailleurs titré « L'habit ne fait pas le moine ». Vous voyez, c'est un joli titre pour cette petite information, certes anecdotique, mais quand même amusante, d'imaginer effectivement qu'à Marseille, il y avait des curés qui, en fait, étaient des gardes du corps.
2: Mais
0: c'est ceux qui entouraient la papa mobile.
1: Peut-être que le pape, c'est un garde du corps, en fait. Le gars déguisé en blanc, c'est le chef.
4: C'est Gérard Darmanin.
2: Non, mais c'est ça. Ce serait rigolo de savoir qui a eu l'idée, qui a dit bon, les mecs, aujourd'hui, attention.
0: Mais c'est pour le protocole, il faut peut-être qu'autour du pape, tu mettes que des gens.
3: Et en même temps, c'est sympa parce qu'il y a Fashion Week, les robes. Non, mais les robes pour les hommes.
1: Vous voulez dire le salon du prêtre à porter?
5: Mais autour de Charles III, il était déguisé en éléphant.
1: Non, c'était la vraie Camilla. Déguisé en éléphant.
4: Ou en écossais. Mais le pistolet dépassait sous la robe. Ouais.
1: Non, mais c'est marrant comme info. Moi, vous savez, je suis là pour vous distraire.
0: Mais vous divertissez tellement bien, patron.
1: Pour vous, pardon, Chantal.
3: Mais c'est sympa de voir des prêtres en robe, je trouve.
1: Ah oui, ah oui.
3: Quand je croise un prêtre en soutane, je serai.
2: Oui.
1: C'est la baie souris, oui. Ça vous donne pas une jouvence pour autant.
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7: Éric Coquerel, l'un des responsables de la France Insoumise, a annoncé le dépôt d'une proposition de loi pour abroger la réforme des retraites et revenir à 62 ans. On sait que le RN veut faire la même chose. Dans le monde entier, les réformes des retraites se multiplient. C'est toute l'Europe qui se prépare au vieillissement avec des réformes. Toute l'Europe, sauf le petit village gaulois.
2: Bon, va falloir qu'on y pense en tout cas. C'est le sous-texte de votre chronique. Merci beaucoup, François.
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8: Mon chéri d'amour que j'aime.
1: À qui vous parlez là?
4: À moi.
9: Non, je crois que c'était à moi.
8: Oui, Franck, oui. Mais.
1: vous préférez Jérémy Ferrari?
8: C'est pas une préférence, j'adore cet homme.
1: Ah oui.
8: Oui, j'adore.
9: Mais alors que ça n'est pas du tout réciproque, c'est fou.
8: Mais oui, c'est en plus, c'est ça. Non, mais j'aime tout ce qu'il est. Intelligence, j'aime son humour, j'aime
2: son physique.
8: Ça pourrait être mon fils.
9: Oui.
1: Petit-fils même.
9: Il y a beaucoup de différences avec ma mère, mais oui.
8: Ta mère est plus jeune que moi.
9: Ma mère est un peu plus jeune que toi, je crois. T'as quel âge?
8: Je vais avoir 61.
9: Ah oui, elle est beaucoup plus jeune que toi. Ah oui, ma mère, elle a 58 ans. Ah oui, non, c'est pas...
8: Beaucoup plus jeune.
9: Non, elle a dit... Oui, mais ressenti beaucoup plus jeune.
8: Je retire tout ce que je viens de dire, je l'aime pas du tout.
9: Le ressenti est beaucoup plus jeune.
1: Il suffit de parler. Non, mais tout le monde est content d'être ici. Dari Boudboul a l'air en forme. Mais où est Noix de Coco,
2: Noix de Coco n'est pas là.
1: J'ai piqué la réplique de Jérémy Ferrari.
9: Parce que je lui ai demandé avant l'émission, elle m'a dit redis-le pendant l'émission.
2: Il n'y a pas de Noix de Coco parce que.
1: Noix de Coco, précisons-le pour les auditeurs.
9: Oui, sa fille.
0: Parce que c'est pas clair.
9: Oui, c'est son jardinier.
2: C'est ma fille, Noix de Coco. Noix de Coco, elle est dans la voiture, dans le parking, avec sa maman et sa petite nièce.
9: Ah, mais ça valait le coup de la poser pendant l'émission, la question. C'est intéressant comme réponse.
2: Mais parce que les chiens peuvent rentrer que par le parking. Il faut les rentrer en cachette.
1: Oui, oui.
2: Et comme je suis ressortie, vous allez tout savoir, pour aller boire un verre avec mon fils, je et Isabelle.
3: Ah ouais,
2: et du coup, tu n'es pas obligé de faire
3: Non, mais attends, si.
2: Enfin, Isabelle, elle boit un Carvitel, donc évidemment, c'est tristounet.
9: Boire un verre à jeun avec Dari Boudboul, là, c'est compliqué. Bah, attends, t'invites Adine, tu vas manger chez Yohann Rinou, tu vas boire des verres avec Dari Boudboul, qu'est-ce que tu
3: fais? Non, ma vie est un enfer.
2: Pardon.
3: Je suis seule, très seule.
2: Ah, oui, du coup,

0: est rentré par la porte.
1: Pardon.
0: On est rentré du coup par la porte.
2: C'est original, rentrer par la porte. Ça,
0: ouais,
2: c'est bien.
0: Ah ouais.
2: C'est pas con, on n'y pense jamais à ce truc-là.
0: Non, mais quand on rentre par la porte, non, on peut pas rentrer
3: sinon,
0: avec
3: elle
0: le chien.
3: Elle rentre par le garage pour pouvoir remonter ses chiens.
0: Voilà. Elle a
3: pour
0: tout
3: passer,
0: compris,
3: Isabelle. Oui,
4: mais sinon, du coup,
3: les gardes ne te laissent pas passer.
0: Dans le garage.
2: Mais vous allez laisser les chiens dans le garage pendant 2h30.
5: Mais pourquoi tu ne les rejoins pas?
4: Tu passes par le garage. Tu passes par le garage pour ne.
2: Mais c'est ça, la prochaine fois, faites monter les chiens et restez-vous dans le garage.
0: Mais ça, alors, ça n'a chiche, pas la prochaine fois. Eh ben alors attends, chiche, la prochaine fois, je viens avec les trois.
2: Mais non, ah non, mais... non. La première citation est pour vous, ça tombe bien, Dari Boudboul, et pour Véronique Gontier, qui habite Chenny-Ménil dans les Vosges, qui a dit « Si vous avez perdu au tiercé, vengez-vous, mangez du cheval. »
4: Pierre Dac,
2: bonne réponse de Jean-Bendigui, c'est Pierre Dac.
0: Plus pour, personne mange de cheval, hein,
2: pour,
0: d'ailleurs.
2: Pour Pierre Marpinard, qui habite, elle va commenter tout ce qu'on dit.
3: Ouais, oui. Ah, mais non, mais parce que plus ça, personne mange de cheval. Hein. Oui, mais les boucheries chevalines, oh merde.
2: Les gens n'arrivaient pas à prononcer.
6: Non, ouais. Ouais. Plus facile de manger du poney que du cheval,
2: ouais,
6: disons.
2: Pour Monsieur Marpinard, qui habite Clairoy dans l'Oise, qui a dit « Cette femme vient de fêter le 10e anniversaire de ses 39 ans.
0: Oh » oh
2: oui. Voilà. Je me la suis mis dans la poche.
0: Qu'est-ce qu'elle est alerte ?
2: Je suis tranquille pour 2h30. Ensuite, une question pour Mohamed Boisa, qui habite Marseille, qui a dit « L'agréable dans les cadeaux, quand on donne de l'argent qu'on reçoit pour Noël, c'est qu'au moins l'argent, c'est facile à changer. »
4: Ah, c'est français ?
2: Français, non, c'est américain.
3: C'est assez nouveau, parce que le de changer les cadeaux, là, c'est un phénomène relativement nouveau avec eBay.
2: C'est vrai. C'est vrai. Voilà,
0: donc... Alors, c'est Steven Wright ?
2: Non.
4: C'est Jimmy Kim Kardashian.
2: Non, c'est pas Kim Kardashian.
3: Mais Hélène.
2: C'est une femme.
0: Ah
2: non,
0: c'est d'accord, ok. Je sais. Le nom ne revient pas complètement.
4: Ah, ouais, génial.
0: Mais...
4: Oprah Winfrey.
0: Oh, ouais, je pensais à elle.
4: Ouais, mais c'est trop tard.
0: On n'a qu'un seul cerveau pour deux.
4: Oh non, c'est sûr que non.
2: Oui, mais il est par là.
3: Marie-Higgins Clark.
2: Ah non.
0: Elle est morte.
4: C'est Michelle Obama.
2: Ah non.
3: Sharon Stone.
2: Dans ces cas-là, je dis, je l'ai vue sur scène dans une comédie musicale à Broadway. J'ai eu cette chance.
0: Bette Davis.
2: Non, pas Bette.
0: Bette Midler.
2: Bette Midler, bonne réponse. De Caroline Diamant, qui n'a pas de cerveau, mais au moins une mémoire. Alors,
0: oui, parce que Franck Ferrand, excuse-moi, mais Bette Davis n'est pas très
4: j'ai confondu,
0: forme.
4: J'ai confondu.
2: Il n'a pas pu voir Bette Davis, il n'est pas...
4: Non, quand même. Vieux.
2: Une citation pour Thibault Roux, qui habite Puisserguier dans l'Hérault, qui a dit un jour, avec des amis, il se trouvait par hasard, dans une toute petite gare, la gare SNCF de Dozul-Puteaux, qui a dit... Au chef de gare de cette toute petite gare, je tiens à vous féliciter. Vous avez là une ravissante petite gare. Vous auriez ça, rue Saint-Lazare à Paris, vous auriez un monde fou.
4: Excellent.
0: Alphonse Allais.
2: Avouez que c'est drôle.
0: Alphonse Allais.
2: Bonne réponse de Jean-Bendigui. Pour Marina Flamand, qui habite Bayeux, dans le Calvados, évidemment, Bayeux, qui a dit « C'est merveilleux, la vieillesse, dommage que ça finisse si mal. »
0: C'est pas français, ça.
2: Ah si, ça c'est très
0: français.
2: Quand je dis très français, ça veut dire académicien français.
3: Ah, Dutour.
2: Et même prix Nobel de littérature.
0: François Mauriac.
2: François Mauriac, bonne réponse de Jean-Bendigui. Qu'est-ce que j'ai d'autre en magasin? Hein, j'aime bien celle-ci.
0: Non, je sais que ça s'écrit pas.
2: Ah, qu'est-ce qu'il y a? Qu'est-ce qu'elle
4: a? Elle note des trucs sur un petit carnet.
0: Je vais noter Bette Midler.
4: Mais pourquoi faire?
0: Parce que je fais des fiches, moi, comme Paul.
5: Note que Bette.
0: Mais je suis...
3: Non,
0: je crois que je l'ai mal écrit.
3: Midler, parce que Bette, ça te reviendra.
2: Une citation pour Céline Charconat, qui habite Saumur, dans le Maine-et-Loire, qui a dit « L'homme, la femme, le sexe, qu'est-ce que c'est? Un bouchon et une bouteille. »
6: Quelle horreur!
5: L'homme, le sexe, quoi ?
2: L'homme, la femme, le sexe entre eux, qu'est-ce que c'est ? Un bouchon et une bouteille.
3: Attendez, c'est quoi le bouchon ? C'est quoi la bouteille ?
0: Tu peux t'expliquer ?
4: Oh, bah quand même, vraiment... ça fait vraiment longtemps alors.
2: Oui. Bah oui, il y a un bouchon d'ailleurs.
3: Non, il y a bouchon parce qu'il y a embouteillage.
4: Oh là là, bah oui.
2: Eh ben, il va falloir le trouver, le cochon, tire-bouchon.
3: C'est quoi, c'est du bigard, ça?
2: Ah non, non, non, pas du tout.
3: Eh ben, c'est pas très malin, moi.
2: Eh ben, c'est un romancier.
4: C'est pas très élégant.
2: C'est pas très élégant, c'est traduit, pour tout vous dire.
6: L'américain.
5: Russe.
1: Non, c'est traduit de Oscar Wilde.
2: Pas du tout, mais c'est effectivement.
4: Churchill.
2: C'est amusant parce que. Enfin, amusant, je pense.
0: C'est anglais.
2: Mais c'est quelqu'un qui, en tout cas, est né à Dublin et qui est mort à Zurich.
5: Ah, c'est Joyce.
6: James Joyce.
2: James Joyce, bonne réponse de Franck Ferrand et de Jean Mendig.
3: Mais franchement, attendez, je ne vois pas le, je vois pas l'image.
4: Oh ben enfin.
3: J'ai pas l'image.
0: Alors moi j'ai l'image.
3: La bouteille, t'as vu ce que c'est? Ah, c'est une bouteille de quoi? C'est un Geronimo, c'est quoi comme bouteille?
2: Un Geronimo.
6: Un
4: Geronimo, non.
2: Un Geronimo.
4: Oh la vache.
2: Un Geronimo, c'est un Indien.
1: Excusez-moi, mais c'est rare que sur les trois femmes, ce soit moi la plus intelligente.
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2: Oui, monsieur Reichmann, vous ne connaissez peut-être pas Sébastien Thoen.
8: J'en ai beaucoup entendu parler.
2: Et vous allez comprendre combien vous vous portiez bien jusque-là.
6: Ça va, Jean-Luc?
8: Je vais très,
6: tu
8: très
6: sais
8: bien.
6: Qu'ici, d'habitude, on a le Christian Quesada, mais légal, Paul Elkarat.
8: Ah oui, oui, j'ai eu quand même pas mal de candidats.
6: C'est vrai. Tu te rappelles de Paul?
8: Mais comment? Ah bah, et là, 153 émissions à mes côtés, c'est. Alors, et là, c'est énorme.
2: Autrement, on l'aurait évidemment installé avec vous pendant une émission. On vous auriez fait les retrouvailles ici sur RTL, mais Paul est.
6: Il est décédé.
8: Non, le pauvre. Mais non, il est bien vivant.
6: Oui, mais il s'est pas fait vacciner, ce con. Non, mais non. Je suis aux côtés du mec qui faisait interview, ça fait plaisir. Ça va, Fabrice?
5: Oui, oui, absolument.
6: N'hésite pas pour le sonotone. Hein.
5: Non.
6: Mets-le un peu plus haut. Hein.
5: Mais c'est. Je suis en train de régler le son, mais.
6: On est en famille.
5: Je capte un mot sur trois, mais genre.
6: Bah, comme moi.
5: Je reconstitue les phrases.
6: Voilà,
5: vous savez. Débrouille.
3: Mal. Un jour, ils vont déraper.
6: C'est prévu, moi, il faut que je buzz. Moi, je suis en fin de carrière, je suis aux grosses têtes. Donc. En tout cas.
8: En plus, c'est ma première.
6: Ça fait plaisir bien. Aujourd'hui. Que des jeunes et des hétéros. C'est rare. C'est assez rare pour le souligner.
8: Ouais, c'est vrai, ouais, c'est vrai.
2: Enfin, Fabrice, c'est hétérosexuel.
5: Oui.
2: Jean-Luc Reichmann.
6: Et Jean-Fille aussi, c'est son mec qui me l'a dit. On peut le croire, c'est son mec.
2: Jean-Luc Reichmann, je connais son épouse.
8: Je vous remercie.
2: Voilà.
8: Merci beaucoup.
2: Alors, excusez-moi, mais enfin, Valérie Mérès est hétérosexuelle.
6: Bon, avec Noël Robin, tu rigoles ou quoi?
8: Il est extraordinaire.
6: Enchaînez, Ruquier, là, on se fait chier. Là. Les gens sont en train de zapper sur les chansons. C'est.
8: Qu'est-ce que vous prenez au petit déjeuner, Sébastien?
6: J'ai tourné le tardisson ce matin. Alors, je me suis levé très tôt. Bon, là, c'est 15h35.
8: Ouais.
6: Mais je me suis levé très tôt. J'ai tourné Cardisson. On a tourné l'Hôtel du Temps. Enfin, là.
2: Ah, ça y est, ça va enfin sortir cette émission.
6: Ouais, en 2025. Non, parce que on a tourné il y a un an. C'est pas encore diffusé, mais là, on a tourné. Là, ça va être diffusé
2: ça
6: dans deux mois.
2: Ce sera une émission posthume de Thierry Ardisson.
6: Voilà.
2: En tout cas, monsieur Reichmann, bienvenue.
8: C'est gentil, merci.
2: C'est votre première ici. Monsieur Fabrice vient de temps en temps nous voir, mais il connaît parfaitement le principe de l'émission.
5: Oui.
2: Vous savez, cher Fabrice, qu'on commence toujours par.
5: Est-ce que je sais, moi, je
9: les citations.
5: Une chanson,
3: il est devenu con.
9: Les citations.
2: Les citations, Fabrice, enfin.
5: Une citation.
2: Oui. On va commencer tout de suite par une citation pour Catherine
5: oui.
2: Pave.
5: Oui, elle est de qui, la citation?
2: Bah non, ça, j'ai.
10: C'est ce qu'il faut trouver, hein, Fabrice.
2: Je vais pas
5: oui,
2: faire.
5: J'avais cru
2: ah bah
5: comprendre.
2: Tiens, elle est là, Leclerc.
6: Non, mais il faut bien répondre, il y a un dentier à gagner, quand même. Hein.
5: Ah oui.
8: Non, mais ça va très
6: bien. Non, mais je vous le dis, même pour le public, hein.
2: Mais il y a du respect pour monsieur Fabrice.
5: Oui, d'abord.
6: J'ai grandi en le regardant, moi.
2: Ah oui.
6: Je lui ai dit la classe, oh, là, avec Pompon, avec tout le monde, avec monsieur, avec Blaise, avec tout ça, avec Bigard, le pauvre depuis, bon, bref. C'est moi la classe, déjà, Bigard, depuis 2-3 ans, là. C'est moi la classe.
8: Fabrice, je suis pantois devant vous. Je suis tellement heureux. Je travaille encore avec Fifi. Vous travailliez à l'époque avec Fifi.
2: Ah, le petit muet, là.
8: Non, il n'est pas muet.
5: Non, si. Quand on faisait une émission à l'ouverture de Canal+, il avait un rôle muet dans une émission qui s'appelait Tout s'achète.
6: Ah, celui qui a le MeToo avec Deniso.
2: Je peux placer ma première citation.
8: Attention, il va la placer devant tout le monde.
2: Pour Catherine Pave, qui habite Tourcoing dans le Nord. Qui
6: c'est joli, Tourcoing.
3: Ah, oui, c'est bien, Tourcoing.
6: Non, mais c'est vrai, on nous fait chier avec l'île Maurice, mais c'est vrai que.
2: Qu'est-ce que vous avez contre Tourcoing, monsieur Thoen?
6: Laurent Ruquier, il y a de la cocaïne dans
11: les pains au chocolat. Et je viens d'en manger deux.
10: Quoi qu'on mange.
11: Donc forcément, je pars en vrille. Voilà.
2: Monsieur Jean-Fuy, défendez Tourcoing, votre région.
12: C'est un beau coin, c'est Tourcoing.
2: À Tourcoing, quoi, tout le monde a une voix de canard.
12: Moi, j'ai commencé ma vie active à Tourcoing, je travaillais dans un magasin de vêtements, ça marchait bien.
2: Comment ça s'appelait?
12: Ça s'appelait Hexagone H Couture.
8: Hexagone.
12: Et on vendait des vêtements féminins haut de gamme. Alors j'avais toutes les riches belges et les riches tourquenoises et...

0: Pas Pierre Desproges.
1: Pierre Doris.
0: Pierre Doris, bonne réponse de Sébastien Thoen. Une citation pour Alice Grandperrin qui habite Carpiquet dans le Calvados.
2: Carpiquet, c'est où ça?
0: Dans le Calvados.
2: Carpiquet.
1: T'avais vilain là-bas?
0: Pour Madame Grandperrin de Carpiquet, donc, qui a dit « Sous le capitalisme, les gens ont plus de voitures. Sous le communisme, ils ont plus de parking. »
3: Karl Marx.
0: Non.
1: Mélenchon.
0: Non. mais c'est un politique.
2: François
3: Lénine.
2: Hollande. François Hollande.
0: Non. Un politique qu'on cite régulièrement.
1: Ah, un banlieusard.
4: Churchill.
0: Winston Churchill. Ah. Bonne réponse.
3: Fabrice.
0: De Monsieur Fabrice. Une citation pour Benjamin Montriou qui habite Bordeaux en Gironde.
2: Montriou, il y a toujours des noms quand même.
0: Ah oui, Monsieur
2: Montriou.
0: Montriou fait partie de nos auditeurs qui a dit « J'ai toujours rêvé d'un ordinateur qui soit aussi facile à utiliser qu'un téléphone. Mon rêve s'est réalisé, je ne sais plus comment utiliser mon téléphone.
1: » C'est quelqu'un
4: contemporain, ça.
0: Un contemporain.
1: Mais c'est pas un comique, c'est pas très drôle comme phrase.
0: Vous devriez pas dire ça parce qu'on nous dit souvent que vous êtes un de ses héritiers.
1: Pierre Bénichou.
0: Bonne réponse. Bonne réponse de Sébastien Thoen.
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0: Notez les lettres. Y-O-N-D-R.
4: Y-O, attendez, Y-O.
0: N-D-R. C'est une question pour Odile Davier.
4: Yondre.
0: Voilà, qui habite Lambersart.
1: Oui, il sait écrire. Ouais, bravo, mes amis.
0: Mme Davier espère un chèque RTL. Et pourquoi retrouve-t-on dans la presse depuis le 31 décembre ces cinq lettres Y-O-N-D-R, qui sont cinq lettres d'une société américaine fondée il y a maintenant 10 ans par Graham Dugoni.
2: C'est des vêtements sportifs
0: de... Des vêtements sportifs, non. Le siège social est à San Francisco.
12: Une société de déménagement?
0: Non, non, Isabelle, je vous ai bien entendu, mais non.
4: Est-ce qu'ils sont implantés partout dans le monde?
0: Et attention, si vous avez bien écouté ma question, car il y a toujours des indices dans mes questions.
4: Redites-la.
0: J'ai dit pourquoi depuis le 31 décembre parle-t-on beaucoup dans la presse de la société Y-O-N-D-R?
12: Ah, parce que c'est une société qui organise des dry January.
4: Ah, est-ce que ça serait une société qui étudie les comportements des gens par rapport à leur téléphone, aux réseaux sociaux, et ça serait en rapport avec le fait qu'il y ait un million de personnes qui filmaient en même temps le feu d'artifice au-dessus de l'Arc de Triomphe.
0: C'est une excellente remarque de Monsieur Ferrari.
2: Dès que c'est Ferrari, c'est excellent.
4: J'ai pas de point avec une remarque.
0: Non,
2: ce n'est pas ça.
0: Parce que effectivement, c'est à cause du fait qu'on a vu tous cette photo sur les Champs-Élysées de tous ces Parisiens, ou en tout cas touristes et Parisiens qui étaient là.
3: C'était terrible.
0: Pour effectivement marquer le coup des 12 coups de minuit pour passer de 2023 à 2024, et tout le monde était en train de filmer avec son téléphone portable au lieu de regarder. Après, on en parlera, mais il se trouve qu'à cette occasion, effectivement, on reparle d'une société qui s'appelle la société Y-O-N-D-R. Ah,
4: c'est une société... Ce sont ceux qui font les feux d'artifice?
0: Non. D'ailleurs, certains psychologues disent que ça n'est pas si grave qu'on fasse ça, parce que ce qu'on peut reprocher à quelqu'un, c'est de regarder son téléphone quand il se passe quelque chose d'intéressant, et au lieu de regarder, effectivement, ils regardent leur téléphone, alors que là, au fond...
12: Non, ils regardent ce qu'ils doivent regarder à travers du téléphone. Ils ne regardaient pas son téléphone. Le jour de...
0: C'est ce que je suis en train de dire.
12: Non?
0: Si, justement, vous ne m'avez pas laissé terminer, mais c'est ce que je suis en train de dire. Je veux dire...
12: Ah, vous voyez ce que ça veut dire? Vous voyez comme c'est frustrant qu'on ne laisse pas terminer?
0: Je suis en train de vous dire que ce qui est grave, c'est quand on regarde son téléphone alors qu'il se passe autre chose qu'on ne regarde pas, alors que là, et là, c'est la deuxième partie que j'allais vous dire, là, le 31 décembre dernier, on ne peut pas reprocher aux gens de ne pas regarder. Ils filmaient en même temps qu'ils regardaient. Oui. Au moins, ils regardaient. Parce que c'est vrai qu'il y a une maladie aujourd'hui qui consiste à regarder son téléphone au lieu de regarder un spectacle, par exemple, ou au lieu de, je sais pas...
4: De parler à son voisin.
0: Voilà, au lieu de parler à son voisin, ou au lieu même de regarder le film qui passe à la télé. Ou...
12: Dans votre explication, grâce à ça, on peut trouver... Ouais. Là, vous nous avez parlé pendant 10 minutes.

0: Bon, ah, je sais, ça y est, je sais.
1: Deux secondes, oh merde, laissez-moi.
0: Non, mais je te jure, je sais.
1: Là, maintenant, ça suffit.
0: Ça y est, je sais.
1: Laurent Riquet.
2: Oui, Isabelle Mergaux.
1: Vous avez parlé.
3: Oh là là.
4: Ça y est, en plus, c'est tout.
3: C'est vraiment la fin.
2: Oh les graillons.
4: Ah, c'est pas beau, le couloir de la mort.
2: Il s'appelle la dame au camélia.
4: La dame, la veuve Clicquot.
1: Vous savez.
4: Ah, ils sont pas beaux les 100 derniers mètres, hein. Ils donnent pas envie d'être franchis.
2: Ah, c'est la dame au gros glavio.
4: Oh, c'est pas
1: vous
4: beau.
1: Avez parlé pendant 10 minutes. Est-ce que ça va nous aider ce que vous nous avez raconté?
4: Moi, je sais, c'est une société qui permet aux gens de se désintoxiquer des téléphones portables.
2: Non, mais c'est une société dont on a déjà parlé à plusieurs reprises parce que certains de vos confrères utilisent cette société.
5: Ah, bah, pour mesurer le temps d'écran et limiter le temps d'écran.
1: Qui coupe le téléphone, on va dire, on n'a plus de rien, on peut plus. Il coupe le réseau, c'est une société qui coupe le réseau.
4: Qui limite l'accès au téléphone.
2: Alors, qui limite l'accès au téléphone,
4: alors,
2: oui.
4: Alors oui, bah c'est bon, j'ai la bonne réponse. Pourquoi quand c'est Jérémy qui dit une connerie, c'est brillant. Et moi, quand j'ai la bonne réponse, c'est même pas la bonne réponse.
3: On dirait le Meupel Show, on dirait un truc qui s'agite comme ça avec des bouts de mots. Une grosse tignasse qui bouge dans tous les...
1: Mais c'est moi qui l'ai dit.
4: Mais c'est moi qui l'ai dit.
1: Non.
4: Mais non, c'est moi.
3: Allez Isabelle, refais le petit marteau, fais-nous rigoler.
1: C'est moi qui ai dit que ça coupait le réseau. Comment il y a...
4: Moi j'ai dit que ça limitait le temps, j'ai trouvé la bonne réponse.
2: Il coupe les pubs.
1: Eh ben, oh putain, si on me laissait aller jusqu'au bout de ma pensée, j'y serais arrivé au temps.
2: Mais qu'est-ce qu'ils ont inventé, Yonder? YONDER.
4: L'euthanasie.
1: Eh ben... Attends, c'est
2: Ahmed Silla, par exemple.
4: Oui.
1: Ahmed Silla
2: ou Florence Foresti, on fait appel à cette société.
5: Ah oui, c'est pour séquestrer le téléphone à l'entrée des salles de spectacle.
2: Bonne réponse de Christophe Barbier.
4: Pardon, j'étais pas loin.
1: Oh là là, et moi J'étais hyper loin, peut-être.
2: Ils ont effectivement inventé des housses disponibles en trois tailles différentes avec un loquet automatique dans lequel l'utilisateur place son téléphone à l'entrée du spectacle. Mais il le garde, son téléphone, avec lui, sauf qu'il ne peut pas l'utiliser, vous voyez. Et l'appareil va d'un seul coup passer effectivement dans une zone verrouillée et la housse se déverrouillera quand il sortira de la salle pour retrouver l'usage de son appareil. Le spectateur doit sortir du périmètre pour que sa housse se débloque. Et la société en question, américaine, s'appelle Yonder. C'est né en 2014. Et effectivement, des artistes, des chanteurs, des humoristes, et même Madonna, par exemple, récemment, a fait appel à cette société pour que leur concert ne soit pas envahi par les téléphones portables. Évidemment, on n'a pas pu faire ça sur les Champs-Élysées le 31 décembre dernier. Mais au fond, ça dérangeait personne, là, pour le coup, que chacun ait son petit téléphone pour filmer. À partir du moment où on regarde à travers son téléphone,
4: au moins on voit ce qui se passe.
2: Voilà.
3: Les chanteurs, c'est plus compliqué. Parce que nous, les humoristes, on peut quand même vanner les gens. Enfin, on a un rapport direct avec les gens. Ils osent moins utiliser leur téléphone. Mais les chanteurs, c'est vrai qu'ils sont en train de chanter. Ils peuvent pas arrêter la chanson pour dire au mec d'arrêter de filmer. Donc, les salles de concert, c'est insupportable.
2: Mes spectateurs ont des téléphones à cadran. Donc, ça pose pas de problème. Yonder, c'est cette société, en tout cas, qui permet effectivement de bloquer les téléphones des spectateurs pendant un spectacle.
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2: Pour Élise Dehouve, qui habite Savines-le-Lac, je vous demande de retrouver le nom d'une actrice dont la fille est à l'écran dans les salles de cinéma mercredi prochain. C'est un film de Sean Penn qui s'appelle Flag Day. Vous connaissez Sean Penn et il se trouve que effectivement, il a décidé de filmer
7: sa fille.
2: Sa fille, mais sa fille est aussi la fille d'une grande actrice.
7: Ah oui. Shannon.
8: Robin Wright.
7: Robin, ouais.
2: Robin Wright. Bonne réponse.
8: Je sais, c'est Kelly de Santa Barbara. Au début, c'était Kelly Capwell dans Santa Barbara.
3: Et après, c'était dans House of Cards, où elle jouait Claire Underwood.
2: Ouais. Ah, mais on dit pas Wright, comme vous avez dit.
8: Oui, mais c'était la star. C'est Robin Wright.
2: Robin Wright.
8: Ouais, il n'y a pas toujours été facile avec elle.
2: Moi, je l'ai connue surtout dans House of Cards.
3: Ah, bah oui.
8: Moi, dans Santa Barbara. Hein.
2: Ah, c'est vrai?
8: Ah, oui, c'était la sœur d'Iden Capwell, la fille de Channing.
3: Oh là là.
1: Mais qu'est-ce que t'étais, Midinette?
8: Eh oui, elle était dans le téléfilm, c'était la petite copine de Joey Perkins qui avait été accusée de meurtre.
9: Ah voilà.
8: Oui. Et qui s'était remariée avec Gina Desmottes. Chaline Capoel s'était remariée avec Gina Desmottes. Gina Desmottes, c'était la nouvelle femme qui voulait pas que les enfants ils irritent. Alors qu'est-ce qu'elle a fait? Tu sais ce qu'elle a fait, Gina Desmottes?
2: Non.
8: Elle a pris le testament. Elle a fait faire des travaux à la maison. Les ouvriers, ils ont mis le testament dans le crépi. Bah, ils ont jamais rien retrouvé.
1: Mais parle-moi vite.
5: Mais ça, c'est Santa Barbara.
2: Je vais vous dire, cette histoire, c'est pas mal qu'il nous la résume rapidement.
8: Donc c'est là que j'ai connu Robin Wright.
2: Eh ben Robin Wright, oui, moi je l'ai connu plutôt dans la course à la Maison Blanche, évidemment avec cette série incroyable, House of Cards, dont l'acteur principal évidemment a eu quelques soucis depuis. Claire Underwood, c'était ça son nom dans House of Cards. Claire Underwood à Robin
1: Wright. C'est bien Wright. Laurent, House of Cards.
3: Ah, c'est ouais, génial.
2: C'est génial.
1: Parce que je l'ai vu sur Netflix et je l'ai jamais regardé.
3: Est-ce sauf
1: que
3: c'est la pas, dernière saison.
1: Est-ce que c'est pas daté un peu
2: maintenant? Ah non, ça reste très très bien. Je vous conseille en tout cas le film de Chen
1: Pen. Je cherche un truc pour mon mec pour qu'il me foute la paix le soir. Et j'ai remarqué que quand je le mets devant une série, il vient se coucher.
2: Il y a le bromure autrement. Mais il fait un temps, vous aimiez bien ça. Pourquoi vous dites qu'il vous laisse la paix?
1: Oh, c'est fini, j'ai plus l'âge, j'ai fermé la boutique.
8: Bah oui, regardez, aujourd'hui c'est bien.
1: Quand il se couche en même temps que moi, il me saute dessus. Alors que quand il est devant une série, je suis tranquille, je dors, il arrive.
2: Bah, je sais pas, allez vous coucher avant lui.
1: Il ne me lâche pas. Et sauf quand il est devant une série. C'est pour ça que je vous demande une série. House of Cards.
2: Trouvez-lui plutôt une chérie. Ouais.
1: Ah ben j'ai essayé. J'en ai mis 12 dans mon pieu depuis que je le connais. Ah non, il s'intéresse qu'à moi.
2: Il y a des malades.
8: C'est,
2: hein.
8: c'est pour ça qu'aujourd'hui elle s'habille comme une lampe de chevet pour pas qu'il la retrouve dans la péniche.
1: Non, mais c'était pour savoir si c'était une série. Qui elle aime le tenir éveillé.
8: Ah, ça va te le tenir.
2: Faites-le regarder là ce soir, il y a l'affaire Grégory la suite.
1: Non.
2: Avec Gérard Jugnot dans le rôle de Maître Garot.
1: il est pas très fan de Gérard Jugnot.
10: Mais j'ai lu dans. J'ai entendu à la radio que plus on est méchant, plus on vit vieux. Je pense qu'elle va vivre très très vieux.
2: Non, en plus, moi je trouve ça très réussi. Hein. J'ai regardé. Ce
1: évidemment.
2: Soir, je pense que je serai à la maison et je vais regarder les deux prochains épisodes. Il y en a eu deux lundi dernier. Bon, je connais la fin. Ça, c'est.
1: Ah ouais.
2: C'est le problème de ce genre de série. On connaît la fin. Mais quand même, non, vous êtes très bien, mon petit Gérard, dans le rôle du juge. Et parce qu'on vous sent proche.
1: Il n'est pas
2: la
1: dans
2: famille.
1: Le juge. Il n'est pas le juge.
2: L'avocat. C'est, je ne savais pas que c'était lui qui avait présenté le journaliste de Paris Match au Villemain, M. Kerr. Ça, c'est pas ce qu'il a fait de mieux, peut-être.
1: Ah non.
2: Vous l'avez fréquenté, vous, là-bas?
1: Ouais. Alors Garot, il était sympa, Garot.
2: Ah oui.
3: Ah, il buvait du vin comme toi?
1: Toi, on était dans la Vologne.
8: Dans la Vologne.
2: Dans le département.
1: Non, le truc le plus humain qu'on ait fait, c'est demander à Jean-Marie et Christine Villemain de jeter une couronne mortuaire dans la Vologne. En mémoire de Grégory, c'était sympa, sauf que comme la photo était ratée, on a récupéré la couronne et ils ont dû recommencer.
3: Oh. Oh, putain, c'est pas possible. Mais comment peut-on?
1: Oui, mais moi, c'est mon premier boulot. Et le rédacteur en chef m'a dit, je compte sur toi pour du cracra. Alors, j'ai beaucoup inventé.
2: Ça nous étonne qu'à moitié. Mais qu'est-ce que vous avez inventé?
1: Mais alors, j'ai inventé Marie-Ange m'a dit deux pauvres les guillemets, Bernard, qu'est-ce que je l'aimais. Mais c'était vrai qu'elle l'aimait, mais elle me l'avait pas dit.
3: Oh là là.
1: Qu'est-ce que ça peut foutre puisque c'était vrai?
10: Et t'as téléphoné combien de fois en tant que corbeau?
1: J'ai vu les.
2: Mais c'est vrai, heureusement, vous avez raison de le dire, Gérard Jugnot. C'était déjà vrai d'ailleurs du documentaire qu'on avait vu sur Netflix l'année dernière. Mais c'est vrai aussi du feuilleton qu'on voit sur TF1 en ce moment. Ça dénonce avant tout les comportements excessifs des médias.
1: Et puis vous faites peut-être un peu de pognon aussi, les acteurs.
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2: Madame Bachelot devrait trouver réponse rapide.
11: Bah oui, parce qu'elle était ministre, tout ça.
2: Ah bah oui, vraiment, mais pas seulement, parce qu'on va parler d'un sénateur, qui continue à nier avoir fait quelque chose de façon intentionnelle. Il s'agit de Joël
12: Guerriau.
2: Mais comment vous savez ça?
12: Joël Guerriau, c'est l'homme qui est soupçonné d'avoir tenté de droguer une collègue députée pour tenter d'abuser d'elle.
10: Drogué, oui, oui.
2: Excellente réponse de Christophe Beaugrand. Une députée de Loire-Atlantique, d'ailleurs, hein, députée Modem.
13: Vous êtes c'est Sandrine Josseau qui, avec la députée Aurore Berger, mène un combat pour inscrire la soumission chimique dans les
2: absolument
13: dans la violence
2: sexuelle. Vous croyez qu'il voulait deux consorts ou le sénateur Joël Guerriau, Roselyne Bachelot, qui dit « je ne l'ai pas fait exprès ».
13: Ah oui, c'est
2: pardon.
13: Alors excusez-moi.
2: Non, mais le témoignage est
13: on va revenir en arrière. Qu'est-ce que c'est? J'ai versé une drogue dans ton verre.
2: Non, il a dit...
13: c'était pas intentionnel.
12: Il explique qu'il avait versé de la drogue dans un verre pour lui plus tard pour se détendre parce qu'il était un peu peiné parce que son chat était mort et qu'il était un peu déprimé.
13: OK, alors c'est une bonne défense. S'il est peiné, il reste chez lui, il prend ses drogues. Si vraiment il exagère, il meurt, c'est pas grave.
12: Il dit qu'il a pris le mauvais verre pour lui verser. Voilà, je me dis que c'est vrai.
13: Quelle honte.
10: Oh, oui, quelle honte.
2: Un petit extasie dans une coupe de champagne.
11: Oh, Bernard.
12: Qui n'a jamais fait ça?
11: Hein, Bernard?
12: Bah, lui, il extasie dans la tisane.
11: Non, il le met dans le rôti de bœuf, lui.
13: Je vous jure que
12: dans la choucroute. Il y a des gens qui mettent de l'ail
11: dans sa choucroute.
10: Je ne viens plus jamais.
12: Il met des extas dans les petits pois, alors c'est compliqué. Bernard, je suis sûr qu'il a déjà pris des extasies.
11: T'avais pris des extas,
2: non? Bernard, à l'époque de Thierry Le Huron,
10: j'ai pris plein de trucs.
2: Vous avez dû vous droguer pas mal.
10: Oui.
12: Ah, ouais.
10: Oui.
12: Quelqu'un t'a drogué pour abuser de toi?
10: C'était une époque où la cocaïne était en bol chez tous les gens chics chez qui nous passent.
12: Ah déjà?
10: C'est bah pas évidemment.
12: Dans les années 50.
10: Mais vous avez rien inventé, les mecs.
13: Oh. Bah si, ils ont inventé
10: demain,
13: des
10: demain, je parlerai de mon homosexualité.
12: Vivement demain. Ah, il est en forme.
11: Ah, il est en forme.
10: Les mecs, mais vous êtes des bébés à côté de nous.
2: Mais c'est vrai que Bernard, vous avez tout vu, tout connu. Ah oui. Vous avez fait toutes les boîtes de nuit avec le Luron.
10: Bien sûr.
12: Bien sûr qu'il a fait des rêves.
10: Et même sans le Luron, j'arrivais à sortir sans le Luron.
12: Ah, mais surtout, est-ce que t'arrivais à rentrer dans les boîtes?
2: Et vous étiez en cuir avec Yves Mourouzi.
10: Ah
12: ouais?
10: Ne me parlez pas d'Yves Mourouzi, c'était un type formidable.
2: Ah, mais je l'adorais.
10: Formidable.
2: J'ai connu, j'ai eu la chance de le connaître.
10: J'allais au Look, bien sûr.
12: Mais il était en cuir.
13: Alors, quoi le Look?
2: Alors ça, je connais pas.
10: Ah ça, c'était la boîte d'Yves Mourouzi au Hall.
13: Ah, je savais pas qu'il avait une boîte de nuit.
10: Ah bah elle est au courant de tout, mais c'est rien. Je ne savais pas qu'il y avait une boîte de nuit. C'est vrai.
12: Non, mais vrai qu'on imagine. Tu vois, on n'imagine pas. On voit un petit papier avec sa canne. Le gars, il se défonçait en boîte.
10: Et si la canne pouvait parler, on en a vu. Hein.
12: Non, mais c'est génial. On pouvait pas imaginer.
2: Moi, je vous imagine pas en cuir sur une moto
12: avec un harnais.
10: Mais même sans Yves Mourouzi, j'ai une moto, j'ai eu du cuir, des trucs.
13: Mais attends, mais alors, t'es très vieux là, alors.
12: Bah oui, ça se voit.
10: Oui, c'était les années quoi, Yves Mourouzi?
12: 70, 80.
13: Non, mais moi, 70, je sortais pas, j'ai pas ton âge.
2: Et alors, donc, vous étiez en moto en cuir et faisiez les boîtes de...
10: J'ai une moto, j'ai une Honda, oui.
2: Une Honda?
12: Ah, une Honda.
13: Voilà, oh, honte.
12: Et tu
13: t'as même conduit toujours les Davidson.
12: Et alors, des expériences homosexuelles, moi, c'est ça qui m'intéresse.
13: Bah, c'est les camionneurs. On en a parlé pendant des années.
12: Ah, c'est ça, c'est les camionneurs.
14: C'est une offre de service?
12: Non, mais je suis curieux.
13: Les aires d'autoroute.
12: Ah oui, il devait aller sur les aires d'autoroute et laisser des petits mots dans les toilettes.
10: J'ai fait l'inauguration du
12: train. J'ai cru qu'il y
11: avait une Renault.
10: Moi aussi. Moi aussi.
12: Il est vraiment très vieux. Très très vieux.
10: Ah non. J'ai pas connu les horreurs de la guerre.
2: Oh. On embrasse Lynn qu'on adore.
10: On l'embrasse.
13: Elle nous entend.
2: Je la vois dimanche, Lynn.
13: Vous l'embrassez?
10: Elle va vous chanter des trucs peut-être, non?
2: Ah bah, c'est moi qui vais lui chanter son répertoire.
10: Qu'est-ce que vous allez lui chanter?
2: Toi, ma petite folie.
15: Toi, ma petite folie, mon petit grain de fantaisie. Oh là là.
13: Pourquoi il n'y a que les homosexuels qui savent, qui connaissent la chanson?
12: Est-ce qu'elle va chanter Bananas Island?
2: Allez-y, Christophe.
12: Mais que font ces garçons tout bronzés qui se promènent sous les bananiers? Oh, mais que font ces garçons tout musclés? Ils vous attendent sous les bananiers. Oh, qu'est-ce qu'ils offrent aux touristes étrangers? Ah bah. Les fruits sauvages de leurs bananiers.
13: Oh non, mais c'est honteux.
12: Je vous jure, et elle attend la fin. Et tu crois que c'est bon à goûter? Ouvre la bouche et viens les goûter. Bananas, Bananas Island, c'est un pays magnifique où l'on
2: passé un bon dimanche.
14: Banana Island, c'est une chanson
16: que vous avez lui chanter.
17: Non, mais elle chantait vraiment.
16: Est-ce que vous avez lui chanter combien pour me faire faire la vitrine?
17: Ça, c'est ce que tu avais écrit pour.
2: Ça, c'est une parodie pour le Luron.
16: Oui, pour le Luron.
2: Elle est fâchée contre vous, Lino.
16: Oui, pareil, je ne sais pas pourquoi, parce que moi, j'ai toujours trouvé sympathique.
2: Ah, bah si vous voulez, alors je vous emmène avec moi dimanche.
16: Ah, bah non, bah attendez.
14: À mon avis, elle va pas.
16: Dimanche, je vais voir ma grand-mère à l'EHPAD.
14: Si à manger, Bernard, il vient, à mon avis.
18: Est-ce qu'on peut régler le casque sur jeune?

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3: On nous rappelle dans ce papier du Figaro signé Mohamed Aissaoui, et ça, enfin quand je dis on nous rappelle, moi je l'ignorais, que ce poste était important d'être voilà, le secrétaire perpétuel de l'Académie française, car c'est, écoutez bien, le 24e rang de l'État et de représentants dans le monde.
4: C'est comment ça?
3: Alors moi, je me suis dit, tiens, mais il y a un classement, est-ce pas, des représentants de la France dans le monde. Je savais effectivement que le président de la République était le premier représentant de notre pays.
5: Ah
3: en,
5: bon
3: en deux, c'est le
4: Sénat.
3: Non, le en deux, ministre. C'est le premier ministre.
5: Ah oui.
3: En trois, c'est le président du Sénat, en trois. En quatre, c'est le président de l'Assemblée nationale. Mais je n'imaginais pas qu'il y avait un classement qui allait, écoutez
6: continuer.
3: Bien, je l'ai là, ça va jusqu'à 60. À peu près.
7: Je suis combien, moi?
3: Ben, je sais pas dans quelle catégorie je peux vous mettre, mais c'est hallucinant.
6: Ah bon,
3: il y a un vrai classement par ordre d'importance des fonctions dans notre pays pour représenter la France à l'étranger. Et c'est en un président de la République, en deux premiers ministres, en trois présidents du Sénat. Alors, effectivement, chancelier de l'Institut de France, secrétaire perpétuel de l'Académie française, j'ai bien vérifié, c'est bien 24e derrière le président du Conseil régional d'Île-de-France, 23e.
6: Ah bon?
3: Donc Valérie Pécresse, par exemple, elle est 23e représentante de
8: l'État. Donc c'est-à-dire, Laurent, si les 23 meurent, par exemple, c'est elle qui va devenir la représentante de la France.
3: En quelque sorte. Voilà. Le maire de Paris, Anne Hidalgo, elle est avant Valérie Pécresse.
5: Oh non.
3: Elle est 22e.
5: Oh non.
3: 22e. Mais avant elle, vous avez le préfet de police de Paris. Avant, vous avez encore... Alors, finalement, les rangs, ça ne veut rien dire, parce qu'en 12 et 13e, vous avez... tous les députés en 12.
6: Ah ouais?
3: Et en 13, tous les sénateurs.
8: Ah, ça fait
3: alors, comme ils sont 577 rien qu'au Parlement, ça veut dire que de toute façon...
9: Et s'ils sont en même temps, comment on le départage par ordre alphabétique?
3: Je ne sais pas. Mais alors, ce qui est intéressant, vous m'avez compris et vous me voyez venir, je vous ai donné les quatre premiers.
6: Pour le cinquième.
3: Je vous ai dit un président de la République, deux premiers ministres, trois présidents du Sénat, quatre présidents de l'Assemblée nationale... Qui trouve-t-on à la cinquième place dans le top 5 donc des plus hauts représentants de l'État?
5: Un joueur du PSG.
9: Le président du Conseil d'État.
3: Non, avouez que vous n'aviez jamais entendu parler de ce classement à ce point-là, franchement.
5: Jamais.
6: Est-ce que c'est militaire?
3: Je suis tombé des nues ce matin.
6: Un militaire.
5: Moi aussi, je tombe.
6: Un militaire.
3: Pardon.
6: Un militaire.
3: Non, pas
8: un politique. Un politique.
3: Politique, oui.
10: Le président du Conseil constitutionnel.
3: Non, non.
7: Président de l'Assemblée.
3: Le président du Conseil constitutionnel, il arrive en 8e. Position.
8: Ah, c'est pas si un ancien président
7: le
8: de la République
7: vice-président.
8: Qui serait vivant, qui serait encore vivant.
3: Ancien président de la République. Bonne réponse.
5: Alors, il y en a deux.
8: Donc ce serait...
3: Bravo Johan Rioux. François Hollande et Nicolas Sarkozy sont actuellement les cinquièmes représentants de l'État à l'étranger.
10: Lequel,
5: alors qu'on les a foutus dehors. Ah, c'est incroyable. Non, mais c'est incroyable ce pays quand même.
10: On va pas se retaper Hollande.
9: Et Hollande, il est tous les dimanches dans mon quartier.
3: Ah bon, qu'est-ce qu'il fait?
9: Il est là à signer pour que quelqu'un la regarde.
5: Ah, il fait les pare-brise.
9: C'est comme
3: il est au feu rouge.
9: Il est un petit truc avec un
5: il est déguisé en roumain.
8: Vous êtes sûr que c'est lui, Marcella?
9: Ah oui, il faut avec un sourire des pingouins, quand même, tout ça.
5: Le mardi, il est dans le deuxième arrondissement, le jeudi, troisième.
3: Bon, en tout cas, voilà, vous avez l'ordre, on appelle ça l'ordre de préséance, vous voyez.
8: Vous serez pour qui? Alors, imaginons, comment on ferait un secrétaire perpétuel des grosses têtes.
3: Oui.
8: Ce serait qui, selon vous, qui mériterait ce poste?
5: Oh, écoute-le, l'autre, allons.
8: Ah, il est déjà en train de faire campagne. Auprès des autorités,
3: ça ne sera pas vous, parce que quand on voit votre académie...
8: T'imagines s'il y a un vote et tout vote au sommet, t'imagines, on se réunirait entre nous, on voterait, il faudrait avoir des alliés. Est-ce que Asti voterait pour moi?
10: Non.
8: Mais moi, j'adorerais faire un discours, essayer de comme pour être...
6: Vas-y.
3: Az, par exemple, je le vois très bien secrétaire perpétuel des grosses têtes, parce que autant en prendre un jeune, parce que c'est jusqu'à la mort.
10: Voilà. Ce serait votre Gabriel Attal.
3: Non mais c'est vrai, autant en prendre un jeune parce que
8: si vous je suis jeune, j'ai 45 ans seulement.
3: Ah oui.
8: Bah, mais toi c'est pas une question d'âge.
9: Lui il a beaucoup moins, il a un temps de moins que toi.
3: Quel âge vous avez, monsieur Haas?
0: 28.
3: 28 ans, vous voyez.
9: En plus quand on les voit, on a envie qu'ils soient perpétuels. Hein.
8: Oh, oh c'est là, beau. La donc... première gentillesse au bout de 45 minutes.
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3: C'est le jour ou jamais où j'imagine vous avez préparé, révisé votre chanson de
4: chez comme là. Les rois mages.
3: Voilà, voilà.
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3: Aïe, aïe, aïe, aïe, aïe.
4: Je te suivrai.
3: Ah, bah, voilà, on est débarrassé.
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3: Oui, ça y est, c'est fini.
4: Plaise au voilà. Ciel ça... que s'ouvrent les fenêtres.
6: Ça, tais-toi, tais-toi.
3: Aïe, aïe, aïe, aïe, aïe, aïe, aïe.
7: Bah, j'en chanterai d'autres.
3: Hein. Ah non, non, non, enfin là.
11: Oh on... si, ça m'a presque manqué.
3: Ah, au moins. On est débarrassé, vous voyez, de cette chanson. Ah, vous pensez qu'il peut la refaire avant 18h?
7: Oui, oh, plein d'autres merdes aussi.
6: Hein.
3: Oh, ça, je peux compter sur vous. C'est vrai que vous avez encore l'âge d'être reine maintenant qu'on sait qu'une Miss.
7: Je croyais que vous me parliez. Je croyais que vous me parliez à moi.
3: Ah, non, non,
7: oui. Ça bizarre.
11: Non, je... Nous, on voit pas quand vous vous tournez. Ils sont
6: bah oui, oui.
7: Non, mais oui, je suis d'accord.
3: Je me tourne vers Sylvie Tellier.
6: Mais bien sûr, j'ai l'âge, vous aussi, patron.
3: Ben oui, ben on peut être reine jusqu'à quel âge alors?
6: Il n'y a plus d'âge.
7: Oui, mais par contre, il faut être une femme. Donc Laurent, ça va être difficile, non? Il faut être une femme pour faire Miss France.
6: Il faut être une femme, mais il ne faut pas être automatiquement née femme.
7: Oui, mais, il n'a pas encore fait l'opération.
6: Il attend de changer d'avis.
12: Peut-être qu'il est en transition.
6: Bah, peut-être. Voilà.
7: Ah, c'est pour ça, il m'a dit qu'il allait chez le barbier tout à l'heure.
6: Voilà, c'est ça.
7: c'est la transition.
3: Ah non, mais enfin, écoutez, franchement, vous me voyez changer. Je pense que c'est un
7: Laurence Ruquier.
3: C'est un peu tard pour que je change de genre.
11: Non, Laurence Ruquier.
3: Mais pourquoi
6: Miss
3: pas
6: Miss Normandie.
3: Si d'un seul coup...
6: Ah oui, Miss Le Havre.
12: Oui, Miss Normandie. Miss Le Havre.
7: Les vacheurs aux blanches et noirs qui ont été tombés la pluie. Et les chevillettes. Mais Miss Normandie, une main avec des canards. Mais
13: bonjour, madame. Alors, mademoiselle Ruquier, vous pensez à quoi? Est-ce que vous avez une opinion sur la guerre, sur la paix?
3: Ah ben, bien sûr.
13: Sur les fleurs, sur les plantes?
3: Disons qu'après mes études d'esthéticienne, je tiens à dire que je suis contre la guerre.
13: Oui.
3: Que je suis pour la paix dans le monde.
14: Si vous souhaitez voter pour la charmante Laurence, vous envoyez un au 72-500. Pourquoi pas?
6: Bah juste après Amandine.
3: Quel âge est là alors la nouvelle Miss
6: Elle
3: Sylvie.
6: A 34 ans, il
3: vous
6: me semble.
3: Vous y étiez
11: mon Dieu.
6: Mais oui, j'étais. Surtout, j'étais à Miss Martinique. Je présentais avec son Miss Martinique, dont je la connais depuis le mois de septembre.
3: Ah donc, ah oui, voilà.
6: Oui,
3: elle est sympa en tout cas.
6: Elle est très sympa.
3: Elle va venir ici en tant que grosse tête bientôt.
6: Génial. Elle vient la semaine
7: prochaine. Elle a beaucoup de réparties. Ouais, elle a beaucoup de réparties.
3: Ouais. Ah oui, oui.
6: Bah heureusement, à 34 ans.
7: Oui, elle est vieille, elle peut quand même.
6: Non, c'est pas ça, c'est que.
11: C'est pas une question d'âge.
3: Elle commence même à radoter. Pour Evelyne Gouthier, la première citation. Même Gouthier habitant Seine-Maritime. Tiens, ben justement, voilà. Qui a dit.
11: Bonne année
3: à Mme Gouthier. Qui a dit quand tu prêtes de l'argent à des amis, tu perds l'argent et les et amis.
11: Charlotte de Turckheim.
3: Charlotte de Turckheim, non.
7: Est-ce que c'est une humoriste?
3: Une humoriste.
6: Michel Bernier.
3: Qu'on aime bien, une copine à nous.
6: Florence Foresti.
7: Non. Muriel Robin.
0: Robin.
3: Non, bah, va être contente que toutes les autres passent avant elle.
7: Ah merde.
11: Bah bien sûr, Anne Roumanoff.
3: Anne Roumanoff. Bonne réponse de Caroline Diam. Pour Karim Deroux qui habite la Ricamari, c'est dans la Loire, qui a dit « Je n'aimerais guère vivre sur la Lune, ça m'embêterait de changer de quartier tous les 9 jours. »
11: Groucho Marx.
3: Non, c'est un Français, ouais. Car ça marche pas autrement, vous voyez, les quartiers de Lune et les quartiers...
11: Bah, les Quarters of Moon.
3: Vous voyez, c'est forcément français. « Je n'aimerais pas vivre sur la Lune, ça m'embêterait de changer de quartier tous les 9 jours. »
7: Est-ce que c'est Jacques un poète Prévert.
11: Raymond Devos.
3: Ah non, il était aussi poète, mais il était avant tout humoriste, un des rois de l'humour français.
6: Pierre Dac.
3: Dans les années, pas Pierre Dac.
6: Guy Bedos.
3: Pas Pierre Dac.
7: Francis Blanche.
3: Francis Blanche. Ah, oui. Bonne réponse de Christophe Beaugrand qui connaît bien l'émission. Pour Marie
7: je
3: Bernard.
7: Pas Pierre Dac mais, et Blanche, mais je connais l'émission.
3: Quand je dis pas Pierre Dac. Ouais.
7: C'est l'autre,
3: c'est Francis Blanche. Mm-hmm. Pour Marie Bernard, qui habite Saint-Dié-sur-Loire, dans le Loir-et-Cher. Qui
4: ma habite... famille habite oh. dans le Loir-et-Cher. Ces gens-là ne font pas
3: oh,
4: de
3: merde.
4: On dirait que ça gêne de marcher dans la cour. On dirait que ça gêne de marcher avec nous.
3: Beaugrand, même si vous mettez rien dans la fente, il chante.
7: Arrêtez, ça peut sembler un peu pervers, ça.
3: C'est la différence avec un jukebox.
7: Ah, j'ai eu peur, je croyais que vous alliez dire avec une copine.
3: Qui a dit, et c'est donc pour Mme Bernard de Saint-Dié-sur-Loire, qui est dans le Loir-et-Cher, donc je confirme, puisque tout est parti de là, qui a dit « Les femmes ne devraient pas se fatiguer à simuler l'orgasme, puisque de toute façon, on s'en fout de savoir si elles en ont un ou pas. »
7: Jean-Yann, ouais, moi je pense à Jean-Yann. Coluche.
3: Pas Jean-Yann, c'est plus récent, c'est contemporain.
7: Olivier de Benoît.
3: Olivier de Benoît, bonne réponse de Christophe Beaugrand. Allez, une dernière citation, et cette fois, ce sera cette citation pour Sylvie Pinsard, plus littéraire, hein, je vous préviens d'avance, pour M. Pinsard qui a dit « L'humour est une déclaration de dignité, une affirmation de la supériorité de l'homme sur ce qui lui arrive. »
13: Oh, c'est Madame de Sévigné.
3: Pas du tout.
7: C'est un homme.
3: Un homme, bah oui.
7: Un philosophe.
12: Ça aurait pu être moi.
3: Alors, philosophe, pourquoi vous, ça aurait pu être
12: parce que l'humour, c'est quand même un petit peu mon domaine.
11: L'intelligence, non.
3: Vous avez raison, plus que la chanson, en tout cas.
13: Alors, est-ce que c'est quelqu'un du 19e siècle
3: Au 20e siècle, il est mort en 1980. Si mes souvenirs sont bons, il s'est même suicidé.
11: C'est Mike Brandt. Non.
10: Et Romain Gary.
3: Et c'est Romain Gary. Excellente réponse de François Rollin.
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3: Je vous emmène sur une tombe sur laquelle il est écrit « Je prie les chers enfants qui peuvent tout faire de se joindre à moi pour construire la paix dans les hommes et dans le monde. »
12: Oh !
16: L'abbé Pierre ?
3: Non.
16: C'est un philosophe ?
3: Sur quelle tombe peut-on lire ?
16: Mandela ?
7: Sœur Emmanuel ?
3: Non.
13: Peut-être celle d'Abraham Lincoln ?
3: Non, bah arrêtez-vous avec Abraham Lincoln.
13: Mais le 12 février, c'est son anniversaire.
7: Il n'y a pas de question, Ariel.
16: Baden-Powell ?
3: Non, non.
10: Michel non. Drucker ?
16: C'est un Français.
3: Michel est bien vivant et il va être demain décoré de commandeur de la Légion d'honneur.
16: Mais il reste encore de la place ?
3: Par le président Macron. Alors, voyez-vous un peu. Non, non, non, là, je parle de quelqu'un qui est mort d'une hémorragie cérébrale à l'âge de 81 ans, avant un voyage qui était prévu
7: Mère Teresa ?
3: En Afrique. Non. Comment vous dites ?
7: Mère Teresa ?
3: Non, mais c'est une femme, en tout cas, sur laquelle, de tombe, on peut lire « Je prie les chers enfants qui peuvent tout faire de se joindre à moi pour construire la paix dans les hommes et dans le monde. »
7: Mais elle était ecclésiastique ?
3: Non, elle n'était pas ecclésiastique.
13: Elle était scientifique. Est-ce qu'elle était prix Nobel ?
3: Prix Nobel, non.
16: Chantal Goya ?
3: Non.
16: Artiste ?
3: Artiste, non.
13: Écrivain ?
3: Écrivain, alors, elle a publié des livres, mais elle n'était pas écrivain.
13: Politique.
7: Ah, Françoise
16: Dolto.
7: Dolto. Ah oh non, c'est est-ce moi qui l'ai dit.
16: Est-ce qu'elle était médecin?
3: Alors, qui l'a dit en premier?
7: Moi, j'ai dit Françoise.
3: Et c'est pas elle. Ouais. Oh.
16: Est-ce que c'était une...
3: C'est un vieux coup qui, au bout de 10 ans, marche encore.
7: Même 20 ans. Hein.
16: Est-ce que c'était une médecin?
3: Pardon.
16: Est-ce que c'était une médecin?
3: Absolument.
7: Docteur Quinn?
3: Ben oh, non.
10: Bah oui, bien sûr.
3: Évidemment. Vous n'étiez pas loin avec Françoise Dolto.
7: C'est une Françoise.
13: Non. Ah, François Chadernagor.
3: Ah non, non, non, non, non. C'est pas le prénom qui comptait, c'était évidemment le métier. Je prie les chers enfants qui peuvent tout faire de se joindre à moi pour construire la paix dans les hommes et dans le monde.
16: C'est une Française ?
10: Madame Montessori ?
3: Ce n'est pas une Française.
16: Madame Montessori ?
3: Maria Montessori. Bonne réponse de Florian Gazan.
7: Il y a un rapport avec le parc ?
3: Pardon.
7: Il y a un rapport avec le parc Montsouris.
3: Surtout avec la les pédagogie.
16: Écoles. C'est Montsouris le parc.
3: Le parc c'est.
7: Je sais pas, il y a pas un parc Montsouris à Paris.
3: Ben oui, si, mais là c'est Montessori. On voit bien que vous êtes pas allé à l'école Montessori. Hein. Montessori sont des écoles, on va dire, où la méthode pédagogique est une méthode pleine de bienveillance pour les enfants, c'est ça, hein, Monsieur Gazan.
10: Ouais. Bon, en gros, c'est faites ce que vous voulez. Nous, pendant ce temps-là, on lit un bouquin. C'est l'éducation positive, en fait. Voilà. C'est-à-dire qu'on remplace, par exemple, on dit pas à un enfant, tu n'as pas rangé ta chambre. On lui dit,
17: je vois qu'il y a encore des jouets sur le tapis. Et on est quand même très loin de la torgnole.
3: Voilà, c'est ça. Alors justement, il y a une vague. On a pu lire ça dans le Parisien hier, une tendance qui est une tendance anti-Montessori. On appelle ça la ghetto-sori, d'ailleurs. C'est un néologisme où les parents disent, maintenant, nous, on en a marre. On a envie... C'est un peu dur, hein, d'ailleurs, de ce qu'on... Enfin, je sais pas si vous avez lu cet article.
16: Oui, tout à fait. On a envie de se révolter contre les adolescents, de les engueuler, voire de leur donner des gifles.
3: Enfin, là, ça va un peu loin, quand même. Il y a une maman...

0: qui dit « Moi, je donne des chips à mon fils pour bouffer. Il se démerde.
1: » C'est ma femme qui a écrit ça. Sur ma recommandation. Non, mais moi, je suis d'accord avec...
0: On en a marre d'être gentil. Ça nous donne vraiment l'impression d'être un légume. On peut pas lever la voix. Non, franchement, à nous de nous reprendre, disent certains parents. Bah oui. Halte à la méthode Montessori.
1: Oui, je suis entièrement d'accord avec ça, moi. Je pense qu'on est allé trop loin. L'éducation positive, c'est bien, mais il y a un moment donné, il faut dire stop. Voilà.
2: Donc, non, mais il y a un juste milieu entre faire bouffer des chips et mettre des torgnoles.
3: Moi, je dois dire que j'adore les chips.
1: Ariel, viens chez moi.
4: Ça clôt le débat. Qu'est-ce qu'on peut dire derrière ça?
0: Vivez en coloc avec Titoff, vous allez être très heureuse.
2: C'est un argument massu, effectivement.
0: Ce serait pas l'anniversaire de Lincoln aujourd'hui.
2: Je mangerais bien Paris-Brest.
0: En tout cas, voilà, la ghetto-sori, c'est la dernière tendance. C'est l'inverse de la méthode Maria Montessori, cette Italienne qui d'ailleurs est morte aux Pays-Bas. Elle était née dans les marches. Alors, née dans les marches, cher Stevie, c'est pas dans l'escalier.
5: J'ai eu peur.
0: C'est une région italienne.
5: C'est vrai que c'était la petite fille dans le landau, là, en Ukraine.
4: Là. Le cuirassé Potemkin.
5: Voilà.
4: Oh là là. Il y a un bordel dans ta tête.
2: Ah oui.
4: C'est pas Montessori au niveau du rangement. Hein.
5: Bah, c'est une Italienne, mais qu'est-ce qu'elle fout aux Pays-Bas?
0: Écoutez, on peut voyager dans la vie. Elle était médecin, pédagogue, et effectivement, elle est morte à Noordwijk-Zwanzee, aux Pays-Bas, mais elle était née dans les Marches, en Italie, la région des Marches, ouais. Et c'est bien sur sa tombe qu'on peut lire quand même cette très jolie phrase. Je prie les chers enfants qui peuvent tout faire de se joindre à moi pour construire la paix dans les hommes et dans le monde. Je suis pas sûr pour l'instant qu'elle a été beaucoup écoutée.
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0: Quelle célèbre phrase fut prononcée le 4 juillet 1917 par le colonel Charles Stanton?
7: Charles Stanton, il a dit
8: En avant Guingamp.
7: Le pays il a dit le pays de Lafayette, nous voilà. Pays de Lafayette, nous voilà.
3: Pas Lafayette, nous voilà.
0: Lafayette, nous voilà. Oh. Bonne réponse de Paul Alcarat et d'Isabelle Mergault. Eh oui, moi j'ignorais que cette phrase fut prononcée en 1917 pendant la Première Guerre mondiale. Moi je pensais que c'était à l'époque de Lafayette.
7: Non.
0: Et pas du tout, c'est une phrase qui a été prononcée par ce colonel américain sur la tombe de Lafayette pendant la Première Guerre mondiale. Quand les Américains sont venus chez nous, il est allé, ce colonel américain, sur la tombe de Lafayette.
2: Qui est où?
0: Au cimetière de Picpus.
2: Ah, ouais.
0: Et il est allé sur la tombe sur la tombe des Galeries Lafayette. Il est allé sur la tombe de Lafayette, donc pendant cette Première Guerre mondiale, effectivement, et c'est là que ce colonel a dit Lafayette, nous voilà, pour dire les Américains sont là pour aider la France en remerciement de ce que Lafayette a fait pour les Américains.
3: Qu'est-ce qu'il a répondu, Lafayette?
0: Il n'a rien répondu, mais en tout cas, bravo.
3: Le château de Lafayette est dans le Puy de Dôme. Près de la chaise.
2: Et donc
3: Dieu.
0: Et quel rapport, Ariel?
3: C'est bon à savoir, écoutez. Près de la chaise Dieu, vous pouvez vérifier.
0: Une question cinématographique.
2: J'adore.
0: Pour Tatiana Druyère, qui habite Reims. Quel film s'ouvre avec cette phrase de Jules Renard? N'écoutant que son courage, qui ne lui disait rien, il se garda bien d'intervenir.
9: Poil de carotte.
0: Non.
3: Courage Fuyon,
0: bonne réponse d'Isabelle Mergault.
3: Non, s'il vous plaît, non. N'applaudissez pas, la culture, c'est mon métier.
0: Un film d'Yves Robert, effectivement, avec Jean Rochefort et Catherine Deneuve. Courage, fuyons. Une autre question pour Marc Chaise. Question littéraire, monsieur Chaise habite Vauréal. Et je vais vous demander, qui a écrit Anne-Marie? Un roman qui a obtenu le prix Goncourt en 1981.
7: Il s'appelait Pierre?
0: Il est mort en 98 et il s'appelait pas Pierre.
7: Il s'appelait comment?
0: Ah bah, il a eu le prix Goncourt en 81 et il avait déjà eu le prix Interallié en 1973. C'est donc un écrivain français assez réputé tout de même.
3: Bah Gary?
0: Ah non, c'est non. Pas Romain Gary.
3: C'est pas Claude Roy?
0: Ah non plus, non.
8: C'est pas Paul Brett? Bon, fallait que je sorte un nom, hein, écoute. Il fallait que je me sente concerné. Je sais pas pourquoi je suis...
0: Vous m'avez surpris, là. Ça m'a fait un choc.

0: Est-ce qu'il a un nom français?
1: Ah oui, très français. Même s'il était né, il faut vous le dire, il était né en Chine.
0: Oh là.
1: Et on le surnommait d'ailleurs...
2: Ah oui, alors c'est Baudard.
1: Lucien Baudard. Bonne réponse d'Ariel Dombal.
3: Ah oui, c'est Lucien Baudard.
0: Bravo Choupinette.
4: Bravo Ariel.
2: Ah oui,
1: on le surnommait
2: Lulu. Journaliste.
1: Lulu le chinois, Lucien Baudard. Effectivement. Oui, c'est vrai, Lulu le chinois.
0: C'est drôle. On dirait un braqueur.
1: Grand reporter à France Soir, journaliste français, écrivain, qui a obtenu le prix Goncourt en 1981 avec Anne-Marie. Lucien Baudard dit... Lulu le chinois. Une autre question pour Ludovic Rubuta. Monsieur Rubuta habite Fethia en Haute-Vienne. Pouvez-vous me citer une actrice née à Bruxelles, morte en Suisse et qui a obtenu un Oscar?
5: Audrey Hepburn.
1: Audrey Hepburn, wow, excellente réponse de Paul Elkarat. Là, qu'est-ce qu'il fait, Adil Rami?
0: Il va faire pipi, mais il prend son téléphone parce que je crois qu'il se filme aussi quand il fait pipi.
1: Mais alors là, bravo, Paul, parce qu'il y avait quand même un piège dans ma question.
5: Oui. Hein. Elle est née à Etterbeek. On le sait peu. Hein,
1: mais c'est vrai
5: qu'elle
2: est née en... Il vient de donner, attendez.
0: Ouais,
2: Adil vient de donner un mot à une spectatrice. Là.
1: Oui, oui.
2: Voilà. Et voilà, bah, elle a une feuille. C'est, je ne sais pas ce que c'est, son numéro de téléphone ou quoi.
0: C'est son téléphone.
2: Mais attention, il filme tout.
0: Oui, oui, il filme.
1: J'ai maintenant vous poser une question à la portée de tout le monde. Pour Florence Corse, qui habite Feuquières, dans l'Oise, pouvez-vous me dire comment on appelle le morceau délicat qu'on trouve de chaque côté de la carcasse au-dessus du croupion d'une volaille?
5: Le solilès.
1: Le solilès. Ouais. Bonne réponse.
2: Et ça vient de l'expression que, comme c'est le meilleur morceau, il n'y a que les sots qui le laissent. Donc, solilès.
1: Le solilès, effectivement. Excellente précision, Madame Mergaud. Aidé par Monsieur Paul Elkarat.
6: Est-ce qu'il n'y a pas dans le gigot un truc qui s'appelle la souris?
2: Si.
6: C'est le même alors?
0: Non.
6: Ah non.
2: Non, c'est pas autour du croupion.
0: C'est sur la cuisse le gigot.
1: Tous les croupions ne se ressemblent pas, Ariel. Monsieur Rami est de retour parmi nous.
2: Alors, tu t'es filmé rapidement, dis donc.
7: Qu'est-ce qui s'est passé pendant mon absence?
1: C'est pour ça qu'on ne vous a pas joué tout le temps pendant toute la durée des matchs, parce que si vous ne savez pas vous retenir pendant 90 minutes...
7: Ben, généralement, je me retiens, mais là, c'était compliqué.
2: Qu'est-ce que tu donnes des mots aux...
7: Non, mais parce que je ne voulais pas la griller, alors je lui ai envoyé un message pour lui dire félicitations, parce qu'elle est enceinte.
0: Ah, c'est mignon. Eh oui, c'est vrai qu'elle est enceinte.
7: C'est tout?
5: Enceinte, hein?
2: Ah bah, ça, bah dis donc, t'as l'œil.
1: Non, oui. Mais c'est surtout que vous draguez même les femmes enceintes.
7: Pas
5: mais
7: du
5: non,
7: tout.
5: Mais parce
8: c'est
5: que...
8: C'est la seule vidéo qui lui manque, c'est la seule vidéo qui lui manque.
5: Mais non, parce qu'elle est enceinte
1: d'Adira. Je voudrais maintenant souhaiter un bon anniversaire à un octogénaire.
5: Merci.
1: Un octogénaire né le 9 janvier 1944, hein, ça va de soi, comptez, ça fait bien 80 ans. Et cet octogénaire a été classé par le magazine Rolling Stone le 3e meilleur guitariste rock de tous les temps, derrière Jimi Hendrix et Eric Clapton. De qui s'agit-il?
5: Gilmour?
1: Non.
7: C'est pas quand même l'ex de Pamela?
1: Ah non, pourquoi
7: Jagger Lee, oui, c'est un rocker, non? Super connu. Oui.
1: Ah non, je connais pas.
0: Le mec des Stones?
1: Non. Mais
0: il faisait partie d'un groupe?
1: Oui, c'était le fondateur et leader d'un groupe, c'est vrai.
5: Il est vivant toujours?
1: Il est vivant, bah oui, puisque je lui souhaite un bon anniversaire.
8: Ah, c'est pas le mec.
0: C'est quand même pas le petit d'ACDC?
8: C'est pas le mec
0: d'ACDC?
1: ACDC, non.
8: De pas le mec d'Oasis?
1: Oasis, non.
2: Comment les chiquis?
5: Monsieur Ruquier?
2: Les
7: quoi?
2: Les...
1: Vous pouvez me répéter?
0: Quoi?
2: Les Chipsikins. C'est dur à dire.
1: C'est vrai qu'il y a des bons guitaristes dans les Chipsikins.
2: Oui, oui. Ah bah, vachement.
5: C'est pas Jimmy Plant?
1: Comment vous dites?
5: Jimmy Plant.
1: Alors, c'est Robert Plant
5: et Jimmy Page.
1: Et Jimmy Page, bonne réponse.
5: Le mec, il mélange deux personnes.
1: Eh oui, parce qu'ils sont dans le même groupe.
5: Ils sont dans le même groupe, Led Zeppelin.
1: Et Led Zeppelin, mais c'est Jimmy Page, qui a 80 ans aujourd'hui et qui était le guitariste du groupe. Robert Plant, lui, il écrivait les paroles. Alors que Jimmy Page, lui, était le compositeur de la majorité du répertoire de Led Zeppelin.
5: Et le fondateur qui est mort.
1: Jimmy Page a donc 80 ans aujourd'hui. Bon anniversaire au leader du groupe Led Zeppelin.
5: Au leader.
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1: Pour quelle raison a-t-on vu un flamand entrer dans un commissariat?
10: Un flamand, alors l'animal,
11: c'est
10: un flamand.
11: Celui qui s'est dénoncé pour avoir jeté un bidon sur la tête du vainqueur du Paris-Roubaix.
8: Van der Poel.
1: Il sait tout. Bonne réponse de Christophe Barbier.
6: Ça m'a échappé. Il a lancé quoi? Un bidon?
11: Oui, ça lui a échappé aussi. Il avait un bidon, vous savez, ces petits bidons en plastique qui servent de gourde pour les vélos. Pour les
6: ah oui, donc
1: il n'a pas un petit bidon, BHL?
6: Ah non,
1: une
6: pas
1: gourde, oui, mais un petit bidon.
6: Mais l'important, c'est qu'il adore sa gourde.
1: Pardon, Ariel, parce que vraiment, je ne le pensais pas. C'était juste pour faire un bon matin. Je m'en veux même de vous avoir fait ça.
6: Non, mais ça m'a flatté.
1: Ah ben voilà. Ah bon. Alors ça me fait plaisir.
10: On va l'appeler comme ça pendant 10 ans. Et la gourde.
1: Non mais c'est vrai que BHL n'a pas un petit bidon et vous n'êtes pas une gourde.
6: Et voilà.
1: Voilà pourquoi vous ne pouviez pas comprendre qu'un Belge, flamand donc, quelqu'un qui n'avait pas envie qu'un Néerlandais gagne, parce que les Belges en fait n'aiment pas que les Hollandais soient meilleurs qu'eux en cyclisme. Et c'est oui, bien ça.
11: Mathieu Van Der Poel n'est pas un Néerlandais, c'est un Français puisqu'il est le petit-fils de Poulidor. C'est un Français d'adoption.
1: Oui, mais enfin, il est quand même Néerlandais.
11: Ah, c'est sûr, il est Néerlandais de passeport.
6: Ça mais
11: et il n'aimait pas ça, le flamand.
6: C'est peut-être qu'il a lancé la gourde comme avec une bonne intention. L'autre n'en pouvait plus de pédaler et il avait envie d'un petit coup à
10: voir. Est-ce que vous êtes sûr que c'est lié à un truc, effectivement, c'était pour l'embêter?
1: Ariel, quand BHL a faim, vous lui envoyez pas la cocotte minute à la gueule. Vous voyez?
6: Alors, je vais vous dire que je n'ai pas de cocotte minute.
8: Ça nous étonne.
12: Enfin, non, tu ne le sais pas. Peut-être tu en as une, mais tu ne sais pas.
6: Et je ne sais pas.
1: Vous n'entendez jamais siffler dans la cuisine?
12: Non. Ouais, alors c'est pas
6: il y a
12: cocotte.
6: Une sorte de robinet, non, au-dessus de la cocotte.
1: Non, pas un robinet, un petit truc qui laisse passer le... Vous voyez?
8: Une soupape.
6: Eh ben voilà, c'est quelque chose qui m'échappe.
10: Qu'est-ce que vous mangez? Vous mangez quoi?
6: Des radis.
10: Oh. Tous les soirs.
1: Ah, c'est beau, hein, quand même.
12: Ah, un bon radis dans une cocotte minute. Là, on a envie.
0: C'est un repas de gourde. Hein.
1: Ah non, mais c'est vrai que manger des radis tous les soirs, je comprends mieux, effectivement.
0: La ligne.
1: Votre taille et votre ligne.
11: Et la couleur de la robe. Il est en radis, d'ailleurs, aujourd'hui.
10: Ouais.
11: Avec du rose et du rouge.
1: C'est
11: un
1: pas
11: radis
1: faux.
11: À croquer, d'ailleurs.
6: À croquer, voilà qui est gentil.
10: Eh ben, ça va baiser ce soir.
0: Allez, encore un enfant.
10: Encore un enfant, allez, hop. Oh, allez, c'est la maternité, les grosses têtes. Ah ouais.
1: Une question maintenant à propos de la disparition de l'académicien français qui n'était pas tout à fait français d'ailleurs, puisqu'il était péruvien.
8: Il n'était pas du tout.
1: Voilà, alors d'ailleurs, ça vous gêne, vous, qu'un français soit un écrivain pas français entre à l'Académie française?
8: Je n'oserais pas commenter les choix de mes confrères et consoeurs de l'Académie française. Il a été élu à une majorité et il a siégé.
1: Alors justement, parlons des académiciens français, ce sera ça ma question, et j'espérais que ce jour-là, vous seriez là, monsieur Claudel, et vous aussi, monsieur Barbier. Les autres peuvent faire autre chose pendant ce temps. Puisque, effectivement, à l'Académie française.
0: Je suis grosse tête, là. T'es au paradis.
1: À l'Académie française, on a aussi un Italien.
8: Oui, Maurizio Serra.
1: Maurizio Serra, excellente réponse de Philippe Claudel.
8: C'est un homme charmant, mais qui écrit en français, Maurizio.
1: Ah bon, très bien. Parce que justement, j'ai fait la liste des écrivains d'origine étrangère qui sont à l'Académie française. Vous avez Dany Laferrière.
8: Oui, Dany qui est haïtien canadien.
1: Il est haïtien. Andrei Makine qui lui est russe.
8: Mmh. Gao Xignan.
1: On l'a dit, Maurizio Serra qui est lui italien. Et puis on a aussi Monsieur Cheng qui est chinois.
10: Cheng, c'est chinois?
1: Est-ce qu'il écrit en français, Monsieur Cheng?
8: Oui, absolument.
1: Ah bah très bien, parfait. Et Michael Edwards aussi, un anglais.
8: Un anglais.
1: Vous les connaissez tous?
8: Je les connais un petit peu, oui.
1: Et on a aussi Amin Malouf qui est...
8: Libanais,
1: ben voilà. Et on a fait le tour des écrivains académiciens d'origine étrangère.
6: Oui.
1: Mais alors, il y a quelque chose de plus compliqué, et là on va s'amuser.
6: Attendez, je voulais rajouter quelque chose.
1: Mais je vous en prie,
6: il y a tout de même...
1: Qui a à voir avec ce qu'on dit ou pas?
6: Oui.
1: Oh, formidable alors.
6: Il faut tout de même saluer Cioran et Kundera, qui sont tous les deux étrangers, mais qui ont écrit leur œuvre en français.
1: Oui, mais qui ne sont pas académiciens français, vous voyez.
6: Oui, mais peu importe.
1: Donc je savais bien que ça n'avait pas de rapport.
6: Oh, très
1: bien.
10: Qu'est-ce qu'elle est gourde.
8: Ma chère Ariel, Kundera n'a pas écrit son œuvre en français. Il a écrit quelques livres en français. Mais la majorité de son œuvre a été écrite en tchèque.
10: Et oui. Florent, c'était en roumain ou c'était en français?
8: Non, c'était en français.
6: En français.
1: C'est l'insoutenable légèreté d'Ariel.
8: Oh, bravo, patron.
1: Magnifique. Oh là là.
13: Quelle culture!
6: Ça, c'est joli.
12: Tout ça dans une cocotte minute.
1: Pour monsieur Chauvel, qui habite Saint-Germain, on va s'intéresser à la vie privée de monsieur Vargas Llosa, effectivement, dont on a beaucoup parlé depuis hier. Hier même, on en parlait aux grosses têtes, puisqu'on a appris sa disparition hier matin. Et monsieur Étienne Jernel, dans la matinale, on a fait tout un portrait hier. Et depuis, c'est vrai que c'était dans tous les JT. J'étais surpris que ça ait autant d'importance, même aux 20h.
8: Ah non, non, non, c'est normal, parce que Vargas Llosa est un très, très grand écrivain. C'est peut-être le dernier des géants sud-américains de la génération. Enfin, il était plus jeune que García Márquez, mais c'est quelqu'un
6: Gabriel
8: qui a énormément...
6: García Márquez.
8: Oui, oui, oui.
10: Si.
8: J'ai mon Google Translate à côté de moi. Et c'est vraiment quelqu'un qui a beaucoup compté
10: oui,
8: dans les lettres internationales.
10: Parce que à la télé, il faut bien qu'on parle de quelque chose.
8: Monsieur Toen, s'il vous plaît, précisons quand même que Vargas Llosa a été aussi prix Nobel.
1: De littérature.
11: Ah oui, 2010.
1: Et moi, le hasard...
10: Chantal Nobel
1: le hasard.
8: Et avait été candidat à l'élection présidentielle au Pérou,
11: oui. Battu par Fujimori.
1: Et d'ailleurs, le hasard veut qu'effectivement, et je ne vais pas reparler de mon voyage au Pérou.
10: Ah si,
8: mais si, si, allez-y,
10: vous étiez
8: Laurent,
10: combien de jours?
1: Je l'ai raconté hier, on m'avait offert un livre de cet écrivain, oui, pour partir au Pérou, que j'ai lu en étant sur place.
10: Ah, El Guido del Rutaldo.
1: Comment vous dites?
10: El Guido del Rutaldo.
1: Mais non, qui mais... est con alors?
10: Mais non, mais c'est bien pour se repérer, c'est quand même mieux d'avoir la salle.
8: C'était quoi, Laurent? Conversation dans la cathédrale?
1: Temps sauvage.
6: Ah, tempo sauvage.
1: Voilà, comment vous dites?
6: El tiempo salvaje.
1: Non, tiempos recios.
6: Ah,
10: voilà. Olé, olé.
6: Tiempos recios.
1: Temps sauvage. Je t'ai raconté l'histoire d'un type qui avait réussi dans la banane et qui...
8: ça vous plaît,
6: c'est sympa, ça.
10: C'est la biographie de Stevie, non?
8: Et qui, c'était, qui vous avez offert ça?
1: Eh ben, c'était Voyageur du Monde.
8: Vous avez bien ciblé. Hein.
6: Est-ce que vous avez goûté les bananes du Pérou?
0: C'est des questions personnelles et privées qui n'ont rien à faire ici.
10: Non, c'est en plus, la police est sur l'enquête.
1: Bah, puisque justement, on est dans la vie privée, la dernière compagne de monsieur...
6: Vargas Llosa.
1: Voilà, comme vous dites, puisque vous dites mieux que moi. La dernière compagne a un fils célèbre qu'elle n'a pas eu avec monsieur Vargas Llosa.
6: Ah.
1: Mais qui est le fils de la dernière compagne de monsieur Vargas Llosa?
10: Ah, c'est pas le Pepito là, le gâteau?
8: Elle est espagnole, sa dernière
1: elle
8: compagne.
1: Elle est espagnole.
11: C'est pas le fils de l'ex-femme de Julio Iglesias? Donc c'est
10: Enrique
1: Iglesias. Enrique Iglesias. Ah, bonne réponse. Vous savez ça, vous.
11: Ah, j'ai lu la biographie. Il a épousé d'abord sa tante par alliance, qui venait de divorcer de son oncle.
1: Ah oui.
11: Et quand il a quitté sa tante, il a épousé la nièce de sa tante, c'est-à-dire sa cousine.
12: Il aime la famille.
11: Avec laquelle il est resté pendant 50 ans.
10: Mais il est péruvien ou
11: il est chinois? Il a rendu hommage d'ailleurs lors du Nobel. Et ensuite, bah, c'était à la une de tous les journaux People à l'époque. Il a refait sa vie avec madame Iglesias.
1: Le premier qui dit qu'il pourrait épouser une tante, il a une baffe.
8: Mais c'était un grand séducteur.
11: Grand séducteur. Vous dire, il avait une classe incroyable.
10: Ah ouais. Et le bite.
0: Il aurait pu aller chercher ailleurs que chez sa cousine. Sa cousine.
1: Bah après, il a cherché ailleurs que chez sa cousine, puisqu'il était allé chercher la maman des trois enfants de Julio. Oui, savoir qu'un académicien français, quand même, est sorti ses écrivains.
12: Ah, hein, ils sont pas l'air comme ça.
1: Ils sont pas là, mais dès qu'il y a une mise qui traîne, et paf.
8: Pour pécho, c'est.
10: Ouais, ou une nana sur un cheval,
8: allez, il y a toujours un avenir sexuel pour un écrivain.
1: Ah oui, vous emballez.
8: L'écrivain fascine.
6: Mais c'est vrai.
8: L'écrivain fascine. Même vieux, même moche, mais l'écrivain fascine.
10: Mais non, parle pas de toi, parle pas de toi.
8: Pourquoi on écrit des livres, Laurent? Franchement. Pourquoi on écrit des livres?
1: Vous emballez beaucoup,
8: monsieur. Oh là là.
1: Mais je connais votre épouse.
8: Du jambon, du beefsteak, tout ce que vous voulez.
1: Et vous, monsieur Barbier, vous emballez?
11: J'écris pas assez de livres, je pense.
8: Ah, c'est malin, ça, Christophe.
1: En tout cas, voilà, c'était quand même l'info, la petite info anecdotique et croustillante. Mmh. Effectivement, ce grand académicien, grand écrivain, prix Nobel de littérature, mine de rien, quand même, avait été le compagnon de l'ex-femme de Julio Iglesias, maman d'Enrique. Voilà.
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0: Quand un Napoléon peut atteindre 7000 euros, de quoi s'agit-il?
1: Une pièce.
0: Une oui. pièce, c'est-à-dire. Bah oui.
1: Une pièce d'or?
0: Une pièce d'or? Non, non, non, non.
2: Ah non, c'est un timbre.
0: Un timbre non plus.
1: Quand un cognac.
0: Un cognac, non.
3: Non, c'est une bouteille, c'est un format de bouteille.
0: Ah, j'ai même le prix exact, hein, 6999 euros. Ils n'ont pas voulu le mettre à 7000, mais c'est le
4: Vieil Armagnac?
0: Non, c'est le Napoléon le plus cher.
2: Ça s'est vendu aux enchères comme ça ou ça se vend régulièrement?
0: Ah non, vous pouvez le commander. J'en ai un à 4699 si vous avez un peu moins d'argent.
1: Oui. Un chapeau.
0: J'en ai un Napoléon à 3599.
4: C'est décoratif?
0: J'en ai un à 999
2: euros. Ah oui,
0: j'en ai rien du tout. J'en ai un à 899.
4: Mais il a abîmé celui-là.
0: Si vraiment votre famille s'est cotisée et n'avait pas.
2: C'est un objet de collection?
0: De nombreux moyens, là j'en ai un à 649 euros.
1: C'est un meuble.
5: Un chapelet, c'est un chapelet.
1: C'est un meuble.
0: Et puis alors, si vous voulez vraiment l'avoir un peu moins cher, là j'en ai un à 299 euros. Bah alors, oui. Mais enfin, le plus cher, c'est 7000 balles.
1: Hein. C'est un meuble?
0: Un meuble, pas tout à fait.
2: C'est un objet de collection.
0: Mais c'est vrai qu'on peut le bouger. Mais ce n'est pas un objet de collection du tout.
2: C'est une horloge. Est-ce que c'est pas un masque funéraire de Napoléon?
0: Ah non, du tout.
5: Non. Une horloge?
0: Ah non, non.
2: Est-ce que c'est un rapport direct avec l'empereur quand même?
0: Pas du tout.
2: Ah bah voilà.
4: Est-ce que c'est décoratif?
0: Ah bah ça sert à quoi? C'est à vous de me le dire. C'est un peu ça la question.
1: C'est un pot de chambre?
0: Un pot de chambre? Ah, vous avez un pot de chambre encore, Bernard?
1: Oui, bien sûr, avec un petit canard.
4: Et tu l'as appelé Napoléon?
5: Ça vient de. C'est de quelle année?
0: Alors c'est en 1976 que cette marque Napoléon a débuté dans un monde un peu particulier que certains pratiquent, aiment.
4: Ah, le monde échangiste.
3: C'est un fromage.
0: Et c'est, la marque a été déposée en 76.
5: C'est du sport.
0: Et c'est en 1981 que vraiment on a pu commencer à en acheter. Du sport, non.
1: Libertin.
0: Libertin,
2: mais si,
0: non.
2: Si on a appelé ça Napoléon, c'est qu'il y a quand même un lien soit avec Napoléon
4: non.
2: Premier,
4: alors,
2: soit
4: il a
2: avec
4: dit
2: Napoléon.
4: Non.
0: Alors écoutez, vous essayerez de me le trouver parce que moi je ne le vois pas.
2: Ah oui, donc c'est purement publicitaire en
0: absolument.
2: Fait.
5: Est-ce que quelqu'un en a chez lui?
0: Ah oui, parce
5: ici,
0: que.
5: Ici.
0: Écoutez, moi je ne connaissais pas cette marque. Il se trouve que ce matin au bureau, quand j'ai dit ça, elle m'a dit ah ben oui, le mien c'est un Napoléon. Ah bon, tiens, je l'ignorais.
2: C'est un des toilettes.
0: Non, non, non. Je crois que c'est québécois d'ailleurs.
2: Est-ce que ça existe dans d'autres marques?
0: Absolument.
4: Ah, un vélo,
0: un
4: fauteuil.
0: Un fauteuil, non.
4: Est-ce que c'est uniquement décoratif?
0: Ah non, pas du tout. C'est utile pour ceux qui s'en servent.
5: Est-ce que ça bouge?
0: Pardon.
1: Est-ce que ça bouge?
0: Est-ce que ça bouge si vous le bougez?
2: Ça se trouve dans une maison.
4: Vous en avez un, Laurent?
0: Généralement, quand on le met à un endroit, on le laisse à cet endroit-là, mais on peut le bouger.
3: C'est des toilettes de chiottes.
0: Pardon.
5: Des toilettes de chiottes.
3: Des cuvettes de chiottes.
0: Ah, vous allez chier sur Napoléon, vous.
5: C'est lourd ou pas?
0: Ah, c'est assez lourd.
4: Est-ce que vous en avez un?
0: Alors, moi, je déteste ça, autant vous dire.
2: Ah, bon.
0: M'invitez pas à ce genre de truc, là, je déteste ça.
2: Ah, c'est pour un jeu?
0: Un jeu, non.
2: Est-ce que c'est dans la maison?
0: Ah non, c'est plutôt à l'extérieur, même si on en fait pour l'intérieur aussi.
5: Une niche, non. Un barbecue.
0: Pardon.
2: Un barbecue.
0: Les barbecues Napoléon, pourquoi ils n'ont pas pris Jeanne d'Arc?
2: Mais oui, c'est bête.
0: Bonne réponse d'Éric Logérias.
2: Je vois que c'est des trucs énormes.
0: Eh oui.
2: C'est comme un coffre, ça s'ouvre.
5: Pourquoi vous aimez pas les barbecues?
0: Parce que j'aime pas ça, le barbecue.
4: Ah oui, moi non plus.
0: Je trouve ça emmerdant, c'est chiant, il y a tout le monde qui
4: ça sent mauvais.
0: On n'arrive pas à faire les saucisses, enfin des trucs. Il y avait une page entière, il y a quelques semaines dans le Figaro, c'est Pascal Grand-Maison, mais j'avais mis la page de côté, j'attendais l'avenue de monsieur Ferrand qui sera peut-être.
2: Qui est grand spécialiste des barbecues.
3: Non, mais Sandrine Rousseau, elle aime pas les barbecues.
0: Ça c'est vrai, mais peut-être monsieur Ferrand, vous allez nous trouver le lien entre Napoléon et le barbecue.
2: Ah non, là, franchement.
0: Non, vraiment
2: je pense
0: pas.
2: Que c'est vraiment publicitaire.
0: Ah oui.
4: Non, puis le barbecue, on met les saucisses, on parle et c'est tout brûlé.
0: Pardon?
4: Les saucisses, on les met sur le barbecue, ensuite on papote avec les copains.
0: Ah bah vous, forcément.
4: Ah, ça, c'est brûlé.
0: Ça, c'est sûr qu'avec vous, la saucisse, elle peut être brûlée.
2: Elle est calcinée. À mon avis, on la sort même pas.
0: Mais en effet, c'est l'époque où on ressort les barbecues. Alors, on nous dit qu'il y a trois modes de cuisson, charbon, gaz et électrique. Mais alors, effectivement, tout le monde précise dans ce genre d'article que c'est au charbon qu'on sent le meilleur goût.
4: Non, cèpe de vigne.
0: Mais auquel cas, si c'est ça, pourquoi on achète des barbecues gaz ou électricité? Autant cuire ça sur son four à la maison. Non, je comprends pas trop.
2: Mais parce qu'on le met à l'extérieur.
0: Oui.
2: Et puis comme ça, on n'a pas à le nettoyer.
4: Mais tu peux faire des chamallows au barbecue.
3: Ah bon?
4: C'est bon.
3: Ça, oh là là là là, non mais il faut l'arrêter là.
4: Les
3: chamallows au
2: barbecue. Des légumes.
4: Non, les chamallows au barbecue.
0: Oui, oui, oui, oui, on dit oui, oui, oui, oui,
2: oui, oui, oui.
0: Ça c'est sûr. J'ai payé un Napoléon 7000 balles pour faire des chamallows. Non mais enfin franchement.
1: Celui de 200 balles, il n'y a rien, il n'y a que la grille.
3: Oh non, Bernard.
1: Il y a quoi 200 balles?
3: Pas toi.
0: Ne croyez pas ça même, Bachelot, il y a des gens

0: sirène en train de faire chauffer ses merguez. Non, mais...
1: Vous voyez, Roselyne, mets-moi Jiren barbecue, s'il te plaît.
2: Oui, je suis sûr que vous aimez ça.
1: Moi, j'adore.
2: Ah, voilà.
1: Moi, j'aime bien l'ambiance, j'aime bien la cuisson, j'aime bien, je trouve ça simple. Mais moi, je suis un mec simple. Après, ici, vous ne vous arrivez pas à comprendre.
2: On va se cotiser tous aux grosses têtes et on va vous offrir un barbecue Napoléon.
3: Ah, c'est ouais, vrai, oui. Celui à 200 euros. Hein, pas celui à 7000.
4: La grille.
2: Non, mais c'est joli quand même, un beau barbecue.
4: Oh là, oui.
2: Mais qui marche pas, vous voyez.
3: Ouais,
2: parce
3: c'est
2: que
3: ça.
2: Moi, franchement, je comprends pas. Ou ça fait une odeur puante, ou alors c'est au gaz et à l'électricité. Alors là, je comprends pas l'intérêt.
4: Mais parce qu'il y a soupçon de cancer sur le charbon de bois.
2: Oui, et alors?
4: Donc les gens préfèrent avoir électrique ou gaz.
2: Oui, mais
0: si, Laurent,
5: le seul
0: fumée.
5: Avantage, c'est que c'est les mecs qui s'y mettent le dimanche sur le barbecue. Ah. Et pendant ce temps-là, on peut buller à l'apéro.
0: Mais c'est pour ça que Sandrine Rousseau n'aimait pas ça, parce qu'elle trouvait ça masculiniste.
5: Voilà. Voilà.
4: Bah, une femme sur un barbecue, c'est une moule frite. Hein.
2: Ouh. J'ai l'impression de réécouter Bouvard en 77.
4: C'était pas si mal que ça.
0: Moi, c'est un Weber. Alors,
6: ah oui,
0: voilà.
6: Moi aussi.
2: Ah oui.
0: Simone. C'est le Simone, c'est le modèle Simone.
2: Ah oui, avec la tronçonneuse. Et vous, monsieur Ferrand, vous faites du barbecue?
7: Ah non.
2: Nous sommes faits pour nous entendre.
7: Tout à fait. Ah non, je fais des trucs classe. Lui, l'enfant est à l'aéroport quand on est parti à Nice. Je lui ai proposé un onigiri, du thon dedans que vous aviez pris, vous, Laurent.
2: Oui, effectivement.
7: Et
2: il m'a regardé. Un sandwich japonais.
7: Un sandwich japonais. Bon, il m'a regardé, il m'a dit non, je ne mange pas ce genre de choses. Je lui ai dit, mais Napoléon, il mangeait le même, il l'a bouffé direct. Après.
3: Ah, ça avait pas l'air très ragoûtant ton truc là d'ailleurs.
7: Non, c'était pas mal, mais
3: c'était gentiment offert. C'est,
7: voilà,
3: vrai.
7: Ouais. C'est vrai.
2: C'est vrai qu'il est pas épais notre Ferrand. Il faudrait un peu le.
7: Non, mais il mange des trucs des années du 17e. Il mange que des trucs du 17e siècle, c'est pour ça.
3: Je suis un faux maigre.
2: Ah, vous êtes un faux maigre.
6: T'as des petits bourrelets?
5: Folschlang, comme on dit en allemand.
3: Voilà. Ah, c'était beau ce passage barbecue. Que...
2: Et vous, Bernard, vous en faites du barbecue?
7: Oui. Ah, j'ai cru que vous allez lui demander s'il est un faux maigre aussi. Vous êtes un faux maigre aussi, non, vous, Bernard, non?
2: J'empile. Malgré la fumée du barbecue, je vois encore.
4: J'empile des briques et je mets la grille dessus et ça fait un barbecue
2: vous
4: formidable.
2: Votre barbecue à la main.
4: Écolo.
2: Le barbecue m'habille.
4: Absolument.
2: Fait maison. Et alors, qu'est-ce que vous préférez faire au barbecue? Des saucisses, des chamallows comme l'autre folle de l'autre côté.
4: Ah, le chamallow, c'est à la broche. Hein.
6: Sur une petite pique.
7: Ouais, c'est bon, tu vas pas nous faire un tuto pour cuire des chamallows non plus. Ouais, y a pas, tu les mets dans le feu, puis c'est tout.
2: Et le poisson, si vous faites le poisson au barbecue.
4: Ah oui, ça arrive.
2: Ça doit être compliqué.
0: Samedi, j'ai fait des maquereaux. Et c'était excellent.
2: C'est
0: bon,
2: pas vrai.
0: Je suis le seul à les avoir bouffés à la maison, mais c'était très très bon.
4: Vous mettez un film d'alu sur la grille et vous posez votre poisson.
3: Conversation.
0: On est parti sur le barbecue.
6: Faire des asperges.
0: C'est le retour du barbecue.
7: La papillote est très bonne en barbecue.
0: Mais oui.
7: Vous mettez le poisson dedans, vous la refermez, quand vous l'ouvrez, il a gardé tout son goût. Et il a pas été en contact avec le charbon.
0: Oui, et il a cuit dans son jus.
2: Vous voyez, Mme Bachelot, petit à petit, ils font leur coming out de barbecue.
5: C'est ça, ouais, je vois ça.
2: Ah, jusque-là, personne n'osait moufter. Et puis, à ce coup, on s'aperçoit que tout le monde en fait.
4: Bah, oui.
5: Ah non, pas Franck Ferrand. Hein. Il a dit, ah non. Une espèce de cri rauque.
0: Ça lui rappelle Jeanne d'Arc.
6: Non, il a pas un cri rauque.
0: Pas le boulot pendant les loisirs.
2: Bon, en tout cas, belle et bonne réponse de Monsieur Langéry. Les barbecues Napoléon, c'est une marque à la mode, paraît-il.
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2: Ah non, mais alors là, faut qu'on explique à nos auditeurs.
4: Oh non.
2: Faut qu'on explique.
4: Je demande juste un verre d'eau. J'ai demandé juste ça, Laurent, je vous assure. Elle s'est fracassée contre le plexi, là.
10: Il est tellement propre et tellement transparent.
4: Il est tellement clair.
11: Ah, Julie, quel palmarès.
4: Expliquez aux auditeurs.
2: Je ne sais pas si nos auditeurs ont bien compris, mais M. Reichmann avait un peu soif, voyez-vous.
4: De l'eau.
2: Il réclame de l'eau. Julie Leclerc répond, j'ai pas touché à mon verre, je vais te donner le mien. Et elle tend le verre d'eau à travers le plexiglas.
4: Oui, ça marche pas du tout.
10: Ah, oui. Mais franchement, il est tellement transparent. Et bien entendu,
12: protestante, ça l'a rendu aveugle. Oui.
2: Il n'y a que ça de transparent dans la maison.
4: Est-ce que tu veux mon petit bidon?
10: Mais c'est quoi?
4: C'est de l'eau.
10: Mais non.
4: Si.
12: Oui, c'est de l'eau en forme de brique de lait.
10: Mais oui, moi je veux ça.
4: Voilà, je te l'offre.
10: Merci.
11: Quel jour on est?
4: Fais attention.
10: Quel jour on est? On est mercredi.
11: Ah.
10: 9 février.
11: Quelle année?
10: 2022.
11: Bon,
2: et voici une question pour Thérèse Coxham qui habite Aulnay-sous-Bois.
4: Ah, Thérèse.
2: Peut-être. Ah.

0: Avez-vous vu sur les réseaux sociaux un film qui faisait son retour grâce à la rencontre entre M. Macron et M. Poutine autour de cette table incroyable.
1: Oh, table.
2: L'ovale.
1: Table,
2: mais... Elle est énorme.
0: Bah, je ne sais pas combien de mètres elle faisait cette table.
3: Ça, ça a bien mis de la distance. Hein, ça.
0: Poutine d'un côté, Macron de l'autre. Une table improbable comme on n'en a jamais vu tellement.
1: Jamais vu.
0: Elle était longue. Ouais. Elle était longue comme ma table.
3: Oui, on se serait cru chez vous.
2: En
3: oui.
2: forme de ballon de rugby.
0: Mais incroyable. Donc, des gens se sont amusés à montrer l'image d'un film où on voyait une aussi longue table et au bout de la table, il y avait le comte Enguerrand de Montignac et de l'autre Félicien Mézeray. Mais de quel film s'agit-il ?
4: Scarface ?
0: Non.
5: Un film français ?
0: Oui, le comte Enguerrand de Montignac.
2: Oui, c'est
1: le souper, le souper.
0: Et Félicien Mézeray, ce sont des noms français. Alors, c'est évidemment les noms des personnages que je vous ai donnés.
4: C'est pas Vatel ?
0: Pardon ?
4: Vatel.
0: Vatel,
1: c'est pas
0: non.
1: Le souper.
5: C'est un film tiré de Simenon, d'un roman de Simenon ?
0: Non, non, non. Non.
1: C'est Les Visiteurs, non ?
0: Ah, Les Visiteurs, non. Les Tuches, non. Non, un film que tout le monde connaît, un vieux film hein, qui date de 1968, mais qui repasse.
4: La Folie des Grandeurs.
0: La Folie des Grandeurs, non. Ah, mais c'est vrai qu'il y a deux funesses.
1: La vie de château.
0: Il y a deux funesses au bout de la table.
2: Grande Vadrouille.
0: La Grande Vadrouille.
1: Le grand restaurant.
0: Le Grand Restaurant.
4: La Zizanie.
0: Si vous trouviez qui y a à l'autre bout de la table, vous sauriez parce qu'ils ont tourné très peu de films ensemble.
1: Coluche, Bourville,
0: non. Le comte Enguerrand de Montignac.
1: C'est Jean Gabin.
5: Gabin, c'est le tatoué.
0: Bonne réponse de Fabrice, aidé par Valérie Mérès.
3: Oui.
0: Vous êtes tatoué, monsieur Janssen.
3: Ah non, je n'ai jamais cédé à cette tentation. Non.
0: Ça, alors c'est bizarre.
3: Oui, c'est vrai, tous les PD sont tatoués sauf moi. Parce que ça a fait
0: de même. Il n'y a pas que les PD, les chiens aussi.
3: Non, figurez-vous que j'ai longtemps hésité. Et puis, je me posais des questions parce que j'étais pas sûr de pouvoir. Et puis après, en vieillissant, je me dis non, c'est ridicule.
0: Le seul tatoué ici, c'est peut-être monsieur Toed. Non, vous n'êtes pas tatoué.
4: Moi, j'aime pas du tout, moi, et ça me fait peur. Ah. Vraiment. Non, j'avais le visage de Zemmour sur une couille, mais je l'ai enlevé. J'avais sur une couille Zemmour et l'autre couille Frédéric François. Je les aime bien.
2: Mais quel est le rapport?
4: Je les aime bien les deux, moi.
2: Ah ouais.
1: Il faut
4: tout le monde les insulte, mais moi je les aime bien. Moi.
0: Valérie, je m'en souviens maintenant. Valérie, elle est tatouée.
6: Moi, ça j'ai un petit tatouage sur le coin de la fesse.
3: Oui.
6: Et avec les yo-yos que j'ai fait, maintenant ça ressemble plus à rien.
3: C'est une sardine et c'est devenu un dauphin.
2: C'était quoi la base?
6: C'était le prénom de mon amoureux à l'époque de
1: Bretagne. Faut jamais faire ça, ma pauvre fille.
3: Oh, mais oui.
1: Oh non, tu changes d'amoureux alors.
6: Et donc du coup, après j'ai dit, comme c'est en chinois, j'ai pu dire que c'était mon prénom à moi.
2: Il s'appelait comment?
6: Il s'appelait Eric à l'époque.
2: Et maintenant, il s'appelle Jean-François.
4: Christine Bravo qui a un souci aussi. Elle avait fait tatouer Tom Cruise sur sa fesse il y a 30 ans. Maintenant, c'est Pierre Ménès le tatouage.
2: C'est super moche.
4: Non, mais les jeunes générations le font beaucoup.
1: Oui, ma fille beaucoup, a des tatouages.
3: Ouais, il y a une mode des tatouages.
0: Monsieur Reichmann, peut-être, non?
2: Oui, sur le nez.
4: Voilà.
2: J'ai essayé de l'enlever.
4: C'est
2: ça
4: quel vignoble que t'as mis?
2: C'est un gros cruche. C'est un médoc.
5: Et Laurent, vous êtes tatoué, vous, Laurent?
0: Non, je suis pas vous, non.
5: Non.
2: Rien du tout. Est-ce que vous êtes percé, Laurent?
0: Non plus. Ni percé, ni tatoué, rien.
2: Même pas un petit trou quelque part.
0: Rien de moderne.
3: Non.
2: Pourquoi Jean-Philippe Janssen répond à la place de...
3: Parce que je le connais quand même, je sais bien qu'il n'est pas percé ni tatoué.
2: D'accord.
3: Ce n'est pas dans son tempérament, vous comprenez?
2: D'accord.
3: Ah oui, c'est vrai, c'est ça.
4: Non, mais trouvez
0: quoi je me mêle, vous.
6: C'est vrai, on passe des vacances ensemble, on le saurait.
3: On voit bien qu'il n'y a pas de trou.
0: On passe des vacances parfois ensemble. Enfin, je suis jamais nu devant vous, Valérie.
1: Jamais.
4: Oui, mais dans un backroom, on ne peut pas mentir.
6: Sur un malentendu.
0: D'accord. Sur un malentendu, alors.
4: Moi, pour un CDI, je le fais, Laurent.
2: Non. Non.
4: Ah si.
2: Mais non.
4: Mais si.
6: Mais comment il me renie quand je pense que quand j'avais 25 ans, il était fou de moi.
0: J'ai une question musicale.
2: L'autre, il change de thème.
0: Je suis toujours fou de vous, chère Valérie.
2: Elle va se faire tatouer Laurent en chinois.
4: Il est super. Il est complètement fou. Il t'a filé une pièce pour te dire comme il est fou.
0: L'angoisse est pas, elle est déjà morte de trouille.
4: Elle va être super, Valérie, c'est génial sur scène, ça va être super.
0: Mais bien
4: le
0: sûr,
4: problème, c'est l'autre. Plaza,
0: c'est
4: évidemment.
0: Pas vrai, je suis allé aux répétitions. Je vais
6: il
0: vous dire,
6: est fort.
0: Ils sont bluffants, tous les trois. Je voudrais vous y voir de jouer pareil, tiens.
2: Ouais, j'aimerais bien faire une pièce avec toi.
4: Ah ouais?
2: Ouais.
4: Ah ouais?
2: Ça irait très très vite.
4: Mais je sais pas comment on va

0: café avant. On va boire un café, on se marie, puis après on fait une pièce.
1: D'accord, on commence comme ça.
0: Non, mais avec plaisir, j'en ai grave.
1: Ça t'embête pas.
0: Mais Laurent, il veut me faire bosser, il m'a dit. Hein, patron ?
2: On va réfléchir.
1: Depuis la blague de Pierre Ménès, il a un doute.
2: On va réfléchir.
0: Mais je vais faire les 12 coups de midi d'abord. Je peux ou pas ?
1: Les 12 coups, ça va faire plaisir à Jean-Phi.
0: Oh.
2: Vous me donnez le temps de la pub et je réfléchis, d'accord ?
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2: Restons dans la vie politique, puisque de nombreux ministres ont reçu une trouspinette. Mais qu'est-ce que c'est la trouspinette ?
5: C'est un cadeau de la part de M. Retailleau, qui a offert cette bouteille d'alcool vendéen. Exactement.
2: Ah ben voilà, regardez la mise qui fait toutes les régions.
6: Bah ouais, bah il faut rester dans sa catégorie, hein, les régions.
2: Elle en a picolé de la trouspinette.
7: Ouais. Entre autres.
6: Et ça débouche, hein.
2: Ah oui.
7: Ça débouche.
6: Vous avez déjà goûté ? Ah bah tout.
2: Elle a dit,
7: croyez-moi, ça débouche bien un coup de trouspinette.
2: Effectivement, le Conseil des ministres a démarré place Beauvau. Hein, c'est qu'ils ont fait le chemin à pied depuis le ministère de l'Intérieur.
5: Oh là là, ils arrivent à faire des trucs incroyables.
2: Jusqu'à l'Élysée. C'est une tradition. Et donc, comme ils étaient au ministère de l'Intérieur et que le ministre de l'Intérieur, c'est le Vendéen, M. Retailleau, il leur a offert à tous, effectivement, de la trouspinette.
5: Donc, ils étaient tous bourrés après pour aller faire le chemin.
2: J'imagine. Bah, voilà.
7: À mon avis, ils sont bourrés depuis 2 ans.
6: Non,
7: là.
6: C'était pour les réveiller. C'était pour les réveiller un peu.
2: C'est un vin d'épines, hein, la trouspinette.
6: Bah, en Normandie, vous donnez du trou normand. Bah, en Vendée, on donne de la trouspinette.
2: On donne pas de trou normand en Normandie.
6: Non. Ah bon ?
2: Non, d'abord, on l'offre, on est normand. Ah. Enfin, on l'offre, on le fait payer plutôt.
7: On le propose.
2: Ah, voilà. Mais c'est un vermouth, en fait. Hein, on peut dire ça comme ça.
5: En un seul mot ?
2: Oui, en un seul mot.
6: Le trou, c'est un vermouth. Non, le trou normand, Ariel, le trou normand. Bah oui, un trou normand.
8: Ah, s'il vous plaît, est-ce qu'on peut m'isoler cette phrase ? Je la voudrais pour mon répondeur téléphonique. Merci.
7: Le trou, c'est un vermouth. Bonjour, vous êtes sur le répondeur de Karine Diamant.
6: Vous nous apprenez la trouspinette de Vendée. Et vous dites, en Normandie, on a le trou.
2: C'est pas moi, c'est l'autre là-bas qui a dit
6: mais
2: ça.
6: Mais non, mais c'est que j'ai fait un parallèle entre la trouspinette et le trou normand. Voilà, mais le trou normand, Laurent rajoute, c'est un vermouth.
2: Non !
6: Non, la trouspinette, il compare la trouspinette au vermouth.
2: C'est un alcool, bien sûr, ça, c'est du vin, du fruit macéré, de l'eau de vie, en quelque sorte, la trouspinette.
5: Ça secoue, hein.
6: Un débouchiote.
2: Un petit canard, comme on dit, parfois.
7: Ah bah pour moi, un canard, c'est un sucre qu'on trempe dans un café.
2: Vous avez raison, c'est
6: mais
2: ça.
6: Avec de l'alcool.
2: Ah oui, mais...
6: Non, le canard, tu mets pour moi, de c'est l'alcool un oiseau. Sur ton sucre. Bon.
5: Pour moi, c'est un truc pour nettoyer les toilettes.
6: Ah ouais, c'est ça. Ouais.
2: Oui, bah, une trouspinette peut vous servir aussi à nettoyer
5: les toilettes.
2: Les toilettes.
7: Merci Bruno Retailleau.
5: Oh, c'est un beau cadeau. Hein.
2: Ah, il a la cote, hein, monsieur Retailleau. Hein.
5: Oui, visiblement, il est apprécié. Qu'est-ce que vous voulez ?
2: Philippe de Villiers a même eu besoin de se réconcilier avec lui.
6: Au Vendée Globe.
2: Ils étaient fâchés. Hein.
6: C'est vrai, ils qu'on s'en
5: était,
6: fait un câlin.
5: On était fâchés avec Bruno Retailleau. Parce qu'on pouvait pas lui faire confiance, il a essayé de prendre le créneau. Le créneau de ceux qui aiment pas les immigrés.
2: Retailleau.
5: Et puis on s'est réconciliés, on a été obligés. Voilà. Vive la France et vive Maastricht.
2: Ce qui est bien avec ce nouveau gouvernement, c'est que vous pouvez ressortir toutes vos vieilles imitations.
5: Oh, je regrette que Raymond Barre ne soit pas encore France.
7: et Pasqua. Et Jean-Claude Godet.
5: Jean-Claude.
6: Jean-Claude Marchand.
5: Ah, non, c'est vrai, Jean-Claude Godet. C'est dommage, on pense à lui. Il a disparu l'année dernière, on l'aimait bien.
2: Monsieur Beaugrand, il y en a une quand même qui doit faire la gueule depuis que Manuel Valls est ministre. C'est Ségolène Royal. Ils sont allés rechercher. Manuel Valls, c'est même pas la pauvre Ségolène.
9: C'est pas faute d'avoir envoyé des coups de fil, des messages. J'ai fait toutes les télés possibles. MCI, BFM, Gulli. Ils ont pas voulu de moi. Hein ?
1: Gris, c'est un scandale.
6: Ah, il nous manque, lui. Hein.
1: Gris, c'est un scandale.
2: Une autre question à propos de M. Bayrou. Restons dans la politique.
1: Oui, M. Ruquier.
2: Il avait eu cette phrase, le Premier ministre, à propos, évidemment, des difficultés qui étaient devant lui. Je n'ignore rien de l'Himalaya qui se dresse devant nous, des difficultés de toute nature. C'est M. Bayrou lui-même qui a parlé d'Himalaya. Et le Parisien ajoute d'ailleurs qu'en entrant à Matignon, hein, c'est sous la plume de Marcello Vesfred dans le Parisien que j'ai lu ça, en entrant à Matignon, M. Bayrou n'avait sans doute pas anticipé autant

0: d'Everest. Mais justement, ça nous permet de faire la différence entre les deux. Quelle est la différence?
1: L'Himalaya est plus haut que l'Everest.
2: Non, il y en a un qui est le massif et un qui est un des sommets du massif.
0: Bonne réponse du professeur Rollin. Eh oui.
1: Oui.
0: L'Himalaya, mais... c'est la chaîne montagneuse.
3: Ah oui, c'est comme les Alpes et le Mont Blanc.
1: Mais qui est le plus haut? C'est ça qui est intéressant.
3: Bah non,
1: mais
3: c'est mais pas... non, il est dedans.
1: Non, c'est pas ça.
3: Il est dedans.
1: Il fait partie de l'Himalaya.
0: Bah, les deux, le plus haut, c'est les deux, puisque l'Everest fait partie de l'Himalaya, mais oui. L'Himalaya,
1: c'est
0: pas,
1: la chaîne.
0: Ce n'est pas seulement l'Everest. C'est comme le Mont Blanc et les Alpes, voilà, si vous préférez, cher Ariel.
1: Ah, ben j'ai compris.
0: Les Alpes, c'est l'Himalaya, le Mont Blanc, c'est l'Everest. Voilà. Pour l'Inde, enfin pour le Népal et la Chine, puisque c'est là-bas, effectivement, que se trouve
4: Bérou.
5: Bérou, ouais.
0: Non, l'Everest.
1: Et Maurice Herzog, qui est le premier à avoir monté l'Everest dans l'Himalaya,
4: ouais.
1: a perdu
4: doigts.
1: Les doigts. Ah. Ça a gelé.
4: Ouais. C'est dommage.
0: Je crois que vous faites un à peu près à nouveau, cher Ariel.
4: Oh, c'est pas son genre. Ça va l'insulter.
5: D'habitude, elle est très précise.
4: Oui.
0: Maurice Herzog est certes un grand alpiniste. Il a effectivement franchi des grands sommets.
1: Oui.
0: Il a perdu ses doigts.
1: Oui.
0: Mais je suis pas certain que ce soit dans l'Everest.
1: Ah, il me semble.
0: On va important. Vérifier ça.
3: D'accord. Vous savez que les neiges de l'Himalaya, c'est également le nom d'un tube de Dorothée.
0: Allez-y.
3: Les neiges de l'Himalaya et les montagnes du Guatemala. Tout cela ne m'empêchera pas d'arriver jusqu'à toi.
1: Oh,
4: c'est dingue, celle-là, on la connaît pas.
3: Si, elle est connue. Et il y a au moins 2-3 personnes dans le public qui connaissent.
0: Pendant que Beaugrand nous rabâchait ses vieux souvenirs, on a vérifié, M. Herzog a perdu ses doigts dans l'Annapurna, cher Ariel.
1: Ah, dans l'Annapurna.
3: Ah, l'Annapurna.
0: Alors, l'Annapurna, qui est quand même l'Annapurna dans l'Himalaya.
1: Oui. Ah.
0: Mais qui est un
4: c'est comme des poupées russes, alors.
0: Un sommet différent de l'Everest.
3: Alors, il est moins haut quand même.
0: Ah, moins haut, effectivement, que l'Everest, l'Annapurna, mais qui fait partie de la chaîne l'Himalaya.
1: Oui.
0: Là, je crois qu'on a tous très bien compris.
4: Ah. Je pense.
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0: Une question pour Julien Spatz, qui habite Biedenheim.
4: Arzo.
0: La question est toute bête, toute simple. Pouvez-vous me dire quel slogan célèbre a été inventé par Jean Oberlé?
8: Les petits pois, on en a besoin chez soi.
0: Ah non.
9: Ce sont des légumes? C'est un truc de légumes?
0: Ah, ce ne sont pas des légumes.
9: Est-ce que c'est ça fait secouez-moi?
0: Non.
10: Produits laitiers sont
3: est-ce que
10: des
3: politique? Est-ce que non, ça se mange?
0: Est-ce que ça se mange? Non.
3: Est-ce que c'est un slogan politique, Laurent?
0: Oui, on peut considérer. C'est un slogan.
1: Sous les pavés, la plage.
3: C'est pas publicitaire.
0: Non. Peut-être faudrait retrouver qui était Jean Oberlé.
3: C'était un homme politique.
0: Pardon, de vous donner quelques conseils pour essayer de répondre aux questions.
3: Est-ce que c'était un homme politique, ce Jean Oberlé?
0: Alors, Jean Oberlé était un peintre, illustrateur français, mais pas seulement.
11: Est-ce qu'il a fait une affiche pour une campagne présidentielle?
0: Non.
9: Est-ce qu'il travaillait avec Villermoz?
0: Non, mais d'ailleurs, Jean Oberlé est mort en 1961, donc vous voyez, et il était né en 1900.
9: Ne sus que si non s'en sert.
0: Non plus.
1: Un aspirateur?
0: Non.
1: Pour une campagne publicitaire?
0: Une campagne publicitaire? Non plus.
3: D'intérêt général?
1: Pour un, voilà.
9: Philippe, alors, c'est plus sûr.
0: Non, ça c'est publicitaire. Oui.
10: Donc
0: vous,
10: alors c'est devenu une citation.
1: Est-ce que vous pouvez arrêter de parler? Mais non, mais parce que...
0: Manouche, le retour.
1: Allô?
9: Ah non, Manouche, c'est une grande dame à côté.
1: Christine Avoy, la caravane passe. C'est quoi le problème?
3: Non mais quand même on a des femmes féminines aujourd'hui. D'un côté,
1: bonjour, c'est Chantal là-dessous. Bonjour, c'est Christine Bravo.
3: Tu vous étonnez qu'on finit PD?
0: Vous avez commencé PD.
3: Tu veux finir PD? C'est vrai qu'il y avait une base.
10: Tu devrais t'intéresser à nous parce que nous on a des femmes qui ont les couilles.
9: C'est vrai qu'elles font pas envie de donner les femmes.
0: Bon, dites mon slogan là.
1: Non mais parce que vous alliez répondre
9: des
1: à une question, mais tout le monde
9: le long de ce mur.
1: Oh, c'est pas possible.
0: Non, mais Jean Oberlé, si on en parle en ce moment, il y a bien une raison, voyez-vous.
3: C'est lié aux 80 ans de
0: l'appel
4: du 18 juin.
0: De l'appel du 18 juin,
3: pardon.
0: Oui, exact.
3: Les sanglots longs des.
0: Et d'ailleurs, Jean Oberlé, pour tout vous dire, il était présent lors de l'appel du 18 juin. Il était à Broadcasting House. Il était un des animateurs de l'époque de.

0: La France libre à Radio Londres.
1: Alors, il a écrit une partie du texte lu par le général de Gaulle.
2: Non, non, je vous ai dit. Violons des sanglots longs.
0: Oh, ben ça, c'est pas lui.
3: Les carottes sont cuites.
0: Non.
4: Les Français parlent tout français.
0: Les Français parlent tout français. Non, un slogan.
2: Le facteur sonne
1: Radio Paris ment, Radio Paris ment, Radio Paris est allemand.
0: Bonne réponse de Christophe Beaugrand.
2: Bravo!
0: Bonne réponse de Beaugrand.
3: On sent qu'il l'a vécu.
0: Radio Paris ment, Radio Paris ment, Radio Paris est allemand.
1: Radio Paris ment, Radio Paris est allemand.
5: T'es un faux jeune. Comment tu peux chanter un truc pareil?
1: Parce que j'ai eu des cours d'histoire.
5: Ah bon?
1: Mais oui,
5: il parle de ça en cours d'histoire.
0: Ah oui.
6: Tu sais que c'est dingue, ce mec, il a l'air con, mais il est cultivé. Non, mais parce qu'au début, je me disais, c'est un abruti. D'abord, au début, je disais, comme le patron, il est moche. Après, je me souviens quand je disais ça. Ah bah oui.
0: Ah oui, oui.
6: Il me réveillait la nuit, il me disait, regarde, à 4h du matin, il y a un mec qui présente les infos sur je sais pas quoi, LCI. Il est moche. Sur LCI. Alors moi, je me
0: réveillais. C'était mon concurrent, faut dire.
1: Non, mais il y avait une raison. C'est parce qu'on était tous les deux sur la même
4: branche.
1: Ouais, c'est ça. Ben moi, c'est-à-dire que moi j'étais pas au courant.
0: Moi oui.
6: Voilà, donc tu veux.
0: Et je le haïssais donc, en fait.
1: Et alors moi je le savais pas, donc moi je continuais de l'écouter, moi je trouvais qu'il était bien.
6: Bah, oui.
1: Le con.
6: Le vrai con. Et alors donc,
0: c'est pourquoi c'est moi le patron.
3: Oui, mais pourtant, moi, il y en a un plus beau que l'autre.
6: Et alors donc, je voulais dire à mon ami Philippe Manœuvre que, à l'usage, je me suis rendu compte que le gars, il est vachement cultivé.
1: J'ai fait Hippocagne, j'ai fait une école de journaliste.
6: C'est incroyable, le gars.
3: Ah, t'as fait Hippocagne?
6: Oui, mais je vous jure,
3: ça
6: se voit pas.
3: Non.
2: T'as fait quoi, toi, Chantal?
3: Rien du tout, moi.
6: Ben, ça se voit.
0: Elle a fait Hippocagne, elle. Radio Paris ment, Radio Paris ment, Radio Paris est allemand. C'était signé Jean Oberlé en 1940.
2: C'est jeune, hein. Qu'est-ce que c'est jeune?
0: C'est un slogan. Ben non, mais c'est quand même au lendemain de l'appel du 18 juin. Une question d'actualité, monsieur Mabille.
2: Bien sûr.
0: D'ailleurs, comme la question suivante, qui concerne cette femme dont on vient d'apprendre la disparition à 103 ans.
6: Oula. Ah ouais.
0: Quelle chanteuse vient de nous quitter à 103 ans?
2: Ah oui, elle a chanté.
6: C'est une espagnole.
0: Ah non, pas du tout.
4: Non, c'est pas une française.
6: Ah, c'est une étrangère.
0: Une anglaise.
2: Voilà, qui a chanté pendant la guerre.
0: Mais quelle chanson?
3: Elle chantait des chansons.
6: Lili Marlène.
0: Alors, non, Lili Marlène, c'était Marlène Dietrich, mais c'est du niveau, à peu près, en termes de succès.
2: London.
0: Ah, pas London, non.
6: Elle allait dans les tranchées chanter.
0: Ah non, elle allait pas dans les tranchées quand même.
3: Non, elle chantait avec une voix très suave.
0: On la surnommait la fiancée des forces armées.
4: Oui.
0: The Forces Sweetheart.
3: Vous
1: êtes sûr de votre anglais?
0: Et pendant la Seconde Guerre mondiale, sa chanson qu'on connaît tous, j'adore cette chanson. Et d'ailleurs, Charles Aznavour s'en est inspiré de cette chanson.
2: Formidable.
0: Non.
5: It's a long way to Tipperary.
0: Non.
3: La
1: Macarena.
0: Mais non. Quand Charles Aznavour terminait toujours ses spectacles.
6: Il est beau, bon, le lavabo.
0: Non.
1: Tu confonds.
0: Cette
1: la
0: chanson.
1: Que le.
2: Mais emmerde.
1: La queue le
0: mais non, cette chanson que Thierry Leluron utilisait lui aussi.
6: Ah, nous reverrons un jour ou l'autre.
0: Voilà.
1: We shall meet again.
0: Pardon?
1: We shall meet again.
0: We'll meet again. Bonne réponse de Philippe Manœuvre.
2: Qui connaît bien cette époque.
0: Elle vient de mourir, Vera Lynn, à l'âge de 103 ans, rendez-vous compte. Et elle a été connue internationalement pour cette chanson.

0: hommage à Véraline,
1: bravo,
0: qui est partie hier à 103 ans.
2: À suivre.
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0: C'est vrai, monsieur Bellamy, au départ, on vous a recruté comme grosse tête parce que vous êtes un spécialiste de la musique classique.
4: Et maintenant, comme alcoolique.
0: Du piano. Et qu'on a remarqué quand même que vous aimiez bien la Chopine aussi.
4: Non, là, je bois de l'eau, regarde. Oh, voilà.
5: Et moi, vous m'avez recruté pourquoi, du coup? Parce que.
0: Pour exciter les filles et pas seulement.
6: Ça a l'air de marcher. Hein.
7: T'es jaloux, hein, Stevie, quand je suis à côté de lui, hein?
8: Non, pas du tout. Ah, puis je sais que je pourrais pas l'avoir, donc du coup.
0: Pourquoi vous dites ça?
8: Oh, bah, je pense qu'il est 100% hétéro, non? Déjà de.
6: Oh, il est hétéro-curieux, peut-être.
8: Adil, votre tour viendra.
6: Mais oui. Il va être recruté.
0: Alors, ça, je vais vous dire, Didier Deschamps lui a dit aussi.
6: Oh, bien au contraire.
0: Non, mais c'est vrai qu'Isabelle et Caroline sont toujours ravis d'avoir Adil à leur côté, n'est-ce pas, Caroline?
9: Excusez-moi, je suis ce qu'elle
10: dit. Ah, bah, elle arrive même pas à avaler sa bouche.
6: C'est l'émotion. Elle a pas perdu de temps.
9: Une pastille, je précise, pour nos auditeurs. Je suis une pastille.
5: Ah, parce que moi, c'est pas une pastille, je te rassure.
10: Oh là là.
6: Ça s'appelle l'échauffement au football, ça.
10: Si vous mettez des pièces dans la fente, Adil, en plus.
5: Non, mais je dois faire attention parce que en 3 semaines, on m'a mis en couple 3 fois déjà.
0: Ah oui, avec qui?
5: Et avec Liane Folly, la dernière.
0: Ah oui, c'est vrai.
5: Ah ouais, je vis une sorte d'orgie médiatique incroyable.
9: Ah oui, non, vous inquiétez pas, moi je cherche pas le couple.
0: Juste une nuit, il lui suffira.
6: Ouais. Oh, même une heure.
7: Avoir une heure, hein. C'est plus sexué que Becherel, hein, je sais pas comment dire.
0: Choisissez des mots que vous pouvez prononcer, vous voyez. Il jouait bien, monsieur Gazan, parce que pour une fois qu'on a un spécialiste de football, quand même, vous pouvez nous le dire. C'est vrai qu'à la Coupe du Monde, bah, voilà, il a été ambianceur. Et on lui doit, d'ailleurs, l'ambiance qui a permis de gagner cette Coupe du Monde. Faut quand même le dire. Ça compte, un ambianceur. Oui, mais en dehors de l'équipe de France de foot, c'était un bon joueur, Adil, ou pas?
6: C'était un très bon joueur avant Marseille, évidemment. Quand il était à Lille, il a été champion de France. Quand même, là, il était très fort. Il a gagné des Coupes d'Europe avec Séville. Non, il a un très beau palmarès. Et puis, effectivement, il est
0: champion. Il a gagné une Coupe d'Europe.
6: Plusieurs avec Séville.
0: Ah bon? Avec Séville?
6: C'est Séville, bah oui.
7: C'est celle-là.
0: Mais pourquoi vous ne nous avez pas dit ça?
6: Bah, moi, il attendait que je vienne. Il est modeste. Ouais. Ou il a oublié.
5: Mais parfois, j'oublie, hein. C'est vrai. Hein.
0: Ah, tu vois Séville, c'est un club qui a gagné des Coupes d'Europe. Séville.
6: Séville, c'est le spécialiste de la Ligue Europa. Ils en ont gagné 5 ou 6.
10: Ah bon?
0: Combien vous avez?
5: Très grand club. Je suis arrivé sur la 3e parce qu'ils en avaient gagné 2 d'affilée. J'ai gagné la 3e avec eux. Contre Liverpool en finale, ouais, bien sûr. J'étais dans l'équipe type d'Europa League en fin d'année. Non, franchement, j'ai une très très belle carrière. Mais j'ai une autodérision qui fait croire que j'en ai pas une.
0: Mais vous avez une très très belle carrière, mais ça n'a pas l'air d'intéresser Isabelle Bergo. Parce qu'elle est là en train de fouiller dans son téléphone. Qu'est-ce que vous faites?
7: Je l'éteins.
9: C'est bien, elle est vive.
0: Attendez.
9: Attendez,
0: vous pouvez le ressortir, votre téléphone, qu'on voit quand même. Parce que...
10: Oh, c'est quoi,
6: qu'est-ce que c'est que ce truc?
9: Elle a mal épilé son portable.
0: On a l'impression du smartphone de Chantal Goya. Qu'est-ce que c'est que ces poils,
7: c'est
0: cette boule de poils partout?
7: C'est une touffe. Une touffe rose, voilà.
0: Ah, donc vous en avez jusque sur le téléphone.
7: Ouais. Vous allez faire ça toute ma vie?
0: De quoi donc?
7: De vous moquer de mon...
0: Oh, c'est ce qui nous a permis de faire carrière au théâtre à tous les deux, alors franchement...
7: Mondez vos prononciations, il y a que ça. Il y a aussi...
10: Oh, un soupçon de talent,
6: ouais.
7: Bah, enfin, si je n'avais pas mondé vos prononciations...
0: Ah oui.
6: Ah oui, d'accord.
0: Ben, ce serait moins drôle. Allez, une première citation pour Florian Duchesse. Monsieur Duchesse habite Mauléon, qui a dit « Une robe longue, une paire de faunichons, un peu de maquillage, ça vous change un pape.
7: Oh. » Ah, des proches.
0: Non.
10: Gueluche.
0: Coluche qui a dit Coluche. Eh ben, c'est une bonne réponse de Florian Gazan. Pour Josette Babel, qui habite Monchy-Lagache, dans la Somme, qui a dit « Dans le Nord, il y a 2 saisons, l'hiver et l'hiver suivant.
10: » Lynn Renaud.
0: Ah non.
10: C'est un homme?
7: C'est un humoriste.
0: Un ami de Lynn Renaud.
9: Danny Boone.
0: Danny Boone, ah, bonne oui. réponse de Caroline Diamant. Une citation pour Charles Gourcuff, d'ici les Moulineaux.
9: Ah,
1: C'est un joueur de foot.
0: Ah oui, c'est Christian, je crois, Gourcuff.
6: Johan.
0: Christian, c'est le père.
6: C'est papa entraîneur.
0: Qui était entraîneur, et Johan, c'est le... c'est bizarre d'ailleurs, il est quand même très discret, ce footballeur, Johan Gourcuff.
10: Ah bah, il est en couple avec Karine Ferry.
0: Justement, quand on a fait la chanson secrète, là, j'ai eu le droit à ma chanson secrète il n'y a pas longtemps.
6: S'en souviens.
0: Donc j'ai regardé l'émission, et bien il y avait aussi la chanson secrète de Karine Ferry. Je me suis dit, on va voir apparaître le footballeur.
6: Oui.
0: Même pas.
6: Bah, il devait être blessé encore.
5: Non, mais il est très très réservé. Hein.
0: Ah oui, par qui?
5: Non, il est très réservé, il est très très timide.
0: Ah oui?
5: Ah oui, oui.
0: Vous l'avez connu, vous?
5: Même dans le vestiaire, il parlait pas beaucoup.
0: Ah, c'est vrai?
5: Oh ouais, très... ouais.
0: Vous avez joué avec lui à quelle époque?
5: Oh, je sais plus, j'ai fait 17 ans de carrière. Mais, enfin, franchement,
7: mais il a fait du foot. Vous avez fait du foot vraiment? Parce qu'il se souvient de rien.
5: Non, mais c'est vrai.

0: Dans la rue, quand on m'arrête, souvent on me dit pas, ouais, t'as fait un beau match, t'as marqué des beaux buts. On me dit, ah, t'es trop marrant.
1: Bah, ça va aller de plus en plus avec votre présence ici parmi nous. Pour Charles Gourcuff, donc, qui habite ici les Moulineaux, qui a dit, on dit toujours, il est mort sans le sou, comme si c'était une catastrophe. Moi, je trouve que c'est plutôt un bon timing.
2: Ah oui?
3: Un Américain?
1: C'est une femme? Un Américain.
4: Seinfeld?
1: Non.
4: Jimmy Kimmel?
1: Non, mais.
4: Jimmy Fallon,
1: bonne réponse. Oh. De Caroline Diamant. Pour Charles Miraki, qui habite Oissery, en Seine-et-Marne, qui a dit, si vous voulez que votre femme écoute ce que vous dites, dites-le à une autre femme.
5: Oui.
1: Vous pourriez de temps en temps lui piquer la réponse, a dit le Rami, parce que ça, vous avez compris que quand je fais ça, c'est Sacha Guitry, la réponse.
0: Non.
5: T'as pas remarqué
0: Je sais que quand vous faites ça, c'est que tout le monde doit applaudir. Donc il applaudit, mais pour la réponse, pas encore.
1: Ah mais il va falloir que vous appreniez les codes de cette émission.
0: Donc c'est quoi le code là?
1: Alors quand je fais
4: quand il imite Sacha Guitry,
6: ou quand c'est une blague misogyne en fait.
0: Ok, donc c'est quoi la réponse?
1: Sacha Guitry.
5: Tu connais pas Sacha Guitry?
3: Il était arrière gauche.
1: Mais vous, des fautes de prononciation, vous c'est sur quelle lettre?
4: C'est sur les S, pas sur les E.
0: Moi?
1: Oui.
0: Pourquoi j'ai des fautes de prononciation?
4: Ouais, tiens, par exemple, dis sorbet citron.
0: Sorbet citron.
4: Voilà, moi j'y arrive, sorbet citron. Ouais. Dis charlotte.
7: Oh, dis donc, regarde les deux handicapés qui sont.
8: Mais pas, c'est l'orthophoniste. Hein.
4: Dis sorbet citron.
1: Vous avez remarqué comme je m'en mêle pas.
4: Dis charlotte au chocolat.
0: Charlotte au chocolat.
4: Voilà, donc toi c'est les S, moi c'est les
0: Ch. Ah ben moi c'est les S alors.
4: Voilà.
1: Ah ben voilà, vous c'est les S. Moi aussi c'est les S.
7: Révisé,
3: c'est bien, il y a deux places handicapées pour se garer aux grosses têtes.
1: Mais ça fait que ça se corrige. Hein. Moi j'avais le même défaut que vous, je l'ai toujours un tout petit peu, mais moins aujourd'hui. Il suffit d'aller voir une orthophoniste.
0: Non, je suis bien comme ça, moi.
7: Non, vaut mieux
4: voir un orthopédiste quand on parle comme un pied.
1: Non, mais si vous voulez, je peux vous montrer comment il faut faire, parce que
4: avec la langue.
1: Oui.
4: Ouais. C'est une question de position de langue. Moi aussi, je peux te montrer.
1: Non, mais c'est vrai, je suis allé voir une dame il y a 20 ou 30 ans de ça. Elle m'a fait m'allonger. Je vous ferai vous allonger.
8: Ah ouais.
3: Il faut se déshabiller aussi pour être bien à l'aise.
4: Voilà, se mettre sur le dos.
1: Moi, elle m'a pas fait me déshabiller, mais vous, je vous ferai déshabiller. Et non, mais c'est vrai, il faut s'allonger. Elle vous apprend à respirer. D'abord, c'est de savoir bien respirer.
0: Ça, je sais.
1: Voilà.
0: Mais je respire bien.
4: Moi aussi, je respire bien. Non, c'est pas ça, c'est la position de la langue.
1: Oui, bien sûr, mais...
7: Pardon, mais nous parlons la même langue et j'ai pas appris à positionner ma langue. C'est devenu naturellement.
9: Oui, mais elles sont peut-être mal formées par rapport
6: aux... Et quand tu embrasses, c'est comment?
7: Elles roulent dans l'autre sens.
6: Isabelle.
7: Comme en Angleterre.
1: J'aimerais bien les voir s'embrasser tous les deux. Tu crois que ça fait velcro? Oh.
0: C'est bizarre, j'ai l'impression qu'il n'y a que moi qui n'ai pas compris la blague. Je sais pas c'est qui Velcro.
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1: Alors voilà des questions pour mélomanes, pour ceux qui aiment la musique. Non, pas pétomanes. Et là, je vais vous demander le nom et Madame Bachelot et Monsieur Bellamy seront forcément avantagés. Encore que, si vous connaissez la politique, vous pouvez répondre aussi parce que c'est quelqu'un qui fut à la fois Premier ministre et ministre des Affaires étrangères. Je vais même vous le faire écouter en train de jouer du piano. Mais de qui s'agit-il? Qui joue?
6: Je l'ai.
1: Allez-y.
6: Paderewski. Ah, le prénom...
7: Pavel.
1: Non.
9: Sigmund.
1: C'est bien Ignace Paderewski.
6: Ignace, voilà.
1: C'est quand même une très belle réponse.
7: Bon, oui,
1: une très belle réponse d'Olivier Bellamy. Alors là, bravo.
6: J'ai une petite anecdote.
1: Vous l'avez reconnu à quoi? Au toucher de piano?
6: Au toucher, naturellement. Bah,

0: enfin, il a reconnu au fait que vous ayez dit qu'il était à la fois ministre et qu'il cherchait un ministre.
1: Tu n'es pas obligé de me dévaloriser tout le temps.
2: Mais pardon, c'est de quel pays?
1: Non, c'est parce qu'il joue du Chopin. Et c'était un Polonais et un très grand interprète de Frédéric Chopin. Certains disent qu'il prenait un peu trop de liberté. Je laisse à chacun le soin.
3: Mais t'avais une anecdote alors
1: même. Alors j'avais une petite anecdote, c'est qui est devenu, après la Première Guerre mondiale, je crois, il est devenu président même de Pologne, je crois.
4: Premier ministre, président
1: Premier
4: du Conseil.
1: Premier ministre, voilà.
4: En 1919.
1: Et donc Clémenceau lui a dit, alors monsieur Paderewski, vous étiez pianiste et vous êtes devenu homme politique, quelle dégringolade! C'est pas beau,
0: c'est ça. Ah, ça, c'est une belle anecdote.
1: Ah ouais. J'étais sûr que j'aurais dû me taire.
4: C'est pas souvent, effectivement, qu'un grand pianiste, compositeur, devienne homme d'État.
1: Voilà.
4: Et effectivement, c'est une belle réponse. Vous connaissiez, vous, Ignace Paderewski?
3: Oui, oui. Il y avait un grand accordéoniste qui est devenu président de la République.
4: Oh, jusqu'à...
5: Très content Valérie. Que vous rappeliez de moi. Cher Roselyne, je me la suis fait.
2: C'est vrai?
4: On reste dans l'opéra, enfin plutôt dans la musique. Là, c'est de l'opéra dont je vais vous parler. Et j'aimerais que vous retrouviez le nom de cet opéra et le nom de son compositeur, d'ailleurs, c'est son œuvre la plus célèbre. Et on trouve dans cet opéra une jeune paysanne qui s'appelle Santuzza, un jeune paysan.
1: Oui, l'ai.
3: Cavalleria Rusticana. Voilà.
4: Et le compositeur
1: Mascagni.
3: Mascagni, oui.
4: Pietro Mascagni, chevalerie campagnarde, Cavalleria Rusticana, bravo. Notre duo de mélomanes.
1: Ah, ça c'est magnifique.
4: Bellamy Bachelot, je vous fais écouter un extrait de cet opéra.
3: L'intermezzo est magnifique.
1: Ah ouais. Qu'on entend dans Le Parrain.
4: Exact, ouais. Dans Le Parrain 3 de Francis Ford Coppola.
3: On entend. Ça passe à Palerme. Et où il joue Cavalleria Rusticana.
4: Oui, il y a un des personnages du Parrain qui joue en fait dans l'opéra. Ouais. Bravo Roselyne. On a dit la musique classique au cinéma. Bravo, bravo, bravo. Chevalerie campagnarde. J'avoue que je connaissais pas cet opéra.
3: C'est qui? Mais c'est toujours joué avec quelque chose d'autre. C'est un opéra très court. Hein.
4: Ah oui.
1: Ouais. Avec Payas.
4: Alors c'est con.
1: C'est toujours joué avec Payas de Léon Cavallo. Et après il y a Cavalleria Rusticana.
3: Oh là là.
2: Mais il chante jamais?
3: Ah si si.
2: Ah bon, mais parce que c'est censé être un opéra.
1: Si, mais c'est un intermezzo.
0: On peut pas mettre le refrain.
2: Moi je reconnais pas là.
1: C'est beau ça, non? Tu trouves pas?
0: C'est
2: pas une pub pour les soupliers big aussi.
1: Oh.
3: Mais ça se vit dans des publicités.
4: Pietro Mascagni en tout
1: Mascagni,
4: cas.
1: Ouais.
4: Eh bien l'auteur de cet opéra en un acte, Cavalleria Rusticana, chevalerie campagnarde. Allez, une dernière question musicale, parce qu'après les autres vont s'ennuyer.
0: Ouais, parce qu'on existe. 36
6: ouais, on n'existe pas, non.
3: T'as encore un Minitel.
2: C'est vrai qu'elle est moderne.
4: 36 elle a commencé comme ça. 3615 Hula, c'était elle. Et en tant qu'Hula, elle.
1: Hula, là.
4: Elle a gardé le Minitel. Alors. Un opéra dont on peut dire que une des héroïnes de cet opéra s'habille en garçon, se fait appeler Zdenko au lieu de Zdenka, et l'opéra porte le nom de sa sœur. De quel opéra s'agit-il? Où on trouve Zdenko, habillée en garçon, alors que c'est une fille, elle s'appelle Zdenka en vrai. Elle écrit des lettres d'amour à Matteo, qu'elle signe du nom de sa sœur, et sa sœur, c'est le titre de l'opéra en question.
1: Alors, c'est pas La fiancée vendue?
4: Non, ce n'est pas La fiancée vendue.
1: C'est tchèque, hein?
4: Ah non, c'est pas tchèque du tout.
6: C'est italien.
0: Mais en une dans le but, quand même. C'est pas tchèque.
1: Qu'est-ce que t'as mangé?
4: C'est le dernier opéra d'un grand compositeur. Et effectivement.
3: Allemand?
4: Alors, allemand, oui. Alors, pareil, attention. Ah, oulala.
0: Oulala.
4: Oulala.
0: Oui, parce que si c'est la Poznanie, il y a une époque où c'était polonais.
4: Non, mais là, c'est à Munich, donc c'est bien allemand.
1: Richard Strauss. Capriccio.
4: Non, mais non. C'est bien de Richard Strauss.
1: Zdenka.
4: Alors. Comment ça?
1: Si. Arabella.
4: Arabella. Bonne réponse.
2: Bravo. Bravo.
4: Excellente réponse d'Olivier Bellamy.
0: Bravo.
1: Mais c'est pas le dernier opéra.
0: Il connaît son métier, quoi.
1: Ce n'est pas le dernier opéra. C'est un des premiers, même. Parce que le dernier, c'est Capriccio.
4: C'est la dernière collaboration entre Strauss et Hofmannsthal.
3: Ah oui, mais il a fait des choses après.
1: Voilà.
4: Oui,
2: là.
4: Mais pas l'autre. L'autre est mort.

0: mort.
1: Ah bon, rien dit.
0: D'une attaque d'apoplexie, cher, cher Roselyne.
1: On m'a parlé de Gatel, mais voilà.
0: Richard Strauss, Arabella, en trois actes. Écoutez cette comédie lyrique. Oh, regardez, Bellamy est content, hein.
2: Oui, il rouge.
3: Ah, je bois du petit lait.
2: Ça change.
4: Ouais, du gros rouge.
2: C'est autre chose que beau grand.
0: Il vaut mieux un petit lait qu'un grand moche. En tout cas, bravo monsieur Bellamy. Vous êtes une vraie grosse tête mélomane.
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0: Une question pour Christian Gouèche, qui habite Troyes dans l'Aube. Ah, qui en octobre 1967, avant de mourir, aurait dit « Ne tirez pas, j'ai plus de valeur pour vous vivant que mort ».
7: Belmondo dans Le Professionnel.
0: Non, enfin,
8: un homme politique.
0: On est en octobre 1967.
3: Donc c'est pas Kennedy.
0: Ce n'est pas Kennedy.
7: Non. Un français ?
0: Un français, non. Alors vous m'avez dit politique, je suis obligé de vous répondre oui.
7: C'est pas Reagan ?
0: Non, c'est pas Reagan.
7: C'est un américain.
9: C'est pas le révérend père.
10: Martin Luther King.
0: Martin, qui a dit Martin Luther King ?
10: C'est moi.
0: Eh ben c'est pas ça.
10: Il
8: est mort en 68.
0: C'est bien d'avoir des nouveaux, je peux refaire mes vieux coups.
10: Mesrine.
7: Vous avez dit Reagan parce que je pensais à Reagan acteur, moi. C'est dans un film, c'est dans un film qu'on a dit ça ?
0: Ce n'est pas dans un film, c'est dans la vraie vie. Et avant d'être fusillé, car il sera effectivement fusillé, il a dit « Ne tirez pas, j'ai plus de valeur pour vous, vivant que mort. »
7: C'est pas Pierre Goldman ?
0: Non, ce n'est pas Pierre Goldman.
3: C'est un ancien dictateur ?
0: Un ancien dictateur, non.
9: C'est en Amérique ?
0: En Amérique, qu'est-ce que vous appelez
8: l'Amérique du
10: Sud ? Aux États-Unis ?
0: En Amérique du Sud.
3: En Amérique.
7: Ah, c'est pas le Che Guevara ? Le Che Guevara ?
0: Le Che Guevara ! Bonne réponse de monsieur Cohen, c'est le Che.
7: Ernesto.
0: C'est le Che, justement, en octobre 67.
7: C'est un peu le Gérard Larcher de l'époque.
0: Qui était là-bas?
8: Régis Debray,
7: le français.
0: Alors, Régis Debray, c'est vrai, mais quelqu'un d'autre aussi, dont on parle beaucoup dans la presse ces jours-ci.
8: Pierre Goldman.
0: Oui. Bonne réponse de Yann Moix, c'est oui, le demi-frère.
7: Et c'est là qu'il a créé les enfoirés.
0: Le demi-frère de Jean-Jacques Goldman était effectivement, c'est raconté aujourd'hui dans Libé, était là-bas au moment où le Che s'est fait tuer. Et c'est vrai qu'il a été lui-même abattu. On ne sait pas trop par qui, on n'a jamais vraiment su.
7: Ah bah c'est l'honneur de la police. Portugais, c'est sûr.
0: Alors qu'effectivement, il venait d'être libéré, d'être sorti de prison.
8: Il a été abattu par un groupuscule intitulé Honneur de la police en septembre 79. Beaucoup ont cru que c'était Giscard qui l'avait fait assassiner, mais on sait aujourd'hui que c'est un règlement de compte de flics douteux, de barbouzes, qui n'ont pas supporté qu'il soit innocenté en 76, alors qu'il est vraiment considéré par eux comme coupable.
0: Il y avait un papier ce week-end dans le magazine M du Monde sur Pierre Goldman, absolument incroyable, avec des photos surtout de l'enterrement, et on voit Simone Signoret, Yves Montand, Jean-Paul Sartre. Il paraît qu'il a même dû être exfiltré, Jean-Paul Sartre, du corps.
3: Est-ce qu'on voit Pierre Bénichoux ?
0: Alors, Pierre, il devait y être,
3: oui,
0: Pierre.
3: Normalement, il a sûrement chanté la trompette, ça a été très mal vu par l'entourage.
0: Mais non, mais Sartre était en très mauvais état et il a eu un malaise. Il a fait un malaise au cimetière pendant l'enterrement de Pierre Goldman et on l'a exfiltré vers une station de taxi. Et d'ailleurs, le cortège avançait très très lentement. Il y a quelqu'un qui a plaisanté en disant « C'est Sartre devant qui freine tout le monde ». Puisqu'on parle cinéma, c'est demain que le film sur Pierre Goldman sort.
7: Il y a... Vous l'avez vu, patron ?
0: Non, je ne l'ai pas vu encore.
10: Sort demain.
0: Mais je voudrais, j'aurais pu le voir avant.
10: Oui, même pour les stars.
7: Chez BFM, ils ont tous les films en avance.
0: Je vois tous vos films en avance.
7: Ah, c'est bien ça le problème.
0: Aïe.
9: C'est mieux de les voir en avant, toi, tu les feras pas.
10: C'est gentil.
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3: Et ma vraie question, c'est quel est le plus vieux parc d'attractions de France ?
4: Bénarame ?
3: Non.
5: le Puy du Fou.
3: Ah non, non, le Puy du Fou, ben non. Non,
6: Astérix.
3: Même Mickey était là avant Philippe de Villiers, voyez-vous.
7: La Foire du Trône.
3: La Foire du Trône.
4: Non, la Mer de Sable. C'est encore très célèbre aujourd'hui.
6: Oui.
4: C'est encore en action.
3: Je crois que je l'ai entendu.
4: La Mer de Sable.
3: La Mer de Sable. Bonne réponse de Florian Gazan.
4: C'est où la Mer de Sable ? La Mer de Sable, c'est au nord de Paris, c'est au-delà d'Astérix, c'était le parc d'attractions de Jean Richard. C'est
6: la Mer de Sable, la mer, la femme du père,
8: non.
6: Ou la mer...
8: Non, il y a plein de sables.
5: Non, la mer...
6: Ah oui.
4: Et qu'est-ce qu'on y fait dans ce centre alors,
3: la Mer de Sable existe effectivement depuis longtemps, c'est le plus vieux parc d'attractions qui a ouvert, bah tiens, il a mon âge, le parc a ouvert en 1963, mais il est toujours frais, moderne.
4: Ouais, j'y suis allé quand j'étais petit, c'était pas le...
6: J'en ai jamais entendu parler.
3: De moi ou du parc ?
6: Non, non. Mais vous êtes une star mondiale à côté du parc.
3: Mais non, la Mer de Sable, ça existe.
8: Mais oui, t'as une attaque de diligence, t'as plein de choses comme ça.
3: C'est à Ermenonville, voyons.
5: Oui.
3: À la forêt d'Ermenonville. C'est le plus vieux parc à thème en activité en France. Vous avez le désert de l'Arizona avec une dune. Vous avez le canyon du Colorado. Ça, c'est sur la conquête de l'Ouest. Vous avez la vallée du Mississippi, c'est les toilettes.
4: C'est pas le Grand Canyon, les toilettes.
3: Et c'est vrai que le parc a appartenu à Jean Richard, le célèbre commissaire Maigret. Et la Mer de Sable a eu son heure de gloire et ça reste quand même. C'est normal de lui rendre hommage. On parle toujours du parc Astérix.
4: En plus, je crois qu'ils ouvrent une nouvelle attraction cette année.
3: Ah oui.
4: La Mer de Sable, un grand 8 nouveau. Donc il y a encore des attractions. C'est pas une brocante, quoi.
6: Ah zut, je croyais que t'allais faire une place.
3: Moi aussi.
6: J'attendais la Mer de Sable.
3: Qu'est-ce qu'il est chiant quand il est sérieux.
4: Vous avez raison. Merde. Je voulais leur faire un peu de promo.
3: C'était pas la Mer de Sable, vous étiez le marchand. Hein. Alors il faut y aller.
4: À Maré-Basse, à Maré-Basse.
3: Il faut y aller à Maré-Basse.
4: J'ai le même humour que vous, Laurent, je suis prêt à vous remplacer.
3: À Maré-Haute, il n'y a pas de parc, tout le monde se noie.
4: Comme j'ai un problème d'oreille interne, je peux pas aller, ça sert à rien que j'aille dans un
6: des mais trucs, c'est
4: parce que j'ai le tournis.
7: Qui lâche.
4: Et dès que j'ai le tournis, je vomis, donc je vais pas donner dans un spectacle devant plein de gens, quoi. T'es sympa de prévenir si on fait un looping ensemble.
6: Yoann Rouillina.
3: Yoann Rouilly.
6: Yoann Riou, normal, c'est dur. Yoann Riou qui vomit.
4: Je vomis souvent parce que j'ai un problème vraiment. Et dès que, par exemple, quand j'ai fait Fort Boyard, à chaque fois j'ai vomi parce que j'ai le tournis. Et dès que je suis un petit peu, tu sais, comme ça, là, ça va pas du tout.
3: Ah, donc ça doit pas être facile, le radada avec Nathalie, alors.
6: Ah, il fait pas la toupie vénitienne, hein.
4: Oui, mais peu, mais de la qualité.
3: La brouette suédoise, vous la faites pas, alors.
4: Ah non, moi, c'est la brouette bretonne, attendez. Ah,
3: la Mer des Sables, en tout cas, reste le premier parc d'attractions. Une question musicale, maintenant, pour vous, évidemment, monsieur Bellamy, pour bien que vous puissiez briller de temps en temps. Je vais vous faire écouter un morceau musical, un morceau de piano, il va de soi. Je vous demande quel est le nom du compositeur, peut-être même c'est lui qui joue.
5: C'était bon.
3: Ça, vous saurez nous le dire. Non, non, non.
6: Rachmaninov.
3: Ah non plus.
4: Prokofiev. Philippe Croizon.
5: Messiaen.
7: Il est vivant.
3: Pardon.
5: Olivier Messiaen.
3: C'est Olivier Messiaen. Excellente réponse. Et est-ce que vous avez le morceau en question ?
5: Ah non.
6: Inaudible ?
5: Pas.
3: Bah alors je vous donnerai le nom du morceau après parce que.
5: Mais c'est pas sa femme qui joue ?
3: C'est possible que ce soit sa femme.
5: Yvonne Loriot. Si je peux me permettre de dire juste une petite chose. Pas ennuyeuse, je vous promets.
3: À propos de ce compositeur et grand pianiste.
5: C'est que Olivier Messiaen était passionné par les oiseaux et par les chants d'oiseaux. Et figurez-vous qu'il a épousé une femme qui s'appelait Loriot. C'est quand même extraordinaire.
3: Qui est un nom d'oiseau, faut le dire.
5: Et voilà,
3: Tout le monde ne le sait pas.
5: Mais tout le monde devrait le savoir.
3: Vous venez de répondre, c'est con, parce que si vous n'aviez pas raconté ça, vous auriez eu une bonne réponse tout de suite après.
5: Oh là là.
3: Parce que j'allais vous demander en quelle forme a été sculptée la stèle de sa tombe au cimetière où il repose. La tombe d'Olivier Messiaen est sculptée en forme
6: d'oiseau.
3: En forme d'oiseau, effectivement. Et là, ce qu'on vient d'entendre, si on peut repasser le morceau, c'est un bon musicien, alors ce messien.
5: C'est un très grand musicien.
3: Mais là, ça s'entend pas vraiment là sur ce qu'on entend.
5: Si, si évidemment, c'est pas Sheila ou Karen Cheryl, mais c'est.
7: Non, c'est pas. Ouais, non,
5: c'est juste en dessous, quoi. En vrai.
3: Bah, ce qu'on écoute là, ce qu'on est en train d'entendre, s'appelle Fauvette des Jardins.
5: Ah voilà.
3: Parce qu'effectivement, il était passionné par les oiseaux.
5: Et c'est dans le catalogue des oiseaux.
3: Ah oui.
5: Oui. Mais ne m'en demandez pas plus. Non, c'est beau. C'est beau quand même. Ça fait rêver, non?
7: On dirait qu'il accorde son piano quand même.
5: Eh ben, c'est déjà pas mal.
7: Ah, c'est Corbeau, ça.
3: Ça, c'est quoi? C'est un oiseau qui chie sur une voiture?
7: C'est Pigeon au printemps.
6: Non, parce que j'adore le piano, mais sincèrement, c'est un peu dissonant.
3: Je crois qu'on vient de perdre la moitié de nos auditeurs grâce à vous, Olivier Bellamy.
7: Revenez.
3: Mais en tout cas, c'était bien Olivier Messiaen. Bonne réponse du spécialiste de la musique classique.
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3: Une question à la portée de tous pour Inès Laoury. Est-ce que vous pourriez rire sans faire la cochonne, Christine?
6: Non,
3: Bravo.
6: C'est
10: ma féminité. Carrière là-dessus, Laurent. Respectez-la.
6: C'est ma féminité. Je vous jure qu'il y a des moments où je suis très féminine.
3: Ah oui, quand?
6: Ah ben, c'est
3: pas quand je vous ai vu descendre de votre moto, là.
6: Bah non,
3: je vous ai vu arriver descendant de moto. Vous savez, j'ai reconnu vos bottes blanches. Et alors, elle descend de sa moto. J'étais à la fenêtre pour tout vous dire du studio. J'avais terminé mes questions. J'avais 5 minutes d'avance. Et j'ai vu débarquer Christine Bravo descendre d'une moto. Déjà, j'étais surpris qu'elle conduise toute seule sa moto. Ça, alors là, j'imaginais pas qu'on vous laissait conduire un deux roues dans Paris. Ça, alors là, moi, je dis alerte à la population. Et alors, quand vous êtes descendu de votre moto, c'est bizarre, quand vous descendez de la moto, vous continuez à marcher comme si vous aviez la moto entre les jambes.
10: Ça s'appelle l'arthrose, monsieur.
3: Non, mais c'est vrai, comme les gens qui font du cheval, vous voyez.
10: Ça fait mal aux couilles.
3: J'avais jamais vu que vous aviez. En plus, vous gardez le casque. On aurait cru, pas Louis.
10: Daft Punk.
3: Non, Armstrong, celui qui a marché sur la Lune.
6: Mais
11: pour pas qu'on lui demande des selfies.
12: Mais ce serait. Oui, c'était pas un grand pas pour l'humanité.
3: Non.
6: Vous m'avez dit, avec votre tendresse habituelle, cache ton ventre.
3: Ah ben oui, parce qu'après ça, c'est vrai que quand vous avez enlevé votre casque, forcément ça fait un mouvement de baron, vous voyez, avec les bras. Et comme elle achète des t-shirts trop courts,
11: des crop tops,
3: il y a en plus le bide qui dépasse. Non, écoutez, franchement...
10: Mais Laurent, elle a confondre ses seins et ses genoux, c'est pas cool.
6: Mais je suis désolé.
10: Ça, c'est pas cool.
6: J'ai des gentil. Moments de féminité.
3: Mais quand?
6: Eh ben, cette nuit, quand j'ai... Ouais.
3: Oh Une question culinaire.
10: Allez, me pète chaud là.
3: Pour Jean-Philippe Verin qui habite Savigny en Sancerre.
10: Omelette.
3: On va prendre le blanc de l'œuf, justement. Mmh. Une demi-cuillère à café de beurre. Mmh. 60 grammes de sucre.
10: Meringue.
3: 60 grammes de coco.
10: Et de là, coco, c'est-à-dire
3: De coco.
10: Mais genre coco, noix de coco, non, ou Nicolas Benos?
3: De la poudre de noix de coco.
11: Et on fait un congolais. Qui s'appelle plus le Congolais, d'ailleurs.
3: Excellente réponse
11: de Esteban. Merci de ces merveilleuses phrases quand il s'agit de m'honorer, moi.
3: Effectivement, mais le mot congolais vient du Congo, depuis, il faut dire.
10: Oui. Ah bon?
3: On appelle ça aussi un rocher coco, si vous voulez.
6: Ah, vous rajoutez du chocolat dedans?
3: Le rocher coco, c'est aux Antilles. Alors que le congolais, c'est en Afrique.
10: Et on ne peut plus, c'est comme la tête de nègre. C'est comme la couille de papou. C'est l'ancien nom de la religieuse au chocolat.
3: C'est quoi la couille de papou?
10: C'était la religieuse au chocolat, la boule au-dessus, là.
3: Ah bon?
10: C'est François qui me l'a dit.
11: Un faux ou un tux? Ah, c'est comme
10: on peut
11: le...
10: plus par rapport au papou. La petite boule au-dessus de la religieuse, il y a une petite.
13: On peut dire une religieuse, ça perd, tout le monde s'en fout.
11: Et c'est comme le gland, ça n'existe plus trop.
10: Bah oui, par respect pour la bite.
11: Et je tiens à dire d'ailleurs que la tropézienne ne s'appelait pas la tropézienne, c'était un gâteau polonais et en fait c'est Brigitte Bardot qui a goûté ça et qui a fait waouh, c'est exceptionnel pendant je sais plus quel film.
10: Quel siècle? Et elle a repris
3: C'est flou, votre histoire.
11: Non, non, c'est elle qui a dit, voilà, ça c'est la tropézienne, parce qu'elle faisait un film à Saint-Tropez, donc c'est là, quand elle a 17 ans.
13: Et
11: là,
13: c'était fourré par Mouloudji. Ouais.
3: Madame O'Krent, je vous vois regarder Esteban avec...
12: Avec intérêt.
10: C'est comme la première fois où j'en ai des plantes, t'hallucines.
11: Ah, mais c'est lequel, ce film-là, son plus...

0: Nous éduquerait la femme, voilà.
1: Bravo.
0: Et ben c'est là qu'elle a dit la tropézienne.
2: Vous n'aviez jamais fait l'émission avec Esteban?
1: Ah non, c'est une découverte. Je trouve que
0: déjà elle trouve que
1: il chante très bien. Voilà.
3: On apprend plein de trucs, hein.
2: Ah oui, grâce à lui, on apprend des tas de trucs qu'on ignorait et qu'on aurait dû continuer à ignorer.
1: Ben non, pas du tout.
0: Et d'ailleurs, c'est comme
2: Je sens que vous êtes en train de charmer Christine.
1: Mais tout à fait.
0: Et avec ça, encore plus, c'est comme la pavlova. On croit que c'est un dessert polonais. En fait, pas du tout. C'est un dessert qui nous vient d'Australie ou de Nouvelle-Zélande. On s'en dispute la paternité.
4: Et tu sais, Gérard Jugnot, ça fait très longtemps que j'ai pas vu un mec mâcher du chewing-gum en ouvrant grand la bouche.
2: C'est sa façon de travailler pour Hollywood.
0: Ah, j'ai pas compris.
2: Je vous l'expliquerai pas dans la pub. Ah oui.
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6: Un peu grâce à Piaf aussi, même si elle sait que Marcel, marié, des enfants, ne quittera pas du jour au lendemain sa famille.
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2: Une question pour Jean-Pierre Pierron, qui habite Bonneuil-sur-Marne. Une question qui va nous permettre de parler de quelqu'un qu'on aimait bien. D'ailleurs, on a évoqué son nom l'autre jour quand on était au Lido, parce qu'on s'est rappelé qu'il avait joué ici à Paris la version française du Rocky Horror Show, qui se jouera bientôt au Lido, une comédie musicale qui avait été adaptée au cinéma aussi sous le nom du Rocky Horror Picture Show. Et ce garçon dont je vous parle, c'est Tiki Olgado. Alors lui, ça fait vraiment 20 ans qu'il nous a quittés. Vous vous rendez compte comme le temps passe. Il est mort le 22 janvier 2004, donc il y a pile 20 ans. Les plus jeunes ne se souviennent peut-être pas bien de Tiki Olgado.
8: Poulain.
2: Mais effectivement, on le voit dans Amélie Poulain.
8: Nikita aussi.
2: Son dernier film, c'est Un long dimanche de fiançailles. Mm-hmm. Il est dans Monsieur Batignol. Dans Une belle époque, dans Meilleur espoir féminin aussi d'ailleurs. Ouais. Isabelle, j'en parle puisque c'est vous qui avez écrit ce film. Plein de films tournés dans les années 90 essentiellement parce qu'il a eu une carrière tardive en tant qu'acteur, vu qu'au départ, il travaillait avec Claude François, hein, c'est bien ça.
9: Il était secrétaire de Claude François, il a été secrétaire de plusieurs artistes et chanteurs. Ouais.
2: Il a travaillé pour Johnny Hallyday, ouais. Il a été manager du groupe Martin Circus, et puis un jour, comme ça, il s'est mis à jouer dans un film, on lui a proposé un rôle, et c'est Gérard Jugnot d'ailleurs surtout, ouais, qui l'a fait éclater grâce au film une époque formidable, et là, il n'a pas arrêté de tourner pendant toutes les années 90. Tiki Olgado, qu'est-ce que vous dites, vous ?
10: Je dis, vas-y, Isabelle, fais-moi éclater.
8: Éclater quoi ?
1: Mais t'as éclaté.
9: Ça peut être mal interprété. Hein.
10: Bah attends.
8: J'avais titre, pas compris. Titre.
9: titre.
2: Éclater. Vous n'êtes pas un furon, je n'en plus.
10: Bah ouais.
2: Mais c'est vrai que Junio a fait éclater Tiki Olgado.
10: Merci
2: et que Tiki Olgado voilà, nous a quittés il y a 20 ans. Vous allez me dire, est-ce qu'il y a une question là-dedans ? Bah oui, j'ai quand même trouvé une question parce qu'il se trouve que Tiki Olgado, quand il est mort d'un cancer, d'ailleurs, il a eu une dernière phrase qu'il a prononcée devant les caméras de Claude Lelouch, parce qu'il avait demandé à Claude Lelouch de venir le filmer à l'hôpital, sur son lit d'hôpital, pour laisser un message posthume. Et quelle était cette phrase qu'a prononcée devant les caméras ?
1: Il était à l'hôpital ?
2: Oui, il était à l'hôpital. Et un message qu'il adressait à tous ceux qu'il aimait.
10: C'est devenu une devise connue maintenant ?
2: Oh, c'est pas une devise, c'est plutôt un conseil.
9: Ouais. Respirez,
8: soyez heureux.
1: Aimez la vie.
2: Ah non, mais c'est.
9: Prenez soin de vous.
2: Ah, mieux que ça, plus précis que
10: Isabelle,
2: ça.
10: Isabelle, éclate-moi.
8: Oh, le message.
1: C'était un cancer de quoi ?
2: Ah, bah justement.
1: Voilà. Arrêtez de fumer.
2: Et voilà. Sa dernière phrase.
1: Je ne l'ai pas entendue et c'est pour ça que je continue.
2: Sa dernière phrase à Tiki Olgado, ce message posthume devant les caméras de Claude Lelouch, c'était : il faut dire aux gens qu'il faut complètement arrêter de fumer.
1: En même temps, c'est pas un posthume, c'est entume.
9: C'est prétume.
8: Ou enclume ?
2: Non, c'est un message posthume parce que ce message, il a demandé à Claude Lelouch de le montrer une fois qu'il était mort.
1: Oui, mais il l'a enregistré entume.
2: Oui, mais tout ce qui est posthume est fait de son vivant.
11: De son vivant. Ah non, mais t'es à 22, hein, ma pauvre.
8: À moins que tu reviennes en esprit pour passer un message.
9: Une œuvre posthume.

0: Là, tu peux percer, mon pote.
1: Il pourrait jouer là-dedans. Tiki Olgado n'a jamais eu le temps de concrétiser son projet de film racontant l'histoire d'un Toulousain parti en Chine ouvrir un restaurant de cassoulet.
0: Ouais. Adil, je te vois dedans.
2: Ouais, je peux jouer ce rôle facile.
0: Ah ouais.
3: Alors, avec les moyens qu'on a maintenant au cinéma, ce sera pas en Chine, ce sera
4: à Belleville.
3: Voilà, voilà.
1: Dans le 13e.
0: Ouais.
1: Et puis, ça sera une choucroute. Bon. Bah, Stevie, je vous vois bien dans le rôle du Fayot.
5: Non.
3: Oh non,
5: c'est plus élégant. Moi, je suis l'oignon.
4: La saucisse.
1: Un autre film, et là, c'est pour monsieur Adil Rami. C'est la question Disney du jour. Puis, vous savez qu'Adil Rami a une spécialité, c'est les films Walt Disney.
3: Bah, faut bien en avoir une spécialité, moi, je dis. C'est bien.
1: Bah oui, c'est bien.
2: Bah, attends, t'as pas dormi avec moi encore.
5: Ah, fais-moi Alice au pays des merveilles.
1: Je crois qu'elle a pas envie de dormir, vous voyez, avec vous.
3: C'est quoi la question?
1: Eh ben, la question nous permet de passer du cassoulet à Ratatouille, puisque j'ai choisi ce film qui est d'ailleurs pas un Disney, mais un Pixar.
3: C'est
0: les cousins.
1: Mais voilà, c'est quand même un film qui a très très bien marché. Ratatouille, tout le monde connaît évidemment le nom du jeune rat. Rémi, qui va devenir un grand chef. Mais comment s'appelle le restaurant dans Ratatouille?
2: Alors, c'est Linguini, c'est le machin, son ami, et le restaurant s'appelle... Ah putain.
1: Mais c'est vrai que le copain s'appelle...
2: C'est le nom du chef ou pas le restaurant Gusto?
1: Exactement, Auguste Gusto. Bonne réponse, Adil Rami. Ben voyez, vous au moins, vous répondez aux questions qui sont dans votre domaine.
0: Oui. Bon, il est très limité, hein. On va pas faire 10 ans de questions de Disney, quoi.
6: Oh, bah, il y a suffisamment de Disney pour faire 200 ans de questions.
1: Et c'est Jean-Pierre Marielle qui, dans la version française, faisait la voix d'Auguste Gusto, le restaurateur à qui appartient ce restaurant, chef cuisinier étoilé, Auguste Gusto. Chez Gusto, c'est le nom du restaurant. Et effectivement, le jeune commis de cuisine s'appelle Alfredo Linguini. Bravo, vous connaissez votre ratatouille par cœur.
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1: Ah ben c'est aujourd'hui que va être remis, ce sera une question pour monsieur Bourdareau qui habite Romorantin, remis le prix des droits de l'homme qui porte le nom de quelqu'un qu'on a surnommé pendant longtemps le président philosophe. De qui s'agit-il?
9: Ah, Sadiq Arnault?
1: Ah non.
9: C'est un président français?
10: Américain?
1: Français, non. Ça aurait été trop facile.
9: Mandela?
1: Mandela, non.
10: Léopold Sandel?
1: Un président haïtien, non. Aujourd'hui, lundi, on remet le prix des droits de l'homme.
9: Ouais.
1: Et ce prix des droits de l'homme...
9: Ah, c'est Václav Havel?
1: Václav Havel!
3: Oui!
1: Excellente réponse de monsieur Ferrand.
11: Oui, monsieur. Moi, j'ai failli dire Staline, mais c'est...
1: Alors là, ça remonte le niveau, vous voyez. On n'est plus avec monsieur Boulet et monsieur Janssen dans leur commérage de boudoir de jeunes garçons. Là, on est quand même... Là, on a remonté le niveau. On parle quand même d'un essayiste, dramaturge, homme d'État tchécoslovaque, puis tchèque, d'ailleurs, parce qu'après, la Tchécoslovaquie a été séparée en deux entre la Tchéquie et la Slovaquie. C'est ce qu'on appelle la fameuse révolution de velours, hein, c'est bien ça, monsieur Ferrand?
12: Oui, et c'est vrai qu'il était philosophe et c'était un grand homme de lettres, surtout, cet homme-là. Et il a vraiment accompagné le passage de la Tchéquie au monde libre.
1: Pour monsieur Justin Rey, qui habite Fresnay-le-Tour, qui habite en Haute-Loire.
3: C'est bien.
1: Vous m'arrêtez pas d'avance, ma question est difficile. Elle est surtout difficile à prononcer, pour tout vous dire. Hein. Oui. Je vais vous demander le nom de famille de quelqu'un dont le fils se prénommait Jean-Baptiste et lui-même s'appelait Jean-Martin. De quel nom de famille s'agit-il? Célèbre.
11: Homme politique,
1: non.
3: Jean-Baptiste Coqueret.
1: Coqueret, non.
11: Artiste,
1: si je vous en parle, c'est parce que dans un film qui vient de sortir, on peut voir Jean-Martin. Mais Jean-Martin est le père de Jean-Baptiste. Quel est leur nom de famille?
12: Est-ce que ce sont des musiciens?
1: Musiciens, non.
4: Est-ce que c'est tiré d'un roman de Balzac?
1: Du tout. Ah non, le roman qui est adapté à l'écran est un roman très moderne. D'ailleurs, j'ai évoqué ce roman tout à l'heure.
11: Est-ce que ce serait pas cet excellent film Pourri Gâté, non?
1: Ah, Pourri Gâté actuellement sur les écrans avec,
11: avec le vieux là,
1: Arthus et Gérard Jugnot. Très bonne comédie familiale qu'on vous conseille, mais cela n'a rien à

0: savoir, car le film dont je vous parle n'est pas sorti en salle, il est sorti, je crois, sur Amazon.
1: Est-ce qu'ils font le même métier, le père et le fils ?
0: Non, pas du tout.
1: Et est-ce que lequel est célèbre ?
0: Attention, attention, quand je dis pas du tout, tous les deux étaient médecins, mais le fils... on va dire, s'est fait connaître pour autre chose que la médecine.
2: C'est le bal des folles?
0: Oui, le bal des folles.
2: Eh ben, c'est les deux médecins qui suivent, je l'ai pas encore vu, donc j'en déduis que c'est les deux médecins qui s'occupent de toutes ces folles.
3: Les deux psychiatres.
0: Alors.
4: De Mélanie.
3: Alors, c'est peut-être Monsieur Charcot.
0: Charcot. Excellente réponse, Darielle Dombal. C'est Jean-Martin Charcot. Jean-Martin Charcot, qui effectivement a été un des premiers à utiliser l'hypnose. Il est d'ailleurs joué, c'est assez amusant à voir, par Grégoire Bonnet, qu'on voit sur M6 régulièrement dans Scène de ménage. C'est lui qui joue le professeur, le docteur Charcot, Jean-Martin Charcot, dans ce bal des folles. Il faut expliquer le titre de ce livre, qui a eu un énorme succès il y a quelques années, j'en ai parlé tout à l'heure, et qui vient d'être adapté à l'écran avec Lou Delage dans le rôle principal. Un film réalisé par Mélanie Laurent. Et c'est vrai que c'est terrible de voir toutes ces femmes qui sont enfermées, parfois pour de mauvaises raisons. Et le bal des folles, je ne sais pas si vous avez déjà vu le film, mais moi je l'ai regardé et j'avais lu le livre déjà. C'est un bal qui était à l'époque organisé chaque année pour que la bonne société vienne voir les folles de près. C'est-à-dire qu'on pouvait danser on pouvait danser avec des folles.
5: Encore aujourd'hui.
2: On peut aller au Banana, hein. Ça change pas, hein.
5: Ouais, ça n'a pas changé.
0: J'ai senti que j'allais sur un terrain glissant.
4: C'est dans la cage, dans la cage.
3: Non, mais alors on voyait justement des spectateurs venir pour des crises d'hystérie de ces folles. Et alors les crises d'hystérie étaient parfois...
0: Le film est assez réussi, hein, je dois dire, un peu académique peut-être, mais très très réussi. Avec Jean-Martin Charcot, donc, joué par, je vous l'ai dit, Grégoire Bonnet, et le fils de Jean-Martin Charcot.
1: Qui était lui le grand navigateur.
0: Voilà, Jean-Baptiste Charcot, explorateur, navigateur.
1: Le pourquoi pas.
0: Mais qui était médecin au départ aussi.
1: Il était médecin. Voilà.
5: Il est mort, non, au pôle Nord.
1: Oui, il a été pris par les glaces, son bateau était pris par les glaces, il est mort. Dans le pourquoi pas, il s'appelait le bateau, dans les années 30.
5: C'est incroyable, cette histoire. C'est un livre magnifique. L'Odyssée de Charcot, c'est extraordinaire. Non, mais parce que...
0: vous avez remarqué, elle s'éteint petit à petit.
5: Oui.
0: Elle a commencé, elle avait une pêche.
5: J'ai tout donné.
0: Mais à 18h, on a ramassé la petite cuillère.
5: J'ai tout donné.
3: Une pêche pour la Vologne.
0: Ariel, vous allez pouvoir reprendre la main, on est tranquille. Elle fatigue, la vieille.
5: C'est marrant, vous me connaissez bien. Vous avez vu, je m'étais vidé de mon énergie.
0: Oui, heureusement que c'est que de l'énergie.
5: J'ai tellement donné, contrairement aux autres, je peux faire un somme. Où qu'ils étaient pendant que je brillais.
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0: Pour Daniel Topic, qui habite Andernos-les-Bains en Gironde.
8: Andernos-les-Bains
0: en Gironde, c'est votre région, monsieur.
8: Ah ben ma grand-mère avait sa maison en Andernos.
0: Est-ce que je vous demande si elle faisait du vélo?
8: Alors non, elle faisait pas de
9: vélo. Elle en a fait.
8: Elle en fait plus, elle est morte.
5: La pauvre.
8: Ah ben ça arrive. Elle s'appelait Mamie Janine. Elle faisait d'excellentes tomates farcies.
10: Elle est morte de vieillesse.
8: Oui.
0: Non, mais elle faisait des tomates farcies en même temps que se faire le vélo, alors forcément. On peut pas tout faire.
8: C'est une très belle maison.
1: Allez, à vendre.
8: Pas loin de la plage du Béteil.
0: Vous avez hérité de Mamie Janine?
8: Non, ça a été vendu à vendre. Il y a eu une dispute de famille.
1: Ah là là, la connasse.
8: Non, non.
10: Oh pardon.
9: Qu'est-ce qu'elle
8: était? Parce qu'elle était propriétaire avec sa sœur, Tati Nicole.
1: Ah là là là.
8: En fait, c'était la maison de Mamie Cécile, de la grand-mère.
9: Et c'est Papy Robert qui a hérité de tout, alors.
8: C'est intéressant. Mais Tati Nicole, elle est encore vivante, elle nous écoute peut-être.
0: Ah ben bien sûr, ben, qu'elle sache que...
9: Bonjour.
0: Qu'elle sache que Tata Christophe l'embrasse.
1: Pas mal.
8: Joli. Donc on dit Andernos.
10: Ah oui, oui, pardon, on a un peu parlé de vous, on voulait pas, excusez-nous. Oui. Andernos.
0: Tout est là. Andernos, moi je disais Andernos, les bains, donc en Gironde, monsieur Topic attend maintenant la question pour savoir s'il a une chance de gagner 300 balles. Pourquoi ne doit-on jamais, c'est une, on va dire, une tradition, ou plutôt même une superstition, mais d'où vient cette superstition? Pourquoi ne doit-on jamais allumer 3 cigarettes avec la même allumette?
9: Parce que pendant la guerre, quand on allumait 3 cigarettes, on était repéré avec la même allumette.
0: Expliquez bien, monsieur Bami, mais c'est la bonne réponse.
9: Bah, c'est la bonne réponse, donc j'ai rien à expliquer.
11: Mais si, parce que ça durait trop longtemps.
0: Voilà, c'est ça qu'il faut dire.
9: Ah, oui,
0: bonne réponse de Bernard Mabi et de Valérie Mérès. Et oui.
11: Je fais le...
0: Allumer 3 cigarettes avec la même allumette portait malheur, porte toujours malheur, mais tout ça vient effectivement du fait que pendant les guerres, c'était dangereux d'allumer 3 cigarettes avec une seule allumette parce que la nuit, un tireur habile a le temps de préparer son arme à la première cigarette, de viser à la deuxième cigarette et de tirer enfin à la troisième cigarette.
10: D'ailleurs, ce soldat en question n'a fait l'erreur qu'une fois. Hein.
0: Je ne connaissais pas cette superstition non plus. Vous la connaissiez, vous?
8: Jamais entendu.
0: Bernard, oui, manifestement.
9: Ah bah moi, j'ai fait la guerre.
8: Il a connu la guerre. Je rigole. Il était dans les tranchées, je sais pas comment il faisait pour passer.
9: Depuis 70, j'ai fait 3 guerres.
8: Il était dans les tranchées, il a jamais réussi à ressortir.
9: Ça l'a fait rire, l'autre, l'Argentine.
8: Ah bah, elle a fait la guerre aussi.
9: Ah bah, elle a fait les Malouines.
1: Les Malouines.
0: Allez, question littéraire et d'actualité, en tout cas d'éphéméride, pour Rémi Gerbeau, qui habite dans les Deux-Sèvres. De qui Voltaire parlait-il quand il écrivait « On dit qu'à l'âge de 18 ans, il savait 22 langues ». Cela n'est certainement pas dans le cours ordinaire de la nature. Il n'y a point de langue qui ne demande environ au moins une année pour bien la savoir. Quiconque, dans une si grande jeunesse, en sait 22 à 18 ans, peut donc être soupçonné de les savoir mal, ou plutôt il en sait les éléments, ce qui est ne rien en savoir.
11: Mozart. Alors, il disait Mozart. Ça de Rousseau?
0: De Rousseau, non.
9: Mozart.
0: De Mozart, non.
1: D'un monarque?
8: D'un écrivain?
0: D'un monarque, non.
8: D'un écrivain?
0: Oui, d'un autre philosophe, même.
9: Diderot.
0: Diderot, non.
1: Du même siècle que lui?
0: Non, pas tout à fait du même siècle. Ah. Du siècle, on va dire, au moins du siècle précédent. Ça n'est pas parce que tout est à cheval, vous voyez, c'est compliqué.
9: Ah, ils sont tous à cheval.
0: Lui, en tout cas, était du 15e siècle, voilà.
1: Du 15e?
8: Ça remonte.
0: Donc ça fait 2 siècles d'écart entre Voltaire et lui.
11: Ah oui, donc c'était il y a longtemps.
1: Ça fait même 3, alors.
0: Il parlait... Ah oui, non, ben non. Voltaire, c'est le 18e. Ah oui, vous avez raison, vous avez raison.
8: Mais donc,
0: ça fait 3 siècles.
8: Il l'a pas connu, en tout cas.
9: Ça en fait presque 4.
11: 1400.
9: Pardon? Ça en fait presque 4.
0: Ben non, entre 14 et 17, ça fait 3 siècles.
9: Ah, 3 siècles.
11: Un italien, un français, les philosophes en question.
0: Ah, ça, c'est une très bonne question.
1: Pic de la Mirandole.
0: Et c'est le Pic de la Mirandole. Oh, bonne réponse.
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0: C'est vrai, Ariel, que vous êtes un peu Pénélope pour Bernard-Henri Lévy. Vous êtes là, j'imagine, à coudre la nuit pendant qu'il est à l'étranger en attendant qu'il revienne.
3: Voilà, Pénélope qui tricote et qui détricote sagement avec le cœur battant. Eh ben oui, c'est moi.
8: Le cœur battant, plus pour longtemps. Hein.
0: Elle va nous faire pleurer. Vous avez vu comment elle l'a dit? Oh là là.
3: Ben oui.
8: Mais moi, j'avais entendu une émission, Ariel, où vous disiez que quand Bernard-Henri Lévy n'était pas là, vous regardiez la télé jusque très très tard dans la nuit.
3: Ah oui, ça c'est une vérité. Je ne l'éteins pas. Et même quand il n'y avait que du caviar sur l'écran,
8: vous
3: regardais toujours.
8: Les riches ont vraiment des programmes incroyables.
0: Elles regardent Téléfauchon.
8: Ça ne nous viendrait pas à l'esprit, nous, de regarder du caviar pendant 2 heures.
0: Nous, chez nous, c'est de la neige, vous voyez.
3: De la neige, d'accord.
0: Mais attendez, bon, comment il y a du caviar sur un écran?
8: Mais j'ai cru qu'il y avait vraiment du caviar.
1: Mais c'est la vidéo de surveillance de la cave, c'est tout.
3: Non, mais en plus, je n'ai goûté le caviar qu'une fois, le vrai.
1: On ne vous croit pas.
10: Sinon, c'est du pain tiède et de l'eau, quoi.
8: Mais c'est quoi?
0: Allez,
8: le faux caviar?
0: Allez, faire pauvre maintenant.
3: Non, mais dans le caviar, ce qui est bon, c'est le blinis avec la crème.
8: Ah, vous voyez, en fait, elle a su rester tellement simple. Vous voyez les pauvres?
1: Ça, c'est démagogique. Ça, n'achetez que les blinis, en fait.
0: Non. Mais qu'est-ce que vous appelez du caviar sur votre télé, quand même, pour
3: comprendre? Non, mais enfin, les petits trucs noirs et blancs, comme ça, qui restent et qui scintillent. Tu sais, quand il n'y a plus rien. Bon, non. Mais le fait est que maintenant, avant, à un moment donné, il y avait la mire.
0: Oui.
3: Et
0: oui,
3: j'aimais bien la mire. C'était un truc un peu hallucinatoire.
2: Donc en fait, quand tu regardes la télé, c'est soit la mire, soit la mire.
3: Oui,
0: c'est quand même un scoop. Ariel utilise mire.
3: Voilà, tout ça pour en arriver là. Exactement. Non, mais maintenant, comme il y a tellement de chaînes, etc., on peut regarder la télé toute la nuit avec des images.
0: Alors, par exemple, cette nuit, puisque BH est encore parti en Israël, après l'Ukraine.
3: Où est-ce que je suis allée cette nuit? Oui, je suis allée White Lotus.
2: Ah, la série.
3: Oui.
2: La série sur Netflix.
3: Voilà, entre elles. J'ai trouvé ça assez rigolo, tout de même, toutes ces petites prostituées.
1: Oui, c'est très drôle, ça, les petites prostituées.
3: Non, mais... ouais.
1: Quand on en voit, on rit beaucoup. Ouais.
0: Mais c'est quoi ça? Je connais pas White Lotus.
3: Ah, mais c'est très mal pensant, c'est incroyable même que ça passe. Mais oui, tout est tellement censuré maintenant. Mais là.
0: Là, il y a des petites prostituées.
3: Oui.
2: C'est une série sur des gens très très riches.
0: Ah oui.
2: Il y a plein d'épisodes différents. C'est une série sur des gens très très riches qui se retrouvent dans un endroit un peu paradisiaque. Oui. Et il y a effectivement toujours des problèmes, et c'est souvent des problèmes sexuels. Donc c'est le mari qui va aller voir des petites prostituées, comme le dit très bien Ariel.
0: Les petites, ça veut dire par l'âge ou par la taille?
3: Alors, les deux.
0: Comment ça, les deux? Des naines, des mineurs?
3: Non, mais c'est très politiquement incorrect, vraiment.
0: Ah oui, je vois.
3: Alors,
0: oui.
3: On voit les deux fameuses petites naines prostituées qui regardent.
2: Mais c'est pas des naines. C'est pas des naines, je l'ai vu la série. C'est pas des naines.
10: Mais non.
3: Non, mais
2: non, c'est pas des naines.
10: Mais je pense qu'il faut.
4: Écoute, si Ariel dit que ce sont des naines, ce sont des naines.
3: Non, mais alors elle voit des vieux libidineux qui arrivent comme ça.
0: Ah, quand même.
3: Très friqués, et puis elles se disent lequel elle met. Oh non, celui-là, il est un peu moins. Ah non, mais celui-là, il a quelque chose quand même. Enfin, c'est très hot, quoi.
0: Bon.
3: C'est interdit à moins de 12 ans.
11: Mais tu regardes quand même.
0: Vous avez hésité, donc.
3: Non, mais voilà.
2: On dirait une série sur des, mecs de 95 ans.
1: Parce que dès qu'on fume une cigarette, c'est interdit moins de 12 ans. Hein, donc.
3: Oui,
2: non, mais la série, elle est un petit peu sexuelle. Bon, enfin, c'est pas des vieux qui couchent avec des prostituées naines.
3: Mais avoue qu'il y en a. Il y en a.
2: Il n'y a pas de prostituées.
0: Je crois qu'elle confond, elle a regardé Fort Boyard.
2: Oui. Elle a vu le père Croix avec Passepartout.
1: Passepartout.
2: Partir dans une catacombe.
0: Une première citation. Ah, il est temps de passer à autre chose pour Aurélie Schindler qui habite Courdemanche, c'est dans l'Eure, qui a dit « Être fidèle quand on n'a pas de proposition, c'est comme être honnête. Quand on ne fait pas de politique, on n'a aucun mérite. »
2: C'est Coluche, non?
0: Non.
2: C'est récent, ça.
0: Ah, c'est récent, et c'est une humoriste qui a dit ça.
10: C'est Anne Roumanoff, Foresti.
0: Qui a dit Anne Roumanoff?
10: Moi.
0: Eh bien, c'est une bonne réponse de Vincent Debienne. C'est Anne Roumanoff. Une citation plus misogyne, celle-là, je vous préviens d'avance, mais elle est très ancienne, cela justifie le propos, hein. On avait à cette époque, évidemment, pas de scrupules à dire ce genre de phrase pour Émilie Attier, qui habite Jeuf, en Meurthe-et-Moselle, qui avait dit « Verser une pension alimentaire, c'est comme donner du foin à un cheval mort.
1: Oh »
3: Oh, ça c'est très cynique. Est-ce que ça, ce ne serait pas Pierre Desproges?
0: Non, ce n'est pas Desproges.
1: C'est plus ancien.
0: Ce n'est pas français, pour tout vous dire.
2: Ah, c'est pas français.
11: Bernard Shaw,
0: non.
2: C'est pas un politique, Churchill?
0: Non.
1: Groucho Marx,
0: évidemment. Bonne réponse de Philippe Claudel. Pour Stéphane Castillo, qui habite Cheverny dans le Loir-et-Cher, qui a dit « J'ai fini par m'apercevoir que je n'étais plus le seul à partager la fidélité de mon épouse.
2: » C'est récent, ça?
3: Ah oui.
0: C'est pas récent, non.
4: Guitry?
0: Guitry, non. Non, mais c'est un dramaturge.
1: Français.
0: Un dramaturge français.
4: Fédot?
0: Du 19e. Fédot, non.
10: Courteline.
4: Labiche.
10: Zen Labiche.
0: Ah oui, monsieur Debienne. Vous jouez à Labiche en ce moment. C'est Eugène Labiche.
2: C'est reparti.
0: Qu'est-ce qui est reparti?
2: C'est reparti. À chaque fois qu'il y a Vincent Dedienne, on fait toute l'émission autour de lui à chaque fois.
10: Ah, ça y est.
2: Vous avez déjà commencé en présentant les gens, vous n'aviez jamais fait ça avant. Alors Vincent, j'imagine que vous connaissez tout le monde.
10: Alors que Ariel, je connais personne.
2: C'est incroyable, on fait tout le temps ça.
11: Non, mais
2: la dernière fois, on a commencé l'émission à 11h parce que monsieur Dedienne n'était pas libre avant. Est-ce qu'on va faire une pause dans l'émission cet après-midi qui puisse passer au Carrefour City?
0: Ça me fait plaisir que vous soyez jaloux. Voyez,
10: je le prends
0: comme une déclaration d'amour de votre part.
2: Il y en a une.
0: Eh bien oui, parce que ça me fait plaisir, ça me touche que vous déchirassiez pour moi l'un et l'autre. Oh.
3: Mais c'est tellement joli de s'appeler Eugène. Plus personne ne s'appelle Eugène.
12: Vous pouvez changer de prénom, Ariel.
3: Non, mais c'est vrai. Ah, ouais. Qui s'appelle Eugène? Il n'y en a plus.
12: Ah, non.
0: Il y a Eugène, ah, oui. Il y a eu Eugène Sue.
13: Eugène de la Croix.
0: Eugène de la Croix.
12: Eugène O'Neill.
3: Oui, mais ça se
13: porte. En plus, ça veut dire bien né.
3: Oui. Ah oui, gène, générique, génital, oui, génital.
13: Du grec.
3: Oui. Ah oui.
0: Et puis ça nous permet de rappeler la chanson qui a longtemps été un hymne ici aux Grosses Têtes, chez Gégène.
12: Ah bon? À Joinville-le-Pont.
0: Exact.

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1: Vous et Vincent, vous répétez carrément des numéros avant l'émission. Quoi.
2: Pas quand même, non.
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5: Comment vous avez mangé avec Robbie Williams?
6: Non, je suis arrivé dans une pièce.
5: Ouais.
6: J'ai dû me laver les mains, enfin en mode bim bam boum. Je rentre dans comme à la banque, première pièce. Mmh. On m'enferme derrière, deuxième pièce, pour la sécurité, l'hygiène, je sais pas pourquoi. Et quand je suis rentré dans cette pièce, il y avait que 20 personnes. Et dans ces 20 personnes, plus ou moins, en face de moi, bien évidemment, il y avait Pamela.
5: Ouais.
6: Il y avait Kate Moss, son copain. Il y avait Maria Carré, son copain, parce qu'elle est avec un jeune danseur. Elle était avec un jeune danseur. Ensuite, il y avait Wesley Snipes. Enfin, d'autres acteurs, j'ai pas retenu tout le monde. Hein. Et après, est venu Robbie Williams. Et il est fan de
5: C'est là que vous avez vu François Berléand.
6: Ouais, c'était là. Mais vous étiez pas là?
7: Moi, j'étais avec Jason Statham.
6: Et donc, du coup, il est venu après, parce qu'il faisait un concert privé en bas, une sorte de... Et il est venu, et il est fan de foot. Complètement fan de foot.
5: Ah bah oui, c'est un supporter de football.
6: Et on devait jouer ensemble, et depuis, plus de nouvelles.
5: J'ai une autre question culturelle, cette fois.
7: Culturelle.
5: Mais Walt Disney, c'est aussi la culture, la culture populaire.
7: Genré, hein, genré quand même.
5: Pardon.
7: Elle est genrée, la culture de Walt Disney.
5: Si vous voulez.
7: Oui, oui, mais c'est...
5: Là, je vais vous demander l'œuvre célèbre dans laquelle on peut entendre « Adieu, notre petite table
8: ».
5: Dans quelle œuvre célèbre peut-on entendre « Adieu, notre petite table »
9: Le catalogue IKEA ?
5: Non.
8: Alice au Pays des Merveilles ?
5: Non, c'est une question
8: c'est
5: pour...
8: C'est un film ?
5: Une question pour Brahim Khaled.
7: C'est de l'opéra ?
5: C'est de l'opéra.
7: Ah. D'accord, donc c'est un opéra français.
8: C'est français.
5: Un opéra français. Ah bah, adieu notre petite table.
7: Oui, mais ça pourrait être traduit.
5: Ce n'est pas traduit.
8: Voilà. Carmen.
5: C'est du français. C'est pas Carmen.
8: C'est du Mozart.
5: Ce n'est pas du Mozart.
7: Non, du Mozart en français, ça n'existe pas.
5: Pardon.
8: Du Massenet.
5: C'est du Massenet.
8: Et eh ben voilà.
7: Ah bah voilà. C'est toi.
8: C'est la histoire. T'as écrit des opéras. J'ai écrit des opéras.
9: Alors,
8: effectivement.
9: Sur du mobilier du coup.
5: Et effectivement, coup, c'est Papy Jules.
8: C'est Papy Jules. Tonton Jules. Werther.
5: Werther, non.
8: Je l'ai dit déjà.
5: Mais c'est effectivement l'opéra le plus célèbre de Jules.
8: Manon.
5: Bonne réponse de l'arrière. Vous êtes quoi déjà?
8: Arrière-arrière-nièce.
6: Ah ouais, t'es pistolée. Ariane, bravo, vous êtes très intelligente.
8: Merci beaucoup.
6: Très cultivée. Hein.
8: Merci, Adi.
6: Bah, malheureusement, je suis pas sapiosexuel, mais bravo.
8: Ah, ça veut dire que t'aimes bien taper des gourdes.
5: Manon, c'est un opéra comique en 5 actes de votre arrière-arrière-arrière-oncle, donc, si j'ai bien compris. Jules Massenet, effectivement, c'est d'après d'ailleurs un roman de l'abbé Prévost, l'histoire du chevalier des Grieux et de Manon Lescaut. Ces deux œuvres en ont fait une seule, un opéra qui s'appelle Manon, et c'est là qu'on entend Adieu, notre petite table. Ah oui, ça change de... Ça change des Aristochats.
8: Il se moque de tonton Jules.
5: Quoi?
8: Il se moque, il fait...
9: Non mais je suis désolé, qu'est-ce que c'est que ce truc-là?
8: C'est beau.
9: On dirait une meuf qui va faire une brocante, quoi.
5: Adieu, notre table.
8: Mon frère, il est complètement abruti, ce jeune. Non, moi, je suis d'accord avec lui, c'est un peu chiant.
10: Non,
8: oui. Bon, c'est pas non plus... Oui,
6: c'est
8: pas
6: Goldman.
5: C'est vrai qu'on a l'impression qu'il n'y a pas les quatre pieds à la table.
8: Oui, c'est pas faux, c'est pas.
9: Il a réussi à faire un opéra sur une table.
5: C'était la chanson préférée et l'opéra préféré de Désiré Landru. Oui. Cette chanson, La Petite Table.
8: Ah ouais.
5: Il aimait écouter cet opéra.
8: Mais c'est plutôt Adieu ta petite tête.
5: Oui, mais voilà, il est comme il était. Il montrait qu'il avait beaucoup de culture pour draguer les femmes. Puis après, il les brûlait. Mais au départ, effectivement.
8: Mais oui.
5: Quoi, ouais.
6: Landru. Ouais, bah, je sais pas, c'est bizarre ce que vous dites.
8: Landru.
6: Pour quelqu'un qui connaît pas, ça veut dire qu'il faisait quoi?
8: Landru, tu connais pas Landru?
6: Non, il charmait, après il est brûlé.
5: Oui, il passait des petites annonces, il cherche femme au foyer.
8: Ah oui, puis il les découpait sur la table.
10: Je les découpais, oui, sur la table. Il découpait la table pour brûler.
8: Et c'est qui qui a acheté le poil de Landru?
6: On dit pas c'est qui, on dit qui est-ce qui.
11: On dit qui a... Et à ton avis, quelle est la personne...
9: Il se prend vraiment pour un demi-dieu, ce footballeur.
11: Que penserais-tu d'une personne qui aurait racheté le poil de Landru dans lequel il brûlait des personnes?
6: Bah c'est Damer.
5: C'est pas, bon. Non, c'est moi en fait.
11: Parce c'est que lui.
5: Si,
11: non,
5: un
11: c'est
5: jour,
11: vrai.
5: Si un jour vous
11: c'est
5: venez à la maison,
11: c'est vrai.
7: On va te découper.
6: Je vais débarquer bientôt à la maison avec
11: Laurent
6: grand plaisir. Il y a une poêle avec des poils dessus.
5: Il y a le poil de Landru chez moi.
11: Ouais,
5: voilà.
11: Quoi, c'est vrai.
8: Mais c'est pas la poêle pour faire sauter les crêpes. Non, la cuisine est un poil.
11: Il adore l'histoire de Landru.
5: C'est pas que j'adore l'histoire de Landru.
11: Vous avez une fascination pour Landru.
5: J'ai pas du tout une fascination pour Landru.
9: Vous avez acheté le poil de Landru.
8: Oui, parce qu'il a écrit une pièce de théâtre sur Landru.
5: Voilà.
8: Quand il est plongé dans une pièce, il achète les trucs. Là,
5: c'est pas que j'achète les trucs, j'ai écrit une pièce sur Landru. Voilà. À l'époque, c'est Robert Hossein qui, effectivement, a accepté de faire jouer cette pièce au théâtre Marigny. C'est Régis Laspalès qui jouait Landru. Et il se trouve qu'au même moment où la pièce a commencé à se jouer, une amie m'a appelé en disant « Dis donc, je suis dans une brocante, ils sont en train de vendre le poil de Landru. Qu'est-ce que vous auriez fait à ma place ?»
8: Eh ben, vous l'avez acheté.
5: Ah, voilà.
6: Dis donc, pourquoi vous achetez pas le tableau de la Joconde, dis donc.
7: Parce qu'il n'est pas à vendre.
5: Parce qu'il est un peu plus cher.
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0: Pour Anne Turpin, une question à la portée de tous. Mme Turpin habite Villecresne, dans le Val-de-Marne. Et on va parler des acronymes, mais des acronymes américains, évidemment. Alors, le POTUS, ça, vous savez qui c'est?
1: Oui, President of the United States. States.
0: La FLOTUS,
2: c'est la
3: First Lady.
1: First Lady of the
0: voilà.
4: United States.
0: La MILF.
1: C'est Mother I'd Like to Fuck.
0: LOL.
1: Lot of Laughs. Ah, bah.
0: Vous voyez, vous connaissez tous les acronymes américains. ASAP.
1: As soon as possible.
0: Dès que possible. Voilà. Laser.
5: Light Amplification and Stimulation of Radiation.
0: Excellente réponse.
6: Encore plus dur. L'Azerbaïdjan.
0: Laser, c'est exactement Light Amplification by Stimulated Emission of Radiation. GOT, tout le monde connaît ça.
1: GOT. Oui, oui, the greatest of all time.
6: C'est comme ça qu'on m'appelle.
0: Greatest of
6: encore
0: all
6: plus
0: time.
6: Dur. RATP.
0: Le meilleur de tous les temps. Non, mais ce sont des acronymes uniquement américains. Bien c'est sûr. Pour pas être perdu aux États-Unis quand vous tombez évidemment sur ces trois lettres ou quatre lettres. Dit I et Y, DIY.
1: Do it yourself.
0: Do it yourself, fais-le toi-même. Et enfin, YOLO.
1: You only live once.
0: You only live once, ce qui veut dire...
1: On ne vit qu'une fois.
0: On ne vit ça qu'une fois. Bravo, là, vous m'avez fait le tour. Hein. Il y en avait d'autres, mais les autres, vous les connaissez. OMG.
7: Oh my God.
1: Oh my God.
0: Voilà.
7: C'est ce que disent les femmes, généralement. Enfin bref. Je vais quand pas rentrer dans les détails, c'est pas l'heure.
8: Prétentieux.
0: Mais non, il a même pas compris.
5: Non, c'est quand elle voit leur sextoy.
0: Mais voilà, voyons.
7: Mais oui.
0: Il est couillon, lui, là.
7: Il est bébête. Hein.
6: Elle a Roselyne, t'as toujours le tien qui marche au fioul.
5: Non, avec des pédales.
7: Elle vient de la comprendre. Elle vient de la comprendre.
8: Vous n'arriverez pas à la poser. Oui, elle a des sextoys, évidemment, comme toutes les femmes, quasiment.
0: Nathalie?
7: Nathalie?
8: Oui, dans une armoire, j'en ai vu. Qu'est-ce que j'adore fouiller, vous savez, je suis curieux.
7: Il y avait un grand black dans son armoire.
8: Pendant qu'elle était au boulot, j'ai refait
1: mais la. Mais c'est honteux de fouiller sans. Non, mais t'as pas le droit.
8: Alors, c'était au milieu des chaussettes. Ah,
0: J'espère que vous allez chanter la chanson de Gilbert Bécaud. Elle avait un joli nom, Nathalie, mon God. Enfin, vous n'aviez pas fouillé dans son placard.
1: Non, non. Ça, je suis outré.
6: Ah, mais ouais, c'est peut-être une métaphore. Le placard, c'est peut-être autre chose.
8: Mais je ne fouille pas son portable, en revanche, pas encore.
1: Mais attends.
8: Parce que j'ai pas son code. Je lui ai dit, mon amour, je pourrais avoir ton code.
1: Mais ça va pas.
8: Pas tout de suite. Bah, non, c'est... Moi, je veux le partage total et j'aimerais bien. Et elle a mes codes et tout. Hein.
1: Attends, excuse-moi.
7: Oui, mais elle a rien à craindre.
1: Et qu'elle tombe sur quoi, un texto à ta mère?
8: C'est ta meilleure blague. Moi je suis vraiment en couple parce que je découvre le couple, vous savez, à 37 ans, à 47 ans, pardon.
1: Ah, mais t'es en couple?
8: Mais oui.
1: Mais j'ai pas suivi.
8: Mais oui.
6: Ça doit se marier. Ça doit te reposer la main, non?
1: Ça y est,
8: non, je suis très.
1: Vous êtes ensemble, ça y est?
0: Elle est ensemble, elle, lui et les sextoys.
1: Je voudrais savoir, tu as dit, c'est la première fois que je suis en couple. Vous êtes en couple, vous vivez ensemble?
8: Bah, nos travails.
6: Les gens, c'est lui qui paye les piles.
8: Est-ce que vous pensez que je suis bon au lit?
1: Non.
0: Par je vous dire. Que...
8: Non, mais c'est vrai que je suis nul.
1: Est-ce que tu
8: plies? Parce que j'ai pas confiance en moi et puis j'ai pas la.
1: Non, c'est pas une question de confiance.
8: Non,
1: et si, c'est une question d'envie.
8: Ouais.
1: C'est une question de savourer.
8: Ouais.
1: Tu vois, quand tu manges un truc qui te plaît.
8: Ouais.
1: Et ben. T'as du plaisir. Mmh. Eh ben c'est pareil là.
8: Ouais, mais j'ai pas le sentiment de possession. J'aime pas avoir la possession.
1: Mais on sent. Mais
8: non mais.
1: Oh,
8: mais,
1: bon,
8: non, mais
1: attends.
5: Non, mais on va peut-être arrêter ce déballage intime là.
7: Mais peut-être t'as pas trouvé la bonne espèce.
8: Laurent, tu peux.
6: Et est-ce que tu dis des gros mots pendant l'acte?
8: Ah non, jamais, j'ose pas.
0: Changer de zoo.
8: Oh, j'ai honte ce que je dis.
1: Dis-moi des trucs sales. Poubelle.
6: La cuisine, la salle de bain.
1: Poubelle pleine.
8: Une fois. Non, j'arrête là.
1: Si.
0: Alors, allez-y, vous avez commencé.
1: Nous, on s'en fout, on est là jusqu'à 18
7: ans. Ouais.
0: Une fois quoi?
8: Une fois, j'ai osé, vous savez, la petite fessée, mais c'est du lâcher, en fait.
1: Oh là là!
8: Tu fais. Oh, j'ai pas osé, j'ai dit, bon, je le fais, mais parce que tu me donnes.
5: Non, là. Mais arrête-toi, là.
8: Mais
5: on
8: c'était
5: en
8: nul.
5: Plus, là.
8: Non,
0: mais voyez comment il fait avec cette petite main.
1: Une fois, j'ai essayé la petite fessée.
0: Mais oui. Elle, vous faisant une fessée ou vous lui faisant?
8: Moi,
5: je suis effondré.
0: Vous voulez pas lui donner, Roselyne, des petits cours parce que vous êtes.
5: Lui donner la fessée?
0: Non,

0: non, non.
1: Ah oui, Roselyne.
2: Non, Roselyne, si tu le branles, on gagne 20 minutes.
3: À suivre.
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5: Ah tiens, une question cinéma pour faire plaisir à Gérard Jugnot, car il est incollable, je le sais, sur ce sujet. Et c'est pour Jason Sauvage aussi.
6: Qui était les Frères Lumière.
5: Qui habite Livry-Gargan. Et tiens, cette fois d'ailleurs, c'est dans un... Vous allez dire que je lis beaucoup le Figaro Magazine, mais c'est vrai, parce que c'est un bon hebdomadaire.
6: Que tous les gens qui aiment la France.
5: Et c'est Stéphane Hoffmann qui m'apprend, à l'occasion d'ailleurs de la diffusion demain sur une chaîne cinéma d'un film d'Ernst Lubitsch, La Veuve Joyeuse. Eh bien, j'apprends que Lubitsch a fait tourner... au minimum 4 fois cet acteur français. De quel acteur français s'agit-il ?
6: Charles Boyer.
5: Charles Boyer, non.
6: Frey, le père de Samy Frey.
5: Non plus.
7: Alors Maurice Chevalier.
5: Pardon ?
7: Maurice Chevalier.
5: Maurice Chevalier, excellente réponse de Caroline Diamant.
6: Attendez. Maurice Chevalier, le
5: chanteur.
6: Le collègue de Las Palès.
5: Non, pas le collègue de Las Palès. C'est vrai que les plus jeunes ne connaissent sûrement pas Maurice Chevalier. Mais moi, j'ignorais. Je savais que ça avait été une star internationale. Maurice Chevalier, chanteur.
6: Alors, en Allemagne aussi, très
5: tard. Du début du XXe siècle. Mais au point d'avoir tourné autant de fois avec Lubitsch, ça, je l'ignorais. Effectivement, il a tourné The Love, Parade d'amour. Il a tourné Le Lieutenant Souriant, The Smiling Lieutenant. One Hour With You, une heure près de toi, et aussi La Veuve Joyeuse, Mary Widow. 4 films de Lubitsch, 8 parce qu'il a fait la version française, version américaine. Mais en tout cas, Maurice Chevalier a été une énorme vedette américaine.
8: Il était bon.
5: Alors, je ne sais pas s'il était bon, Gérard.
9: Il n'était pas mauvais, hein, un bon acteur.
8: Il avait un très bon accent,
9: Maurice Chevalier.
5: Ça vous dit quelque chose, vous, monsieur Guillaume?
10: Pas du tout.
5: Maurice Chevalier?
10: Non.
5: Non, mais sérieusement.
10: Ah non, monsieur, bah, si, pourquoi?
5: Si je vous passe une chanson, par exemple, celle-ci.
11: La bête de tout petit poton, Valentine.
5: Bah ça, c'est Maurice Chevalier.
10: Alors, ça me dit quelque chose.
6: Ils ont une autre là. Ah, ils sont sympas avec leurs bottes en cuir.
5: C'est vrai qu'on l'a un peu soupçonné.
6: Ah, bah ouais, pendant l'Allemagne, il a choisi son camp, lui, pendant la guerre.
5: Mais quand même, bah oui, mais il chantait dans la vie, faut pas s'en faire.
6: Bah oui. Non.

0: ça, ça.
1: Et alors, un de ces tubes est connu des plus jeunes, enfin, des plus jeunes.
2: Avec le canotier?
1: Non.
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1: Non, à cause du pain d'épices.
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1: C'est quand même une époque, il faut bien dire.
4: Oui, alors moi, je le connais bien parce que le dessin animé que j'ai le plus montré à ma fille, c'est les Aristochats.
1: Exact.
4: Il fait une voix.
1: Il chante les Aristochats.

0: C'est incroyable quand même.
1: Il avait fait un film, une chanson avec le twist au canotier, je crois.
0: Exact, avec les chaussettes noires.
1: Avec les chaussettes noires.
0: Avec les chaussettes noires. Il a eu aussi un autre énorme tube qui s'appelait Ma Pomme.

0: C'est vraiment...
1: Il va être content, le mec du Figaro.
2: C'est l'époque des parents et des grands-parents, hein, franchement. Ouais,
3: ouais. Non, mais en plus, je vais vous dire, c'était facile de trouver. Il y a trois, je trouve, acteurs français qui ont réussi à Hollywood. Il y a lui... Charles Boyer et Louis Jourdan.
2: Exact. Non,
4: Yves Montand aussi.
2: Yves Montand, un peu aussi, quand même, bien sûr. Yves Montand, il a raison.
3: Yves Montand, il a fait un.
1: Hélène Rollès qui fait The Mystery of Love à Hollywood. Super série.
2: Yves Montand, c'est vrai qu'il a eu une carrière à Hollywood. Et peut-être qu'il aurait même pu reprendre la chanson de Maurice Chevalier en croisant Miller et Marilyn Monroe. Oh.

0: non pas à Liverpool.
1: Regardez, Gérard Jugnot revit, mesdames et messieurs.
2: Non, mais ce qui est bien, c'est que tout le monde nous fait chier avec l'accent. Là, il avait un accent de Lénine Montant en anglais. Good morning.
1: Ah, mais oui, évidemment. Mais en tout cas, il a tourné à 4 reprises avec un des grands réalisateurs. Ah ouais. Alors certainement, vous avez raison de le rappeler aussi d'ailleurs, hein, parce que Lubitsch est quand même allemand au départ, mais naturalisé américain, Ernst Lubitsch, grand réalisateur qui a fait entre autres To Be or Not To Be, Jeu dangereux, c'était le titre original. Lubitsch a fait tourner Maurice Chevalier, qui effectivement est un des Français qui fut une star internationale à cette époque.
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1: Petit Larousse illustré, le nouveau là qui vient de sortir, celui de 2026. Déjà, hein, je viens de le recevoir, on me l'a envoyé aujourd'hui. Merci d'ailleurs aux éditions Larousse de m'avoir envoyé le nouveau petit Larousse illustré avec des nouveaux mots à l'intérieur. C'est par marrant. Exemple, comment ça c'est marrant?
5: C'est marrant qu'il vous envoie, pourquoi il vous envoie à vous?
1: Bah pour que j'en parle. Bah,
5: voyez, vous m'envoie, oui. Moi, s'il me l'envoie, j'en parle aussi.
1: Ils se disent que moi, je vais l'ouvrir. Je ne fais pas que des jeux de mots.
6: D'ailleurs, ça c'est assez mignon sur la tournée, parce que quand Jérémy veut poster des trucs, pour être sûr, il fait relire les messages à Arnaud. Ah oui. Arnaud, il met ses lunettes, il corrige tout, très bien.
7: C'est vraiment le grand-père et son petit-fils. Ouais.
1: Alors, dans le nouveau Petit Larousse illustré, il y a un mot qui nous vient de Belgique. D'ailleurs, Monsieur Boxo va peut-être pouvoir répondre plus rapidement que les autres à cette question. C'est le mot « sastruquer ». Qu'est-ce que « sastruquer » en Belgique?
5: Ah bah, j'en sais rien du tout.
1: C'est
5: belge, ça?
8: C'est sastruquer.
7: C'est se masturber?
8: C'est se masturber, ouais.
1: Ah non, ce n'est pas se masturber, sastruquer.
6: C'est un verbe, hein?
1: C'est S'apostrophe. Ouais. Et plus loin, bah, astruquer.
5: Il devrait le prendre pour se masturber, parce que je trouve que ça marche bien.
1: Non.
8: Bah, il y a déjà sastiquer, hein.
5: Oui, mais sastiquer.
2: Arrête de t'astruquer. Arrête un peu de t'astruquer toute la journée,
8: c'est
2: enfin.
8: Très, très bon en accent.
6: Ouais. Jérémy, où il a dû beaucoup travailler pour le spectacle du trio, c'est sur l'accent du Sud.
5: Ah oui, on a.
7: Je suis pas bon en accent. J'ai jamais été bon en accent.
6: En accent, et c'était très mignon aussi. Cet homme qui remplit des salles partout en France, qui a fait Deux-Versy, il fait « Boubou, je suis nul en accent, tu peux m'entraîner, s'il te plaît ?» Et on s'entraînait à faire l'accent du
1: l'accent
6: Sud.
1: L'accent du Midi.
6: Ah oui, il le fait mieux, là.
2: Ah, je le fais mieux.
7: Mais c'est pas ouf, quand même.
2: Mais c'est pas mal.
1: On croirait Titoff qui essaie de perdre le sien.
6: Ouais. Non, s'il le tient bien, il le tient bien.
1: Bon, dites-la, mon astrucage.
8: Ouais, c'est quoi, alors?
6: Sastruquer.
1: Quand un Belge s'astruque. Et c'est dans le dictionnaire français, désormais. Hein.
7: C'est un verbe, du coup.
1: Le verbe s'astruquer.
7: Je m'astruque.
1: D'abord, on ne choisit pas de s'astruquer.
7: Est-ce que c'est agréable de s'astruquer?
1: C'est quelque chose qui vous arrive de s'astruquer.
7: C'est quand on se trompe?
1: Quand on se trompe, non.
7: C'est quand on tombe.
1: Ah oui, et d'ailleurs, peut-être que après, vous êtes astruqué, Monsieur Boxo arrivera, débarquera.
7: Ah,
1: ouais.
7: Ah oui, donc c'est ça. Donc on meurt quand on
8: s'astruque. C'est tomber et se cogner la tête sur un truc et du coup on meurt.
6: C'est se faire mal.
1: S'astruquer.
8: Ouais.
7: C'est une hydrocution?
1: Non, non, non. Alors on n'est pas obligé de mourir, hein. On meurt pas forcément.
6: C'est se faire mal, se blesser.
1: Mais quand même, on peut en mourir. Voilà.
7: S'étouffer,
1: avaler de travers, c'est s'astruquer en Belgique. J'en ai d'autres, des nouveaux mots dans le Petit Larousse illustré. Par exemple, pour Madame Beer de Choret, le glamping vient de...
7: Le glamping. Attendez, le glamping.
1: Non, le clamping, pardon.
6: C'est, oui, le glamping.
7: Ah, parce que le glamping, je sais ce que c'est un camping.
6: C'est un camping de glan,
7: où il y a plein d'amis qui viennent.
8: C'est une catégorie.
7: Il y a des tentes et des glands.
8: C'est hyper sympa.
7: Alors, c'est Jean-Phi qui m'a fait découvrir le glamping.
1: Mais non, c'est bien glamping.
7: Ah, c'est le glamping. Ah,
1: bon. J'avais un doute, mais c'est bien la lettre G. Ils font mal leur G chez Larousse.
7: Ils vont être contents de vous avoir envoyé le dictionnaire.
1: Le glamping avec un G.
6: Voilà. Ça viendrait du verbe to glander, to glamp.
1: Alors, c'est un mot valise, hein, le glamping.
6: Glamp.
8: Et G-L-A-M.
1: Oui, G-L-A-M, P-I-N-G. Okay. Le glamping, ça vient de rentrer dans le Petit Larousse illustré.
8: C'est planter des glands pour qu'il y ait des chaînes qui poussent.
1: Non.
8: C'est un rapport avec la beauté?
1: Non.
5: C'est un rapport avec le fait de glander?
1: Non plus, non.
6: C'est
1: non,
6: un
1: non,
6: verbe
1: non.
6: Irrégulier.
1: Comment vous dites?
6: Non, je réfléchis, je pense que c'est un verbe irrégulier, c'est de to glam, glam, glamp.
7: Glamper, glamping, glampon. Hein.
6: C'est pas de l'anglais?
1: C'est pas de l'anglais, non.
6: Ah, c'est pas de l'anglais! Ok.
8: C'est quand on oublie un tampon.
7: Oh, quel enfer.
8: Oui, bah ça peut arriver. Oh,
7: mais qu'on l'oublie, mon enfin.
1: Vous étiez tout prêt au départ, en fait. Hein.
6: Ah, avec le camping?
1: Bien sûr.
6: Ah, alors.
8: Okay.

0: C'est un loisir.
1: Ah, c'est du camping dans les arbres.
2: Alors, du camping dans les arbres, non.
1: Sur l'eau.
2: Mais c'est du camping, oui.
0: C'est du camping dans les gens.
2: Non, non.
3: C'est du camping à l'hôtel.
2: Alors, pas à l'hôtel, mais vous vous rapprochez.
1: Sur le parking d'un hôtel.
2: Non, vous vous rapprochez.
4: Ah, c'est de planter sa tente, c'est faire du glamping, c'est faire du camping dans la maison, dans le salon, non, c'est pas ça?
2: Non, non, non, mais c'est quoi le glamping?
0: Ah, c'est faire du camping sans tente.
2: Ah non, non.
5: C'est marcher dans la rue, quoi.
2: Non, non. La première syllabe, puisque c'est un mot valise, à votre avis, ça, elle vient d'où le
5: glané?
2: Alors, mais non, le glamping.
1: Glamping. Mais vous le prononcez comme si c'était anglais aussi.
2: C'est du camping.
5: Le glam.
2: Glamour. C'est le camping glamour. Exactement. Ah.
5: C'est quoi du camping glamour?
0: C'est pour ça que je lui demandais si ça avait rapport avec la beauté.
5: Mais c'est quoi du camping glamour?
2: C'est quoi du camping glamour? Bah, si vous aviez ouvert le petit Larousse illustré, vous le sauriez.
5: Non, mais qu'est-ce que c'est un camping glamour?
2: Le camping glamour rentre dans le dictionnaire. Le glamping, c'est du camping haut de gamme, alliant confort, originalité et respect de l'environnement.
5: Oh bah c'est plus
0: une
5: du camping,
0: chambre d'hôtel, en fait.
2: Des yourtes, par exemple, vous voyez, des roulottes. À vos souhaits.
4: À tes souhaits, Bobo.
0: C'est vrai que c'est un vieux, maintenant.
4: Vous avez vu les bruits qu'il fait.
5: C'est discret, hein.
4: Non, mais c'est les gens du premier rang, là. Il a eu peur, le monsieur. Il a eu peur.
0: Il est parti pisser, ça a duré trois quarts d'heure.
4: C'est le nouveau Pierre Bénichou.
1: Il manque plus qu'il ronve un peu dans le micro.
4: Ce que vous savez pas, c'est qu'en éternuant, il a fait un petit caca.
2: J'ai l'impression que la nouvelle pièce que je viens d'écrire vous ira à merveille.
5: Aïe, aïe, aïe.
4: Oh, boubou. Oh, pardon. Non, mais pour rebondir sur le glamping, c'est quand même très désobligeant pour le vrai camping, parce que vous êtes en train de dire que le camping, c'est pour les beaufs, c'est sale, c'est pas respectueux de l'environnement.
2: Ce n'est pas moi qui l'ai dit.
0: C'est
4: le petit Larousse.
2: C'est le petit Larousse. Le glamping vient de rentrer, effectivement, dans le petit Larousse, comme l'urbex, d'ailleurs. Mais l'urbex, c'est dangereux. C'est une question pour Madame Barbera, pardon, Monsieur Barbera, Antoine, qui habite à Brive-la-Gaillarde, du côté de chez Patrick Sébastien.
6: C'est génial.
2: Et qu'est-ce que l'urbex, puisque je vous dis que c'est dangereux et que ça vient de rentrer?
5: C'est quelque chose qui se passe en ville. Non, mais c'est de l'escalade d'immeuble, non?
2: Alors?
5: C'est quelque chose qui se passe en ville.
2: Oui.
5: C'était l'escalade d'immeuble.
3: C'est sauter de camping. Non, non, c'est aller découvrir des trucs abandonnés. Ce sont des trucs urbains abandonnés et c'est dangereux parce que ça, c'est dangereux de visiter des choses qui tombent en ruine, etc.
2: Excellente réponse d'Arnaud de sa mère. L'urbex est une activité qui consiste à s'introduire dans des lieux abandonnés. C'est ce qu'a fait. C'est ce qu'a fait Maxence.
0: J'allais le dire. C'est tellement drôle.
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2: Henri est au téléphone, il a laissé un message sur notre adresse mail, lesgrossetêtes@rtl.fr. J'aime la répéter de façon à ce que vous laissiez vous aussi vos doléances, réprimandes, critiques, quelques compliments de temps en temps font du bien aussi, mais ce n'est pas l'essentiel.
5: C'est moins marrant.
2: C'est moins marrant, ça dépend qui est concerné, c'est toujours pareil. Bonjour Henri.
11: Bonjour, bonjour Laurent, bonjour les grosses têtes et bonjour le public, évidemment.
2: Quel paillot. Ah, et Henri a noté une petite erreur que je reconnais avoir pu commettre récemment parce que je suis allé vite en sortant cette phrase. Je me souviens exactement dans quelles circonstances c'était, mais allez-y, je vous écoute, Henri.
11: Oui, c'était la question. Alors, qui a dit, pardon, qu'il vaut mieux être le premier mari d'une veuve que le deuxième?
2: Oui.
11: Et donc, je me suis dit, ou bien Laurent s'est mélangé un tout petit peu les pédales, ou bien l'auteur de cette citation n'était pas très futé, parce que le premier mari d'une veuve étant carrément mort, évidemment, sa place n'est pas enviable.
2: Non, voilà, effectivement, voilà. La citation, c'est « Il vaut mieux être le deuxième mari d'une veuve que le premier. »
11: Voilà. Il me semblait bien aussi.
2: Et c'est de Sacha Guitry. Et en fait, je sais exactement pourquoi je me suis planté quand j'ai donné cette citation que je connais par cœur depuis des années. C'est que c'est un jour où Isabelle Mergault se plaignait dans l'émission de ne pas avoir eu de citation de Sacha Guitry. Ah.
11: Et oui, donc, je m'en souviens.
2: Voilà. Et au dernier moment, j'ai sorti de mémoire la citation. Et comme je l'ai sorti de mémoire très rapidement, j'ai inversé les deux propositions. Mais vous avez absolument raison. Et évidemment, ça n'est drôle que si on ne se trompe pas dans l'ordre. Il vaut mieux être le deuxième mari d'une veuve que le premier. C'est bien de Sacha Guitry. Bravo d'avoir rectifié et de bien suivre. C'est aussi pour vérifier si les auditeurs sont attentifs.
11: Laurent, je vous suis depuis tellement longtemps que forcément.
3: Vous avez quand même appelé les grosses têtes pour dire que Laurent s'était trompé en disant qu'il s'était mélangé les pédales, qui est une expression qui n'existe pas du tout puisqu'on se mélange les pinceaux.
6: Oui, parce que moi j'étais pas là en plus.
11: Effectivement.
6: Mais
1: c'est perdre les pédales.
2: Oui, parce que je ne mélange aucune pédale. Sachez-le, je sais qui est qui. On vous remercie, Henri. Maggie, maintenant, est au téléphone. Ah, Maggie, Maggie, rend la vie. Je ne sais plus comment c'était la chanson.
12: Maggie le jour, Maggie la nuit.
2: En visant.
12: C'est un poème.
3: J'adore Rosiva.
13: Ah,
3: avec elle, c'est la bouche.
13: Avec elle, c'est la bouche. Maggie, la, la, la, la, la, la.
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2: On les découvre, les ex-intellos de France Inter. Ah, bravo, Vizorek. Ah,
3: j'adore Rosiva.
2: Il nous a fait croire pendant 10 ans qu'il regardait 7 sur 7 d'Anne Sinclair. Alors qu'en fait, il
3: était devant
2: Maggie, il regardait Maggie parce que c'était à la même heure, hein, je vous préviens.
3: C'est pas faux.
2: Et oui.
3: C'est pas faux.
2: Alors bonjour Maggie en tout cas.
13: Bonjour Laurent, bonjour les grosses
0: bonjour.
13: Têtes, bonjour à tous.
2: Bonjour.
13: Je suis très très très heureuse de vous avoir.
2: Ah, c'est gentil. Alors, et particulièrement, voilà. Vous aimez nos ch'tis, je crois.
13: Ah, bah, j'appelle du Nord, bien évidemment. Oh. Donc un gros bisou à Jean-Philippe.
6: Un bisou, tchot.
13: Un petit gros bisou, mon tio. Ouais,
0: oh,
13: mon
0: c'est
13: tio.
0: Trop sympa.
13: Ouais, Biloute, gros bisou aussi à qui. Mais ceci dit, je n'oublie pas Alex, parce que je suis sa compatriote.
2: C'est pas vrai.
3: Belge du Nord, c'est pléonasme, hein.
6: Non, non.
13: Léonase, mais bon, je suis belge comme Alex, mais je trouve qu'Alex, il a perdu son accent.
3: Alors, j'ai travaillé. Ouais. Je voulais que je vous explique pourquoi.
2: À France Inter, oui. Ils sont obligés.
3: Non, c'est quand je suis arrivé au cours Florent, on m'a dit qu'avoir un accent dans sa langue, ça n'allait pas. C'est-à-dire que si j'avais un accent allemand, un accent italien, j'aurais pu jouer le Cid. Mais jouer le Cid avec un accent belge ou un accent québécois, c'est mort. Et donc, effectivement, j'ai travaillé. Donc, je ne dis plus 8, je ne dis plus mon radiateur à fouille.
6: Ah oui.
3: Je ne dis plus je prends le wagon.
2: 90.
3: Je ne dis plus 90.
0: Et c'est difficile d'enlever son accent?
6: Non, moi, j'ai pas eu de mal à le perdre.
3: Tu sais, Maggie, je peux le reprendre très facilement, hein, si tu veux.
6: Le Cid, nous partîmes ça ensemble.
13: Bah, voilà. Écoutez, moi, je fais du théâtre et de temps en temps, je dois prendre l'accent belge.
3: Mais dans quelle pièce tu as un rôle de belge?
13: On avait fait la chambre mandarine et alors, au lieu d'avoir un accent méridional, moi, j'ai pris un accent belge.
6: Il y a la comédie musicale aussi de La Frite Enchantée.
13: Oui.
2: Et c'est pour ça, parce que vous aimez le théâtre, j'imagine, que vous avez appelé votre chien Roméo.
13: Oui, bah, ça me plaisait bien. C'est un petit rescapé qui vient d'un chenil. Et voilà.
2: Je pensais que c'était pour Shakespeare, moi, vous voyez.
13: Oui. pour Shakespeare aussi, puisqu'on me demande partout où est sa Juliette. Voilà.
2: Et il a déjà connu une Juliette Roméo ou pas?
13: Il en a connu certainement une.
2: Ah oui, mais avant vous voulez dire.
13: Oui, avant moi.
3: Oh Laurent, non.
6: Mais avant qu'il se fasse opérer.
2: Entendons-nous avant vous, avant qu'il soit. Oh, et merde. On peut rien dire ici. On vous embrasse, Maggie. Daniel, pour terminer. Bonjour, Daniel.
14: Oui, bonjour, Laurent. Bonjour à tous.
0: Bonjour.
2: Alors, Daniel, qu'est-ce qu'il me dit, Daniel? J'écoute les grosses têtes depuis le début. Je regrette la disparition des vraies grosses têtes. Ah. Jean Dutour, Jacques Martin et Jean-Yann.
6: Nous aussi.
0: Qu'est-ce qu'on peut faire?
1: Est-ce que vous voulez l'explication de pourquoi ils viennent moins souvent?
11: Vous avez une espèce de poule qui glousse et qui coupe la parole de tous les autres. Ouais. C'est assez insupportable.
0: C'est qui?
6: Moi, la poule.
2: Uniquement avec...
11: Heureusement, elle relève le niveau. C'est une petite grosse.
0: Ah, Johan Riou. Une petite grosse.
1: Mais on est plus sur un dindon, hein.

0: En fait, tout ça, ce n'était qu'un jeu. Le but de la manœuvre, vous l'avez bien compris, c'est d'avoir une montre à RTL. Ah.
1: Vous savez quoi? On va vous envoyer deux montres RTL. Je vais vous dire pourquoi. Je vais vous envoyer une nouvelle et une ancienne pour que vous puissiez les comparer.
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1: C'est Ding Ding. Qu'est-ce que vous dites, Rio?
4: Je vais gagner. J'ai tout lu ce matin.
1: Oh là
4: j'ai tout lu. Alors j'ai commencé par le Figaro parce que je suis abonné au Figaro, je suis abonné au Monde, je suis abonné à l'équipe évidemment, je suis abonné au Parisien et après j'ai acheté Libération, La Croix, Le Nouvel Obs et Paris Match.
5: Ah, moi, j'ai si tout vous voulez réveiller mon cerveau, c'est rapide.
6: Ah, tu fais vraiment l'émission à perte alors.
4: 41 €. 50 € de taxi aller-retour. Voilà. Un restaurant japonais, 31,50 €. Sashimi mixte ton saumon, un Fanta, après des nougats à la fin, un décaféiné. Bah voilà. Bah, paye, va dans. Bah,
6: j'ai et 15 € de pressing, t'as eu ta chemise.
7: Oh oui, c'est terrible.
1: Le jeu du ding-ding. Un titre du Parisien. Et c'est à propos du président du Paris Saint-Germain qui déclare: certains ont profité, maintenant c'est
4: terminé, fini.
1: Oui, bonne réponse de Johan Rioux, c'est terminé. Caroline Diamant, un titre du Figaro. Le torchon brûle après une accalmie de quelques mois. Les tensions sont à nouveau au plus haut. Le torchon brûle entre Athènes et
8: Ankara.
1: Excellente réponse, Ankara. Florian Gazan, Yaël Braun-Pivet officialise sa candidature au
4: Perchoir.
1: Au Perchoir, gagné aussi. À la une de l'Humanité, Valérie Mérès, à la BNF, Bibliothèque Nationale de France, je vous aide. Une grève pour l'accès au
5: au livre.
1: Oui, mais oui, mais c'est un autre mot que je cherche.
5: Au bouquin.
1: Au boudin.
5: Au tome.
1: Vous savez, Rio.
4: Au savoir.
1: Au savoir. Vous êtes éliminé, Valérie Mérès. Il a vraiment tout lu, l'autre idiot là-bas. C'est à vous, monsieur.
7: Oh là là, cette pression.
1: Monsieur, comment c'est votre nom déjà?
7: Janssen.
1: À la une de Libération, Opéra, pourquoi Aurélie Dupont a
8: démissionné?
1: Oui, c'est gagné.
6: Oh là là, il y a du niveau, hein.
1: Sébastien Thoen.
9: Oui, patron.
1: Aujourd'hui, on peut lire dans toute la presse le top 3 des prénoms pour les filles, c'est Jade, Louise et
9: Suzanne.
8: Emma.
9: Raymond.
1: Emma.
9: Et oh là là, ah bon, c'est
8: qui
9: ça
8: reste dans le top 3.
1: Gabriel, ouais. Léo et Raphaël chez les garçons.
9: C'est la honte, c'était un prénom tout.
1: Il me reste Ryu, il me reste. Levez la main ceux qui sont qualifiés encore. Ryu Diamant.
8: Gazan
1: et Janssen. Attention, c'est parti. C'est la une du Canard enchaîné.
4: Ah, c'est le seul que j'ai pas acheté.
6: Oh là là, 41 € pour ça quoi.
8: La louche.
6: T'aurais pu monter à 45
4: €. Non, mais je sais que c'est un truc, qu'est-ce que tu es certain, c'est un truc extraordinaire avec
1: La une du Canard enchaîné, oui. Elisabeth Borne déclare: je reste à Matignon et Macron à
4: mais il m'a niqué, putain. Je suis un débile, putain.
6: 41 € pour ça, quoi.
4: Redites-moi le début, Laurent, s'il vous plaît. Je reste à l'Elysée et Macron.
1: Elisabeth Borne déclare à la une du Canard enchaîné, c'est évidemment un jeu de mots: je reste à Matignon et Macron à
4: un jeu de mots avec l'Elysée. Je reste à Matignon et Macron reste, s'il vous plaît, Laurent, me faites pas
6: ça. Il est en panique.
4: Je donne ma vie depuis 3 ans, bordel. Je paye des copies d'aide, merde. Oh. Je suis ridicule à chaque émission. Attendez, je reste et
8: non,
4: Macron
8: t'es pas
4: reste.
8: Ridicule.
4: Et Macron reste, allez. Allez, Macron reste, allez.
1: C'est perdu, c'était à l'Elysée.
6: Oh, oh là là, Johan, 41 balles pour ça.
8: Oh là là, pas bouffon.
6: Fais tous les journaux. Ah, c'est dur.
1: Caroline Diamant, un dessin du Canard enchaîné. Richard Ferrand, battu en Bretagne. Il déclare, d'après le dessin de Kiro: heureusement, j'ai une bonne
8: mutuelle.
1: Gagné.
6: Oh là là. Bravo.
1: Bravo. Florian Gazan, attention, c'est dans le Parisien aujourd'hui.
5: Je suis pour Caro.
1: On s'en fout alors. Monsieur Gazan, Olivon, capitaine des Bleus au... Olivon, capitaine des Bleus au...

0: c'est du rugby, hein.
1: Oui, oui, oui, au piquet.
0: Au Japon.
1: Ah oui, on est au Japon, la tournée au Japon.
0: Eh oui, la tournée au Japon. Vous êtes éliminé, Gazan.
2: C'est pas une mise du Japon, piqué.
0: À vous, monsieur.
2: Oui.
0: Monsieur Janssen.
2: Oui.
0: Guy Radeau, ex-capitaine du 15 de France, raccrochera les crampons à 36 ans à l'issue de la finale du top 14. Des adieux en grande
2: pompe.
0: Pompe. C'est
2: oh,
0: bon,
2: ouais.
0: Et haut.
2: Encore par hasard.
0: Caroline, la quatrième édition du Festival du Parisien aura lieu en septembre. C'est reparti pour Paris.
2: Pour Paris Cinéma.
0: Paris Paradis. Vous êtes éliminé, le gagnant est Jean-Philippe.
2: Ouais, ouais, c'est gagné, Ding Ding. C'est mon premier Ding Ding.
1: Bravo, Jean-Philippe.
0: Grâce à Pompe.
2: Ah oui.
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0: Bah tiens, je compte sur vous, monsieur Janssen, pour répondre à la question suivante. Une question d'actualité, étonnamment. mais à quelle actualité est ramené ce mot que j'ai découvert dans Libération hier? C'est une question pour Claire William, qui habite Pontivy. En effet, j'ai appris ce qu'était un flaperon. Mais qu'est-ce qu'un flaperon?
5: Un apron moche.
0: Voilà pourquoi il faisait déjà les grosses têtes il y a 30 ans.
2: Ça n'a rien à voir avec l'aérien ?
0: Eh bien, évidemment que si.
2: Si, ah, là,
0: qu'est-ce que vous avez comme d'autres domaines de culture que...
2: oh. C'est un volet sur les ailes de l'avion.
0: C'est-à-dire, donc, c'est...
6: Un morceau d'aile.
0: Je vous accorde la bonne.
2: C'est un morceau d'aile, c'est un volet qui est... C'est des pièces détachées, vous savez. C'est... Et il n'y a qui est abîmé, c'est ça, c'est par rapport à ça. Il y a un avion qui a volé et les passagers ont vu qu'il manquait un morceau sur ce volet.
0: Non, c'est qu'on nous reparle dans la presse d'un flaperon, pas n'importe lequel, flaperon. Mais effectivement, moi, j'ignorais l'existence de ce mot. Un flaperon, c'est bien un morceau d'aile.
2: Il fallait me demander.
0: Hein. Alors maintenant, je vous demande pourquoi on parle d'un flaperon.
7: À cause d'un accident.
0: Ah, oui, mais lequel?
7: C'est celui du Rio.
0: Rio, mais c'est un anniversaire. Enfin, l'anniversaire, une célébration.
7: Hein. Ah, le Concorde.
0: Ah non, pas le Concorde.
5: Argentine.
0: Non plus. Ah, l'Argentine non plus. 10 ans de mystère.
6: Malaysian Airlines.
0: Le Malaysian Airlines, bonne réponse. Ça fait une double réponse.
6: Hein. Alors, c'est carré.
0: Ah non, mais vous avez dit morceau d'aile, c'est vous qui l'avez dit.
6: C'est vrai, je l'ai spécifié.
7: Mais merci. Il pensait à un poulet, lui.
0: Ah bah oui, c'est vrai, quand... Ça, c'est pas bête, ce que vous dites. Quand on vous proposera dans le poulet, quel morceau vous préférez?
7: Le
0: flaperon. Mais le flaperon, c'est un morceau de l'avion qui avait été récupéré un an après. Ouais. Alors, j'allais dire la catastrophe, on n'en sait rien. Parce
5: non,
0: que
5: mais c'est fou,
7: non,
5: cette
7: histoire. Ah non, voilà, ici, il manque un bout.
6: On peut l'imaginer, ouais.
0: Eh bien, on va aller se voir.

0: voilà.
1: Attendez que je comprenne. Le deuxième avion, on sait ce qui s'est passé.
2: Oui, mais ça quand même, ils n'ont pas de sens, quoi.
3: Mais c'est quand même mystérieux quand même, parce qu'on n'a pas les résultats de l'enquête. On a retrouvé la carcasse, l'avion, on sait que, mais on ne sait pas donc, exactement.
1: En gros, ce que vous êtes en train de me dire, là, c'est que pour mes prochaines vacances, je ne choisis pas voilà, Malaysian Airlines.
3: Non, surtout pas, je vous conseille pas. Non, oui, oui. Moi, je l'ai répertorié dans ma liste noire, hein, oui.
1: Il y a des compagnies comme ça qu'il faut pas prendre, vous le savez, vous, monsieur Janssen. Donnez des conseils à tous nos auditeurs, autant
3: mais
1: qu'on
3: je
1: en
3: bien,
1: profite.
3: Mais vous savez, je n'ai plus vraiment la légitimité de me prononcer sur l'aérien parce que je ne vole plus. Mais il y a quand même des listes qui sont éditées par le gouvernement pour les compagnies les plus fiables au monde.
1: Ah oui.
3: Voilà, donc on peut les consulter sur les sites dédiés. Voilà.
1: Air France, c'est bien Air France.
2: Oui. Ah bah oui.
3: Oui. Ah si, si, si, ah bah ça, oui. Ça, par contre, il faut attention. On n'a pas toujours été bien classé, mais maintenant on est bien classé. Voilà.
4: Ils changeaient les flaperons à chaque fois.
3: Oui, oui. Moi, je nettoyais tous les flaperons. Hein, toi,
1: non, mais il y a un truc que j'arrive pas à comprendre, c'est la nourriture. Comment vous arrivez à chauffer tout pour tout le monde?
4: Ah, bah, il y a des micros.
3: Il y a des fours, monsieur Ruquier.
1: Mais ils sont grands, les micros, pour
3: Il y a plusieurs. Il y a des séries de fours, et c'est des cassolettes, c'est des systèmes de cassolettes, donc c'est des à étage. Il doit y avoir 40 cassolettes par four.
4: Mais
3: c'est
4: pas.
3: Et il y a 7 fours à l'arrière, 2, 3 au milieu, et 2 à l'avant en première, oui.
5: Donc, au feu de bois.
3: On peut faire chauffer, on fait chauffer simultanément tous les plats et après il faut charger tous les plats dans les voitures.
5: Mais comment c'est, que c'est le pas des micro-ondes parce que c'est de l'aluminium.
3: Ah non, c'est des fours à chaleur ventilée, monsieur Junio.
2: Et vous avez d'autres repas, vous mangez pas comme nous.
3: Non, on ne mange pas comme les passagers. Par contre, les deux pilotes ne doivent pas manger la même chose.
4: Ah oui.
3: Voilà.
4: Ah,
3: parce que le pénatox, l'autre ne la fera pas. Parce que sinon, vous vous rendez compte, s'ils ont une gastro avant d'atterrir, c'est compliqué.
2: Une le collègue tombe juste derrière.
5: Une allergie.
3: Donc ça, c'est
5: il gonfle
3: c'est...
5: comme un airbag.
3: Ah oui, ou des œdèmes de cac.
1: Comme Coluche dans Banzai.
6: Là,
1: vous vous souvenez, Valérie?
4: Oh, bah, je m'en souviens très bien.
3: C'est elle qui faisait le chameau.
4: C'était horrible.
1: Qu'est-ce qui était horrible?
4: Ben, sa tête.
1: Ah, comment ils ont fait d'ailleurs
4: pour... Oh, bah, c'était du maquillage.
1: Ah,
4: hein,
1: oui, ah oui.
6: Merci Valérie.
1: Il me fait toujours rire ce film.
3: Ah oui.
1: C'est vrai. Hein.
4: Ben, il n'y a pas que vous, il repasse au moins 2 fois par an.
3: C'est vrai. Et moi, pendant qu'on faisait la tournée théâtrale de votre pièce, monsieur Ruquier, une grande pièce, hein, quand même, couple magique, et ben, j'ai été étonné et ébahi à chaque fois. Les gamins. Donc, c'est-à-dire que ce film traverse toutes les générations, parce que les gamins qui connaissent pas Valérie, mais ils connaissent forcément Banzai et Valérie par rapport à Banzai. Et ben, je trouve ça magnifique de traverser les générations comme ça.
4: Non, mais ils me connaissent.
3: Ben non, mais ça, c'est dingue, ça.
4: Tu as raison.
3: Et tu sois flatté, tu sais.
4: Mais je suis très flatté.
3: Pour les gens, tu restes une mythe. Non, un mythe.
1: En fait, c'est votre point commun où tous les deux, vous resterez une hôtesse de l'air jusqu'à la fin de votre vie.
4: Exactement.
1: Faut bien dire les choses. Vol MH370, en tout cas 10 ans de mystère, parce que là, pour le coup, celui-là, on sait vraiment pas du tout ce que cet avion est devenu. Tiens, vous avez froid, Karine Le Marchand.
6: Je vous vois mettre ses chinchillas.
4: Tu vois, c'est ça de pas avoir de chair. Moi, j'ai jamais froid.
2: T'as jamais froid? Moi, j'ai tout le temps froid.
1: D'habitude, on voit votre petite fourrure, mais c'est parce que votre jupe.
5: Mais c'est ignoble.
6: C'était mieux avant.
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1: J'ai une autre question, et là on va revenir un tout petit peu à l'histoire de France pour Arnaud Delannoy qui habite Faumont. Souvent, je donne une date à Monsieur Ferrand et je lui demande de retrouver à quoi ça correspond. Là, je vais faire l'inverse.
8: Ah, comme Jean Peugeot aussi.
6: Ah oui.
8: Encore, on peut dire. Si vous
1: il y a 365 jours et 2020 années tout de même.
8: Vous voulez la date? Ah non, moi je croyais que vous vouliez l'année.
1: Sans compter l'Antiquité.
6: Oui, ça peut être long. Hein.
8: Oui, mais vous avez plus de chances de trouver une année au hasard.
1: Bon, alors c'est ce qu'on va faire, monsieur Ferrand. On leur laisse une minute aux autres. Parce que je pense
6: peut-être que j'aurais besoin de plus d'une minute.
1: Oh,
6: on va voir.
1: Non. On a appelé ça la journée des dupes.
8: Oh.
1: À quelle date correspond la journée des dupes?
4: Ah, je sais. 1515.
1: Pas la journée de la jupe. 1515.
4: Marignan.
1: Alors, je veux pas seulement l'année. Hein, je veux aussi, évidemment, le jour.
6: Et l'heure.
1: Même, pourquoi pas le jour de la semaine? Tiens.
6: Ah ouais. Le mardi 12 janvier 1714.
9: Non, c'est en novembre.
6: Ah bon,

0: Bravo,
1: oui, c'est 13 novembre 1646.
0: Alors, non, mais alors, la journée des dupes, ça correspond précisément. Alors, monsieur Ferrand, allez-y, c'est donc.
2: Alors, le jour même, je ne sais plus, mais c'est en novembre.
3: Oh,
2: novembre 1630.
0: Novembre 1630, bravo. Soit le 10, soit le 11.
2: Oui, voilà, bon.
0: Entre le dimanche 10 et le lundi 11 novembre.
1: C'est pour ça que j'ai pas répondu clairement.
2: C'était férié.
0: 11 novembre 1630. Alors, qu'est-ce que c'est que la journée des dupes?
2: Ah, c'est le moment incroyable où Richelieu, qui doit être chassé, qui est devenu la bête noire de Marie de Médicis, va réussir incroyable. Il passe dans un tout petit château à l'époque totalement inconnu qui s'appelle Versailles. Et il rencontre en tête à tête le jeune roi Louis XIII et il obtient de Louis XIII un revirement complet, c'est-à-dire qu'il est maintenu, confirmé dans ses fonctions et qu'il fait virer tous les ministres qui voulaient sa peau. Donc c'est la journée des dupes parce que tout le monde avait cru que c'était la fin.
0: C'est-à-dire qu'à Médicis, Richelieu est viré, à 12h30 il revient.
2: Exactement, c'est ça.
4: Et comment il a
2: fait ? On peut dire ça. Cet homme avait un talent de persuasion extraordinaire.
0: Oui, mais elle était mourante.
2: Il disait, les quatre pieds carrés du bureau du roi sont plus difficiles pour moi à conquérir que n'importe quel champ de bataille.
5: Oui, ah oui.
0: Il avait des trous de mémoire, donc.
2: Oui, c'est ça. Il bafouillait beaucoup.
3: Il connaissait mal son texte.
5: Mais alors, où est-ce qu'ils habitaient, Marie de Médicis?
2: Alors là, ça se passait, elle habitait à ce qui est aujourd'hui le Sénat, c'est-à-dire le palais du Luxembourg. Et donc, le roi était rue de Tournon. Et c'est la journée des dupes se passe entre la rue de Tournon, le palais du Luxembourg et évidemment le tout nouveau château de Versailles.
0: Donc c'est à exactement. Alors moi j'ai ce qu'on appelle le palais d'Autriche, c'est la même chose.
2: Oui, le petit Luxembourg.
0: Voilà, et effectivement le petit château de Versailles. Et elle est mourante à ce moment-là, Madame de Médicis.
2: Non, pas du tout. Marie de Médicis, non, elle va être virée. Oui, c'est ça la vérité.
0: Ah bon, parce qu'elle dit, elle profite, la reine mère profite de la grave maladie qui a failli l'emporter pour réclamer à son fils la tête de Richelieu.
2: Elle s'en est remise.
0: Ah, elle s'en est remise. Ah, elle était coriace, alors. Ah. C'est un peu comme la reine d'Angleterre, alors.
1: Simulatrice.
0: Alors, j'ai une autre dame dont je vous demande de retrouver le nom, cette fois, et c'est pour Christelle Pilate, qui habite la Nouvelle-Lélure, en Haute-Savoie. Une dame qui, un jour, s'adressa à un messager du roi. Mais quel roi et de quelle dame s'agit-il? Elle s'adressa au messager du roi avec ces quelques mots. « Portez cela au roi et dites-lui que puisqu'il lui a plu de me révoquer et qu'il m'a demandé de lui rendre ses joyaux, je les lui rends et je les lui renvoie en lingots d'or. Quant aux devises, je les ai si bien empreintes et colloquées en ma pensée, je les y tiens si chères que je n'ai pu souffrir que personne d'autre que moi en disposa, en jouit et en eut du plaisir que moi-même. »
5: Madame de Maintenon ?
0: Madame de Maintenon, non.
3: Madame Claude ?
1: Une favorite du roi.
2: Ça pourrait être la duchesse d'Étampes qui aurait dit ça au moment de l'avènement d'Henri II.
0: Ce n'est pas la duchesse
3: d'Étampes. La Montespan ?
0: La Montespan,
2: alors c'est sa grande concurrente, Diane de Poitiers, en fait.
0: Alors, ce n'est pas Diane de Poitiers, non.
3: Gisèle de Montélimar.
0: Peut-être si vous trouvez le roi, vous trouverez...
1: Est-ce que c'est Louis
2: XV?
0: C'est François Ier.
2: Ah, et donc, ce serait Madame de Chateaubriand.
0: Alors, comment vous l'appelez, Madame de
2: Chateaubriand? Françoise de Chateaubriand.
0: C'est même comme ça qu'on appelle la petite pâtisserie qu'on peut
2: Françoise
0: trouver.
2: Françoise de Foix, je crois.
0: Françoise de Foix. Excellente réponse. Alors là, bravo. Bravo, Franck Ferrand.
3: Il est incroyable. Dès que c'est mort, il connaît.
0: Ah non, parce que là, je suis allé chercher la petite pâtisserie qui s'appelle Françoise de Foix, qu'on trouve, paraît-il, toujours à Chateaubriand.
1: Une petite pâtisserie, c'est un gâteau?
0: Oui, la Françoise de Foix est un chocolat enrobant un praliné fourré de raisins macérés dans le rhum, créé en 1932 par un pâtissier de Chateaubriand qui voulait rendre hommage à la fameuse comtesse, donc, qui a donné bien des années plus tard son nom à cette pâtisserie, parce que la légende voulait en effet que la longévité de la relation entre François Ier et sa favorite, donc la fameuse Madame de Foix ou comtesse de Chateaubriand, cette longévité de la relation résidait dans le fait qu'elle faisait macérer des petits raisins dans l'alcool et que le roi en raffolait.
2: Oui, enfin, elle n'a pas survécu à la captivité du roi et une fois de plus, c'est la mère du roi qui a eu sa peau, Louise de Savoie.
0: Oh, elles sont terribles, hein.
1: Il y a eu
0: un gâteau de Savoie qui a été fait.
3: Et le cidre de Savoie,
2: c'est terrible,
3: le fromage.
2: Il lui est arrivé parce que c'est son mari qui l'a tué, quand même.
0: Exactement. Alors, on n'est pas sûr.
3: Guy Savoie,
0: j'ai enquêté toute la matinée. On n'est pas sûr qu'il l'ait tué parce que quand même il lui a rendu de beaux hommages quand elle était morte.
1: Ce serait pas le premier, mais
0: il était cocu, faut comprendre en même temps.
5: Le gâteau, il est fourré de quoi?
0: Oh, écoutez,
5: il est fourré de
3: tu fourres ce que tu veux, hein, à l'aubergine.
5: Il est fourré de...

0: de mini raisin.
1: En ce moment, il ne pense qu'à ça.
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1: Pour Jeanne Petitjean, qui habite Saint-Cyr-l'École, un papier trouvé dans le magazine Elle cette semaine. Je suis pas sûr qu'il y ait qui que ce soit qui soit concerné aujourd'hui par cet article, mais quand même c'est Alix Giraud-Delain qui fait deux pages sur ce phénomène, un phénomène intéressant. C'est ce qu'on peut appeler, j'ai pris d'ailleurs la définition exacte, des beaux mecs pas très futés. Car c'est la mode des beaux mecs pas très futés. C'est la mode, on en a déjà parlé ici, vous savez, de ce comédien Jeremy Allen White qui fait de la pub pour les caleçons Calvin Klein et qu'on voit un peu partout. Il y en a un autre qui s'appelle Paul Mescal, qu'on voit en photo un peu partout en mini-short. Il y a aussi évidemment, et il a fait un triomphe aux Oscars avec sa chanson sur Ken, Ryan Gosling, mais aussi le mec de Taylor Swift, pareil,
3: qui est
1: un footballeur américain. Et voilà, les journalistes de Elle disent que ça renverse les stéréotypes que désormais les femmes ont aussi leurs hommes objets. Mais comment...
0: Les Toy Boys.
1: Comment vous dites?
0: Les Toy Boys.
1: Toy Boys, non.
4: Des poupées barbues?
1: Non plus. Mais ça a un nom, justement.
3: Il y a une connotation vraiment péjorative dans le mot ou pas? Est-ce qu'on sent le côté péjoratif?
1: Il y a un côté beau mec, pas très futé. On va dire que c'est la version masculine de ce qu'on connaissait avant chez les femmes.
0: Ah ouais. Le mot est en anglais.
1: Le mot est en anglais, mais on le trouve là.
3: Pain bêche,
1: non. Non,
5: il y a
1: non,
5: guy
1: non.
5: Dans l'expression guy.
1: Non, non plus. Non, il suffit de prendre le mot féminin et de le mettre version masculine.
3: D'ailleurs, c'est quoi le mot féminin d'ailleurs pour dire quelqu'un?
6: Imblonde.
1: C'est un peu ma question, vous voyez, ça. Monsieur Rion.
3: Lazy boy.
0: Une pin. Non, pas une pin-up, une.
5: Une brancolada.
1: Comment vous dites-vous?
3: Une branleuse.
1: Bienvenue Nathalie.
3: Quand on dit c'est une branleuse.
7: Est-ce qu'il y a nanana branleuse?
1: Non. Effectivement, ça renverse les stéréotypes, puisque jusque-là, on parlait beaucoup de femmes-objets dans la publicité, et c'est vrai que depuis quelques mois, quelques années même, on voit aussi des hommes-objets, et Alix Giraud-Delain nous dit, voilà, dans les pubs, dans les séries, sur les réseaux sociaux, l'homme-objet est le nouvel accessoire des post-féministes branchés. Est-ce que c'est sexiste? Est-ce que c'est fun? Sois beau et tais-toi. Comment appelle-t-on ce genre d'homme? Moi, je connaissais pas le terme. Et effectivement, c'est logique. Ce terme est le dérivé masculin d'un mot qu'on connaissait au féminin.
3: Est-ce que c'est pas un lien avec pin-up?
1: Non.
0: Je viens de le dire.
3: Non. Ah, pardon, j'ai pas entendu.
6: Non, mais c'est... Est-ce que c'est un anglais, les mots, ou un français?
0: À la base, c'est en anglais.
1: Au début, effectivement. D'ailleurs, c'était pas, je crois, de l'anglais au départ. Ça devait être latino, plutôt.
5: Ah bon?
6: Latino.
4: Un bonbo latino?
1: Non.
5: Un bimbo?
6: Un con.
1: Comment vous dites?
0: Un bimbo. Un bimbo.
5: Alors, un bimboy.
1: Alors, là, ça y est, vous brûlez tous les deux.
0: Un bimboy?
1: Ah non.
0: Un
1: bimbo, c'était pour une femme.
7: Un bimba.
1: Alors non.
0: Un bimbo.
7: Un bambimbo.
3: Un bumbumbo.
1: Une bimbo, c'est pour une femme.
5: Pour une femme, oui.
1: Alors, pour un homme.
7: C'est deux bimbo.
3: Une bimba?
4: Un bimbo?
1: Non.
7: Un bimboqué?
0: Un bimbe?
3: Un burnba?
1: Non.
6: Mais les mots, ça ressemble à bimbo.
1: Ah bah oui, bien sûr. Alors.
7: Peut-être que ça commence pas par bim, par contre, peut-être. Peut-être que c'est un...
1: Il est plus malin que les autres.
7: Ouais, par contre, j'ai toujours pas la réponse.
4: Un boibo?
1: Non.
4: Un dumbo?
5: Mimbo?
1: Non.
7: Un mambo?
1: Non.
7: Mambo fort.
4: Un kimbo?
1: Non.
0: Jimbo,
1: non.
3: Un jimbi?
1: Jimbi, non.
4: Un limbo?
1: Limbo, non.
7: Un zimbo?
1: Zimbo, non.
7: Un rimbo?
1: Non plus.
7: Un humbo?
4: Un rambo?
1: Non.
0: Un jimbar?
1: Bon, je vois qu'il n'y en a pas ici, en tout cas.
5: Un dumbo?
1: Oh, dumbo, c'est l'éléphant. Dumbo, c'est ce que Nathalie va voir arriver cet après-midi.
0: Rimbo.
1: Comment vous avez dit?
0: Rimbo.
1: Non.
7: Un dimbo?
6: C'est pas avec...
7: Un dimbo?
1: Dimbo, non.
6: C'est avec un Z.
7: Un rimbo?
4: J'ai l'impression d'être chez l'orthophoniste.
7: Un rambo?
4: On se croirait chez l'orthophoniste.
0: Timbo?
1: Non.
4: Un pimbo?
1: Non plus.
6: Combo.
4: Un pinbo.
7: Oh, c'est simple, on va faire toutes les alphabets. Ambo, bimbo, simbo, dimbo,
0: bimbo,
7: limbo,
0: bimbo,
7: umbo, dimbo,
4: gimbo,
7: dimbo, nem sushi, dimbo,
4: kimbo. Mon épastiste.
1: Oh, vous m'énervez, je vais vous donner la réponse.
0: Un umbo.
1: Parce que je sens que quand je vais aller, vous allez dire, on l'a dit. Parce que là, vous m'en avez
7: dit. C'est sûr que
1: Autrement dit, je suis même pas sûr que vous l'ayez
0: dit. Wimbo.
1: Non. Imbo avec un H, comme homme évidemment. Un himbo, une bimbo, un himbo. Un mec pas très futé, c'est un himbo.
0: Bon, bon, franchement, c'est naze.
3: Moi, je suis un himbo. Moi, je suis un himbo. Je suis un beau gosse pas très futé.
7: Hein. Non, toi, t'es l'inverse.
5: Non, non, t'es un hibou. Toi, t'es un hibou.
1: Pas très futé, oui. Beau gosse. Faut qu'on en reparle.
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1: Je vous demande le nom de l'auteur du pont de la rivière Kouaï.
10: Oh, trop facile.
1: Ah, il est mort il y a 30 ans hein, déjà.
11: C'était un livre avant d'être un film, donc.
1: Ah oui, ça c'était un livre avant d'être un film.
10: Jack London.
1: Et il est mort le 31 janvier. Demain, on célébrera les 30 ans de sa disparition, puisqu'il est mort le 31 janvier 1994. Vous avez dit
10: Jack London.
1: Jack London, non.
11: Dites donc, Laurent, il devait être très âgé.
1: Ah bah, il est mort, il avait 81 ans. Il l'a écrit en 1966, bah, le pont de la rivière
12: Kouaï. Est-ce qu'il était britannique?
1: Non, il est français, c'est un
12: français.
1: C'est
12: Pierre Boulle.
1: Pardon.
12: Pierre Boulle.
1: Bonne réponse de Florian Gazan. Ah, heureusement que Florian est là.
13: Ouais, c'est vrai.
1: Eh oui, Pierre Boulle, voilà, je comprends pourquoi finalement Madame Mergo vous admire. C'est pour votre culture, votre savoir, Florian.
10: Je peux faire ma dombale?
1: Oui.
11: Le pont de la rivière Kouaï, il est en Thaïlande.
1: Oui, mais le pont de la rivière Kouaï, c'est bien un livre au départ, écrit par Pierre Boulle, l'auteur aussi, vous avez raison, de La planète des singes. On oublie, on retient plus souvent d'ailleurs La planète des singes et on oublie que c'est aussi un auteur français, effectivement, Pierre Boulle, qui a écrit Le pont de la rivière Kouaï.
11: Ça s'écrit Boulle comme Boulle?
12: Avec deux L.
1: Avec deux L.
11: D'accord.
1: On parle beaucoup de la perche dans les journaux aujourd'hui. Pour quelle raison? C'est une question pour Michel Rodin qui habite Morestel.
13: La perche de rivière?
1: La perche de poisson, non.
11: Alors la perche, c'est pas la rivière qui coule dans le perche.
1: Non,
13: pas du tout. Est-ce que c'est un rapport
12: sur la perche?
1: Le soit la perche, non.
11: Est-ce que c'est une perche de film qui dépassait dans un plan?
1: On parle beaucoup de la perche dans les journaux. Pour quelle raison?
13: Est-ce que c'est géographique?
1: En un seul mot, la perche.
13: Est-ce que c'est géographique?
12: Alors, c'est une ville,
10: un nom de famille.
11: C'est une maladie.
1: C'est un nom de famille.
10: Et c'était pas un joueur, c'est sportif?
1: Et c'est sportif, mais c'est pas un joueur.
11: Ben oui, c'est le gardien de but de la l'équipe.
13: L'entraîneur de l'équipe de handball.
1: Pas du tout.
11: Mais il n'y a pas de gardien de but dans le handball.
13: Ben si. Ah bah si, quand même.
10: Si, quand même.
7: Non. Bah si. C'est en fait les gens y passent. Ils
12: La cage, elle est vide.
7: La journée porte ouverte.
11: En tout cas, les mecs qui couchent avec toi, ils n'aiment pas les femmes intelligentes.
1: Bah bien sûr qu'il y a même deux gardiens de but par match. Oui.
11: C'est le truc où on met dans le panier?
13: Non,
12: ça c'est le basketball. Est-ce que le gardien de but au basket, il faut être...
1: De toute façon, c'est pas du hand. Voilà.
11: Est-ce que ça nous aiderait de trouver le nom, le prénom de Monsieur Laperche?
1: Oh, je peux vous le donner, c'est Tom. Tom Laperche.
11: Est-ce que alors ça, c'est plus précis.
10: Un sport collectif.
1: Un sport collectif, non.
0: Du ski, c'est du ski.
1: Ça peut arriver.
11: Oui,
1: mais
0: c'est du ski.
1: En l'occurrence, là, non.
11: C'est évident que Tom Laperche est un joueur de tennis.
1: Oui.
10: Ah, c'est pas lui au tire-fesse qui donne la perche?
1: Non, pas du tout.
0: Et non, il fait du ski?
1: Il fait du ski, non, pas du tout.
0: Il fait de la voiture?
1: Non, il fait pas de la voiture,
13: Est-ce qu'il pratique un sport avec une balle?
1: Non.
13: Est-ce qu'il est sur Terre?
1: Non, il n'est pas sur Terre.
11: Il vient d'être...
0: Il n'est pas sur Terre.
1: Enfin, là, maintenant, il est sur Terre.
13: Ouais.
11: Est-ce que c'est
13: sur l'eau?
11: Mais qu'on est idiot. Mais oui. Il a gagné la route du Rhum.
1: Alors, on se rapproche.
11: Ben oui, forcément.
13: S'il
11: n'est pas sur Terre, c'est qu'il est sur mer.
13: Et s'il est sur mer,
11: il est navigateur. Donc, il participe à une course.
1: Oui.
11: Voilà.
13: Alors, qu'est-ce qu'il y a
11: la Transat Jacques Vabre?
1: C'est pas la Transat Jacques Vabre.
11: Alors, c'est le tour du monde dans le sens inverse des vents contraires.
1: Non. Ça, c'est Maude Fontenoy. Ouais.
11: Voilà, alors...
0: Le Vendée Globe.
1: Non, mais écoutez, je vais vous accorder la bonne réponse. Qu'est-ce qui lui est arrivé à monsieur Lapeyre?
11: Eh ben, il a dématé, il a dématé.
1: C'est le premier à renoncer, évidemment. Oh. C'est le nouveau Tour du Monde.
13: Et qui ben est voilà, toujours encore passé pour des coups.
1: Toujours dominé par Charles Cou-

0: Claude Relier, c'est le leader actuellement. Il y a Thomas Coville, il y en a d'autres. Il y a le Armel Lecléache qui sont dans cette course. Et le premier à avoir abandonné, on l'a appris dans les journaux ce matin, mais c'est hier que l'information est tombée. Il faisait escale à Cape Town, donc en Afrique du Sud. Et à cause d'une avarie, il ne repartira pas. Il a décidé de renoncer avec son trimaran, renoncer au Tour du Monde. Et c'était bien Tom Laperche, ce navigateur, qui a renoncé. Je pensais quand même que vous suiviez cette course autour du monde. On va quand même dire bonne réponse collective. Puisque vous avez parlé handball, tiens, comme ça, on va en finir avec le sport aujourd'hui. Une question pour Patrick Ramdel. Et là, j'espère quand même que Florian Gazan va répondre illico presto, parce qu'il mérite tout de même qu'on retienne son nom. Alors, je ne vous parle pas du gardien de but. Hein.
1: Ah bah non.
2: Oui, parce qu'il y en a pas.
1: Attention, il y en a des...
3: Dans les matchs d'Isabelle, il n'y a pas de gardien.
4: Non, et il n'y a pas de ballon non plus.
2: C'est, non, je confondais avec le baseball.
0: On a eu...
3: Il y a un gardien de but.
4: Oh, le bazar.
2: Oh là là.
5: C'est vrai qu'il n'y a pas de gardien de but.
2: Non, avec le panier là, qui a pas de truc, qui a pas de fond. Là.
5: Basket.
0: Le panier qui a pas de fond, c'est le vôtre.
2: Ouais, c'est sûr. Ouais.
4: Oh la vache.
0: Non, sachez qu'il y a eu un grand gardien en plus en hand qui s'appelait Thierry Omeyer, qui a été un des joueurs les plus récompensés avec l'équipe de hand, juste derrière d'ailleurs Nicolas Karabatic, qui lui vient de battre justement le record du nombre de trophées gagnés avec une équipe de handball, un palmarès insensé puisqu'effectivement il a 11 titres en bleu, Karabatic, 3 titres olympiques, 4 titres mondiaux et désormais 4 titres européens. Il est juste devant deux autres Français, Michael Guigou et Thierry Omeyer. Et donc ma question, parce que quand même on parle des joueurs, on parle des gardiens grâce à Isabelle, et j'aimerais quand même qu'on ait retenu dans tout ça le nom du sélectionneur de l'équipe de handball.
4: Ah, Guillaume Gilles.
0: Guillaume Gilles, bonne réponse de Florian Gazan.
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0: Une question pour M. Grulon qui habite Chazé-Henri dans le Maine-et-Loire. Janine Grulon espère un chèque RTL. Ouais. Et moi, je vous emmène en Italie, tiens, à Maranello, précisément. Oh. Est-ce que vous connaissez Maranello?
3: Ferrari.
0: Pardon?
3: Ferrari.
0: Quoi, Ferrari?
3: Bah, c'est là où... sont fabriqués les Ferrari.
0: Excellente réponse.
2: Mais il n'y a même pas
0: François Berléand.
7: Bah, c'est trop facile. Ah, c'est bizarre. Hein.
3: Oh, ouais.
7: L'acteur milliardaire. Ouais, attends. Ouais.
0: Il y a Berléand, alors là, monsieur Toen, il y a Berléand, il vient de vous imiter, et il a très bien fait.
7: Non, mais moi, ce qui me fait marrer, c'est que dès qu'on lui demande à l'acteur milliardaire où est-ce les Ferrari, c'est, on lui aurait dit, elle est où? Elle est fait où, la 205? Il aurait pas su.
2: À Sochaux.
3: Sochaux.
0: Le journal L'Équipe consacre deux pages entières aujourd'hui à Maranello et à la fièvre rouge et au fameux, comment on dit, le cheval cabré, c'est
3: le
0: ça
3: cheval cabré,
0: le cheval
3: cabré.
0: Ah, voilà.
7: Ah, Guillaume Canet.
8: Et pourquoi il y a la fièvre rouge?
7: La question est,
8: est-ce qu'ils ont gagné des courses?
3: Il y a une question où on a déjà donné la réponse.
0: Pardon?
3: Il y a une question où on a déjà donné la réponse, je ne sais plus qu'on en est là.
0: Eh bien, la question, bien sûr, c'était qu'est-ce qui se passe à Maranello? Et monsieur Ferrari, monsieur Berléand a brillamment répondu.
3: D'accord.
0: Voilà, parce que monsieur Berland, lui, il connaît la Formule 1, il sait que cette année en F1,
7: l'hôtel aussi, hein.
0: Ferrari fait son grand retour.
7: Il y a les comédiennes qui peuvent témoigner. Hein.
0: Grâce à Charles Leclerc.
3: Absolument.
2: Ah, Charles Leclerc, encore un Leclerc qui arrive.
3: Ouais.
0: Non, mais il n'a rien à voir avec vous. D'abord, il n'est pas français, Charles Leclerc. Il est monégasque. Ouais.
3: Ah, bah oui.
8: Il n'est pas con.
3: Hein. Ah non, mais lui, il est né là-bas. Il est né là-bas.
0: C'est un vrai monégasque.
7: Oui, mais ça existe des vrais monégasques.
3: Ah oui, il y a encore, oui.
7: C'est fou, parce que c'est un rocher, c'est tout. Donc c'était quoi au début?
0: Oui, mais il y a...
2: Bah t'es une moule.
0: Il y a 800 Russes.
7: Elle a raison.
0: Valérie, si vous y mettez aussi.
2: Mais non, mais... Quand on est sur un rocher, on est une moule.
7: Au mieux, une amende. Non, mais vous avez, peut-être.
0: Non, mais vous avez 800 Russes et 20 vrais monégasques à Monaco. Oui,
7: ouais, et aucune pute. Hein. faut arrêter les gens d'urbaine, ça se passe rien du tout. Et le prince Albert est quelqu'un de très bien.
0: Vous regardez la F1, vous, monsieur Janssen?
1: Non, le début et la fin.
0: Comment voilà. Ça, le début et la fin?
1: Eh ben, je regarde le départ quand il est lancé et je regarde la fin quand ils arrivent.
7: Il a raison, parce que ça n'a aucun
1: parce
7: intérêt.
1: Parce qu'entre deux, ça n'a
7: ça ne bouge pas. Entre les deux, c'est fini. Non, le côté genre, il se bagarre comme il y avait peut-être Alési et Sénat.
1: Mon père, il regardait ça toute l'après-midi, je comprends.
7: Le premier, il reste premier tout le temps.
1: Ils sont devant la télé, regarde ça. Qu'est-ce qui se passe? Il se passe rien.
3: Il y a le ravitaillement.
1: Et ça fait...
9: Ah bah c'est comme pour le tennis, hein.
1: Oh, oui.
7: Enfin, moi, c'est plus excitant, les autotamponneuses, même.
1: Ah oui, ben.
7: Il se passe plus de trucs à l'autotamponneuse qu'en furmion.
0: Quelle ville vient de changer de nom? C'est la question suivante pour Jocelyne Sapin. Mme Sapin habite dans le Cher, à Grasset.
1: Quelle ville vient de changer de nom
0: et qu'on doit désormais appeler cette ville la Grande Cité des Anges? C'est la traduction littérale. Si on utilise
7: Los Angeles,
0: la
7: Los Angeles.
0: Langue du pays. Non, bah Los Angeles, ça fait un moment que ça s'appelle Los Angeles. Là, en
7: c'est
0: revanche,
7: la cité des anges.
0: Là, effectivement, cette cité des anges.
7: C'est en Amérique du Sud.
0: Ce n'est pas en Amérique du Sud.
9: En Australie.
0: C'est une capitale en plus, mais une capitale qu'on ne doit plus appeler comme on l'appelait jusqu'à présent.
7: C'est là où ils tournent les anges de la réalité.
0: Ah non, c'est tout nouveau et il y a quand même à peu près, il faut le dire, dans cette capitale, 9 millions, plus de 9 millions.
7: Ah, c'est pas en Asie?
0: Oui, c'est en Asie.
7: C'est pas genre Kuala Lumpur?
0: Alors non.
9: Genre
0: Singapour, non.
7: Bangkok.
0: Bonne réponse.
9: C'est dommage de changer de nom.
0: Bangkok.
7: Arrêtez.
0: Alors, je peux pas vous prononcer exactement comment on doit prononcer et dire Bangkok.
7: Comme
0: maintenant.
7: Dans la chanson, One Night in Bangkok.
1: Pourquoi qu'ils ont
7: c'est pas compliqué, faut avoir de la culture, c'est tout.
0: Voilà. Elle vient de changer de nom, là, en 2022. On ne doit plus désormais l'appeler Bangkok, mais officiellement, Kung Tepman Nakhon. Je dois mal prononcer.
7: Ils font chier avec leur langue.
0: Ce qui signifie en français la grande cité des anges, Kung Tepman Nakhon, en langue thaï.
3: C'est pas simple, hein, quand même.
0: En langue thaï. Ça, vous y êtes allé à Bangkok.
1: Ah, plein de fois. J'ai comment que dit, on dit merci à Kapunka. Oui, vous disiez camping-car.
0: Comment vous savez ça, vous aussi,
9: Kapunka.
0: Vous êtes allé à Bangkok.
3: Oh, bah, évidemment, il va faire des massages.
1: Bah, c'est le pays du sourire, hein, oui.
7: J'aime bien les ping-pong parties. Tu vois, quand elles mettent les boules de
1: ping-pong. Ping-pong show, oui. Elles débouchent des canettes de bière aussi. C'est incroyable.
7: Génial. Non, mais les femmes sont formidables.
0: Ah non, mais ça, c'est affreux. C'est le seul passage du spectacle de Jean-Philippe Janssen pendant lequel j'étais mal à l'aise.
7: C'était le seul parti, vous êtes sympa.
0: Parce qu'il raconte l'époque où il était steward. Alors, racontez-nous alors.
1: Je m'étais fait piéger. Je m'étais fait piéger parce que c'était l'équipage, il y avait des hétéros et que moi je voulais pas faire ma tapette. Hein. Il dit tu es avec nous, on va au ping-pong show. Je dis ouais, je vais avec vous. Et je suis rentré dans le truc, j'étais curieux, je voulais aller voir. Et j'ai vu ça, j'ai vu des filles, elles mettaient des balles de ping-pong dans leurs nénettes et elles les envoyaient à 20 mètres, paf, comme ça.
7: Mais c'est pas l'émission. La France a un incroyable talent, ça.
1: Il y en a une, elle avale un poisson avec sa nénette. Elle s'est assise sur un verre où il y avait un poisson, elle a aspiré le poisson.
7: C'est pas vrai.
1: Ah oui, un combattant. Et je peux dire que tu l'as ressenti le poisson, il était plus combattant.
7: Non, on l'a... tu sais qu'on l'a fait pour les 50 ans d'Alessandra Sublime. On a déliré. Hein.
9: Ça, on
10: mais
9: peut
10: moi,
9: dire
10: je suis allé à Bangkok, j'ai pas
9: bien
10: vu...
9: musclé. Hein.
10: J'ai pas vu tout ça, moi, à Bangkok.
0: Vous êtes sûr de ce que vous racontez là,
7: non,
0: monsieur?
7: C'est vrai,
1: bien sûr, mais c'était à Soy Cowboy.
7: Mais c'est super connu.
1: C'est la rue où il y a tous les bars et tout ça.
0: Non. C'est pour ça qu'ils ont changé de nom, ils veulent pas qu'on les reconnaisse.
11: Hein. Non, mais il y a des yogis qui aspirent des litres avec leur verge.
1: Qu'est-ce qu'il dit?
0: Vous racontez, monsieur.
3: Alors, on est sur RTL, là,
7: Gérard, tes week-ends au Cap d'Agde. Ça n'intéresse personne.
11: Ouais. C'est des yogis.
7: Ah, les yogis. Ah, les, les moines.
11: Oui.
7: D'accord.
11: Et le pétoman, il a découvert comme ça.
7: D'accord.
11: Il a vidé une bassine en prenant un bain.
3: Ah bon?
7: Mais non.
11: Il rejetait tout, il était payé une bougie à 1m20.
0: C'est chouette de voyager, hein.
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0: Hier ont eu lieu des obsèques qui étaient les vrais obsèques 34 ans après les répétitions. Car la personne qui a été enterrée hier s'était déjà fait enterrer, mais comme une répétition de ses propres obsèques, il y a 34 ans. C'était hier dans un petit village du Loiret qu'ont eu lieu ces vrais obsèques 34 ans après la répétition générale. Mais de qui s'agit-il ?
2: Alors on l'a déterré.
15: Un acteur.

0: Qu'est-ce que vous dites?
1: On l'a déterré. Mais non, mais non, il a répété, il a répété.
2: On l'a pas laissé 34 ans dans le trou. Dans ces cas-là, on fait venir l'adjointe au maire de Saint-Dizier. Elle cherche le trou, elle la trouve.
3: Ah ouais. Alors attendez, on cherche quelqu'un.
4: Mais Laurent, c'est et pourquoi il y a 34 ans, alors il a fait une
2: répétition. Parce que comme ça, elle, c'est une dame, elle et son mari se sont amusés à assister à leurs propres obsèques, à leur enterrement il y a 34 ans. Lui d'ailleurs, il est mort entre-temps, il a rejoint le trou avant elle. Mais elle, elle vient de nous quitter et elle avait envie comme ça de s'amuser il y a 34 ans en vivant ses propres obsèques. Et évidemment, 34 ans après, et là, ça devait arriver un jour, elle a eu ses vrais obsèques, c'était hier.
5: Une personne connue?
2: Oui, et vous, vous la connaissez, je le sais.
5: Moi?
2: Oui.
5: Une miss, donc?
2: Une miss. Ah, ça, c'est intéressant. Une Il y aurait eu un enterrement de miss hier, sans que vous soyez invité.
5: Bah, ça me semble bizarre, mais...
6: Elle va pas au Miss Mort.
2: Pardon?
6: Elle va au Miss Monde, pas au Miss Mort.
5: Je la connais. Hein? Alors, c'est pas une miss?
2: Ah, c'est pas une miss, non, okay. non.
3: C'est une femme politique?
2: Une femme politique, non. Moi, je ne la connaissais pas, cette femme. En fait, j'ai appris son existence quand on nous a annoncé sa disparition. Et c'est vrai qu'elle a été enterrée hier, quelques jours, c'est souvent le cas, après sa mort, parce qu'avant, c'est indélicat. Et... Et toujours est-il qu'il y a 34 ans, ça, alors je l'ignorais, c'est Libération qui a fait deux pages là-dessus hier. Libération nous raconte effectivement qu'il y a 34 ans, elle avait déjà assisté à ses propres obsèques parce que ça l'amusait.
3: C'est une meuf marrante alors.
2: Ouais, elle était plutôt manifestement.
3: C'est une auteure.
5: Il y a un lien.
3: Une auteure.
2: Une auteure. Oui.
5: Il y a un lien avec Tom Tom et Nana ou quoi?
2: Oui.
1: Ah, ah oui, l'auteur de Tom et Nana.
5: Ah, c'est l'auteur de Tom Tom et Nana.
2: Comment elle s'appelle?
5: Ah ben je ne sais plus.
3: Bérénice.
2: Ah non.
3: Bénédicte.
2: Mais, non mais je vais vous.
3: Dominique.
2: Non mais je vais vous accorder la bonne réponse parce qu'effectivement c'est Bernadette Despré qui était l'auteur de Tom Tom et Nana. Bonne réponse de Sylvie Tellier.
5: Et on note que la blonde en a mis trois, tout se dit. Oui. Quand même.
2: Cette dessinatrice a été manifestement rigolote parce qu'elle avait avec son mari imaginé en 1990, il y a donc bien 34 ans, une cérémonie d'enterrement préparatoire.
3: Alors moi ça j'aimerais trop faire ça.
2: Ah oui.
7: Oh non.
2: Bah si vous voulez on le fait. Hein.
6: Oui.
3: Mais on
2: Alors écoutez, je n'imite pas très bien Léon Zitrone, mais je peux essayer. Mesdames et messieurs, bonsoir. Ici l'enterrement de Roman de Duyck. La boîte à chaussures vient d'arriver. On vient de glisser le corps
7: des crevettes
2: dans la boîte à chaussures. On a fait deux trous de chaque côté, mesdames et messieurs, bonsoir, pour passer les bras afin qu'il nous fasse rire une dernière fois. Et oui, le voici, le petit Roman de Duyck, un talent formidable, incroyable, et nous assistons à son enterrement. Sylvie Tellier, ex Miss Monde, Miss RTL, Miss TF1, Mystère pour certains, est ici en tête du cortège, suivi par l'ambassadeur de Tatalande, monsieur Jean-Philippe Janssen. Et on voit la jeune mère de Saint-Dizier qui cherche le trou dans le cimetière.
7: Bravo.
2: Et voilà, il n'y a qu'à demander.
3: Magnifique.
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2: Ah, une question maintenant pour Francine Bourgogne qui habite Saint-Rémy-les-Chevreuses, c'est dans les Yvelines, et j'aimerais vous demander ce qu'on appelle aussi la pomme-coton. L'autre nom de la pomme-coton.
3: Est-ce que ça se mange?
2: Oui, ça se mange.
1: C'est une pomme?
2: Alors, bah non, c'est pas une pomme.
6: C'est du coton?
2: C'est pas du coton. Mais ça pourrait ressembler à une pomme, sauf que c'est plus cotonneux.
3: C'est un fruit.
2: D'où son surnom, la pomme-coton.
6: Un abricot?
1: Oui, un abricot.
2: Un abricot, non.
6: Il y a une station de métro?
2: Est-ce qu'ils ont une rue dans
9: pêche,
2: Paris?
9: C'est une pêche.
2: Non, mais une pêche, c'est une pêche, voyez-vous.
1: Bah oui, mais moi j'allais dire une pêche.
9: Non, mais c'est une variété de pêche.
2: Non,
6: c'est un fruit.
1: C'est velouté.
6: Est-ce que c'est un fruit?
2: C'est un fruit. Ça s'appelle aussi la pomme-coton, mais évidemment, ce fruit est un fruit à part entière, comme l'est la pêche ou comme l'est la pomme, voyez-vous.
1: Le kaki.
2: Non, le kaki.
6: Le caca, le caca. Le qui a du caca kaki, collé au cucu, collé au cucu. Vous connaissez pas ça? J'adore.
2: C'est une grand jojo, ça aussi.
6: Non, c'est bébé Charlie.
3: Oh, ben oui, bébé.
6: Il y a du caca kaki, collé au cucu, collé au cucu jusqu'au kiki.
1: Arrête, ah non, non, non.
2: Votre discothèque est terrible.
6: C'est vrai, j'avoue.
10: Est-ce qu'il y a une rue en province?
0: Non, y a... Mais jamais... qu'est-ce que t'es rancunier?
10: Bah, Rue des Marronniers, je sais pas, un marronnier.
2: Ah, il y en a partout. En
11: est-ce
2: tout
11: que
2: cas.
11: Ça pousse en France?
2: Alors non, c'est plutôt pas en France.
0: Est-ce que c'est la figue de Barbarie?
12: C'est exotique.
2: C'est plutôt au Portugal, en Grèce.
13: Oh la gousse,
0: la grenade.
2: Il faut un climat méditerranéen. En
10: des olives.
0: La grenade.
2: La grenade, non, non, non, non, non.
0: Est-ce que ça a la forme d'une pomme?
2: Bah oui, puisqu'on appelle ça effectivement une pomme coton, parce que c'est cotonneux en surface.
11: Oui, c'est rond.
2: C'est quoi. Très odorant.
0: Qu'est-ce que vous appelez cotonneux?
2: Oh bah cotonneux, qu'est-ce que vous voulez que je vous dise? C'est pas, il y a pas 10 000 explications au mot cotonneux, vous voyez. Coton.
9: C'est une sorte de
0: paix. Non, parce que c'est pas appétissant. Un fruit cotonneux, le mot cotonneux.
2: Oui, mais on l'utilise beaucoup en cuisine.
0: Vous en mangez? On mange pas l'écorce.
2: Ah, non, mais est-ce que j'en mange moi?
0: C'est huileux?
2: Huileux, non.
11: Est-ce que ça se mange tout seul ou c'est dans une préparation?
2: Ah, on fait des préparations
0: c'est
2: avec.
0: C'est un fruit.
9: C'est sucré.
0: Ah, des bêtes goji.
2: Comme beaucoup de fruits, voyez-vous.
0: Les bêtes goji, c'est très à la mode. Ouais, moi j'en mange goji. Quand je fais du tennis au jardin du Luxembourg.
11: Ah, oui, on prend des petites bêtes goji.
9: On prend des petites bêtes. Restez en province, les amis.
0: Pardon.
10: C'est portugais, on a dit que c'était... C'est dommage qu'il n'y ait pas de toen.
0: C'est un fruit rouge.
13: Ah, des nèfles.
2: Des nèfles, non. C'est le fruit star des jardins en automne, plus particulièrement.
0: Voilà. Ah, le potimarron.
2: Non, non, non, non.
0: La courge.
11: C'est très, très méditerranéen.
2: Ce sont des légumes, ça, vous voyez.
9: C'est très
11: méditerranéen. La citrouille méditerranéenne, très...
10: Les fleurs de courgette.
2: Fleurs de courgette, non, non, non.
12: Le yuzu.
2: Non, non, non, c'est plus simple que ça.
13: Ah, c'est les gros pamplemousses.
2: Ah non, c'est pas les gros
12: pamplemousses. C'est une prune.
10: Ce sont des pastèques.
11: Ah, est-ce que c'est gros?
0: Ah oui, est-ce que ça tient dans la main?
2: Et chère Valérie et chère Caroline...
11: Qu'est-ce qu'elles ont?
0: On en a.
9: Moi, je trouve que vous
11: c'est,
9: n'avez...
11: C'est la taille de leur poitrine.
2: C'est sûr que vous connaissez l'arbre où on trouve ce fruit.
0: L'arbre à pute.
13: Oh papa.
11: Mais tu t'étonnes que les gens se plaignent après.
0: Non, je suis d'accord.
11: Les gens passent des coups de fil.
0: Je retire.
11: En disant, ils sont bon,
2: dites là mon fruit. Alors, attends,
9: écoutez, vous n'avez pas donné sa chance à la réponse melons, de Berléand qui a dit des pastèques.
2: Des pastèques, non, des melons, non.
11: Alors, qu'est-ce qui pourrait leur plaire aux deux, là? L'arbre à thune.
2: D'ailleurs, le surnom qu'on donne à ce fruit, pomme coton, ça vient du joli nom qu'on lui donne en Italie. On appelle ça.
11: Mélocotone.
2: Les mélacotona.
11: Mais oui, le mélocotone.
13: Tomate,
11: oui, on connaît.
2: Pamplemousse. Non, Estherel Payani dans Télérama cette semaine fait tout un article pour justement ceux qui aiment faire des confitures, des gelées, vous voyez.
12: Le coin.
13: Ah, le coin.
2: Bonne réponse collective.
9: Mais collectif du bon côté, c'est Junio et moi. En face, il n'y a rien eu. Hein.
13: Et alors,
10: si, parce qu'à moi,
11: je sais, parce que l'arbre, c'est le cognacier. Ça fait connasse un peu, c'est pour ça. Je pense qu'il pensait à ça.
0: J'étais pas loin,
11: c'est pas sympa.
2: Le coin est effectivement un fruit qui vient du cognacier.
11: Vous êtes tordu quand même.
2: Eh ben oui, mais il fallait bien que je vous aide un peu.
11: On a trouvé.
13: Ça, c'est le coin. D'ailleurs, on a trouvé.
12: Le coin.
2: Ça s'écrit C-O-I-N-G.
12: Le
2: coin, si vous préférez. Et l'autre nom du coin, c'est effectivement la pomme coton. Et d'ailleurs, j'ai une question subsidiaire à propos de ce fruit, parce que le coin est climactérique. Ah, qu'est-ce que ça veut dire?
0: Et il est hystérique, mais par rapport au temps.
2: Ce n'est pas le seul fruit qui soit climactérique. Plusieurs fruits sont climactériques.
9: Il est indifférent au climat.
11: Il regarde la météo des villes d'Elia.
2: La banane, par exemple, est climactérique elle aussi.
12: Il continue à pousser quand on l'a cueilli.
2: Excellente réponse de monsieur Junior.
0: Ça vous fait rêver, ça.
12: Ça m'embouche un coin.
11: Moi, je dis, il est cultivé.
9: Il est sur le toit du monde.
0: Je comprends pas. La banane, elle continue pas à pousser quand elle
2: mûrit. Elle continue à mûrir.
11: La tomate aussi, du coup.
0: Je pensais qu'elle prenait du...
2: La tomate aussi, effectivement.
13: Oh, bah, l'avocat aussi. Dans ces cas-là, vous prenez n'importe quel fruit légume.
0: Tout pourri.
13: Ça continue, hein.
2: Il y a une différence entre pourrir et mûrir.
0: Mûrir.
13: Ah, bah, ça, je confirme.
9: Elle va mûrir. Rire.
11: Oui, fais gaffe parce qu'au bout d'un moment, ça finit par arriver. Hein.
2: Mais le quing aussi est un fruit climactérique. Climactérique, effectivement, ça veut dire qu'il continue à, non pas à vivre, mais qu'il continue à, comment je pourrais vous dire ça?
0: À mûrir. À avoir des sentiments pour l'arbre.
2: Ouais. Il continue à mûrir après cueillette, un peu comme les grosses têtes.
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2: On parle beaucoup du Ninorsk. dans la presse. Mais qu'est-ce que le Ninorsk ?
15: La punaise de lit ?
2: Non, pas du tout.
16: C'est une langue. C'est une
2: alors,
16: langue.
2: Vous êtes obsédé, vous aussi, par les punaises de lit.
17: Ah non, c'est très angoissant.
2: Non, mais c'est vrai, on ne peut pas ouvrir un journal sans tomber sur une punaise. Qu'est-ce qu'on en a à battre des punaises ?
17: Parce que, je vous souhaite d'en avoir chez vous. Vous allez voir ce que c'est. C'est un enfer.
15: Qu'est-ce que ça provoque comme effet ?
17: Alors, la journée, rien, parce que ces petites merdes, elles dorment. Mais dès le soir venu, elles le sentent. Oui, et là, elles ont besoin de sang, elles se nourrissent de sang, c'est des bêtes vampires. Donc, en général, elles se mettent là où on couche, dans ton lit. Et
2: plaignez-vous.
17: Et là, t'es piqué là. Tu n'arrives pas à dormir, t'es angoissé parce que ça, tu les vois pas, parce que c'est grand comme un pépin de pomme. Et puis, il y en a partout. Et ça coûte super cher pour
15: mais c'est pas des moustiques.
17: Et une fois, écoute, j'en avais dans mon lit. Donc, j'en pouvais plus.
15: Mais quelle différence avec les moustiques?
17: Bah, un moustique, ça vole, une punaise, non. Voilà. Et j'en avais dans mon lit. Je change parce que j'étais piqué de partout, j'étais angoissé. Je vais dans mon canapé. Écoute-moi bien, je les voyais faire comme des fourmis, faire une colonne comme ça de mon lit jusqu'au canapé pour me piquer, les salopes. Ah non, non, c'est très très... Je ne veux pas revivre ça, ni moi, ni ma chatte.
2: Ah non, mais écoutez, franchement, de là à faire une psychose autour des punaises.
16: 11% des foyers sont infectés, c'est beaucoup quand même, un foyer sur 10.
2: À vous aussi, alors, vous y mettez, alors, sur les punaises.
16: Non, mais bon, c'est vrai que quand tu regardes 11%, c'est beaucoup, c'est-à-dire un foyer sur 10. C'est-à-dire, là, il y a forcément des gens dans le public qui sont venus avec une punaise de lit dans la poche.
15: Mais la question
2: de punaise.
17: Retirez vos culottes.
16: En plus, ça vit dans les fauteuils comme ça, un peu avec de la housse et tout, là.
15: Non, mais pourquoi ?
2: Des fauteuils qui n'ont pas été nettoyés depuis Philippe Bouvard.
16: Apparemment, Philippe Bouvard est une ancienne punaise de lit. En fait.
15: Est-ce que c'est lié la punaise ? Est-ce que c'est parce que les gens ne font pas les ménages ?
17: Non, c'est pas
2: ça. Ça n'a rien à voir avec l'hygiène. Rien à voir avec l'hygiène. C'est comme ça, voilà.
17: En vacances.
2: Voilà.
18: Ça me rappelle le mec qui bouffe une pute à 10 euros. Et il voit des trucs qui sautent dans les poils. Il dit à la pute, dis donc, ce serait pas des morpions, ça? Et la pute, elle dit, bah, pour 10 euros, tu voulais pas des gambas, quoi.
2: Ah oui. Oui. C'était pour en arriver là.
15: Ouais. Ouais, ouais.
16: Et 11% des foyers sont infectés. Non,
2: et tout ça, c'est de votre faute, madame Kahn.
15: Pardon, je n'aurais pas du tout dû prononcer ce mot.
2: Mon inorsque n'a rien à voir avec les punaises.
19: Est-ce qu'il fait partie de l'espèce animale ?
2: C'est pas un animal.
16: C'est une langue.
2: C'est une langue, le ninorsk.
16: Ah. Langue.
2: Bravo,
19: alors,
2: monsieur.
19: Ah, oui, c'est une langue danoise.
2: Pas danoise.
15: C'est pas une langue qu'on parle dans la banlieue d'Ukraine ?
2: Non, c'est pas ukrainien.
16: Pas comme le morse.
2: Ce n'est pas le morse.
15: C'est européen comme langue.
2: C'est européen.
16: Ninorsk.
2: Le Ninorsk.
16: Ça vient de Norvège.
19: Ah oui, c'est ça. Et le prix Nobel de littérature vient de Norvège et il parle en Ninorsk.
2: Il écrit en Ninorsk. Bonne réponse d'Ariel Dombal.
19: Oui, oui.
2: Aidé par Az.
19: Oui, oui, oui.
2: Eh oui, le prix Nobel de littérature est norvégien, il s'appelle John...
18: Il va pas en vendre beaucoup, là.
2: Mais vous avez raison, John Foss. D'abord, on nous dit, bon, alors, le prix Nobel de littérature, attention, hein, il est traduit dans le monde quand même. Heureusement qu'il est traduit, parce qu'effectivement, on nous dit, un, il écrit en norvégien, puis après, on regarde les articles, mais attention, il écrit pas en norvégien, parlé par tous les Norvégiens,
19: non.
2: Il écrit en ninorsk, qui est parlé seulement par 10% des Norvégiens.
15: Ah bah, il y a plus de lits aussi, c'est ça? C'est les 10%.
2: Non mais vous vous rendez compte un peu? Il écrit en inorx, John Foss, le prix Nobel de littérature. Ça me permet de vous poser une petite question subsidiaire pour Madame Salès d'Astbéon dans les Pyrénées-Atlantiques. J'ai regardé un peu la liste de tous les prix Nobel de littérature depuis 1901. C'est d'ailleurs un Français qui obtient le premier prix Nobel de littérature. Je vais pas vous interroger là-dessus aujourd'hui parce que ce serait trop dur. C'est Sully Prudhomme, personne ne l'aurait retrouvé. Donc...
16: Ah, j'allais dire.
2: Oui. La dernière, ça c'est plus facile, vous le savez.
15: C'est Modiano.
2: Mais non.
15: Annie
2: Ernaux a obtenu donc le prix Nobel de littérature en 2022. Certes, c'est Modiano avant elle qui l'a eu en 2014. Je vous donne les prix Nobel français. Qui l'a refusé en 1964? Un Français l'a refusé.
19: Sartre. C'est ça.
15: Sartre. Oui.
2: Jean-Paul Sartre, ça c'est très bien.
18: Pourquoi il l'a refusé?
15: Oh, bah, Parce qu'il était chic. Est-ce que tu comprends ça?
18: Ben non, c'est un peu que c'est pas dans mon dictionnaire, chic. Excuse-moi.
2: Et puis alors, je vais vous demander qui a obtenu le prix Nobel de littérature. On est chez les Français, attention. Hein. Il y en a eu deux Français dans les années 50.
19: Alors, il y a eu Camus.
2: Albert Camus en 1957.
18: Bravo, Ariel.
2: Mais pas de chance, ma question porte sur celui qui l'a obtenu en 1952.
17: Est-ce que son nom de famille, ça commence par un V ?
2: Pas du tout.
16: Proust.
2: Proust,
15: est-ce
2: non.
15: Que ça commence mais Proust par était mort F... en 1922.
16: Ouais, son fils, c'était son fils qui écrivait.
15: Alors,
19: mais 57 Camus, je rappelle.
2: Oui, ça, on a compris, Ariel. Voilà,
19: je le rappelle en passant.
16: C'est quelqu'un
19: avant.
16: D'amusant. Pourquoi vous avez choisi cette personne-là ? C'est quelqu'un d'amusant ?
2: Ah non, c'est pas amusant du tout. Non, c'est rare que les prix Nobel de littérature soient amusants.
16: Non, mais c'est juste ce que je veux dire. Oh, c'est ouais, surprenant. Non, c'est surprenant.
2: Ah non, non, je l'ai pris parce qu'effectivement, c'est celui peut-être le plus difficile à retrouver parce que Camus.
19: Gide,
2: je l'ai dit.
16: Jean-Jacques Rousseau.
2: Non, non.
15: Non. Non, mais là, tu l'as dit exprès pour que j'étais fouette avec ma langue.
16: Oh. Alors, pas, je l'ai pas du tout dit pour ça.
2: Non, alors je vais vous donner quelques titres écrits par ce grand écrivain français qui fut d'ailleurs aussi académicien.
15: Ah, Monterland ?
2: Non, Monterland, non. Il a écrit Thérèse d'Esquerou, le nœud. Ah. Le nœud de vipère, le baiser aux lépreux.
19: Vipère au point. Non, non, le nœud de vipère. Mauriac.
2: François Mauriac. Ouais. Bonne réponse de Marcella Yacoub. Bravo Marcella. Ouais.
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4: Une sculpture dans l'actualité. Elle va être vendue entre 1,5 et 2 millions d'euros. C'est pas celle que vous avez commandée à M. Orlinski.
5: Non, moi, c'est beaucoup plus cher.
4: Elle sera en vente le 16 février prochain à Orléans, cette sculpture que je ne connaissais pas. Je l'ai regardée dans le détail. Il y a 3 personnes sur cette sculpture. Ah. Et parmi les 3 personnes, il y a Rose Beurret. Mais qui sont les 2 autres?
6: Dans un musée, elle est, pour le moment?
4: Non, alors, il y a des copies dans... parce qu'il y en a 3 ou 4 qui circulent. C'est comme ça, les sculpteurs. Expliquez-leur, monsieur Orlinski. Il y a un moule.
5: On peut faire plusieurs tirages, on démoule, on fait des tirages.
7: C'est ce qu'on m'a dit.
5: C'est pour toi que je disais ça. Mais effectivement, il peut y avoir plusieurs copies, jusqu'à 8 copies.
4: Voilà.
8: C'est un sculpteur très connu.
4: Ah oui, oui. Et d'ailleurs,
5: Rodin.
4: Alors, pardon.
5: C'est pas Rodin.
4: Alors, je voudrais donc la réponse à ma question.
7: Il y a 3 personnes dessus.
4: Il y a Rose Beurret. Qui sont les 2 autres?
5: Auguste Rodin.
4: Auguste Rodin.
7: Et Camille
4: voilà.
7: Claudel.
4: Et Camille Claudel, voilà. La sculpture s'appelle L'âge mûr. C'est une sculpture, paraît-il, très célèbre. Et une sculpture que Camille Claudel a faite au moment où Rodin l'a...
7: Oui, l'a largué.
4: L'a largué, voilà, on peut dire ça.
6: L'envoyé péter.
4: Parce qu'il voulait pas quitter sa femme de l'époque, qui était Rose Beurret.
7: D'accord, alors qu'il a dessiné, en fait, l'adultère et son couple.
4: Non, c'est pas lui, c'est Camille Claudel. Et Rodin avait 24 ans de plus qu'elle, vous voyez. D'où le titre de la sculpture. Vous voyez, ça s'appelle, effectivement, L'âge mûr. Et elle représente Rodin, elle est là à genoux en train d'essayer.
7: Comment ça?
8: De le retenir.
7: Mais attendez, paye de Saint-Valentin, pas de venir, patron.
5: Essayer de se servir.
9: Et moi j'ai une question.
4: Elle essaie de le retenir. Votre question après, vous, la ministre.
9: Okay.
7: Elle l'aura oublié.
8: Elle le retient par les jambes.
4: Elle est là, elle est derrière. Elle le tire par la main, la petite.
7: C'est un plan à 3.
4: La petite Camille.
8: C'est un trouple.
4: Et lui, il s'en va, vous voyez, elle le tire et lui, il s'en va. Et sur son dos, elle a représenté sur son dos, une vieille femme.
8: Rose Beurret.
4: Parce qu'elle est là.
8: Les copains m'appellent Siro.
7: Mais attendez, du coup, patron, Rose Beurret, elle était au courant déjà de leur relation?
8: Évidemment. Autrement, elle ne serait pas dans la sculpture.
4: Rodin, il a choisi de rester avec sa femme.
8: Celui-là.
4: Comme quoi, il y a eu une réforme des statuts depuis.
9: Et moi, pour ma culture de blonde.
4: Ah, ça y est,
9: donc, oui. Alors,
4: Madame
9: Tellier femme...
4: me pose une question.
9: Non, mais une...
4: Je suis toute oui.
9: Merci. Une femme âgée avec un jeune, c'est une cougar. Mais alors là, s'ils ont 24 ans d'écart, un homme âgé avec une jeune, c'est. Comment on l'appelle?
4: Un président de la République.
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4: Il y a une question foot pour que Monsieur Rioux brille un peu. Peut-être vous connaissez John Osborne, qui a été un gardien de but, donc dans le foot, gardien de West Bromwich Albion. Je ne sais pas si vous connaissez ce club. Un club anglais.
7: La perfide Albion.
4: West Bromwich Albion. Et il y a une photo, parce qu'il y a une petite rubrique que j'aime bien sur Twitter qui s'appelle Un truc de foot. Je ne sais pas si vous suivez cette.
10: J'adore, c'est un copain qui le tient, Germain Rigoni. Je te salue, Germain.
4: Ah bon?
10: Mais oui, putain. Mais je l'adore. Mais je le kiffe, c'est un canet, il bosse à France Bleu, Normandie.
7: Mais c'est bon, on va
10: mais c'est génial, il adore le foot, il est très sympa.
4: J'ignorais, mais en tout cas, je me suis abonné, parce qu'on s'abonne sur Twitter, et évidemment, à ceux, il n'y a pas que des trucs chiants. C'est vrai que voilà, les gens qui vous insultent, tout ça, c'est pénible, mais quand en revanche, on est intéressé par des vrais sites d'infos, il y a quand même des tas de choses formidables.
7: Oui, mais c'est dur de passer entre les gouttes, vous voyez.
4: Oui, mais un truc de foot, un truc de foot, par exemple, c'est intéressant. Là, il y a une photo de John Osborne. Ce gardien de but, et il est en train de faire un truc incroyable sur cette photo. Que fait-il?
10: Alors c'est pas pour une histoire où il y avait du brouillard et tout le monde est rentré au vestiaire et lui finalement est resté pendant des heures.
4: Ça c'est aussi une histoire bien connue, mais non, bien à voir.
10: Il fait pipi dans les filets.
4: Il fait pas pipi dans les filets.
7: Est-ce qu'il a le ballon à la main?
4: Non.
6: Il est tout seul sur la photo.
4: Alors sur la

0: photo, on voit du public derrière. Oui. Lui, il est devant ses buts. Et qu'est-ce qu'il fait?
1: Il fait le poirier.
0: Non.
2: Il a une robe?
1: Il baisse son short?
0: Non.
2: Est-ce qu'il est habillé normalement?
0: Ouais. Ah oui, il a son short,
3: c'est choquant. C'est choquant.
4: Est-ce que c'est choquant si on fait ça, mais pas sur un terrain de foot?
0: Non, ça, alors c'est pas choquant sur un terrain. Il n'y a rien de choquant de toute façon.
5: Il fume.
0: Il fume une cigarette. Il bute. Bonne réponse.
4: J'adore.
6: C'est génial.
4: On adore.
2: Le mec, il est à la classe, à l'anglaise.
7: C'était en quelle année, ça?
0: Alors, c'est vieux, c'était en 1972, mais c'était autorisé à l'époque.
1: On avait le droit.
5: Ouais, mais il y a toujours eu un peu des Uber-Lulu où on peut faire
0: des choses. Uber-Lulu.
6: Ah, mais c'est n'importe quoi. Des Uber-Lulu.
5: Mais j'ai jamais su prononcer.
0: Uber-Lulu, c'est une pute qui travaille.
6: Qui te dépose en bas chez toi.
2: C'est Uber-Lulu.
5: Je fais votre rire.
6: Non, ce n'est pas ça non plus, hein, le rire.
0: Pour Brigitte Minouflet, maintenant.
6: Oh, c'est mignon, Minouflet.
0: C'est mignon, Minouflet. Ma Minouflet habite Saint-Jean-de-la-Ruelle, dans le Loiret. Et peut-être avez-vous lu cette interview, il y a quelques semaines, de quelqu'un qui a été le fondateur du SNEG, le SNEG.
2: Ah, le Syndicat National des Entreprises Gays.
6: Eh bien joué.
0: Excellente réponse de Christophe Beaumont.
4: Excusez-moi, mais avantage.
2: Vous parlez du monsieur qui a vendu son bar, là, non, c'est
0: ça? Exactement, je me suis dit que j'allais vous en parler, monsieur Beaugrand, parce que vous connaissez évidemment par cœur tous ces établissements.
2: C'est l'Open Café.
0: Voilà, un emblématique bar gay ferme ses portes dans Paris.
6: Ah merde, c'est fermé. On va aller où? Il nous reste quoi?
0: Ça s'appelait l'Open Café.
2: Ouais, l'Open Café, ça faisait un angle pas loin de la rue Sainte-Croix de la Bretagne, rue des Archives. Ah oui, c'est à côté du Cox, rue des Archives.
4: Mais excusez-moi, pourquoi ça fait la une d'un jour?
0: Parce que petit à petit, ce quartier du Marais qui est à longtemps été réputé comme le quartier gay de Paris, petit à petit se transforme en quartier plus de boutiques.
2: C'est la gentrification du quartier. Tout est racheté par des boutiques de luxe.
0: Ça devient de moins en moins gay.
6: Qui c'est qui tient les boutiques de luxe?
4: On
2: va dire que c'est une autre communauté qui en remplace une autre.
6: Non, mais même pas, t'as raison.
4: Non, excusez-moi, les gays, ils avaient remplacé l'autre communauté qui était dans le Marais avant.
2: Non, mais ils sont toujours là, à côté.
6: Oui, c'est vrai, ils sont à côté.
0: Le Syndicat National des entreprises gays, le SNEG, a été fondé par ce monsieur.
4: C'est quand même un drôle de nom.
0: Le SNEG, je pense.
4: Ah ouais, ils ont de l'humour.
0: Et lui était patron de l'Open Café. C'est lui aussi qui avait, alors ça j'ignorais aussi, ouvert cet endroit qui s'appelle. Ah non, le dépôt, ça je connais, mais. Oh non, je ne veux pas dire ça.
2: T'es déjà allé au dépôt?
0: Comment vous connaissez le dépôt?
6: Je connais le dépôt, je connais même le Cox.
2: Mais c'est connu le dépôt. Le Cox, c'est différent, c'est un bar normal. Le dépôt, pardonnez-moi, c'est un endroit où tu ne bois pas forcément que de l'alcool, ou que tu bois d'autres trucs.
6: Je crois que tu peux aller au dépôt sans participer à rien du tout.
2: Et alors le dépôt, si tu vas au sous-sol, il se passe des choses, visiblement.
6: Voilà, t'as un étage où ça va, c'est
0: comment
6: cool.
0: Comment ça vous dites visiblement?
2: Mais parce que j'y suis allé il y a très longtemps. Non mais c'est vrai. J'y suis allé il y a très longtemps avec le garçon qu'on avait partagé.
4: Mais attendez,
2: il y a des
4: glory halls. Vous voulez dire c'est des backrooms en fait?
2: Oui, c'est ça.
6: Oui.
5: Mais c'est quoi un backroom?
2: C'est quoi un backroom?
6: Ah bah on va t'emmener, ça va te faire tout drôle.
0: J'ai une copine. Pas lui que ça va faire tout drôle.
6: Même en bas,
4: moi j'ai une copine qui est allée.
0: Même dans le noir, on le reconnaît. Hein. Alors il a créé aussi. Moi j'ignorais cet endroit. Un endroit qui s'appelle le Red Bar.
2: Ah bah oui, le Red Bar avec des messieurs qui sont sous des douches.
4: On est allé à Lille.
0: C'est lui qui a importé de New York le spectacle du Go-Go Dancer sous la douche.
4: Ah, on a fait ça
0: à Lille.
4: Oh, c'était génial.
5: Qu'est-ce que vous avez fait?
4: Un shower bar.
6: Ah, génial.
4: Alors en fait, donc tu vas, c'est un bar. Il y a des, comme son nom l'indique, il y a des douches. Et il y a un monsieur qui est habillé. Il a un petit slip un peu rikiki.
2: C'est tout ce qu'il a.
4: Il se douche devant toi pendant que tu bois un verre.
2: Il se frotte un peu.
4: Et à la fin,
0: on a des sorties culturelles.
2: Mais alors,
4: si je comprends pas, on visite.
2: Non mais Caro, si t'aimes ça, il y a ça à Paris, hein.
4: Non, j'aime
1: ça. Ah
4: bon?
1: Non, c'est bien.
4: J'ai trouvé ça sympathique. Je vais pas passer ma soirée.
5: Mais attends, il faut payer le mec aussi ou pas? Alors
2: non.
4: Tu ne fais rien du tout.
5: Donc
6: le verre.
5: Donc le mec qui nous a invités.
8: Non, mais arrêtez-le.
6: Il va mal le faire.
8: Arrêtez-le.
2: Il a pas tout à fait le même physique que toi, le monsieur qui est sous la douche. Pas tout à fait.
1: J'y suis allé, mais c'est Martine Aubry sous la douche. Je vais nous faire voir.
3: J'ai dû le faire avoir.
0: Mais je savais pas que c'était ce monsieur et qu'il avait ramené ça de New York.
6: Je savais pas non plus.
0: Le principe du spectacle de Gogo Dancer sous la douche.
4: Mais pourquoi c'est interdit aux femmes? Pourquoi moi j'ai pas le droit d'aller dans une
2: backroom? Non.
6: Dans une backroom,
2: c'est fait pour
4: la regarder.
2: Non, mais c'est fait pour de la
0: con. On voit rien, comment vous pouvez regarder.
6: Ah, ils vont commencer à tâter, ils vont dire oh, il y a un truc bizarre.
5: Mais je comprends pas du tout ce que je veux dire.
6: Il y a plusieurs personnes qui sont des.
2: Non, mais en revanche, il peut y avoir un truc. Il peut y avoir un.
6: Oh non, pardon. Dis donc, il y a un quart d'Hollandais qui vient d'arriver.
2: Non, mais il peut y avoir un truc intéressant pour Johan parce que c'est dans le noir. Il y a des trous dans lesquels tu peux glisser ton sexe.
1: Ah, ça, c'est bien.
2: Et quelqu'un s'en occupe de l'autre côté comme
6: ça. Non, c'est pas vrai. Tu connais, t'as jamais vu des glorioles.
1: J'ai essayé, mais je passe pas de l'autre côté. Je m'arrête au milieu de la cloison.
0: Mais Laurent, attendez, je vous rassure, Johan, c'est pas vous qui percez le trou tout seul.
2: Le trou est
5: oui,
2: déjà
5: mais si c'est dans le noir, quel est l'intérêt?
6: Ça existe même chez les hétéros, t'as souvent des glorioles.
5: Ouais. Ah oui, des quoi? Des glorioles?
2: Non, glory hole.
5: C'est quoi, gloriole? Bah, vous parlez français, parlez.
4: Et des super Lulu.
0: Bonjour, madame Hubert Lulu. Est-ce que vous avez des glorioles? Alors, écoutez, on n'y arrivera jamais.
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0: Ah, une question culturelle pour Anthony Guérin qui habite l'île Jourdain dans le Gers. On est dans la mythologie grecque, je sais que ça.
4: Ah,
0: Paul Elkarat maîtrise.
4: Je ne maîtrise pas.
0: Alors, par exemple, la déesse Athéna a inventé l'holos. Mais qu'est-ce que l'holos?
2: L'holos?
4: Oui, c'est le reflet, puisque c'est ce qui a donné le mot hologramme.
2: Ah, pas j'imagine. C'est l'eau pour les chiens, il y a le nonos, c'est l'holos.
4: Et holos, H-O-L-O-S?
0: L'A-U-L-O-S. La déesse Athéna a inventé l'holos. On faisait même des concours d'holos. Mais qu'est-ce que l'holos?
2: Est-ce que c'est une note spéciale avec des bagarres?
0: Des bagarres, non.
2: Un instrument de musique?
0: Un instrument de musique, oui.
2: Oui. Wow. Donc des concours de chant?
0: Alors, c'était pas des concours.
2: Des concours de.
6: Ah, c'est pour les sirènes, pour les sirènes.
2: Des concerts, quoi.
0: L'holos, c'est un instrument de musique.
4: C'est une harpe!
0: Alors, pas une harpe.
2: Une lyre.
0: Pas une lyre.
2: Une flûte.
9: Un violon.
2: Une flûte.
0: Ah ouais. C'est une flûte, l'holos.
4: La flûte à l'holos.
2: Ils organisaient des concours de l'holos?
0: Oui, et d'ailleurs, dans la mythologie, on raconte qu'il y a eu un concours qui a opposé Apollon à quelqu'un qui s'appelait Marsyas. Et Marsyas a...
6: Enrico Marsyas.
2: Et c'était la Grèce à un incroyable talent.
5: C'est un satyre qui a perdu le concours.
1: Alors vraiment, je suis très content d'être dans l'Iliade. Ça me fait tellement plaisir. Qu'on parle de moi déjà à cette époque, vraiment. C'est un grand honneur, Laurent Ruquier.
0: D'être dans l'Iliade et Walt Disney.
1: Ouais, l'Iliade. Vraiment, merci.
0: Marsyas. Qu'est-ce qu'il fait, Marsyas?
5: C'est un satyre.
0: Alors, il ramasse l'holos qu'a jeté Athéna, la flûte, si vous préférez. Il ramasse la flûte et il commence à en jouer avec une telle grâce que tout le monde est captivé. Et on déclare qu'il a plus de talent à la flûte qu'Apollon lui-même.
5: Ouais,
0: si bien qu'on va faire un concours et on va finir par déclarer Apollon vainqueur, sauf une personne. Quelqu'un qui avait tranché en faveur de Marsyas.
5: Je sais. Et on va lui faire

0: problème.
1: Quoi donc ?
0: Par exemple, vous vous mentez à vous-même, moi je sais vous dire que c'est pas vrai.
2: Ah, ça c'est vrai. Parce que,
0: parce que je suis très honnête.
2: Si vous êtes le plus honnête ici,
0: voilà, ouais,
2: parce que vous ne pouvez pas faire autrement en même temps.
0: Ouais, exactement. Voilà,
3: c'est parce que c'est énervant au passage. Hein,
0: parce que
2: le petit, c'est normal, le petit n'a pas de filtre. Donc
0: ouais,
2: on est sûr qu'il vous dit la vérité, lui. C'est ça
0: c'est pour ça que je me suis fait écorcher tout à l'heure.
2: C'est pour ça que je le garde, parce que tous les autres sont des gros menteurs.
4: Oh non.
2: Il serait capable de vous faire croire qu'on est le 2 janvier.
4: Ah, ils sont assez ignobles pour ça.
2: Alors donc, je raconte, j'en reviens à Martias donc. Hein.
5: Oui, alors pas de problème. Parlez de moi, vraiment, ça me fait trop plaisir.
2: Effectivement, on déclare vainqueur Apollon pour faire plaisir à Apollon, alors que c'est Martias qui joue mieux de la flûte, de l'olas. Et Apollon va donc faire écorcher vif Martias, clouer sa peau à un pin, l'arbre de la déesse. Et il y a effectivement des représentations où on voit Martias, les mains en l'air, attaché, c'est terrible. Oui. Tout nu, d'ailleurs, il y a un petit kiki.
0: Oui, mais il y a une sculpture qui montre ça.
2: Oui, au Louvre, on peut la voir au Louvre. Martias.
4: Il y a le sexe d'Enrico Martias au Louvre.
0: Martias écorché. Martias écorché.
4: La pique a écouté que d'une oreille.
2: Et alors, et oui, ils ont mis un audiophone dans longtemps. Ah, que sont jolies les filles de mon pays. La la la la la la la la la.
3: Allez, Paul, dis-lui qu'il chante mal.
0: Oui, oui, d'accord. Okay.
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2: Allez, je continue le duel Franck Ferrand, Paul Elkarat.
0: Les prix Nobel, oui.
2: Vous pouvez sortir les jeux de cartes, Junio, mamie. Mérès et Toël.
7: C'est la guerre entre les deux bac plus deux.
2: Là, il s'agit de retrouver le nom d'un général.
4: Ah bah oui.
2: Un général et homme politique.
4: De Gaulle.
7: Rommel.
0: Boulanger.
7: Boulanger.
2: Non. Général et homme politique romain qui est mort d'une drôle de façon. Hein. On lui a fait couler de l'or fondu.
0: Ah, dans... c'est Crassus.
2: Crassus. Bonne réponse de Paul Elkarat.
7: Je crois que Ferrand, il a... Je crois
3: le pire, c'est que j'ai raconté ça il y a deux mois.
2: Oui. Expliquez quand même.
0: À la bataille de Carcontes-sur-Ena, c'est contre les Perses. Il a décidé tout seul, en moins 53, de faire un raid en Perse. Sauf que bien mal lui en a pris. Ses troupes ont été défaites par Surena, le général Part.
7: Et
0: ensuite, ils ont pris le général romain déchu en otage.
2: Oh, il était très déchu.
7: Bien sûr.
0: Très, très déchu. Et ils lui ont dit, toi qui aimes l'or, eh ben, en voici. Ils lui ont coulé de l'or.
7: Mais ça,
0: on sait même pas si c'est vrai. C'est une...
2: C'était un peu le Stéphane Plaza de l'époque, parce que, ah ben oui, il avait amassé une immense fortune grâce à la spéculation immobilière. Et d'ailleurs, quand on dit riche comme Crésus, il faut le savoir, en fait, c'est riche comme Crassus. Crassus était effectivement l'homme le plus riche de l'histoire de Rome, et on disait riche comme Crassus, et c'est devenu riche comme Crésus.
3: C'est l'occasion d'aller relire Corneille, Surena.
7: Le chanteur, là.
0: Le chanteur, mais qu'est-ce qu'il raconte?
7: Mon pauvre Franck.
2: Non, mais c'est vrai que là, il était.
7: Il avait des glandes.
2: Il était sur son cheval, le pauvre Crassus, quand on l'a arrêté. L'ennemi, effectivement, l'a tué en lui mettant de l'or fondu dans sa bouche, en faisant allusion à sa cupidité. Ils lui ont dit.
7: C'était l'ancêtre du plombage. Ouais. Il a inventé la dent
2: ensuite,
7: d'abord. Ouais.
2: Ils lui ont dit rassasie. Non, c'est quand même terrible. Ils sont salauds à l'époque. Hein. Rassasie-toi de ce métal dont tu es si avide. Et paf.
7: Ah ouais,
0: Après, ils ont coupé la tête.
7: On dit beaucoup de mal des djihadistes, mais les Romains, c'était ouf. Hein.
0: Après, ils ont coupé la tête, ils ont ramené la tête à Octodis.
7: Mais ils ont récupéré l'or.
2: Orodes 2.
0: Orodes.
2: Ils ont ramené la tête à Orodes 2.
4: Ça devait être lourd.
2: Mais ils étaient pleins d'or, vous avez raison. Bah, oui.
0: Orodes 2.
2: Bon, bah, restons, tiens, dans cette époque.
4: Ah, bah, oui.
2: À quelque chose près.
7: Quelle belle époque.
2: Ah, bah oui.
4: Belle époque. Allez,
7: on savait rire à l'époque.
2: On savait rire. Je vais vous demander le nom. Oh, allez. Ça devrait aller vite, là, pour Jean-Pierre Metzger, qui habite là au bac, dans le Bas-Rhin. Je vais vous demander le nom d'un empereur romain qui est mort assassiné dans sa baignoire.
0: Ah, Commode.
2: Commode. Bonne réponse de Paul Elkarat.
7: Mais non.
2: Alors que l'empereur baignoire a été assassiné dans sa commode.
7: Merci.
2: Vous connaissiez Commode, monsieur?
3: Mais non seulement je le connaissais, mais lui aussi, j'ai raconté sa vie il y a quelques temps. Je sais pas si
2: la vie de Commode.
3: Oui.
0: Et moi, la vie de Guéridon.
3: Comme son nom l'indique.
7: Une vie à tiroir.
4: Mais le temps que ça remonte à ton cerveau, Franck, le petit a déjà dit, ça prouve que tu commences à vieillir, mon cher.
2: Il s'identifie.

0: Franck va finir sa vie en présentant des défilés de mode de paralysie. C'est quand même con, quand même.
1: Tout se recoupe, en fait. Tout se recoupe, hein.
2: Vous allez nous le vexer.
3: Ouais, en plus, il aimait bien se trimballer en Héraclès pendant les combats de gladiateurs.
4: Alors oui, c'est
3: il
4: vrai.
3: Il participait.
4: Oui,
1: comme Laurent dans les soirées.
4: Il s'identifiait à Hercule ouais. en se faisant représenter sur les monnaies portant des peaux de lion et une massue. Ouais.
3: Vous savez, un peu comme Elio Gabal pour Elios, quoi. C'était tous un peu zinzin.
4: J'allais dire.
1: Après, il dit n'importe quoi, on dit, ah oui, sûrement, il a raison, mais il raconte n'importe quoi depuis tout à l'heure.
4: Avec le recul, je me dis le nombre de gens qui sont morts dans leur baignoire.
0: C'est fou, bah, c'est Claude François.
4: Claude François,
1: Rastignac.
4: Marat.
5: Ah bah moi je prends plus de bain. Hein.
6: Agamemnon est mort dans sa baignoire.
4: Ah bah, voyez,
3: et selon d'autres versions, il est mort dans
1: le nombre de gens qui ont failli mourir dans leur baignoire. Laurence Boccolini, Christian Allier, tous ces gens qui ont failli mourir dans leur baignoire.
0: Archimède, il est pas mort dans sa baignoire.
4: Non.
3: Non, lui il a sauté de sa baignoire et il est parti en courant dans les rues Syracuse à poil en disant Eureka, Eureka.
1: Avec cette voix.
3: D'accord. Avec cette voix. J'ai trouvé. En fait, il s'est foutu de ta gueule, c'est pas en or.
0: T'es ventriloque aussi.
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1: Ça va, Gérard ? Mais t'étais où ? Il paraît que t'étais en Turquie pour les cheveux, l'opération des cheveux. Ça a pas marché. T'étais où alors, Gérard ? Il nous a manqué, Gérard, hein, patron ?
4: Il était là hier déjà, mais vous n'étiez pas là. Je le fais reprendre l'émission, Gérard,
1: doucement,
4: on va dire doucement. Un sas de décompression avant de vous retrouver directement, vous voyez.
8: Oui, c'est ça.
4: Parce que quand même, il faut... Hein, mais vous non, êtes client mais... de Monsieur Toen, je sais, Gérard Junior.
9: Je suis surtout son ami.
4: Ah, vous êtes son...
5: Oh, tu sais, il dit pas ça souvent.
6: Ouais. Mais qu'est-ce qui s'est passé ?
1: Le pire, c'est qu'il le pense. C'est simple, tu sais quoi ? On s'aimait pas trop et un jour on s'est dit viens, on prend deux billets de train pour Bétaram. On a passé un week-end là-bas, on s'est régalé, on a refait les choristes, les versions.
6: Ça crée des liens. Oh, quelle horreur !
4: Ah bah les choristes, c'est. Bah oui,
6: c'est ça.
1: Tu sais qu'il a une carrière. Et Gérard, on s'est dit derrière ce cœur de pierre, il y a un gosse.
9: Ouais, ouais. Moi, non ? Surtout, j'aime les cons.
4: Ah bah là, vous êtes servi.
1: C'est un compliment, moi je le prends comme un compliment.
4: Bienvenue ici. Voici une première citation et ce sera une citation pour Caroline Colronier.
6: Colronier.
10: Ah, ils vont m'aimer mon Colronier quand il fait froid.
4: Colloignier, elle s'appelle.
6: Colloignier.
4: Caroline Colloignier, elle habite Crépy en Valois.
6: Crépy, peut-être. Crépy.
9: C'est pas en Portugal.
6: C'est Crépy en Valois.
4: Puisque c'est la fête des mères dimanche prochain, voici
1: la fête
4: une citation.
1: Des mères. Maman. La fête des mamans ou des mères? Les mères des villes.
4: La fête des mamans.
1: Maman.
4: Qui a dit à la dernière fête des mères, j'ai offert une chaise à ma mère, à la prochaine fête, je la ferai électrifier.
5: Jean-Yann.
1: Woody Allen.
5: C'est Jean-Yann.
4: C'est pas Jean-Yann.
9: C'est américain, non?
4: C'est pas américain.
1: Pierre Doris.
4: C'est français.
1: Pierre Doris.
4: Pierre Doris. Bravo. Bonne réponse de Caroline Diamant. Qui a dit pour Jeff Nedelian, qui habite dans les Deux-Sèvres, il est mort. Alors pourquoi irais-je à son enterrement, puisque je suis sûr qu'il n'ira pas au bien.
6: Un peu, oui, ça c'est pas mal.
1: C'est un comédien, ça.
4: DeVos. Non, c'est un poète, grand poète français.
6: Prévert.
4: Pardon.
6: Prévert.
4: Jacques Prévert. Bonne réponse de Christophe Beaugrand.
1: J'allais dire Patrick Sébastien.
11: Non. J'ai l'impression que l'intelligence est de ce côté aujourd'hui.
9: C'est pas une impression.
1: Ouais, mais pas le physique.
9: Hein. Et pas le thé.
1: Bon, alors nous, c'est pas beaucoup mieux, mais nous, on s'en fout, on mise là-dessus, on mise sur le talent.
4: Restons dans la mort pour cette citation.
6: Ah, décidément, il y a une thématique aujourd'hui.
11: Merci pour cette thématique qui donne la pêche.
4: À l'attention de Mme Bonnet qui habite Lens.
11: Un gros bonnet.
4: Juliette Bonnet qui a dit pour une femme, tout événement, même un deuil, se termine par un essayage.
5: Oh. C'est vieux ça, non ?
4: Sacha Guitry. Alors ça c'est vieux.
1: Ah, Laetitia Hallyday ?
4: Non.
1: Il est mort ?
4: Il est mort, ah oui, il est mort depuis un moment. Ah.
1: Oscar Wilde ?
4: Oscar Wilde, non.
1: C'est français ?
4: Bon, on se rapproche.
1: Ah, Giscard ?
4: Non.
11: George Bernard Shaw.
9: André Gide ?
4: André Gide, non.
1: C'est anglais ?
4: Alors c'est anglais, non, c'est très français.
5: Il était écrivain ?
4: Ah oui, ça pour être écrivain, il était écrivain.
11: Poète ?
1: Pouf.
11: Jean Cocteau. Proust.
4: Qui a dit Proust?
11: Marcel Proust.
4: Mais pourquoi vous le dites comme ça, Bernard Gérard?
11: Parce que je suce une pastille.
4: Ah bon?
11: Et j'ai failli dire Prout. Mais c'est Proust.
4: Et c'est Marcel Proust. Oh là là. Bonne réponse de Gérard Junior.

0: J'irai bien refaire un tour du côté de chez Swan, revoir mon premier amour qui me donnait rendez-vous.
1: Parfait. Sous
2: les chaînes.
3: Ils sont bien les deux vieux du Muppet Show, là.
2: On a nos références.
1: Ah bah oui, alors vous, quand on parle de Proust, vous chantez d'Ève.
2: Ben oui, qu'est-ce que vous voulez.
1: Mais c'est vrai que du côté de chez Swan, c'est de Marcel Proust, et c'était de lui aussi cette citation pour une femme. Tout événement, même un deuil, se termine par un essayage. Qui a dit, et c'est pour Claire Petitjean, qui habite Mur-sur-Allier dans le Puy-de-Dôme, je préfère les vieux aux jeunes. En effet, on n'a jamais hérité d'un jeune.
4: Ah, ça, si on le pousse dans l'escalier.
3: C'est une michto?
1: Pardon.
3: C'est une michetonneuse?
1: Ah, non, non. T'as un habitué des grosses têtes qu'on aime bien.
3: Sim,
5: c'est l'amiral.
1: Olivier de Kersauzon, ah, oui. Bonne réponse de Valérie Mérès. Allez, on monte le niveau d'un cran maintenant avec des citations littéraires. Quoique Proust, c'était déjà littéraire. Mais là, ce sera plus difficile. C'est une citation d'ailleurs trouvée dans l'éditorial de Franz-Olivier Gisbert aujourd'hui dans l'hebdomadaire Le Point, qui a dit « Ce sont les mots qu'ils n'ont pas dit qui font si lourd les morts dans leur cercueil. »
3: On dirait du Joule. Mais en imagé, quoi.
2: Ce sont les mots qu'ils n'ont pas dit.
1: Ce sont les mots qu'ils n'ont pas dit qui font si lourd les morts dans leur cercueil.
3: Mais c'est un dyslexique ou pas ?
6: C'est une très ancienne tournure.
1: Alors, qu'est-ce que vous avez compris, qu'on rigole ?
2: Que ce sont les mots qu'ils n'ont pas dit qui les rendent si lourds dans les cercueils.
1: Oui, bah, vous répétez la même chose.
2: Oui, mais ça y est, j'ai que...
5: Alors, c'est parce que, en fait...
1: En fait, faut pas mourir avec ses secrets.
2: Oui, parce qu'on a des choses qui vous pèsent et finalement, les cercueils sont lourds.
3: Ah, c'est Nicolas Sarkozy, alors.
1: Non.
3: C'est pas que
6: donc, c'est vivant.
1: Ah, c'est pas vivant, non.
6: C'est du 20e siècle.
1: C'est un académicien français du 20e siècle.
2: Maurice Druon.
6: Cocteau.
1: Mais on va dire plutôt la première moitié, même s'il est mort en 72.
6: Albert Cohen.
1: Ah non. Un romancier, essayiste, dramaturge.
3: Marc Lévy.
1: Non. Ah, j'avais dit que je montais le niveau. Hein,
5: Oui, ça y est, je sais.
3: Anouilh.
1: Ah, oh, ça m'étonnerait.
3: Jean Anouilh.
5: Il était bordelais.
1: Ah non, pas du tout. Ah
3: bon. C'est pas Jean Lanouille.
1: Ah non, c'est pas Lanouille.
2: Pensez à Mauriac.
3: C'est un aventurier aussi,
6: Pensez à Paul Nizan.
1: Ah non.
3: Est-ce que c'est un aventurier?
2: Dramaturgiste. Dramaturgiste.
1: Dramaturgiste. Crachez votre pastille, Gérard.
2: Mais arrête de sucer pendant l'émission, Gérard.
3: Crache ta valda depuis le temps que tu l'as.
5: Il a été remplacé par qui à l'académie?
1: Non, bon, ça, j'en sais rien.
5: Ah bah moi, c'est ça.
2: Est-ce qu'elle connaît?
1: Oh bon, oui, tu parles.
3: Ah, donnez-lui juste pour.
2: Est-ce que ces pièces sont toujours jouées?
1: Oui, certaines, mais c'est plus rare.
2: Il a écrit des romans aussi, ou uniquement
1: exemple,
2: du théâtre?
1: La ville dont le prince est un enfant.
3: Monterland.
1: Bonne réponse collective. Allez, plus difficile peut-être encore, mais c'est encore un dramaturge académicien français qu'il faudra trouver. Vous voyez, je vous donne les indications avant, qui a dit « La santé est un état précaire qui ne laisse présager rien de bon. »
3: Vous n'aviez pas le moral quand vous avez préparé l'émission.
2: T'as raison, parce qu'il y a des morts, des malades, des cercueils, c'est
1: ça,
2: bizarre.
1: Ça permet de rire de choses graves.
3: Oui, mais pourquoi on rire? On les mettrait tous le même jour.
1: C'est vrai qu'elle n'est pas très optimiste, cette citation, mais elle est drôle.
3: Marcel Achard?
1: Non, ce n'est pas Marcel Achard. Car la santé est un état précaire qui ne laisse présager rien de bon.
2: À mon avis,
6: alors, c'est du 20e siècle.
2: À mon avis, il a sorti les questions d'Halloween.
1: On est effectivement au 20e, là encore. Il est mort en 72. Bah tiens, la même année que Monterland.
3: Robert Lamoureux, Jules Romain.
1: Bonne réponse de Gérard Jugnot, l'auteur de Knock.
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1: Une question historique pour Sébastien Canu, qui habite Bourges dans le Cher.
3: Canu?
1: Quel chef de gouvernement fut moqué par Victor Hugo au point qu'il le traita de participe passé?
9: Oui. C'est Léon Blum? Jules-Louis Trochu.
1: Expliquez.
9: Parce qu'il disait Trochu du verbe trochoir.
1: Excellente réponse de Paul Aycarat. Effectivement, Louis-Jules Trochu, le général Trochu.
9: Général et membre du gouvernement provisoire juste avant la Commune.
1: Ah oui, bah oui. Il était même président du gouvernement de défense nationale.
9: De défense nationale après provisoire.
10: Oui, je vais rentrer. Oui. Non, je vais démarrer là. Ben oui, maman. Non, c'est ma mère qui veut que je rentre parce que je me tape la honte.
1: On est en 1871, monsieur. Exactement. Guillaume, quand effectivement le général Trochu va finir par démissionner.
9: Au au profit de tiers.
1: Et c'est vrai que Victor Hugo a écrit à son propos « Trochu, participe passé du verbe trochoir ».
10: C'est beau,
1: c'est assez joli,
10: ouais,
1: quand même.
10: Ah, oui.
1: Il n'était pas très sympa avec lui, hein, non, Victor Hugo. Il a écrit même, mais encore une fois...
11: C'est le même qui a écrit « Les Misérables
1: » Non, vous confondez, vous confondez avec Luc Plamondon.
11: Ah, c'est ça, voilà, je savais, voilà.
1: Mais encore une fois, qui donc à ce pauvre homme a livré ce Paris qui contient Sparte et Rome? Où donc a-t-on été chercher ce guide-là? Qui donc à nos destins terribles le mêla? On prend pour meneur et pour auxiliaire, on ne sait quel pauvre être obscurément conduit, lent et fidèle, ayant derrière lui la nuit, dont le suprême instinct serait d'être immobile, sans tactique, sans but, sans colère, sans âme. Humble petit marcheur morne et poussif, rêveur comme la taupe, utile comme un âne.
12: Et après, on me dit que je dis du mal de Macron, mais Victor Hugo a commencé.
13: Ah oui, ça... bah oui, mais il écrivait bien.
12: Oui, mieux que moi. Oui, c'est pas faux. C'est
1: plus classe, parce que moi, je me compare à Prévert, mais vous, vous comparez à Victor Hugo.
12: Humble petit marcheur, il aurait pu dire de Macron.
1: Ah, exactement. Mais en tout cas, c'est une excellente
11: C'était
1: réponse.
11: C'était un peu le Booba de l'époque, quoi, Victor Hugo.
12: Non, il mais clashait, c'est vrai. Il clashait.
11: Ouais, il clashait.
1: Monsieur Paul Aycarat a retrouvé le nom de Louis-Jules Trochu, le général Trochu, qui était né à Belle-Île-en-Mer.
9: Marie Galant.
1: Dans le Morbihan.
9: Saint-Vincent, loin Saint-Gap.
1: Il connaît même les chansons de Woolsey, il est énervant. Bravo Paul Aycarat, en tout cas. Encore une question historique.
11: C'est bien les questions historiques.
1: Catherine Dehaye est morte.
9: La voisin.
1: Et comment est-elle morte?
9: Elle est morte brûlée pour sorcellerie en 1680.
1: Quelle date exactement?
9: Oh, j'ai pas l'année. J'ai pas la date.
10: On dit la bonne date.
9: Mais c'est la partie de ce qu'on appelait la fameuse affaire des poisons. Donc ces nombreuses femmes qui auraient concocté, vous savez,
1: une sorte de sorcière,
9: des petits remèdes, des petits élixirs et qui ont été condamnées à mort.
1: Alors ce que vous appelez des petits remèdes, des petits élixirs. Paul, c'est carrément le sacrifice d'enfants dont on récupérait le sang.
9: Il y a ça aussi, mais j'avais pas fini. J'avais pas fini, mais elle faisait ça aussi. Il y a eu Catherine Boss, il y a eu la Brinvilliers, il y a eu la voisin, Catherine Dehaye, qui a été brûlée. Elles ont toutes été.
1: Elle est morte sur le bûcher le 22 février 1680 à Paris.
11: Comme Jeanne d'Arc.
1: Pour l'affaire des poisons un peu plus tard.
10: Laurent.
1: Elle s'appelait Catherine Dehaye, dite la voisin. Ah oui. Alors il paraît qu'elle a aidé la Montespan.
9: Oui, entre autres.
1: À être, va dire, mieux en cours encore. Elle a été jugée avec 36 complices, la voisin, et effectivement fut brûlée vive en place de grève le 22 février 1680. Il y a quelqu'un qui a décrit d'ailleurs la façon dont elle a été brûlée. Peut-être vous allez savoir qui a pu écrire ceci. Elle but beaucoup de vin. Elle chanta 20 chansons à boire, ce qui quand même est étonnant avant de mourir.
11: Ah oui.
1: À 5 heures, on la lia. Et avec une torche à la main, elle parut dans le tombereau habillée de blanc. C'est une sorte d'habit pour être brûlée. Elle était fort rouge, bah forcément si elle avait collé. Et on voyait qu'elle repoussait le confesseur et le crucifix avec violence. À Notre-Dame, elle ne voulut jamais prononcer l'amende honorable et devant l'hôtel de ville, elle se défendit autant qu'elle put pour sortir du tombereau. On l'en tira de force, on la mit sur le bûcher assise et liée avec du fer, on la couvrit de paille, elle jura beaucoup, elle repoussa la paille 5 ou 6 fois, mais enfin le feu augmenta et on l'a perdue de vue et ses cendres sont en l'air actuellement. Voilà la mort de Madame Voisin, célèbre par ses crimes et son impiété.
10: Et la dernière chanson qu'elle a faite était super sur
1: qui,
10: le rouge.
1: Qui a écrit ça, à votre avis, ce que je viens de vous lire?
9: C'est pas Madame de Sévigné?
1: Oui, c'est Madame de Sévigné. Bonne réponse de Paul Aycarat. Moi, je savais pas que Madame de Sévigné, elle allait voir les femmes se faire brûler.
9: Elle a assisté à l'exécution de la Brinvilliers, je crois d'ailleurs.
1: Et
9: elle en a parlé. Elle a parlé des nombreuses femmes accusées de sorcellerie qui ont été brûlées. Donc, c'était une témoin de l'époque. Elle a aussi été témoin et elle a parlé de la disgrâce de Nicolas Fouquet aussi.
1: Alors, c'était une avorteuse, hein, aussi, il faut le dire, la voisin.
9: Oui.
11: Peine de mort, elle était difficile, hein. Ça devait être un sacré truc, hein, quand
1: même. Alors, qu'une bonne chaise électrique.
11: Une chaise électrique, c'est rien, c'est reste humain.
1: En 1680, c'est plus difficile à trouver.
13: Une petite guillotine.
9: La première chaise électrique, c'est en 1690, le premier exécution.
11: Oui, c'est guillotin.
1: 1890.
11: Ah oui. Ah, oui. Ah, oui. Ah,
1: vous m'avez surpris. Ah, ouais. Je me suis dit.
10: J'étais là, génial, il est con.
11: On y a
9: je voulais dire 1800, j'ai dit 1600.
1: Ah bah oui, parce que alors, commandez pas une bière avec Valérie, vous allez boire n'importe quoi.
11: mais la torture, elle est horrible. Ils la mettent sur la chaise, ils lui mettent de l'acier, ils la mettent dans la paille.
1: La paille, ça amortit le feu.
10: Oui,
11: Ça heureusement qu'elle boit, ouais. Heureusement ils sont gentils, la font boire un peu avant.
1: Bon, faut dire qu'attention à ce qu'elle avait fait à tous les enfants, c'était pas terrible non plus. Il paraît qu'on a retrouvé les corps de plus de 2500 enfants.
14: Ah, c'est beaucoup. Mais c'est
11: après, on a tous

0: Novice.
1: C'est une autre époque. Qui on est pour juger?
2: Démoniaque.
3: C'est vrai qu'il faut pas, il faut distinguer la femme de l'artiste. Mais en tout cas, c'est une bonne réponse encore de Paul Alcarat.
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3: Va nous permettre de parler à Christophe Cardo. Dans un instant, il sera en ligne, monsieur Cardo. Et il est collectionneur, un collectionneur passionné, au point d'ailleurs qu'il a tatoué sur son bras, le haut de son bras, son épaule, on peut même dire. Il a fait tatouer l'objet de sa collection. Mais qu'a-t-il de tatoué sur son épaule, monsieur Cardo, à qui on va parler dans un instant?
6: Johnny Hallyday?
3: Johnny Hallyday. Non.
7: J'espère qu'il collectionne pas les sextoys.
3: Non. Non.
8: Un objet?
7: Un objet?
3: Un dé à coudre? Non.
7: Un objet?
3: Alors un objet, oui et non, mais on peut pas considérer que ce soit un objet. En tout cas, si on le regarde comme ça sur son épaule, sur son avant-bras, ça n'est pas un objet.
9: Mais c'est pas un être humain en tout cas, c'est pas un personnage, c'est pas.
6: Ah ben bah, tu collectionnes pas les êtres humains.
10: Oui, alors c'est... mais les aventures.
3: Qu'est-ce qu'il y a, monsieur Buxy?
11: Je demande des... c'est quoi la question?
3: C'est quoi? Il me semblait pourtant que c'était très très simple.
6: Non non, mais je pense que
11: sur l'épaule, les tatouages, c'est quoi?
3: Surtout, voilà. Surtout pour un garçon aussi tatoué que vous.
11: Voilà.
3: Le monsieur voilà. Qu'on a au téléphone dans un instant va vous faire de la concurrence. D'accord. Puisqu'il est tatoué lui aussi et il est collectionneur et il a justement tatoué l'objet de sa passion sur son épaule. De quoi s'agit-il?
7: Ah, il est passionné de François Bayrou?
3: Non.
6: Quand vous dites que c'est pas un objet, ça veut dire que c'est un caillou par exemple?
3: Non, non, non. Ah, je vais vous aider, ça tient de la marque.
11: Russe.
3: Puisque il est passionné par une marque.
10: Nike.
3: Non, Nike, non. Et comme il est passionné par cette marque, il a évidemment fait
6: tatouer le logo.
3: L'emblème de la
11: le
3: marque.
11: Le coq sportif.
3: L'emblème et même le nom de la marque, quelque part.
10: Ricard.
3: Ricard, non.
6: C'est une alors marque française. Est-ce que c'est une chaîne de magasins supermarché?
3: Une chaîne de magasins, non.
6: Est-ce que c'est une marque française?
3: Alors oui, c'est très français, madame.
7: C'est classe ou pas? C'est classe?
10: Michelin.
7: C'est une marque plutôt...
6: Ah, les slips Éminence.
3: Oh, ouais, vous...
10: À la classe,
3: ouais. Ah, ouais, vous tatouez vos slips.
10: Le coq gaulois.
3: Le coq gaulois.
6: C'est très français, ça. Ouais,
3: le coq gaulois.
10: Il n'y a pas plus français.
7: Est-ce que c'est vestimentaire? C'est quelque chose qu'on porte?
3: Alors, c'est quelque chose qu'on porte, non.
7: Ça se mange?
3: Ça se mange, oui.
7: Il a fait... Ah oui, oui, oui.
6: Le pâté,
7: Le Mars.
3: Non. Oui.
7: Mars.
3: Mars, non.
10: Justin Bridoux.
3: Il aurait tatoué sur son épaule
6: Justin Bridoux.
10: Oui, c'est vrai, c'est un peu bizarre.
7: Le camembert,
3: non. Alors, le camembert, non, mais on se rapproche.
6: Moi, je pense à la vache qui rit. Parce
3: la vache qui rit. Réponse.
6: Ah, c'est ça.
11: Il a tatoué la vache qui rit sur son épaule.
3: Bonjour, monsieur Cardo.
6: C'est joli.
3: La vache
12: qui rit. Bonjour, les grosses têtes.
3: Sur l'épaule gauche ou l'épaule droite, la vache qui rit?
12: La droite.
3: La droite. Alors, elle n'est pas rouge, elle n'est pas en couleur, comme le célèbre logo, parce que la vache qui rit, elle est rouge, avec les cornes blanches, le museau blanc, et évidemment, les deux portions de vache qui rit dans les oreilles, enfin, qui pendouillent aux oreilles. La vôtre, elle est, on va dire, en noir et blanc, non, de couleur de votre peau, elle est simplement dessinée. Le tatoueur n'a pas voulu faire la couleur rouge, c'est ça?
12: Oui, et pas que. En fait, c'était mon premier tatouage et j'avais un peu peur d'avoir mal.
3: Ah oui, ah oui. On la reconnaît quand même, hein, j'ai la photo devant les yeux.
12: Oui, oui, oui, ah oui, c'est tous les gens qui voient mon tatouage savent exactement ce que c'est, oui. Bon, après, j'ai des commentaires positifs et des gens qui comprennent pas, oui.
3: Vous êtes d'un Montbéliard, dans le Doubs.
7: Ah oui, l'accent magnifique.
3: Oui. Ah bah oui, l'accent du Jura.
7: L'accent doubiste.
3: Voilà, parce que c'est
12: Ben, en Franche-Comté, oui, effectivement, oui. On a un accent qui se reconnaît facilement.
7: Oh, alors, légèrement.
3: Oh, pas tant que ça,
7: Non, franchement, discret.
3: Dans le Doubs, on s'abstient. Et alors, faut savoir quand même que, évidemment, ça se limite pas seulement à un tatouage, évidemment. Vous êtes collectionneur de tout ce qui concerne la vache qui rit. C'est-à-dire que j'imagine.
12: Exactement.
3: Ah, alors allez-y, précisez-moi.
12: Moi, je me limite aux boîtes en carton.
3: Ah, pardon. Oh, pardon.
7: Ah oui.
3: Oh, la boulette.
7: Oh, la boulette. Ah ouais, non, c'est Laurent, là. Il y a un moment donné, il faut être comme...
13: Parce qu'il y a des boîtes en...
3: Vous voulez dire qu'il y a d'autres amateurs de la vache qui rit qui collectionnent autre chose que les boîtes de la vache qui rit?
12: Oui, tout à fait. Vous avez des gens qui collectionnent tout.
3: Ah oui.
7: Ah, les produits dérivés?
3: Et donc, il y en a... Donc, oui. Vous allez dans ces cas-là, dans des clubs échange... Enfin, échange juste.
7: Oh, la vache.
3: Quel lapsus. Où on fait des échanges entre collections.
7: Ah oui, la vache qui jouit, le club échangiste.
3: Parce qu'il y en a qui, évidemment, ont des produits dérivés, des gadgets, des trucs comme ça, c'est ce que vous voulez dire?
12: Disons qu'il y a beaucoup de choses qui m'intéressent pas. Oui. Et c'est uniquement les boîtes, mais c'est plus de l'achat que de l'échange. Hein.
3: Ah, c'est-à-dire qu'en fait, on achète les produits de collection. Faut savoir que la vache qui rit, elle a 104 ans. Et d'ailleurs, j'ai une petite question subsidiaire. Ah. On verra si vous savez y répondre vous aussi, Monsieur Cardo, et si mes grosses têtes peuvent vous aider ou inversement. Quel a été le premier nom de la vache qui rit? Elle ne s'appelait pas la vache qui rit au départ.
6: La vache qui pleure.
3: Non. Comment ça s'appelait?
12: Non, fromage moderne.
3: Fromage moderne.
0: Bravo.
3: Bonne réponse de Christophe Cardo. Et oui, parce que c'était moderne comme fromage. Ouais. Il était présenté en portions. C'était ça la modernité, évidemment, Monsieur Cardo.
6: Je croyais que c'était l'anneau
12: dans les premières boîtes, elles, c'était des boîtes métalliques et il n'y avait pas de portions. À partir de 1923, vous avez c'était des boîtes avec des portions emballées dans de l'étain. Ah.
7: Vous, j'ai une question. Est-ce que vous êtes fait tatouer une languette dans le dos?
12: Non, pas encore.
3: Mais alors, les boîtes que vous avez de la vache qui rit, combien vous en avez d'abord de boîtes de la vache qui rit?
12: Disons que moi, j'ai commencé à faire ça sérieusement en 2024. Oh, donc, j'en ai pas encore énormément.
3: D'accord. Ah oui, non.
7: Mais qu'est-ce qui vous a amené à...
3: Trois, vous en avez trois.
7: Et comment vous avez commencé,
12: j'en ai beaucoup plus que ça. Mais disons que je cherche à la fois des boîtes anciennes et les boîtes qui sont produites actuellement, quoi.
3: Elles sont vides ou elles sont encore avec leurs portions?
12: Oh. J'ai les deux.
6: Ah oui?
3: Est-ce que ça cocotte pas au bout d'un moment le fromage fondu?
12: Non, pas du tout. Ah. Là, j'ai reçu aujourd'hui des boîtes qui ont été éditées en édition limitée, qui datent de 2000. Et en fait, ça sent absolument rien.
6: Ah, c'est bien emballé.
3: Attendez un peu.
7: Pratique, ouais.
3: Vous les avez depuis 2024?
12: Non, je les ai reçus aujourd'hui. Je les ai achetés.
3: Oui. Alors, ce qu'on va faire, c'est quoi? Parce que autant profiter de l'antenne de RTL, Christophe Cardo, tous les auditeurs de RTL qui, évidemment, ont des objets. Alors, j'ai bien compris que les boîtes, mais que des boîtes de vaches qui rient chez eux. Ils vous les envoient, Christophe. Comme ça, vous allez compléter votre collection.
12: Il n'y a absolument aucun problème. Je serais ravi.
3: Grâce à tous les auditeurs de RTL, si vous avez de la vache qui rit chez vous, hop, vous envoyez tout ça à Christophe. Faut quand même que la boîte soit un peu ancienne, parce que si tout le monde vous envoie la même boîte qui vient d'acheter au supermarché.
7: Oui, c'est pas très intéressant.
3: Ça, c'est pas intéressant, on est d'accord, Christophe.
12: Pas trop, non, mais je serais quand même ravi de recevoir ou même des témoignages des gens qui ont des expériences avec la vache qui rit, ça m'intéresse.
7: Ah ouais, d'accord, non, on l'a pas placé par loin, là.
3: Attendez, quel genre d'expérience, Christophe?
12: Moi, je sais, j'ai beaucoup de souvenirs de mon enfance, parce que chez mes grands-parents, il y avait de la vache qui rit.
3: Oui.
12: Et c'est mes premiers souvenirs de vache qui rit que j'ai mangé, donc il y a des anecdotes.
7: Mais par exemple, les groupes de discussion, est-ce que vous le mangez plutôt par la pointe ou par l'arrière?
11: Est-ce que vous mettez...
3: C'est génial, il y a des collectionneurs de tout en France, c'est pour ça que la France est un pays formidable. Christophe Cardo est collectionneur de vaches qui rient. Il a même une vache qui rit sur l'épaule et on l'applaudit. Bravo Christophe.
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14: Éric Coquerel, l'un des responsables de la France Insoumise, a annoncé le dépôt d'une proposition de loi pour abroger la réforme des retraites et revenir à 62 ans. On sait que le RN veut faire la même chose. Dans le monde entier, les réformes des retraites se multiplient. C'est toute l'Europe qui se prépare au vieillissement avec des réformes. Toute l'Europe sauf le petit village gaulois.
15: Bon, va falloir qu'on y pense en tout cas. C'est le sous-texte de votre chronique. Merci beaucoup, François.
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3: Une citation pour Catherine Pavé, qui habite Tourcoing, qui a dit « J'ai dit à mon psychiatre que j'avais souvent l'impression d'être un chien. Il m'a ordonné de descendre de son canapé. »
6: C'est génial.
15: Mignon.
3: Non, c'est pas Pierre
15: Dac. C'est américain.
3: C'est quelqu'un qui a fait une longue analyse, je dois dire.
7: Woody Allen.
3: Mais chez nous, en France.
7: Une longue analyse en France.
3: Une longue analyse et chez nous, en France. Enfin, il allait chez le psy, ça c'est sûr, moi je l'ai bien connu.
9: Ah bon,
7: il Pierre Desproges.
3: Ah non.
9: Est-ce que c'est un humoriste, déjà?
3: Oui, c'est un présentateur. Non, mais là, on est en train de
6: Jean-Yann. Ah, alors c'est Fogiel.
7: Jacques Martin.
3: Bonne réponse. Bonne réponse de Christophe Beaugrand. pour Stéphanie Marel, qui habite en Val, qui a dit « Les femmes sont plus chastes des oreilles que de tout le reste du corps. »
1: Sacha Guitry,
0: Sacha Guitry, un tout petit peu misogyne, ça. Ouais.
3: Ah oui, mais c'est très vieux, pour tout vous dire.
0: Ah oui.
16: Ça fait 19e.
3: Oh, ça fait même avant.
0: 16e.
16: Ah oui.
3: Un peu après.
0: 17.
3: Voilà.
1: Voilà. Je dirais Molière.
3: Molière, bon.
7: Bonne réponse
3: de Monsieur Titoff.

0: Comment vous avez fait pour deviner que c'était Molière?
1: Mais oui, c'est incroyable. Fait...
0: Vous avez joué du Molière déjà?
2: Évidemment, oui, oui.
0: Qu'est-ce que vous avez joué de Molière?
2: J'ai tout joué de Molière.
3: Les Misérables. Roméo et Juliette.
2: La femme du boulanger, la fille du budgétier.
4: Ah, mais Molière avec l'accent de Marseille, ça doit être formidable.
0: Ça doit être quelque chose.
5: Et ma cassette, oh ma cassette.
2: Oui, non, non, ça va, ça va.
5: Quoi?
2: Reste à l'accent belge, c'est beaucoup mieux.
5: Oh, moi j'ai une grande qualité, hein.
0: Oh, ça doit être drôle, les Belges qui jouent du Molière.
5: Oh, oui, c'est très
0: important. Ça fait comment alors?
5: Ma cassette, hein. Alors, je n'ai plus le texte, hein.
3: Bah oui.
5: Arpagon, là, dis donc.
2: Mais c'est difficile. Moi, j'ai appris à avoir l'accent neutre, mais le problème, c'est que parfois, tu.
0: Ah bon, vous avez appris à avoir l'accent de.
2: Oui, parce que dans certains films, j'ai moins l'accent qu'au naturel.
0: Ah oui, oui.
2: J'ai appris. Mais sauf que parfois, tu fais une sortie de route.
0: Ah oui,
2: le pêcheur. Tu dis, bah ouais, le, oui, ça va, tu vas bien, chacun et autrui. Et puis d'un coup, ça fait l'autre, tu vois.
5: Et ça va bien.
2: Et c'est pas
1: en
2: évident.
1: En tout cas, parmi vous tous, il n'y en a qu'une qui sait réciter du Molière.
0: Ah, ah, alors allez-y, Ariel.
4: Alors attention.
0: Mais avec l'accent belge, on a dit.
1: Mon Dieu, que votre esprit est d'un étage bas. Que vous jouez au monde un petit personnage, de vous claquemurer aux choses du ménage et de n'entrevoir point de plaisir plus touchant qu'un idole d'époux et des marmots d'enfants. Oh. Laissez aux gens grossiers, aux personnes vulgaires.
4: Elle va faire la pièce.
1: Les bas amusements de ces sortes d'affaires à de plus hauts plaisirs.
0: C'est quelle pièce de Molière?
1: Eh bien, c'est Les femmes savantes.
0: Oh. Comme moi. Oh.
1: Voilà.
3: C'est Les femmes savantes de Marseille.
0: La bouche est bouclée, bravo Élie. Pour Céline Urbain, qui habite Blacé dans le Rhône, qui a dit un jour, j'ai coincé ma cravate dans un fax. Quelques minutes plus tard, je me suis retrouvé à Tokyo.
3: Ah, c'est génial. Oh. Ah,
2: c'est année 90.
0: Alors,
4: c'est américain.
0: Il est mort en 2006.
3: Ça peut pas être Molière.
4: Américain.
5: Robin Williams.
0: Non, c'est français.
4: Ah, c'est français.
0: Curieusement.
1: Un acteur.
2: Il n'est pas belge, plutôt.
0: C'est surréaliste, c'est français, il n'est pas belge.
3: Un humoriste.
0: Alors, il était humoriste. Le mot est fort, en tout cas acteur drôle, même s'il a fait du cabaret aussi.
3: Jean-Yann.
0: Pianiste.
2: Il avait un petit défaut de langue.
0: Absolument.
5: Darry Cole,
0: bonne réponse
2: collective
0: de Christophe Beaugrand.
4: Et Titoff.
0: Christophe Beaugrand qui l'a piqué effectivement à Titoff. Ah, j'aime bien celle-ci pour Roselyne Hénaud, qui habite Bressay dans la Manche, qui a dit « Je n'ai aucun préjugé sur quiconque. Je déteste tout le monde de manière uniforme. »
2: Ça, c'est bien. Pierre Bénichoux.
0: Non.
4: Un Français.
0: Alors là, pour le coup, c'est américain.
4: Groucho Marx.
0: Non. Quelqu'un qui est mort à 66 ans.
4: Il est mort jeune.
5: Robin Williams.
0: Dont, on va dire, les initiales sont très fréquentes dans différents lieux particuliers.
4: WC Fields.
0: Bonne réponse de Christophe Beaugrand.
5: Ah ouais, t'as une rapidité à retrouver les chiottes. Ah ben,
0: quand on dit WC, évidemment.
4: Oui, les Vespasiennes, c'est mon truc.
0: Ah, il est habitué à fréquenter ces lieux.
4: Mais arrêtez de dire ça. Ces lieux, c'est quoi? Des lieux de toilettes?
0: Ces lieux d'aisance, voyez-vous.
4: Voilà. Pourquoi? Alors, pour vous, les toilettes, c'est un lieu érotique?
0: Pas du tout. Alors là, vraiment.
5: Alors, non, vraiment pas.
0: Ah non, vraiment pas. Ça m'est arrivé, comme tout le monde.
4: De quoi faire?
5: Ah non.
4: Que ça vous est arrivé de quoi faire?
1: Bah, pas comme tout le monde.
4: De faire ses besoins. Vous avez fait l'amour dans des toilettes?
0: Oui, bien sûr.
5: Bon, moi, pas.
0: Il y a parfois, on n'a pas le choix, voyez-vous.
4: Ah bah
1: on a toujours le choix, pardon. C'est quoi?
2: Autant tu peux pisser dehors, mais ça, tu peux pas le faire.
4: Remarquez, moi, j'ai...
0: Oui, puis au restaurant, ça arrive au restaurant.
4: Dans les toilettes du restaurant?
0: Bah oui.
5: Mais non, mais ça veut dire que si vous êtes deux à table, tout à coup, la table reste vide.
4: Attends, c'est quand ils sont à plusieurs, c'est parfois quand il fait des dîners de potes, il s'en va 5 minutes et hop. Ceci dit, moi, je l'ai fait dans les toilettes de TF1 une fois.
0: Ah, bah, voyez.
4: Il y a très longtemps.
0: Et à mon avis, ça doit être avec le même.
4: Pardon, mais à mon avis, une Miss France, elle a dû faire des trucs.
2: Mais bien sûr.
1: Non, pas dans les toilettes, pardon. Ouais. Mais
0: alors,
1: un pied sur la cuvette et puis l'autre sur le porte-papier, là.
0: Ah, mais quoi, attendez, vous pouvez mimer encore, ça m'excite. Ça me rappelle des bons souvenirs.
4: Ah non, mais il faut choisir les toilettes handicapées. Il y a des poignées pour s'accrocher, c'est formidable. Ouais, ouais.
0: Alors voilà.
4: Du coup, c'est plus large.
0: Alors voilà, déjà, effectivement.
4: Ah, vous avez, vous voyez. Hein.
0: Et vous, Ariel, je suis sûr que ça vous est arrivé aussi, avouez.
1: Bah, je dois avouer, et dans l'avion, et dans le train, et dans le restaurant.
4: RTL,
1: non, mais quand, non, mais quand on est...
0: Quel voyageur, ce BHL.
1: C'est vrai.
4: Attendez, c'est vrai qu'il voyage.
5: Elle est actrice.
0: Pardon.
1: Non, mais c'est vrai.
0: Et vous, Caroline, je suis surpris. Alors,
5: honnêtement, je vous dis
0: chose comme vous êtes.
4: Comme vous êtes.
5: Mais j'aime bien mon petit confort.
0: Ah oui.
5: Alors, jamais dans les toilettes, non, parce que je suis très fragile de la narine.
1: Et puis, c'est ça, moi, je n'ai déjà pas posé mon sac. Alors,
0: c'est pas dans le nez

0: mais je vous l'aurais dit. Ça.
1: Moi, c'était dans les toilettes d'un cinéma, mais je j'avais pas vu qu'il y avait des caméras. Donc, les gars nous ont vus entrer et ils ont toqué à la porte. J'ai eu la honte de ma vie.
0: Ah oui, bah j'ai vu
1: la
0: film,
1: honte de ma vie.
2: Ah oui. Ouais. Pardon, mais
0: c'était votre meilleur.
1: Merci. Jamais plus j'irai au cinéma à Boulogne.
3: Mais en tout cas, dans les trains, c'est extraordinaire.
0: Ah oui, expliquez.
2: Parce que ça bouge.
3: Bah, c'est merveilleux.
0: Ah oui.
4: Avec l'odeur de la pastille bleue, la désinfectante.
2: Et surtout, t'imagines, en train, au moment de l'orgasme,
5: le train en provenance de...
4: Vous n'avez pas besoin de l'ambiance, de l'odeur.
3: Non, mais la passion, ça vous prend partout, voilà.
2: Non, non.
3: Ah, si.
2: Ah non, mais là, je peux comprendre. À un moment donné, il peut y avoir un truc qui s'impose.
3: Mais bien sûr.
2: Voilà, exactement.
6: Ah ben moi, ça s'impose dans un 5 étoiles en sortant, je peux te dire. Mais pas dans les
0: toilettes. Messieurs, vous savez combien ça va vous coûter?
2: Alors que pour Ariel, ce sera moins cher. Ce sera simplement 1€ pour les toilettes publiques.
0: Alors que Christophe et moi, on n'est pas regardants.
7: Il faut s'adapter, hein. Non, ce qui peut être suspect, c'est si tu fais ça dans les toilettes, mais de chez toi.
0: Bah, quand on est tout seul.
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0: Une question pour Monsieur Marguet qui habite Blois. Si dans un livre on vous décrit quelque chose comme étant ponceau, de quoi s'agit-il? Ponceau.
10: P-O-N-C-E-A-U.
0: Vous êtes en train de bouquiner, vous lisez un livre, Monsieur Ramy, et c'est une supposition.
6: Et là, tu te prends en photo parce que quand même. C'est la story du jeu.
0: Et on vous dit, tiens, tel truc est ponceau, c'est ponceau.
4: Poussif.
0: Non, pas poussif.
4: Poncif.
0: Qu'est-ce qui peut être ponceau? Je regarde d'ailleurs ici. Ici, on peut voir les choses qui sont ponceaux.
2: Est-ce que c'est lié au physique?
0: Au physique, non.
2: Incompréhensible.
0: Ah non, non, non, non.
4: Un peu lourd.
0: Un peu lourd, non.
2: Lié à la tenue.
0: P-O-N-C-E-A-U.
10: Mais c'est uniquement quand on lit un livre?
0: Ah non, non. Parce que c'est une question de vocabulaire. Et c'est vrai que c'est un terme plutôt littéraire. On n'utilise pas tous les jours le qualificatif de ponceau, vous voyez.
2: Est-ce que c'est lié à un caractère?
0: C'est un adjectif invariable.
10: Ah, c'est un adjectif.
0: Ah oui, oui.
10: On est ponceau.
0: Ah, bah, vous n'êtes pas ponceau, mais
4: il y a. Quelqu'un ici est ponceau.
0: Alors, je vois. Ah. Non, il n'y a personne qui est ponceau ici.
10: Ça va.
0: Mais vous pourriez porter quelque chose de ponceau.
10: Ah, c'est une couleur.
0: C'est une couleur.
10: Bah, ça
6: c'est du blanc.
10: Rouge.
6: Du rouge carmin.
0: Alors, rouge carmin, rouge vif. Bonne réponse de Liane Folly. C'est le rouge vif foncé de la fleur du coquelicot qui est ponceau.
10: Ah,
0: peut-être vous avez eu un maillot ponceau.
2: Ah, oui. Au Milan.
7: Ah, oui, bien sûr, oui.
0: À Milan, c'est
2: un maillot rouge et noir.
0: Ah bah voilà, vous voyez.
7: Ouais, à Lille aussi. Ouais.
0: Ah bah à Lille. Ah bah voyez, vous avez...
7: Ouais, le micro est ponceau.
0: Le micro est ponceau. Okay. Oui, vous apprenez des choses ici. Hein, bah alors, bah ça, oui, quand vous allez retourner à Lille, vous allez avoir vos anciens collègues footballeurs et dire, est-ce que t'as gardé ton maillot ponceau?
6: Et là, quand il va s'arrêter au feu, tu vas dire, ah, bouge pas, il est ponceau.
0: Ou même à table, dis donc, on prendrait pas un petit coup de ponceau. Vous voyez, faut savoir utiliser les choses.
10: Oui, j'aime bien.
0: Une question géographique pour Karine Pasteur, qui habite Carros, dans les Alpes-Maritimes. De quel endroit Topeka est-elle la capitale?
2: Amérique du Sud?
0: Ah non.
6: Topeka.
0: De quel endroit Topeka est-elle la capitale?
10: Topeka.
0: C'est une question géographie. Et Topeka s'écrit, si ça peut vous aider, T-O-P-E-K.
6: Aka.
0: Aka, comme vous dites.
2: Donc c'est pas en Afrique non plus?
0: Ce n'est pas en Afrique. Ma question est très précise, c'est quel endroit a Topeka comme capitale?
10: Ah oui, c'est endroit.
0: J'ai pas dit pays.
2: Exactement. Est-ce que c'est pas une fiction? Non, c'est pas.
0: Ah non, une fiction, non.
2: C'est pas une île alors?
0: Une île non plus.
4: Bah c'est forcément d'un pays la capitale.
0: Alors, cher Chantal, par exemple, Rouen ou Le Havre.

0: Caen ont été les capitales de la Normandie, vous voyez.
1: D'accord, une région alors.
0: Ça peut être une région.
2: Est-ce qu'il s'agit du Japon?
0: Du Japon, non.
3: C'est en Europe, Laurent, c'est en Europe?
0: Ce n'est pas en Europe.
2: C'est dans l'Est, dans l'Est.
0: Dans l'Est, non plus.
3: C'est pas vers le Groenland, quelque chose dans le...
2: En Norvège.
0: En Norvège, non.
4: En Afrique, alors, il
3: faut beaucoup. Faut prendre l'avion pour y aller, c'est vraiment très
0: Très loin.
1: Est-ce que c'est dans les îles?
0: Dans les îles, non.
2: Moi, je dirais, non, Japon, non, Chine non plus.
1: Ça a à voir avec Top Capi?
0: Pas du tout, mais tout donné sauf un pays, quand même.
1: L'Amérique.
2: La Russie.
1: L'Amérique.
0: Qu'est-ce que vous appelez l'Amérique?
2: L'Amérique latine.
0: Non.
1: Non, les États-Unis.
0: Alors, bon, on a
1: en Arizona.
0: Alors, voilà, donc les États-Unis, ça veut dire quoi? Qu'il y a plusieurs États. On avance.
2: C'est la Californie.
0: La Californie, non.
1: En Amérique du Sud.
4: Au Texas.
2: Texas.
0: Texas, non.
3: New Hampshire.
1: Miami.
0: Miami, non.
1: Honduras.
0: Honduras.
4: San Francisco.
0: Honduras n'est pas un État américain, Chantal.
2: Est-ce que ça serait pas en Floride?
0: En Floride, non.
1: Est-ce que c'est pas l'Iowa?
0: L'Iowa, non. Non, non, non. C'est
2: Mexique. Mexique.
0: Non, c'est pas le... Mais le Mexique n'est pas un État américain.
2: De là par là. L'Alaska,
0: L'Alaska, non.
4: Le Minnesota.
0: Ah, le Minnesota, mais où alors?
4: Encore une passe D.
0: Non, pas du tout.
1: Dans le Maine.
3: Est-ce que c'est dans l'ouest des États-Unis?
2: Il est à fond, j'adore. Il fait ça. Encore une passe D, ouais.
0: Et c'est vrai que cette ville, Topeka, n'est pas très connue. C'est la quatrième ville.
4: C'est la moins peuplée.
0: De l'État, et pourtant, c'est bien celle-là qui, effectivement, est la capitale du...
2: Missouri.
0: Non, non.
4: Du New Jersey.
0: Non plus, mais c'est bien ça, vous voyez.
3: Mississippi.
2: La Nouvelle-Angleterre.
3: La Caroline du Sud. La
0: Il l'a trouvé sur son textile.
2: La Pennsylvanie.
0: Ah non, non, non, non, non. Au nord, vous avez le Nebraska. Je vais vous aider pour que vous situiez un peu ce... Voilà. Vous voyez les États-Unis. Au nord, vous avez le Nebraska. Oui. À l'est, vous avez le Missouri. Au sud, vous avez l'Oklahoma.
4: En bas à gauche, on a pas mal Anderson de Malibu.
2: La Californie.
0: À l'ouest, vous avez le Colorado. Au milieu de tout ça, il y a
2: le Nevada.
0: Non, le Nevada, non.
4: Mais non, c'est Los Angeles.
2: Après, oui. Oklahoma, on l'a dit, Oklahoma.
0: Ah ouais, Oklahoma, on a dit beaucoup, c'est pas l'Oklahoma. Ah non, mais écoutez, combien il y en a d'États américains?
3: Il y en a 52, non?
0: Oui, non, pas 12.
3: Il y en a 52, 51, 51.
2: Non, il y en a 56.
0: Alors oui, on a pas fait le tour.
1: Il fait très froid, je crois.
0: Topeka est la capitale de cet État américain. Qu'est-ce que je peux vous dire de plus? Là, je vous ai fait...
2: Écoutez, c'est pas un truc chier? Il y a Bâton Rouge, Tampa...
0: Non, je vous ai donné tous les États autour.
4: Un bateau ponceau.
0: Non.
1: Wyoming.
0: Qu'est-ce que vous dites, vous?
1: Le Wyoming.
0: Ah, je croyais que vous étiez en train de bâiller, moi.
1: Ça existe, le Wyoming.
4: Oui, mais c'est en Chine, ça.
1: Mais non. T'es malade ou quoi? Le Wyoming.
0: Moi, je pensais que les footballeurs voyageaient.
4: C'était le royaume de Ying.
2: Le Tennessee.
1: Wyoming.
0: Pardon?
2: Le Tennessee.
0: Le Tennessee, c'est pas... Ah, ça, c'est pas mal.
2: Ah, Connecticut.
0: Mais ce n'est pas le Tennessee.
2: Non, c'est pas ça non plus, Connecticut. Et
0: non, je vous ai donné... Écoutez, entre le Missouri, l'Oklahoma, le Nebraska, le Colorado, au milieu de tout ça, vous avez... C'est un état du Midwest des États-Unis.
2: D'accord.
0: On va donner 300 euros.
2: L'Iowa,
0: tout ce que vous voulez, c'est pas ça.
2: La tia-tia.
0: Non. Ah non, mais c'est triste.
4: Ah oui, c'est en un mot ou deux mots?
0: C'est en un seul mot. Et la ville célèbre dans cet état. On va donner non seulement 300 euros, mais en plus, on va donner un chèque RTL parce que je suis certain que quelqu'un va avoir évidemment.
2: Ah, dans le Houston.
0: Le Houston, non. Mme Pastor touche un chèque RTL à Carros. Dans les Alpes-Maritimes, levez la main. Regardez, monsieur Rioux.
1: Il y en a 7000.
3: Bonne réponse.
0: Parce que là, vous avez été nul, les grosses têtes.
1: Vraiment.
5: C'est repéré en premier.
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5: Bonjour, monsieur. Comment vous appelez?
6: Thomas.
5: Alors, vous êtes sûr d'avoir la bonne réponse? C'est comment?
6: Kansas.
0: Le Kansas. Évidemment, avec Kansas City, qui est la ville la plus connue. Mais c'est bien Topeka, la capitale. Bravo, monsieur. Vous gagnez 100 euros.
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0: Pas trop intimidé entre Madame Bachelot et Monsieur Claudel.
9: Oh, que nenni, je tâche de survivre, mais l'ambiance est fort guillerette, donc très joviale.
10: Voilà. Tu veux venir du côté des tuches? Coucou, monsieur Paul.

0: Ça, ça vous plaît, Guillerette, monsieur Rami comme...
1: Il n'a pas compris.
0: L'ambiance, vous la trouvez Guillerette, vous aussi?
2: Tout le monde sait courir au ralenti. Courir au ralenti, c'est marcher. Viens par ici, mon petit. Ah. Ici, c'est les tuches.
0: Vous faites l'accent des tuches.
2: Bah alors, j'aime beaucoup les tuches.
0: Ah oui.
2: Mais Guillerette, c'est vrai que j'ai pas compris.
3: Monsieur Ruquier, moi, je me sens un peu entre deux mondes.
0: Est-ce que, monsieur Peu, vous pouvez expliquer l'adjectif Guilleret et son féminin Guilleret à monsieur Rami?
4: Oh, ben, en d'autres termes, un peu moins cérémonieux, je dirais.
2: Cérémonieux?
4: Peut-être ça, chacal.
0: Voilà. Non, mais rajoutez pas un mot qui comprend pas dans chacal. À la question, la question qui vient est une question contemporaine, là, vraiment à la portée de tout le monde.
2: Ah ouais.
0: Monsieur Rami, vous connaissez.
2: Non, mais là, aujourd'hui, il faut dire monsieur le Belge, parce qu'il a aucune bonne réponse. Moi, j'ai Coluche.
0: Ah oui, c'est vrai que vous avez eu Coluche
5: devant lui. C'est
0: vrai, tout à l'heure. Mais là, je vais vous parler de Johnny Depp. Ça, tout le monde connaît, Johnny Depp.
5: Absolument.
0: Et Johnny Depp a eu pendant longtemps, d'ailleurs, il a toujours un tatouage, mais un tatouage qu'il a modifié. En effet, il était fou amoureux et il s'était fait tatouer sur le bras, le nom d'une de ses femmes, compagne, maîtresse, pas Vanessa Paradis.
3: Non, c'était Kate Moss.
0: Non, c'était pas Kate Moss.
3: Amber Heard.
0: Non plus.
3: Non, non, c'est l'actrice américaine qui est revenue en force avec la série qui cartonne chez les ados, et c'est Winona Ryder.
0: Bravo, mais ça n'était pas la question.
5: Et Jocelyne à côté aujourd'hui.
0: Mais vous avez raison, c'est un bon départ, oui. Chère Caroline, puisqu'il avait effectivement fait tatouer sur son bras le nom de son amoureuse, Winona. Comment vous dites, Winona?
3: Winona Forever.
0: Voilà. Et il avait tatoué effectivement Winona Forever.
4: Bien joué dans le dernier Beetlejuice qui est sorti au cinéma. Là.
0: Exactement, monsieur Poff, bravo. Mais
3: je crois qu'on fait une bonne
1: équipe. C'est pas la question non plus.
0: Mais il a fait modifier ce tatouage après leur séparation, évidemment. Quelles sont les deux lettres qu'il a enlevées sur son tatouage pour que son tatouage ait une autre signification?
5: Ah, ben, il a enlevé, oui, le W et le I pour faire Nona, la nonne, parce qu'il est religieux.
0: Non.
4: Moi, j'aurais dit que c'était le N-A, comme ça, ça fait Winno, qui est presque wine, l'alcool, est charmant.
0: Et c'est une bonne réponse de monsieur Pape.
6: Alors là, je tombe des nues.
0: Effectivement, il a enlevé le na de Winona, ça donne Wino Forever, ce qui veut dire ivrogne pour toujours.
3: Ah bah il a tenu parole.
2: Ben c'est surtout qu'il la déteste. T'imagines?
1: Oui. Mais il a tenu parole quand même.
0: Et effectivement, aujourd'hui, il a tatoué ivrogne pour toujours, Wino Forever au lieu de Winona. C'est votre première bonne réponse.
6: Ouais, écoutez, pas ça. Voilà.
7: À suivre.
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13: Moi, j'ai ma petite idée sur la guerre de 100 ans. Si ça vous intéresse,
0: ah bah, bien analyse. Sûr. Allez-y.
13: Je pense que ça a duré 100 ans parce qu'à l'époque, il n'y avait pas de jumelles, pas de drones et tout. Et le temps qui se trouve,
2: De drones.
13: T'as dit quoi?
0: Des drones.
3: Des drones.
13: Oui, parce que
2: c'est un département.
13: Non, là, oui.
3: C'est pas des drones.
13: Ah, merde.
3: C'est comme l'animal, c'est pas un drone.
13: Et je pense qu'ils ne se. Ils se sont pas bagarrés pendant 100 ans, ils se cherchaient.
14: Bien sûr, c'était un Colin Maillard qui a un peu traîné.
13: Non, mais je crois que c'est vrai que c'est pour ça que ça a duré aussi longtemps. C'est ma petite analyse.
0: Mais bien sûr. Dès que vous avez comme ça une petite information historique, n'hésitez pas.
2: Hein. C'était une guerre entre qui et qui, la guerre de 100 ans?
0: Entre les Anglais et les Français.
5: Les Français étaient divisés, les Bourguignons étaient avec les Anglais, les Armagnacs avec le roi de France.
14: Non, les Bourguignons étaient avec le bœuf, il y connaît rien.
13: T'es pas d'accord avec moi qu'ils se trouvaient pas? C'est pour ça
5: en fait, ils se sont quand même beaucoup trouvés, parce que Crécy, la bataille de Poitiers, 1346,
13: quand ils se trouvaient,
5: arrêtez de se foutre la gueule.
13: Quand ils se trouvaient.
5: Azincourt, 415.
13: Quand ils se trouvaient.
3: Mais ils avaient des cartes.
13: Ils se cherchaient la plupart du temps. Ils se trouvaient pas. C'est pour ça que ça.
14: Moi, je pense qu'il faut dire oui, qu'on passe à autre chose.
2: Voilà, ouais.
0: Ah oui, parce que là, vraiment, votre analyse, Dieu sait.
3: J'en ai entendu
0: des trucs cons ici.
3: Non, mais c'est vrai.
13: Vous croyez qu'ils se sont bagarrés comme ça pendant 100 ans? Non.
3: Mais
13: ils sont réfugiés.
0: Alors, ils faisaient des pauses. Il y avait la mi-temps pour les publicités. Déjà, mais
13: et ben, s'il y a une histoire.

0: gens qui m'écoutent, qui l'appellent et qui disent que j'ai raison.
1: Ils ont surtout pris la peste de 1348. Alors là, ils se sont arrêtés pendant 20 ans. Là.
2: Ah ben la peste de 1348, c'était elle.
3: La question concerne un acteur dont je vous demande de retrouver le nom. Acteur dont il serait évidemment difficile de vous donner le rôle le plus célèbre. Encore que, au théâtre, il a joué une femme. Ça, c'est assez rare dans la carrière d'un acteur. Il a joué Gladys dans Pas d'orchidée pour Miss Blandish, sur un texte de Frédéric Dard.
1: C'est Jean-Marie Prolier.
3: Oh là là là là.
4: Bravo.
3: Alors là, bravo, ah, bravo. Christophe Barbier. Alors c'est Jean-Marie Prolier.
2: C'est pas de l'à peu près, hein.
3: Vous avez révisé les éphémérides du jour.
1: Toujours. Et puis, le rôle le plus célèbre, c'est Saul Carlus.
3: Comment vous savez
2: lui,
3: ça?
2: Ah, mais oui!
1: Ah, c'est lui, la pub! Mais oui!
2: Ah, mais oui, là, et je le connais, parce que je connaissais pas dans La Dame aux Camélias, mais dans Saul Carlus, j'ai vu, ouais.
3: Et oui, Saul Carlus avec Terra de Johnson. Nouveau savon à l'huile de lin. Je lave sans rincer mes sols carrelés. Et ils retrouvent leur beauté satinée.
2: Ah, bah oui.
3: C'est son meilleur texte à Jean-Marie Prolier. Et c'était dans une publicité, écoutez.
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6: Avec Terra de Johnson, nouveau savon à l'huile de lin, je lave sans rincer mes sols carrelés et ils retrouvent leur beauté satinée.
7: César, quel sol carrelé ? C'est Saul Carlus.
5: Non, c'est Terra de Johnson.
3: Ah ouais. Et vous vous souvenez de ça?
2: Ah oui, j'étais petit, je me souviens de cette pub.
3: Et ben voilà, Jean-Marie Prolier, il a fait aussi Norwich Union après comme publicité.
2: Ah oui, et il a fait des films sinon.
1: Je crois que c'est une pub signée Dino Risi. Hein.
3: Sûrement, en tout cas, c'est vrai que Jean-Marie Prolier a marqué la télévision des années 70-80. Oui. Il a fait quelques films quand même au cinéma avec Jean-Yann, on le voit dans Tout le monde, il est beau, Tout le monde, il est gentil. Ah oui,
1: Pierre Richard, La moutarde montonnée.
3: Moi, il y en a vouloir des sous de Jean-Yann, Les Charlots en folie, La moutarde montonnée, effectivement, La coccinelle à Monte Carlo, et même dans Banzai avec Valérie Mérès et Coluche, il joue le businessman du Concorde dans Banzai, Jean-Marie Prolier. Et je sais que Monsieur Baffy a écrit ça aussi avec Jean-Marie Bigard. On lui doit aussi tout un livre sur les ultima verba, les derniers mots, les mots de la fin. Il avait été collectionneur de mots de la fin. C'est quoi le dernier mot qu'on prononce avant de mourir.
8: Avant de mourir, mais c'est dur. Il y en a qui sont usurpés parce que c'est dur à vérifier ce genre de. Il y en a qu'on idéalise.
3: Ah oui, évidemment.
0: C'est apocryphe.
3: Qu'est-ce que vous dites?
0: C'est apocryphe.
4: Non, c'est hypocrite, on dit.
2: Attends, excuse-moi, tu vas nous garder cette énergie d'huître jusqu'à la fin de l'émission ou...
0: L'énergie d'huître? Ouais, tais-toi la gambasse. Hein.
4: Elles sont mauvaises, hein.
2: Mais non, mais elle est là, répond comme ça.
4: Elle est vexée, elle est vexée.
3: Qu'est-ce qui vous arrive, Isabelle?
0: Mais oui. Non, mais rien.
3: Elle a raison, Caroline, on vous sent boudeuse.
0: Mais oui. Pas du tout. Ah non, non, moi je suis
2: chère.
0: Non.
8: Mais Laurent, on peut comprendre sa détresse, elle nous donne des infos historiques et on n'adhère pas.
2: Et nous, on fait comme si c'était pas important. Alors qu'on se posait la question, alors, c'est comment vrai. Ils alors, font écoutez, pour se trouver.
3: Si vraiment c'est
0: 100
3: ça...
0: 100 ans
3: imagine, ah, ça y est, c'était 100... ça. Si vraiment... Alors écoutez, bon, franchement Isabelle, si vraiment ça vous... Ah, vous êtes d'accord tous. Si ça fait plaisir à Isabelle, c'est vrai que si ça a duré 100 ans, c'est parce qu'ils ont dû se chercher.
2: Mais oui, voilà,
3: mais
2: oui,
3: il n'y avait pas Waze, il n'y avait pas le GPS. Non. Alors ils étaient là, les Anglais, mais where are the French?
2: Il criait Where are the
0: French? Mais c'est évident!
3: Mais bien sûr!
0: N'énervez pas, sinon je parle de Sim!
3: On est con, il n'y a pas pensé plus tôt, mais oui, bien sûr!
8: Alain Decaux a écrit Mais où qui sont ces cons? Un ouvrage qu'il faut autoriser.
4: Ils ne pouvaient pas se chercher s'ils étaient anglais, qu'ils étaient en France, il y avait des Français partout.
0: Mais ils se cachaient dans le maquis, dans les.
8: Il y avait pas, il était en Corse.
0: Il n'y avait pas autant de construction, ils se cachaient dans les bois!
3: Mais oui, dis-le!
2: Oui, Isabelle.
0: Je suis sûre qu'il y a un historien qui m'écoute quelque part. Et qui
8: il s'est donné la mort.
0: Oh merde.
4: Si toi tu vas en Angleterre, tu trouves des Anglais.
0: Mais pourquoi t'es pas de mon côté, toi?
4: Oui. Ça c'est bien.
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3: Pour Anne Miou, qui habite Vernouillet dans les Yvelines, pouvez-vous me dire sous quel autre titre on connaît mieux le roman 120 minutes pour sauver le monde?
2: Ah, je
10: 120
2: sais.
10: Battements...
8: 120 battements par minute?
3: Ah, pas du tout. 120 minutes pour sauver le monde, c'était le titre d'un roman.
10: Il a
3: été... Non, pas français. Un roman américain qui a été adapté ensuite au cinéma sous un autre titre.
10: En quelle année?
11: 24 heures chrono.
3: D'ailleurs, j'ai dit américain, pardon, anglais, britannique.
10: Est-ce que vous pouvez 4 mariages, un enterrement?
3: Ah non, pas du tout.
11: Je sais pas vous, mais moi j'en peux plus des maths. Non, c'est Jean-Phi. C'est Jean-Phi qui peut avoir la réponse.
12: C'est un roman d'aventure ou un film
11: d'aventure? Trois questions sur les maths, là je suis à bout là. Alors 120 minutes, ça fait 2 heures. Ok.
10: C'est 2 heures moins le cœur avant Jésus-Christ.
11: Pas du tout. Le monde.
10: Est-ce que le film de quelle année?
11: Il dure 2 heures le film ou pas?
4: C'est un rapport avec Poutine ou pas?
12: Non, le genre
11: parce
12: du
11: que,
12: film.
11: Parce que est-ce que Macron a eu 2 heures Poutine au téléphone? Ça fait 120 minutes.
4: 120 minutes.
11: Est-ce que c'est un rapport avec l'actualité?
4: Est-ce qu'il y a une version longue?
3: Alors, c'est un rapport avec l'actualité. C'est évidemment à cause de ce qui se passe dans le monde actuellement que j'ai eu l'idée de vous poser cette question.
12: Le cuirassé Potemkin.
3: Ah non, parce que c'est effectivement un film qu'il faut revoir. D'ailleurs, un film qui n'a pas vieilli, bien qu'il soit quand même.
10: Opération Rouge. Non, la Stanley Kubrick.
3: Exact.
10: La guerre, c'est la. Sur la guerre des tranchées de 1914,
3: Non.
10: Le sentier de la gloire.
3: Ah non, ça c'est avec Kirk Douglas.
13: Apocalypse Now.
12: Eyes Wide Shut.
3: Comment vous dites?
12: Eyes Wide Shut.
11: Ça, c'est le truc des échangistes, je m'étonne, je connais.
13: Et c'est Tom Cruise, c'est tout.
3: Mais quel rapport?
12: Je me dis aucun rapport, je le dis.
10: Je l'ai.
12: L'autre, il a le droit et Stéphanie le connaît. C'est pas moi.
11: La meuf, elle a jamais lu un livre de sa vie, quoi.
3: Et quel rapport il y a entre des partout avec Nicole Kidman et Tom Cruise et 120 minutes pour sauver le monde.
12: J'en sais rien, mais l'autre il s'est permis tout, Esteban. Mais
3: l'autre il se permet tout. L'autre, on le fait venir ici parce qu'il est débile.
11: Qui applaudit? Ah oui, le public, super, super. La discrimination, super.
3: Vous.
11: On m'applaudit.
3: Vous, c'est moi parce que je suis une minorité. Vous vous faites venir parce que vous êtes écrivain. Vous comparez pas à ce génie qu'est Esteban.
11: Merci,
12: Orange Mécanique.
11: Laurent.
10: Non, Barry Lyndon.
12: Ah oui.
13: Non.
11: Est-ce que c'est un film de Kubrick?
4: Pardon.
3: C'est un film de Kubrick.
13: Alors, sur le Vietnam.
10: Alors.
12: Ah oui, Good Morning machin.
3: Ah, Good Morning Vietnam, non. 120 minutes pour sauver le monde. Tout est dans le titre.
12: Il faut sauver le soldat Ryan.
10: C'est Prick, c'est pas Prick. Il a fait 9 ou 10 films. Si on les fait tous, on va tomber dessus.
11: Orange Mécanique.
10: On l'a dit. Il a fait Barry Lyndon. Il a fait Orange Mécanique.
11: Ouais, bah ouais.
10: Il a fait L'Odyssée de l'Espace. Il a fait Eyes Wide Shut. Il a fait 2001 L'Odyssée de l'Espace. Et après, il reste 4 autres films.
13: Mandarine électrique. 120 millions. Est-ce que c'est en un mot?
3: En France, c'est en 2 mots.
11: Ah, mais en anglais, non.
12: À l'intérieur, il y a Save the World, il y a un truc comme ça.
13: Est-ce qu'il y a la définition de durée, de temps?
3: Non.
10: Y a-t-il un nom propre dans le titre anglais?
3: Non, dans le titre français, en revanche.
10: Ah oui?
11: Monsieur
3: Et dans le titre anglais, enfin américain, parce que c'est un film américain, un peu aussi. Oui, un titre, il y a un nom.
13: Sauver Willy? Non, pardon.
11: De Kubrick.
3: L'autre, il pense à son autobiographie.
10: Oh putain, merde. Donc c'est dans sa période quand il était aux États-Unis qu'il a tourné le film.
3: Ah bah le film date de 1964. Si ma mémoire est bonne, c'est un film en noir et blanc très réussi. Je l'ai revu il y a pas longtemps avec quelqu'un qui joue plusieurs rôles dans le film.
11: Excellent.
13: Donc il y a un nom propre à l'intérieur de ce titre.
10: C'est Eddie Murphy.
11: Ah ouais, madame.
3: Eddie Murphy dans un film de Stanley Kubrick. Écoutez.
11: Alors, est-ce que
10: vous pouvez donner le nom de l'acteur ou ça va nous aider?
3: Ce serait trop facile.
11: Full Metal Jacket.
3: Non.
11: Ah oui.
12: Il est où le nom propre là? Je comprends pas.
3: Jacket. Pour lui, c'est Jack S.
11: Non, on m'appelle Jacket.
10: Ah, ça va m'énerver si je trouve pas.
11: Il est de la Jacket.
10: Et Stanley Kubrick.
3: Ah oui, c'est pourtant un de ses meilleurs.
11: Blanc.
3: Et effectivement, un des plus anciens.
12: Je vais me donner une chance. Laurent. C'est adapté donc d'un livre.
3: Oui, adapté d'un livre.
12: Et donc le livre a été écrit par un Américain,
3: un Anglais. Peter George, si ça peut vous aider.
10: Ah oui, Peter George.
11: Laurent, est-ce que les cascades ont été faites par Rémi Julien? J'ai besoin de cette info pour restituer la
10: fille. Les stars aux États-Unis en 64, c'est Charlton Heston.
3: C'est un film qui fait peur quand on le revoit.
10: Shining.
3: Non, qui fait rire et qui fait peur et que je vous conseille de revoir en ce moment parce que ça n'a. Évidemment, ça a toujours un peu vieilli un film.
13: Docteur Folamour.
3: Bonne réponse de Johan Rioux.
10: Bravo.
3: Docteur Folamour avec Peter Sellers, ah ouais, qui joue plusieurs rôles, évidemment. Peter Sellers, qui est génial, hein, évidemment, dans ce film. On croit parfois que c'est un film de Peter Sellers ou de Blake Edwards, puisque souvent, ils ont joué ensemble. Mais c'est un film, évidemment, de Stanley Kubrick. Docteur Folamour, que je vous conseille de revoir en ce moment. Bravo, Johan Rioux, vous nous avez sauvés en moins de 120 minutes.

0: m'a touché les oreilles.
1: Comme s'il était spécialiste en nichons.
2: C'est vrai, j'en ai peu vu. Hein.
3: Vous êtes content d'être à côté de Caroline Diamant?
4: Oui, franchement. Oui, franchement.
5: Bah, écoutez, c'est un homme bien élevé, c'est évident qu'il va vous répondre.
6: Ah, je pense qu'un physicien a des choses à dire.
3: Est-ce que vous pouvez montrer votre cartable à Caroline Diamant? Parce que voilà, je crois que ça vaut votre sac à main, Caroline.
6: Regarde, il y a une règle qui dépasse.
7: Il y a une règle de 30 cm.
5: Moi aussi.
6: Mais c'est pas une règle, toi.
5: Mais regardez, c'est... Oula! Ça fait un an de mort.
6: Attends, mais donne-le-moi, on va ouvrir, voir s'il y a dedans.
3: Qu'est-ce qu'il y a dans votre cartable, professeur?
5: Ah, mais c'est très, très...
2: Il y a un membre découpé.
5: Il y a un bouquin.
6: Alors, on va ouvrir. Ce qu'il y a dans le sac du professeur.
8: Haute option.
5: Non, alors, ça se trouve, il a un slip
6: de
5: chambre.
6: Comment ça se trouve?
5: Oui, j'ai un chose.
2: Alors
5: de... Oui, voilà, ça, c'est parce que j'ai froid dans le train.
7: Les sous-vêtements.
3: Voilà. On fouille pas dans le sac de
5: mes sacs. Mais ça, je ne sais pas. Moi, je ne sais pas.
3: Monsieur Beaugrand.
6: C'est pour nettoyer mes lunettes. Comme ça, on saura tout.
5: Je pars à 5h du matin. J'ai le droit de prendre mes bazars avec, quand même.
3: De prendre quoi, vous dites?
5: Mes bazars.
3: Ah, vous prenez des bazars.
2: Avec ça, on peut prendre beaucoup de bazar, je confirme.
3: Écoutez, on compte sur vous, professeur, pour monter un peu le niveau, si ce n'est culturel, en tout cas,
5: merci.
3: Évidemment, physique, mathématiques, chimie aussi, vous faites chimie aussi?
5: Je fais un peu de chimie quand même.
3: Et vous connaissez Monsieur Orlinski et ses sculptures?
5: Oui, ben je
3: l'ai fait. La résine, c'est quelque chose qui...
5: Ah, ça, c'est quelque chose qui parle beaucoup aux physiciens chimistes, hein, parce que c'est quelque chose d'impressionnant comme structure
3: ça
5: carbonée.
3: Ça coûte cher, parce qu'au prix où il est vendu, je veux savoir.
5: À mon avis, ça n'a rien à voir avec le prix d'achat du matériau brut. Hein.
3: Non, c'est... Faut multiplier par combien à peu près?
5: J'ai pas fait les calculs, mais je préférais pas les faire.
1: Est-ce que vous diriez que c'est convexe?
5: Convexe?
3: Ici, il n'y a personne convexe.
6: Ah non, faut pas être susceptible.
7: Elle a voulu sortir un mot.
1: J'adore, il a rien compris à ce que je dis.
3: Non, mais vous-même. Bon, écoutez, on essaiera, cher professeur, d'utiliser vos compétences pendant l'émission. Mais on va commencer par une citation très simple sur le tennis de table, d'ailleurs, puisque les frères Lebrun continuent à triompher, à défendre nos couleurs françaises, qui a dit « Le tennis et le ping-pong, c'est pareil, sauf qu'au tennis, les joueurs sont debout sur la table. »
5: Coluche !
3: Coluche ! Bonne réponse de Caroline Diamant. Pour Valentin Michelet, qui habite Lausanne, qui a dit « Sur mes murs, j'ai mis des photos des pièces de l'étage du dessus, comme ça, j'ai pas besoin de monter.
5: » Pierre Légaré ?
3: Non.
6: Français ?
5: Raymond DeVos ?
3: Ce n'est pas français.
5: Eh bien, c'est George Burns. Stephen Wright.
3: Stephen Wright. Bonne réponse de Caroline Diamant.
6: Elle est déchaînée.
3: Ouais, qui apprend bien fort. Ses leçons.
7: Bravo, commence très fort.
3: Je sens que le professeur Michela va adorer la citation suivante. Peut-être même il pourra nous l'expliquer. C'est pour Michel Laurin, qui habite Torrey-sur-Ouche, qui a dit « La vérité, c'est qu'il y a une quantité incroyable de gouttes qui ne font pas déborder le vase. »
1: C'est un fleuriste?
3: Non.
6: C'est un
7: français.
6: Poète.
7: Un français.
6: C'est poète.
5: Boris Vian, je dirais.
3: Alors, un français né à l'étranger, d'ailleurs.
5: Albert Cohen?
3: Non.
5: Ustinov.
3: Si je vous dis qu'il est né à Vilnius, ça peut...
7: Romain Gary.
3: Romain Gary, bonne réponse de Philippe Claudel. Alors, est-ce que vous pouvez quand même nous expliquer cette histoire de goutte d'eau qui fait déborder le vase et le fait que Romain Gary dit bah, il y a quand même une quantité incroyable de gouttes qui ne font pas déborder le vase avant celle qui le fait déborder?
5: Oui, mais c'est magnifique parce qu'en fait, c'est quelque part, c'est le contresens. Parce que bien sûr, pour faire déborder le vase, il faut le remplir d'un nombre incroyable de gouttes. Et ce n'est que la goutte ultime qui le fera déborder. C'est un peu comme quand on va en soirée et qu'on rentre en mal de tête le lendemain. On dit c'est le dernier verre. Oui, c'est le dernier. Mais s'il n'y avait pas eu l'avant-dernier, le dernier aurait été l'avant-dernier et on n'aurait pas eu mal de tête. Vous voyez ce que je dis?
7: Enfin,
5: oui.
7: Vous dites-le encore une fois.
3: Attendez, je suis en train de l'avoir le mal de tête.
2: Oh, c'est quand même facile.
3: Mais alors, ça s'appelle comment cette loi-là?
5: Ben, c'est une sorte de paradoxe Zénon, de Zénon sur les gouttes d'eau, quoi, où on joue un peu sur une sorte de, paradoxe sur les infinis, quoi, quelque part. C'est la dernière goutte qui fait déborder le vase, mais la dernière goutte, elle n'est pas importante en tant que place dans un ordre, mais elle est en tant qu'importante en tant que
7: quantité.
2: Non, mais il a raison. Si la dernière goutte avait été la première, elle n'aurait pas fait déborder le vase. Ah ben voilà.
3: La dernière goutte, c'est pour le slip, n'est-ce pas?
2: C'est ce qu'on dit, oui.
7: Oh non.
2: Laurent, vous devriez avoir honte.
5: Oui.
1: Ah. En fait...
5: Voilà, professeur.
6: Mais c'est pour ça que j'en ai pris un de rechange.
7: Il est dans la salle.
3: À joie de vous habituer aux grosses têtes. Allez, pour Christelle Segond.

0: qui habite Jex dans l'Ain, qui a dit « Rien n'est impossible pour celui qui n'a pas à le faire lui-même ».
1: Ah oui, c'est joli ça. C'est français, français.
0: Alors c'est français. Ah. C'est quelqu'un qui vit encore, qu'on cite très rarement. La seule fois où on l'avait cité ici même, d'ailleurs c'était pour la même citation, il y a bien…
1: Ah mince.
0: Ah bah oui, il y a bien…
1: On l'a oublié du coup.
0: Ah oui, parce qu'il voilà, y a au moins 6 ou 7 ans de
2: ça. Ah oui, d'accord. Oui. Bon, on le cite rarement s'il a qu'une citation.
0: Oui, oui, oui. Mais il a fait pourtant des spectacles seul en scène à ses débuts, assez nombreux. Mais depuis, il fait surtout carrière au cinéma et au théâtre.
1: Est-ce qu'il est drôle?
0: Ah bah,
1: il joue dans des comédies aujourd'hui.
0: Il est plutôt drôle, poétique.
1: Écrivain.
0: Pardon.
1: Écrivain.
0: Ah, écrivain, non, non.
3: Il aurait quel âge?
0: Enfin, écrivain, non. Il était l'auteur de ses spectacles à ses débuts, tout de même.
2: Non, mais là, il a quel âge?
0: Il est né en 42, dans le Puy-de-Dôme.
1: Ah, il est vieux quand même.
2: Moi, je pense à Patrick Chenet.
0: Non, il a joué dans Le Fabuleux Destin d'Amélie Poulain.
3: Oui, bah, Rufus.
0: C'est Rufus. Bonne réponse. Bravo, de Valérie Mérès. C'est Rufus.
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0: Ah bah écoutez, ça a un rapport avec l'actualité, on s'en va pour Vichy maintenant. c'est Franck qui habite Vichy dans l'Allier. Bonjour Franck.
6: Bonjour Laurent, bonjour les grosses têtes.
3: Bonjour.
6: C'est un bonheur d'être avec vous aujourd'hui.
0: Ah bah et puis vous avez vu, à quelle assemblée en plus.
6: Ah oui, là je suis très impressionné. Là,
0: ils sont
6: des grosses têtes, très lettrées.
0: Ah très lettrées, des grosses têtes. Très cultivées, mais attention, néanmoins douées pour le mensonge.
7: Ah bah, ça s'impose.
0: 5 parmi ces grosses têtes, 5 vont vous mentir. Une seule grosse tête va vous dire la vérité. Franck, vous faites quoi dans la vie, vous ?
6: Alors, moi, je suis commercial. Je visite les cafés et restaurants. En fait, je vends du matériel.
0: Du matériel pour cafés et restaurants. Et peut-être, vous pourrez pousser jusqu'au Sable d'Olonne si vous gagnez, puisque là-bas, vous attend un bon pour passer 3 jours, 2 nuits avec la personne de votre choix dans un magnifique hôtel 4 étoiles, l'hôtel Côte Ouest Thalasso et Spa des Sables d'Olonne.
6: Oh, vous me faites rêver.
0: Ah, hein, bah oui. Une oasis entre mer et pinède, de grands espaces pour respirer, s'évader. 3 hectares de parc privé avec évidemment le loisir de vous balader au calme, buller, flâner, rêver, savourer, se détendre toujours face à la mer.
8: Vous qui habitez à Vichy, d'espace, ça va vous dépayser. Hein.
0: Oui, mais celui-là est au bord de la mer. Ah, quand même, ça change, ça fait du bien.
6: L'Allier sera remplacé par la mer, effectivement.
0: Et oui, c'est marrant que Vichy soit dans l'Allier. Mais enfin bon, c'est comme ça. C'est l'ironie de l'histoire.
7: Ah, oui, c'est ça.
0: Franck,
6: c'est l'ironie de l'histoire, exactement.
0: Franck Ferrand va commencer. Attention. Écoutez bien Franck, l'autre Franck, et puis les grosses têtes qui vont se succéder.
8: Violence à Dijon. Pour disperser les émeutiers, Christophe Castaner a autorisé l'utilisation du gaz moutarde.
0: Armel.
9: Justice. Il aura fallu un quart de siècle pour juger le financement illégal de la campagne d'Édouard Balladur à la présidentielle de 1995. En cas d'appel, un nouveau verdict sera rendu en 2045. Et alors, pourra commencer le procès d'Édouard Balladur lui-même de 2045 à 2090.
0: À peu près, hein. À peu près.
10: Est-ce que c'est pas un petit peu du persiflage, ça?
0: François Rollin.
10: Eh bien, émeute, violence et guerre des gangs à Joinville-le-Pont, la chanson à Joinville-le-Pont.
11: Pompon.
10: Tous deux nous irons.
11: Ron-ron.
10: Regardez guincher.
11: Chez
10: Tchétchène. Eh bien, cette chanson sera désormais interdite dans les bals musettes.
0: Je passe maintenant la main à Roselyne Bachelot.
12: La commission d'enquête sur la gestion du coronavirus sera présidée par Madame Brigitte Bourguignon. Le ministre de l'Éducation, Jean-Michel Blanquette, a déclaré avoir hâte de la rencontrer.
0: Marcella Yacoub.
13: Moi, c'est toujours la plus courte parce qu'il a peur. Vous avez toujours peur que je n'arrive pas à lire.
0: Pas du tout. Pas du tout. C'est mal me connaître, mais bien vous connaître, vous.
13: Toujours vous êtes très petit parce qu'il imagine que j'ai parlé une langue qui n'est pas compréhensible par les auditeurs.
0: C'est un plaisir, ça fait 6 ans que vous êtes là quand même.
13: Oui.
0: J'aurais renoncé.
13: Elle n'est pas à me comprendre. 6 ans, elle n'est pas à me comprendre.
7: Allez, vas-y.
13: Alors, 3 kilogrammes d'or ont été retrouvés dans un train en Suisse en octobre dernier. 8 mois plus tard, personne ne les a encore réclamés.
0: Marc Lambron pour terminer.
14: Un élevage de canards à col vert a été décimé en région parisienne. Un mot a été laissé par les vandales, citation,

0: Tant qu'on n'aura pas enlevé toutes les statues à Monsieur Colvert, on abattra aussi ses canards.
1: Les statues à Monsieur Colvert.
2: Alors, qui a dit la vérité, Franck ?
3: Alors là, les auteurs sont pleins d'imagination pour les citations de vos grosses têtes.
2: On vous remercie.
3: Donc, Marc Lambron, oui, c'est très gros hein, quand même. Là.
2: Les Colvert, vous n'y croyez pas.
4: C'est très gros. Voilà.
0: Vous ne connaissez pas la statue de Colvert devant l'Assemblée nationale ?
3: Donc, je n'y crois pas, effectivement, à l'affirmation de Marc Lambron. L'affirmation de Monsieur Ferrand avec le gaz moutarde, effectivement, j'ai bien reconnu l'allusion que vous avez faite tout à l'heure à la guerre.
2: Oui, pourtant.
3: Et à Vichy. Oui.
0: Donc mais à Dijon,
2: alors on oublie la moutarde de Dijon, très bien.
3: Voilà. Armel, je n'y crois pas non plus.
5: Oui, ce sera bien plus tard que ça, le procès Balladur.
3: Oui,
2: c'est le nouveau scandale du Watergouatre.
3: L'affaire Pélican. Ensuite, je vais éliminer le professeur Rollin.
2: Très bien.
0: Allons bon.
2: Tchétchène, vous n'y croyez pas non plus.
0: Chantez bien, pourtant.
3: Tchétchène. Et je vais éliminer Madame la ministre, Madame Bachelot.
4: Oui, Blanquette, ça vous
3: plaît.
4: Avec Bourguignon, ça vous plaît.
2: Et finalement, vous avez très bien compris, alors. Vous avez très bien compris, finalement, ce qu'a dit Marcela Yacoub.
3: Pour une fois, effectivement, j'ai compris. C'était la première fois.
2: Eh bien, oui. 3 kilos d'or ont été trouvés dans un train. Son propriétaire ne les a toujours pas récupérés. Et ces 3 kilos d'or vous permettent de partir au Sable d'Olonne dans l'hôtel Côte-Ouest. Franck, bravo pour votre perspicacité.
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2: Pour Florence Schiappetta, comment dit-on habillé, paré avec mauvais goût?
8: Fagoté.
2: C'est
8: un truc comme ça.
2: Je suis pas sûr que fagoté ce soit.
9: Mal fagoté. Il faut rajouter mal fagoté.
8: Mal fagoté,
9: c'est juste habillé.
2: Et voilà. Tandis que là, le côté péjoratif et on va dire de mauvais goût
8: est
2: dans le verbe déjà.
1: Mais non, saper, ça peut être bien.
2: Saper, non.
10: Comment c'est, redites la définition.
2: Un verbe qui signifie s'habiller ou parer avec mauvais goût ou habiller.
10: Ah, Kersozené.
2: Non, habiller quelqu'un avec mauvais goût.
9: Satiffer.
2: Atifé. Bonne réponse de Paul Alcaraz.
1: Oui, c'est vrai, comment es-tu atifé?
9: Malgré le fait que ça soit négatif, généralement les gens, quand ils me disent, par exemple moi, ça peut arriver, ils me disent t'es atifé comme un pied, ils rajoutent comme un pied, alors qu'atifé c'est déjà négatif.
2: Exactement, ou t'es mal atifé. Ma mère me disait toujours, regarde comment il est atifé celui-là.
1: Comment t'es atifé ce matin?
2: Une question mathématique maintenant pour Joël Givray. Écoutez bien, ça va vous rappeler l'école. Madame Givray habite à Bandol. Comment appelle-t-on une droite telle que la distance d'un point de cette courbe à cette droite tend vers zéro quand le point s'éloigne à l'infini?
10: Je sais, la Marisa.
9: C'est une. C'est une
1: isocèle.
2: Non,
9: ça.
2: Non.
9: Tendinite. Le connais, c'est une.
2: Ça vous rappelle vos mathématiques.
11: Mon angoisse.
10: Refaites la définition.
2: Une droite telle que la distance d'un point de cette courbe à cette droite tend vers zéro quand le point s'éloigne à l'infini.
8: C'est l'inverse d'exponentielle.
2: C'est ça, oui, sûrement, oui.
1: Oui, alors là...
10: Tête à Toto.
8: Il y a exponentielle, ça monte, et c'est l'inverse.
1: Il y a peut-être un prof de maths dans le public.
2: On dit que par rapport à une courbe...
9: Je sais.
2: Allez-y.
9: C'est une droite asyndète.
2: Non.
10: Asynète.
9: Asyndote.
2: Comment vous dites?
9: Asyndote.
2: Non plus.
9: Mais c'est pour ça que c'est un truc compliqué, là.
1: Asyndote.
9: Non.
8: C'est une courbe.
9: Est-ce que ça commence par asyn?
2: Oui, ça, oui.
9: Asyndète.
2: Non.
9: Asyndote.
1: Asyndouille.
2: Asymptote. Bonne réponse de Paul Alcaraz. Il y a des jeunes qui s'en souvenaient dans le public.
9: J'ai pas entendu.
2: Appris ça en mathématiques, les droites asymptotes.
1: Oui, alors il y a longtemps.
2: Une autre question de vocabulaire pour Martine Canès qui habite Hombourg en Moselle. Bah, c'est encore un verbe, tiens.
9: J'adore les verbes.
2: Un verbe qu'il faut identifier, un verbe qui signifie heurter un obstacle avec son pied avant de trébucher.
8: Buter.
2: Non.
8: C'est pas buter.
9: Crapahuter, non.
2: Non plus.
1: Ah, il y a, il y a beaucoup de syllabes.
9: Chahuter.
2: Chahuter, non.
1: Il y a beaucoup de syllabes sans ce mot-là.
2: Heurter un obstacle avec son pied avant de trébucher. Ah,
1: culbuter.
10: Pied-botter.
2: Non, non, non.
1: C'est pas culbuter.
5: Tituber.
2: Non, non, non.
8: Et alors, attendez.
10: Ah, t'es trop joli.
8: Buter, ça voudrait dire quoi, buter, alors?
2: Buter, ça, c'est ce que je pense en ce moment.
1: Tu vas mal finir.
8: C'est bien ça, buter.
9: Buter avec son pied.
1: Là, c'est forcément avec le pied, ce
2: c'est
1: mot-là.
2: Buter, forcément avec son pied. C'est juste le moment avant de trébucher. Vous voyez, ah ouais, c'est bon, le moment où on heurte.
10: Le vol plané, quoi.
2: Non.
8: Donc on n'est pas tombé encore.
9: Non. Non, mais bravo. Oui, c'est ça. C'est
2: alors évidemment, ça, c'est le sens propre. Et c'est un verbe que vous connaissez pour son sens figuré.
1: Ah, sens figuré, c'est quand on envoie balader quelque chose.
2: Pas vraiment.
10: Arraché.
11: Planté.
2: Oui, il y a de
11: un
2: ça.
11: Un truc comme ça.
2: Il y a de ça.
11: Ouais. Planté.
2: Il y a échoué.
10: Cloué.
11: Non. C'est.
9: Se rétamer.
2: Non, non plus. Non.
10: Se niquer ça.
8: Envoyer bouler. Bouler.
9: Je me suis.
8: C'est un verbe transitif.
2: Alors, c'est un verbe.
9: Est-ce que c'est un verbe pronominal?
2: Alors, intransitif, qu'on peut utiliser aussi de façon pronominale, mais c'est plus rare.
9: Je me suis laminé.
2: Ah non.
9: Je me suis fait... Non, c'est je...
8: Tu te rien du tout, puisqu'il n'est pas pronominal.
2: C'est pas je me suis, c'est j'ai ou nous avons.
8: Ah.
1: Ce qui nous aidera à trouver, c'est plutôt le synonyme d'échouer.
2: Oui, c'est absolument.
1: Ça. C'est plus ça.
2: Effectivement, vous avez raison, monsieur Beaugrand, c'est le même verbe qui signifie au sens propre heurter un obstacle avec son pied et finir par trébucher. Et évidemment, au sens figuré, on l'emploie un peu plus ainsi. Okay. Cela veut dire échouer.
1: Et là, on dit j'ai...
2: Ou faillir.
9: Ah, mais blackbouler.
1: J'ai merdé, par exemple.
2: Merdé, oui. Par exemple.
11: Ou niqué, j'ai niqué.
1: Raté. Ah,
2: tant mieux, c'est une bonne nouvelle.
1: C'est pas si souvent.
11: Je vous le confirme.
9: Faillir.
2: Comment?
9: Faillir.
2: Non, faillir, c'est un synonyme, effectivement. Ah. Faillir, échouer.
5: J'ai pas...
2: Raté, non. Et vous connaissez ce verbe, mais sans savoir quel est son sens original.
11: Ah, d'accord.
1: Est-ce qu'il y a beaucoup de syllabes?
2: Quand même trois.
1: Ah oui.
8: C'est un verbe de quel groupe?
2: Premier groupe.
10: Capoté.
2: Capoté.
1: J'ai capoté.
9: Truman capoté.
8: Crotouillé.
2: Crotouillé, oui.
8: Joli qui d'ailleurs, crotouillé.
1: Qui dit j'ai crotouillé?
8: C'est mignon, crotouillé.
9: J'ai chiaillé.
10: Vous voulez pas qu'on chante plutôt?
8: Moi, j'ai dit.
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2: c'est 300 euros qui vont s'en
9: c'est
2: aller.
9: Brouillé.
2: C'est brouillé, non.
9: Mais
2: non.
9: C'est une consonne ou une voyelle?
2: Ah non, mais je ne vous dirai pas, je laisse une chance à nos auditeurs et surtout à notre auditeur qui touche un chèque RTL.
10: Aïe, j'aime pas.
2: Plus peut-être 100 euros dans la salle. Est-ce que quelqu'un a le verbe dans la salle?
1: Eh bien, il y a
10: Fabrice, personne.
2: Et c'était à choper.
11: Oh, alors là, on aurait pas
2: choper. À choper,
10: l'émission.
1: C'est Sydney, ça. À choper.
2: A-C-H-O-2-P-E-R. Et on dit, voilà, on a achoppé sur...
10: Mais qui dit ça?
2: Ah bah si, ça se dit.
10: Mais non, qui dit ça?
2: Achoppé.
11: Achoppé sur...
9: Moi, personne au monde, depuis que je suis né, me l'a sorti ce verbe.
8: Si, pas on une peut achoppé
9: quand
8: on parle.
9: Je le connais, mais personne ne me l'a
2: sorti. Ah bah moi,
10: j'ai déjà achoppé en boîte.
1: Oui, j'ai déjà entendu ça, du genre les négociations achoppé.
2: Absolument.
1: Pas, j'ai achoppé moi-même.
10: Le faillot, l'autre.
8: Tu peux achoppé sur un mot que tu as prononcé.
2: C'est
8: le faillot.
2: C'est exactement ça.
10: Ah, les deux faillots, là. Allez.
2: Les négociations achoppé, ça veut dire elles ont échoué. On a failli, c'est un échec, c'est un mot qu'on utilise dans le journalisme.
10: Mais non, c'est n'importe quoi.
8: Et Laurent, ça peut se dire aussi si on bute sur un mot compliqué à dire, on a achoppé sur un mot.
1: Ta gueule !
2: Achoppé nous coûte 300 euros.
5: Ouais, bravo.
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2: Comment appelle-t-on les habitants de la Lune?
5: Les Luneaux.
9: Les Sélénites.
2: Les Sélénites, ah, oui. Bravo!
11: Mais il n'y a personne sur la Lune.
8: Il n'y a pas d'habitants.
15: Bah oui.
16: Il y a personne sur la lune.
2: Non, mais c'est au cas où il y en aurait eu.
16: Ah. Mais c'est dans un livre. Franchement, mais donner un nom de personne qui n'est
8: comme les martiens.
2: Oui, mais
8: comme
2: il y en aura peut-être un jour. Elon Musk ou d'autres rêvent ah, oui. d'aller vivre sur la lune et un jour il y aura peut-être des sélénites et on a déjà prévu le mot effectivement qui désigne les habitants imaginaires pour l'instant de la lune, mais qui peut-être un jour seront réels.
15: Quand on aura fait une colonie sur la lune.
2: Voilà, voilà.
17: C'était le nom d'un café-théâtre, le Sélénite.
2: Eh ben, vous voyez, ben, les Sélénites sont bien les habitants imaginaires de la Lune. Une question pour Ségolène Ravon. Ah, oui, Mme Ravon habite dans le Var. Et j'aimerais que vous me disiez comment on appelle l'insecte voisin de l'abeille à corps noir et aile bleutée.
15: Bourdon.
2: Non, appelé aussi parfois d'ailleurs abeille charpentière.
9: La mouche à merde. Non, c'est le, c'est le xylocope.
2: Le xylocope. Bonne réponse de Paul Elkarat.
15: Ah oui, alors là.
2: Ah, vous connaissiez pas les xylocopes?
9: Ah, l'abeille charpentière, c'est l'autre nom.
2: Ils creusent leur nid dans le bois.
9: Dans le bois,
15: oui, xylo, c'est bois.
2: Ah oui,
15: bois,
2: vous le nom. En grec. Vous qui êtes, je crois, un bon menuisier, monsieur.
9: Monsieur Boutbil,
15: non, mais c'est vrai que quand t'achètes un appartement, ils font un.
16: Mais si tu construisais toi-même,
17: on a construit des théâtres, mais vous
2: bricolez,
17: très mal.
2: Mais le week-end, vous bricolez pas.
17: Ça m'arrive, mais.
2: Ah, bah, vous voyez,
15: si très mal. Ils poncent.
2: Ils
15: pioncent, par exemple, ils ont une lettre près.
2: Donc, vous saviez pas ce qu'était que les xylocopes quand on bricole. On sait ce que sont les xylocopes parce qu'effectivement.
17: C'est les petits trous.
2: On les trouve dans le bois, vous voyez.
16: Les trous, les petits trous.
17: Mais c'est des vers.
16: Ils abîment le bois.
2: Ah bah ils abîment le bois. Ils font ils font leur nid dedans. Hein.
16: Comme les termites alors.
2: Ah bah,
8: Et alors quel rapport avec les abeilles? C'est parce qu'elles font du miel aussi.
2: Qu'est-ce que je lui dis?
16: Elle a pas tort parce que vous avez dit quelle est la voisine de l'abeille. Moi je connais pas toutes les adresses des abeilles.
17: C'est un miel un petit peu plus. C'est de la sueur, ce qu'on appelle.
2: Tiens, on va rester dans le domaine animalier pour Bertrand Montel qui habite Telgruc-sur-Mer. C'est dans le Finistère. Comment appelle-t-on un jeune poisson utilisé pour repeupler un étang?
15: On le connaît.
9: Navelin,
15: le mot le repeupler des étangs.
2: L'alvin,
15: c'est le bébé poisson.
16: Voilà.
8: Toutes les races. Oui. C'est des
2: l'alvin existe aussi, vous avez raison.
16: L'alvin triste, hein. Non, non.
2: Car le mot qu'on cherche est un alvin.
15: Alors, Laurent, est-ce que le mot que l'on
8: cherche. Un gardon.
15: Est-ce que le mot que l'on cherche est utilisé pour désigner quelque chose qui n'a rien à voir avec les animaux et les poissons?
2: Alors, ça existe aussi. Un autre animal, et c'est vrai qu'on le connaît mieux sous le nom de cet autre animal que sous le nom du petit poisson qu'on met dans un étang.
16: Par exemple, une panthère, quoi.
2: Voilà.
15: Ça désigne aussi un agneau.
17: Un agneau.
2: Non.
15: Est-ce que c'est pas une totoche?
9: Il est lourd, mais.
8: Est-ce que c'est le blanc d'amour?
2: Il est lourd, mais là, pour une fois, il a été drôle.
15: Merci, vous pouvez enlever le
16: poilu. Est-ce que c'est un animal poilu?
15: L'autre animal, est-ce que c'est un animal qui a des poils?
8: Une boule, mais il n'y a pas de poisson poilu.
17: Une paramécie.
2: Elle dit il n'y a pas de poisson poilu, elle a raison.
17: Oui, bah.
15: Le barbu.
9: Le blanchon. Le blanchon.
15: Et la bout de boule quand elle se baigne.
16: Voilà. Et l'arrêt, comment veux-tu la faire?
15: J'ai déjà vu des raies poilues.
8: Et c'est... Alors, est-ce que c'est pas un petit poisson qui s'appelle le blanc d'amour?
15: Mais on te demande un animal poilu.
8: Oui, mais le blanc d'amour, il se transforme.
16: Je serais d'avis qu'on cherche l'autre animal qui a le... Voilà. Alors, est-ce que c'est un animal qu'on trouve... Je vous parle de l'autre animal. Qu'on trouve dans la jungle.
2: Cet autre animal, on ne le trouve pas dans la jungle et je veux dire qu'il a été popularisé grâce à la télévision. Mais
17: Shadok.
2: Non, mais
17: un ragondin.
2: Non, mais en tout cas, la première définition de ce mot, c'est bien du frottin, un petit poisson qu'on met dans un étang pour le repeupler.
15: Okay.
2: Et effectivement,
16: et ben vous
2: c'est
16: venez de le dire,
17: c'est frottin.
15: Du menu frottin.
2: Non, c'est un alvin, c'est un frottin et c'est un autre mot que je cherche et que je vous demande de me donner.
8: Et alors, est-ce que c'est un poisson herbivore ou insectivore?
16: Non.
17: Il n'y a pas d'insectes dans la mer.
15: Un poisson herbivore.
2: Qu'est-ce qu'elle raconte?
15: Un poisson herbivore.
17: Il n'y a pas d'insectes sous l'eau.
18: Si, ça s'appelle
8: surtout,
18: des crustacés.
8: Dans les étangs, quand tu veux faire une mare, moi j'ai une mare à grenouilles.
18: Oh. Bon.
8: Eh bien, dans une mare
2: et
8: à grenouilles.
2: Et vous avez de l'eau jusqu'où?
16: Non, mais cherchons l'autre animal qui a été popularisé.
9: De quelle famille, l'autre animal?
16: Qui a été popularisé à part la télé.
2: C'est pas moi de vous donner la famille de l'animal.
18: Ah, il a pas de poils, il a des plumes.
8: Non. Est-ce qu'il vole, l'autre
2: animal? Tout ce que je peux vous dire, que le même mot désigne à la fois
18: Calimero.
2: Ce petit poisson fretin qu'on met dans un étang pour le repeupler, et un autre animal, attention, quand il est jeune, on le désigne ainsi.
18: Est-ce que c'est un animal qu'on a chez soi? Est-ce que c'est un animal?
2: Amulé, non.
18: Est-ce que c'est un animal qu'on a chez soi?
2: Alors, vous pouvez en avoir chez vous, parce qu'effectivement, par extension, ouais, on a donné ce nom aussi à un objet.
18: Oh, la salamandre! Oh, un hérisson.
2: Un hérisson, non.
9: Une salamandre.
2: Et c'est d'ailleurs cet objet qui a popularisé ce mot à la

0: télévision.
1: Tête de loup.
2: Tête de tigre.
3: Le Schmilblick.
2: Le Schmilblick.
0: Le Schmilblick. Non, cet objet n'est pas un œuf et un œuf ne fait pas de politique.
4: C'est plus ce qu'on cherche, un objet,
1: un canon d'animal.
2: Je suis perdu. Je suis perdu.
5: Et l'autre animal, vous...
0: Ah, je suis content, on va donner 300 euros.
2: Non, attendez. L'autre est perdu. C'est un objet qui est en même temps un animal qui a été popularisé par la télé et qui est poilu.
1: Et qui fait ménage.
3: Et qui est aussi un bébé poisson.
0: Au départ, la première définition, je vous l'ai donnée.
2: C'est un frottin.
0: C'est un frottin petit poisson qu'on met dans un étang pour le repeupler. Mais c'est vrai que c'est aussi dans l'élevage un jeune animal qui n'a rien à voir avec les poissons. Et ce jeune animal qui n'a rien à voir avec les poissons a été popularisé par la télévision au point que ça a donné son nom à un objet
2: un poussin
0: que vous
1: qui
0: pouvez
1: sert
0: avoir
1: à, quoi,
0: à la maison.
1: L'objet ah bah, il sert à quoi
2: je, un ménage. De canne.
0: Je vais vous le dire. Tiens.
3: Est-ce que c'est un objet à la maison qui sert pour nettoyer par
0: pas
3: exemple.
0: Du tout.
2: Un
0: non.
2: Poussin.
6: Oh non.
0: 300 euros pour Monsieur Montel qui habite Telgruc-sur-Mer. Est-ce que quelqu'un aurait une idée dans le public? Je ne pensais pas qu'on allait perdre un chèque RTL avec le Nourin. Un Nourin.
2: Ah, Nourin, bah oui. Oh. Maître Capello,
0: souvenez-vous.
3: Le cochon.
4: Dans les jeux de Nourin, il disait.
0: Nourin disait, on va mettre 100 euros dans le Nourin.
2: On mettait les francs.
0: Un Nourin, effectivement, est un petit porc.
2: Un
0: jeune porc après le sevrage. C'est devenu une tirelire en forme de cochon grâce à l'émission effectivement des jeux de 20h. Mais au départ, un nourin, c'est un petit poisson qu'on met dans un étang pour le repeupler. Voilà.
6: Oh non, je connais pas.
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0: Ah non, mais alors là, faut qu'on explique à nos auditeurs.
2: Oh non.
0: Faut qu'on explique.
2: Je demande juste un verre d'eau. J'ai demandé juste ça, Laurent, je vous assure. Elle s'est fracassée contre le plexi, là.
9: Il est tellement propre et tellement transparent.
2: Mais il est tellement clair.
10: Oh, Julie, quel palmarès.
2: Expliquez aux auditeurs.
0: Je ne sais pas si nos auditeurs ont bien compris, mais Monsieur Reichmann avait un peu soif, voyez-vous.
2: De l'eau.
0: Il réclame de l'eau. Julie Leclerc répond, ben, j'ai pas touché à mon verre, je vais te donner le mien. Et elle tend le verre d'eau à travers le plexiglas.
2: Oui, ça marche pas du tout.
9: Mais franchement, il est tellement transparent. Et bien entendu,
3: protestant, ça l'a rendu aveugle. Oui.
0: Il y a que ça de transparent dans la maison.
2: Est-ce que tu veux mon petit bidon?
9: Mais c'est quoi?
2: Ben c'est de l'eau.
9: Mais non.
2: Ben si.
3: Oui, c'est de l'eau en forme de brique de lait.
9: Ben oui, moi je veux ça.
2: Ben voilà, je te l'offre.
10: Merci. Quel jour on est?
2: Fais attention.
9: Quel jour on est? On est mercredi.
10: Ah.
9: 9 février.
10: Quelle année?
9: 2022.
10: Bon,
0: et voici une question pour Thérèse Coxham qui habite Aulnay-sous-Bois.
2: Ah, mais Thérèse.
0: Peut-être avez-vous vu sur les réseaux sociaux un film qui faisait son retour grâce à la rencontre entre Monsieur Macron et Monsieur Poutine autour de cette table incroyable.
9: Oh, table.
2: L'ovale.
9: Table, mais...
2: Elle est énorme.
0: Bah, je sais pas combien de mètres elle faisait cette table.
3: Ça a bien mis de la distance. Hein,
9: ça,
0: Poutine d'un côté, Macron de l'autre. Une table improbable comme on n'en a jamais vu tellement.
9: Jamais vu.
0: Elle était longue. Elle était longue comme ma table.
3: Oui, on se serait cru chez vous.
2: En
3: oui.
2: forme de ballon de rugby.
0: Mais incroyable. Donc, des gens se sont amusés à montrer l'image d'un film où on voyait une aussi longue table et au bout de la table, il y avait le comte Enguerrand de Montignac et de l'autre Félicien Mézeray. Mais de quel film s'agit-il?
10: Scarface?
0: Non.
10: Un film français?
0: Oui, le comte Enguerrand de Montignac.
2: Oui, c'est
4: français,
2: évidemment.
4: Le souper!
0: Et Félicien Mézeray, ce sont des noms français. Alors, c'est évidemment les noms des personnages que je vous ai donnés.
10: C'est pas Vatel?
0: Pardon?
10: Vatel.
4: Pas non. Le souper.
10: C'est un film tiré de Simenon, d'un roman de Simenon?
0: Non.
9: C'est Les Visiteurs, non?
0: Ah, Les Visiteurs, non.
10: Les Tuches,
0: non. Non, un film que tout le monde connaît, un vieux film qui date de 1968, mais qui repasse.
10: La Folie des Grandeurs.
0: La Folie des Grandeurs, non.
9: Ah,
0: mais c'est vrai qu'il y a deux funesses.
9: La vie de château.
0: Il y a deux funesses au bout de la table.
2: La Grande Vadrouille.
10: Le grand restaurant.
0: Le grand restaurant.
10: La Zizanie. Non.
0: Si vous trouviez qui est à l'autre bout de la table, vous sauriez parce qu'ils ont tourné très peu de films ensemble.
9: Coluche, Bourville,
0: non. Le comte Enguerrand de Montignac.
4: Ah, c'est Jean Gabin.
0: Gabin, c'est le tatoué. Bonne réponse de Fabrice. Aidé par Valérie Mérès.
3: Oui.
0: Vous êtes tatoué, monsieur Janssen?
3: Ah non, je n'ai jamais cédé à cette tentation. Non.
0: Ça, alors c'est bizarre.
3: Oui, c'est vrai, tous les PD sont tatoués sauf moi. Parce que ça a fait
0: de même. Il n'y a pas que les PD, les chiens aussi.
3: Non, figurez-vous que j'ai longtemps hésité.

0: puis je me posais des questions parce que j'étais pas sûr de pouvoir. Et puis après, en vieillissant, je me dis non, c'est ridicule.
1: Le seul tatoué ici, c'est peut-être Monsieur Toen. Non, vous n'êtes pas tatoué.
2: Alors moi, j'aime pas du tout, moi, et ça me fait peur, vraiment. Non, j'avais le visage de Zemmour sur une couille, mais je l'ai enlevé. J'avais sur une couille Zemmour et l'autre couille Frédéric François. Bah, je les aime bien, je les aime bien.
3: Mais quel rapport ? Mais quel est le rapport ?
2: Je les aime bien les deux, moi.
3: Ah ouais.
4: Il faut
2: tout pas
4: chercher
2: les insultes, mais moi, je les aime bien. Moi.
1: Valérie, je m'en souviens maintenant. Valérie, elle est tatouée.
5: Moi, ça j'ai un petit tatouage sur le coin de la fesse.
0: Oui.
5: Mais avec les yo-yos que j'ai fait, maintenant, ça ressemble plus à rien.
0: C'est une sardine et c'est devenu un dauphin.
3: C'était quoi, la base?
5: C'était le prénom de mon amoureux à l'époque de
6: Faut jamais faire ça, ma pauvre fille.
0: Oh,
6: je... oh non, tu changes d'amoureux, alors.
5: Et donc, du coup, ben non, après, j'ai dit, comme c'est en chinois, j'ai pu dire que c'était mon prénom à moi.
3: Il s'appelait comment?
5: Il s'appelait Eric à l'époque.
3: Et maintenant, il s'appelle Jean-François.
2: Christine Bravo qui a un souci aussi. Elle avait fait tatouer Tom Cruise sur sa fesse. Il y a 30 ans, maintenant, c'est Pierre Ménès, le tatouage.
3: C'est super moche.
2: Non mais les jeunes générations le font beaucoup.
6: Oui, ma fille,
2: beaucoup,
6: a des
2: tatouages.
0: Il y a une mode des tatouages.
1: Monsieur Reichmann, peut-être, non?
3: Oui, sur le nez.
2: Voilà.
3: J'ai essayé de l'enlever.
2: C'est quel vignoble que t'as mis?
3: C'est un gros cruche. C'est un médoc.
7: Et Laurent, vous êtes tatoué, vous, Laurent?
1: Non, je suis pas vous, non.
7: Non.
3: Rien du tout. Est-ce que vous êtes percé, Laurent?
1: Non plus. Ni percé, ni tatoué, rien.
3: Même pas un petit trou quelque part?
1: Rien de moderne. Non.
3: Pourquoi Jean-Philippe Janssen répond à la place de...
0: Ah bah, excuse, je le connais quand même, je sais bien qu'il n'est pas percé ni tatoué.
3: D'accord. Bizarre.
0: Ce n'est pas dans son tempérament, vous comprenez?
3: D'accord.
0: Ah oui, c'est vrai, c'est ça.
2: Non, mais trouvez
7: quoi je me mêle, vous?
5: Bah, c'est vrai, on passe des vacances ensemble, on le saurait.
0: On voit bien qu'il n'y a pas de trou.
1: On passe des vacances parfois ensemble. Enfin, je suis jamais nu devant vous, Valérie.
6: Jamais.
2: Oui, mais dans un backroom, on ne peut pas mentir.
5: Sur un malentendu.
1: D'accord. Sur un malentendu, alors.
2: Moi, pour un CDI, je le fais, Laurent.
3: Non,
2: ouais.
3: Non.
2: Ah si.
3: Mais non.
2: Mais si.
5: Mais comment il me renie quand je pense que quand j'avais 25 ans, il était fou de moi.
1: J'ai une question musicale.
3: L'autre, il change de thème.
1: Je suis toujours fou de vous, chère Valérie.
3: Elle va se faire tatouer Laurent en chinois.
2: Il est super. Il est complètement fou, il t'a filé une pièce pour te dire comme il est fou.
1: L'angoissez pas, elle est déjà morte de trouille.
2: Elle va être super, Valérie, c'est génial sur scène, ça va être super.
1: Mais bien
2: le
1: sûr,
2: problème, c'est l'autre. Plaza, évidemment.
1: C'est pas vrai, je suis allé aux répétitions. Je vais
5: il
1: vous dire,
5: est fort.
1: Ils sont bluffants, tous les trois. Je voudrais vous y voir de jouer pareil, tiens.
3: Ouais, j'aimerais bien faire une pièce avec toi.
2: Ah ouais?
3: Ouais.
2: Ah ouais?
3: Ça irait très très vite.
2: Mais je sais pas comment on va qu'à faire, non? On va boire un café, on se marie, puis après on fait une pièce.
3: D'accord, on commence comme ça.
2: Non, mais avec plaisir, j'en ai grave.
3: Ça t'embête pas?
2: Mais Laurent, il veut me faire bosser, il m'a dit. Hein, patron?
1: On va réfléchir.
3: Depuis la blague de Pierre Ménès, il a un doute.
1: On va réfléchir.
2: Mais je vais faire les 12 coups de midi d'abord. Je peux ou pas?
3: Les 12 coups, ça va faire plaisir à Jean-Phi.
1: Vous me donnez le temps de la pub et je réfléchis, d'accord?
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1: Ah là là là. Qu'est-ce que vous avez à nous raconter
2: encore? Je suis content d'être là déjà. Ça va le public?
1: De revoir.
2: On est content. En plus, c'est marrant, il y a le retour de Stevie, ça manquait de virilité dans l'émission. J'ai vu un super film hier soir. J'ai enfin vu Le Comte de Monte-Cristo.
11: Mais moi aussi, je l'ai regardé il y a deux jours.
2: Ah là là, mais qu'est-ce qu'il est beau! Il joue pas bien, mais qu'est-ce qu'il est beau! Dès le début, il est dans l'eau, là. Pierre Niney, il est à moitié à poil, mais il nage tellement bien, c'est Léon Marchand. Il va sauver une femme et tout le monde lui fait il va pas. Il fait non, je m'en fous. Oh, il est politiquement incorrect, j'adore. Il y a un problème dans le film, je sais pas ce que t'en penses, Sylvie, tu l'as vu il y a pas longtemps?
11: Je l'ai vu il y a deux jours.
2: Le film est très bien.
1: Moi, je l'ai vu il y a quelques semaines aussi.
2: Mais vous étiez invité, c'était gratos, moi j'ai payé.
1: Non, j'ai vu ça dans l'avion, moi je vois ça dans l'avion.
2: Bien sûr. Alors, Stewart surtout.

0: Il y a pas besoin, y a un problème au milieu. Ouais, il y en a ici en même temps. Il y a un problème au milieu du film, je sais pas ce que t'en penses.
1: C'est quand
0: il revient, en fait, c'est une vengeance. Vous savez, il s'est fait trahir et tout. Il revient 15 ans après. Il prend 15 ans quand même.
2: C'était pas
0: Retailleau à l'époque, hein, le ministre. Il prend 15 ans, il revient et il veut donc se venger des gens qui l'ont trahi, qui le connaissent. Sauf qu'il a la même tête qu'il y a 15 ans. C'est pas vrai?
1: Ils lui ont ils lui ont fait une petite balade.
0: Tais-toi, la mienne! Oh! Ils lui ont juste mis le faune Jean-Luc Reichmann sans la tache de vin.
3: Oh.
0: Tout le monde fait. Et personne fait, oh, c'est pas lui. Il a la même tête, la même coupe de cheveux. Il met un bob ou une casquette au moins, je sais pas. Donc on n'y croit plus. Ouais. Sinon, enfin, le film est très bien.
4: Ça a attiré des dizaines de millions de spectateurs dans les salles. C'est quand même pas vous qui avez.
0: Oui, les Français sont pas cons, on voit pour qui ils votent. Et c'est marrant parce que j'ai regardé le film, il y a un pote qui m'a envoyé. C'est marrant parce que là, ça se passe au 19e siècle, c'est sur une vengeance. Mais si c'était passé maintenant, c'était sur, par exemple, sur les bitcoins, ça se serait appelé le comte de Monte Crypto.
3: Oh là là.
0: Ah oui, excusez-moi.
3: Mais là, mais à celle-là.
0: J'ai un faible pour les jeux de mots.
4: Tout ça pour.
0: Ça va, Roumanoff?
4: Tout ça pour en arriver là. Alors là, vraiment,
3: mais c'est vrai que la version de José Dayan était mieux, je trouve.
4: Ah oui, on va sûrement.
3: Ah oui, c'est bien. Aussi, le tour de Monte Cristo par José Dayan.
4: Elle fait dans la légèreté, elle, toujours. En plus.
0: Oh, c'est un beau mec quand même. C'est un très beau mec.
1: Il a travaillé les pecs, hein, pour le.
0: Canet, il est sublime. On le voit à peine dans le film.
4: Je vous conseille aussi Guillaume Canet dans le film qui vient.
0: Ad vitam.
1: Moi, j'ai pas aimé.
4: Le film qui vient de sortir sur Netflix, pareil. Donc, il est bâti.
2: Adoré, j'ai adoré.
1: Ah, moi, j'ai pas aimé.
2: Ça m'a fait rêver, ces ambiances.
4: Vous avez dormi pendant le film?
0: Et puis c'est marrant, il joue un gendarme, un peu demeuré, ça lui ressemble pas?
2: Du GIGN.
1: Ah, moi j'ai pas aimé Ad Vitam, je trouvais que c'était du sous Tom Cruise.
4: Non, c'est pas pour les filles.
2: Toi t'es une soumise
0: sur le GIGN.
4: C'est pas pour les. C'est pour les mecs, ce genre de film.
2: C'est pour nous les hommes.
1: Pourquoi est-ce que vous bavez devant ces pecs, c'est ça?
0: Mais non, mais on y croit, il y a de l'action, il y a du rebondissement, c'est super. Il y a une cascade en ULM à la française.
4: Est-ce que
0: vous avez vu la cascade en ULM?
1: Non, mais attends, il est en ULM et tout d'un coup il arrive pile au service des urgences et il se tape dans la voiture.
4: Ça, c'est le moment.
0: Mais c'est un film! C'est pas une caméra cachée,
1: ouais,
0: c'est
1: mais
4: un
1: mais non.
4: Ça, c'est le moment un peu grotesque.
1: On est d'accord.
2: Mais non, ils sont entraînés au millimètre près. Ah, ça, c'est des GIGN, ils peuvent pas louper une cible.
4: C'est vrai qu'il y a une poursuite en ULM. Le gars, il arrive à suivre je sais pas combien de voitures et il arrive pile au moment où le type prend le revolver et il tombe dessus, dis donc.
0: Mais c'est Guillaume Canet
2: qui était dans l'aérien.
0: C'est Guillaume Canet, c'est normal qu'il arrive au bon moment.
4: Oui.
0: Demandez à Marion Cotillard. Anne Roumanoff, applaudissements.
1: Moi, ils me font pas fantasmer, Guillaume Canet. J'ai pris le petit-déj avec lui, mais on n'était pas à la même table. Mais...
3: Ah, moi, j'ai fait ma visite médicale avec Guillaume Canet.
0: Tu es le proctologue?
4: Attendez. Pas tout le monde en même temps. Alors, d'abord, le petit-déjeuner avec Guillaume Canet.
1: Non, mais c'était dans un hôtel, il était à une autre table.
4: Ah oui?
1: Mais il m'a pas trop calculé, mais après, c'est normal. Je le trouve pas super chaleureux, quoi.
0: Mais t'as pas confondu avec Marion?
4: Non, mais il a fait les grosses têtes une fois ici avec nous.
3: Oui, il est sympathique.
4: Très bien passé, il est très sympathique,
0: oui,
4: Guillaume.
0: Super.
4: Et le film est très bien. Ad vitam.
0: Non, c'est Franck Dubos qui est un con.
2: Moi, je crois qu'il m'aimait
0: bien. Ça va, j'en fie avec ma voix en plus. Sympa.
2: Non, moi, je crois qu'il m'aimait bien parce que j'avais fait une émission chez Drucker avec lui. Et c'était toute l'équipe des petits mouchoirs qui étaient sur le canapé. Il y avait Marion Cotillard. Et je crois qu'elle est jalouse de moi. Elle. Parce que je voyais bien que lui, il me regardait.
4: Si vous avez monté dessus pour sauter une haie.
2: Il me regardait avec des yeux
5: de. Ah oui, il adore le cheval.
2: Et j'ai eu le malheur de. Je voyais bien qu'il me regardait. Et j'ai fait un bon mot parce que Marion Cotillard, sur ses réseaux sociaux, défend la saison. Des produits, qu'il faut manger les légumes à telle époque, machin. Et j'ai dit que oui, mais que son empreinte carbone n'était pas bonne parce que pour aller chercher son Oscar à Los Angeles, forcément, on s'en fout de la saison des légumes. Là, elle m'a fait des yeux, mais de méchante. Et du coup, elle l'a empêché de me parler, lui. Vous voulez me parler?
4: Ah oui. Je veux voir en titre de Google demain Mario Cotillard jalouse de Jean-Philippe Janssen.
2: Oui, je suis un rival pour elle.
3: Oh, la paix est dans le pudding.
4: Bon, bah, après s'être fâché avec tout le cinéma français, il est temps de passer à la première citation du jour pour Marc Chiez, qui habite Vauréal, dans le Val d'Oise, qui a dit « La lune est habitée, la preuve, c'est allumé tous les soirs.
3: Ah. » Jean-Yann ?
4: Pas Jean-Yann.
0: Coluche.
4: C'est Coluche. Ouh. Bonne réponse. Pour Florent Menou, qui habite Conchanouche dans l'Eure, qui a dit « Il était si con que lorsqu'il disait quelque chose d'intelligent, il se retournait pour voir si c'était pas un autre. »
0: Alors, il parlait de qui, cette...
4: C'est un dessinateur, humoriste.
0: Sampé.
2: Philippe Gueluc.
4: Non.
0: Cabu.
4: Non, pas Cabu, mais il est.
3: Sampé.
4: Il est hélas parti en même temps que Cabu.
3: Volinsky. Ah, non, Volinsky.
2: Volinsky.
4: Volinsky, Georges Volinsky. Bonne réponse de Stevie et Jean-Philippe. Ah, plus compliqué, plus loin peut-être pour Jean-Luc Pica qui habite Pau, tiens, ville à l'honneur en ce moment, la ville de Pau avec Monsieur Bayrou. Mais on va parler de Normandie plutôt, qui a dit Guillaume le Conquérant est le seul Normand qui n'ait jamais su prendre une décision.
1: Est-ce qu'il est du Havre ?
4: Non, mais non. C'est justement quelqu'un qui m'a engagé à mes débuts, tiens.
3: Si.
1: Jean Amadou.
4: Jean Amadou, bonne réponse d'Anne Romanoff.
3: Il est mort, Jean Amadou ?
4: Ah oui, il est mort, Jean Amadou. Ah. J'étais à l'enterrement.
0: Mais non, il chante avec Mariam. Jean Amadou et Mariam, t'aimes bien ?
4: Un dimanche à Bamako.
0: Un dimanche à Bamako, ouais. Ouais. C'est le jour des grosses têtes.
2: Les jours de mariage.
4: Pour Mélanie Mazout.
0: Ça commence bien.
4: Mazout habite Gap, dans les Hautes-Alpes, qui a dit « Les Français m'agacent prodigieusement, mais comme je ne connais aucune langue étrangère, je suis bien obligé de parler avec eux.
0: » Churchill.
4: Non, non.
3: C'est un Américain ?
4: C'était un Français.
1: Philippe Bouvard.
4: Non, un scénariste, réalisateur, dialoguiste, vous avez dit ?
1: Michel Audiard.
4: Bonne réponse d'Anne Romanoff, c'est Michel Audiard.
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4: Une question intéressante, je crois, pour Lionel Grandjean qui habite Paris 12e. Qu'est-ce qui peut être en miroir ou à l'écrevisse ?
7: Ah, est-ce que c'est une pratique sportive ?
4: Une pratique sportive, non.
7: Une pratique sexuelle.
8: La pêche, sexuelle. La pêche.
4: Même si c'est effectivement à propos de sport qu'on en parle. Vous dites ?
8: La pêche.
4: La pêche à l'écrevisse, oui.
8: Oui, on
4: la
8: peut pêche. Mettre une écrevisse et
4: voilà,
8: puis...
4: mais la pêche en miroir
8: on met un miroir et comme le poisson, se voit dans le miroir, il croit que c'est
7: un autre poisson.
8: Un autre poisson.
7: Et là, on l'attrape, Laurent, et on le met dans la barre.
8: Il se fracasse la tête contre le miroir.
7: Oui, il est estourdi, on rattrape.
9: On le récupère.
7: Et ça marche aussi à la chasse, hein. Vous faites ça avec les sangliers et tout, vous allez avec un miroir dans la forêt, les sangliers approchent, vous les attrapez.
4: Non, non, c'est pas la pêche à l'écrevisse, c'est la pêche en miroir.
7: Est-ce que c'est une façon de corder une raquette, par exemple ?
4: Non, non plus. Non, ah non, c'est pas directement sportif. Vous m'avez demandé si c'était sportif, je vous ai dit non, et j'ai répondu plus précisément, même si c'est en ce moment à cause du sport qu'on en parle. Mais oubliez le sport.
9: À cause du rugby ?
4: Ça n'est pas sportif. Oui, c'est vrai que c'est à cause de la Coupe du Monde
7: de
4: rugby.
7: C'est la façon de chanter en canon ?
4: La façon de chanter en canon, alors là, excellente réponse de Florian Gazan.
9: Il y a une sacrée polémique, là.
4: C'est à propos des hymnes qui étaient chantés par des chorales d'enfants, hymnes chantés en canon. Alors, il paraît que les pays n'étaient pas vraiment contents du résultat que ça donnait, sauf que les gamins sont en train de pleurer à la maison parce qu'on leur avait promis de venir chanter en canon sur les terrains et qu'on a tous viré les mioches.
7: J'espère qu'Arthur n'en faisait pas partie parce que l'auditrice va nous rappeler pour nous reparler de son gosse.
4: Et alors, on peut chanter en miroir, c'est-à-dire de façon renversée ou à l'écrevisse sous forme de rétrograde. Alors, hein, j'avoue que je ne connais pas les différentes façons de chanter en canon. Vous connaissez, vous, qui quand même est une experte en musique, en opéra.
10: Oui, non, mais chanter à l'écrevisse à l'opéra, non. C'était quand même, on ne comprenait pas la Marseillaise.
4: Ah, mais vous pourriez peut-être nous expliquer, vous, monsieur Rachin.
2: Bah, justement. Oui, alors. Justement.
4: Rachin, c'est dans les choristes.
2: Non, mais j'étais au stade, c'était hallucinant. C'est-à-dire qu'on a commencé à chanter la Marseillaise et puis tout à coup. On n'arrivait plus, quoi.
10: Moi, c'est
2: la première fois que je me suis arrêté. Non, mais qu'est-ce qui se passe? C'est quoi?
9: Mais parce que c'est pas toi qui devais chanter, c'était
2: les
9: enfants.
2: Mais c'est toi!
9: Tu n'y étais pas. De toi.
2: Et donc, à un moment donné, on a entendu d'autres notes. Enfin, c'est-à-dire en canon, quoi.
4: C'est bizarre. Bah oui, mais les pauvres gosses, maintenant, on leur
9: dit... Mais oui, il fallait pas que tu chantes, c'est que les enfants.
2: Mais non, mais simplement, il fallait prévenir le public qu'on allait chanter en canon.
7: En fait, ce qui est triste, c'est que les huées du président, eux, étaient parfaitement en chœur. Et que les chansons étaient ratées.
4: On a un exemple de chanson en canon, si c'est possible.
2: Jacques. Yes.

0: Ce que je vous propose, c'est d'essayer.
1: Ah ouais, moi je suis chaud.
2: Alors, allez, allons-y.
3: Nous, on commence.
2: Sur quelle chanson? Sur les yeux d'Émilie?
4: Ah non, pas Frère Jacques.
3: Sur Frère Jacques.
0: On a trois filles canons qui sont là, Roselyne, Valérie et Dari. Alors, vous faites Frère Jacques, vous.
4: D'accord.
0: Et nous, les garçons, on fait Dormez-vous, d'accord, d'accord. Alors, on essaye. Allez, attention, 1, 2, 3.
4: Frère Jacques, frère Jacques,
0: dormez-vous,
4: non,
0: dormez-vous,
2: non, c'est pas un canon,
3: le canon,
2: non,
3: c'est pas
2: non,
3: ça,
2: c'est pas
3: non,
2: un canon,
3: non,
4: non, non, en canon,
3: c'est pas ça,
4: en canon, c'est au moment où on va chanter dormez-vous, vous allez entonner frère Jacques,
0: d'accord, d'accord,
3: par contre, faudrait qu'on démarre bien toutes les trois,
5: avec la même note,
3: toi, vraiment, t'es parti fausse,
4: bon, allez, on commence,
1: alors attendez, qu'est-ce qu'on doit chanter?
4: On

0: dire.
1: Non, ça devait être un bordel au stade, effectivement.
2: C'était pas si mal, nous.
1: Ouais. On a bien fait, vous trouvez?
3: Pas mal.
2: Oui, je trouve ça pas mal.
1: Mais en tout cas, il a fallu que la ministre des Sports se mêle de tout ça pour virer les gosses. Alors bon, il paraît qu'ils vont recevoir des petites récompenses.
2: Oui. Pauvre petit gamin.
1: Non, mais enfin, écoutez, c'est vrai que c'était pas...
2: Bon, maintenant, ils vont jouer au foot.
3: C'est vrai que c'est horrible quand on y pense, parce que toutes les familles devaient être là-dessus depuis un an, ils répètent, tout le monde doit être fier.
1: À l'école, en fait, ils répétaient avec leurs institutrices dans les écoles, et il y a beaucoup d'enseignantes et d'enseignants qui disent on ne peut pas leur faire ça, on a passé 12 mois à leur faire apprendre l'hymne chilien. La petite la petite Garrido, elle a appris l'hymne chilien.
3: Ah ben, tonton Jean-Luc va être content. Ouais.
4: Par contre, l'hymne néo-zélandais était très bien chanté.
1: Ah oui.
4: C'est la Marseillaise vraiment qui a pris cher.
2: Bah parce que tu ne connaissais pas et que tu as fermé ta gueule.
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1: Ah, vous nous avez manqué, Bernard.
8: Ah, bah, vous aussi.
1: Ah, ben non, mais ça fait un sacré vide quand vous n'êtes pas là.
8: Ah, oui. C'est gentil, ça, ou pas? Oui.
1: C'est gentil, parce que vous m'avez réellement manqué.
8: Et bah, moi aussi.
1: Mais qu'est-ce que vous foutiez? Où est-ce que vous étiez? En tournée?
8: En tournée.
1: En thalasso?
8: Non, en tournée. Je répétais une pièce de théâtre et c'est vachement dur.
1: Ah oui?
8: Oh, je savais pas que c'était aussi
1: dur. Ah, vous allez jouer dans une pièce de théâtre?
8: Ça y est, on a démarré, ouais.
1: Ah, ça, alors, comment ça s'appelle?
8: Le cake aux olives. Vous avez raison de vous marrer, c'est très très drôle.
1: Non, il faut que ce soit alimentaire. Le cake aux olives.
8: Et c'est avec Philippe Chevalier.
1: Ah oui,
3: Maurice Chevalier plutôt, non?
1: Non, Philippe, c'est son père. Philippe Chevalier, vous, mais il y a des actrices aussi.
8: Non, on est tous les deux.
9: Tu fais le cake ou les olives?
8: Les olives.
1: Ah non, ça doit être bien, mais c'est où alors?
8: Ben là, on est en province, puis après on arrive à Paris.
1: Oh non, parlez pas de malheur. Non, vous êtes content d'être en tournée?
8: Ah, j'adore!
1: C'est vrai?
8: Ah bah j'adore, parce qu'en plus, je tourne avec mon spectacle à moi.
1: Et les gens vous parlent des grosses têtes?
8: Ah, beaucoup.
1: Qu'est-ce qu'ils vous disent
8: beaucoup, que je suis bon dans les grosses têtes. Et qu'il y a quelqu'un qui n'arrête pas de me taquiner. Non, bah, ils me disent que j'ai bon caractère.
1: Ah, bah, bien sûr, bah vous avez bon caractère. Ah, bah oui, ça rebondit.
3: Le Saint-Bernard, même.
1: Ah, bah, ça tombe bien, justement, pour Mélanie Harel, qui habite Danemarie dans le Haut-Rhin. C'est pour vous, monsieur Mabi, cette citation.
10: Ah, c'est sur la nourriture?
1: C'est tout. Bah, on va dire, c'est tout l'inverse de Bernard. C'est quelqu'un qui a dit « J'étais si maigre quand j'étais enfant que chaque fois que j'allais à la plage, un chien m'enterrait dans le sable. »
2: Oh là là.
8: Oh, c'est Pierre Doris, ça, non?
1: Non, non. Bah, il n'était pas maigre, Pierre
8: Doris.
1: Non,
8: mais ça aurait pu être lui.
2: Très maigre.
8: Sim.
1: C'est Sim. Max Goublil, c'est Sim. Pour monsieur Vieux, Michel Vieux, qui habite Douai en Anjou, qui a dit, si la théorie de l'évolution était vraie, comment se fait-il que les mères de famille n'aient toujours que deux mains?
10: Ah, c'est joliment dit.
2: C'est une femme qui a dit ça?
1: C'est une femme.
2: Ah, d'accord.
8: Morte.
1: Morte, non.
2: Humoriste
1: vivant.
2: Ah, d'accord.
8: Charlotte de Turquie.
3: Florence Foresti.
1: Florence Foresti. Bonne réponse. De Monsieur Bellamy. Ah ben, ça tombe bien, la prochaine est pour vous, Monsieur Bellamy, à l'attention de Grégory Romaric, qui a dit « Lorsque Beethoven devint sourd, son perroquet se dirigea vers le mime.
3: »
2: C'est un humoriste aussi.
8: Frédéric Dard.
1: Ce n'est pas un Français.
2: Ah.
1: Quelqu'un qu'on cite rarement, mais...
10: Un Américain?
1: Un Américain, alors, américano-britannique.
2: Woody Allen.
8: Peter Ustinov.
1: Non, il a fait partie d'une troupe célèbre.
8: Monty Python.
3: Thierry Williams.
1: Comment vous dites?
2: Thierry Gilliam.
1: Bonne réponse de Valérie Mérès.
2: Ah merde.
1: Ah oui, oui, c'est, le prochain sera pour vous, Bernard Mabie, je pense.
8: Bah, je me demande si j'ai bien fait de revenir, parce que j'en trouve pas une.
1: À l'attention de Martine Canès, qui habite en Hombourg, qui a dit « L'administration, c'est un problème pour chacune de vos solutions. »
0: Coluche.
1: Non, c'était avant Coluche.
0: Courteline.
2: C'est Francis Blanche.
1: Courteline, non.
2: Courte-Manche. Fédot.
1: Courte-Manche, non plus. Fédot, non.
8: Léo Campion.
1: Quelqu'un qui a un peu fait les grosses têtes, avec qui vous avez travaillé, Bernard Mabie, et moi aussi, d'ailleurs.
8: Ah, quelqu'un très vieux, Jean alors. Amadou.
1: Jean oui. Amadou. Oui. Bonne oui. réponse de Bernard Mabie. Pour Sylviane Dupin, qui habite en Charente-Maritime, qui a dit « L'homme sage doit connaître ses limites. Moi, c'est simple, j'arrête de boire dès que je peux plus lire l'étiquette.
8: » C'est un poivron.
2: C'est un poivron.
1: Alors un poivron, je n'irai pas jusque-là.
8: Borloo.
1: Non.
0: Borloo.
1: C'est quelqu'un qui a fait partie des grosses têtes pendant longtemps.
8: Ah, et... ah Christine Bravo.
1: Non.
8: Elle cochait toutes les cases.
1: Non, mais dans le bar d'à côté.
2: Jean-Jacques Perroni.
1: Jean-Jacques Perroni, bonne réponse de Valérie Mérès, c'est Jean-Jacques Perroni. Allez, un dramaturge maintenant pour Claire William qui habite Pontivy, qui a dit « Tout est drôle dès l'instant que ça arrive aux autres
8: ». Jean Anouilh.
1: Non, pas Jean Anouilh, mais on n'est pas loin.
8: Jean
1: c'est,
8: Amadou.
1: C'est de cette époque.
0: Ionesco.
1: Non, quelqu'un qui a écrit « La vie est belle », Jean de la Lune, Patate.
8: Marcel Achard.
1: Marcel Achard, bonne réponse de Bernard Mabie. Celle-ci est pas mal, tiens, pour Freddy Proutot, une dernière pour la route. Monsieur Proutot habite à Réguigny dans le Morbihan, qui a dit « J'ai un ami qui est moitié portugais, moitié juif. Il est concierge, mais l'immeuble lui appartient.
2: » Ça doit être Guy Bedos, quelque chose comme ça, non ?
8: Dipsit.
10: Sébastien Thoen.
2: Ah, est-ce que c'est Michel Bougenard ?
1: C'est pas Michel Bougenard.
10: C'est récent ?
1: Alors, il est plus, j'ai envie de dire qu'il est plus portugais que juif.
8: Ah. Louis Regaud.
1: Louis oui. Regaud, bonne réponse de Bernard Mabie.
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1: Et Madame Dupanier, alors.
11: Oh, moi, je suis contente de voir Madame Bouteboule parce que, franchement.
1: Bouteboule.
11: À Marseille, on prononce tout, on n'est pas radin. Et, non, parce que quand j'étais petite, moi, je voulais être jockey, c'est vrai.
1: C'est pas vrai.
11: Ah, c'était un rêve, je vous jure.
1: Et à 16
11: ans, je faisais déjà 80 kilos. Alors,
3: mais du coup, t'en as mangé beaucoup.
11: C'est tombé, mais je l'ai suivi tout le temps.
1: C'est vrai, c'est
11: vrai. Ah oui, je l'adore.
1: Elle vous faisait rêver quand elle était à cheval.
11: Quand elle a eu sa cravache d'or, là, hein. Oh, première femme à avoir gagné le tiercé.
1: Oui, ça, oui.
11: Ça flottit, ça, hein.
1: On finit par le savoir. Non, mais c'est vrai que moi aussi, je suis très impressionné depuis que Gary Boudboul est revenu. J'ai l'impression que j'ai 16 ans, que j'écoute la radio et que je suis... Ah bon, vous taisez-vous.
2: Ça passe, ça veut dire que moi, j'en ai 80.
11: Pardon. Ah non, mais on aime les gens âgés, c'est vrai.
2: Si vous en avez 15, moi j'en ai 80.
1: Mais non, mais c'est comme Valérie Mérès qui a démarré, elle avait 20 ans, tout comme vous, dans cette émission, vous voyez, donc vous êtes très jeune encore.
2: Oh bah oui, sûrement.
1: Gary, bah, ouais.
2: Bon, pas du tout, je suis dans les crèmes de beauté, âge mature.
1: Avec des morceaux à l'intérieur.
3: Maintenant, le jockey, elle se le tartine sur le visage. Et puis, vous êtes une femme des années 80. J'ai beaucoup enquêté sur vous la nuit dernière. Parce que,
1: oh, Gary d'autres choses.
3: Non, mais Gary Boudboul, c'est énorme quand même.
2: Oh, non, mais vous avez rien d'autre à faire la nuit.
3: Alors, je sais où
1: ça, je vais vous répondre non.
3: Non. Ça, c'est officiel. En fait, le 1er avril 1984, il y a la mort comme de Marvin Gaye, assassiné par son papa, et vous gagnez le tiercé.
0: Oh, lui dis pas qu'il y a des gays qui meurent, le pauvre. Il dit ça.
3: Et là, il y a Bernard Rapp, c'est quand même le 20h de Antenne 2 à l'époque, c'est énorme quand même, 84, et là, vous faites l'ouverture, et c'est énormissime parce que vous avez fait gagner quand même. Quelqu'un qui avait parié 5 francs sur vous avait gagné à l'époque 7556 francs 50, ce qui fait 2242,24 €. C'est énorme. Et si vous aviez eu l'ordre différent, c'était 802,50 de France, qui est 238,13 €. Et ce qui est génial, c'est l'histoire de ce cheval à Bonsky. Parce qu'à Bonsky, en fait, vous l'avez acheté 250 000 francs.
1: Mais amis, messieurs, bon
3: 55 000
1: oui,
3: euros,
1: mon cher.
3: Et quand vous gagnez ce jour-là, vous êtes à la lutte avec Siegfried, avec Max

0: me se faire avec Balois, avec Valoir.
1: Non mais attends, Laurent, il a été démoulé trop chaud.
2: Je vous confirme.
0: Et c'est génial. Et là, vous étiez allé faire un stage dans la plus grande galerie marchande à New
3: vous
0: York.
3: Vous aurez remarqué, c'est le spécialiste STRC, Esquarté, mais surtout Esquinté.
0: Dari Boudboul, non mais c'est quand même les années 80, c'est quoi? C'est l'affaire du petit Grégory et c'est Dari Boudboul, c'est énorme. Ça m'appelle la carte de star des années 80. Non mais 80.
4: Oh la comparaison.
1: Oui mais le truc en fait, c'est comme il a pas de... apparemment la nuit, il a rien à faire. Il faut bien que l'énergie elle parte ailleurs.
3: Sans transition, une première citation, comme on dit, pour Pierre Decauze qui habite Igny en Haute-Garonne, qui a dit Van Gogh était peut-être très pauvre, n'empêche qu'il possédait plusieurs Van Gogh chez lui.
4: Coluche,
3: non.
5: Jacques Martin.
3: Mais on n'est pas très loin, c'est un Français.
4: Jean-Yann.
3: Non, pardon, un francophone.
4: Gueluc.
3: Philippe Gueluc. Bonne réponse de Paul Alcarat. Ça commence. Pour Karl Tressani, qui habite Saverne dans le Bas-Rhin, qui a dit « Pour être sûr, je doute de tout ».
4: Johan Rioux?
3: Non.
4: C'est pour ça qu'il ouvre sa bouche.
5: De rien, lui.
3: Avouez que c'est joli, quand même.
0: C'est français mort.
3: Alors, c'est français, c'est mort depuis un moment. Tiens, on va impressionner Dari Boudboul, si vous voulez bien.
4: Juste quand il est mort.
3: Vous voulez juste la date de la mort? D'accord. Alors, il est mort le 3 avril 1596.
5: Boileau?
3: Ah non, pardon. Ça, c'est son baptême. Il est mort.
4: Bah, c'est Descartes, alors.
3: Oh. Il a même les dates de baptême.
4: Si vous lui donnez la bar mitzvah de Woody Allen, il trouve. Hein.
5: Il travaille sur les dates de circoncision.
4: Bah oui, c'est moi qui enterre les prépuces, couillon.
3: Mais effectivement, il a été baptisé le 3 avril 1596.
4: À La Haye.
3: Il était né, oui, exact, à La Haye, en Touraine.
4: En Touraine.
3: Et il est né le 31 mars 1596, la même année quand même, parce que les baptêmes, c'est souvent peu de temps, pas toujours, mais
4: oui,
3: souvent,
4: oui, quand même.
3: Souvent peu de temps après la naissance. Et il est mort. Vous savez où il est mort, Descartes?
4: Stockholm.
3: À Stockholm, exactement. En 1650. Et c'est bien une phrase de Descartes, quelle belle phrase. Pour être sûr, je doute de tout.
4: Ça aurait pu être Socrate.
3: Ça aurait pu, mais c'est pas.
1: Ah ouais.
3: Mais c'est qui se fout de ma gueule en plus?
4: Ouais, je crois, ouais.
0: Qu'est-ce qui t'arrive? Ouais,
5: j'ai une vraie question dans mon spectacle, c'est peut-on lire Socrate en faisant sa crotte? Eh bien...
3: Pour Christophe de Pierrepont, qui habite Bonzé, dans la Meuse, qui a dit « Les gens attendent-ils de tousser pour aller au spectacle ?» Ou est-ce que c'est les spectacles qui font tousser?
4: Guitry?
3: Non.
4: Jean-Claude Carrière?
1: C'est plus récent?
3: C'est pas tout récent, mais...
4: C'est décédé quand même.
3: Mais c'est quand même quelqu'un qui est du 20e siècle.
4: Il est mort.
3: Et qui est même mort au 21e en 2005.
4: Ah, un comédien?
3: Un comédien, non.
0: Une grosse tête? Une ancienne grosse tête?
3: Non. Il aurait pu être grosse tête. Je me demande d'ailleurs...
4: Ah, c'est peut-être Claude Simon?
3: Non, ce n'est pas impossible que M. Bouvard l'ait invité une fois ou deux.
5: Chazot?
3: Chazot, non.
4: Pierre Daninos?
3: Pierre Daninos, excellente réponse. Une autre citation pour Jean Abélard, qui habite Mont-Saint-Aignan, qui a dit « Vous avez dit tel soir des paroles si belles que sans doute les fleurs qui se penchaient vers vous soudain nous ont aimés et que l'une d'entre elles, pour nous toucher tous deux, tomba sur nos genoux. »
5: Oh, Ronsard.
4: On dirait du Ronsard.
3: C'est pas du Ronsard.
4: Rabelais.
1: Pauline de Beaumont.
3: Ah non, c'est qui ça, Pauline de Beaumont?
5: C'était un cheval qui allait jouer dans la croisière.
4: C'est la créatrice
3: de... Elle est montée dessus dans une course.
4: Non, n'importe quoi.
0: Dany, pas brillant pour le moment.
3: C'est pas Dany, c'est Dari, connard.
5: Oh là là. Autant il est drôle à Fort Boyard, il est nul ici. Hein.
4: À la rigueur, Dari Colin.
3: J'ai un boulot ici, alors. Moi, alors.
5: Non, t'as un boulet.
3: Faut que je rectifie tout le monde. Je redonne ce poème, très joli quand même. Vous avez dit tel soir des paroles si belles que sans doute les fleurs qui se penchaient vers vous soudain nous ont aimé que l'une d'entre elles, pour nous toucher tous deux, tomba sur nos genoux.
0: Alfred de Musset?
4: Joachim de Bellay?
3: Non.
1: 19e?
3: Alors on
4: le
3: est,
4: siècle juste.
3: On est plutôt la deuxième moitié du 19e siècle et il s'agit d'un Belge.
4: Émile Verhaeren?
3: Émile Verhaeren, bonne réponse de Paul Alcarat. Alors là, bravo.
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0: on restait une semaine à Pondichéry, c'était magnifique. C'est un ancien comptoir français, vous savez. Donc il y a beaucoup de choses qui sont encore françaises et la culture française est très présente.
1: D'accord, et oui, bah,
2: ça tombe bien.
1: C'est
2: parce que
1: t'as eu la touristole.
2: Si vous avez lu Le Figaro, vous saurez me dire ce qu'on est en train de construire actuellement dans un parc public de Pondichéry.
3: Une statue de quelqu'un d'important ?
2: Une statue de quelqu'un d'important, non.
3: Un truc
4: une
3: en lien avec la France.
4: Tour Eiffel ?
2: Pardon ?
4: Une petite tour Eiffel.
2: Mais comment vous savez ça, vous ?
3: Ouais, j'ai vu la
4: c'est
3: photo
4: vrai
3: aussi.
4: Ouais.
2: Eh ben oui.
4: Eh ben voilà, mais
2: on
4: pourquoi
2: est en
4: je
2: train
4: le saurais pas,
2: construire
4: moi
2: une tour Eiffel.
3: Parce que Macron, il va...
2: Et oui, le président Macron est actuellement, vous le savez,
5: oui,
2: en,
5: il est là-bas,
2: en
5: oui.
2: déplacement en Inde.
5: Il est en Tchiznane.
2: Il est parti rencontrer Monsieur Modi.
4: C'est quand même son boulot d'être VRP, non ?
2: Très bien, merci, Mme Boutboul.
4: Bah, surtout qu'en ce moment, il est mieux là-bas qu'avec les tracteurs.
2: Ah, bah voilà.
4: Il
2: ah.
4: choisit quand même ses moments.
2: Ah, bah voilà, tiens.
1: Sur Pondichéry, il y a une fameuse charade à tiroir. Est-ce que vous la connaissez ?
2: Ah non, allez-y, ma chérie Pondichéry.
1: Mon premier est un nécrophile. Mon deuxième est un zoophile. Mon troisième est un scatophile.
2: Ouais.
1: Mon quatrième est un membre de ta famille.
2: Ouais.
1: Et mon tout est un comptoir français des Indes. C'est Pondichéry.
2: Pourquoi ?
1: Mon premier est un nécrophile, c'est pont parce que pont suspendu. Mon deuxième est un zoophile, c'est dit parce que dithyrambique. Mon troisième est un scatophile, c'est ché parce que ché chien sur la tête d'un zouave. Mon troisième est un membre de ta famille, c'est ri parce que rivoli, livoni, niveau d'eau. Dos c'est ut, ut est russe, russe est slave. Si c'est slave, c'est qui se nettoie, et si se nettoie, c'est donc ton frère.
2: Et ça donne Pondichéry.
5: Bravo. Mais alors, c'est, là, c'est le test pour devenir ministre, ça.
2: Ça, c'est un test de mémoire, hein, parce que faut s'en souvenir de celle-là. Je serais incapable de la répéter, votre histoire. Hein.
3: Bah, disons que le niveau de blague entre Dari et la baignoire est... Et Roselyne, et on n'a rien pigé. Il y a un juste milieu, il y a un juste milieu.
2: Ah bah ça tombe bien. Tiens, on va aller au musée avec Mme Bachelot, puisque vous avez été ministre de la Culture. Vous savez forcément quel est le musée le plus cher. C'est le point aujourd'hui. Je parle des musées, évidemment, on va dire de type classique, où on peut voir évidemment les plus grandes toiles, les plus grands chefs-d'œuvre mondiaux. Et c'est vrai qu'on nous dit que, on le sait, hein, le Louvre vient d'augmenter ses tarifs.
1: 22
2: euros. Si vous voulez voir la Joconde, c'est 22 euros. Enfin, vous pouvez voir pas que la Joconde, mais c'est 22 euros l'entrée au Louvre. On nous dit par exemple, si vous voulez voir par exemple un Degas, les danseuses en rose et vert au Metropolitan Museum, ça sera 30 euros quand même. Voilà, à New York. Si vous voulez aller au Rijksmuseum à Amsterdam, c'est 22,50 €. Voilà, pour par exemple admirer la laitière de Vermeer. À Londres, c'est gratuit en revanche, la National Gallery. Et alors le plus cher, c'est où
4: si, le Prado.
2: Si par exemple vous voulez voir un des exemplaires de la chambre à coucher de Vincent Van Gogh.
1: Le musée d'Arles.
2: Le Arles, non. C'est aux États-Unis.
5: C'est aux États-Unis.
1: Le MoMA.
2: Le MoMA, non.
4: Le Guggenheim.
2: Le Guggenheim, non.
3: Mais non, c'est à Bilbao.
6: C'est aux États-Unis.
3: Guggenheim, Bilbao.
4: Alors, mais le Guggenheim, évidemment qu'il y a un Guggenheim à New York.
3: C'est pour te faire chier.
4: Mais lui. Arrête de me prendre pour une gourde.
3: Bah, tu le fais toute seule, hein, j'ai pas besoin d'être là.
2: C'est un joli petit couple, là.
4: Hein. Ouais. Oh, il marmonne dans sa petite barbichette.
2: Dari et son nouveau poulain.
3: C'est à Los Angeles.
1: Alors c'est un musée américain.
2: Un musée américain, oui.
1: Le MMA.
4: À Washington.
1: Le Whitney.
2: Alors pas à Washington.
3: Chicago.
2: Non. Ah. Et c'est donc
3: le musée de Chicago. Le fameux musée de Chicago. Il y en a qu'un.
5: Le Chicago Museum.
3: Si vous voulez, ouais. Vous allez tout droit à la rue de la démocratie. Vous tournez place Lincoln.
2: Je vous l'accorde. L'Art Institute of Chicago. C'est le plus cher.
5: C'est
2: il
5: combien?
2: Il y a beaucoup d'œuvres à aller admirer. Et c'est 32 euros à Chicago. Ouais. Ben attention, hein, il y a une collection. Vous pouvez voir un dimanche après-midi à l'île de la Grande Jatte de Seurin. Vous pouvez voir rue de Paris, temps de pluie de Caillebotte, sur la terrasse de Renoir, la chambre de Van Gogh, un autoportrait de Van Gogh.
1: Sous la terrasse du pont de
2: Vous avez des peintures, une trentaine de toiles de Claude Monet, les Nymphéas, le pont japonais... l'arrivée du train de Normandie, la guerre Saint-Lazare, les six meules de foin. Enfin, ouais. Non, franchement, là, il y a de
3: ça
2: quoi
3: 30,
2: faire.
3: Ça vaut 32 euros.
2: Pour 32 euros,
5: oui, quand même.
2: J'en ai un peu plus, je vous l'aimais quand même.
5: Non, mais ça demande de l'entretien, tout ça. J'ai

0: petite question subsidiaire, tiens, d'ailleurs. Ce sera une deuxième chance pour M. Le Marchand de Châtelain-la-Poterie dans le Maine-et-Loire.
1: Elle habite là-bas, Karine.
2: Châtelain-la-Poterie.
0: Bah, écoutez, c'est vous qui savez, moi.
2: Bah oui, mais c'est dans Maine-et-Loire.
0: Bah, très bien, bah, alors écoutez, alors Châtelain-la-Poterie, si vous voulez.
3: Oh, le couple.
0: Il y a même un H à la poterie, vous voyez.
2: Oui, absolument.
0: Ah bah voyez, Roselyne, ah, je vous épate. Hein. Mais c'est vrai qu'il n'y a pas de thé à Châtelain. Bon, alors.
4: Sinon, ça aurait fait Châtelain.
0: Bah voilà. Il y a un con qui avait failli dire Châtelain. Et alors, ma question, bah, ça concerne justement le fameux musée de Chicago, le Art Institute of Chicago, que Monsieur Vidorek connaît bien. C'est le deuxième plus grand musée d'art des États-Unis après le Metropolitan, hein, celui de Chicago. Mais quel est l'architecte qui a construit ce superbe musée?
4: Norman Foster?
0: Non.
2: Ah, Oscar Niemeyer?
0: Oui. Oscar Niemeyer?
2: Non.
1: Alors, Monsieur Nouvel?
0: Monsieur Nouvel, non.
4: Est-ce que c'est un Américain?
1: Monsieur Le Corbusier?
0: Alors, il n'est pas Américain.
5: Il est Français.
4: Il est mort?
1: Ricardo Bofill.
0: Ricardo Bofill. Non.
1: Il est mort.
0: Alors il n'est pas mort parce qu'il est bien vivant.
4: C'est quoi, il est mormon?
2: C'est quoi mort?
4: Jean Nouvel.
0: Jean Nouvel, non.
4: Renzo Piano.
0: Et c'est Renzo Piano. Bonne réponse.
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0: Bah vous êtes un peu extraverti, monsieur Toen.
5: Ah, je suis très ému parce que aujourd'hui, il y a quand même des gens qui m'ont donné envie de faire ce métier.
0: Ah oui, monsieur Toen.
5: Bah, il y a Laurent Baffy, il y a François Rollin. Y a...
1: Merci pour nous, et
7: Bah, c'est gentil. Voilà. Parce que toi, tu m'as donné envie d'arrêter, merci. Ouais.
5: Alors, il paraît qu'humainement, il y en a un qui est con et l'autre qui est dépressif. Mais dans l'émission, ils vont faire semblant, je pense.
0: Je sais pas lequel est le plus dépressif des deux, Roland ou Baffy.
7: Oh, on est dans un mouchoir de poche. Qui bande le plus mou?
0: Ça y est. Vous aurez reconnu Laurent Baffy. Il n'y a pas eu besoin d'attendre une minute, dis donc. Julie, vous êtes contente à chaque fois de retrouver votre Baffy?
1: Ah, bah oui, mon Baffy.
7: Oh, puis moi, je suis content de l'avoir de l'extérieur. Oh. Quel dommage qu'elle ait fait sauter le gosse.
0: Ah ben, on n'a pas tous fait sauter le gosse. Regardez, il est là, notre gosse à nous. C'est Paul Elkarat, il a l'air en pleine forme. Il a une meilleure humeur qu'hier, en plus.
2: Oui, oui.
0: Parce qu'hier, il a eu un petit problème de métro. En plus, sa maman n'était pas là, parce que c'est un peu sa maman, Christine.
2: Ah ben, oui, mon bébé.
4: Ouais, bah, on va pas en métro ensemble, mais...
5: Papa, on suce pas sa maman, quand même.
8: Moi qui m'attache à personne... Même pas à mes enfants.
1: Oh, mon Dieu.
8: Et ben il se trouve que lui je l'aime bien. Et que j'ai un véritable attachement.
7: Tu m'as dit 1 million d'euros au jeu, non?
4: Ça c'est pas moi ça.
8: Parce qu'il est hors norme. Et je ne m'attache qu'aux gens hors norme.
9: Mais tu m'as dit la même chose à moi.
8: Non, les gens ordinaires, genre mes gosses, tout ça, mon mec, mes amis. Ça, bon, je fais semblant, mais...
9: Mais c'est vrai que moi, j'ai suivi Paul passionnément chez mon ami Reichmann, pendant tout le temps il y est resté, c'est-à-dire longtemps, et j'ai toujours
7: trouvé qu'il... tu me disais toujours que c'était une tâche. Hein,
9: Reichmann, c'est mon
4: aussi.
9: C'est mon pote. Et j'ai toujours trouvé Paul, justement, très empathique et très...
5: Comme Christian Quesada aussi.
9: Alors, moins...
0: Depuis, il y a des tas de gars qui sont passés qui ont gagné plus d'argent que vous, hein.
10: Oui, Paul. C'est pas parce qu'on gagne plus d'argent qu'on s'y connaît plus, hein.
0: Ah, c'est bien. Bah, cette modestie vous caractérise.
10: Quand je vois à la télé, on gagne beaucoup.
0: On va voir avec les citations qui viennent. On va commencer par un grand classique pour Ezel Selik qui habite en Turquie, tiens, à Samsun en Turquie, qui a dit: quand on est plus de 4, on est une bande de cons, un peu comme ici.
1: Oui, j'allais dire Brassens.
0: Moins de 2, c'est l'idéal.
4: Coluche.
0: Non.
7: Des proches.
0: Oui, bonne réponse de Laurent Baffy. Une citation pour Thierry Mazurier, qui habite la Orangère, dans l'Eure, qui a dit: il ne faut pas avoir peur du bonheur, c'est seulement un bon moment à passer.
7: Prévert,
0: non.
5: Nagui?
0: Non.
2: Nagui.
5: Pourquoi pas? Et pourquoi pas?
4: C'est plus littéraire.
7: Taratata.
4: Modiano?
0: Non.
7: Français mort?
0: Français mort.
1: Écrivain?
0: Il s'est suicidé, d'ailleurs.
1: Oula.
0: Romain Gary. Ah ouais. Bonne réponse de Laurent Baffy. Bon, je monte le niveau, hein, pour le petit Elkarat quand même. Une citation à l'attention de monsieur Moineau, Sébastien Moineau, qui habite Écuville.
4: Courteline?
0: Dans les Yvelines. Oui, c'est vrai que c'est le vrai nom de Courteline, oui. Moineau, bravo, mais je n'ai pas la question.
1: Me tue celui-là.
0: Il vous tue ?
1: Oui.
0: Il aurait dû venir plus tôt.
7: Oh. On ne touche pas, Julie.
1: Pour
7: même son mari n'y touche plus.
0: Pour monsieur Moineau, donc, qui habite Écquevilly,
4: elle est dégueulasse,
0: qui a dit « C'est toujours par la faim que commence un bon repas ».
5: Pierre Ménès.
0: Non. Fin F.I.M. évidemment, vous l'aurez.
8: Ben oui.
7: François Rolle, un grand cuisinier.
0: Un grand cuisinier, non. Un écrivain, journaliste, dramaturge français, je crois, pour l'instant, jamais cité aux grosses têtes. Un journaliste, un dramaturge, il a écrit, par exemple, Un souper sous la Régence, Ma tabatière ou Comment on arrive, Les Fredaines de Troussard, Les deux Marguerites.
9: Oui, oui, on a vu tout ça.
4: Commerçon.
0: Jean-Louis Auguste Commerçon. Bonne réponse de Paul Elkarat.
5: Tu vas l'enlever cette oreillette, Paul.
4: J'ai rien fait.
0: Alors là, vraiment, c'est vrai que tout le monde ne connaît
4: Jean-Louis
0: pas.
4: Auguste Jean-Louis
7: Auguste. Jean-Louis, où tu mets tes batteries?
0: Jean-Louis dans Auguste Commerçon. Alors là, vraiment, bravo, bravo, mon petit Polo.
1: Mais on le connaît même pas.
0: Bah, vous, peut-être, mais lui, oui.
4: Mais il y en a deux qui portent ce nom aussi, donc.
0: Ah oui, ah oui.
4: Oui, il y a un naturaliste de l'expédition de Bougainville, qui est mort à l'île Maurice, et il y en... Et qui était le mari de Jeanne Barré, c'était la femme qui était embarquée homme sur un bateau.
0: Oui.
4: Et il y a celui-là qui est mort en 1879, je crois.
0: Oui, oui.
4: Et qui est un grand dramaturge français. Ouais, ouais. Alors, mais qui n'est pas très connu. Hein.
0: Il y a plus d'un commerçant. Hein.
5: Pfizer
0: mais Pfizer ou Moderna,
5: une union des commerçants.
4: Pfizer.
5: Pfizer, hein.
0: Oui, oui.
5: C'est pas Moderna, toi, c'est Pfizer.
4: Oui. Ah ouais.
5: Moi, c'est parce que le Moderna, il est dangereux. Le Pfizer, il élève un peu le...
7: Paul, Wikipédia, c'est bien, mais YouPorn, c'est pas mal aussi.
4: Ouais. Les deux, Laurent, les deux.
0: Alors, faut une que tu viennes voir. Citation pour Jean-Philippe Van Kraen, qui habite Bruxelles. Alors, ça va pas beaucoup plaire à monsieur Rollin, voilà. Parce qu'il va trouver ça moyen, mais quand même, moi, ça m'amuse. Tout de même, c'est j'aime bien qu'on joue avec les mots. Et là, je ne connaissais pas ce joli quatrain que je soumets à votre sagacité. Écoutez bien, qui a écrit « Mon frère et ma sœur à Passy ». Et masseuse à Bercy, ma tante Félicie. Et comme à leurs travaux, je masse aussi, je masse aussi.
4: Félicie Fernandez.
0: Non, c'est pas Fernandez.
5: Raymond De Vos.
7: C'est lui qui a écrit à Vanier et Framboise.
0: Ah non, ce n'est pas
1: Bobby
0: Lapointe.
4: C'est pas un français.
0: Non, c'est un célèbre verbicruciste.
4: Ah ben c'est Tristan Bernard.
0: Tristan Bernard, excellente réponse de Paul Elkarat.
8: Je le prends pour moi, vos applaudissements.
0: Elle est fière de son petit.
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0: Cette citation pour faire plaisir justement à monsieur Bellamy qui fréquente l'opéra.
3: Où j'ai eu peur.
5: Et les opérettes.
0: Pour Sophie Le Gaillard qui habite Saint-Martin-d'Hères.
5: La Gaillard, c'est féminin.
0: Qui a dit « Les ballerines sont toujours sur la pointe des pieds. Pourquoi est-ce qu'on n'en engage pas des plus grandes ?»
5: Sacha Guitry.
1: Ah non, c'est du Jean-Yann.
0: Non, non, c'est américain pour tout vous dire.
1: Woody Allen.
0: Non, après.
3: Robin Williams.
0: Robin Williams, bonne réponse d'Olivier Bellamy. Vous voyez que c'était pour vous. Ah bah tiens, on va rester aux États-Unis pour cette citation suivante. À l'attention de Pascaline Mignard, qui habite Villers-Excel, en Haute-Saône, qui a dit « Pourquoi est-ce que le sirop de citron est fait avec des produits chimiques alors que le liquide pour laver la vaisselle est fait à base de vrai citron ?»
1: C'est bien.
3: Ah, c'est pas bête, ça.
5: Ça, c'est un cuistot, non ?
0: Non, non, non. C'est un humoriste, c'est très drôle. Et c'est tellement vrai, en plus.
1: Alors, peut-être Dave LaChapelle.
0: Ah, Dave LaChapelle, non, mais...
5: C'est un Américain ?
0: Un Américain, toujours vivant, lui, est né à Brooklyn en 1900.
5: Seinfeld.
0: Jerry Seinfeld, bonne réponse de monsieur Toer.
5: Moi, je l'aime pas, lui. Oui.
0: Pour Thierry Schneider, qui habite Fête-Bretagne, en Loire-Atlantique, on revient avec une citation française.
5: Ah, enfin.
0: Qui a dit, quand je n'ai pas de petite copine, je me rase une jambe, comme ça, quand je dors, j'ai l'impression d'être avec une femme.
5: Ah, bah, c'est Patrick Bruel.
0: Non.
5: Mais il a toujours une petite copine, en même temps.
1: C'est Coluche.
0: Et c'est Coluche.
5: Ah, oui.
0: Bonne réponse de sa fiancée désert, Valérie Mérès.
5: Tu te l'es tapé, Coluche, Valérie?
1: Non.
5: Bah pourquoi ?
1: Parce que je me tape que des beaux, t'as aucun espoir.
5: Dommage pour Bellamy.
3: C'est pour ça que les cyclistes se rasent les jambes.
0: Ah, il est toujours sur la citation. Ah, ouais.
5: Lui, c'est l'émission, la culture.
3: Moi, j'ai l'esprit lent, excusez-moi.
0: Pour Hélène Mouix, qui habite Voiron dans l'Isère, qui a dit « Hier, j'ai déjeuné avec un champion d'échecs. Il a mis 20 minutes pour me passer le sel.
5: » Jean-Yann.
0: Pas Jean-Yann.
5: Jacques Martin.
0: Jacques Martin, ah. Bonne réponse de Sébastien Thoen.
5: Ah, je suis bon aujourd'hui. Je suis pas drôle, mais je suis bon.
0: Pour Mehdi Aziki, qui habite Pipriac, en Ille-et-Vilaine, qui a dit « Si la natation est bonne pour la ligne, pourquoi les baleines sont-elles si grosses ?»
5: De Kersozo ?
0: Non.
11: Thierry le Luron.
0: Ah non, c'est alors quelqu'un qui est mort, on n'est pas habitué à l'avoir dans nos citations, parce que, pour tout vous dire, ça n'est pas français, je vous aide un peu, mais c'est quelqu'un dont on a peu de citations, il faut bien dire.
1: Esther Williams.
0: Non, alors, c'est vrai qu'elle était nageuse, Esther Williams. C'est quelqu'un qu'on a peut-être vu nager, mais au cinéma, voyez-vous.
3: Ah. Johnny Weissmuller,
0: non.
1: C'est un acteur américain ?
0: Un acteur américain, absolument.
5: Qui est mort, hein, vous
0: avez dit. Oui, il est mort à Santa Barbara en 97.
1: Ah, c'est peut-être Jerry Lewis.
0: Jerry Lewis, non.
3: Robert Mitchum.
0: Et c'est Robert Mitchum.
3: Allez, quand même.
0: Wow. Encore une bonne réponse de Richard Orlinski.
5: Oh là là, là là.
0: Votre famille doit être fière parce que vous trouvez beaucoup de bonnes réponses. On a remarqué ça, on vous avait pas invité pour ça, vous.
12: Oui, mais je raconte beaucoup de conneries aussi.
0: Oui, d'accord, mais enfin, c'est vrai que c'est...
5: Alors
0: c'est...
5: qu'en poterie, t'es à l'ouest. Mais dès qu'il y a une question ciné, t'es bon, hein.
0: Encore une citation pour Pauline Clavry qui habitait Lincourt. Ce sera la dernière pour aujourd'hui avant qu'on passe évidemment aux questions d'actualité. Qui a dit « Si Michel-Ange avait été hétéro, il aurait peint le plafond de la chapelle Sixtine en blanc et au rouleau. »
1: Ah, ça, c'est Woody Allen.
0: Pardon ?
5: C'est Jean-Yann.
0: Eh ben oui, ça, c'est Jean-Yann.
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0: Vous savez peut-être, Christine Bravo, que la spécialité de notre ami Az, ce sont les fromages.
14: Eh oui, ça se voit pas, hein.
0: Et donc, je vais poser une question sur un fromage qu'il faut identifier. Monsieur Az, je compte sur vous, mais tout le monde connaît cette marque déposée, parce que c'est une marque déposée au début des années 90, en Saône-et-Loire, une marque qui regroupe 5 fermes caprines du département.
14: Parce qu'il s'agit
0: effectivement d'un mini crottin de chèvre d'environ 4 cm de diamètre et de hauteur. C'est un des plus petits fromages en France.
15: Ah, je sais.
0: Allez-y.
15: Le cabécou.
0: Non.
3: Un chabignol ou un truc comme ça.
15: Non, c'est un pas de chabignol, c'est encore plus
5: un bouchon.
15: Petit.
5: Un bouchon.
0: Non.
14: Ouais, j'ai des lacunes en fromage de chèvre, en fait.
15: Tu fais du fromage de quoi,
14: non, mais
15: toi?
14: Je suis plus les fromages...
15: De quoi?
14: Bah, je sais pas, les trucs connus, quoi, l'Ardameur et tout.
15: J'arrête tes conneries.
0: La vache qui rit, Babybel.
14: Non, mais le Morbier, les trucs comme ça, tu vois, pas les trucs crottins de chèvre. Tout.
15: En fait, c'est la taille du fromage. C'est plus petit qu'un cabécou.
1: Oui.
0: Un mini crottin d'environ 4 cm. On l'appelle d'ailleurs parfois aussi le cabrion ou le chèvreton du Mâconnais, mais il a un nom plus officiel puisque c'est une marque déposée.
15: On lui met une paille dans le fion, là.
0: Quand il est jeune, sa croûte est blanche et elle évolue vers le gris bleuté tout au long
14: Je vois très bien c'est quel fromage.
0: Maturation.
16: Est-ce que le nom c'est lié à...
15: Je vois très bien c'est quel fromage.
14: Non mais je le vois, je te jure, je l'ai en face de moi dans le rire.
0: Apprenez-lui à parler français.
15: Parce qu'avec la paille, ça mord de Touraine.
5: Non mais il n'y a pas de paille.
15: Alors écoute, tu sais quoi?
14: Mais je vois très bien c'est quel fromage.
15: De quel fromage il s'agit?
14: Oui, bah voilà, mais vous avez compris, on voit très bien de quel fromage il s'agit.
16: Est-ce que c'est le nom d'une région ou d'un
0: coin? Non, c'est pas le nom d'une région, c'est un nom qu'on n'oublie pas quand on le connaît, vous voyez.
15: Et c'est le bouchon de cul.
0: Le quoi?
15: C'est le bouchon de cul ou le trou du cul ou un truc. Ah, on y est!
0: On se rapproche.
15: C'est le cul.
16: La levrette?
15: Il y a cul. Non. Il y a le mot cul dedans.
0: Pas tout à fait, non. Mais on se rapproche.
15: Si, trou du cul.
16: Le cou.
0: C'est un petit fromage au lait cru de chèvre, à pâte molle et à croûte fleurie, originaire du Mâconnais et du Haut-Beaujolais.
14: Eh oui, je vois très bien de quel fromage il s'agit.
0: Peut-être, mais moi, je vois. En revanche, moi, je vois pas c'est quel d'entre vous qui va gagner.
16: C'est un joli nom, c'est un petit jeu, ou c'est rigolo?
0: Ah, c'est rigolo. C'est plutôt amusant. C'est parce qu'il est tout petit qu'on l'a évidemment baptisé et nommé ainsi et que c'est devenu une marque déposée. Un mini crottin de 4 cm sur 4 de haut et de diamètre.
16: Le rikiki.
0: Non.
15: 4 sur 4.
8: Lilliputien.
15: On ne peut pas le mettre d'un coup dans sa bouche. C'est quand même assez gros.
0: Ça ne me regarde pas.
15: Non, mais je veux dire, c'est pas un petit truc qu'on met à l'apéro. Vous voyez, c'est pas ce
8: qu'on si, tu
15: mais non, tu mets pas 4 sur 4 dans ta bouche, Christine.
11: Mais t'as pas vécu, toi.
8: Si moi, je mets pas 4 sur 4 dans ma bouche.
4: Nagatsu.
0: Alors, ça dégage quand même une... Ça dégage une odeur de chèvre très marquée, hein, autant vous dire.
11: C'est un pu du cul. Un pu du cul.
0: Non.
16: Est-ce que vous l'aimez, Laurent?
11: Mais il y a un peu un truc gaulois.
0: Il a une saveur poivrée typique lorsqu'il est sec.
14: Non, mais c'est dans
0: il a un goût à caractère caprin prononcé. Vous voyez, je peux pas vous dire
16: mieux. Est-ce qu'on peut dire qu'il y a la célèbre cul quelque chose?
0: Et comme il est tout petit, il devient sec au-delà de 2 mois et il s'affine rapidement.
11: Voilà. Comme moi.
16: Ah. C'est un petit mot ou c'est un long mot?
0: Je me demande d'ailleurs si c'est pas une chanson aussi. J'ai un doute si c'est pas le titre d'une chanson.
4: Le zizi.
0: Ah non.
8: Non, mais je sais. Est-ce que c'est un mot grossier?
0: Monsieur Bellamy, si vous avez un zizi de 4 cm de hauteur sur 4 cm de diamètre.
16: Qui vous l'a dit?
15: Le pélargon. C'est un fromage de chèvre, le pélargon.
14: Le
15: pé.
14: Mais non, mais c'est le rond, là, avec l'emballage comme ça, là.
15: Il n'y a pas le petit. Az, celui-là, c'est la pyramide de Valençay. Ça, c'est le Valençay, le fromage de chèvre qui fait comme ça.
14: Le petit rond avec l'emballage comme ça.
15: Voilà, et ben ça, c'est le Valençay. C'est pas du tout dans le Mâconnais, c'est pas chez moi. Et l'autre avec une paille dans le cul, c'est le Saint-Maur de Touraine.
8: C'est pas le petit fion.
0: Non.
16: Est-ce que c'est un petit peu vulgaire, ça, tout petit peu?
0: Ah non, ça n'est pas.
11: C'est gaulois quand même.
0: C'est même pas gaulois, ça peut vraiment, si vraiment on veut aller au bout des choses, faire penser à des choses sexuelles, mais
16: le tourniquet,
11: le gland.
0: Ah non.
11: Le gland.
8: Pourquoi vous avez dit que j'étais pas loin avec le trou du cul?
0: Bah non.
14: Parce que je pense qu'il y a huc.
8: Le cru.
14: Huc.
8: Le trou du cru.
0: Non, pas avec le trou, mais avec le cul. J'ai dit oui, pas si loin.
8: Avec le trou, mais avec le cul.
14: Huc. Huc.
8: Alors la raie.
0: Non.
15: Et est-ce que ça se mange plutôt sec, dur ou mou? Est-ce que c'est meilleur dur ou mou?
0: Si vous attendez 2 mois, ça va plutôt être dur.
4: Le
0: gratte-cul, c'est comme Johan Rioux.
8: On n'a que ça à foutre.
4: Le gratte-cul.
0: Le gratte-cul, non.
8: Le rince.
0: Non.
15: Le gratte-cul, c'est une confiture.
0: Oui. On va donner 300 euros.
8: Mais quelqu'un sait.
0: Laurence Calou, qui habite à Marcolin dans l'Isère, touche un chèque RTL. Regardez, il y a un monsieur qui lève la main au premier rang, un deuxième. Ah. Si vous voulez bien y aller, Johan Rioux, pour 100 euros dans la salle. Une dame là-bas au milieu aussi.
17: Bonjour monsieur, comment vous vous appelez?
18: Alors Pierre, bonjour.
17: Alors Pierre, c'est quoi votre réponse?
18: Alors moi je pense au bouton de culotte.
0: Exact, c'est le bouton de culotte.
15: Mais bien sûr,
8: on est très loin du trou. Alors là,
15: mais oui, le bouton de culotte.
0: Elle, on m'a dit le cul. La culotte, c'est pas loin du cul, excusez-moi. Ou alors vous la mettez sur la tête et ça ne nous regarde pas.
8: Ah oui, c'est la culotte.
15: Mais oui, le
16: vous avez déjà goûté le
0: pardon?
16: Vous avez déjà goûté?
0: Non, je n'ai jamais goûté le bouton de culotte, mais on me confirme qu'il y a bien une chanson à propos du bouton de culotte.

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3: Qu'est-ce qu'on appelle Marine One dans la presse aujourd'hui?
4: Marine One?
5: Marine Le Pen?
3: Ah non, c'est pas Marine Le Pen.
6: C'est comme Air Force One, Laurent?
3: Oui.
7: C'est Bardella?
3: Marine One, ce serait le surnom de Bardella.
8: Un bâtiment de guerre?
3: Un bâtiment de guerre, pas forcément de guerre, mais c'est
5: un voilier. C'est un bateau.
3: C'est pas un bateau, Marine One.
8: Sous-marin?
3: Non, non plus.
6: C'est une arme?
3: D'abord, il appartient à qui, Marine One?
6: À Trump.
3: Bravo, Michel, à Trump. Alors, c'est quoi?
9: Marine One, c'est pas le robot en forme de chien?
3: Ah non, non plus.
6: Les nouvelles taxes?
5: Un club de golf?
3: Je sais pas ce qu'il a fumé aujourd'hui, le petit.
9: Mais non! Mais il met des robots en forme de chien qui parcourent la Maison Blanche.
8: Un objet volant?
5: Un golf?
3: Un golf, non.
8: Un objet volant?
3: Ah oui, ça vole, ça, pour voler.
9: C'est un drone?
8: Un satellite?
5: L'hélicoptère qui part de la Maison Blanche et qui emmène le président.
3: Excellente réponse de Bernard Mabille. C'est l'hélicoptère présidentiel, Marine-Noire.
5: Il n'avait pas de nom avant?
3: Bah non, mais je l'ai découvert ce week-end. Marine One, c'est le nom de l'hélicoptère présidentiel qui conduit effectivement Donald Trump en week-end, chaque week-end, pour Palm Beach. C'est bien Palm Beach?
8: Ouais, Palm Beach.
3: Vous êtes allé voir Palm Beach?
8: Oui.
3: C'est où Palm Beach?
8: Palm Beach, c'est pas du tout dans ce coin-là, c'est plutôt du côté de, à côté de Miami.
3: Pourquoi vous dites c'est pas dans ce coin-là? On n'a pas parlé d'un coin précisément.
8: Mais si, de la Maison Blanche. Bah, je pensais que c'était à côté de la Maison Blanche. L'hélicoptère, c'est quand même un long trajet. L'hélicoptère, ça n'a pas une très grande capacité.
5: Ah, si, celui-là, si. Il est énorme.
8: Oui, mais enfin, l'hélicoptère, généralement, on prend pas l'hélicoptère on prend le jet, il prend un avion pour
10: toi par exemple.
8: Voilà, c'est pas possible. Moi je suis pour la France.
10: Vous avez un jet?
3: Ah, dites-nous si vous avez un jet. Écoutez, on n'a pas toujours des très riches ici à part moi.
6: Non, il y a mais attends, pourquoi? Parce qu'il est peut-être thune, lui.
8: Pas du tout.
6: Non, mais il a un jet 27, il est
8: voilà,
6: bien.
8: Voilà, exactement.
3: Ah, vous avez un jet ou pas un jet, Richard?
8: Non, j'en ai plus.
3: Ah bon,
9: j'en ai.
3: Mais il y a une justice.
10: C'est pas grave. Et t'as plus de jet, donc c'est par rapport à l'écologie ou par rapport à l'argent?
8: Bah c'est par rapport à l'écologie, bien évidemment.
10: Ah ouais.
8: C'est le bilan carbone.
3: Vous avez eu un jet, vous, Bernard, dans vos belles années?
9: Non, bah, il s'envole pas.
5: J'ai eu un ULM.
8: Ultra léger motorisé.
9: Non, ultra lourd motorisé.
10: Moi, j'ai déjà monté dans des jets.
3: Bah, on vous demande pas si vous êtes déjà monté dans un jet, on vous demande si vous en avez un, Titoff.
10: Bah non.
9: Il en a bu.
3: Dans quel jet vous êtes déjà monté?
10: C'était pour les Miss France, c'était le retour, j'étais avec Michel Sardou.
3: Ah oui?
10: Ah ouais. Valérie Zetoun, c'était très rigolo.
8: Mais aujourd'hui, beaucoup de gens louent des jets, ils sont pas propriétaires.
3: Parce que voilà.
8: Ça revient très cher et c'est, voilà. Donc, même les gens qui ont beaucoup d'argent, ils les louent, ils les partagent.
5: C'est comme les bateaux.
8: Après, Bernard a dit un truc intéressant, c'est vrai qu'il y a des très gros hélicoptères avec comme des Sikorsky et tout ça, des moteurs très puissants, effectivement, qui peuvent faire beaucoup plus.
10: Oui,
8: mais bon, qui reviennent.
7: Genre super frelon et tout ça, non, c'est ça?
10: Et surtout qu'il est à côté, il a deux avions
6: qui le suivent.
10: Le suivent en plus.
6: Ben oui.
5: Si son truc tombe en panne, il peut passer dans l'avion de chasse.
8: Parce qu'il se balade avec les codes nucléaires tout le temps.
10: Ah ouais, bah bon, après,
6: ah bon,
10: ça va.
6: Ouais,
10: on est rassuré avec Trump.
8: Tu peux rien faire, tu peux pas, même en France, le président aussi, il a toujours quelqu'un qui le suit, avec les codes nucléaires derrière, où il va. Il peut pas faire un pas sans, cette espèce d'attaché avec le code
6: nucléaire. L'aide de camp, ça s'appelle.
8: L'aide de camp, voilà.
10: Et Hollande, il faisait comment quand il partait en scooter?
8: Ben, justement, le problème d'Hollande, justement, il y a eu un très grave.
5: Il
8: a semé, justement, cette aide de camp, ce qui était une faute très grave, c'est pour ça que ça a causé beaucoup de problèmes. C'est la première fois qu'un président se sépare, de cette aide de camp, lui dit pas où il va. Normalement, il doit être tout le temps informé à la seconde près d'où est le président, et lui, il lui a fait un petit coup de...
3: Parfois, il y a des gardes du corps qui s'égarent. Suffit qu'il y ait Tchakalov dans le coin.
8: Et vous les retrouvez. Pas pour les mêmes raisons.
3: Vous les retrouvez dans les toilettes.
10: avec les codes nucléaires.
3: Le pauvre Henri. Alors.
6: Oh, mais arrêtez.
8: On l'aime bien, Henri, ici, en fait.
6: Mais oui.
3: Une autre question, ce sera pour Monsieur Gontier, qui habite Marseille.
10: Ah.
3: C'est du côté de chez vous, Monsieur Titoff. Peut-être vous avez suivi le Tour des Flandres. Mmh. Et dans tous les comptes rendus aujourd'hui à propos du Tour des Flandres, on nous parle de MVDP, mais que désignent ces quatre lettres?
9: Mathieu Van Der Poel.
3: Mathieu Van Der Poel, bonne réponse de Paul Alcaraz. Il a perdu, d'ailleurs, puisque c'est le Slovène Pogacar qui a gagné le Tour de Flandre. Mathieu Van Der Poel, c'est bien
9: le petit-fils de Poulidor.
3: Le petit-fils de Poulidor, qui donc finit deuxième,
8: toujours
3: comme
8: deuxième.
3: Son grand-père. Chez les femmes, c'est Lotte qui a gagné.
9: Lotte qui?
8: C'est Lotte.
3: Lotte.
8: C'est Lotte.
9: C'est une Allemande.
3: C'est d'Allemande, elle peut avoir un prénom de poisson quand même.
10: Mais ça se prononce pas comme ça.
5: Lotte.
3: Lotte.
6: Lotte.
3: Lotte.
8: Lotte.
3: l'autocopé.
5: La mule turbo.
3: L'autocopé.
9: Voilà. On est dans la pisciculture.
5: C'est effrayant.
3: Ah oui, c'était ça pour être effrayant, c'est effrayant.
9: C'est vraiment au ras du sol.
3: Et c'est une Belge, l'autocopé, qui elle a gagné l'auto, elle, du côté des femmes. Le même tour, le Tour de Flandre. En attendant, vous le savez évidemment, le Paris-Roubaix qui va venir bientôt. Et Pogacar s'est inscrit, c'est une grande première pour le vainqueur du Tour de France. Il s'est inscrit pour le Paris-Roubaix, donc évidemment, ce sera peut-être... Qu'est-ce que vous dites ?
5: Il est formidable, il gagne tout.
3: Pourquoi vous l'aimez bien Pogacar, Bernard ?
5: Parce qu'il est jeune, il est sympa et il gagne tout.
3: On a une Française d'ailleurs qui a pas mal terminé dans le Tour de Flandre, qui avait une médaille olympique, elle a changé de discipline. Enfin, elle faisait déjà du vélo, mais elle faisait du VTT.
5: Ah oui, oui.
3: Quoi?
10: C'est quand même, oui. C'est vrai que parce que t'arrives là, par exemple, tu fais l'haltérophilie, ou au lanceur de javelot, et puis t'arrives, tu fais
3: non, mais elle faisait du VTT, c'est... vous voyez.
10: Ah, ça n'a rien à voir, c'est pas du tout la même discipline. Ah,
3: non. Voilà, Pauline Ferrand-Prévot, elle a eu une médaille aux Jeux Olympiques en faisant du VTT, et là, paf, elle a changé de discipline, elle s'est mise au cyclisme sur route, et elle a terminé deuxième. Pauline Ferrand-Prévot, retenez son nom, parce que vous faites du vélo d'appartement, c'est comme si vous, d'un seul coup...
5: Bernard,
3: vous en faisiez dehors, vous voyez, Bernard. Vous faites toujours du vélo d'appartement.
5: Je fais du vélo d'appartement, et j'ai acheté un tapis de course.
3: C'est pas vrai.
5: Oui, mais je suis pas vanté dessus
3: encore. Quand vous dites, j'ai acheté un tapis...
5: J'ai tellement peur de me casser la gueule que
3: quand vous dites j'ai acheté un tapis de course, c'est le tapis qu'on trouve au supermarché sur lequel on met ses courses.
5: Non.
3: Pour courir.
5: Oui.
3: Ça alors.
5: Mais j'ai peur de tomber, donc je suis pas monté dessus.
3: Ouais, franchement, essayez pas.

0: ça. Et votre vélo d'appartement, alors?
1: Ah bah là, je suis monté dessus, mais il est un peu... Il a les roues ovales.
0: Ah, comme ça, vous faites du rugby en même temps? Non, mais il faut reprendre le sport, là, Bernard, si vous voulez avoir le body summer pour cet été.
1: Oui,
0: pas
1: oui,
0: pour
1: oui.
0: cet été, pour l'été du siècle prochain.
2: Super. Mais attention avec le tapis,
1: Vous êtes fiers de vous.
0: Hein. On dit pas Bother Summit, ouais. d'ailleurs, on dit... Comment on dit
3: Summer Body.
0: Summer Body. Summer Body. Faites-le, Summer Body, vous, Gal Chakalov.
4: Non.
0: C'est le moment, là. Hein.
4: Non, mais là, c'est le moment, je vais partir chez moi, je vais nager pendant trois semaines, ça va aller très
1: bien. C'est où, chez toi
0: hein? Ah bah, c'est son château, là-bas, dans la mer.
1: C'est magnifique.
4: C'est dans le sud, sur une île qui s'appelle Porquerolles.
1: Ah oui, d'accord.
0: Voilà.
1: Ah
0: bah, un château, on n'a jamais
1: été... Nous sommes pas du même monde.
0: On n'a jamais été invités dans son château.
5: Henri ne nous invitera pas.
3: Henri ne nous invitera pas.
0: C'est là-bas qu'il est, Henri, ou pas?
4: Non. Henri, il me rejoint de temps en temps là-bas.
2: De temps en temps, quand elle y est pas. Mais c'est super, c'est magnifique, Porquerolles.
0: Vous y êtes allé, vous?
2: Bah, moi, j'ai passé ma vie à Porquerolles.
0: Non, mais vous êtes allé dans son château?
2: Non, jamais, non, jamais.
4: Il m'a appelé plusieurs fois pour qu'on se
2: voit, mais il y avait Henri, donc j'ai pas osé. Mais c'est magnifique.
0: Il y a combien de chambres?
4: Dans mon hôtel ou dans l'hôtel de mon père ou dans le château?
0: Oula!
1: Mais t'es à toute l'île pour toi!
2: Mais y'a rien sur cette île, hein!
4: Y'a
2: un petit port, y'a rien.
4: Y'a 21 chambres dans l'hôtel.
0: Combien?
4: Dans l'hôtel, c'est un tout petit hôtel de 21 chambres, il n'y en a qu'un, oui. Oh. Et puis, vous le connaissez peut-être?
3: Non.
4: Et ouais. Voilà, et dans le château, non, il n'y a pas beaucoup de chambres. Dans le fort, on partage avec ma sœur, en fait, il y a 5 chambres de chaque côté, c'est tout.
0: 5 chambres?
3: C'est ridicule!
5: Ah, c'est vraiment!
3: Je trouve ça ridicule, ça valait même pas la peine d'en parler. Il n'y a que 5 chambres de chaque côté.
2: Ouais,
1: je peux vous inviter à la Courneuve chez moi, mais.
2: C'est pas évident.
0: On aimerait bien y aller avec toutes les grosses têtes.
4: Mais je vous dis toujours, venez.
0: Ouais, bah, enfin, venez, on connaît le truc.
3: Oui. Venez.
0: Pour fixer une date. Ça. Alors là, moi, Pierre Perret, ça fait 40 ans qu'il me dit viens manger à la maison.
5: C'est ça.
0: J'ai jamais vu l'odeur d'un cassoulet. Hein.
4: On va trouver une date.
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0: Lucie est au téléphone. Bonjour Lucie.
8: Bonjour. C'est sympa de m'appeler.
0: Ah bah c'est sympa. Bah c'est vous qui nous avez laissé un message sur lesgrossetêtes@rtl.fr.
8: Mais oui. Il y a 3 jours et puis paf, vous m'appelez.
0: Ah bah voici comme ça, 3 jours. Bah, paf, je mets 3 jours à réagir. Je me dis à cette bonne Lucie qui attend là, il faut l'appeler Lucie. D'autant que je crois vous avez une tendresse particulière pour Bernard Mabie. C'est bien ça?
8: Mais il est touchant Bernard.
0: Ah, oui. Vous dites qu'il y a une petite tendresse pour Marcela Yacoub, Florian Gazan et Bernard Mabille, ce qui me fait réaliser que j'aime visiblement les handicapés de la vie de couple.
8: Bon, en fait, je
1: dis ça, mais... Au revoir, Lucie.
8: J'ai bien compris, il a déjà bien œuvré, Bernard.
2: Bien œuvré.
8: Pour le réarmement démographique, comme dit l'autre.
0: Ah bah oui, c'est vrai. Combien d'enfants vous avez eu?
1: 6.
0: 6 enfants, bah oui. Et des petits-enfants, vous en êtes où?
1: 5.
0: 5 petits, les arrière-petits-enfants.
1: Non, non, pas encore.
0: Pas encore.
9: Et tout ça en copiant les textes de René Labranlet.
1: Bah, c'est ce qui m'inspire.
5: Bah oui, et en mangeant des raclettes.
0: Et vous, Lucie, faites quoi dans la vie alors?
8: Ben alors figurez-vous que j'ai entendu qu'il y a Monsieur Barbier. Ben oui. Je fais le même boulot que sa femme et j'ai chanté avec elle il y a pas si longtemps.
0: C'est pas vrai.
3: Ah, formidable ça.
0: Ça alors.
3: C'était dans quel
8: ma collègue.
3: C'était dans quel opéra?
8: Alors on a chanté dans Colomba, qui était une création de Jean-Claude Petit à l'Opéra de Marseille. Mais vous ne connaissiez pas à l'époque.
3: Non, non, non, je l'ai rencontré après, mais elle m'a parlé de Colomba et de Jean-Claude Petit. Parce
0: de Lucie.
3: Et de Lucie. Mais les créations pour des artistes lyriques, c'est toujours un événement, parce qu'on joue beaucoup d'opéras anciens.
0: Lucie, vous n'avez pas
8: nous chanter.
0: Vous chantez un petit air, là, rien que pour nous.
8: Non, je ne suis pas Liane Folie, ça va pas à la zone.
5: Je ne sais pas.
1: Et je reste planté là.
8: Ça y est,
0: on adore Liane Folie. Ah oui. Oh bah oui, on n'est pas une vacherie près, même avec les amis, si c'est comment on est, Lucie. Et vous allez chanter quoi prochainement, alors, Lucie?
8: Eh bien, écoutez, je vais chanter du Bach, du Brahms et du Rossini. Donc,
0: très bien, voilà. Vous avancez dans l'alphabet, c'est parfait. Bon, on vous remercie, on vous embrasse très fort.
3: À bientôt, Lucie.
8: Merci.
0: Paulette, maintenant.
5: Ah oui.

0: Bonjour Paulette.
1: Paulette.
0: Ah, ou peut-être ce n'est pas Paulette, mais c'est quelqu'un qui appelle pour sa mamie Paulette. Je comprends mieux, c'est bien ça? Allô? Ou alors c'est bien
2: allô
0: Paulette? Ah non, alors c'est
3: ah
0: bien
3: oui,
0: Paulette.
3: C'est Paulette, c'est
1: Paulette.
0: Allô, Paulette? C'est les grosses têtes à l'appareil. Laurent Ruquier. Oui.
2: Ah bon?
0: Oui, ah bah, ah bah oui, ah bon.
2: Eh bah bonjour.
0: Eh bah bonjour.
1: Bonjour, bonjour Paulette.
0: J'ai reçu un message qui me dit « Soyez chouette, offrez une montre RTL à Mamie Paulette, 91 ans ».
2: Oui, alors?
0: Alors la question c'est, est-ce que c'est vous Mamie Paulette?
2: Je suis Mamie Paulette, alors soyez chouette.
0: Eh ben je vous offre une montre RTL. Voilà. C'est mignon.
2: Alors,
0: oui.
2: Alors j'ai gagné?
0: Ah bah oui,
2: oui. Et qu'est-ce que j'ai gagné?
0: Une montre RTL.
2: Eh ben c'est très bien.
0: Eh ben voilà, comme aurait dit Guy Bedos à une époque, bonne fête Paulette. On vous envoie la montre
2: oui,
0: RTL.
2: C'est...
0: On vous embrasse.
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0: Ah, une question d'actualité à la portée de tout le monde. Là,
5: pour
0: le
5: grâce
0: coup.
5: À Dieu.
0: Qui a sorti son journal intime en 2017
5: Louana
0: et dans l'actualité aujourd'hui, écrit même la polémique.
6: Écrit même la polémique, c'est quoi? C'est le nom de son dernier ouvrage.
5: Non, elle crée la polémique.
0: Elle crée. Qui crée la polémique à son corps défendant, bien sûr, actuellement, et a sorti son journal intime en 2017.
1: Une femme?
0: Une femme, oui.
5: Française?
0: Ouais. Française, alors française, oui.
7: C'est pas du tout lié au sport?
0: Alors, lié au sport...
7: Un petit peu.
0: Indirectement, j'ai envie de dire.
1: Actrice?
6: Ah, c'est
0: non.
6: Pas Zaya?
0: Zaya, non.
7: Ah oui, c'est une sportive?
0: Non, pas du tout.
8: Mais c'est une dame qui est très âgée maintenant, qui parle sa jeunesse.
0: Oh non, elle est née en 95, donc vous voyez.
5: Oui, c'est pas Anne Frank, quoi.
0: Non, c'est pas Anne Frank.
7: Donc c'est une artiste alors.
0: Pardon.
7: Une artiste, oui.
0: Alizée, non.
1: Une chanteuse, oui.
7: Est-ce que son livre a eu un énorme succès, ce journal intime?
0: Qui a parlé de livre?
5: C'est un journal intime.
7: Ah oui, c'est Virginie Despentes. Non.
0: Non.
1: C'est un journal intime, mais un journal dit, pas écrit.
5: Audio.
0: Non plus.
7: Donc c'est un film.
5: C'est un livre. On peut pas l'acheter à la Fnac?
0: Si.
1: Alors c'est un livre.
7: Non, c'est un film.
6: C'est un disque.
0: C'est un disque.
6: Bah voilà.
1: Ah bah alors c'est audio.
5: Bah c'est sur le nom de son album, Journal Intime. C'est Ophélie Winter.
0: C'était son premier album qui s'appelait Journal Intime.
7: Olivia Ruiz,
0: non.
5: Elle vient d'un télécrochet?
0: Ah non.
7: Et là, Laurent, elle est en plein cœur d'une polémique.
0: Ah oui, ça commence.
6: Ah, Miss Tinguette?
0: Non. Ça commence.
6: Arletty?
0: Ça commence à prendre la polémique.
8: Parce qu'elle parle avec quelqu'un.
0: Ah non, elle parle avec personne.
1: Non, c'est le titre de son album, quoi, Journal Intime.
0: C'était le titre de son premier album.
8: Mais ça crée la polémique à cause de son contenu, à cause de ce qu'elle raconte.
0: Ah, ce n'est pas son premier album qui crée la polémique.
1: C'est le deuxième.
0: Non plus.
5: Je sais qui c'est.
0: Allez-y.
5: C'est Aya Nakamura.
0: Bonne réponse de Mella Bedia.
5: C'est ton premier album. T'étais pas très connu.
7: Je crois que Macron veut qu'elle chante du Édith Piaf aux Jeux Olympiques, c'est ça, non?
0: Exactement.
6: Enfin, l'inverse est impossible, même.
7: Et elle a répondu, c'est qui?
0: Faut voir.
6: Ah oui.
0: Est-ce qu'on est capable? Tiens, on va écouter le tube d'Aya Nakamura juste un peu. On voit si on peut la chanter façon Piaf.

0: public sait qu'Aya Nakamura est une star internationale aujourd'hui, il faut quand même dire les choses. Et effectivement, certains pensent que ce n'est pas un bon choix que de choisir Aya Nakamura pour ouvrir...
1: Moi, j'aurais mis Sylvie Vartan. Qui chante du Aya Nakamura.
0: Alors, et en tout cas, le premier album d'Aya Nakamura s'appelait D'où mon piège, s'appelait effectivement Journal Intime. Ah ouais. Elle en a sorti d'autres depuis. Moi, je ne sais pas si c'est bien ou pas bien.
1: Le pourquoi choix... ça serait pas bien.
2: Et pourquoi ce serait pas bien, ouais.
3: Mais pourquoi il doit décider qu'il doit chanter quoi, lui, enfin...
4: Oui, bah, c'est parce qu'il est président de la République. Oh.
0: Elle a raison. Elle a raison.
4: Enfin, je dis ça. Je dis ça, je dis rien.
0: Tu penses à moi, pense à faire de l'argent. Je suis pas ta daronne. Je suis pas ta tata. Genre en Katchana, baby. Oh, Jadja. Je suis pas ta tata. Vous voyez que piaf. Piaf peut chanter.
1: Eh ben ça y est, franchement, on peut dire adieu à Marc-Antoine Lebret.
0: Je ne suis pas ta daronne, je te ferai pas la morale. Tu parles sur moi hier, crache encore hier. Tu voulais m'avoir. Tu savais pas comment faire.
1: Tais-toi, c'est idiot.
0: Il y a du piaf là-dedans. Il y a du piaf.
1: Donc, mais elle va le faire ou pas, alors où ça craint?
0: Ah bon, c'est pareil, vous savez ce que c'est, les polémiques, les machins.
1: Ah, elle veut pas, elle s'exprime.
0: Et certains
1: ou pas
0: disent qu'Emmanuel Macron fait n'importe quoi, que c'est pas une bonne idée. Monsieur Barbier, on veut votre avis.
5: D'abord, en effet, pourquoi c'est au président de la République de choisir la chanteuse?
3: Oh, mais tu
5: laissons le comité d'organisation des jeux faire ça, il a pas à s'en mêler. Ensuite, soit on fait du la France éternelle et on fait venir un chanteur un peu comme on l'a fait pour la Coupe du Monde de rugby, etc. Et on s'endort. Soit on veut faire vraiment la jeunesse et on prend la vedette populaire du moment, même si elle sera oubliée dans quelques années. Le mélange des deux, avoir du Piaf et du Aya Nakamura,
1: ça semble
3: un peu cliché, tu vois, comme lui, comme Emmanuel Macron, la Tour Eiffel et tout ça. Tu vois, la France, c'est quelque chose comme ça pour touristes.
5: Voilà, il y a un peu touriste.
1: Ou alors on reforme pas les Forbans, mais les Trois Cafés Gourmands.
0: On met les Trois Cafés Gourmands.
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0: tout était des bêtises, même si ça partait à chaque fois de vraies informations. Il y avait forcément plus de monde à l'Assemblée nationale qu'à l'enterrement de Jean-Marie Le Pen, qui s'est fait, vous le savez, en toute intimité. Mais le dry January, bah, ça dure, hein. Il y a des gens quand même qui continuent à résister, à ne pas toucher une goutte d'alcool jusqu'à la fin du mois, mais c'est pas François Bayrou forcément qui va les faire reboire. L'histoire du faux Brad Pitt, ça existe aussi.
1: Oui.
0: Mais je suis pas sûr que la dame ait confondu François Bayrou avec Richard Gere quand même. Mais la dame va mal, hein. Ils ont retiré TF1, même retiré.
1: Retiré, ouais,
2: il est sympa avec elle, il la présente comme une gourdasse.
0: C'était difficile.
1: Non.
0: C'était difficile de la présenter autrement.
3: Non, parce que moi j'ai étudié la situation.
4: Ouais. Des femmes entrées là.
5: Ça sent le vécu.
3: Déjà ça m'a touchée parce qu'elle s'appelle Anne.
0: Oui, bien sûr.
3: Et c'est une belle femme. Et sur Légende, c'est une chaîne YouTube. Ils ont creusé. Et en fait, ça a duré super longtemps l'arnaque. Elle est pas idiote en fait.
2: Elle est juste un peu faible.
3: Non, elle connaissait pas du tout les réseaux sociaux. Elle les a découverts. Elle a commencé à parler avec la mère de Brad Pitt.
4: Mais voilà. La vraie.
3: Oui, mais non.
4: Attends, elle habite au Bénin, la mère de Brad Pitt.
3: Mais je veux dire, ça a été hyper bien fait, ça a été progressif. Elle a parlé avec l'agent de Brad Pitt, c'était super bien organisé. Ils ont fait des vidéos en intelligence artificielle où on montrait une chaîne américaine.
2: C'était mal fait.
0: Ça, c'est sûr que l'intelligence était artificielle.
4: Anne, j'en vois pas 800 000 euros, même à part quelqu'un de ta famille.
3: Mais ça s'est fait progressivement. Au début, elle a donné 600 000 euros.
4: C'est pas possible.
2: Et Anne, elle a les moyens quand même, parce que tout le monde peut pas donner 800 000 euros.
3: Parce qu'elle venait de divorcer, elle avait une prestation compensatoire.
0: Moi, pour Brad Pitt, je donne bien 800 000.
1: Oui, pour le vrai, pas le faux.
5: Moi, j'ai vu le vrai, il est magnifique.
0: Ah, ça y est.
2: Moi aussi.
0: Lui aussi, il s'est fait baiser.
5: Il a donné le départ des 24 heures du Mans. Il a donné le départ des 24 heures
0: et
5: du Mans.
0: Et vous avez cru que c'était le vrai, vous. Vous avez cru que le Mans, la ville du Mans, avait fait venir le vrai faux.
4: Il m'avait bien maquillé.
5: Tout le monde a sa photo avec Brad Pitt, sauf moi.
0: Qu'est-ce que vous dites?
4: Il m'avait bien maquillé, grimé sur le.
6: Si c'était pas le Rotenberg, en fait. Moi, j'ai une plainte de Brad Pitt. Moi, il a porté plainte contre moi, Brad Pitt.
0: Ah bon, pourquoi?
6: Parce qu'on a fait une caméra cachée avec Action Discrète sur Canal+, 25 euros par mois. Non, c'est vrai, il y a 10 ans, et on s'est incrusté dans sa maison, là, en Provence, au château de Miraval, en se faisant passer pour bref. Et comme il y avait une violation de propriété privée qu'on l'a diffusée, il a porté plainte. Moi, j'avais une plainte de Brad Pitt. Pas, ou d'un béninois.
0: Enfin,
6: on ne saura jamais, mais.
0: Je comprends, en tout cas.
3: En tout cas, ils ont retrouvé le mec, et actuellement, il se fait passer pour Keanu Reeves.
0: Avec un meilleur accent, j'espère.
3: C'est un spécialiste.
2: Ça s'appelle du phishing.
4: Mais
3: oui. Oui, mais c'est très.
4: Non, mais c'est bien fait maintenant. Moi, moi-même, j'ai failli être piégé. J'ai failli coucher avec le prince d'Arabie Saoudite. Alors, tu vois.
0: Ah, mais oui, c'est vrai.
5: Princesse, elle.
0: Mais oui.
4: Ah, moi, je vous voyais déjà chez Rabat.
5: Tu devais acheter la tenue pour le père pour son anniversaire.
0: Racontez-nous comment ça s'est terminé.
4: Eh ben, ce mec, comment ça s'est terminé? Quand il m'a demandé de l'argent, j'ai bien vu que c'était pas pour ma beauté.
3: Il a demandé combien?
4: Des petites sommes au début. Hein.
2: Mais comment tu peux dire que t'as failli coucher alors que tu l'as jamais rencontré?
4: Parce qu'il m'a envoyé sa photo et
2: ce
4: qu'il m'avait mis dedans,
3: il t'a envoyé son poireau.
4: Je doute. Non, mais ça, c'est normal. Mais j'ai dit, je doute. J'aimerais qu'on fasse une visio. On a fait une visio. J'ai fait une visio avec quelqu'un. Mais déjà, sûrement que je me suis fait avoir par l'intelligence artificielle. C'était sa tête. J'ai dit, si, je suis en train de parler avec le prince d'Arabie Saoudite.
0: C'est vrai?
4: Et après, je me suis étonné. Pourquoi qu'il s'intéresse à moi, le prince d'Arabie Saoudite? Et après, j'ai dit, c'est vrai.
1: C'est normal qu'il s'intéresse à toi.
4: Pour lui, je suis français, je suis blond, je suis 4 de 9 pour lui, tu vois.
3: Catherine Deneuve maintenant.
6: Mais attends, le prince d'Arabie Saoudite.
4: Ah oui.
6: Du coup, t'étais triste ou pas en sortant?
4: Il s'appelait
6: Fatou. T'étais triste ou pas?
0: C'est peut-être ça, Sarkozy, c'était un faux Kadhafi.
6: Bah, oui.
2: Donc tu t'es vue princesse, quoi.
4: Oui, donc je peux comprendre cette mécanique.
0: La solidarité des connes.
6: T'inquiète pas, et Jean-Fi, on ira à Beauval, on enculera un chameau.
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0: Vous pouvez peut-être nous raconter une petite histoire belge, monsieur.
4: Oh, vous voulez une histoire belge, alors dis donc, si ça vous fait plaisir.
0: Nos amis de Belle RTL nous réclament.
4: Alors j'en ai une très courte, ça va leur plaire, je pense. Alors c'est un Belge qui rencontre ses amis au café, et puis il leur dit « Ah ben dis donc, vous savez quoi les mecs, vous êtes tous cocus, hein, hier soir j'ai baisé ma femme. »

0: Vous en avez une, Yann?
1: Ah oui, oui, oui, on en a deux. Alors, c'est un homme qui vraiment crée un crush sur une blonde magnifique.
2: Ziz.
1: Hyper canon et tout, voilà, par exemple. Et donc, il l'invite au restaurant. Alors, il la courtise depuis déjà un mois. Mais là, il l'invite au restaurant. Il veut lui faire plaisir. Alors, c'est le grand soir. Il réserve une table dans un super restaurant gastronomique. Et là, une chambre dans le palace. Tout la totale. Et il investit toutes ses économies, le pauvre, pour cette soirée, parce qu'il veut vraiment la pécho. Et donc, enfin à table, et tout d'un coup, la femme, elle est là. « Oh, mais je goûterais bien du caviar, puis je prendrais du foie gras, puis je prendrais du homard. » Et puis et là, mais elle prend tout ce qui lui fait plaisir, elle prend le plus grand champagne, enfin moi. Et lui, il est de plus en plus inquiet quand même pour l'addition. Et tout d'un coup, il lui dit « Bah, dis-donc, mais tu manges toujours autant ?» Elle fait « Non, non, non, seulement quand j'ai mes règles.
0: » Vous en avez une, Ziz?
3: Oui, une devinette. Un peu voir, hein. Vous savez pourquoi les schtroumpfs rigolent tout le temps?
0: Non.
3: Non? Parce qu'ils ont l'herbe qui leur chatouille les couilles.
0: Julie, vous en avez une, Julie?
4: Ah, c'est une petite fille qui va voir sa maman et qui lui dit « Maman, comment ?» Elle voulait avoir des renseignements sur sa naissance, sur ses origines. « Maman, comment je, pourquoi je suis là? Comment je suis venue ici, chez vous, avec vous ?» Alors la maman lui dit « Mais c'est le bon Dieu qui t'a envoyé. » Et la petite fille qui dit « Mais toi aussi, maman, c'est le bon Dieu qui t'a envoyé ?»« Oui, oui, bien sûr. Et grand-père, et grand-mère, et papa, tout le monde ?»« Oui, oui, oui, c'est le bon Dieu qui nous a envoyé. » Et la petite fille qui dit « Mais tu es en train de me dire qu'il n'y a jamais eu de sexe dans la famille depuis 200 ans ?»
0: Vous avez une autre Belge, monsieur Beaugrand?
5: Oh, si vous aimez la Belgique, j'en ai une, hein, elle est horrible, hein. Bon alors. Alors c'est un Belge là qui est comme ça, là, il est. Puis il voit dans son jardin, il voit une grenouille. Alors il attrape la grenouille et puis il se dit, tiens, je vais faire une expérience. Il lui dit là, il lui dit, allez, saute. Puis la grenouille, elle saute. Alors là, il se dit, tiens, ben, je vais lui couper une patte pour voir. Il lui coupe une patte et il lui dit saute. La grenouille, elle saute quand même. Alors il dit, tiens, dis donc, elle est forte cette grenouille, hein. Alors, je vais lui couper une deuxième patte, hein. Puis il lui dit, vas-y, saute. Elle saute la grenouille. Bah, il lui reste deux pattes à la grenouille quand même, hein. Sur les quatre, hein, donc. Du coup, il se dit, tiens, ben alors, je vais lui couper une troisième patte. Il lui dit, vas-y. Et ben, elle saute encore. Et là, il reste une patte. Il dit, bon, tiens, je vais lui couper une quatrième patte. Il lui dit, saute, ben, elle saute plus. Et ben voilà, il en est arrivé à la conclusion que quand on coupe quatre pattes à une grenouille, elle devient sourde.
0: Moi. Oui, monsieur Tito. Oh,
6: comme il y a du panier, j'en ai une petite blague marseillaise. C'est Dédé et Doumé, bon, et ils sont là, ils se retrouvent à l'heure de l'apéro, ils ont pas un rond, et Dédé, il a envie de boire l'apéro, il dit, putain, j'ai envie de faire la tournée des bars. Et l'autre, il fait, mais enfin, on a pas un rond, comment tu veux qu'on fasse? Il fait, écoute-moi, tu vois, j'ai une technique, tu vas voir, on va aller chez le charcutier, on va acheter une chipolata. Tu vois, je vais mettre la chipolata dans le pantalon comme ça. Oh. On va boire. Au moment de payer, je sors la chipolata. Tu te baisses. Tu mastiques un petit peu la chipolata. Là, le mec, il va être, tu vois, le mec, il va nous insulter. On va se faire virer. On sort du bar. Au pire, on se prend un coup de pied au cul et on n'aura pas payé. Fait, oh putain, Dédé, t'es un génie. Ils vont à la charcuterie, ils achètent la chipolata. Ils vont au premier bar. Bon, ils sont un peu comme ça.
0: Sacré professeur Raoult. Hein.
6: Ouais, ouais.
0: Il a toujours de ses méthodes.
6: Ils commencent à boire, ils font 3-4 tournées de pastis et tout ça, mais c'est le moment de payer. L'autre, il fait, bon, on y va. Alors Dédé, il sort la chipolata, l'autre, il se baisse, boum, boum, boum, il commence à stiquer la chipolata. Le patron, mais qu'est-ce que c'est, bande de vraiment dégueulasse, bande de cochons, sortez de mon bar. Bon, ils sortent du bar, l'autre, ils sont morts, il a fait, putain, mais c'est incroyable, ton truc, ça marche super bien. Et là, ils enchaînent tous les bars, ils enchaînent une dizaine de bars, et à chaque fois, ils sortent la chipolata, ils se papa, et chaque fois, ça marche. Et au moment donné, Doumé, il fait, bon, écoute, j'en peux plus, moi, là, ça fait une dizaine de bars qu'on fait, bon, on change. Donne-moi la chipolata. Il fait la chipolata. Ça fait au moins 4 ou 5 bars que je l'ai perdu.
0: On l'a un peu vu venir, mais elle est drôle. Une dernière belge. Allez, une dernière.
7: Vous la voulez vraiment, celle-là?
0: Oui. Bon.
5: Alors, c'est un Belge qui est dans le métro, il semble un peu préoccupé. Il se parle à lui-même, là, il est comme ça, il dit Sagittaire. Ah oui, Sagittaire. Hein. Là, il y a le métro qui s'arrête, les portes s'ouvrent, il descend. Non, c'est pas Sagittaire. Hein. Alors, Bélier, peut-être Bélier, c'est ça. Hein. Alors, bah, il sort du métro, il marche une centaine de mètres. Non, non, c'est pas. Alors, peut-être Capricorne. Non, c'est Capricorne. Oh, Poisson, peut-être Poisson. Il reprend sa marche, il se parle toujours à lui-même. Oh non, c'est pas. Balance. Oh, je ne sais plus. Alors, voilà. Et puis finalement, il va chez son docteur et lui dit, excusez-moi, docteur,

0: C'est quoi déjà la maladie dont vous m'aviez parlé? Ah, cancer, c'est ça, hein?
1: Quelle horreur!
0: Oh, c'est dans mes moindres, ça, hein?
2: À suivre.
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1: Comment appelle-t-on la charge électrique, la quantité d'électricité si vous préférez, traversant une section d'un conducteur parcouru par un courant d'intensité de 1 ampère pendant une seconde?
4: Du triphasé.
1: Triphasé.
5: Un mégawatt.
1: Comment?
5: Mégawatt.
1: Mégawatt, non.
5: Un éclair.
4: Un volt.
1: Un volt, non.
4: Alors...
1: Arrêtez de faire Claude François. Vous.
6: Des ohms.
4: Un ohm.
7: On le connaît tous, le mot.
1: Alors, je l'avais, je dois dire, vu passer déjà, mais j'ignorais ce que cela voulait dire.
5: Est-ce que c'est un nom propre?
1: Si vous voulez, c'est l'unité de charge électrique du système international. Et son nom à cette unité vient, monsieur Baffy, pour vous répondre, du nom du physicien français
4: Maxwell.
1: Charles Augustin. Je ne vais pas vous donner son nom,
6: Hertz.
1: Évidemment. Comment?
6: Hertz.
1: Hertz, c'est très bien. Mais c'est pas ça, mais c'est très bien.
5: On sent qu'elle a loué une bagnole il n'y a pas longtemps.
8: Alors, ça...
6: Alors là, oui. Si on ne sait pas, on ne peut pas savoir.
4: Est-ce qu'on a dit watt déjà? Oui.
1: Elle a remplacé cette unité, une unité qu'on appelait Franklin à une époque, du nom du physicien américain Benjamin Franklin, qui était en usage dans le premier système. Puis,
5: Faraday.
1: Et puis cet homme est arrivé et il a donné son nom, effectivement, à cette unité de charge électrique.
5: Qui commence également par un F.
1: Non. Alors ça, le coup de l'initial, monsieur Baffy.
7: Pourquoi il a pris l'invention de Franklin.
1: De Franklin. Parce qu'il l'a amélioré, parce que son système était plus international, que sais-je.
5: Tesla.
1: D'ailleurs, il a été fait Lord, on l'a appelé ensuite Lord Kelvin, pour tout vous dire. C'est à lui aussi qu'on doit la notion du zéro absolu, vous voyez, c'est un physicien britannique reconnu pour ses travaux en thermodynamique. Un des principaux ingénieurs électriciens qui d'ailleurs a participé à la pose des premiers câbles télégraphiques.
7: Oh là là, c'est trop long.
5: Attendez.
8: C'est vrai, des
7: merdes. Ça sert à mesurer à thermo.
9: Les orages.
1: Pardon.
7: Je me suis arrêté thermo.
1: À thermolactile.
5: Il était de quel signe?
1: Non mais monsieur,
9: ah oui,
7: ça
9: non
7: me
9: mais
7: sur les orages.
4: Je suis rouge de honte.
1: Monsieur Rollin, vous connaissez.
4: Oui, bien sûr. C'est le docteur Archibald Kössler.
1: En technologie, on utilise une unité un peu plus grande qui est l'ampère-heure. Vous voyez, mais ça c'est en technologie.
8: Napoléon l'empereur.
1: Non.
4: oh, joli.
1: Tandis que là, cette charge électrique unitaire équivaut à 6,241509.
7: Lumens.
1: Non.
5: T'aurais dû le dire plus fort.
4: Est-ce qu'on peut avoir quand même la première lettre?
1: Non.
4: C'est quand même pas demander la lune, ça.
1: Le volt, par exemple. Il y a quelqu'un qui m'a dit le volt.
5: Oui.
1: Vous avez dit le volt. Alors, le volt, c'est ce qui déplace une charge d'un...
5: Un coulon.
1: Quoi vous avez dit?
4: Un coulon.
1: Coulon. Bonne réponse, François.
5: Bravo.
1: Alors là, bravo. Ça vous est revenu, monsieur.
4: Oui.
1: Il est content, le professeur.
4: Non, je suis pas content parce que j'ai trop transpiré. Je me suis vraiment chié
8: dessus.
4: C'est
8: normal, c'est un coulon.
4: Même au coulon.
1: Le coulon, c'est COULOMB, hein. Ouais. Charles Augustin.
5: Non, il a pas découvert l'Amérique?
1: Non, mais il a découvert la charge électrique, ce qui est déjà pas mal.
4: Donc c'est un Français, alors?
1: Le Coulomb, non, il est pas français du tout, c'est Coulomb, si vous préférez.
4: Ah, Coulomb.
1: D'ailleurs, il s'appelait pas Coulomb, pour tout vous dire.
7: Bah alors.
5: Ah bon.
1: Le Français s'appelait Coulomb.
5: Ah d'accord.
7: Est-ce qu'ils étaient à deux?
1: Non, voilà, exactement.
7: Mais on pouvait pas trouver, vous nous avez parlé d'un Anglais?
1: Lord Kelvin, lui, était anglais. C'est lui qui a évidemment mis
4: en... Mais comme il était modeste...
7: Non, mais il fallait qu'on trouve Lord Kelvin ou Monsieur Coulomb.
4: Le zéro absolu, c'est Kelvin. Puisque...
1: Voilà. Écoutez le professeur, vous voyez. Ah.
7: Le couillon, il n'a rien à voir avec le zéro absolu.
1: C'est pas couillon, c'est Coulomb.
7: Coulomb. C'est pareil.
4: Moi, je connais Kevin, c'est un zéro absolu, effectivement.
1: Écoutez, ne diminuez pas les mérites du professeur Rollin.
9: Ah oui, bravo,
1: qui a retrouvé
9: Rollin.
1: Le coulon, effectivement, qui doit son nom, coulon, à monsieur Charles Augustin.
6: Il faut lui donner une bouée, hein.
1: Qui n'a rien à voir avec Lord Kelvin, qui lui est, enfin, je sais pas si vous me suivez.
7: On peut pas suivre, puisque même ça n'a rien à voir, et vous avez dit qu'il était Lord, alors,
5: Même vous comprenez pas ce que vous dites.
1: Il est Lord de passer à autre chose.
10: Monseigneur.
1: Pour madame Potiron, qui habite Marseille. Moi-même, j'avoue que je suis un peu perdu dans ce que je viens de vous raconter. Je suis nul. Mais alors, il faut vous dire un truc, hein. Mais en physique chimie, c'est la matière où j'étais, mais le pire.
9: Plus nul, c'est vrai,
1: le plus nul avec où j'étais.
4: Et pourtant, c'est le plus utile dans la vie quotidienne.
7: Le coulon, ça, tous les jours,
4: largement le plus utile.
5: Par exemple, dans une situation.
4: Par exemple, tous les manipulations d'appareils électriques.
9: Bah oui, pour se mettre un thermomètre dans le tube, avoir des notions.
1: Monsieur Janssen.
5: Ça fait 20 ans qu'on se le met dans l'oreille, mais lui, il persiste, hein. C'est le Jean Moulin du Fion, lui, hein.
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1: Avez-vous déjà vu quelqu'un souffrir de la monorchide?
12: Ah bah, Stéphane Bern a un gros problème avec la monorchide.
1: Et j'ai même aller plus loin que ça. Plus loin que ça, c'est... Pouvez-vous me citer, parce que il y a quelqu'un de connu qui souffre de la monorchide.
12: Vincent Lindon?
1: Non, Vincent Lindon, non.
7: Est-ce que ça se voit?
1: Ah oui, ça se voit à l'œil nu.
12: C'est quelqu'un qui est bourré de toc?
1: Ah non.
7: C'est une tache de vin?
1: Non.
12: C'est lié à la démarche?
1: À la démarche.
7: Une tache de...
1: Alors je pense pas qu'on le voit à la démarche.
12: Au niveau des jambes. Une semelle? C'est pour ça qu'on le voit pas?
1: Non. Du
4: ça se voit
7: c'est
4: ou
7: à
4: ça...
7: l'odeur?
1: À l'odeur, non.
13: Ça se voit ou ça s'entend?
1: Ah non, ça ne s'entend pas, ça se voit.
7: Ça se voit, c'est sur le visage?
1: Ça se sait, en tout cas, il y a un célèbre acteur qui souffre de monorchide.
12: Ah, c'est à avoir les yeux rouges?
1: Ah, les yeux rouges, non. Quel est l'acteur qui a les yeux rouge,
13: Ils peuvent mettre des lentilles.
7: Ça se voit, c'est sur le visage?
1: Ah non, ce n'est pas sur le visage.
7: C'est sur le corps.
14: C'est un problème d'oreille.
1: Expliquez.
14: C'est une surdité parce qu'il nous manque quelque chose dans l'oreille interne.
1: Et quel est l'acteur qui a...
14: Et c'est ce beau garçon, il a 45 ans et il s'appelle...
1: Jean-Luc Mélenchon.
14: Non, pas du tout.
12: Il est français?
14: Mais oui, il est français. Il s'appelle...
7: Il perd l'équilibre, alors.
14: Non, pas du tout. Il est appareillé. Il est... Il a un truc à l'intérieur. Mais... Il s'appelle...
1: Mais
14: je connais que lui. Hein.
12: En fait, il est sourd d'une oreille.
14: Il est sourd, oui.
7: Mais il n'est pas mort.
12: Mais pas des deux.
7: Mais
12: donne-nous un film.
14: Mais il fait une série en ce moment sur TF1 qui cartonne. C'est un beau brun.
13: Ah, Laurent Ronac?
14: Non, mais... Oh.
12: Mimimati?
14: Attends, comment il s'appelle?
13: Ah bah non, elle prend son téléphone. Ah bah
14: mais non,
13: bah,
14: je sais pas, je cherche acteur français. Je vous dis ce que c'est que la sauce.
13: Fais pas chier, je cherche Monorchide direct.
12: Thomas Kisley?
14: Non,
7: mais demande à Laurent, il a le nom.
14: Mais bien sûr, la question n'était pas qu'on trouve le nom de cette personne. Ah bon?
1: Si, si.
13: Non, t'as
14: dit qu'est-ce que c'est de souffrir de la Monorchide?
1: De toute façon, c'est pas ça, de toute façon.
14: Ah merde!
12: Et c'est qui l'acteur?
1: Quand même, je suis intéressé de savoir quel est l'acteur.
7: Qui est appareillé?
14: Bon, là, je peux regarder du coup.
1: Bah oui, alors.
14: Pour le dire.
1: C'est qui cet acteur?
14: Mais si!

0: Une oreille?
1: Il n'a pas de nez?
2: Il a un nez, oui.
0: Il manque une couille, mais ça se voit pas. Ça. Ah, monotesticule?
2: Il n'a qu'un seul testicule.
3: C'est Titoff.
2: Et c'est Titoff. Bonne réponse de Jean-Luc Lemoine.
0: Ah, mais c'est Titoff là.
4: C'est Titoff.
0: Mais c'est pas le même Titoff.
2: Non, pardon.
4: Mais c'est Titoff qui est au gros.
2: Non.
5: C'est pas le Titoff.
2: Un autre Titoff qui est acteur pornographique.
4: Ah,
2: et qui n'a qu'un testicule.
4: Eh ben, moi, j'ai connu un mec quand on en avait trois.
2: Ah oui, ah bah faut qu'il lui rende à l'autre.
6: Mais je comprends pas le mot chide, parce que mono, donc ça veut dire un. Oui, mais pourquoi chide?
2: Qui n'a qu'un testicule, voilà, monochide, c'est comme ça, c'est du groupe Homo Monstruosis.
5: Parce qu'il n'est pas descendu.
2: Qui réunit les, voilà, qui n'est pas descendu, oui. Voilà. Un seul testicule dans les bourses, l'autre étant atrophié ou non descendu.
4: Ouais, mais si il est non descendu, tu peux le faire descendre.
2: On voit l'expert.
5: Mais bien sûr, tu souffles dans la très fort, ça la fait descendre. Non, c'est pas vrai. Mais c'est en deux secondes, tu peux le faire descendre.
2: La monorchide, en tout cas, vous retiendrez Ariel.
6: Mais est-ce que tous les mammifères ont deux choses ou il y en a qui sont monochides?
4: Monorchide.
0: Monochibre.
4: Monorchide.
0: Monochibre, oui.
6: Je me demande si les mammifères.
2: Elle va rentrer à Ariel. Ouais. Elle va aller voir Bernard Henry. Je vous ai acheté un slip chez Monorchide.
0: Ouais.
2: Il faisait des prix.
6: Non, mais parce que...
0: Vous avez un œuf mollet?
6: Le chiffre 2 a sûrement une des...
2: Ah bah, d'où
5: une
2: le...
5: raison.
2: Oui, bien sûr.
7: Non, voilà. Isabelle autrement, a dit qu'elle avait connu quelqu'un qui en avait 3. Donc.
2: Autrement, on dirait pas une paire. Oui, qui en avait 3 testicules?
4: Je te jure que je ne m'en souviens plus.
7: Comment ça se fait que tu t'en souviens plus? Mais ils étaient combien?
0: Quand même, on s'en souvient.
4: Non, mais je me souviens plus de...
6: Oh c'est pas si choquant.
7: Pourtant, c'est pas... Je suis désolé quand tu croises quelqu'un qui en a 3. Oui,
5: non,
7: tu t'en souviens.
5: Non, on s'en fout.
4: Bah, je l'ai vu qu'une fois.
2: Bah, qu'une fois, mais enfin, c'est des trucs quand même qui marquent la mémoire.
7: Ah oui.
6: Mais alors c'était un flasheur. Mais il n'a fait que montrer et puis
4: nous avons copulé.
0: Mais c'était disposé comment?
4: On a fait l'amour et je me suis aperçu que en fait.
2: Qu'il y en avait une de plus.
7: Ouais,
2: il vous a dit j'en ai 3, je vous la mets quand même.
4: Amoureux.
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2: Une question pour Monsieur Fléau. Monsieur Fléau habite Chinon dans l'Indre-et-Loire et c'est à la portée de tout le monde, hein, oui. Cette question, puisque je vais vous demander qu'est-ce qui a été remplacé par l'hectopascal en 1986.
0: L'hectopascal. Ça, c'est le baromètre, ça, c'est le baromètre de pour
2: alors,
0: les.
2: Alors c'est en météo. C'est en météorologie qu'on utilise, c'est vrai. Entre autres, hein, mais essentiellement en météorologie, c'est vrai. L'hectopascal.
0: C'est pas du bar, quelque chose.
5: Le millibar.
0: Le
5: millibar.
2: Le millibar. Bonne réponse. De Rachel Kahn.
10: Moi j'ai entendu minibar, mais ça n'a rien à voir.
0: J'avais entendu minibar.
2: Ah non, c'est pas le minibar. Ah oui, c'est le millibar.
10: Ah, c'est la mesure.
2: Effectivement, l'hectopascal a remplacé le millibar. Avant on disait millibar. Maintenant on ne dit plus millibar depuis les années 80. On doit dire hectopascal. Mais c'est la même chose. Hectopascal et millibar veulent dire effectivement la même unité de mesure de pression du système international.
0: Et moi je suis un malabar. Je suis ma grosse. Laurence, un petit jeu de mots. Je suis pratiquement à 50 grosses têtes, ne me virez pas avant.
2: Alors, je vous dis quand même que hectopascal, ça vient de Blaise Pascal.
5: Eh ben oui.
2: Alors que vous êtes Blaise personne.
0: Oh. Vous l'avez cherché pendant 5 secondes.
2: C'est déjà pas mal.
0: J'ai cru que vous alliez m'engueuler.
2: Non, tu me dis ça comme si je cherchais un truc depuis 5 minutes.
7: Moi, je cherche depuis 2 heures. Hein. Écoute.
2: Mais effectivement, c'est bien à savoir quand même que Blaise Pascal a donné son nom à l'hectopascal. Et effectivement, avant, on ne disait pas hectopascal, on disait millibar, avec deux L, millibar, si vous préférez. Bravo Rachel Kahn, vous y connaissez en unité de mesure. Quelle mesure vous souhaiteriez prendre? Puisque un jour, peut-être, vous remplacerez la ministre de la Culture ou la ministre des Sports. Quelle première mesure vous prendriez en tant que ministre, Madame Kahn?
11: Lutter contre les déserts culturels.
2: Ah bah voilà, très bien. Ah bah, ça tombe bien parce qu'on va en parler... tout à l'heure, on aura au téléphone quelqu'un qui est à Nontron, là où Madame Rachida Dati est allée en visite hier en tant que ministre de la Culture. Mais d'abord, une question culturelle, justement, avant les infos de 17h, puisque je vais vous parler d'un roman qui est sorti en 1919, Le Fléau de Capistrano.
4: Oula.
2: Si vous voulez le titre original, The Curse of Capistrano. C'est un roman signé d'un auteur américain qui s'appelait Johnston Macaulay. Mais pour quelle raison le fléau de Capistrano est-il un roman important dans l'histoire

0: de la littérature et même, j'ai envie de dire, du cinéma et de la télévision depuis.
1: Ah oui, c'est parce que c'est un personnage...
0: Oui, le fléau de Capistrano.
1: Mais Capistrano, c'était un personnage ou un lieu?
0: Alors, Capistrano, c'est un lieu et évidemment, c'est là où on a découvert ce personnage.
2: C'est aux États-Unis?
0: Aux États-Unis, oui.
3: C'est un personnage fictif ou réel?
0: Fictif, bien sûr, même si, évidemment, on sait, les auteurs se servent toujours.
1: Superman.
3: Est-ce que ça serait pas
0: Superman?
1: Superman.
3: Non. Est-ce que ça serait pas Pinocchio?
0: Pinocchio, c'est en Italie, ouais. Pinocchio. Ouais,
3: d'accord. Il y a Walt Disney. Et là, c'est en essai aux États-Unis.
1: Zorro.
0: Comment vous dites?
3: Est-ce que c'est pas Zorro?
0: C'est Zorro.
1: Ah, oui.
0: Bonne réponse de Rachel Kahn. Le fléau de Capistrano, qui s'est ensuite appelé la marque de Zorro,
3: la marque de Zorro,
0: ou le signe de Zorro. Ils ont changé le titre ensuite parce qu'effectivement, le personnage de Zorro est devenu si important qu'après tout s'est appelé Zorro. Ils ont rebaptisé le premier roman, mais le premier roman ne s'appelait pas Zorro, mais s'appelait Le fléau de Capistrano. C'est John McCulley qui a inventé ce personnage de Zorro dont tout le monde connaît évidemment la célèbre chanson depuis.
1: Oui.
4: Un cavalier qui sur

0: Et je vous regarde. Oui. Monsieur Adil Rami, vous feriez un très bon Zorro.
1: Ah ouais.
2: Alors là,
3: et lui, il ferait un bon. Comment
2: mais oui. Laurel,
0: c'est vrai.
2: Bernardo est muet, c'est génial.
0: On a Diego, comment il s'appelle, Diego de la Vega. On a Diego de la Vega d'un côté.
2: On a
0: Bernardo de l'autre.
4: On ferait un travail extraordinaire.
2: Et alors, qui ferait le sergent Garcia?
4: Moi aussi, je fais les deux.
0: On peut demander à Jean Bendigui de faire le sergent Garcia.
2: Mais c'est vrai.
5: Très beau Zorro. Deschamps m'appelle Zorro.
0: Ah bah, voyez.
2: Ah bon
0: non,
2: ouais.
0: Non, mais franchement, vous, j'ai pas tort.
3: Non,
0: il ferait un Zorro formidable.
2: Ouais,
5: physiquement, maintenant, il faudrait savoir jouer.
6: Mais si tu sais jouer.
2: Mais tu t'en fous, t'as un masque, tu cours sur un cheval avec une épée.
4: Tu sais jouer de l'escrime un petit peu.
0: J'ai déjà le titre, Zorro, Zorro Sex. le nouvel espion.
7: Nouveau James Bond.
2: Et Johan serait muet, ce qui serait
4: mais
2: quand même
4: mais comment on fait pour jouer un muet, justement
2: cette et ben, essaye.
0: Pendant les infos, tiens, on a été essayé.
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2: Vous avez gardé vos lettres d'amour, vous, Caroline
3: Oui,
2: Diamant.
3: Absolument.
2: Ah, c'est
3: avec
2: vrai.
3: Un fiancé. Et un jour, je les ai retrouvées quand ma fille était petite, sous son lit.
2: Ah oui.
3: Elle les avait piquées. Heureusement, c'était en anglais. Et comme elle ne comprenait pas encore l'anglais, elle n'a pas pu comprendre.
2: Ah oui, la plume de ma tante.
4: Tout le monde comprend.
2: Sous le plumard de ma mère. Et vous, monsieur Barbier, vous avez vos lettres d'amour encore?
5: Ah, je dois en avoir quelques-unes, mais j'en ai reçu beaucoup moins que Caroline Diamant quand j'étais petit.
6: Moi, ce que j'aimais bien quand on s'envoyait des lettres ados comme ça, c'était, on mettait toujours derrière l'enveloppe, allez court, petit facteur, car l'amour n'attend pas.
7: Et moi, je mettais du rouge à lèvres et j'embrassais l'enveloppe.
8: Moi, je mettais pas ça. Moi, j'ai jamais mis ça de ma vie.
2: Hein. Ah non, moi,
7: vite, vite, vite, petit facteur, la vie, c'est
6: non, mais tu faisais pas ça.
7: Vite, vite, petit facteur, et puis je mettais mon parfum dessus et je mettais du gloss et j'embrassais l'enveloppe.
6: Voilà, moi aussi. Moi aussi, je faisais ça.
2: Olivier a fait ça beaucoup aussi.
8: Avec des pigeons voyageurs.
6: Lui, il envoyait des mouettes.
8: Avec des pigeons, des pigeons voyageurs.
9: Il jetait des bouteilles à la mer, on les reçoit encore maintenant, celles d'Olivier.
2: Vous avez dû écrire. Moi, je suis sûr. Parce que, vu le talent que vous avez pour improviser, et on connaît évidemment le succès de vos livres, vous avez dû écrire de très belles lettres d'amour, Olivier.
7: Ah oui.
10: Non, je l'ai fait, mais je n'ai pas écrit.
3: Mais non, regardez ce bleu de ses yeux.
10: Je voulais gagner du temps. Moi, j'ai jamais. Non, j'ai eu des émotions fortes, mais la pudeur m'a empêché de les transmettre. Vous devez bien comprendre que l'adolescent que j'étais était quelque chose de fragile, de délicat.
2: Oui. Par exemple, aujourd'hui, si vous deviez envoyer une jolie lettre d'amour à Caroline Diamant assise à vos côtés...
10: Ne serait pas elle que je l'enverrais.
3: C'est un exercice.
10: Ouais, c'est bon. Caroline, le temps passe près de toi souvent. J'essaie d'attraper ton regard, de te parler un peu. Tu ne me regardes même pas. Et moi, tout seul, dans ma façon discrète, je souffre. Le décor de RTL nous apporte du rouge, le bruit de la lumière. Et moi, c'est mon cœur qui s'en va seul, tranquille, sur un chemin douloureux puisqu'il s'éloigne de toi. Partir en mer, c'est aussi te regretter ces moments que j'ai passés à tes côtés sans jamais oser toucher ta main ni s'approcher de toi pour ce corps merveilleux qui m'attire et que j'aimerais bien envie de bousculer, ma grosse salope.
3: Quel poète!
2: Ne la lisez pas jusqu'au bout quand vous la recevez.
10: Bah si, je ressors de la salle de bain. Voilà.
2: Et vous, monsieur Janssen, vous avez gardé vos courriers alors?
7: Ah oui, mais j'avais un amoureux italien que j'avais rencontré, c'était steward à l'italien, c'était rencontré à Caracas, à l'hôtel, à la piscine. Il y avait un bel italien qui était là, moi j'étais là. Et à l'hôtel à Caracas, nos clés, c'était, bon, on avait la clé de chambre, mais le porte-clé était gros comme ça, avec le numéro de la chambre. Donc j'avais repéré le numéro de la chambre, et puis il m'avait rejoint dans l'ascenseur, il avait bloqué la porte, et puis a commencé une histoire d'amour qui a duré 3 ans. Envoyé des lettres.
2: 3 ans ?
6: Oui. Ah, mais vous êtes allé jusqu'à quel étage ?
8: 3 ans dans l'ascenseur.
3: Ils sont montés, descendus.
7: Ah oui, c'était bien.
2: 3 ans avec un Italien ?
7: Ouais, Morgane. Ouais.
2: Morgane ? C'est pas très italien.
3: Ça. Vous dites ta gueule.
7: Il a vécu à Milan, donc pendant 3 ans...
2: Encore un Breton qui vous a menti.
7: Un Palombi, ça s'appelait. Et on se partageait entre Paris et Milan. Je passais beaucoup de temps à Milan. C'est moi qui lançais la Fashion Week en Europe.
3: Mais t'habites à Milan ?
2: Vous pouvez vous retrouver, appeler Fontaine et Bataille, on sait jamais.
7: Non, on s'est retrouvé il y a pas longtemps parce que maintenant la notoriété fait que beaucoup de gens se rappellent à mon souvenir et il m'a rappelé. J'étais content quand j'ai eu un message de lui, je dis oh là là, peut-être la chose va reprendre tout ça. Et puis
3: il a pas aussi sa photo.
7: Il a pas aussi bien vieilli que moi, c'est sûr.
2: Ah ça c'est sûr. Ils ont pas les mêmes chirurgiens en Italie.
3: Ah ouais.
7: Ils en ont des mieux normalement.
2: Ça me fait plaisir. Et vous, monsieur Orlinski, je demande à tout le monde pour le courrier.
8: Sinon, j'ai écrit beaucoup de lettres aussi. À l'époque, il n'y avait pas le téléphone portable, donc c'est vrai que c'était quand même beaucoup plus fort, beaucoup plus romantique. On attendait avec impatience.
2: Vous, c'est un truc facile parce qu'en tant que sculpteur, il suffit que vous disiez, par exemple, à la fille. Tiens, j'aimerais bien te sculpter. Est-ce que tu veux pas t'osculter?
6: Oui, parce qu'elle croyait que c'était un docteur.
8: Mais les deux.
2: Mais est-ce que tu veux pas venir à la maison? Vas-y, déshabille-toi.
8: Oui, est-ce que tu... non, est-ce que tout ça.
2: Et là, elle pose et vous faites un ours.

0: Non, moi je voulais simplement, je lui dis, est-ce que tu voudrais être ma muse? Et on pourrait, comme ça, on pouvait effectivement beaucoup s'amuser. Et
1: c'est pour lui proposer de lui sculpter la moule. Oh, il fait des animaux. Oh.
2: C'était chouette les années 80.
0: Hein. On en a sculpté. Hein.
3: La plage.
4: Et vous, Laurent?
2: Pardon.
4: Vous, Laurent. Vous avez gardé vos lettres d'amour?
2: Ah bah oui, je les ai gardées. Surtout les réponses, parce que c'est idiot de dire on garde les lettres. On garde les lettres.
3: Oui, c'est vrai. Oui, on garde les lettres.
2: On garde celles qu'on reçoit, pas celles qu'on envoie.
3: Autrement, on les envoie pas.
2: Mais j'ai tout le, regarde, j'ai tout le courrier d'Olivier. Là. Mon cher Laurent.
3: C'est que des lettres d'avocat, non?
2: Pour un petit billet en plus.
1: C'est vraiment un enfant, il merde.
2: Promis, je reviens la semaine prochaine.
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2: Une question pour monsieur De Maison, je sais qu'il aime bien.
6: C'est juste pour lui.
2: Ah oui,
6: on répond pas, nous.
2: Oui,
6: c'est
2: puisque
6: pour moi.
2: Ça concerne le vin, et là on va vérifier.
3: Oh là là, oh là là, oh là là.
7: Mon Dieu.
3: L'alcoolique.
2: Son spectacle s'appelle Divin. Alors, voilà, j'essaie de tester ses connaissances. Quelle différence y a-t-il entre un vin qui a une capsule rouge et un vin qui a une capsule verte?
4: C'est tiré de la vigne bio, le vert?
2: Non.
8: C'est sulfite et sans sulfite?
2: Non.
6: Est-ce que c'est lié au cépage?
2: Non, non.
7: Non, pas du tout. C'est une question de douane, non?
2: Non.
6: Est-ce que c'est lié à l'embouteillage?
8: C'est, j'ai plus de capsule rouge, mais une verte.
2: Non, non, non.
4: Est-ce que c'est lié au tonneau? À la matière du tonneau?
2: Ah non, non.
6: Est-ce
2: non.
6: que c'est lié à la qualité du vin?
2: Alors, la qualité du vin, non.
4: Est-ce que c'est lié à la couleur?
2: Vous pouvez très bien en avoir de très bons avec une capsule verte et de très bons avec une capsule rouge.
7: C'est les vins italiens qui sont...
2: Non, non.
8: Les degrés, les degrés du vin.
4: Est-ce que c'est du vin blanc ou du vin rouge?
2: Ah bah je suis content si je vous apprends quelque chose.
7: Bah oui, vous m'apprenez.
4: Quand même, quand j'ai parlé du tonneau, vous avez eu un petit air de trouver que c'était pas bête.
2: Oh, bête, quand je vous écoute, je trouve toujours que c'est pas bête.
7: Est-ce qu'il est faux cul?
2: Je trouve pas que c'est intelligent, mais je trouve pas que ce soit bête.
8: Sur les vins jeunes, les vins primeurs.
4: Ceux qui sont en fût de chêne et ceux qui sont en fût en plastique. Non.
8: Les vins primeurs.
2: Non, mais monsieur De Maison, vous êtes producteur vous-même.
7: Mais oui, mais là, je dois dire.
4: Ah, c'est les bouchons. Alors, les bouchons en Liège.
2: De quelle couleur est votre capsule, si pas
8: De quelle couleur est votre capsule? C'est un peu discret quand même.
6: Comme il y va. Vous êtes devant tout le monde comme ça.
4: Il y a une capsule bicolore.
7: Écoutez, ma capsule, elle colle au fond et puis c'est tout.
6: Mais Laurent, est-ce que c'est lié, par exemple, est-ce que c'est un vin de garde ou un vin qu'il faut consommer?
2: Ah non, non, non, rien à voir avec ça.
7: C'est une question de législation, d'information légale.
8: Gueule de bois assurée.
2: Non, c'est lié au producteur du vin, vous voyez.
7: S'il est propriétaire récoltant.
2: C'est-à-dire?
7: Oui. C'est-à-dire que s'il est propriétaire récoltant, c'est rouge, si c'est vert, c'est du négoce.
8: Manipulateur. Oui, c'est mis au château.
2: Alors, voilà. Je vais vous accorder
4: c'est
2: la bonne
4: comme
2: réponse.
4: Comme le champagne.
2: Même si c'est le contraire, en fait.
7: Oui, c'est ça. Le vert, c'est le propriétaire récoltant. C'est-à-dire que ce sont ses propres vignes. Et le rouge, c'est du négoce et c'est du raisin qu'il a acheté dans d'autres opérations.
2: Excellente réponse de François-Xavier de Maison.
7: Bravo.
2: Eh oui. Capsule verte, le producteur plante sa vigne, il la récolte et il la vinifie lui-même. Capsule rouge, le producteur a acheté le raisin à un viticulteur et il procède seulement à la vinification.
7: Voilà.
2: Alors, vous êtes capsule rouge ou capsule verte, vous?
7: Écoutez, ça dépend des jours. Non, j'ai des grandes cuvées, on est propriétaire récoltant. Et puis, on fait un peu de négoce sur les petites cuvées en agriculture biologique.
2: Donc, vous avez les deux capsules?
7: J'ai les deux capsules!
4: Et avec l'huile d'olive aussi, je crois qu'il y a des choses comme
3: absolument,
4: ça.
3: Absolument, avec l'huile d'olive aussi.
4: Mais pour les massages. Moi, j'aime bien le récoltant manipulant.
7: Ouais. Elle aime bien se faire manipuler.
6: Tu te fais masser à l'huile d'olive, toi?
7: Ouais, elle se fait masser à l'huile d'olive.
4: Elle fait ce que je veux.
7: Après, sel, poivre, tu peux le four et tu te régales.
8: Elle se fait masser.
4: On trouve le four.
2: Je vous conseille pas le micro, là. En tout cas, c'était une bonne réponse de monsieur De Maison.
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2: Question qui concerne une nouvelle lettre, la lettre M, qui va être ajoutée derrière trois autres lettres. Lesquelles ?
3: SNCF, le train.
4: Alors, TGV.
3: Le TGV.
2: M. Eh oui, TGV M. La bonne réponse est de Marcela Yacoub, oh. Aidée par Richard Orlinski. Ah,
4: j'avais pas besoin d'aide. Et
3: d'ailleurs,
4: hein.
3: ils ont.
2: Qu'est-ce que vous dites, Marcel ?
4: J'avais pas besoin d'aide. J'avais lu les Parisiens.
2: TGVM, et c'est vrai que lui, bêtement, il a dit SNCF.
3: Oui, bah parce que je suis pas très intelligent. Donc moi, j'ai à côté d'un puits de science comme
5: Marcela. Marcela est brillante.
3: Elle est très brillante. Lui,
6: ah ouais, un puits sans fond.
2: Il devient drôle, Orlinski.
3: Mais par contre, c'est intéressant. Vous avez vu que ce qui va, les trains, comment ils vont être, ça va être un truc incroyable.
2: Incroyable.
3: Et c'est super luxueux. Par contre, pour ceux qui vont en seconde classe, ils ont réduit extraordinairement les.
6: Ah, c'est bizarre, tiens.
3: Il y a plus du tout de place, quoi.
4: C'est-à-dire qu'il y a une différence des classes plus marquée, plus radicalisée.
3: Oui, là, c'est vraiment...
5: Bien, ça. Pour
3: là,
5: les riches, vraiment, les riches se sentiront vraiment bien d'être riches.
6: Mais t'as les
5: il non. Suffit pas que ce soit confortable, il faut que ce soit vraiment moins confortable pour les pauvres.
2: Il y a quelque chose que vous allez regretter, Christophe Beaugrand.
3: Le bar.
2: Ah ben oui, parce que...
3: Le bar cathédrale.
5: Ah, il n'y a plus le barman.
3: Non, mais il y a
5: le barista.
2: Il n'y a plus de barista.
5: Ah, c'est scandaleux. Oui, non, mais... c'est tous des trucs automatiques. Maintenant.
2: C'est-à-dire qu'il y a encore du travail en moins pour les gays.
5: Non, mais en revanche,
2: écoutez.
6: Si les baristas, c'est comme les curés, ils en sont tous.
2: Non, bah, je sais pas si vous avez remarqué, à bord de tous les TGV, oui. C'est comme ça.
6: Ou c'est des gays ou ils ont la tête de marcher là.
2: Non, mais écoutez.
4: Quoi
2: vous entendez le barista qui vous fait. Alors, si vous avez envie de venir voir le beau barista,
3: moi, la voix au parleur, elle est incroyable.
2: Non, incroyable.
3: Incroyable, le beau parleur, c'est.
6: Et quand
3: unique.
6: Il propose le chocolat, c'est il y a un chocolat et pas de café.
5: Non, la voix, c'est comme ça.
3: Et nous restons à votre disposition.
7: Bonjour, je suis Kevin, votre barista. Sachez qu'il reste des tartines que je vous beurrerai moi-même. Rendez-vous au wagon-bar, n'hésitez pas.
2: Alors le wagon-bar, maintenant il fera deux étages.
3: Deux étages.
2: Mais il y aura, alors, je comprends pas. Il fait deux étages, mais il y a plus de barista.
5: Deux étages, mais en revanche, il y a quand même quelqu'un qui surveillera.
2: Ah.
5: Pour aider les clients à appuyer correctement sur les boutons, visiblement, pour avoir des sandwichs distribués dans une machine. Moi, je trouve ça très triste.
6: Franchement, c'est dommage.
4: Moi aussi,
6: c'est dommage.
4: Je trouve ça très triste.
3: Moi, non.
6: Surtout, ça sert à rien.
3: Parce que très souvent, il y a personne. Parce que souvent, il y a grève ou il y a des choses.
6: Mais non,
7: c'est parce que Kevin a trouvé un voyageur pour s'amuser dans les toilettes du wagon 12.
2: Ah, bah, puisque vous parlez des toilettes, il y aura une ambiance bleu nuit dans les toilettes.
4: Alors, jusque-là. Ça va encourager. À sauter dans le
2: alors
4: train.
2: Alors que.
5: Ah, c'est vrai, t'as fait ça déjà?
2: Non, franchement, bleu merde, ça aurait été mieux, parce que bleu nuit.
5: Ça sentira toujours le pipi.
6: Mais,
5: hein.
6: Je vais vous dire, patron, ce qui est grave, c'est que la SNCF a une très mauvaise image depuis un moment. Parce qu'il n'y a plus de grève, mais c'est trop cher. Le TGV, c'est génial. C'est la meilleure invention française. Avec la perche à selfie et Marcela Yacoub. mais une chose est sûre, c'est que c'est très cher. Et là, c'est sûr que ce que nous dites, la première classe, elle va être plus classe, tout ça, ça va devenir encore plus cher, le train. Donc là, ils ne vont pas se réconcilier avec les Français.
2: Non, mais la seconde classe, il y aura plus de place pour les jambes, mais c'est vrai que les fauteuils...
6: C'est pas pour les corps, par contre. Pour le reste du corps.
2: Les fauteuils...
4: j'espère que je vais pas grossir.
3: Les fauteuils sont ultra réduits.
6: Par contre, on saura pas où mettre nos têtes, mais il y aura pas de place pour les jambes.
5: C'est-à-dire qu'on peut être grand, mais pas gros.
2: Alors, attendez, que je vous explique. Il y aura plus de place non plus au-dessus de vos têtes pour mettre la valise.
4: Il y a longtemps que c'est...
2: Ah, ça, c'est fini.
5: On met le blouson.
2: Mais en revanche, je pourrais mettre la valise sous votre siège. Ça, il y aura de la place pour la mettre sous le siège.
5: D'accord.
4: Avec les jambes en même temps.
2: Alors, vos jambes par-dessus la valise.
5: Et ça va être très confortable.
2: En revanche, le fauteuil sera plus étroit, vous voyez.
3: Beaucoup plus étroit.
5: Ça veut dire qu'on va voir les coudes du voisin.
2: En fait, il y aura des rangées de 4
5: de chaque côté.
2: Non, pas de chaque côté.
5: Parce que ça fait beaucoup.
2: Mais parfois, il y en a.
4: Sardines, comme les sardines.
2: Non, mais dans les TGV, vous avez généralement 2 d'un côté et 1 de l'autre.
4: Ouais. Oui.
2: Tandis que là, il y aura 2 de chaque côté.
3: 2, 4.
2: Voilà. Donc, là,
6: on va être plus serré, quoi.
2: Faut réduire la largeur. Mais ce sera un petit bijou technologique.
6: Est-ce que ça ira plus vite?
2: Il va vite déjà.
3: Non, ça dépend des voies, ça dépend pas des trains.
2: Mais en libre service, vous aurez 2 machines à café, un frigo avec boissons et plats.
6: Il y aura un pressing?
2: 2 caisses automatiques et chacun scannera ses articles.
5: Voilà, c'est insupportable. Comme un monoprix.
6: Le barista, c'est pas.
3: Et il y aura du vol, du coup.
6: C'était génial, le barista.
5: Mais oui,
6: un vrai petit resto, en fait. Ils sont gentils.
2: Qu'est-ce qui va devenir, Kevin?
5: Il était content.
7: Eh bien, Kevin va être bien dans la merde. Merci, la SNCF.
3: Il est au chômage.
6: Il va rester dans la cabine du conducteur.

0: acteurs. Et puis
1: encore des futurs humoristes qui vont venir.
2: Ah oui,
3: ils vont être obligés de mettre de faire des comédies club maintenant.
0: Mais franchement, et c'est pas avec ça qu'ils perdaient de l'argent, c'est parce qu'il y avait un mec au bar ou une nana.
3: Non, mais alors le fait de mettre un étage quand même, il va falloir se baisser quand même, parce que c'est pas forcément.
1: Comment ça?
3: Bah, c'est sur deux niveaux.
1: Oui.
3: Il va falloir arriver en rampant.
4: Non, comme dans tous les TGV, c'est deux niveaux. Ça
0: c'est
4: deux niveaux.
0: Non, mais ce qui est terrible, c'est que s'il n'y a plus de barista, comment tu fais pour les plats chauds?
4: Parce qu'avant, bah,
0: tu
4: peux
0: avoir un micro-ondes. Ah non, mais c'est dégueulasse, un micro-ondes. Non, c'est pas bien, ça va être dégueulasse.
4: Il y a toujours des micro-ondes.
0: Ah, il faut chier, les SNCF.
4: Je crois que tes sandwichs étaient réchauffés avec quoi?
0: Oui, mais moi, il y
4: avait
0: un
4: œil. Du but à gaz ou quoi?
0: Tu le commandais,
3: il faut se mobiliser pour sauver Kevin.
4: Sauvons Kevin.
1: Ça, c'est vrai. L'intérieur du TGV du futur, en tout cas, a été dévoilé par la SNCF. Faudra attendre le début de l'année prochaine pour voir ces nouvelles
4: 2026.
1: Rames. Sans Kevin, c'est comme ça.
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1: Pour Thierry Bourgeois, qui habite Cap d'Agde, quel est le célèbre auteur des androïdes rêvent-ils de moutons électriques?
6: Philippe K. Dick.
1: Asimov.
6: Philippe K. Dick.
1: Philippe K. Dick, bonne réponse de Paul Elkarat. Et d'ailleurs, ça a donné quoi, ce livre?
6: Blade Runner.
1: Exactement. Ça a donné le film Blade Runner. Au départ, le roman s'appelle Les androïdes rêvent-ils de moutons électriques. C'est signé ce romancier américain spécialiste de science-fiction, Philippe K. Dick. Il a écrit en 66 ce roman, qui ensuite, dans les années 80, a été adapté par Ridley Scott. Et ça a donné... Blade Runner, qu'est-ce qu'il y a, monsieur?
7: Réa, je me dis que si j'avais le cerveau de Paul, qu'est-ce que je m'en taperais de la meuf?
8: Bah, apparemment, ça a pas l'air fou.
9: Non, j'en serais pas si sûr.
1: Vous connaissez Blade Runner, tout de même.
7: Non, je connais, mais c'est juste que la rapidité avec laquelle il ouvre les tiroirs dans son cerveau pour sortir l'information. Moi, le matin, il me faut 6 minutes pour me demander comment je m'appelle. C'est insupportable.
1: Peut-être vous êtes meilleur en sport. J'ai une question sportive. Ah. Pour Josette Briquet. Mme Briquet habite Monchy-Lagache.
0: Monchy?
1: Oui, dans la Somme. Vous êtes au courant que, évidemment, Djokovic a gagné.
4: Bien sûr.
8: Medvedev.
1: La finale contre le russe Medvedev.
7: 24e grand chelem.
1: Mais il a surtout rendu hommage à un autre sportif au moment de sa victoire.
7: Bien sûr, Kobe Bryant.
8: Kobe Bryant.
1: Ah. Excellente réponse de Guillaume, vous voyez?
10: Tu vois?
1: Kobe Bryant, qui était, lui, il faut le dire, basketteur et non pas tennisman, et qui est mort dans un accident
7: d'hélicoptère avec sa fille.
1: D'hélicoptère, effectivement, en janvier 2020. Bravo. Il était tout jeune, évidemment, Kobe Bryant. Quand, on doit dire Kobe et pas Kobe, hein, évidemment. Moi, je pense toujours au bœuf de Kobe.
7: C'est pas grave, non.
8: Parce que vous êtes riche.
10: Oui. Chacun ses références.
8: Moi, par exemple, ça me vient pas tout de suite à l'idée.
1: Vous avez jamais mangé de bœuf de Kobe?
8: J'en ai mangé.
1: Voyez.
8: Pour faire un bon mot.
10: Et c'est bon.
1: Ah bah oui, vous, à l'Elysée, vous avez dû en manger.
10: Non, pas du tout. J'en ai mangé au Japon.
1: Du bœuf de Kobe.
8: Oui, bah,
10: non. J'en ai effectivement mangé avec un François, mais pas celui auquel tu penses.
8: Ah ouais?
6: Berléon?
7: Sacré Fillon.
10: Exactement. C'était avec Fillon.
7: Ah bah voilà.
1: Qu'est-ce que vous avez mangé de bon à l'Elysée pendant que vous étiez là-bas? Il y avait des bons dîners quand même, j'imagine.
10: Eh ben, il y avait de très bons dîners. Ouais, j'ai mangé de tout, mais il y avait... pas mal de plats qui étaient interdits sous François Hollande.
1: Ah bon, quoi?
10: C'est pas vrai. Pas de homard, pas de caviar.
11: Tu l'avais mis au régime. Hein.
10: Oui, bah
8: la poule au pot.
10: Voilà, c'était des plats classiques.
1: Non, et alors, puisqu'on est dans... Vous êtes vraiment bonne cuisinière, Valérie?
10: Non.
1: Non, ah bon.
10: Non, mais je suis pas trop mauvaise, je sais faire quelques trucs. Hein.
1: Comment vous la faites
10: mais
1: monter?
10: Mais j'ai un fils qui est chef aujourd'hui.
1: La sauce de Hollande, comment vous la faites monter?
7: Non,
8: ça c'est
10: non. La sauce hollandaise.
1: 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La valise. 1016 euros et un chèque cadeau de 100 euros. Voilà ce qu'il y a dans la valise. Il n'y a pas grand-chose parce qu'elle a été gagnée, la valise. On a eu une super gagnante de valise RTL hier. Et Julien Courbet, attention, a ajouté ce matin, dans son club des confinés, un blender et moulin à grains Lagrange. Vous connaissez cette marque de moulin à grains?
12: Mais est-ce que ce sont les moulins à grains électriques?
1: Ah oui, puissants, efficaces.
12: Ça moule quel grain?
1: Ça moule pas. Ça moue.
2: C'est... Non, on moule pas les grains.
1: On moule pas les grains.
2: Oh là là. Alors, on peut mouler ton grain à toi.
11: Mais... on démoule. Qu'elle vit sur une péniche.
1: Ah bah c'est parce que vous savez, c'est la fameuse blague de Pierre Doris, c'est-à-dire que son mec à Christine le matin, il lui apporte un café, il lui apporte des grains, il dit moulez toi-même. 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Voilà pour le contenu de la valise qu'on va confier. Tiens, si on le confie à Christine pour son grand retour.
11: Oui, c'est génial parce que la dernière fois, on ne l'a pas reconnue.
1: Ariel, c'est vous qui donnez un numéro entre 1 et 20.
12: Oui, alors je vais donner comme numéro le 6.
1: Le 6. Christine, bravo, notez bien. Sophie Rousset vous attend au Neubourg. Le Neubourg, c'est dans l'Eure, en Normandie, donc... En Haute-Normandie même, d'accord. Le Neubourg dans l'Eure, Sophie Rousset va-t-elle décrocher ? Ça sonne déjà chez Sophie.
7: C'est classe ça.
1: C'est presque un virelangue, ça sonne déjà chez Sophie. Oui.
13: Tiens. Allô ?
14: Bonjour Sophie.
13: Bonjour.
14: Vous savez qui je suis ?
13: Oh, vous avez une voix qui me dit quelque chose.
14: Ouais, j'aimerais bien un nom, s'il vous plaît. Parce que ma voix me dise quelque chose, j'en ai rien à foutre. Ce que je veux, c'est qu'on reconnaisse ma voix et qu'on me dise... Tais-toi, toi. C'est la voix de qui, Sophie ?
13: Oh, il y a un trou de mémoire, là, tout de suite. Oh, les grosses têtes.
2: C'est l'histoire de Sophie.
1: C'est les grosses têtes.
13: Super.
14: Mais je ne suis pas les grosses têtes.
11: Attendez,
14: tais-toi.
11: Lâche l'affaire.
2: Vous avez reconnu Jean-Benguigui ?
13: Là, il y a tout le monde, mais je suis tellement sous le choc, sous l'émotion, j'en perds tous mes moyens, je suis désolée.
14: Non, c'est pas grave, Sophie. Non, asseyez-vous, parce que je sais, ça fait très drôle quand j'appelle quelqu'un. La personne peut faire un malaise vagal. Alors, asseyez-vous.
13: Je m'assois, voilà. Je vous écoute.
14: Écoutez bien ma voix. Bon, là, elle est un petit peu enrouée.
15: Non, mais... on dirait Muriel Robin.
1: Non, vraiment pas, non.
2: En fait, c'est la première fois que l'invité mystère appelle pour la valise.
14: Alors, Sophie, si je vous dis que je suis très belle et très intelligente,
11: on ne va pas trouver. Elle n'a pas fait pas la con.
13: Une belle blonde pulpeuse. Oui.
14: Non, elle n'est pas pulpeuse. Non.
1: Pulpeuse.
11: Attends. Caroline Diamant.
13: Mais Christine.
14: Merci. Et Christine qui ?
13: C'est Christine, bravo.
1: Oui. Ça a été 4 minutes.
2: 4 minutes, ça s'améliore.
14: Sophie, j'espère que vous savez ce qu'il y a dans la valise.
13: Oui, 1016 euros et un chèque cadeau de 100 euros de wikiaza.fr.
1: Et
13: ah non, vous n'avez pas ajouté quelque chose.
1: Ah, Julien Courbet a ajouté quelque chose ce matin.
13: Oh non,
1: ah bah oui, souvent. Souvent, quand il y a une nouvelle valise, vous savez bien qu'un autre animateur ajoute quelque chose. Il faut être fidèle à notre station.
14: On écoute. Bah, elle est vachement...
12: Mais oui, elle écoute les grosses têtes, c'est l'essentiel.
13: Mais non, Julien, je l'écoute pas, j'écoute que vous.
14: Ah oui, mais c'est
15: le cri du cœur.
2: Eh ben, vous l'appellerez pour porter plainte.
1: Il a pourtant de très grosses audiences, oui, Julien aussi.
13: Oui. Ah mais oui, mais je suis en télétravail le matin, donc je mets.
14: Ouais.
1: Qui est avec vous là, j'entends du monde autour de vous.
13: Ah non, absolument personne, je vous ai mis en haut-parleur parce que.
14: Ouais, c'est ça, vous dites ça, mais il y a un mec chez vous là.
13: Ah non, pas aujourd'hui, non.
1: Aujourd'hui.
2: C'est que les jours impairs.
1: Mais il y a du passage quand même, alors. On va vous couvrir de cadeaux, Sophie.
13: Oh,
1: ben oui, on va vous envoyer une montre RTL et puis 3-4 autres pour vos mecs, donc. Et puis qu'est-ce qu'on pourrait vous offrir encore ? Il y aura bientôt un jeu, en plus du jeu de société RTL des grosses têtes, il y a un jeu apéro des grosses têtes.
15: Oh, super !
1: Qui va sortir, on va vous envoyer le jeu apéro des grosses têtes. Sophie, en tout cas, on va vous envoyer tous ces cadeaux de RTL. Il y avait en plus un blender moulin à grand. Moulin à grain. Voilà un virelan, un moulin à grain de chez Lagrange.
14: Ah oui.
1: Un modèle inédit moulin à grain de chez Lagrange. Et je vais ajouter pour les prochains auditeurs que nous appellerons, écoutez bien, un coffret, le chocolat des Français. Le chocolat des Français, c'est une jeune start-up parisienne qui est partie d'une idée très simple. Casser les codes du chocolat artisanal en y apportant une bonne dose de créativité et d'humour. Des écrins en chocolat transformé.
11: Oh, la dose d'humour dans le chocolat.
2: Qu'est-ce qu'on se mord?
1: Des éclats en chocolat transformés en véritables petites œuvres d'art signées par des artistes. Allez voir sur le site internet www.lechocolatdesfrançais.fr. C'est le site en question.

0: question. Et nous glissons dans la valise, donc vous l'avez bien compris, un coffret, le chocolat des Français. On vous embrasse, Sophie. J'ai eu un choc l'autre jour en regardant votre Instagram. D'un seul coup, je vois ma sœur chez Christophe Beaugrand.
1: C'est pas vrai.
0: Si, je dis, mais qu'est-ce que fout ma sœur chez Christophe Beaugrand? Et en fait, c'était sa mère. Il se trouve que ma sœur ressemble à sa mère.
2: C'est quoi le prénom de votre sœur?
0: Gigi.
2: Gigi.
3: Ah, les crêpes Gigi.
2: Moi, c'est Michel. Donc, Mimi et Gigi, elles se ressemblent.
0: Eh ben, je vois, Gigi ressemble à Mimi. Non, mais c'est fou quand même.
4: Comment elle va, Gigi?
0: Eh ben, elle va bien, Gigi. Elle va.
4: La dernière fois, il y a 17 ans que vous l'avez vue, elle allait, quoi.
0: Non, pas vrai. Je vois très souvent ma sœur.
2: Mais vous êtes nombreux, non?
0: C'était l'aînée, alors oui, elle a 13 ans de différence avec moi.
4: Ah oui, quand elle a quitté la maison...
0: Elle a bien l'âge de votre mère.
2: Elle doit à peu près avoir l'âge de ma mère.
5: Ah oui.
4: Quand elle a quitté la maison, le petit Caillot, eh ben, il était triste. Il regardait sa sœur, elle est partie. Et après, le dimanche, quand il venait manger au Havre, il disait « Lève-la, lève-la », il était content de voir sa sœur.
0: Oh, ben c'est joli comme vous racontez.
1: Elle a lu tout Zola. Hein.
2: C'est vrai que c'est Les Misérables, c'est tout, c'est Hugo, c'est Zola.
4: C'est vrai, il attendait parce que bon, bah, ça lui avait fait de la peine quand tous ses aînés sont partis.
2: C'est vrai, vous étiez tout seul.
4: Il est resté tout seul.
5: Le petit dernier, lui.
4: Ouais, il était à la fenêtre du HLM et il les voyait arriver. Il les voyait.
1: Elle a écouté Renaud aussi.
2: Non, mais. Putain, ce qu'il est blême, mon HLM.
4: Mais vous vous souvenez. Vous voyez, c'est ça qui est c'est injuste parce que
2: il a connu
4: la vraie misère.
2: Ouais, la vraie.
4: En haut de son HLM et par la petite fenêtre, eh ben il voyait de temps en temps, un dimanche par mois, il y avait Raymond qui préparait le gigot, tout ça.
2: Oh mon Dieu.
4: Et lui guettait.
2: Il guettait
4: ses aînés qui revenaient manger.
1: Elle préparait le gigot, elle raclait l'os parce qu'il n'y avait pas les moyens de.
4: C'est terrible.
3: Ils amenaient un gâteau, on mangeait la boîte même. Hein.
4: C'est pour ça qu'il mérite tout l'argent qu'il a aujourd'hui. Parce qu'il y a des gens, ils l'ont reçu au berceau. Mais toi, tes parents, ils t'ont rien donné, t'as rien eu. Et cet homme...
2: C'est bien raconté. Hein.
4: Quelle
3: improvise.
1: Quand t'as 19 ans, il a eu ses premières chaussures.
4: Mais oui.
3: Non, il en avait qu'une, il partageait une paire à deux, il marchait à cloche-pied.
4: Oui, mais c'était au Havre. Son papa qui partait sur les chantiers navals. Et voilà. Et on a fait un hommage à Gigi qui ressemble
0: à la mère de Christophe Beaugrand. Et je sais pas laquelle des deux est plus à plaindre finalement.
2: les deux sont des femmes très heureuses.
1: Elle vit au Havre, Gigi.
4: Non, maintenant il l'a foutu dans un château.
2: C'est vrai, vous lui avez acheté un château.
0: Mais non, elle est au Cap d'Agde, ma soeur.
2: Oh, elle est à poil.
3: Elle est à poil.
2: Gigi, le cul dans les dunes. Non, mais dis donc.
4: Elle est pas au Cap d'Agde. Il lui a acheté le Cap d'Agde.
0: Non, pas du tout. Elle a très bien gagné sa vie, ma soeur.
5: Elle faisait quoi? Ça tombe bien, j'y passe le 21 juillet.
0: Alors elle a toujours sa promo.
2: Part dans le coin. Elle est bonne.
0: Oh là là là.
2: Elle est forte. Elle a au moins la mémoire pour ses dates.
3: Ça elle s'en souvient.
0: Allez, une question très facile et culturelle pour Patrick Bruno qui habite à Lens dans les Bouches-du-Rhône. Ça, c'est une question qui retombe à peu près tous les 3-4 ans, donc j'espère que ça vous est rentré dans le crâne. Le nom de l'architecte du Panthéon.
2: Ça nous est pas
3: ressorti alors.
0: Qui a construit le Panthéon?
4: Le Panthéon où? Athènes.
2: Christine, bravo. Donc, si elle avait la même mémoire pour votre enfance, il y a dû avoir quelques erreurs.
3: Ouais, il a grandi, Laurent, il a grandi en Grèce. Il a grandi en Grèce, papa.
1: C'est celui qui a construit l'acropole à Londres.
2: Il a eu du mal, là.
4: Ah non, ça vaut le Ibis.
0: Qui a construit le Panthéon?
1: Haussmann,
0: non.
1: C'est bien
5: Viollet-le-Duc.
0: Viollet-le-Duc, non.
2: Vous êtes sûr qu'on connaît son nom?
0: Ah oui, ça, vous connaissez son nom.
1: Jean Nouvel.
0: Et en plus, c'est une rue, parce qu'il a une rue qui revient dans différentes chansons très célèbres.
3: Rue Sarrasate?
0: La rue Sarrasate, non.
3: Rue Gamma.
2: Il y a le boucher, tout lâché.
0: Une rue de Montmartre, non.
3: C'est rive gauche, plutôt.
0: Ah, ça, c'est rive gauche.
3: Complètement rive gauche.
0: Ah, ça, je vous confirme.
1: Ah, bah, c'est le boulevard Saint-Germain.
0: Ah, non, c'est pas le boulevard. Écoutez, réfléchissez un peu.
1: Ah oui, bah réfléchissez un peu que ça.
0: Haussmann, non.
4: Quincampoix.
0: Puisque je vous dis que c'est l'architecte du Panthéon.
2: Donc c'est autour du Panthéon, a priori.
0: Ah, bah voilà.
2: C'est monsieur les grands hommes.
5: La rue Guynemer.
0: La rue Guynemer, non. Et non. Vous dites quoi?
2: Les grands hommes.
0: Eh ben oui, la place des grands hommes.
2: Bah, c'est Monsieur les grands. Monsieur les grands hommes.
0: Eh ben alors.
2: Bah, c'est Monsieur grands hommes.
0: C'est dans la chanson Place des grands hommes.
6: Rue Soufflot.
2: Ah. Rue Soufflot. Dernière ligne droite, la rue Soufflot.
0: Et donc.
6: Soufflot.
1: Soufflot.
0: Jacques Germain Soufflot, c'est l'architecte du Panthéon. Enfin, bonne réponse collective.
4: Vous avez dernière pas ligne droite, mais la rue Soufflot.
1: Quelle est l'actualité sur Jacques Germain Soufflot?
0: Bah, Chantal là-dessous, il passe le 32.
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0: Sana et Sarabi étaient à la une de l'actualité ces derniers jours, mais pour quelle raison?
6: Ce sont des animaux ou ce sont des personnes?
0: Alors bravo.
4: Ce sont des orques.
0: Ah, non, ce sont pas des orques.
1: Des moutons.
0: Mais c'est vrai que leurs prénoms ont été choisis par des internautes via les réseaux sociaux. Sana et Sarabi, ce ne sont pas des orques. Ce sont
9: donc des naissances.
4: Sana,
9: des dauphins. Non, des pandas. Non,
1: des pandas. Non.
0: Des pandas. Non.
6: C'est lié aux Jeux Olympiques ou pas par rapport?
1: Est-ce que c'est des animaux sauvages nés dans un zoo?
0: Oui, et donc ce sont des
9: tigres blancs.
1: Des fauves.
0: Oui,
6: alors. Ah, des lions.
1: Des mammifères.
0: Des lionceaux. Bonne réponse. Réponse collective. C'est mignon.
1: C'est une question intéressante.
0: C'est à Thoiry.
10: C'est passionnant. Hein.
1: À Thoiry.
10: Madame Rapoport devrait faire un annuaire
9: des prénoms de lionceaux.
10: Des noms d'animaux. Non, mais c'est vrai.
0: Ben oui,
9: non, mais il y a un filon. Ouais.
0: Ça éviterait de faire des concours sur Internet pour trouver leur prénom. C'est le zoo de Thoiry. Il existe toujours, le zoo de Thoiry.
1: Ben oui, sinon, il n'y aurait pas de naissance.
9: Oui, c'est vrai, oui.
1: Ah oui,
9: oui, oui, c'est vrai.
1: Ils ont pas fait ça dans le jardin du voisin.
0: Vous y êtes allé au zoo de Thoiry?
1: Oh, il y a très longtemps.
0: Voir le marquis ou le duc de la Panouse.
9: Panouse.
0: Ah, c'est lui qui est, je crois que ce sont ses enfants qui continuent à diriger le zoo de Thoiry. Non, vous avez pensé à un moment que c'était les orques, parce que c'est vrai que dans la presse aussi, on nous parle des orques d'Antibes.
4: Ah, ils vont se faire foutre.
0: Dont on ne sait pas quoi faire, parce que
4: on les connaît.
0: Il y a eu une association de défense des animaux qui a dit qu'il fallait enlever les orques, évidemment, du Marineland, ça s'appelle, ce sera le futur nom de la France, hein, en 2024.
9: 24, ça va vite, tu vois. 27, peut-être.
0: 27. Oui, mais...
9: ah, vous en avez très envie, Laurent, j'ai l'impression. Il est sur BFM depuis 3 semaines, déjà.
0: Le temps de passer à ces news. Non, mais le Marineland d'Antibes, oui, c'est vrai que la présidentielle, c'est dans...
9: J'ai l'impression.
0: Dans 3-4 ans, maintenant, effectivement.
1: Ah,
0: le Marineland d'Antibes, dans les Alpes-Maritimes, en tout cas, c'est pas quoi faire de ces orques, parce que c'est bien gentil de dire qu'il faut plus d'orques, ouais. Mais où les mettre?
1: À Notre-Dame, les grandes orques de Notre-Dame.
6: Et pourquoi on les met pas dans l'eau, dans la mer?
0: Parce qu'ils peuvent pas, ils savent pas chasser. Ils ont toujours été...
1: Ils sont allergiques à l'eau de mer, c'est juste l'eau de Javel.
6: Donc il n'y a pas de solution, alors?
0: Ils ont toujours été en captivité. Si, l'idée, là, pour l'instant, c'est de les revendre on va dire, à un zoo aquatique japonais.
1: Ils vont les bouffer.
4: Et le transport.
9: Ah ouais, la balade, ça peut être sympa. Ouais.
6: On les entraîne, je crois, au transport. Là, on les fait faire plein de mouvements dans la journée.
0: En tout cas, écoutez, Mme Sarah Elahiri, qui est secrétaire d'État chargée de la biodiversité, est sur le dossier. Et c'est vrai que, d'un seul coup, les associations de défense des animaux qui avaient demandé à ce qu'on se débarrasse des orques dans ce parc aquatique, disent « Ah ben non, mais il ne faut pas en faire n'importe quoi non plus. » Donc, en gros, on ne sait pas quoi en faire. Vous avez été attaqué par des orques, Christine.
10: Ça explique beaucoup de choses.
1: C'est toi qui as attaqué les orques.
6: T'as eu peur, Christine, ou pas?
4: Non, pas du tout. C'est le safran qui a été attaqué, c'est pas moi.
1: Ah, ils aiment
10: ah
1: le
10: oui,
1: safran.
10: Ah oui, tu as eu ça?
4: Oui, bah oui, bien sûr. Au large de Gibraltar, on s'est fait
0: attaquer. Oh, qu'est-ce qu'un voyage!
4: Il y a de plus en plus d'attaques, effectivement, à cet endroit.
1: Mais pourquoi là?
4: Eh ben alors ça, on sait pas.
1: Mais ils sont cons, les voileux, pourquoi ils passent par là?
4: Mais le détroit de Gibraltar...
9: Il n'y a pas beaucoup de place, ouais.
10: Pour sortir de Méditerranée,
4: est-ce que je veux savoir comment tu vas en Méditerranée quand tu viens de l'Atlantique?
1: Ah, bah tu vas ailleurs.
0: Quand vous êtes sur le bateau, combien de temps vous restez sur le bateau comme ça avec votre mari, alors?
4: Bah, ça dépend où on va.
0: J'imagine que votre mari, il est aux commandes, il est à la barre, comme on dit.
4: Oui, et moi, je ne fais rien.
6: Vous faites pas de manœuvre, Christine?
4: Non, les mâles, je fais pas de manœuvre, non, je touche rien.
9: Ça prépare pas un petit apéro?
4: Bah si.
6: Tu prépares à manger et tout, alors il y a vraiment de...
4: Ah oui, bien sûr, mais...
0: Et quand il y a une grosse tempête, vous faites comment?
4: Il n'y a pas de grosse tempête.
1: Peur.
4: Quand il y a une grosse tempête, on se met au port. Mais vous croyez... Mais c'est dingue. Et votre père a bossé sur des bateaux.
0: Oui, enfin sur les chantiers navals, vous savez...
9: Il n'a pas vu Gibraltar.
1: Son père n'a jamais vu la mer.
0: Il était chaudronnier sur les transatlantiques. Il ne préparait pas l'apéro pour les croisiéristes, vous voyez.
6: Moi, j'ai une autre question, mais... mais c'est vrai, une vraie question sérieuse. C'est quand on est sur un bateau et qu'on veut faire un câlin à son amoureux, son amoureuse, est-ce qu'il y a le roulis? Non, mais quand il y a le roulis, quand il y a des...
0: Il y a deux hypothèses que vous n'affronterez jamais. Donc je vois pas pourquoi vous posez cette question.
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0: La valise, 1069 euros et deux choses dans la valise. On vous la confie, chère Anne. Un numéro de 1 à 20 pour commencer.
10: 15.
0: Le 15. Alors, retenez bien. Vous allez appeler quelqu'un qui s'appelle Christine. Christine Bibot. Bon, le prénom suffira. Et Christine habite à Lunel. Lunel, c'est dans l'Hérault. Alors, évidemment, à chaque fois, j'explique à nos invités, mais vous, vous connaissez bien le principe. Quelqu'un décroche, vous vous présentez, vous expliquez où vous êtes. Et la question qu'il faudra retenir, au bout d'un moment, c'est quel est le contenu de la valise? Ça sonne déjà. Je vous laisse faire, Anne Roumanoff.
2: Je le sens. Ta promo en même temps.
3: Non, je la sens pas, cette Christine.
0: Ah bon. Christine Bibot.
2: Oula.
10: Déjà, elle répond pas.
0: C'est la sœur de Justin Bieber.
14: Allô?
10: Allô, Christine?
14: Oui?
10: C'est Anne Roumanoff.
14: Oui?
0: Elle n'est pas plus surprise que ça.
10: Je vous appelle, je suis aux grosses têtes à RTL.
14: C'est une blague?
10: Bah non!
2: Non, c'est pas une blague! Non, t'aurais dit c'est Madonna, on t'aurait pas dit Romanoff! Hein. À la rigueur, Beyoncé, on t'aurait dit!
14: Ah non, parce que j'y crois pas! Hein.
2: Vous aussi là-dessous.
0: Alors, vous écoutez RTL.
10: Vous écoutez RTL ou vous écoutez notre radio?
14: Depuis que je suis née.
10: Ah bah depuis que vous êtes née.
14: Je suis vieille.
9: Ça nous rajeunit pas.
10: Vous avez quel âge?
14: 63.
10: 63. Et vous faites quoi? Vous faites rien?
14: Non, je fais plus rien. Mais enfin, j'arrête pas de bosser. Mais bon, je fais plus rien. Voilà.
2: Tu sais que c'est Philippe Bouvard qui présente toujours les grosses têtes.
15: Bonne réponse de Sébastien Thoen.
0: Donc, Christine, Anne Roumanoff a une question fatidique à vous poser. C'est parti.
14: Qui y a-t-il?
10: Qui y a-t-il dans la grosse tête?
14: Mais qui y a-t-il donc dans ma tête à moi?
10: Qui y a-t-il dans la valise, Christine?
14: Alors, moi, j'ai 1069, c'est coquin.
0: Oui.
14: J'ai deux places pour la pièce de Christina Reali, un tramway nommé Désir au Bouffe Parisien.
0: Oui.
2: Pas obligé d'y aller.
14: Et j'ai la réédition de l'album bleu des Beatles.
0: Ah oui, un triple vinyle, 38 titres
14: triple
0: des Beatles.
14: Vinyle, oui.
0: Et ce week-end, qu'est-ce que Vincent Perrault a ajouté?
14: Ah, ben j'ai rien.
2: Mais si, la
10: cacouille... Oh, mais non, mais c'est pas juste parce qu'elle écoute à peu près, quoi.
2: Bah oui. Bah, oui.
0: Mais ce qui est bien, en revanche, c'est que Vincent Perrault, ce week-end, n'a rien ajouté.
14: Ah, j'aurais bien, vous êtes un blagueur.
0: Vous avez gagné la valise RTL. Ouais. Wow.
14: Merci beaucoup.
10: Mais j'ai pas compris... Elle a gagné 0,69, c'est
0: non,
10: quoi?
0: 1069 euros.
14: Ah, 0,69.
16: Oui. Tu veux dire qu'elle aura droit à aucun 69 dans
0: 1069 euros, deux places pour Christina Reali au Bouffe Parisien et l'album des Beatles, album bleu, triple vinyle, 38 titres. Bravo! Alors franchement, c'est bien, Christine.
14: Ah, bah, j'écoute depuis que je suis née, mes parents m'ont mis RTL dans les oreilles depuis le début, hein.
0: Et c'est la première fois que vous connaissez, que vous gagnez la valise RTL?
14: Oui.
0: Jamais vous n'avez rien gagné avec RTL?
14: Jamais, ni montre, ni bouquin.
2: Oh, c'est vraiment des salauds. Là, hein.
9: on l'a dit, ça n'arrive jamais.
0: Alors, en 60 ans, en 63 ans, vous n'avez rien gagné.
10: Et vous faisiez quoi comme métier avant?
14: Oh, de tout. J'ai beaucoup déménagé, j'ai fait un peu de tout. Mon métier premier, c'est secrétaire.
2: D'accord. Vous avez vendu du poisson aussi, non?
14: Oui, aussi, oui.
2: Ah, vous êtes très à l'aise quand vous parlez, c'est pour ça.
0: En 63 ans, il n'a jamais rien
10: gagné.
0: Est-ce
10: que vous avez un mec?
14: Oui, malheureusement.
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0: Une question pour Cédric Colasanti, qui habite Fallampin, c'est dans le Nord.
2: Oh, c'est vilain là-bas.
0: Je sais pas si vous vous souvenez, mais l'autre jour, Franck Ferrand nous a expliqué qu'on devrait appeler la Seine, non pas la Seine, mais Lyon.
17: Exact.
0: Parce que Lyon serait en fait un affluent plus gros et avec un plus haut débit que la Seine. D'ailleurs, on devrait faire la même chose, paraît-il, pour le Mississippi, qu'on devrait appeler le Missouri. Mais il y a un autre cas. Quel est le fleuve qu'on devrait appeler la Kama?
17: Le Tigre, ou ça, en France?
0: En Europe, en tout cas.
2: Le Danube?
0: La Kama, le Danube, non.
17: La Vodka?
18: La Volga.
17: La Volga.
4: La Vodka.
0: Il en rate pas une. Hein. Ah, bon. Et c'est effectivement la Volga et pas la Vodka. Bonne réponse de Stevie.
4: La Vodka.
0: Aïe.
17: Oh là là, on vous aide pas.
0: Ah non, on part de loin, hein, croyez-moi. Oh le plus grand fleuve d'Europe, la Volga, qu'on devrait appeler, paraît-il, la Kama. Parce que, effectivement, la Kama aurait un débit. En fait, la Kama existait avant la Volga. Et le débit de la Kama, comme pour la Seine et Lyon, en fait. Voilà. Hein, je vais pas rentrer dans les détails géographiques. Mais il y a comme ça des fleuves qui portent injustement leur nom, voyez-vous.
4: D'accord. Injustement.
0: Une question pour Tatiana Druyère, qui habite Reims. Dans la Marne. Pouvez-vous me dire comment on dit pain et vin en breton?
17: Pain et vin en breton. Brèche. Ah, mais c'est pas le groupe de l'Eurovision?
0: Mais ah oui. Non, pas du tout.
17: Petchevetch. Petchevetch.
0: Non.
2: Pambagna.
0: Non.
17: Tipiak.
0: Non.
4: Pirate.
2: Non, ça, c'est du pakistanais, ça.
4: Pirate. Pourquoi vous voulez le savoir?
0: Parce qu'il y a un moyen mémotechnique, et c'est quelque chose que vous allez apprendre, pour savoir comment on dit pain et vin en breton.
17: Ah, boursin.
0: Boursin, non. Ça date de la guerre de 1870, hein, car les soldats bretons, pendant la guerre de 1870, réclamaient du pain et du vin, parce qu'ils étaient affamés et assoiffés, mais comme ils parlaient en breton, on ne les comprenait pas. Et donc, évidemment, de là, évidemment...
2: Ah, c'est pas une histoire d'armes?
0: D'armes, non.
18: Ils avaient des baïonnettes, déjà, comme armes.
0: Et alors?
18: Non, mais je précisais ça. L'arme la plus utilisée était la baïonnette.
2: Mais c'était des prénoms bretons. Du coup, c'est des prénoms bretons?
0: Non, pas du tout.
17: Est-ce que c'est qu'on l'utilise pour autre chose, nous? On le connaît
0: Oui, puisque je viens de vous dire, je rappelle l'histoire, que pendant la guerre de 1870, les soldats bretons, quand ils réclamaient du pain et du vin, on ne les comprenait pas.
4: Ils disaient crêpe et cidre, non?
2: Ça aurait pu passer.
4: Ben oui.
0: Mais j'ai une équipe de branquignoles ici.
18: Genre un truc comme Alaise Braise.
0: Pardon.
18: Alaise Braise.
0: Pas du tout. Vous devriez plutôt vous attarder sur le fait que je vous précise, que
4: mais
0: je
4: oui,
0: souligne.
4: 1870.
0: Et voire même que. Non, pas ça du tout. Sur le fait que je surligne qu'on ne les comprenait pas quand ils réclamaient du pain et du vin.
18: Ah, ok. Un mot bizarre, genre
4: alors,
18: un
4: broglio.
18: Alors,
4: quand on n'arrive pas à comprendre quelqu'un, on par mime. Exemple en baragouine ou.
0: Et alors
18: Gouin.
4: Et bah Barra.
17: Bavin.
4: Baragouin.
0: Alors
4: le pain c'est Barra et le vin c'est Gouin.
0: Excellente réponse de Christine, bravo.
4: Oh la vache, t'es tordu, hein.
0: Le verbe baragouiner vient en fait des deux mots bretons.
4: Je suis génial.
0: Barra qui veut dire pain. Et Gouin qui veut dire vin, parce que pendant la guerre...
4: Gouin, ça veut dire vin.
0: Mais oui.
19: Ah bah je vois pas d'alcool, moi.
0: Pendant la guerre de 1870, les soldats bretons, effectivement, revendiquaient de pouvoir manger et de boire. Ils voulaient du vin et du pain. Ils faisaient baragouin. Et on a dit qu'ils baragouinaient.
2: D'accord.
4: Et alors quand
17: c'est dingue.
4: Je veux des gouines.
2: Et comment on appelle un baragouin, alors?
0: Oh non, écoutez.
17: Eh bah la foufoune électrique.
2: Voilà.
0: Non mais c'est quand même pas mal d'apprendre ça. Non,
4: c'est génial.
18: Merci beaucoup.
2: Mais
18: Laurent.
2: Du coup, alors attends, c'est les Français qui leur disaient vous baragouiner.
0: Oui, avec ce genre de petites infos, Monsieur Esteban, vous pourrez aller en emmerder d'autres dans d'autres émissions.
18: Alors je vais vous en sortir une autre bouquin. Eh bien, le saviez-vous, ça vient de bourg. Bourg qui voulait dire peuplier.
0: Alors voyez, c'est moins intéressant par exemple.
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1: Vous avez de la famille, hein?
2: Réunion pourtant. On s'est dit, l'admirateur, c'est tout. Qu'est-ce que vous
1: Non, non, il y a de la famille. Je sens qu'il y a des ch'tis dans la salle.
2: Mais vous savez, dans
1: quand vous êtes rentré, je veux dire, on a quand même un champion du monde. On a un académicien Goncourt.
2: Ben oui.
1: On a une grande actrice, une grande chanteuse, une grande athlète, écrivaine, romancière, ce que vous voulez. Bon, les gens ont applaudi à peu près convenablement, normalement. Vous arrivez, vous êtes steward. Et les gens font.
2: Non.
1: Les gens applaudissent comme si on venait d'atterrir convenablement.
2: On dit pas, déjà, on dit pas steward, on dit ambassadrice du chic français à l'étranger. Voilà.
1: Eh ben voilà.
2: C'est
1: voilà.
2: Pour ça.
1: Non, il y a des gens du Nord, c'est obligé.
3: Ouais.
1: Mais vous êtes ch'ti aussi.
4: Moi,
1: vous...
4: je suis un peu ch'ti, hein.
1: Mais oui, bien sûr.
2: Ah,
1: oui.
2: C'est pour ça. Mais tu sais, on a... dans le Nord, on couche tous ensemble, si tu veux.
4: Non, moi, je suis arrivé à la fin. Moi, je suis arrivé à la fin quand tout le monde dort.
1: Mais franchement, il faut dire que M. Rami a fait une entrée fracassante aux grosses têtes, tout comme M. Claudel, d'ailleurs, mais dans deux genres différents,
5: ah oui.
1: On va
5: ah
1: dire.
5: Oui, c'est vrai. Ah, ouais.
4: Bah oui, là, on le voit juste à la tenue. Moi, je suis au fond de la classe avec mon petit survêt pour pécho. Lui, petit chemisier, petit pull.
6: Chemisier. Ah oui, d'accord. J'avais pas. Je me suis trompé dans la penderie ce matin. J'ai emprunté à ma femme.
1: Enfin, j'ai appris aussi qu'il y avait une love story entre Michel Bernier et Adil Rami.
7: Oh, ah bah, oui. Ça fait longtemps maintenant.
4: Bah, depuis le premier jour.
7: Ah oui, c'est ça.
4: Bah, bien sûr.
7: Tout de suite.
4: Oui. Ouais, mais là, j'ai appris il y a pas longtemps qu'elle avait une fille.
1: Ah oui, ah oui,
4: alors. Ah oui, je pense que tu vas descendre d'étage.
2: D'étage.
7: Après, bon, tu sais, c'est dans les vieux pots qu'on fait la bonne soupe, hein.
5: Oui.
7: Mais avec des carottes nouvelles, comme disait ma grand-mère.
1: Ah bah tiens, voilà, ça tombe bien. Une question pour Monsieur Boudin, qui habite Tréhuerca, dans le Finistère. Paul Boudin, qui a dit, si vous avez besoin de quelque chose, appelez-moi, je vous dirai comment vous en passez.
7: Ah. C'est Coluche.
1: Oui, c'est Coluche. Ouais. Bravo, Michel. Bonne réponse de Michel Bernier. Pour Anthony Vasseur, qui habite l'île Jourdain, qui a dit, pour un être modeste comme moi, les applaudissements, c'est très embarrassant, surtout après l'amour.
7: Oh, c'est vrai.
4: C'est moi, ça?
1: Non, mais c'est quelqu'un qui a été grosse tête pendant quelques années ici.
7: Une femme?
1: Sur la fin de sa vie, d'ailleurs, plutôt.
7: Une femme sur la fin de sa vie, non?
1: Un homme.
7: Un homme.
1: Un comédien, un acteur, plutôt marrant, hein, faut bien dire.
5: Sim.
1: Non, pas Sim. Non, Sim, il a été très longtemps grosse tête. Lui, il est plutôt venu au début des années 2000.
8: Ah, alors Philippe Bouvard.
1: Ah non, bah
7: non.
6: Ça commence.
1: Attendez, ça commence. Dans ça Ariel. Commence.
7: Alors,
1: est-ce que aujourd'hui,
7: depuis le début,
1: est-ce qu'exceptionnellement aujourd'hui, vous pourriez être un peu précise?
7: Est-ce que c'était un acteur?
1: Un acteur comique, oui, bien sûr, même s'il a joué parfois des rôles dramatiques. Bon, enfin, il était à 98% un acteur comique.
2: Ah, mais c'était pas Galabru.
1: Et c'est Michel Galabru. Ah. Bonne réponse, l'honneur. Bonne réponse de Monsieur Janssen. Pour Julie Vidalin, qui habite Nantes, qui a dit « Moi, la mort, ça me dérange tout de même ». C'est ce que m'a dit une vieille dame qui est morte depuis. Elle a dit « La mort me dérange parce que je n'aime pas changer mes habitudes. » C'est joli, avoué.
8: Oui, c'est un humoriste.
1: Alors, humoriste, plutôt journaliste, critique littéraire, traducteur français.
4: C'est un homme.
1: Un homme qu'on cite de temps en temps.
7: Yvan Audouard,
1: non. Non, lui, il était plutôt du côté de Clermont-Ferrand, pour tout vous dire.
2: Ah, Michelin.
1: Non, mais vous voyez, il écrivait pour
6: il écrivait pour la montagne.
1: Voilà, exactement. Mmh. Et là vous êtes de chercher dans votre mémoire.
6: Alexandre.
1: On lui doit Batling, le ténébreux, la mue périlleuse, les fruits du Congo.
4: Ah, vous parlez
7: Alexandre.
4: De... Voilà. Vous avez vraiment cru que j'allais sortir la bonne réponse.
1: Ses initiales sont AV.
6: Oui.
7: Alexandre.
1: AV.
6: C'est un Alexandre, non?
2: Antoine.
1: Alexandre.
7: Alexandre Varga.
1: Comment vous dites?
7: Varga.
1: Varga, non. Ah, c'est quand même dommage qu'on perde 300 balles.
7: Alexandre Viagra.
6: Non, Vialat. Vialat.
8: Vialat.
6: Merci.
7: Je t'en prie.
1: Eh bien, grâce au Viagra,
6: merci,
1: on arrive à Alexandre Vialat.
6: Merci, Michel.
7: Je t'en prie. Si tu tu mets un peu de Viagra.
1: Vous voyez, Michel Bernier, vous avez redressé Monsieur Chauvel.
7: J'en ai grand besoin. Et j'ai pas l'air comme ça, mais j'ai ce qu'il faut, vous savez.
3: Mais oui, c'est pour ça que Monsieur Rami, il aime bien Michel.
7: Évidemment.
3: J'ai compris.
7: Oui, oui. Ça le rebond.
3: Ah oui, voilà.
1: Est-ce que j'ai une citation que vous pourriez trouver? Je regarde. Oh.
4: J'ai réussi à surprendre. Hein. Dernière fois, j'ai surpris avec George Best.
1: Ah, exact. Ah. Ah oui, avec le footballeur.
4: Et c'est bizarre parce que quand j'ai eu ma bonne réponse, il y a eu une minute de silence. Je ne sais pas pourquoi.
1: Là, c'est une question pour Guillaume Cac. Dernière citation du jour. Monsieur Cac habite Paris 17e, qui a dit « L'amour, ça commence par la tête et ça finit par trois petites gouttes dans le tuyau du pipi. »
7: Oh. Alors, ça, c'est du Jean-Yann. Moi, je pense que c'est quelqu'un de très romantique.
1: Ouais. Non, mais c'est un grand génie. Attention, qui a dit
7: Einstein,
1: ça.
7: Einstein, qui a dit ça.
1: Pas Einstein.
6: Adil Rami.
1: Adil Rami.
4: Oh,
1: non.
4: T'es pas un génie, moi.
7: alors, un écrivain.
8: Est-ce que c'est un écrivain étranger?
1: Écrivain, non. Étranger, oui. Ah. Mais oui. Qu'on avait adopté, qui vivait chez nous en France, pour tout vous dire. Et ça, je sais que ça va aider Ariel Dombal. Il vivait à l'hôtel Meurice à Paris.
8: Ah, oui. Salvatore Dalí.
1: Et c'est Salvatore Dalí. Bonne réponse d'Ariel Dombal. Vous pouvez un peu offert sur un plateau, hein, cette réponse.
7: Oh, pourquoi?
1: Ah bah si, quand même, vous connaissez rien à la peinture, mais vous connaissez tous les palaces parisiens.
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1: La question zoologique pour Monsieur Baffy, qui réclame ça régulièrement. Le nom de cet animal, originaire d'Espagne, est synonyme pour la plupart de laisser-faire. Retrouverez-vous le nom de cet animal, originaire d'Espagne?
6: Un branleur?
1: Un branleur, non.
9: Rossi de Palma?
1: Là, il s'agit d'un animal.
6: Un mammifère.
1: Originaire d'Espagne et dont le nom est souvent associé au laisser-faire.
7: Il a des cornes?
1: Alors oui, il a des cornes.
7: Des grandes?
6: Le cabri?
1: Le cabri, non.
7: Il a des grandes cornes?
1: Il a des grandes cornes, quand il est grand, des petites quand il est
9: grand. Marie Petillard.
1: Marie.
9: Comprenne qui pourra.
1: Son nom à cet animal, je reviens à la question, hein, il est temps, est associé au laisser-passer. Oui, au laisser-faire. Pas laisser-faire.
6: Vous voulez dire, par exemple.
1: On me croit déjà en 2022.
6: À Berlin-Ouest. C'est-à-dire, on me croit à Berlin-Ouest.
7: Il est associé. Est-ce que si on met un chiffon rouge devant cet animal, il rentre dedans?
6: Non.
1: Non, c'est pas un taureau.

0: Expression française qui date du 19e siècle, laisser pisser le mérinos, ça faisait référence aux conducteurs d'attelage qui laissaient habituellement les moutons tels que le mérinos, dont la laine est particulièement prisée, faire leurs besoins à l'arrêt pour éviter qu'ils fassent ça pendant le trajet. Laisser pisser le mérinos, alors ça veut dire laisser faire, dégénérer, laisser faire une situation.
1: Oh, allez Christine, comme ça.
2: Comment ça
3: ah oui, non, vous voulez dire laisser dégénérer, j'ai pas l'impression, je crois que ça veut dire... t'en occupes pas,
4: t'en occupes pas, oui.
3: Ouais,
0: laisse tomber, on s'en fout. Il y a même un sens péjoratif.
3: Oui,
0: laisser pisser le mérinos, ça peut.
4: Oui, ça veut dire.
0: Ça n'est pas obligatoire que ça dégénère. Mais c'est possible.
5: Ouais. Par contre, j'ai une question.
4: On dit laisser pisser le mérinos.
1: C'est vrai.
5: Je pensais que mérinos, parce qu'à l'origine, ça vient d'Afrique du Nord, le mérinos.
0: Non, c'est une race ovine originaire d'Espagne, élevée principalement.
3: Tu peux dire comme connerie, Paul.
1: Non,
5: non, non, non.
3: En ce moment, vraiment.
1: Il est nul, Paul.
5: Il y en a énormément d'Afrique du Nord. Élevé en Afrique du Nord, beaucoup.
3: Sébastien, viens à mon secours.
1: Mais, enfin, non, mais les misérables, c'est misérable. Mais le mec, t'as le bac, même pas.
0: Non, mais il a raison. Le mérinos trouve au départ son origine en Asie mineure.
6: Oh là là.
5: Après, ça allait en Afrique du Nord.
0: Introduit en Afrique du Nord par les Phéniciens.
4: Non, introduit par les légionnaires.
0: Implanté en Espagne et dans l'Andalousie, à la fin du XIIe siècle, par les Maures.
5: Les Maures, oui.
0: Ouais, voilà, le royaume espagnol, tout de même, a conservé un véritable monopole des laines du mérinos. De temps en temps, laissez pisser le mérinos, monsieur Elkarat.
5: Oui.
0: Vous ne pouvez pas toujours avoir raison.
5: Ah non, mais
0: dites-lui, quand même, faites-lui la leçon.
5: Non, mais c'est pas que j'ai pas raison.
0: Mais je sur votre portable.
5: Monsieur Ruquier, là, j'ai raison aussi dans ce que je dis, quand je dis que c'est originaire d'Afrique du Nord.
0: C'est pas parce que parfois on a raison, mais on laisse pisser le mérinos quand même.
1: Est-ce qu'il a pris son Xanax ce matin?
0: Vous voulez bien prendre le petit Paul à la maison, Julie?
6: Je vais demander d'abord à mon amoureux s'il est d'accord.
0: Votre amoureux? Vous dites encore votre amoureux?
6: Oui, encore avec mon mari, ça fait... J'aime pas dire mon mari.
0: Combien de temps qu'il est avec vous?
6: 1978.
4: Ça fait 60 ans qu'il va au pute, tu l'appelles mon amoureux.
5: Depuis la mort de Claude François.
6: C'était l'année de la mort de Claude François, exactement.
5: Il a dû se prendre un coup de taser.
4: Elle a pas eu de cul, Julie. Hein. Il y avait deux frères, Julien Clerc et son mec, elle a pris l'autre.
7: À suivre.
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0: Alors, on parlait tout à l'heure des Jeux Olympiques et de ce qui allait peut-être rester de ces symboles que la France a aimés pendant les différentes cérémonies, même pendant toute la durée des Jeux Olympiques et Paralympiques. Alors, on a évoqué le cheval mécanique, Zeus. On a évoqué les anneaux que Madame Hidalgo aimerait évidemment garder sur la Tour Eiffel. Mais il y a aussi les 10 femmes qui étaient apparues lors de la cérémonie d'ouverture dans ce magnifique tableau, sous forme de statues. Vous voyez, c'est vrai que on évoque l'idée de réinstaller ces 10 grandes femmes qui ont marqué l'histoire de France, du Moyen-Âge jusqu'à nos jours. C'est Thomas Joly, le metteur en scène, qui avait eu l'idée de ces statues dorées jaillissant de la scène, pendant que la chanteuse lyrique qui s'appelait Axel Saint-Cyré interprétait la Marseillaise depuis le toit du Grand Palais. Et alors, il y avait des femmes dont on se souvient, hein, je vous demande pas les noms de Simone Veil, de Gisèle Halimi, ou de Simone de Beauvoir. Ça en fait déjà 3 en moins.
9: Marie-Antoinette.
0: Ah non, Marie-Antoinette, on l'a vu.
9: Ouais.
0: Ça fait polémique.
5: Jacqueline Maillan.
0: On a vu la tête coupée de Marie-Antoinette.
9: On l'a vu quand même.
0: Oui, mais c'était pas une des statues qui est sortie de l'eau.
5: Il y avait une femme guillotinée.
1: Il n'y avait pas Olympe de Gouges.
9: Oui, Olympe de
5: Gouges.
0: Laissez-moi terminer la question.
9: Ouais.
1: Ah oui. Sanofi, avant d'être chez Sanofi.
0: Bernard. Il y en avait 10. J'en enlève 3.
1: Ouais,
0: il en reste 7.
5: Bonne réponse.
0: Si vous commencez à me dire Olympe de Gouges, déjà, il en reste plus que 6.
9: Bon, Marie Curie.
0: Attendez.
1: Mais tu comprends rien, Chantal, quoi.
9: C'est vrai.
0: Je ne vais pas vous demander les 6 qui restent. Vous n'y arriverez pas. Ok, d'accord.
5: Ah, moi, je les connais.
0: Ah, vous faites vos malins.
5: Ah, si, je les connais, moi.
0: Vous les connaissez, les 6 qui restent, vous les connaissez.
5: Ah oui.
0: L'autre, il dit Jacqueline Maillan, la balandouille.
5: Il dit n'importe quoi.
4: Je pensais que c'était pas inaperçu.
5: Il dit n'importe quoi, mais moi, je les connais.
0: Alors, allez-y.
1: Louise Michel.
0: Alors, Louise Michel, très bien.
1: Ça en fait 2.
0: Alors.
9: Et moi, Marie Curie, non?
0: Non, Marie Curie, non.
5: Alors, il y a Amélie Oudéa Castéra, elle était dans la flotte en train de se noyer à ce moment-là. Il n'y a pas Joséphine Baker.
0: Il n'y avait pas Joséphine Baker. Non, vous avez voulu faire vos malins.
5: Non, mais on va y arriver.
0: Je m'apprêtais à vous demander seulement deux noms. Pierre, vous m'avez coupé.

0: Et couper, couper, couper. Allez, total, ça réduit le nombre de noms. Bah maintenant, allez-y, démerdez-vous.
1: Christine de Pizan.
0: Christine de Pizan, bravo, ça en fait une.
1: Alice Mia.
0: Alice Mia, qui était Alice Mia.
1: Qui faisait de l'aviron et qui est la première à avoir fait des JO pour les femmes.
0: Oui. Effectivement, une rameuse qui a largement œuvré pour le sport.
1: C'est la moins connue que je vous ai donnée.
0: Pour le sport féminin.
2: Christine Bravo.
0: Mais non. Non.
2: Elle, Christine. Elle était sur son bateau de l'autre côté de la Seine.
1: Suzanne Lenglen.
0: Attendez, j'ai pas raconté Christine. Ça, il faut que je le raconte parce que c'est vrai qu'on était en vacances à ce moment-là. Bah, Christine Bravo, souvenez-vous, elle nous avait dit qu'il y aurait une délégation qui passerait sur son
3: bateau.
0: Sur son bateau. Et on ne savait pas laquelle de délégation parce que c'était top secret. Et pendant la cérémonie d'ouverture, donc j'appelle Christine, je dis alors quand est-ce qu'il passe ton bateau ? Elle me dit ah, m'en parle pas, je suis dégoûté, je suis dégoûté. Je dis mais pourquoi ? Pas de bol, c'était la Syrie qui passait sur son bateau.
1: Ouais, j'ai vu.
0: Elle osait plus le dire à personne.
2: Ils ont fait péter le bateau d'ailleurs.
4: C'est dingue.
5: C'est pas vrai.
0: Je comprends que c'est resté secret jusqu'au dernier moment. Aïe. Bon, enfin voilà, on sait pas.
2: D'autant que son bateau s'appelle Froufrou, non ?
0: Alors, vous avez dit Olympe de Gouges, hein, oui, ça vous l'avez dit. Oui. Donc il m'en manque trois.
4: Suzanne Lenglen.
0: Non.
1: Arrête de répéter ce que
0: vous m'avez dit. Gisèle Halimi, enfin moi je l'ai
1: non,
0: dit.
1: Non, c'est oui.
0: Simone Veil, je l'ai dit. Simone de Beauvoir, je l'ai dit.
5: Marie-José Pérec.
0: Alice Milliat.
1: Non, c'est que des femmes mortes. Hein,
0: Louise Michel et Christine de Pizan. Olympe de Gouges, ça c'est Bernard Mabie qui l'a dit. Il en manque trois puisque.
1: J'ai dit Alice Mia, c'est bien.
0: Ah ouais.
4: C'est 300 Michel.
0: Vous aurez beau répéter les noms qu'on a déjà
1: non,
0: dit.
1: Non, non. Mais pour les supprimer.
5: C'est un auteur.
0: Vous avez dit quoi?
4: Alice Michel.
0: Alice Michel.
1: George Sand.
0: Non, mais c'est vrai qu'il y a une autre Alice.
4: Oui, Alice.
5: Alice Donna. Alice Donna.
2: Alice Pavie, c'est ma belle-sœur.
1: Ah non, il y a la cinéaste, la première cinéaste du fantastique qu'a fait la fée aux choux, Alice Guy.
0: Alice Guy. Bravo, oh. Paul. Allez, il n'en manque plus que deux.
5: Il n'y a pas eu du Moyen-Âge, là.
0: Une du Moyen-Âge.
5: Son prénom.
0: Non, il y en a une qui date, on va dire, du 18e siècle et l'autre du 19e.
1: Madame de Staël ?
0: Non. Il y en a une, on va dire que c'est quelqu'un connu pour militante, pour la cause noire, pour...
1: Angela Davis.
0: Non, pour le mouvement, à l'époque, on appelait ça le mouvement de la négritude.
1: C'est Paulette Nardal.
0: Paulette Nardal, bravo.
1: La dernière, c'est Sojourner Truth.
0: Pas du tout.
1: Ah bon?
0: Ah oui,
5: vous avez... Théâtre de la ville.
0: Vous en avez dit 9 sur 10. Si vous m'aviez pas interrompu.
1: Alors, allez. Mais je vais vous le donner, je vais la donner.
0: Vous auriez déjà gagné. Vous allez me la donner, vous, alors.
1: Bien sûr que je vous la donne. Elle date du 18e.
0: Même si je dis rien.
4: Donnez-nous des indices.
0: Petite indication.
1: Allez, une indication.
0: Eh ben non.
4: Elle est mauvaise.
2: Bon, c'est une femme.
1: Elle date du 18e.
0: Ah bah oui, c'est une femme. Oui, elle est née en. Ah, allez. Je vais quand même là, si je donne les dates.
5: Ah bah là.
0: 1740, 1807.
1: 1740, 1807, c'est une.
0: Ah, c'est pas la plus
1: connue. C'est la navigatrice Jeanne Barré.
4: Waouh!
0: Excellente réponse de Paul Elkarat, exploratrice, botaniste, première femme à avoir fait le tour du monde, Jeanne Barré. Bravo, Paul!
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0: Comment s'appelle l'horloger chronométreur officiel de la Coupe du Monde de rugby?
5: Oh bah d'où, oh.
0: Ah bah oui,
5: Tissot.
2: Longines.
0: Comment vous dites?
5: Tissot.
0: Non, Longines, Tissot, non. Il y a une page entière dans le journal L'Équipe.
2: Oméga.
5: Oméga.
2: C'est IWC.
0: C'est Extra Business.
5: Attends,
0: aujourd'hui.
5: On cherche quoi, là?
0: Comment ça,
4: le nom d'un horloger.
0: Rolex. Oui, alors, pas Rolex, justement, c'est intéressant.
4: Ah,
5: Breitling.
4: Longines.
0: Longines, non.
4: C'est ça que vous appelez un horloger.
0: Bah oui, c'est un horloger.
4: Ah, je croyais le nom d'un horloger. On cherchait le nom d'un vrai horloger.
1: Donc, un sponsor.
5: Swatch.
4: En fait, vous cherchez une montre. je ne comprends pas.
0: Je ne cherche pas de montre, j'ai la mienne.
5: C'est Richard Mille. Richard Mille.
0: Non. Non, mais on
4: est-ce que c'est une montre de luxe?
0: Oui, alors, moins de luxe que Rolex, parce que c'est les mêmes propriétaires, la même fondation Hans Wilsdorf, du nom du créateur des deux marques au début du XXe siècle. En 1905, ils ont créé Rolex. Et en 1926, donc 21 ans plus tard, l'industriel anglais souhaitait fabriquer une montre à plus bas prix.
5: Quelle tonne
0: mais sans perdre en qualité. Et le marché de la montre bracelet s'est offert. Donc, en plus de Rolex, ils ont créé...
3: Omega,
0: non.
4: C'est une montre suisse.
0: Et c'est cet horloger qui est le chronométreur officiel de la Coupe du Monde de rugby.
3: Breitling.
0: Ils ont même une équipe maintenant de vélo, une équipe cycliste, vous voyez.
7: Garmin.
4: Sur le Tour de France.
0: Oui, sur le Tour de France, madame.
5: Ils ont l'heure.
0: Oui, ils ont l'heure, oui, ça c'est sûr qu'ils ont l'heure.
7: Si on vous en offre une, vous êtes content, Laurent ?
0: Oh, écoutez, j'ai ce qu'il faut, je fais pas collection de montres. Moi, j'ai une petite montre de quartier.
5: Quelle est leur montre ? Quelle est leur montre emblématique ?
0: La Ranger, ça vous va, ça, voilà.
8: La Ranger.
4: La Ranger. Tudor.
0: Voilà, ils ont une Ranger.
4: Tudor.
0: Héritage Ranger, ça vous dit ça ?
4: T'as qu'à pas m'écouter, Tudor.
0: Qu'est-ce que vous avez dit ?
4: Tudor.
2: Oui, bah, oui.
0: Eh ben oui, c'est Tudor. Bonne réponse de Christine Bravo. Tudor, c'est eux qui vont chronométrer les matchs de rugby. Combien de temps ça dure un match de rugby, monsieur Rio ?
7: 80 minutes. Mais ce qui est bien, c'est que ça s'arrête. Quand il y a un arrêt de jeu, par exemple, ça s'arrête et donc on joue beaucoup plus que 90 minutes.
0: Vous allez commenter, vous, le rugby ?
7: Non, moi, c'est le foot. Non, mais ce soir, on a un immense match de foot. Demain soir, on a un immense match de rugby. Là, on va se régaler pendant 2 mois. Alex, on fait un match ou pas ? On fait un match, Alex ?
9: Moi, je regarde que la Belgique.
7: Hein. Ah oui. Je m'en fous. Alors, attends. Christine Ocrane qui accélère sur le côté gauche. Christine Ocrane qui dribble vers l'arrière. Bernard Mabie, le ballon pour Christine Bravo qui fait un grand pont, un petit pont. Christine Bravo qui est en train de battre, comment il s'appelle, Laurent Ruquier qui court après Christine Bravo. Laurent Ruquier qui arrive, et quel tacle de Laurent Ruquier, c'est un carton, l'arbitre qui s'approche, carton rouge pour Laurent Ruquier, vous êtes viré, Laurent, vous allez au vestiaire et je vais vous remplacer.
0: Qu'est-ce
7: maintenant
0: qu'est-ce qu'il y a, Christine?
4: C'est ça que tu fais,
7: oui, ça marche en plus.
4: Mais on te voit, toi.
7: Mais non.
0: Si, c'est ça le pire.
9: Mais
0: on ne voit,
9: des années,
0: on ne voit pas le match. On voit Ryu regarder le match.
7: Ouais. J'ai eu une promotion, Laurent. Maintenant, je commente avec des matchs avec images.
0: C'est pas vrai.
7: Oui, et surtout, est-ce que je suis fier d'un truc?
0: Attendez, ça doit
5: changer.
0: Ça change rien pour vous. Quel con, vous avez toujours eu les images. Autrement, vous ne pourriez pas les commenter. C'est le téléspectateur qui a pas les images.
7: C'est vrai, pas vous.
0: Ne me dites pas qu'en plus vous commentez les matchs dont vous n'aviez pas vous non plus les images. Ça change rien pour vous.
7: Ça change tout pour le téléspectateur. Et là, donc, depuis un an, on fait un match de Ligue 2. Donc, c'est quand même énorme, la Ligue 2. Chaque samedi à 19h. Et bien, samedi, pendant Laval-Caen, on était notre petite chaîne. On était la 5e chaîne de France. On était juste après TF1, France 2, France 3 et M6. Et ben, c'est beau, non? Vous applaudissez pas?
0: Mais ça, je comprends que ce soit une question que vous vous posez souvent, Laval-Caen.
7: Vous êtes un génie, putain.
8: C'est quel conseiller pour l'emploi qui vous a proposé ça?
7: Laurent, d'ailleurs, je crois que vous allez parler beaucoup sport dans votre émission.
0: À ma montre Tudor, c'est l'heure des pubs, en tout cas.
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0: Ah bah j'aimerais vous parler de Brahim Asloum et Caroline Roux, et pourquoi pas Frédéric Dard aussi. Ces trois personnalités, bon, il y en a deux qui vivent encore, mais ces trois personnalités ont un point commun qu'on lit et qu'on retrouve dans la presse beaucoup aujourd'hui. Lequel?
2: En rapport avec le Vendée Globe?
0: Le Vendée Globe, non.
2: Est-ce que c'est physique? Par exemple, ils sont tous gauchers?
0: Non, c'est pas physique.
3: Est-ce
0: mais
3: que
5: ils ont tous
3: les...
5: fait de la boxe?
0: Ils n'ont pas fait. Mais vous voyez, qui c'est Caroline Roux quand même?
5: Oui, la
0: journaliste politique qui anime C'est dans l'air.
5: Bien sûr,
0: et vous pensez qu'elle fait de la boxe alors?
5: Et pourquoi pas?
2: Avec des politiques. Ils ont tous fait quelque chose identique?
0: Non, ils doivent être plutôt, enfin pas Frédéric Dard parce qu'il est mort, mais ils sont plutôt joyeux aujourd'hui, vous voyez.
2: C'est leur anniversaire, non?
10: Ils ont pu passer la journée la plus déprimante de l'année où les gens se suicident, qui est le 15 janvier.
0: Qu'est-ce que vous racontez?
10: Mais oui, oui.
2: Alors, on est le 16.
0: Alors nous aussi à ce moment-là.
10: Mais oui, nous aussi.
0: Je voudrais vous signaler que nous sommes vivants, Ariel.
2: Félicitations à tous d'être encore en vie. Bravo.
0: Ce que vous êtes en train de nous dire, c'est que hier c'était une journée à suicide.
10: Oui. Les gens sont.
5: Mais c'est vrai.
0: Je me suis baladé autour de la Tour Eiffel. Mais alors, j'en ai pris sur la gueule des gens qui tombaient.
11: Ça pleuvait.
0: Oh là là là là.
10: Non, mais c'est vrai, les
0: dans
10: gens
0: mon
10: sont...
0: immeuble, trois pendus.
10: Ils sont très déprimés. Les jours sont courts. Ils sont ruinés à cause de Noël. D'argent. Et les vœux qu'ils ont fait le premier, enfin, le soir du 31,

0: déjà le 15 et ils ne se sont pas exaucés. Donc, il paraît que...
1: Mais où est-ce qu'on va, là, Ariel, là? C'est pas possible. Ariel,
0: calme. Non, mais c'est très scientifique. C'est un...
2: Ah bah oui, c'est très scientifique.
3: Non, mais là, on est sur Frédéric Dard.
4: C'est révolutionnaire, même. Simès, c'est quoi tes sources, exactement?
0: Non, c'est un mathématicien anglais qui s'appelle Skrill Anal, quelque chose comme ça.
5: Skrill Anal.
4: Il a une petite carrière dans le X avant. Mais il a gardé
1: son... Ou dans le Hot.
0: Et c'est lui qui a étudié tous ces facteurs, tous ces paramètres.
2: Est-ce qu'ils ont fait quelque chose, chacun la même chose?
5: Ah, vous revenez à la question.
4: Oui, de ce côté-ci, on joue.
5: Nous, de notre côté, on se marre.
6: On revient à la question.
2: Alors,
6: qu'ils ont tous fait une chose identique.
5: Ah, ils n'ont pas tous fait une chose. Eux, ils n'ont rien fait.
2: Ils ont subi.
5: Ils ont un point commun. Et ce point commun est un nom qui revient dans la presse, un mot qui revient dans la presse beaucoup aujourd'hui.
2: Ça vient de leurs origines?
5: Alors, oui, absolument. Ils sont tous nés au même endroit.
4: Au Proche-Orient?
5: Ils sont
1: à Gaza.
2: Au Middle East?
5: Oh non, pas à Gaza, non.
2: À Beyrouth?
5: Ah, Bourgoin-Jallieu. Ils sont berjaliens. Bonne réponse d'Alex Vizorek.
4: Et oui, parce que Bourgoin-Jallieu a battu Lyon hier.
5: Exactement.
4: 2-2 pénalty. Lyon s'est fait défoncer par la Nationale 3. Je sais pas si vous vous rendez compte de l'humiliation. Moi, je suis lyonnais. L'Olympique lyonnais,
5: ça se dirait pas. Mais
2: on dirait pas que t'es lyonnais.
1: T'as l'air content.
4: Ouais, c'est ça.
0: C'est où Bourgoin machin?
1: À côté de Lyon.
4: Bourgoin-Jallieu, c'est à côté de Lyon.
5: Alors, ils sont bons.
4: C'est la petite province à côté de Lyon, quoi. Se faire dégommer par Bourgoin-Jallieu quand t'es Lyon, c'est comme se faire remplacer par Rachid Hadati quand t'es Roselyne Bachelot. C'est une humiliation, c'est terrible.
5: Et inversement.
6: Mais tu n'es jamais allé en vacances à Bourgoin-Jallieu.
0: Mais
6: quelle surprise. Tu sais que c'est vraiment l'endroit où il faut aller. Il y a rien de plus chic.
0: Il y a la Rosette de Lyon.
2: Oui, on est parti des enfants là.
5: Non, mais c'est joli à Bourgoin-Jallieu.
6: Moi, je connais que la Rosette de la Légion d'honneur.
5: La région lyonnaise est de toute façon magnifique. Et vous vivez toujours là-bas?
4: Ah oui, moi je vis là-bas, je vis à Lyon.
5: Mais comment vous faites pour vos allers-retours et tout? Vous me direz que vous venez pas souvent.
4: Je sais pas si vous connaissez le concept du train.
5: Oui.
4: Ça a dû vous faire peur la première fois qu'il est parti. Ça a dû vous faire quelque chose. Mais en gros, c'est un truc sur des rails qui tient entre les deux villes. Et en fait, quand on monte dans un train, ça nous permet d'aller de l'autre côté.
5: C'est pas vrai.
4: Je vous jure, monsieur Riquet.
0: Est-ce qu'il y a toujours le restaurant Les Trois Gros?
1: C'est ça. C'est pas du tout à Lyon.
2: Mais c'est pas grave. Bonne intervention.
1: Pas très loin de Lyon, mais de l'autre côté.
2: D'autres restaurants, il y a aussi Bocuse.
5: Non, franchement, en revanche, si vous montez sur
2: Bocuse,
5: je vous jure que si vous montez sur la butte, vous voyez les pyramides, Ariel.
4: La région lyonnaise est une ville, c'est une ville absolument magnifique. C'est vrai, moi, j'ai
0: bien sûr.
5: On salue les Berjaliens et les Berjaliennes, qui évidemment sont particulièrement. Qu'est-ce que vous dites, François?
1: Non, j'ai des Berjaliens.
5: Ça me semblait bien que vous imitiez De Gaulle. Vous préparez un rôle? Vive Bourgoin-Jallieu libre! On va les voir au prochain tour de la Coupe de France.
2: Exactement.
5: Puisqu'ils se sont qualifiés contre Lyon. Et effectivement, en consultant ce matin la liste des natifs de Bourgoin-Jallieu, il y avait Frédéric Dard parmi les noms de ceux qui sont nés là-bas. Caroline Roux, la présentatrice et journaliste politique.
2: Et
5: Guy Savoie aussi a passé son enfance à Bourgoin-Jallieu.
0: Parce que c'est au bord du Rhône ou au bord de la Saône. Ah, voilà. Parce qu'il y a le Rhône et la Saône.
7: Je vois très bien.
0: Lyon est au milieu.
5: Bah, aucun des deux. Hein.
1: Aucun des deux, en fait.
0: Non, mais je vous apprends quelque chose.
5: Ah oui.
2: C'est pour ça que les gens écoutent.
5: Vous devriez être journaliste, ça m'intéresse.
1: Mais alors, je voudrais dire quand même qu'il y avait avant une très bonne équipe de rugby à Bourgoin.
5: Absolument. C'était aussi une équipe de rugby célèbre, vous avez raison, Bourgoin-Jallieu. Ça s'écrit J-A-2-L-I-E-U. Bravo, en tout cas, effectivement, aux Berjaliens et aux Berjaliennes.
2: Et le titre de l'équipe aujourd'hui, c'était Bourgoin-Joyeux.
5: Effectivement, mais après le 15 janvier, parce qu'avant, ils étaient suicidaires.
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5: Je vous le dis d'avance, Yoann Riou va s'adresser à vous d'ici 30 secondes et à vous dire « Ah ben c'est tout à fait comme moi, moi aussi j'étais au téléphone, puis c'est au téléphone que j'ai démarré dans cette émission. »
9: C'est vrai.
5: Et puis Laurent Ruquier m'a repéré au téléphone, il m'a dit « Votre vie, elle va changer !»
10: J'étais là en plus, j'étais là, j'ai écouté votre prestation, vous êtes extraordinaire monsieur, ça a été 9 minutes 30.
5: Qu'est-ce que je disais ?
10: 9 minutes 30 de bonheur monsieur. Et merci à votre maman de vous avoir fait naître le 11 décembre 1973 à Milan. À 5 ans et demi, vous avez rejoint la Belgique, vous vous rendez compte, docteur en mathématiques, docteur en physique, et vous adorez le vin aussi, vous avez découvert le vin à 14 ans, voyage scolaire en terminale.
11: Moi ballon. Aussi j'adore le vin, il n'y a pas besoin d'en faire
10: et vous êtes plein. Génial, et vous avez des statistiques extraordinaires, par exemple, je crois que vous avez répondu à la question, quand on répond pif à une question, combien de chances on a de répondre bien à la question?
11: Paf.
10: Ça, c'est une vraie question.
11: Ça, c'est une vraie question, ouais. Ça dépend le nombre de réponses évidemment.
10: Ah oui, c'est vrai. Mais si on a 4 réponses possibles, si à QCM, ABCD, qu'est-ce qu'il faut répondre alors?
11: Bah c'est une chance sur 4.
10: Ah donc il n'y a pas plus.
12: Est-ce
10: alors
12: que vous pouvez lui transformer le cerveau?
5: Vous connaissez Yoann Riou, professeur?
1: Non.
10: Tu parles, je ne connais pas.
1: Non, ne connaissez pas.
5: De réputation,
1: pas.
5: Vous voulez dire?
11: Oui, je ne sais pas, vous avez dit, oui.
5: Ah bah, de réputation.
11: De réputation.
5: Il faut quand même expliquer que le professeur, hein, d'abord, pardon de vous dire ça, professeur, parce que j'avais vu une photo de vous, mais je ne pensais pas que vous faisiez professeur à ce point.
1: Ah ouais.
5: C'est-à-dire que vous avez vraiment une tête de professeur.
11: Je ne sais pas si c'est un compliment, mais.
13: C'est vrai que quand on dessinait des professeurs, on dessinait vraiment cette tête. J'ai l'impression que mon dessin de 8, quand j'avais 8 ans, a pris forme là devant moi. C'est un truc de fou quoi.
12: Est-ce que c'est parce qu'on a le cerveau tellement plein que les cheveux en tombent?
5: Non, regardez Riou. Non, mais il faut préciser que le professeur s'est assis et qu'il a installé son cartable à côté de lui. Et qu'est-ce qu'il y a dans son cartable?
11: Une règle.
5: Une règle.
11: Ça faisait longtemps que j'avais pas vu une règle.
5: Valérie non plus.
12: Il a osé, il a osé.
11: C'est très drôle.
12: Je me serais pas permis. Hein.
11: Non, moi non plus, je ne serais pas.
5: Alors, pourquoi cette règle dans votre cartable?
11: Parce que je suis pas très très grand, et donc quand je dois montrer des choses au tableau, bah là j'ai 50 cm en plus pour ne pas passer vraiment pour trop petit. Quoi.
5: Mais pensez qu'il y aurait un tableau ici pour nous montrer les
11: Non, mais elle est dans le cartable de manière systématique pour ne pas l'oublier, donc elle vit avec moi.
13: C'est vraiment, c'est un vrai prof. Quoi. C'est pas une blague, quoi. C'est vraiment un prof.
5: Attendez, c'est pas une blague, ça on sait pas encore. J'ai déjà eu les Bogdanov ici. Non, j'ai préparé des questions, évidemment, où on va faire appel, cher professeur, à votre science des mathématiques. C'est quoi votre vraie spécialité?
11: Bah, ma vraie spécialité, c'est la physique générale et effectivement les mathématiques de l'incertitude. Donc une sorte de vision probabiliste.
13: Comme moi, c'est un truc de fou. La même spécialité. Oui.
11: Bah, c'est sûr que c'est spécialité.
5: Pour vous, c'est plutôt la probabilité. Hein. Bon, professeur, bienvenue aux grosses têtes.
11: Bah, merci pour votre accueil. Merci pour l'invitation.
5: Voici une première citation pour Franck Carnot, qui habite en Gironde, qui a dit « Les technocrates, si on leur donnait le Sahara, dans 5 ans, il faudrait qu'ils achètent du sable ailleurs. »
11: Coluche.
5: Et c'est Coluche. Première bonne réponse de Yoann Riou. Pour Jérémy Poincelet, qui habite dans le Nord, qui a dit « Je n'aime pas être chez moi, à tel point que lorsque je vais chez quelqu'un et qu'il me dit « Vous êtes ici, chez vous », je rentre chez moi.
13: » C'est un Américain ?
5: Non.
12: Des proches ?
5: Et il est né en tout cas en Belgique.
11: Raymond Devos ?
5: Raymond Devos, c'est votre première bonne réponse.
11: Belgique.
5: Et d'ailleurs, c'est un autre Belge que je vais citer maintenant pour Violaine Donadieu, qui habite Ramatuel, qui a dit « Chaque fois qu'il y a un type qui meurt, c'est jamais le même.
13: » C'est drôle, ça. François Damiens ?
5: Non.
11: Jean-Claude Van Damme ?
5: Ça pourrait être Jean-Claude Van Damme. Vous avez raison.
1: Adamo. C'est vrai, c'est Adamo.
5: Ça, c'est quelque chose qui, quand même, on va dire, est tout proche des probabilités et des statistiques. Ah, chaque fois qu'il y a un type qui meurt, c'est jamais le même. Vous confirmez, professeur.
11: Ah oui, c'est une logique absurde.
5: Voilà. Alors, à qui doit-on...
11: Ça peut arriver, quelqu'un qui fait
9: un truc de mort imminente et qui se réveille.
11: Et qui remeurt.
9: Ouais. Ouais, bah, je suis là pour tout ce qui est intellectuel, c'est moi, hein, vous aurez compris.
5: Qu'est-ce que vous dites, vous?
13: Je demande si c'est un humoriste.
5: Alors, humoriste, il avait de l'humour, mais c'était surtout un poète, écrivain.

0: surréaliste belge.
1: Ah, André Breton.
0: Pas André Breton.
2: Alphonse Allais.
0: Non, belge d'expression française.
3: Verlaine.
0: Non, non, non, non.
4: Et Verlaine.
5: J'ai dit Verlaine en français, ça va passer. Je me dis peut-être qu'il y a un frère là-bas.
4: André Gide.
0: Non, non, non, non.
4: Benoît Poelvoorde.
5: Prépère.
6: Alors. Oh, non, Alex Vizorek.
0: Non, mais d'habitude.
1: Il est mort.
0: Ah, il est mort. Il est mort en
5: 1987.
0: Il est mort à Bruxelles. Un surréaliste belge d'expression française qu'on cite régulièrement ici, mais alors évidemment, comme j'ai pas
1: Magritte.
0: Forcément.
1: Non, non,
0: Magritte.
2: Maeterlinck.
1: On sait rien, vous pouvez faire des blagues aussi. Ah oui, Maeterlinck, c'est vrai, Maeterlinck. Oui,
0: ah, Maurice Maeterlinck, c'est pas bête.
7: Ouais, merci,
0: qui a,
7: Laurent.
0: Qui a dit Maeterlinck?
7: C'est moi.
0: Comment ça se fait ça?
7: Bah, parce que j'ai beaucoup de culture,
1: tout simplement.
7: Oui, oui. Belge. Voilà, Maeterlinck.
0: Bravo, c'est pas bête.
7: Ouais, ouais, c'était pas moi qui l'avais dit. Ça s'appelle mentir.
8: C'est le professeur, c'est vous qui avez dit.
7: Non, c'est.
2: Je l'avais glissé, oui.
7: Il osait rien dire.
5: C'est un journaliste?
0: Un journaliste. Non, non, un poète, écrivain, surréaliste.
7: Un surréaliste qui faisait plutôt partie du mouvement dadaïste ou cubiste.
5: Palais-Loire.
0: Non, mais Palais-Loire est pas belge.
7: Il est pas belge, Palais-Loire.
5: C'est ça qu'il était pas mort.
1: Qu'est-ce qu'il a dit déjà? On sait plus d'ailleurs.
7: Ouais, c'est quoi la citation?
1: C'est quoi son truc?
0: Qu'est-ce qu'il a dit? C'est lui qui a dit chaque fois qu'il y a un type qui meurt, c'est drôle, jamais le même.
1: Verhaeven.
0: Si vous n'écoutez pas les grosses têtes, c'est pas demain. Ah, ça c'est bien aussi, Paul Verhaeven.
7: C'est Verhoeven, le réalisateur?
0: Non, non, non, c'est un autre belge, vous voyez.
5: Beethoven?
0: Beethoven. Non.
5: Je sais pas, je tends des trucs en veine. Apparemment, veine, c'est bien.
0: Non, on va donner 300 balles. Et vous verrez que dans la salle, certains auditeurs qui sont des fidèles des grosses têtes auront retenu son nom parce que ils sont effectivement plus souvent à l'écoute de l'émission que vous-même qui venez ici prendre votre chèque et qui n'écoutez pas l'émission quand vous y pensez pas.
7: Ça, c'est vrai, tout à fait vrai.
0: Ryu.
8: Non, c'est faux, c'est faux.
7: Ryu, il écoute tout, le pauvre.
8: Oui, j'ai écouté l'émission avec monsieur Bouchet, là.
5: Alors, mais qui met un smoking en pleine journée?
8: Un smoking? Parce que je suis heureux en ce moment. Alors, attendez. Ah.
7: Comme un mec qui passe devant le juge, un peu.
8: Ah ouais.
7: On dirait qu'il a
0: pourquoi
7: des
0: problèmes. Smoking, c'est vrai.
8: Parce que j'avais envie.
1: Il a reçu une lettre.
8: J'avais envie d'être classe aujourd'hui.
5: Ah, mais ça fait pas classe du tout.
7: Non, ça fait vraiment mec qui va au tribunal.
8: C'est vrai, c'est beau quand même. Alors attendez.
1: Oui.
8: Est-ce qu'il a percé en France?
0: Oui, on connaît son nom grâce aux grosses têtes parce que ça fait à peu près un ou deux ans qu'on le cite régulièrement ici.
2: C'est pas Eddy Merckx?
0: Ah non, c'est pas.
7: Ah non.
0: C'est pas bête, Eddy Merckx, en même temps. Vous avez raison, faut tout tenter.
2: Faut tout tenter.
0: Vous avez bien compris le principe des grosses têtes.
2: Il faut
0: dire n'importe quoi très vite.
2: Marc Wilmots.
0: Allez-y, d'autres noms de Belges alors.
1: Allez, allez, allez. Baudouin.
0: Baudouin, non. Non,
2: Baudouin.
0: Non, écoutez, on va donner 300 balles. Est-ce que quelqu'un a le nom dans le public?
5: Personne.
0: Une dame au premier rang qui va tenter quelque chose.
5: J'y crois pas du tout.
8: Votre prénom, madame?
9: Marie.
8: Alors, votre réponse, Marie.
9: Oh,
8: Marie.
9: Peut-être Raoul Ponchon?
0: Ah, Raoul Ponchon n'est pas belge, madame. Oui. Il était mon mari.
7: Oh, Raoul Ponchon. Alors, si c'est pour entendre Raoul Ponchon, franchement.
6: Ah ben, Raoul Dufy, peut-être.
0: C'était Louis Scutener.
6: Ah oui.
0: Vous connaissiez quand même.
2: Oui, j'ai deux recueils de lui, effectivement. Il est dans cette logique.
7: Et moi, trois recueils, c'est ça qui est dingue. Hein.
0: Alors,
2: il vient de Liège, non?
0: Alors, non, de Bruxelles.
2: De Bruxelles.
0: De la province de Hainaut.
2: Oui, c'est ça, de Mons.
0: Et vous avez deux recueils.
2: Deux recueils, mais que je n'ai pas ouvert depuis longtemps. Moi, qui prennent la poussière.
0: Alors, on vient de le constater. Merci, monsieur le professeur.
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0: Une question pour monsieur Bouton, Andreas Bouton, qui habite Aix-sur-Vienne. À la Saint-Norbert, on attend plus de 6 millions de personnes. Mais où ça?
9: C'est en Irlande.
5: C'est en France?
0: En France, non.
8: Est-ce que c'est lié à la climatologie, c'est-à-dire qu'un phénomène...
0: Pas du tout.
9: C'est en Europe?
0: C'est en Europe.
1: C'est la Saint-Norbert, le patron, ou c'est une ville qui s'appelle Saint-Norbert?
0: C'est pas bête ça, monsieur Junior, comme question.
1: Non, mais c'est moi qui l'a posé.
0: Mais c'est bien le Saint-Patron, c'est le jour de la Saint-Norbert.
1: Est-ce que c'est une fête religieuse?
0: Une fête religieuse?
8: C'est lié au sport, à une activité...
0: Le sport, non.
1: C'est une fête un peu rigolote, genre originale, c'est en Europe?
0: Pas vraiment rigolote.
1: C'est en Europe?
0: En Europe, oui.
9: Commémoration?
0: Commémoration,
6: en Espagne?
8: Ce ne seront pas 6 millions de personnes au même endroit, on
1: passe
8: pas connectés.
9: C'est une réunion Zoom, oui.
1: C'est 6 millions répartis dans le monde, la question n'a aucun intérêt.
8: Tu peux pas avoir 6 millions de personnes au même endroit.
0: Madame.
8: Mais non, j'ai raison.
6: À Noël, t'as 6 millions de gens devant une dinde. Bon, bah c'est pas...
0: Ça s'appelle le concours Miss France.
6: Est-ce que c'est en Espagne?
0: En Espagne.
1: Est-ce que c'est vieux? Est-ce que c'est ancestral?
0: C'est funéraire?
1: Depuis longtemps?
0: Bah, c'est-à-dire que...

0: C'est
1: un
0: vrai
1: carnaval.
0: Tous les 10 ans, ça a son importance, oui.
1: En Italie.
0: En Italie, non.
2: C'est lié à l'alcool.
3: Est-ce qu'on commémore un Norbert célèbre?
0: Ah non, pas du tout.
4: C'est pas lié au méridien de Greenwich ou au méridien de Greenwich?
0: Ah oui.
4: Peut-être il y a un changement de latitude ou un changement de non, c'est pas.
3: Bah, quand tu bouges, il y a un changement de latitude.
4: C'est pas lié à l'équateur.
0: Vous avez déjà donné rendez-vous à Nathalie dans un méridien ou dans un Mercure?
4: Ah, vous êtes très très fort. Non, on n'est pas hôtel du tout.
0: Vous n'êtes pas.
5: Tu la fourres dans la rue.
1: Mais vous êtes.
5: Ah, mais c'est chouette, t'as raison.
3: Pourquoi pas un petit pas de porte.
5: Il a raison.
3: Une entrée de parking.
4: Elle m'a posé une question extraordinaire parce que.
5: Arrêtez Laurent.
4: Elle m'a posé la question.
0: Et les juifs, alors, ils font l'amour sous les portes cachères.
4: On l'a pas fait encore.
3: Non.
5: Mais... toujours pas.
4: Oui.
1: Mais qu'est-ce que t'as. Mais... il vous appelle au secours.
4: J'ai pas envie de donner aujourd'hui. Aujourd'hui,
3: j'ai pas envie de donner. Oh, mais... ça va, Rothschild.
0: Bah, dites-lui à elle, mais pas à nous.
4: Non, mais je suis très gênée.
1: Qu'est-ce qu'elle mange? Elle est végétarienne.
4: Le problème, c'est que je ne sais pas ce que je dois dire ou pas dire. J'ai envie de lui envoyer un texto.
3: Moi, je vais simplifier la vie.
2: Il faut ton autorisation.
3: Attends, je vais te simplifier la vie, Johan. Tu préfères perdre ton boulot ou perdre ta meuf?
4: Ah, je préfère garder mon amour de ma vie.
3: Ah, d'accord.
4: Et personne n'applaudit dans le public. Non. Voilà le romantisme.
5: Eh ben alors, casse-toi.
0: Ça, c'est une bonne nouvelle.
4: Quand on s'est vu récemment, en fait, j'ai fait une mise au vert. Je me suis arrêté à l'hôtel parce que elle habite très très loin.
2: C'est quoi une mise
4: donc,
2: au vert?
4: Je peux pas faire la route. Je peux pas faire la route sans m'arrêter. Donc je me suis arrêté dans un petit hôtel. Et je vous assure, et j'avais la boule au ventre. Et je sais que c'est bon.
0: Et la gaule.
4: J'adore. Parce que quand on.
3: Non mais ah oui.
1: J'ai non, la boule.
5: Bah, c'est lui la boule. Hein.
4: Non mais est-ce que ça vous arrive encore à vous franchement, d'avoir la boule au ventre, d'avoir le stress?
1: Ah oui, toi, quand tu parles, oui, je l'ai. Tu m'angoisses en fait.
2: Johan, vous faites des
1: rêves. Elle habite où? Elle est pas con. Elle habite très loin.
4: Elle habite très loin.
1: Elle a déménagé.
4: Ce qui est génial, c'est que je vous assure, en revanche, dès qu'on s'est vu, tout de suite, tout de suite, ça disparaît, ça y est, c'est.
5: Mais attends, mais c'est pas loin, Beauval. Je comprends pas, c'est pas le zoo de Beauval, c'est à côté, non, c'est à 3 heures.
4: Elle m'a dit qu'elle était vraiment, elle administratorée.
0: Oh, dis donc, on est en train de perdre 300
5: balles. Oh,
1: c'est pas honnête.
3: La vie amoureuse de Johan devrait être décomptée.
1: Quand vous parlez de vous, de vos anecdotes, vous arrêtez le compteur.
0: Oui, mais
1: là vous la faites, vous le faites parler et on n'arrête pas le compteur.
3: Ah, oui. Juste.
6: Mais je m'en fous, c'est le pognon d'RTL.
0: C'est fini, et tant mieux pour les 300 euros qu'on va donner à monsieur Bouton qui habite Aix-sur-Vienne et sûrement 100 euros de plus dans la salle. Regardez.
5: Oh, il y a une dame, elle est motivée, madame.
0: Il y a une main qui se lève.
3: Avec une main levée aussi.
5: Attendez, je vais passer par là.
3: Avec autant d'énergie.
5: Attendez. Voilà, enlevez la prothèse. Poussez la canne. Dégagez le fauteuil. Enlevez la secrétaire médicale. Le défibrillateur, on s'en fout. Bonjour madame, bienvenue. Votre prénom, votre réponse d'après vous?
7: Je m'appelle Valérie et je pense que c'est pour le 6 juin 44.
0: Et bien sûr, le D-Day, 80e anniversaire du débarquement. Valérie, c'est le jour de la Saint-Norbert. C'était mon piège. Bravo madame, vous gagnez 100 euros.
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0: Ah, le téléphone du jour va nous permettre d'avoir Maïwenn d'Anjou, une Bretonne. Mais elle aurait peut-être su, elle d'ailleurs, qui était le nom du gardien de l'équipe de Brest, qui a pris 7 buts hier contre le Paris Saint-Germain. Quand je pense que vous êtes supporter du PSG. Vous n'avez pas regardé le match hier
10: soir?
0: Non,
10: je n'ai pas regardé le match.
0: Monsieur Berléand.
10: J'avais un dîner.
0: Bon, bah, rattrapez-vous avec la présidente de l'association dont on va parler maintenant. Canine Braise Hop, c'est le nom de l'association. Et je prends le risque, je vous donne carrément le nom de l'association. Mais à quoi sert cette association et qu'est-ce que le Canine Hop?
11: Il y a l'histoire d'un chien, c'est une histoire de chien.
0: Non, il ne s'agit pas de chien.
11: De dents alors?
0: De dents non plus.
10: Mais de breton.
11: Mais canine.
0: Alors, canine, Braise. Ça s'écrit K-A-N-I-N.
11: Ah d'accord.
12: Hop, U-P.
0: Alors, le Canine Hop, c'est un sport. Hop. Mais... quel genre de sport?
12: Est-ce qu'on saute?
0: Alors, on saute au caninop, oui.
12: Hop, ça veut dire on fait sauter les crêpes.
0: Alors, ça c'est pas bête.
11: C'est marrant.
12: Oui, parce que...
0: En Bretagne.
12: Bah, c'est Braise, c'est la Bretagne.
11: On fait sauter les Bretons.
0: Mais on ne fait pas sauter ni les Bretonnes, ni les crêpes.
1: Est-ce que c'est on joue à saute-mouton?
0: Alors, saute-mouton, non, mais on se rapproche.
11: Est-ce que c'est une activité qu'on fait
10: à saute-port? À saute-port.

0: seul.
1: Comment ça saute?
0: On saute au-dessus d'un cochon.
2: Un saut de mouton.
0: Alors, il a faim, il a envie de manger un sauté de porc.
2: Il y a beaucoup de porcs en Bretagne.
1: Alors, ce n'est pas des porcs qui sautent.
3: Mais des bouchons de bouteilles.
0: Non. Est-ce que ce sont des êtres humains qui sautent?
1: Êtres humains, non.
0: Ah, on fait sauter des
2: animaux.
0: On fait sauter des animaux. Des phoques?
1: Non. Et effectivement, c'est un sport qui vient de Suède.
4: Ah bon?
1: Et la présidente de l'association.
0: Ah, des rennes?
1: Canine Braise Hop.
4: Des pingouins.
1: A décidé de populariser ce sport du saut d'obstacle, mais du saut d'obstacle pour des ânes, des oiseaux, des chiens.
0: Est-ce que c'est un animal qu'on chevauche? Est-ce qu'on est dessus?
5: Est-ce que ce sont des mammifères?
1: Alors, mammifères, oui, qu'on chevauche, non.
0: On n'est pas dessus, ils sont tout seuls.
3: Des ânes.
1: Ils sautent tout seuls, on n'est pas dessus.
0: Il y a des haies pour les faire sauter?
1: Ah bah oui, puisqu'il y a des obstacles.
0: D'accord.
5: Des couches? Ah oui,
3: des poules et des coqs.
0: Mais on a dit des mammifères, putain.
3: Est-ce que ce sont des félins?
1: Non, ne battez pas Liane Folly, monsieur.
3: Mais parce que j'ai pas entendu.
1: Elle pense que les poules sont des mammifères.
2: Il y a des poules mammifères.
0: Ah oui,
2: il y a des poules, pardon,
0: des otaries.
4: On en connaît dans l'équipe.
3: Est-ce que ce sont des félins?
1: Laissez mammifères.
3: Ah non, ce sont des mulots, des rats ou des souris?
1: Non plus.
0: Est-ce que c'est un petit animal, l'animal de tout petit, tout petit?
1: Vous m'avez dit quoi, Valérie?
3: Est-ce que ce sont des félins?
1: Des félins, non.
0: Est-ce que ce sont des animaux de petite taille?
5: Est-ce que ce sont des canidés?
0: Attends, laissez.
2: Est-ce que ce sont des poissons?
1: Des poissons, non.
5: Des tortues?
1: Des tortues. Ah, on se rapproche.
3: Et on a des lapins.
1: Des lapins. La réponse de Valérie Mérès.
2: Ah, bravo.
1: Bonjour, Mme d'Anjou, Maïwenn d'Anjou.
6: Bonjour.
1: Faites sauter des lapins avec de la moutarde.
6: Non, sans moutarde.
2: Des lapins bretons?
1: Mais alors, des lapins bretons, des lapins de partout. Mais c'est en Suède que vous avez appris qu'existait ce sport, le saut d'obstacle pour lapins, le canine. Oh, parce que canine, ça veut dire lapin en suédois, c'est ça?
6: C'est ça.
1: On aura au moins appris ça.
2: Oui.
1: Et le lapin n'a pas tout à fait la même image en Suède que chez nous, expliquez.
6: Eh ben, le lapin, il est au même statut que le chien en Suède. Chez nous, souvent, le lapin, on le voit enfermé dans une cage, alors que là-bas, ils sont les trois quarts du temps en liberté, ou bien dans des très grands parcs.
5: Conditionnés.
0: Ah, ils doivent être très choqués de savoir qu'on mange du lapin, nous, alors.
6: Je pourrais pas vous dire.
1: Qu'on comprenne quand même comment ça se passe, le canine hop. Parce que un lapin, c'est vrai que ça saute facilement, un lapin, oui. Mais on lui apprend à sauter des obstacles sur un parcours précis, c'est ça?
6: Oui, c'est bien ça. Bah, comme l'agilité avec les chiens ou bien l'équitation avec les chevaux.
1: Mais alors, parce qu'ils sont pas attachés, les lapins, ils s'enfuient pas de l'autre côté. Enfin, une fois qu'ils ont sauté l'obstacle, qu'est-ce qui les empêche d'aller plus loin?
6: Bah, rien pour eux, c'est un gros jeu où le but, ça va être de parcourir l'obstacle. Après, ils savent que nous, en soi, on est contents. Et eux, c'est comme un plaisir de sauter par-dessus un obstacle.
0: Donc, on apprivoise les lapins. On apprivoise aussi facilement qu'un autre animal.
1: Avec des carottes,
6: oui,
1: j'imagine.
6: Avec carottes ou même sans friandises, ils le font naturellement parce que c'est un jeu. Ils prennent plaisir à le faire.
1: Vous êtes combien à pratiquer ce sport, le saut de lapin?
4: Deux.
6: Dans l'association, on est 25 adhérents fixes, mais après on a des entre guillemets bénévoles un petit peu partout.
5: Bah, c'est bah oui, parce c'est que une expression. Lapin, d'ailleurs, on dit sauter comme des lapins.
2: Oui, c'est ça.
6: C'est ça.
0: C'est le pervers qui s'est réveillé. Il a pris ses cachets tout à l'heure, donc il a très envie de niquer. Je suis désolé,
2: et
0: madame.
2: On dit aussi un sauter. Hein, on dit aussi un sauter de lapin aussi.
1: Alors, entre le sauter de lapin et le baiser comme un lapin, faites votre choix, madame. Combien font les obstacles?
6: Ça dépend des obstacles, c'est selon la taille, ça peut être de 10 cm à facilement 70 cm.
0: Ah, c'est un chasseur de haut quand même.
1: Ah oui, donc,
2: Et on peut miser de l'argent ou pas?
6: Bah, on n'a pas fait ça encore.
5: L'autre, il veut manger.
1: Il y a Dari Boudboul sur le troisième lapin.
5: Ouais.
1: Il veut cuisiner. J'ai hâte de voir ça. Il y a des images sur YouTube, on peut voir ça?
6: Oui, il y a plein de vidéos de plein de personnes qui en font également en France, mais il n'y avait pas encore d'association, donc on a décidé de créer notre association. Oh
1: bah, vous avez bien fait, puis comme ça on en parle aux grosses têtes, parce que nous on est toujours sur le fait de l'actualité, vous comprenez?
0: Et vous avez un champion, il s'appelle comment votre lapin? Coco.
6: Moi j'en ai 5 en tout, mais le champion ça va être Joy, c'est un petit lapin de Garenne que j'ai recueilli quand il était tout petit.
1: Ah, il est bon, il saute bien. Et les 4 autres lapins s'appellent comment?
6: Jonathan. Il y a Molly, Tash, Maddy, Roberta et Tessa.
0: Ah, mais Coco Berta, c'est mon préféré.
1: Je connais des gens qui ont des lapins à la maison. En fait, c'est vrai que le lapin, c'est un animal domestique. Il y a des gros lapins, mais souvent, ils sont un peu feignants, les gros lapins. Je les vois pas sauter.
6: Ça dépend, mais souvent, oui, c'est un petit peu plus feignant.
0: Mais ça fait des petites crottes un peu partout, hein, lapin.
4: Oui, mais c'est pas sale, c'est sec. Mais c'était dans c'était une réplique d'une pièce de théâtre que j'ai jouée.
0: Non, mais parce que ça fait pas dans une...
1: Attendez, ça m'intéresse, c'est pas sale.
6: Mais les lapins, c'est très propre. C'est dans un bac sanitaire comme un chat et comme un chat.
4: C'est pas sale, c'est sec. C'était dans Bunis Bar avec Josiane Balasco.
1: Ah oui.
4: Elle m'expliquait, parce qu'elle avait un lapin, que je lui disais, quand même, il fait des crottes. Et elle disait, mais c'est pas sale, c'est sec.
1: Voilà une grande réplique de théâtre.
5: Oui.
1: Le plus gros. On a beau dire.
0: Oh, j'ai hâte de ton hommage, à ton décès.
5: Il y a être ou ne pas être, et puis il y a ça.
1: C'est pas sale, c'est sec. Bon, écoutez, mon lapin va falloir raccrocher maintenant. Non.
5: Le plus gros lapin.
1: On vous embrasse, Maïwenn, et vive le Caninop, le saut d'obstacle pour lapin.
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1: Je vais vous parler d'un mathématicien allemand qui s'appelait David Hilbert, qui lui a toute une théorie sur les hôtels. Et évidemment, ma question vaut surtout pour le professeur Buccella, car j'aimerais qu'il m'explique ce qu'est l'hôtel d'Hilbert.
10: Ah, ça c'est un concept assez fumeux. Hein. J'espère que vous êtes assis, hein, Laurent. Donc l'idée, c'est
1: oui,
10: que vous avez...
1: Il suffit de me regarder.
10: Il suffit de me regarder. Hein.
11: Là, on voit. Hein.
1: Si je suis debout, c'est Gérard Holmes.
11: Ou Philippe Bouvard.
10: Alors, vous avez un hôtel infini, avec une infinité de chambres, et qui sont toutes occupées par un occupant.
1: Comment c'est un
10: occupant.
1: Hôtel infini? Ça n'existe pas.
10: Non, ça n'existe pas.
11: C'est une idée.
10: C'est un concept, si vous voulez. C'est une manière d'essayer d'approcher les infinis. Donc, imaginez un hôtel avec une infinité de chambres, et que chaque chambre est occupée par une personne. Exactement.
1: D'accord.
10: Et vous avez ici une ou deux personnes qui arrivent à la réception de l'hôtel et qui disent, madame, monsieur, je souhaiterais avoir une chambre. Si l'hôtel était un hôtel normal, quand toutes les chambres sont occupées, vous dites, allez voir en face, mais moi je suis plein, je ne vais pas mettre quelqu'un dehors. Mais vu que c'est un hôtel infini, vous avez une astuce pour pouvoir caser l'arrivant supplémentaire.
1: Et c'est à vous de trouver l'astuce.
10: Mais par exemple.
5: C'est infini, il y a toujours une chambre en plus.
12: Infini plus un.
10: Oui, mais infini plus un, il faut aller loin. Oui, il fallait moins loin. Il faut trouver un système pour le mettre.
13: J'ai une idée. C'est qu'en général, quand quelque chose est infini, on a envie d'aller jusqu'au bout, voir où est l'infini. Alors du coup, si on s'arrête au début, on trouvera de la place.
10: Oui. Et comment est-ce qu'on trouve la place?
13: En ouvrant la porte.
10: Alors, ouvrez la porte. Vous dites à la personne, écoutez, cher monsieur, cher madame, allez dans la chambre à côté.
12: Voilà.
10: Et moi, je récupère cette chambre dans laquelle vous mettez le nouvel arrivant. Et la personne, la chambre à côté, va dans la chambre à côté.
12: Et ainsi de suite,
10: par une itération infinie. On va décaler tout le monde d'une chambre en commençant effectivement, exactement comme vous l'avez dit, par le début. Et vous avez récupéré une chambre.
11: Mais s'il y en a un qui veut pas.
1: Alors là, il y a quand même un truc que je comprends pas dans votre histoire. Pardon. Alors, vraiment, je suis pas fait pour les mathématiques. Moi, je finis par comprendre pourquoi j'étais nul en maths. C'est idiot, votre histoire. Ça prend quand même moins de temps d'aller chercher la dernière chambre de l'infini.
11: Mais il n'y en a pas derrière.
12: C'est infini, c'est un joueur plus loin.
11: Tu ne peux pas la trouver, la dernière chambre, puisque c'est infini.
12: Bah oui.
4: C'est une escroquerie, c'est un paradoxe
10: de l'hôtel Hilbert, et vous ne l'avez pas dit.
1: Valérie, vous avez compris, Valérie.
4: Mais le problème, c'est que les physiciens, il te balance tout le temps, c'est un paradoxe, mais ils disent des choses qui sont absolument pas logiques et ils te font croire qu'ils sont intelligents.
10: Mais ils se comprennent pas eux-mêmes.
4: C'est facile.
10: Qui est faux.
13: Moi j'ai compris, rien
4: que là, ça me met en colère, alors après mon cerveau ne réagit plus bien.
12: Heureusement, professeur, vous n'êtes pas à côté de Valérie, vous auriez pris une baffle. Hein.
11: Mais pardon, j'aimerais juste savoir à quoi ça sert.
4: Je suis pas violente, mais c'est.
12: Ça sert à couper les spaghettis dans les chambres.
10: Non, non.
11: ça, mais ça sert ça à quoi?
4: On te
11: ça
4: prend pour un non. con, on te fait croire que t'es con alors mais que c'est pas toi qui es con.
11: Non,
4: c'est eux qui ont bien compris.
1: Franchement, il y a un type qui vient, je dirige l'hôtel à l'infini, admettons. Mmh. J'ai compris maintenant votre histoire. Hein. Évidemment, on peut pas aller chercher la chambre à l'infini puisqu'elle est à l'infini et que tout est occupé jusqu'à l'infini. Ça, j'avais pas compris, je viens de comprendre. Mais plutôt que de déranger tout le monde, parce que là, ça veut dire que vous allez déranger toutes les chambres une après les autres.
10: Oui.
1: Moi, oui, je dis au gars, écoutez, il y a une partouze au troisième. Franchement. Non, parce que là, c'est quand même, votre histoire est improbable, voyez-vous, professeur.
10: Oui, oui, non, non, c'est une histoire improbable, mais qui avait été proposée par David Hilbert pour essayer de montrer que le concept d'infini, bah, il est un peu vaseux, entre guillemets.
4: Ah, bah voilà, ah, bah, voilà. On y arrive.
14: Voilà, enfin.
4: C'est vaseux, votre truc.
14: Ça tient pas la route.
13: Pourquoi ça t'énerve? C'est ça qui me fascine.
4: Parce que il y a toujours une fascination pour les physiciens, les mathématiciens,
10: les
13: Mais moi, je trouve qu'il y a beaucoup trop de fascination pour les acteurs, les actrices qui ne font qu'apprendre des textes et les répéter devant une caméra. Je trouve ça beaucoup plus intéressant.
14: Mais non, mais là, mais non, mais
4: c'est au moins, ils mettent des vraies étoiles dans les yeux des spectateurs,
13: mais
4: des
13: acteurs. Des étoiles.
4: Alors que les physiciens, ils font croire qu'il y a de l'infini dans les étoiles.
1: Dans les hôtels.
4: Dans les hôtels.
13: Mais non, mais c'est pas du tout, je trouve ça...
1: Caroline est fascinée par le professeur, j'ai l'impression.
13: Moi, j'ai adoré prendre des cours de physique. Ce qui m'a rebuté, c'était la chimie. Mais honnêtement, apprendre qu'un groupe de militaires qui marche au pas sur un pont, s'ils sont en résonance avec le pont, ça peut faire effondrer le pont, c'était quelque chose qui m'a fascinée.
10: Ah, oui, c'était le fameux pont d'Atacama.
1: Parce que vous étiez prévoyante.
11: Là, j'ai rien dit, hein.
10: Quand on était étudiant en physique, on prenait le bus articulé qui rejoignait les différents campus de l'université à 4-5. On se mettait à sauter ensemble dans le bus. Et à un moment donné, le bus entre en résonance et il fait des bonds de 2 mètres. Tout le monde était paniqué. Le chauffeur arrête le bus, nous fout dehors tout de suite. On l'appelait ça résonance. Mais c'était le gag des étudiants de physique, en tout cas, de
1: corps. Oh, qu'est-ce qu'on rigolait à l'époque. On se marrait bien.
13: Mais c'est intéressant.
1: On criait.
4: Alors que moi, je préfère un gars qui va me fabriquer un pont en forme d'hamac.
1: Ça, c'est vraiment en Belgique. Moi, je connais aussi l'expérience qu'il y a un Belge, 2 Belges, 3 Belges, 4 Belges, 5 Belges, je vois jusqu'à 10 Belges. On pourrait aller jusqu'à l'infini, n'est-ce pas? Mais ces Belges, ils montent sur un mur. Et là, ils sautent sur le mur, comme ça, pour étudier la résonance. Et pourquoi ils sont contents à la fin, professeur? Parce que le mur, c'est frite.
14: Oh non.
10: Elle est mythique.
11: Bon, je la valide.
1: Hein. Je suis désolé, professeur.
10: Elle est mythique.
1: Ça m'a échappé.
10: Elle est vraiment mythique.
1: Mais je connais pas votre histoire de résonance. Là.
10: Mais donc, l'histoire de résonance, c'est qu'une petite vibration, si elle est reproduite d'une manière périodique, eh bien, peut s'amplifier. C'est un peu le concept de la balançoire, en vérité. Hein.
14: Ou du sextoy.
10: Quand vous donnez un petit coup sur la balançoire, à la fin, vous amplifiez le mouvement, quand bien même vous donnez chaque fois une petite impulsion, mais il faut la donner au bon moment.
4: Bah, c'est enfin, comme ça. Si on ne savait pas que quand tu pousses sur une balançoire, ça balance.
11: Mais pourquoi ça t'énerve, Valérie, à ce point-là? Tu t'énerves jamais.
4: Mais ça m'énerve parce que c'est... Mais je ne sais même pas l'expliquer. Vous savez, moi, je suis quelqu'un de plutôt animal, quoi.
11: Ah, t'as envie de le taper, alors?
4: Mais j'ai pas envie de vous taper, vous. Je suis trop... Non, je ne suis pas du tout violente.
10: Vous avez tout gentil.
4: Mais quand même. Mais vous avez l'air gentil.
10: Mais vous aussi.
4: Mais c'est les gens qui représentent votre... La science, moi j'ai peur.
11: Elle est géniale.
4: C'est ça qui est la science. Alors si t'es pas scientifique à l'école, on te méprise, on te regarde comme une merde. Alors que t'as compris plein de choses de la vie. Mais t'as pas compris la science. Mais toi, Caro,
13: t'as un syndrome de post-traumatique là. C'est pas
4: possible. Sûrement. Hein, j'ai eu des problèmes en physique et en maths. Comme si on m'avait m'avez traité comme une merde. Comme
15: Betarame.
4: Si
13: c'est ça qui ressort.
15: Betarame.
13: Mais c'est vrai.
4: Non, mais franchement, en vieillissant, je me suis rendu compte à quel point j'étais intelligente quand j'étais gamine et que c'était des gens qui se la pétaient comme les scientifiques. Mais... Il m'avait détruite.
15: Ah bah, les scientifiques.
10: Je suis d'accord avec vous. Pour moi, il y a jamais de mauvais élèves. C'est souvent des passeurs de savoir qui n'arrivent pas à leur communiquer.
0: Il essaye quand même de la draguer un petit peu. Hein, on ne sait jamais.
13: Non, moi, j'aime bien. Il a un nom de glace italienne.
1: Ouais. Ah, bah, dites donc, de professeur. Ah elle bah, veut vous voilà. Sucer les deux boules.
13: Mais vous êtes malade. Mais vous êtes des grands malades.
1: En plus, on le surnomme le professeur Tournesol. Il a un cornet dans l'oreille.
13: Mais non, mais vous êtes. Mais ça va pas.
4: Moi,
13: non, mais
4: plus...
13: Buccella, ça pourrait être Stracciatella. Oui, ça mais ressemble à.
4: À Bruschetta aussi.
13: Philippe Claudel, défendez-moi. S'il
15: oui, mais.
0: Il n'y a pas si difficile.
15: Mais je suis de tout cœur avec vous, Caroline.
13: Merci.
15: De tout cœur. C'est vrai qu'il a un nom de glace. Il faudrait inventer le parfum quand même.
10: Oui, mais vous savez qu'il y a une anecdote entre Philippe Claudel et moi.
1: Expliquez-nous.
10: Eh bien, il est lors d'une émission
15: même coupe
10: belge.
15: De cheveux, c'est ça ?
10: Non, vous êtes venu dans mon salon lors d'une émission belge quand vous êtes venu à Bruxelles.
15: Ah, c'est vrai que vous faites salon ouvert, ouais.
10: On faisait une émission littéraire et vous étiez et j'avais je tremblais comme une feuille, vous étiez venu dans mon salon raconter.
15: Parce qu'on est si mal payé comme physicien en Belgique que vous louez votre salon pour les émissions.
10: Oui, c'est arrivé une fois, c'était pour le fun.
15: Non, je me souviens très bien.
1: Mais comment ça votre salon, j'ai pas compris.
10: Si vous voulez le studio d'enregistrement de l'émission littéraire se déplaçait chez les lecteurs et donc à chaque fois c'était un lecteur différent et donc moi j'avais eu la chance d'accueillir monsieur Claudel
1: chez vous à domicile.
10: Chez moi à domicile. Mais
1: c'est comment chez le professeur?
15: Ah bah c'est très bien, c'est très bien.
0: J'avais quand même j'avais quand même fait le ménage pour l'occasion.
15: Il y a beaucoup de règles, le lit est souple et les canapés sont moelleux.
4: Ça manque pas d'une petite touche féminine.
0: Est-ce que vous êtes marié, professeur?
4: Mais non,
1: il nous l'a dit déjà.
10: Vous ne suivez pas. Hein.
1: C'est un chercheur, mais ce n'est pas un trouveur.
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1: Alors, donc, ma question sur le rugby pour Monsieur Berléand. Pardon, François, on était en train d'essayer d'élever le niveau sportif
0: là, c'est pas possible.
1: De cette émission. Vous connaissez évidemment le fighting spirit, cher aux Irlandais.
0: Ouais, Irlandais, bien sûr.
13: L'esprit de combat, l'esprit
1: de combat. Le fighting spirit,
0: on lâche rien.
1: Pour l'Irlande. Mais de quoi parle-t-on quand on parle des Français et de la place laissée à l'imprévu, à l'inspiration, à l'ingéniosité?
0: French flair.
1: Yes. Bonne réponse de Sébastien Thoen.
0: Bravo. Non, arrêtez, je déteste ça, arrêtez. Non, sérieux, arrêtez.
1: Une question politique, mais d'actualité contemporaine.
13: Ah, j'adore.
1: Je tiens à rassurer Christine O'Krent et Christine Bravo. Il s'agit de Nadine Morano. En effet.
0: Ah, une Miss Monde.
4: On élève le niveau,
0: on
4: là.
0: Jamais les Miss Monde, ça.
1: Quel était le nom de famille de Nadine Morano jusqu'à l'âge de 13 ans?
0: C'était pas
5: un nom connu?
1: Alors non, il faut savoir que son papa a fait changer, d'ailleurs c'est un décret qui a été signé par Chirac lui-même, le papa de Nadine Morano a changé une lettre dans son nom.
0: Morano.
1: Ah non, parce que Morano c'est le nom de son mari.
4: Eh voilà.
1: Et là, alors
4: le
1: là.
4: Pauvre. Elle s'appelait Connard ou un truc comme ça. Et ben oui, mais tu sais, les connards, ils changent une lettre pour s'appeler Canard.
1: Elle s'appelait
4: c'est con aussi de s'appeler Canard, en tout cas.
1: Ah.
4: Il est con, le mec.
5: Il y avait un acteur qui s'appelait Connard.
4: Il a changé son nom.
5: Ouais, et c'est moi qui lui demandais. Il me dit non, moi je suis né connard, je resterai connard. Il voulait pas changer.
18: Non, je crois que son nom de famille c'était genre un truc comme Amouk, et du coup ça faisait Nadine Amouk.
1: Non.
18: Non. C'était pas forcément une blague, hein, c'était vraiment une proposition de réponse.
1: Ce qui est intéressant, c'est qu'elle soit née à Nancy.
4: Et
1: quand elle est née à Nancy, donc elle s'appelait.
0: Nadine Metz?
1: Non.
5: Oh là ouais.
1: Non.
4: Est-ce que vous pouvez me dire si c'était un nom chiant à porter?
0: Mais d'après toi!
1: Putain, mais votre c'est question dingue. Est idiote puisque le papa a décidé de changer de nom.
0: La prochaine fois on l'appellera Sophie d'avant.
4: C'était un nom propre.
19: Laurent,
1: si évidemment il a voulu changer de nom, c'est parce que c'était embêtant à porter.
19: Ah, c'était ridicule.
20: Bah c'est pareil.
19: Non, c'était un nom propre.
21: C'est un nom propre qui était gênant.
1: Non, pas un nom propre.
21: Un nom commun qui était insultant.
1: Un nom commun.
19: Et insultant.
1: Un nom commun qui est devenu aussi quasiment, pas un nom propre, mais en tout cas...
21: Nadine Fist.
19: Bosch.
1: Bosch, non.
18: Nadine Frigidaire.
1: Claxton. Non, non, non.
21: Ordure.
1: Je vous ai donné une...
21: Nadine Mouillette.
1: Non.
19: Oui, Nancy. Donc c'est un rapport avec Nancy.
1: Voilà, l'Est de la France en tout cas.
21: Nadine n'est soumise ?
19: Qu'est-ce qu'il y a, Nancy ?
1: Quand elle avait 13 ans, ça n'était pas ridicule.
21: Nadine à table ?
1: Mais ça aurait pu l'être après.
19: Parce qu'à 13 ans,
18: Vierge, on n'a pas ses règles.
19: On est comme ça, vierge.
1: Pas loin.
21: Pucelle. Pucelle.
1: Pucelle. Pucelle, bonne réponse. Excellente réponse de Christine Bravo. Eh oui, Nadine Pugel, enfin plutôt Nadine Pucelle, est devenue Nadine Pugel.
21: Elle a perdu.
1: Parce que son papa a préféré.
19: Mais c'est pour ça qu'elle se prend pour Jeanne d'Arc.
1: Ben oui, c'est quand même incroyable.
20: Ah, parce que c'est vrai, c'est Dorémy, c'était à côté de Nancy.
1: Mais oui, bien sûr. Dorémy, c'est près de Nancy. Et effectivement, c'est son papa qui s'appelait Pucelle, monsieur Pucelle, qui a préféré, j'imagine, pour ses enfants, peut-être pour sa fille.
19: Déjà, pour l'épouse de monsieur Pucelle, ça devait pas être...
20: Bah ouais, c'est
1: exactement. Exactement. Et donc, elle s'est appelée Pucelle jusqu'à l'âge de 13 ans, puis Pugel par la suite, et enfin, c'est Morano bizarre, hein. De son nom de femme. Excellente réponse collective.
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1: Et effectivement, on sent bien qu'on est en plein conclave, puisque Madame Bachelot est habillée de rouge et qu'elle espère être élue papesse.
23: Oui, je me suis dit sur un malentendu, à deux jours de l'ouverture du conclave, le 7 mai, je me suis dit là, je mets la tenue qui va bien.
18: Attention, parce qu'il palpe, hein.
23: Mais oui, figure-toi que pour vérifier que c'est bien un homme, il tâte les testicules.
20: Mais vous avez vraiment une religion bizarre, pardon.
1: Oh, nous, on n'en coupe pas le bout.
20: Roselyne, c'est les cardinaux qui touchent les...
1: Les cardinaux, les cardinaux.
18: Bon, allez, arrêtez de parler, c'est bon pour aujourd'hui, merci, c'était tout pour moi.
24: Le niveau a baissé.
23: C'est le doyen.
1: C'est le doyen. Un cheval, une écurie. Ça vous évitera de faire des fautes.
19: Un cobaye, des coups.
18: Dommage, il était jovial.
20: Bah oui, j'étais jovial, c'est con.
24: Est-ce que Roselyne, vous êtes très catholique, Roselyne ?
23: Oh, pas du tout.
24: C'est vrai, vous êtes athée ?
1: Oh là là, mon Dieu ! Une mécréante !
23: Non, je suis agnostique.
1: Ah, moi, je suis un peu comme vous, à la différence d'athée.
24: C'est quoi la différence, justement ?
23: Athée, c'est dire que Dieu n'existe pas. Okay. Agnostique, c'est dire qu'on ne sait pas trop.
1: Voilà.
18: Mais Roselyne, je l'ai vu à un concert sataniste, elle était à fond. Hein.
1: En tout cas, Max Boublil est agnostique, il sait pas trop. Non, mais ce qui est vrai, c'est quoi ? C'est ça, c'est exactement ça. Parce que moi, je suis catholique, j'ai fait baptême, communion et tout, mais je suis pas sûr que je crois un peu. Plus je vieillis, plus je crois, au cas où.
23: Ah. Oui, parce que bah finalement, oui. Faut se garer. Mais c'est Laurent, j'ai c'est le pari de Pascal. Hein.
1: Bah oui, oui.
18: Mais Laurent, j'ai une question, vous croyez quoi ?
19: Mais vous dites, j'ai fait baptême et tout, on vous a fait baptême.
1: Ah ça c'est vrai, que ce sont les parents qui choisissent à votre place. Bah
18: ouais. Et le curé était sympa.
1: Et c'est pour ça que ça a été une vraie surprise de la part de Rachida et Mohamed.
24: Donc vous cherchez Laurent encore, vous cherchez encore.
19: Attends, tu vas interviewer toute la journée.
1: Je me cherche, mais pas vous, je vous cherche pas vous. Vous, on vous trouve sans vous chercher, c'est bien le problème.
23: Mais alors ta chemise, elle sent la transpiration.
24: Non,
23: alors.
24: Parce que oui, c'est mon petit secret, je mets toujours la même chemise, parce que c'est...
1: J'ai essayé ça comme une chemise. Mais quel rapport avec ce qu'on vient de
24: non,
1: dire?
24: Non, parce que c'est Roselyne qui m'a lancé sur un autre
1: mais
24: sujet.
1: Mais Roselyne n'a encore pas compris les moments où on est hors antenne et où on est à l'antenne.
18: Et ça a été ministre de la culture.
20: Elle croit
1: même
20: qu'elle
1: Rachida Dati est moins con qu'elle.
24: Vous connaissez avec Rachida ou pas? Vous êtes un peu bataillé déjà ou...
23: Non, j'ai été sa collègue au gouvernement, du moins elle a été la mienne.
20: C'est quoi la différence?
23: Elle était ministre de la Justice et moi ministre de la Santé.
1: Et moi je connais le surnom que Madame Bachelot donnait à Rachida.
18: Alors, bon, quoi,
1: elle l'appelait Rachida Darty ouverte 24 heures sur 24.
23: C'est un mensonge. Roselyne, c'est un mensonge.
2: C'est dégueulasse, Roselyne.
23: J'ai eu une collègue au gouvernement, ce n'était pas elle.
1: Ah, qui était...
23: Non. Et on disait quelle est la différence entre elle et une armoire Ikea, c'est qu'elle était plus facile à monter.
1: Ah, c'est comment elle s'appelle Marlène Schiappa.
23: Non, ne cherchez pas.
1: Elisabeth Borne. Non.
24: Ah, là, ça serait étonnant. Michel Alliot-Marie.
1: Bertrand Delanoé.
24: Oui, en tout cas, Dati, c'est une bosseuse. Quand elle accouche, 5 jours après, elle est au Conseil des ministres. Roselyne, on ne l'a pas eue pendant 20 ans quand elle est sous bosse.
19: Roselyne, elle n'a pas accouché encore.
23: Non. Salope.
1: Ah, il y a une bonne ambiance ici pour démarrer. Une première citation qui a dit, et ce sera pour Carlos Rocha, faire des concessions. Ah. Oui, c'est un point de vue. Un point de vue dans un cimetière.
19: Sacha Guitry.
1: Oui, oui.

0: Ah, ça va plaire à Roselyne Bachelot, qui est habituée au discours et au sermon. Et c'est pour monsieur Fadi, Hicham Fadi, qui habite dans la Somme, qui a dit, la recette d'un discours réussi, c'est d'avoir un bon début, une bonne fin, et de les rapprocher le plus possible.
1: Churchill français?
0: Ah, c'est pas français.
2: Non, Churchill,
3: c'est américain.
0: Ce n'est pas politique, c'est américain.
1: C'est américain.
4: C'est pas politique.
0: Je peux aider Caroline Diamant en disant que c'est quelqu'un qui est mort à 100 ans.
2: George Burns!
0: George Burns, bonne réponse de Caroline Diamant. Ah, celle-là, je l'aime bien aussi pour Didier Aguado, qui habite Perpignan, qui a dit « Quand j'entends discourir des cons au restaurant, je suis affligé, mais je me console en songeant qu'ils pourraient être à ma table. »
1: Ah, pas mal.
4: Français.
0: Pareil pour moi à la cantine de RTL.
1: C'est français, patron.
4: Vous n'allez jamais à la cantine à RTL.
0: Pardon ?
4: Vous n'allez jamais à la cantine à RTL.
0: J'aurais pas voulu vous connaître pendant la guerre.
2: Ah non, mais attends. Non, mais c'est dramatique.
0: C'est le vrai mec, que je vais jamais aller. Est-ce que j'ai une gueule à aller à la cantine de RTL?
5: En tout cas, vous prenez les tickets resto, salaud.
0: Vous m'emmèneriez à la cantine de RTL? J'aimerais bien aller à la cantine de RTL.
2: Tous les deux, tout seul.
0: Ah non.
4: Bon, mais Lorient, vous pourriez montrer les
0: cantines. Pas Lorient, c'est Laurent. On n'a pas encore été racheté par le Qatar.
1: Oui, mais alors, c'est quoi?
0: Ça va trop vite, hein, Isabelle.
1: C'est vrai que ça va vite.
2: Sacha Guitry.
0: Non, mais c'est vrai, mais là je vous vois perdu.
3: C'est que j'essayais de caser quelque chose et j'attendais que tout le monde se taise.
0: Ah bah allez-y alors.
3: J'ai oublié.
1: Mais c'est ça. Mais moi c'est comme toi. Moi aussi j'ai une bonne idée, j'ai envie de dire un truc et je suis là.
0: Oui, mais vous c'est pas plus mal.
1: Rappelez-nous la citation, Laurent, s'il vous plaît.
0: Alors, on a trouvé, c'était George Burns.
1: Mais il n'y en a pas une autre après?
2: Si, il y en a une autre.
0: La recette d'un discours récit. Ah bah oui, la table, bien sûr.
1: Il sait plus où il en est.
0: Quand j'entends discourir des cons au restaurant, je suis affligé, mais je me console en songeant que Ryu pourrait être à ma table.
1: De qui que c'est?
3: Jean-Yann?
5: Guy Bedos?
0: Elle est mieux comme ça, en fait.
1: Bah oui.
2: C'est français ou belge?
0: C'est français. Franco-suisse, puisqu'il est mort en Suisse.
2: Frédéric Dard.
0: Oui. Frédéric Dard. Bonne réponse de Caroline Diamant. C'est bien parti. À tout de suite.
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0: La question suivante, c'est plutôt pour Ariel Dombal, si vous le voulez bien, et pour Daniel Zermati, qui habite Tenon-les-Bains, en Haute-Savoie, pendant que l'autre auditeur arrête de se frotter les mains puisqu'il a perdu le chef RTL. Flavius Honorius et Flavius Arcadius, qui sont du 4 et du 5e siècle dans l'Empire romain, ont créé quelque chose, pratiqué encore chez nous aujourd'hui en France, mais pas dans tous les pays. Quoi donc?
3: Les bains,
0: non.
3: Romulus et Rémulus.
7: La grève?
0: Les bains, il n'y en a pas dans tous les pays, des
3: non.
0: bains.
3: Non, mais les thermes.
0: Ah, les thermes.
8: Et pourquoi vous avez dit que c'était pour Ariel? Parce que ça parle d'opéra?
0: Parce qu'il y a un lien avec Ariel.
3: Est-ce que c'est une pièce de Shakespeare?
0: C'est-à-dire qu'Ariel appréciera de savoir que c'est Flavius Honorius et Flavius Arcadius qui ont inventé...
3: Les noms de fleurs.
7: La cuisine?
0: Non, quelque chose qu'elle pratique elle-même encore.
9: La crème fleurette?
0: La crème fleurette.
3: Le thé?
0: Le thé. Non.
7: Non.
8: Qu'est-ce que tu
7: pratiques, Ariel?
3: Je pratique des vocalises.
0: En tout cas, elle le pratique plus que nous autres et vous autres, c'est certain.
3: La natation?
0: La natation, non.
7: La philosophie?
0: La philosophie, non.
7: C'était les premiers végétariens?
3: La fellation? Ça se termine en ion?
7: Excuse-nous, on la pratique beaucoup, nous aussi.
0: Ça se termine pas par ion, non.
3: Alors, moi, j'ai pas ça.
0: On le pratique tous, mais Ariel plus que nous autres.
3: Ça ne peut pas être l'art culinaire.
0: Non.
9: Ah
0: non,
9: le yoga?
0: Le yoga, non.
3: Non.
7: Faire les courses?
9: La méditation?
0: J'ai pas dit que c'était un art.
3: Ah non.
9: C'est le shopping.
0: Dans la bouche d'Ariel.
3: Elle pratique le positivisme.
0: Tout devient un art. Vous avez dit?
9: Le shopping.
0: Le shopping, non.
3: Le positivisme.
0: Le positivisme non plus.
3: L'art de l'amour.
0: L'art de l'amour, non. Mais peut-être que cela y contribue.
3: Ah. Le sourire permanent. Le bonheur. Le cultiver la jovialité. Ah. Non.
7: Les lunettes de soleil de Créateur.
3: Je me fatigue toute seule. Je sais que je fatigue beaucoup d'auditeurs, mais qu'ils sachent bien que je me fatigue en premier.
0: Vous ne fatiguez pas nos auditeurs.
3: Moi-même aussi, je reçois des insultes.
0: Ils vous réclament.
3: Qui disent pourquoi écrit comme ça. Et moi aussi, je me demande.
7: Peut-être parce que t'es sourde, hein, tout bêtement.
0: Alors, à Flavius Honorius et Flavius...

0: Marcus Arcadius.
1: Les soirées, ils étaient gays?
0: Ah non, une urbaine. Oh, bon. Ah
2: bah, quel rapport avec Ariel?
3: Eh ben, le maquillage, ils ont pu être les premiers mecs à se maquiller.
4: Est-ce qu'en regardant Ariel, on peut deviner?
0: Ah non, non, non, pas en regardant Ariel.
2: Est-ce que c'est vraiment un bon indice, Ariel?
0: Ah oui, oui, absolument.
1: C'est quelque chose qu'elle fait surtout chez elle, Ariel?
0: Oh, chez elle, oui, plutôt chez elle, mais pas seulement.
4: Les bains! Bah non.
5: Le vouvoiement.
0: Pardon?
5: Le vouvoiement.
0: Le vouvoiement. Excellente réponse de Karine Le Marchand. C'est le vouvoiement qui n'est pas utilisé dans tous les pays, puisque aux États-Unis c'est you qui veut aussi bien dire tu que vous.
6: Oui.
0: Nous, on fait la différence entre le tutoiement et le vouvoiement, et Ariel continue à vouvoyer Bernard-Henri Lévy.
6: C'est vrai.
0: Il paraît que c'est mieux pour l'amour.
4: Ah bon?
6: Ben, c'est-à-dire que quand le tu arrive, c'est une sorte de...
5: Tu arrive parfois.
3: Vous dites tu que quand vous êtes dans l'acte.
1: Près du climat. Max,
3: ah, tu prends cher.
5: Oh, ça prend cher.
1: Je sens que vous venez.
4: Tu la sens.
1: Je sens que vous venez. Tu veux une clope?
0: Ah, vous n'auriez jamais dû nous dire ça, Ariel.
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0: Vous pourriez encore participer à une épreuve d'athlétisme, Rachel?
9: Oui, mais pas au triple saut.
0: Ah, pas au triple saut.
9: Parce que c'est
1: quand même.
9: Non. Non, parce que c'est quand même...
0: Le triple saut, il est en face de vous.
9: Voilà. Alors, en parlant de saut, vous m'avez gâté, parce que je suis à côté pour la première fois d'Adil Rami. Je suis très honorée. Merci beaucoup.
6: C'est mieux d'être en face, peut-être.
0: J'ai décidé de lui présenter toutes les grosses têtes féminines, les unes après les autres.
6: Et il va choisir après.
3: Et moi, je suis jaloux, je commence à être jaloux parce que j'ai joué au foot aussi. Je suis très bon au foot. Mais oui.
10: T'as pas joué au foot, on t'a tapé dedans sur le ballon.
6: Et dis donc, ça te fait quoi d'être comme ça parmi que des femmes?
10: Comment?
6: Ça te fait quoi d'être parmi des femmes seulement?
10: Bah, c'est bien.
9: Ouais,
0: c'est... Elle est comme vous après un match, elle a des problèmes d'articulation.
6: T'es joueur de foot, non? T'es joueur de foot?
9: Oui.
10: Ouais, putain de temps, je l'ai été.
3: Ah bon. Champion du monde, Rachel, il a été champion du monde.
9: Ah bah d'accord, bah merci, bah on a rien à voir.
6: Je croyais qu'elle était journaliste, excuse-moi, je te connais pas.
0: Pardon?
6: Je croyais qu'elle était journaliste.
0: Qui?
6: La jeune femme là-bas?
3: Elle est journaliste.
9: Non, enfin, on parle pas de Rachel, on parle d'Adil.
6: Je parle des deux en même temps, de gros. Parce que c'est la première fois que je fais une émission avec eux deux. Au moins, ils sont beaux, eux.
9: Calme-toi, maman.
6: Il y a des boudins,
9: je dis.
0: Qu'est-ce que vous dites?
6: Ils sont beaux, eux. C'est agréable à regarder. C'est pour ça que je me suis mis de ce côté.
0: C'est vrai qu'on a là un joli couple. Mais pardon, monsieur Rami était déjà en couple avec Liane Folly. Parce qu'il préfère les dames, pardon, Liane, mais les dames un peu plus âgées, a-t-il
9: dit. Ah, c'est
0: dit.
9: Vrai?
1: Ouais, c'est ça.
6: Alors, dis donc, si un jour on est ensemble, tu me prêteras ton pull?
0: Mais pourquoi son pull?
6: Il a un beau pull.
0: Ouais, bah, enfin, écoutez.
10: Mais non, mais j'aimais bien les plus âgées quand j'avais 18 ans. J'en ai 38.
9: Voilà.
10: C'est compliqué maintenant.
6: Non, mais c'est bien âgé, ça a de l'expérience, de la conversation.
10: De la conversation, parce que j'en ai pas beaucoup, moi.
9: En même temps, c'est pas ce qu'on demande le plus.
3: Mais si vous aimez pas. Vous...
0: Alors, je vous présente quand même Adil, effectivement, ouais. Rachel Kahn.
10: Enchantée.
9: Très honorée.
0: Qui a été athlète, c'est vrai, mais aussi conseillère à la culture pour la région Île-de-France, qui a failli devenir à nouveau au ministre. Enfin, à nouveau. Elle a raté une fois, elle vient de rater une deuxième fois.
9: Une troisième fois.
0: Mais elle a encore ses chances, parce qu'on sait pas combien de temps Mme Dati restera à la culture. On sait pas combien de temps Mme Oudéa Castéra restera au sport. Donc, elle se tient prête, Rachel.
9: Dans les starts.
0: Ah, vous êtes toujours postulable.
9: Ah bah oui, après, il faut demander au président de la République.
0: Et,
9: après
0: vous, et vous, Chantal, vous êtes toujours postulable.
6: Oui.
0: Monsieur Rioux, la dernière fois qu'on a fait l'émission ensemble, c'était au Lido et vous étiez habillé en femme.
9: Ah oui.
0: Talon aiguille, barésie. Oh. Qu'est-ce qu'a dit votre nouvelle fiancée, Nathalie, alors?
3: Elle est très, très, très, très fière de moi. Et tout. Oh. Ah, oui. Elle écoute tout.
0: Elle est lesbienne aussi, alors. Oh.
6: J'ai vu la vidéo.
9: Moi, j'ai raté un épisode. Il a une nouvelle fiancée.
5: Bah oui, moi aussi, je savais pas.
9: Bah oui,
5: t'as une fiancée.
3: Ouais, mais on a eu une réunion de crise samedi matin parce qu'elle avait écouté le podcast. Et maintenant, il faut plus parler de nous deux. Et donc.
9: Ah bah, tu parles, on va se gêner.
3: Je vous assure, je suis arrivé en retard à un reportage parce qu'on a eu une petite réunion de crise samedi.

0: une réunion de crise.
1: Pendant une heure.
2: Une réunion de crise au lit. J'étais au lit ou pas?
3: Une réunion de crise en face à face ou?
1: Non, par téléphone.
4: Oh, elle était jolie, mon guide Nathalie.
3: Mais elle est toujours par téléphone, comment ça se fait? Pourquoi vous la voyez jamais?
4: Parce qu'elle est virtuelle, elle existe.
1: Bah non, mais parce qu'elle habite dans le sud-ouest et donc on est un peu loin.
2: C'est compliqué maintenant d'aller dans le sud-ouest.
4: Qu'est-ce qu'elle fait dans la vie, Nathalie?
1: Vous avez vraiment créé une situation de crise.
2: Qu'est-ce qu'elle
4: fait dans la vie, Yoann?
1: J'ai failli divorcer avant même de me marier.
2: Avant même de la connaître.
4: Et qu'est-ce qu'elle fait dans la vie, Nathalie?
1: Mais je ne peux pas dévoiler. Laurent, vous promettez de ne plus me parler de ça.
3: Elle est où dans le sud-ouest?
4: À Carcassonne.
2: On va l'appeler.
1: Vous savez bien, Laurent, je peux tout faire pour vous, mais là, il faut que je préserve ma vie privée.
3: Alors écoutez, je vais enchaîner avec une première citation, comme ça on va oublier Nathalie. Une citation pour M. Doré, Amandine Doré, qui habite dans la Marne, qui a dit « Oh Seigneur, accordez-moi la patience !» Et tout de suite.
2: Jean-Yann
3: qui a dit ça. Eh bien c'est une bonne réponse que Chantal là-dessous, c'est Jean-Yann. Une citation pour Timothée Millot, qui habite Belleville-sur-Vie, en Vendée, qui a dit « La meilleure façon de prendre un autobus en marche, c'est d'attendre qu'il s'arrête.
2: » Francis Blanche.
3: Non, mais...
2: Pierre Dac.
3: Bonne réponse de Liane Follier et de Michel Bernier. Pour Michel Guizelin, qui habite Morestel, dans l'Isère, qui a dit « Arriver dans la surface et ne pas pouvoir tirer au but, c'est comme danser avec sa sœur. »
1: Ah oui, c'est pas Maradona.
3: C'est Diego Maradona. Bonne réponse de Johan Rioux. Une citation plus intellectuelle pour Charles Miraki, qui habite Ouasserie, en Seine-et-Marne. Écoutez bien, qui a dit « Beaucoup prétendent que je suis un menteur, mais eux aussi affabulent. Les plus grands mensonges me concernant, c'est de la bouche des autres que je les ai entendus. Je pourrais les démentir, mais comme je suis menteur, personne ne me croirait. » C'est joli.
1: Français.
3: Ce n'est pas français.
2: Woody Allen.
3: Ça a été traduit. Woody Allen, non, mais c'est quelqu'un qui faisait le même métier que Woody Allen.
2: Donc un réalisateur.
3: Hitchcock. Non.
4: Spielberg.
2: Toujours vivant.
3: Orson Welles, non, vivant. Non, il est mort. Il est mort il y a 30 ans, en 93.
4: Ah oui, il est américain. Bon, alors,
3: est-ce qu'il n'est pas américain?
4: Il est italien.
3: Il est italien.
1: Visconti.
4: Dino
2: Rizzi.
3: Non.
2: Fellini.
3: Fellini, et vous dites
4: Federico.
3: Alors, c'est pas Federico. C'est
4: Federico.
3: Il n'y a pas de R.
2: Je croyais qu'il s'appelait
3: Federico Fellini. Bravo, Chantal. Federico Fellini.
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3: C'est vrai, je vous imagine sur le bateau d'Olivier, à la première chanson, vous tombez à l'eau, vous voyez.
7: Ah, mais je pourrais chanter sur ton bateau.
8: On le garde. Liceo Santiano, 18400.
2: Attention, tu peux mourir dans 2 secondes, fais gaffe.
7: Non, mais j'adorerais être sur la proue de son bateau.
9: On le gardera pour la pêche au vif.
7: Et Antoné.
10: Oh mon bateau, tu es le plus beau des bateaux.
7: Et ça peut marcher en faisant
10: « Oh mon Kerso, il n'y a rien de plus beau, rien de plus beau que le beau Kerso. »
7: Non, pas que.
2: Alors tu vois, à un moment j'aimais bien quand tu chantais, mais là c'est fini.
7: J'ai toujours rêvé de faire l'amour avec un marin bourru.
3: Alors il faudrait que le marin bourru soit vraiment bourré. Oh non, monsieur de Kersauz, on vous laissez pas faire par ce type infernal qui est beau grand.
0: Attends, c'est ma semaine de bienveillance.
3: Ah, c'est vrai.
7: Ah, c'est cool.
2: Ah, ah ça, c'est là, pas vrai. Donc, on est bien tombé alors.
0: Ouais, bah, ça va pas durer. Hein. Je suis à la fin de la semaine. Elle se termine dans 10 minutes, ma semaine de bienveillance.
3: Non, attendez, parce que la semaine dernière, vous m'avez, cher Olivier, Dieu sait que je prends les...
0: On dit pas cher Olivier, on dit très cher Olivier.
3: Très cher Olivier. Dieu sait que je prends des précautions quand je m'adresse à vous.
0: Fais attention, fais attention.
3: Mais la semaine dernière, vous m'avez quelque peu agacé parfois, en étant trop souvent sur votre téléphone portable, mais vous aviez une excuse, vous m'avez dit, j'ai un nouveau téléphone, je ne sais pas encore comment le faire fonctionner.
0: Mais c'est exactement
2: ce que... Il sait toujours pas.
0: Je sais toujours pas.
3: Parce que là, je vous vois encore sur votre téléphone.
0: Mais oui, j'essaie de le mettre silencieux.
2: Donne, je vais te le faire.
0: Non, tu touches pas à mon téléphone.
7: Non, mais il découvre un smartphone, on dirait une poule devant un couteau, c'est génial.
0: Mais j'assume, hein.
7: Là, on le voit, il scrolle.
0: Je dois avoir l'air aussi con devant mon téléphone que toi sur un bateau, donc le problème. Bon, là, il est réglé. Je suis pas gêné du tout, tu vois.
3: Alors,
0: il... chier, ouais.
3: Attends. Alors, le temps que monsieur de Kersauzon règle son téléphone.
0: Ah, ben, l'état de l'émission va être fini. On va être à la valise.
3: Le temps qu'il le mette en mode bateau, hein, j'imagine.
2: Oui.
3: Voici une citation pour Catherine Delorme, qui habite Vic-sur-Mer, dans la Manche, qui a dit: l'alcool tue, mais combien sont nés grâce à lui?
2: Jean-Yann, Coluche,
3: le troisième. Pierre Desproges, bonne réponse, c'est Pierre Desproges.
9: Ah, c'est très drôle.
3: Une citation pour Clément Destal, qui habite Gaillon dans l'Eure, qui a dit: dites à quelqu'un qu'il y a 300 milliards d'étoiles dans l'univers et il vous croira. Dites-lui que la peinture n'est pas sèche et il aura besoin de toucher pour en être sûr.
0: C'est très vrai, oui.
9: C'est très drôle.
2: Francis Blanche.
3: C'est pas Francis Blanche.
2: Pierre Dac.
3: C'est Pierre Dac. Bonne réponse de Valérie Mérès. Alors, plus difficile, la citation suivante pour Quentin Marnet, qui habite La Roche-sur-Yon, c'est en Vendée, qui a dit: parfois on cherche le bonheur comme on cherche ses lunettes quand on les a sur le nez.
7: Ah, Jean Castex.
0: Laurent Ruquier.
2: Oh,
3: c'est joli, avoué. Ah, non,
2: c'est un
9: écrivain.
3: Alors, c'est un écrivain, dramaturge, essayiste, romancier surtout.
2: Mort?
3: Mort.
7: Français.
9: 20e siècle.
3: Il fut président du jury du Festival de Cannes en 1957.
0: André Mauroy.
9: Il faut pas donner de date.
3: Oui, mais là c'est pas
9: donner de date.
3: C'est pas la date de naissance, c'est même pas celle de là. Bon, vous connaissez par cœur tous les présidents.
0: Non, mais je sais qu'il l'a été dans les années 50.
3: Bah oui, c'est André Mauroy. Voilà. Bravo.
7: Ça y est. Il a commencé sa lancée.
3: Une citation pour Déborah Salman, qui habite Vezin-sur-Loire, qui a dit: je n'arrive pas à me rendre compte si c'est votre fils qui fait des progrès en violon ou si c'est nous qui nous habituons.
7: Ça, c'est français ou pas?
2: Ça, c'est très
7: américain. Américain, non?
3: Ce n'est pas français, même si c'est quelqu'un qui est né sur le territoire français, sans pour autant être tout à fait sur le territoire français.
7: Il était dans les dom-toms?
3: Non.
7: En Algérie?
2: En Alsace?
3: Non.
2: En Afrique?
7: Dans une ancienne colonie?
2: En Afrique?
3: Non. Il est né à Paris en plus.
7: Ah bon?
9: Mais dans une ambassade.
3: Exactement.
0: Ah, c'est Somerset Maugham.
9: Mogam.
3: Somerset Maugham. Bonne réponse de Paul Elkarat et Philippe Claudel. Ah, j'aime bien celle-ci pour Grégory Turpin, qui habite Saint-Gilles en Ille-et-Vilaine, qui a dit: le mec qui a inventé le correcteur automatique est un gros canard.
2: Ah, c'est mignon, ça.
7: Ça, c'est presque poétique.
2: Ça, c'est très mignon.
7: C'est assez récent, forcément.
3: Ça, c'est très récent, évidemment. C'est
0: Olivier de Benoît?
3: Non.
7: Dans les grosses
2: humoriste?
3: On le cite rarement, on l'entend plutôt en fin d'émission, d'habitude.
0: Marc-Antoine Lebré?
3: Non, à travers Marc-Antoine Lebré.
7: Alors.
2: François Hollande?
0: Non, Bigard?
3: C'est pas du Bigard.
7: De Grotte.
3: Bigard, son correcteur, aurait fait le contraire.
2: Oui.
3: Il aurait dit connard à la place de canard.
9: Connard. Pour nettoyer mes toilettes, j'utilise du connard WC.
0: Franck Dubosc?
2: François Cluzet?
3: Non, plus jeune.
0: Paul Mirabel?
3: Paul Mirabel, bonne réponse de Paul Alcarat.
7: Joli.
3: Pour Véronique Livio, qui habite le Perreux-sur-Marne, qui a dit: je suis déçu par les connaissances en botanique de ma passagère qui, à bord de la voiture, criait freine alors qu'on se dirigeait vers un platane.
2: Elle est tordue, celle-là.
7: Ah, c'est drôle. Ça, c'est assez ancien,
2: drôle.
7: Quand même.
3: C'est plutôt ancien. Ah. C'est quelqu'un que monsieur de Kersauzon connaît bien, avec qui...
0: Sim?
3: C'est Sim. Bonne réponse de Paul Alcarat.
7: Il est déchaîné.
3: Baya Salvani, qui habite Saint-Clair, dans le Calvados, qui a dit « Avant, les parents avaient 3 ou 4 enfants. Maintenant, les enfants ont 3 ou 4 parents. »
11: C'est très drôle. Ah, c'est bien, c'est une femme.
7: C'est aussi, c'est récent. Muriel Robeux.
3: Elle vient ici de temps en temps.
7: Anne Roumanoff.
3: Bonne réponse de Paul Alcarat. Eh ben. Ah, j'aime bien celle-ci pour Didier Rotori, qui habite dans le...

0: Orin, qui a dit « Lorsqu'un homme ouvre la portière d'une voiture pour sa femme, c'est soit une nouvelle voiture, soit une nouvelle femme.
1: » Elle est très bien, celle-là.
2: C'est un Français ?
0: Non, ce n'est pas un Français.
3: Un Américain.
0: Alors, Américain, non. Il a failli mourir, centenaire, mais non, il est mort juste avant 100 ans, dites donc.
4: D'accord.
1: Ah, bah alors Paul.
0: Parce qu'il était né...
4: Non, pas de date.
1: Bah, George Burns.
0: En 1921.
1: Est-ce que ce monsieur écrivait, est-ce qu'il faisait de la scène aussi?
0: Et il est mort en 2021. Mais comme il est né en juin 1920.
2: Ah, c'est Philippe d'Édimbourg?
0: C'est-à-dire?
2: Ben, le mari d'Élisabeth. Il est mort juste avant 100 ans.
0: Philippe Mountbatten, Philippe de Grèce.
2: Ah.
0: Le prince consort.
2: Il a dit.
0: Le mari d'Élisabeth II. Bonne réponse de Paul Alcarat.
4: Bravo.
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0: Question littéraire très difficile, mais aujourd'hui il y a du niveau, alors je me lance. Pour Didier Aguado qui habite Perpignan, c'est dans les Pyrénées orientales. Pouvez-vous retrouver pour moi le nom de celui qui a écrit ce roman d'inspiration picaresque, l'histoire de Gilles Blas de Santillane?
2: René Alain Lesage.
0: Alain René Lesage. Bonne réponse. Alors là, bravo. Vous connaissiez l'histoire de Gilles Blas de Santillane, monsieur Ferrand?
7: Très vaguement.
0: Très vaguement.
2: Ça veut dire non. Mais j'ai un problème, j'inverse toujours les prénoms.
0: Oh, c'est pas très grave, Stevie le fait aussi.
2: Oui. Ah bah super, Pascal Blaise. Super, on me compare à Stevie.
0: Allez, moi j'avoue que je ne connaissais même pas l'histoire de Gilles Blas de Santillane. Excellente réponse de notre ami Paul Alcarat. Alors, trouverez-vous maintenant le nom de ce roman historique, paru en 1862. Je vous demande le titre du roman,
8: le nombre de pages.
0: Le nom de l'auteur, éventuellement. Le nombre de pages, j'ai pas besoin, mais je vais vous donner l'histoire que raconte ce roman, paru en 1862. Ce roman a pour sujet la guerre des mercenaires, au 3e siècle avant Jésus-Christ. Mercenaires, guerre qui oppose la ville de Carthage.
7: Salambo.
0: Salambo, excellente réponse.
9: Victor Hugo.
0: Non, c'est Flaubert.
3: C'est Flaubert.
9: Ah, Flaubert.
3: C'est Flaubert.
9: Oh, merde.
2: Salambo, la pâtisserie.
8: Mais oui, c'est marrant, c'est le nom d'un gâteau, Salambo.
3: Moi, j'ai jamais réussi à
8: dans certaines boulangeries, le dessert, là, le chou à la crème,
2: le gland.
8: On appelle parfois aussi dans certaines boulangeries, c'est comme chocolatine, pain au chocolat, on sait pas trop.
2: Le gland.
8: Le gland.
0: Ou la petite souris. Moi, j'appelais ça une petite souris.
2: Oui, parce qu'il mettait des oreilles. Des oreilles et une queue,
0: ma maman voulait pas que je dise le gland, déjà.
9: Ouais, c'est ça. Ah ben
2: elle,
9: voilà.
2: Elle fait tenter des choses.
9: Voilà pourquoi.
0: Ah, elle voulait que je bouffe des petites souris.
2: Oui,
0: monsieur Toen. On était dans la littérature, monsieur Toen.
8: Mais non, mais on parle de gland.
2: Voilà.
0: Et c'est un roman, non pas de Victor Hugo, madame.
9: Oui,
0: bravo.
9: Oui, ma langue.
0: Mais de Gustave Flaubert. Et la première phrase, monsieur Ferrand, alors?
7: C'était à Mégara, faubourg de Carthage, dans les jardins d'Amilcar.
0: On a du niveau aujourd'hui.
8: J'aimerais bien qu'on vérifie quand même.
2: On vérifie.
0: Pour Virginie Astruc, je tente le coup de 3. Elle habite d'Arès, dans le Rhône, madame Astruc. Elle espère un chèque RTL, mais aujourd'hui, ça ne va pas être facile. Trouverez-vous le nom de l'auteur de ces quelques vers? L'aurore sur le front du jour sème l'azur, l'or et l'ivoire, et le soleil, lassé de boire, commence son oblique tour. Ses chevaux, sortir de l'onde, de flammes et de clarté couverts, la bouche et les naseaux ouverts, ronflent la lumière du monde.
7: Albert Samin?
2: Apollinaire?
0: Ah non, non.
8: C'est pas Clavier dans les bronzés?
9: Pardon?
8: Clavier dans les bronzés?
2: Ouais.
8: Ah non, c'est Azur.
2: C'est Saint John Perse.
7: Lautréamont.
0: Ah, Lautréamont, non.
3: 19e?
0: Alors non, on est avant le 19e.
3: 18?
0: Là.
2: 18?
0: Alors on est à cheval entre le 16e et le 17e.
9: 16e? C'est Théophile de Vio.
0: Théophile de Vio.
7: Bravo.
0: Excellent.
8: Vache. Putain.
0: Alors là, d'où vous nous tenez, Théophile de Vio?
9: Eh ben, je le connais parce que c'est un poète exceptionnel.
7: C'est le plus grand baroque.
9: Mais évidemment.
7: Ça arrive.
9: Et que.
8: Incroyable.
9: J'allais le dire.
8: Si on m'avait dit que la présentatrice du Keno allait répondre.
2: À chaque fois, c'est moi qui le sors.
8: Je n'y aurais pas cru.
2: Oh là là.
8: Non, mais bravo, Christine.
0: Elle n'a jamais présenté le Keno, Christine.
8: Ça ne saurait tarder.
7: L'ombre de cette fleur vermeille et celle de ces joncs flottants paraissent peut-être là-dedans les songes de l'eau qui sommeille.
9: Voilà. Et au fil de dur, mais attention, il est... C'est pas un inconnu. C'est pas du tout.
2: Il a tout pompé sur Vianney. Hein.
0: Alors attention.
8: Ou les trois cafés gourmands.
0: Ouais. Une partie de quatre. Quatrième question littéraire.
2: À la suite.
0: Ça brille hein, aujourd'hui. Je vous demande, attention, le nom du roman et l'auteur de ce roman qui se situe entre deux surprises parties. Lors de la première surprise partie, le major tombe amoureux de Zizani. Dans la seconde partie, le major se fiance avec Zizani. Et entre les deux parties, le major déploie toute une stratégie pour obtenir l'autorisation de l'oncle et tuteur de Zizani.
7: Les carnets du major Thompson ?
0: Non. Dans ce roman apparaît aussi le personnage d'Antioche Tambre-Tambre.
9: Qui ?
0: Antioche Tambre-Tambre, bras droit du major.
7: C'est Tom Sharp, non ?
0: Non.
8: Attendez, c'est une surprise partie.
3: On est dans l'anglo-saxon ?
0: Alors, c'est un roman publié en 1946.
9: Oh là là là.
8: Donc, c'est pas la boum de Claude Pinoteau, c'est une surprise partie.
2: Avec Vic.
7: C'est un roman humoristique ?
0: La boum de Claude Pinoteau.
2: Ben oui.
8: C'est un livre, à la base, c'est un livre.
2: Bien sûr.
8: Oui, hyper bien.
0: 50 nuances de Denise Gray.
8: Oh. hyper bien.
2: Poupette. Ah, poupette.
0: Non, là, il s'agit d'un romancier.
7: C'est un roman humoristique ?
0: Ah oui, oui.
9: C'est pas Boris Vian.
0: C'est Boris Vian qui a écrit ça. Déjà, on a l'auteur. Bravo.
9: Et ça s'appelle Zizani et le Major, ou le Major et Zizani.
0: Non.
8: Monsieur Ferrand, vous pouvez...
0: Il y a une partie, vous qui êtes avec un navigateur, chère Christine Bravo.
8: T'es avec Kersozon ? Ça y est, il a réussi ? Depuis le temps qu'il te plotte dans les loges. Attends, tu dis pas non, toi.
2: La route
8: du Florian.
2: Ouais, bien sûr.
8: Parle de toi, hein, pas de Christian.
2: Ah ouais, t'inquiète pas.
8: Il est gentil, Boris Vian.
0: La dernière partie, c'est quelque chose que les marins connaissent, vous voyez.
2: Le rhum ?
0: Non.
3: Le trésor ? Les tempêtes ?
0: Qu'on trouve dans la mer, vous voyez.
2: Les étoiles de mer, les sirènes ?
0: Non, ça représente dans l'esprit de Boris Vian, ce qui surnage dans
8: les migrants ?
2: L'écume ?
0: Non. Ce qui surnage dans le monde adulte, vous voyez.
3: Ce qui surnage dans le monde adulte.
0: Alors, si vous enlevez aussi une lettre, ça peut être le type...
9: Ah, c'est le plancton.
0: Le plancton, bravo.
9: Alors, Zirsuquin et le plancton.
0: Oh, je vais vous l'accorder.
8: Parce qu'elle va faire un AVC, c'est
9: bon. Zirsuquin.
8: Tenez-lui, Laurent, parce que là...
0: Elle a trouvé Vian, elle a trouvé le plancton. Et c'est Vercoquin et le plancton.
8: Ah, oui.
0: Mais j'accorde la réponse à Christine Bravo.
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0: Notre ami Boudère nous a promis d'autres blagues. En plus, elles sont neuves, ces blagues. On les connaît pas.
1: Mais
0: d'où vous les sortez, vos blagues, d'ailleurs, Boudère?
2: Vous savez, les blagues n'appartiennent à personne. On nous les raconte dans des dîners, entre potes, et après, on s'est refait à notre sauce.
0: Alors,
2: c'est comme, ça se passe dans un mariage. Il y a la mariée qui rentre avec le mari. Il rentre, c'est la cérémonie. Et là, t'as deux personnes qui sont assises, ils se disent entre eux, oh là là, mais qu'est-ce qu'elle est moche, la mariée. Et l'autre, il dit, oh ouais, elle est dégueulasse. Et là, derrière, elle dit, oh, dis donc, je vous dérange pas, vous parlez de ma fille, là. Il dit, ah, pardon, vous êtes son père. Elle dit, non, je suis sa mère.
0: Encore une.
2: J'en voulais une autre, c'est vrai.
0: Ah oui, vraiment.
3: Très, très bon.
2: Mais c'est un mec qui passe devant le juge. Le juge, il dit, bon, monsieur, c'est quoi les faits qui vous ont reproché? Et d'écouter, c'est bientôt Noël et j'ai fait les courses de Noël un peu trop tôt. Il dit, un peu trop tôt, mais c'est pas puni par la loi. Mais qu'est-ce que vous avez appelé trop tôt? Il dit, le magasin était fermé.
0: Si, elles sont bien, parce qu'en plus, elles sont propres.
4: Ouais.
0: Elles sont propres. Elles sont drôles.
4: On peut les raconter dans une bar mitzvah.
0: Ah ouais.
2: Là, j'ai une petite fille qui vient voir son papa. Il dit, papa, c'est quoi la beauté? Il dit, tu vois ta mère? Il dit, oui. Il dit, c'est pas ça du tout.
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0: Une question pour Philippe Giroux qui habite Ramonville-Saint-Agne en Haute-Garonne. Pourquoi connaît-on Monsieur Marie mieux d'ailleurs quand on utilise nos deux mains?
7: Quoi?
8: Attendez, Marie?
0: Attends, excuse-moi.
4: Est-ce qu'on peut faire le geste, Laurent? Il y a un geste particulier avec les deux mains?
0: Alors, je répète la question.
9: Donc, ça peut pas être ce à quoi on pense, parce qu'on prend qu'une main.
0: On connaît mieux Monsieur Marie quand on utilise les deux mains.
2: Applaudissements.
0: De qui s'agit-il?
2: C'est bravo, c'est ça.
10: C'est à voir avec un outil?
0: Aucun rapport avec
8: un outil. Qu'est-ce qu'on cherche?
4: C'est par rapport à la corrida? À la corrida?
8: Qu'est-ce qu'on cherche, là?
0: Je comprends même pas vos questions.
9: Non, mais moi, on comprend pas la vôtre non plus, hein.
11: Marie, ça s'écrit comment?
0: M-A-R-I.
2: C'est un mouvement qu'on cherche.
0: Oh.
2: On fait avec les deux mains.
0: Non, on peut laisser les mains. Il suffit de faire le bon mouvement, mais on peut laisser les mains.
4: Peut-être que c'est un mât qui rit. Le mât d'un bateau qui rigole.
8: On avait compris, hein.
9: Alors, Marie 10.
0: Quoi, Marie 10?
8: Les deux mains. Je sais pas, je cherche des choses.
9: Il y a un piège, il y a un jeu de mots tordu.
0: Il n'y a aucun jeu de mots là-dedans. Simplement, il suffit d'avoir un peu de jugeote. Et d'ailleurs,
4: Laurent, je sais.
0: Quand on tricote, allez-y.
4: C'est forcément un personnage historique ou avec des lettres en. C'est l'alphabet, latin. Non. Et donc, M, peut-être que c'est. Mais si, vous savez comment on dit les rois Louis XVI avec le X, le 5 et le 1.
0: Vous allez chercher trop loin, car celui dont on parle vit encore. Il a à peu près, on va dire aujourd'hui, 33 ans.
9: C'est
10: un artiste de variété.
11: Quand on n'a qu'une main, c'est la veuve Poignet, et quand on en a deux, c'est le mari.
4: c'est pas le rappeur Jules. Jules, c'est ça, c'est Jules. Je sais que c'est Jules le Marseillais, comme ça. Comme
0: bonne
4: ça.
0: Réponse de Yohann Rioux. Eh oui. Ah, monsieur Haas, vous réclamez des questions contemporaines.
2: Et quand j'en pose.
0: Et quand j'en pose des questions contemporaines, vous n'êtes pas capable d'y répondre.
8: Je m'y attendais pas, ça fait 2 heures qu'on est sur Jésus-Christ et tout d'un coup il y a Jules. En plein milieu, je m'y attendais même plus.
9: Parce que Jules, il s'appelle Marie?
0: Son vrai nom au rappeur Jules, c'est Julia Marie.
8: Et en fait, je fais ça avec les deux mains et ça fait Jules.
0: Voilà. Et avec les deux mains, on fait le signe du chanteur, le signe de ralliement. Montrez-moi comment on fait Jules.
11: À la radio, c'est très bien.
8: Très simple. Faites deux pistolets, c'est très simple.
0: Les jeunes auditeurs qui nous écoutent savent très bien le faire.
11: Oui. Et les vieux. On n'y pense jamais aux vieux.
0: Les vieux s'en foutent parce qu'ils savent pas qui c'est Jules.
9: Nous, on fait faire des petits cœurs.
4: Non, mais il a un succès, je peux vous dire un truc incroyable. On a commenté un match de foot de bienfaisance il y a quelques mois où il y avait des grandes stars, des grands joueurs de foot. Au stade Vélodrome à Marseille, il y avait 25 000 personnes. Et dès que ce chanteur touchait le ballon, il était plus applaudi que Drogba, que des très très grands joueurs.
2: Tu peux parler.
9: Attends, est-ce que tu peux m'expliquer pourquoi dans les matchs de foot maintenant, il y a un joueur supplémentaire, un chanteur?
4: Mais j'adore, t'es tellement intelligente parce que c'était un match de bienfaisance.
10: Mais quel légende.
9: Il se fout de moi.
11: On se sent de trop.
10: Ah là là.
4: Jamais de la vie, je vais
9: mais
4: te.
9: Tu vas jamais pécho, tu me pécho pas comme ça.
4: Tu sais que à Londres, j'avais le numéro de ta chambre. Mais

0: J'ai préféré être discret, j'y suis pas allé. On était dans le même étage. Bon, après l'étage, c'était un hôtel tellement incroyable, il faisait 200 mètres de long l'étage. Donc je pouvais même pas y aller, je me serais claqué.
1: J'ai préféré être discret, je suis pas venu. Ça, j'adore.
2: Ah oui.
3: Ah, le courage.
1: Jules chante par exemple, Joub

0: Vous voyez, je mets de la musique pour vous faire plaisir.
1: C'est exceptionnel, non, franchement, je suis très content. D'un coup, je sais pas, c'est...
0: Regardez, il revit le petit. Il reprend des couleurs.
1: Ah, mais c'est bien.
0: On en a une autre parce que c'est bien, mais
2: moi je finis ce journal. Ça m'a levé l'envie de zoner. Y'a des jours bien, des jours mal. Je côtoyais des bandes de pourriture. Je t'avoue, pour moi c'était dur.
0: La faille, ça s'appelle la faille.
1: J'ai vraiment l'impression d'être l'animateur qui ramène de la musique dans un EHPAD.
3: Jules, tu veux venir danser, Jules? Jules, bah c'est pas Jules, c'est Az.
1: Non, c'est bon, ça va aller.
4: Dans un EHPAD.
0: On en a une dernière, tropicale, comme ça. Puis après, on arrête. Hein.
5: C'est la préférée de Bellamy, celle-là.
6: Ah, j'aime bien, moi.
0: Oh, j'ai des questions pour vous aussi, hein, monsieur Bellamy, soyez rassuré.
6: Mais je suis bien, ça va. Hein.
1: Tu connaissais Jules, Olivier?
6: De nom, oui.
1: Ouais, de nom, bien sûr.
6: J'aurais pas pu te chanter.
1: Pas le magasin de vêtements. Hein.
6: Comme tu connais Chopin.
1: Frédéric.
0: Chacun son domaine, et je vais vous demander plutôt, monsieur Bellamy, de répondre à cette question-là pour Ghislain Orsay, qui habite Ormes, dans le Loiret. C'est un autre musicien, mais pas tout à fait le même que Jules. D'abord, lui, il est mort, puisque sur sa tombe, on peut voir sur sa pierre tombale graver les variations Goldberg. De quel musicien s'agit-il?
6: Bah, c'est Jean-Sébastien Bach qui les a composées.
0: Oui, mais c'est pas sur la tombe de Bach qu'on peut lire les variations Goldberg, gravées sur la pierre tombale.
6: C'est un compositeur ou non,
3: c'est un pianiste clavecinistes.
0: Pardon,
6: c'est Glenn Gould.
0: Pardon,
6: Glenn Gould.
0: Glenn Gould. Oui. Bonne réponse.
3: Bravo.
0: Ça c'est bien, monsieur Bellamy.
6: Bon, ça va.
0: Ça vous dit quelque chose, Glenn Gould?
1: Non, mais ça a cassé l'ambiance.
4: C'est formidable.
0: C'est le frère de Barbara. C'est une autre question pour vous, monsieur Bellamy. Puis après, ce sera fini, hein, je vous préviens.
6: Après, je pourrais dormir.
0: Non, là, il s'agit de trouver quelqu'un qui a obtenu la nationalité française en 1870 pour être nommé au Conservatoire de Paris, car il fallait être citoyen français pour devenir professeur d'orgue au Conservatoire.
3: Offenbach?
0: De qui s'agit-il?
3: Offenbach?
6: Non. César Franck.
0: César Franck. Encore une bonne réponse d'Olivier Bellamy. Vous...
1: César Franck, n'importe quoi.
6: Mais c'est mon domaine, c'est facile.
1: César,
0: expliquez-lui qui c'était César Franck. Faut pas laisser les jeunes au bord de la route.
6: Alors, César Franck, c'est un organiste, compositeur. Qu'est-ce que je pourrais te dire?
1: Bah, rien d'autre, apparemment.
0: Belge au départ.
6: Belge au départ.
0: Puisqu'il a été naturalisé français, c'était la question. Autant donné, effectivement, sa nationalité d'origine, il était belge.
6: Voilà. Et il a écrit une très belle sonate pour piano et violon. Très belle.
0: Et pour Dari, je vous le dis, il jouait pas au foot non plus.
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0: Question culturelle et picturale, puisqu'il s'agit d'un père et de son fils. Le fils s'appelait Louis, le père Paul. Et je vous demande sous quel nom tous les deux peignaient-ils leurs œuvres.
8: Attendez, laissez-nous un peu d'avance.
9: Alors, Bruegel.
0: Ah non, Bruegel, non. Le père s'appelle Paul, le fils s'appelle Louis. Le père, particulièrement, est très très connu. Plus que le fils.
4: Utrio ou un...
0: Utrio, non.
4: Pissarro.
0: Et d'ailleurs, ils avaient pris comme pseudonyme pour peindre. On va dire un pseudonyme qui faisait référence à leurs origines.
9: Ah, Balthus.
0: Origine flamande, pour vous dire.
10: Balthazar, là, tout ça, non?
0: Balthazar, non. Oh, si je colle Hector au bac.
9: Et on est en quelle période, alors?
0: Ah, alors là, on est, on va dire, plutôt... début 20e, fin 19e. Voilà. Mmh. Mais d'ailleurs, curieusement, hein, pour tout vous dire, leur vrai nom est plus connu que leur pseudonyme de peintre.
9: Ah, parce que c'est une marque aussi?
0: Ah non.
4: Vous venez nous embêter à chercher le pseudo, alors on a qu'à chercher le vrai,
10: on va s'apercevoir que c'est un surnom inconnu avec un nom inconnu.
4: Oh, Laurent, je parle.
10: De trois mecs inconnus.
4: Non, parce que l'autre, il a qu'à partout, là. On a qu'à chercher le vrai, on va trouver le pseudo après, peut-être, non?
8: Ah oui.
0: Eh bien, cherchez le vrai.
4: Eh bien, voilà, cherchons le vrai.
9: Ripollin?
0: Non. Oh.
1: Écoutez, on tente. Hein.
8: C'est un combien de... c'est un deux quelque chose.
0: C'est, c'est surtout Chéri Paulin, c'est la fille Valentine qui est connue.
3: C'est pas Merckx.
0: Merckx. Ça c'est un cycliste, Merckx.
9: Alors moi j'ai pas compris pourquoi vous avez dit que son nom, son vrai nom était plus connu. Il, bah, il est plus connu pour autre chose.
0: Parce que moi-même, je vais vous dire, jusqu'à ce matin, mais c'est dans la presse que j'ai appris ça aujourd'hui.
9: D'accord.
0: Jusqu'à ce matin, j'ignorais qu'il était peintre et que son fils fut peintre aussi.
9: D'accord. Il est connu pour donc autre chose.
0: Exactement.
10: Ah bah d'accord.
3: Un acteur, c'est un politicien à la base.
0: Un politicien, non.
8: Un auteur.
0: Un auteur, non.
3: Il est mêlé dans la presse.
8: Chanteur.
3: Un réalisateur.
0: Réalisateur, non.
8: Chanteur.
0: Chanteur, non.
3: Aviateur.
8: Comédien.
0: Non.
3: Un soldat.
4: De Vinci, un parking, un truc comme ça.
8: Tu connais le nom des soldats.
3: Ou un général ou un enfant. Oh là, bah dis, non, c'est pas possible.
0: Et d'ailleurs, allez-y.
3: Non mais, c'est un roi ou une reine?
0: Ah non, pas du tout.
3: Parce que la reine du Danemark, vous avez vu sur Netflix? Mais j'ai halluciné.
8: Qu'est-ce qui s'est passé?
3: Mais la reine du Danemark,
0: qu'est-ce qu'elle fait, la reine du Danemark?
3: Elle est oufissime.
8: Ah bon?
3: Mais c'est elle qui a fait le décor d'un film.
0: Ça vous change, hein, de France Inter, hein.
3: On apprend des trucs. Oui, bah justement, ici, on apprend. Alors que là, et bah, la reine du Danemark, c'est elle qui a fait toute la scénographie d'un film qui s'appelle En Regard, je crois. Et elle est dans son palais et elle passe des heures à découper des magazines et à recréer des décors sur des grandes planches.
0: La reine du Danemark.
3: Oui. Et en plus, elle a la clope au bec. Elle est comme ça en train de fumer sa clope.
4: Où tu vas avoir
3: Elle est en train
4: clope.
3: De coller, mais allez voir. Moi, j'étais.
4: L'expression.
3: Attentatisé, quoi.
0: Vous saviez pas ça, hein, monsieur Obalk. Hein.
8: Il me semble tout de même que nous éloignons préférée, la question. Il me semble que nous nous éloignons de cette question. C'est toujours pas qui sont ce Paul et ce Louis, qui ne sont donc pas que peintres.
0: Non, mais non, mais d'ailleurs, il disait aujourd'hui dans Libération, puisque c'est Philippe Lançon qui nous raconte ça dans Libé, qu'il peignait pas si mal, hein, le père.
8: Non, mais d'accord.
0: Entre parenthèses, c'est écrit pas si mal.
8: Ah. Non, mais il faut qu'on trouve le métier de ces gens-là,
4: oui,
8: excusez-moi.
9: Ça,
8: est-ce qu'ils ont un métier intellectuel?
0: Alors, écoutez, est-ce qu'ils ont 300 euros.
8: Ah, non, ça va pas.
3: C'est cette connerie-là.
8: Attendez, mais, Laurent.
3: Sauvez-nous notre grand désarroi.
10: Mais ça n'a rien à voir avec la peinture, tout
8: mais
10: ça.
8: Non.
10: Mais rien.
8: Est-ce que c'est un métier intellectuel?
0: Non, enfin oui, non.
4: Est-ce que c'est une marque de voiture?
0: Non, non.
3: Si vous les connaissez vraiment très très bien.
0: Je suis surpris, hein, monsieur.
4: Et déçu, et tellement déçu. Moi, je l'avais mis sur un piédestal. Il était là-haut, mais il vient de descendre, hein, d'une façon vertigineuse.
0: Ah, parce que moi, j'étais persuadé que vous connaissiez au moins le père, Paul. Mais vous ignoriez peut-être qu'il peignait lui aussi, et que son fils Louis était également peintre, et qu'il signait leurs toiles d'un pseudonyme collectif choisi en fonction de leurs origines flamandes.
10: Alors c'est quoi le...
0: Ah ben, je vais vous le dire, mais...
8: Il y a peut-être dans la salle.
0: Peut-être qu'on a dans la salle des réponses.
3: Ah non, il n'y a aucune main.
8: Personne.
0: La question était très difficile, je dois le reconnaître.
10: Un pseudonyme collectif de
0: Paul et Louis.
10: Van Dongen.
0: Non, Paul et Louis s'appellent Paul Gaché et Louis Gaché.
8: Et alors ?
0: Le docteur Gaché est le docteur de Van Gogh, peint par Van Gogh, et le docteur Gaché peignait lui-même, et son fils aussi.
9: Oh, ouais.
0: Et ils ont peint tous les deux sous un pseudonyme collectif qui était Van Rissel.
10: Ah oui.
0: Qu'est-ce qu'il y a, monsieur?
10: C'est dingue. Voilà.
9: Moi, j'aime pas Van Gogh.
8: Il nous prenait juste la température et leur.
10: Bah, autant parler. Ouais, c'est ça. Hein,
9: on a une analyse.
10: C'est comme si moi, je vous disais que mon cousin, il connaît quelqu'un qui est musicien. Et ce musicien, d'ailleurs, avait un pseudonyme.
0: Alors là.
10: Et son fils aussi. Et d'ailleurs, c'est vachement intéressant parce qu'ils se sont mis ensemble pour avoir un troisième pseudonyme qui est l'addition des deux premiers. Non, mais c'est dingue, vos questions. C'est ça que vous avez cherché à faire. C'est un ami d'Isabelle qui a fait la question.
0: Mais j'étais persuadé que vous connaissiez le docteur Gaché.
10: Le docteur Gaché, il est très connu parce que je crois que les Américains ont acheté $1 million ou $3 millions ou $100 millions.
0: Elle ouvre l'expo, d'ailleurs. Le portrait du docteur Gaché ouvre l'expo là-bas au musée d'Orsay. Puis il y a une expo Van Gogh avec les toiles, 52 toiles, les dernières qu'il a peintes là-bas avant de se suicider à Auvers-sur-Oise. Et parmi les toiles, il y a celle du docteur Gaché, Paul Gaché.
10: Ouais.
0: Et je suis désolé de vous apprendre, monsieur Hector Obalk.
10: Ça, c'est vrai.
0: Mais c'est comme ça au Grosse Tête.
3: Mais on apprend à tout âge, c'est
10: mais
3: vrai.
10: Oui, tout à fait.

0: Je suis désolé de vous apprendre que Libération, et c'est Philippe Lançon, c'est pas moi, Philippe Lançon dans Libé, qui nous rappelle que le docteur Gaché
1: peigné pas si mal.
0: Voilà.
1: Ça, c'est de l'info. Mais je comprends.
0: Et oui,
1: mais de toute façon, je vais vous dire un truc. Van Gogh, c'est pas un si grand artiste que ça.
2: Oh, ah bon? Ah, mais je le déteste. J'aime pas. Et pourquoi?
0: Pourquoi?
1: Je le prouve dans mon spectacle. Il y a un moment où je fais 7 minutes, et c'est toujours pareil. Pour dire du bien d'un peintre, je suis obligé de prendre un peintre moyen, voire médiocre, pour comparer. Et donc, je compare Cézanne avec Van Gogh. Or, 95% de mon public, Van Gogh, c'est pas qu'il l'aime, c'est que c'est leur peintre préféré.
3: Ah ouais?
1: Ce qui prouve que je suis pas un démagogue. Et je leur dis, ben, vous allez voir, dans 7 minutes, vous allez changer d'avis.
0: Vous allez nous raconter ça après la pub, alors.
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0: Pour Madame Thor, une question culturelle qui pourrait...
8: Je m'appelle Michel, j'ai le cœur en Provence où j'ai laissé mes souvenirs.
0: Mon Dieu.
8: Aïe, aïe, tous aïe. Mes souvenirs.
5: Non, l'autre.
0: Même Michel Thor.
8: Emmène-moi danser ce soir, joue contre joue et serré dans le noir. Fais-moi la cour comme au premier instant, comme cette nuit où tu as pris mes 17 ans. J'en appelle à la tendresse. Ah, l'amour, s'il nous en reste.
9: Et Barry, c'est elle qui a inspiré la chanson des Beatles de McCartney. Michel Mabel, il semblerait que ce soit elle.
0: Vraiment, vous pensez ça?
9: C'est ce qu'elle a dit, en tout cas, dans les interviews. Tu sais ça, Bobo?
5: Ça, j'avais pas.
0: On est à une époque où tout le monde croit Fabien Lecoeuvre, alors.
9: Oui.
0: Pas possible. Pour Christelle Thor, donc.
5: Ah, c'est Christelle.
0: Une question culturelle qui pourrait nous coûter 300 euros, parce que là, c'est vrai que ça demande vraiment, on va dire, un savoir littéraire. Mais je vois bien une, deux ou trois personnes qui l'ont ici, sans citer de nom. Vous voyez Charles Dickens.
5: Oui, on voit.
0: Il est mort, Charles Dickens, en 1870, mais il est né en 1812, et il est né, pourquoi je vous en parle aujourd'hui, il est né un 7 février, c'est aujourd'hui l'anniversaire de naissance de Dickens, à qui on doit évidemment Oliver Twist, David Copperfield. Ça, c'est les plus connus, hein, des œuvres de Dickens. Les Grandes Espérances, un peu moins connues, mais quand même. Mais quel était le titre du premier livre de Charles Dickens?
10: Facile.
0: Et là, on va rigoler.
10: Mais non, c'était...
5: C'est pas l'histoire de Noël, là.
1: Je suis au bout de la langue, c'est facile.
5: C'est pas sur Noël.
6: Christmas...
5: C'est pas ça, non?
1: Ils n'ont pas fait une pièce de théâtre aussi?
0: Ah non. Il y a quelqu'un qui avait un peu récupéré le nom du personnage principal de ce livre. Ah. Et c'est vrai que le nom du personnage principal est connu, et il est d'ailleurs...
5: Est-ce que c'est le titre?
0: Il est d'ailleurs dans le titre.
10: Ah, d'accord. C'est pas Oliver Jerk?
0: Non.
10: Alors, il twist, il jerk.
5: Est-ce que c'est uniquement le nom et le prénom, ou il y a une phrase entière?
0: Ah, il y a une phrase, je peux vous aider. C'est les aventures de... Et là derrière...
5: Huckleberry Finn.
0: Non.
6: Le petit Lord Fauntleroy.
0: Non plus. Les aventures de...
6: Tom Sawyer.
8: Tom Sawyer, c'est l'Amérique, le symbole de la liberté. Il est né sur les bords du fleuve Mississippi. Tom Sawyer, c'est pour nous tous un ami.
0: Et Tom Sawyer, c'est Mark Twain.
10: C'est pas le baron de Munchausen?
0: Non plus. Charles Dickens a écrit Oliver Twist. C'est vrai qu'on confond parfois Oliver Twist et Tom Sawyer.
1: Aventure de Satanas et Diabolo.
5: C'est peu probable.
0: Ah, ça nous rappelle des souvenirs.
5: Mais c'était bien, ça.
0: Avec la voix de Satanas, c'était génial.
9: Ça n'a pas donné lieu à un film des années plus tard. Et c'est pas un nom genre Tom Jones.
0: Ah non, c'est pas...
5: Sex bomb. Ouais, mais... You're my sex bomb.
0: Non.
10: Il y a un personnage ou deux?
0: Il y a plusieurs personnages, mais le rôle titre est, comme je viens de vous le dire, dans le titre. Alors les autres personnages...
1: Les aventures de Toto.
6: Huckleberry Finn.
0: Non. Les autres personnages s'appellent Augustus Snodgrass, il y a Tracy Tupman, Samuel R., Alfred Jingle.
5: Ça a été adapté en dessin animé ou au cinéma?
0: Alors en dessin animé, je ne crois pas, mais...
9: Au cinéma, non?
0: Au cinéma, je pense.
10: Et c'est un nom qui a été récupéré par un autre artiste.
0: Oui, il y a un artiste, pas tout à fait, mais pas loin, vous voyez.
6: C'est Harry?
10: Laurent Wauquiez.

0: Mais c'est un homme, hein.
1: Ah oui, c'est un homme. Ouais. C'est les aventures de...
0: D'un petit garçon.
2: Bénil.
1: Bénil.
3: J'adorais.
4: Il y a cinq syllabes.
1: Non, il y a deux syllabes.
5: Peacock. Dans... Mr. Peacock.
3: Ouais, Peacock.
1: On n'est pas loin.
5: Ouais, Peacock. Ça me dit quelque chose. Mais...
1: Les aventures...
0: Pee-wee.
3: Pee-wee Herman. Pee-wee.
1: Alors... Mélangez les deux, là.
0: Peacock.
3: Peacock.
1: Oui, je sais que vous l'avez dit.
6: Bonne réponse de la basse-cour.
1: Au milieu du poulailler, voilà. J'ai effectivement entendu pas pouic-pouic, hein, pic-pouic.
0: Non, j'ai dit pic-pouic, je l'ai dit plein de fois.
3: C'est le côté intello qui a répondu.
1: Les aventures de Mr. Pickwick. C'est le premier roman de Charles Dickens. Bravo, on y est arrivé.
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8: Ah, ça va pas du tout. En plus, j'ai fait un cauchemar horrible cette nuit. C'est plaisir de vous voir, ça va pas du tout. J'ai fait un cauchemar horrible. Je sais pas où j'étais. J'étais sur un toit, puis au loin, il y avait des ruines. C'était pas en banlieue, mais c'était à l'étranger. Puis il y avait une piscine, ça partait bien, mais c'était bizarre parce que il y avait un gars, là, qui ressemblait, c'était pas Bruce Toussaint parce qu'il avait des cheveux. Stéphane Plaza. Sur un transat, comme ça, il me regardait, je comprenais pas. Puis je voulais me baigner, puis en fait, il y avait une famille de tuches qui faisait des bombes dans l'eau. C'était chiant, mais en fait, c'était Valérie Trierweiler et Julie Leclerc. Et puis après, je vous voyais, vous, patron, avec un mec plus jeune, donc du coup, vous ne regardiez plus, et j'y savais, j'aurais plus d'émission. Et, oh. Et c'était genre, je sais pas, c'était horrible comme cauchemar.
1: Ça, c'est vrai, ils ne vous regardent pas, vous avez vu votre gueule.
8: Ah, mais ça non, c'était en Grèce avec vous, on est parti en séminaire.
3: Ça
8: on
3: va faisait du bruit.
1: Ah, oui. On était les grosses têtes, c'est vrai, en séminaire de travail.
2: Ah oui,
1: c'est marrant comme quoi on n'est pas crédible.
2: Si,
4: il faut le dire.
2: On réfléchit aussi une nouvelle
1: Franck Ferrand,
4: on a travaillé.
1: Oui, vous qui êtes crédible, est-ce que vous pouvez expliquer que c'est vrai?
4: En fait, on est allé là-bas pour travailler. On avait beaucoup de points à éclaircir.
1: Voilà.
4: Et on en a éclairci certains.
6: Voilà. Sauf quand il est aux grosses têtes. Hein. Pas crédible quand il est aux grosses têtes.
1: Pourquoi?
6: Bah, parce que ce qu'il vient de dire, c'est faux.
8: Tu veux qu'on raconte ta soirée dans le bar à strip, toi? Il est malin, lui. On a fini le heureusement, Chakalov fait les potes avec Macron, il s'en est sorti.
6: Dès qu'il y a de la merde, il est là, lui.
1: Méfiez-vous, Paul, parce que c'est vrai qu'on a des dossiers maintenant. Ah, le petit jeune, je peux vous dire qu'on a dévergondé pendant le week-end.
6: Pas du tout.
8: Non, là, c'était super.
6: Moi, bon,
8: il fallait coucher pour assurer son CDI, mais ça valait le coup.
1: Juste pour revenir là sur le séminaire. Monsieur Paul Alcarat, qui vous avez trouvé le plus sympathique des grosses têtes pendant ce séjour?
6: Je sais pas.
8: Bon, quel est le meilleur coup? Ça va aller plus vite.
2: Attends, tout ce que tu vas dire, Paul.
6: Non, ils étaient tous sympathiques.
1: C'est vrai.
6: C'est compliqué parce que tout le monde est différent. Donc dire qui est le plus sympathique en sachant
1: ça, j'ai remarqué. C'est vrai que s'il y a bien un truc qui caractérise les grosses têtes, c'est que vous êtes différents.
0: On est tous différents.
1: Un nombre de gens différents.
6: Avec une certaine
1: très différent.
6: Une sympathie inhérente à chacun, mais je pourrais pas. Choisir, décider qui était la plus sympathique à tel moment, sachant que chaque jour change.
2: Oui, ça dépend du contexte.
8: Les hétéros sont sympas, c'est les PD qui sont casse-couilles.
9: Non, mais quand on a le luxe d'avoir Franck et puis Paul qui se complètent, qui nous racontent des choses, qui font nos guides dans les musées.
1: Faut quand même dire que Franck Ferrand, effectivement, est formidable comme guide touristique.
4: Oui. C'est l'ami guide, un peu.
1: On a fait le musée de l'archéologie, il nous expliquait tout très bien. Et c'est vrai que Paul Alcarat, il était derrière, il raconte que des conneries. Et vous, Julie Leclerc, ça a été bien votre séminaire, alors?
10: Très bien. On était dans un hôtel magnifique. On avait forcément, dès qu'on levait les yeux, on voyait l'acropole. On avait des paysages sublimes autour de nous.
8: Le Formule 1, il est incroyable.
10: Il est bien, ouais.
8: C'est dommage, on n'avait pas le
9: temps. Et puis, on était une bonne bande de filles, hein. On s'est toutes régalées.
8: Si on m'avait dit un jour que je visiterais le Parthénon avec Daniel Evenou. Je savais pas où étaient les ruines, du coup.
1: Attends.
2: Oui, c'est marrant. On s'est dit, il y a un anachronisme. Il y a une momie en Grèce.
8: Bah oui, t'es
6: délire. Non,
8: sortez-la, enlevez-lui les bandes. Enlevez-lui les bandes.
1: On mange un peu toujours pareil en Grèce, en
8: pas
1: revanche.
8: Pas du tout,
10: on a toujours la salade de tomates avec les petits morceaux de feta, voilà, avec des olives, le petit régime crétois.
8: Mais il faut un très bon cassoulet, par contre.
6: Feta matin, midi et soir.
1: Feta neuneu pour vous. Une première citation pour Cyril Leblanc, qui a dit « Mozart était tellement précoce qu'à 35 ans, il était déjà mort. »
6: Pierre Dac.
1: Non.
6: Jean-Yves Desproges.
1: Pierre Desproges, bonne réponse de Paul Alcarat. Qui a dit « Être dans le vent, c'est une ambition de feuille morte. »
10: Mais c'est poétique.
8: Liam Folie.
1: Non.
6: Gérald Darmanin.
1: Non, un écrivain et philosophe français.
2: Ah oui.
1: Dont je dois dire, j'ignorais le nom jusqu'à hier dans l'avion. Quand j'ai trouvé cette citation dans le Figaro.
2: Ah, vous connaissiez pas son nom.
6: Il est né quand? Il est né quand?
2: On vient de Grèce, on n'a pas révisé.
4: C'est Merleau-Ponty.
1: Merleau-Ponty. Non.
8: Michel Aufraise. Il est aux fraises, Michel, de plus en plus.
1: Un écrivain et philosophe français, récompensé par l'Académie française.
2: Oui,
4: à quelle époque?
1: Ah, voilà, influencé par Platon, Aristote.
8: Ah, Thierry Beccaro.
1: Non.
6: Tirozon.
1: Pardon?
6: Tirozon.
2: Non, ça, c'est un dinosaure, ça.
1: Non. Il est né à Saint-Marcel-d'Ardèche en 1903 et il est mort en 2001.
8: 98 ans. Bravo, papy.
1: Et oui, absolument.
8: Bravo, respect.
1: Oui, effectivement.
8: Dans quel état, par contre?
2: Tu vois, gars.
6: Ça commence pas par un T?
1: Oui, bah oui, ça commence.
2: Son nom, mais je sais que...
8: Thierry Ardisson.
10: Théodore, quelque chose?
2: Thomas.
1: Non.
6: Je
1: peux vous donner son prénom si ça vous aide.
10: Oui, allez.
1: Gustave.
10: Ah, Gustave Eiffel.
1: Oui, c'est...
2: T'as vu, Paul, d'avoir été touché les nénettes? Ben, ça t'a tout mélangé.
1: Gustave Thibon. Bonne réponse de Paul Alcarat. Thibon, Polo, Thibon.
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1: Mickaël, maintenant. Bonjour, Mickaël.
2: Bonjour, Laurent. Bonjour, les grosses têtes et bonjour, le public.
3: Bonjour, Laurent.
1: Alors, est-ce que je peux lire votre mail directement, Mickaël, et puis vous ajouterez ce que vous voudrez derrière?
2: Mais vous ne l'avez pas pris mal.
1: Mais il m'écrit, pas du tout. Je ne porte jamais de montre, je n'en vois pas l'utilité. Mais plus je vous écoute, plus je me dis qu'une montre RTL me servirait à chronométrer la durée de certaines de vos questions.
4: Ah, ça, c'est vrai.
1: Je me suis fait plusieurs fois la réflexion. Vous commencez une question qui dérive sur un contexte lui-même expliqué par une autre situation dans laquelle des précisions viennent apporter des éclairages aux précédentes. Bref, c'est trop long. Même vos sociétaires vous demandent « Mais qu'est-ce qu'on cherche ?»
2: Exactement.
5: C'est vrai que ça arrive, ça. C'est vrai que vous vous dites « Attendez la fin de la question. » Mais alors, de temps en temps, vraiment, là, on comprend plus rien.
4: Alors on attend le début de la question.
2: Alors, on cherche le nom d'une personne, un personnage féminin dans un roman de Léon Turpier, incarné au cinéma dans un film de Pasolini par une comédienne qui avait commencé sa carrière en tant que chanteuse de cabaret, alors qu'elle avait fait
5: ça, c'est vrai,
2: pas au casino de Rennes dans les années 40.
1: Mickaël, ok,
2: désolé.
1: C'est bon, vous avez gagné la montre, c'est bon.
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1: Une question pour monsieur Thierry Roland, qui habite Morlaix.
7: Thierry Roland, il est vivant.
1: Non, mais le courrier a du retard.
4: Ah bah, s'il est vivant,
7: ça fait 9 ans qu'il est mort.
8: S'il est vivant, alors on peut mourir tranquille.
1: C'est sa célèbre phrase.
7: C'est Jean-Michel Larqué qui pose la question.
1: Pendant la Coupe du Monde 98, effectivement, maintenant je peux mourir tranquille. Hommage à Thierry Roland, qui fut une grosse tête pendant des années, évidemment.
8: On n'a plus aucune nouvelle de lui.
1: Mais c'est un autre Thierry Roland qui nous écrit depuis Morlaix dans le Finistère. Et la question concerne un couple de voisins qu'on a commencé à connaître il y a pile 40 ans, en septembre 1981, c'est bien ça, ça fait 40 ans, Bernard et Arlette Coudray et leurs voisins Philippe et Mathilde Bochard. Mais qui sont ces voisins célèbres?
5: C'est de la télé, ça, c'est une série, c'est un film, c'est...
1: Faut choisir.
8: C'est une série.
5: C'est une série télé.
1: Non.
5: Alors c'est un film?
1: C'est un film.
5: Ils sont voisins de quoi?
1: Ils sont voisins de quoi? Je vais vous dire, c'est... Pas loin de chez monsieur Paul Elkarat.
5: À Grenoble?
7: Oui. C'est les Rivières Pourpres.
1: Ils sont à Bernin, dans la commune de Bernin, proche de Grenoble. Et là, effectivement, Bernard et Arlette Coudray voient arriver de nouveaux voisins, Philippe et Mathilde Bochard.
5: Ils sont contents?
1: Alors, il y en a un des deux qui est content, c'est Bernard, parce qu'il avait eu une aventure avec Mathilde.
5: Ah oui, je sais, la femme d'à côté de Truffaut.
1: La femme d'à côté de François Truffaut, sortie il y a 40 ans. Eh oui, c'est Gérard Depardieu côté, Fanny Ardant l'autre, avec Henri Garcin d'ailleurs, qui joue le mari de Fanny Ardant. Et effectivement, ses voisins avaient eu une liaison 7 ans auparavant, une passion amoureuse qui va renaître entre les anciens amants.

0: Ah, c'est vous qui l'avez dit, vous avez été la femme d'à côté. C'est vrai que vous l'avez été la femme d'à côté.
1: Ouais, ouais.
0: Et alors là, on m'a raconté un truc que vous avez fait, je n'en reviens pas. Alors là, c'est un truc, mais alors là, c'est gonflé, croyez-moi.
2: On veut savoir maintenant.
0: Alors Christine, pour pouvoir coucher tranquille avec l'homme avec qui elle avait envie de coucher, elle faisait garder sa fille par la femme.
3: Oh. La femme de, du mec
0: de l'homme en question.
4: Mais vous non. êtes une sorcière.
3: C'est
0: vicieux. C'est-à-dire.
3: Mais c'est vicieux.
0: C'est-à-dire qu'en fait, elle confiait en babysitting sa fille. Comme ça, elle était sûre
3: qu'elle pouvait aller chez eux et elle
4: On comprend mieux ta carrière. Hein. La navigation, là, toujours un petit plan
0: Christine,
4: tap, un machin. Ouais.
0: Vous l'avez Alors fait que... ou pas, ça
4: C'est une honte, Christine.
5: Mais j'ai payé cette femme beaucoup. Parce qu'elle a fait beaucoup d'heures. J'avais confiance dans cette femme.
3: C'est ça, oui, bien voilà. sûr, bien sûr.
5: Pour s'occuper de son mec, elle était naze, mais pour s'occuper de ma fille, elle était parfaite.
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0: Si on en croit la presse du jour, qu'est-ce qui est passé de 4 à 63 carreaux?
7: Ouais. 4 oh à 63
0: qu'est-ce
7: carreaux.
0: Qu'est-ce qui est passé de 4 à 63
7: c'est
0: carreaux?
7: C'est dans un monument?
8: Un cahier?
0: Dans un monument, non. Un cahier, non.
8: C'est les carreaux vitres?
0: Les carreaux de vitres, non.
8: Sur un tissu?
0: Sur un tissu, non. Ah, les sur un tissu, je suis obligé de vous dire, oui, monsieur Junior.
8: Sur un drapeau?
0: Sur un drapeau, oui, monsieur Junior.
3: Ah. Le drapeau écossais.
0: Alors non, non, des carreaux, 4 à 63 carreaux. Au début, il y en avait 4, maintenant il y en a 63 depuis quelques années. Mais où ça exactement?
9: Il faut trouver un pays, donc avec un drapeau et des carreaux.
2: Et des carreaux.
0: C'est sur le drapeau ou pas un pays. Je suis obligé de vous répondre non.
8: Drapeau de l'ONU ou de...
0: Drapeau de l'ONU, non plus.
3: Le drapeau sportif. Le drapeau LGBTQXWYZ.
9: ça, c'est du Scrabble.
0: Non plus.
10: Est-ce que c'est sportif?
0: Oui, madame.
10: Alors,
0: l'ex-ministre des Sports va pouvoir ressurgir.
10: Oui,
8: ça concerne le foot.
10: La guerre est une chose trop sérieuse pour être confiée à des militaires.
0: Par-dessus la ministre de la Culture, rappelons-nous qu'il y a aussi la ministre de la Santé, la ministre de l'Environnement, la ministre des Sports.
9: Wow. Autant de disciplines qu'elle a jamais pratiquées.
11: Exactement. Quelle carrière.
0: 4 carreaux au départ, 63 aujourd'hui. De quoi s'agit-il? Ça me paraît assez simple.
2: Hein. L'escrime?
8: Le Scrabble?
0: Alors en escrime, où est-ce que vous voyez ces carreaux en escrime, monsieur Boulet, que je vois un peu?
2: Eh ben, à chaque fois qu'on touche l'autre, ça fait pas des carreaux, ça s'allume pas?
0: Quand on touche l'autre.
2: Avec l'épée.
0: Oui.
2: Il y a pas un tableau où, ben, il a pris un coup d'épée, donc ça allume un carreau.
0: Ah oui, oui, oui.
8: Un carreau, non. Est-ce que ce serait la pétanque? Parce qu'on fait des carreaux.
0: Ah, la pétanque, on fait des carreaux, c'est vrai, mais non. Rien à voir avec la pétanque.
9: C'est le tennis?
0: Le tennis, non.
2: Le midi golf?
0: Pardon.
2: Le mini golf?
10: Le mini golf.
2: Bon, c'est passé de 4 à 64.
9: Le mini golf.
2: Ah oui, c'est des trous.
8: C'est des trous, c'est pas des carreaux.
10: Ça a commencé en quelle année quand il y avait 4 carreaux?
0: Vous jouez au mini golf, mais à deux, vous, hein.
10: Ça a commencé en quelle année quand il y avait 4 carreaux?
0: Ah ben ça, c'est une bonne question, monsieur Stomybox. Si on va dire que dans les années 50, très vite, on est passé à 63 carreaux. Mais au tout début, il n'y en avait que 4.
8: Le damier pour les courses automobiles?
0: Bonne réponse! Réponse de Gérard Jugnot. Eh ben oui, en 1950, au Grand Prix de Grande-Bretagne à Silverstone, on a vu apparaître le drapeau à damier avec effectivement les 63 carreaux. Hein. J'ai compté, hein, j'ai vérifié moi-même, c'est 7 sur 9, vous voyez, le rectangle, parce que c'est pas un carré, et ça fait bien. C'est que ce matin, je me suis rendu compte qu'on calcule plus assez. J'avais pas les nombres. Je savais qu'au départ, il y avait 2 carreaux blancs et 2 carreaux noirs, dont 4 carreaux pour le premier drapeau à damier qui a donné le départ d'une course automobile. Puis on est passé au drapeau qu'on connaît aujourd'hui. J'avais pas le nombre de carreaux pour vous poser la question. Donc ce matin...
10: C'est à ça que vous pensez vos matinées?
0: Oui. Ce matin, fallait me voir. 1, 2, 3, 4, 5, 6, 7. Alors 7 d'un côté, 1, 2, 3, 4, 5, 6, 7, 8, 9 de l'autre. Et là...
2: encore, t'es malin parce que t'aurais pu compter tous les carreaux un par un.
9: Ouais, c'est vrai.
0: Je m'appelle pas Boulet, vous voyez.
2: Non, bah non, moi je multiplie.
9: Dire d'abord je compte les blancs et puis après je compterai les noirs.
6: À suivre.
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1: Une question pour Florence Miosotis, une question sport, puisqu'on vient de nous apprendre la disparition de la panthère noire,
2: oui.
1: Et c'était son surnom.
2: Oh, oui.
1: Monsieur Berléand, vous connaissez Salif Keïta, bravo, un footballeur. Et alors, la presse est unanime hein, à propos de Salif Keïta, que ce soit dans l'Humanité, que ce soit dans Libération, et même le Figaro, c'est assez rare. C'est Yves Tréhard qui parle football dans le Figaro, et qui raconte l'histoire de cet attaquant exceptionnel des années 60-70, qui a marqué le club de Saint-Étienne, puis le club de Marseille. Il est mort à Bamako, à 76 ans, mais il a fait effectivement essentiellement carrière chez nous en France, et on raconte son arrivée. Alors, il paraît que c'est un peu légendaire, mais son arrivée à l'aéroport, ici, en France, pieds nus, sans argent, et il a été obligé de prendre un taxi pour aller jusqu'à Saint-Étienne.
3: Le taxi lui a offert la...
1: Alors non, justement, Yves Tréhard, voilà, raconte que
3: oui,
1: tout ça est une légende, qu'en fait le taxi lui aurait quand même demandé 1000 francs à l'époque pour aller jusqu'à Saint-Étienne, et que c'est Saint-Étienne évidemment qui avait remboursé le voyage de ce chauffeur de taxi débarqué à Orly, en tout cas Salif Keïta, le 14 septembre 1960. C'est pas parce qu'il était pauvre qu'il est arrivé sans rien, sans bagages et pieds nus. C'est parce qu'on lui avait tout volé pendant le voyage. Voilà ce que raconte en tout cas Yves Tréhard dans le Figaro aujourd'hui. Mais c'était un grand footballeur, Salif Keïta.
4: Pardon, mais on lui avait volé pendant le voyage. J'ai dit, il était dans l'avion, il avait piqué ses chaussures et ses chaussettes pendant qu'il était assis dans l'avion.
3: Parce qu'il dormait.
4: Ah oui, il dormait bien. Il dormait profondément. Si on te pique tes chaussures et tes chaussettes pendant que tu dors, tu t'en rends compte quand même, non?
1: Non.
4: C'est curieux votre histoire.
5: Si c'est la première fois que tu prends l'avion,
6: si c'est dans on doit retrouver le bonheur.
4: Oui, c'est vrai. Il y a pas le mec qui se réveille, il dit oh, m'a piqué mon slip. Non, le mec il est à poil dans l'avion, c'est
1: bizarre. Non, mais il est pas arrivé vraiment pieds nus.
4: Donc vous racontez n'importe quoi.
1: Ah, mais c'est pas moi qui raconte n'importe quoi.
4: Yves Tréhard raconte n'importe quoi.
1: Mais non, justement, Yves Tréhard, il essaie de revenir sur cette légende qui n'est pas tout à fait exacte du fait que effectivement on a raconté pendant longtemps qu'il était arrivé pieds nus chez nous en France à l'aéroport et qu'il avait pris un taxi qu'il avait emmené jusqu'à Saint-Étienne. L'histoire du taxi, c'est vrai,
4: oui.
1: Mais le fait qu'il soit arrivé sans bagage et sans rien, c'est effectivement parce qu'on lui a volé ses affaires. Mais on lui a volé ses affaires, pas dans l'avion, voyons.
7: C'est parce qu'il a perdu sa valise au tapis bagage comme tout le monde, quoi.
4: Ah bah donc, il était donc pas en pieds nus.
1: Non, il était pas pieds nus.
4: D'accord, voilà.
8: Alors, on lui a volé.
4: On lui a piqué sa valise, quoi.
8: Oui, c'est ça, on lui a piqué sa valise comme ça.
4: Il n'a pas retrouvé sa valise, elle a été perdue.
8: Le côté pieds nus, là, moi,
7: en fait, on a mélangé l'histoire de Djibril Cissé et Yannick Noah, je crois.
1: Mais
9: si la légende est plus belle que l'histoire, imprimer la légende.
1: Mais voilà, exactement. Mais en tout cas, c'était un grand footballeur. Sa vie était un roman. Il y a même eu un film, hein, d'ailleurs, qui a raconté effectivement l'histoire du Ballon d'Or, un film sorti en 94. Il y a même eu une chanson, c'est Monty, c'est le chanteur qui avait fait la chanson sur les verts. Je ne sais pas si on l'a, la chanson.
4: Fort, évidemment, c'est les verts.

0: Il avait une voix nazie.
1: Il raconte l'histoire. Il raconte l'histoire du taxi. Écoutez.
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0: Ouais, c'est une chanson de qualité.
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0: par le taxi là.
1: Je dois dire que c'est grâce à Yves Tréhard que j'ai retrouvé cette chanson.
0: Parce c'est merci
1: lui,
0: Yves.
1: C'est lui qui parle de cette chanson dans son article du jour. Un taxi pour Geoffroy Guichard. Une chanson qui racontait l'histoire de Salif Keita. Et en fait, pourquoi on lui a volé ses affaires? Parce que je vous ai toujours pas raconté pourquoi.
2: Ah bah oui.
1: Et ça, c'est Salif Keita qui l'aurait raconté lui-même à Yves Tréhard. Voilà pourquoi il revient sur la légende. Tout simplement, à l'époque, il fuyait son pays et il avait décidé de filer au Libéria, pays voisin, pour monter dans un avion vers la France. Et c'est là-bas qu'il s'est malheureusement fait tout voler dans l'aventure avant de prendre l'avion. Vous voyez,
3: c'était les Libériens.
4: Et pas en France.
1: C'est marrant d'ailleurs, ce moment. On est,
0: c'est angoisse.
1: Pour ceux qui ont eu la chance de partir en vacances, ils ne sont pas si nombreux. Hein. Il y a quand même beaucoup de Français qui ne peuvent pas partir, il faut le rappeler chaque été. Mais pour ceux qui ont eu la chance de partir et qui ont pris l'avion malgré leur indice carbone qui ont subi les conséquences.
0: Vous devriez avoir honte, Laurent.
1: Pardon.
0: Vous devriez avoir honte, Laurent.
1: Oui, c'est vrai que moi je l'ai pris par.
0: Ben oui, je sais.
5: Ils jettent même les papiers par le hublot.
0: Ouais.
5: Alors.
0: Ouais, ils jettent ces papiers de McDo par le hublot.
1: Quasi pas l'avion dans l'année, je travaille, monsieur Beaugrand.
5: Mais ne vous excusez de rien.
1: Mais pendant l'été, effectivement, je me permets de prendre un peu plus. J'ai pris 3 fois l'avion. Ça vous va cet été?
6: Ah, mais j'ai rien. C'est normal, déjà, aller-retour.
0: Ah, mais alors il en manque un.
6: Ah, ça veut dire qu'à un moment, vous êtes resté dans une. Dans un pays.
0: Il l'a pris 6 fois. En
1: fait. Alors, je l'ai pris 6 fois. Bon, d'accord. 3 allers-retours, ça vous va? Qu'est-ce que vous voulez? J'allais pas aller au. Je suis allé au Japon. Je vais pas aller au Japon à pied, quand même.
0: Ah, voilà, bon, c'est une grande destination.
4: Voilà, c'est ça peut y aller, mais alors, c'est très compliqué parce que il faudrait passer par la Russie et comme c'est plus possible maintenant.
1: Bah, voilà,
0: ouais,
1: voilà.
0: C'est pas sympa.
1: Donc, voilà.
7: Non, mais la petite Greta, elle y serait allée en bateau, elle.
1: Ouais. Ah, Greta, vous avez raison.
7: 3 mois, mais elle serait allée en bateau.
4: Sauf qu'elle pollue plus en bateau qu'en avion.
7: Elle pollue plus en bateau?
4: Le bateau pollue plus que l'avion.
7: En bateau à voile.
0: Bah, elle y sera allée.
4: Bon, elle est allée en gros avion, en gros
1: non,
4: bateau.
1: Non, c'est de baisser ton micro.
4: Mais non, mais parce qu'il marche pas, ce truc. Qu'est-ce que j'ai mettre là?
1: Ah, voilà, là, c'est
4: rien, moi. C'est un peu ce que j'ai écrit, s'il y a ça.
3: Non, mais François, tu feras jamais de théâtre, je vais te dire. Tu parles aussi mal.
4: J'ai pas besoin de micro, moi.
0: Il a une vraie voix d'acteur, le comédien.
1: Non, mais qui n'a jamais pris l'avion pendant l'été?
5: Non, mais ce qu'il y a, c'est ceux qui donnent des leçons. Qui
1: Isabelle, rappelez-moi bien surtout que pour mon débat sur BFM quand j'aurai démarré, que je ne vous appelle jamais. Hein.
0: Non, elle avait des bons arguments. Non,
5: oh merde, j'ai pas. Alors vous savez pourquoi je ne déploie pas? Parce que Rosine Bachelot, quand elle parle, elle prend tout son temps, personne ne la coupe. Moi, je vais vite parce que j'ai toujours peur qu'on me coupe. Et de fait, on me coupe toujours de toute façon.
1: Mais non.
5: Ce que je voulais dire, c'est que les.
1: Mais c'est vrai que Roselyne parle bien, faut dire.
5: Les donneurs de leçons.
1: Oui, oui.
5: Voilà, qui sur l'écologie, la natalité, et qui eux-mêmes prennent. Les avions, eh ben, ne sont pas.
1: C'est vrai que c'est un peu long, hein.
0: Oui, oui. Mais heureusement, non, heureusement c'est très intéressant. C'est un peu long, mais c'est très intéressant.
5: Eh ben, je vais vous dire, parfois je parle et je m'ennuie toute seule au milieu de ma phrase.
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1: Une question pour monsieur Montel, Bernard Montel, qui habite.
3: Patrick.
1: Non, non, alors, ni Bernard Montiel, ni Patrick Montel, mais Bertrand Montel, voilà.
3: Ils sont 3 dans la famille. Il fait quoi, lui? Il y en a un qui a rien qu'animateur.
1: Écoutez, il habite à Telgruc sur mer, dans le Finistère. Et si vous allez à la Diane, c'est pour quelle raison?
3: Ah, bah, c'est la salle.
5: On en a très envie.
4: Les toilettes, oui.
5: Quand on en a envie.
1: Ah non, la Diane, c'est pas
5: on
1: les toilettes.
5: On va pas se retenir.
4: C'est la chasse.
1: Ah non.
7: C'est un lieu?
1: Ah, c'est un lieu, la Diane.
7: C'est l'église?
1: Une église, non.
4: C'est la vieille de chevaux?
1: Non.
5: C'est les toilettes?
1: Non. C'est un acronyme, hein. Et d'ailleurs, tout récemment, quelqu'un est allé à la Diane, ça fait la une des journaux.
5: Alors, un acronyme. Alors, D pour...
10: Alors, est-ce que c'est la prison?
5: Attends, il faut trouver les D-I-A-N-E.
1: C'est exactement.
4: C'est interdit,
5: D comme département?
1: Même, d'ailleurs, le I, D-I est...
3: Direction internationale?
1: Non, il n'y a pas d'international là-dedans.
3: Direction interne?
1: Non, mais franchement, je vous jure...
3: Direction inifugée?
1: Non.
11: Département?
1: Non plus.
4: Bah c'est quoi alors?
5: Doudou?
1: C'est bien, Isabelle, bien. Je peux même vous donner le D parce que...
11: Ah ouais.
5: Ouais, donnez-nous le D.
1: Ça vous donnera rien. Le D, c'est... et le I, c'est division, voyez.
11: Ah, la
5: division. Alors, division.
3: C'est le truc de...
5: Annuel.
7: C'est quelque chose d'État qui est régi par l'État?
1: Ah oui, ça c'est l'État.
3: Le
5: A pour annuel.
1: Et d'ailleurs, il y a effectivement...
11: Une autoroute
1: dire, Pardon ?
7: Les autoroutes ?
1: Les autoroutes, non.
5: Il y a annuel ?
1: Comment vous dites ?
5: Annuel ! Répondez une bonne fois pour toutes, parce que je vais le... De toute façon, je le répéterai jusqu'à ce que vous me disiez oui ou merde.
1: Alors,
5: est-ce que A pour armée ?
1: Non. Il y a d'ailleurs un équivalent américain. Hein. On peut évidemment employer une expression américaine plus répandue, d'ailleurs, que la Diane. Mais la Diane, c'est quoi ?
3: Uh-huh. Attendez, alors, c'est en France, d'accord. C'est une division, c'est un service secret, France, c'est, un c'est l'armée.
1: Alors, service secret, non.
3: C'est l'armée.
4: C'est policier.
1: C'est policier, oui.
4: Oui.
1: Dans quel cas allons...
4: Les douanes.
1: Alors, c'est pas les douanes, la Diane.
3: Ah. C'est la brigade des mœurs, le nouveau nom.
1: La brigade des mœurs, non.
4: C'est à Paris, la Diane.
1: Alors, la Diane, c'est à Paris.
3: Et... Sur les bœufs carottes, en fait.
1: Et j'imagine, non, ce ne sont pas les bœufs carottes. Et vous pouvez, évidemment, aller, j'imagine, en province aussi, voir la Diane, parce qu'il y a, j'imagine, plusieurs divisions en France.
5: Ça se voit.
1: Mais on y va dans un cas précis à la
3: Changer de nom. Ah, c'est quand il y a l'alerte attentat.
1: Non.
3: Changer de nom, non.
5: C'est des pelotons d'exécution.
1: Non.
7: Ça n'existe plus, Ariel.
5: Ariel.
7: Je veux encore buter des gens.
5: Ne sois pas nostalgique.
1: On va vous la donner, votre dernière cigarette, Ariel.
4: Laurent, on est convoqué à la Diane ou on y va?
1: Ah non, justement, non. On n'est pas convoqué, on y va parce qu'on a quelque chose à dire.
3: Ah, c'est pour balancer?
4: Dénoncer un
3: voisin. C'est les impôts, c'est les impôts.
1: Non, c'est pas pour les impôts.
5: Est-ce que si on va à la Diane, après on est puni?
1: Bon. Ah non, pas du tout. Non.
4: On est récompensé, oui.
1: Récompensé, on n'ira pas jusque-là, mais en tout cas, ça peut faire...
5: Ils diront merci.
7: Ça se substitue au commissariat.
1: Alors, c'est de toute façon policier, on l'a dit, la Diane.
4: C'est des objets trouvés?
1: Non, pas du tout.
3: Objets perdus?
1: Non plus. Non, il y a un équivalent, évidemment, américain très, très...
5: Le KGB.
1: Comment vous dites?
5: Le KGB.
1: Ah oui, c'est américain, le KGB, oui.
7: Le KGB, elle voulait
2: dire. Par rapport à la nourriture.
3: Ah, le FBI, c'est le CIA.
5: Non, mais je voulais dire FBI.
1: Non.
3: La SPA.
7: Un truc américain, c'est pour... Oui, c'est de l'adoption.
5: Il y a une série française, il y a une série américaine.
1: Ah oui, c'est vrai qu'il y a une série...
5: NCIS.
1: Il y a une série qui s'appelle comme ça.
4: Ce sont les cas non résolus.
1: Bonne réponse de Bernard Mabille. Aux États-Unis, on appelle ça les cold cases. Et la Diane, ça veut dire division des affaires non élucidées. D-I-A-N-E. Affaires non élucidées. Vous allez à la Diane quand vous voulez témoigner parce que d'un seul coup, vous vous rappelez avoir vu quelque chose qui peut faire avancer une affaire.
4: J'ai vu l'abbé Pierre dans le bois de Boulogne. Hop, je file à la Diane.
1: C'est vrai, Bernard ?
4: Oui.
1: Il dit oui. Parce qu'il m'a rien dit.
4: Prenez son chien. Bon.
1: Voilà, vous savez ce que c'est que la Diane, comme ça. Vous voyez.
5: Mais il paraît qu'il y a 80% des affaires non élucidées.
7: Selon Lacan.
5: Non, selon un préfet de police.
1: Pour Philippe Pinton, qui habite Donsnac, en Corrèze, j'enchaîne, hein, Ariel.
5: Oui, mais penchez-vous sur la question.
1: Oui, d'ailleurs, je me penche sur la prochaine question. Et là, je pense que le plus jeune d'entre nous, Jérémy Creudeville, je crois que c'est vous le plus jeune ici aujourd'hui, pourra sûrement répondre à ça, parce qu'on voit ça de plus en plus sur les réseaux sociaux, que ce soit TikTok, Instagram. Et moi, j'ignorais au départ ce que ça voulait dire. Il a fallu que je fasse une petite recherche. Alors, je me permets de vous poser la question. Tant pis si la réponse est rapide. Il s'agit des trois lettres POV qu'on voit régulièrement.
7: C'est Personal One View. Personal One View.
1: Personal, non.
5: C'est en français ou en anglais que vous voulez savoir?
1: Alors, moi, je le veux en français, évidemment. Mais en anglais, c'est la même chose.
5: Photo.
1: Non, mais vous l'avez la réponse, monsieur Creudeville.
7: Donc, c'est pas le personal one view.
1: Oui, mais comment vous dites ça?
7: Eh bien, le point de vue personnel.
1: Le point de vue personnel. Voilà, c'est point de vue, point of view. Oubliez personnel.
7: D'accord, j'oublie le personnel.
1: POV, ça veut dire point de vue, point of view.
7: C'est ça.
1: Voilà ce que ça veut dire.
5: Moi, je crois que c'était une insulte, pauvre
7: merde.
5: Pauvre...
7: Non, non.
5: Oui.
1: Mais vous avez vu ça souvent, POV. Ouais.
5: Mais oui, mais je croyais que ça voulait dire pauvre. Moi, on m'a répondu un truc comme ça, on m'a dit, j'ai bloqué le mec, ma merde.
1: Oui, ça dépend.
7: Il voulait ton point de vue.
1: Ça dépend si vous avez écrit pauvre fille. Effectivement, là, c'est une insulte. Mais si c'est POV tout seul, ça veut dire POV. Juste.
3: Ça veut dire quoi, alors?
1: Point de vue, voilà mon point de vue expliqué, Creudeville.
7: C'est souvent ce que tu vois, toi, POV.
5: Ton point de vue.
1: Bah voilà, on aura au moins appris, c'est pour les plus anciens qui nous écoutent. Les jeunes le savaient. Ce que veut dire POV, point of view, c'est un point de vue personnel, si vous voulez.
10: À suivre.
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5: Je ne termine jamais manger la banane.
10: Ben je prends mon temps.
5: Est-ce que c'est une vraie banane?
10: Demandez à Christophe, ça peut durer 2 heures.
1: Si, si, parce qu'il lui reste la banane, mais il a mangé la peau.
10: Mais qu'est-ce qui se passe? Je dois me dépêcher.
0: Ça lui fait bizarre de voir quelqu'un manger une banane.
10: Il y a votre chien affalé sur la table qui a cassé l'écran. Je ne fais aucune remarque, hein, moi.
0: Non, il est mignon, il dort. Ou alors elle est en train de mourir, je ne sais pas.
3: Qu'est-ce qu'il est? Qu'est-ce qu'il est laid? Mais qu'est-ce qu'il est laid?
0: Ça, c'est vrai que, bah, on dirait pas un chien, on dirait un rat.
1: D'abord, c'est une petite fille, elle s'appelle Carlotta, et vous ne touchez pas à la fiancée de Tigane.
0: Votre chien est fiancé à ça?
1: Absolument.
0: Oh, franchement, votre chien mérite mieux.

0: Non, mais
1: faut que je présente ma chienne.
2: Elle aussi, elle a le cul rouge ou pas?
3: Non, mais il n'a pas vraiment fait l'amour avec votre chienne.
4: Oui, mais
1: non.
4: Il y a...
1: Non,
2: écoute, tu le vois bien, elle est trop.
4: Comment dire, tu es trop normé, hétéronormé.
3: Oui, non, mais en termes de taille.
5: Oui, ça, c'est vrai que beau grand comme hétéronormé.
6: Vachement hétéronormé.
7: Non, mais franchement, c'est de la maltraitance.
8: Il n'aime pas qu'on le tripote.
5: Qu'est-ce qui s'est passé?
8: Il lui soulève la queue, il a failli se faire mort.
0: J'ai voulu voir son trou de balle, elle a essayé de me mordre.
4: Mais comment tu as fait ça?
5: Mais qui, Marcella ou la chienne?
8: Ah, tu lui soulèves la queue, mais t'es malade.
0: Non, j'ai pas essayé de soulever la queue.
4: Elle a sa pudeur.
8: Non, t'as fait.
5: Elle a sa pudeur.
8: Oh là là là là là là.
5: Elle a sa pudeur, il y a quand même tout le premier rang qui se rince l'œil sur le cul de Carlotta depuis tout à l'heure. Enfin, voyez.
2: En tout cas, Philippe et moi, on attend une nouvelle question littéraire.
6: Merci Guillaume.
5: Ça tombe bien parce que je vais vous parler d'un écrivain français qui a d'ailleurs eu le prix Goncourt pour son livre. Et je vous demande de retrouver son nom. Il a 75 ans, hein. Il les a eu il y a quelques jours déjà. Qu'est-ce qu'on vieillit tout ça quand même. Il a eu 75 ans il y a 4 jours. Un écrivain qui a reçu le prix Goncourt avec son livre « Tous les hommes n'habitent pas le monde de la même façon ».
6: Dubois.
5: Pardon.
6: Dubois.
2: Le prénom, le prénom.
8: Jean-Paul. Olivier. Jean-Paul.
6: Jean-Paul Dubois.
5: Jean-Paul Dubois. Bravo. Bonne réponse. Mais il y avait quand même... Ça, je savais que ça allait vite venir, Jean-Paul Dubois, donc il y a quand même une petite question subsidiaire. Dans les thèmes récurrents de Jean-Paul Dubois, dans ses différents romans, parce qu'il y en a d'autres qui ont eu d'énormes succès, il y a quelque chose qui revient souvent, quelque chose dont il dit lui-même « J'aime et j'ai toujours aimé faire ça, c'est une de mes douces perversions ». Mais de quoi s'agit-il ?
3: Il mange ses crottes de nez ?
5: Non.
6: Passer la tondeuse à gazon.
5: Excellente réponse. Bravo Philippe Claudel.
3: C'est pas très pervers.
5: C'est curieux d'avoir cette passion de passer la tondeuse à gazon.
6: J'en ai jamais parlé avec lui, mais c'est vrai que j'ai noté ça. Et ça il s'en bon. Était expliqué d'ailleurs, et un de ses éditeurs étrangers lui avait fait livrer une magnifique tondeuse américaine qu'il décrivait comme on peut décrire une femme quand on est amoureux.
5: C'est quand même chiant de tondre le gazon.
7: Non, ça, non, moi j'adore ça.
6: Non, j'adore. Ah oui, moi j'adore tondre le
5: gazon. Vous tondez les gazons.
6: Je tonds le gazon et j'adore faire la vaisselle.
5: Ah oui.
6: C'est des choses qui me... Non, pas toujours.
0: Ah, c'est dangereux.
6: La suite.
0: Si elle est électrique, c'est dangereux.
6: Non, mais les travaux manuel, moi ça me passionne et oui, puis ben, ça, alors, moi, ça me permet de me vider
5: dire,
6: la tête.
5: Faut dire que moi elle n'était pas électrique, moi je me souviens que chez mes parents quand ils ont...
8: Attention, ce sont les misérables. Vas-y Cosette.
6: Vous étiez chez les Thénardier en fait.
5: Justement pas tout à fait parce que quand,
6: elle était mécanique.
5: Quand mes parents ont eu la chance de quitter leur HLM et qu'ils ont vécu dans une petite maison, j'avais 15-16 ans à ce moment-là.
6: Sans chauffage.
5: Et c'est vrai que mon père me confiait de tondre la pelouse.
8: Enfin, il avait pas de lame.
6: Non.
5: Mais c'est pas ça, c'est que
2: c'était pas électrique.
5: C'est que c'était pas électrique.
8: Ah bah oui, à l'époque,
5: c'était, ça, c'était pénible.
8: Ah
5: hein.
8: Bah à l'époque,
5: fallait
8: oui.
5: faire ça
6: pourquoi,
5: à la main.
6: Pourquoi vous êtes bien gaulé comme ça aujourd'hui
5: hein? Enfin, il y avait 5 cm carrés de...
7: C'est pour ça.
5: Il y avait 5 cm carrés d'herbe. Je mettais plus de temps à tondre ma moustache. Vous conseillez la lecture des romans de Jean-Paul Dubois?
2: C'est pas à moi que vous posiez la question.
5: Non, c'est à monsieur Claudel.
6: Ah oui, c'est bien, c'est un bon romancier.
5: Mais...
6: C'est un auteur intéressant, ancien journaliste. Et c'est vrai qu'il y a toujours une forme de mélancolie, de douce mélancolie. C'est
5: et il y a toujours une tondeuse à gazon.
6: Il y a une tondeuse à gazon.
5: Et vous, monsieur Beaugrand, vous tondez le gazon?
0: Oui.
5: Enfin, je veux dire.
0: Non, alors c'est mon
6: mari. Vous bontez la pelouse?
0: C'est mon mari qui tond le gazon. Moi, je fais la vaisselle.
4: Mais tu n'as pas une machine à laver la vaisselle.
8: T'es mieux qu'une femme, hein, finalement.
0: Oh bah, disons que j'ai
8: mettre une femme à la vaisselle.
0: Je suis multifonction.
8: Ah ouais.
0: Et je fais également. Ah, oh, j'adore leur passage.
5: Ah oui.
0: Ah oui oui.
8: Oh putain.
0: Je repasse en regardant les replays de Plus belle la vie. J'ai une vie passionnante.
7: Oh
8: en dehors de TF1, il travaille chez Shiva, tu sais. Il fait des
0: oui. Ah non mais j'aime beaucoup le repassage.
7: Alors que
0: ah
7: moi
0: oui.
7: je déteste ça. J'ai juré que je repasserai jamais.
0: Mais t'es pas une vraie femme.
7: Non.
5: Non. Mais alors qui repasse chez vous alors Valérie?
7: Alors quand j'ai besoin vraiment de repasser, il y a une dame qui vient pour le repassage aussi.
5: Mmh. Elle repasse chez vous.
0: Elles sont riches les comédiennes.
8: Quand elle va voir un mec,
6: quelqu'un passe chez Valérie, il ne repasse jamais.
8: C'est ça, oui.
7: Non, mais
2: il y a plus que moi qui vis chez ma mère en fait autour de la table.
5: Ah, vous vivez vraiment chez votre mère vous Guillaume?
2: Ah ben en tout cas, j'ai vécu très longtemps juste chez ma maman et là je viens de prendre une petite maison dans la rue de chez ma maman comme ça je continue à bénéficier.
6: Belgique. Comment tu vis l'inceste alors?
2: Non, mais en Belgique, l'inceste est une religion normale.
1: Mais en revanche, elle repasse.
2: Ah oui, moi je ne fais absolument rien.
4: Mais pourquoi? C'est parce que tu es attaché à elle ou parce que c'est moins cher?
5: Ça, c'est une bonne question de Marcel.
1: Alors, c'est bien parce qu'elle écoute peut-être. Hein.
2: Non, c'est avant tout une attache à ma mère.

0: C'est parce qu'elle serait triste si tu lui donnais pas tes trucs à repasser, c'est
1: ah,
0: ça.
1: C'est sûr que si elle n'avait pas mes caleçons, ma mère aurait. Non, c'est sûr que non, c'est une relation.
2: Vous êtes combien d'enfants dans la famille ?
1: On est quatre.
2: Ah oui, quand même.
1: Je suis le petit dernier.
2: Et ils sont tous comme vous, je veux dire physiquement.
1: Alors, physiquement, oui, on descend tous d'une grande lignée de mannequins et je suis la version finalisée.
3: Ah, le plus beau alors, c'est toi.
4: Les autres étaient des brouillons avant toi, c'est ça ?
1: Oui, je suis vraiment le.
2: Mais moi, je vous trouve du charme, hein, monsieur Guillaume.
1: De plus en plus ou depuis le début ?
2: Non, pas de plus en plus. Au début, en tout cas.
5: À suivre.
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2: Beaugrand est ici exceptionnellement. Il n'était pas prévu, il a remplacé une autre grosse tête au pied levé.
3: Et croyez-moi que la Belgique s'en réjouit.
7: Je suis désolé, Philippe. Alors c'est terrible parce que maintenant je reçois des menaces de mort de Belges.
2: C'est pas vrai.
7: Ah ben. Si, j'ai reçu des menaces sur Facebook là, l'autre jour.
2: Des menaces de mort de Belges, mais des menaces de mort anonymes que les Belges signent.
7: Non, c'est signé avec le profil de la dame. C'était une dame, elle n'était pas contente du
8: tout. Oui. Non, mais j'ai vu le message, elle a dit on va vous tuer une fois.
7: Ça va si c'est un Belge qui le fait. Mais je lui ai dit que c'était de votre faute. Hein.
2: Ah oui, pourquoi ?
7: Bah parce que c'est vous qui me demandez de prendre cet accent.
2: Moi, je ne demande rien. Non.
0: Mais on peut te tuer parce que tu prends un accent.
8: Il le fait trop mal.
7: Mais voilà,
8: encore le ferait-il bien ? Nous l'applaudirions.
7: Non, c'est une dame qui dit arrêtez de dire que c'est l'accent belge, c'est l'accent bruxellois. Hein.
2: Ah. Oui, parce que
7: Même pas. C'est une tentative.
2: Oui. Vous avez déjà pris l'accent belge dans une pièce, monsieur Berléand ?
9: Quand même pas, faut pas exagérer. Mais mon grand-père étant liégeois, je connais l'accent liégeois.
2: Ah, c'est comment alors l'accent liégeois ?
7: C'est plus doux.
9: C'est l'accent liégeois.
8: L'accent liégeois, c'est comme ça.
1: Et je crois qu'on dit oufti.
8: Oui, on dit oufti et l'accent liégeois, c'est comme ça.
9: Voilà.
8: C'est un petit peu traînant.
9: Traînant, oui.
8: Tandis que l'accent bruxellois, c'est
7: comme... C'est un petit peu plus comme ça.
8: Non, pas du tout.
0: L'accent liégeois, c'est l'accent suisse des Belges.
8: Exactement.
7: Voilà, c'est ça. Moi, j'adorerais entendre Ariel Dombal faire l'accent belge.
2: Ah oui, vous voulez bien essayer, Ariel ?
10: Mais il faut savoir si c'est les Wallons ou les autres.
2: Les Flamands, les autres, c'est les Flamands.
8: Les Flamands, ils vont pas être contents.
0: Allez-y.
2: Allez-y, levez une patte et essayez.
10: Alors, pourquoi une patte ? J'ai pas compris.
2: À cause des Flamands, hein, Ariel.
10: Ah, d'accord. Bon, alors je lève une patte. Est-ce que je pourrais avoir un cornet ?
9: Ok.
10: Un cornet de frites ?
2: Eh ben, première citation, donc. Hein.
7: Ah, c'est magnifique, oh. Bravo.
9: Bien, oui.
7: Ah non, bravo.
8: Je prends.
10: Bon, quand même.
9: Ah non, c'est bien.
8: Faites-nous une promesse, Ariel.
10: Non, mais comment
8: ça
10: s'appelle ?
8: Oui. À table, demandez à Bernard Henry quelque chose avec l'accent belge.
10: Voilà. Mais ce que j'aimerais savoir, c'est comment s'appelle, j'oublie toujours son nom, le petit garçon qui fait pipi.
7: Le mannequin
2: pis. Une première citation, si vous voulez bien, pour monsieur Patrick Levin, qui habite Soissons, un grand classique, hein, pour démarrer, qui avait fait passer cette petite annonce. Vent, corbillard, occasion, levier de vitesse bloqué au point mort.
4: Pierre Dac.
10: Pierre Desproges.
2: Pierre Dac, bien sûr. Bravo. Philippe Claudel. Bravo, Philippe. Un bon. Pour Aurélie Torres, qui habite Noisy-le-Grand, qui a dit « Avant l'invention de la ligne droite, le plus court chemin d'un point à un autre avait vraiment une sale gueule.
10: » Coluche.
2: Non.
8: Francis Blanche.
2: Pas Francis Blanche.
10: Jean-Yann.
2: Quelqu'un qu'on cite régulièrement aux grosses têtes. Non plus, non.
8: C'est de cette époque.
2: Un de vos confrères, monsieur Gueluc.
7: Un dessinateur.
0: Cavana.
2: Et c'est François Cavana. Bonne réponse de Valérie Mérès.
9: C'est bien, hein.
2: Une citation littéraire pour Jeanne Sauvestre, qui habite à Rennes. Tout le monde connaît cette phrase, mais à qui la doit-on ? Laissez-moi la lire jusqu'au bout, car certains d'entre vous, j'en suis sûr, en connaissent l'auteur. Très jolie phrase. Qui avait écrit « J'avais 20 ans et je ne permettrai à personne de dire que c'est le plus bel âge de la vie ».
0: Jeanne Calment. C'est une femme.
7: Non, c'est un auteur.
2: C'est un homme, un écrivain.
10: Aragon.
2: Ah non, pas du tout.
10: Non.
2: Un romancier, philosophe et journaliste français.
7: Du 19e ?
2: Alors, du 20e
10: siècle. Ce n'est pas Sartre, mais c'est un contemporain de Sartre. Celui qui a écrit Eden Arabi, préfacé par Sartre.
4: C'est pas Camus?
2: Non. Non.
8: J'avais 20.
7: Et romancier et journaliste.
2: Journaliste, et effectivement, c'était. Elle a absolument raison. Oui. C'est lui à qui on doit la phrase, célèbre phrase introductive du roman Aden Arabi.
10: Voilà, Aden Arabi.
2: Voilà, et c'est cette phrase. D'ailleurs, j'avais 20 ans et je ne permettrai à personne de dire que c'est le plus bel âge de la vie.
8: Laurent, comme c'est une demi-bonne réponse, je propose que si on ne trouve pas, on n'envoie que 150 euros à l'auditeur.
2: Non, mais oui. Je pensais pas qu'on allait perdre un chèque RTL.
10: Ah non, non.
2: Aussi rapidement. D'autant, je vais vous dire que ça va pas paraître incroyable, mais cette question, j'ai commencé à la poser la semaine dernière, je ne sais plus quelle grosse tête était là, et la grosse tête m'a interrompu avant que je termine la phrase en donnant le nom de l'auteur. Ah, oui. Et je dis, mais non, laissez-moi terminer la phrase. Donc j'ai rangé la phrase, et je vous la resserre aujourd'hui, et là, il n'y a plus personne
10: mais
2: qui
10: non,
2: sait.
10: Mais non, mais si, mais si.
7: Est-ce qu'on peut, on peut appeler la grosse tête, peut-être?
2: Je crois que c'était Ariel Wiesman.
7: Je crois que j'étais
2: Chiche,
7: là.
2: On le fait.
7: Je crois que j'étais là, en plus. Mais je m'en rappelle plus.
0: Comme quoi, ça repart vite.
7: Ah oui, oui, bah, ça rentre jamais même.
2: Alors attends,
7: on l'a dit non.
4: Mais j'ai pas le numéro d'Ariel.
10: Ariel. Mais je suis là, j'ai dit à Adèle.
7: Non, non, mais Wiesman, Wiesman, le cultivé.
10: Attendez.
2: J'échangerai bien mon baril d'Ariel contre un qui sait.
10: Il n'y a pas d'autres indices?
2: Ah bah non, il n'y a pas d'autres indices.
8: Alors attendez, Laurent, les quatre premières lettres de son nom de famille.
2: Ah non, bah écoutez, je ne peux pas en dire beaucoup plus.
7: Est-ce qu'il y a deux syllabes à son nom de famille?
10: Oui.
2: Voilà.
10: Paul Nizan.
2: Paul Nizan. Bonne réponse d'Ariel Dombal. Paul Nizan, on y est arrivé. Une question pour Michel Sgro qui habite Valence dans la Drôme. Question qui plaira.
7: Sgro, il s'appelle Sgro.
2: Sgro, S-G-R-O. Michel Le, c'est une dame.
0: Quatre lettres et puis ta zob.
2: Non, mais écoutez, franchement, mademoiselle Bergo, vous êtes obsédée par ce confinement.
0: Là, on sent que ça faisait longtemps, quoi.
2: Ma question concerne le parfumeur de la reine Catherine de Médicis. Je ne sais pas si vous connaissiez son nom, monsieur Ferrand.
0: Le nul. Médicis, hein.
2: René Bianchi, dit Bianco. Alors, on l'appelait Dobianc aussi, ou Maître René.
0: Tu changes trois lettres, oui.
2: Il était italien, originaire de Florence, ou de Milan, on ne sait pas trop d'ailleurs, parce que ouais, c'est un personnage un peu bizarre, ce parfumeur qui avait acquis une réputation d'empoisonneur de la reine de son vivant. J'aurais d'ailleurs aimé, monsieur Ferrand, que vous m'expliquiez un peu, parce qu'il paraît que Alexandre Dumas, père, dans La Reine Margot, disait de ce parfumeur qu'il réunissait la double charge de parfumeur et d'empoisonneur de la reine-mère. Alors la reine-mère, c'est
4: oui,
2: qui?
4: Oui, c'est bien Catherine de Médicis.
2: C'est Catherine de Médicis, bien, c'est bien ça.
4: C'est elle qui va pousser son fils Charles IX à faire la Saint-Barthélemy.
2: Et voilà.
7: Oh, le massacre.
2: Et oui. Tout ça nous amène donc à la reine Margot.
7: Ah, Isabella Gianni.
0: Isabella Gianni.
2: Alors non, là,
7: je ne suis pas folle, vous savez.
2: Je vais vous parler évidemment du premier reine Margot, tourné en 1954. Oh. Donc, d'après le roman d'Alexandre Dumas, sur un scénario d'Abel Gance, réalisé par Jean Dréville. Ah, oui. Et là, c'est Jeanne Moreau qui jouait Marguerite de Valois.
11: C'est vrai, j'étais Marguerite de Valois. J'avais une robe magnifique.
2: Françoise.
11: On se rappelle quand j'étais jeune.
2: C'est Françoise Roset qui jouait Catherine de Médicis.
11: Vous
2: vous souvenez de ce film?
11: Oui, on adore le Roset. On a toujours beaucoup aimé.
2: C'est...
0: Avec des glaçons.
11: Avec des glaçons.
0: Et on fait Roset de Provence.
11: On fait péter une bouchon.
2: Et c'est Daniel Secaldi qui jouait Henri d'Anjou, voyez-vous.
11: Ah oui.
2: Et ma question est toute bête. Qui jouait
4: le parfumeur?
2: Le parfumeur.
4: Michel Etcheverry.
2: Le parfumeur, l'empoisonneur, René Bianchi.
7: C'est un Français
11: surnommé Bianco.
2: Dans La Reine Margot.
4: Jean Virelogeux.
2: De 1954.
4: Henri Virelogeux.
7: Il est mort,
0: monsieur. Jean Bouise.
2: Jean Bouise, non.
7: André Luguet. On invente des noms comme ça?
2: Non, c'est un comédien, un acteur très connu. André Luguet, non.
7: Georges Ploumier.
2: Non. Un acteur très connu qui jouait le rôle de l'empoisonneur.
4: Pierre Freinet.
2: de la reine. Alors, la reine Margot, 1954.
7: C'est Gustave Ferzi.
2: C'est pas la version avec Isabelle Adjani, c'est la version avec Jeanne Moreau.
9: Jacques Azou.
2: Françoise Roset.
10: Jean Gabin.
2: Et qui jouait l'empoisonneur?
10: Jean Gabin.
7: Il est mort.
2: Le mage qui tourne les pages et le parfumeur et empoisonneur.
7: Il doit être très vieux.
4: Il avait un air un peu inquiétant, j'imagine, comme ça.
10: De Funès. Ribourg.
2: Pardon.
10: De Funès.
2: Oui, de Funès. Bonne réponse d'Isabelle, mais la reine Margot.
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2: Quelle est la différence? C'est pour Nadège Marchand qui habite Vareil en Saône-et-Loire. Quelle est la différence évidente entre un chat et une chatte?
9: J'ai une idée.
8: Moi, j'ai envie de dire les couilles, mais ça va pas
10: être. Non, mais c'est la couleur, la couleur.
2: En dehors, évidemment, de
10: la
2: son
10: couleur,
2: sexe.
4: Une chatte peut être tricolore et pas un chat.
10: Voilà.
2: Non, non, non.
10: Bah, si. En tout cas, au moment où ils ont envie de s'accoupler, ils sont pas pareils.
2: Ah, non.
4: La
2: non,
4: queue?
2: Non, non, non. Non, il y a un truc infaillible pour savoir si le chat que vous avez chez vous est un chat ou une chatte.
12: Bah, alors, quand on l'achète, j'espère. Bah, moi, j'ai pas de chat. Mais,
4: On a l'info, oui.
2: Oui, mais imaginez, par exemple, puisqu'il faut que je précise tout, vous avez plusieurs chats chez vous, voyez.
12: Ok.
2: Un troupeau de chats, je sais pas comment on dit.
10: Oui, oui.
4: Oui, j'ai bien un troupeau, c'est bien.
12: C'est pas une horde. Je déteste chats, mais ok.
2: Moi, si je peux pas, je suis allergique aux chats.
10: Une meute de chats.
4: Non, c'est pas un chat, vous.
2: Vous avez une dizaine de chats, voyez.
12: Ça s'appelle un chat.
2: Ils sont en haut de l'escalier. Vous arrivez chez vous, les chats sont en haut de l'escalier.
12: Ah oui, donc, alors attendez. J'habite avec 10 chats dans un manoir, puisque j'ai un escalier.
2: Enfin, il n'y a pas que dans les manoirs qu'il y a des escaliers.
12: Ah non, non, alors dans un
10: duplex. Alors, donc, c'est sa façon de se déplacer.
4: C'est les oreilles.
10: C'est la queue en l'air ou pas?
2: Les chats sont tous sur le palier, les chats, les chattes. Ouais. Et là, d'un seul coup, quand ils vont venir vers vous, et vous allez vous rendre compte qui sont les chats, qui sont les chattes.
13: Les chattes, elles descendent pas les escaliers, elles ont peur.
2: Ah non,
10: elles ont un sac à main.
2: Ah, les chattes descendent pas.
14: Les chats, ils arrivent quand on les appelle.
10: Bah non, alors, c'est une façon de marquer.
2: Ah oui, alors que la chatte, elle reste au téléphone.
10: C'est une façon de marquer.
12: J'aime bien les clichés.
4: Est-ce que les mâles...
12: Elle a de l'eyeliner.
10: C'est une façon de marquer.
2: Oui.
4: Est-ce que les mâles marchent l'amble?
10: Je le dis alors.
14: Non. Elle croise les pattes.
2: C'est pas tant une façon de marcher parce que les chats.
10: C'est
2: les
10: la queue en l'air, elle va.
2: Les chats et les chattes marchent de la même façon, mais il y a un petit détail.
14: Oui, elle bouge ses fesses comme ça, elle avance comme ça. Non.
4: Le mâle, il a les griffes sorties.
2: Non.
12: Non. Il y en a une qui marche en croisant les pattes.
14: Oui.
12: Non. Comme elle sur un défilé de mannequin.
2: Monsieur Boudère.
15: Excusez-moi, mais je sais pas si vous êtes au courant, mais c'est pas le même appareil génital. Est-ce que vous êtes au courant de ça?
2: Oui, mais je suis d'accord.
15: Ah, ça n'a rien à voir avec ça. D'accord.
2: Mais vous avez un troupeau.
12: C'est de loin.
15: Par rapport à leur prénom, s'il s'appelle Eric, c'est un chat. Qu'est-ce qu'on va se prendre la tête pendant 2 jours, là?
14: Ah, quand les garçons avancent, ils baissent la tête et les filles, elles regardent devant
2: non
14: elles.
2: Plus.
12: Ah, je sais.
2: Allez-y.
12: Vous êtes des salauds. Les mecs qui sont un peu bêtes, ils reculent. Quand on leur dit de venir.
4: C'est dans les yeux.
2: Ah là, je vais vous apprendre quelque chose, monsieur Bastien.
4: C'est dans la tête.
2: C'est dans le magazine Ça m'intéresse, le hors-série des savoirs inutiles. 582 savoirs inutiles dans Ça m'intéresse.
15: Ah, je crois que je sais.
2: Et là, on apprend qu'on peut distinguer les chats mâles des chats. Des chattes, des chats femelles, uniquement là, quand on les voit.
15: Oui,
10: quand on les voit marcher.
15: Bah je sais, je crois que c'est les femmes, les chattes, elles font ron ron et les chats, elles font.
4: Non,
15: ils sont un peu énervés.
4: C'est quand on les appelle, on leur dit viens, viens Minet. Et
12: Minet, c'est un garçon.
4: Le mâle, il fait non, moi ça me casse les couilles.
2: Non plus.
10: Non, mais c'est quand on les voit marcher, Laurent.
2: Alors,
15: mais tu l'as déjà dit, il a dit non.
10: Oui, non, mais oui, mais comme il me répond pas, vous dites que les conneries. Moi, je voudrais resserrer le.
2: Quand les chats et les chattes marchent, là, on voit plus la différence.
12: Mais donc c'est immobile.
14: Ah, c'est quand ils sont à l'arrêt.
10: C'est une façon de s'asseoir.
14: Eh ben oui.
2: C'est au début qu'on voit.
12: Ah oui. Il y en a qui s'allongent sur le côté comme Caligula et d'autres qui sont sur les fesses.
10: Non, c'est une façon de s'asseoir.
2: Non, pas une façon de s'asseoir.
4: C'est la queue qui les trahit.
2: Non plus.
13: Les chats courent.
10: Ah si, c'est leur façon de se lever.
2: Non plus.
4: Ils mettent la patte droite. Ils sont droitiers les mâles.
2: Excellente réponse. Ça. Alors c'est l'inverse, mais c'est quand même une excellente réponse de Monsieur Baffi.
4: On a plus vite fait de regarder les couilles, pardon.
2: Les chats sont gauchers, les chattes sont droitières.
4: Bah, je savais pas.
13: Alors. Et alors elles mettent la patte de droite.
2: Exactement.
13: En avant.
2: Le chat mâle va mettre d'abord sa patte gauche pour descendre l'escalier.
12: Là vous avez mis votre patte droite.
15: On a dit mâle. On a dit mâle.
2: Comment vous dire?
15: Vous avancez.
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18: Est-ce que Richard est resté

0: Est-ce que Richard est resté simple au contact de ces grandes stars?
1: Oh, la question, oui.
0: Sans Sharon Stone, tu n'existerais pas.
1: Ah non, il restait tout
0: c'est Sharon
1: Richard,
0: Stone, non, qui t'a un petit peu mis
2: non,
0: sur
2: non,
0: le...
2: Non, j'étais très pote avec Sharon Stone, mais c'est pas elle qui m'a mis...
1: Ah bon, vous avez couché avec pas ça, moi.
0: Elle a couché avec. Ça a été une de ses premières clientes.
1: Mais comment vous savez tout ça, vous?
0: J'ai regardé le Wikipédia à 5h53.
1: Qu'est-ce que vous avez fait avec Sharon Stone?
3: D'après vous.
1: Mais pourquoi vous nous racontez pas ces trucs-là?
2: Vous ne posez pas de questions.
1: Eh ben moi, je vous en parle.
2: Il y en a pour les autres.
1: Alors, qu'est-ce que vous avez fait avec Sharon Stone?
2: Avec Sharon... Non, Sharon Stone, elle m'a repéré à la base parce que j'ai... On a fait le Festival de Cannes ensemble.
1: Ouais.
2: Je la connaissais pas. J'avais mis donc... mes premières sculptures sur des tables voilà qui étaient là sur un dîner.
3: Oui, au Courte Paille.
2: Et ensuite, oui, au Courte Paille, voilà, exactement. Et ensuite elle était très séduite par mon charme. Elle a aimé mes sculptures. D'accord. Et donc elle en a acheté, on a fait la promotion, puis on est resté potes pendant des années.
4: Ça t'a coûté $1 million?
2: Ça m'a coûté $3 million, pas d'un million.
1: Vous lui avez fait un pic à glace en résine?
2: Basic Instinct.
0: Ah oui, est-ce que vous lui avez offert, Richard, ou qu'est-ce qu'elle a payé pour vous avoir?
2: Qu'est-ce qu'elle a payé pour m'avoir?
3: C'est pas une pute.
2: Elle a payé très cher pour m'avoir.
0: Vous imaginez passer de Sharon Stone à Yohann Ryu? La décadence totale.
3: Mais t'as rien offert, hein?
0: Ta vie est un échec. C'est bien, tu évolues bien, c'est franchement.
1: Je voulais pas dire, monsieur Rolinski, mais j'ai l'impression qu'Yohann Ryu se fout de votre gueule.
2: Oui, absolument,
0: non, mais pas du tout. Non, parce que je sais que vous êtes un immense artiste. Apparemment, c'est un matin, vous êtes levé et vous avez changé de vie, non? Vous n'étiez pas dans le management avant. Qu'est-ce qui vous a amené à l'art?
1: J'en ai entendu des interviews depuis Jacques Chancel. L'aider comme ça.
3: Mais c'est pas ça. Il était gardien de zoo.
0: Non, mais Richard, sérieux.
3: Et il voyait des singes, il dit, tiens, je l'ai peigné en rose.
0: Je crois que vous étiez dans le management, c'est ça, non?
2: Oui, absolument. J'ai fait une espèce de burn-out et un jour, j'ai voulu me revenir à ce que je voulais faire vraiment. Oui, j'ai un peu souffert, effectivement. Et après.
1: De toute façon, dans ce métier, il n'y a pas de promo, il n'y a pas d'interview si on n'a pas souffert. Si tous les dimanches soirs, moi, je regarde 7 à 8. Si t'as pas souffert, t'as pas de promo.
3: Et Frédéric Lopez, c'est pas ça, lui?
1: C'est vrai, il faut avoir souffert.
3: Mais oui, quand vous faites le dimanche soir.
1: Carina, vous n'avez pas assez souffert.
5: Non, j'ai pas assez souffert.
6: Pourtant, quand on fait ta gueule, hein.
5: Ou peut-être. Allez.
4: Johan, tu regardes les notices biographiques avant de venir à l'émission?
0: En fait, ça m'intéresse normalement. Et Richard, c'est la première fois que nous faisons quelque chose ensemble. Et franchement,
2: je t'écoute régulièrement
0: en grosse tête, et je vous trouve très très bon. Vraiment, je vous trouve très très bon parce que vous avez su faire votre place. Mais il faudrait que vous pouviez encore progresser sur un domaine.
2: Oui.
1: La sculpture.
2: Oui.
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1: Ah, le livre du jour, il est intéressant, ça va beaucoup vous plaire les uns et les autres, puisque c'est la fabuleuse, j'ose même pas donner le titre.
2: Ah bah allez-y.
1: La fabuleuse histoire de la levrette.
3: On parle de l'animal, là, ou de... Ah, je suis content,
9: c'est pas possible. Et c'est un livre entier que sur ça.
6: Mais oui, il est assez épais, d'ailleurs.
1: Ariel, oui. Je vous le conseille.
0: Il y a des photos ou pas?
1: Non, il y a des dessins, évidemment. C'est aux éditions La Musardine qui, d'ailleurs.
6: Oui, donc c'est vraiment du sexe.
1: Ah oui, c'est un éditeur spécialisé dans les livres érotiques, La Musardine. Et c'est un journaliste belge que nous aurons au téléphone.
10: Oh, alors ça, c'est une bonne nouvelle. Savoir davantage de choses sur la levrette, vraiment, c'est le jour.
11: La levrette, c'est comme l'amour, c'est regarder dans la même direction.
10: Ah oui, je suis d'accord.
1: Monsieur Didier Bellen nous écoute.
10: Mais monsieur Didier, il n'y a pas de problème.
1: Et il n'a pas l'accent, cet accent belge que vous faites.
10: Mais aucun belge. Moi, il faut toujours tenter la levrette une fois. Et puis après, on la fait deux fois.
0: C'est très très dur à faire, je trouve.
10: Mais ça veut dire que tu peux quand même continuer à préparer les frites pendant que.
3: Mais vous savez à quoi on reconnaît un belge?
10: Marie s'occupe de toi.
3: Vous savez à quoi on reconnaît un belge dans une partouze?
1: Non.
3: C'est le seul qui baise sa femme.
10: Oh, c'est pas gentil de dire ça, hein.
3: Non, mais c'est drôle, c'est totalement dans le
11: quand
3: sujet.
11: Quand tu fais la levrette, tu peux poser le livre et continuer à le lire.
10: Alors, quelle est votre question, hein?
1: Ma question concerne l'équivalent du dieu Mutunus Tutunus. Cette divinité romaine a évidemment son équivalent dans la mythologie grecque. Alors, c'est Mutunus Tutunus.
9: Alors, c'est le dieu Pan.

0: Non, mais non.
1: Alors, c'est le dieu.
2: Phallus.
0: Non, mais
1: alors, c'est Dionysos.
0: Trouducus.
3: On est près de Phallus.
4: Le dieu Pampon.
0: Non, le dieu de la fertilité, le protecteur des troupeaux. Et c'est vrai
3: Dionysos,
0: que c'est son équivalent dans la mythologie romaine, c'est Mutunus Tutunus. Et lui, vous le connaissez parce que c'est un problème qu'on peut connaître parfois.
5: Et Morillus.
2: Ah oui, je sais.
5: Priap.
0: C'est le dieu Priap. Bonne réponse collective.
2: C'est quand on bande une fois et que ça ne s'arrête jamais.
0: Exactement. Souffrir de priapisme, croyez-moi, ça n'est pas drôle. Ça fait mal, même,
6: c'est
0: il paraît.
6: C'est comme si on avait... Monsieur Ruquier, ça va mieux
1: Non, mais il y a peut-être quelqu'un dans le public, non?
2: Qui bande, là?
5: C'est quand on le Viagra, sans le Viagra. Enfin,
2: mais dites-moi, Laurent, c'est comme si dans le slip, vous aviez un os, non pas un os.
0: Un os? Comment? Priap a donc son équivalent dans la mythologie romaine qui s'appelle Mutunus Tutunus.
3: C'est un peu ridicule.
0: Bonjour Didier Dilaine.
7: Bonjour Laurent Ruquier, bonjour à toutes les grosses têtes.
2: Je suis désolé.
5: Je ne parlais pas comme ça.
0: Je suis désolé pour toutes les blagues.
2: Arrêtez de faire croire que vous êtes belge, monsieur.
5: C'est scandaleux.
2: C'est ridicule.
5: Vous n'êtes pas belge.
7: Monsieur. On est habitué et on aime ça.
2: Bon alors ça va, vous avez de l'humour.
0: Et en plus, votre livre prouve que vous avez de l'humour, évidemment, parce qu'il s'agit de toute une étude à la fois sérieuse, mais drôle, insolite, captivante autour de la levrette à travers les âges.
3: Et on ne parle que de cette position-là.
0: Absolument.
3: Mais il y a combien de pages?
0: Ah bah écoutez,
5: il y a 69 pages.
3: Putain, 300 pages sur la levrette.
0: 300 pages.
3: Oh bah
6: alors, ouais. Mais moi j'avais lu le premier là. Son premier,
5: le missionnaire.
0: Non, ça part évidemment quand même, il faut le dire, de la fameuse brouette vue dans la grotte d'Ariège. Pas d'Ariel.
2: J'ai eu peur.
0: Alors, il s'agit en tout cas d'une position, une position qu'on voit déjà il y a environ 12 000 ans, c'est bien ça, monsieur.
7: Oui, tout
0: monsieur,
7: à fait.
0: Monsieur
2: Mutunus Tutulus.
7: C'est la première levrette qui. La plus ancienne levrette connue, et en plus, elle a la particularité d'avoir été découverte en France. Donc, c'est la plaquette dans l'Aisne, c'est une plaquette de schiste, et qui montre un couple en train de bien faire, de le faire par derrière, enfin, où un des deux protagonistes, en tout cas, est derrière.
3: Mais ça rappelle la guerre du feu, vous savez, quand la dame va se laver...
0: Tout ça pour un briquet. Non, on voit le verbe.
3: Moi, j'avais marqué quand j'étais gamin, elle allait se laver les mains à la rivière, et puis tac-tac, il arrivait derrière.
0: Ah, oui. C'est vieux comme le monde, la levrette.
1: Mais est-ce que c'est dans les grottes de Lascaux?
0: Non. On est en Ariège, la grotte dans l'Aisne, hein. C'est bien ça, monsieur?
7: Oui,
3: c'est dans l'Aisne, effectivement.
0: Pourquoi vous êtes intéressé, monsieur Dilaine, à la fabuleuse histoire de la levrette?
7: C'est en travaillant pour d'autres de mes ouvrages. Je me suis
2: parce que j'adore le sexe, en réalité. Vérité, c'est que j'adore baiser. Moi, c'est très enfer. Alors, je me dis, pourquoi ne pas faire un livre sur la levrette? Parce qu'avec Simone, mon épouse, on n'arrête pas de baiser.
0: Taisez-vous. Laissez parler monsieur Dilaine.
6: C'est pas bien, ça.
0: Parce que monsieur Dilaine est un journaliste sérieux.
2: On peut être sérieux,
5: aimer la levrette.
2: Aimer le zizi, aimer la
0: foule. Je travaille pour le soir.
5: La levrette, c'est bien. Hein.
2: Mais je le fais le matin aussi.
0: C'est un grand journal belge, le soir.
2: Bien sûr,
0: vous travaillez pour le supplément du soir, c'est bien ça, monsieur?
2: Le supplément sexe.
7: Oui, j'ai travaillé pour le supplément lifestyle du soir, qui s'appelait Victoire. Aujourd'hui, je travaille pour d'autres magazines. Je suis pigiste, comme on dit.
0: Pour Femmes d'aujourd'hui, pour...
2: Levrette Hebdo, oui.
0: Pour Brouette plus Cuisine.
5: Je viens d'intégrer le mensuel du Cuny aussi.
2: Non mais enfin.
5: Et l'officiel du missionnaire. Et vous me retrouvez dans un numéro spécial de Cuillère Magazine.
2: Finalement, je me faisais un peu chier au soir. Hein, vous me disiez tout le temps de parler de choses sérieuses. Et bon, je ne m'intéresse qu'à la bite.
0: Monsieur Beaugrand, vous êtes journaliste à LCI.
2: Oui,
0: je vous demande de respecter votre confrère.
2: Mais non, justement.
0: Qui vous en apprendrait, même à vous, qui vous en apprendrait beaucoup.
2: Surtout à moi.
0: Sur la levrette.
2: Surtout que lui, il s'y connaît dans les deux sens.
0: Ha ha ha! Parce que ce qui est intéressant, évidemment, c'est de connaître, à travers les décennies, les âges et les siècles, quand la brouette fut à la mode et quand, au contraire, elle fut, on va dire, réprouvée. Au Moyen-Âge, les chats... Alors là, vous l'écrivez très bien. Voici venir le Moyen-Âge, les choses se gâtent pour la baise à reculons.
2: Bah vous voyez comment il écrit, hein ? C'est pas moi, hein ?
0: L'avènement de la morale chrétienne et du christianisme comme religion d'État signe non seulement le glas du pouce-fesse paillard, c'est bien écrit, mais aussi de tout l'hédonisme de la mode gréco-romaine. Parce qu'évidemment, dans l'Antiquité, ça, on n'était pas gêné par la levrette.
2: En veux-tu, en voilà, hein ?
7: Oui, oui, exactement. Mais d'ailleurs, la levrette, c'est une des positions préférées des Grecs de l'Antiquité. Et les Romains n'étaient pas en reste, d'ailleurs. Ils aimaient beaucoup ça, les représenter dans...
0: Et c'est revenu quand, alors, puisque ça a été interdit au Moyen-Âge, quand est-ce que...
6: On a le droit?
0: Quand est-ce que la levrette a signé son retour?
7: Ben disons que ça a été un retour progressif, hein. On a
0: va-et-vient en quelque sorte.
5: On a recommencé par le côté.
2: Le truc c'est que si tu avances quand je recule, comment veux-tu?
6: Non mais pas parti. Non.
3: Non monsieur, on
0: et
3: est désolé.
0: J'ai choisi
3: on est désolé, mais il a l'air formidable.
0: Je ne sais pas quelle est la personne qui a mis ça sur mon bureau un matin.
2: Oh, bah, à mon avis, c'est quelqu'un qui avait envie de baiser. Hein.
0: Mais c'est vrai qu'un matin, j'arrive, je dois reconnaître.
3: On vous a mis la levrette sur le bureau.
0: Et je vois sur mon bureau la fabuleuse histoire de la levrette. Je me dis, ça devrait bien pouvoir nous faire un quart d'heure.
5: On se peut faire une émission.
0: Et je ne m'étais pas trompé.
3: Moi, je dis un quart d'heure, c'est un bon score.
0: C'est très rare quand on prend un livre des édition de la Musardine. Et monsieur Dylan, c'est grâce à vous. Donc je vous applaudis.
3: Oui, merci, bravo. Monsieur.
7: Merci à vous.
3: On vous applaudit à qu'une seule main.
7: Merci beaucoup.
3: On a beaucoup ri.
0: La fabuleuse histoire de la levrette, je la glisse dans la valise RTL.
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0: Ah, ça c'est pas mal aussi. Je vais vous demander le nom d'un célèbre empereur romain. Et d'ailleurs, quand il est mort, cet empereur, il est mort curieusement en Angleterre. Enfin, à l'époque, on n'appelait pas ça l'Angleterre. Hein. On appelait ça la Bretagne.
3: Vous voyez,
0: oui, c'était comme ça. Il est mort le 4 février 211. Il avait 64 ans, cet empereur. Et il aurait même prononcé sur son lit de mort des mots qui seraient, je dis seraient parce que moi, je ne connaissais pas cette phrase, « Maintenez la concorde, enrichissez les soldats, et moquez-vous du reste. »
8: C'est pas commode.
0: Alors justement, c'est pas commode. Ça, c'est marrant que vous disiez ça, parce que c'est tout sauf commode.
9: Ah, aimable.
5: Est-ce que ça serait...
9: Aimable.
0: Pas aimable, mais c'est quelqu'un qui a succès...
2: J'ai pas compris le mot commode.
0: Parce que commode
9: parce
0: est
9: que
0: un empereur.
9: C'est un empereur.
2: Ah, je croyais que c'était un meuble, pardon. Ah,
9: mais non.
2: Excusez-moi, est-ce d'être premier degré.
0: Commode, commode est mort en...
9: Marc Aurèle.
2: Attendez, depuis quand commode est aussi célèbre que Jules César?
9: Mais on si, parce que si. Dans Maximus, les gladiateurs, là... Il parle de commode.
5: Ah, mais je regarde pas, moi je regarde
0: ça. Pas les commodes, hein, commode.
9: Commode, oui, c'est pareil.
0: Il a été assassiné, commode, le 31 décembre 192. Ça marque la fin de sa dynastie. Et dans l'année qui va suivre. Et de sa vie, oui, bien sûr. Et dans l'année qui va suivre, il y a 5 empereurs qui vont se succéder. Il y a Pertinax, Dudius Julianus, Pessinius, Claudius Albinus. Et le dernier.
2: Et Caius.
8: Jean-Michel Trounicus.
2: Caius.
0: Le dernier.
9: Est-ce que c'est Titus?
0: Titus. Non.
2: Néron, Caligula.
0: Non.
9: Est-ce que ça finit en us?
0: Ça finit pas en us.
9: Ah.
0: Et croyez-moi.
8: Vespasien.
0: Croyez-moi, c'est assez dingue d'imaginer que cet empereur ait pu effectivement succéder à l'empereur Commode.
2: Ah, armoire bretonne.
9: Buffet.
8: Club de nuit.
2: Ça, il est mort en Bretagne.
0: Et je vous rappelle que quand
9: même. C'est Cicéron, c'est pas carré.
0: Non. Je vous rappelle que quand Monsieur Baffy m'a demandé, est-ce que c'est commode? Qu'est-ce que je lui ai répondu?
2: C'est tout sauf commode. C'est pas facile.
9: Poltron et coffin.
0: Non.
2: C'est compliqué.
0: Non. Qu'est-ce que je lui ai répondu?
2: Et vous l'avez dit, c'est tout sauf commode.
0: Exactement. Voilà. Je dis, c'est pas commode.
9: Ah, c'est pas commode. Commode.
2: C'est méchant.
9: Non, c'est Complicus.
2: C'est Machiavel.
0: Alors, je peux donner son petit nom, hein. Son petit nom, c'était Septime.
9: Septime Sévère.
0: Sévère. Bonne réponse de Julie Leclerc. Eh oui.
9: Excusez-moi. Non, mais. Séverine Ferrer.
0: Non, non, pas Séverine Ferrer. Ah. Septime Sévère.
9: Ah d'accord, je pensais.
0: Et effectivement, un empereur sévère a succédé à un empereur commode. Ah, ça oui. paraît incroyable, ah, ouais. mais c'est comme ça, effectivement. Jolie réponse collective, là encore. Et Julie Leclerc a fait fort.
8: Ah oui, bravo Julie.
9: Oui, bravo Julie.
10: Oui, c'est joli.
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1: La valise RTL. Si on changeait un peu, parce que je la confie toujours aux dames, la valise, et je sais que mon bon Bernard...
2: Ah non, non, pas moi, je sais pas le faire. Ça.
1: Rêve
2: ah
1: de
2: non,
1: faire...
2: Sais pas le faire
1: ah
2: ça.
1: Si, si, si, mon bon Bernard, quand même, vous avez brillé, vous êtes d'accord, toutes les grosses
3: têtes. Oui. Ah
1: il a brillé
4: moi, j'ai mal aux yeux tellement il a brillé.
1: Il a brillé par le bon...
5: toujours il brille.
1: Le moi, grand nombre pas. De réponses.
6: Oh, bon. Tout ce qu'il sait sur Amélie Nothomb, ça m'a...
4: Oh là là là là, il va écraser.
1: Le bon Bernard va faire la valise RTL.
2: Il faut faire quoi? Je sais pas faire ça.
1: Vous appelez
2: ça.
1: Quelqu'un, vous lui demandez s'il reconnaît votre voix, puis
2: ah bah
1: après...
2: Oui, puis il me dit non, puis je passe pour un gros con.
6: Oui, oui.
2: Non.
1: C'est ça, c'est exactement le but.
2: Non, donnez-le à notre ami Rio.
7: Je donne le numéro, si tu veux.
2: Ouais,
7: donne
2: vas-y,
1: le numéro.
2: Vas-y,
1: alors, donnez
7: le numéro.
1: Le numéro
7: 1.
1: Le numéro 1. Vous allez appeler, cher Bernard, notez bien, Martine Bordesoul.
6: Ah. Bah,
2: Elle doit être ivre à ce
1: moment. Bordesoul habite Marmande, dans le Lot-et-Garonne. C'est une première, une grande première sur RTL.
6: Ah là là, c'est la capitale des tomates.
1: Bernard Mabie vous appelle. Bernard Mabie vous appelle chez vous directement pour,
6: ah là là.
1: Pour la valise à Marmande.
2: Bon, allez, on raccroche, elle n'est pas là.
6: Il y en aura une autre.
4: Rubrique suivante. Il veut s'en débarrasser.
1: Ça sonne bien, en tout cas.
6: Ouais,
1: on entend bien la sonnerie.
6: Ouais.
5: On peut-être
6: faire...
5: Voilà, un autre. Ça marche pas.
1: Ah bah on va appeler quelqu'un d'autre, Rio, un autre numéro.
7: Numéro 10.
1: Le numéro 10. Antoine Moreau habite Lille, monsieur Mabie. Notez
2: oui,
1: bien.
2: Je
1: prénom
2: bien.
1: Antoine, nom de famille Moreau, à Lille, dans le Nord. C'est parti. Chez madame Aubry, l'ex-maire de Lille.
2: Oh, attendez, on peut être élu quand même.
1: Moi, je sens que dans les grandes villes, il va y avoir des bouleversements un peu partout.
8: Antoine Moreau?
2: Monsieur Moreau?
8: Oui.
2: Bonjour, qui je suis?
1: Mais non, pas comme ça, Bernard.
6: Non, Bernard.
1: Bernard.
2: Bonjour, oui. Monsieur Moreau.
8: Bonjour, monsieur Mabille.
6: Oh, oh,
4: c'est beau.
2: Oh, vous m'avez reconnu. Oh, bravo.
6: Ah oui.
2: Vous savez pourquoi je vous appelle?
6: Oh, c'était bah oui, madame mais... Mabille.
1: C'est Mme Soleil qui vous appelle.
2: Il me martyrise, monsieur Moreau.
8: Mais je sais que vous êtes sous douleur, monsieur Mabille.
2: Bah, oui, oui.
8: Mais vous inquiétez pas, nous, on vous aime bien.
6: Bravo.
4: Ils sont menteurs, c'est les Moreaux.
1: Mais moi aussi, je l'aime bien, mon bon Bernard.
2: Alors, monsieur Moreau, est-ce que vous pouvez me dire... J'adore Lille. Est-ce que vous pouvez me dire combien il y a dans la valise? Combien il y a d'objets?
1: Tout ce qu'il y a dans la valise.
2: Ah, tout ce qu'il y a dans la valise sans la poignée.
1: Hein. Le contenu de la valise.
2: Ah, le contenu de la valise.
5: Oh là là, c'est combien d'années
6: oh
5: là
6: qu'il
5: est là, lui.
6: Heureusement que De Gaulle n'a pas fait comme ça.
8: Je suis sûr de tout avoir.
2: Parce
8: que je vous écoute en podcast et j'ai un petit peu de retard.
2: Monsieur Moreau.
8: Allez, je vais essayer.
2: Pour une fois qu'il y a quelqu'un qui m'aime. Oh.
1: On aimerait bien que Bernard Mabie porte chance à nos auditeurs.
8: Je dirais 1127 euros.
1: 1127, ça c'est vrai.
8: Après, il y a un ensemble de masques fantomasques.
1: Oui,
2: ça c'est vrai.
8: Et après, j'ai un bouquet de fleurs aquarelles qui a été ajouté hier matin.
1: Oui,
2: ah, c'est vrai.
8: Et là, je pense qu'il me manque quelque chose.
1: Ah, il vous manque une chose.
5: Oh non.
1: Qui a été ajouté aussi mercredi, hein, c'est-à-dire hier après-midi.
2: Oh, faut l'aider. Faut
1: pendant
2: l'aider.
1: L'émission.
2: Faut l'aider.
8: J'ai pas écouté l'émission d'hier, j'ai une émission de retard.
1: Ah là là là,
2: monsieur Moreau.
1: Vous avez une émission de retard, allez. Vous êtes enceinte.
6: Vous pouvez pas l'aider? On peut pas l'aider?
4: On vous laisse 5 minutes, écoutez le podcast.
2: Monsieur Moreau.
8: Des cosmétiques à la bave d'escargot.
1: Ah, ça c'est pas mal, je vois que vous êtes un fidèle auditeur.
8: Des lunettes Vinyl Factory. Ah non, ok, pardon.
2: Il a trouvé.
8: Je viens de retrouver. Heureusement que j'ai de l'aide à côté de moi. Un abonnement de 3 mois à la dégustation box.fr.
1: Vous avez gagné la valise.
8: Ah, c'est génial. Ah, j'ai eu chaud.
5: Ah, bravo, Antoine.
2: Ah, je suis content. Hein.
1: Vous voyez, Bernard.
2: Ah, je suis content.
8: Moi, je suis super content.
2: Et alors, si jamais je fais le théâtre Sébastopol à Lille, on ne sait pas aujourd'hui, on ne sait plus.
1: Bah, on ne sait pas si vous allez mourir ou pas.
2: Je vous invite avec plaisir. Vous allez passer un délicieux moment.
8: Avec grand plaisir.
7: C'est votre copine qui vous a sauvé ou pas? C'est votre copine qui vous a donné la bonne réponse?
8: C'est mon compagnon qui m'a donné la bonne réponse, effectivement.
2: Venez tous les deux.
1: Mêlez-vous de ce qui vous regarde, Rio.
7: Mais c'est beau l'amour qui lui a permis.
2: Et aucun risque de virus. Quand je passe en scène, il n'y a pas un Pékin.
1: 1127 euros.
2: Bravo Antoine.
1: Des masques fantomasques. Un bouquet de fleurs aquarelle.com et un abonnement de 3 mois à la dégustationbox.fr. Dis donc, alors là, la valise est gagnée souvent en ce moment.
8: Ouais. C'est vrai qu'en ce moment, ça tombe pas mal.
1: Ça fait plaisir. Et puis écoutez, on part en vacances bientôt. Voilà, on liquide, comme on dit. Hein.

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1: Une question à destination de monsieur Patrick Latour qui habite la Ferté-Saint-Aubin.
2: On dans peut le... pas répondre, Laurent, aux questions. Moi, je peux pas réfléchir.
1: Pourquoi?
2: Bah parce que il y a Adil Rami qui est à moitié nu devant moi.
3: Il est pas à moitié nu.
2: Il a des bras.
1: À moitié nu, il est. Il est manche courte.
2: Ça n'a rien à voir.
1: Comment ça, ça n'a rien à voir?
2: Bah non, mais vous, vous me déconcentrez pas. Mais là, les bras d'Adil. C'est impressionnant.
1: Il est sexy, ça, il faut reconnaître.
2: Mais vous avez vu les bras?
4: C'est vrai.
5: Non, mais ça va.
6: Bon, c'est bon, on a dit.
5: C'est bon, là.
6: Ça va aller, là.
5: C'est ce qu'on appelle un bel homme, dit, oui, oui.
1: Dis-moi, écoutez, Liane Folie est déjà sur le coup.
7: Moi, j'ai rien dit et j'ai rien fait. Elle est en train de dire à
3: mes deals. Tu vas dire et tu vas faire, hein.
5: Ouais, oui.
7: Non, mais c'est pas moi qui ai commencé, hein. Non, après, je vais passer.
5: Ah. Tu rends le ballon, Liane.
8: Moi, j'ai jamais dit que j'étais ni beau, ni con. On va réfléchir. Hein? on va jouer d'abord.
1: Il a dit qu'il aimait bien quand vous chantiez, que ça l'excitait. Peut-être que vous pourriez lui chanter un petit truc.
2: Mais je vais apprendre à
3: chanter. Comment c'était avant que j'arrive dans les grosses têtes? Il n'y avait que des bonnes réponses.
5: On s'ennuyait.
3: J'ai l'impression que maintenant, c'est...
9: Il y avait Bernard Mabille, mais enfin, c'est pas...
5: Il y avait rien de beau à écouter.
1: Liane, qu'est-ce que... Si vous deviez séduire encore plus ce garçon, parce que je crois que la moitié du chemin est déjà fait.
8: Ah ben moi, j'ai...
1: qu'est-ce que vous pourriez lui chanter?
8: Hey.

0: issu.
1: En attendant ton retour, comme dans une vieille chanson d'amour.
2: Ouais.
3: Bravo.
4: Bravo.
2: C'était magnifique.
0: Bon, j'avais une question là. Qu'est-ce qui s'est terminé dans ma culotte?
4: Non, non, pas du tout, au contraire.
5: Je signerai la tribune.
0: Pour Patrick Latour, qui habite la Ferté-Saint-Aubin dans le Loiret.
4: C'est pas loin de chez moi.
0: Oh, mais
4: super, on s'en fout.
3: Ah, quelle belle histoire.
4: Est-ce que je peux poser une question à Dari?
0: Oui.
4: Je voudrais juste savoir où elle en est avec Johanna. Mais non, parce que tu m'as dit que tu me tiendrais au courant et tu m'as rien dit.
5: J'ai des images en tête.
4: Mais oui, parce que c'est un
3: peu. Non, mais attends, alors, je ne peux pas passer d'Adi là-dedans.
0: Pour l'instant, elle vient juste de le ferrer.
3: Non, mais t'as, des questions, toi aussi?
4: Bah, je sais pas, je te demande.
0: Moi, j'ai des questions, mais on me les laisse pas poser.
3: Voilà.
0: Pour monsieur Latour, qui habite la Ferté-Saint-Aubin dans le.
3: Oh, c'est à côté de Tidari Boudboul.
6: Oh non, non.
0: Roselyne, aidez-moi, faites quelque chose.
6: Oui, Google les mouettes, là. C'est pour ma question, là.
0: Vous, au moins, vous n'êtes pas perturbé par le grand garçon là-bas.
4: Oh, comme... bah, comme,
5: comme par hasard. Quelle originalité. Roselyne aussi trouve beau. Et allez.
3: Oh, mais dis-moi un truc, Adine.
2: Oui.
3: T'aimes bien les vieilles?
6: Allez, on pose la question, non, parce que non, monsieur Latour peut gagner 300 euros.
0: Qu'est-ce que vous dites?
2: Juste la maturité, c'est bien.
0: Ah oui, voilà.
2: Oui. Il peut avoir une femme de 28 ans, bien mature, c'est bien.
4: Et voilà.
3: Ah oui, donc 28 ans, il n'aime pas vraiment les vieilles.
6: Bah pour lui, c'est une vieille.
5: Alors, attends, question. Jean-Philippe Janssen fait son spectacle de la maturité. Du coup, est-ce que ça veut dire que tu peux y aller?
3: Il n'est pas homosexuel, ce monsieur, laissez-le tranquille.
5: Bon, c'est
2: non,
5: pas.
2: Non, mais je viens quand même venir au spectacle, tu m'as invité.
6: Alors, la question, c'est pour monsieur Latour.
3: Ouais, la question, monsieur Latour, elle a fait
4: la question.
6: Tout près de chez Dari Boudboul.
0: C'est vraiment près de chez vous, la Ferté-Saint-Aubin?
3: Non, mais j'ai... Non, mais j'y vais souvent parce que j'ai un...
6: On s'en fout.
0: C'est dans le Loiret. La question concerne le docteur Calico. De qui le docteur Calico est-il l'ennemi?
3: Oula.
5: C'est un personnage de fiction.
3: Oulala.
0: Oui, absolument.
6: De bande dessinée.
0: De dessin animé, en tout cas.
3: C'est
0: de
3: dessin animé.
0: C'est une question pour faire plaisir à Adil Rami.
2: Ah ouais? De Lucky Luke?
0: Lucky Luke.
4: Non, c'est Walt Disney.
0: Alors, c'est un film de Walt Disney, exact.
3: Oui, c'est
2: quoi le nom encore?
0: Le docteur Calico.
4: Calico.
3: C'est dans Aladdin.
0: Pourquoi Aladdin?
3: Non. Bah, je sais pas pourquoi.
4: Non, c'est un vieux. Calico. Un vieux.
0: Parce qu'il connaît tous les dessins animés de Disney.
4: Oui, mais c'est.
3: Ah, mais je disais tout à la maison DVD.
5: Est-ce que.
4: Et est-ce que tu as vu la princesse et la grenouille?
2: Exactement.
4: Tu connais?
2: Oui.
4: Bon, et Mama Audi, la sorcière, tu la connais?
2: Ouais.
4: Eh ben, c'est moi qui fais la voix.
3: Ah,
2: ben, oui. Bah, alors là,
3: il bande! Oh, et il bande!
4: Là, là,
2: je crois que. Non, ça me parle parce que j'ai fantasmé sur cette sorcière.
3: Ah
2: ben. Bizarre, mais sur la voix,
3: et
2: du
3: ben,
2: coup.
3: Tu peux coucher avec.
0: Est-ce que vous avez vu les seins d'Almatien?
2: Ah, mais ça date.
0: Ah bon?
4: Ah oui, mais
0: parce que c'est
4: génial.
0: Moi qui remets la queue.

0: Alors, bon,
1: non, mais qu'est-ce que vous nous faites pas dire ici?
0: Ça relève le niveau là. Alors, le docteur Calico,
2: ennemi de.
0: Est-ce que ça serait pas dans les Aristochats?
1: Non, qu'elle est effectivement l'ennemi du diabolique docteur Calico.
3: Est-ce que le personnage est un animal?
1: C'est un Disney plutôt récent, on va dire.
4: C'est pas celui au Mexique là.
1: Un Disney du 21e siècle, c'est sorti en 2008.
0: Oula, est-ce que ça serait pas.
2: Il y a un docteur, donc il y a.
1: N'hésitez pas à lever la main si vous avez la réponse.
4: Les poissons là.
1: Non, mais vous n'aurez pas la réponse, vous n'êtes pas allé choper le public, vous.
2: Oui, bah ben.
3: Wally,
5: bonjour. Bonjour, dites votre prénom, votre dicné, votre identité tout seul.
6: Je m'appelle Damien et je viens de Saint-Nazaire.
3: Flash.
6: Et est-ce que ce ne serait pas Chicken Little?
1: Non, ce n'est pas c'est pas ça.
2: Ouais, mais c'est pas mal.
1: La question est toujours en cours, le docteur Calico.
3: Est-ce que le personnage est un animal?
1: Oui, le personnage est un animal. L'ennemi du docteur Calico.
0: C'est un lion?
1: Un lion, non.
3: Il y a
1: c'est un
3: chien.
0: Quelqu'un qui sait avec
4: Bonjour, je suis avec une autre candidate. Comment s'appelle le schmiblick d'après vous?
7: Bonjour, je m'appelle Ondine, et est-ce que c'est Bernard et Bianca?
1: Non plus, oh non, c'est pas Bernard et Bianca.
0: 2008.
4: Ah bah t'as vu, le public aussi, ils sont cons.
1: Là. Jean-Phi, je peux même vous dire que le docteur Calico, c'est Malcolm McDowell qui faisait la voix dans la version
3: dans la version française.
1: Et c'est John Travolta qui fait la voix du personnage qu'on cherche.
4: Ah, mais c'est pas moins moche et méchant, là, Grizzly, je sais pas quoi, là.
1: Et en voix française, c'est Richard Anconina qui faisait la voix.
3: Et le personnage principal était joué par
1: C'est le personnage principal qu'on cherche.
3: Ah, parce que c'est aussi le nom du film.
0: Ah, là, il y a à nouveau le monsieur.
1: C'est le nom du film.
3: Est-ce que c'est un chien, le héros?
1: Oui.
3: Oui, oui, attendez. Est-ce que c'est un chien qui va très vite?
0: Volt est-ce malgré lui.
1: Pardon.
2: Bravo.
3: Volt héros malgré lui.
1: C'est Volt. Ah. Bravo.
0: Regardez. Il est contrarié.
1: Volt.
3: Le chien qui va vite avec le petit hamster qui est dans le rond. J'allais le trouver à une seconde. Toi avec le nœud, je te hais.
2: Bravo.
1: Volt star malgré lui.
0: Il a gagné 300 euros.
1: Il a gagné 300 euros, ce monsieur. Wow. Et effectivement, c'est Richard Anconina qui faisait la voix de Volt dans la version française. C'est John Travolta dans la version originale. Volt star malgré lui. C'est l'histoire de Penny et son chien Volt qui sont les personnages principaux et qui passent leur temps à échapper au plan du diabolique docteur Calico. Bref. Mais puisqu'on est dans les Disney, j'avais une deuxième question pour monsieur Vignali qui habite Argenteuil. Pareil, dans quel film trouve-t-on la méchante sorcière nommée Mère Gothel?
0: Oula,
3: c'est pas dans le. Et c'est réponse.
1: Et c'est une bonne réponse.
3: Quand même.
1: De Romane Deluc.
3: Alors, il dit rien le nœud pape là.
0: C'est la princesse.
2: Elle a la même coupe que toi, c'est pour ça que t'as trouvé.
1: Réponse là. Moi j'ai jamais vu ces séries là.
0: Regarde les réponses.
4: C'est pas celle qui a les cheveux longs là.
0: Oui, elle a des cheveux très très longs.
1: Exactement, c'est une vieille et méchante sorcière qui s'appelle Mère Gothel.
4: Et elle fait le meilleur pâtissier cette sorcière là.
1: Non, pas Mère Cotte, Mère Gothel. Elle a trouvé une fleur aux pétales d'or qui inverse le temps et elle va vouloir couper les cheveux de réponse car elle croit que les cheveux auront le même pouvoir que les pétales de la fleur magique. Viens là que je te raconte l'histoire.
0: Oui,
1: à peine elle a coupé une mèche que celle-ci devient brune et terne.
4: Ah, c'est vrai.
1: Déterminée, la méchante sorcière Mère Gothel s'empare de toute la chevelure de réponse. Ça y est, il s'est endormi. C'est Isabelle Adjani qui fait le rôle de la sorcière dans la voix française. Et effectivement, vous avez raison, Romain Duris qui fait la voix, j'imagine, du prince, c'est ça?
3: Oui, il fait la voix du prince qui vient aider Réponse à se barrer de sa tour et à vivre des aventures. Il y a des super chansons, il y a un super film d'animation.
0: C'est merveilleux.
1: Ouais, c'est super. J'ai une question plus culturelle cette fois, même si c'est aussi de la culture Disney.
2: Oui.
3: Ça va, il n'y a pas de sous-culture non plus.
1: Pardon, qu'est-ce que vous dites?
3: Non, je dis, il n'y a pas de sous-culture. Disney, c'est de la culture aussi.
1: Oui, en tout cas, maintenant que Mme Dati est au ministère, c'est de la culture. Et ma question est toute bête parce que c'est le 200e bicentenaire, on pourrait dire. 200e anniversaire de la naissance de Marie Duplessis. Quels sont les trois autres noms avec lesquels on pourrait appeler Marie Duplessis?
0: Marguerite Gauthier, la Dame aux Camélias. Déjà, ça en fait deux.
1: Et la troisième, vous ne pouvez pas louper la troisième.
0: La Traviata.
1: Et ben voilà. Bravo, Roselyne Bachelot. Eh oui. Ah bah, il n'aurait plus manqué que vous manquiez l'opéra, Roselyne. Effectivement, Marie Duplessis était une courtisane française, née le 15 janvier 1824. Il y a bien donc 200 ans pile aujourd'hui. Elle est morte très très jeune, à 23 ans. Elle est morte, j'imagine, en toussant beaucoup, puisque c'est le principe, évidemment, du roman qu'a écrit
8: Alexandre Dumas.
1: Alexandre Dumas.
8: Elle aimait les raisins glacés parce qu'ils n'ont pas de saveur, les camélias parce qu'ils n'ont pas d'odeur, et les hommes riches parce qu'ils n'ont pas de cœur.
1: Et voilà, il s'est inspiré effectivement du personnage, enfin de la vraie personne qui était Marie Duplessis, pour le personnage de son roman La Dame aux Camélias, qui s'appelait Marguerite Gauthier. C'était deux des réponses que je vous demandais. Et après, Verdi en a fait un opéra, La Traviata. Tout ça, ce sont d'excellentes réponses de Mme Bachelot.
3: J'avoue, ça a plus de gueule que Disney.
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1: Tu as failli arriver en retard.
12: Vous étiez arrivé en retard.
2: Je suis arrivé en retard et désolé.
1: Et vous étiez en colère, hein, Karine.
12: Ah, ça ne se fait pas. Alors,
1: elle sait les mater, les footballeurs, croyez-moi.
12: Quand j'ai eu une vie avec un footballeur, il y a très longtemps, eh bien, quand il arrivait en retard aux entraînements, on leur prenait 10 000 euros. Par jour.
13: Mais combien il gagnait alors?
12: Bah beaucoup.
2: Mais moi je pensais qu'on commençait plus tard.
12: Mais depuis quand?
1: C'est toujours 15h30. 15h30 tous les jours.
2: Ouais.
1: Hein?
2: Mais attends, mais là je crois que je suis en avance. Hein.
1: C'est pas faux.
3: Moi j'ai la haine contre Adil Rami.
1: Pourquoi?
3: Parce qu'il s'apprête à faire la nouvelle saison de Danse avec les Stars. C'est terrible parce que je me fais remplacer par Adil Rami. Ça fait un peu la haine.
2: Si je fais pas mieux que toi, je suis dans la merde.
3: Ouais, j'avoue.
2: Ah non, en plus, t'as fait un beau parcours, toi.
3: Moi, j'ai fait un beau parcours. Ouais, je suis allé jusqu'en demi-finale. Si tu vas pas jusqu'en finale, c'est la honte.
1: C'est chouette, les dialogues d'intellectuels. Ouais, ouais.
3: Non, mais c'est terrible, Laurent. Vous rendez compte, me faire remplacer par un arabe comme ça? C'est ça que vous avez ressenti quand Léa Salamé vous a remplacé?
1: Ah, il est en forme, le petit. Le petit est en forme. Bon, en tout cas, vous êtes contente de retrouver un footballeur, Karine.
12: Je suis surtout contente de retrouver Adil.
2: Ah. On se connaît, hein.
12: Bah oui.
2: Mais moi, je suis pas un footballeur. Hein. Moi, je suis un artiste. Moi, je sais tout faire.
1: Mais vous vous connaissez depuis longtemps, je veux dire.
12: Depuis les grosses têtes.
2: Ben,
1: ah oui, d'accord. Oui, mais
12: ah oui, c'est tout. Ah oui, non.
1: Il s'est rien passé de plus.
12: Non, c'est pas vu en dehors de l'émission.
2: Je m'en souviens plus.
12: Bah, c'est donc il s'est rien passé.
3: Ils avaient un rendez-vous. Ils avaient un rendez-vous, mais il arrivait en retard.
12: Crois-moi, tu t'en souviendrais. Comme on dit, je n'ai pas la langue dans ma poche.
1: Vous n'êtes pas, cher Aria.
3: Elle est où, du coup, ta langue, Karine?
1: Karine, tu arrêtes.
2: Enchantée, en tout cas, Ariane.
12: Enchantée.
1: Vous ne connaissiez pas Ariane Massenet?
12: Non.
1: Je vous la présente alors.
2: Ouais. Allez-y, j'attends que ça.
1: Alors Ariane, comment je pourrais vous présenter Ariane? Animatrice, présentatrice, journaliste, auteur.
13: Voilà.
1: Elle fait un peu de théâtre aussi de temps en temps.
13: Absolument, voilà. Un peu tout ça.
1: Un peu tout ça,
13: et
1: voilà.
13: Ça y est, ça vous revient pas. Non.
2: Qu'est-ce qui doit me revenir?
13: C'est une artiste comme toi.
12: Parce qu'elle a fait longtemps de la télévision.
2: En tant que présentatrice?
13: Oui.
1: On ne peut pas plaire à tout le monde, ça vous dit quelque chose peut-être ça. On ne peut pas plaire à tout le monde.
12: Avec Marc-Olivier Pogiel.
13: Il était trop jeune, quel âge vous avez, mon cher?
2: 39.
13: Ah oui, alors là quand même, il faut... Oui.
3: Moi quand j'étais petit, je regardais Ariane dans le grand journal. Et un truc qui était bizarre, c'est vu que j'étais assez jeune, c'est pas pour vous donner un coup de vieux, mais
13: oui,
3: c'est
13: oui,
3: vrai
13: ta
3: que...
13: gueule.
3: Non mais c'est vrai que j'avais 7-8 ans quand je regardais le grand journal, et dans ma tête, pour moi, Ariane, c'était... J'avais entendu Marianne. Et pour moi, c'était la Marianne dont on me parlait à l'école. Et je ne comprenais pas pourquoi vous étiez habillée dans le grand journal et à poil dans le hall de ma mairie.
1: C'est mieux que l'inverse.
13: Quoique.
1: Une première citation, tiens, pour Alain Nivois, qui habite Savoyeux, en Haute-Saône, qui a dit « Qu'est-ce qui rentre sec et dur et qui ressort mou et mouillé ?» Le chewing-gum, faut pas toujours avoir l'esprit mal placé.
12: Donc, qui est-ce qui a dit ça?
13: Ah, qui a dit ça?
3: Ah, bah, humoriste.
2: J'ai croyé, j'allais dire chewing-gum.
13: Oh, bah, c'est Coluche.
1: Eh bah oui, c'est Coluche. Bonne réponse de Valérie Mérès.
3: Ouais, pour... tu l'as connue, toi.
1: Ah bah oui, elle l'a connue. Bah, elle a tourné avec Coluche dans Banzai.
3: Mais oui, bien sûr.
2: Elle a couché avec lui.
3: Elle a couché avec Coluche ou pas?
14: Mais non, je n'ai pas couché avec lui.
2: Si, t'as couché avec lui.
14: Mais non, toi, tu fantasmes. Tu crois que t'as couché avec moi? Tu crois que j'ai couché avec Coluche? Je t'ai dit que je ne me faisais que des beaux gosses.
1: Vous auriez aimé à l'époque avoir une petite aventure avec Valérie et François, c'est
2: J'en
1: ça?
2: J'en ai eu une, mais elle ne s'en souvient pas. On était à l'école ensemble.
14: Mais oui ou non alors? Mais non! Il aurait bien aimé, mais non! Je m'étais tapé, il s'arrête trop par contre!
1: Ah bah celui-là, je ne l'avais pas dans votre collection, dites donc. Hein.
14: Ah ben, entre 18 et 28, j'ai fait beaucoup dans l'acteur.
1: Et le chanteur aussi.
14: Et
1: hein.
14: Le, bah, voilà, j'ai mélangé.
3: Attends, mais attends.
14: Je faisais dans les artistes.
3: T'as couché avec Nils Erstrup, ça y est, je connais enfin mon père.
1: Jean-Jacques Goldman aussi.
14: Oh non, non, non, non, mais ça, non. Non.
12: Mais puisque oui ou non.
3: Puisque Valérie
12: alors,
3: est bonne. Bonne, bonne, bonne.
1: Non. C'est à l'époque où vous faisiez le resto du cul, c'est ça?
14: J'ai jamais, je l'ai pas fait.
12: Mais je comprends.
1: Quoi, qu'est-ce qu'il y a?
12: Mais moi je comprends, il est irrésistible, Jacques Goldman.
1: Ah bon, on est d'accord, bien sûr. Et Valérie est irrésistible aussi.
14: Oh là là, là ce week-end.
2: À l'époque, ah à bon, l'époque.
3: Oh là.
14: Parce que grâce à une copine qui n'est pas du tout dans ce métier et tout, j'ai regardé les secrets professionnels du docteur Affelglouk.
1: Oui, de Thierry Lhermitte.
12: Un vieux voilà. Film, ouais.
14: Moi-même, je me suis fait rire, tellement j'étais drôle et belle.
1: Mais je confirme.
14: Ah non, mais c'était hallucinant parce que je j'ai jamais pensé ça et là.
12: Mais du coup, alors qu'est-ce qui s'est passé?
14: Ben rien, je.
2: Elle a ri.
14: Enfin, je sais que j'étais bonne et belle.
1: Si vous aviez su, vous en auriez profité encore plus.
14: Beaucoup plus.
1: Pour François Mauger, qui habite Compiègne, qui a dit. Qui s'endort avec le cul qui lui démange, se réveille avec le doigt qui pue.
12: C'est Coluche aussi, non?
1: Non, c'est plus vieux que ça.
14: Rabelais.
1: Bonne oui. Réponse de Valérie Mérès.
3: C'est Rabelais qui a dit ça.
1: Vous voyez?
14: Ah oui, parce que Rabelais...
1: Et en plus, elle n'est pas trop con quand même.
3: Attendez, c'est Rabelais qui a dit ça?
1: Bah oui, François Rabelais, oui, bah c'est son style. Bah
14: oui.
3: Non mais attendez, après maintenant, il y a des lycées qui portent son nom, ça veut dire que j'ai toutes mes chances.
1: Oui, mais c'est vrai que Rabelais, on sait, c'était quand même quelque chose plutôt argotique, avec une verve...
12: Oui,
1: voilà,
12: c'est donc... le bien manger, le bien vivre.
1: Voilà, enfin, voilà.
14: Bien manger, je sais pas
2: si... Si, mais... si, je connais très bien, j'ai mangé avec lui un jour.
1: Qu'est-ce que vous dites?
2: Elle m'a demandé si je le connaissais, je dis oui, je l'ai déjà rencontré.
1: Rabelais. Oui.
14: T'es un peu endormi aujourd'hui, toi.
2: Non, je suis arrivé en retard, là. Vous êtes parti vite dans le cul, en plus.
3: Mais tu oui. La connais, celle-là? Homme qui pète plus haut que son cul, un peu de merde derrière les oreilles. Oh. Ça, c'est Rimbaud, ça.
1: Ah, je connaissais pas, non. Ah bah tiens, puisqu'on parlait d'âge, chère Valérie, voici une jolie citation pour Mireille Goumard, qui habite Épinac, qui a dit « Le drame de notre époque, c'est que la plupart des gens ne respectent l'âge que lorsqu'il est en bouteille. »
12: C'était un poivreau notoire?
1: Ah oui, oui, oui. C'était...
12: Un comédien?
1: Alors, pas comédien.
12: Chanteur?
1: Non, écrivain. On lui doit, entre autres, Le singe en hiver.
14: Oh. Ah, c'est pas Blondin,
1: Antoine
14: Blondin.
1: Antoine Blondin, encore une bonne réponse de Valérie Mérès. Ah,
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1: Alors, il y a une chose que j'ignore d'Hélène in Paris, c'est si elle est cultivée, si elle peut répondre
17: sans
1: aux questions.
17: Sans j'en doute.
1: Oh. Pourquoi vous dites ça, Bernard?
17: Non, parce que j'ai connu beaucoup de mondains.
18: Ah non, mais ah non, il a la grosse tête, c'est tout.
17: Ah oui.
1: Mais je sens que Bernard Mabie vous plaît bien quand même, il vous fait rire.
18: Ah ouais, je l'aime bien. Moi, j'aime bien tout le monde.
17: Mais moi aussi.
18: Vous êtes tous adorables.
3: Non, attends, tu dis ça parce que ça fait seulement 5 minutes que t'es là. Tu verras au bout de 3 ans.
17: L'autre qui sent qu'il tient pas le coup.
3: Mais il se prend déjà dans 3 ans déjà.
1: D'abord, vous ne tutoyez pas Madame Hélène
18: c'est
1: in Paris.
18: C'est vrai, madame.
1: Faites attention, Monsieur Rioux. Il y a des manières à voir avec les dames.
18: Hein? C'est vrai.
1: Et Stevie peut vous montrer comment on fait, hein, Stevie.
19: Tout à fait, mon cher. Je te donnerai des cours après.
3: Pas sale Paul, la pépère.
17: C'est dommage que Kersauzon soit pas là, parce qu'il aurait su trousser le compliment.
19: Mais alors, d'où tombe le fruit de madame?
1: Ouf enfin, comment vous voyez que son fruit tombe d'ici?
19: Mais non, je veux dire, vous arrivez d'où? Vous êtes né où?
18: Oh, je suis né au Maroc. Voilà. J'ai grandi à Paris.
17: Voilà.
18: À Neuilly.
20: Et après, j'ai fait mes études à Dauphine, j'ai déménagé à Los Angeles, j'ai épousé un American. Oh. Et après, à Beverly Hills.
1: Vous l'avez tué?
20: Non, non, c'est lui qui m'a tué, mais je me suis enfuie. J'ai eu deux magnifiques enfants, j'ai déménagé à New York, j'ai vécu 10 ans à New York et 15 ans à Londres. Et à chaque fois, c'était une nouvelle vie.
17: Moi, j'ai fait 20 ans à Aubervilliers, mais... C'est pas passionnant, quoi.
19: Et surtout, vous êtes chanteuse maintenant, c'est ça?
20: Ah, je suis chanteuse depuis le Covid.
19: Et avec des... Ah, ouais. Comme ça fait tousser, d'autres que ça fait chanter.
1: Comme quoi, il y a des effets secondaires.
20: Non, c'est que, au début, tout le monde était paniqué, déprimé, tout le monde pensait que c'était la fin du monde. Je me suis dit, bon, on va les amuser, on va les égayer, on va leur donner la bonne humeur. Et donc, je me suis mise à poster des choses un peu rigolotes sur Instagram, et je me suis mise à chantonner sur des chansons existantes. Et les gens ont adoré. C'est comme ça que j'ai commencé.
19: Et elle prend des cours tous les jours pendant 2 heures, t'imagines? Un peu.
17: Mais comment vous savez ça, vous?
21: Parce que je sais.
20: Ah ouais, ouais, il a travaillé.
22: Non, mais moi, je me demande s'il n'est pas agent secret. Pour Poutine.
1: T'as vu la gueule de James Bond?
17: Yann, c'est un peu James Bond, puisque c'est 00 sexe.
19: Oh, Bernard.
20: Ouais.
19: Johan, j'ai une question qui me turlupine. C'est quoi un demi-puceau? Je visualise pas bien.
21: Je me suis arrêté à l'entrée.
19: Ah, oh. Je croyais qu'il y avait un côté qui n'avait pas d'effet, mais...
21: Il y a un casting de fou aujourd'hui. Et je devais pas venir aujourd'hui. En plus, hier, j'ai envoyé un texto à votre collaborateur pour annuler parce que j'étais un peu pris. Et puis,
1: il est un peu pris. Ça, c'est vrai.
17: Qui peut le prendre?
1: Il y a 6 mois encore, il était là. Il était à genoux. Il nous priait tous les jours pour qu'on le reprenne. Là, maintenant, on l'appelle. Il dit, mais non, mais je suis un peu pris.
21: Et je regrette. Enfin, je suis tellement.
1: Vous êtes fait engueuler par Anthony.
21: Ouais, il m'a engueulé. Il m'a envoyé un texto alors en pleine séance de sport. Mais là, je suis heureux d'être là. On a
1: en pleine
21: deux
1: séance de sport.
21: Mais tu me faire croire.
1: Il n'y a rien de crédible.
22: Rien, non mais rien.
21: Ça va Hélène, vous allez bien?
20: J'adore. En plus, à côté de vous, tout va bien.
17: Vous ne risquez rien.
1: De l'autre côté non plus.
19: C'est vrai. Vous n'êtes pas obligé de me outer comme ça. Vis-à-vis d'Hélène, il me out.
1: Ouais, tu parles d'outing. Si vous voulez son pognon, il faut bien qu'elle sache que vous soyez gay.
19: Et tu peux servir de meuble si t'es gay, ridon.
20: Ah, c'est pas mal.
1: Oh là là. Alors, on est en 1755.
22: Ah, déjà?
1: En 1755, à Bordeaux, une certaine Marie se promène sur les quais bordelais et elle va rencontrer, il faut le dire, un esclave qui brûle de fièvre et qui erre sur le port bordelais. Et elle va le soigner, le secourir et pour... témoigner de sa reconnaissance, eh bien, ce garçon va lui donner une liqueur qu'elle va utiliser et qui va devenir très célèbre. Comment s'appelle cette fameuse Marie?
17: Marie Brizard.
1: Marie Brizard.
22: Mais tu vas trop vite.
20: Ah, mais trop rapide.
22: Ah non, mais dès que ça parle d'alcool... Hein.
19: Vous avez dit Brizard.
17: Oui, comme c'est Brizard.
19: Comme c'est Brizard.
1: C'est Marie Brizard. Ah, ouais. Bravo Bernard, vous connaissiez l'histoire?
17: Oui, bien sûr, Laurent.
22: Mais non, mais il connaît son alcool par cœur. Hein.
1: C'est bon,
17: c'est
1: Marie
17: bon.
1: Brizard.
17: Ah, oui, c'est bon.
1: Moi, je connais pas.
17: C'est très sucré, mais c'est
19: bon. Anisé.
20: C'est
19: anisé.
20: Mais non, ça fait comme une anisette.
17: Oui, c'est bon. C'est bon.
1: Ah, vous buvez, vous, madame Inparis?
20: Non, je ne bois pas.
1: Comment ça se fait, ça?
20: Jamais.
1: C'est parce que vos maris buvaient peut-être.
20: Ah oui, un peu trop.
1: Ah,
20: non,
1: voilà.
20: J'en avais pas des maris, un mari.
1: Oh. Oui, mais un par un, je veux dire.
20: Un seul, ça suffit.
21: C'était quand votre dernier copain? C'était quand votre dernier petit copain?
20: Petit copain, il n'y a pas tellement longtemps.
1: Ah.
21: Il s'appelait comment?
17: Red Charles.
21: Oh. Red Charles. Red Charles.
19: C'est ma fille. Oh, le saligo.
1: C'est pas bien, Bernard. Parce que moi, je trouvais Hélène très jolie, très élégante.
21: Ouais, mais... Elle est super
17: mais
21: canon.
17: Moi aussi, je trouve très jolie, très simple en plus. Très abordable.
20: Vous connaissez l'expression Je tarde ta gueule à la récré.
1: Monsieur Boulet, c'est tout à fait le genre de dame que vous aimez, vous. Hein.
5: Ah, moi, je suis fan.
1: Ah, voilà, mais oui.
5: Mais oui, mais elle est trop belle.
1: C'est pour vous faire plaisir.
5: Ah, bah, c'est très gentil, merci, j'apprécie.
17: Elle ressemble à madame.
5: madame, elle était quand même un peu plus âgée. Elle est quand même plus jolie.
20: Merci.
5: Enfin, madame était très belle aussi, cela dit, mais. Mais c'est pas le même âge non plus.
1: Bah, d'abord, elle est morte, là, maintenant.
5: Ah, bah oui. Elle
20: était... Martha.
5: Oui. Ouais. Ah, bah oui, c'est vrai, vous la connaissez.
20: Ouais, très bien. Vous.
1: J'ai l'impression de regarder un Monopoly dans lequel je joue pas.
5: Ah oui, là-bas, c'est les cases bleues et nous, c'est les cases bleues foncées. Hein.

0: Mais vous, c'est les casse-couilles.
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3: J'ai une question intéressante, là. Vous savez, évidemment, que les noms qui sont le plus donnés aux rues, je parle de noms propres, sont ceux du général de Gaulle, Pasteur ou Victor Hugo. Mais il y a encore une rue qui est plus fréquente, pratiquement 8000 rues qui portent le même nom en France.
4: Principale.
3: Rue principale, non.
5: La grande rue.
6: Donc
5: grand
6: un nom, un nom propre ou un nom
5: Rue de l'Église.
3: Pardon.
5: Rue de l'Église.
3: Rue de l'Église. Bonne réponse de Gérard Jugnot. C'est la rue de l'Église. Sinon, effectivement, pour les noms propres, c'est bien le général de Gaulle, Louis Pasteur.
4: Il n'y a pas eu une rue Laurent Ruquier.
3: Et Victor Hugo au Havre.
7: Au Havre.
3: Au Havre, pas encore. Il faudrait demander à monsieur Édouard Philippe.
6: Mais c'est quand vous serez mort, Laurent.
3: Ah oui.
4: Pas forcément.
6: Oui, c'est une fois qu'on est mort.
4: Non, pas forcément.
3: Écoutez, franchement, non, je préférais que ce soit de mon vivant, comme ça, le jour de l'inauguration, je serais à côté de la plaque, vous voyez. Mais c'est vrai que le Havre pourrait faire un petit effort.
8: C'est vrai. Au moins un gymnase à votre nom.
3: Un gymnase, pourquoi un gymnase?
8: Bah parce que votre démarche svelte et sportive, ça m'inspire un gymnase quand je vous vois. Les athlétiques, monsieur Ruquier, vous savez, oui.
3: Monsieur Orlinski, vous avez carrément vos statuts dans toutes les villes.
8: Bah oui,
7: dans toutes les villes, puis j'ai bientôt un district qui va porter mon nom.
4: Même chez moi.
3: Un quoi?
7: Un district.
3: Un district,
7: ouais.
3: Comment ça?
7: Bah carrément, on est en train de construire une partie de ville.
3: Où ça?
7: À côté d'Abu Dhabi.
3: Ah oui,
8: ah ouais, bon.
7: Ça s'appelle Orlinski District.
8: Orlinski District. Ouais.
9: Mais alors les maisons seront, on habitera dans la bouche du singe. Hein.
8: Ah bah moi je choisis l'autre partie. Hein.
7: Non, on va tout faire, une école, enfin, un musée. Enfin ça va être un truc assez
9: drôle. Attends, mais moi je veux bien diriger.
6: Moi j'ai une ville à mon nom.
3: Trierweiler.
6: Oui. Au Luxembourg.
3: Ah oui. Voilà. Ça s'appelle Trierweiler.
6: Oui, ça veut dire genre petit village, un truc comme ça. Mais ouais, il y a une.
7: Moi, c'est un grand village. Hein, mais...
3: Votre ex,
4: il a un pays.
3: Il a un pays. Voilà.
6: Mais d'ailleurs, pourquoi il va pas là-bas, hein?
3: Et alors, il paraît que vos sculptures sont en chocolat maintenant, monsieur Orlinski.
7: Ah oui, tout à fait. Donc il y a une très belle opération qu'on a fait hier avec un des plus grands chocolatiers français qui s'appelle Amaury Guichon. Je sais pas si vous connaissez.
3: Amaury comment?
7: Guichon.
3: Guichon.
8: Oui, je le suis.
7: Très connu, il a 100 millions.
8: Extraordinaire.
7: Voilà. Il a plus de 100 millions d'abonnés sur les réseaux, donc il est une méga star. Il habite Las Vegas et en fait, il reproduit n'importe quoi. Vous pourrez reproduire Laurent, exactement.
8: Bah, c'est le pas même Laurent quoi, Ruquier. Laurent. Comment? C'est pas n'importe quoi, hein, monsieur Ruquier.
7: Oui, c'est vrai, c'est pas n'importe quoi.
3: Vous reproduire Laurent. Roger et Raymond aussi, reproduit Laurent.
7: Oui. Non, mais là, l'identique, on a du mal à savoir quel est le vrai, quel est le faux. Et donc, il a les Hong Kong. Pour changer. Et du coup, c'est exactement le même. Et la vidéo, elle a déjà plusieurs dizaines de millions de vues.
3: Un Kong en chocolat, alors.
7: Oh là oui, là, mais sauf qu'il est, quand on met le vrai et le faux à côté, on ne sait pas que c'est en chocolat, on ne sait pas lequel en chocolat.
4: Il ne faut pas l'exposer au soleil.
7: C'est vraiment très, très beau et c'est incroyable. Quand on voit tout le truc se faire, c'est juste incroyable.
8: C'est des heures et des heures et
7: des heures de boulot, mais
8: oui, c'est un moulage.
7: C'est vraiment
8: en chocolat,
7: magnifique.
8: Quoi.
7: Et c'est très, très suivi. Et c'est un Français qui s'est exporté à Las Vegas et qui aujourd'hui, c'est une méga star.
8: Et il fait des autres packs aussi, non?
9: Il est même pas chocolatier, il est sculpteur.
7: Ouais,
9: parce que quand il vous fait un dinosaure, c'est pas le dinosaure, il a les yeux qui bougent.
7: T'as l'impression qu'il voit ça. Oui. Une voiture, t'as les roues, on dit
9: en
7: métal, tout en métal, en or. Enfin,
9: oui,
7: vraiment, c'est incroyable.
4: Bah, Ruquier aussi est un artiste.
8: oui,
9: mais il construirait rien de ses mains.
3: Parlons plutôt du pape. Ce sera la première question de l'actualité.
7: Il est malade.
3: Pour Monsieur Kermaria, qui habite Marseille, on parle effectivement du pape aujourd'hui dans tous les journaux. On nous dit même dans Le Parisien que le pape continue d'être à pire. Hérétique. Mais qu'est-ce que cela veut
9: dire?
3: Il n'a pas de fièvre. Il n'a pas de fièvre. Bonne réponse de Gérard Jugnot. C'est ce que vous alliez dire, Mme Diamant.
9: Vous voulez que je sois honnête?
3: Oui.
9: Pas du tout.
3: Parce que le tambour...
9: Je me disais apiculture, api, abeille, il y a un rapport avec les abeilles. Voilà où j'étais parti.
3: Alors, apyrétique, ça veut dire qu'il n'a pas de fièvre, donc ça veut dire qu'il va mieux en fait.
6: Oui, il a repris ses activités.
3: Ah oui? Comment vous savez ça?
6: J'ai écouté la radio, j'ai écouté RTL, monsieur.
9: Il lève la main en l'air, à gauche, à droite, et il baisse.
8: À la place d'une hostie, mange un doliprane, c'est pareil.
9: Ils sont énormes, de plus en plus énormes, les doliprane.
3: Ah oui?
8: Il faut les avaler, ah oui.
4: Ah ouais, ils sont énormes.
7: Gros, ils sont devenus durs à avaler. Hein.
9: C'est des steaks. Ah ouais, et Dieu sait que j'ai de la place.
7: Ah, moi, je suis obligé de
3: Dieu sait
7: en
3: que vous en avez avalé.
7: Les doliprane.
9: Rien qui m'ait calmé le mal de tête, je peux vous dire.
3: On est content s'il va mieux. Le pape, je savais pas qu'on lui avait enlevé un bout de tout.
9: Un bout de poumon.
3: J'arrive
9: les
3: pas à le dire.
9: Les juifs.
7: Il a enlevé le prépuce.
3: Non, un bout de poumon. À 21 ans, on lui a enlevé.
9: Oh là là. Et merci pour la fraîcheur de vos infos.
3: Non, mais parce qu'on nous refait. Quel est con. Mais non, mais on nous refait un bilan de sa vie médicale. Ah oui. Et il faut savoir que dès 21 ans, il avait une pleurésie, inflammation de la membrane qui entoure les poumons. Donc, il a frôlé la mort à 21 ans. Ah oui. Et on lui a enlevé le lobe supérieur de son poumon droit. Et puis alors, après, il a été opéré de la cataracte en 2018.
8: Et il n'a pas fait de cadeau, Jésus. Hein.
3: Une ablation du parti du côlon en 2021.
6: Ah ouais.
3: Une intervention pour une hernie abdominale en 2023.
8: Et on se plaint qu'il n'a pas de fièvre, eh ben.
7: C'est bien la moindre des choses.
9: Mais il prie qui?
3: Ah, mais voyez, franchement.
6: Mais c'est beaucoup.
3: Ah ouais, le pauvre.
4: Il est très vieux.
3: Alors là, il faut le ventiler, parce que.
4: Il a chaud.
3: Ah oui, il a chaud.
8: Ah oui,
3: faut lui donner de l'oxygène pour qu'il ne s'étouffe pas.
8: Ah, mais il va se balader avec une
9: bouteille. Il a quel âge, ce grand garçon?
4: 88.
7: 90.
3: Oui.
4: 88,
8: je crois. Il faut qu'il accroche les gants, hein.
4: Bah, laissez les papes, hein. Les papes, ils les font vieux, hein.
3: Qu'est-ce que tu veux dire?
4: C'est toujours des vieux, les papes.
3: Ah, ça, c'est pas faux.
9: Pour les garder moins longtemps.
4: Ça serait bien, un jeune pape.
8: Eh oui.
9: Ça changerait quoi?
4: Avec des 40 balais, quoi.
8: Un beau petit jeune pape. Tous les gardes du Vatican sont toujours magnifiques. Je sais pas comment ils les choisissent, mais ils sont toujours magnifiques.
3: Les Suisses?
8: Ah oui. Les gardes suisses.
4: Les Suisses?
8: Ah oui. Avec le costume.
3: Ah bah, les curés, ils s'y connaissent en homme,
6: hein. En jeunes hommes.
3: Ils les choisissent petits.
7: Ça va pas faire plaisir au Premier ministre.
3: Pourquoi? Monsieur Bayrou?
7: Oui.
3: Oh non, Monsieur Bayrou, il...
7: Il est embêté en ce moment.
8: Bon. Ah bon?
3: Oh, il est embêté. Il a une excuse.
7: Laquelle?
3: Bah, c'est-à-dire que comme il termine pas ses phrases... il peut toujours dire « je l'ai dit, mais vous n'êtes pas allé jusqu'au bout ».
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3: Mais pourquoi vous dites que Van Gogh, c'est moins bien que Cézanne, par
0: exemple ? C'est très simple. C'est parce que Van Gogh, c'est graphique. Cézanne, c'est pictural. Pourquoi est-ce que je dis ces deux mots-là ? Parce que graphique, ça veut dire que, en gros, il y a des grosses couleurs qui fait que quand vous le voyez en reproduction, ça pète. C'est très moche un Cézanne en reproduction. Ce qui est beau dans un Cézanne, c'est que vous rentrez dedans et que vous voyez encore des petits traits qui
6: détails,
0: font chanter les couleurs, alors que c'est la couleur d'une seule chose, d'une même couleur. Par exemple, vous avez, je sais pas, une falaise, elle est grise, elle est en couleur calcaire. Eh ben, il y a du rouge, il y a du bleu, il y a du jaune, tout ça. Chez Van Gogh, le pauvre Van Gogh, il fait que la silhouette du truc en noir. Et puis c'est tout, sauf que ça a de la pop. Ce qui veut dire que c'est bon en reproduction. Autrement dit, Van Gogh, c'est bon pour un mug.
3: Dans une cuisine.
0: Alors que Cézanne, sur un mug, c'est pas beau, c'est laid, c'est moche. Et donc, chacun sa grandeur. Et dans le chose, et à la fin, je vous assure, il y a des gens, parce qu'ils le prennent mal. Ils disent, non, vous avez parlé de Van Gogh, c'est mon peintre. Et je dis, c'est pas vous, Van Gogh, on s'en fout, non? Eh ben, si, ils le prennent pour eux. Mais non, c'est pas de vous, donc je parlais de Van Gogh. Les gens, c'est fou, hein. Ils s'identifient à la personne qu'ils aiment. Je leur dis, non, c'est moi qu'il faut aimer.
7: Mais vous engueulez le public.
3: On peut quand même conseiller.
0: Ça, c'est une nouvelle. Non, ça, c'est une. C'est un final que j'ai fait pour Isabelle. Pourquoi se moque de moi, là?
3: Est-ce qu'on peut quand même conseiller à nos auditeurs d'aller au musée d'Orsay?
7: Ah bah oui.
3: C'est jusqu'au 4 février pour voir les dernières toiles de Van Gogh.
0: Oui, mais enfin bon, mon spectacle, ça faut quand même le conseiller. C'est toute l'histoire de la peinture en moins de 2 heures, tous les lundis soirs. Et ça, on n'a pas dit depuis le début. Je suis quand même pas là pour faire la publicité d'Orsay. C'est quand même dingue. Toute l'histoire de la peinture en moins de 2 heures. Mais c'est quand même dingue. On se fatigue. Je vais dans une émission qui ne fait pas progresser d'un chouïa mes ventes. J'ai fait ça vraiment pour aider le jeune public à rire de bon cœur. Je me prostitue. Non, mais enfin, et ça n'apporte rien. Et bah,
3: si, ça vous apporte déjà de savoir que le docteur Gachet,
6: voilà,
3: comme nous le rappelait monsieur Philippe Lanson dans Libération aujourd'hui,
6: peignait pas si mal.
0: C'est de l'info, ça.
3: Il peignait. Alors, le docteur Gachet, médecin comme son nom l'indique, hein, peignait et dessinait lui-même, entre parenthèses, pas si mal, sous le nom de Van Ryssel, voilà, avec son fils, donc...
6: Ah, Van Ryssel. Moyen mnémotechnique.
7: Il peignait des points rouges.
3: Mais je suis surpris que vous ne sachiez pas ça, ah, quand même.
6: Moi, je suis tellement déçu. Mais déçu. Tellement.
0: Je vais vous dire, moi aussi, je suis surpris, d'accord. Et vraiment, vraiment, et ça m'a intéressé parce que j'aurais jamais pensé que je puisse être surpris de pas savoir la question qu'on m'a posée. Je sais plus, j'avais un truc à dire, j'ai oublié.
6: Non, c'est oublié.
3: Non mais moi, j'ai
6: il va prendre la confiance et on va plus pouvoir parler que pour lui.
5: Moi, je voudrais remercier en tout cas notre invité. Notre grosse tête.
3: Pourquoi?
5: Mais parce que du coup, Rioui se tait.
10: C'est vrai, c'est pas faux.
3: C'est pas faux.
10: Il est tellement extraordinaire. Mais vraiment, t'étais un génie.
3: Alors, le docteur Gachet, là, j'ai la toile devant les yeux. C'est elle qui va être à l'entrée de l'exposition, la toile du docteur Gachet.
0: Il y a deux versions.
3: Ah, allez-y.
0: Il y a deux versions.
3: Expliquez.
0: Eh ben, qui se ressemblent. Et puis, les spécialistes, enfin, les amateurs disent, oh, je préfère celle-là, d'autres, je préfère celle-là. Moi, je pense que les deux aussi m'opèdent.
3: Bon, écoutez. En tout cas, il y a quelqu'un qui a écrit à propos.
0: C'est vrai ou pas qu'il y a deux versions?
3: Ça, je sais pas.
6: C'était quoi votre question? J'ai pas répondu. J'ai compris la réponse, j'ai rien compris. C'était quoi la question?
3: Je ne l'ai pas posée. Le docteur Gachet, il est à l'entrée de l'expo. Il est à l'entrée de l'expo, le docteur Gachet.
0: Okay,
6: et mais c'est lui qui déchire les billets, tout ça.
3: Non. Elle est drôle, là.
0: C'est la deuxième bonne.
3: Le docteur Gachet est à l'entrée. La toile est à l'entrée du musée. Il y a quelqu'un qui a écrit à propos de ce portrait du docteur Gachet. Ainsi, le portrait du docteur Gachet vous montre un visage couleur d'une brique surchauffée et hâlée de soleil, avec la chevelure rousse, une casquette blanche, dans un entourage de paysages, fond de collines bleues. Son vêtement est bleu d'outre-mer, cela fait ressortir le visage et le pâlit, malgré qu'il soit couleur brique.
5: Il a écrit malgré qu'il ? Ah bah c'est pas français.
3: Pardon.
5: Il a dit malgré qu'il ?
6: Tais-toi, c'est déjà assez long comme ça.
3: Malgré qu'il.
6: Il va tout reprendre depuis le début.
3: Malgré qu'il.
5: Malgré le fait qu'il.
3: Malgré le fait qu'il, si vous voulez.
5: S'il y a un journaliste qui sait pas écrire le français, d'accord.
6: Cette question de Gachet, là, j'en peux plus.
10: On n'en peut plus.
3: Les mains d'accoucheurs sont plus pâles, et ça se termine ainsi. Les mains d'accoucheurs sont plus pâles que le visage. Qui a écrit ça à propos.
6: Le visage de quoi, du bébé ?
3: Non ! Docteur.
7: Est-ce qu'il est vivant ?
3: Oui. Non. Qui a écrit ça à propos de cette toile ?
0: Paul Valéry,
3: non.
10: C'est un autre peintre ?
3: Un autre peintre ? Comment c'est un autre peintre ?
10: Oui, c'est quelqu'un.
3: Un autre peintre par rapport à qui ?
5: Bah, Van Gogh.
3: Non.
0: Monsieur voulait dire, c'est pas Van Gogh qui a écrit ça. C'est ça qu'il voulait dire, monsieur.
10: Parce oui, souvent, c'est lui-même.
3: Pardon ?
5: C'est pas
10: Van Gogh lui-même qui a écrit ça.
3: Bonne réponse de Stevie Boulet.
5: Ah bon ?
10: Le peintre ?
3: C'est Van Gogh.
0: Ça, c'est un petit peu moi qui ai donné la réponse.
10: Oui.
0: Là, j'ai aidé monsieur en précisant.
3: Mais parce que
10: c'est dit
0: ce qu'il avait dit. Ça, c'est ce qu'il
3: je crois qu'il n'avait même pas
0: monsieur.
3: Compris sa question.
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3: Quelle chanson a été inspirée par la sixième des Rhapsodies hongroises de Franz Liszt?
0: On peut écouter la chanson française.
5: Une chanson de Gainsbourg.
3: Chanson française, oui.
5: Gainsbourg?
3: Gainsbourg, non. C'est vrai que Gainsbourg a beaucoup pompé. Enfin,
5: oui. Ah oui. Il s'est beaucoup inspiré de la musique classique.
0: On l'appelait le Shadok. Ouais.
3: Mais là, c'est pas Gainsbourg.
5: Ah bon?
0: Un homme?
7: Il est vivant?
3: Ça vous dit quelque chose, ça, la sixième des Rhapsodies?
0: Ah ben oui. Ah bah. La la la la. Tila li la li la la ta tita tita tita ta ta tita tita tita ta ta tita tita. Enfin, il y a plusieurs thèmes.
3: C'est du Morse.
7: Tita tita tita ta.
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3: Non.
5: T'as bien fait.
13: Ça ressemblait à ça.
0: C'est un fantaisiste.
3: Pas du tout.
7: Il est vivant.
3: Non, il est mort.
13: Est-ce que c'est une femme qui l'a chanté ou
3: un homme?
0: Luis Mariano.
3: Plein d'autres l'ont chanté après. Mais le créateur, c'est un grand classique de la chanson.
0: Jacques Brel.
13: Ne me quitte pas.
3: Jacques Brel, oui. Ne me quitte pas.
0: Ah ouais.
3: Écoutez la sixième rhapsodie hongroise de Liszt. Ça ressemble pas tant que ça, quand non. même.
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3: Ah bah là, maintenant, ça ressemble.
13: Je creuserai la terre jusqu'après ma mort. C'est ça? C'est exactement ça.
3: Avec les paroles, ça ressemble plus.
13: Ah oui.
3: Tout de suite.
13: Bien sûr.
14: Non, le début, il y avait Ne me quitte
0: non,
14: pas.
0: Non.
14: Dès le début, il y avait les notes.
13: Ne me quitte pas. Ça commence au couplet.
5: En tout cas, moi, j'aimais pas cette chanson quand j'étais petite parce que je trouvais que devenir l'ombre de ton chien, je trouvais ça, mais. Ouais. Je me disais, oh là là, mais s'il y a un mec qui me dit je deviendrai l'ombre de ton chien, je dirais, ben, va te faire foutre. Hein.
0: Ça dépend de la taille du chien.
5: Il y a des trucs.
3: Pourtant, vous en avez croisé des Brel.
5: Bah, justement, presque trop. Ouais, vraiment.
15: Et c'est ce que disait Juliette Gréco, qu'elle n'aimait pas cette chanson non plus parce qu'elle trouvait que on peut pas tomber amoureux d'un homme qui se met plus bas que terre.
5: Voilà,
15: comme ça.
5: Exactement.
15: Mais ça, c'est une réaction de femme. Alors que nous, les hommes, enfin, si je peux.
14: Tu veux dire les machos virils comme toi? Ouais, vas-y. Les gros baiseurs.
15: Les bombasses à testostérone. Non, mais c'est vrai, nous, ça nous apparaît très émouvant.
13: Ouais, c'est vrai.
0: Ah oui.
15: Mais bon, c'est une question de sensibilité.
0: Tu vas pas pleurer, non?
5: Non.
0: Tu veux un mouchoir?
14: Toi, t'es plutôt quel genre?
5: Moi, dans ma tête, c'est t'avais qu'à assurer avant, gros con, plutôt que de vouloir devenir l'ombre de mon chien. En plus, j'en ai pas.
15: Ce qui est très amusant aussi, je crois que c'est Jacques Brel, c'est le contraire qui lui est arrivé. C'est-à-dire qu'avant de chanter cette chanson-là, il a laissé tomber quelqu'un.
3: Oh, c'est qui c'est? C'est Suzanne Gabriel.
15: Voilà.
3: Il a écrit cette chanson.
0: Ça, on peut le comprendre.
3: Pour Suzanne Gabriel. Pourquoi?
0: Oh, t'es un peu casse-cou. Ah bon?
3: Mais il y a que vous, Bernard. Il y a que vous qui avez connu Suzanne Gabriel.
13: C'est qui?
0: Non, je ne l'ai pas connu, mais on m'en a parlé.
3: Oh, bah oui, enfin.
13: Ah oui, mais bon.
3: Moi, je l'ai pas connu, mais enfin, je sais qui c'est parce que quand j'étais enfant, elle animait parfois pendant les vacances scolaires des émissions pour les enfants l'après-midi.
0: Ah bon? Oui, bien sûr. C'est ça, elle m'a traumatisé.
13: Ah oui, avec les clowns.
3: Parce que quand j'étais enfant, vous en étiez déjà votre troisième femme, Bernard.
14: Elles sont où les femmes de Bernard? Tu les as mangées ou quoi?
3: Moi, je trouve qu'on devrait faire une autopsie du vivant de Bernard.
14: On retrouverait beaucoup de choses dans l'estomac.
5: Oh, Bernard.
0: Arrêtez, elle ne savait pas.
3: Peut-être même que vous avez connu le père de Suzanne Gabriel.
0: Non, je ne l'ai pas connu.
3: Qui s'appelait Gabriello.
0: Gabriello, qui était très drôle, visiblement.
3: Puisqu'en fait, il y avait plusieurs femmes qui étaient sur scène et qui avaient fait une sorte de trio. Il y avait Gabriello qui a une fille, René Dorin qui a une fille qui s'appelait Françoise Dorin. Et la troisième, c'était Souplex.
0: Ah oui, père et
12: Colette Souplex.
3: Voilà, qui était la
16: femme de Raymond.
3: La fille. La fille.
16: Ah, la fille.
3: La fille, hein, c'est ça. Hein.
12: Oui. Ouais, ouais, ouais. Et alors, Gabriello, elle a eu Ne me quitte pas de Brel et après Johnny Hallyday. Gabriello.
3: Ah, vous êtes revenu de tourner pour ça.
12: Absolument.
15: Ah, j'avais oublié cet humour.
3: Alors, on est gâtés, hein,
15: de Carabin.
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3: Je suis en train d'apprendre pendant les pubs, j'ignorais,
10: bah oui,
3: que vous avez chauffé Caroline Diamant quand vous êtes arrivée ici.
10: Alors, mais après deux, trois émissions.
14: Il a chauffé toutes les filles de l'émission.
10: Après deux, trois émissions, sans me dire, il y a un Instagram qui n'avait l'air de rien, évidemment.

0: c'était comment ça va et tout, bah, mais si t'avais joué le jeu, bah, pourquoi pas, oui.
1: Comment non, ça
0: mais...
1: va, c'est bon pour
2: moi. Ah, oui, mais j'avais
3: pardon, mais dire
2: bonjour. J'avais bien compris, c'est pour ça que j'ai répondu de manière.
4: Attends, je l'ai retrouvé.
2: Non, mais... très élégante et à la fois très vague.
5: Elle avait vite compris, hein.
0: Mais pour... Non, mais j'aime beaucoup.
3: Attends, attends, pour toi, dire bonjour, c'est chauffer.
0: Non, mais parce que je voulais pas faire le relou, quoi. Mais...
6: Non, c'est pas le genre. Ah, bah non, bah non.
2: Il a pas été mal, honnêtement. Il a été délicat. J'ai compris ce qu'il voulait, mais il a été délicat.
7: Mais vous vous souvenez pas la première émission?
1: C'est marrant tous les deux.
7: Vous vous souvenez pas la première émission, Laurent, que j'ai fait avec lui?
3: Qu'est-ce qu'il a fait?
2: C'est vrai.
7: Première émission avec lui, il dit: ah, tu trouves pas que je ressemble à François Hollande?
4: Je vous dis pas,
7: ça
4: je,
7: va
4: vous,
7: si ça va,
4: je vous dis pas ce que moi j'ai dit, mais je vais vous donner sa réponse.
3: Ah bah non, non, non, dis ce que t'as dit.
4: Ah non, ah non, venez deux, on venait deux. Cher Yoann, tout d'abord,
3: dis ce que t'as envoyé.
4: D'abord ce que vous avez envoyé. Dis ce que t'as envoyé. Parce que j'avais été contacté pour faire une émission où tu travaillais, et donc je te demandais des renseignements sur une émission d'amour, une émission de sexualité.
1: Ah, ça t'allait bien.
4: C'était génial. Cher Yoann, tout d'abord, nous pouvons nous tutoyer, please.
3: Ah, c'est elle qui l'a chauffé.
2: Oui, ah,
3: c'est elle qui l'a chauffé.
2: Okay. Oh, oh.
3: Alors là, c'est toi qui as cherché. Hein.
1: Après, ouais, t'as couché ouf, avec n'importe qui. Genre, hein.
3: Vas-y,
2: attends,
3: fais-moi l'amour.
4: Quelques lignes après, c'est bien que vous vous rencontrez. C'est bien que vous vous rencontriez et tu verras, ce sont deux femmes très sympas. Bonne chance alors et bon week-end et peut-être à la rentrée à la télé, tu sais, avec le smiley d'amour. Bon. Et moi, je lui mets merci beaucoup, bon week-end. Et bon. Moi, le 17 juin 2019, bonjour Caroline, j'espère que vous avez retrouvé un moral fort. T'as vu, on se vous voyez. Hein.
3: Bah,
4: j'espère que vous avez retrouvé un moral formidable avec une santé au top. Bientôt les vacances, vous allez pouvoir.
5: Vous n'avez pas le moral.
4: Parce que là, ses problèmes de dos, tu sais, là, c'est pas... Et puis un jour, je t'avais chopé après une émission, bon, t'avais un problème avec un mec. Il y avait un mec qui te faisait chier, ça n'allait pas. Et donc, mais c'est vrai, en plus, et je t'avais.
1: Elle sourit, mais ça commence à la faire chier.
4: Et là, réponse le 17 juin 2019. Oh, merci, Yoann, tellement mignon ce message, mais je t'en supplie, dis-moi.
1: Tu l'as allumé.
4: J'ai l'impression d'être ma grand-mère, sinon.
3: Dis-moi,
1: tu. Non, tu l'as allumé.
2: J'ai mis quoi? J'ai mis quoi? Je t'en supplie.
4: Oh, merci, Yoann, tellement mignon ce message, mais je t'en supplie, dis-moi, tu. J'ai l'impression d'être ta grand-mère, sinon. Et moi?
3: Je t'en supplie.
2: Ah oui, c'est ma façon.
3: Dis-moi tu.
4: Et moi, promis. Avant, c'était Madame Diamant, excusez-moi. Puis, comment allez-vous? Un jour, ce sera salut, ça va toi?
1: Et t'as pas réussi, t'as pas réussi.
5: Alors, c'est la drague. Il écrit bien, hein.
3: Là, c'est quand même Caroline qui a cherché. Hein.
5: Attendez.
3: Mais calme-toi.
5: Attendez. Il y a un moment donné, il parle de sextoy. C'est vous, elle, ça? Ah, c'est vous, vous lui parlez de sextoy?
3: Mais qu'est-ce qu'il a dit?
5: Je te regarderai samedi prochain pour la première de Danse avec les Stars, dit Caroline. Ah non, vous le chauffez.
2: Vu la discrétion du mec, imaginez.
1: Ouais. Bah, il faut rien lui dire.
2: Imaginez qu'il m'ait plu.
7: Ouais.
2: Imaginez que j'ai envoyé des trucs que j'ai envoyés à des hommes qui m'ont plu.
4: Laurent, vous créez des rapports humains entre
5: mais
4: nous deux.
5: Il ne
2: crée rien du tout. Il crée des rapports de politesse.
1: Oui. Si je puis me permettre, qu'elle t'a répondu, c'est vraiment de la politesse. C'est vraiment
3: Laurent,
1: comme
3: que
1: c'est un peu gênant. Quoi.
7: Moi, je dirais même de la pitié. Non
1: ouais. Ouais, un peu de pitié. Non, y a
2: pas
1: un
2: de la pitié. Mais...
1: Merci beaucoup, dis-moi tu. C'est vraiment bah, genre, oui. Pour t'éloigner un peu.
4: Et là, j'ai envoyé un texto à Laurent il y a quelques jours pour l'inviter à déjeuner.
1: Ah.
4: Et il m'a dit on verra ça plus tard. Il va poser à la fin, Ruquier va poser à la fin.
1: Je vous explique.
4: J'allais au théâtre.
3: C'est pas faux.
4: Oh le salaud. J'allais. En fait, comme je prends un peu confiance maintenant avec
1: l'âge. Ah non,
7: non, non.
4: Donc j'envoie un texto à Laurent pour dire Laurent, je vais aller voir votre pièce et tout demain. Et là, Laurent qui me répond oui, Yoann, je serai présent. On se fait un bon dîner avec toute l'équipe et tout.
1: Oh.
4: Et un quart d'heure avant la pièce, il m'envoie un texto pour dire Yoann, je suis vraiment fatigué, j'ai fait 7 émissions des grosses têtes. Et donc je ne peux pas venir et donc j'étais un peu déçu parce que j'étais tout seul. Et Laurent il m'a dit mais Yoann, on aura le temps de se faire un repas au printemps. Bah je vois le temps passe.
1: Au printemps c'est vraiment pour te dégager gentiment.
2: C'est ton magasin
4: de
2: viande.
4: Attendez.
5: Vous l'avez dit vous l'avez dit vous-même, on est qu'en novembre.
4: Attendez. Laurent Ruquier.
1: Moi quand je dégage quelqu'un, je fais grave, on se fait ça très vite. Point. Ça veut dire jamais mon pote.
4: Jeudi 17 mars 2022, 19h55. Oh là là, bonsoir Yoann, je renonce pour ce soir, je suis crevé.
5: Bon, enfin, écoutez, vous n'avez pas.
1: Il faut pas lui envoyer des messages.
3: En plus, les messages n'ont aucun intérêt. Tu lis des messages sans aucun intérêt.
1: Je vérifie ce que je vais
3: dire des messages de ma mère.
1: Il est dément.
7: Bah, voilà.
4: Attends, on a le temps pour le restaurant, on fera ça au printemps.
5: Voilà, bon, bah voilà, on a le temps.
2: Mais oui, c'est
3: ça veut dire laisse-moi tranquille.
2: La semaine des 4 jeudis. À la prochaine mort de mec.
5: Pas du tout. Non, mais c'est vrai qu'on n'est pas obligé d'être en tête à tête non plus.
3: Avec qui ça vous gênerait le moins à cette table de faire un déjeuner en tête à tête?
5: Avec vous, Max.
3: Merci. Ben, j'aurais répondu la même chose, mon Laurent.
5: Merci, Max.
4: Vous avez déjà dîné avec Valérie.
7: Mais pas en tête à tête.
5: Pas en tête à tête.
4: Vous étiez 3 ou 4.
8: En tête à tête. Oui. Bah oui, mais arrête d'espionner les gens.
2: Alors, qu'est-ce que ça peut te foutre?
8: Mais qu'est-ce que ça peut te foutre?
2: Alors, il t'aurait été utile au moment où t'étais avec François Hollande.
7: Je vois pas en quoi, quand même.
2: Bah, comme détective.
4: Bah, j'aurais été le sosie, tu sais, on se sortait ensemble dans la rue.
7: Merci, non, merci.
4: Oh, Laurent, on rigole bien.
7: Tu sais bien que moi, je préfère encore Bernard.
8: Ah bah oui. J'aime bien le « encore ». Moi, je suis le sosie de Jacques Chirac.
4: Non, non, de Bernadette.
8: À mon avis, au lit, ça dure mieux quand même.
5: Je sais pas si vous avez vu d'ailleurs, tiens, à propos des réseaux sociaux, puisqu'il vous parlait sur Instagram, ce qui veut dire quand même que vous ne lui aviez pas donné votre numéro, chère Caroline, puisque c'était sur Instagram.
2: Il ne l'avait pas demandé.
4: Et
2: je l'aurais pas donné.
5: Et je sais pas si vous suivez. Je sais pas qui c'est, puis on sait jamais qui est l'auteur, si c'est la personne qui tweet le truc ou qui reprend un autre tweet. Bon, peu importe, mais en tout cas, Marie-Vée, recette Belgium, je sais pas si vous avez vu ça, moi ça m'a beaucoup fait rire. C'est la comparaison entre les différents réseaux sociaux.
4: Ah oui.
5: Vous avez vu ça?
7: Non.
5: Alors, Twitter, c'est je suis en train de faire caca. Instagram, c'est regardez mon beau caca. LinkedIn, c'est je suis coach en transit. Pinterest, c'est comment chier des paillettes. Et Facebook, c'est le caca, ça n'existe pas. C'est le lobby des fabricants de PC qui veulent nous asservir.
2: C'est génial, j'avais dit.
3: C'est bien ça.
8: Génial. Oh, c'est rigolo.
2: C'est tout à fait ça.
3: C'est exactement ça. C'est
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0: Une vie sexuelle vicénale. Oui. De quoi s'agit-il?
1: Ça, c'est pour Johan.
2: Décousu.
0: Ah, décousu, ça, c'est moi qu'on puisse dire. Alors, mais précisément.
3: Débridé. Eh bien, très fixé à une façon de faire et juste s'en tenir là. C'est-à-dire pas avoir de diversification.
0: Non, mais ça a une signification très, très précise.
3: Comment ça s'appelle?
0: Vicénale. Alors, vicénale. J'ai évidemment accolé cet adjectif à votre vie sexuelle, mais je vous rassure, ça ne concerne pas que la sexualité, il y a plein d'autres choses.
4: Et non pas vicinal.
0: Eh bien, alors, vicénale. Les chemins vicinaux n'ont rien à voir. comment elle s'appelle déjà, elle? Chantal.
5: Est-ce que, par exemple,
2: c'est
5: Laurent,
2: pas un truc, tu ne fais pas l'amour que sur les chemins vicinaux, c'est ça.
5: Est-ce que vous pensez, Laurent, que je suis un spécialiste de cet amour-là?
0: Ah, bah alors vous êtes sûrement, effectivement.
3: Oui. Alors, eh bien, c'est, c'est un désir de s'exprimer sexuellement en mettant en scène.
0: Non, mais j'ai effectivement vraiment qualifié un rapport sexuel de vicénal. C'est très rare.
3: Ah bon?
0: À part justement, peut-être chez Monsieur Rioux. Mais vicénal, en fait, c'est un qualificatif qui peut aller à plein d'autres choses que le sexe.
3: C'est-à-dire un autre exemple.
0: Ah. Oh bah par exemple, qu'est-ce que je pourrais
4: le
0: vous
4: travail.
0: Dire?
4: Le travail. Par exemple, c'est un amour vissé. C'est-à-dire que le mari visse, on n'a pas le droit de sortir.
6: Ça veut dire que c'est quelqu'un qui est très actif le matin. Ouais, je sais pas, j'essaie.
5: On va tous savoir.
6: Que le matin.
0: Vous êtes l'ami du petit déjeuner.
6: Non, mais ça peut être possible qu'on parle de, je sais pas.
5: C'est faire l'amour sans faire l'amour. C'est faire quelque chose sans faire
0: l'amour. Non, mais oubliez l'amour. Je dis, ça peut être politique.
3: C'est une façon. C'est une façon.
0: Vicénale. C'est pas une façon.
3: Ah, c'est une.
0: C'est un adjectif qu'on. Un engagement peut être vicénal. Vous voyez, par exemple.
2: En même temps,
4: éternel.
2: Et exclusif.
0: Non, non. Une fête peut être vicénale.
3: Ah. Bah, débridé.
0: Une cérémonie peut être vicénale.
5: C'est lié à un quartier, c'est lié à un endroit.
0: Non.
6: Quand tu romantises ta vie.
0: Comment ça?
6: Bah, tu romantises, tu la rêves, tu
5: tu la fantasmes,
6: Tu la fantasmes de ouf et tu deviens acteur d'un.
0: Tu la fantasmes de ouf.
6: J'avais oublié que j'étais à l'EHPAD.
0: Ok. Ok, bah moi je vais fantasmer de ouf alors.
3: C'est fou.
5: Est-ce que Laurent, c'est lié à une partie du corps? Forcément
2: non,
5: une partie du corps.
2: Est-ce que ça voudrait dire une fois ou jamais?
0: Ah, alors là on se rapproche.
3: Oui.
0: Car il est question de fréquence là-dedans, évidemment.
5: Une fois par décennie?
0: Alors
5: une
0: pas par décennie.
3: Non, par centenaire.
0: Non,
3: par 100 ans.
0: Mais on se rapproche, on brûle.
5: Par 50
3: par
5: ans.
3: Quelques mois, par année.
0: Alors non, vicénale, c'est quoi?
5: Est-ce que c'est plus de 100 ans ou pas plus de 100 ans?
0: Moins.
3: Une fois chacun.
0: Non.
5: Une fois tous les 50 ans.
2: Une fois tous les 10 ans.
3: Une fois tous les 5 ans.
0: Plus
3: tous les 10 ans. Tous les 15 ans.
5: Tous les 70 ans.
2: Tous les 20 ans.
3: Tous les 20 ans. Non, tous les 50 ans.
4: Tous les 80 ans.
0: Je viens de l'entendre. C'est Michel Bernier qui a donné la bonne réponse. Répétez, Michel.
2: Une fois tous les 20 ans.
0: Une fois tous les 20 ans.
6: Mais c'est quoi ça alors?
0: Vicénal, c'est un adjectif qui veut dire qui a lieu tous les 20 ans. Alors voilà, j'ai effectivement tenté de vous perdre un peu en parlant d'un rapport sexuel vicénal qui n'aurait lieu que tous les 20 ans. Imaginez que vous n'ayez pas...
2: Moi, c'est ce soir.
6: Une fois tous les 20 ans.
0: Alors ça peut vouloir dire aussi... Qu'est-ce que vous dites?
6: Une fois tous les 20 ans, mais dans ces cas-là, je reste dedans pendant 20 ans. Au moins une fois, quoi.
0: Ah ben, vous croyez pas si bien dire, parce que vicénal, ça veut dire aussi qui dure 20 ans.
2: Voilà.
0: Soit ça veut dire tous les 20 ans, soit ça veut dire qui dure 20 ans. Vous voyez, par exemple, effectivement, un mandat vicénal, ça veut dire que vous êtes en fonction depuis 20 ans. Et ça a les deux sens. Soit c'est une fois tous les 20 ans, soit c'est qui dure 20 ans.
2: C'est la chanson, on n'a pas tous les jours 20 ans, ça vous arrive une fois seulement.
0: Et ben voilà, exactement. Voilà. Merci Chantal Goya.
6: Bravo.
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0: Il y a trop de suspense, Laurent.
8: On veut savoir.
0: Pendant les infos de 17h, la France entière s'est arrêtée.
8: Moi, j'aurais été en voiture, j'arrêtais tout.
0: Pour se demander ce qu'on peut bien voir à 38 km au sud de Châteaubriand, à 21 km au nord de la ville de Nantes, on a déjà perdu 300 euros, mais je suis prêt à remettre 300 euros en jeu.
8: C'est pas dans une chanson.
0: Pour Romain Borger, qui habite Louhans, en Saône-et-Loire.
8: On se remet à chercher, là?
0: Oui.
8: C'est un cauchemar.
2: J'aime bien, on va être moins con la deuxième fois.
6: C'est pas gagné ça.
8: C'est quelque chose qui est dans une chanson.
0: Une chanson
9: dans Monsieur Janssen. À 20 km de Nantes.

0: Être digne de Chateaubriand.
1: Ah, vous pensez à la digue du cul.
0: Oui, c'est ça. De Nantes à Montaigu, la digue, la digue.
2: Est-ce que cet objet, on peut le prendre?
1: Ah, il n'y a pas d'objet. Y a pas d'objet.
3: Okay. Est-ce que ce sont des nains de jardin?
0: Des nains de jardin. C'est un être vivant, j'ai dit. Alors, c'est où un truc végétal, un champignon, un machin, un truc qu'on ne trouve que là-bas?
4: Ouais, ouais. Moi, je vais aller à 21 km de Nantes pour voir un champignon, t'as raison.
3: Alors, pardon, quand vous dites être vivant, est-ce que c'est un truc qui a des yeux, une bouche?
1: Ah oui, oui, oui, ça, ah, je vous confirme. Alors, c'est... D'ailleurs, on pourrait croire que ça n'en a pas.
5: Ah bon?
1: Et ceux-là, ils en ont.
5: Pour le coup. Il y en a qui n'ont pas de bouche.
4: On pourrait croire que ça n'en a pas.
1: Oui.
4: Donc, au départ.
0: C'est quoi qu'il n'y a pas?
4: Des tortues!
1: Des poissons!
0: Des méduses! Il y a des méduses là-bas, non?
1: Est-ce que ça des fameuses méduses de la Loire Atlantique?
4: Je sais ce qui n'a pas de bouche et d'yeux. Une huître.
3: Est-ce que... C'est vrai. Hein? Est-ce que ça a des poils?
4: Oh bah, je vais te dire...
1: Une huître, non.
3: Non, mais là, votre truc, là, est-ce que ça a des poils?
1: Alors oui, ça a des poils, oui. Oui, mais...
4: Une araignée.
1: Alors, ça dépend...
4: Ah, c'est un animal.
1: Ça dépend desquelles vous parlez.
3: Ah. Certains... Si elles ne sont pas épilées.
1: Certains n'ont pas de poils, mais ceux que vous verrez à 21 km au nord de la ville de Nantes...
3: C'est des poilus.
1: Et à 38 km au sud de Châteaubriand...
3: C'est des poilus, d'accord.
1: Ceux-là, sont la poilus. Plupart, ils ont...
3: Ah, la plupart.
1: Elles ont des poils.
4: Ah, c'est des filles, des brebis.
0: C'est des brebis.
1: Les deux, hommes et femmes.
4: D'accord, mais en tout cas, ce que c'est un nom féminin.
1: Non, non.
4: Bah, pourquoi vous dites...
6: C'est des vaches.
1: Parce que, hélas, c'est comme ça, vous le savez, même si on essaie de transformer les choses, le masculin l'emporte. Mais vous pouvez avoir des hommes ou des femmes.
4: Ça, c'est vrai.
3: Pas des hommes ou des femmes, des mâles ou des femelles, parce que ce sont pas des hommes et des femmes.
1: Si, ce sont des hommes et des femmes.
3: Est-ce que ces animaux sont des vrais gens?
1: Oui.
4: Oh, je sais, j'ai compris la
3: suite. Les gens avec des poils,
4: c'est un truc
3: poils.
4: À la con. Ok, j'ai compris.
3: C'est des bretons.
4: J'ai compris.
3: C'est le début de la
4: Bretagne. Il doit y avoir un nom de village à la con à cet endroit-là. Et donc, qu'est-ce qu'il y a à 21 km de Nantes?
3: Poils.
4: Il y a
3: des poilus.
4: Les habitants d'un village à la con qui doivent s'appeler les machins.
1: Eh bien voilà, là, effectivement, Caroline Diamant, elle brûle.
4: Ça doit être un village qui s'appelle Pion.
1: Oui.
4: Un truc comme ça.
1: Oui.
4: Morpion ou Morpion.
1: Pion, et alors?
4: Et alors, ce seront les Morfionnais ou les
3: poils de Montfion.
4: Mais c'est dans le genre. C'est
3: est-ce que le nom de village
2: c'est le nom du village qui change selon que c'est des hommes ou des femmes, mais ça a une résonance de poilu.
1: Mais rien de sexuel
3: est-ce
1: là-dedans.
3: Que c'est un peu ridicule le nom de.
1: Ah, c'est pas ridicule, mais non. Au moins là-bas, vous c'est êtes rigolo. Sûr d'en voir.
4: Des cons.
1: Oh, ben des cons, il n'y a pas besoin.

0: demandiez si parfois il y en avait qui n'avaient pas de bouche. Ben oui, les Martiens, ouais, les vrais.
1: Oui, enfin, les vrais. Qu'est-ce que vous en savez que les Martiens n'ont pas de bouche?
0: Ben on n'en sait rien, justement. On les imagine.
1: Alors ne répondez pas.
0: Ben c'est ce que j'ai fait. On les imagine de toutes sortes de choses. On ne sait pas trop où en trouver. Certains disent qu'ils en ont vu, ils n'en ont jamais vu. Mais là, au moins, si vous allez à 38 km au sud de Châteaubriand et 21 km au nord de Nantes,
2: on n'oubliera plus jamais cet endroit.
0: Eh bien, vous êtes sûr de voir des Martiens.
1: Voilà,
0: on va envoyer les Bogdanov comme ça. Ils l'auront fait.
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5: Je tirerai les boules demain soir, sachez-le.
6: Ah, c'est vrai, c'est quelle boîte? Dans quelle boîte?
5: Non, mais au loto.
0: L'euro-million, le loto.
5: Le loto.
0: Le loto. Faites le loto, voilà.
5: Et je fais les deux.
7: Ah, mais pourquoi ils t'ont choisi alors que t'es pas beau?
8: Et alors, qu'est-ce que ferais-toi si tu gagnais au loto, Christophe?
0: Mais non, mais il peut pas gagner au loto, il tire.
5: Ah, on a le droit de jouer. C'est une loterie nationale, ça n'est pas un jeu télé, donc je peux moi-même me faire gagner.
6: Mais si, tu pourrais changer de sexe. Deviens un homme.
9: C'est la Saint-Christophe aujourd'hui.
6: C'est comme Marcella, ça lui va bien. Allez, monte-nous tes couilles, Marcella, qu'on rigole. Vas-y.
9: Marcella, moi je suis pas méchant avec elle, je suis gentil avec toi. Pourquoi t'as dit
0: ça? En plus, il est pas moche. On peut dire il est chiant.
6: Il est débile.
0: Il est con.
7: On peut dire.
5: Non, mais arrêtez.
7: Moi, j'ai pas dit qu'il était moche, j'ai dit qu'il n'était pas beau. Mais il a plein d'autres qualités. Moi, je l'adore, c'est comme une danseuse.
6: Mais quand il se présente, on regarde les boules, on regarde pas lui.
8: Oui, c'est vrai que normalement, ceux qui présentent le loto, c'est des nanas avec des gros nichons. Là,
7: mais oui, c'est ça.
0: Non, il y a Jean-Pierre Foucault aussi.
6: C'est pas une nana avec des gros nichons, Foucault?
5: Non, il y a Karine Ferry qui sera là ce soir à l'Euro Million.
0: C'est pas vrai.
5: Qui effectivement a des gros nichons.
6: Elle est plus à Sciences Po.
10: Mais tu sais qu'on peut.
6: Elle est brillante, elle.
10: On peut très bien faire Sciences Po et avoir des gros nichons, espèce de crétin.
0: Enfin, ouais. C'est pas votre cas.
10: Mais non, parce que j'ai pas voulu.
0: Non.
11: Est-ce qu'il y a un directeur d'acteur pour le tirage du loto?
5: Ah ben, il y a un producteur, en tout cas, pour l'émission. Il y a un directeur artistique.
0: Vous répétez? L'autre jour, vous nous avez dit que vous répétiez.
5: Je répète, mais avec des boules de répétition.
6: Ah, oui. C'est marrant, comme Rocco Siffredi.
5: C'est vrai. On ne peut pas répéter avec les vraies boules qui sont gardées par un huissier de justice dans une valise scellée.
6: Un certain Stéphane Bern. Il garde les boules de tout le monde, lui.
5: Allez, c'est avec Stéphane Bern. J'ai fait le loto avec lui pour le patrimoine l'année dernière.
0: Oh, écoutez, on s'en fout.
5: On était en duo, c'était magnifique.
0: J'avais choisi une première citation pour Monsieur Junio, ça tombe bien, la voici. Pour Florian Blot, qui habite Moléon, c'est dans les Deux-Sèvres, qui a dit les trois étapes de la vie d'un homme, c'est croire au Père Noël, ne plus croire au Père Noël, et puis finalement se déguiser en Père Noël.
5: C'est français?
0: C'est pas français.
10: C'est américain?
0: C'est américain.
6: Woody Allen.
5: Pas Woody Allen,
0: c'est
5: ça,
0: pas Woody Allen, on va dire son père en quelque
5: sorte.
0: Groucho Marx, bonne réponse de Gérard Jugnot et Christophe Beaugrand. Pour Nora Vedel, qui habite Les Touches, c'est en Loire-Atlantique.
5: Les Touches, c'est où film?
6: C'est un film qui est super, qui
8: short. Le film qui short.
6: Qui short demain. Non, c'est la version X des Touches.
0: Alors, qui a dit, et c'est pour même Vedel des Touches, donc...
5: Cassez la voix.
0: Les psychiatres, c'est très efficace. Avant, je pissais au lit, j'avais honte. Je suis allé voir un psychiatre, je suis guéri. Maintenant, je pisse au lit, mais j'en suis fier.
6: Ah bah ça, c'est Jean-Yann,
10: Non,
0: c'est votre ami.
10: Ah bah c'est Coluche.
0: C'est Coluche, bonne réponse de Valérie Mérès. Ah, j'aime bien ça pour M. Choquet de Versailles, Marie Choquet, qui a dit « Contre la mauvaise haleine, une seule solution, le téléphone.
8: » Ça, c'est français, ça.
0: Oui, et d'ailleurs, c'est marrant parce que c'est pas du tout le style de...
6: C'est quelqu'un qui pue de la gueule?
0: Non.
5: Ah bah si, c'est connu, il y a des people qui sentent de la bouche.
0: Lesquels?
5: Ah bah non, mais je vais pas vous le dire, mais...
6: Ah bah si, si,
5: mais
6: si.
5: Oui. Et il y en a, on n'aime pas les interviewer de trop près, quand même. Ah ouais.
0: Alain Chamfort.
7: Est-ce que c'est un humoriste?
0: Oui, c'était un grand humoriste.
7: Il est mort il y a longtemps.
5: Fernand Reynaud.
0: Il est mort bien après Fernand Reynaud. Il est mort quand même au 21e siècle en 2006.
5: Raymond Devos.
0: Et c'est Raymond Devos. Bonne réponse de Monsieur Beaugrand. Pour Romain Gélard, qui habite le Fenouillet, c'est en Vendée, le Fenouillet, qui a dit « Le lit est l'endroit le plus dangereux du monde. 99% des gens y meurent. »
5: Absolument. Il est mort depuis longtemps, monsieur.
0: Ah, il est mort, lui, depuis très longtemps.
10: Napoléon?
0: Ah non.
5: Est-ce que c'est un écrivain?
7: C'est au 19e siècle, en fait.
0: Alors, il est plutôt du 19e, même s'il est mort au 20e.

0: Mais on va dire qu'il a fait
1: Victor Hugo.
0: Il a fait 10 ans 20e
2: Victor Hugo, ouais.
0: Seulement. Non, il n'est pas français.
3: Oscar Wilde.
0: Alors c'est pas Oscar Wilde.
4: Un anglais.
0: Un américain.
4: Mark Twain.
0: Mark Twain. Bonne réponse de Gérard Jugnot.
5: Ah, mon grand-père.
0: J'aime bien cette citation, c'est la dernière citation. Qu'est-ce que vous avez dit, monsieur ?
5: J'ai dit mon grand-père, Mark Twain.
2: Twain.
0: Il ne faut pas confondre Toen et Twain. Mark Twain, rappelons.
2: A du talent.
0: Rappelons-le. Voilà. C'est surtout l'auteur de Tom Sawyer.
2: Tom Sawyer, oh, c'est l'Amérique.
4: La
2: liberté.
4: Vous le lancez.
2: Il est né sur les bords du fleuve Mississippi.
4: Tom Sawyer,
2: c'est pour nous tous un ami. Il n'a peur de rien, c'est un Américain.
0: Une dernière citation pour Mme Marceau, Sabine Marceau, qui habite Aix-en-Provence, qui a dit « Il y a toujours un moment dans leur vie où les gens s'aperçoivent qu'ils m'adorent. »
3: Ah,
2: ah c'est
3: donc,
2: une comédienne.
0: Non, pas un acteur, non.
4: Nicolas Bedos.
2: Quelqu'un qui se la pète.
0: Pardon.
2: Quelqu'un qui se la pète.
0: Alors, il était connu
2: Alain
0: pour...
2: Alain Delon.
4: Français.
0: Il était connu pour son égocentrisme.
2: Alain Delon.
0: Non, pas Alain Delon.
4: Sacha Guitry.
0: Pas Sacha Guitry.
3: Il est mort en quelle année?
0: Il est mort en 1989.
4: Emmanuel Macron ?
0: Non.
4: Le danseur Bondin.
2: Jacques Chazot.
0: Non, lui, il était vraiment, le parangon de l'égocentrisme.
4: Brialy.
3: Ah,
2: Serge Gainsbourg.
0: Non.
3: Ah, mais c'était un comédien ?
0: Non, c'était pas un acteur.
3: Un musicien ?
0: Pas un musicien.
2: Un journaliste ?
0: Pas un journaliste.
2: Un homme politique.
3: Un romancier.
4: Dali ?
0: Salvador Dali. Ah, oui. Bonne réponse de Gérard Jugnot. Bravo Gérard. Mais oui, c'est Salvador Dali, évidemment.
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8: Laurent, pourquoi vous dites qu'elle a un QI de 130 ? Qui t'a dit que tu avais un QI de 130 ?
9: Ah, non, mais c'est pas 130, c'est 128.
8: Mais c'est vrai. Bah, d'où où t'as fait ça, où ? Sur Internet, là les...
9: Mais tu m'as vraiment pris pour une idiote.
8: Non,
9: donc, j'ai fait
8: savoir.
9: Des tests il y a des années, parce que je trouvais parfois...
8: Ah, il y a des années
9: que j'ai... Ça ne bouge pas.
8: D'accord, t'as pour un.
9: Contrairement au poids, ça ne bouge pas. Le QI, tu l'as une fois pour toutes.
0: Fais-vous le test, Isabelle Mergaux.
8: Ah, mais quand j'étais très jeune, je crois que j'étais en 7e.
0: Et alors ?
8: J'ai eu 34.
4: Parce que...
2: Et j'ai fait mieux.
8: Mais vous savez quoi ? Je suis trop émotive. Ah, parce que, par exemple, A, B, C, c'est quoi la suite ? Et pour moi, c'était D, évidemment. Mais je me disais, c'est trop facile. Donc, je cherchais un truc, une astuce. Enfin, bon, bref.
0: Quelle astuce vous avez mis après
8: A, B, C ? Je me souviens plus. Attendez, j'étais dans cette... Je vous donne un exemple au hasard.
0: Parce qu'il faut vraiment être conne pour pas mettre D après ABC.
8: Oui, et ben je trouvais que c'était trop facile et donc voilà.
0: Elle a mis la culotte, ABC la culotte, elle a mis.
8: C'est pour que
2: non,
8: tu.
2: Mais... Je comprends tellement Isabelle parce que moi-même, qui, vous le savez, suis d'une intelligence plutôt au-dessus
0: sûr,
2: de la moyenne.
0: Monsieur Gueluc.
2: J'avais voulu faire un test de QI dans un magazine féminin, ma femme l'avait réussi brillamment et j'ai calé à la première question et donc on en a conclu que j'avais le QI d'une huître.
9: C'était quoi ? Où est le lave-vaisselle ?
2: Non, c'était aussi, c'était des suites logiques.
0: Écoutez, les meilleurs tests de QI, ce sont encore les questions que je vais vous poser et on commence. Vous connaissez certainement notre tradition, monsieur
8: j'avais
0: Vizorek.
8: J'avais encore plein de trucs à raconter.
0: Qu'est-ce que vous dites, vous ?
8: J'avais encore plein de trucs à raconter, mais dès que je raconte une petite anecdote qui me concerne, on me coupe.
0: Qu'est-ce que vous aviez d'autre à raconter ?
9: La question 2, quoi.
8: Eh ben, vous ne le saurez pas. Allez-y, posez vos questions.
2: Après, c'était EFG.
0: Une citation donc pour monsieur Lapenec qui habite Neuilly-Crimolois, c'est en Côte d'Or, qui a dit « La liberté, c'est un mot qui a fait le tour du monde et qui n'en est jamais revenu. »
2: Politique ?
0: Ah, c'est quelqu'un qui s'est mêlé de politique, mais on va dire que c'est un habitué hein, de nos citations.
4: Oh, alors,
9: ce serait pas Sacha Guitry ?
0: Non. Bah non.
2: C'est
0: non,
2: français.
8: Sinon,
2: ou...
8: il aurait dit « La liberté, c'est quelque chose. »
2: C'est pas Winston Churchill.
0: C'est un français dont on parle beaucoup depuis quelques jours, d'ailleurs. Tiens.
8: Ah,
9: Nicolas Sarkozy.
0: Mais non.
8: Il est mort.
0: Oui, il est mort, Isabelle. Là, il est mort. Regardez, je vous regarde bien quand je vous réponds.
9: Il est mort de quoi ?
2: Et pourquoi est-ce qu'on en parle ?
0: Il est mort. Regardez le gars qui facilite la tâche. Il est mort parce qu'il était à moto, il est rentré dans un camion. Si vous me demandez, je vous réponds. On va gagner du temps. Attention, plus difficile pour Katia Delgado, qui habite Nandry, en Seine-et-Marne, qui a dit « Si Dieu existe,

0: existait, on n'aurait pas besoin d'y croire.
1: Woody Allen?
0: Pas Woody mal. Allen, non.
2: Alors, c'est américain, néanmoins.
0: Ce n'est pas américain.
2: Alors, c'est britannique.
0: Ce n'est pas britannique.
2: Alors, c'est peut-être français.
3: Un philosophe.
0: Alors, un philosophe à sa façon, j'ai envie de dire.
2: Il était belge.
0: Il était belge.
2: Non. C'est Raymond DeVos.
0: Non.
1: Il n'était pas belge. Ah non, alors c'est peut-être...
0: Il n'était pas belge, Raymond DeVos.
4: Non, il est né à Moucron, mais il n'était pas belge.
1: Voilà, il a été belge pendant 2 jours et demi. Ah zut, c'est celui dont on retrouve jamais le nom, c'est ça?
0: Ah non, non, non, c'est quelqu'un que vous connaissez, qui d'ailleurs portait le même prénom que vous, mais c'est vrai qu'il était plus connu sous son pseudonyme, monsieur Gueulis.
1: Illippe.
0: Illippe, le dessinateur Illippe. Excellente réponse de Philippe Gueluc.
1: Mais c'est pas le meilleur dessinateur du monde, et je dis ça avec tout le respect que j'ai pour lui.
2: Pas.
1: Mais c'était, non, ses dessins étaient franchement assez moches. Ben, contrairement à d'autres qui font des dessins, qui font des dessins remarquables.
3: Depuis le temps que tu fais le même, il peut être bien.
0: Puisque je tiens à notre Belgique, il est vraiment connu chez vous, monsieur Gueluc, monsieur Vizorek.
5: C'est une énorme imposture. C'est comme Alain Delon au Japon. En Belgique, personne ne sait qui c'est.
0: Non,
5: mais par contre, Illippe, on l'adore.
0: Pour Florent Barbera, qui habite Conches-en-Ouche, c'est dans l'Eure, qui, pendant un dîner mondain, dans un moment de silence, laissa échapper un P bruyant, se tourna alors vers une dame très collée montée qui était assise à côté de lui, et lui dit suffisamment fort pour être entendu de toute la table, « Ne vous inquiétez pas, madame, je dirais que c'est moi. »
1: Churchill.
0: Non, pas de Churchill.
1: Guitry.
0: Et c'est Sacha Guitry. Bonne réponse de François-Xavier de maison.
4: Je connaissais cette anecdote. Non,
1: mais moi, vous savez, il y a des citations de Sacha Guitry que je trouve que...
3: Mais quelle misogyne quand même.
0: Pardon.
3: C'est pas possible.
1: Non.
3: Même ses proutes, fallait qu'il les attribue à des femmes. C'est pas possible.
0: Bon, enfin, écoutez, c'est vrai que c'est toujours gênant quand on fait un P que les
2: oui,
0: autres.
2: Oui, parce que c'est bien, vous trouvez, de faire croire que c'est votre voisine.
0: Bah, c'est plus rigolo, en tout cas.
2: Ah, oui, elle a du beau courir,
3: non,
2: madame.
3: Au contraire, c'est d'une grande élégance. Parce qu'il a dit, je crois
5: pas compris l'anecdote.
3: Si, j'ai compris que c'était lui qui avait pété et qu'il lui fait croire que c'est elle et que par élégance, il s'attribue ça à lui, donc une fausse élégance. J'ai bien compris ça.
2: Pourquoi t'as eu 35 au test de en fait.
1: Et je voudrais préciser, pour ceux qui en douteraient, que je n'ai rien à voir avec ChatGPT.
5: Non, je suis très inquiet parce que mes amis de France Inter vont m'appeler après.
0: Oui.
5: Et je vais leur dire, ils m'ont demandé qui a pété sur RTL. Je suis très inquiet.
0: Oh bah, ce qui a pété, c'est votre émission.
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0: Quelque chose d'assez étonnant parce que c'est seulement il y a 20 ans que ça a été légalisé au Chili. Mais qu'est-ce qu'on peut faire depuis 20 ans seulement au Chili ?
8: Avorter.
0: Avorter, non. Avorter, je pense que c'est depuis encore moins longtemps parce que quand vous saurez de quoi il s'agit...
8: À fumer de la marijuana.
0: Oh.
4: Divorcer peut-être.
0: Divorcer, ouais. Bon, réponse de Bruno Solo. Effectivement, le divorce a été légalisé au Chili il y a seulement 20 ans.
9: J'aurais été dans la merde au Chili.
0: En 2004, oui, parce que vous en êtes à combien de divorces,
9: deux et demi. Non, deux.
2: Et à un cours.
3: C'est quoi un demi-divorce?
9: Le demi, c'est que je vais être toujours sur le feu. Après,
0: mais
9: je sais
0: pourquoi
9: pas
0: vous remariez à chaque fois?
9: Mais moi, je veux pas à chaque fois, mais j'ai la faiblesse de dire oui. Je me suis toujours marié pour des mauvaises raisons. La première, c'était pour les impôts. La deuxième, c'est pour faire plaisir à mon père qui était à l'Amérique et voulait me marier. Voilà.
4: À l'Amérique?
9: À la mairie.
4: Ah, d'accord.
9: Il y avait les chars.
8: Et la troisième?
9: La troisième, je cherche la raison, mais ça va.
0: Laurent, ma fille.
10: Moi, je t'ai marié 3 fois et j'ai pas eu de chance. J'étais veuf 3 fois.
11: La première est morte après avoir mangé des champignons vénéneux. La deuxième, 2 ans après, de quoi elle meurt? Champignons vénéneux. Devinez de quoi est morte la troisième? Non, c'est triple fracture du crâne. Elle voulait pas manger les champignons vénéneux.
0: Ça, c'est des histoires qu'on pouvait plus raconter en 2024. En 2025, on peut à nouveau les raconter. Mais je signale que vous envoyez vos courriers à Laurent Baffy directement. Moi, je prends pas les courriers. Alors attention, justement, c'est pour vous, Laurent, la question zoologique qui va venir. Je vais vous parler d'un animal un peu mystérieux qui s'appelle l'échidné. Je sais pas si vous connaissez.
11: Oui, c'est le seul monotrème qui, même genre qui pond des œufs comme l'ornithorynque.
0: C'est une sorte d'ornithorynque, effectivement.
12: Ça semble un tête-cou.
0: L'échidné. Mais ce n'est pas ce qu'il y a de plus étonnant chez cet animal. L'échidné a quatre, mais quatre quoi?
3: Quatre couilles.
11: quatre oreilles.
0: On se rapproche.
9: Ben quatre sexes. Quatre anus.
11: Quatre sexes.
0: Alors, non, il n'a pas quatre sexes.
11: Quatre glands.
0: Quatre glands. Bonne réponse de Laurent Baffy.
3: Alors, moi, j'ai pas compris.
11: Mais
3: je comprends pas comment il...
0: Éloignez les enfants, parce que je vais vous montrer une photo.
3: C'est quoi la différence entre un gland et un sexe?
0: Eh ben, le gland, c'est ce qu'il y a au bout du sexe. Là, l'ornithorynque.
12: Elle connaît que les chevaux, elle.
0: L'ornithorynque. En question. Alors, donc, soyons clairs, hein. Il s'agit d'un échidné. Ça s'écrit E-C-H-I-D-N-E, l'échidné. Et l'échidné, il a bien un seul sexe. Mais au bout de son sexe, regardez.
8: Ah, un peu comme une vache. Quatre pis. Ah,
11: il a un sexe étoilé.
0: Regardez, il a... non, ne gardez pas la photo pour vous, Darry Bootbull. Mais effectivement, il a quatre glands au bout du sexe.
3: Ah, c'est étonnant. Quelle horreur. Des quatre.
11: Oui.
3: Des quatre glands.
11: Oui,
3: y a du sperme qui sort.
9: Oui, c'est un arrosage automatique, madame.
0: Une autre question.
11: Et Laurent, faut préciser que les animaux sont les seuls au monde, c'est les seuls mammifères à pondre des œufs.
8: C'est ça.
11: L'ornithorynque et l'échidné. C'est quand même incroyable.
8: Ouais. En tout cas, en 2025, selon le calendrier chinois, on est dans l'ère du serpent.
0: Voilà. Quel rapport?
9: Aucun, comme d'habitude.
12: Par rapport à la carotte, je veux dire. C'est quoi le rapport?
0: Moi, je suis mieux qu'un échidné. Hein. J'ai six glands dans cette émission. Pour Florent Menoux. Une autre question zoologique. Monsieur Menou habite Conche-en-Ouche, c'est dans l'Eure. Quel animal fait une chute de 2,50 m dès la naissance?
11: Le girafon.
0: Le girafon. Bonne réponse de Laurent Baffy. Expliquez alors, Laurent.
11: Bah, il tombe de la hauteur des pattes de sa mère, 2,50 m, et voilà, il s'en...
0: Elle peut pas s'agenouiller au moment où elle...
11: Elle est pas croyante.
9: Non mais par contre, mais il n'a pas de cordon ombilical parce que ce sera un saut à l'élastique dès la naissance.
3: Il n'a pas de cordon ombilical.
0: Mais ils se font mal les petits girafons ou pas?
11: Un petit peu, mais pas tellement.
3: Mais en même temps, c'est rien, tu ne l'auras pas demandé.
0: En tout cas, le girafon, effectivement, tombe de 2,50 m dès l'accouchement. C'est tristouné quand même. Hein,
3: oui, commencer la vie comme ça, c'est dur.
11: Quand on est, on nous met une grosse claque dans la gueule et sur le cul, c'est bon.
0: C'est pas faux en même temps.
3: Mais pourquoi? À qui on met? À toi, on a mis une claque, moi, on ne m'a pas mis.
0: Oui, parce que vous aviez dit un gros mot dès le premier jour. Une autre question, mais musicale. Cette fois, on quitte la zoologie. Il ne peut pas y en avoir que pour vous, monsieur Baffy. Encore que je compte sur la culture générale de chacun. Ça n'est pas si facile. Monsieur Bellamy est absent et je vais vous faire écouter, joué par un orchestre de chambre britannique, un célèbre morceau. À vous de retrouver ce morceau classique.
12: Non, moi, je sais.
0: Allez-y.
8: Moi, je sais pas qu'il y a Belle. C'est pas qu'il y a Belle.
12: Non, c'est le canon de Pachelbel.
0: Le canon de Pachelbel. Bonne réponse de Bruno Solo.
8: Collective, je l'ai dit aussi.
12: C'est une des plus belles œuvres qui a jamais été écrite.
0: Je ne crois pas, Ariel, que vous ayez dit Pachelbel.
8: Non, j'ai dit Pachelbel.
0: Vous avez dit quoi?
8: Pachelbel.
3: Machiavel.
9: Elle a dit la carotte de Pachelbel.
0: Vous avez dit Pachelbel.
8: Oui.
0: Et quand je dis bonne réponse de Monsieur Solo, vous dites je l'ai dit aussi.
8: Oui, parce que c'est le canon de Pachelbel et tout le monde le connaît.
0: Mais non, c'est de Pachelbel.
8: Oui, mais vous prononcez
11: ne
8: comme ça.
11: Ne contestez pas. On l'appelle Janine à peu près.
9: Il le prononce comme c'est écrit. Hein.
0: mais à aucun moment c'est écrit Pachelbel. Comment vous dites, vous?
8: Pachiavel.
12: Pachiavel.
0: Non, alors là, vraiment, Ariel...
8: Italiano, c'est ecce et che. Et Pachiavel. Et alors?
12: Elle est formidable.
8: Est vero.
12: Vous savez quoi, Laurent?
8: Sinon, elle est vero ben trovato.
12: Je lui donne, c'est pour moi.
0: Ça s'écrit, cher Ariel.
8: Oui.
0: Et puis, il s'agit d'un Allemand né à Nuremberg.
9: Oui, mais il passait ses vacances en Italie aussi.
0: Il est né à Nuremberg. Voilà. Il est mort à Nuremberg. Ça s'écrit P-A-C-H-E-L-B-E-L.
8: Mais il adorait l'Italie.
9: Alors, par contre, Laurent, s'il est allemand...
12: Canelloni, c'est pas Schelbel.
9: S'il est allemand, ça se dit Pachelbel.
0: Exactement, ouais. Ça pourrait se dire éventuellement Pachelbel, mais on dit en tout cas, ici en France, le canon de Pachelbel. Écoutez encore, c'est tellement joli. Et c'est une excellente réponse de Bruno Solo.
8: Collective.

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4: Demain ou la semaine prochaine, j'apporte les bonnets péruviens là. Ce que des petits gadgets pour vous faire plaisir.
5: C'est gentil, hein.
6: C'est voyez, très gentil.
5: Isabelle. Vous êtes sympa, hein.
6: Alors le bonnet péruvien, il couvre les oreilles.
4: Oui, merci Ariel.
5: Non, c'est sympa, patron.
4: Sauf si c'est Beyrou qui le porte. Ça vous fait plaisir, Isabelle.
6: Ah oui, c'est très mignon. Non, ce qui est bien, c'est que ce soit des magnets. Et je vais le mettre sur mon frigidaire s'il y a encore de la place.
5: Tu mets ça sur un frigidaire, toi.
6: Bah, tu le mets où ton magnet?
7: Sur un réfrigérateur.
5: Eh ben, sur la cave à vin ou la boîte de la gondole.
6: J'ai pas de cave à vin.
5: T'as pas de cave à vin?
6: Non.
5: T'as pas de boîte. Ah bon?
6: Non, j'ai pas de cave à vin.
5: T'as une cave à cigare au moins.
6: Non, je trouve ça trop.
5: T'as au moins une armoire à gode.
6: T'as au moins quoi?
5: Une armoire à gode climatisée. Tu vois, chez Ikea, ils les font là.
6: Mais tu es malade.
5: T'as pas d'armoire? Mais j'en ai une, moi, j'en ai une. J'en ai une armoire à gode. C'est jamais une soirée où tu t'ennuies, y a pas de Cluedo, bah voilà.
7: C'est mieux quand c'est frais. Ou...
5: Ouais, et à température. Le gode, il doit être à 16 degrés, alors que le vin, c'est à 14.
4: Mais je voudrais repartir là-bas.
5: Bon, c'est quoi la question?
4: Faites-moi repartir au Pérou, mon Dieu. Ce qui est drôle, d'ailleurs, quand j'ai posté quelques photos sur Instagram de mon voyage, à mon retour, il y a quelqu'un qui m'a envoyé un message qui m'a dit « À cause de toi, vous n'avez pas pu aller au Portugal. C'est le seul pays aussi loin que vous avez pu trouver. »
5: C'est vrai. C'est vrai.
4: Dont toi n'avait jamais parlé jusque-là.
5: Mais ça va venir, hein, ça va venir maintenant.
4: Non, mais c'est vrai que c'est pas facile à cause de vous. On est obligé de choisir ses destinations.
5: Il n'y a pas que le Portugal dans la vie.
4: Quand même.
5: Il y a aussi le Val-de-Marne.
6: Personne ne vous a reconnu?
4: Oh, non, oui, ben non.
6: Ça fait bizarre.
4: Non, pas spécialement.
5: Mais même au camping, ils vous ont pas reconnu? Le mec du camping, non. Celui qui tient la barrière à l'entrée, oui. Il m'a pas reconnu.
4: Avec les tentes quechua.
5: Voilà.
4: Bon, dites-on peut passer à
5: oui,
4: autre
5: c'est
4: chose.
5: Quoi la question?
4: Merci, Roselyne.
5: Mais il y a quoi à voir au Pérou, ça? On n'en a même pas parlé.
7: Mais t'es un casse-couille.
5: À part la main et les nains, il y a quoi à voir?
4: Bah, la ville est magnifique. Il y a des quartiers, il y a le quartier de
5: C'est beau par rapport à Charleville-Mézières, c'est comment?
4: Barranco, par exemple, il y a un quartier qui s'appelle Barranco.
5: Et on fait quoi à Barranco?
4: Très joli, c'est plein de petits restaurants. La gastronomie péruvienne est une des meilleures gastronomies au monde.
5: Ça, c'est bon, ça.
4: Les ceviches et autres. Il y a d'ailleurs des restaurants péruviens à Paris qui sont bien très, sûr. Très réputés. C'est une des gastronomies mondiales les plus réputées.
6: Voilà, sont gentils.
4: Ah, les gens sont très très gentils.
8: C'est péruvien le ceviche?
4: Ah bah bien sûr.
5: Mais bien sûr, tu crois que c'était quoi toi?
8: Bah français.
6: Ah non, et non.
9: Est-ce que dans le métro au Pérou, il y a des Français qui jouent de l'accordéon pour chier les gens? Ou non?
4: Alors, je vais vous dire, j'ai pas vu de métro, je suis pas certain. Alors non, ce que je peux vous dire, en fait ça sert à ça aussi de voyager.
5: Ah. La coke est moins chère.
4: Non, c'est pas ça. Non, je vais vous dire à quoi ça sert. Ça sert à se rendre compte que la circulation dans Paris est très fluide.
6: Ah oui?
4: Parce que, croyez-moi, si vous allez à Lima, au Pérou, à Hidalgo, c'est une sainte à côté. Ah non, mais c'est même pas de la circulation, c'est inimaginable.
5: Ah oui?
4: Et d'ailleurs, c'est vrai dans toutes les capitales du monde. Voilà pourquoi je dis que c'est vrai qu'on a, les Français sont des vrais râleurs, toujours à imaginer qu'il n'y a que nous ici au monde qui avons de la circulation dans une capitale.
6: Ah ben, ce matin, il y avait 400 kilomètres de bouchons à cause de la nouvelle loi covoiturage. C'est quoi la nouvelle
4: loi? Pourvu qu'il n'engage pas sur BFM, c'est la chute.
5: Mais en plus, c'est même pas logique ce qu'elle dit, c'est ça qui est fou.
6: Mais oui, c'est pas logique. Alors, pourquoi ça ferait des bouchons le collateur?
5: Parce qu'il y a une voie réservée.
6: Il y a une voie réservée. On n'a plus le droit d'être
8: Ils
6: tout seul.
8: Ils ont réservé
6: dans
8: la voie de gauche dans le sur le périph', voilà. pour des gens.
10: Alors, Sébastien a proposé, pour pas être emmerdé par les trucs qui regardent si on est bien deux dans la voiture, il a proposé d'acheter une poupée gonflable qui va installer sur le siège du passager.
5: Mais bien sûr, mais Roselyne, mais c'est une bonne idée. Comment on vérifie, t'es encore au voiturage ou pas? Il y a une caméra, on te suit?
6: Ben justement, ça fait 400 km de bouchon.
4: Oui, et ben écoutez, si vous étiez à Lima, vous diriez que ce genre de mesure est utile parce que franchement, je peux vous garantir que c'est hallucinant la circulation. Et c'est pareil dans toutes les grandes capitales du monde.

0: c'est comme ça, mais on est râleur, faut toujours râler contre quelqu'un. Vous n'êtes pas d'accord, Vizorek?
1: Ah, mais bien sûr, mais à Bruxelles, c'est pire, donc.
0: C'est vrai?
1: Oui, oui, c'est.
0: Eh ben voilà,
1: c'est,
0: voyez.
2: Oui, mais il va dire que les Belges, ils râlent pas. Ça vous dérange pas?
1: Ils râlent en flamand, c'est plus poétique.
2: Ouais. Mais le pire, c'est moi, j'étais à Dubaï avec Bernard Mabi, là. On allait voir des influenceurs, on se rencontre entre influenceurs. Et c'était l'enfer. Hein. L'enfer. Parce que la Bentley de Bernard, impossible à la garer. Non mais sérieux, c'est vrai.
3: Mais en Normandie, ça roule bien.
0: Ça c'est vrai. Et encore.
1: La question.
0: C'est quoi la question?
2: Et là, vous avez fait la mer ou la piscine? Non, parce que vous aimez pas
0: j'ai
2: la piscine.
0: J'ai fait le père.
2: Non, mais vous aimez pas la piscine, vous avez dit. Mais il y avait la mer pas loin.
0: On va pas au Pérou pour aller à la piscine. Enfin, écoutez, on va pour voyager, pour visiter les quartiers. J'ai fait quelques églises. Ça va vous plaire, vous qui travaillez.
2: Ah, ça, j'aime bien.
0: Voilà,
2: ça.
0: Vous qui travaillez chez Bolloré. Ben voilà, voilà, j'ai fait 3-4 églises. Ça vous plaît,
2: d'accord,
0: ça? Voilà.
2: Okay, c'est bien.
3: Est-ce que vous avez grimpé au cocotier?
0: Mais il n'y a pas de cocotier.
1: Non, c'est une métaphore, Laurent.
4: Est-ce que vous avez pris le pérouférique?
2: Et vous avez vu des migrants, mais chez eux?
3: Et est-ce qu'ils jouent de la flûte, vous savez, là, avec plein de...
2: Mais non, mais c'est
3: de...
2: leur langue, ils ne parlent pas.
3: Comment
2: ils,
3: ça s'appelle?
2: Ils parlent en flûte. Ils parlent
3: comment
2: en flûte.
3: Ça s'appelle?
2: La flûte de Pan. La flûte de Pan.
3: Ça s'appelle la flûte de Pan?
2: Oui.
3: Quand il y en a plusieurs tuyaux? Oui.
2: Ouais.
3: D'accord. Ils jouent tous de la flûte de Pan?
0: Oui. Ils jouent que ça, toute la journée.
2: Mais c'est même pas qu'ils jouent, c'est qu'ils parlent. Quand un mec fait... ça veut dire bonjour. Ça va? Et toi? Les gens ne parlent pas, il faut que
0: je veux retourner là-bas, je veux retourner là-bas.
2: Mais ils parlent quelle langue?
0: Mon Dieu, ramenez-moi là-bas.
4: Mais vous êtes allé vraiment pour le tourisme ou vous avez fait rendez-vous en terrain connu avec Frédéric Lopez?
0: Ben non, j'y suis allé parce que j'aime voyager, que les voyages, ça ouvre l'esprit et puis ça évite d'entendre des conneries comme j'en entends ici.
2: Et ils parlent quelle langue au Pérou alors?
0: Espagnol.
2: Ah bon? Oh. Espagnol courant ou espagnol un peu au dialecte?
0: Muchos gracias.
3: Muchas gracias.
0: Bon dia, muchas gracias.
2: D'accord, ouais, dialect alors.
3: Non, mais vous n'avez pas grimpé le Machu Picchu.
5: mais c'est pas au Pérou le Machu.
0: Ah si, si.
2: Le Machu Picchu.
0: C'est le Machu Picchu, pas le Machu Picchu. Ah, bon.
3: Alors, le Machu Picchu, vous ne l'avez pas grimpé alors. C'est quoi?
4: Bah, attends, mais ça m'intéresse parce que Roselyne, tu pensais que c'était où toi le Machu Picchu?
2: Et le lac
5: pas. Le Machu Picchu, je savais pas.
2: Et le lac préféré de Jean-Marie Bigard, la pipi caca, vous l'avez?
3: Le Machu Picchu, c'est...
0: Je vous emmènerai rien que pour le plaisir de réentendre.
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0: Grâce à des tests ADN, on sait depuis 2010 que cette incroyable personnalité est née de parents qui étaient frères et sœurs. De qui s'agit-il?
3: Oh, un inceste!
0: Oui, absolument.
3: Shakespeare!
4: Un vrai personnage?
0: Non. Ah oui, ça c'est un vrai personnage.
3: Napoléon.
0: Et il y a même toute une exposition là sur lui qui va démarrer le 3 février aux Galeries Montparnasse. Et donc, croyez-moi, c'est un vrai personnage. Et son père et sa mère étaient frères et sœurs.
3: Ah. Oh là là, il était un peu... Il était équilibré.
0: Alors, je ne l'ai pas bien connu, pour tout vous dire.
3: Il était du Nord?
0: Alors, du Nord d'un pays, mais pas du Nord de la France.
3: Non. Est-ce que ce n'est pas Toulouse-Lautrec?
0: Ah non, non,
3: alors,
0: non.
3: Il était de la Norvège, de la Suède?
0: Non, non, non. Grâce à des tests ADN réalisés en 2010, eh bien, on sait...
8: Est-ce que c'est Richard III?
0: Richard III, non.
8: C'est un Anglais?
0: Qu'est-ce que vous dites, Bernard?
5: Yves Montand.
0: Yves Montand.
5: On a fait des tests ADN.
0: Yves Montand, non.
9: Attendez, il y avait quelqu'un qui était artiste?
0: Ah non, oh non, n'y
3: un homme politique.
0: Alors politique, oui, ça, oui.
3: Genre Napoléon.
0: Genre Napoléon, c'est compliqué de vous dire, mais
3: oui,
0: si...
3: parce qu'il y en a qu'un Napoléon.
0: Voilà.
3: Non, voilà. Mais est-ce que c'est quelqu'un à l'époque de Napoléon?
0: Ah non, c'est bien avant là.
3: C'est quel siècle? On parle
0: bien avant. On est dans les années 1300.
3: C'est un roi. Un roi.
5: Charlemagne.
0: Mieux qu'un roi.
3: Ah non,
5: Charlemagne.
0: Attention,
4: un pape.
0: Attention. Attention, j'essaie de vous piéger quand je dis 1300.
3: 1300 quoi?
0: Bah non, vous me demandez quelle époque.
8: 1300 avant Jésus-Christ.
0: 1300 avant Jésus-Christ.
3: Ah bah celui qui éclairait là avec les corps là.
8: Diogène.
3: Mais non, pas Diogène, non. Celui qui éclairait avec les corps là, il mettait le feu, il les mettait comme ça et puis il faisait des torches.
0: Michel Jarre.
3: Mais non.
5: Pline l'Ancien.
3: Un ancien genre Héraclite.

0: Héraclite, Parménide.
1: Cicéron.
0: Deux siècles avant Jésus-Christ.
1: Oh, mais tu connais que lui.
2: C'est un pharaon. C'est Toutankhamon.
3: Et c'est Toutankhamon. Bonne réponse de Christophe Barbier. Eh oui.
0: Un peu Isis et Osiris, son frère et sœur.
3: Alors, pardon.
0: Isis et Osiris,
4: mais
0: son
4: c'était pas
0: frère
4: les parents.
0: Et sœur.
3: Mais c'est pas les parents de Toutankhamon, Isis.
0: Eh ben,
3: et
0: vous dites que c'est ensemble. Pas les parents.
3: Bah, je vous le dis.
5: Qui
3: vous le dit? Bah, moi, je vous le dis. Non, mais je suis entouré de dingues aujourd'hui.
5: Toutankhamon, il a vraiment existé, alors qu'Isis et Osiris, c'était des déesses.
4: Mais Toutankhamon, ça se voyait qu'il était pas normal, il marchait toujours de profil. Ce n'était pas, il avait un problème.
3: Et c'est en 1922 que Howard Carter a retrouvé, évidemment, la momie, le corps de Toutankhamon. Dans les années 2010, on a fait effectivement des tests ADN à nouveau sur la momie, parce que les progrès de la science ont fait qu'on pouvait en savoir un peu plus. Et on en a conclu que les deux parents de Toutankhamon étaient bien frères et sœurs.
4: C'était qui les parents?
3: Alors, je vais vous dire.
0: Isis et Osiris.
3: Ah non! Le père serait Akhenaton, voilà.
4: Ah oui, mais il serait.
3: Ah bah oui, on n'est jamais sûr à 100%.
4: Ah oui, alors c'est pour ça que c'est frère et sœur, mais on n'est pas sûr que alors, la femme d'Akhenaton, c'est qui la mère?
3: Eh bah, ce serait sa sœur.
6: C'est Martine Akhenaton.
3: Sa sœur Nebeta.
4: Nebeta. Mais alors si ça se trouve... Mais si
3: c'est
4: ça
3: votre
4: se trouve,
3: nom de jeune fille. Isabelle Mergo Nebeta.
4: Mais si ça... Ça le fait rire. Et si ça se trouve... Mais si ça se trouve, c'était pas les parents.
3: Oh bah si ça se trouve.
2: En fait, l'ADN de Toutankhamon est composé de deux ADN identiques. Donc forcément, de frères et sœurs.
4: Oh, monsieur 36K, je
2: mais
4: sais
2: oui.
4: Plus.
2: Ah. 36-15, c'est fini depuis 30 ans. Hein.
6: Vous commencez à nous agacer, Barbier.
3: Oh, la reine du Minitel. RTL est partenaire de l'exposition. C'est une expérience immersive pharaonique qu'on vous propose aux Galeries Montparnasse. C'est rue du Départ, dans le 15e arrondissement de Paris. Et à partir là du 3 février, c'est-à-dire là, le 3 février,
4: c'est demain.
3: C'est la semaine prochaine.
4: Mais c'est les Galeries Lafayette.
1: Il est arrivé.
3: Mais non, c'est pas les Galeries Lafayette.
4: Ah, mais c'est parce que
2: c'est un ancien centre commercial qui est vidé de ses commerces parce que la mairie de Paris va tout refaire et ça devient un espace immersif.
6: Mais je sais tout.
1: Ah bah oui.
4: Quand je te fais ça, ça veut dire que toi, d'accord.
3: Plongé dans la plus grande exploration archéologique de l'histoire, au cœur de la Vallée des Rois. Non, mais il va y avoir plein de monde, hein, parce que ça, c'est passionnant, les gens adorent ça.
1: Ah bah oui.
3: L'Égypte, c'est pas que c'est... Enfin, ouais, c'est loin.
4: Ça passionne tout le monde.
3: Oui, puis là, on est sûr de ne pas rentrer avec une... comment dirais-je...
1: Quoi?
3: Parce qu'on a fait, nous, la Vallée des Rois, avec les copains des Grosses Têtes à une époque.
4: Ah bah, pourquoi je ne t'ai pas invité, moi?
3: Parce qu'on avait peur qu'ils vous gardent.
1: Il fallait deux billets, oui.
4: Parce que Nebeta, c'est ça?
3: Non, mais à l'époque, il y avait Pierre Bénichoux, Jean Benguigui, Perry Cochin. Voilà, on s'est bien. On était une vingtaine, mm-hmm. Et on a fait là. On est descendu sur. Vous y étiez, Valérie, vous?
5: Non, j'étais pas.
3: Mais non, mais d'ailleurs, c'est pendant que vous jouiez au théâtre à l'époque. Je me souviens très bien, vous étiez au théâtre dans la précédente.
1: Il avait choisi sa date. Hein.
2: Ouais. Sa date en Égypte, ça tombe bien.
3: Et on a fait. On est parti sur le bateau à roues, vous savez, sur le Nil.
4: Ah, ça s'appelle une voiture. Hein.
5: Un felouk. Ben non, c'était la descente du Nil.
4: Un felouk.
3: Le bateau de mort sur le Nil. Mais non, pas un felouk. On est allé jusqu'au fameux hôtel dans le Cataract.
1: Ah oui.
3: Voilà.
1: Oui.
3: Ah, oui. On a fait Luxor. Sauf que, voilà, et j'en viens là, sauf qu'on est tous revenus, sauf les trois copains d'origine un peu, on va dire, nord-africaine, c'est-à-dire Pierre Bénichoux, Jean Benguigui, et Perry Cochin, tous les autres, on a tous été malades pendant tout le trajet. L'Égypte, c'est chouette.
1: Ah, c'est sympa.
3: Mais la dysenterie est.
0: Piquée par les moustiques.
3: Mais non, mais il faut bien dire les choses.
0: Oui, oui.
3: Tandis que là, rue du Départ à Montparnasse. Oui.
5: Tu risques rien.
3: Tu y vas, tu reviens pas malade.
4: Mais pourquoi vous avez eu la dysenterie?
3: Mais parce que c'est comme ça, on vous dit toujours, ah, faut bien nettoyer les fruits et tout. Tu le fais pendant deux jours, puis le troisième jour, tu bouffes le fruit.
1: Et paf.
4: Mais alors vous êtes revenu tout maigre, hein?
1: Ah bah ils sont revenus tout en camion.
3: Non, mais c'est vrai. Faut, bon, voilà, mais c'est magnifique, en revanche.
1: Ah, oui. Vu tes toilettes, c'est super.
3: Alors, la réalité, c'est ça. La réalité, c'est que sur 20 personnes, on était 17
4: à aller aux toilettes.
3: Ah hein. Oui.
4: Et alors, donc, l'exposition, c'est à partir de quand je l'emmenais
5: Du 3 février.
3: Voilà.
5: Oui. Aux galeries, qui étaient avant les galeries Lafayette. Maintenant, c'est une galerie.
3: Mais pas du tout.
1: Non, c'est au bout de la rue de la Gaîté.
3: Les galeries Lafayette, les galeries Lafayette.
5: Avant, il y avait des galeries Lafayette.
3: Mais les galeries Lafayette, c'est rive droite, c'est pas rive gauche.
2: Il y avait des galeries.
3: Là, c'est en immersion. Vous serez carrément devant
2: l'eau. On est sous l'eau.
3: Voilà.
1: Devant avec tout le temps.
3: Le trésor le plus célèbre des pharaons, vous voyez.
4: Ah bah on a intérêt à retenir nos places maintenant.
3: Ah oui, il est prudent de louer.
1: Oh, il va pas partir. Hein.
3: Et selon une étude de l'ADN.
4: Il est poulé de louer.
3: Selon une étude de l'ADN des momies royales, je vous explique quand même les parents, parce que vous m'interrogiez sur les deux parents de Toutankhamon. Bon.
0: Il y aura les deux autres momies alors.
3: Pardon.
0: Il y aura Akhenaton.
3: J'ai pas dit les grands-parents, j'ai dit les parents.
0: Non, il y aura Nébété et Akhenaton.
4: Non, Nébéta.
1: Nébété.
4: Il y a la momie Nova et Nébéta.
3: Le père de Toutankhamon. Le père de Toutankhamon, Marcel.
1: Il s'appelait Marcel.
3: Marcel Amon, oui, bien sûr. Le père de Toutankhamon est identifié comme étant la momie trouvée dans la tombe KV-55, dont certains égyptologues pensent qu'il s'agit d'Akhenaton. La momie de sa mère, elle, a été trouvée dans la tombe KV-35. Elle a été surnommée The Younger Lady, la dame la plus jeune.
1: À Brigitte.
3: Car elle n'est pas formellement identifiée. Les seules sœurs connues d'Akhenaton sont Satamon, Iset, Enoutaneb et Nébéta. Les trois premières ayant épousé leur père, Amenhotep III.
5: Ah oui, à l'époque.
3: C'était la famille tuyau de poil. Hein. Donc les trois premières sœurs ayant épousé leur propre père, Nébéta, elle serait la seule des quatre sœurs
4: à pas avoir épousé son père.
3: Et voilà, mais à avoir épousé son frère.
4: Bah oui, elle était plus jeune.
3: C'est la moins conne des quatre.
4: Bah oui.
2: Elle était prêche.
0: En tout cas, Akhenaton, c'est celui qui a ce maxillaire très très long. Et les frères Bogdanov voulaient lui ressembler.
3: Non, là vous confondez ça.
0: Mais c'est
3: tout en menton, ça. Ça, c'est tout en menton.
5: Et Akhenaton, il fait du rap.
1: Bah oui. Ayam.
4: Donne ton cerveau à la science, je te jure. Parce qu'il y a des trucs.
3: J'en peux plus, parce que moi, RTL, ils m'ont dit, faites un peu de pub pour ça.
4: Ah oui, parce qu'on est partenaire.
3: Oui, on est partenaire.
4: Ah, on est partenaire des galeries.
3: Oui, des galeries.
4: D'accord, alors tous le 3 février pour voir...
3: Ah mais à partir du 3 février...
1: Oui, il sera là longtemps.
4: Il est là combien de temps?
3: Et la billetterie est ouverte déjà.
4: Mais est-ce qu'on va le voir en chair? Non, en bandelette et en...
0: Mais oui.
3: Ah oui.
4: On va le voir pour de vrai.
1: Ah oui.
0: On te dit, immersion, tu seras dans la momie.
5: Oh ben merci, pas... hein.
3: Si. Non mais.
1: Si t'as pas de place.
3: Allez-y dès maintenant. Je vois les auditeurs déjà rouler à tombeau ouvert.
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3: Mon pont en Bresse, ce samedi, il y aura un mariage qui fait beaucoup parler à Mon pont en Bresse, en Saône-et-Loire. Pour quelle raison ce mariage fait-il beaucoup parler?
8: C'est Brad Pitt, non?
3: Ah non.
9: Ah, c'est pas Retailleau et Wauquiez?
3: Ah non, non.
2: C'est les people?
3: Ah non, c'est pas des people du tout.
9: Des animaux?
3: Je peux même vous dire que le maire du village, Montpont-en-Bresse, refusait dans un premier temps de faire ce mariage.
9: Ah, c'est des hétéros?
3: Finalement, il y sera. Ce sont des hétéros.
5: Moi, je refuse de mariage.
3: Pardon?
5: Il y a un OQTF, non?
3: Alors, Effectivement, il y a...
4: ou un fichier S.
3: Quelqu'un qui est sous le cul. Sous le cou. Le
2: ah, sous le cul.
3: Sous le cou d'une OQTF, vous avez raison.
9: Ah, c'est pas Marion Maréchal et Yacine Bellatar. Ils sont très amoureux, il paraît.
3: Écoutez, vous n'êtes pas si loin.
9: Mais je sais que je suis pas loin, mais à chaque fois, je suis pas loin.
3: Je vais vous accorder la bonne réponse.
9: Mais non.
3: Mais oui. Parce que ce ne sont pas des gens connus, mais c'est justement pour ça que ça fait parler aussi. C'est assez incroyable à dire, puisque c'est une militante du Rassemblement National, qui d'ailleurs a été candidate à plusieurs reprises aux élections régionales, qui veut se marier avec un jeune Tunisien sans papier, sous le coup d'une OQTF. Alors vous pensez que tout le village n'en revient pas. Et elle dit, comment on peut à la fois soutenir Marine
9: Le Pen? Il y a plus beau que la nation, il y a l'amour. Mais... Comme quoi, c'est peut-être ce qu'elle a dit. Ouais, non, elle est vraiment amoureuse.
2: Si ça se trouve, pour le voyage de noces, elle prendra un aller-retour et lui un aller simple.
3: Ah, vous pensez que c'est un...
2: Mais oui.
3: Un stratagème.
2: Mais bien sûr.
3: Ah, c'est une histoire quand même incroyable. Évidemment, le village est déconcerté, le maire est révolté, voilà pourquoi il a refusé. Il faut dire qu'elle a 70 ans et lui, il a 30 ans, le jeune...
9: Attendez, il a le courage de descendre à la cave, on le respecte. On le respecte quand même.
2: C'est un brouteur.
9: Ouais, c'est dégueulasse, il vient pour l'argent et les papiers, c'est lui qui a du courage.
3: Et l'affaire prend une dimension supplémentaire parce que la future mariée, effectivement, milite au Rassemblement National.
9: Comme tout le monde.
3: Et elle épouse un jeune Tunisien sans papier, sans travail, sans domicile fixe et sous le coup d'une OQTF.
9: Oui, d'accord.
3: Donc, évidemment, le maire dit c'est un mariage blanc.
9: Et elle, c'est une responsable. Elle a,
3: et elle a dit non, non, c'est un coup de foudre. Tout est prêt, la robe est achetée, mon bouquet aussi. Certes, je suis militante pour Marine Le Pen, mais moi, j'épouse un Tunisien sincère, franc et honnête.
2: Qui respecte la loi française et les valeurs de la République.
3: Et d'ailleurs, lui aussi aime Marine Le Pen, voilà ce qu'elle
9: mais
3: dit.
9: Mais c'est normal.
3: Donc, finalement, le maire va être obligé, puisque le mariage n'a pas été interdit par le procureur de la République. Donc, le mariage aura bien lieu ce samedi à Montpont-en-Bresse. Madame le maire, c'est une dame, s'exécutera à contre-cœur. J'irai à reculons et sans écharpe, a dit madame Anne Trontin. C'est le
4: bah, il va faire chaud, de toute façon.
3: Sans son écharpe de mer.
4: Ah, d'accord.
3: Voilà, Isabelle.
9: D'accord. Il y a quand même des drôles d'union en ce moment. Hein. J'ai vu, là, il y a Mimi Mathy avec le basketteur, la français, là.
2: Ouais, Mayama.
4: Attends, mais tu.
2: Oui, mais c'est pas sa femme, c'est son porte-clés.
9: Ouais, voilà, ouais.
3: Mais on parle de plus en plus des histoires de différences d'âge. D'ailleurs, dans le magazine Elle, on nous dit que les écarts d'âge entre partenaires sont de plus en plus scrutés et font évidemment naître des tas de commentaires sur les réseaux sociaux.
4: Alors, ouais, surtout, c'est toujours dans un sens. Hein. C'est toujours quand la femme est plus vieille.
3: Trompez-vous, c'est en train de changer. Non. Ça.
2: Eh oui.
9: Moi, j'ai vu un mec riche avec une moche.
3: Et à l'Élysée.
9: Hallucinant, hallucinant.
3: À l'Élysée, c'est quoi, à votre avis?
4: Eh oui. Oui. Oh,
9: alors,
4: bah justement, ça fait écrire. Hein.
3: Ah oui, et Cher, la chanteuse Cher qui a 78 ans, elle est avec un jeune homme de 38 ans.
9: Et voyez. Puis, ouais. Michel Thor.
3: Bah ouais. Michel Thor.
9: Et
3: voilà.
9: Roselyne avec Jules. Personne n'en parle, ça.
2: Ouais.
3: Madonna, 66 ans, avec un garçon de 28.
9: Mick Jagger.
3: Maintenant, ça marche dans les deux sens,
2: oui.
3: Isabelle. Ne croyez pas ça.
4: D'accord.
3: Ah non, non, je vous jure. Heidi Klum qui a 51 ans avec Tom Kaulitz qui en a 35.
9: Bien sûr.
3: Bon, alors évidemment, il y a aussi ou même Florence, notre camarade Florence Forestier, avec un charmant humoriste plus jeune.
9: Cominac, super.
3: Plus jeune qu'elle. Bon, alors évidemment, il y a des écarts, effectivement, hommes-femmes aussi. Al Pacino, 84 ans avec Noor Al-Fallah, 31 ans.
9: Mais c'est Al Pacino.
3: Mais voilà, c'est Al Pacino. Avouez, avouez, Isabelle.
8: Parce qu'on bande mieux quand on est acteur.
3: Ah bah, demandez à François. Hein.
9: Et il refait encore avec. Non, mais... Bravo Roselyne! Bravo Roselyne! Ouais.
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3: On va parler des voyages de Gulliver de Jonathan Swift, paru au XVIIIe siècle.
4: Bien sûr.
3: Et dans les voyages de Gulliver, il y a une tribu d'humains dégénérés, un peu sales, même,
4: oui,
3: et même d'une saleté infecte, avec des coutumes même répugnantes. Et Gulliver trouve largement préférable la compagnie d'une autre tribu qui eux sont calmes, honnêtes, rationnels, plutôt que cette tribu d'humains dégénérés. Comment s'appelle-t-il ?
4: Les ch'tis ?
13: Alors c'est d'un mot anglais ?
3: Alors c'est d'un mot anglais, absolument. Ah. Et si je vous pose la question, évidemment, c'est parce qu'aujourd'hui, tout le monde connaît le nom de cette tribu, même sans avoir lu Jonathan Swift.
4: Les Wok ?
3: Les Wok, non, mais c'est pas bête.
4: Les Wokistes ?
3: Les Wokistes,
4: non. Ewoks.
3: Les Ewoks, non.
14: Lié à un film qui sort aujourd'hui ou qui sort cette semaine ?
3: Non, c'est pas lié à un film.
4: C'est, non, c'est lié à l'actualité générale.
3: On va dire que c'est lié à la société moderne.
13: Les Black Blocs.
3: À des mots qui sont apparus depuis maintenant quelques décennies.
4: Les emails ?
3: Les emails, non.
4: Les followers.
3: Les followers, non.
14: Les blablacars.
3: Blablacars.
4: Non, on s'éloigne. Je pense qu'on est dans l'ordinateur et dans les trucs comme ça.
14: Ouais, voilà, les GAFA. Okay.
4: Les Intel. Est-ce qu'on le trouve sur le clavier de l'ordi?
3: Ah, on le trouve sur, même sur son smartphone, on le trouve.
4: Copier-coller?
14: Arrobase.
3: Arrobase, non.
4: LinkedIn.
3: C'est beau d'être avec des modernes.
14: Ah oui. Metaverse.
3: Non, mais c'est beaucoup plus répandu et simple que ça.
4: Les Uberic.
3: Ah non,
4: Deliveroo.
3: Non.
4: Je vois bien la tribu des Deliveroo.
14: Cancelled.
3: C'est pas bête, hein.
4: Mais vous désignez aussi quelque chose de sale et de crade.
3: Ah non, pas du tout. Pensez bien qu'une marque n'aurait jamais. Ouais. Évidemment, peu de gens.
4: C'est une marque.
3: Oui, c'est une marque. Peu de gens savent, évidemment, que ça vient d'une tribu qui était désignée, on va dire, un peu sale, un peu répugnante, dégénérée par Jonathan Swift.
13: Et même ceux qui ont déposé la marque ne le savent pas.
3: Ben, j'imagine qu'ils ne le savent
14: pas.
3: Non,
14: les incultes.
4: Ah ouais, dis donc.
14: Est-ce que Laurent, vous utilisez cette marque? Est-ce que Laurent, vous utilisez cette marque au quotidien?
3: Alors, parfois, ça vous arrive sans même que vous l'utilisiez.
14: C'était quoi? Tinder?
3: Tinder, non. On va donner 300 euros.
4: Messenger.
3: Il vous reste 30 secondes pour trouver le nom de cette tribu dans les voyages de Gulliver. Un mot que tout le monde connaît aujourd'hui grâce à la société moderne et grâce à vos smartphones.
4: Les cyber, non, c'est pas les cyber.
3: Non.
4: Cyberattaque.
3: Une marque. C'est pas les quelque chose. Alors, si vous cherchez les.
4: Apple, non. FaceTime.
3: SMS.
4: Uber.
3: Quoi?
4: Texto. Uber.
14: Et moi, je traduis.
4: Uber.
3: Elle est comme Rio, elle a beaucoup perdu aussi. Hein.
4: On est sur Uber.
3: De mon Uber côté, ah non, pas Uber. Uber. Non. Non, bon, on va donner 300 euros et c'est tant mieux. Voilà un premier chèque qui s'en va pour Joseph François qui habite Chigny-les-Roses. Cette marque a été baptisée ainsi en clin d'œil aux créatures des voyages de Gulliver. Est-ce que quelqu'un aurait la réponse? Maintenant, vous pouvez lever la main si vous avez la réponse dans le public. Bah, non, personne.
4: Ah, dis donc,
13: quelle bande de nuls.
4: Vous êtes un culte.
3: Quand je vais vous dire, c'était Yahoo tout simplement.
14: C'est trop vieux Yahoo maintenant.
3: Yahoo, 300 euros grâce à Yahoo.
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3: Une question pour Mélanie Milman, qui habite Gap. On est là, alors autant vous dire, en 1802, quand cette femme, échappant à la guillotine, peut enfin partir pour l'Angleterre. Quand je dis échappant à la guillotine, c'est que pendant la Révolution, elle a été emprisonnée, paraît-il, dans la même prison d'ailleurs que Joséphine de Beauharnais. Sa tête fut rasée à cette femme pour son exécution, et puis elle aurait été libérée grâce à l'intervention du peintre David. Et puis cette femme, que vous connaissez bien, ensuite est partie à Londres. Mais de qui s'agit-il ?
14: Charlotte Corday.
3: Charlotte Corday, non.
1: Madame Tudor.
4: Pourquoi a-t-elle été décapitée ?
13: Madame Tussaud.
0: Elle ne l'a pas été.
3: Bonne réponse de Christophe Beaugrand, aidé par Bernard Mabie qui a dit Madame Tudor.
0: Oui.
1: Ben, j'ai visité le musée Grève.
3: Et oui, Marie.
15: Et donc, qui a créé le fameux musée du statut de cire.
3: Et oui, Marie Grossholtz, de son nom de jeune fille.
4: Oh, comme Gerhard Holtz.
3: même Grossholtz.
4: Ah, son Gerhard.
3: Elle vient de Strasbourg au départ. Vous savez, quand même, il faut le savoir, le musée Tussaud chez nous. C'est ça qui est assez curieux d'ailleurs.
15: c'est Grévin. Oui.
3: Chez nous, c'est le musée Grévin, mais quand vous allez à Londres, quand vous allez à New York, c'est le musée Tussaud. C'est international, Tussaud.
15: Et c'est français, donc.
3: Et c'est français, même. Tussaud était française.
15: C'est alsacien, plus précisément.
3: Exactement, strasbourgeoise, mais elle est morte à Londres à l'âge de 80. Oubla, un petit rototo. Elle est...
15: Il n'y a pas de problème. Vous aussi, vous avez du mal à digérer les diarrhées verbales de Rioux, je comprends.
6: Non, mais les
3: c'est
6: Anglais.
3: Qui me gavent, là.
15: Ouais, c'est normal.
16: Le problème, c'est que ça va lui faire une heure maintenant.
6: Les Anglais sont contre l'euro, hein.

0: Non, mais en fait, le seul Français qui est dans les trois musées,
1: oui,
0: c'est Jean-Paul Gaultier.
1: C'est pas vrai.
0: Non, mais c'est joli, parce que moi, je suis allée visiter les trois. Grévin, Tussaud, New York, Tussaud, Londres. Et voilà, et c'est quand même merveilleux qu'un Français...
1: Vous voulez pas aller chez Johan Rioux visiter le musée Puceau?
0: Ah non, ça...
2: Non, ça non.
3: L'entrée est gratuite.
4: Il paraît que c'est un musée de miniatures.
2: Et l'école d'araignée, la sortie est payante.
1: Une autre question pour Inès Rimi, qui habite à Montpellier. Édouard Clunet était avocat et il défendait celle qui était attaquée par Pierre Bouchardon. C'est même, d'ailleurs, il faut le dire, ce monsieur Bouchardon qui a arrêté celle dont je vous parle. Et j'aimerais que vous retrouviez son nom. Pierre Bouchardon, le capitaine Bouchardon, qui d'ailleurs a arrêté cette femme sur signalement de Louis-Ferdinand Céline.
5: Il y a trop de
1: qui
5: mots.
1: Travaillait au service des passeports.
5: Ah, oui.
0: Ah.
1: De qui s'agit-il?
4: Matahari.
1: Matahari, excellente réponse de Bernard Mabir. Eh oui. Je savais pas que c'était Céline qui avait dénoncé Matahari.
2: Il a dénoncé beaucoup de monde. Hein.
1: Oui, c'est vrai, effectivement, ouais. Matahari, célèbre espionne, oui. Évidemment, qui a travaillé pour les Allemands, même si, au fond, elle aimait beaucoup notre pays et la France. Elle a été arrêtée par ce fameux capitaine Bouchardon, et c'est son amant avocat, l'amant de Matahari, qu'il a défendu contre Pierre Bouchardon.
2: Édouard Clunet, c'est ça. Elle,
1: et voilà, exactement, Édouard Clunet, elle va Doudou. Finir... Bah, il n'a pas gagné, hein, il a mal défendu, parce que quand même, elle va finir fusillée, il faut le rappeler.
4: C'est celui qui fait de la pub pour le café, Clunet.
5: Georges.
4: Ah, c'est Georges Clunet.
5: C'est Georges Clunet.
2: Ah, c'est dommage, tu avais une bonne réponse, tu gâches tout.
1: C'est un peu vous, la Matahari d'aujourd'hui, Gaël Chakalov.
6: Alors non, c'est pas moi du tout. En revanche, il y en a une dans mon précédent livre. Ça continue, les Matahari. Il y en a quand même une par président.
1: Ah ben oui, vous avez eu des soucis avec celle-là.
6: Oui, avec celle qui était dans mon livre, j'ai eu des soucis.
1: C'est des métiers dangereux, hein. C'est pour ça que vous venez ici. C'est pour que
6: une couverture.
1: C'est pour qu'il vous arrive rien, en fait. Parce que si vous disparaissiez, on s'en rendrait compte.
5: Ah bah oui.
1: Pas au moment de la question littéraire.
6: Je ne pourrais plus écrire un bouquin avec votre histoire.
2: Est-ce que vous auriez voulu être une espionne, Gaëlle? Vous auriez...
6: J'aurais adoré, bien sûr.
1: C'est vrai.
6: Comme tout le monde aurait adoré.
5: Non.
6: Bah oui, il n'y a rien de plus romanesque.
5: Bah oui.
2: Et pourquoi vous ne l'avez pas été, alors?
5: Elle ne couche pas. Non. Elle couche, mais elle ne se rappelle plus.
6: N'importe quoi.
5: Faut prendre des notes.
4: Elle n'a pas d'ordinateur.
5: Oui, ça, parce qu'elle n'a pas d'ordinateur, c'est tout.
1: Castex, vous le connaissez, Castex? Qu'est-ce qu'il va redevenir après? Il va redevenir garde d'arrière ou pas?
5: Il va faire comme Sherazade, il va disparaître.
2: Il adore les grosses têtes, il serait grosse tête. En plus, il adore les grosses têtes.
6: Oui, il adore les grosses têtes. Oui.
2: C'est vrai.
5: Il écoute ça tous les après-midi.
6: Mais vraiment toute
5: que la
6: Macronie,
5: il adore. Que ça à foutre.
6: Oui. Toute la Macronie adore les grosses têtes. Tous les conseillers de l'Élysée écoutent les grosses têtes.
1: C'est
6: ah oui.
1: Pas vrai.
6: Ah oui, mais je sais parce que dès que je dis un mot de travers, on m'appelle tout de suite en sortant de l'émission pour me dire.
4: C'est pour ça que le pays va bien.
5: On donne des conseils.
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1: Corinne est à Nice. Ah, j'espère, Corinne, que vous avez déjà pris vos places pour venir voir l'émission qu'on enregistre demain soir, qui sera diffusée vendredi à l'Opéra de Nice. Bonjour, Corinne.
9: Bonjour, Laurent. Bonjour à toute l'équipe. Bonjour au public.
1: Ah, bah, le public vous encourage. Et bravo, parce que vous êtes bien informé. Vous savez que si tout RTL descend à Nice, c'est parce que Nice a été leader, enfin la ville qui a donné le plus de pièces jaunes lors de la dernière collecte des pièces jaunes.
9: Ah oui. Exactement. J'ai contribué aussi. Hein. J'ai cassé les tirelires des enfants pour ajouter des pièces jaunes.
2: Vous avez vraiment merci, parce que le deuxième...
1: C'est ce qu'on dit à Bétaram aussi. On a cassé les tirelires des enfants. On est très content, Corinne, vous serez là.
9: Justement, la raison de mon appel aussi, c'est parce que malgré une vigilance et j'ai été très attentive sur les réseaux sociaux, malheureusement, il n'y avait plus de place.
1: Oh oui, mais ça, franchement, il y aura toujours de la place. Il y a toujours quelqu'un de la famille Estrosi qui ne vient pas au dernier moment.
9: Magnifique. Bon, bah, alors je serai là.
1: Mais oui, Corinne, prenez votre chaise pliante. Venez, on vous acceptera à l'Opéra de Nice. Katia, maintenant. Bonjour, Katia.
10: Bonjour Laurent, bonjour tout le monde.
1: Alors
10: bonjour.
1: Katia, un message très court. Vous voulez que je le lise ou vous voulez le faire vous-même, Katia?
10: Oui, je préfère que vous le lisiez.
1: Pouvez-vous, s'il vous plaît, communiquer mon numéro de portable à Alex Vizorek.
3: Ouh, Katia, ça va fort cette affaire.
1: De mon côté, je coche quelques prérequis puisque je suis ménopausée.
3: C'est parfait. C'est le premier prérequis, Katia, je vous aime déjà.
1: Et je suis un mélange entre Sophie Marceau et Demi Moore.
3: C'est oui, quoi.
1: Et alors, qu'est-ce qui vous plaît chez Vizorek, Katia?
3: Tout.
10: Non, mais j'aime tout. Alors d'abord, il me fait rire. Il est intelligent. Oui. Il est rieur. J'adore la compagnie des gens rieurs.
1: Il est sympathique.
3: Vous habitez où, Katia, exactement?
1: Je vais vous dire, même moi, si j'étais pédé. Non mais vous avez raison, plus ça, plus on aime nous aussi à RTL, Alex Vizorek et aux grosses têtes. Là, vous avez remarqué, hein, ils viennent de plus en plus souvent, hein. Ça vous fait plaisir, Katia?
10: Bah, ça me fait plaisir, je le découvre en fait, parce que je le connaissais pas beaucoup, et plus je le découvre, plus je...
11: Dis donc, Alex,
10: c'est...
11: Là,
10: ouais, on est fait, on est fait...
12: Est-ce que vous aimez bien les gens de Saint-Pierre et Miquelon?
1: Dis donc, on va pas tarder à vous retrouver au premier rang.
3: C'est ce que j'allais dire.
1: Aux côtés de Maxence, Katia.
10: Mais j'habite pas très très loin de chez Maxence.
1: Ah bah...
3: Oh oh, bah, on pourra faire le trajet ensemble.
13: Tu vas te calmer, Katia. Tu te calmes tout de suite.
10: Mais comment... Le covoiturage sera possible, en fait.
12: Non, mais il est déjà avec une ménopausée qui ressemble à Sophie Marceau. Non, mais... C'est juste pour
1: la aïe, aïe, aïe, aïe, aïe.
2: François, tu organises une rencontre tous les trois?
11: Tais-toi.
1: Comment ça, tous les trois?
2: Bah, Sophie Marceau, moi et François. On ferait un slow comme dans la boum.
13: Ah oh là là là là.
2: Tu apporterais le Coca-Cola et tout, tu ferais, la, ah tu ouais, ferais le service.
12: Ah, mais là, c'est plus la boum, c'est la boule.
2: Alex, tu ferais le professeur. Et
3: tu rigoles, moi, je suis déjà à Katia, je suis pas là, je suis pas dispo.
1: Bah, merci en tout cas pour votre appel, Katia, et on vous envoie.
10: J'attends donc l'appel.
3: Oui, bah, bien sûr. Offensive, Katia. J'aime bien, c'est ce qu'elle veut, j'aime bien.
1: Alors, j'ai Tania maintenant au téléphone.
11: Tania maintenant, pourquoi?
12: Il n'y a que des putes ukrainiennes. Est-ce que c'est le téléphone rose?
1: Ah bah oui, il y a eu là après qui...
12: Qu'est-ce que c'est que ça?
1: Je suis désolé, Tania. Ouh, hein, n'écoutez pas, oui, monsieur. Ah. Il va partir à Saint-Pierre-et-Miquelon, là.
12: C'est ma dernière, je me lâche.
1: Dans le premier autocar Vauquier, hop, il est pour lui. Hein. Et alors, vous avez une demande à propos d'Alex Vizorek, vous aussi.
3: C'est énorme, aujourd'hui. J'ai bien fait de venir.
10: En concurrence avec Katia.
3: Vous aussi.
10: Tant pis pour les prénoms en A.
3: Mais ça me dérange pas.
12: Elle est moins chère, elle. Je la connais un peu moins chère.
3: Dites-moi Zaya.
12: Non, Zaya, tu me les laisses pas.
1: Qu'est-ce que vous voulez dire à monsieur Vizorek?
10: Ah ben que voilà, j'ai 56 ans, donc je pense que je peux rentrer dans le créneau.
3: C'est parfait. Vous êtes encore un peu jeune, je vais pas vous mentir.
10: Bon, bah alors du coup, mais il y avait une petite condition, c'est que vous me présentiez Philippe Cavrivière.
3: Ah oui, mais j'ai l'impression que vous m'utilisez là.
10: C'est ma condition.
3: Et est-ce que l'objectif c'est vraiment un plan A3, c'est ça?
10: Non, même que Philippe Cavrivière.
3: D'accord.
1: À nos auditeurs, ils sont très drôles.
3: Rappelez Katia.
1: On peut être fiers de nos auditrices. On vous embrasse, Tania. Après ouais, Katia, Tania, voici Ragnagna. Non, c'est Séverine au téléphone.
3: Bonjour Séverine.
1: C'est une blague de ma part. Bonjour Séverine.
14: Je ne sais même pas si je dois dire bonjour.
1: Alors, vous voulez vous adresser à Madame Bachelot, c'est bien ça?
11: Bonjour Séverine.
14: Je voulais remercier Roselyne pour l'envoi de son livre.
1: Ah, elle nous a envoyé Sacré Monstre.
14: Oui, les montres n'arrivent pas, mais les livres de Roselyne, oui.
1: Et vous l'avez lu alors, le livre?
14: Et non seulement je l'ai lu, mais j'ai dû lire aussi le dictionnaire avec.
1: Pourquoi?
14: Oh, bien, certains mots dont j'ai dû chercher la définition.
1: Ah! Eh oui, elle a noté 20, c'est le nombre de mots dont j'ai dû chercher la définition dans le livre de Roselyne Bachelot.
15: Ah bon, quel mot par exemple?
1: Par exemple, prolégomène, pandémonium, turiféraire.
13: Ah, ça je sais.
1: Stipendier, bretteur, prébande, Philippe Prébande, on connaît, oui. Philippique et GN. Ah, donc oui, c'est vrai que.
15: GN, c'est l'enfer. Oui, enfin, tous les mots. Ah,
14: c'est pas évident de les replacer. Hein.
12: Ouais, vaut mieux acheter le dictionnaire direct.
15: Oui, mais alors, non, mais Séverine, vous êtes en train de complètement.

0: Allez, on termine par Anita. Bonjour Anita. Ah,
1: c'est pour moi. C'est pour moi.
2: Oui, je suis pas pute, Laurent.
0: C'est pour moi, Anita, que vous écrivez en plus. Ah. Vous venez nous voir à Nice demain,
2: oui,
0: c'est bien
2: demain,
0: ça?
2: Oui, oui. J'ai pris deux jours de congé.
0: Ah, deux jours de congé. On va pas rester autant.
2: Aussi. Ah, si.
0: Vous êtes infirmière au CHU de Nice en plus.
2: Oui.
0: Franchement, je dois vous remercier. Vous me dites, je vous suis depuis France Inter. Ça fait 30 ans que vous m'écoutez tous les jours, alors.
2: Oui.
0: Quel âge vous avez, Anita?
3: 20 ans.
2: Ça me regarde pas.
0: Ça me regarde pas.
4: Bien envoyé.
0: Bah, c'est, vous qui c'est vous qui m'écrivez.
2: Mais longtemps, je fantasmais sur votre voix.
0: Oui.
2: Je la trouvais pas terrible, mais bon, elle me l'a.
5: Et puis un jour, elle a vu votre photo.
2: Et un jour, j'ai vu le visage. J'ai dit, oh, ben, il est pas si mal, mais bon, j'ai pas ma chance.
0: Ah, bon, oh, tout peut arriver ici, vous savez.
2: Ah oui, tout peut arriver. Je suis pas mal.
4: Envoyez votre 06. Allez, je vais faire un message de groupe.
0: Venez avec un copain brancardier.
2: Ou un médecin, peut-être.
0: Ah bah, oh, bah, écoutez, ça va bien pour l'instant. Anita, on vous remercie pour votre message. C'est très, très gentil, en tout cas, d'être aussi fidèle. Et bah, j'espère que vous serez effectivement à l'Opéra de Nice avec nous demain soir à 19h. C'est l'enregistrement et ce sera diffusé vendredi. On se retrouve dans un instant après les infos de 16h.
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0: Une question pour Raymond François qui habite Ronchin, c'est dans le Nord. Quel couple vient de célébrer, malgré le confinement, ses noces de cristal? On en parle dans toute la presse.
8: Eh bien, c'est Charles d'Angleterre.
4: Et Camilla Parker-Bowles.
0: Et Camilla Parker-Bowles. Ceux qui lisent Point de vue, Image du Monde le savent. Bravo Stevie, bravo Ariel. Avec 15 ans de mariage, les noces de cristal entre Charles et Camilla. Je pensais pas que ça faisait aussi longtemps.
4: Hein. Eh oui, le temps passe.
0: Eh oui. Et d'ailleurs, il avait fait 15 ans aussi avec Lady Diana.
4: Oui, enfin 15 ans officiellement, parce qu'ils se sont séparés en 96.
0: Le divorce a été officialisé en 96. Elle est morte en 97. Le mariage a duré un peu plus de 11 ans, si on compte leur vraie vie commune, on va dire. Mais le divorce n'a été prononcé qu'en 96, donc ça fait 15 ans pareil.
4: Ouais, 15 ans. 15 ans. Ils ont dû vivre que 4 ans sans Charles et Camilla.
0: Ah oui,
4: Charles et Diana. Ben oui, elle a tout de suite vu.
9: Qu'elle fasse attention
0: Il parle mieux anglais.
5: What do you mean?
4: Il y a des mots qui m'échappent en ce moment, ça vous fait pas ça vous?
3: Tout de suite, c'est du shopping charotte.
4: Elle a vite trouvé la trahison. Elle a vite trouvé les mots que s'envoyaient le prince Charles et Camilla sous le nom de Fred et Gladys.
0: Ah
4: et
0: bon
4: en fait, elle est tombée sur cette correspondance et c'est comme ça qu'elle a découvert le pot aux roses. Voilà.
0: Le pot aux roses.
5: J'ai l'impression. Que...
4: En ce moment, c'est terrible. Bah, je suis confiné, tout ça, je parle pas. Donc, j'arrive ici, j'ai pas parlé depuis deux semaines. Non, alors, écoute, ça me fait droit d'aligner les mots après les autres.
0: Bah, c'est dur. Hein. La prochaine fois, on attend trois semaines.
5: C'est bizarre. On a l'impression quand tu parles, c'est comme les Lady que tu passes dans un tunnel.
4: Mais non, mais c'est vrai, j'ai pas prononcé un mot en deux semaines pratiquement.
8: Mais c'est vrai que Charles...
0: Attendez, Ariel, comment ça se fait que votre maman n'est pas avec vous
4: Parce que maman a télétravail et puis moi je suis dans ma chambre ou dans mon jardin à m'occuper de mes plantes.
0: Elle donc, travaille encore, ta maman
4: Oui, elle travaille bien sûr. Elle travaille pour la ville du Mans, mais ils sont en télétravail. Et donc je ne parle pas. Je vous assure, à partir de maman t'as acheté du pain, j'ai pas grand chose de mes journées.
0: Et elle vous répond quoi?
5: Oui,
0: Ariel, vous vouliez dire.
8: Non, mais peut-être qu'elle est un peu scabreuse, mais un des messages qui avait surpris Diana et c'était j'aimerais tellement être réincarné en votre petite culotte.
0: Ah non, c'était pas en petite culotte. C'était en Tampax, Ariel.
4: Et c'était dans la presse qu'elle l'a lu, puisque c'est la presse qui a dévoilé cette conversation privée dévoilée.
9: Oui, Charles qui avait dit ça.
8: Pourquoi
9: vous voyez, c'est jamais une question de physique, l'amour.
0: Alors, j'aimerais être remplacé en tampon hygiénique.
5: Et d'ailleurs, vous avez vu,
0: il faut dire qu'il l'avait souvent au bout du fil.
5: Et vous avez vu, il a les oreilles qui s'ouvrent en corolle.
4: Oh, vous êtes grave. Mais c'est calme, le prince Charles, hein.
0: Pardon,
4: il s'est calmé, Prince Charles.
0: À son âge, quand même. Celle qui tient, quand même, c'est la Queen. Hein. Il faut quand même le dire. Je suis sûr que vous avez regardé son discours, Stevie.
4: Évidemment. C'était exceptionnel. Elle a été parfaite.

0: Alors certains disent qu'elle ne sert à rien. C'est faux. C'est le rempart de tout un peuple.
1: Mais
0: même
1: oui,
0: plus que d'un
1: sûr.
0: Peuple.
1: Bien
0: les
1: sûr.
0: Australiens, les Canadiens, les
2: mais
0: Anglais,
2: oui.
0: L'Afrique anglophone.
2: Mais oui.
0: C'est comme
2: une
0: reine de 1,5 milliard de personnes sur la planète.
2: Mais oui.
3: Elle avait cette robe verte.
0: L'espoir. L'espoir.
4: Elle est bien mûre.
2: Ah bah c'est pas qu'elle, la robe n'était pas verte au départ. C'est à force de bouffer des trucs à la menthe.
0: Oh.
2: Elle s'en renverse beaucoup.
5: Ou alors, du moisi. Hein.
3: C'était un verre émeraude remarquable.
2: En tout cas, noce de cristal pour le prince Charles et Camilla. C'était une première question très facile. En voici une deuxième assez facile aussi pour Dominique Vichard qui habite Milizac dans le Finistère. Pour quelles raisons reparle-t-on dans la presse aujourd'hui de la planche des belles filles?
3: On reprend le surf, non?
2: Ouf!
0: La ah oui, planche, une planche,
3: ah, Marc,
0: planche
3: sur
2: vous reprenez plutôt la planche à repasser.
5: C'est vrai que sur Ariel, on ne doit pas surfer. Hein.
0: Mais c'est possible.
6: C'est pas la planche à repasser parce que justement, les belles filles d'avant, elles repassaient pour leur belle-mère.
2: Mais... Ah non, rien à voir.
0: C'est pour le saucisson?
2: Pour le saucisson, c'est-à-dire.
0: Bah, on prend une planche pour couper un saucisson.
2: Non.
4: C'est un film, non?
2: Pour quelle raison? Allez-y.
4: C'est un film.
2: Ah oui, il y a beaucoup de films qui sortent en ce moment.
5: Vous avez raison. Vous. Ouais. C'est peut-être un porno, la planche des belles filles, non?
2: La planche des belles filles avec Jane Birkin.
6: Ouais. Oh. Ah non, c'est peut-être oui dans les trucs porno qu'il y a.
2: Pas du tout.
0: Ça n'a rien à voir avec Pâques.
2: Avec Pâques, non.
4: Des travaux manuels.
2: Des travaux manuels, non.
4: Du crochet.
6: Mais... Avec de la dentelle.
2: Non.
0: Mais c'est la planche qui me perturbe.
3: Oui, est-ce que la planche est utilisée aussi pour dire réfléchir?
2: Pas du tout.
3: On planche.
6: Est-ce que c'est une vraie planche?
2: Une planche en bois. C'est joli, c'est... ça, plancher.
4: Ah, mais c'est Ariel, là.
5: Elle a bien planché sur l'émission.
6: Est-ce que c'est une planche en bois?
2: Non, la planche des belles filles n'est pas en bois.
0: En plastique?
2: En plastique, non.
6: En mousse?
2: En mousse, non.
4: Mais c'est un concept.
0: Est-ce que c'est un objet ou est-ce que
2: il y a de la mousse sûrement, mais.
5: Ah, mais c'est pas une planche en fait.
2: Ce n'est pas une planche, non, la planche des belles filles.
4: C'est pas un pouf.
2: Un pouf.
0: Ah bah oui, le
2: fameux. J'en vois bien un pouf ici.
0: Le fameux pouf de la planche des belles filles.
5: Ah bah sur Jean-Philippe, c'est une vraie planche des belles filles alors. On peut s'asseoir dessus.
6: Est-ce que c'est dans un livre?
2: Ah oui, un livre publié chez Pouf. Presse universitaire de France.
0: Est-ce que c'est un... Vous avez dit, il y a certainement de la mousse. Est-ce que c'est un...
2: Oui,
0: un...
2: pas seulement, hein.
0: Il y a de la bière?
2: De la bière, non.
6: Ah, c'est sous l'eau?
2: Non, c'est pas sous l'eau.
4: Ah, c'est pas une presse à repasser, justement.
2: Sauf quand il pleut, pardon.
4: C'est pas une presse à repasser, justement.
2: Ah, c'est pas une presse à repasser, la planche des belles filles.
0: On en trouve chez nous ou pas?
2: Ah, c'est en France, la planche des belles filles.
0: Non, mais chez nous, dans nos domiciles, ou c'est plutôt à l'extérieur?
6: Ah, c'est à l'extérieur.
2: Ah oui, bien sûr, c'est à l'extérieur.
0: Est-ce que c'est un seul truc, ou est-ce qu'il y en a partout?
2: Ah non, c'est
0: une seule chose.
5: Il y en a pas plusieurs. Il y a une seule planche.
2: Ah, il y a pas plusieurs planches des belles filles.
3: Est-ce que ce ne serait pas un lieu géographique?
2: Bien sûr. Exactement, Ariel. C'est un lieu géographique.
0: Ah, c'est pas là où il y a l'institut de Pinot?
2: Ah non.
6: Ah, mais c'est la dune du Pilat?
2: Non.
5: C'est lié autour de France.
2: C'est lié autour de France.
5: C'est une des étapes phares du Tour de France. C'est une ascension.
0: Le point de départ.
2: C'est, alors je vais accorder la bonne réponse à Florian Gazan.
3: Effectivement, moi
2: aussi. C'est un sommet du massif des Vosges, la planche des belles filles.
3: Ah.
2: Et ce sera l'avant-dernière étape du Tour de France. La dernière, ce sera, comme d'habitude, sur les Champs-Élysées, si les Champs-Élysées
5: avec attestation, hein.
2: Existent encore, évidemment, en
5: et
2: septembre prochain, puisque c'est que le Tour de France aura lieu du 29 août.
3: Du 29 août, j'ai retenu la date.
2: Au 20 septembre. Et ouais. Donc le 19 septembre aura lieu. Comme prévu, la veille de l'arrivée, l'étape qui emmènera les coureurs jusqu'au sommet de la planche des Belles-Filles. C'est en Haute-Saône, la planche des Belles-Filles, 1148 mètres d'altitude entre la Haute-Saône et le territoire de Belfort, un massif des Vosges.
3: Ah.
2: Excellente réponse.
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2: Question pour Monsieur Gauthier Fresne de Cosne-Cours-sur-Loire dans la Nièvre. On nous dit dans les pages économiques du Figaro que l'or blond va faire du mal aux acériculteurs car en effet, il y a un problème avec l'or blond actuellement et les 8000 acériculteurs sont inquiets. Mais de quoi s'agit-il?
9: La bière?
2: Non.
6: Le vinaigre? Le blé?
2: Le vinaigre? Non.
5: L'or blond.
9: C'est de l'or.
3: Surtout acériculteur, c'est quoi?
2: C'est les deux. Il faut connaître les deux.
6: Ah, l'huile.
0: L'or blond, c'est pas le blé.
2: Le blé, non.
9: Et si c'était que de l'or?
5: Il est brillant.
9: Peut-être que je suis brillant, ouais.
5: Attendez, on passe que. Non, parce qu'il y a de l'or rose.
2: Il vient de mourir de l'or, alors.
6: Il y a de l'or blanc.
2: On peut lui rendre hommage, mais non, rien à voir avec.

0: Avec le vrai or,
1: de l'or et du vrai or.
2: Ça se mange.
1: Oui, ça se mange.
3: Ah. C'est des céréales?
1: Ce ne sont pas des céréales.
4: Numéris.
1: 8000 acériculteurs sont inquiets de voir l'effondrement de la production
4: de miel.
1: L'or blond, ce n'est pas le miel, mais on se rapproche.
4: Ah, c'est la vitamine C.
1: Pardon,
3: le sucre
4: c'est
3: brun.
4: La vitamine C.
1: La vitamine C.
4: Ouais, parce que
3: d'ailleurs,
4: ça
3: fait pousser dans les arbres.
4: Elle s'appelle acérola.
1: Ah oui.
4: Machin, là, ça se rapproche.
1: Oui.
4: Ouais. Donc, du coup, j'en déduis que
5: pour
4: c'est
5: ta carrière,
4: de...
5: tais-toi.
2: La gelée royale. La gelée royale.
5: On est proche du miel, vous dites.
1: Je vous aurais accepté le miel pour la gelée royale.
3: Le sucre brun, Laurent.
1: Le sucre brun, on se rapproche.
5: La betterave.
0: Est-ce que c'est pas du sirop d'érable?
1: Le sirop d'érable, bonne réponse de Max Boublil.
3: Ah, ils sont inquiets.
1: Et oui, ils sont inquiets, les Québécois, et particulièrement les 8000 acériculteurs, ça veut dire les producteurs de sirop d'érable.
0: C'est très bon le sirop d'érable, c'est plein de qualités nutritives.
4: Pas tous les sirops, mais la vitamine C, tu vois.
0: Oui, il y a plein de vitamine C.
1: Non, mais les acériculteurs sont très inquiets parce qu'effectivement, ils ont de plus en plus de mal à produire ce nectar doré, on l'appelle l'or blanc là-bas, l'or blond, pardon, au Québec.
0: Donc c'est plutôt brun en vrai.
1: Ah oui.
0: Bah oui, quand ça coule, c'est plutôt marron, hein, marronasse. Hein.
5: Il y a plusieurs formes. Il y en a qui sont assez blonds.
2: C'est assez dégueulasse.
1: Ah bon?
5: Ah non, c'est
0: bon. Bah là, tu le vends bien.
3: Non, c'est bon le sirop d'érable.
2: Ça marche.
0: C'est bon sur les pancakes.
6: Sur les crêpes bretonnes, ah ouais. Bernard.
1: Les experts évoquent l'impact du changement climatique sur le sirop d'érable. D'autres mettent en avant les prix trop élevé du sirop, ça coûte trop cher le sirop d'érable, et puis en plus il y a ceux qui font du régime évidemment et qui ne veulent plus en prendre, sans compter un marketing un peu vieillot, il paraît qu'il y a le cliché d'un cheval dans...
3: Ah bon, c'est pas un élan?
1: Non, un cheval dans une érablière enneigée sur les flacons les plus célèbres du sirop d'érable qu'on trouve au Québec. Il paraît que c'est un écureuil qui un jour a mordu une branche d'érable et qui s'est mis à en boire l'eau. Et là, il y a un Indien qui a vu l'écureuil faire et il s'est dit « Ah, bah tiens, on va l'imiter ».
5: Je comprends pas pourquoi il y a un problème.
1: Parce que c'est Marine Le Pen qui l'a dit. Elle dit « Il y a trop d'érable en France ». Non, mais.
2: Alors, l'écureuil.
1: Un jour, il mord une branche d'érable. Il se met à en boire l'eau. Et voyant l'animal, il y a un Indien qui va imiter l'écureuil, vous voyez.
0: Il va mordre.
2: Il va mordre l'érable.
1: Et voilà. Et sachez
3: que. On est sûr de ça?
1: Il n'y a rien de meilleur que le sirop d'érable sur une queue de castor. Il faut
3: le
1: savoir.
3: Les écureuils, ils ont vu les Indiens chasser le bison. Ils se sont pas mis.
2: Sur une queue de castor?
0: C'est quoi ça?
1: Quoi?
5: Comment ça, sur une queue de castor?
3: Comment la queue du castor est arrivée, là?
1: Il n'y a rien de meilleur que le sirop d'érable sur une queue de castor. La queue de castor, c'est comme un beignet, une crêpe.
0: C'est pas une vraie queue de castor.
4: Bah non.
1: Je crois qu'on a bien fait le tour du sirop d'érable. Et en tout cas, sachez, si vous voulez...
3: On avait vraiment rien à dire.
1: Maple syrup, hein, en anglais.
3: Ah
1: vraiment.
3: Oui, on sait vraiment plus quoi dire.
0: Maple.
3: Et en espagnol.
5: Érable.
1: C'est important de connaître les langues.
4: Et des origines.
1: Oui, mais je vais vous dire pourquoi, parce que je vous ai préparé une petite question en allemand, dites donc.
0: Ah, c'est une langue que j'adore, que j'affectionne tout particulièrement.
1: Oui, il s'agit de retrouver... Vous parlez allemand, vous, Christophe Barbier?
6: Pas du tout.
1: Non, parce que j'ai préparé une petite question en allemand. C'est un proverbe qui existe aussi bien chez nous en France qu'en Allemagne, sauf qu'évidemment, en allemand, on dit « Wie man sich betet, so schläft man ». Mais qu'est-ce que cela veut dire?
0: L'avenir appartient à ceux qui se lèvent tôt.
1: Pas du tout.
5: La nuit, les chats sont gris.
6: La nuit porte conseil.
1: Non. Wie man sich betet, so schläft man.
0: Mieux vaut un que deux, tu l'auras.
1: Non plus.
5: Mais faut avoir fait de l'allemand parce que.
6: Un homme averti en vaut deux.
3: Ah, mais attendez, on va peut-être poser des questions parce qu'il y en a beaucoup des expressions, hein, si on y va au pif.
5: Alors, est-ce qu'il y a un animal là-dedans?
0: Ça n'a rien à voir avec la queue du castor.
1: Non.
3: Est-ce que c'est une morale qui pourrait servir à l'un d'entre nous?
1: Ah oui, c'est vrai. D'ailleurs, ça sert à tout le monde. C'est une vraie morale.
4: Vous pouvez répéter, Laurent? C'est Wiman.
2: La fin de
4: un homme.
1: Pardon?
4: Wiman, la fin du proverbe. Mmh. C'est homme.
1: Alors, wie man sich betet, so schläft man.
6: C'est comme on fait son lit, on se couche.
1: Excellente réponse de Christophe Barbier.
2: Bon, et il nous dit qu'il parle pas allemand, alors là.
5: Et pourquoi ça parlera à tout le monde, ça, comme on fait son
0: Ce qui est dingue, c'est que je la connais même pas en français.
1: Ah, vous connaissez pas ce proverbe?
0: Non.
1: Comment on fait son lit?
5: Moi, je l'ai jamais vraiment compris.
1: Eh ben, ça veut dire un peu qui sème le vent récolte la tempête.
5: Non.
1: Si. On ne récolte que ce que l'on sème. C'est à peu près ça.
7: Oui. C'est surtout la manière dont on se comporte dans la vie fait de vous l'homme que vous êtes.
1: Voilà.
5: Ça veut juste dire si tu fais pas ton lit, tu dors mal.
3: Si tu veux connaître ton avenir, regarde ton présent.
1: Ce proverbe signifie que si on ne prépare pas bien son propre lit avant de se coucher,
2: on dort mal.
1: On court le risque de passer une mauvaise nuit dans un lit mal fait.
5: Eh ben oui.
1: C'est donc une manière figurative de dire qu'il faut assumer les conséquences de ses actes. Et voilà pourquoi je vous dis que ça ressemble un peu à « on ne récolte que ce que l'on sème ».
5: Oui, sauf que ça marche plus parce que maintenant, il y a des couettes.
1: Comme on fait son lit, on se couche, qui se dit en allemand « Wie man sich betet, so schläft man ».
3: C'est allemand à la base, c'est pour ça qu'on l'a dit en allemand, ou c'est juste vous avez pris une expression et vous avez traduit?
1: Non, c'est un proverbe qui existe en Allemagne, et d'ailleurs en Espagne aussi. « Quien mal ha commencé, en el ha salido ».
0: Là, j'aurais compris.
1: Ou en italien, « Come uno si fra il letto, così dorme ».
3: Donc, du coup, ça existe partout dans le monde, si juste vous prenez l'expression et que vous...
1: En Lituanie, capas azita jiplosi, voyez.
3: On aimerait bien savoir dans quel journal vous avez trouvé cette information.
1: C'est Nelson Montfort qui m'a transmis la question.
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1: Et je vais vous parler pour le coup d'un bar. Un bar à 11 millions d'euros. C'est le Figaro qui nous l'a annoncé ce week-end. Quel bar a été vendu 11 millions d'euros?
0: Un poisson?
1: Un poisson, non.
0: Un vrai bar, un bistrot, ça existe vraiment?
1: Pas un vrai bar.
0: C'est une peinture d'un café?
1: Pas une peinture.
0: Une sculpture?
1: Une sculpture.
0: La sculpture d'un bar?
1: Oui.
14: Alors,
0: qu'est-ce que c'est?
1: Alors là, évidemment, si on avait ici un sculpteur...
14: Oui, un vrai sculpteur. L'artiste est américain.
0: Franchement, Laurent, le bar, c'est le seul animal qui fait pas. Il fait le gorille, il fait la panthère.
1: Ah mais là,
5: on parle d'un vrai bar.
1: Le bar n'est pas un animal.
0: Ah, c'est un bistrot, là.
1: Même s'il y a deux animaux, d'ailleurs.
14: Est-ce que c'est pas de Damien Hirst?
1: Non, ce n'est pas de Damien Hirst.
5: Est-ce que c'est un bar qu'on peut voir en peinture et qui a été reproduit en sculpture?
1: Non, c'est une sculpture et c'est un nouveau record chez Sotheby's à Paris avec cette sculpture adjugée quand même 11 millions d'euros.
14: C'est pas mal. Un artiste français.
3: C'est beaucoup, 11 millions d'euros.
1: Un artiste français.
14: César.
1: Je peux même vous donner d'ailleurs le nom de l'artiste.
5: Ah oui.
1: C'est François-Xavier Lalanne.
14: Ah oui, Lalanne. Donc, il est spécialiste des animaux. De l'art animalier. Et donc, il a fait donc, les moutons, par exemple. Il a fait l'hippopotame, etc.
0: Et là, il a fait des bêtes dans un bar.
1: Alors, c'est pas dans un bar.
5: Alors, on cherche quoi,
14: l'hippopotame.
5: Excusez-moi, Laurent. On sait le prix. On sait où ça s'est vendu et on sait le nom du sculpteur et on sait que c'est un bar. Qu'est-ce que vous voulez en fait?
0: Alors c'est un
14: bar en bronze.
1: Le titre de l'œuvre qui va vous expliquer évidemment après ce que représente l'œuvre. En tout cas moi je pourrais vous l'expliquer, mais c'est un bar au quelque chose.
5: Il y a un jeu de mots.
1: Ah non il y a pas.
5: Ah c'est un dromadaire.
14: Est-ce que c'est un animal?
5: Un dromadaire.
1: Alors il y a deux animaux dans cette.
14: Alors il y a le rhinocéros.
1: Alors ce sont pas deux rhinocéros.
0: Est-ce que ce sont des animaux de la jungle?
1: Non.
14: Des vaches.
1: Non.
5: Sont-ce deux animaux
14: des
5: différents?
14: Des poules.
1: Pardon.
5: Sont ce deux animaux différents?
1: Non, c'est les deux mêmes animaux.
0: Est-ce que ce sont des poules?
5: C'est la des mère poules. Et le père?
1: Alors, non. Ils
5: sont... c'est comme quand on a des serre-livres. Il y en a deux de chaque côté.
1: Oui. Exactement.
14: Il fait toujours ça, Lalanne. Oui.
1: Jean-Fils serait là, d'ailleurs, il vous trouverait tout de suite.
0: Les phoques.
14: Et le nom du bar. Et le nom du bar, c'est le nom de bar aux animaux. Avec le nom de l'animal.
1: Le bar aux éléphants. Pas aux éléphants.
5: Aux
14: hippopotames.
1: Aux hippopotames, non.
5: Pourquoi Jean-Fils trouverait? Parce qu'il en a vu en avion.
0: Aux autruches.
1: Le bar aux autruches. Bonne réponse.
0: Parce qu'il était déguisé en autruche dans Masked Singer.
1: Une autre question, et cette fois c'est pour Paul Lehu. Là, il ne s'agit pas d'une sculpture, mais de quelque chose en fourrure. Une fourrure bleue. Mais quand même, hein, ça mesure 4...
5: Ah
1: 4 mètres de haut.
15: Facile.
1: Et on peut voir ça au Grand Rex actuellement.
15: Ah, mais oui. La poufoune de la Schtroumpfette.
1: Mais non.
15: Mais non, c'est Stitch. C'est Stitch géant du film.
4: Lilo et Stitch.
1: Excellente réponse de Christophe Beaugrand.
15: C'est moi rigolo. Ça n'est pas une foufoune.
1: Le meilleur démarrage du cinéma de l'année. Moi, je ne connaissais pas cette
15: petite. Ah, Lilo et Stitch, c'est rigolo.
1: Ce petit animal, c'est un extraterrestre.
15: Oui, il est violet.
1: Ouais, violet, bleu, j'en sais rien.
14: C'est l'animal phare de Disney.
1: Et ça cartonne, ça.
14: C'est un carton. Moi, pas typiquement, je vais refaire cet animal-là pour Disney, en sculpture.
1: C'est pas
14: ouais. Ouais, on le sort très prochainement.
1: Il va y avoir un Stitch Orlin Stitch.
14: Exactement. On le sort là, on est déjà fait, là, on va le sortir.
15: Un Orlin Stitch.
14: Un Orlin Stitch. Oh, pas mal.
1: Ah, attention, déposez vite.
15: T'as raison, ça peut m'importer, ça.
16: Non, à mon avis, ça peut te coûter un procès.
1: Comme quoi, on peut passer à côté d'un énorme succès. Il paraît que c'est l'ami imaginaire rêvé pour les enfants.
15: Il est rigolo, le dessin animé.
1: Votre fils a un Stitch?
15: Non, alors, je ne sais pas pourquoi il n'aime pas Stitch. Moi, j'aime bien.
1: Je vous sens largué sur cette affaire-là. Professeur.
15: Pas tout maîtrisé.
17: J'essaie de suivre. J'essaie de suivre. Très modestement.
15: Vous, professeur, vous croyez que les extraterrestres existent?
17: Qu'il y a une vie au-delà de la Terre?
15: Oui, moi ça, j'en suis convaincu.
17: Un extraterrestre rigolo avec des petites.
15: Moi je pense qu'il y a sans doute des formes de vie, mais peut-être des formes de vie qu'on n'imagine pas dans des autres formes de vie que celles qu'on imagine basées sur le carbone et l'oxygène.
4: Oui, mais qui sont dans l'infini.
14: C'est un paradoxe.
15: Mais il t'a rien fait, ce pauvre monsieur.
18: Il y a d'autres beaux grands dans l'univers.
15: À mon avis.
1: Mon Dieu, pour
18: n'est-ce que non.
15: Moi j'espère.
16: Il y a peut-être, comment on dit, le négatif de Beaugrand.
18: Ou la version améliorée.
14: Ou le positif.
1: Le négatif de Beaugrand, c'est un pléonasme.
15: La version réussie. Plus on envoie des télescopes dans l'espace, et chaque fois on découvre des nouvelles choses. Donc, à mon avis, c'est impossible.
16: Mais l'espace est une
15: forme de vie. Mais ça peut être des champignons, ça peut être. Oui, c'est pas forcément une forme de vie qui a réussi à fabriquer des armes pour tuer.
16: Ah non, mais alors, si jamais il faut faire des millions de kilomètres pour tomber sur un champignon, c'est pas très intéressant. On veut voir des petits hommes verts rigolos avec des soucoupes volantes.
15: Il suffit d'ouvrir son slip.
1: Ce serait à combien de kilomètres alors cette forme de vie, professeur?
15: Peut-être que demain on va se rendre compte qu'il y a des formes de vie sur des planètes du système solaire. On va peut-être se rendre compte qu'il y a eu de la vie sur Mars ou sur Vénus. C'est pas interdit. Hein. On est aujourd'hui toujours en train de découvrir des nouvelles choses. Peut-être qu'on va découvrir demain qu'il y a eu de l'eau sur la Lune, alors que pendant des années on nous a dit qu'il n'y avait pas eu de l'eau. Vous voyez ce que je veux dire ?
1: Il paraît qu'il y a de la vie à Charleroi, vraiment.
18: Surtout la nuit.
16: Il est fascinant parce que il est très prof. Il a un stylo bleu, un stylo rouge. Rouge et un stylo vert sur son comme
1: si parce que c'est un inventeur, mais il sait pas qu'on a inventé le 4 couleurs.
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1: Ah, une question pour Pascal Morin qui habite Angers, question d'actualité. Alors là, portez tout le monde. Ziz, vraiment, vous pouvez trouver.
21: C'est vrai, même moi.
1: Et oui, ça concerne la petite fille de Johnny, Emma Smet.
21: Oui. Ah oui.
1: Pour quelle raison les Parisiens mettent beaucoup d'espérance en Emma Smet?
18: Elle va se marier avec Mbappé.
1: Excellente réponse.
21: Exactement.
1: De Paul Elkarat. Kylian Mbappé est avec Emma Smet d'après la presse People. Et évidemment, les supporters parisiens sont heureux parce qu'ils se disent, si sa fiancée est à Paris, il va pas s'en aller.
16: Il ira pas à Madrid.
1: À Madrid, voilà. Oui. C'est quand même un beau couple, vous imaginez
16: c'est
1: un
16: sublime,
1: peu.
16: C'est sublime.
1: Kylian Mbappé.
16: C'est un peu les nouveaux Omar et Fred.
1: La petite fille de Johnny, le champion du monde. Ah oui. C'est chouette. Vous saviez pas, Ziz Dupanier?
21: Pas du tout, mais je trouve quand même que les gens sont... ils pensent vraiment qu'il va rester à Paris, alors qu'en vérité, ce qui va le motiver pour aller à Madrid, c'est que le pognon, quoi.
1: Oh non, bah non, s'il est amoureux, si
21: non,
1: ça...
21: Non, vous voyez.
16: Et alors, il serait super à Madrid.
1: Si sa fiancée... Mais non, elle pourra pas le suivre parce qu'elle joue au théâtre.
21: Ah.
16: Mais elle est pas mannequin, elle.
1: Elle joue dans...
21: Mais Valérie aussi, elle va quand même à La Rochelle.
1: Elle joue dans le jeu de la vérité avec, comment il s'appelle, le fils de votre ami Lelouch.
6: Ah, l'ami des stars, Philippe Lelouch.
19: Philippe Lelouch.
1: Et voilà, mais c'est pas Philippe Lelouch qui joue, c'est son.
19: Ah, c'est les fils, c'est les enfants.
1: C'est les
19: qui
1: enfants
19: jouent
1: qui jouent.
6: Claude Lelouch.
22: Oh là là, on s'en sort plus avec les dynasties là.
1: Ah oui.
22: Il est temps que la Starac revienne et qu'il y ait de la nouveauté.
6: Ah, mais c'est dingue. C'est comme dans le BTP, c'est Piston et compagnie dans ce métier. Hein.
1: C'est-à-dire. Pourquoi dans,
6: bah, dans
1: le BTP,
6: hein, et entre eux, ils se refilent les boîtes. Oh, et Louis Dacosta, il a filé sa boîte à Georges Dacosta. Voilà. Et bah écoute, là, au théâtre, c'est Lelouch, il file la pièce à son fils.
22: Tu es bien placé pour le savoir dans ce métier. Avant, pour passer à la télé, il fallait coucher avec Ardisson. Maintenant, il faut mourir, alors.
19: Ça, c'est vrai.
1: Elle a, elle, 24 ans, il a 23 ans, ils sont jeunes et beaux.
6: Ils vont se marier?
1: Ah, bah, je sais pas s'ils vont se marier. Paul Elkarat a l'air au courant, il nous dit qu'ils vont se marier, mais.
23: Non, mais j'ai dit marier, mais.
1: Oui,
23: mais
1: pour vous, c'est pareil, coucher, marier, un clin d'œil.
23: J'ai jamais dit ça.
1: Vous en êtes où dans vos amours, vous, Paul?
23: Non, alors Mbappé. Non, je sais pas.
6: Alors, cette infirmière, elle en pense quoi?
1: Avec Alessandra Sublet, vous en êtes où?
23: Non, ça, c'est pas moi, c'est Tocur, hein, ça. Faut arrêter, hein.
6: C'est vrai, il y a moyen qu'elle ait Sublet?
23: Mais laisse-moi.
6: T'as, elle m'excite, son côté un peu pharmacienne lubrique, là.
1: Non, c'est très bien, moi, je trouvais qu'elle jouait bien la comédie, Alessandra Sublet, en plus.
6: C'est vrai?
1: Pourriez faire ça, tiens,
24: pour. Elle joue bien, non, je veux plus rien foutre.
1: Vous voulez plus que je vous parle, vous, alors?
24: Si, vous pouvez me parler.
1: Ah?
24: Je suis pas obligé de vous répondre.
23: Mais elle est en sevrage, laissez la tranquille.
1: Ça, c'est drôle, je dois dire. Mais... Oui, vous êtes drôle sur votre téléphone.
24: Non, mais j'ai pas besoin de mon téléphone pour être drôle, et j'ai pas besoin de vous pour être drôle, et j'ai besoin de personne.
1: Ça, c'est une chanson.
6: On l'a aimé, Christine.
24: Je n'ai besoin de personne en Harley Davidson. Dun, dun, dun,
1: dun. Je pensais pas à celle-là.
24: Pardon?
1: Je pensais pas à celle-là.
24: Besoin de personne pour faire rigoler.
6: Oh, elle fait encore Juliette Armanet, arrête.
1: Kylian Mbappé, oui. Massmet, ils officialisent enfin, attention, ils n'ont pas officialisé, c'est parce qu'ils sont allés au parc Astérix ensemble. Ouais. Quand même, et quand il la sort, il la sort. Quel parc vous préférez, Paul?
23: Ben, ça fait longtemps que j'y suis pas allé, parce que comme j'ai vécu à moitié de mon temps en Outre-mer, je vais pas aller au parc.
6: Ah bon, le Louvre, t'aimes pas le Louvre?
1: On va vous emmener au parc. Hein,
6: oui, le Louvre.
1: Vous voulez pas l'emmener au parc?
6: Mais ah oui, bien sûr.
23: Ouais.
6: Vous connaissez le 2 plus 2?
23: Oui. Ouais, on ira faire ça, ouais.
1: C'est quoi le 2 plus 2, monsieur?
6: C'est un super club échangiste.
19: C'est un club échangiste.
6: Montparnasse.
1: Vous connaissez ça, vous, Liane Folie?
24: Mais ben, je connais, oui.
6: Oh. Le 2 plus 2, c'est historique, c'est un club.
1: Vous êtes déjà allé, vous, Christine, dans un club échangiste?
24: Ouais.
6: Elle y était avec Yannick Noah, il paraît.
23: Ah, c'est ambiance tous les soirs.
1: Je sens que je vous ai fâché, Christine.
24: Non, vous m'avez pas fâché.
1: Je vous ai cassé votre cou auprès de votre mec, c'est ça, en fait.
24: Non,
1: parce qu'il y a faux.
24: Je vais vous dire que lui, il a pas besoin de vous pour m'aimer ou moi m'aimer.
1: Pour m'aimer, qu'est-ce que vous voulez dire?
24: Pour m'aimer. Mec, pour m'aimer.
6: Il t'appelle m'aimer. Il t'appelle m'aimer. C'est sublime, mais c'est horrible en même temps. Non, c'est horrible.
1: Non, parce qu'hier, vous nous disiez...
24: C'est un vrai homme, lui.
1: Ouais, mais vous nous disiez, votre vrai homme, là, comme vous dites, qu'il était évidemment très excité quand il entendait que vous répondiez aux questions littéraires. Donc, vous voulez que je vous dise, par rapport à la dernière fois,
24: ouais,
1: je vous pardonne. C'est pourquoi
24: vous savez pourquoi quoi?
1: Je vous pardonne, parce que là, je sais pourquoi vous trichez. C'est pour impressionner votre amoureux.
24: Incroyable.
1: Vous avez
24: mais
1: dit...
24: il a pas besoin de ça.
1: Vous nous avez dit hier que dès qu'il vous entendait répondre à une question littéraire, il était encore plus excité qu'avant.
24: Je n'ai pas dit ça.
1: Donc je comprends qu'aujourd'hui vous m'en vouliez, parce que ayant évidemment, il faut le dire, découvert la supercherie, d'un seul coup ce soir vous n'allez pas y avoir le droit, quoi.
23: Tu verras, on s'habitue, Christine.
6: Non, mais ce qui est dégueulasse, c'est qu'on croit qu'on traite les personnes âgées très mal que dans les EHPAD, et ben c'est pas vrai.
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1: Dans les 20 derniers mois, le cours de l'or a pris 50%. Si ça monte, par définition, c'est que les achats se multiplient. Achats qui viennent, bien sûr, des particuliers, mais il n'y a pas que ça. Depuis plusieurs années, ce sont les banques centrales qui achètent massivement. Et c'est le point clé, elles se débarrassent du dollar américain. C'est le symptôme du déclin des États-Unis et de la montée en puissance de ce qu'on appelait naguère le tiers-monde.
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2: Question suivante, à destination de Monsieur Leguet, qui habite Busigny.
3: Ah bah tiens, lui aussi.
4: Bonjour.
2: Guillaume. Il habite dans le Nord. Et oui. Enfin, écoutez, c'est pas vous, Beaugrand, qui allez faire des caricatures.
4: Mais si, justement, je peux me permettre.
2: Mais non, c'est idiot, enfin.
4: C'est idiot,
2: écoutez, viril, nom de Dieu.
5: C'est quoi le problème? Pas me laisser emmerder par un présentateur, là, comme ça. Bon.
2: Alors, je vous emmène dans le
3: Finistère. Finance, on string à Gérard.
4: Ça lui va très bien.
2: Je vous emmène dans le Finistère pour cette question.
4: J'entends le renard et la belette, j'entends le loup et le renard chanter. La jumeur de Michaud et son petit poulain s'entrent dans le pré, on mangeait tout le coin.
2: Je ne sais pas si vous connaissez la commune de Sker, dans le département du Finistère.
4: Sker.
2: C'est une commune très vallonnée, sur 65 mètres d'altitude. Alors, c'est pas non plus une montagne, mais quand même, c'est à l'est du Morbihan.
3: Le massif armoricain.
2: Et c'est tout près de Quimper, Sker. Et dans la commune de Sker, aujourd'hui, tout le monde parle de l'appartement.
4: Ah, mais oui, l'appartement.
2: Kathleen, pour quelle raison?
4: Parce qu'il a été loué par Airbnb à un couple de gens qui faisaient du vélotourisme, et quelle ne fut pas sa surprise quand elle a ouvert la porte de voir que le monsieur du couple, c'était Jean-Jacques Goldman.
2: Bonne réponse de Christophe Beaugrand.
6: Ah oui.
4: C'était la femme de Jean-Jacques Goldman qui avait réservé à son nom le Airbnb, et du coup, c'était en fait Jean-Jacques
2: Goldman.
4: Elle
2: l'a pas reconnu tout de suite,
4: bah
2: d'ailleurs.
4: Non. Hein, elle s'y attendait pas.
2: Ah oui, c'est quand elle a vu la femme de Jean-Jacques Goldman donner du pain aux oiseaux sur son balcon.
4: Pour attirer les moineaux et les pigeons, effectivement. Non, elle s'est dit, il se passe un truc.
2: Non mais c'est quand même dingue. T'as un appartement, tu le loues en Airbnb, et tu vois sonner à ta porte Jean-Jacques Goldman.
4: Ah, des gens qui font du cyclotourisme, t'imagines pas forcément, tu vois.
2: Bah c'est surtout que je sais pas, moi, je suis Jean-Jacques Goldman. Je gagne ma vie, je sais pas, je vais à Tahiti, à Bora Bora.
3: Mais il était peut-être la semaine avant, vous savez pas.
4: Ouais, mais on s'en lasse.
2: Je vais pas
4: à Sker. On préfère Sker après.
2: Dans le Finistère, vous vous rendez compte? C'est ça qui rend humain Jean-Jacques
6: Goldman.
2: Peut-être
6: il aime le froid.
2: C'est ça qui fait qu'il est numéro un dans le cœur des Français, Jean-Jacques
3: Goldman. Mais pourquoi Goldman. Il est numéro un? Ça fait 20 ans, à part faire du vélo, il fait quoi?
2: Eh ben, il fait du porte-à-porte. Par Airbnb. Non, mais c'est quand même génial. Vous le connaissez, vous, Jean-Jacques?
7: Oui, il a toujours été comme ça.
2: Il est comme ça, il est resté très simple. Alors voilà,
4: ouais. Ou alors radin. Ça, on ne sait pas.
3: Moi, on m'a dit énorme que t'as. Même Mimatier, il y est passé.
2: Oh non.
3: C'est Gérard qui me l'a dit. Si, dans les enfoirés, tu me l'as dit.
2: Non, mais je peux vous dire qu'une des grosses têtes féminines ici présentes a flirté avec Gigi G.
3: Oh.
2: Regardez comme elle plonge dans son.
3: Ça serait pas la belle bouquine du théâtre?
4: C'est pas possible. À l'époque de Banzai.
3: Est-ce qu'il t'a dit?
6: Ma vie privée ne te regarde pas.
3: Est-ce qu'il t'a dit, je te donne, j'arrive?
2: Non, quand il s'est réveillé, il a fait encore un matin. Oh, vous le connaissez, Jean-Jacques Goldman,
6: mais
2: j'imagine.
6: Mais ça fait longtemps, je ne l'ai pas vu.
2: Eh bien, vous saviez ça, comme ça, qu'il louait des appartements en Airbnb dans le Finistère?
6: Absolument pas.
2: C'est fou. Tu sais quoi, d'abord, du cyclotourisme? C'est faire du vélo.
6: Il est en vélo.
3: Avec des sacoches.
4: C'est-à-dire qu'il va d'un endroit à un autre en vélo, il s'arrête à certaines étapes, et justement, il prévoit généralement, au dernier moment, en fonction de l'endroit où il s'arrête, là où ils vont passer la nuit. C'est ce qui est arrivé. C'était pas prévu à l'avance, ce Airbnb.
2: Vous le connaissez, vous, Ariel, Jean-Jacques?
6: Oui.
2: Peut-être que vous pourriez nous chanter. On a quand même 3 chanteuses aujourd'hui. 4 avec Beaugrand.
4: Oui, merci.
2: Peut-être vous pourriez nous chanter ensemble à un des succès de Jean-Jacques Goldman, Angoune. Je suis sûr que vous avez...
6: Il suffirait d'un signe.
8: Un matin.
6: Oula.
8: Un matin tout tranquille. Et serein.
6: Quelque chose d'intime. Voilà, je vais les laisser.
2: Si la musique est bonne.
4: Si j'étais né en 17 à Leidenstadt.
2: Comme toi, moi j'adore Comme toi. Elle est tellement jolie comme toi.
6: Comme toi,
2: comme toi, comme toi. Ariel, vous en avez une?
6: Comme toi qui nous parle tout bas. Je te promets le ciel. Non,
4: c'est Johnny ça. C'est Johnny Hallyday.
6: Mais c'est lui qui l'a écrit, non?
2: Oui,
4: sans doute.
2: C'est Goldman qui l'a écrit pour Johnny. Elle a raison, Ariel.
4: Oui, elle a toujours raison, de toute façon.
6: Elle met du pain sur son balcon.

0: ballon pour attirer les oiseaux, les pigeons.
1: Ah ouais.
0: Et puis après, je sais plus.
2: Elle a fait un bébé toute seule.
3: On la connaît tous.
2: Elle a fait un bébé toute seule.
4: Ah, on dirait vraiment lui. Ouais.
5: Je marche seul aussi.
2: Je marche seul. Dans les rues qui se donnent. Ouais. Ça fait 1, 2, 3, petit mama. 4, 5, 6, 7.
5: Ah, bah ça, c'est du Airbnb.
0: Et, et aujourd'hui.
2: On n'a plus le droit ni d'avoir faim ni d'avoir froid.
5: Gérard pourrait la chanter, c'est un vrai enfoiré. Il peut vraiment.
1: Ça, c'est un vrai enfoiré.
5: Non, mais c'est vrai, Gérard. Vous la connaissez, j'imagine, par cœur.
1: Non.
2: Il a dû la chanter déguisée en spermatozoïde avec des trucs comme ça. C'est bien.
6: Ni d'avoir faim ni d'avoir froid. Et il paraîtrait que quand Johnny était venu chanter ça, le réalisateur, quand il enregistrait le son, il faisait le mixage et il y avait un truc bizarre. Il réécoute toutes les voix et il entend Johnny qui chantait lui « Aujourd'hui, on n'a plus le droit ni d'avoir faim ni d'avoir soif.
5: » Bah oui, mais c'est aussi pour ça qu'on l'aime, Johnny.
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5: Vous pouvez raconter, les auditeurs connaissent l'histoire de votre Joconde, mais vous pouvez raconter à monsieur Obal que c'est vrai ce que je dis.
9: C'est vrai, un jour je suis parti visiter le musée du Louvre et je suis vraiment tombé amoureux de la Joconde. Et je suis parti dans une boutique où j'ai acheté le poster, 6 euros. Et je suis rentré chez moi et j'ai dit mais j'ai en faire quelque chose de cette affiche, je peux pas mettre ça dans un cadre en verre, ça va être absolument dégueulasse. Donc j'emmène mon affiche chez un encadreur, où là j'en ai eu pour 1100 euros de cap. On a l'impression que c'est la vraie aujourd'hui.
10: Mais bien sûr.
9: Et là, mais non, mais je vous assure. Ah non, monsieur Aubac, hein. Elle est plus belle que la vraie. Hein.
5: Oui, non, non, mais je vous assure. Qu'est-ce que vous en pensez alors, Hector?
10: Je pense que la vraie, on la voit très mal parce qu'il y a beaucoup de. Il y a un verre fumé qui est affreux et puis.
11: Elle est petite.
10: Il y a trop de monde autour et que la vôtre, vous la voyez mieux, c'est la vôtre.
9: Ouais, puis.
5: Sauf quand il cuisine gras, hein. Je veux vous dire, quand il cuisine gras.
11: Elle est au-dessus de la cuisinière?
5: On la voit à peine.
9: Elle est sur le côté du mur. Sur le côté du mur.
5: Mais dans la cuisine,
9: dans la cuisine, ah oui, oui. Quand on fait le tour de l'îlot central, elle ne nous quitte pas des yeux. Ah non, non, mais on est sous haute surveillance.
5: Monsieur Mike.
10: Mais c'est un vrai problème, hein, les vitres sur les tableaux. Hein. On ne voit plus rien. On voit beaucoup moins bien la peinture au musée que si vous la regardez dans un livre maintenant. J'exagère à peine.
12: Mais il faut protéger le tableau. Il faut le. Non.
13: On est un spécialiste.
9: Merci, Johan. Merci.
5: Vous, c'est pas la peine d'essayer, il peut pas vous encadrer.
12: Et puis j'ai appris à une chose extraordinaire. Oui. Vous avez fait l'acteur et vous avez été apparemment l'escorte de Sandrine Kiberlin dans un film.
11: Quoi?
12: Il paraît que vous avez fait l'escorte.
0: Oh, il lit tout sur tout.
10: Ah. J'ai joué dans un film avec Sandrine Kiberlin, c'est vrai, mais j'étais pas escorte du tout. J'étais un type très bien qu'elle regardait en levant les yeux. Et je devais faire le type prétentieux. Je suis arrivé.
9: Oh, ça, un rôle de composition.
10: Pas évident.
5: Est-ce que je peux savoir si vous avez eu des retours sur la première émission que vous avez faite avec nous, des commentaires, des amis qui vous ont dit n'y retourne pas ou...
10: Alors, j'ai regardé les ventes de mon spectacle au 13e art tous les lundis soirs. Il n'y a pas eu un gramme de différence. Donc j'étais à 80, toujours à 80 par jour, c'est tout.
5: Ah oui, et j'aime pas...
10: Vous mais rien, mais c'est incroyable, je comprends pas. Je dis, mais c'est populaire comme émission. Ben oui, mais ton truc est pas populaire.
5: Non, mais je pense que vous allez voir, ça va décoller. Vous n'avez fait qu'une émission,
11: bah
5: c'est,
11: oui.
5: C'est la deuxième. La semaine prochaine, les ventes vont décoller.
11: Non, ça veut pas, ça veut pas. Non, ça dépend. Moi, je propose, on fait passer l'émission et en fin d'émission, juste avant de rendre l'antenne, on fait l'analyse pour voir si ça va vendre ou pas.
5: Oui, puis on rappellera évidemment les lieux où vous passez, monsieur Obal.
11: Non, mais il faut articuler un peu quand même.
0: Oui, et puis il faut sourire. Si vous faites la tronche en méprisant tout le monde.
11: Oui, voilà, ça va pas.
0: Même je trouve que 81 personnes, c'est beaucoup.
10: Je comprends pas, Isabelle. Je pensais qu'on était réconciliés.
0: Mais pas du tout.
10: Tout ça parce que je me souviens
0: on
10: plus. Je me souviens plus comment vous appelez Isabelle. Et à ce moment, elle me dit mais pourquoi vous vous souvenez plus que je m'appelle Isabelle? Et elle m'a refait le coup. Et là, c'est pareil aujourd'hui. Vous êtes. Je mérite pas ça. Alors comment je me suis dit. Ma mère m'a dit mais sois gentil avec Isabelle. Je suis gentil avec Isabelle. Mais c'est le.

0: nom
1: même
0: de ma sœur.
1: Et
0: ça, c'est un problème aussi.
1: Bah, même votre
0: non,
1: maman.
0: Non.
2: On assiste non. à la descente.
1: La dernière fois, la dernière
0: non,
1: fois.
0: Non, je...
3: Vous êtes célibataire. Hector, vous êtes célibataire.
1: Caroline, et moi, c'est toujours bâché. Et là, maintenant, il y a évidemment Karine Le Marchand. Qui, je vous préviens, n'allez pas dans sa voiture. Elle a un volant en moumoute rose.
3: C'est vrai.
4: Qu'est-ce que vous dites?
0: Je comprends pas ce qu'elle dit. Non, mais ça va être la guerre, Moi j'ai voulu la paix, elle a cherché la guerre, je sais pas pourquoi. Il y a ma voisine à ma gauche qui me dit est-ce que vous êtes célibataire? Je réponds oui depuis. Non, c'est pas ça, j'étais célibataire jusqu'à hier soir.
4: Ah oui? Vous avez rencontré quelqu'un?
0: Oui, c'est à la suite de mon spectacle, je suis allé voir une dame.
4: Qui peut-être vous a entendu aux grosses têtes?
0: Non, on a parlé ensemble, ça m'a suffi pour penser que.
3: Peut-être il se passera quelque chose.
0: C'est déjà passé quelque chose dans ma tête.
1: C'est le principal. Vous n'avez même pas payé l'addition.
0: Je l'ai emmené chez maman, qui c'est là où j'habite.
4: Vous habitez chez votre maman?
0: Dans un très vieil appartement. Depuis que mon père est mort, j'ai pas voulu la laisser seule.
4: C'est gentil.
0: Et je vous assure qu'elle est beaucoup plus gentille que beaucoup de femmes que j'ai connues.
4: Moi, je crois qu'il est temps de passer à une première citation. Vous voyez, monsieur Boulet, vous avez fait connaissance avec Hector Obak.
5: Il est extraordinaire.
4: Vous aimez bien les, parce que.
5: Ah, ben, j'aime bien les sonner, moi, donc. Enfin, les sonner dans le bon sens, hein, monsieur.
6: Mais il vient pour sa séance de psy, monsieur.
4: Pardon?
6: Il vient faire sa séance de psy. J'ai l'impression qu'il vous parle de sa mère. Il y a un truc un peu.
3: Non, mais il
1: a rencontré la femme de sa vie hier. Il s'est rien passé. Il a même pas payé l'addition.
5: Mais moi aussi.
1: Puisque manifestement, ils ont pas été au restaurant. Mais je trouve ça admirable de rêver comme ça. Ça, c'est.
5: Bah, Isabelle, j'ai rêvé d'autres fois aussi.
1: Oh, ta gueule.
4: Il vient dire, monsieur Stevie.
5: Non, mais pour le rassurer, moi aussi, je vis avec maman.
4: Oui, mais vous, c'est normal. Pour Rémi Goumet, qui habite Saint-Brieuc, une première citation qui a dit « Pourquoi n'y aurait-il pas de vie sur les autres planètes? Il y en a bien à Châteauroux. »
1: Ah, Jean-Yann.
4: Non, pas Jean-Yann.
5: Alphonse Allais.
4: Non, quelqu'un qui vit encore.
6: Ouais. Mais il vit à Châteauroux.
3: Une femme.
1: C'est un humoriste.
4: Un humoriste.
1: Un seul en scène.
4: Qui a fait du seul en scène, qui en fait encore parfois.
1: Timsit.
4: Et c'est Patrick Timsit. Bonne réponse d'Isabelle Mergaux.
1: Mais là, j'applaudis.
0: Quand elle trouve un truc aussi, c'est pas facile de citer Timsit, et elle l'a trouvé. Là, j'applaudis, ça m'épate.
3: C'est
0: pas rien de connaître Timsit dans son.
3: Moi, je pense qu'il va se passer un truc.
4: Ouais, elle rougit, je pense qu'il se moque.
2: Ah non, pas d'or.
1: Non,
2: il est pas du tout condescendant.
1: Bon.
2: Ah, il est pas du. Je t'assure qu'il a un béguin pour toi.
1: C'était pas condescendant, c'était c'est une espèce de mépris.
0: Mais j'aime bien qu'on fasse un séminaire sur moi.
1: Vous allez vous taire, je parle avec toi.
0: Non, mais il y a un vrai débat.
4: Il est pas condescendant, il est plutôt intelligent, bon temps. Je voudrais terminer ce que Mme Mergaux a essayé de vous dire tout à l'heure, monsieur Obal.
1: Isabelle,
4: parce que Isabelle étant un peu jalouse, que la dernière fois j'ai placé Caroline Diamant à vos côtés et aujourd'hui.
0: Elle était très belle.
4: Ah oui,
3: ah,
4: oui.
0: Moi j'aime beaucoup cette femme.
4: Caroline Diamant. Et là, cette semaine, je vous mets à vos côtés Karine Le Marchand. Et en fait, Isabelle Mergaux est un peu jalouse parce que je dis, mais pourquoi pas moi?
1: Non.
0: Vous aussi, vous voulez aller au musée.
1: Je ne dis pas pourquoi pas moi. Oh, Hector, quand je parle. Tu sais que je vais appeler ta maman.
3: Je me demande, Isabelle. Je me demande, Isabelle.
1: Le goûter, walou.
3: Est-ce que tu crois pas que t'es un peu trop castratrice?
0: Mais beaucoup trop.
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0: Ah bah les gens ils se lèvent en avion même quand on leur demande pas.
1: Ah oui, surtout quand on leur demande pas.
0: Ça, à chaque fois vous deviez leur dire on reste assis.
2: Oui, il y a des turbulences, il faut rester assis, c'est pour votre sécurité, c'est pas pour vous embêter.
0: Non mais même
2: il y a une dame qui dit oui mais j'ai pipi. Bah vous faites eh ben oui mais vous allez faire pipi au plafond sinon.
0: Non mais même à l'arrivée souvent les gens veulent se lever trop tôt.
1: Ils sont très pressés. Oui. Mais...
0: Ah, comment vous faisiez alors?
2: Ah bah mais faut gueuler, faut dire, tu prends le micro, tu fais assis.
3: Oui mais non. Oui mais t'as pas encore vu au théâtre, c'est des standing ovations.
1: Non mais ils sont tous pressés de sortir, ils ont tous une correspondance, la famille, machin.
4: Bah oui.
1: Je comprends, mais on ne peut se lever qu'après le dernier virage et quand on arrive au point de stationnement, c'est tout.
5: Mais alors maintenant ils plongent la cabine dans le noir pour que les gens restent assis voire allongés maintenant. C'est-à-dire que dans l'avion.
1: Qu'est-ce qu'il prend comme avion lui? Des avions allongés, ils vont pas.
5: Mais
1: bien,
5: non, sur les longs courriers, ça fait 3-4 fois. Il fait beau, on est en plein jour et ils te collent dans le noir. Comme ça, ils se disent les gens vont pas circuler.
1: Non, monsieur, c'est une interprétation. C'est pour que les gens soient apaisés,
5: voilà,
1: sereins.
5: Ça, ouais.
1: Et on fait fermer les cachets parce qu'il y a des halos de lumière qui rentrent et qui empêchent les gens de dormir.
4: C'est vrai, c'est chiant.
1: On fait tout pour le bien-être. Hein, c'est désolé.
3: Moi, je pense que si tout le monde restait assis. Oui. On sortirait beaucoup plus vite.
0: Non mais je trouve que les gens sont plutôt respectueux. C'est rangé par rangé. Il y en a toujours un ou deux qui essaient de se glisser devant vous, de la rangée d'après, ouais, à la rangée de devant. Mais c'est de plus en plus rare.
1: Oui, et... maintenant ils se disciplinent les gens, ils font attention. Mais vous savez, ne serait-ce que le moment où on débarrassait les plateaux, quand les gens avaient mangé. Moi je sais que c'est désagréable d'avoir son plateau sur les genoux. Mais quand je débarrassais une rangée, les trois rangées derrière, ils étaient déjà avec leur plateau comme
4: c'est
1: ça.
4: C'est vrai.
1: Et je leur disais, ma mère elle a pas fait l'amour avec une pieuvre.
0: Faut voir en même temps. Bon, il est peut-être temps de décoller quand même pour
4: allez,
0: nous aussi.
4: Ah, oui,
0: avec une première citation. Tiens, une citation dont tout le monde connaît évidemment le sens et ça arrive qu'on l'entende. Mais on en a parfois oublié l'auteur. C'est pour Christine Garrigue qui habite en Haute-Garonne que je tente cette citation donc à 300 euros. À qui doit-on cette célèbre phrase? Puisque c'est mystère nous dépasse, feignons d'en être l'organisateur.
5: Ah, je crois que c'est Talleyrand.
0: Pas du tout.
1: Monsieur Juste et tout, là.
5: Non, mais là où c'est horrible, c'est que je me rends compte que je l'ai souvent cité en disant « comme dit Talleyrand ».
6: Alors, les gens, ils n'osent pas te dire « mais c'est pas Talleyrand ».
4: Alors, est-ce que c'est un homme d'église ou un homme de pouvoir?
0: Alors, homme d'église, non.
4: Et donc un décideur,
5: un écrivain,
0: un écrivain.
5: C'est Chateaubriand.
0: Chateaubriand.
5: Pascal.
0: Non, c'est après Chateaubriand, bien après Pascal.
1: Ah oui.
0: C'est plus récent que
4: Victor
0: ça,
4: Hugo,
0: en fait. Puisque ces mystères nous dépassent, feignons d'en être l'organisateur.
5: Paul Valéry.
0: Pas Paul Valéry.
5: C'est Anatole la même époque.
0: Anatole France non plus.
6: C'est début du 20e.
0: Il est mort en 1963.
4: Ah oui.
5: Incroyable.
1: C'est pas l'autre là, comment ça s'appelle?
4: Il y a quelqu'un en 63 qui disait feignons.
6: Il est français.
1: C'est pas Jean-Paul Sartre.
0: Jean-Paul Sartre, non.
5: Un homme politique.
0: Un homme. Oh, quand normalement on dit mort en 63, ça devrait vous aider, hein.
1: Ah, Kennedy.
0: Non.
7: C'est bon.
0: C'est vrai.
3: C'est 62.
0: Non, mais 63, on parle de double mort souvent.
5: Ah, c'est Jean Cocteau.
0: Jean Cocteau. Oh. Bonne réponse de Franck Ferrand.
3: Ça pourrait pas être Edith Piaf.
0: Eh oui, puisqu'on sait que Piaf et Cocteau sont morts la même année et le même jour.
5: Le même jour, oui.
0: Enfin, pas tout à fait le même jour.
5: Non, à 24 heures d'écart.
0: Pour dire la réalité, puisqu'on a triché sur la date du décès d'Edith Piaf. Mais en tout cas, c'est bien Jean Cocteau à qui on doit, j'espère moi-même ne pas me tromper, monsieur Ferrand, mais j'ai mes sources là devant les yeux, qui est effectivement Cocteau qui aurait dit « Puisque ces mystères nous dépassent, feignons d'en être l'organisateur. » On lui doit aussi des phrases comme « Les miroirs feraient bien de réfléchir un peu avant de renvoyer les images.
3: » Moi, j'aimais bien aussi la superstition, c'est l'art de s'accorder avec les coïncidences.
0: Ah, ça, c'est très, très joli.
4: Moi, j'aimais bien aussi une de ces citations célèbres « Un cul connu n'est jamais perdu.
7: » C'est à quelle occasion qu'il a dit ça?
0: C'est de Cocteau, ça?
4: Je crois. Je
0: sais pas si c'est de Cocteau, mais on le dit souvent dans le Marais. Une autre citation pour Joël Givray. Mme Givray habite Bandol, qui a dit « On ne prête qu'aux riches et on a bien raison parce que les autres remboursent difficilement. »
4: C'est bien.
1: C'est pas Talleyrand?
0: Non.
3: C'est français?
0: Ah, c'est français.
4: Il était aux grosses têtes.
6: C'est Jean-Yann.
0: Il aurait pu être aux grosses têtes.
4: Ah, il n'était pas.
0: S'il fut vivant à cette
3: Alphonse
0: époque.
3: Alain.

0: C'est un des plus célèbres vers
1: Tristan Bernard.
0: Tristan Bernard, bonne réponse. J'allais dire un des plus célèbres verbicrucistes.
2: Ah oui.
0: Pour Noémie Bailly, qui habite Saint-Hilaire-de-Riez en Vendée, qui a dit à Hollywood, il suffit que vous alliez aux toilettes pour qu'on vous oublie.
3: Une femme ?
0: Non, un homme.
4: Woody Allen.
0: Non, mais un homme toujours vivant.
5: Un réalisateur ?
0: Alors, réalisateur. Oui, je crois qu'il a réalisé un ou deux films, mais c'est pas ce qu'il a fait de mieux. C'est surtout un acteur.
3: Un acteur. Drôle.
0: Drôle.
3: Pas forcément.
0: Pas forcément. Non, il a joué dans
4: Clint Eastwood.
0: Peu de films comiques, d'ailleurs.
1: Toujours vivant?
0: Quand j'y pense. Toujours vivant.
5: Kevin Costner.
0: Dans la fin de sa carrière, là, il a joué plus dans des comédies, mais au départ, c'était pas des comédies.
3: Ah, donc il est à la fin de sa carrière.
0: Schwarzenegger, non.
3: Et il faisait des westerns?
0: Des westerns. Il a fait ce qu'on appelle un nouveau genre de western. C'est même son premier succès.
1: Eastwood ?
0: Non. On va dire que ça a même marqué la fin des westerns américains.
3: Dustin Hoffman.
0: Bravo. Excellente réponse de Valérie Mérès.
3: 88 ans.
5: Oui, si vieux que ça, Dustin
3: Hoffman. Nous aussi, on vieillit en fait.
0: Et c'était évidemment Macadam Cowboy qui marquait la fin de ce qu'étaient les westerns et ce qui devenait d'un seul coup un cowboy urbain, évidemment. Macadam Cowboy, c'est un des premiers grands succès de Dustin Hoffman qui après a tellement enchaîné les tubes. C'était une comédie très réussie, mais c'est vrai qu'il a joué plutôt des rôles dramatiques, hein, que ce soit dans Rain Man, Kramer contre Kramer, Les Chiens de Paille, Papillon, Le Lauréat, Des Hommes d'Influence. Et c'est vrai que plus récemment, il était plutôt drôle. C'est dans les fameuses comédies avec Ben Stiller, là, où il joue le beau-père.
4: Robert De Niro.
0: Il y a les deux.
3: C'est vrai.
1: Absolument.
0: Pardon, mais il y a les deux. Quand vous voulez reprendre le chef, faites attention à ce que vous dites.
1: Dans le troisième.
0: Parce que, effectivement, il y a De Niro qui joue le beau-père de Ben Stiller. Mais le père de Ben Stiller.
3: Qui c'est qui avait raison? C'est Laurent.
0: Et ben voilà.
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0: Il s'agit des questions littéraires et évidemment on compte sur notre journaliste écrivain ici présent.
7: Je suis là.
0: Gaël Chakalov qui va certainement pouvoir me dire quel écrivain célèbre est intimement lié au domaine de Malagar, puisque c'était la demeure familiale.
5: Ah, je l'ai su.
0: Demeure familiale d'ailleurs qui a donné son titre aussi. Un roman autobiographique écrit par celle qui a servi dans ce domaine, la famille de l'écrivain. Elle a écrit un roman qui s'appelait Mon Malagar, Lucienne Saint-Zel, alias Nénette. C'était son surnom, Nénette.
1: C'est Malagar, pas Malaga en Espagne.
0: Malagar, avec un R à la fin. Mon Malagar.
7: Ce domaine est où?
1: Malaga, c'est en Espagne.
5: Oui, c'est bon, c'est pas du
1: C'est au sud, c'est près de Marbella. Il y a un bon climat, c'est
0: là, c'est en Gironde, Malagar.
1: Ah oui. On n'a rien à voir.
8: Est-ce que l'écrivain a eu le prix Goncourt?
0: Alors l'écrivain n'a pas eu le Goncourt, non.
5: Est-ce que cet écrivain est mort au 19e siècle?
0: Alors il est mort, je vais vous donner la date très exactement, non, il est mort au 20e. Il n'a pas eu le Goncourt, mais il a eu en revanche, et c'est quand même pas mal, le prix Nobel de littérature en 1952.
1: Ah quand même.
0: Et c'est son fils qui a commencé à raconter un peu le domaine de Malagar, et voyant ça, celle qui pendant des années a servi dans un deux pièces, sans électricité, sans eau, sans chauffage, au château de Malagar, au service de la famille, a raconté elle aussi tout ça dans un livre qui a beaucoup fait parler à l'époque, évidemment. Lucienne Saint-Zel, fille d'un ouvrier agricole qui a passé son enfance à Malagar dans le domaine de l'écrivain, enfin plutôt du père.
7: Après, il a déménagé après, hein, Céline. Voilà.
0: Ah,
7: c'est
0: Céline,
7: pas Céline.
0: Non.
7: Trieux-la-Rochelle.
0: Non.
5: Est-ce qu'il apportait une particule?
0: Il n'y a pas de particule là-dedans. Non, en revanche, il écrivait régulièrement. Je vais vous aider un peu parce que je vois.
5: Dans le monde.
1: Ça patine.
0: Oui, ça poutine même, on peut dire. Et non, il écrivait régulièrement dans un hebdomadaire célèbre.
8: Raymond Aron?
0: Raymond Aron, non.
5: Lorsqu'il est mort, est-ce qu'il était âgé?
1: C'est vrai, dit comme ça.
2: Non, lorsqu'il est mort, est-ce qu'il était vivant juste avant?
5: Excusez-moi, on peut mourir à 30 ans, on peut mourir à...
9: Effectivement, vous avez raison, madame.
1: C'est vrai, mais ça sonnait bizarre.
5: C'est une indication.
0: Comme il a déjà eu le prix Nobel de littérature en 1959,

0: Comme je vous le rappelle, oui. On a rarement le prix Nobel de littérature à 20 ans, voyez-vous.
1: Bah, donc... Et Françoise Sagan ?
0: Elle n'a jamais eu le prix Nobel de littérature.
1: Non. Ah non, le prix Nobel, non, je croyais le prix, effectivement, le prix Goncourt.
0: J'ai du boulot ici, j'ai du boulot. En tout cas, il était né, faites le calcul, en 1885.
1: Il était très vieux.
0: À Bordeaux, il était né, vous voyez.
2: Alors, il a écrit sur la bourgeoisie ?
0: Ah oui, oui, il a écrit sur la bourgeoisie, sur sa famille, des romans adaptés au cinéma français.
3: Ah bon ? Il a un rapport avec Chambord-Delmas ?
2: Aucun, oui.
1: Hervé Bazin ?
0: Non, non, non.
1: S'il avait eu un prix Nobel.
3: Est-ce qu'il a un lien avec Chaban-Delmas ?
0: Chaban-Delmas, non.
1: Alors Bordeaux, est-ce que c'est de la famille de Christophe Beaugrand ?
0: Il avait aussi, je vous aide, je cherche des détails, hein. Il avait aussi des penchants, on va dire, homosexuels.
1: Ah, bah encore un,
0: Alors,
1: si vous pensez que ça réduit le champ des possibles.
3: Ils
4: sont partout.
2: Vous n'êtes pas du tout.
1: Ah oui, non.
2: Vous êtes bien.
5: Pour toi, hein, moi, ça ne m'aide pas trop, là. Non, une autre question, Laurent, qui va bien nous aider, qui est un peu plus ras des pâquerettes. Ouais, est-ce que le nom. C'est un mot commun, un objet, vous voyez, comme genre, par exemple, Jean Montagne.
0: Non, ou,
1: je crois que je l'ai, Romain. Il n'a pas écrit Madame Rosa ?
0: Ah, Madame Rosa, pas du tout. En tout cas, Monsieur Titoff, il a une rue à Marseille.
1: Ah, ouais. Ah, c'est Maurice Canebière.
0: Marcel Vélodrome.
1: Vous savez que je ne suis allé qu'une ou deux fois à Marseille.
3: Mais c'est vrai, je connais. Ah ouais, donc elle était très à l'aise à Marseille. Elle rasait les murs.
2: À tous
3: les coins de rue, elle croyait qu'on allait se faire tirer dessus.
2: Est-ce que c'est Marcel Jouandeau ?
0: Augustin Vieux-Port. Ouais.
3: Jean, moi j'ai une autre question. Est-ce que Gaël Tchakaloff a déjà lu un livre ?
2: Oh, arrête.
6: C'est pas Henri quelque chose, Henri ?
3: Henri Troyat.
1: Henri de Fursac.
0: Non. Eh ben écoutez, voilà, 300 euros qui s'en vont. Hein.
1: Et c'est... peut-être 100 euros de plus.
0: Ah ben peut-être, on va voir, ça on va vérifier, mais enfin c'est pas gagné. Ah. Il faut demander à quelqu'un dans la salle. Ah, regardez les mains, on se lève.
2: Ah,
5: énormément.
1: Il y a une dame devant, au premier
5: perso,
1: rang.
5: J'ai jamais vu autant de mains levées, quoi. On dirait une boîte de nuit.
6: Bonjour madame, comment vous vous appelez ? Monsieur. Ah pardon. Je suis désolé. Non mais, monsieur a un masque, je suis désolé.
1: Ouais, c'est ça.
6: Mais non mais, je vous touche. Je pour vérifier, mais excusez-moi. Oh merde, j'ai fait la boulette de ma vie. Monsieur, c'est pas grave, il n'y a plus de joueur aujourd'hui. Et c'est votre femme qui est avec vous en plus. Non, c'est pas votre femme. Mais elle vous touche,
1: son frère. C'est son frère.
6: Comment vous appelez ?
0: Ah, c'est deux jumeaux.
6: Monsieur, comment vous appelez ?
7: Samuel.
6: Ah, et vous, madame, vous appelez comment ?
2: Nathalie.
6: Mais alors, vous êtes quoi, frère et sœur ? Vous êtes quoi ? Amant ? Ami, d'accord. Ah, ça existe l'amitié entre hommes et femmes. Alors, c'est quoi la réponse, monsieur ?
7: François Mauriac.
6: François Mauriac.
0: Ah, oui, évidemment, oh, François Mauriac.
6: Bravo, monsieur. Excusez-moi.
0: Bravo, monsieur.
1: La honte.
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3: Pédocle était connu pour sa sandale. Mais pour quelle raison? Qu'a-t-il fait avec sa sandale en Pédocle?
4: Il est rentré dans l'Etna et il est ressorti sous forme de sandale, en gros, quoi.
3: Alors,
4: il est mort dans l'Etna, le volcan.
5: À Pompéi? Dans l'éruption.
4: Et l'Etna a recraché sa sandale.
3: C'est pas tout à fait ça, mais bravo, monsieur Wiesmann, parce qu'effectivement, vous savez effectivement qu'Empédocle, qui était...
4: Empédocle d'Agrigente, si on
5: veut. Oui, on se doutait que c'était pas le leader d'un groupe de rock, hein.
6: C'est un joli prénom.
3: Il était philosophe, Empédocle, médecin, poète, voilà, pré-socratique, comme vous le dites, c'était avant Socrate, on est au 5e siècle avant Jésus-Christ, et Empédocle, vous avez raison.
7: Ça passe à une vitesse.
3: Qu'est-ce que vous dites?
7: Ça passe vite, le temps.
5: Mais non, mais quand il a dit pré-socratique, j'ai cru qu'il pressait.
4: Oui. C'était la bonne époque.
5: Qu'est-ce que
8: tu veux pas être ministre de la culture, toi?
5: Oh, excuse-moi, mais je pourrais. Hein.
3: Alors, Empédocle, là où M. Wiesmann a raison, c'est qu'effectivement, il s'est jeté, il s'est tué, il s'est suicidé en se jetant dans les fournaises de l'Etna. Mais, mais vous êtes moins précis, en revanche, à propos de la sandale.
4: Alors, une sandale de fer. C'était une sandale de fer, ça, je me souviens.
3: Oui, mais qu'est-ce qui s'est passé?
4: Il a laissé sa sandale avant d'y aller.
8: Non, il a jeté la sandale pour la profondeur.
5: Non.
4: Non.
5: Il a laissé sa sandale pour prouver qu'il s'était jeté.
3: Bonne réponse de Caroline Diamant et d'Ariel Wiesmann, évidemment. Bravo Ariel.
5: Moi, je suis le détective, cher Hercule Poirot, quand j'ai une enquête.
3: Et oui, il a laissé une sandale au bord de l'Etna pour prouver qu'il était passé par là.
5: Ça veut rien dire.
8: Ah. Pourquoi il va vers l'Etna quand il n'est
5: pour se suicider, connard.
7: C'est vrai, quoi. Mais déjà...
8: Oui,
7: déjà
8: d'aller... La droite va très bien dans ce pays.
7: Déjà d'aller au sommet de l'Etna en sandales, déjà c'est déjà un exploit.
5: Surtout
7: quoi.
5: En fer, ça doit chauffer très vite.
4: Ils adoraient le sauna à l'époque.
7: Et c'est une histoire vraie?
3: Et oui, c'est une légende un peu quand même aussi.
5: C'est pré-socratique.
3: On n'est jamais sûr.
8: Il a pu laisser sa sandale.

0: va au Soudan.
1: D'accord.
0: Le Soudan compte plus de pyramides que l'Égypte.
2: Parce que c'est la civilisation nubienne.
0: Absolument, absolument.
2: Il y avait les mêmes mœurs.
0: Après, vous en avez au Mexique aussi, évidemment.
3: Mais ils enterraient quoi dans leur...
1: Les cendants.
3: Non, mais dans leur pyramide.
2: Bah justement, non.
1: Hommage à
2: tous les nobles.
1: Hollande.
2: Tous les nobles.
0: Ah, oui. Vous en avez en Chine hein, aussi des pyramides.
4: Bah,
5: la,
4: à Paris.
5: La Nubie faisait partie de l'Égypte.
1: Oui.
0: Alors là. La France est le pays où il y en a le moins. Voyez.
1: Non, on en a une. Mais il y a un métro qui s'appelle Pyramide en France.
0: Au pluriel.
2: Oui.
1: On a même un jeu télé qui s'appelait Pyramide.
3: J'adore.
1: Avec Pépita. Qu'est-ce que c'est le gars Pépita? Moi je l'ai vu au Bois de Boulogne, ça n'est pas fort.
3: On l'embrasse.
4: Non, mais
0: la pauvre Pépita.
1: Elle faisait un jogging. Oh, ton esprit mal placé.
0: Moi j'aimais beaucoup Pyramide aussi.
3: Ah, j'adore.
0: J'ai jamais rien compris au jeu, mais c'était super.
3: On m'a jeté deux.
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0: Ah, une question assez compliquée encore.
3: Ah,
0: hein.
3: Ah bah tiens.
0: Bah oui, mais enfin, il faut donner une chance à nos auditeurs. Oui, et cette fois, ce sera pour Martine Velasco. Mme Velasco habite Saint-Jean-Brévelay dans le Morbihan. Et je vais vous parler d'un Italien. Un Italien qui est loin au-dessus des autres, puisque lui, il a fait six fois la chose.
3: Quoi, la chose?
4: Qu'est-ce que vous racontez, Laurent?
3: Il a fait six fois la chose pour laquelle on le connaît.
0: Voilà. Il s'appelle Gianfranco De Tori.
3: Gianfranco, vous êtes sûr?
0: Oui, ou Franky De Tori, on l'appelle aussi.
3: Ouais, hein,
0: c'est son petit nom, hein, Franky. Franky De Tori. Et Franky De Tori, il a gagné six fois la chose. Six fois, c'est un record. Les autres n'ont gagné parfois que quatre fois la chose.
3: C'est le Giro.
0: Le Giro, non.
1: C'est sportif.
3: C'est
1: sportif.
3: Le Palio de Sienne.
0: Le Palio de Sienne, non.
3: Est-ce que c'est sportif?
0: C'est sportif, oui.
1: C'est du cyclisme?
0: Du cyclisme, non.
3: C'est un sport collectif?
0: Alors, il y a deux Français, même trois, quatre, cinq, six Français qui ont gagné quatre fois. Un Irlandais qui a gagné quatre fois, mais le record, c'est six fois.
3: Il a gagné six fois en combien, sur combien d'années, Laurent?
0: Alors, je vais vous dire les années, si vous me demandez,
4: oui,
0: je vous réponds.
4: Ça va nous aider,
0: 95, 2001, 2002, 2015, 2017 et 2018.
7: On peut faire ce sport assez vieux.
3: C'est sur 26 ans.
7: Donc, on peut faire ce sport assez longtemps dans
3: la pétanque.
7: En âge.
0: Ah oui, vous avez raison.
3: Du golf.
7: Il a commencé, il devait avoir 20 ans.
0: Et vous seriez capable, en tout cas j'en suis sûr, vous, chère Isabelle, de me donner au moins deux noms des Français qui, eux, ont gagné quatre fois.
7: Ah, alors c'est hippique.
1: Le Tour de France, c'est britannique.
7: C'est hippique.
1: Tour d'Italie.
0: Le Tour d'Italie, non.
1: Le Tour de France.
7: Hippique, c'est à cheval.
1: Le Grand Prix d'Amérique.
7: Hippique, c'est à cheval.
0: C'est hippique, comme vous dites.
7: Oui. C'est hippique.
0: C'est hippique.
7: Bon, alors, Bazir en fait partie.
3: Il y a Dari Boudboul, la course des jockeys.
0: Dari Boudboul, elle a gagné aux grosses têtes, mais...
7: Bazir en fait partie ou pas?
0: Non, il n'y a pas Bazir. Il y a Freddy Head et Yves Saint-Martin, par exemple.
1: Ah, c'est le Grand Prix d'Amérique. Le Grand Prix de Diane.
0: Le Grand Prix de Diane, non.
7: D'Amérique.
1: Non, c'est du galop. Donc c'est du galop. C'est du galop.
0: Le Grand Prix de l'Arc de Triomphe qui a lieu dimanche. Ouais. Bonne réponse.
4: Bravo.
0: De Jean-Philippe Janssen. Vous étiez là, Isabelle, mardi dernier, quand on a déjà fait deux questions sur le Grand Prix de l'Arc de Triomphe.
7: Je sais, mais moi, je vous dis que des trotteurs.
0: Donc vous ne serez pas au Grand Prix de l'Arc de Triomphe ce week-end, non. Isabelle.
7: Non.
8: Il s'appelle comment l'Italien? Ah, vous l'avez déjà dit.
0: Ah bah oui, Gianfranco.
3: Ah oui, j'avais oublié.
0: De Tori. Alors, et les Français qui ont gagné quatre fois sont Yves Saint-Martin, Freddy Head, Thierry Jarnet, Olivier Peslier, et vous avez un Irlandais, Pat Hedry. Je pense qu'il s'appelle...
3: Pat Hedry.
1: Oui, oui.
7: Ça fait un peu...
1: Vous êtes pas un Chinois?
3: Vous êtes
0: Pat et plus loin...
3: Hedry.
1: D'accord,
3: c'est bien.
0: Et l'entraîneur qui a obtenu le plus de victoires, ça je suis sûr que vous le connaissez, Isabelle, c'est André Fabre. Ça vous dit quelque chose, ça, André Fabre? Vous connaissez rien au turf.
7: Le galop, arrêtez avec ça. Je ne connais pas toutes les écuries du galop, tous les entraîneurs du galop, non. Moi, je m'intéresse au trot à Vincennes, voilà.
0: Mais c'est très limité, quand même.
7: Et alors?
0: Pourquoi vous êtes arrêté au trot à Vincennes?
7: Parce que j'aime bien, parce qu'il y a un suspense, parce qu'en fait, c'est émouvant, parce qu'on sent que le cheval est retenu, et s'il se met à la faute, et ben voilà, il a perdu. Et s'il fait quelques pas de galop.
8: Ah, toi, t'aimerais bien retenir le cheval, c'est pour ça que t'aimes bien Yoann Riou, en fait. T'as envie de retenir le pur sang, là.
3: Hein.
8: Comme ça, qui galope vers toi, là, tu fais.
3: Le cheval de cravache.
8: Ça y est, il va te
7: oh mon Dieu, ça y est,
0: il est parti, on était tranquille depuis une heure.
3: Ça y est,
0: on l'a réveillé.
3: Qui a réanimé Riou?
8: C'est de ma part.
3: Oh là là là là.
7: Prends ta cravache.
1: Le trot, c'est quoi? Imagine, on
8: toi, t'es la

0: cavalière et tu fais des coups de fouet, c'est ça sur le.
1: Mais c'est du suivi. Attachez-le. Moi, je veux plus voir ces petits bras qui font ça.
2: Ils fouettent pas leurs chevaux, non.
3: Non, t'es méchant, toi.
2: Mais non. Ce qui est simplement, s'il trotte et s'il se met à la faute, il fait quelques pas de galop. C'est moi, je trouve que c'est très émouvant.
1: Mais c'est sur une petite voiture ou pas?
4: Oui, sur une voiture.
5: Elle l'a déjà expliqué mardi dernier.
1: Ah bah oui, mais
0: tu joues ou pas? Tu gagnes?
1: Alors oui, forcément.
5: Elle fait en 3 jours, elle oublie.
6: Kaourazi, moi je connais.
2: Kaourazi, c'est un trotteur. À la retraite, le oui,
1: je connais l'idéal du gazo.
5: Ah, oui, c'est ça. Une de mai aussi.
4: Tout ça sur les trotteurs.
2: Mais Ourazi était extraordinaire.
5: Ah, Ourazi, mangeait des pommes, Ourazi, c'est un cheval normand.
0: Ouais, ouais. Il avait un problème pour féconder après, je crois, non?
5: Non, ouais, ça c'est Mourouzi, ça.
0: Mais oui, mais c'était un génie, il avait un problème, il était dans son pré en Normandie, il n'arrivait pas à se lancer. Tu m'emmèneras un jour aux courses?
3: Non, dis non,
5: Au Franprix, Franprix.
1: Oui.
3: Dis non.
0: Oui, à Longchamp, on ira faire.
5: La vie au champ.
3: On t'amènera au champ, t'inquiète.
1: À Vincennes, ouais.
0: Je crois qu'il y a un carré nudiste en plus à Vincennes.
5: Il y a quoi?
3: Il y a un carré nudiste. Non, mais pas dans dans l'hippodrome.
1: Dans la forêt, oui, d'accord. Si, les chevaux sont.
4: Les chevaux sont à poil, souvent, oui.
3: Non, pas dans l'hippodrome.
0: T'es quel Kazakh, Isabelle? Isabelle, Kazakh verte! Elle est en tête, elle est à 300 mètres de la ligne d'arrivée avec son cheval! Idéal de Johan! Idéal de Johan! Avec son buisson! Idéal de Johan qui est drivé par Isabelle Bergo! Qui va gagner!
4: Oh merde!
1: Ah, j'ai peur!
0: Et il gagne la course. Isabelle Mergo, idéal de Johan, qui remporte ce prix d'Amérique. C'est un prix extraordinaire.
5: Et j'ai les résultats, c'est un petit rapport.
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8: Et Laurent, vous savez qu'il y a une Miss Beaujolais?
5: Comment ça, il y a une Miss Beaujolais?
8: Oui, il y a une Miss Beaujolais et elle gagne son poids en vin.
5: C'est pas cool. Vrai. Ouais.
4: Mais tu dis alors.
5: Mais elle est présente au concours Miss France?
8: Ah bah non, c'est une sélection pour Miss Rhône-Alpes.
5: Miss Rhône-Alpes. Ouais. Ah, c'est-à-dire qu'on est d'abord Miss Beaujolais, ensuite Miss Rhône-Alpes, et si on est sage à l'école, Miss France.
8: Exact.
4: Et on finit Miss Tonneau.
8: Non, mais ça, c'est Miss quelques Univers, années après.
9: Et Miss Beaujolais, c'est pas Martine Aubry, elle picole. C'était son surnom, Aléna, c'était son surnom, Miss Beaujolais, il l'appelait.
10: Ouais, mais le Beaujolais vaut de l'or.
9: Elle devient quoi, Martine Aubry? Elle est où? Il paraît qu'elle vend du fromage. Aubry, t'as compris, belle amie? Réveille-toi, belle amie, on a besoin de mecs comme toi. Comment se passe ta transition, belle amie, alors?
5: Qui a vraiment goûté le Beaujolais nouveau? C'est ce soir.
2: Pourquoi vous en parlez?
4: C'est ce soir.
5: Pourquoi j'en parle, l'autre? J'en parle parce que c'est le jeudi du Beaujolais nouveau.
4: Un événement.
2: Bah oui. Je ne suis pas le Beaujolais nouveau.
10: L'actualité du vin.
5: Bah quand même, si vous y allez d'habitude goûter le Beaujolais nouveau.
2: Jamais.
5: C'est fini?
2: Non. Oui. Non, mais c'est, en plus, c'est dégueulasse, le Beaujolais.
10: Ça
4: dépend.
2: C'est une excuse.
4: Pour voir un coup entre copains, tu sais.
5: Moi, ça me fait penser, il faut que j'appelle Christine Bravo, tiens.
10: Moi, je sais que le Beaujolais que boit Martine, il vaut de l'or.
5: Ah! Oh là là!
0: Pas mal!
9: Il est marrant, lui, c'est qui?
5: Alors, monsieur Polaïka.
10: Non, mais je sais que ce que vous allez me dire, c'est pas la peine.
5: Je peux quand même vous le dire. Vous êtes dans la catégorie Christophe Barbier, c'est-à-dire la culture, oubliez les blagues.
10: Mais non, mais je suis pas là pour ça, mais donc je me concentrais sur la culture, mais pour l'instant, c'est le début de.
4: Mais c'était une très bonne blague, mon petit.
9: Mais en plus, non, toi, ça fait plaisir parce que tu as un ami, là, qui boit souvent du Beaujolais. Il en a encore sur le nez. Jean-Luc Reichmann. Ouais. Joyeux Noël! Joyeux Noël, un mois en avance.
5: Mais justement, la première citation, elle concerne le Beaujolais, c'est pour Amir Jourdain, qui habite Montfort-sur-Meu, en Ille-et-Vilaine, qui avait dit « Le Beaujolais nouveau est arrivé, vivement qu'il reparte
10: ». Jean-Yann?
5: Non, pas Jean-Yann.
2: Jean Carmet?
5: Non, pas Jean Carmet.
2: Un alcoolique?
10: Jacques Martin?
5: Quelqu'un qui, en plus, était un peu de ce coin-là, parce que Bourgoin-Jallieu, hein, c'est pas si loin, dans l'Isère, d'ailleurs.
10: Ah bah oui.
9: Attendez, c'est en Isère?
5: Si je donne la date, et comme ça, ça va nous éviter.
9: Mais si c'est en Isère, c'est un tueur en série, nord-hollandais.
8: Non, Bourgoin-Jallieu, c'est pas.
9: Il y a que les tueurs en série en Isère. Je sais pas ce qui se passe.
5: Alors, il y a Paul
9: Elcarat. Non, mais il y a que ça.
10: Je suis pas Bourgoin-Jallieu, mais.
5: Mais vous êtes bien de l'Isère.
10: Ah oui, bien sûr.
9: Bon, alors, c'est bien des tueurs en série, j'avais raison.
5: Donc, qui est né à Bourgoin-Jallieu en 1921?
10: Frédéric Dard.
5: Frédéric Dard! Pour Valérie Le Guluche, qui habite dans le Rhône, qui a dit « Quand on me parle d'une femme cultivée, je l'imagine avec des carottes ».

0: dans les oreilles et du cerfeuil entre les doigts de pied.
1: Ça peut pas être l'amiral.
2: Sacha Guitry.
0: Sacha Guitry. Qui a dit pour Monsieur Trouvet, qui habite Lesgore, lorsqu'un avion traverse une zone de turbulence, l'athéisme devient une notion abstraite.
3: Jean-Philippe Janssen, non?
0: C'est pas Jean-Philippe Janssen.
4: C'est pas un des gars qui était dans l'avion, là, en septembre, là?
0: Non.
5: Saint-Exupéry?
0: Ah, non, c'est quelqu'un qui a fait les grosses têtes très, très souvent. Un des piliers, peut-être même on lui doit le succès des grosses têtes.
5: Jacques Martin.
0: Jacques Martin, bonne réponse de Paul Elkarat. Lorsqu'un avion traverse une zone de turbulence, l'athéisme devient une notion abstraite. Vous avez vu des gens faire leur signe de croix souvent?
6: Oui, et puis il y a des cultures, enfin des pays plus que d'autres. Par exemple, au Brésil, forcément, avant le décollage, ils ont une espèce de scapulaire. Tout le monde, il y a une médaille devant, une médaille derrière. Il y a le Christ et la Vierge. Et bon, ils l'embrassent, ils font des prières. Quand ça commence à bouger, ils voient, ils égrènent les chapelets. C'est moi, je le fais exprès, je me mets à côté du siège, je fais, c'est pas normal ce bruit-là.
0: Ah, vous faites peur aux passagers?
6: Oui.
0: C'est pas sympa, ça.
6: Comme ça, après, je peux les maîtriser, je les contrôle.
0: Mais il y a beaucoup de... Non, mais alors, sérieusement, il y a beaucoup de gens qui prient combien, à peu près?
6: À peu près 20% des gens.
0: En cas de turbulence.
6: Qui prient. Après, il y a ceux qui prient secrètement. Voilà. Oui. Les hommes d'affaires qui sont dans la maîtrise, tout ça, eux, ça se traduit par de l'agressivité. Parce qu'ils maîtrisent pas leur milieu, ils sont pas contents, donc ils gueulent. Donc il faut déceler la peur chez les gens.
0: Moi, je fais toujours un petit... Et pourtant, je n'ai pas peur en avion, moi.
6: Mais vous faites une petite prière, un petit souhait.
0: Non. Ah, au moment du décollage et au moment de l'atterrissage, que je croise mes doigts toujours, mais cachés, vous voyez, personne ne le voit.
6: Ah, c'est
0: je
6: vrai.
0: Croise toujours mes doigts avant que l'avion décolle et au moment de l'atterrissage.
6: Ah, bah, voyez.
4: Et vous les mettez où après? Moi, j'ai pris un avion.
0: Jean-Philippe n'est pas toujours là.
4: Oui, c'est ça, ouais. Parfois, il y a Beaugrand, ouais. Merci. Moi, j'étais sur un avion de Qatar Airways et on a flippé, il y a des turbulences de dingue, on a eu peur, et du coup, tout le monde s'enculait. Parce que, bah, ils ont pas le droit dans leur pays. Donc, ils sont ici, on meurt, au moins.
5: C'est dans quelle compagnie, ça?
0: Une citation pour Gauthier Poisse. Monsieur Poisse habite Auche, dans le Gers, qui a dit « La plupart des bons mots sont des redites ».
4: Oh. Mmh. Ah bah c'est Gad Elmaleh.
6: Et ça c'est vrai.
0: Et croyez-moi c'est pas... Non, c'est pas Gad Elmaleh.
4: Ah bah si, il l'a prouvé plus d'une fois.
0: Et ça aurait été un bon argument pour son avocat, effectivement, d'autant qu'elle n'est pas jeune, cette phrase.
5: Beaumarchais.
0: Pas Beaumarchais, la plupart des bons mots sont des redites.
5: La Rochefoucauld.
0: C'est quelqu'un dont c'est l'anniversaire aujourd'hui.
5: Voltaire,
6: oui.
0: Et c'est Voltaire, bonne réponse. Ah, vous avez révisé.
6: Hey.
0: Vous avez révisé vos éphémérides. Il a dit quand même des choses formidables, hein, Voltaire. Il faut bien dire.
4: Beaucoup de conneries aussi.
0: Non, quand même, j'avais oublié que c'était lui aussi à qui on devait cette fameuse phrase « Il vaut mieux hasarder de sauver un coupable que de condamner un innocent ». Ça, c'est quand même une très jolie phrase de Voltaire. Et aussi.
5: Et c'est à propos de l'affaire Calas, sûrement.
0: Absolument.
5: Voilà.
0: Et toujours du plaisir n'est pas du plaisir.
6: Voilà, parce qu'on s'habitue trop au plaisir, c'est ça?
0: Mais c'est ça.
6: Après, on n'arrive plus à l'apprécier, c'est ça.
0: Exactement.
6: Ouais. Je fais pas l'amour tous les jours, moi.
0: Pardon.
6: C'est pour ça que je fais pas l'amour tous les jours, parce qu'après on n'apprécie plus.
2: Mais c'est pas que le plaisir sexuel, c'est le plaisir.
0: Oui, mais lui, il pense qu'à ça. C'est pas de sa faute.
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0: Hier, c'était le jour précis de la date de disparition d'Edith Piaf. Enfin, vous savez qu'il y a une petite polémique sur la date exacte, parce qu'on l'a trimballée de la province jusqu'à Paris. Elle est morte le 10, on l'a déclarée le 11. Bon, tout ça, peu importe. Mais il y avait en tout cas un article hier. Qu'est-ce qu'il y a, monsieur?
8: On est encore dans l'histoire des premiers rangs, des deuxièmes rangs. Là. Elle est morte au deuxième rang, donc on l'a rapatriée au premier rang.
2: Mais elle dormait au quatrième.
8: Donc, tout ça pour dire que c'est son anniversaire. Et que...
0: Elle est morte il y a 60 ans à Grasse. Edith Piaf, le 10 octobre 1963. Et on nous rappelait, évidemment, les mariages et les nombreux amants qu'avait pu avoir Edith, éternelle amoureuse. Évidemment, elle a perdu, on le sait, Marcel Cerdan, son boxeur, mais elle a eu Yves Montand, Charles Aznavour, Gilbert Bécaud.
8: Berléand.
4: Non.
0: Non.
8: Oh, tu me disais...
4: Non, moi, c'était... Non. Bah, moi.
8: Tu me disais... Non, pas... Tu avais eu une histoire au début de sa carrière, tu me disais, avec elle.
1: De la carrière non. De qui?
8: De, d'Edith.
0: Ben, on va voir si Monsieur Berléand connaît bien cette époque, parce que...
4: Non.
1: C'est elle qui devra avoir honte, hein.
4: Bah ouais, non, mais
0: elle ne s'est mariée que deux fois, et voilà. Piaf, ah. Avec tous ses amours qu'elle bien a pu sûr. Avoir. Bon, le dernier mari, oui, c'est celui qui est son veuf, ça, assez facile à savoir, c'était Théo Sarrapeau.
8: Voilà, qui jeune, hein. Elle a chanté « À quoi ça sert l'amour ».
0: Voilà, « À quoi ça sert l'amour », magnifique chanson. Ouais. Vous la connaissez ?«
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0: Eh bien, ça, c'était avec son deuxième mari, mais elle avait fait un premier mariage avec un autre chanteur. Quel chanteur ?
3: Marcel Cerdan.
0: Ah non, ça c'est un boxeur. Ah, vous remarquez ?
1: Oh, il chantait bien. Hein.
0: Ah oui, il chantait. Allez, venez, Milour.
3: Milour.
8: Incroyable.
0: Oui, c'est ça la blague.
1: Pourtant, je pense qu'elle a compris Milour. Hein.
3: D'accord.
0: Tintin et Milour. Alors, ouais.
8: Avec un autre chanteur, mais...
3: Est-ce que c'était pas un musicien qui s'appelait Jacques Pille, quelque chose comme ça ?
0: Bonne réponse de Christine Ocrest.
9: Impressionnant. Hein.
0: Je vous l'accorde, même s'il manque le S à la fin, car c'est Jacques Pills. Et il avait chanté ce Jacques Pills en duo au début de sa carrière avec un monsieur qui s'appelait Tabé, Georges Tabé. Pills, pourquoi ça vous fait rire?
4: Pills et Tabé, je sais pas, je connaissais pas.
0: Écoutez, ils chantaient, c'est eux qui ont créé cette chanson, Couché dans le foin, Pills et Tabé.
3: Ah oui. Ah, comme Ariel Dombal.

0: couché dans le foin quand même.
1: Ah, c'est gracieux, c'est gracieux.
2: Ouais. Je croyais que c'était un duo avec Edith Piaf. Depuis tout à l'heure, je dis, mais elle chante quand, Edith
0: Piaf? Non. Là, il n'avait pas encore rencontré Edith Piaf.
3: Mais c'est qui? C'est plutôt Mireille qui a...
0: Ça, c'était Mireille et Jean Noël.
2: Ça a eu du succès, là, ce qu'on
0: a. Ah oui. Couché dans le foin, gros succès. Et alors, il faut savoir qu'en 1939, ce garçon, donc Jacques Pils, avant d'épouser Piaf, parce qu'il a épousé Piaf en 1952. Oui. Mais en 1939, il a épousé une autre chanteuse qui s'appelait Lucienne Boyer. Ah, oui. Lucienne Boyer, elle chantait « Parlez-moi d'amour ».
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0: Vous écoutez toujours Fun Radio.
3: Je pense à cet auditeur qui disait que vous aviez considérablement rajeuni l'audience.
0: Et alors, il s'est mis à écrire une chanson avec Gilbert Bécaud. Gilbert Bécaud était son pianiste à l'époque, parce qu'il a commencé comme pianiste, Gilbert Bécaud. Et ils ont ensemble écrit un tube pour Edith Piaf qui s'appelait « J't'ai dans la peau ».
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2: C'est marrant, avec le titre, on s'attendait à un truc plus rythmé.
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3: Mais là, il y a une question au bout, ou vous allez simplement nous lire la fiche Wikipédia d'Edith Piaf?
0: Attendez, parce que j'ai pas fini, parce que... Alors, je vous lis le parcours de ce Jacques Pils, le premier mari d'Edith Piaf, parce que je trouve que c'est un parcours absolument incroyable. La question, je l'ai déjà posée, monsieur Dodian et madame.
3: Ah oui, c'est vrai, mais c'était il y a un quart d'heure, alors.
0: Et madame Ockrent a brillamment répondu, Jacques Pils.
2: Moi, je trouve que c'est super intéressant, Laurent.
0: Merci, Jérémy. Ben oui, parce que... Chouchou et Fayot en plus. Donc en 52, le 20 septembre 1952.
2: J'espère qu'il est mort vieux, que ça dure longtemps, Laurent.
0: Ben vous allez voir. Il a épousé Edith Piaf à New York, en plus, Jacques Pils. Avec qui comme témoin? Avec Marlène Dietrich comme témoin. Vous rendez compte? C'est beau quand même. Et ils vont divorcer 5 ans plus tard, en 1957. Là, il sait plus quoi faire, le pauvre Jacques Pils.
2: Ah non.
0: Alors, qu'est-ce qu'il fait? Eh ben, il est candidat à l'Eurovision de la chanson.
3: Ah oui. Souvent, les gens égarés finissent.
5: Et tout ça à 87 ans, c'est ça?
0: Pour Monaco, pas pour la France.
1: Mieux pour les impôts.
0: Il représente Monaco à l'Eurovision de la chanson avec un titre qui s'appelle Mon ami Pierrot.
5: T'es pas gagné.
3: Prête-moi ta plume.

0: Et là,
1: il meurt.
0: Et là, non, il meurt pas. Là, il termine dernier avec
2: Il n'y avait pas un suspense insoutenable.
0: Oui, oui, mais attendez, attendez le rebondissement. Il y a un rebondissement.
3: C'est Edith Piaf qui est première.
0: Pardon.
3: C'est Edith Piaf qui est première.
0: Non, non, non, non, non.
2: Mais
0: non,
2: il encule le présentateur. Mettez-nous un petit peu de.
0: L'année suivante, et c'est là où il y a un petit rebondissement.
3: Il est premier.
0: L'année suivante, non, lui n'est pas premier, mais qui est premier?
4: Une de ses maîtresses.
0: Non, pas une de ses maîtresses.
2: Théo Sarrapeau.
0: Non, non, non, non, non.
3: Edith Piaf.
0: Non, pas Edith Piaf.
2: Marie Myriam. J'arrive pas à m'intéresser à cette anecdote.
3: 1960, donc ça fait 1960. En 1960,
0: c'est sa fille. Sa fille.
5: Mais c'est extraordinaire ce que vous nous racontez. C'est sa fille.
3: La fille de qui, non.
4: Marie Myriam est sa fille.
0: Non.
2: C'est fou l'Eurovision. Hein.
4: Non.
0: La fille que Monsieur Pils a eu avec
3: Edith Piaf.
0: Non. Oh. Ils n'ont pas eu d'enfant, mais avec sa première femme, Lucienne Boyer.
3: Ah, oui.
0: Je vous rappelle que Lucienne Boyer. Qu'est-ce qu'elle, si vous avez retenu, qu'est-ce qu'elle chantait, Lucienne
5: Parle-moi
0: Boyer?
5: D'amour.
2: Parlez-moi d'amour.
5: D'amour. Dites-moi des choses tendres.
0: Eh bien, ils ont eu une fille qui s'appelait Jacqueline Boyer.
3: Oh, ah oui, Jacqueline Boyer.
0: Et l'année qui suit, où le père se ramasse et termine 11e du concours et dernier du concours, eh bien, Jacqueline Boyer, elle, la fille, elle remporte le concours pour la France, mesdames et messieurs, avec Tom Pilibi.
6: Tom Pilibi a deux châteaux, le premier en Écosse. Tom Pilibi a deux châteaux.
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0: Je ne connaissais pas la traduction du mot Trump. Laissez-moi poser la question avant de répondre, parce que je vois Monsieur Barbier et Mme O'Crène déjà là, en train de sortir leurs ergots, prêts à répondre. Mais si vous regardez dans un dictionnaire français-anglais ce que veut dire le mot Trump, il y a deux sens au mot Trump.
5: Ah oui.
0: Un sens, on va dire plutôt favorable, et un sens péjoratif. Que veut dire le mot Trump en français?
3: Trump?
0: Non, pas du tout.
3: Si on regarde sa gueule, c'est vraiment péjoratif, hein, de toute façon.
0: Vous lancez dans l'analyse politique, vous, maintenant.
3: Non, je... Bah non, quand on voit...
0: Tout ça parce qu'il veut plus que deux sexes, alors que vous, vous en voulez 10.
2: Est-ce que ça veut dire duper, induire quelqu'un en erreur?
0: Alors, tromper. Tout Trump, effectivement, vous avez raison, monsieur Barbier, tout Trump veut dire falsifier.
2: Falsifier, ça c'est le sens négatif.
0: Ça c'est le verbe.
4: C'est le vrai sens du terme.
0: Voilà, tout Trump veut dire falsifier.
4: Un escroc. Surtout s'agissant du personnage en question.
0: Mais... Trump.
4: Magicien aussi.
0: The Trump. Ou E Trump. Le mot Trump.
4: Une trompe?
0: Non, pas du tout.
3: Tout Trump son biscuit.
0: Bon. Alors, il y a. Ah, je suis surpris que vous n'ayez jamais regardé.
4: Ah oui, absolument.
0: La traduction du mot Trump.
4: Je suis surprise et déçue.
0: Alors, parce que quand vous allez savoir, c'est assez marrant, hein, parce qu'il y a deux sens à Trump. Un sens plutôt agréable et un sens un peu péjoratif.
2: La supériorité?
0: Pardon.
2: La supériorité?
0: La supériorité, non.
2: Est-ce que vous pouvez donner des synonymes?
4: Des synonymes de ce mot.
2: Ou l'exemple de quelqu'un qui serait un Trump.
4: Est-ce qu'il y en a un Trump ici?
0: Je souhaite à personne. Je vais vous dire qu'en tout cas, c'est un sujet qui, ces derniers temps, m'a beaucoup intéressé. Là, je parle de l'aspect péjoratif du mot Trump.
4: Est-ce qu'on peut dire un? On dit c'est un menteur.
0: Les deux cas, c'est masculin.
2: C'est un harceleur.
4: Un harceleur,
2: c'est un violeur.
0: Ah non, pas du tout.
4: Un usurpateur,
2: un fraudeur,
4: c'est un truc-enteur.
0: Non, c'est pas un truc-enteur.
2: Et vous pouvez pas donner des synonymes?
0: Comment ça?
2: Du mot qu'on cherche,
3: pourquoi
2: ça vous a beaucoup préoccupé ces derniers temps?
0: J'ai pas dit préoccupé, j'ai dit occupé.
4: Un chien?
2: Lors d'un voyage? La trahison, le traître.
0: Non plus.
4: Le coiffeur?
0: Le coiffeur, non. Non, mais on va donner 300 balles. C'est et à moins qu'il y ait une prof d'anglais dans la salle, peut-être on va donner seulement 300 balles. 400 si quelqu'un a la réponse, mais... Le mot Trump a deux significations en français. Est-ce que quelqu'un a les deux significations? Personne ne parle couramment. Ah bah
1: pour une fois, j'ai le micro.
0: D'ailleurs, je suis un peu surpris parce que même au Crète, je pensais...
1: Oui, j'attendais la vanne.
0: Je pensais que vous parliez couramment anglais.
1: Mais c'est le cas.
0: Vous, vous qui me reprenez régulièrement sur mon accent...
1: Ah, mais je vais continuer.
0: Eh ben, vous savez pas ce que veut dire Trump.
1: Mais c'est un mot qu'on emploie souvent. Alors... Bah, c'est fini, c'est fini. Quand il y a la cloche, quand il y a la cloche, voilà. Ding, ding, ding, ding.
0: Alors... On va dire là, le mot, le sens favorable de oui. Trump, c'est quand vous jouez aux cartes Trump, c'est un atout. C'est l'atout. Ça, c'est plutôt agréable. C'est un atout aux cartes. Et le sens péjoratif, vous n'allez pas en revenir, mais Trump, ça veut dire P, un P.
3: Ah ben, tu vois, Trump,
2: pourquoi ça vous a beaucoup occupé?
0: Je viens d'écrire une pièce de théâtre sur le pétoman. Et donc, effectivement, je me suis intéressé beaucoup au P.
1: Et elle est déjà traduite.
0: Mais enfin, c'est quand même fou de s'appeler P, vous voyez. Prout, si vous préférez.
1: Non, mais c'est très curieux que les journalistes n'en parlent pas. Américains, et il y en a quand même beaucoup sur les deux côtes qui haïssent Trump, il faut bien le dire, ne l'aient pas relevé.
3: Ils sont à la prison de Rikers.
0: Et j'ai des tas d'exemples. Hein. Trump, atout, I didn't have a Trump so hard to pay a club. Là, c'est évidemment quand on joue aux cartes qu'on peut employer cette phrase. Je n'avais pas d'atout, alors j'ai joué un trèfle. Ou alors, effectivement, dans le sens Trump qui veut dire paix, the dog let out a massive Trump, ce qui veut dire que le chien
3: a lâché une caisse.
0: Le chien a lâché une caisse. Ce qui arrive souvent aux chiens, d'ailleurs.
1: Atout, c'est pas un mot qu'on emploie toutes les quatre matins, mais Trump, quand on joue aux cartes.
0: Et pas seulement quand on joue aux cartes, quand on veut rester faire partie des grosses têtes, et c'est ce que je vous souhaite, chère Ariane Massenet, il vaut mieux avoir quelques atouts, n'est-ce pas?
1: Oui. Quelques Trump, absolument. Méfiez-vous que je ne confonde pas avec l'autre mot.
0: Ah non, ça, on a déjà Chantal là-dessous.
1: Ah bon? Ah bon? Elle a des petits problèmes?
0: Oh, c'est une lâcheuse.
1: Ah bon? Ah, je vais plus la regarder de la même façon.
0: En tout cas, Trump veut bien dire ou atout quand on joue aux cartes, ou paix, prout, quand on a une flatulence. Ça paraît incroyable, mais c'est vrai. Oui. Voilà le double sens du mot en français.
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0: Qu'est-ce que la famille Granier a été la première à exploiter à partir de 1863?
3: Un minerai,
0: pas tout à fait.
7: C'est sous terre.
0: Pardon, je retarde un peu parce que on va dire que Napoléon III a favorisé la fortune de la famille Granier, mais ils ont commencé à exploiter ce qu'ils ont exploité dès 1841. Ah ouais. Je ne voudrais pas vous tromper dans les dates.
3: Tout
1: ce qui nous emmerde le dimanche, les vides graniers.
0: Non.
2: Est-ce que c'est de la pierre, un matériau de construction?
0: Non, ça se passe à Vergès.
3: C'est Perrier.
0: L'eau de Perrier, bonne réponse de Monsieur Mabille.
2: Oui. C'est vrai que Napoléon III aimait beaucoup les villes de cure, puisqu'il a développé
11: son épouse,
2: Eugénie.
11: Quand tu vois ce qu'il y a dans la Perrier aujourd'hui, c'est dramatique.
0: Ah oui, dites donc, vous rendez compte.
11: Des matières fécales, il paraît.
0: Ben oui, oui.
11: Ah. Imagine quand tu commandes un Perrier rondelle.
0: Mais c'est vrai qu'aujourd'hui, les autres Perrier ont un peu de soucis, faut bien dire.
11: Alors, ils ont changé la marque, ça s'appelle maintenant Maison Perrier.
0: Ah oui.
11: Mais c'est la même... c'est l'eau du robinet, toujours.
0: Vous allez en cure, vous, régulièrement, Bernard?
11: Je vais en cure, c'est-à-dire... Non, je voulais dire chez les curés, je vais chez les curés.
0: Non, vous allez dans des...
11: Ah ben, je vais en thalasso de
0: des stations thermales.
1: Donne pas l'endroit, parce que c'est pas une bonne pub. Hein.
11: Non, non, mais je vais de temps en temps, oui.
0: Oui, ah oui.
11: Des stations avec de l'eau de mer.
0: Ah, très bien. Voilà. Alors, où est-ce que vous allez? On peut avoir vos adresses?
11: Pléneuf, Saint-Malo. Je suis allé à Pornic l'autre jour. Magnifique à Pornic.
0: Ah oui, ah oui.
11: Magnifique.
0: Vous êtes allé à Pornic dans un espoir que le
11: oui,
0: nom.
11: Oui, oui, oui. J'étais avec ma mère. Pornic ta mère. Oui, d'accord. Allez. Oh, c'est drôle. Mais Laurent, vous êtes trop, trop drôle.
12: Il y a une de ces villes d'eau qui est oui, en train de créer Ferrand. Un festival du Second Empire à cause de ça, d'ailleurs. C'est Bagnères de Luchon.
0: Très bien. On va se sortir.
12: Merci, merci.
0: Il faut que ce genre de discussion ait un terme.
11: Oh, bravo.
0: Oh, bah oui, quand même.

0: avant de passer à une autre question pour Eva Debelle, qui habite Saint-Brie-le-Vineux, et c'est dans Lyon, cette fois. J'aimerais savoir dans quel cas on va, en janvier prochain, passer de B1 à B2.
1: C'est pour le permis de conduire ?
0: Pour le permis de conduire.
2: Non, c'est pour la nationalité. Acquérir la nationalité française, c'est le niveau de langue qui est requis. B1, c'est la conversation banale, demander sa route, demander l'heure. B2, c'est déjà une conversation plus raffinée. Ah, si vous voulez être naturalisé, il faudra passer le TCF, le test de connaissance français. B2 et non B1.
0: Excellente réponse de Christophe Barbier.
3: Il faudra qu'il parle français couramment.
2: Ah oui, c'est pas tellement couramment, parce qu'il faut déjà à B1 le parler couramment, c'est les sujets qu'on aborde. Par exemple, parler d'histoire avec Franck Ferrand, c'est plutôt B8.
4: Ah bah oui.
0: Avec Stevie, c'est bébête.
3: Ça va être formidable sur les champs.
1: Elle est truquée, c'est BBQ.
0: On a 300 000 mots dans la langue française et un francophone moyen, écoutez bien, n'en utilise que 3 000 à 5 000 régulièrement.
4: C'est déjà un gros francophone.
0: Ah, vous trouvez ?
4: Ah bah oui,
0: vous utilisez mots. Moins de 3 000 mots.
4: Deux, trois mots. Ouais. J'ai faim.
0: Quand est-ce qu'on mange ? A plus faim. J'ai pété. Monsieur Ferrand, vous devez utiliser les 300 000 mots, je vous connais.
5: Disons que j'essaie d'en connaître le plus possible, mais on en découvre toujours.
6: Oui, mais il faut rencontrer des gens qui connaissent aussi les mots que tu vas connaître. Oui. Et il y en a de moins en moins, donc ça sert à rien.
5: Sinon, ça s'appelle parler une langue morte.
0: C'est pour ça que j'ai fait venir Christophe Barbier, c'est pour qu'ils se comprennent aujourd'hui, les deux, vous voyez. Non mais c'est vrai, vous êtes tout à fait l'un et l'autre avec un vocabulaire un peu plus châtié que...
6: Oh bah ça va, moi aussi.
3: C'est quand même vachement désagréable. Hein,
6: mais c'est pas parce que j'ai pas la connaissance de Barbier et de Ferrand.
0: Ah, vous voyez.
4: Voilà.
0: Vous voyez, vous n'avez pas la fin de la phrase.
6: Il est content. Réponse de Laurent Ruquier.
3: Dès qu'il nous humilie, il est content.
0: Ah bah, ouais. Ça, c'est Bouvard qui m'a appris. Non mais Stevie, vous avez combien de mots de vocabulaire?
6: Mais on peut pas savoir combien de mots on a.
5: Moi, j'en utilise beaucoup.
0: Ah, oui,
5: ça
0: oui.
5: peut être surprenant.
0: Ah oui, vraiment.
5: Oui.
0: Très surprenant. Oui, c'est vrai que vous avez des mots parfois que vous utilisez.
5: Mais j'adore lire le dictionnaire déjà. J'apprends souvent des mots comme ça au hasard.
6: Mais dis pas comment ça se termine.
5: Le dernier, c'était Alexithymie.
6: Je l'ai pas fini.
5: Par exemple, là, Isabelle, t'as fait une Alexithymie. C'est un déficit de verbalisation des émotions.
0: Ouf ! Oh !
3: Tu couches avec le gros Robert.
5: Ah mais moi j'adore lire le dictionnaire pour le coup.
0: Mais c'est pas vrai pour les photos, pour les...
5: Non, quand je suis aux toilettes, j'aime bien lire le dictionnaire. J'aime bien.
0: Ah, les pages roses alors. Puisque vous aimez lire le dictionnaire, voici une question pour Madame Chivre. Micheline Chivre, c'est pas pour vous ça, Isabelle. Madame Micheline Chivre habite Saint-Pantéon de l'Arche, c'est en Corrèze. Et la question concerne indirectement le président Macron, car j'ai voulu vérifier dans le Petit Larousse, illustré dans les pages des noms propres, évidemment. J'ai voulu vérifier où se trouvait le président Macron. Alors, on va dire, il est toujours au centre, hein, le président Macron, puisque, effectivement, c'est le roi.
3: Il n'est pas souvent là, en tout cas.
0: C'est le roi du en même temps. Ben là, il est bien là. Et j'aimerais, regardez, je vous montre la colonne, vous ne pouvez pas lire de loin, mais on voit, c'est d'ailleurs le seul qui a sa photo, hein. Il a dû payer. Il a sa photo dans la colonne, et j'aimerais que vous me donniez au moins un, allez, même deux, c'est possible. Deux noms qui se trouvent dans la même colonne que celle d'Emmanuel Macron.
2: Des noms propres.
5: Macroéconomie.
0: C'est une petite question de...
2: Des noms propres.
0: De logique. Bah oui, des noms propres.
2: Alors, Macmillan.
3: McDonald's.
2: Macmillan, qui était un premier ministre anglais.
0: McDonald's, non.
2: Macmillan, il n'y est pas. Ouais. Macmillan, le premier ministre anglais.
6: On cherche les noms propres.
3: Au-dessous de Macron, il y a Brigitte.
0: Ou au-dessus.
2: Macmillan et McNamara, voilà. Un Anglais et un Américain.
0: Alors, Macmillan, pas de chance pour vous, monsieur.
2: Il est avant.
0: Barbier.
2: Et McNamara.
0: Il est dans la colonne d'avant. Comment vous dites?
2: McNamara.
0: Ah, il est pas dans le dictionnaire.
5: C'est un Mac.
3: Il y a des sportifs.
0: Non, il y a pas de sportifs.
3: Des intellos.
0: Non, mais il y a quand même un écrivain latin, ça c'est vrai. Auteur d'un commentaire sur le songe de Scipion de Cicéron.
3: Ah, bah oui. Platon.
0: Non, bah non.
2: C'est pas Macrin, tout simplement?
0: Non, c'est pas Macrin, non.

0: Et Pierre, vous avez avant, alors vraiment, deux vedettes, enfin, une grosse vedette. Et puis, allez, je vais vous aider un peu. Il y a aussi un auteur français qui s'appelait Pierre Dumarchais de son vrai nom.
1: Et, Pierre Macorlan.
0: Pardon.
1: Ah, Macorlan.
0: Oui. Macorlan, ça en fait un, bravo.
1: Et nous. Alors, une vedette, c'est une vedette de cinéma?
0: Alors, Macorlan est l'écrivain qui est en haut de la colonne, vous voyez.
1: Et McQueen, alors, Anthony
2: on
1: McQueen,
2: voit, on
1: McQueen,
2: voit où ça commence.
1: McQueen, Steve alors, McQueen.
0: Steve McQueen,
3: ah, bah
0: bonne
3: oui.
0: réponse.
3: Oh, McQueen, oui. Évidemment.
0: Vous voyez que c'était facile, hein, plus facile que vous ne pensiez. Oui, il est dans le dictionnaire.
4: Il n'y avait pas Mac Cabane au Canada.
2: Oh. En plus, je m'appelle Stevie grâce à McQueen.
0: C'est pas vrai.
2: Ah, mais si.
0: Grâce à Steve McQueen.
2: Oui, parce que quand il était jeune et qu'il a fait le film Le Mans, ouais. En fait, il passait dans le village de mon père qui était téloché et mon père lui faisait coucou tous les matins.
0: Oh, c'est et c'est même drôle. Pas marqué dans le dictionnaire.
2: Eh ben, vous avez vu,
0: ils sont cons chez Larousse. Ah.
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0: Tiens, on parle aussi de Daniel Craig dans la presse aujourd'hui.
4: Ah,
0: parce
4: il me ressemble.
0: Ah, il vous ressemble, vous trouvez?
4: Oui, il me ressemble.
0: C'est, vous êtes le James Bond du Nord,
4: oui.
0: Alors.
4: Les ch'tis Bond.
0: Bah, vous avez peut-être vos chances, parce qu'il paraît que ce ne sera pas lui le prochain
4: non,
0: James
4: Bond. Ah, mais il est tolérant, hein, oui.
0: Et ce soir, il y a Casino Royale qui est diffusé sur France 3. C'est le premier James Bond dans lequel il a tourné, lui, Daniel Craig, succédant d'ailleurs, souvenez, qui était...
4: Oui,
3: Pierce Brosnan.
0: Bravo à... Pierce Brosnan, effectivement. Et il en a fait 4, Pierce Brosnan. Daniel Craig, lui, il en a fait 5. Et effectivement, c'est le premier qu'on voit ce soir sur France 3, Casino Royal. Il y a d'ailleurs Eva Green dans celui de ce soir,
4: oui,
0: il faut le dire. Mais le dernier, c'est ma question. Quel est le dernier?
4: Mourir peut attendre.
0: Comment vous appelez
4: mourir
0: ça?
4: Mourir peut attendre.
0: Parce qu'autrement, on aurait 80 ans aujourd'hui. Mourir peut attendre. Bonne la réponse. C'est bien. Effectivement, il a fait Casino Royale, ensuite Quantum of Solace, voilà.
1: Skyfall
0: de Sam Mendes. Ils sont bien ceux de Sam Mendes.
1: Ah, génial.
0: 007 Spectre et enfin Mourir peut attendre. Voilà pour le James Bond qu'on verra ce soir. Je vous vois bien, hein. Peut-être Adil Rami plus que vous, quand même.
4: Ah, lui un méchant, un espion méchant.
7: Ah, ouais, oui. Ça peut être cool, ouais. Une belle grosse moustache, là.
0: Et Angoune pourrait faire une très belle James Bond.
3: Vous savez que j'ai... On me l'avait proposé.
0: C'est pas
3: il
0: vrai.
3: Y a 20 ans.
0: C'est pas vrai.
3: Ouais. Oui. Pour demain, The World is Not Enough. Oui.
1: Le monde ne suffit pas.
3: Oui, c'est ça. Ouais. Le monde ne suffit pas. Mais je voulais pas.
7: Ah ouais, il est bon.
3: Parce qu'en fait, c'était juste pour deux minutes, passer au lit avec lui et puis mourir après.
4: Bah, quelle chance.
3: C'était avec Pierce Brosnan.
0: Il y en a d'autres qui auraient dit oui, hein, dites
4: donc. Moi, oui.
3: Non, mais vous savez qu'il y a une véritable malédiction chez les Bond Girls.
0: Ah oui?
4: Ah bon?
3: Paraît-il. Après, leur carrière ne décollait pas.
8: Hein, à une époque, oui, parce que tu étais un objet.
4: Bah parce qu'elles font pas d'autres castings.
8: Mais
3: peut-être.
0: Léa Seydoux qui est
3: oui,
0: le dernier.
3: Mais c'est vrai.
0: Ça,
3: maintenant, c'est vrai.
0: James Bond avec Daniel.
1: Carole Bouquet avec Roger Moore.
0: Pardon.
1: Carole Bouquet a été James Bond girl aussi.
0: Aussi. Tout voilà. Voilà.
3: Micheline Dax.
4: Micheline Dax aussi dans un des premiers.
3: Peut-être parce qu'ils choisissent pas des bonnes actrices.
0: Il y a eu Ursula Andress quand même.
4: Bah oui.
3: Monica Bellucci, Sophie Marceau.
8: Claudine Auger.
0: Comment?
8: Claudine Auger.
0: Claudine Auger.
1: Et Caterina Murino.
0: Quand je pense qu'Angoune a refusé d'être James Bond girl, alors Valérie, vous n'auriez pas refusé, vous, hein?
8: Ben, ça dépend si c'est juste pour mourir, non.
7: Bah, oh, quand même.
8: Non, en ayant.
0: Fallait être toute nue, c'est ça peut-être qui vous a. Fallait être nue ou pas?
3: Non, je voulais. Oui, bah, forcément, quand on passe au lit avec.
4: Tu payes que tu mises de nuit.
0: Peut-être vous auriez pu garder votre pyjama pilou-pilou.
3: Non, c'était pas une option. Non, c'était juste parce que je voulais chanter à l'époque. Alors que si on me posait la question maintenant...
1: Ça... Vous auriez fait un cadavre exquis.
0: Ah, faux
4: oh.
0: Ce barbier oh.
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1: C'est la saison du brame, le brame du cerf.
6: Ah, c'est
1: évidemment.
6: Oui, ça brame chez moi.
1: Ah, ça brame chez vous, mais c'est peut-être pas un cerf. Ah, bah,
6: j'aimerais bien que ça soit pas un cerf, mais bon, il n'y a que les cerfs qui brament chez moi.
1: C'est la saison des amours, les cerfs brament dans le but d'attirer les biches et de défier les autres mâles.
7: Il faut comme ça. Ça.
1: Bah, bah, bah, vous le faites bien.
7: Je fais le cerf et Enrico Macias. Si vous voulez, je peux faire Enrico Macias sur un cerf.
8: Allez, avance, avance.
1: Alors, j'ai une question, évidemment, à propos du cerf, dont la femelle, c'est...
9: La biche.
1: La biche, bien sûr. Le petit, c'est le...
6: Fan.
1: Le fan, mais on ne l'appelle pas le fan longtemps. On l'appelle un fan, le fan, jusqu'à 6 mois. Mais de 6 mois à 1 an, on continue à l'appeler fan s'il s'agit, ça peut paraître étonnant, mais s'il s'agit de la femelle, continue à l'appeler fan. Comment l'appelle-t-on, en revanche, si c'est un mâle?
6: Eh ben, enfant. Un daguet.
10: Bambi.
11: Jeunisse.
1: Fantôme. Pardon.
6: Un daguet.
1: Alors, le daguet, c'est de 1 an à 2 ans.
6: Bon, là, vous chipotez, hein.
12: Ça se termine par ray.
1: Non, mais je vois que vous n'êtes pas loin. C'est effectivement souvent dans les mots croisés qu'on retrouve ce mot. Comment on appelle le petit fan, en quelque sorte, hein, ou plutôt le fan mâle, puisque le fan est une femelle entre 6 mois et 1 an. Vous voyez?
7: Le fanon?
1: Non. Alors, ça n'a rien à voir. Et après, effectivement, vous aviez raison, cher Dari Boudboul, à partir de 1 an, quand les bois commencent à pousser, on appelle ça un daguet pour le mâle.
7: Ou un cocu.
3: Mais pourquoi?
1: Et une bichette pour la femelle.
3: Mais ça vient d'où Bambi, alors?
1: Comment ça s'est
6: animé? Bambi, c'est comme
3: pourquoi on l'appelle Bambi?
1: Bambi, non, vous n'écoutez pas les grosses têtes. Ah, parce qu'aux grosses têtes, on l'a expliqué.
7: Eh oui,
1: C'est une abréviation de Bambino, Bambi, tout simplement. Qui veut dire enfant. Et paf.
6: Vous savez un truc, le cerf.
1: Merde.
6: Non. Parce que c'est vraiment comme tous les mecs, c'est pareil. Il fait son cacou. Ibrahim. Et en fait, donc, il se tape sa biche. Mais la biche, comme elle sait que c'est le plus vieux qui gagne, parce qu'il se bat avec les jeunes, le jeune, il se barre dans un coin. Et ensuite, la biche, après, elle retourne se faire sauter par le jeune.
7: Ah, mais c'est vraiment une
1: salope. Ah bah, d'où le nom biche.
6: Oui, non, mais c'est vrai.
1: Ah oui,
6: il y a une vraie raison.
1: Ça vient de la biche.
6: Il y a une vraie raison scientifique, c'est pour que le...
1: Bon, du Théo.
7: C'est quand même intéressant.
3: C'est pour mélanger la semence.
6: Et alors, hier soir, chez moi...
3: On va tout savoir.
6: Le soir...
7: En parlant de partouze, vas-y.
6: À propos de partouze, moi, le soir, je vais écouter le brame, donc je me promène dans le bas des chevaux, parce que moi, les chevaux, ils en ont peur, en plus.
1: Aimez-vous, brame?
6: Et j'ai vu 2 arbres qui bougeaient. Je me dis, ça, il y a un truc qui va pas.
7: C'est Johan Rioux qui était planqué dans un fourré.
6: Eh ben, pas du tout. Je suis arrivé du coup à 4 pattes.
1: Ah oui?
12: Ah oui, déjà?
7: Eh ben, ouais.
6: C'est toi la biche.
1: Déjà que debout, c'est pas haut.
3: Il pleut pas chez toi? Qu'est-ce que tu fais à 4 pattes dans les fourrés?
6: Pour pas leur faire peur. Pour pas qu'ils me voient. Et j'ai vu.
3: Ou la flotte.
1: Et là, elle s'est tapée Christophe Buisson.
6: C'est vrai ce que je dis. Il y avait 2 cerfs. Alors, imaginez l'arbre au milieu.
1: Oh là là.
6: Ils étaient de chaque côté de l'arbre avec leur bois et je voyais l'arbre bouger. C'était terrible.
7: T'es trypsophile, ça nous intéresse pas.
6: Et tu sais quoi? Je suis partie. Parce qu'à un moment donné, il y en a un qui a arrêté, qui est parti, et alors ça s'est mis à sentir mauvais. Il lâche un truc.
1: C'est pas grave, ils vont s'habituer.
6: Non, mais c'est marrant comme ça. Et le petit jeune, alors, dites, va dans le...
1: Comment s'appelle mon fan entre 6 mois et 1 an?
6: Je sais pas, parce que moi, j'ai jamais entendu ce nom.
1: Mais si, c'est
9: moi, j'ai des boîtes de cerf chez moi parce que ça attire la virilité.
6: Ouais.
1: Ah bon?
6: Ah oui? T'as besoin de ça?
7: Est-ce que ça commence par fan?
3: Lâche l'affaire sur ce micro.
12: Moi, je l'ai trouvé souvent dans les mots croisés, mais je le retrouve plus.
6: Combien de lettres?
1: Moi, c'est un mot que je connaissais aussi grâce aux mots croisés, évidemment.
6: Oui, parce c'est combien de lettres?
1: C'est le nom du fan quand il est mâle et quand il a entre 6 mois et 1 an avant de devenir un daguet.
7: Au vidret.
6: Quoi? Ça, vous l'avez déjà dit, Laurent.
1: Oui,
6: mais vous n'avez pas dit le nombre de lettres.
7: Ben, c'est pas un pendu qu'on fait.
1: Si vous voulez, c'est en 4

0: lettres.
1: Ah, voilà, ça va nous aider.
2: Ah bon,
3: c'est réel.
4: Et
3: alors,
4: ça finit par E.
2: Quatre lettres, un tétot.
0: On n'a pas dit que ça finissait par E.
1: Ah bah oui, si t'en plus t'embrouilles les trucs, toi.
2: Un fino,
1: pas,
2: hein.
0: Un fino, non, non, mais on va donner encore 300
1: balles
0: là-dessus.
1: Non, on cherche.
2: Ça finit par E.
1: On va se tirer la cervelle.
0: Ça finit pas, par ré, non.
2: Ah bon?
0: Non.
2: Un taré,
0: mais non.
1: Est-ce que ça finit par une voyelle?
0: Ça finit pas par ré, je vous dis, mais c'est pas loin, effectivement.
1: Donc par A.
2: Oh là là.
0: Non.
5: Est-ce que vous pouvez nous le mimer sur les lèvres? Peut-être comme ça, c'est un jeu, on lit sur les lèvres comme
1: Est-ce
5: ça.
1: Est-ce que ça finit par une voyelle? C'est juste une question.
0: Pensez à Monsieur Jean-Phi, par exemple.
5: Ah, un gay.
1: Il y a deux fois la même voyelle?
0: Oui, il y a deux fois la même voyelle.
1: Ah, voilà, bah donc c'est pédé.
0: Non,
1: c'est
0: pas.
3: Un tifi.
0: Non. Mais écoutez, tifi. Tant pis, on va encore donner un
3: chiffre. Tifi.
0: Et je suis sûr que je vais avoir la réponse dans le public. Ne levez pas encore la main. Hein. On a encore 20 secondes. Enfin, quand je dis on. Grosses têtes ont encore 20 secondes pour tenter de trouver la solution. Je comptais quand même sur monsieur Fabrice.
6: Ah, oh bah pourquoi moi?
0: Et aussi sur Mme Boutboul qui connaît quand même les chevaux. Et les chevaux, un cerf, c'est jamais qu'un cheval avec des bois.
5: Et en plus, elle va, tu les rencontres dans les bois.
4: Ah, t'es à quatre
1: mais
4: pattes,
1: oui, mais moi, je les rencontre pas entre 6 mois et 1 an.
0: Un cerf, c'est un cheval cocu, quelque part.
5: Exactement.
0: Comment vous dire?
2: Personne ne sait.
0: Est-ce que quelqu'un dans le public a personne?
2: Personne ne sait.
6: Donc c'est difficile.
1: Personne.
2: Je sens moins teubé là.
0: Ça veut dire qu'il n'y a pas de cruciverbiste dans cette salle, parce qu'effectivement, au mot croisé, c'était un mot qui revient régulièrement, c'est R, H-E-R-E.
6: Ah oui.
0: Et je pensais à Air France.
1: Ah bah oui.
3: Pour Jean. Ça s'écrit pas pareil.
0: Ah bah non, ça je sais. Mais...
5: Oh, pardon.
0: R-H-E-R-E, un R-H-E-R-E,
1: c'est le
0: nom du faon.
1: Je l'ai déjà entendu.
0: Eh oui, entre 6 mois et 1 an avant qu'il devienne daguet.
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0: C'est tous les jours, même le week-end, mais ils sont des best-of le week-end.
8: Oui, tous les jours, et les gens, ils écoutent tous les jours.
0: Oui,
9: ils adorent.
0: Oui.
9: Et les nuits aussi. Les nuits.
0: Non seulement ils écoutent, mais il y a les podcasts, il y a les rediffusions.
8: Et vous êtes payé tout ça.
0: Il y a même des bonus.
9: L'almanach et tout ça.
0: L'almanach, les jeux de société, les
9: pistes. Il y a le débrief de l'émission aussi, c'est énormissime. Il y a une dame qui est adorable, qui nous pose des questions.
0: Rachel. Qui met une tenue différente.
9: Elle est géniale. Allez sur son Instagram, c'est génial. Elle a mis une robe blanche chez nuit et tout. Elle se touchait la robe blanche.
5: Elle se touchait la robe blanche.
9: Elle s'appelle Rachel Azria, je l'adore, elle est super géniale.
5: Elle se touchait la robe blanche.
9: Mais je te montre.
5: Mais arrête.
0: Elle est en régie, Rachel. Et Rachel, c'est vrai, elle a des tenues. Si elle faisait venir même tourner chez elle, l'autre, elle fait une syncope. Oui, parce que elle a une tenue différente chaque jour.
9: Et c'est très coloré. Elle n'a pas besoin de la faire venir parce qu'elle-même fait des super tenues. Elle est très élégante, Rachel. Je trouve qu'elle fait un travail remarquable dans cette
0: émission. Vous n'auriez pas des vues sur Rachel?
9: Pas du tout.
8: Moi, je l'aime bien, mais je trouve qu'on a quand même un meilleur patron qu'elle. C'est-à-dire qu'elle est bien, elle, c'est une assistante, tu vois, mais notre patron...
9: Oui, toi, t'es l'ami des puissants avant tout.
8: Absolument.
9: Mais elle m'a dit qu'elle se faisait beaucoup draguer, donc moi, je drague pas Rachel.
5: Ah oui, t'es
9: mais
5: pas méchant.
8: Ah, c'est dommage, t'aurais tes chances.
5: c'est ballot.
9: Et Sébastien, tu vas découvrir un truc extraordinaire
8: mais
9: avec ton patron.
8: Mais parce que j'ai le cœur qui s'accélère. Je vais faire un arrêt cardiaque si tu continues.
9: Ouais, mais je suis stressé, il y a 98 personnes dans le public. Regarde, on est tellement...
8: Mais il y en a autant qui écoutent.
9: On est tellement à guichet fermé qu'il y a un monsieur même qui a dû prendre une petite chaise à côté tellement on ira. Comment vous vous appelez, monsieur?
10: Je m'appelle Karl.
9: Il s'appelle Karl.
0: Oh, Karl.
9: Oui, on adore Karl. Mais franchement. Alors, Karl, non. Vous êtes une profession, antécédent judiciaire, votre chroniqueur préféré, votre plat préféré, votre film préféré, c'est parti, vous êtes.
0: Et il est fou, hein.
4: Il est très fou.
10: J'ai un petit peu peur, effectivement, de répondre à tout ça.
4: Non, mais c'est normal s'il se sert pas trop de sa
9: cliquette. Franchement, ça fait pas grand chose aux gens, les gens qui baissent jamais. En
4: voilà,
9: fait.
4: Ça monte au cerveau.
9: Enfin, qu'il est détendu.
6: Il y a plein de gens comme moi, sauf que vous le niez.
9: Non, on ne le nie pas.
0: Oui. Bah, je sais pas, j'ai l'impression que le pape est plus calme quand même.
4: Mais non, tu es unique.
9: Attends, le pape baise beaucoup plus.
8: Ah, baiser moins que le pape, faut le faire.
9: Bah, y a Johan.
6: Et je sais que Laurent, vous n'aimez pas trop ça non plus, Laurent. Laurent, c'est un romantique.
8: Oui, oui.
6: Alors, on en a parlé, Laurent, mais si.
0: C'est ce que je lui ai fait croire. Je voulais être peinard.
8: Vous avez sorti qui vous draguait.
0: Je crois que mes amis qui me connaissent. Ma question suivante concerne encore Jacques Perrin, parce qu'on n'a pas beaucoup parlé de sa filmographie tout à l'heure à cet acteur. Certes, on a évoqué les films de Jacques Demy, Les Demoiselles de Rochefort. On a évoqué, c'était quoi l'autre film, Podane. Évidemment, moi j'ai cité rapidement Le Crabe Tambour. On aurait pu citer Cinéma Paradisio aussi, évidemment. Et des films de Costa Gavras, Z, entre autres, qu'il avait coproduit d'ailleurs.
5: Et puis Les Tuches qu'il a écrit.
0: Non.
11: Le Château des Oliviers avec Brigitte Fosset.
0: Mais là, ça, c'était à la télévision.
11: Oui, mais oui.
0: Si on peut aller dans l'ordre, monsieur.
11: Ah, pardon, allez-y.
0: J'étais d'abord au cinéma. Je vais y venir à la télévision. Parce que justement.
5: Il serait temps que vous y veniez, le samedi soir.
0: Parce que justement, la question va porter sur la télévision. Mais d'abord le cinéma, parce qu'effectivement, il a produit surtout dans la deuxième partie de sa carrière des films. Oui. Animalier,
11: oui.
0: Microcosmos.
12: Ah ben moi, c'est la bonne réponse.
0: Himalaya.
5: Nicolas Hulot, les stagiaires. Là.
0: Océan.
12: L'Odyssée. C'était pas lui. Ça.
0: L'Odyssée du loup. Ah
5: ouais. Bourdin et l'hippopotame.
0: Mia et le lion blanc. Enfin voilà, tous ces films animaliers. Et pour la télévision, alors vous citez le Château des Oliviers.
11: Cette saga de l'été de France 2.
0: Très bien, Monsieur Beaugrand. Mais ma question ne portait pas, hélas, pour vous en tout cas.
11: Ce n'est pas grave.
0: Sur ce Château des Oliviers, mais c'est vrai qu'à la télévision. Jacques Perrin a joué aussi dans de nombreux téléfilms ou séries, effectivement. Vous avez raison, il jouait Pierre Séverin dans le Château des Oliviers.
11: Il était méchant.
0: Avec Brigitte Fosset.
11: Il voulait racheter le domaine. Il voulait se venger parce qu'il avait été humilié enfant.
0: Oui. Mais dans les années 80, il a joué aussi dans un téléfilm. Il a joué un personnage ayant réellement existé. Quel est ce personnage ayant réellement existé, qui d'ailleurs a été prix Nobel, je ne vais pas vous dire dans quelle catégorie, mais prix Nobel, et qui fut donc interprété par Jacques Perrin.
11: Un artiste?
8: Alors, dans
11: une
8: série, Laurent, vous avez dit, non, ou dans un
0: téléfilm.
11: Est-ce que c'était un artiste?
8: Bob Dylan?
11: Est-ce que c'était un
0: Pardon
11: artiste?
8: Bob Dylan?
0: Bob Dylan? Oh bon non, pourquoi Bob Dylan?
8: Bob Dylan a eu un prix Nobel.
0: Ah oui, d'accord.
11: Francis Perrin.
9: Un homme politique, il jouait le rôle d'un homme politique?
0: Non.
5: C'est
0: non.
5: pas un chimiste qui jouait?
0: Exact.
5: C'est Curie?
0: Alors, un
11: prix.
5: Pierre Curie, Lavoisier,
0: comment vous dites?
5: Pierre Curie?
0: Pierre Curie, non.
11: Marie Curie.
12: Marie Curie,
8: c'était plus étonnant. C'était plus étonnant, mais si, c'était Marie.
9: Lavoisier.
0: Alors non, mais on était tout près.
5: Escobar?
0: On était tout près.
12: Non, comment il s'appelle?
0: Ne soufflez pas.
11: Joliot Curie.
0: Monsieur Frédéric Joliot Curie. Ouais. Bonne réponse. Et oui, Frédéric Joliot, dit Frédéric Joliot Curie, parce qu'effectivement, Frédéric Joliot a épousé Irène Curie, la fille de Pierre et Marie Curie.
5: C'est pas Irène Cara, la chanteuse?
0: Non.
11: What a feeling.
0: Non, mais c'est vrai qu'on confond parfois Pierre et Marie Curie et Joliot Curie.
5: Physiquement.
0: Alors que lui n'est que de famille par alliance, en fait.
8: Mais attendez, c'était très rare de s'accoler en tant qu'homme le nom. C'était un homme très intéressé, dites-moi.
11: Bah parce que c'était une, oui,
0: ah
11: une
0: bah
11: famille
0: comme
11: de stars.
8: Oh là là.
12: Vous parlez de la femme de non, Michel Legrand Méril.
8: Non mais c'était rare à l'époque, même maintenant.
12: Ah bah
8: les hommes accolent rarement le nom de leurs épouses
5: au
8: leur.
13: Oui, c'est très rare.
8: Non mais c'est vrai.
0: Ah, oui. Il a épousé Irène Curie, la fille aînée de Pierre et Marie Curie. Et effectivement, ils sont devenus le couple Joliot-Curie.
9: Moi, si je me marie, je prendrais aussi le nom de ma femme. Ah oui,
0: c'est
9: moi,
0: pas
9: je
0: vrai.
9: Ferais Johan Riou quelque chose.
12: Ah, Johan Folie.
8: Mais... Oh putain.
12: Par exemple.
8: Non. C'est tout ce que vous jetez.
12: Je vois, c'est une idée comme ça.
9: Je crois que c'est d'ailleurs toi aussi. Je crois, Christophe, t'as pris le nom de ton mari aussi.
11: Oui, nous avons le double nom.
9: Et oui, c'est beau. D'accord.
11: Beaugrand Jorin.
0: Donc vous garderiez le nom de votre épouse, c'est joli.
9: Ouais, je suis féministe.
0: Bah écoutez, on va avertir Madame Bignol, donc.
9: Ah, attendez.
11: Riou Bignol.
8: Riou Bignol.
9: Oh là là. Attendez, vous avez mis 15 secondes à la trouver.
0: Ça fait une demi-heure que je cherchais. Mais je trouve que le couple Riou-Bignol, ça vous irait très bien.
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0: Los Angeles est arrivé troisième ce week-end. Mais à quelle occasion?
14: Le prix de l'Arc de Triomphe.
0: Le prix de l'Arc de Triomphe dont on vient de parler. Ouais. Bravo Ariel.
14: Ouais.
0: C'est le nom du troisième cheval, puisque le tiercé, c'était effectivement Blue Stocking Aventure, et le troisième, un cheval qui s'appelait Los Angeles. Mmh. Les femelles ont été meilleures que les mâles sur le Grand Prix
14: C'est pas nouveau.
0: Sur le Grand Prix de l'Arc de Triomphe. C'est le prince Albert de Monaco.

0: Joker,
1: oui.
0: Momie.
1: Ah bah un autre. Oui, oui.
0: Votre ex-fiancé.
2: Oui.
0: Ah, parce que vous nous aviez raconté qu'il vous avait dragouillé quand même à une époque.
1: Attends, alors, mais attendez. Mais il t'a pas pris pour Charlène?
3: mais tu as été avec le prince Albert?
1: Non.
2: Réglote.
1: Bah ça m'intéresse. Bien sûr.
2: Mais le prince Albert et moi, nous sommes très amis.
1: Ah,
2: oui.
1: Voilà. Ah mais ça n'a jamais. Mais copains copines, on se voit en pine ou
2: quoi? Non.
1: Non mais Eliane, moi je t'aime et il a raison, hein, t'es sublime.
2: Oh stop, bah t'es vraiment gentil.
1: Lui un peu moins, on dirait beau grand chauve.
2: Non,
1: mais...
2: non, si tu veux, c'est que j'ai un peu raté le coche.
3: Ah, il y a eu une occasion et t'as pas.
2: Il y a eu beaucoup d'occasions.
0: Vous auriez pu être princesse de Monaco.
1: Oh, t'imagines
2: la vie. Bah, mais pourquoi ça te fait rire, toi? N'importe quoi.
1: Mais oui, pourquoi tu
3: Mais je t'imaginais pas en princesse de Monaco.
4: Non, mais c'est que t'aimerais tellement être à ma place et être princesse de Monaco.
3: Alors, ça ne m'aurait intéressé que pour chanter comme un ouragan.
2: Voilà, c'est ça. Non, non, mais ce que je veux dire, c'est que oui, mais la vie n'est pas terminée, Laurent.
1: Ah, Charlène peut.
4: Charlène, bien se tenir.
3: Charlène peut passer à autre chose.
1: Il t'appelle encore, vous êtes encore proche. Alors.
2: Espérons que.
0: Il y a bien eu Grace Kelly, princesse de Monaco, une actrice, pourquoi pas une chanteuse.
1: Mais oui, mais,
2: oui, mais bien sûr.
0: Est-ce que vous êtes rentré dans le palais? Enfin,
1: mon Non. Bah, est-ce que lui est rentré dans le palais?
2: Mais non, mais attendez, on se connaît.
1: Dans ton palais,
2: on se connaît depuis 35 ans, ça.
3: Ah, bah, raison de plus.
0: Justement, est-ce que vous avez visité le palais? Ça, je veux savoir.
1: Tu l'as vu sur le trône?
2: Mais bien sûr.
1: Donc tu l'as vu sur le trône, c'est mythique.
2: Mais non, ah non. Mais en tout cas, si jamais, on sait jamais, si on nous écoute au palais, on vous embrasse très fort.
1: C'est génial.
2: Allez, on part.
1: Et Ariel, t'as pas eu un roi qui t'a dragué un moment?
5: Si.
0: Si, c'est ce qu'elle a joué.
1: Su, impératrice.
0: Quel roi vous a dragué, Ariel?
5: Charles d'Angleterre.
0: C'est pas vrai.
5: Oui.
3: Et Louis XIV avant, quand même.
0: Et le roi Charles actuel?
5: Oui, le roi Charles actuel.
0: Mais il n'était pas roi encore à l'époque.
5: Il n'était pas roi, il était prince.
0: Ah oui.
5: Et il m'a montré toutes ses aquarelles. Et... non, non.
3: Il était avec Lady Di à l'époque, donc.
5: C'est un être délicieux. Mmh. Et...
0: Ah, vous l'avez goûté, donc, carrément.
5: Non, mais c'est quelqu'un qui a un grand sens de la poésie.
1: Ah oui,
5: qui
1: est... voir ses oreilles et ses couilles, les mêmes. C'est la même taille.
3: Toen a un grand sens de la poésie.
1: Et toi, Christine, t'as pas eu quelqu'un? Le roi Merlin, peut-être?
4: J'espérais.
0: Mais en quelle occasion?
4: Merci, Sébastien. Ben oui, bien sûr.
0: Christine n'a pas besoin d'épouser un roi, c'est la reine.
5: Et
0: Christine.
5: Voilà.
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0: Qui a dit « J'ai déchiré le testament que je venais d'écrire. Il faisait tant d'heureux que j'en serais arrivé à me tuer pour ne pas trop les faire attendre. »
4: Sacha Guitry.
8: C'est mon anniversaire.
3: Alors, il n'y a que des citations de Sacha Guitry.
9: Non, il y a un truc sur les boys.
0: Une deuxième citation pour Angélique Pichot qui habite Mozac dans le Puy-de-Dôme, qui a dit « Il y a des femmes dont l'infidélité est le seul lien qui les attache encore à leur mari.
4: Oh » ouais. Sacha Guitry.
1: Bon anniversaire.
0: Allez, une troisième et dernière.
1: Quel suspense.
0: Pour Karine Peruzzi, autant d'auditrices qui perdent à l'avance.
1: Les pauvres.
0: Elle habite Châlons en Champagne, Karine Peruzzi, elle espère tout de même un chèque RTL, qui a dit « Il faut s'amuser à mentir aux femmes, on a l'impression qu'on se rembourse.
4: »
0: Qu'est-ce que je ferais pas pour nous la mettre de bonne humeur?
9: Ah bah alors là, il disait aussi, ça convient parfaitement à Isabelle aujourd'hui, il disait d'une femme, elle est tellement paresseuse qu'elle ne fait même pas son âge. Voilà. C'est pas symptomatique.
0: Alors d'autres citations plus compliquées, pardon, hein, celle-là quand même. Trouvée dans la presse d'ailleurs ce week-end, une que j'avais trouvée dans le Figaro, qui a dit, c'est quelqu'un qu'on cite rarement aux grosses têtes, « Ce qui me gêne dans les tableaux, c'est qu'ils ne soient peints que d'un côté de la toile.
5: Oh. » Ah oui.
8: C'est un peintre aussi?
0: Non,
3: c'est
0: pas du tout.
3: C'est français.
8: Un artiste?
0: Alors, quelqu'un qui était artiste.
3: Français.
0: Quelqu'un qui vivait chez nous en France, oui.
5: Je sais, c'est Louise de Villemorin.
0: Et c'est Louise de Villemorin. Excellente réponse, Ariel Dombasle. Et oui, c'est Louise de Villemorin, qu'on surnommait aussi Marilyn Malraux. J'ignorais, j'ignorais ce surnom. Marilyn Malraux, c'est assez joli.
3: Elle tenait des salons. On causait beaucoup.
0: Et on lui avait proposé, paraît-il, de rentrer dans le jury Fémina, du prix Fémina, et elle avait répondu « Je préférerais crever que de m'approcher de ce troupeau d'animaux.

0: Agnès Vaniteuse.
1: Elle était sympa.
0: Oh. Elle avait quand même du répondant, cette Louise de Villemorin. Et c'est vrai que c'est une jolie phrase.
1: Prenez-en de la graine. Ah ben,
0: ce qui me gêne dans les tableaux, c'est qu'il ne soit peint que d'un seul côté de la toile. Je trouve ça plutôt joli. Une autre citation trouvée dans la presse ce week-end, dans le magazine Lire, pour être précis. À qui doit-on cette phrase? Alors là, c'est quelqu'un qu'on n'a jamais cité aux grosses têtes, j'en suis certain. Ah. Et pour cause, vous comprendrez dans un instant pourquoi

0: Réponse d'Antoine Duléry.
1: Hein. Eh oui, j'ai été un peu aiguillé par
0: une chance sur quatre, certes, mais il fallait quand même le trouver.
2: Non, pas une chance sur quatre, puisqu'il était mort. Et donc, il est mort. Donc, il y en a encore qui
3: sont. Il n'y en a plus que deux.
4: En 2001, déjà.
0: Une chance sur trois, parce que vous oubliez le premier Beatles, Pete Best, qui est toujours vivant, qui a été écarté du groupe à peine ils étaient célèbres.
4: Il n'y a pas de chance.
0: Et c'est justement,
5: voilà, c'est comme Seymour Bruxelles dans Les Inconnus.
0: Et c'est justement à son propos qu'on peut retrouver cette phrase dans la presse, parce que c'est vrai qu'il n'a pas eu de chance, Beatles, Pete Best, qui était le batteur du groupe, qui plaisait trop aux filles. Et c'est pour ça qu'il a été écarté, paraît-il.
4: Par de l'ombre aux autres.
0: Ah oui, par John Lennon et par Paul McCartney.
5: Ah, ça c'est moche. Ça va pas si le batteur est plus sexy que les chanteurs.
0: Ils n'ont même pas osé lui en parler directement. Ils ont envoyé leur premier manager de l'époque lui dire « Tu seras plus le batteur du groupe. »
4: Ils n'étaient pas sympas du tout, les Beatles.
0: Ils l'ont reconnu après dans des biographies, que ce soit McCartney ou Lennon. On n'a pas été courageux, on n'a pas été sympathique. Mais vous rendez compte que ce pauvre garçon qui était le batteur du groupe a été effectivement ensuite remplacé par Ringo Starr à la batterie.
5: Donc il a choisi parce qu'il était moche. Choisi parce qu'il était moche, en fait, c'est ça.
0: Il plaisait moins aux filles. Paraît-il, il jouait un peu mieux de la batterie quand même.
2: Mais il a fait carrière quand même, Pete Best.
0: Il est devenu boulanger à Liverpool. Et ensuite, après avoir été boulanger, il a failli se suicider et on l'a engagé. Écoutez bien, c'est toute l'ironie de l'histoire, c'est affreux. Il travaillait pendant 20 ans à l'Agence nationale pour l'emploi de Liverpool.
5: Cette histoire est hyper glauque, en fait. Ça nous fait de la peine.
0: On nous raconte l'histoire de Pete Best, ce garçon. Excellent. Qui a failli être Beatles, qui l'était au départ, et qui a été éliminé du groupe très vite. Et en même temps, peut-être, et c'était la fin de cet article signé Louis-Henri de la Rochefoucauld dans le magazine Lire.
2: Ah, il est remarquable.
0: J'ai trouvé ça très beau, la fin de cet article, en disant oui, peut-être qu'au fond, ça a été lui le plus heureux des Beatles. Parce que, rappelons la phrase de George Harrison, le bonheur, c'est d'ouvrir le journal et de ne pas se voir dedans. Oui. Et finalement, ça a été le cas de ce cinquième Beatles.
4: Ça aurait pu être aussi un truc de Johnny, ça. Hein.
0: Ah oui.
4: Évidemment, on a beaucoup cité Johnny, mais ça aurait pu être une phrase de Johnny, ça.
0: J'ai une autre phrase dont il faut identifier l'auteur, et ce sera pour Bastien Latouche, qui habite Côtebec-les-Elbeuf, qui a dit: un producteur, c'est un mec qui a un gros cigare, qui met ses pieds sur la table et qui se fait sucer par sa belle-fille.
2: Oh Groucho Marx.
0: Non,
4: quelle horreur.
2: Français?
5: Il se fait sucer par sa belle-fille.
0: Oui,
4: c'est horrible.
3: C'est un Français?
0: Un Français, oui.
5: C'est un acteur. C'est pas Weinstein, on est bien
0: c'est
5: d'accord.
0: C'est pas Weinstein.
2: Claude Berry.
5: Patrick Timsit.
0: C'est pas Claude
2: Berry.
0: C'est
2: une femme?
0: C'est pas une femme.
5: C'est un acteur.
0: Alors, acteur, il a joué dans quelques films.
5: Il fait des one-man shows.
4: Il vit toujours.
0: Mais on l'a pas toujours vu dans les films dans lesquels il a tourné.
5: Ah, il était réalisateur.
0: Réalisateur, non.
5: Mec BD?
0: Non, mais il a coécrit parfois des dialogues de films.
2: Il est mort ou pas?
5: Sébastien Japrison.
0: Hélas, il nous a quittés et on en est bien triste. Michel Audiard, non. De là où il est, il doit râler en disant: ah ben bravo, à peine parti, ils m'ont déjà oublié ces cons-là.
5: Bénichou.
0: Pierre Bénichou. Et oui, évidemment, c'est notre Pierrot, Pierre Bénichou.
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0: Henri est au téléphone, il a laissé un message sur notre adresse mail, lesgrossetêtes@rtl.fr. J'aime la répéter de façon à ce que vous laissiez vous aussi vos doléances, réprimandes, critiques, quelques compliments de temps en temps font du bien aussi, mais ce n'est pas l'essentiel.
5: C'est moins marrant.
0: c'est moins marrant, ça dépend qui est concerné, c'est toujours pareil. Bonjour Henri.
8: Bonjour, bonjour Laurent, bonjour les grosses têtes et bonjour le public, évidemment.
4: Quel paillot.
0: Et Henri a noté une petite erreur que je reconnais avoir pu commettre récemment, parce que je suis allé vite en sortant cette phrase. Je me souviens exactement dans quelles circonstances c'était, mais allez-y, je vous écoute, Henri.
8: Oui, c'était la question. Qu'il vaut mieux être le premier mari d'une veuve que le deuxième.
0: Oui.
8: Et donc je me suis dit, ou bien Laurent s'est mélangé un tout petit peu les pédales, ou bien l'auteur de cette citation n'était pas très futé, parce que le premier mari d'une veuve étant carrément mort, évidemment, sa place n'est pas enviable.
0: Non, voilà, effectivement, la citation c'est il vaut mieux être le deuxième mari d'une veuve que le premier.
8: Voilà. Il me semblait bien aussi.
0: Et c'est de Sacha Guitry. fait, je sais exactement pourquoi je me suis planté quand j'ai donné cette citation que je connais par cœur depuis des années. C'est que c'est un jour où...

0: Isabelle Mergault se plaignait dans l'émission de ne pas avoir eu de citation de Sacha Guitry. Ah.
1: Et oui, donc, je m'en souviens.
0: Voilà. Et au dernier moment, j'ai sorti de mémoire la citation. Et comme je l'ai sorti de mémoire très rapidement, j'ai inversé les deux propositions. Mais vous avez absolument raison. Et évidemment, ça n'est drôle que si on ne se trompe pas dans l'ordre. Il vaut mieux être le deuxième mari d'une veuve que le premier. C'est bien de Sacha Guitry! Bravo d'avoir rectifié et de bien suivre. C'est aussi pour vérifier si les auditeurs sont attentifs.
2: Laurent,
1: je vous suis depuis tellement longtemps que forcément.
2: Vous avez quand même appelé les grosses têtes pour dire que Laurent s'était trompé en disant qu'il s'était mélangé les pédales, qui est une expression qui n'existe pas du tout puisqu'on se mélange les pinceaux.
3: Oui, parce que moi j'étais pas là sur là en plus.
1: Effectivement.
4: C'est perdre les pédales.
0: Oui, parce que je ne mélange aucune pédale. Sachez-le, je sais qui est qui. On vous remercie, Henri. Maggie, maintenant, est au téléphone. Ah, Maggie, Maggie, rend la vie. Je sais plus comment c'était la chanson.
5: Maggie, Maggie le jour, Maggie la nuit.
0: En visant.
5: C'est un poème.
2: J'adore Rosiva.
6: Ah,
2: avec elle, c'est un bouge.
6: Avec elle, c'est un bouge. Maggie, la, la, la, la, la, la.
5: On est sous le charme.
0: On les découvre, les ex-intello de France Inter. Ah, bravo, Vizorek.
2: Ah, j'adore Rosiva.
0: Il nous a fait croire pendant 10 ans qu'il regardait 7 sur 7 d'Anne Sinclair. Alors qu'en fait, il
2: était devant
0: Maggie, il regardait Maggie parce que c'était à la même heure, hein, je vous préviens.
2: C'est pas faux. Et oui. C'est pas faux.
0: Alors bonjour Maggie en tout cas.
6: Bonjour Laurent, bonjour les grosses têtes, bonjour à tous. Je suis très très très heureuse de vous avoir.
0: Ah, c'est gentil. Alors et particulièrement voilà. Vous aimez nos ch'tis, je crois.
6: Ah bah j'appelle du Nord, bien évidemment. Oh. Donc un gros bisou à Jean-Philippe.
3: Un bisou tchotte.
6: Un petit gros bisou mon tio. Ouais,
7: oh,
6: mon
7: c'est tio. Trop sympa.
6: Ouais, bilote, gros bisou aussi à qui. Hein. Mais ceci dit, je n'oublie pas Alex parce que je suis sa compatriote.
0: C'est pas vrai.
2: Belge du Nord, mais... c'est pléonasme, hein.
3: Non.
6: Pléonasme, mais bon, je suis belge comme Alex, mais je trouve qu'Alex, il a perdu son accent.
2: Alors j'ai travaillé. Ouais. J'ai travaillé. Je voulais que je vous explique pourquoi.
0: À France Inter, oui. Ils sont obligés.
2: Non, c'est quand je suis arrivé au cours Florent, on m'a dit qu'avoir un accent dans sa langue, ça n'allait pas. C'est-à-dire que si j'avais un accent allemand, un accent italien, j'aurais pu jouer le Cid. Mais jouer le Cid avec un accent belge ou un accent québécois, c'est mort. Et donc effectivement, j'ai travaillé. Donc je ne dis plus huit, je ne dis plus mon radiateur à fouille.
3: Ah oui.
2: Je ne dis plus, je prends le wagon.
0: 90.
2: Je ne dis plus 90.
7: Et c'est difficile de enlever son accent?
3: Non, moi, j'ai pas eu de mal à le perdre.
2: Mais, tu sais, Maggie, je peux le reprendre très facilement, hein, si tu veux.
3: Le site, nous partions ça ensemble. Bah, voilà.
6: Écoutez, moi, je fais du théâtre et de temps en temps, je dois prendre l'accent belge.
2: Mais dans quelle pièce tu as un rôle de belge?
6: On avait fait la chambre mandarine et alors, au lieu d'avoir un accent méridional, moi, j'ai pris un accent belge.
3: Il y a la comédie musicale aussi de La Frite Enchantée.
6: De La Frite Enchantée, bah oui.
0: Et c'est pour ça, parce que vous aimez le théâtre, j'imagine que vous avez appelé votre chien Roméo.
6: Oui, bah, ça me plaisait bien. C'est un petit rescapé qui vient d'un chenil et voilà.
0: Je pensais que c'était pour Shakespeare, moi, vous voyez. Oui.
6: pour Shakespeare aussi, puisqu'on me demande partout où est sa Juliette. Donc, voilà.
0: Et il a déjà connu une Juliette Roméo ou pas?
6: Il en a connu certainement une.
0: Ah oui, mais avant vous voulez dire.
6: Oui, enfin, avant moi.
4: Non, avant qu'il se fasse opérer.
0: Entendons-nous avant vous, avant qu'il soit. Oh, et merde. On ne peut rien dire ici. On vous embrasse, Maggie. Daniel, pour terminer. Bonjour, Daniel.
8: Oui, bonjour, Laurent. Bonjour à tous.
7: Bonjour.
0: Alors, Daniel, qu'est-ce qu'il me dit, Daniel? J'écoute les grosses têtes depuis le début. Je regrette la disparition des vraies grosses têtes.
7: Ah.
0: Jean Dutour, Jacques Martin et Jean-Yann.
3: Nous aussi.
7: Qu'est-ce qu'on peut faire?
2: Est-ce que vous voulez l'explication de pourquoi ils viennent moins souvent?
8: Vous avez une espèce de poule qui glousse et qui coupe la parole de tous les autres.
0: Oui.
8: Qui est assez insupportable.
7: C'est qui?
3: Dis-moi la poule.
0: Uniquement avec...
8: Heureusement, elle relève le niveau. C'est une petite grosse, quoi.
7: Johan Rieu. Une petite grosse.
2: Mais on est plus sur un dindon, hein.
8: Alors, en fait, tout ça, ce n'était qu'un jeu. Le but de la manœuvre, vous l'avez bien compris, c'était d'avoir une montre à la RTL.

0: Vous savez quoi? On va vous envoyer deux montres RTL. Je vais vous dire pourquoi. Je vais vous envoyer une nouvelle et une ancienne pour que vous puissiez les comparer.
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0: Pour Pauline Etchart, la question musicale, une des questions musicales que j'ai consciencieusement préparée pour monsieur Olivier Bellamy, parce qu'il faut quand même le rappeler, c'est le mélomane des grosses têtes, l'homme qui s'y connaît en musique classique.
4: On l'appelle la turlute enchantée.
0: Vous lui passez n'importe quel morceau et paf, il vous dit...
5: Oh là là, je suis sûr que ça va être une question difficile.
4: Oui, oui, on alors,
5: et, bah, oh, je la sens venir, je la sens venir.
6: Dis ça à Jean-Philippe, pas à nous.
0: Écoutez, par exemple, ce morceau qu'on composé en 1738. Je veux l'auteur et les conditions de composition.
6: Richard Klederman.
0: De cette sonate.
7: Bah c'est pas...
5: Alors peut-être
7: c'est
5: Scarlatti.
7: Pas Mozart.
0: Pardon.
5: Peut-être Scarlatti.
0: C'est Domenico Scarlatti, bravo.
5: Et c'est peut-être la sonate du chat ou un truc comme
0: et
5: ça.
0: Et c'est la fugue du chat.
5: La fugue du
0: chat. Bonne réponse.
7: Là,
0: de monsieur Bellamy. C'est joli, hein, d'ailleurs.
5: Ah ouais.
7: Il y a la litière arrive.
0: Et c'est parce que sa chatte a marché sur le clavecin que le compositeur a reproduit la suite musicale que sa chatte a... Non, monsieur.
4: Oui, oui, bien sûr. Mais bien sûr. Oui.
8: Moi, ma chatte, elle marche sur plein de trucs.
6: Mais oui,
8: pas de musique,
6: Laurent. Hein, c'est comme ça que compose Doc Gineco.
0: Alors, c'était qui Scarlatti?
5: Alors, Scarlatti.
0: Ça vaut mieux que d'attraper.
5: Oui, ça. C'était un Napolitain, et figurez-vous qu'il est allé au service de l'infante du Portugal, qui est devenue la reine d'Espagne. Donc, il a passé la plus grande partie de sa carrière à l'Escurial, à la cour d'Espagne. Il a composé toutes ses sonates, près de 550 sonates. Pour
0: ça sert à rien alors qu'il n'y a qu'une porte d'entrée, une sonate.
8: Oui, beaucoup de sonates.
5: Pour sa Maria Barbara, qui était la reine d'Espagne.
8: Il couchait avec?
5: Ah non, non, non, non, non, non, non.
8: Ah, juste il faisait de la musique
5: non.
8: Pour elle.
5: Oui, oui. Non, non,
0: alors, c'est... La chatte, c'est sur le clavecin.
5: Et non, non, moi je trouve que c'est une histoire.
0: En tout cas, écoutez, c'est un joli morceau, c'est une belle histoire, cette sonate 4-30 appelée La fugue du chat, parce qu'effectivement, monsieur Scarlatti a reproduit la suite musicale qui a fait son félin, on va dire ça comme ça, avec ses petites papates sur le clavier. Un morceau et on avance dans le temps, puisqu'on arrive en 1913. C'est une indication, ça, monsieur. J'ai l'impression d'être Julien Lepers. Regardez bien en bas de votre écran. L'indice qui s'affiche, 1913. Monsieur Bellamy, je compte sur vous. C'est un 3 à la suite que je vous demande. Comment s'appelle ce morceau et quel en est son compositeur?
5: Bassano. Alors, ça pourrait être Ravel.
0: Ce n'est pas Ravel.
5: Debussy.
0: Debussy, non.
6: Bassano.
5: Fauré.
0: Non.
6: Parce que qui va piano?
5: 1913, vous dites?
0: Ah oui, j'ai dit 1913.
7: C'est un français?
5: Mais c'est un français.
0: C'est pas très ragoûtant, d'ailleurs, le titre de cette composition.
6: Ah oui, c'est
5: Satie.
6: Pas le...
0: Pardon.
5: Satie.
0: Éric Satie.
5: Éric Satie, oui.
7: Ah oui.
0: Et ça s'appelle?
6: Le dégueulis dans les chiottes.
8: Bouillabaisse.
5: Ça s'appelle...
6: Non.
5: Un truc pour un chien, non?
0: Ah non, c'est pas pour un chien.
7: Mais c'est vachement gay pour Satie.
0: Mais c'est bien, Éric Satie, c'est déjà pas mal.
5: Après. Ouais,
0: bravo,
5: ouais, ouais,
0: bravo,
5: ouais.
0: Monsieur Bellamy. Mais c'est vrai que j'aurais bien aimé avoir le nom du morceau. Écoutez bien ce morceau, quand même.
5: Et si vous dites le début du morceau, dites-moi un mot.
0: Ah bah, je peux pas vous dire un mot, il y en a deux, alors.
5: Ah oui. Voyez.
6: Et pourquoi c'est pas ragoûtant?
0: Bah écoutez, en tout cas, c'est pas ragoûtant, j'ai envie de dire.
7: Quand son chat fait ses besoins sur les touches.
0: Non, j'ai envie de dire que... si monsieur Bellamy avait répondu encore plus vite, ma question aurait avorté, je vous aide un peu.
7: Fœtus.
5: Embryon desséché.
0: Embryon desséché. Oh. Excellente réponse.

0: Alors là, bravo, c'est pas ragoûtant ça. Embryon. Pourquoi il appelle ça embryon d'essai?
1: Il avait beaucoup d'humour.
2: Ah oui, c'est vrai. C'est très rigolo, embryon d'essai.
1: Il avait toujours un chapeau melon, une cape.
3: Il avait fait fœtus de paille aussi.
0: J'aimerais vous faire entendre Claude Nougaro avec sa célèbre chanson Le Jazz et la Java. Et je vais vous poser la question tout de suite après, une question pour Chloé Atobi. Mais d'abord, Nougaro, Le Jazz et la Java.

0: célèbre compositeur et pianiste américain s'est-il inspiré, Nougaro?
1: Dave Brubeck.
0: Comment vous dites?
1: Dave Brubeck.
0: Dave Brubeck, ah, oui. Excellente réponse du professeur Rollin. Merci. Oui, alors, si vous piquez les réponses de Bellamy,
1: il a été tellement brillant sur les deux premières questions musicales que j'ai voulu un peu mettre les teignoirs professeur. Pour ne pas.
0: D'ailleurs, quand on dit inspiré d'une œuvre de Dave Brubeck, j'ai envie de dire, il a mis des paroles sur une musique de Dave Brubeck.
2: Parce que Montaigne,
0: c'est aussi. Quasiment la même chose. Hein. Voici Dave Brubeck.
3: Ah, oui. Rien à voir. C'est pas inspiré, c'est pompé. Oui.
2: C'est mis dessus. Il a mis des paroles dessus.
3: Oh, c'est un hommage.
4: Il a fait un arrangement.
2: Oui, c'est un instrumental.
4: À chaque fois qu'on copie, on dit non, c'est un hommage.
3: Ouais, c'est ça.
0: C'est joli, hein?
3: Très.
2: Oui, c'est beau, c'est beau. Dans un ascenseur, c'est bien.
3: C'est pas Tech Five, non?
5: Non.
3: Le morceau, c'est...
0: Voilà, le thème, non, ça s'appelle « Three to get ready », une composition de Dave Brubeck qui date de 1959. Et effectivement, Claude Nougaro s'en est inspiré pour faire le jazz et la java. Il a changé quelques notes peut-être, ouais. Mais pas au moment où on a entendu. En tout cas. Oui, non, non.
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0: C'est le jeu du ding-ding.
4: Ah.
0: Vous connaissez Monsieur Semoun?
4: Absolument pas.
0: Ah ben voilà, ben, Monsieur
4: c'est
0: Palmade.
4: C'est la première fois que j'entends une cloche.
7: Vraiment, c'est dur à comprendre.
0: Pas moi.
4: Pourtant, bah ouais.
0: Monsieur Palmade, pouvez expliquer le jeu du ding-ding à votre camarade Semoun?
8: Eh bien, oui. il va nous dire des grands titres de journaux, des titres qui font des...
0: Merci Pierre.
8: Des gros titres de journaux.
4: Ouais.
8: Et le ding-ding va remplacer un mot.
0: Le dernier mot.
4: Il va falloir le trouver.
8: Le dernier mot.
0: Le dernier mot de chaque titre trouvé dans la presse du jour. À moi de vous proposer ces titres, à vous de trouver le dernier mot et on saura qui parmi les six grosses têtes, justement, aura ce dernier mot. On va commencer par vous. Alors, Pierre, par vous, Monsieur Palmade, ça m'amuse plus de commencer par vous avec le titre que j'ai devant les yeux. Vous êtes prêt, Pierre?
8: Oui, à fond.
0: Attention, c'est un titre du Parisien ce matin. La folle journée de Léon...
8: De Bruxelles.
0: C'est bien essayé, Pierre.
9: Oui, mais je peux la récupérer, celle-là.
0: C'était
9: Léon Bertrand.
0: Non, Marchand.
9: Léon Marchand.
0: Léon Marchand, vous auriez perdu aussi.
9: Mais oui.
0: C'est le tricolore, le fameux nageur qui s'est qualifié pour la finale du 200 mètres papillon en battant le record de France. Vous êtes éliminé. Madame Trierweiler, attention, c'est pour vous, c'est de la politique. Macron cherche la...
9: Majorité introuvable.
0: Non, un seul mot. Attention, c'est un titre du Parisien aujourd'hui.
9: La solution.
0: Pardon.
9: La solution.
0: Alors, c'est presque la solution, mais c'est pas la solution. Macron cherche la...
4: La sortie.
9: Oui, la sortie.
4: Il aimerait bien.
0: Le 14 juillet, qu'est-ce qu'il y a? Macron cherche la...
7: La victoire.
0: Non.
7: Le défilé. À se défiler. Le Macron cherche à se défiler.
0: Non. Mais on n'est pas loin du défilé. Macron cherche là.
9: À ce défilé, tu l'as
0: non.
9: dit.
0: Non,
4: la martingale.
0: La parade.
4: Ah.
0: Oh. Il cherche la parade, Emmanuel Macron. Vous êtes éliminé, Valérie Trierweiler. Monsieur Benguigui, c'est dans Le Monde qu'on peut lire ce titre. Madame Brigitte Bourguignon, battue sur le fil, va devoir quitter le ministère de la...
2: De la santé.
0: De la santé. De la santé. Ah oui. Vous restez parmi nous. Merci. Oh. Attention, monsieur Semoun. Voici encore un autre titre du Parisien. La nouvelle Assemblée nationale est un peu moins...
4: Est un peu moins variée. Non, est un peu...
0: Ça, au contraire.
4: Un peu moins... Oui, au contraire. Est un peu moins bleu. Est un peu moins bleu.
0: Bleu. Ah oui, allez, non, bleu. Et vous l'aviez demandé à point.
4: Non, mais est un peu moins ensemble, rassemblé.
0: Non, Christine.
4: Féminine.
0: Féminine. Oh, elle est moins féminine, la nouvelle Assemblée.
7: Ah bon?
0: Il y a moins de
4: J'ai
0: femmes
4: perdu.
0: Que dans la précédente Assemblée. Oh. C'était le titre qu'il fallait trouver. Vous êtes éliminé, monsieur Semoun. Oui. Christine Ockrent, titre du Figaro. Gustavo Petro présidera la...
4: Colombie.
0: Oui.
4: Wow, elle est fort.
7: Attendez, c'est son boulot.
4: Ah oui. Ouais. Ah oui,
0: Monsieur Babi, trouverez-vous le dernier mot du titre suivant dans le Parisien. Ouais. C'est la ministre Culture, même Rima Abdul-Malak, qui déclare, exclusif dans Le Parisien, j'ai très envie de me rendre au...
7: Au cabinet. Au retrouver son chef de cabinet.
0: Non.
7: En Ukraine.
0: Non.
7: Au théâtre.
0: Non. La nouvelle ministre de la Culture déclare, j'ai très envie de me rendre au...
7: Au César.
0: Non plus.
7: Au Molière.
8: Au Châtelet.
0: Au Hellfest.
8: Hellfest.
0: Elle veut aller au Hellfest.
7: Chez les Metallica, là.
0: Exactement.
7: Ouais, elle a pas tort.
0: À l'occasion de la fête de la musique, la nouvelle ministre fait le point sur ses passions et elle dit, j'ai très envie de me rendre au Hellfest. Vous, par contre, vous pouvez aller au cabinet, Bernard. Il nous reste... Jean Benguigui en course, c'est bien ça ?
7: Oui.
0: Et Madame Ockrent. C'est le duel final. Jean Benguigui contre Christine Ockrent.
8: Quelle histoire.
0: Monsieur Benguigui, à Vitry-sur-Seine, un incendie mortel a eu lieu chez un homme qui accumulait les objets. D'où ce titre. Au secours, mon voisin a le syndrome de...
8: Diogène,
0: excellente réponse de Jean Benguigui. Attention, c'est le titre de l'Humanité qu'il faut trouver maintenant, Christine Ockrent.
8: Ah, c'est pas ses idées, hein,
7: non. Oh, ben, elle le lit quand même.
0: Président de la République, recherche majorité.
5: Majorité.
0: Un adverbe derrière.
5: Ah. Oh, désespérément.
0: Désespérément. Excellente réponse de Christine Ockrent. C'est bien désespérément. Attention, monsieur Benguigui. Dans les coulisses de la vente, titre l'Équipe, Textor aura 66% du capital de...
8: L'Olympique Lyonnais.
0: Excellente réponse. De monsieur Benguigui.
7: Oh là là.
0: Attention, madame Ockrent. Titre du Parisien, les Français délaissent de plus en plus le...
5: Les Français délaissent de plus en plus le vote, oui.
9: Le vote.
7: Les burettes.
10: Les clochettes.
7: Les cloches.
0: Vous êtes toujours sur RTL. À la quatrième cloche, il sera 17h. Le cash. Les Français délaissent de plus en plus le cash.
5: Le cash.
8: L'argent liquide. Ah, ils vont plus au distributeur.
0: Exactement. Ils délaissent de plus en plus le cash.
8: Crypto-monnaie.
0: Tout à l'heure, on avait le chèque au bord du terrain. Maintenant, on a le cash en dernier mot. Et le grand gagnant est...
11: Jean Benguigui.
0: On se retrouve après les infos de 17h.
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0: Qu'est-ce que vous faites, Isabelle Mergaux ? Je vous signale qu'on est filmé, vous vous levez devant les caméras de Paris Première. Qu'est-ce que vous faites ? Qu'est-ce que vous allez draguer un monsieur au premier rang ?
13: Eh ben, je vais essuyer ma table parce que j'ai beaucoup parlé. Non, attendez, je vais renverser mon thé, voilà.
0: Ah, vous avez renversé votre thé.
13: Il y a un monsieur qui m'a prêté gentiment des Kleenex. Personne voulait ici me prendre. Et il y a de l'électricité, j'aurais pu subir un choc électrique.
7: Ah, mais qu'est-ce qu'il y a comme...
0: Imaginez que vous retrouviez une parole normale. On sait jamais.
13: C'est comme ça, ça commence comme ça.
0: Non, ça commence
13: bien.
0: Pas comme ça. Non, j'ai cru que vous vouliez faire comme Carina Marimont, trouver l'homme de votre vie au premier rang, comme c'est arrivé à Carina. Enfin, elle, c'est d'abord par téléphone. Elle n'avait pas vu la tête du mec au départ.
14: Oui, c'est vrai, c'est la voix d'abord.
7: Alors, c'est quoi ce
14: histoire? Vous
0: n'êtes pas au courant, Bernard?
13: Ça fait longtemps.
14: Et bien, figure-toi que j'ai rencontré mon amoureux ici.
7: Il a appelé
14: pour dire des trucs sympas sur moi, puis après on s'est vus, et puis maintenant on s'aime.
7: Ah oui.
14: Ouais.
0: Vous voyez ?
11: Ça nous laisse de l'espoir.
7: T'as réussi à trouver un jeune.
0: Voyez, messieurs, ça peut arriver.
7: Vous voyez que ça peut m'arriver, moi. Laurent, ça peut m'arriver, moi.
0: Oh, bah, écoutez, il y a bien deux, trois veuves dans la salle.
15: Ah, oui.
0: Parce qu'en plus, il était veuf, hein, il faut le rappeler.
14: Il l'est toujours, Laurent.
16: Dans Le Dindon, Georges Feydeau fait dire à un de ses personnages « La différence entre le bœuf et le veuf, c'est que le veuf, il peut recommencer. »
0: Ah, oh, c'est joli.
13: Non, j'ai pas parce qu'un bœuf, un bœuf est coupé.
16: Ah oui,
13: c'est comme un chapon. Un chapon, c'est un chapon pas.
7: Un bœuf est coupé, c'est comme bah, un évidemment. Chapon.
13: Sinon, c'est un taureau.
7: Et disons, à Noël, c'est gros un bœuf à la place du chapon.
13: Ah bah ça, faut le
15: non, fournir.
13: Faut partir, hein.
0: Et vous, monsieur Boulet, vous allez bien? Il y a longtemps qu'on vous a pas fait venir.
15: Ben oui, ben moi ça va bien, écoutez.
0: Faut dire qu'il est en tournée théâtrale, il vend ses plantes au monde.
15: Eh ben oui, je suis un homme heureux.
7: Oh, il a une belle
15: bouche. Mais vous me manquez quand même, hein.
0: C'est vrai.
15: Mais je vous écoute.
0: Ah bah c'est gentil.
15: Oh,
0: bah
15: oui, quand même. Et puis comprenez... alors j'ai avec mes deux premiers de la classe, là, en plus, Ferrand et Barbier.
7: C'est gentil pour moi. T'es vraiment un salaud, hein. Alors là, vraiment.
0: Oh bah vous.
15: Oh, t'étais pas le premier de la classe.
7: J'achèterai plus rien dans ta boutique. Alors là.
0: Qu'est-ce que vous avez acheté dans
15: oh
0: la boutique?
15: Oh là là, une dévalise, Bernard.
0: Il vous dévalise?
15: Oh oui.
0: Ah mais vous faites alimentation aussi?
15: Ah oui. Là, elle a fait tous ses cadeaux de Noël.
7: Des plantes carnivores.
0: Qu'est-ce que vous avez acheté à Stevie?
7: Bah, des vases et des bougeoirs. Des vases, des bougeoirs, plein de choses, tout est beau. Tout
0: c'est
7: est
0: pas
7: beau.
0: Vrai.
13: Mais tu vas
7: à part le vendeur, tout est beau.
0: Oh, alors là, vous n'auriez pas craché dessus il y a longtemps, à l'époque où vous pouviez encore cracher. Hein? Vous nous avez avoué ici déjà vos petits travers.
13: Ah, c'est
7: vrai? Oui, oui, oui.
13: Ah bon? Oh, j'ai des travers de porc.
7: Oh la vache!
0: Vos petits travers homosexuels, on va dire, Bernard.
7: Oh, on a pu s'égarer une fois ou
0: voilà.
7: Deux.
15: Ouais, ouais, il était tard, il avait bu, il avait une perruque. Bon.
0: Une première citation, vous êtes d'accord, il est temps d'enchaîner.
13: Oui, allons-y. Oui, enchaînez-moi.
0: Pour même Ragusa, qui habite Seine-Saint-Denis, qui a dit « Les statistiques prouvent que les femmes vivent plus longtemps que les hommes, surtout les veuves.
7: Ah, » voilà. Voilà.
14: On non, reste dans le
0: Jean-Yann. C'est pas Jean-Yann.
7: C'est un politique.
0: Oh non, c'est...
7: Un Raffarin.
0: Non.
13: Ah non, c'est un grand...
0: Un des habitués, oui.
16: Ça pourrait être le tien, ça pourrait être le tien,
14: ça pourrait être Sacha Guitry. Ça pourrait être Pierre Dac, ça pourrait être Francis Blanche.
0: Pierre Dac, bonne réponse de Christophe Barbier. Pour Isabelle Pion, qui habite en Seine-et-Marne, qui a dit « Avez-vous remarqué que quel que soit le bruit qui vous réveille, il cesse aussitôt que vous êtes réveillé ?»
13: Sacha Guitry. Oh.
0: Pour Patrick Claude, qui habite Plogastel-Saint-Germain, qui a dit « Depuis l'invention du tabac, les cannibales se plaignent du goût de la viande. »
15: Ah, ça oui, c'est très bon, joli.
14: C'est un Britannique ?
0: Pardon.
14: Un Britannique ?
0: Un Britannique ?
16: Un Américain ?
0: Alors c'est marrant que vous disiez ça, un Britannique, un Américain. Philippe Bouvard vous aurait répondu à l'époque, car c'est une citation que j'ai reprise à l'époque de Philippe Bouvard. À l'époque, Philippe Bouvard avait dit « On ne sait pas quelle nationalité il a en ce moment. »
7: Dupont de Ligonnès.
0: Non, enfin.
14: Peter Ustinov.
0: Peter Ustinov.
7: Ah, oui.
0: Bonne réponse de Christophe Barbier. Et je vais vous expliquer pourquoi j'ai choisi cette citation et pourquoi je suis ravi que vous ayez répondu, monsieur Barbier. Parce qu'en 1998, Philippe Bouvard avait posé cette citation, écoutez.
17: Qui a dit « Depuis l'invention du tabac, les cannibales se plaignent du goût de la viande ?»
16: Pierre Doris.
17: Non, alors c'est...
16: Vivant ?
17: Il est vivant, il n'est pas français, je sais pas d'ailleurs quelle est sa nationalité du moment.
16: Peter Ustinov ?
17: Peter Ustinov. Bonne réponse de Laurent Ruquier.
0: Ah. Et voilà ! Et voilà ! Non, parce que quand vous dites « je saurais pas répondre aux questions », vous voyez, j'ai la preuve que si...
7: Quelle modestie.
0: Et je suis retombé là-dessus, c'est un auditeur, parce qu'il paraît que pendant la nuit, passent les anciennes émissions des Grosses Têtes, et effectivement, en 98, j'étais venu avec Henri-Jean Servat, Jean-Pierre Coff et Jacques Pradel aux Grosses Têtes. J'étais venu précédemment d'ailleurs, mais c'est, je crois, la dernière fois que j'étais venu aux Grosses Têtes en tant que Grosses Têtes, et je me suis rendu compte, bah dites donc, hé, j'étais pas mauvais.

0: Bonne réponse de Laurent Ruquier.
1: Ça fait plaisir.
2: Je dirais que vous aviez du bol.
1: Ça fait plaisir d'entendre Philippe Bouvard dire bonne réponse de Laurent Ruquier. On va la repasser en boucle.
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1: Une question pour Mme Soulard, qui habite Port-de-Lanne, dans les Landes. Question qui concerne un grand champion d'échecs américain, Hans Niemann, qui n'est peut-être pas américain d'origine, mais en tout cas qui l'est devenu, et il est un des meilleurs joueurs d'échecs au monde. Sauf que lors d'un match, il y a quelques mois, contre le grand joueur du 21e siècle, le Norvégien Magnus Carlsen, il est accusé d'avoir utilisé quoi pour gagner?
4: Une IA?
1: Pardon.
4: Une intelligence artificielle?
1: Alors, intelligence artificielle, pas tout à fait.
4: Une oreillette?
5: Une oreillette?
1: Pas une oreillette, parce qu'une oreillette, ça se voit tout de même. Ouais,
4: une application. Ah, oui. Eschkouf. L'application Eschkouf.
6: Un petit détecteur électrique qui lui donnait des impulsions.
1: Alors, quelque chose qui lui donnait, oui, des impulsions. C'est en tout cas une accusation, évidemment.
7: Sur le compteur?
1: Non, pas sur le compteur.
5: C'est quelque chose qui portait sur lui, en tout cas.
1: Oui, absolument.
4: Bah donc c'est ça alors, s'il avait un... Il avait
1: oui, mais quoi? Je vous demande quoi?
6: C'est cet objet.
4: Le nom de l'objet,
5: vous
4: voulez? Un vibreur.
5: Un boîtier.
1: Quel genre
5: un de vibromasseur.
1: C'est-à-dire?
5: Bah un plug anal ou un...
1: Un plug anal.
2: Incroyable.
1: Bonne réponse de Joyce Jonathan.
5: Eh ben, je suis ravie d'avoir trouvé ça, vraiment.
2: Eh ben, tu vois que...
4: Elle va te suivre, celle-là.
1: Chacun sa spécialité.
5: En plus, vraiment pas.
1: Le grand maître d'échecs, Hans Niemann, nie avoir eu recours à un sextoy dans le but de tricher.
4: C'est
1: dans
4: comment, son nom, comment, hein. Comment ils l'ont découvert?
7: Parce qu'il sautait plus haut que le mouton qui avait fumé du shit.
1: Non, mais effectivement...
4: À chaque fois que je faisais un coup, je disais « Oh !»
1: Il est accusé de tricherie par son grand rival, considéré comme le plus grand joueur du 21e siècle norvégien, Magnus Carlsen. En effet, il l'accuse d'avoir... ils ont mis à nu, si j'ose dire.
4: Il l'accuse, mais comment on accuse de ça? Excusez-moi, non, je pense que concurrent...
2: Monte ton cul. Bah non, je peux pas, pas là. Si.
5: Non mais attends, comment ça marchait son truc?
7: C'est pas compliqué, il y a un complice qui fait travailler un ordinateur pour aller plus vite dans les choix de combinaison.
2: Il faire du morse.
7: Il envoie... par un code, il envoie par un code
4: oui, c'est une télécommande.
7: La case où il faut déplacer la pièce et hop, les sensations du plug anal font que on déplace la bonne pièce.
2: E17, c'est
1: chers
2: dur.
1: Auditeurs, vous loupez
4: le mime.
1: Vous loupez le mime de Christophe Barbier
5: qui se secoue sur sa chaise.
1: Vous pouvez me le refaire ce soir sur BFM TV. Parce que ça peut faire monter l'audience. Christophe Barbier qui mime le joueur d'échecs.
4: Mais il mime
5: peut-être pas.
1: Avec un plug anal.
2: Il reçoit des messages codés en morse.
4: Il mime peut-être pas, il y a sa femme qui a une télécommande dans la main.
1: Hein. Ah non.
2: Ouais. Déjà qu'on avait cramé la carrière de Roselyne Bachelot, maintenant on va cramer.
1: Alors
2: Barbier.
1: En tout cas, l'Américain répond au Norvégien : je suis prêt à jouer nu la prochaine fois.
2: Oui,
1: bah, remarquez, ça change rien.
4: Ça change rien.
7: Il est assis dessus.
4: Non, il faut qu'il joue nu
2: et debout,
4: penché en avant.
1: Il faut qu'il joue nu la tête en bas. S'il joue nu la tête en bas, là on se rassure. Mais pas avant, vous voyez.
4: Mais même pas. Allez, parce qu'il y a des, parce qu'il peut toujours y avoir il y a des boules, des boules de Gaïka aussi qui font
7: des,
4: qui
7: des boules à facettes
4: télécommandées comme ça. Ouais. Bah, tu peux mettre de la lumière, ça sert à rien à l'intérieur.
5: Très volontaire.
4: Si ça t'amuse, mets de la lumière. Hein.
7: Mais je sais.
2: Bon, bah c'est comment, comment tu dis case E17, Christophe, en morse? Vas-y, mon Christophe, vas-y. Ah, il le fait.
4: Ah, je crois qu'il y a échec et maths, là. Hein.
2: Ah, ouais.
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8: Éric Coquerel, l'un des responsables de la France Insoumise, a annoncé le dépôt d'une proposition de loi pour abroger la réforme des retraites et revenir à 62 ans. On sait que le RN veut faire la même chose. Dans le monde entier, les réformes des retraites se multiplient. C'est toute l'Europe qui se prépare au vieillissement avec des réformes. Toute l'Europe sauf le petit village gaulois.
9: Bon, va falloir qu'on y pense en tout cas. C'est le sous-texte de votre chronique. Merci beaucoup, François.
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1: Vous allez me dire sûrement quel est le nom du fils de Marc Aurel et de Faustine la Jeune, qui fut empereur lui-même.
10: C'est pas Tibère, c'est...
1: Non, un empereur assassiné.

0: D'ailleurs, il faut bien le dire, le 31 décembre 192, par l'esclave Narcisse, qui l'entraînait au maniement des armes et qui l'a étranglé dans son...
1: Parce que c'était un salaud, ce mec. C'était un vrai salaud. Alors, c'est Marc Aurèle.
0: Alors, le fils de Marc Aurèle, hein, c'est lui.
2: Octave,
0: c'est lui qu'on cherche. Il portait pas forcément bien son nom, pour tout vous dire.
3: Horace.
4: C'est pas les Horace.
0: Non.
1: Mais il était fâché avec son père, en fait.
0: Ah, c'était un despote, hein. Mais le peuple l'aimait plutôt. Parce que
1: les peuples aiment les despotes.
0: Exactement. Et finalement, bon, il a quand même été assassiné par celui qui lui apprenait le maniement des armes. Il l'a étranglé dans son bain, l'assassin, l'esclave Narcisse.
3: C'est con, il aurait dû le noyer simplement.
0: Mais déjà, il avait tenté de l'empoisonner, ça n'avait pas marché. Alors, il avait fini à la main.
1: Avec sa sœur. Avec la sœur, il était complice de sa sœur.
0: Exactement. Mais comment vous savez ça?
1: Parce que je m'intéresse à tout ça.
0: Bah alors, donnez-moi son nom.
1: Il portait un nom qui ne
5: Genre le bien-aimé.
3: Marc Aurèle,
0: non.
2: Comme Maximilien
0: Maximilien, non.
1: Comme héroïque ou quelque chose à voir avec un...
0: Pour trouver les réponses ici, il faut boire mes paroles. Il suffit d'écouter le moindre indice que je vous donne, mais vous ne m'écoutez plus.
5: Si, au
3: Postillon,
5: contraire.
3: Le magnifique.
0: Et Dieu sait pourtant que j'ai été chercher cette question dans mes tiroirs et que vous auriez déjà dû trouver le nom.
4: Non, mais c'est pas avec les tiroirs, il doit y avoir un truc. Tiroir, c'est tordu, je sens que c'est tordu.
5: Commode.
0: Bonne réponse de Valérie Mérès. Voyez, Valérie, elle est plus maligne que les autres, Valérie Mérès. Elle m'écoute, elle. Et oui, Commode n'était pas Commode. Et effectivement, c'est dans mes tiroirs que j'ai trouvé le nom de l'empereur romain Commode, fils de Marc Aurèle. Et Commode a été assassiné dans sa baignoire. C'est quand même une histoire terrible. Le nombre de gens, finalement, moi, j'arrête, je prends plus que des douches. Parce que. Le nombre de gens qui sont assassinés dans leur bain, quand on y pense.
3: Ah, c'est ça. Claude François, le premier.
0: Claude François.
1: Mais lui, c'était la douche.
0: Ah non, c'était une baignoire.
5: Une baignoire, il fallait qu'il enjambe.
4: Est-ce que c'est le Commode qui a donné le nom au meuble?
0: Qu'est-ce que vous dites?
4: Je dis, est-ce que c'est le Commode qui a donné le nom à la commode?
3: Mais bien sûr. Et un de ses lointains descendants, c'est Bernard Buffet, le peintre. Voilà. Il y a aussi le poète argentin Sanchez, mais...
0: Et d'ailleurs, on n'arrêtait pas de lui dire si tu es gay, ridon. Non, écoutez, franchement.
1: Mais Harry, comment tu peux penser une chose comme ça? C'est étonnant que ton cerveau provoque ce type de questions.
4: Non, mais attends. Me parle de mon cerveau avec sa crotouille blanche devant elle. Une commode.
0: Vous n'insultez pas la chienne. D'abord, alors là, madame.
4: Ah, tout ça parce que c'est votre belle-fille.
0: Oui, vous n'insultez pas la fiancée de mon chien.
4: Alors attendez, je vois pas comment votre chien peut lui faire quelque chose.
0: Hein. Non, justement.
3: Il peut lui renifler le cul, c'est tout.
6: Ouais, c'est un vrai animal.
3: Mais c'est vrai que c'est un animal à la taille d'une crotte de votre chien, Laurent. Ouais, d'accord.
4: Oui, mais c'est pas la taille le problème de cet animal.
0: Très amoureux. Ouais.
6: On dirait un rat qui a eu des malheurs.
4: C'est le comportement.
0: Ils sont très amoureux. Mon chien adore la petite chienne de Marcella.
4: Et parce qu'elle fait pouet-pouet.
0: Comment ça, elle fait pouet-pouet?
4: Bah parce que quand il doit jouer avec, elle doit faire pouet-pouet-pouet, le même petit bruit que sa maîtresse.
0: Enfin, Marcella fait pas pouet-pouet quand je lui... quand j'appuie dessus.
1: Non, mais Harry, toi, tu vis dans un monde parallèle.
0: Elle vit dans un monde parallèle.
4: Complètement.
0: Et en tout cas, j'attendais de la culture et j'ai eu...
1: On a appris que la commode, ça vient de commode.
0: On a appris que Valérie Mérès avait tout compris à cette émission et qu'au moins, elle a bien identifié l'empereur romain Commode, qui ne l'était pas.
3: Bravo.
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0: Les Portugais, ils adorent Cristiano Ronaldo.
9: Bien sûr. Ils ont deux idoles. Il y a Cristiano Ronaldo et Linda de Souza.
10: Oh non, ils l'oubliaient.
0: Ils oubliaient Amalia Rodriguez. Quand on a un peu de culture, Amalia Rodriguez.
9: Et Madredeus, la chanteuse de Madredeus. Très bon groupe de fado.
0: Ah oui.
9: Douce tristesse. Et souffrir même, que tristesse. Ils chantent que ça, les Portugais.
2: Attendez, attendez, j'y suis là. Je prends un petit verre de Porto. Vous pouvez me faire un air de fado?
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12: Vous avez des prestiges, oh, Natas?
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2: Ce mec est fou. Mesdames et messieurs, je ne prends pas une part de responsabilité.
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2: Tiens, bah vous devez les avoir, les sept, tiens, monsieur Toen, et vous allez sûrement pouvoir les retrouver tous les sept. Ah. Eh ben, justement, c'est, si vous avez lu La Croix, vous aurez certainement vu
14: Les Sept Samouraïs.
2: Que non, non, non. Dans les meilleures ventes, dans la librairie La Procure, vous avez un essai qui s'appelle Nos Sept Péchés Capitaux. Ah. Pouvez-vous me rappeler lesquels sont ces sept péchés?
5: La gourmandise.
2: Alors la gourmandise, très bien.
14: L'orgueil.
5: Luxure.
2: La luxure, très bien.
14: L'hétérosexualité.
15: Ah oui, c'est un péché. Alors
14: la l'assassinat.
5: L'orgueil.
14: La monogamie, excusez-moi, non. C'est pas un vice, ça, hein.
2: J'en ai trois. Vous m'avez dit l'orgueil, la luxure et la gourmandise.
14: L'envie.
15: L'avarice.
2: Et l'envie. Parfait, il en manque deux.
14: La mort, tuer les gens.
2: Non.
14: La jalousie. C'est pas un péché.
5: La jalousie.
14: C'est pas un péché de tuer quelqu'un.
15: Oui, la jalousie.
2: C'est l'envie, un péché capitaux.
15: Les sept péchés capitaux.
2: Les vices capitaux, les commandements. Alors, vous m'avez dit l'orgueil, l'avarice, la luxure, l'envie, la gourmandise.
15: La colère.
2: La colère. Bravo, monsieur.
5: Ah, il en manque plus qu'un.
15: J'en sais. Moi, je suis un bon chrétien.
2: Il en manque plus qu'un.
5: Alors, le meurtre.
2: Ah, le meurtre, non.
14: Mais non. C'est pas la partouze.
2: Non, j'ai cru.
15: Ah, bah non, sinon.
2: Vous n'étiez pas loin.
14: Ouais, je sais que c'est ça.
15: La partie. C'est comment que c'est?
14: La paresse.
15: Le pape.
2: La paresse. Bonne réponse, la paresse. Bon, et oh, Toen.
14: Arrêtez. Mais on fait une émission, c'est sérieux. Là.
2: La modestie, on devrait rajouter la modestie.
14: Oh, patron, vous bien cerné.
15: Il en sait quelque chose, de la paresse.
2: Mais oui, parce que quand même, il y a sept. Oui. Vous avez trouvé un sur sept, Toen. C'est pas la peine de rajouter tout le public.
14: Bon, j'ai pensé à tous les autres, j'ai dit le dernier.
2: Les autres ont trouvé les six principaux péchés.
14: C'est normal, ils les ont tous. Moi, j'ai que la paresse, donc je l'ai trouvé.
2: Alors, vous avez un peu l'orgueil aussi, hein, quand même.
15: L'envie, la colère.
2: Parfois. L'avarice, je ne vous connais pas encore assez pour le savoir.
15: Si.
2: La luxure, il paraît aussi.
15: Oui. Hein. Oh, la luxure, oh.
14: Ouais, qui s'est jamais habillé en Asie dans une cage T'as jamais fait ça?
15: Ah si, pardon.
14: Ouais, t'as déjà fait ça.
15: Ouais, c'est vrai.
14: C'était pour les 30 ans de Dorothée, je crois.
5: Moi, je comprends pas pourquoi la gourmandise, ça fait partie des défauts comme ça, capitaux.
2: Hein. Ah bah oui, mais c'est normal, c'est comme ça, c'est un des sept péchés capitaux.
14: C'est un péché,
2: la gourmandise. Ce n'est pas tant la gourmandise au sens moderne, peu ou pas du tout péjoratif, qui est blâmée, que la gloutonnerie, pour être précis, chère Valérie.
5: Une notion d'excès, quand même, dans les péchés.
2: Voilà, c'est l'idée de démesure et d'aveuglement. Ça plus loin que la gourmandise encore.
14: C'est Pierre Ménès.
2: C'est la gloutonnerie plus que la gourmandise.
14: Et pourtant, on chante qu'on m'en donne l'envie.
2: Oui, ah bah oui, ça c'est l'envie.
15: Avoir les yeux plus gros que le ventre, c'est ça.
2: Alors l'envie, c'est encore autre chose, c'est la tristesse ressentie face
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14: C'est aussi dur pour vous que pour moi ou pas?
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0: Et là, j'ai l'impression d'être en famille parce que j'ai l'impression d'avoir mon papa à droite, Sébastien, ma maman à gauche, Isabelle, Gérard le papy.
1: Oh putain, si j'ai un fils, si j'ai un fils comme lui, je me mets une balle dans le pied, moi.
0: Caroline, hein, Caroline la tata.
2: Et Guillaume, le cousin attardé.
0: Guillaume, le cousin belge.
3: J'ai déjà échappé à la tata, c'est pas mal.
0: Et Laurent, vous êtes, Laurent.
3: Bah oui, attention à ce que vous dites, vous.
0: Le tonton. Mon grand-oncle.
3: Votre grand-oncle.
2: Oh, la gueule de la famille, ça donne envie, hein.
1: Ah ouais. Vivement moi, Noël.
0: Maman, est-ce que je peux regarder le match de foot
1: moi,
0: ce soir?
1: Moi, je suis ma mère, alors là, moi, je m'en remets pas. Hein.
3: D'ailleurs, pardon de vous dire Isabelle Mergault, parce que pour une fois, c'est moi qui vais me plaindre. D'habitude, c'est vous qui vous plaignez auprès de moi, parce que à chaque fois qu'on parle ou d'un voyage, ou d'une visite, ou d'une invitation, vous dites « Ah, mais j'ai pas été invité !» alors que je vous invite et vous venez pas. Et je m'aperçois quand même, d'un seul coup, ça me tilte là, que la seule fois où vous êtes allé quelque part, c'est quand Yoann Riou vous a invité chez lui.
1: Pas du tout, je suis allé chez vous, dans votre maison aussi.
3: Oh. Oui, enfin, il y a très longtemps.
4: Mais attends, là, elle change de sujet.
1: Il y a très longtemps, vous m'avez pas réinvité.
4: Attends, quand t'arrives chez Yoann Riou, tu sonnes.
3: Il y a un truc que je comprends pas.
4: Tu sonnes.
3: Pardon, je vous interromps, monsieur Toen, parce qu'il y a Olivia, notre charmante hôtesse, à qui j'ai réclamé en début d'émission, et le public ici présent l'a vu, pour avoir un peu plus de forme, des vitamines, des bananes et des clémentines. Elle m'a apporté des bananes et des clémentines, puis là, je sais pas pourquoi.
0: Oui, c'est vrai, c'est
3: elle vient de revenir, puis elle est repartie avec.
4: Ouais, mais...
3: Pourquoi on m'a enlevé mes clémentines et mes bananes?
4: C'est un coup de Gérard, c'est un coup de Gérard.
2: Laurent, il y a deux options. Soit elle a considéré que vous les méritiez pas. Soit elle s'est dit, Laurent est en pleine émission, je vais lui découper, lui prédécouper les fruits, voilà, et lui rapporter sur un plateau.
0: C'est possible.
1: C'est possible. Elle va te l'éplucher.
0: C'est ça.
3: Elle va l'éplucher.
1: On a dû lui dire, mais enfin, putain, pas, qu'est-ce qu'il va faire de ses pures,
5: etc. Elle a fait un truc très grosse tête, elle a mis deux clémentines et la banane au milieu.
3: Je suis quand même capable d'éplucher une banane et des clémentines.
1: Que vous allez en faire des épluchures. C'est ça qu'ils se sont dit, ça allait faire brouillon sur votre bureau. Et donc là, elle est partie vous l'éplucher.
3: Qu'est-ce que je vais faire des épluchures, moi, contrairement à vous, je les recrache.
0: Olivia arrive. Oh.
3: Elle revient avec les fruits épluchés. Oh. Celle-là, de deux fruits. Joli.
4: Tu plais à Gérard.
3: Finalement, je suis très en forme. Enlevez-moi tous ces fruits à la con.
2: Olivia, je peux avoir une sole au filet, s'il te plaît.
3: Une première citation pour Sabrina Perrault, qui habite Danemarie dans les Yvelines, qui a dit « Chaque fois que je m'apprête à coucher avec un homme, je vois le nom de mon père sur son caleçon. »
4: Carla Bruni.
3: Non.
1: Ah, la fille de Calvin Klein.
3: La fille de Calvin Klein. Bonne réponse de Caroline Diamant. Bravo, Caroline.
2: C'est vrai, en fait.
5: Il y a aussi...
3: Mais j'avais jamais pensé à ça, mais c'est vrai que ça doit être...
5: Il y a Christine Petit Bateau aussi.
6: Non, les caleçons Petit Bateau sont moins fréquents, quand même.
3: C'est ce que vous portez, Caroline? Petit Bateau.
1: Non, gros paquebot.
2: Laurent, pour l'anecdote, moi j'ai fait une seule fois dans ma vie du banc solaire et
3: un solarium, des UV.
2: Et j'avais laissé
3: vous
2: mon
3: des... Attends, attendez, je vais... avant même que solaire. Vous continuiez. Si vous faites des UV, moi je suis curé.
2: Non, juste...
4: non, il les a pas fait.
3: J'ai jamais vu un mec aussi blanc comme un linge que Guillaume.
1: Il a dit qu'il l'avait fait une fois.
5: Il ressemble à mon dermatologue.
4: Il l'a pas fait qu'une fois, il est belge. Donc quand il raconte, il dit je l'ai fait une
2: non,
4: fois.
2: Non, mais là j'en sors, hein, donc je suis un peu déçu. Et bref, j'ai...
3: Mais là, vous sortez de séance d'UV, là.
2: Mais non.
4: Ah,
2: mais...
4: c'est pour ça la capote sur la tête.
2: Et j'ai laissé mon slip et j'avais une ceinture sur la peau, du coup, de Calvin Klein. J'ai été tatoué Calvin Klein comme ça de toute la...
3: Ah, pourquoi vous avez gardé... Ah, vous dire que vous avez gardé votre slip pendant la séance du V.
2: Oui, oui, et donc j'ai eu mon tatouage Calvin Klein.
1: Non, bah, c'est impossible. Ce que
2: si,
1: parce que Calvin Klein, c'est pas... Il faudrait que les rayons passent filtre pour... voilà. Et c'est collé dessus. Écoutez, tu as la marque de
3: si
1: ton
3: c'est
1: slip,
3: marqué.
1: Mais il n'y a pas marqué Calvin
3: non,
1: Klein.
3: Non, il n'y avait pas le prénom. Il n'y avait que Klein et ça allait très bien avec sa bistouquette. Ça veut dire petit.
4: Mais c'est dommage, là, t'as la raie toute blanche, alors.
2: Note à moi-même, ne plus raconter mes anecdotes personnelles.
0: Mais est-ce que c'est la classe de porter du Calvin Klein? Moi, j'ai jamais porté.
1: Non, non, attends, là, ils n'ont pas du 52. Hein,
3: Quel genre de sous-vêtements vous portez, monsieur Riou?
4: À mon avis, du bon slip kangourou, les enfants. Hein.
1: Non, il est dans le short, lui. Non,
3: alors, il a des slips kangourous, mais qui sentent jamais.
0: Et la nuit, tout nu, toujours. Toujours, tout nu.
3: La petite affaire est dans le
4: short. Oh là là, tu dis ça pour nous

0: excité.
1: Ouais, il croit qu'il nous fait rêver.
2: Caroline, est-ce que tu portes des nuisettes? Est-ce que tu portes des nuisettes, Caroline?
3: Moi, honnêtement, mais... je... Non, mais si on le fait d'abord avec moi, il va porter un nuisible. Et Nathalie, elle dort comment, Nathalie?
2: J'ai pas vu encore.
4: Et toi, t'accouches quand?
5: C'est marrant, il a le même rire que Nordal Lelandais. Ça sent bon pour Nathalie. Ça sent bon pour Nathalie.
2: Laurent, dépêchez-vous.
3: Une citation pour Madame Lamy, qui habite Lunel, dans l'Hérault, qui a dit « J'adore parler de rien, c'est le seul domaine où j'ai quelques vagues connaissances. »
2: Français?
1: Guitry?
3: Non, non,
0: c'est un Américain qui a dit ça.
3: Pas un Américain.
2: Un Anglais.
1: Un Anglais.
3: Très célèbre.
5: Churchill.
3: C'est Winston Churchill. Bonne réponse de Caroline Diamant. Une citation pour Claire Garnier, qui habite Arbois, dans le Jura, qui a dit « Un confrère est un personnage sans aucun talent, qui exerce inexplicablement le même métier que vous. »
5: Ah, Philippe Bouvard, Philippe Bouvard.
3: Non, c'est drôle. C'est très drôle.
6: Ouais,
3: c'est littéraire, un peu, autant vous dire.
6: C'est français?
3: Alors, c'est français, mais c'est quelqu'un qui s'est énormément intéressé à l'Angleterre.
5: Stéphane Bern.
2: Rousseau.
5: Daninos.
2: Rousseau.
3: Et ça, c'est Pierre un bon Daninos. Indice, qui a toujours une vraie grosse tête. Effectivement, c'est l'auteur des carnets du Major Thompson, Pierre Daninos. Bonne réponse de Gérard Jugnot.
1: Que tous ceux qui aiment Danino se lèvent.
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3: Question qui va concerner alors cette course qui a été incroyable hein, hier, la course Paris-Roubaix, ça vous a impressionné Julie, je sens que vous avez regardé. Hein.
6: J'ai regardé, oui, pas tout, mais enfin.
3: Comment c'était
6: regardé.
3: L'arrivée alors?
6: Bah, l'arrivée, les pauvres, ils sont couverts de boue, de la tête aux pieds.
3: Voilà. Mais c'est vrai que c'est quand même très très dur.
5: C'était pour les filles hier, c'est ça?
3: Samedi, c'était pour les filles, et hier, c'était comme d'habitude, les garçons. C'était la première fois qu'il y avait un Paris-Roubaix féminin, effectivement, mais ça, c'était samedi. Hein, mais toujours est-il que ma question concerne évidemment un passage très célèbre du Paris-Roubaix. C'était la 118e édition de ce Paris-Roubaix. Et je vais vous demander quelle est la plus célèbre difficulté sur le parcours.
8: La chaussée de quelque chose.
9: Le carrefour de machin.
8: Non, la chaussée de quelque chose.
3: Non, non,
8: la
3: non.
8: Le
5: dos d'âne, là, qui est au kilomètre 20.
3: Mais ça a un nom, vous voyez. Oui. Le mythique secteur pavé, connu pour être le plus dur du parcours.
5: On les voit se casser la figure dans Stade 2, je m'en rappelais, ils faisaient des best-of.
3: Ah oui, depuis 118 éditions, on aurait peut-être pu.
0: Non, c'est parce qu'il y a un feu rouge, c'est ça?
5: Non.
8: C'est très mal signalé.
5: Non, il y a un épouvantail, il regarde tous et il tombe, c'est con.
3: Non.
6: Il y a un virage.
3: C'est le secteur pavé la course, qui est d'ailleurs un des plus longs secteurs pavés de la course. Et c'est voilà pourquoi
8: le dos d'Anne Hidalgo.
3: Ah non, mais vous connaissez tous, j'en suis sûr.
9: Le truc d'Arambert, non? Le machin d'Arambert.
3: Alors, il vous manque le premier mot, ça s'appelle
0: le pont.
3: Non, pas le pont.
5: Le
9: passage.
5: Mais
9: c'est l'impasse. Hein.
3: Ah, c'est d'Arambert, oui.
5: La voie sans issue d'Arambert.
8: Le chaos.
3: Non.
5: L'impasse.
3: Non.
5: Le pont.
3: Non.
6: Le pavé d'Arambert.
3: Non.
6: La chaussée.
3: Non, mais quelque chose.
5: Le téléphérique.
9: La passe d'Arambert.
3: Non. Mais c'est bien d'Arambert.
6: La voie.
3: Pas la voie.
6: La route.
5: La conduite.
6: La route.
5: La rocade.
3: La rocade d'Arambert, non.
9: La montée d'Arambert.
3: Non.
6: La descente.
3: Pas le descendre.
5: Le plat d'Arambert.
8: La virage.
5: La belle-sœur d'Arambert.
3: Non.
9: Le nom de Dieu de bordel de merde d'Arambert.
5: Mais oui.
3: Pensez au dépucelage de Chantal Latsou.
5: Ah, le gang-bang d'Arambert.
6: La quoi?
0: Dépucelage de Chantal Latsou.
8: La défonce.
3: Pas loin.
6: Ah.
5: La descente.
8: La déglingue.
3: Non.
0: La descente en tard, en fait.
8: La descente. La démontage. La démonte.
5: La démonte. La défouraille. Arrêtez.
0: Arrêtez.
5: La défourée.
0: Suite alors.
8: La débridage.
5: La démontée.
9: La sodomie d'Arambert. Le tunnel d'Arambert 2.
8: La grotte. La grotte.
5: Le lift d'Arambert.
9: Les horreurs d'Arambert.
3: Mais on se rapproche.
9: Le courage d'Arambert. Le courage du mec.
8: La nausée. La pourriture.
9: La préhistoire d'Arambert.
3: J'aurais jamais dû dire ça.
8: La caverne.
3: J'aurais dû dire Julie.
9: Oh non, pas là. La moustache d'Arambert.
6: Non, pas, ça va pas, non.
3: C'est quand même dommage parce que Monsieur Gueluc a trouvé déjà
9: le
3: lieu dit, vous voyez. Ouais. Mais l'expression célèbre, c'est là.
8: Le lieu dit.
3: Mais non.
9: Là, c'est
8: le fossé.
3: Non.
6: Là.
3: Ah, on se rapproche, pas le fossé.
8: La fosse.
3: Non, non.

0: Le ruisseau.
1: C'est là quelque chose. Là, là.
0: La vallée.
1: Vous allez voir que dans le public, on connaît. Hein,
2: bah
1: ils vont toucher 100 balles.
2: Ouais, mais il y a un mec qui a dit d'Arambert. Donc on fait moite-moite, les gars.
3: La ruade.
1: Pas la ruade, mais non.
0: La glissade.
1: La glissade d'Arambert.
0: Mais oui.
1: C'est le passage le plus connu
2: du Paris-Roubaix.
1: Ça fait 118 ans que vous suivez.
2: Mais oui, mais oui. Mais mon mec qui a dit d'Arambert, merde.
3: Il a trouvé, Philippe.
4: L'encyclopédie d'Arambert.
1: C'est d'Alembert. Diderot et d'Alembert. Mais non, alors.
2: Ça décrit pas une montée, une descente ou un truc comme ça.
1: Non.
4: L'endroit d'Alembert.
2: L'enfer d'Arambert.
1: Ah, mais non, mais non, mais c'est bien triste, mais. Tant mieux pour le public qui vient ici, pas seulement pour se réchauffer, pour repartir avec 100 balles aussi. Et dans
0: l'allée d'Arambert.
1: Pas l'allée. Regardez toutes les mains qui se lèvent.
2: Ah oui.
1: Regardez la honte sur les grosses têtes. Mais la honte sur les grosses têtes. Il y a au moins 20 mains qui se lèvent.
3: Vous allez voir un jeune, mais il m'en vient pas.
1: Et c'est là que je me dis que quand même, va falloir que je fasse quelque chose. Mais pas possible, là.
2: Attendez, mais messieurs, dames, c'est une seconde. Un petit... Qui trouve que le mec qui a dit d'Arambert a aidé à trouver la question?
1: Personne.
2: On lève la main, voilà.
3: Moi, je porte les micros, tu me files 20 euros et tu files 50, on s'arrange, d'accord? Ça marche. Allez-y, madame, bonjour.
5: Bonjour, donc Karine, et c'est la tranchée d'Arambert.
1: Non.
3: Alors, monsieur est à côté, comme ça, ça me fait pas trop bouger.
6: Bonjour, je m'appelle Patrice, et je pense que c'est la trouée d'Arambert.
1: La trouée d'Arambert. Bonne réponse. L'autre dame qui a dit tranchée n'était pas très loin, mais quand on dit tranchée, auquel cas on appelle ça la tranchée de Valers à Rambert ou la trouée d'Arambert.
3: C'est là où le dépucelage de Quentin Latsou.
1: Il vous manquait la trouée.
0: La trouée.
3: On a tout dit sauf la trouée.
2: Et c'est vrai. Et c'est après qu'on l'a appelé l'enfer du Nord.
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1: On est un soir de février 1960 à Garnier et André Malraux, qui est ministre de la Culture, assiste à l'opéra Daphnis et Chloé. Je ne sais pas si vous connaissez cet opéra de Ravel. Un ballet d'ailleurs, plus précisément de Ravel. Et ce soir-là, il s'ennuie ferme, le ministre de la Culture, monsieur Malraux, pour ne pas dire il s'emmerde. Et ce soir-là, il va donc prendre une décision. Laquelle ?
8: Il va faire pipi.
1: Non.
9: De changer le plafond de Garnier ?
1: C'est-à-dire ?
9: De le faire, de recouvrir le plafond de Le Nepveu par le plafond de Chagall.
1: Excellente réponse. Bravo. De Roselyne Bachelot. Exactement. Il s'emmerde tellement qu'il sait pas quoi foutre. Alors, il regarde le plafond. Et parce que ce qui se passe sur scène, ça l'emmerde. Alors, il regarde le plafond, le ministre, puis il dit, tiens, ce serait peut-être pas mal de changer ça.
9: Oui, alors que Le Nepveu est angevin. C'est un crime de lèse-angevinisme.
1: Aïe, aïe, aïe, aïe, aïe.
9: Oui. Oui.
1: C'est pour ça que vous savez ça.
9: Plafond du théâtre Opéra d'Angers est toujours
0: Mon dentiste.
3: Mais il était pas beau, le plafond?
1: Qu'est-ce que vous dites?
3: Très bien.
0: Mon dentiste a fait la même chose parce qu'il était très fier de son revêtement de sol. Mais moi, quand je suis chez lui, je vois que le plafond. Je lui ai dit, mais attends, t'as vu qu'il y a des fissures? Eh bien, il a refait son plafond grâce à moi.
10: Deuxième anecdote.
0: Avec des portugais. Oui.
1: Ah oui, mais c'est pas Marc Chagall qui est venu peindre au plafond.
0: Non, mais ce que je veux dire, c'est que quand on s'ennuie, on regarde le plafond. Mais quand on est chez le dentiste, on s'ennuie pas, mais on regarde le plafond par la force des choses. Hein. Oui. Donc, il a refait son plafond.
9: Mais ça dépend de la position qu'on prend, quoi.
10: Chez le dentiste. On est rarement à quatre pattes.
9: Justement, chez le dentiste.
3: Mais tu confonds avec le proctologue.
1: Quand même, le plafond est superbe, reconnaissez-le.
9: Magnifique.
1: Roselyne.
9: On avait dit à un moment qu'on pourrait interchanger, c'est-à-dire qu'on enlèverait les panneaux de Chagall pour de temps en temps dévoiler le plafond de Le Nepveu. En fait, ça n'a jamais été fait.
3: Ça va coûter un fric, là, déjà la sécu a les soucis. Alors.
10: C'est passionnant ce que tu racontes, Roselyne. Du coup, je pense qu'il faudrait refaire le plafond du studio.
1: Ah, ça, c'est joli. Quand vous faites l'amour, ça vous arrive de vous ennuyer, de regarder le plafond, Isabelle ?
0: Oh oui.
1: Faut pas que ça dure trop longtemps, hein.
0: Ah non, non, non, 5 minutes, montre en main, puis après taxi, hein.
1: Non, parce que c'est vrai que souvent, les hommes se vantent.
0: Ah non, mais il n'y a rien de pire, il n'y a vraiment... rien de pire que les mecs qui veulent à tout prix faire des exploits, que ce soit sur la machine à laver et tout, mais non, mais le lit, c'est bien, le lit, c'est bien.
1: Oui, mais l'amour toute la nuit.
0: Ah non, non, mais oui, mais il y en a comme ça, hein, qui veulent à tout prix durer.
9: Pas sans le vécu.
1: Regarde,
10: moi, il est chaud, là.
8: J'étais en train de réfléchir sur le taxi. Ah ouais. C'est toi qui prends le taxi ou
0: ah
8: c'est
0: non,
8: lui?
0: Ah non, c'est lui. Ah non, moi je le livre pas à domicile. Hein. Ah non, il n'y a pas marqué Uber Eats. Hein.
10: Uber Eats.
1: Ah bah oui, mais c'est quand même plus facile de prendre le taxi parce que c'est vous qui décidez de partir.
8: Et s'il veut pas partir?
0: Oui, mais.
8: Et s'il dit je veux prendre une douche?
0: Non, t'inquiète non. pas.
1: Oh bah la douche,
0: je sais comment
1: la
0: faire.
1: La douche,
0: pour...
1: il l'a déjà prise quand elle lui a dit des mots d'amour.
3: Oh là.
0: Ça vous fait rire?
1: Donc c'est lui qui prend le taxi, alors que j'ai bien compris, Stomy, lui, est prudent, il préfère effectivement se déplacer, comme ça, il s'en va quand il veut, c'est bien ça?
8: Non, moi, avant, je partais jamais, je dormais, je restais toujours.
1: Ah oui, vous restez à la boîte,
10: tu squattes?
8: Non, mais je trouvais ça mal poli.
3: C'est vrai?

0: train de chialer, le pauvre. Là,
1: il s'est enfoncé.
0: Non, vas-y,
2: on peut pas passer à une question. Non, mais
3: c'est quoi la question?
1: Non, mais il s'est enfoncé dans son siège, on aurait dit une bite après l'amour.
4: Alors, le fait de faire durer, comment on appelle ça? C'est pas tantrique ce que vous faites.
5: Oui, c'est ça. Ah, oui,
0: on le fait pas, il n'y a pas de pénétration. Tantrique,
1: c'est qu'il n'y a pas de pénétration.
4: Tantrique, c'est intéressant, tantrique.
1: Tantrique juvé.
6: Je ne sais pas si c'est tantrique, mais en tout cas, pour rebondir sur François. François.
1: C'est pas un trampoline.
6: Non, mais maintenant, les personnes âgées, avec depuis qu'il y a les pilules, ça va maintenant.
0: La dernière fois qu'il a bandé, c'est au 20e siècle.
6: Maintenant, il bande maintenant avec les pilules.
7: Bah, je suis pas aussi âgé que tu le penses, j'ai 50 ans.
4: Et puis François va très bien alors.
0: Oui, puis fou, c'est pas lui. Et François, si c'est pas toi qui bande, c'est ton mec.
7: Oui.
5: Tu peux prendre une doublure.
7: Et ça, moi j'ai une doublure sexe.
1: Il a aussi un parasol, mais
0: ouais,
1: un cocktail.
0: Sauf qu'il a pris Julio, pas de chance.
1: Lui, c'est un parasol à cocktail, François.
4: Parce que Toen, pardon de vous dire, monsieur Toen, vous êtes là, vous moquez des uns et des autres, moi compris, mais enfin.
0: Je suis le meilleur coup de la TNT.
4: Franchement, on peut pas dire que vous ayez. Enfin, j'ai jamais entendu d'éloge vous concernant dans le métier.
0: Parce que je suis discret.
5: Absolument. Le moins on en parle, le mieux on le fait.
4: Eh ben, Roselyne, elle ne doit pas faire grand chose.
2: Oh là là là là.
5: Tu dois parler tout le temps, ça doit être terrible.
0: Mais je parle en italien. Ah ouais. La langue de l'amour. Viens, ma petite mozza, que je te pétrisse. Tu veux voir mon petit tiramisu? Tu veux faire un bisou sur mon tiramisu? Et on rigole pendant des heures.
4: Vous parlez italien, là, alors?
0: Assolutamente.
4: Aussi bien que portugais, manifestement.
0: Un peu moins, ma.
5: C'est-à-dire,
1: on va t'envoyer à Bruxelles.
5: T'es quand même plus sexy avec la voix italienne que portugais.
0: Tu veux que je travaille tes fondations? Tu veux voir ma trouelle?
1: Mon Dieu, mais mon Dieu, mais mon Dieu.
0: Non, mais l'italien, c'est magnifique. On tombe c'est amoureux. On est, voilà.
4: C'est le spaghetti.
0: Et la gondole dans le slip.
1: Laisse les gondoles à venir.
0: Eh si.
4: Je peux pas, j'ai mes bolognaises. Enfin bon.
1: Tout va, tout va, une double peinée à la rabiate.
0: Ah oui, c'est les doubles peinées.
1: La double peinée à la rabiate.
0: Oh, François, arrête de faire la gueule.
7: Je suis consterné, je voudrais m'excuser.
4: Je crois qu'on a bien fait le tour, là.
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4: Madame Le Marchand nous a fait profiter de sa jolie culotte en plus en coulisses.
0: Elle a une culotte aujourd'hui.
4: Elle est habillée de plus en plus court. Et j'ai été obligé quand même de la prévenir parce que quand je suis arrivé, il faut que je vous explique. Hein. Il y a un petit salon, il y a un café. Là, les grosses têtes sont en train de discuter. Moi, je suis arrivé. La plupart étaient là, à part évidemment Monsieur Titoff qui ne faillit jamais à sa réputation. Mais les autres étaient déjà là. Oui, vous avez loupé la culotte, vous. Et moi, je m'installe et je vois évidemment que cette pauvre Karine, elle se rend pas compte que tout le monde voit sa culotte. Les autres ne mouchetaient pas. Il y en a un, je vais vous dire, je vous jure, il y en a un, il prenait des photos.
10: Laurent, c'est faux. Je cherchais un numéro de téléphone sur mon écran.
4: Et moi, bon ami que je suis, parce que c'est un ami pour Karine Le Marchand. J'ai dit, Karine, on voit ta culotte.
10: Vous êtes un ami,
4: je peux même vous dire, elle est noire, transparente en dentelle.
10: Moi, c'est pas témoin la culotte,
4: c'est très sexy d'ailleurs.
10: C'est surtout la transparence. C'est pas que vous êtes un ami, c'est que ça ne vous intéresse pas, la culotte de Karine.
11: Bah si.
4: Si.
11: Quand même.
10: Et on était très contents du coup que Christine soit en survêtement.
4: C'est vrai que ce survêtement est surprenant quand même, il faut bien dire. Pourquoi vous venez en survêtement bleu?
2: Parce que je fais du sport. c'est la marque de vos chaussures.
4: Le coq, ah non, c'est Adidas.
2: Moi. Et ben moi, et tu,
4: d'ici, je voyais le coq un... sportif.
2: Et comment vous pouvez voir le coq sportif?
4: Parce que je vois une poule qui ne l'est pas.
10: De toute façon, Christian est arrivé énervé.
0: Mais ça existe encore, le coq sportif?
4: Oui, bah, oui. Existe encore.
2: Ouais. Mais nous, on est, Laurent et moi, on est très Adidas. Parce que vous savez que...
11: Regardez,
2: il a tout... Et vous ferez gaffe, parce que là, moi, je vais repartir chez moi dans... Bah, après-demain, là, mais... Vous ferez attention...
4: Il y a quand même des bonnes nouvelles en cette rentrée.
2: Il a toutes les couleurs de gazelle Adidas. Ah, vous allez voir.
4: J'ai une paire de chaussures Adidas,
2: non,
4: mais bon...
2: Ça, c'est pas vrai.
4: Mais puisque je vous le dis, c'est quand même ce que j'ai comme chaussures.
2: Non.

0: Non, vendredi, vous aviez une paire d'Adidas, c'est pas les mêmes.
1: Eh ben, des blanches, mais je les ai plus, mon chien les a bouffées. C'est vrai, en plus.
0: Moi, je veux savoir, Karine.
2: Oui.
0: La grosse maman de L'amour est dans le pré, là. La méchante qui fait des listes.
2: Oh,
0: qu'est-ce qu'elle devient?
2: Mais tu peux pas l'appeler comme ça. Je vois très bien ce que tu veux dire. Il y a une dame qui est ronde, qui est avec un agriculteur et qui commence une histoire d'amour potentielle avec un agriculteur, Patrice, qui est handicapé. C'est à elle que tu fais référence.
1: Ah oui, c'est le monsieur qui parle un peu difficilement,
2: ben
1: c'est
2: oui,
1: ça.
2: Ben oui, c'est ça. Oui, oui. Il a deux prétendantes qui sont arrivées chez
1: lui. Je les ai vus, j'ai regardé.
2: Ils s'entendent pas très, très bien.
1: Quand je pense que c'est pauvre gars. Dans un premier temps.
2: Ça y est, ça va me retomber.
0: Ça y est.
1: Il voit débarquer Karine Le Marchand. Avec une jupe ras de la touffe. Deux jambes, un cul comme on n'a jamais vu. Et après, ce qu'on leur offre.
3: La prétendante, elle casse le tracteur.
1: Deux dragons qui arrivent en camping-car.

0: et dit « Je sais que tu veux partir, mais avant, tu vas m'écouter. » Il l'entraîne dans la cuisine, il met une musique de Céline Dion sur une chaîne IFI de 1992 et il la fixe comme ça. Et elle, elle ne sait plus où se... Mais qui fait
1: mais
0: ça
1: j'ai
2: mais comment tu quittes quelqu'un, toi? Vas-y, raconte-nous.
0: Je fais un chèque.
3: Ce qui est génial aussi, c'est quand les dames arrivent. Je crois que c'est chez celui-là d'ailleurs, non, peut-être un autre. J'ai regardé, hein, là, elles arrivent. Alors là, il a deux chambres. Alors elles ont le droit de choisir chacune leur chambre, les
1: aussi
3: deux dames.
1: Aussi moche l'une que l'autre.
3: Ah, mais non, mais hideuses.
1: Les chambres.
3: Hideuses. Et alors elles arrivent chacune dans la chambre. Oh, comme c'est charmant.
4: J'ai adopté une autre façon de regarder l'émission, c'est-à-dire que je l'enregistre, oui. Je la regarde jamais en direct, et puis je me fais un montage. Et je ne garde que les séquences où Karine est seule à l'entrée.
3: Ah ben j'ai vu, vous avez essayé d'avoir un bonus tout à l'heure. Bon, il est peut-être temps de passer à une première citation quand même. Et ce sera pour Monsieur Vaissel, qui habite Crozet, dans l'Ain. Oh, une citation assez célèbre, mais fort juste au fond, puisqu'on parle souvent des régimes en cette rentrée. Crevez gros, crevez maigre, de toute façon, la différence, ce sera pour les porteurs du cercueil.
4: Fernand Reynaud ?
3: Non, pas Jean-Yann. Mais
4: Francis Blanche.
3: Francis Blanche, bonne réponse de Philippe Gueluc. Sur les régimes encore, j'en ai une autre de citation pour Paul Hubertali, qui habite Pluvaux, en Côte d'Or, qui a dit « J'ai fait un régime formidable. On mange ce qu'on veut, quand on veut et autant qu'on veut. Ça fait pas perdre de poids, mais c'est très facile à suivre. »
0: C'est un humoriste.
2: C'est très drôle.
3: C'est une humoriste.
0: Ah, une humoriste.
2: Femme. Donc une femme un peu
3: ronde.
4: Anne Romanoff.
3: Non, une grosse
0: Michel
3: tête.
0: Bernier.
3: Michel Bernier. Ah. Profitait de son absence pour la citer, c'est bien Michel. Une citation historique maintenant pour Charles Miraki, qui habite Ouasserie en Seine-et-Marne, qui a dit, ça date, hein, autant vous dire, là on est vraiment dans l'histoire de France, qui a dit « Quand je nomme quelqu'un, je fais un ingrat et sans mécontent. »
2: Ah, c'est
0: je
2: beau.
0: Je fais un ingrat et
2: donc
0: sans
2: un roi.
3: Pas un nain.
2: Richelieu.
0: Ah oui, parce que d'ailleurs, sinon on est que sur les gros depuis trois citations.
2: Richelieu.
3: Un ingrat en un seul mot. Un ingrat, si vous préférez.
0: En ingrat, d'accord.
2: Un homme de pouvoir.
3: Un homme de
2: donc,
3: pouvoir.
2: Donc genre Richelieu.
3: Pas Richelieu.
4: Clémenceau.
3: Pas Clémenceau.
1: C'est bien avant.
5: Mazarin.
3: Mazarin, non.
1: C'est avant Clémenceau.
3: Ah, c'est, ah oui, c'est avant
2: c'est
3: Clémenceau.
2: C'est un roi de France.
3: C'est un roi de France.
2: Ah bah Louis XIV.
3: Et c'est Louis XIV. Oh. Bonne réponse de la dame à la culotte.
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3: Christophe Barbier est très content, il est à côté de sa chouchoute Isabelle
8: Ah
3: Mergo.
8: Oui, j'aime beaucoup
1: Moi
8: Isabelle.
1: Moi aussi.
3: Vous savez que c'est un couple hein, qui est en train de se former entre Isabelle et Christophe.
1: Ouais. Ça va être ils ont consommé ou pas?
3: Qu'est-ce que vous dites vous?
8: Elle va être contente sa femme, à Christophe.
1: On a eu plein de petites écharpes rouges.
3: Vous avez vu comme il est classique, Paul.
1: Oui.
3: Il pense déjà à votre femme.
8: Oui, mais il pense pas au mari d'Isabelle.
3: Bah, elle en a pas, faut dire. Voilà. Votre femme n'est pas jalouse d'Isabelle Mergo.
1: Oh bah, elle est tellement brillante, adorable, belle et tout. Elle peut
2: Ouais, ouais, mais enfin bon, ça suffit. Pas de joie.
8: Elle a une grande tendresse pour Isabelle, comme moi. Et si j'aimerais bien qu'on consomme un jour quelque chose avec Isabelle au-delà d'un cocktail. À la terrasse. C'est...
1: Mais moi aussi.
8: Et si nous jouions ensemble?
1: Ah, oh, bah ce serait bien, j'adorerais.
3: Ah, bah,
1: j'adorerais. Guitry, à Sacha Guitry.
8: Ah oui, avec grand plaisir.
3: Moi j'aimerais bien vous voir jouer ensemble.
0: Oulala.
3: Et en plus, Isabelle est une grande cantatrice aussi. Quelle heure d'opéra vous pourriez chanter, monsieur Barbier? Vous savez que sa femme est une cantatrice, donc il faut quand même être à la hauteur.
1: La reine de la nuit.
3: Allez-y, allez-y.
1: Ah
3: ah oui,
8: qu'est-ce que t'as fait comme
3: je crois qu'il est temps. Il est temps de passer à une première citation pour Monsieur Blanc, Maurice Blanc, qui habite dans le Loiret, qui a dit « Ce ne sont pas les enfants sur la banquette arrière qui font les accidents, mais bien les accidents sur la banquette arrière qui font des enfants.
8: Oh. » Est-ce que c'est Jean-Yann?
3: Oh, ouais. C'est pas Jean-Yann.
8: Pierre Dac?
3: Et c'est Pierre Dac, bien sûr. Bonne réponse de Paul Alcarat.
1: Sur la banquette arrière, c'est pas pratique.
3: Ah oui, vous avez essayé déjà?
1: Ah ouais, dans une deux chevaux.
0: Sur la banquette
3: Et ah alors, oui, en plus. Alors
1: oh bah non, c'est pas reproduit. Bah, on a même pas. On a même
3: surtout
1: pas.
3: Si les mecs sont sur la banquette avant. Ah, vous avez déjà fait l'amour à l'arrière d'une voiture?
1: Ah bah, la base.
3: Ah, c'est la base.
1: Bah oui, quand vous êtes jeune, que vous savez pas où aller. Le foin, non. Alors ça, non, moi je fais une allergie.
4: Le faut foin. Que
1: vous... ouais, non, le foin.
3: Dans ah, le foin.
4: Le foin. Foin.
1: Vous avez...
4: Alors les granges.
1: Vous aviez compris quoi? Le fion.
3: Non. Mais souvent, vous avez fait ça à bord d'une voiture, Isabelle?
1: Oui, oui, c'est... mais la deux chevaux n'est pas confortable. Et la quatre-elle non plus.
3: Et donc, c'est ça de sortir avec des hommes riches. Une autre citation, et cette fois ce sera pour Erika Culot, même Culot habite dans le territoire de Belfort, qui a dit « L'intelligence en politique consiste à dire à l'avance ce qui va arriver demain, la semaine prochaine, le mois prochain et même l'année d'après, et d'avoir ensuite l'intelligence d'expliquer pourquoi ça s'est pas produit.
8: » Winston Churchill.
3: Bonne réponse de Christophe Barbier. Une citation pour Carole Dos Santos qui habite...
5: Oh là là là là.
3: Non. Oh non. Je vais demander aux auditeurs qui ont des origines portugaises de prendre un nom d'emprunt quand ils
5: nous envoient... C'est Dos Santos.
3: Non, écoute...
5: À la tête, sa mort, Lusitanos.
3: Qui a
5: mais
3: dit...
5: sa cousine, elle, elle était d'Ivry-sur-Seine. Parce qu'Ivry-sur-Seine, il y a beaucoup de... C'est pas qu'il y a beaucoup de gens qui font du BTP, mais il y a des gens qui viennent...
3: Oh, je rêve que vous rencontriez une Portugaise qui s'appelle Tétanos, vous.
5: Ah oui.
3: Oh, qui a dit...
5: J'ai connu une Daira aussi.
3: Oh là là.
5: Mais c'est marrant parce que son mari faisait le BTP, mais il n'était pas carreleur.
3: Qui
5: il était terrassier, et c'est rare.
3: Ta gueulos. Qui a dit « Je connais un homme qui est mort d'avoir fait un trou à son pantalon, il faut dire qu'il était scaphandrier ». C'est quelqu'un dont je vais vous donner la date de naissance et la date de mort. Il est né en 1864 et il est mort en 1901.
0: Toulouse-Lautrec ?
3: C'est Henri de Toulouse-Lautrec. Bonne réponse. Et de Paul Alcarat qui se joue.
5: Vous avez donné les dates, c'est facile aussi.
3: Pardon.
5: Vous donnez les dates, c'est un peu Mutual Manac, l'autre, là. Non, mais s'il savait, ah oui, je vois, il aurait bien pu dire ah, ça, ce peintre incroyable, mais vous donnez les dates, c'est un peu.
3: Je ça m'étonne de dates, toi. Je donne les dates pour gagner du temps, parce que si ben je comptais oui. sur votre culture, Toen.
5: Allez-y, posez-moi une question sur Gilles Verdez, je peux répondre.
3: Gilles Verdez.
5: Pas de soucis, mais vous prenez des peintres il y a 200 ans, là.
3: Pour Christelle Bastia, voilà, quelqu'un...
5: Elle est corse.
3: Oh non, mais...
5: Non, mais vous voulez de l'humour de qualité, je suis là.
3: Madame Bastia
1: oh
3: habite...
1: Oh là là, Calvitien.
3: Madame Bastia habite à Villeneuve-sur-Yonne, dans l'Yonne. Ah, c'est quelqu'un qu'on a rarement cité à ce moment de l'émission. Et c'est une femme, je vous le dis d'avance. Une femme qui a dit « Je n'ai jamais posé pour la double page centrale de Playboy parce que je ne supporterais pas d'avoir une agrafe dans le nombril. »
5: Loana.
3: Non.
0: Elle est morte.
3: Elle est morte il y a 5 ans à
5: Brigitte
3: peu près.
5: Bardot.
3: Brigitte Bardot, non.
5: Elle est morte, je l'ai vue en photo, elle est morte.
8: Est-ce que c'est une actrice française?
3: Voilà. Une actrice française, non. Elle a tourné encore...
5: Ah, Marge Villalonga.
3: Elle a tourné encore récemment, mais là, elle était plus âgée, évidemment, puisqu'elle est morte à 82 ans. Et tout récemment, elle tournait encore dans la série Game of Thrones, voyez-vous.
5: Ah, oui, c'est un jeu. Ouais, mais c'est très dur à trouver le nom. Ah, je vois qui c'est.
3: Mais elle était plus connue.
8: Diana Rigg.
3: Diana Rigg, l'actrice de Chapeau melon et bottes de cuir. Bonne réponse de Christophe Barbier.
5: Bravo, Christophe.
6: À suivre.
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6: Une question pour Monsieur Blanc, qui habite Ondreville-sur-Essonne, dans le Loiret. Un sommet aura lieu mercredi prochain, auquel participera Monsieur Monténégro. Mais quel sera son homologue pendant ce sommet ?
7: Monténégro, c'est les Français ?
6: Alors non, ce n'est pas un Français, Monsieur Monténégro. Pourquoi vous faites
8: Marcella, je kiffe. Depuis tout à l'heure, je suis en train de la mater, je kiffe son accent. Je kiffe sa vibe.
9: Donc t'as eu la dédicace.
7: Ah, écoute, tu peux m'écrire une chanson un peu vulgaire.
8: Tout ce qu'il a dit, je suis sous son charme. Mais t'es chercheuse, Marcella, c'est ça?
7: Oui.
6: Oui, elle trouve, croyez-moi.
7: Okay. Non mais toi, tu sais, tu es très sexy. Je sais pas comment te dire. Moi, je te dis pas. Tu mériterais beaucoup plus de compliments que moi, hein, Soumis.
8: Non, pas du tout.
7: Pas du tout.
8: J'ai pas de voix.
6: Pas Soumis. Mais il peut vous montrer son Scoofy.
10: Soumis Bugsy, c'est joli aussi. Soumis Bugsy.
3: Tiens, prends ça.
6: Stomie, il vous plaît beaucoup, Stomie.
7: Ah non, mais il est super sexy, hein.
8: Moi, je connaissais pas Marcella, mais je la découvre, franchement.
7: Mais toi, c'est la première fois que tu es là, non?
8: Non, là, je suis en tournée, donc je suis pas venu pendant un mois que je suis pas venu là.
6: J'avais jamais osé vous réunir parce que j'avais peur que ça fasse des étincelles, que ce soit un peu trop chaud. Je me doutais qu'il y aurait un coup de foudre entre vous, vous voyez.
3: C'est pour ça qu'il a mis Doduic et Babi pour calmer un peu le jeu.
6: Parce qu'elle est rappeuse aussi, hein, au niveau de la langue.
7: Moi j'adore les raps, désolé.
8: Oui,
7: hein.
8: Oui.
6: Vous aimez le rap
7: J'adore la poésie comme ça, cette poésie. Oh. Quoi? Mais le problème c'est que moi j'aimais bien quand les raps étaient plus transgressifs dans les mots, quand on pouvait dire crève salope ou tout ça.
8: Bah là,
7: aujourd'hui on ne peut plus dire.
8: En tournée avec Mister Hammer, c'est totalement ça, donc venez nous voir.
9: Crève salope.
8: Non, un peu plus.
9: C'est ce que je dis à mes carottes quand je les rappe. Crève salope, c'est extraordinaire.
6: Dans quelle ville vous passez là bientôt, Stomy?
8: Là, on passe Toulouse, Bordeaux et Perpignan.
6: Regardez, elle prend son cahier pour noter.
7: Ah non, je prends la Nicorette.
6: On est loin de Monsieur Monténégro.
10: Alors, est-ce que c'est un sommet politique?
8: Ah oui.
6: Un sommet politique, oui.
9: Le G20?
6: Le G20, non.
9: Le G7?
10: C'est la COP. C'est la COP.
6: Non, il n'y a que deux pays lors de ce sommet qui aura lieu mercredi prochain. J'ignorais d'ailleurs que ce genre de sommet existait de temps en temps. Et alors, je vous donne un des deux représentants politiques. Il y en a un, c'est Monsieur Monténégro. Et je vous demande quel est son homologue.
10: Est-ce qu'il représente son pays, le Monténégro?
6: Non, pas du tout.
10: C'est pas du tout ça. Pas du tout. Il est pas du tout de ce pays-là.
6: Il s'appelle Monsieur Monténégro. Non, enfin, écoutez.
10: Bien sûr, non, mais ça aurait pu être un hasard, quoi. Voilà. Monsieur Hollande avait été président des Pays-Bas.
7: Non, mais Monténégro, il représente l'Italie, par exemple.
6: Par exemple. Mais oui, Albert Londres n'était pas anglais, monsieur.
10: Non, bien sûr.
6: Monsieur Barbier.
10: Non. Vous voyez, Anatole France était français.
6: Voilà, François Hollande n'est pas néerlandais.
11: Non. Et France Gall, elle n'avait pas la double nationalité non plus.
10: Mais ça aurait pu tomber par hasard.
3: Est-ce qu'on cherche un pays européen?
6: C'est un sommet européen, mais il n'y a que deux pays qui participent.
3: Alors, c'est de petits pays.
9: Des îles?
6: Non. Et c'est vrai.
8: Mais comment ça peut être un sommet européen, il n'y a que deux pays qui participent?
6: Parce que c'est de temps en temps que ces deux pays se réunissent.
8: Oh, okay.
6: Et c'est toujours un mini événement.
10: Est-ce que c'est un...
7: C'est l'Allemagne et la France?
6: L'Allemagne et la France, non.
10: Ce sont deux pays qui se touchent, qui sont voisins, qui ont une
6: frontière. Ah oui, c'est deux
8: pays. L'Italie et la Grèce.
9: Liechtenstein et quelque chose comme ça, non?
6: Comment vous dites, Bernard?
9: Le Liechtenstein et...
7: Luxembourg.
9: L'Andorre ou...
10: Enfin, c'est un tout petit pays.
8: Portugal, Espagne.
6: Si le Liechtenstein et l'Andorre se touchent, Bernard.
10: Il y a un grand écart là.
9: Oui.
10: Est-ce que c'est sans marin?
6: Non.
11: Espagne et Portugal.
9: Combien d'habitants?
6: Comment vous dites?
8: L'Espagne et le
6: Portugal.
8: Non, ça suffit, Laurent.
6: Qu'est-ce qu'il y a, monsieur Boxy?
8: Non. Je donne très peu de bonnes réponses.
6: Oui, oui.
8: Quand je donne des bonnes réponses, je veux qu'on me les attribue.
6: Oui.
8: Je l'ai dit il y a 30 secondes.
6: Ah, si vous l'avez dit il y a 30 minutes, c'était une autre question.
8: Non, il y a 30 secondes, je l'ai dit.
11: J'ai pas entendu, mon chat. Attends, je vais te le dire avec l'accent, ce sera plus facile pour toi. J'étais pas entendu, cariño. Désolé.
8: J'ai dit Espagne et Portugal, c'est bon?
6: Vous avez dit ça dans un dîner hier soir, mais...
8: Melon Ruquier, vous savez, les gens, ils m'arrêtent dans la rue.
6: Oui.
8: Ils me parlent beaucoup des grosses têtes.
6: Ah, ça me...

0: prendre mes papiers.
1: Et il me dit, Stomy, exactement, tu l'as dit ça, mais on t'a pas entendu.
2: Ah voilà.
1: En plus,
2: voilà.
1: J'ai la voix pétée à cause de la tournée.
2: Et oui,
1: donne
2: oui.
1: Beaucoup. Mais je l'ai dit, donc il faut m'attribuer cette réponse.
2: Alors attendez, parce qu'en
1: régie, on peut.
0: Mais c'est
1: en
0: pas
1: régie.
0: La réponse, Stomy.
1: Ah, c'est pas la réponse.
0: Maintenant, faut trouver l'homologue.
1: Ok, d'accord.
0: Donc faut trouver le nom, le blase de l'autre gars.
2: Exactement. Okay. Parce que Monsieur Montenegro, c'est qui à votre
3: avis? Espagnol.
2: C'est le Premier ministre du portugais.
4: Sanchez, d'autres.
2: Pardon.
4: C'est Pedro Sanchez.
2: Pedro Sanchez, c'est l'autre. Bonne réponse de Christophe Barbier.
5: Mais Stomy l'avait dit la semaine dernière. Enfin, Laurent. Oui, il a marmonné dans sa barbe, mais il l'a dit quand même.
2: J'en ai connu des escrocs ici, vous savez. Des gars qui me disent, je l'ai dit. Ça, monsieur Boxy. Méfiez-vous à Marcella, parce que vous semblez séduite par ce garçon, mais c'est un gangster.
3: Ben ça, c'est pour ça qu'il me plaît, hein, parce qu'il ment.
5: Et c'est pas lui le gangster, c'était son père.
2: Ah oui, c'est vrai, son papa est un gangster.
3: Ah, son père est un gangster.
0: Alors là, on peut plus. Hein.
1: Il est un petit. C'est magnifique, Marcella. Tout ce qu'il peut dire, c'est magnifique. Ça fait drink, papa. C'est les flics, cache-toi. Depuis que je suis tout petit, c'est ce que je répète à chaque fois. Les huissiers, les impôts, le fisc au cul. Il leur met donc tu prends leur femme et les fait devenir cocu. Leur corne pousse. Wanted, alors il se barre au bled en douce. Quand il repart, il a trop de gosses et il les connaît même pas tous.
3: Ah, oh, gouah.
2: On veut le refrain. On veut le refrain. On veut
1: mon
2: le refrain.
1: Papa à moi est un gangster. Mon papa à moi est un gangster. Il fait partie du ministère. Amen.
3: Oh mon dieu.
1: Mais d'habitude j'ai pas cette voix là.
5: Allez, on enchaîne. On enchaîne à mon tour. Balibalo dans son cercueil, bandé encore comme un chevreuil.
2: Attendez, je pense que Marcella peut danser si on envoie la musique avec.

0: il fait des clins d'œil aux mamans accompagnant leurs enfants. Vous avez vos chances, Marcella. Tel père, tel fils, comme disait La Fontaine. Ah non, c'est, si c'est nuit, c'est pas son frère.
1: Mais Stommy Bugsy, c'est la,
0: oh non,
1: c'est la
0: pleure
1: français. C'est la magie.
0: Et qui vous a dit que vous saviez parler, enfin, imiter Lucchini?
2: Ah ben personne.
3: Ouais, c'est ça.
0: Alors arrêtez, enfin.
4: Parce que c'était Lucchini.
2: Oui.
4: Ah, j'ai pas compris.
3: Et moi, je pense que Lucchini, on a assez avec lui pour qu'on l'imite un plus, hein.
0: Parce qu'elle le trouve...
3: Ah non, mais je peux pas. Je...
0: Comment vous
3: pour
0: trouvez
3: moi, vulgaire.
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0: Mais vous n'avez pas froid, Johan Rioux? Vous êtes en chemisette d'été alors qu'on se caille dans ce studio. Le public a froid, n'est-ce pas que vous avez froid?
4: Ouais.
0: Mais... à M6, il ne chauffe pas. Ben Monsieur de Taverneau fait des économies sur tout, y compris sur notre santé. Et lui, il est là en chemisette, non, mais... bras nus.
7: Enlève ce coussin, là. Ah non, c'est pas un coussin.
8: Johan, tu manges des damars, le matin?
2: Mais non, mais j'aime bien parce que je sais que pendant 3 heures, ça va être bouillonnant. Je vais dire plein de bêtises. Et là, déjà, ça monte en température, ça chauffe. Ça... Et je suis à la place aujourd'hui pour la première fois d'Ariel Dombal.
8: Et oui,
2: la même classe, la même élégance.
0: On a bien vu la différence. Oui.
8: Recrache-la.
2: La même pudeur.
8: Oui.
2: Bon, alors, Sébastien, tu fais quoi dans ta vie? Je t'ai pas vu depuis 6 mois, Sébastien.
7: Ah, moi, j'ai refait ma salle de bain, là. Il m'arrive des trucs de dingue, là. Et toi, ça va?
2: T'es revenu dans le grand capital, alors?
7: Ouais, j'adore, j'ai plein de thunes.
2: Tu t'es renié, quoi.
7: Oui, mais on peut passer à autre chose, patron.
0: C'est vrai qu'il est chiant. Hein,
7: il est chiant, il est.
0: Il faut toujours qu'ils mettent le doigt là où il faut pas.
2: Ça me dit toute la même chose.
7: Ah ouais. N'est-ce pas, Caroline?
2: Oh. Oh, Caro, t'as froid, Caro, on te voit pas. Mais regarde, elle est toute. Elle a un manteau, elle a une écharpe, elle a des lunettes de soleil. Je comprends pas la dichotomie entre la lunette de soleil.
4: Et la dichotomie.
0: Employer des mots qu'elle comprend déjà.
4: Il a appris un mot ce week-end.
2: C'est le mot que je préfère maintenant.
4: Mais je comprends pas la dichotomie.
8: Non, il a appris un mot en 2023 et voilà, 2024, il nous le balance.
0: Arrêtez de vous gratter devant tout le monde.
8: Ah.
2: Non, c'est pas que je me gratte, c'est que je me caresse.
4: Ah, mais t'as...
8: Ah. Bon, enfin, en même temps, interdisait ça pendant les heures de bureau.
2: Mais ça paraît naturel, c'est vrai que là, pour les auditeurs qui ne voient pas la scène, et c'est dommage pour eux.
8: Ah oui, c'est sûr. Vrai, oui.
0: Je suis pas sûr que ce soit dommage. Ah. Mais allez-y, oui. Alors
2: là, tiens, je fais une diagonale avec ma main gauche sur mon torse et tout. Ah.
8: C'est ça qui prend du temps.
2: Allez, on rigole, on rigole.
0: Une première citation, oui, on rigole, oui. Pour Monsieur Barbier, Charles Barbier, qui habite Ondres dans les Landes, qui a dit « Si tes larmes deviennent jaunes, c'est qu'il est vraiment temps d'aller pisser. Oh. »
2: Du Coluche?
0: Non, c'est pas du Coluche, c'est pas du Jean-Yann. C'est pas du Frédéric Dard.
8: C'est français?
0: C'est francophone.
2: Ah, ah, c'est alors
0: Philippe Gueluc, bonne réponse, c'est le chat. C'est dans l'album des 40 ans de Gueluc. Pour Jean-Jacques Martin, qui habite Latmorin dans l'Hérault, qui a dit « Les chats, justement, les chats adorent les gens qui leur sont allergiques. »
9: Oh, c'est très joli.
8: C'est vrai.
4: C'est très, très
7: pas Lynn Renault.
0: Pardon.
7: Lynn Renault.
0: Pourquoi Lynn Renault?
7: Je sais pas, je vois Lynn Renault, je vois un chat.
9: C'est pas Colette?
0: Non, ce n'est pas Colette.
7: C'est une femme, hein.
0: Ce n'est pas une femme.
2: Une grosse tête habituelle?
0: Une grosse tête, non. Non.
4: C'est un homme qui nous a quittés.
0: Ah oui, c'est un homme qui vous a quittés. La liste va être longue.
2: Un dramaturge.
8: Bah non, en fait. Mais il a quitté Caroline il y a longtemps.
0: Les chats adorent les gens qui leur sont allergiques.
9: C'est un dramaturge?
0: Dramaturge, non.
4: Mais lui-même, avait-il des problèmes avec les chats?
0: Non, il avait beaucoup de chats autour de lui.
9: C'est pas Edmond Criff.
4: C'est
9: Richelieu.
0: Richelieu, non. Non. Non.
9: Un romancier?
0: Un diariste, comme je dis souvent.
4: Oui.
9: C'est Jules Renard?
0: Non, pas Jules Renard.
4: Tristan Bernard?
0: Non plus, non.
4: Alors c'est André quelque chose?
8: Non.
4: André
8: Rieu? Il est du 20e siècle?
9: C'est Pierre Daninos?
0: Pierre Daninos,
7: c'est pas le mec de C'est pas sorcier?
4: C'est pas Maurice?
0: Pourquoi le mec de C'est pas sorcier?
7: Je sais pas, je le vois, je vois un chat.
8: Il est du 20e siècle?
4: Maurice,
9: ça, ça pourrait être Paul Léoto.
0: Et c'est Paul Léoto! Bonne réponse de Franck Ferrand.
4: Il le savait depuis le début. Je n'arrive pas à retenir.
9: C'est vrai.
4: Diariste, Paul Léoto.
8: Oui, ça pourrait être Paul Léoto.
7: Non, mais qu'est-ce qu'il est intelligent, le mec du Tour de France.
0: Pour Sylviane Cardozo, qui habite Lozay, c'est en Charente-Maritime. À qui doit-on ces jolies lignes ? Je naquis infirme et malade, je coûtais la vie à ma mère, et ma naissance fut le premier de mes malheurs.
9: Oh là, c'est beau ça. Ah bah, c'est
7: quelqu'un qui... Jean-Luc Delarue ?
10: C'est quelqu'un qui croyait en la vie.
4: C'est Baudelaire, quelqu'un dont Baudelaire. La mère est mort en lui donnant naissance.
0: Eh ben oui, oui, bah ça oui, c'est ce qu'il raconte.
4: Oui, oui. Oui, bah, j'ai compris, c'est ça que je voulais dire.
11: Un grand dépressif.
0: Je naquis infirme et malade, je coûtais la vie à ma mère et ma naissance fut le premier de mes malheurs.
4: Est-ce que ce ne serait pas un peintre ?
0: Non, ce ne serait... Ah ben,
9: non, c'est un
0: je
9: poète.
0: Je vous confirme,
9: non.
0: Ce n'est pas un peintre.
9: C'est un d'accord. Poète.
4: Alors un est-ce que ce serait un poète ?
0: Un poète, écrivain, surtout plus que poète.
9: Oui.
4: Bah, je pense hélas à ce,
9: c'est pas Château,
4: à ce sacré Victor.
0: Non, philosophe aussi.
4: Alain.
9: Ah, oui.
0: Je pensais que M. Ferrand savait
9: oui,
0: ça.
9: Oui, mais je connais en plus la citation.
7: Ah, moi aussi, oui, je connais. Vincent Lagaffe ?
0: Oui.
7: Moi, c'est le seul philosophe que je connais.
9: Est-ce que ce ne serait pas Jean-Jacques Rousseau ?
0: Et c'est Jean-Jacques Rousseau. Bonne réponse de Franck Ferrand.
10: Oh, il n'a jamais été heureux.
0: Une citation maintenant pour Jérémy Joblin, qui habite Molette dans les Yvelines, qui a dit « Dans un monde sans mélancolie, les rossignols se mettraient à rôter. »
9: Oh, très joli.
7: C'est Jean-Yann.
4: Micheline Dax.
0: Quel rapport.
4: Je sais qu'elle imitait bien l'oiseau.
0: Oui, d'accord.
7: Mais elle rôtait bien, surtout.
9: Ça pourrait être Pierre Dac.
0: Non. Dans un monde sans mélancolie, les rossignols se mettraient à rôter.
7: Est-ce que c'est français ?
4: Est-ce que c'est français ?
0: Français d'origine étrangère.
4: Ah,
9: Ionesco.
4: C'est
0: Ionesco, non, mais on est dans la même
7: Sarkozy.
4: Sarkozy.
9: Un roumain, donc, un roumain.
4: Tolstoï.
7: Un roumain. Ah, bah, c'est Cioran ?
4: Moi, je connais.
0: Et c'est Cioran.
7: Bah oui !
0: Bonne réponse ! Excellente réponse.
7: T'es bien emmerdé, Ferrand.
9: Ah là, je
7: parce
9: reconnais.
7: Parce que le clown l'a trouvé. Alors toi, tu galérais.
0: Émile Cioran, c'est de la culture, ça.
4: Bravo, Toen.
9: Bravo,
4: Sébastien.
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0: Dans la famille, c'est le fils de Germaine qui a été choisi pour jouer son oncle. Mais dans quelle famille ?
9: Oh, wow.
12: La famille Lantier ?
0: Non.
9: Attendez.
12: La famille Coupeau ?
0: Pourquoi la famille Lantier ? Expliquez-moi.
12: Germaine, vous avez dit ?
0: Oui, Germaine.
12: Ah, j'ai entendu Gervais.
0: Dans la famille.
12: Le fils de Germaine.
0: C'est le fils de Germaine qui a été choisi pour jouer son oncle. De quelle famille s'agit-il ?
12: C'est une famille de comédiens ?
0: Bah, de comédiens, non.
12: Donc le fils est devenu comédien et il a joué son oncle qui était célèbre.
0: Oui, voilà, absolument, le fils de Germaine.
12: Ok. Donc Germaine, c'était la sœur du monsieur ?
0: Non.
12: Ou la belle-sœur ?
11: Ah, c'est pas dans la famille Patrick Devers, ça ?
0: Dans la famille Patrick Devers, expliquez, alors Germaine Devers.
11: Ça.
7: À mon avis, c'est
11: non,
7: pas ça.
11: Non, c'est pas Devers. Ça, mais parce que je sais que ça, la mère des
0: Dieu
11: enfants...
0: sait que j'aime pas me moquer de vous, Michel.
11: Je sais, mais non, mais je...
7: C'est tentant.
11: Mais parce que Madame Devers, si vous... Elle avait...
0: Morin, je crois qu'il s'appelle
7: Mado Morin.
11: Voilà, Mado Morin. Voilà, cherchez-t-elle.
0: Morin, c'est les
11: voilà,
0: Morin.
11: Mais pas du tout, c'est absolument pas ça.
0: Rien à voir.
12: Est-ce que ce sont des gens qui sont encore vivants, là, tous ces gens dont on parle ?
0: Alors,
12: l'oncle, il est mort.
0: L'oncle est mort.
12: Et le fils, là, il est vivant encore ?
0: Ah, bah oui, puisqu'il joue l'oncle.
12: Ah, il joue l'oncle en ce moment, là.
0: Le fils de Germaine.
12: Non, c'est nouveau, ça. C'est-à-dire qu'il le fait maintenant.
0: Oui, maintenant.
7: C'est dans un film. C'est
0: dans un film, oui.
9: Bah oui, bah oui.
12: C'est un film bio. C'est un biopic.
0: Un biopic, oui, oui.
12: Et son oncle, il est mort quand ?
0: Ah bah non, mais je vais pas trop vous en dire.
12: C'est français ?
0: L'autre, il croit que je vais lui donner la date.
12: Est-ce que c'est français ?
0: Je l'ai pas vu venir.
12: Oh, ça va. Il est mort depuis longtemps, au moins, l'oncle ?
0: Ah, il y a un petit moment, quand même.
7: C'est pas le biopic sur Aznavour ?
0: Alors, donc, qui était Germaine Aznavour ?
12: La femme de Charles.
10: La femme à...
12: À Charles. Et oui. Et le fils de Germaine, c'était à Raïm. Parce que c'était Germaine Raïm.
7: Non, ça colle pas.
0: Ça colle pas.
7: Non, mais ça colle pas.
0: Je suis bien content de ma question.
12: Est-ce que ce sont des Français ?
0: Non.
11: Voilà. Ah, Jackson, alors. Germaine Jackson.
0: Bonne réponse.
9: Bravo.
11: Oui. Je me suis rattrapé.
0: De Michel Bernier.
12: Germaine.
4: Oui.
7: Germaine, un homme.
9: Vous l'avez mal prononcé.
0: Si vous avez dit Germaine, c'était moins drôle.
7: Oui, ah, c'est vrai.
9: En plus, je le connais, il n'aime pas du tout qu'on l'appelle Germaine.
0: C'est Germaine Jackson.
9: Germaine.
12: Germaine, tu te fous de ma gueule, Pouquet.
0: Qui a un fils qui s'appelle Jafar.
12: Jafar.
9: Oui, comme le méchant.
12: Dans Aladdin.
9: Prince
11: Ali.
13: oui, c'est de la nuit Alibaba. Jafar, je suis coincé.
12: T'es curieux, Jafar.
14: Tu fais beaucoup de voix, dis donc.
0: Un film qui sera réalisé par Antoine Fuca.
12: Antoine Fuca.
0: Comme les dragées.
12: Lui, c'est le fils de Gérard Fuca.
15: C'est formidable. Germaine Fuca.
12: À mon avis, ça s'appelle vraiment Germaine. À mon avis, ça va être un film à chier.
15: Germaine Fuca.
12: On peut pas s'appeler Germaine Fuca.
0: Voilà, joli nom.
15: Antoine Fuca.
0: C'est un très grand réalisateur, Antoine Fuca.
12: Il a fait quoi d'autre?
0: On en a déjà parlé plein de fois.
12: Qu'est-ce qu'il a fait, Antoine Fuca?
0: Alors, tiens, il a fait Equalizer.
13: J'adore.
0: Equalizer 3.
13: Oui.
12: Avec Denzel.
0: The Guilty. Il a fait.
14: The Guilty.
0: Oui, Guilty, si vous voulez.
12: Sacha Guilty.
14: Germaine.
0: Le Gueuleton. Le King Arthur. Shooter, tireur d'élite.
14: Bien, ça.
0: La chute de la Maison Blanche.
12: Avec Gérard Butler.
0: Voyez.
12: Avec Gérard Butler.
0: Les sept mercenaires, la nouvelle version.
14: Oh, okay. Seven Mercenaries.
12: Et maintenant, il fait.
14: C'est nul.
0: Mais ça existe même plus, les dragées fucas. Ça existe.
14: Ça, je sais pas. Ça existe.
0: C'est pour aller aux toilettes. Hein, c'est
12: je crois que c'est quand on est constipé.
14: Je pars beaucoup en vacances, ça existe.
0: Ah, mais vous. Vous devez le connaître, vous, Miss France, Jean-Pierre Fuca.
14: Oh, c'est nul.
12: J'avoue. C'est votre dernier mot, Miss France.
13: On va passer.
14: Oh, j'avais même pas compris.
13: J'avais pas envie de passer une sacrée soirée.
12: Alors, avec une dragée Fuca.
0: On a appris depuis que c'était sa dernière.
12: Mais c'est pas vrai. Il a démenti.
13: C'est
12: vrai. Il a dit que ça n'était pas vrai.
0: Ah bon?
12: Ce sont des bruits de couloir. Il dit
14: tant mieux,
12: pas
14: j'adore.
12: Vrai. Cette année, ça fait 30 ans. Il a dit j'y suis, j'irai.
14: C'est 95 minutes. Et pas un cheveu blanc. C'est incroyable. Hein. Il a pas vieilli. Non, mais c'est vrai.
16: C'est un très bel amour.
12: Il a les mêmes cheveux que mon papy.
14: Il s'appelle une perruque.
15: Il a une couleur d'un guépard.
13: J'aime bien parce qu'on est passé de Michael Jackson au grand-père de.
16: Et ensuite.
12: En plus, ils sont de la même année, ils sont de 47
0: ans. Non, mais c'est intéressant ça.
15: On a bien fait de venir.
12: Moi, j'attends avec impatience le biopic de Paul Elkarat. Eh ben, il devait y en avoir un.
15: Non.
12: Il devait y en avoir un, oui.
0: C'est pas vrai, on a failli vous jouer au cinéma.
12: Ouais. Mais au cinéma, non, à la télé.
14: Pardon, mais t'as 24 ans.
0: Mais qui aurait joué votre rôle?
12: On sait pas, mais il y avait Hubert Besson sur le rôle.
14: Besson?
12: Ouais.
14: Luc Besson?
12: Hubert.
16: Hubert.
14: Ah, non. C'est le neveu qui apparaît ici. Pour ceux. C'est Jean-Pierre Foucault. Il a un magasin.
0: Dieu sait, comme Bénichou avait dit pour Boublil, Dieu sait qu'on en connaît des Bessons, mais c'est le seul qu'on ne connaît pas.
12: Non, mais quand c'est même, c'est le créateur désolé, de Plus belle la vie. Un peu les séries françaises, il est connu, Hubert Besson.
14: Non,
12: Besson, c'est lui qui est derrière.
14: Il a créé Plus belle la vie,
12: voilà, par exemple. Il a créé d'autres choses.
0: Ah ouais. Vous pourriez faire une magnifique Joséphine Baker.
16: Oui, tout le monde me dit ça.
13: Mais oui.
14: Plus que Joséphine Ange Gardien. Non, moi, parce qu'on dirait qu'il y a au moins 3 mimimati là-dedans.
0: Ah, mais c'est vrai.
16: Oui, non, tout le monde le dit
12: la
16: ça.
12: La poitrine est
0: ah, oui. On avait déjà dit ça.
15: Non, mais Paul.
14: Il a le droit.
13: Paul, baisse les yeux.
15: Mais Paul, enfin.
0: Qu'est-ce qu'il a dit?
15: Il a dit la poitrine, non.
13: Parce que toi, t'as connu Joséphine Baker?
12: Bah oui, non, oui. Parce que...
0: Elle avait une grosse poitrine.
12: Non, justement.
0: Ah, elle a trop de ça.
12: Un peu plus, je trouve.
0: C'est quand même la première fois que Paul Elkarat dit à une femme, elle a trop de nibar.
12: Non, mais pour un rôle, je veux dire que Joséphine.
0: Qu'est-ce que ça doit être?
12: Mais Joséphine Baker, en 1925, elle avait 19 ans. Elle était seins nus à la revue Nègre. Elle avait pas beaucoup de poitrine, alors qu'elle en a un peu plus. Je trouve que c'est pas très.
14: Alors, moi, je sais pas ce que vous en pensez. Bah,
0: Michel Bernier, c'est foutu pour le rôle. <là. rire>
13: Voilà, faut que j'aille me faire bronzer. Hein.
14: Les bananes, ça va.
12: Non, Michel Bernier, elle pourrait faire Mae West.
0: J'ai deux amours. Angélique et Michel. J'ai deux amours.
14: Mon Dieu, qu'elles sont belles.
0: Et voilà.
6: À suivre.
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0: Pardon pour cette voix un peu voilée.
11: Ah non, mais ça
0: dire.
11: Fait très sexy. On
0: ah,
11: dirait...
0: vous trouvez
11: ah, ouais, on dirait un crooner. On dirait un crooner qui a chanté toute la nuit, qui a un passé un peu comme ça, de nocturne, et c'est très sexy.
19: Ah, ah oui. Bah, que la voix, c'est parti, hein. Elle l'allume.
0: Non, mais elle... jalouse, Karine, ça me fait plaisir que vous soyez jalouse.
11: Non, elle est jalouse de quoi
19: ça, c'est bah... son jeu est un petit peu trop voyant.
0: Ah oui.
19: Elle est habillée comme une.
11: Alors, je vais te dire le marchand. Je suis habillée comme toi d'habitude.
0: Ça c'est pas faux.
11: Parce que c'est vrai que t'arrives toujours avec une jupe au ras du bonheur, enfin du bonheur. Avant c'était le bonheur, au ras du bonheur et des. Et quand je me suis vue dans la glace, je me suis dit tiens, j'espère que le marchand est pas là, on va être habillé pareil, on va faire la comparaison. Et quand même t'es tellement bien gaulé que j'avais pas envie. Et là c'est pour une fois,
19: t'es en jean. Bah oui. Bah oui, mais chérie, t'as vu le temps qu'il fait dehors, tu vas prendre froid.
0: Regardez-moi, je suis sorti en culotte. Et voyez le résultat.
11: Bah, je vais prendre froid pour une fois, je prends un truc. Hein,
0: mais c'est vrai que vous êtes très très jolie. Ah,
11: ouais, je n'avais plus de jogging de garde. Parce que, j'explique, ma machine à laver est tombée en rade. Ce qui fait que tous mes joggings se sont accumulés. Je m'habille contre jogging. Et j'avais plus rien à me mettre. Je me dis, oh bah tiens, je vais faire ça.
0: C'est vrai, Karine, que vous êtes toute en bonne sœur, en religieuse aujourd'hui.
12: Ah, oui, depuis qu'elle est politique.
19: Alors, j'ai un petit pull un petit peu ajouré. Oui. Un jean près du corps.
0: Oui.
19: Non, moi je me trouve l'hiver, quoi.
20: Tu te rachètes une vertu depuis que tu fréquentes les politiques.
12: Ah, mais avant, t'étais habillée comme une Rastaquer,
20: maintenant. Maintenant, elle met des petits trucs col Claudine.
21: Ouais, mais attention,
0: ce elle sait que les politiques sont dangereux.
20: Oui.
0: Donc, j'ai vu embrasser Darmanin, donc.
19: Bah oui, mais
0: elle a intérêt
19: semblant.
0: À mettre des jupes longues.
21: Attention quand même, hein, au pantalon slim, on voit tes couilles.
0: Je crois qu'il est temps de démarrer par une première citation après cette première jolie remarque de Monsieur Toen. Pour Cynthia Zied, qui habite Villebret dans l'Allier, c'est que c'était quand même la journée de la femme ce week-end.
11: Non, la journée des droits des femmes. Oh là là.
21: Ouais, mais on fêtait la femme. Du coup, j'ai fait la vaisselle samedi soir.
11: Des roses pour la journée de la femme, ça m'énerve.
0: Ah oui, oui.
11: Et pourquoi pas un aspirateur?
0: Ah bah écoutez, justement.
21: On n'a pas les journées de la vieille, les journées de la femme.
0: Justement, trouver qui a dit, et voilà une première citation. Je crois que la femme est l'avenir de l'homme, mais en attendant, on a encore de beaux jours devant nous.
21: Ah. PPDA ?
12: Non. C'est un homme.
0: C'était un homme.
11: C'est pas français. Martin ou...
12: Jean-Yann ?
0: On va dire dans la bonne lignée.
11: Sim ?
0: Non.
12: Francis Blanche ?
11: Carlos ?
0: Non, quelqu'un qu'on a bien connu ici aux Grosses Têtes.
19: Pierre Bénichou.
0: Pierre Bénichou, bien sûr. C'est bien Pierre Bénichou qui avait dit, ici même d'ailleurs, je crois que la femme est l'avenir de l'homme, mais en attendant, on a encore de beaux jours devant nous. Pour Isabelle Delattre, qui habite dans l'Aude, qui a dit

0: pour savoir qu'un verre de vin est de trop, encore faut-il l'avoir bu.
1: Renaud ?
2: Non.
3: Hemingway.
0: C'est aussi un de nos habitués d'ailleurs. Il va revenir dès la semaine prochaine.
3: Un alcoolique, François Berléand ?
0: Non.
1: Olivier de Kersauzon ?
0: Olivier de Kersauzon, oui. Bonne réponse de Florian Gazan. Ah, j'aime bien la suivante pour Corentin Miller qui habite Saint-Florentin dans l'Yonne, qui a dit « En amour, être français, c'est la moitié du chemin. »
4: Sacha Guitry !
0: Eh ben non.
5: Et voilà. C'est un auteur du 19e ?
0: Un auteur du 20e, à cheval, il est essentiellement 20e, mais je vous connais, vous êtes Tatillon, comme il est né en 1888. Ah oui, vous allez me dire, ah ben non, il est aussi un peu du 19e. Enfin, il a vécu 12 ans au 19e.
5: Donc il a écrit Léonard. Pendant le 20e.
3: C'est romantique ce qu'il dit.
0: On va dire que ce qu'il a écrit est du 20e.
4: C'est un philosophe.
1: Un poète.
0: Alors philosophe, je ne sais pas si on ira...
4: Ou alors un essayiste.
6: Est-ce qu'il est français?
0: Écrivain, diplomate, académicien français.
3: Roland Dumas.
4: Gary.
5: Claudel?
0: Non, pas Paul Claudel.
1: Anatole France?
0: Et Monsieur Barbier.
5: Alexis Saint-Léger.
0: Monsieur Barbier.
3: Asia Takiedine?
0: Et Monsieur Barbier l'a interprété au théâtre.
5: Paul Morand.
0: Bonne réponse.
7: Oh, bah ouais, mais alors là.
4: Alors, ça va être comme ça tout le temps.
5: D'accord. C'est un roman.
6: Je suis d'accord avec ma copine.
0: Pour Thomas Simon.
6: Bah oui, c'est triché.
0: Oui, c'est vrai que c'est trop facile. Vous avez raison. C'est trop facile. Alors, pour Thomas Simon, voici une autre citation. Je suis contre les femmes.
6: Tout contre.
0: Le plus contre possible.
6: Sacha Guitry.
0: Ah là, ça vous va, par contre. Pour Julien Rivera, qui habite Gisors dans l'Or, qui a dit « Personne n'accepte de conseils, mais tout le monde accepte de l'argent. Donc l'argent, ça vaut mieux que les conseils. »
1: Nicolas Sarkozy.
0: Non. Oh.
3: De Chavannes,
0: non.
8: Mais c'est français.
1: C'est français ?
0: Alors non. C'est irlandais.
4: Il est mort, évidemment.
0: Ah oui, il est mort.
3: Non, il est là, il est devant toi.
0: Il est mort au XVIIIe siècle.
3: Oh, là, c'est un...
0: Et on lui doit un très grand roman.
4: Le portrait de Dorian Gray ou pas?
0: Ah, pas du tout.
1: Walter Scott?
0: Là, vous parlez d'Oscar Wilde.
1: Walter Scott?
0: Walter Scott non plus.
3: Un Irlandais.
0: C'est Ivanhoé, c'est ça, Walter Scott.
3: Il était roux?
0: Oh, je pense qu'il était roux. J'ai un portrait de lui, là.
3: Bah, les Irlandais, ils sont roux.
6: Et alors, si on te dit oui, vas-y, alors c'est qui?
3: Ah, bah, c'est ça. C'est Jonathan Dunham. Ah
0: bah. Vous avez le début.
3: Jonathan Swift.
0: Ah, bonne réponse.
1: C'est Sébastien.
0: Ah oui. De Christophe Barbier.
5: L'univers.
3: J'ai laissé à Barbier, j'avais le prénom, je vais laisser la victoire.
5: Fais une bonne équipe, Sébastien.
3: Dans le cul, le marchand.
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0: Les questions littéraires du jour, je vous ai prises assez simples. Hein. Regardez la composition de l'équipe Bernard. Aujourd'hui.
10: Oui. Vas-y Bernard, on croit en toi.
0: Franchement, c'est un roman très célèbre. Il s'agit de retrouver et le titre du roman et son auteur, évidemment. Mais quand je vais vous dire que l'héroïne principale est une provençale blanchisseuse qui de temps en temps d'ailleurs se bat au lavoir, qu'elle est boiteuse en plus.
3: L'Assommoir de Zola.
0: Excellente réponse de Caroline Diamant. Non mais là, vous voyez, Caroline, là,
3: vous vous rendez compte.
0: Là, c'est votre côté merdonie qui est ressorti.
10: Oui.
0: Mais oui, elle se bat, Gervaise Macquart, c'est son nom, elle se bat effectivement, on la voit, avec celle qui va épouser son amant, évidemment, Auguste Lantier. Finalement, un peu plus tard, elle épousera Coupeau, un ouvrier zingueur, à qui elle finit par céder, parce qu'il est amoureux d'elle. Ils auront une fille, d'ailleurs, comment s'appelle la fille?
8: Je ne me souviens
0: pas. C'est l'autre roman célèbre.
3: Ah bah Nana.
0: Nana. Deuxième bonne réponse. C'est bien, Caroline. Là, je suis très, très fier de ma Caroline. Vous voyez, c'est pas la Caroline qui chipote, la Caroline qui ceci, la Caroline qui dit je sais quand elle sait pas, c'est pas la Ariel qui va dire, je crois qu'Éric Satie. Ah oui, vous saviez qu'Émile Zola avait un frère qui s'appelait Gorgon. Ha ha ha. Là, il s'agit de retrouver le nom d'un grand romancier qui d'ailleurs ne s'est jamais fait naturaliser français. Il faut dire qu'il était apatride, interdit de séjour dans son pays d'origine. Et sur ses livres, il y avait très rarement son prénom, parfois l'initiale, parce qu'il disait « j'ai un prénom de coiffeur ».
8: Jean-Louis David.
2: Romain Gary.
0: Romain Gary, non.
8: Prénom. En tout cas, apatride, ça veut dire que c'est quelqu'un qui a vécu la Seconde Guerre mondiale.
0: Oui, bien sûr.
8: Voilà, et qui devait être d'origine de l'Est ou polonais.
0: Absolument, apatride, interdit de séjour dans son pays, vivant à Paris, mais jamais naturalisé français.
4: Ah, je crois que je sais, Tristan Tzara.
0: Ah non, du tout.
4: Chandler.
8: Tristan Tzara, je crois qu'il était en France avant la
0: et
8: guerre.
0: Et puis là, il s'agit donc de trouver quelqu'un.
2: Magasins, oui.
0: Quelqu'un, c'est vrai qu'on appelle plus souvent par son nom de famille sans citer son prénom, parce que lui-même a rarement fait imprimer son prénom sur ses livres.
4: Ex-Braya.
0: Pardon.
4: Ex-Braya.
0: Ex-Braya, non.
4: Je pense Céline.
8: Il n'a pas beaucoup écrit.
0: Céline, bah non, Céline, non. Non.
2: Il est mort quand, Laurent?
0: Bon, il est mort à un moment donné. En 95, si ça peut vous aider.
8: Bah, vous voyez, oui.
0: C'est pas il y a si longtemps que ça, au fond.
2: Bah,
0: hein.
2: Oui.
8: C'est il y a 26 ans, quand même.
0: Bah, oui,
8: presque 27.
0: Tout passe, qu'est-ce que vous voulez que je vous dise?
8: C'est un nom à consonance polonaise.
0: Il n'est pas polonais, donc pourquoi il aurait un nom à consonance polonaise?
8: Non, mais il est peut-être roumain, il est d'Europe de l'Est.
0: Ah, ça se rapproche, ça brûle.
8: Roumain.
0: Sioran. Bonne réponse d'Ariel Dombal. Et son prénom, donc.
4: Émile
0: Sioran, voilà, effectivement, Émile. Et il n'aimait pas son prénom Émile.
8: Pourtant, c'est très beau, c'est le prénom de
0: coiffeur.
8: Et
0: je vois pas trop pourquoi il disait c'est un prénom de coiffeur, parce que j'ai pas connu de coiffeur.
4: Et monsieur Sioran, quand il a écrit de l'inconvénient d'être né.
0: Émile, c'est vrai que c'est pas un prénom déshonorant, il y a des Émiles.
8: Non, c'est le prénom de mon grand-père, je trouve que c'est très joli.
0: Et il était coiffeur?
8: Il était pas coiffeur, mais en revanche, non, je l'ai pas connu.
10: Il était pas Émile Louis?
8: Mais en revanche, c'est vrai que le diminutif peut devenir Mimille.
0: Ah, Mimille.
8: Ouais, et Mimille, c'est pas super chic.
0: Ah, ça, c'est vrai. Mimille. Voilà. C'est vrai que si on l'appelait Mimille Sioran.
8: Mimille Sioran, ça fait plus.
0: Mimille
8: pas.
0: Et Mimille.
2: Oh, Mimille, tu me fais un brushing.
8: Mimille, tu me fais le plein.
0: Oh.
8: Enfin, tu me fais le plein.
0: On a beaucoup d'émissions.
2: C'est vachement bizarre. Mimille, tu me fais le plein, c'est bizarre. Tu vois le boulot.
8: Garage.
0: Vous avez connu un Mimille qui vous a fait le plein, alors.
8: Mais non ! C'est un grand-père que je n'ai pas connu, Émile Achère, dont j'ai la bouche.
10: Et tu, comment tu sais qu'il a ta bouche ?
2: Parce qu'elle a la moustache.
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0: Et ma question concerne Zeus, justement.
1: Ça fallait le dire tout de suite.
0: Ah bah oui, parce que Zeus, il a eu évidemment de nombreuses femmes et de nombreux enfants.
8: Hein. Oui, oui, oui.
0: Alors d'abord, il a eu comme femme légitime Zeus Métis, avec qui ils ont eu Athéna. Ensuite, il a eu Thémis, avec qui il a
2: Roussos,
0: eu...
2: Thémis Roussos.
0: Non, trois enfants, parmi lesquels Astrée. Et puis il a eu Héra. Alors là, encore plus d'enfants avec Héra, parmi lesquels... Héphaïstos, par exemple. Ensuite, il a eu Leto, et ils ont eu Apollon et Artémis ensemble.
2: Mais il arrêtait pas de baiser, le mec.
0: Ah, oui.
1: C'est vraiment le DSK des dieux, ce mec. Hein.
0: Ah bah, c'est Zeus, c'est Jupiter. Lui, il en a eu qu'une, c'est Brigitte.
1: Mais en tout cas, mais attendez, Zeus, c'est pas le mec aussi, des fois, il se transformait en vache pour aller niquer je sais pas qui, là?
0: Non.
2: Ah non, bon, non.
0: Là, vous confondez avec l'abbé Pierre.
1: Ah oui, ça doit être ça.
2: Il est mort quand, Zeus?
0: Pour les Grecs, c'est Zeus, pour les Romains, c'est Jupiter.
2: Voilà.
0: Mais c'est le même.
2: Et pour nous, c'est Macron.
0: Alors, j'en suis à la cinquième femme, je crois, à peu près.
2: Oui.
0: La cinquième, c'est Maïa.
1: Hermès. Dites-vous, on n'a toujours pas la question.
0: Avec qui ils ont eu Hermès. Non, mais je fais toute la famille.
4: Oui, parce que c'est intéressant, un peu de culture, ne nuit pas quand même.
0: Oui.
4: Non,
0: la sixième, vous connaissez la sixième, monsieur? C'est Alcmen.
11: Ah bah, ils ont eu Héraclès.
0: Et ils ont eu Héraclès, parfait. Après, il a eu Sémélée.
11: Sémélée, Dionysos.
0: Ils ont eu Dionysos, très bien. Après, la huitième, il a eu Danaé.
11: Danaé, c'est Persée.
0: Oh, mais il sait tous les enfants, dis donc.
11: Sous la forme d'une pluie d'or en prison.
4: Toutes ses pensions alimentaires.
2: T'imagines.
11: Sous la forme d'une pluie d'or.
0: Neuvième femme.
4: On dirait la nécro d'Eddie Barclay.
0: Neuvième femme, Mnémosyne.
11: Mnémosyne, ils ont eu les 9 muses.
12: Oh, bravo. Il y a un médicament.
0: Dixième femme, Déméter.
11: Déméter, ils ont eu Perséphone.
0: Bravo.
13: Ah, c'est pas un truc de ramasse-poubelle.
11: Et Déméter qui est aussi sa sœur. Hein,
0: sans rire.
13: Hein, bah, c'est sa sœur et son frère.
0: C'est la famille tuyau de poil.
13: Il se tape sa sœur.
11: Hera aussi, c'est sa sœur d'ailleurs. Mais il se marie avec sa sœur.
0: La onzième femme, c'est Léda.
11: Léda, ils ont eu Hélène.
0: Et Pollux.
11: Et Pollux.
0: Bravo.
12: Ah, j'aimais bien, moi, ce dessin animé.
0: Douzième. Douzième femme, Perséphone.
11: Perséphone.
0: Qui était donc sa fille, j'imagine.
13: Il était du Nord, Zeus.
0: Après, il a eu comme maîtresse Sélénée.
13: Parce que ça lui suffisait
11: Sélénée,
13: pas.
11: Sélénée, déesse de la Lune.
0: Après, il a eu Callisto.
11: Arcas, Callisto.
0: Alors, Europe, voilà. Avec Callisto, ils ont eu Arcas, c'est vrai. Avec Europe, il a eu...
11: Minos.
0: Minos, bravo. Minos,
11: roi de Crète.
0: Radamante et Sarpédon.
11: Oui. Ah, c'est des beaux prénoms. Et dont Radamante et Minos seront les juges des enfers.
0: Mais bien sûr.
11: Ah, sauf oui, père.
0: 16e femme.
1: Non mais, non, mais vous vous rendez compte de Noël?
2: Ah, non, mais il était sur les genoux, là.
0: Sosième femme, Eurynomée, avec qui il a eu Charite. 17e.
11: Non, les Carites, elles sont trois.
13: Ah oui, ah, c'est quand
11: trois.
13: Ils ont mal
11: les
13: au dos.
11: Carites, c'est oui, trois divinités. Ah, voilà.
13: Moi,
11: les
13: j'ai deux
11: trois
13: carites.
11: Filles, trois filles.
0: Les Carites dentaires. Alors, oui.
2: Et là, là, il se fait livrer du Viagra et il remet ça.
0: La 17e s'appelle Lolo, avec qui il a eu.
2: Lolo.
0: Lolo, il a eu Epaphos avec
1: le fleuve.
11: Ouais. Ah oui, Epaphos, oui, je vois.
0: 10e femme, Pluto, il s'est même fait le chien, vous voyez. Et avec Pluto, on sait qui il a eu avec Pluto.
12: Dago.
0: Avec Pluto, ils ont eu Tantale.
12: Ah, ah Tantale.
2: Supplice.
12: Tantale là-dessus.
11: Mais oui, Tantale, exact.
0: C'est le même supplice, quand t'as bien. Et enfin, ça y est.
12: Ah, non.
0: On y arrive. Voilà ma question. Ah, ouais.
11: Qui va peut-être durer une seconde.
1: Ça fait 17 minutes.
12: Ça fait combien, l'enfant?
0: La 19e femme, la 19e maîtresse, c'est Électra.
13: Ouais, donc.
0: Pouvez-vous me citer un des enfants que Zeus a eu avec sa dernière maîtresse, Électra?
1: Cette question était tellement longue, j'ai eu l'impression d'attendre un premier ministre.
11: Leur fils, il fut roi de quoi?
0: Alors, leur fils, je les connais pas bien, les enfants. Hein, je vais pas.
11: Mais le plus connu.
0: Mais, alors, je vais vous dire que la plus connue, c'est un peu le symbole de notre émission, voyez-vous.
11: Harmonie?
0: Harmonie! Ah. Bonne réponse de Paul Elkarat. Avec Electre, ils ont eu Dardanos et Matelon, Lazion et Harmonie.
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0: Une question pour Patricia Schwartz qui habite Crouy-sur-Ourcq en Seine-et-Marne. Question à laquelle normalement Bernard Mabie devrait répondre parce que je pense qu'il a connu qui va chanter maintenant. C'est une question musicale.
2: Oh là là.
0: C'est vrai que ça aurait pu être un auditeur ou une auditrice qui interprète cette chanson. Qu'est-ce qu'il y a?
2: Ça va être un très vieux dans sa...
0: Ah non, non, la chanson... Écoutez, vous n'avez pas
2: vieux
0: bien...
2: vieux 78
0: ou... Non, non, non, vous
12: le
0: pas
12: pauvre,
0: dire...
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0: Vous n'avez pas dire qu'il n'était pas né en 1973.
2: Oui,
0: voilà. 1973.
2: Ah si, j'étais né, oui.
0: Ça dit quelque chose.
2: J'avais 3 ans.
0: Écoutez ce, 40... Écoutez ce 45 tours qui est sorti en 1973. Qui chante?
16: C'est le

0: Régine.
1: Régine, non.
2: Anne-Marie Carrière.
1: Anne-Marie Carrière, non.
3: Joséphine Baker.
1: Joséphine Baker, non.
4: Alice Sapritch.
1: Alice Sapritch, non.
5: Est-ce que c'est une femme? Moi, on dirait un homme.
1: C'est une femme. Et c'est une femme qui a fait les grosses têtes. Et c'est une femme que Bernard Mabie a connue.
3: Alice Sapritch.
1: Alice Sapritch, non.
6: Jacqueline Maillan.
1: Jacqueline Maillan, non.
4: Sophie Desmarais.
1: Alors, je pense qu'à part Bernard Mabie, peut-être François Rollin, personne ne peut répondre.
6: Anne-Marie Carrière.
1: Anne-Marie Carrière, non.
4: C'est une comédienne?
1: Alors, comédienne, non.
5: Une auteuse. Une auteuse.
1: Qu'est-ce que vous dites?
5: Une femme auteur.
1: Non, mais en revanche, il y a eu deux livres écrits sur elle.
6: Elle savait pas chanter, en tout cas.
1: Elle savait pas chanter. Ah, elle a fait qu'une fois un disque.
2: La baronne de Rothschild.
1: La baronne de Rothschild, non.
4: Manouche.
1: Manouche. Bonne réponse de Bernard Mabille.
4: Ah ouais, Manouche. Oh là là.
1: Et ben, voyez. Oh, je connais mes grosses têtes quand même.
4: Ouais.
1: Vous avez connu Manouche?
4: Ah bah oui. Mes couilles, le temps se brouille. C'était son grand truc. Elle était très distinguée.
2: Ah, je croyais que tu disais, est-ce que vous avez connu Manouche? Et tu disais, mes couilles.
6: Mes couilles l'ont connu.
4: Mes couilles, le temps se brouille.
1: C'est ce qu'elle disait.
4: Oui.
1: Philippe Bouvard l'invitait aux grosses têtes,
4: sûr,
1: Manouche.
4: C'est une énorme personnalité. C'était l'ex-maîtresse de Carbone, le brigand, le voyou.
5: Oula.
4: Et elle est arrivée après le succès du bouquin de Papillon.
1: Alors,
4: donc
1: en fait,
4: une figure.
1: Elle s'appelait Germaine Germain, de son vrai nom, ce qui est quand même déjà pas commun, Germaine Germain. Et elle est devenue une reine du tout Paris, en quelque sorte, à une époque. Voilà pourquoi Thierry Leluron la fréquentait.
4: Bien sûr.
1: Et je crois que c'est Thierry Leluron qui l'a amenée ici aux grosses têtes chez Philippe Bouvard à l'époque. Et il y a eu deux livres qui ont retracé sa vie à cette Manouche. C'était son surnom, Manouche. et elle a même fait un procès, d'ailleurs, à un moment donné, parce que dans le film À bout de souffle, il y a un personnage joué par Christine Fabrega qui s'appelle Manouche, elle n'est pas contente qu'on ait pris son nom. Et c'est vrai qu'Alphonse Boudard, Roger Perfit ont écrit des biographies de Manouche que vous avez vraiment connues.
4: Ah bah oui, tout à fait. Oui. Nous, quand on partait à Deauville, on avait sur la banquette arrière Manouche et Alice Sapritch. Je veux dire,
6: Ah oui, d'accord.
4: Et quand t'arrivais là-bas, les mecs chantaient les petits boudins, tu vois. C'était horrible.
1: Et elle se surnommait elle-même la reine des tentes.
4: Voilà.
1: Et elle a tenu plusieurs restaurants, c'est ça, à Paris.
4: Oui, des boîtes de nuit.
6: Le Chambly. C'est une sorte de Régine, en fait.
1: Ouais, elle se détestait avec Régine, paraît-il. Elles
4: c'était
1: étaient...
4: une Régine moins distinguée, c'est vous dire qu'il faut
2: faire. Voilà, on est dans la classe.
1: Ah oui, c'est exactement ça. Et effectivement, elle était mariée, enfin, elle avait été la maîtresse du truand corse Paul Bonaventure Carbone, dont elle a eu un fils pendant l'occupation, qui, quand même, en plus, elle dit que son fils a été l'amant de Johnny Hallyday. Alors là, ce qui n'est pas absolument improbable. En plus, vous saviez ça?
4: Oui. ça Jean-Paul II.
1: Ça peut faire un nouveau livre encore. Mais il paraît que sa biographie a été un best-seller à l'époque.
4: Mais oui, c'était une énorme star de la littérature.
1: Et le livre a même été traduit en Allemagne. Manouche, une Frau in unserer Zeit, une femme de notre époque. Et c'est vrai qu'elle a chanté. On peut peut-être réécouter ce disque.

0: Elle était aussi l'amie de François Sagan. Et c'est vrai que Régine ne l'aimait pas. Elle lui aurait refusé l'entrée de sa boîte de nuit, le Jimmy's, d'où évidemment. Alors...
1: C'est-à-dire qu'elle prenait trois places.
2: Ah oui, énorme.
3: Ah oui.
0: Et elle était partie à Londres aussi pendant la guerre. Et là, elle a rencontré un proxénète français qui s'appelait Charlot Léventré.
4: Ah, c'est bien.
0: Moi, j'adore les noms de l'époque.
4: Ah, c'est bien.
0: Charlot Léventré.
5: Charlot Léventré.
0: Et moi, je suis ravi que vous ayez connu Manouche,
1: bah,
0: Bernard.
1: Oui, bah, forcément.
0: Et vous aimez bien Manouche?
1: Oh oui, elle était marrante. Elle buvait beaucoup, mais elle était marrante.
0: Non, sans rire. Ah, oui, oui.
6: À l'époque, le gang des tractions.
0: Vous pourriez reprendre le personnage de Manouche dans vos spectacles?
6: Oh, bah, ouais, elle parle comme ça, c'est le gang des tractions, c'est super.
1: C'est pas assez
6: ça
1: gros.
6: Ça va, Bernard? Hein?
1: Pas assez gros.
4: Moi, je suis pas assez gros, ouais.
7: Mais donc, à l'époque, les grosses têtes, ils pouvaient pistonner d'autres grosses têtes. Par exemple, oui. J'ai un cousin qui est sympa et que je veux inviter, je peux dire, oui, Laurent, il y a mon cousin Jonathan, il est sympa.
0: S'il est très drôle, pourquoi pas?
7: Ah, carrément, ouais, ouais, j'oserais pas l'inviter, lui, mais.
1: Bah, Bénichou, Pierre, était pistonné par Jacques Martin, au départ.
0: Par exemple.
1: C'était des amis de chez Castel.
0: Voilà.
1: Voilà.
7: Oui.
0: Par qui vous avez été pistonné, vous?
7: Personne. Par Laurent Ruquier.
0: Eh ben voilà. Je vous ai repéré dans un film.
7: Oh, il m'a repéré, il m'a dégoté. Et
1: dans quel film, Laurent, sans indiscrétion?
0: Je sais plus, plusieurs films. On voyait que lui, à un moment donné, dans tous les films, avec sa voix à la con, je me suis dit...
5: Tiens, il pourrait faire de la radio.
0: Voilà. C'est comme ça que ça s'est passé.
1: C'est-à-dire que si t'es normal, t'as aucune chance de faire cette émission.
7: Ouais, c'est ça.
6: Ah bah oui.
1: C'est terrible. C'est pour ça qu'on est tous moches, gros, petits.
7: Et je réalise qu'on n'en veut pas à ma tronche, mais que à ma voix, donc c'est assez réducteur.
0: Bernard, c'est pas très bien de dévoiler mes secrets. Ouais.
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0: Ah, vous voulez raconter une petite histoire?
5: Parce que moi, elle m'a fait rire. Elle, forcément, je vais faire un beat parce que vous allez m'arrêter.
0: Non.
3: C'est son jour de bonté.
5: Je l'ai trouvée drôle. Ne me dites pas que vous la connaissez. Même si vous la connaissez, vous dites rien.
4: Hein. Mais t'as pas commencé encore.
5: Donc, c'est un homme qui va chez son médecin parce qu'il n'arrive pas à s'endormir le soir. Alors le médecin lui dit, écoutez, je ne vais pas vous donner des somnifères, mais j'ai un bon truc.
0: Est-ce que vous ne pourriez pas dire Gabriel Attal? Déjà, ça va être beaucoup plus drôle, parce qu'on sait que M. Attal...

0: Il dort très peu.
1: Donc.
0: Alors allez-y, recommencez avec le Premier ministre.
1: Le Premier ministre arrive chez son médecin. Docteur, docteur, je n'arrive pas à
0: m'endormir. Comment il s'appelle le docteur, on peut savoir?
1: Le docteur Bachelot.
0: Très bien. Ah, alors, c'est Gabriel Attal qui va voir Roselyne Bachelot. Déjà, tout de suite, c'est mieux.
1: C'est tout de suite mieux, vous avez raison.
0: Ah non.
1: Alors, maintenant, vous vous taisez, hein.
0: D'accord.
1: Attention, parce que je viens de pas chier. Chaque soir, au lieu de prendre des somnifères, vous
0: non,
1: allez
0: là,

0: Bachelot, donnez-moi des somnifères, je ne peux pas m'endormir. Docteur Roselyne Bachelot, qui est extrêmement proche de la nature, lui disait très mauvais pour vous les somnifères. Je vais donc vous prescrire autre chose. On va essayer les médecines naturelles. Tous les soirs, vous prenez un verre de lait et un bain bien chaud. Et vous revenez me voir dans une semaine. Une semaine s'écoule. Notre petit Gabriel revient chez le médecin. Docteur, docteur, ça va pas du tout. Écoutez, c'est pas possible, dit Roselyne. Est-ce que vous avez bien fait exactement ce que je vous ai dit? Ah bah oui, docteur. Pour le verre de lait, il n'y a pas de problème. Mais alors le bain, j'arrive pas à tout boire. Oui. Oh si, elle est drôle. Si, elle est drôle.
1: Elle est un peu absurde.
2: Oh non.
3: Si. C'est-à-dire que il a fallu attendre tout ce temps-là, quoi.
0: Mais moi, non, elle m'a fait beaucoup ça, rire.
4: Je la sens pas, ton histoire.
0: Eh ben moi, elle m'avait
5: fait... À part, vous alliez voir Anatomie d'une chute.
4: Ouais, c'est ça, ouais.
2: Tous.
0: Alors, je voulais que je vous l'explique.
5: Non. Pour monsieur Lallois, qui habite Buzet-sur-Tarn, en Haute-Garonne, une question qui concerne le festival de BD d'Angoulême. J'imagine que vous êtes allé là-bas quelques fois en tant que ministre de la Culture, Mme Bachelot. Donc, vous saurez répondre. C'est une question que je ressors à peu près tous les 2-3 ans à propos de la bande dessinée du festival. Comment on appelle la bulle ou le ballon dans lesquels sont inscrits les dialogues du
2: phylactère.
5: Les phylactères. Bonne réponse. Restons dans la BD avec une autre question pour monsieur Langlais qui habite Coudekerque. Comment on dit Coudekerque-Branche.
2: Ouais, parce que Coudekerque,
5: c'est où ça, Coudekerque-Branche?
6: C'est dans près de Dunkerque, tout ça, là.
5: Ah, ben, c'est vous, le Nord, c'est
6: oui,
5: pas moi.
6: Ah,
5: ben, alors répondez-moi.
2: Je croyais que vous parliez de Roger.
3: C'est là-haut.
0: Et le Belge, il connaît pas non plus?
2: La ville,
5: Coudekerque-Branche, c'est dans le Nord, et ma question concerne un héros de bande dessinée et ensuite de dessin animé d'ailleurs, dont le meilleur ami s'appelle Toshiro, et je vais même vous donner le nom du papa si vous voulez, le papa de, alors pas papa dessinateur, hein, le papa dans la BD, parce que il y a évidemment un créateur à ce dessinateur, mais le papa de ce héros s'appelle Gret Arlok. Le meilleur ami Toshiro, de qui s'agit-il?
4: Gret Arlok?
5: Oui, Gret Arlok. Ça, c'est le père. Vous avez dit?
4: Albator.
5: Et c'est Albator! Ouais. Bonne réponse de Roselyne Bachelot. Alors là, je suis surpris. Vous connaissez Albator, Roselyne?
0: Ministre!
6: Bah
0: ministre.
6: Oui, elle est fantastique. Bah,
4: d'abord,
6: Albator.
4: C'est non seulement une.
3: C'était quoi la chanson?
4: Une BD, bah, mais c'est aussi un film.
5: Pardon.
4: C'est aussi un film d'animation.
5: Ah ben bien sûr, ça a été un film d'animation. Et d'ailleurs, il y a tout un article cette semaine sur Rintaro, qui est celui qui a porté à l'écran ce personnage Albator. Rintaro, qui a signé des films comme Le Roi Léo. Et Le Roi Léo, c'était en 1968. Bien avant Le Roi Lion. On dit que Le Roi Lion, c'est un peu un plagiat du Roi Léo, voyez-vous. Vous y allez cette année au Festival de Bande Dessinée, Roselyne?
4: Non, je n'y vais pas.
5: Non, là, maintenant, vous allez voir que ce que vous voulez, en fait.
4: Exactement. Hein.
5: C'est ça l'avantage.
4: Mais j'aime bien la BD, j'aime beaucoup la BD. Mon héros absolu en BD, c'est Bilal.
5: Ah, très bien. Ah ouais, oui.
4: Mon auteur préféré.
0: Moi, c'est Bécassine.
5: Oui, ça ne nous étonne pas. Chacun son domaine.
4: Comme les rivières.
5: J'aurais hésité, vous voyez, entre Bécassine et Rentemplant, moi. Une question opéra pour faire plaisir à Madame Bachelot. Et cette question concerne quelqu'un sur qui il y aura un documentaire très bientôt, là, sur TV5 Monde. Retrouverez-vous le nom de cette cantatrice décédée, d'ailleurs, il n'y a pas si longtemps, quand même. Enfin, pas si longtemps, tout est relatif.
2: Hein. 2004
5: Non, elle est partie.
4: Je ne demande pas la date.
5: Elle est partie en 2020, cette cantatrice, dont le papa était professeur de musique au lycée Victor Schœlcher de Fort-de-France.
4: Christiane Hédapierre.
5: Christiane Hédapierre. Bonne réponse de Roselyne Bachelot. Et d'ailleurs, pardon, je viens de commettre une petite erreur avant que les auditeurs laissent un message sur...
4: Avant qu'ils m'assassinent.
3: Pour avoir une montre
5: oui. Oui, parce que c'est sa maman qui était professeure de musique au lycée Victor Schœlcher de Fort-de-France. Mmh. Son papa, lui, était journaliste au Courrier des Antilles. Et oui, ça a été une des premières grandes cantatrices noires de l'opéra, Roselyne Bachelot.
4: Il y en a eu d'autres aux États-Unis, mais on se souvient de son rôle de l'ange dans l'opéra de Messiaen. Les ailes qu'on lui avait données étaient tellement lourdes qu'elles elle était obligée de les quitter à l'entracte.
5: Et il paraît qu'il y a un documentaire là, ouais, sur TV5 Monde.
4: Je l'ai connu,
5: Christian. Sur Mademoiselle.

0: Mademoiselle Hedda Pierre, oui, vous étiez en fonction, d'ailleurs, quand je crois, et c'est vous qui avez fait le petit communiqué le jour de sa mort.
1: Voilà, exactement. C'est une femme remarquable, voilà, donc, d'une modestie absolue et une très très grande artiste.
0: Et donc, Christiane Hedda Pierre a le droit à tout un documentaire diffusé sur TV5 Monde. J'ai même un petit extrait où elle chante, si vous voulez, tiens.

0: ça c'est le jour où elle s'était pris le pied dans la commode. Hein.
1: Non, ça c'est la flûte enchantée.
0: C'est beau quand même.
2: Ah, ça sert de test chez Audicast.
0: Et ben voilà, hommage à Christiane et Dapierre.
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0: Qu'est-ce qui est toujours autorisé au galop et qui depuis mardi est interdit au trot?
1: Dari Boudboul.
0: Non.
6: Manger un sandwich.
1: Non, c'est la cravache.
0: C'est-à-dire?
1: C'est dans le cadre du bien-être animal, on a interdit la cravache de.
7: C'est de Pardieu qui va être triste.
0: Effectivement, la cravache est désormais interdite au trot. On a encore le droit, pas nous, mais les jockeys ont encore le droit de l'utiliser pour le galop. Bonne réponse.
6: Mais si par exemple on aime bien faire des petits jeux coquins, c'est pas interdit la cravache?
0: C'est pour les chevaux. Non, d'ailleurs les cravaches qui sont désormais plus utilisées au trot auront été envoyées à Bétarame pour la suite de l'éducation.
7: Et les gens qui se sont plaints que les chevaux étaient maltraités?
0: Oui, c'est vrai que les chevaux, parfois il y a quelques jockeys qui vont un peu fort avec leur cravache.
8: Ouais.
0: Et en plus c'est pas unifié en Europe. Il y a des pays où on a le droit à 3 coups de cravache par course, d'autres où on a le droit à 6 coups de cravache. Chez nous, c'est 6 coups de cravache par course.
1: Mais dans les maisons spécialisées avec des femmes dominatrices, est-ce qu'on a encore le droit?
7: Oh, donc on parle Pascal Pro. Arrêtez avec Pascal Pro, il
0: ça, faut demander à Marc Menon, il n'y a que lui qui peut vous répondre. À Barbier.
7: Il n'ose pas le dire.
8: Pas jockey, mais jockey. Il y a des infos que j'ai pas, mais qui m'excitent quand même.
0: Vous avez une cravache à la maison, vous?
6: Pas qu'une.
1: Sébastien, il est
7: un dépressif.
6: Mais vous savez qu'on me demande très souvent d'être maîtresse SM. Ça et des photos de mes pieds. Ouais. Alors du coup, je me dis, j'ai le pied pute.
7: Putain, blonde dépressive et SM, la femme idéale.
0: Moi, je crois que la plus. Comment vous avez deviné que c'est de vous dont j'allais parler, Roselyne?
1: Il se tourne vers moi avec un regard lubrique.
6: Peut-être que ça sent la bite.
7: Non, c'est pas Elisabeth Borne non plus. Non, celui qui est chaud, c'est Barbier, l'écharpe, c'est pour faire quoi d'après toi?
8: Pour rendre le mort aux dents.
0: Pour cacher la cravache. Non, mais c'est vrai que Mme Bachelot, vous imagine bien un peu.
1: En maîtresse Roselyne.
0: Ah oui, maîtresse Roselyne.
1: Ouais, c'est ça.
0: Tout en cuir.
8: J'ai trop envie d'en être.
7: Qu'est-ce qu'on se marre à droite? C'est vrai, on se marre à droite.
0: En tout cas, sachez qu'il y a un film qui sort aujourd'hui qui s'appelle Lads. Paraît-il, est pas mal. Hein. La presse est bonne autour de l'histoire de cet apprenti jockey. Vous allez dire que
7: Jockey, le mec sur le cheval ou la crème?
0: Ah non, là, on parle du mec sur le cheval. C'est même un des fils d'un des grands cascadeurs équestres, Marco Luracci, qui joue le jeune fils de... Alors, ce qui est fou, c'est qu'il y a encore un bracelet électronique dans cette histoire-là. Parce qu'il a 17 ans. Dans le film, il est condamné à porter un bracelet électronique après avoir commis des vols de voitures. Il est engagé dans une écurie pour curer les boxes, nourrir les chevaux. Et finalement, la patronne, jouée par Jeanne Balibar, va finalement lui proposer d'être jockey et il va devenir un jockey.
7: Comment ça s'appelle ce film?
0: Ça s'appelle Lad au pluriel.
6: Laurent, oui. Je vous trouve extrêmement cultivé, je vous trouve beau, mais c'est Mario Luracci, pas Marco.
0: Et j'ai dit

0: Marco.
1: Ouais.
0: Oui, mais alors
1: mais pour
0: non,
1: une fois, je fils. Sais quelque chose.
0: Non, parce que Marco est le fils de Mario.
1: Alors je m'excuse vraiment, vraiment.
2: C'était la dernière émission de Constance. On ne reprend pas le patron.
1: Je m'excuse.
0: Mario, c'est le célèbre. Vous avez raison. Vous connaissez Mario Le Roi de Chic, qui est le célèbre cascadeur de et dresseur de chevaux du cinéma français depuis des années.
3: Pétain, elle a contredit Laurent.
0: Mais bordel. Marco, c'est son fils et c'est lui qui joue le gamin de 17 ans dans le film.
3: Oui. Excuse-toi encore, Constance,
2: la faute.
1: Oui, mais vous m'admirez parce que je suis quand même très très courageuse.
3: Ouais, mais
1: parce que vous êtes tous des lèches-cuisses.
4: Ouais, ouais, absolument. Ouais.
2: Et
4: on
2: quand
4: le revendique.
2: Je pense à ce que disait Guillaume dans l'éloge sur le patron. Franchement, t'as des couilles.
0: C'est un film belge et français, d'ailleurs.
3: Ça, c'est normal. Dès qu'il faut faire un peu d'économie, tout le monde va tourner en Belgique parce que le prix des locations, des figurants, tout est moins cher chez nous.
2: Bah oui, c'est moins bien, c'est normal.
3: Mais les Belges.
0: En tout cas. Ce film a de très bons papiers aujourd'hui dans la presse et Marco Le Roi de Chic, cascadeur équestre et fils de Mario, incarne le jeune Ethan qui va devenir...
5: Si je puis me permettre, c'est Marco. Hein.
0: Et puisqu'on parle cinéma, rendons hommage à Val Kilmer, un acteur dont on a appris la disparition aujourd'hui. Val Kilmer, c'était Top Gun.
2: Les Doors.
0: Évidemment, le film Hit aussi, très bon film.
3: Très bon film. Ma cousine me prend pour une sucette, mais moins connue, mais il l'a fait aussi.
0: Avec Robert De Niro, Al Pacino, Batman.
2: Dans sa ménage, il est fou, là.
0: L'île du docteur Moreau. Et ma question, la voici, car vous ne connaissez peut-être pas toute la filmographie de Val Kilmer. Quel rôle a-t-il partagé avec Roger Moore?
3: C'est pas Cordier
2: Jupiter. Ah, c'est dans Top Secret?
0: Top Secret.
6: Le Saint.
0: Non.
6: Le Saint.
0: Mais comment il s'appelle, le Saint?
6: Il s'appelle le Saint.
0: Ah, bah, c'est la question.
6: Roseline.
2: C'est pas Brett Sinclair, c'est l'autre.
0: Ah non, c'est pas Brett Sinclair. Le film s'appelle Le Saint parce que, c'est le film adapté de la série. Dans la série Le Saint, c'était Roger Moore. Le film, lui, a été joué par Val Kilmer. Ouais. Mais Le Saint, c'est le titre du film.
3: Bon, allez, j'attends la question suivante. Moi,
0: ma question, c'était...
6: C'est le surnom du héros.
0: Quel rôle, le nom du personnage.
6: Batman et Bruce Wayne.
0: Quoi?
6: C'est comme Batman et Bruce Wayne.
0: Oui, voilà, exactement. Mais comment il s'appelle?
3: Le Saint, allons-y, lançons-nous. Bruno.
2: Bruno d'Agen.
1: Oh là là.
0: Non, mais franchement, vous m'auriez posé la question. Je suis désolé, j'aurais répondu.
2: C'est vous le patron.
0: C'est connu quand même, le Saint,
2: c'est une vieille série quand même.
0: Ah bah c'est une vieille série, c'est une
2: Parlez-nous
0: vieille série.
2: Parlez-nous plutôt de Maggie.
0: Je suis désolé.
4: Alors c'est un nom anglais, à consonance anglaise.
0: Ah oui, enfin moi je le prononce à la française. Vous
3: Georges.
0: Non.
4: Jean.
0: Mais vous connaissez un barbier, je suis sûr que vous connaissez.
6: Oui, quand vous allez me le dire, ça va me revenir.
0: Ah bah oui,
3: bon,
0: oui,
3: c'est
0: voilà,
3: pas le concept de l'émission. Hein.
6: Ah non.
1: Roger.
6: C'est sûr.
0: C'est comme dans Amicalement Vôtre.
2: Oui, elle a compris.
3: Oui, oui, oui, mais pas besoin de nous humilier.
0: Vous avez Danny Wilde et Brett Sinclair.
4: Alors, il s'appelle...
2: Et dans Dexter, il s'appelle Dexter.
1: C'est son prénom, Dexter.
4: On va d'abord trouver son prénom. Donc, c'est pas Georges.
2: Jean-Louis.
6: John.
4: Robert.
6: Bob.
3: Et il dit Laurent dit qu'il le prononce à la française. Donc,
6: y compris le prénom.
4: C'est un prénom assez connu.
0: C'est un des 12 apôtres, d'ailleurs, je crois.
3: Ah, Marc.
2: Pierre.
6: Jean, Pierre.
2: Paul.
6: Marc, Thomas.
0: Non.
2: Jocelyn.
0: Non.
4: Mathieu.
6: Judas.
2: Mathéo.
0: Non.
2: Mathieu.
3: Louis.
6: Mathieu.
0: Non.
2: Jean.
0: Non. Je suis sûr que dans le public, quelqu'un va se rappeler du nom du saint.
2: Bah oui, mais ils ont que ça à foutre de mater la télé.
0: On va donner 300 euros dans 30 secondes.
4: Une deuxième fois.
0: Ah oui, une deuxième fois. Et là, à mon avis, on va même donner un chèque supplémentaire dans le public.
3: Mathieu.
0: Non. Le Saint est une série télévisée britannique. Qui date...
6: Simon Templar.
0: Oh, ça lui est revenu.
2: Alors là. On vient de loin. Hein. Voilà.
3: C'était vraiment... Allez.
2: S'il pouvait être aussi vif à BFM.
3: C'était vraiment les dernières gouttes du jet, quoi.
0: Roger Moore.
6: C'est curieux la mémoire, quand même.
3: Oh là là,
6: pourquoi ça revient?
0: C'est Roger Moore et Val Kilmer. Roger Moore et Val Kilmer. L'un pour la télévision, l'autre pour le cinéma. Ont effectivement joué Simon Templar dans Le Saint. Bravo, Christophe Barbier.
3: Il a entendu qu'il y avait 300 boules et hop là.
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8: 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Vous avez une autre question?
0: Je vous emmène au Louvre maintenant.
9: C'est sympa, on finit pas l'émission d'abord.
8: C'est une émission culturelle.
0: Et après, on dira que les grosses têtes pas une émission culturelle.
9: C'est vrai, c'est ce qui se dit. Je voulais te le dire.
0: Pourtant, là, au Louvre, vous pouvez voir une célèbre raie. Quelle célèbre raie?
2: Une raie?
9: La raie duc.
2: Alors, moi,
9: tu peux pas faire ça.
2: Je ne fais même pas de proposition.
8: Vous parlez d'un animal ou vous parlez d'une raie humaine?
1: On parle du poisson?
0: Je vous parle de la raie. La raie, c'est la plus célèbre raie du Louvre.
8: C'est une raie dans le coiffure, peut-être.
0: Non, le poisson.
8: Ah, le poisson.
2: Mais le poisson, bande de cons, c'est évident.
9: Ça aurait pu. Bah, avec Laurent.
2: Il va pas vous poser une question sur une raie du cul.
8: Alors, mais non, raie du cul.
2: Pourquoi il y en a plein?
8: La raie sur le côté aussi.
9: Ah oui, par raie charme.
1: Alors,
2: elle est sur le radeau de la Méduse.
0: Ah, pas du tout.
8: Elle est sous le radeau de la Méduse.
0: C'est un des tableaux les plus célèbres de ce peintre. Et en fait,
2: il n'y a qu'une raie dessus.
0: Oui, il n'y a pas qu'une raie, mais comme poisson, oui, il n'y a qu'une raie.
2: Et des personnages. Beaucoup.
8: Alors, est-ce que c'est une raie cuite dans une assiette ou c'est une raie qui nage?
0: Ah non, elle est accrochée au mur, la raie.
8: Ah, parce qu'elle est très connue. C'est pas terrible comme déco, hein.
9: Excusez-moi, mais c'est pas la raie du 58.
8: Moi, j'ai aucune raie accrochée au mur, hein, perso. Hein.
0: Il y a un chat qui
8: est accroché au mur aussi.
0: Non, qui est à côté de la raie, un chat.
2: C'est un peintre de quelle époque?
0: Ah bah, c'est un des peintres français les plus célèbres du 18e siècle.
9: Ah, 18e siècle.
2: Chardin.
0: Et c'est Chardin.
1: Courbet.
0: Excellente réponse. Excellente réponse de Jean Benguigui.
2: Non mais vraiment? Comment t'as dit?
1: Chardin?
2: Mais Jean et Chardin, tu connais Chumacachine?
1: Jean du Chardin.
2: Tu connais Jean du Chardin?
8: Monsieur Singh, comme il est d'origine alsacienne, il dit Jean du Chardin. Hein,
0: c'est Jean-Siméon Chardin, si vous préférez.
9: Oh là là.
0: Un spécialiste des natures mortes, des animaux. Il peignait des animaux vivants, mais c'était assez surprenant parce qu'il mettait beaucoup de temps à peindre un animal vivant.
8: Ouais. Et parce qu'il la raie était morte, donc il ne la peint plus vite.
0: Oui, la raie, une fois qu'elle est plus dans l'eau, c'est vrai qu'elle est souvent.
1: Elle était à l'arrêt.
8: Accrochée au mur.
0: Mais en tout cas, Chardin est célèbre pour sa raie, pour son buffet.
8: Pardon, mais il n'y avait qu'une raie et un chat sur ce tableau?
0: Non. Qu'est-ce qu'il y a, Caroline?
2: Caroline est en pleine descente de je ne sais quoi.
8: Mais à mon avis, elle a bu le filtre d'amour, elle ne va pas tarder à nous draguer là.
0: Mais qu'est-ce qu'il y a, Caroline?
2: Elle se pisse de rire, ce qu'il y a.
1: Parce qu'elle est célèbre pour sa raie.
2: Votre phrase, c'est Jean-Éric Chardin est célèbre pour sa raie.
0: Et son chat. Je vous jure.
2: Alors, moi, après, je veux bien qu'on dise que j'ai des facilités à rire, que j'ai la déconne au bord de la bouche, oui.
0: Excusez-moi, mais Chardin, sa raie, c'est. Enfin, la raie de Chardin.
2: La raie de Chardin.
8: Tu habites en raie de Chardin.
2: Il y a des appartements.
8: Il y a des appartements en raie de Chardin.
2: Moi, j'ai un appartement.
8: En raie de Chardin, c'est très bien.
2: C'est beau. Parce que la décoration en même temps.
0: C'est moins cher en raie de Chardin.
8: C'est vrai, généralement.
0: C'est un des tableaux les plus.
8: Mais pardon, il y a quoi d'autre qu'une raie et un chat?
0: Ah ben il y a une toile, il y a une nappe, il y a
2: c'est une nature morte.
0: Ouais, c'est une nature.
2: OK, à part Jean Benguigui dans les grosses têtes avec humilité et honnêteté. Qui connaissait la raie de Chardin?
8: Non.
2: Moi je te dis j'y habite.
1: Quel est le titre du tableau?
2: Et les autres grosses têtes, soyez honnêtes.
1: Quel est le
2: titre
1: du
2: tableau? Vous avez entendu parler de la raie? La raie de Chardin.
0: La raie, je vous dis
8: ça. Ah, ça s'appelle la raie.
0: Ça s'appelle la raie. La raie de Chardin.
9: Oui, oui.
0: Comme la Joconde de Léonard de Vinci.
8: Le radeau de la Méduse.
0: Non, de Géricault.
2: C'est la trompette de Géricault.
8: La Vénus de Milo.
2: Voilà. Moi, je suis désolé. J'aimerais bien briller en société après, mais je peux pas arriver en disant ce que vous connaissez la raie de Chardin.
8: Mais si, c'est classe.
2: Mais non, mais il faut que ça vienne dans la conversation.
8: Oui, c'est pas évident.
1: On va pas prendre en sérieux.
0: Aux États-Unis, c'est le lobby. La raie de Chardin, vous pouvez aller la voir au Louvre.
8: Elle y est tout le temps ou elle bouge des fois?
2: Non.
8: Elle est tout le temps là.
2: Non, elle est
1: à dîner.
0: C'est le tableau le plus célèbre de Chardin. Qu'est-ce que vous voulez que je vous dise?
8: D'accord.
0: Et d'ailleurs, la preuve.
8: Mais Chardin est pas très célèbre.
0: Monsieur, si. Ben, si,
2: Chardin,
0: la preuve.
2: J'avais jamais entendu parler de Chardin.
0: Monsieur Benguigui, en tout cas.
8: Oh, mais ça, il est spécialiste
0: en raie. Une vraie grosse tête. Oui. Bravo, Jean. Grâce à vous, on a retrouvé Chardin.
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0: Vous allez bien, monsieur Toen? Vous avez l'air en forme, je bien trouve.
14: C'est pas exactement ça. Je suis en négociation, ça va être pour l'an prochain. Tout le monde me veut, là.
0: Vous me faites le coup tous les ans et tous les ans, vous êtes toujours là.
14: Oui.
0: Qui vous veut?
14: Là, j'ai plein de plans, là. Là, j'ai reçu un CDI, là, pour faire le parking chez Decathlon.
0: On est qu'en mars. Me dites pas que vous êtes déjà sollicité en mars.
14: Si, il y a Al Jazeera qui veut que je vienne faire la météo chez eux. Et puis l'agence de voyage, là, il y a le mois que c'est de Pardieu pour la Corée, vous savez. Ils cherchent un agent de voyage sympa, plutôt open, comme bien les gens. Non, j'ai plein de plans, alors méfiez-vous.
0: Vous hésitez donc.
14: Ouais, j'hésite.
0: Mais je tiens à vous, s'il faut rajouter un petit billet, je rajouterai un petit billet.
14: Ah bah ça, c'est noté, tout de suite. Ça, c'est noté tout de suite.
0: Un petit billet pour que vous partiez.
14: Ouais. C'est noté aussi, ouais.
0: Et vous, monsieur de Kersauzon, alors, vous êtes content de retrouver votre camarade Jean-Philippe Janssen, parce que j'ai appris quand même des choses. Jean-Philippe m'a raconté l'autre jour qu'un jour, il s'est fait toute belle pour aller voir votre banquier.
15: Oui, à la demande express d'Olivier de Kersauzon qui m'a demandé.
16: Mon banquier, que je pensais équilibré, sain et normal, a une attirance violente pour la compagnie de ce garçon.
15: Non, mais il m'a demandé de prendre bien soin de son banquier, que c'est important.
16: Mais c'est important de prendre soin de son banquier, parce que t'es prêt à faire.
0: Mais son banquier à Brest
15: Oui, ouais. Il m'a dit, je comprends pas. Il m'a appelé un jour, alors bien sûr, Olivier de Kersauzon qui vous appelle de Tahiti, il vous appelle à 3h du matin, alors il m'a foutu que vous dormez. Et puis il dit alors je sais pas pourquoi, mais mon banquier il t'adore, alors je comprends pas, il a du goût de merde, mais bref, ça m'arrangerait que t'ailles déjeuner avec lui.
0: Et alors?
15: Ben, effectivement, j'étais déjeuné avec le banquier qui était charmant au demeurant. Et puis après, il m'a fait faire la tournée des popotes de tous ses amis. Je connais tout Brest. Hein.
0: C'est vrai?
15: Oui, il y avait des gens du Nord.
0: Enfin, tout Brest. Le Brest gay.
15: Oui.
16: Vous êtes en train de gâcher l'immense émotion secrète, profonde et rare que j'ai en regardant la jeune femme en face de moi.
0: Ah, vous parlez de Ariel Dombal?
14: Non, depuis la minute.
16: Je la trouve merveilleuse. Chacun de ses gestes, de ses inclinaisons.
17: Oh non, ne rajoutez pas, monsieur.
16: Je la trouve délicieuse et formidable.
0: Oui, Ariel, ça fait plaisir hein, quand même.
18: Mais oui, moi je reçois ça comme des caresses, comme le zéphyr sur un bateau. Voilà. Et ça
19: des
18: me fait emprunts. Très plaisir.
19: C'est bizarre que tu dises ça, Olivier.
15: Ah oui, parce qu'il l'a pas dit à toi.
19: Ouais, non. Non, c'est parce que en général, tu portes des lunettes.
15: C'est Ariel Dombal, quand même, une icône.
14: C'est la femme de l'ambassadeur du Kurdistan. Quand même.
0: Et elle revient de Londres, Ariel.
18: Voilà, je reviens de Londres.
0: Qu'est-ce que vous avez tourné à Londres?
18: Alors, j'ai tourné avec The Hype of the Hype, The Beautiful Charlie XCX.
0: Ah oui, oui, oui.
18: On the top
0: ça
18: of
0: nous
18: the
0: dit
18: charts.
0: Rien, mais on fait comme si on comprenait.
18: Mais non. Attendez, elle a fait ce Brat, n'est-ce pas, avec Billie Eilish. Mais
0: ah, Billie Eilish, ça me dit quelque chose.
18: Ben voilà, alors quel est le dernier super hit mondial avec les millions de followers?
14: Ah, c'est
18: eh bien,
14: flap,
18: c'est Charlie XCX. D'abord, j'étais très émue parce que quand même, l'Eurostar...
15: Ah, c'est émouvant, oui.
14: Bah, tu arrives dans le tunnel, là, t'as envie de chialer.
15: Bah, tu vois la lumière au bout du tunnel, c'est incroyable.
14: Ouais, puis tu penses aux migrants au-dessus qui peuvent pas prendre. Eux, ils sont en bateau au-dessus, ils coulent, et toi, t'es bien dans le tunnel.
0: Mais ça vous fait rire, Ariel.
18: Non, mais déjà, on se pose la question à quelle hauteur de la mer est le tunnel.
14: Ah, il est en dessous. Le principe, c'est que c'est pas le métro aérien, hein, c'est en dessous, en fait.
18: Oui.
14: Ils ont creusé en dessous.
18: Oui, mais creusé à combien?
14: 40 centimètres.
15: Oh, oui. Au moins, oui.
18: Non, on ne sait pas où on est, c'est assez extraordinaire. Et ces tonnes d'eau au-dessus de la tête et tout ça. Et c'est une grande aventure. Quand on arrive à Londres, on est très dépaysé.
0: On est mouillé, hein, vous avez vu. Hein.
18: On y
0: faut
18: parle...
0: pas ouvrir la fenêtre.
18: On y parle 300 langues.
14: Mais ça, non.
18: À Londres. Oui, 300 langues. La ville la plus cosmopolite du monde.
14: Ah ouais.
18: Et alors, c'était drôle parce que dans le train, il y avait des gens qui essayaient de parler français. Alors, on l'apprenait quand on a faim. Comment on dit quand on a faim? Alors, il faut dire « Je crève la dalle ». Alors, je me disais, mais comment c'est... Yes, if you really look French, you have to say « Je crève la dalle ». Alors, je me disais, non, mais c'est pas possible d'apprendre des choses
14: pareilles. C'est génial. Et tu sais qu'il y a un truc qui est super, aussi, tu connais la banlieue? Et c'est le même principe, tu prends un train qui s'appelle le métro, ça va en dessous, et t'arrives, c'est la banlieue, c'est cosmopolite, il y a 300 langues, c'est tout ça. Enfin, te fais pas chier aller jusqu'à Londres, hein.
17: Mais quelle bonne idée.
14: Mais quelle bonne idée d'aller en banlieue.
0: Allez, une première citation, si vous le voulez bien, et ce sera une citation pour Monsieur Henriot, qui habite dans le territoire de Belfort, qui a dit « J'aime beaucoup les enfants, mais j'ai quand même un reproche à leur faire, c'est qu'un jour, ils vont devenir de futures grandes personnes. »
14: Jean-Marc Morandini ?
0: Non.
14: Excuse-moi, il l'a même dit au tribunal, alors. Hein. Ah non.
19: Alors, c'est pas des Saint-Exupéry ?
0: Ah non, non, c'est un humoriste qu'on attend moins sur ce terrain-là, c'est un peu poétique, mais
15: oui.
0: C'est quelqu'un qu'on cite régulièrement
17: Woody
0: ici.
17: Allen.
0: Mais c'est vrai qu'on le reconnaît moins, non, un Français.
14: Jean-Marie Bigard ?
0: Non, non, non.
14: Quelqu'un qu'on cite souvent.
0: Ah oui
14: Bah c'est Pierre Dac.
15: C'est Coluche.
0: Alors, c'est pas Pierre
14: Francis
0: Dac.
14: Francis Blanche.
0: Francis Blanche, bonne réponse de Monsieur Toen. Il a dit « Comment peut-on aimer un intellectuel ? Ils ont une balance à la place du cœur et une petite cervelle au bout de la queue. »
18: C'est pas très gentil. C'est un...
14: Est-ce que c'est un intellectuel également ?
0: Non. Vous dites ça parce que vous aimez un intellectuel.
18: Absolument.
0: Eh bien, ça
14: il
0: vous
14: a
0: fait...
14: même pas le bac BHL, arrête.
19: Ça mais c'est fait... un peu vrai par rapport... C'est vrai ce qu'on dit. La phrase, elle est vraie.
0: Et en plus, c'est quelqu'un qui savait de quoi elle parlait, puisque ça lui fait un point commun avec vous, à cette personne qui a dit ça, Ariel. Ah. Parce que elle aussi, elle vivait avec un intellectuel.
18: Alors, Nathalie Sarraute.
0: Nathalie Sarraute, non.
19: Simone de Beauvoir.
0: Pardon.
19: Simone de Beauvoir.
0: Simone de Beauvoir. Bonne réponse d'Olivier Bellamy et de Marcella Yacoub.
14: J'ai une devinette, patron, je peux ?
0: Allez-y.
14: Vous savez pourquoi tous les Portugais s'appellent Manuel ?
0: Non.
14: On n'allait pas les appeler Intellectuel.
19: Mais ton nom de famille, c'est pas portugais ?
14: Qu'est-ce qu'elle a, la vieille ? Qu'est-ce qu'elle dit, la vieille ?
19: Ton nom de famille, c'est pas...
14: C'est le chien qui parle ou c'est la vieille ?
19: Ton nom de famille, c'est pas...
0: C'est vrai que d'un seul coup, on pourrait croire que c'est Jeff Panacloc.
19: C'est quoi ?
14: Parce que vous enlève avez... ton point.
19: Quoi, le point ?
0: Vous avez un petit chien, on a l'impression que vous êtes ventriloque.
19: Non, c'est parce qu'elle est, elle est nerveuse aujourd'hui.
0: Ah,
19: elle est en chaleur. Moi, elle est en chaleur, non, elle attend, elle cherche les pères de ses enfants.
17: Elle cherche une paire de fesses dans laquelle mordre.
14: Oh, eh ben, on s'amuse bien à Radio Classique.
19: Non, mais tout ça...
14: On s'est trompé de radio, aujourd'hui.
19: Ton nom des familles. Sébastien, ton nom des familles, c'est pas d'origine portugaise ?
14: Pas du tout.
0: En tout cas, il y a des intellectuels portugais. Si je suis par exemple de cette Pessoa, dont on a parlé il y a pas longtemps ici, grâce à une bande dessinée extraordinaire qui raconte la vie de ce grand écrivain portugais. Pardon donc à toute la communauté qui nous écoute.
14: Bien sûr.
0: Mais c'est que Toen aime plaisanter.
14: Bien sûr. Je connais un carreleur qui a le bac, moi. Donc, comme quoi, ça veut rien dire. Hein.
18: Mais la phrase m'étonne de Simone de Beauvoir.
0: Ah, vous revenez à ça.
15: Oui, effectivement,
0: alors.
15: Oui.
14: Bah, tu l'as bien connue, faut dire.
0: Comment peut-on aimer un intellectuel ? Ils ont une balance à la place du cœur et une petite cervelle au bout de la queue. C'est pourtant bien signé. Simone de Beauvoir. Bravo Marcella. Bravo Olivier.
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0: Ah, une question littérature, ça fait toujours plaisir quand on a un écrivain sous la main et pas la littérature.
14: C'est gentil, merci.
0: C'est vrai que... Où en est votre livre, d'ailleurs, vous en avez vendu...
14: On approche les 25 ventes. C'est...
0: Voilà un écrivain qu'on a surnommé le valet de chambre de l'histoire à cause des détails intimes qu'il a donnés sur certains de ses... personnage, et c'est un écrivain français, militaire aussi, qui, il faut le dire, date un peu, puisqu'il date de la deuxième moitié du XVIe siècle. De quel écrivain s'agit-il ?
22: Roger de Bussy-Rabutin ?
0: Non.
22: Agrippa
23: de Ronsard ?
0: Ronsard, non.
14: Bijard ?
22: Théophile de Viau ?
0: Non plus.
22: Guillaume du Bartas ?
0: Non.
22: Théodore de Bèze ?
0: Ça existe, ça ?
22: Ah oui, je peux. Oui, je vous promets. B-E-Z-E.
14: Oui, mais c'est pas Moutarde ?
22: Vincent Voiture ?
14: Le colonel, vous avez dit.
0: Non.
22: Vincent Voiture ?
0: Non.
23: Duvelet ?
22: Brantôme ?
0: Non. Comment vous dites ?
22: Brantôme !
0: Brantôme ! Excellente réponse de Paul Alcarat, c'est Brantôme.
14: Il est chiant, Alcarat, il est comme Beaugrand, il parle tout le temps, mais lui, à la fin, il a la bonne réponse.
0: Pour Thomas Penn, qui habite ici les Moulineaux, Pouvez-vous me donner le nom de ce célèbre scientifique connu pour son chat
22: Schrödinger. Erwin.
4: Oh, non, allez, s'il vous plaît,
22: Erwin,
4: c'est ça
22: Erwin Schrödinger. Oh,
14: j'aurais dit Gueluc, moi.
22: Erwin.
5: Non, mais il est très fort.
0: Philippe Claudel s'est fait griller de 2 secondes par Paul Elkarat. C'est énervant, hein, Philippe Claudel.
5: Non, mais il est très fort, je suis admiratif.
0: Pour Véronique Sarange, qui habite Carcassonne, je vais tenter encore une question littéraire, mais cette fois, je vais vous donner le nom d'un pays, un pays imaginaire. Et je vais vous demander qui a inventé, créé ce pays. Ce pays, c'est la Garabagne. Qui a créé, inventé la Garabagne ?
4: La Garabagne ? Un Français.
0: Un Français. Alors, un Français.

0: Non.
1: Non. Il a été naturalisé français en 1955, mais ça va aider Christine Ockrent et peut-être même Monsieur
0: Guillaume. Ah, belge.
1: Puisqu'il est belge. Il est né à Namur.
0: Oh, Henri Michaud.
2: Il est né.
0: Henri Michaud.
2: Non, non, mais non, mais laisse-la moi au moins celle-là. C'est insupportable.
1: Bah oui, vous l'avez deviné, c'était bien Henri Michaud, à qui on doit voyage.
2: Ma mère va me tuer.
1: À qui on doit voyage en grande garabagne.
0: Ah ouais.
1: C'est effectivement un de ses recueils de poésie publiés. La garabagne étant un pays imaginaire, objet d'un récit d'Henri Michaud.
0: À chaque fois qu'on en parle d'Henri Michaud, j'aime bien préciser, je sais pas si c'est un peu psychopathique de ma part, mais
1: sûrement.
3: Oui.
0: Et j'aime bien préciser que sa femme est morte accidentellement dans un incendie. L'incendie de chez eux.
1: Ah oui.
0: Ouais. Mmh. En 46, je crois que c'était au sort.
2: Moi aussi, j'aime bien préciser ça lors des repas de famille.
1: Alors, il est temps d'appeler les pompiers, peut-être. Une autre question pour Didier Chicha, qui...
4: Chicha. J'étais chez lui hier.
1: Voilà, non.
5: Ça sent bon, ça.
1: Monsieur Chicha habite Béchamp, Meurthe-et-Moselle. Et si vous avez lu le supplément du magazine Le Monde, vous saurez répondre à cette question. C'était une page intéressante parce que le titre de cette page, c'était « Cas d'école ». Et on nous faisait remarquer dans cet article que souvent, à la rentrée scolaire, il y avait un prof ou une institutrice qui était mise en avant, à l'occasion d'ailleurs, la plupart du temps, de la sortie d'un de ses livres, d'un livre qui, on va dire, raconte l'univers scolaire de l'intérieur. Alors cette année, c'est une femme qui s'appelle Lisa Kamen-Hirsik qui a même fait la une du Figaro Magazine il y a 8 jours pour expliquer ce que l'école était devenue. Il y a quelques années, il y avait une femme qui s'appelait Céline Alvarez qui s'était fait connaître grâce à un livre appelé « Les lois naturelles de l'enfant ». Et puis on remonte jusqu'en 1976 ainsi. Cette année-là, effectivement, il y a un écrivain. Il est devenu écrivain, il est devenu romancier. Mais au départ, il était professeur. Et c'est grâce à un livre qui s'appelait « Je suis comme une truie qui doute » qu'il s'est fait connaître.
4: C'est la biographie de Christine Bravo.
1: Monsieur Thoen.
4: Je pose une question. Je suis... pas que vous qui posez des questions.
1: Je suis comme une truie qui doute.
4: Je vois, c'est parce qu'on voit tous la couve. On voit tous la couve. C'est... Christine avec ses lunettes, comme ça, avec sa petite bouteille. Là.
1: Et puis ensuite, il... Et puis ensuite, il a publié « Anti-manuel de français à l'usage des classes du second degré ». Et c'est devenu un spécialiste de la langue française, une sorte d'historien, chroniqueur au Figaro littéraire aussi, qui nous a quittés en 2012. De qui s'agit-il? Quel prof s'est fait connaître cette année-là, en 1976, grâce à ce livre avec un titre « C'est vrai curieux ». Je suis comme une truie qui doute.
4: Ah. Il a fait un peu de médias.
1: Ah oui, oui, bah d'abord je vous ai dit,
4: au-delà de la presse,
1: il était au Figaro littéraire.
4: Non, mais genre de la radio, de la télé.
1: Il a même fait acteur de temps en temps, il a écrit aussi des livres sur la chanson française.
0: Oh, j'ai peur.
1: Et même son livre, Je suis comme une truie qui doute, a été adapté au cinéma par Bertrand Tavernier. Oh. Et c'est devenu ce fameux film qui s'appelait Une semaine de vacances. Ça vous dit quelque chose, ce film de Tavernier? Mais moi je connaissais le nom sans savoir qu'il fut professeur au départ et qu'il s'était fait connaître à la rentrée scolaire 1976.
4: Paul, c'est à vous.
3: Il est mort en 2012.
4: Parce que les autres sont complètement à l'ouest.
1: Bon, monsieur Claudel le connaît sûrement, mais
4: oui,
1: ça va lui revenir.
4: Oui, mais il sait.
1: Il était corrézien au départ. Hein. Il était né à Laglaigeol en Corrèze en 1935.
4: Ah, c'est pas...
1: Et il est mort à Lille en 2012.
4: C'est pas Jacques?
1: Il a présenté une émission sur France 3, vous me demandiez.
4: Ah, Interville?
1: Si on l'avait vu. Non, le magazine de l'imprévisible.
4: Oh, voilà. Et c'était par rapport à les phénomènes paranormaux.
1: Ça s'appelait Aléa, le magazine de l'imprévisible.
0: Albert Jacquard?
1: Non, oh non. Oh. Ah, vous dites ça parce que c'est un anniversaire aujourd'hui pour le professeur Jacquard.
4: Ouais, c'est vrai. Ouais.
1: Il est mort il y a 10 ans.
0: Il y a 10 ans, ouais.
1: Jour pour jour. Je vois que vous avez révisé pour cette émission.
0: Ah, pas du tout, j'ai même pas vu qu'il était mort.
1: Mais vous avez les réponses dans le mauvais ordre.
2: Ah, Jacquard Albert?
1: C'est bien ça, monsieur. C'est bien, monsieur. Comment il s'appelle déjà? Guillaume.
0: Est-ce qu'il s'appelle, Christophe?
1: Non, mais je vous jure que vous le connaissez.
5: Son prénom, Laurent.
1: Claude, allez, je vous donne son prénom.
4: Claude Allègre.
1: Non.
5: Claude Duneton.
1: Claude Duneton. Bonne réponse de Philippe Claudel. Claude Duneton.
5: On n'aurait pas trouvé.

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1: Gérard Jugnot, vous avez sûrement joué avec Gérard Depardieu. Ça vous donne une chance de plus pour trouver la réponse à la question qui va venir maintenant pour Nadine Ziliox, qui habite Vège, en Mayenne. C'est Le Point, l'hebdomadaire Le Point, qui consacre plusieurs pages, sous la plume de François-Guillaume Laurin, plusieurs pages à cette vente aux enchères des œuvres collection appartenant à Gérard Depardieu. Les 26 et 27 septembre, à Drouot, Gérard Depardieu met en vente ses œuvres d'art pour ne plus en être prisonnier, dit-il. Alors, il y a des œuvres d'art magnifiques. Je vois là, par exemple, une sculpture signée Auguste Rodin, un bronze, estimé à 60-80 000 euros quand même. Vous avez différentes sculptures et œuvres d'art qui sont un peu moins chères. Tout de même, je vous rassure, là, il y a un dessin d'Eugène Leroy, 400-600 euros. Un arbre de vie, 10 000-15 000 euros quand même. Une statue signée Germaine Richier, attention, ça monte.
2: Germaine.
1: Ah oui, Germaine Richier, ça monte.
3: Pour parier là-dessus, mais c'est pas plus cher que Rodin, rassurez-moi.
1: C'est estimé quand même à 500-800 000 euros.
2: Germaine.
1: Vous voyez, oui, c'est plus cher.
2: Je ne les attache pas avec des merguez.
4: Ça ne veut rien dire, mais c'est rigolo.
1: Vous savez même pas qui c'est, Germaine Richier.
2: Ben si, je sais qui c'est quand même, Laurent.
5: Ah oui, la femme de Louis XI.
1: Mais non, mais Germaine Richier, non, il suffit que le bronze soit unique, alors que Rodin, c'est peut-être
4: des. Il en a fait trop. Ouais.
5: Voilà. Rodin, il a fait de l'impression.
2: C'est pas le même bronze.
3: Voilà. Oui, quand on en coule beaucoup.
5: On coule beaucoup.
1: Pardon.
2: Oh, Caroline, tu me déçois.
1: Quand
2: moi, je te mets
1: en coule beaucoup. C'est ce que vous avez dit.
6: Oui, non. Elle a dit.
5: Si, si, tu as
3: mais
5: dit.
3: Mais Valérie, t'as la voix de plus en plus grave.
1: Ah là là, Gérard Depardieu disait à propos de ses œuvres, rien d'intellectuel, rien de spéculatif. C'est quelque chose que j'achetais qui me touchait, une forme, une couleur. Toujours est-il qu'il les vend, toutes ses œuvres, et je ne vous ai pas donné tous les noms des artistes. J'en ai gardé un pour faire une question, évidemment. Une encre de Chine, sans titre, qui date de 1947, estimée 15 à 20 000 euros, cette encre de Chine, signée d'un artiste, alors attention, un artiste peintre français, photographe, architecte, mais d'origine allemande, un des plus grands représentants de l'art abstrait. De qui s'agit-il ? Et là, je me tourne évidemment vers Monsieur Vizorek.
4: Que c'est une bonne question.
1: Parce que ce sont des questions d'art. Il fait que Monsieur Vizorek a longtemps fait sa spécialité de faire des one-man shows liés à l'art.
2: C'est-à-dire que s'il ne répond pas à cette question, c'est la honte.
4: Les gens peuvent revendre leur place.
1: Tandis que vous, si je pose une question sur le cul, vous trouvez Boublil.
2: Oh non, arrêtez, ne me mettez pas, c'est réducteur. Plus, c'est un spectacle très politique en ce moment. Non, c'est pas vrai.
3: On l'attend, oui.
1: Un peintre français, photographe, architecte.
2: Karl Lagerfeld.
1: D'origine allemande. Il est mort chez nous en France, à Antibes. C'est pour ça qu'on considère qu'il est devenu français. Il était né en Allemagne, mais il est mort en 1989 à Antibes. Il y a d'ailleurs une villa à Antibes qui est devenue aujourd'hui une fondation qui porte son nom. Fondation reconnue d'utilité publique.
3: Strasbourger.
2: C'est Klein.
1: Classé, non, ce n'est pas Klein. Classé architecture contemporaine remarquable. La villa en question à Antibes.
2: Comment
1: s'appelle cet Allemand, français-allemand, franco-allemand?
6: Mazarini. Ah, c'était un copain de Klimt.
1: Harpe, non.
3: Non. Moi, je pense à Léonore Fini.
1: Harpe, c'était plutôt un sculpteur. J'ai tout dit sauf sculpteur dans ce que je vous ai dit.
4: J'ai tenté.
1: Ah, monsieur Vizorek, oui, je m'y connais un petit peu.
5: C'est là qu'on voit qu'il n'y a pas écrit ton spectacle.
3: Est-ce que son prénom sonne très allemand, comme Horst?
1: Alors, je vais vous dire.
5: Rolf.
3: Comme Ulrich.
5: Comme Adolf.
1: Je vais même vous dire, le prénom et le nom, il n'y a pas plus allemand.
2: Ah, c'est Adolf Hitler. Il n'a pas fait un peu de peinture, il a fait un peu.
1: Non, mais son nom de famille, à l'époque d'Hitler, c'est un des rares mots allemands que les Français ont retenu.
2: Ah, Bosch.
7: Jawohl.
2: Goebbels.
1: Non.
3: Ah, Himmler. Ausweis.
5: Braun. Papier-Hornbitter.
6: Ausweis.
2: Hartung. Hartung.
1: Hans Hartung. Bonne réponse de Max Boublil.
2: Pardon.
3: Ah non, c'est honteux de trouver comme ça.
2: Il n'y a pas d'honte, l'essentiel c'est d'y arriver.
1: Hans Hartung.
3: C'est un joli nom, hein.
1: Vous ne connaissiez pas Hans Hartung?
4: Vraiment de nom, mais je ne reconnaîtrais pas une demi-œuvre.
1: En tout cas, voilà, j'ai dit Arcurial, pardon, c'est chez Drouot, pour ceux que ça intéresse.
2: C'est dans le 9e.
1: Et voilà.
2: Mec est premier
1: degré. Il connaît toutes les réponses, lui, alors.
3: Oh, bien nommé, lui.
2: Monsieur premier
1: degré. Collection Gérard de Depardieu, vente les 26 et 27 septembre chez Drouot.
2: Voilà. Les trop riches lieux Drouot. Monsieur premier degré.
1: Tiens, un Fernand Léger aussi, portrait d'Arthur Rimbaud.
5: Tu connais?
2: Ah, je connais Fernand Reynaud. Si, bien sûr, Léger. Qui ne connaît pas Léger? Qui ne connaît pas n'est pas Léger. Qui ne connaît pas n'est pas Léger.
3: On dirait un enfant.
4: Je rappelle que c'est lui qui a trouvé la réponse. Hein.
2: Ouais.
3: Quand le cours est trop long.
1: Mais quel âge vous avez, Boublil?
2: Ben, ça. Malheureusement, 44.
1: Comment vous faites avec vos enfants? C'est vrai que vous êtes un vieil ado à tarder.
2: Mais ouais, surtout que ma fille, elle est très. Genre, elle est dans un collège de prestige, elle est très forte à l'école et tout. Je suis très étonné. Mais la
5: directrice,
2: quand elle a fait l'entretien d'embauche, elle parlait que à ma fille et elle me regardait, mais avec dégoût, et de temps en temps elle s'adressait à ma fille, et toi c'est formidable, tu lis Les Misérables, et elle me regardait avec dégoût.
1: Tu lis Les Misérables?
2: Elle lit Les Misérables à 9 ans.
5: Les Misérables, moi, c'est de qui Les Misérables?
2: Bah, c'est l'autre, là, Luc Plamondon.
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7: Et merci de me mettre à côté de Angoun, ma première rencontre avec Angoun. Et je sais qu'il faut jamais complimenter une femme pour son physique, parce que c'est macho de dire qu'une femme est belle.
8: Ah si, non.
7: Mais je vous trouve d'une beauté.
8: Moi, je prends.
7: Et vous avez été un fantasme de jeunesse, vraiment.
9: Ah, dans mes... okay. Ça c'est moins élégant. Ouais.
7: Et vous êtes toujours aussi belle et tout, mais c'est dingue. Comment vous faites et tout alors? Vous ne changez pas. Vous êtes une beauté extraordinaire.
8: Ben, je fais beaucoup l'amour.
9: Tout votre opposé.
7: Ouais, c'est vrai, Angoun. Et pourquoi ça fait du bien? Pourquoi ça fait du bien aux rides, l'amour? Parce que ça détend. Non, quand on est dans le lit à faire ça, ça détend les rides, ami. Je comprends.
10: Elle a l'impression de voir un extraterrestre.
7: Ce soir, je vais faire l'amour.
10: Calme-toi.
7: Parce que je commence à avoir des rides.
11: Est-ce qu'Angoun sait que Johan traverse un désert sexuel depuis que les derniers matins?
7: 2000. Alors c'était à Deauville, c'était juste avant les grosses têtes, février 2019. Ah, premier oui. Première quinzaine.
8: Mon Dieu.
10: La dernière fois que tu as fait l'amour?
7: Ouais.
8: C'était à...
9: C'était donc 5 ans. Hein. C'est vous dire si elles sont pleines.
10: Bon alors Angoun, ne sois pas trop jolie quand même, ça pourrait exploser.
7: Angoun, est-ce que t'aimes bien les hommes maladroits au lit? Les hommes qui savent pas y faire. Des hommes qui ne peuvent pas, des hommes qui sont impuissants, des hommes qui n'arrivent pas, des hommes qui...
10: Mais arrête, personne n'aime ça.
8: Il faut que je réponde.
10: Mais personne n'aime ça.
7: C'est vrai. Parce que c'est touchant, non? Moi j'aimerais bien être...
8: Non mais de toute manière, maintenant c'est trop tard, j'ai un mari.
7: Ah c'est vrai.
8: Super, oh là là.
7: Tu es fidèle.
8: Mais grave.
9: Oh. En tout cas à l'antenne.
10: En tout cas à côté de Johan. Sur tout ça.
9: Monsieur Gillot, vous avez vu que j'ai remarqué que vous faisiez aussi de la pub maintenant pour les vérandas. J'ai entendu ça ce week-end.
12: Oui,
9: des extensions de vérandas.
12: Que je gagne ici. Que...
13: Ouais, mais il essaye de me piquer mon boulot. Les meilleures vérandas, c'est Akena. Arrête les vérandas.
7: C'est quoi cette pub, Gérard? Alors qu'est-ce que.
13: Rénoval, c'est de la merde, Rénoval.
9: Ah non, Rénoval.
12: C'est du haut de gamme.
9: Rénoval, c'est point final. Hein,
12: absolument.
9: Hein, Gérard.
12: Et c'est du haut de gamme.
10: Et ça rapporte.
12: Sinon, j'aurais jamais accepté.
10: Ils t'ont fait une véranda gratos en échange?
12: Non. Vous n'avez pas une question?
7: Si, j'ai une question.
9: Ah, ça aime l'argent, les acteurs. C'est le dernier film de Gérard Jugnot, un poisson nommé Véranda. Oh. Non, mais enfin, c'est bien, Gérard, parce que
12: oui, non,
9: vous êtes très bon dans la pub. Moi, je vous ai entendu, il y a plusieurs...
7: Mais souvent, il est meilleur dans les pubs. Hein.
14: Excellent dans les pubs.
7: Vous êtes passé quand même de Alain Delon à une pub.
9: Qu'est-ce que vous dites?
7: Bah, Gérard Jugnot a joué avec Alain Delon, c'est énorme, Monsieur Klein, un de ses plus beaux films. Comment on passe d'Alain Delon à une véranda?
8: Il est vénéneux, il fait semblant d'être très gentil, c'est une salope.
9: Une première citation, et j'aime beaucoup cette citation, je crois qu'on l'avait posée il y a quelques années de cela, mais comme j'en suis à ma 10e saison ici, je recherche dans les vieilles citations, parfois que j'avais oublié moi-même, qui est l'auteur de cette fameuse liste « 6 mensonges les plus courants ». 1. Le chèque est parti ce matin. 2. La villa est à 100 mètres de la plage. 3. Vous avez de la chance, il nous en reste plus qu'un en stock. 4. Ce n'est pas pour l'argent, c'est pour le principe.
8: Mais oui.
9: 5. Je suis tombé par hasard sur un film porno. Et 6. La taille n'a aucune importance.
14: C'est proche.
10: C'est français, ça?
9: Ce n'est pas français.
14: Ah, c'est pas
7: américain?
9: Américain.
8: Woody Allen?
9: Ce n'est pas Woody Allen, c'est son maître.
12: Groucho Marx.
9: Groucho Marx. Bonne réponse de Gérard Jugnot. Pour Samantha Lacaille, même Lacaille, pour l'instant en tout cas, est sur... Ah bah oui, ça vole vite ces choses-là. Est en Seine-et-Marne. Et la citation, la voici, qui a dit « Si vous voulez bien manger en Angleterre, prenez 3 petits déjeuners. »
14: C'est pas faux.
10: Ça, c'est français.
9: Non, alors, oui et non, parce
10: Belge.
9: Que c'est quelqu'un qui est né, on va dire, à l'ambassade de Grande-Bretagne, qui se trouvait sur territoire français, donc... Il est en fait de ce...
10: Ah, il est anglais, donc, mais principe. Il est né en France.
9: Voilà, il est né en France tout en étant anglais.
12: Peter Ustinov?
9: Pas Peter Ustinov.
10: Oscar Wilde?
9: Un romancier, dramaturge, novelliste.
12: Somerset Maugham?
9: Somerset Maugham!
8: Oh là là!
9: Réponse!
8: Mais Christophe!
10: Et pourquoi tu as l'air étonné?
8: Fulgurant!

0: ça.
1: Non, mais il a écouté les grosses têtes il y a très longtemps.
2: C'est vrai, quand
1: c'est, c'est vrai, c'était le grand jeu de...
3: Philippe Castelli.
1: Oui,
3: qui disait Somerset Boom. Il sortait sa grande langue, un peu comme Beaugrand d'ailleurs.
4: Oui, mais j'écoutais petit, c'était mon... J'avais envie de devenir Philippe Castelli, tu vois.
3: Ben ça y est.
2: C'est vrai.
3: Une autre citation plus littéraire, celle-ci. On va profiter de la présence de Monsieur Claudel. Et c'est pour Robert Renault, qui habite dans l'Aisne, qui a dit « Les livres sont nos meilleurs amis. Ils sont tellement vexés quand nous les prêtons qu'ils ne reviennent jamais. »
4: Ah, c'est drôle, c'est joli. Ça.
5: C'est vrai, en plus.
4: Oui, oui, c'est vrai.
1: Sainte-Beuve.
3: C'est Sainte-Beuve. Oui. Bonne réponse de Philippe Claudel. J'ai aussi un écrivain à identifier, un écrivain qui a fait partie des grosses têtes d'ailleurs, et c'est pour Tatiana Dalle qui habite dans les Vosges. Cet écrivain a dit « La chance est la forme laïque du miracle ».
4: Français donc.
3: Un Français. Un écrivain qui se faisait moquer beaucoup ici aux grosses têtes.
1: Ah oui, naïf.
3: Oui.
1: Paul Gut.
3: Paul Gut. Bonne réponse de Gérard Jugnot, c'est Paul Gut. Une dernière citation pour Madame Millot, qui habite Paris 17e, et celle-ci, je vais la dédier plutôt à Monsieur Johan Rioux, qui a dit « Nous avons des raisons de penser qu'historiquement, le premier homme qui s'est mis debout voulait simplement se libérer les mains pour pouvoir se masturber.
6: Ah » Ah oui, c'est pas faux.
4: Jean-Yann ?
3: Jean-Yann, non.
4: Desproges ?
3: Desproges, non. Mais
4: Coluche ?
6: Jacques Martin ?
3: C'est quelqu'un qui a travaillé avec Pierre Desproges.
4: Rib ?
3: Pas Rib. Et c'est vrai qu'il était, on va dire, face à Pierre Desproges pendant plusieurs années.
1: Louis Rego.
3: Louis Rego, dans le tribunal des flagrants délits. Encore une bonne réponse de Gérard Jugnot.
4: Bravo. Bravo.
7: À suivre.
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3: L'auteur qu'il s'agit de retrouver maintenant a été prix Nobel de littérature. On n'en a pas tant que ça en France, car il est français. Prix Nobel de littérature a obtenu cette récompense?
5: Albert Cohen.
3: Non,
0: Sartre.
3: En 2008, c'est récent.
5: C'est récent.
3: Vous voyez?
2: Patrick Modiano.
3: Non,
0: non, c'était en 2008.
9: Bah non, c'est Bob Dylan.
3: Bob Dylan, non, un français, Bob Dylan. Voilà.
2: Chante français maintenant, Bob Dylan.
3: Ah, bah, chante. À mon avis, elle a dû coucher avec Hugo Frey.
9: Oh, mais non.
2: Ou Patrick Gérard et son grand chapeau.
3: Daniel
0: c'est
3: Gérard.
0: Vrai. Daniel Gérard.
2: Ah oui. Et t'as couché avec lui?
9: Mais non.
4: Avec qui t'as pas couché?
5: Ok, c'est la séquence, on dit tous avec qui on a couché dans le métier, ok?
9: Ils sont malades.
3: Faut quand même vous dire, regarde qu'on a là les deux plus grandes starfuckeuses.
4: Ah ouais, c'est incroyable.
3: Trois avec Joyce, mais...
5: Elle est plus jeune, elle a eu moins de temps.
0: Délire, moi, délire.
5: Non. Soit je suis pas assez star, soit j'ai raté le...
0: Soit tu es pas assez fucker.
5: T'es trop jeune, surtout.
3: Elle dit des trucs en douce, Joyce Jonathan, mais elle les dit quand même.
2: Elle le dit vraiment d'une manière perverse et douce, c'est vrai.
0: Mais
2: t'as un œil très, très curieux.
4: Mais non, mais elle a raison.
2: Parce qu'on a aussi des dossiers sur toi, faut pas t'inquiéter.
3: Non, mais Julie, ceux de Julie, vous pouvez pas les connaître parce que mais
4: c'est la Troisième République.
3: C'est l'époque.
2: Les Français parlent de
3: ce de Julie, c'est l'époque des yéyés, voyez-vous.
2: Et pas Georges Guettari.
10: Elle s'est vraiment tapé tous les yéyés. Moi,
9: je... Mais pas. À l'époque des yéyés, j'étais au lycée, qu'est-ce que vous racontez?
3: Moi, ma mère, c'était tous les yaya.
4: Bon, alors, j'aimerais savoir, qui a comme star à son tableau de chasse, vraiment?
3: Bon, dites mon prix Nobel.
4: Non, moi, ça m'intéresse pas, moi. C'est-à-dire,
5: c'est quoi la question exactement?
9: Alors, non, le prix Nobel, c'est mieux.
0: Bon, 2008.
4: Non, mais il y a qui vraiment de célèbre?
3: Prix Nobel de littérature, on en reparlera tout à l'heure. Prix Nobel de littérature 2008, on lui doit des livres comme Le Déluge, Les Géants,
2: Marek Alter,
3: Désert, Pawana, Ritournelle de la faim.
5: Pawana, c'est Papakana, justement. C'est encore un plat ton japonais, non?
3: Non, mais très connu.
2: Pokéball, Mokawa.
3: Toujours vivant, hein, évidemment.
2: Toujours Marek debout. Alter, non? Il est encore en vie, vous avez dit, il a quel âge aujourd'hui?
3: Prix Renaudot aussi, avec Le Procès Verbal en 1960.
2: Jean-Marie Le Clézio.
3: Jean-Marie Le Clézio. Oui. Excellente Bravo. Réponse de Jean Benguigui.
2: Bravo. Et ce soir, ta femme n'aura pas la migraine.
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6: Dans les 20 derniers mois, le cours de l'or a pris 50%. Si ça monte, par définition, c'est que les achats se multiplient. Achats qui viennent, bien sûr, des particuliers, mais il n'y a pas que ça. Depuis plusieurs années, ce sont les banques centrales qui achètent massivement. Et c'est le point clé, elles se débarrassent du dollar américain. C'est le symptôme du déclin des États-Unis et de la montée en puissance de ce qu'on appelait naguère le tiers-monde.
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2: Le public, ça va ? Ça va ? Ça va comment ? On gagne du temps, hein.
3: Vous faites chauffeur de salle, vous, maintenant.
2: Ouais, parce que j'ai passé une soirée horrible. Je suis très content de vous retrouver tous les amis. C'était horrible. Bah, déjà, j'étais chez ma sœur, donc là, ça partait mal. Et puis, il y avait les amis à elle. Donc, elle est infirmière. Donc, il y avait un sophrologue, un cheminot, un contrôleur RATP, une vendeuse de spiruline. Il y avait du tarama, du pain sans gluten, du houmous vegan. Bref, ça puait la gauche. Christophe, t'aurais pété un plomb, je te jure. Et toute la soirée, elles n'ont parlé que d'une chose, d'un mec formidable, trop beau, génial. Même pas moi. Ni vous, patron. L'autre, là, qui depuis 10 jours cartonne, là. Moi, je l'appelle Timothée Chalumeau, parce que c'est un peu le
3: Timothée. Mais de qui vous parlez?
9: Jean-Claude Bardella?
2: Presque. Comment il s'appelle? Raphaël Quenard. Celui qui a tout eu au César, là. Allez, alors, tout le monde, là, il est génial, il est trop beau, il est super. Là, là, là, là.
11: Mais c'est beau, les nouveautés.
9: Et attends, il est super, Raphaël Quenard.
2: Mais ça, ça commence. Voilà.
12: Mais c'est qui,
2: hein? L'acteur, là.
3: Elle a pas totalement tort.
2: Enfin bref, j'ai passé une soirée terrible et là je suis avec des gens intéressants, passionnants, je pense notamment à Isabelle Mergault.
3: Johan Rioux, il y a longtemps que vous n'étiez pas installé à côté de Mella Bédia.
11: Oui. Depuis notre voyage à Londres en commun avec toutes les grosses têtes.
3: Et vous êtes content alors?
11: Bah, très heureux. Très très heureux. Parce
13: elle a été invitée à Londres et pas moi?
3: Oui. Ah non, alors vous, à chaque fois que vous êtes invité, vous ne venez pas et après vous me dites que je vous invite pas. Arrêtez de dire que je ne vous invite pas quand je vous invite et que vous venez pas. C'est pas pareil de ne pas venir et de
13: non,
3: ne pas vous.
13: Non, vous m'invitez plus parce que je viens pas, mais je voudrais avoir le plaisir. Non, je peux pas.
3: D'accord. Bon, bah, alors, écoutez, je vais vous inviter à des trucs que j'organise pas, comme ça, le problème sera réglé.
9: En tout cas, c'était trop bien, Londres.
3: On a joué au foot, en plus.
9: Oui, on a joué au foot.
3: En plus, on a joué au foot.
10: Ouais. Ah ouais, bon, bah, ça, je suis pas jalouse. Parce que, mais là, je joue au foot, c'est ouais. Ça.
2: Et c'est Rio qui faisait le ballon.
3: Bah, en tout cas, il jouait. Vous jouez pas mal, vous, Toen.
2: Mais moi, je déchire.
11: Ouais, mais t'es trop personnel. Ouais.
2: Mais moi,
11: pas
2: à part dans l'humour, je déchire. Ah
3: bah, il est trop personnel. Il n'y a pas besoin d'aller jouer au foot pour s'en rendre compte.
13: Ah bah, ça, c'est sûr.
11: Tu voulais être le roi de l'équipe, tu voulais être le roi du match, tu tirais à gauche.
2: Mais
11: à
2: parce
11: droite.
2: Qu'il y avait les influenceurs, oh. Je voulais faire une belle story.
3: Attention à ce que vous dites en ce moment. Il tirait pas à droite, il tirait pas à gauche.
13: Il tirait au milieu.
2: Il dirait oui pour le coup.
3: Une première citation pour Emmanuel Joly à Jean-Chêne. Elle habite Paris 2e.
10: À Jean-Chêne ?
3: Pardon ?
10: À Jean-Chêne ?
3: Non.
11: Jean-Chêne.
3: Une première citation pour Emmanuel Joly, virgule, Jean-Chêne.
10: Ah !
3: Virgule, d'accord. Qui habite Paris 2e.
10: Ah, parce que je ne comprenais plus rien. D'accord.
13: Sacha Guitry !
3: J'ai pas mis la première pour Sacha Guitry, c'est dommage. Autrement, je vous l'aurais accordé. Non, la première citation, c'est celle-ci. Entre une mauvaise cuisinière et une empoisonneuse, il n'y a qu'une différence d'intention.
2: Oh là là là là. C'est un bon homme ?
3: Un homme, oui.
11: C'est pas du Coluche ?
3: Ah, c'est pas du Coluche, mais ça pourrait.
2: Jean-Yann.
3: Et c'est de la même
11: époque.
3: C'est de la même époque.
11: Pierre Desproges.
3: Pierre Desproges, bonne réponse de Johan Rioux. Pour Marc.
2: Il s'applaudit, là. Mais il s'applaudit quand même. Faut le faire.
11: Je suis tellement fier d'être dans cette liste.
3: C'est pas qu'il s'applaudit, c'est une sorte d'otari de cirque.
2: Ah oui, c'est ça. Ouais. Quelqu'un des sardines pour Johan?
11: Non, mais Laurent, n'empêche, ça y est, j'ai réussi. Je démarre ma 6e année avec vous. Ça y est, on y est maintenant.
10: Oh merde.
11: Bah, c'est ma 6e année.
10: Eh ben, il est temps de partir.
3: Pourquoi elle démarrait quand, la 6e année?
11: Ben, février 2024. Et donc là, on est en mars 2024. Donc c'est bon. J'ai passé le cap des 5 ans. Mais là,
2: février 2018.
9: Ouais, mais
2: tu
9: qu'est-ce qu'il raconte?
11: Je suis arrivé aux grosses têtes en février 2019. Ah. On est en mars 2024. Donc
9: ah, mais
11: c'est
9: tu comptes, toi?
11: Oui, je compte pas.
13: Ah non, mais il compte même le nombre de prestations que chacun fait par semaine.
10: Ah ouais.
3: Par exemple, Mella, elle fait un grand retour, hein, Mella. Hein.
11: Oui, Mella, c'est sa 8e participation de la saison seulement. Mais c'est normal, t'occupes avec ton film.
13: Mais sérieux?
11: T'es très pris par Amazon, tu prépares ta
2: bestie. Ouais, bien eu Gaza, t'es resté à Gaza combien de temps, toi?
13: Mais t'es pas à Gaza?
9: Ah non, oui, c'est sur les 24
13: en vacances.
3: Enfin, Marcella, vous n'avez pas commencé à croire tout ce que dit Monsieur Toen, tout
14: si,
3: de
14: si,
3: même.
14: Si, si, regarde, et je t'aime.
15: Pourquoi il n'y a que des gens fous, en fait?
13: Bah, tu sais pas, t'es au centre, hein. Pose-toi des questions, hein.
14: Mais tu la confrontes, mais elle est venue, c'est pour ça.
15: Ah oui, je suis pas une étrègue, hein.
13: Pardon?
15: Ah ouais, je pense qu'il faut la rentrer à la maison.
16: Non, non, mais là, il a dit qu'il n'y a

0: vite, on comprend pas ce que tu
1: alors,
0: dis.
1: Alors franchement, c'est toi qui me parles de prononciation parce que. Ah. Non, mais... ma tante est orthophoniste à Livry-Gargan. Est-ce que tu veux que je l'appelle?
0: Eh ben, écoute... appelle-la pour toi. Hein.
1: On va l'appeler pour nous. Alors, je n'ai pas eu d'enfant.
2: Oh là là, c'est la guerre entre Miss Monde et Miss Univers.
1: Mais j'ai remarqué, Isabelle et Marcella, elles aiment pas quand il y a des petites meufs au 109.
2: Ah non,
1: elles
0: pas du tout. Alors,
3: mais où est-ce qu'il y a des petites meufs au 109?
4: J'ai lu ce week-end un truc qui m'a beaucoup fait rire. C'est, il vaut mieux avoir le sang qui boue que le boue qui sent.
5: Non mais attendez, sérieusement, vous avez vraiment eu de la famille orthophoniste à Livry-Gargan?
1: Oui.
5: C'est pas vrai.
1: Mais j'ai aussi un oncle qui a une pizzeria, donc je sais pas si ça...
6: Je suis très inquiet depuis le début parce que j'ai vu qu'Isabelle est venue avec des petits pains au chocolat, elle les a mangés. Sébastien a des chouquettes, il va les manger. Et Marcella est venue avec son chien. Est-ce qu'elle va le manger?
5: Ah, il est pas bouffable.
7: Il est tout petit, il est moche.
1: Il est mignon, moi j'ai un chien, il s'appelle Belkacem, mais c'est un pitbull. Est-ce que, je me demandais, est-ce que je pourrais le ramener un jour chez RTL?
6: Ah non. Pourquoi Belkacem, c'est un pitbull à cause de Najat Vallaud Belkacem?
1: Non, rien à voir.
6: Ah bon?
1: J'ai aussi un oncle qui a les yeux clairs comme lui. Bon. C'est une sorte d'hommage.
0: Il remue la queue pareil.
1: Ah, il remue bien la queue, ouais.
5: La citation suivante concerne les chiens. Ah. C'est pour monsieur Chiez qui habite Vauréal.
2: C'est une contrepétrie.
1: On a qu'à lui acheter une table, comme ça il y aura table et des chaises.
5: Qui a dit les chiens sont vraiment les rois de la planète si vous considérez nos deux espèces? L'une d'elles fait caca, l'autre le transporte pour lui. D'après vous, qui est le patron des deux?
6: Ah. C'est récent ça, puisque.
5: C'est récent.
2: C'est Michel Drucker.
5: Non, c'est pas Michel Drucker.
2: C'est une femme, peut-être une femme?
5: C'est un homme.
2: T'as toujours été un homme?
0: Il est mort.
5: Ah non.
7: T'as toujours été un homme?
2: C'est pas Philippe Deluc? Philippe Deluc?
5: Non, non, vivant, vivant.
3: Mais il est journaliste.
5: Il est journaliste, non, il mourit.
2: C'est pas Laurent Baffy?
5: Non.
2: Patrick Timsit?
0: Il est français?
5: Non, il n'est pas français.
2: Ah, il est américain?
5: Américain.
2: Woody Allen?
5: Non.
2: Jerry Seinfeld?
0: Seinfeld. Quoi? Je ne connais pas, mais je l'ai tellement entendu ce nom.
1: Seinfeld, Seinfeld.
5: Aidez-la, aidez-la.
2: Jerry Seinfeld.
1: Jerry Seinfeld.
5: Jerry Seinfeld. Bonne réponse collective, on va dire.
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5: Une question pour Patrick Coqueron qui habite Bouxières-aux-Dames, c'est en Meurthe-et-Moselle. Si vous voulez voir l'exposition universelle, il faudra aller à Dubaï, puisque non. Ça y est, depuis le premier... Pourquoi vous dites non, monsieur?
2: Je n'irai pas là-bas.
5: Ah, pourquoi vous n'aimez pas Dubaï?
2: Non.
5: Ah bah écoutez, en tout cas... depuis...
2: Qu'est-ce qu'il y a, Gérard? Qu'est-ce qu'il y a?
0: T'es allé, tu connais?
10: Non, je n'irai pas. Il y a trop d'influenceurs.
2: Ah non, c'est la clim. Non, mais tu peux pas être dehors là-bas. Il y a trop. Il peut pas être dehors. Il fait 50.
5: Tous les influenceurs et toutes les influenceuses sont à Dubaï.
10: Ah, oui.
5: Bon, ben en tout cas, il y a une expo universelle là. Au moins, il y a une bonne raison culturelle d'y aller.
10: Ouais.
5: Depuis le 1er octobre, l'expo universelle a lieu pour 6 mois donc à Dubaï. Alors j'ai regardé évidemment l'historique des expositions universelles. Vous savez que la première a eu lieu à Londres.
10: Londres. Oui.
5: Et puis ensuite Paris, puis à nouveau Londres. Paris, puis Vienne. Voilà pour les premières villes européennes qui ont accueilli l'exposition.

0: Et ça qui est étonnant, évidemment. La première.
1: Saint-Louis ?
0: Non.
2: San Francisco.
0: San Francisco, Dallas, non.
3: Chicago.
0: Chicago, il faudra attendre 1893 pour Chicago, chère Julie.
2: Miami, non.
0: Miami, non.
2: Allez, on va toutes les faire. La Nouvelle-Orléans.
0: La Nouvelle-Orléans, non.
4: Salt Lake City.
0: Ça, c'est les Jeux Olympiques qui ont eu lieu.
1: Las Vegas.
0: Salt Lake City. Las Vegas, non plus.
1: Philadelphie.
0: Philadelphie. Ah. Bonne réponse de Sébastien Thoen.
4: Et de trois.
1: Ça fait trois bonnes réponses.
2: Bien.
1: Elle va être contente, ma mère.
0: La première fois que l'Expo universelle a eu lieu aux États-Unis, c'était à Philadelphie. Et là, en tout cas.
1: Très bon fromage. Très bon film aussi.
0: En ce moment, c'est à Dubaï qu'a lieu cette Expo universelle pour 6 mois. Une question musicale, puisque je vais vous demander le nom d'un célèbre opéra. Un opéra dont le livret est tiré d'une pièce. Une pièce de Jean-Nicolas Bouilly.
1: Oh là là. Starmania.
0: Non. Intitulé Léonore ou l'amour conjugal. Comment s'appelle ce célèbre opéra?
2: La Traviata.
0: Très culturel. La Traviata, non.
2: Péléas et Mélisandre.
0: Péléas et Mélisandre,
4: c'est Maeterlinck.
1: Dido et Aîné.
0: Non plus.
4: C'est deux noms? C'est Machin et Machine?
0: Non, pas du tout. C'est pas Machin et Machine.
4: C'est là quelque chose.
0: C'est pas là quelque chose.
1: De
0: qui?
1: Pardon? De Mozart?
0: L'Avventura, non.
1: Un opéra de Mozart?
0: De Mozart, non.
4: De Wagner.
0: De Wagner.
1: Italien?
0: Non.
2: De
0: Italien,
2: Verdi?
0: Non.
1: De Jean-Michel Jarre?
0: Verdi, non. Jean-Michel Jarre, non.
4: Français?
0: Français, non.
1: Allemand? Ah.
0: Allemand. Allemand, allemand, oui. Enfin, oui.
4: Autrichien, quoi.
0: Ah, oui, allemand.
1: Autrichien? Alors, Beethoven?
0: Beethoven.
1: Le chien?
4: Ah, ben non, alors Fidelio.
0: Fidelio!
1: Ouais!
0: La réponse de Philippe Gueluc.
4: Le seul opéra qui
2: est composé. Le seul opéra de Beethoven, ouais.
0: Eh oui. Beethoven n'a fait qu'un opéra, alors c'était facile à retrouver.
4: Je vous remercie du
1: Philippe, tu me dois 50 balles.
4: Rambert,
1: tu me dois 50 balles, Philippe.
0: On est dans une prison espagnole, pas loin de Séville,
4: yes.
0: Au XVIIe siècle.
4: Ouais, enfin, fin XVIIe.
0: Il y a un garçon qui s'appelle Florestan, et il est prisonnier, mis au secret, comme on disait à l'époque, sur l'ordre de Don Pizarro, le méchant gouverneur de cette prison. Et pour le libérer, sa femme, Léonore, se déguise en homme sous le nom de Fidelio et elle vient travailler à la prison pour libérer son mari. C'est pas chouette ça quand même?
1: Ce qui est chouette, c'est qu'on changeait de sexe pour les bonnes raisons à l'époque. Alors qu'aujourd'hui, c'est la mode. Tiens, sur Insta, il changeait de bite.
4: Mais c'est juste pour énerver les parents.
1: Mais oui, c'est la crise d'adolescence. Non mais je te jure, Chantal,
0: on va avoir des associations qui vont... Non, monsieur Cohen.
1: C'est sympa, merci.
5: Alors on les a toutes, là, comme ça.
1: Alors on les a toutes, là, c'est les emmerdes absolues, là. Je voulais pas faire du cinéma, je m'en branle, mais je pense aux autres. Ah, Chantal, c'est fini. Salut, la Gaumont.
0: Monsieur Thoen, pardon. C'est pas injurieux de vous appeler Cohen.
1: Mais vous m'appelez comme vous voulez, tant que vous m'appelez, mon chéri.
0: Je vous appelle deux fois par semaine pour venir ici, déjà.
1: Ça pouvait être vrai.
0: Ah, c'est pas mal.
4: Ça doit être un truc déguisé, non?
0: Oui, mais c'est ça.
4: Laurent.
0: Vos parents ont changé l'initiale pendant la guerre.
1: Oui, mais alors, c'est... Ouais, quand même, ça se voyait vachement, parce que Cohen, Thoen, les Allemands sont pas complètement cons. C'était à la limite.
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0: Question d'actualité pour Yvan Charon qui habite dans la Vienne et la question concerne la presse que vous pouvez trouver en kiosque aujourd'hui. On peut trouver 2 diastèmes à la une des journaux aujourd'hui en kiosque. Quels sont les 2 diastèmes qu'on peut voir dans la presse?
1: Il y a un réalisateur.
2: Vanessa Paradis
0: à la une de Paris Match. Rappelez ce que c'est qu'un diastème.
2: C'est un petit écart entre les deux dents de devant.
0: Les dents du bonheur.
4: Jean Tiberi avait les dents du bonheur.
0: Et Jean Tiberi aussi avait les dents du bonheur. Bonne réponse du couple. C'est désormais un couple, Tellier-Barbier. Et oui, un diastème, ce sont les dents écartées devant. On appelle ça les dents du bonheur. Et Jean Tiberi avait les dents du bonheur.
4: Ça avait donné chez les Guignols la fameuse chanson à l'orgue de Barbarie, très drôle. Il a les dents du bonheur, mais sa vie, c'est que du malheur. Elle déroulait, Xavier Tiberi, toutes les affaires de son mari.
0: Elle est toujours vivante, elle-même,
4: oui,
0: Tiberi.
4: Oui, tout à fait. Elle va avoir 89 ans le 22 août.
0: Et lui est mort à 90 ans. Bravo, en tout cas, vous avez bien lu les journaux, chère Sylvie Tellier, Vanessa Paradis et Jean Tiberi sont bien les 2 diastèmes, les 2 dans Du Bonheur du Jour. Il y en a d'autres, hein, des artistes.
3: Vous avez cité Yannick Noah.
0: Yannick Noah, il y a eu, effectivement, qui a eu d'autres. Nicole Calfan, elle est dans Du Bonheur aussi.
3: Oui, oui,
0: Nicole Calfan. Non, mais il y a d'autres, quand même, dans Du Bonheur célèbre. Marlène Jobert, elle n'est pas allée dans Du Bonheur.

0: Si Marlène Jobert.
1: Maria Paco m'avait les dents
2: oui.
1: du
2: bras. Ah, oui.
1: Diastème, c'est pas le nom d'un chanteur aussi.
2: D'un réalisateur.
1: Et d'un réalisateur.
3: D'un écrivain de théâtre aussi.
1: Et d'écrivain de théâtre, voilà. Mais Diastème, sachez-le. Ça fait mieux de dire que les dents du bonheur en haut, vous avez un joli diastème.
4: Ah oh, oui, c'est. Moi, je trouvais toujours que ça rimait avec diadème. Voilà, et là, on n'a pas eu une Miss France
2: comment,
4: avec un diastème.
2: Mais où vas-tu chercher tout ça?
4: Mais oui, mais parce que...
2: Tu bosserais pas aux Miss France?
4: Mais non, non. Mais non, mais on n'a jamais eu une Miss France qui a un diastème.
5: Ça rime avec Capstem aussi. C'était éliminatoire ou pas?
4: Pas du tout. Moi, je trouve ça très joli. Non, mais il y a pas beaucoup de femmes des diastèmes. En plus, avec...
1: Il faut qu'elles aient des dents quand même, les Miss.
4: Il faut qu'elles aient des dents, ça aide.
1: Même celle de cette année qui était plus vieille, elle avait toutes ses dents.
4: Oui, et je vais vous raconter une anecdote. Un jour, j'ai un petit garçon, on est en séance de dédicace, j'étais avec Laurie Tillman, qui a un très beau sourire, et un petit garçon vient me voir, moi j'étais à côté de Laurie, et il me dit, mais madame, je peux vous poser une question? Je dis, bah oui, pourquoi les Miss France, elles ont plus de dents que les autres? Et j'avais trouvé ça très mignon, parce que évidemment, elles sourient toutes, et elles ont toujours de très belles dents, Laurie a très belles dents, donc non, les Miss France n'ont pas plus de dents que les autres. Mais c'est vrai qu'elles n'ont pas de diastème.
1: Madame de Fontenay, il en manquait bien deux ou trois à la fin quand même.
4: Ah, non. Ou bah, comme toute personne âgée, je pense qu'il en manque à tout le monde. Mais non, ça ne la caractérisait pas par son manque.
2: Non, elle était super. En plus, elle est super belle dans Star Wars quand elle fait Dark Vador. Et puis... c'est le mimétisme, mais sans maquillage.
1: Non, mais vous aussi, vous avez une belle dentition, je dois dire.
4: Moi, j'ai corrigé un petit peu parce que j'avais les dents de devant qui se chevauchaient. Donc, j'ai mis un petit appareil dentaire à 30 ans, je crois. Laetitia Casta, ça lui va très bien, mais moi, je trouvais que ça m'allait pas du tout.
2: Regardez Christophe, il est tout content. Il a pris les trucs sur ses lits, il n'a rien à foutre, mais va, c'est bon, ça va. Quel mais charmeur, quel coquin.
4: Tu sais, je suis divertissante. C'est mon rôle ici.
3: Et puis, il y a la beauté dans la vie, parfois ça passe. Et puis, il y a l'élégance et ça ne passe jamais. Et Sylvie, c'est l'élégance, oh, pas comme d'autres.
2: Il veut vraiment.
4: Exact.
2: Il veut vraiment être son cadeau d'anniversaire.
1: Ah oui,
2: qui va souffler la bougie, Christophe?
1: Qu'est-ce qu'il a fait de pas élégant, monsieur Toen, Christophe?
3: Il a fait un marché de l'inélégance. Il nous attaque tous en dessous de la ceinture, il nous prend de biais comme ça, mais c'est ce qui fait qu'il est drôle aussi.
2: Pauvre con.
1: Voilà, ça alors effectivement, pauvre ça confirme. Pour Caroline Lust, qui habite dans le Morbihan, la question concerne maintenant Sterling Holloway. Ouais, Jim Cummings, Scarlett Johansson et Kate Blanchett, qu'on pourrait comparer aujourd'hui, si on en croit un article de Thomas Soulier dans Le Parisien, qu'on pourrait comparer à monsieur François Bayrou. Mais quel est le point commun entre ces noms américains et François Bayrou?
5: Les oreilles?
1: Les oreilles, non.
3: L'élocution? Le fait d'avoir été bègue?
1: Alors, bègue, non.
2: Il est bègue, François Bayrou?
3: Ils ont peut-être un trouble déficitaire de l'attention?
1: Non plus, non.
2: Elle parle lentement.
1: Sterling Holloway.
3: Dyspraxie?
1: C'est le premier, d'ailleurs. Jim Cummings, et puis plus récemment, Scarlett Johansson et Kate Blanchett ont un point commun avec François Bayrou, si on en croit les journalistes du Parisien.
3: Ah,
5: c'est physique, non.
3: Elles ont tous une peau?
1: Non.
3: C'est une opinion?
1: Une opinion, comment ça une opinion?
3: Bah, par exemple, il a dit qu'il était en hésitation sur la fin de vie, est-ce qu'ils se sont exprimés sur
1: Non. L'opinion, c'est plutôt le journaliste du Parisien Thomas Soulier qui nous l'a soumis, puisqu'il considère que François Bayrou peut être comparé à quelqu'un, je vais vous aider un peu, parce que c'est vrai que c'est difficile ma question. Thomas Soulier compare François Bayrou à un personnage à qui Sterling Holloway, Jim Cummings, Scarlett Johansson et Kate Blanchett ont prêté leur voix.
3: Un personnage de dessin animé, alors.
1: Un personnage de dessin animé.
3: Carl Fredricksen?
1: Non.
2: Betty Boop?
1: Comment?
2: Betty Boop.
1: Alors, dites-moi bien le rapport entre Betty Boop et François Bayrou.
2: Eh bien, je trouve que de temps en temps, quand il a le vent dans le dos, il a la tête de Betty Boop.
5: Bayrou. Avec le vent dans le dos.
2: Oui.
1: Pour une fois, laissez-la parler, parce que là, je sens qu'on atteint quand même des sommets.
2: Et il suffit de rajouter des cols en résille et c'est fait.
4: Et moi, j'ai pas l'image.
2: François Bayrou avec le vent dans le dos. Donc, ses petits cheveux noirs se dressent sur le côté.
1: D'abord, il a pas de cheveux noirs.
5: Ouais, il a pas de cheveux noirs.
2: Voilà. Bah, il a trois petits poils.
4: Betty Boop, elle est un peu connue pour ses formes. Ouais. Hein, on est d'accord.
5: Oui. Et les oreilles, t'en fais quoi?
4: D'où François Bayrou.
2: Mais non,
4: on est plus dans l'arrondi quand même.
2: Tu retiens la tête avec les yeux.
5: Ouais.
2: Et puis les petites jambes.
1: On va appeler l'infirmière.
2: Moi, je le vois bien.
3: Du coup, un homme, c'est des hommes et des femmes qui ont interprété un seul personnage.
1: Oui, la voix. De ce
3: la voix, ça veut dire un personnage de Disney?
1: Pas seulement, c'est au départ un roman comme souvent chez Disney.
2: Ah, oui.
1: Disney utilise un roman, il en fait un dessin animé. Mais c'est vrai que le personnage a été rendu célèbre.
3: Il est masculin.
5: Un nain de Blanche-Neige.
1: Un nain de Blanche-Neige, ouais. Ça c'est intéressant.
2: Prof.
1: Alors attendez, François Bayrou, vous le comparez à quel nain de Blanche-Neige?
5: Prof, simplet,
1: non, Atchoum.
3: Pinocchio,
1: non plus.
2: Ah, c'est un animal.
4: C'est pas un personnage de Disney, mais j'ai une idée. Est-ce que ça pourrait pas être le petit ours brun?
1: Mais non, puisque c'est pas un personnage.
2: Ah,
1: de
2: oui.
1: Disney.
5: Vous l'avez dit que...

0: au départ, c'est un roman.
1: Oui, au départ, c'est un roman.
2: Est-ce que c'est un animal avec des poils?
1: Avec des poils, non.
2: Ah, voilà, je peux avancer le truc, là.
0: C'est un poisson.
1: Un poisson, non plus.
3: Un oiseau.
1: D'ailleurs, il y en a très peu de ce genre d'animaux dans les films de Disney, mais dans ce film...
3: Un caméléon?
1: Un caméléon, non.
3: Un dragon?
0: Un papillon?
1: Un dragon, un papillon, non.
3: Un oiseau?
1: Un oiseau.
3: Un reptile?
1: Un reptile, oui.
3: Ah, c'est K, le livre de la jungle.
1: K dans le livre de la jungle. Bonne réponse de Christophe Barbier.
3: Et confiance, mais crois en moi.
0: Pourquoi comparer Bérou à K?
1: C'est Thomas Soulier qui le compare, c'est pas moi, dans le Parisien aujourd'hui. Il dit que Monsieur Bayrou remet toujours au lendemain ce qu'il doit faire, le plan d'économie, par exemple, mais pas seulement. Il a, il faut le dire, écrit Thomas Soulier, des allures de ce serpent hypnotiseur K dans le livre de la jungle. Il endort ses proies et il gagne du temps. Voilà. C'est K, l'hypnotiseur. Non, c'est pas très flatteur. Et il se trouve qu'effectivement, le serpent K dans le livre de la jungle, qui était un personnage secondaire au départ, a marqué les esprits dans le dessin de Walt Disney. Et effectivement, il endort Mowgli. Il va être sauvé par Bagheera,
3: la
1: panthère. Et puis après, on sait que le serpent va s'attaquer au tigre aussi, Shere Khan.
3: Avec la même chanson pour hypnotiser.
1: La fameuse chanson.

0: Attention, va descendre.
1: C'est Roger Carrel qui fait la voix française.
2: C'est pas Bayrou, ça.
1: Non, c'est pas François
3: Bayrou. Un autre Premier ministre avait été comparé à K, c'était Balladur. Les Chiraciens, en 93-94, disaient « Mais Balladur, c'est K, il vous endort, il vous dit « Faites confiance, laissez-moi faire. » Et il était comparé
1: à K. Et en tout cas, Scarlett Johansson et Cate Blanchett ont prêté leur voix, elles aussi, à K, le fameux serpent de Disney, qui se termine quand même, il faut le dire, avec un nœud au bout de la queue. Hein, rappelez-vous. C'était une bonne réponse de Christophe Barbier.
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1: Ah, l'action se passe à Chamonix. C'est pas une histoire drôle que je vous raconte, moi. Ah bon? C'est une question pour Mélanie Millement, qui habite Gap. Et ça se passe effectivement près de Chamonix, pour être très précis. La Villa des Argentières. On est le 7 janvier 1934. Des policiers rentrent dans ce chalet appelé le Vieux Logis et ils entendent des coups de feu qui retentissent et ils vont trouver un homme atteint de 2 balles dans la tête. Quel est cet homme?
5: Stavisky.
1: Excellente réponse de Jean Benguigui.
6: Extraordinaire, Jean.
1: Alexandre Stavisky, vous pouvez rappeler pour ceux qui ne connaîtraient pas
5: Stavisky
1: cette histoire.
5: Stavisky est un homme qui était très répandu dans Paris et sur la France, qui était surtout un escroc, qui a escroqué énormément de gens, notamment le crédit municipal de Biarritz ou je ne sais où, dont il avait tiré des faux trucs, les gens avaient été ruinés, et il a fini par se faire gauler. Et puis surtout, il avait beaucoup de secrets d'État avec lui, c'est pour ça que la presse de l'époque l'avait dit, qu'il s'était suicidé de 2 balles à bout portant.
1: Il y a eu un film évidemment célèbre, film d'Alain René avec Jean-Paul Belmondo qui jouait le rôle de Stavisky, et d'ailleurs plus récemment aussi, Thomas Sisley a joué Stavisky, l'escroc du siècle.
2: Dans moins bien.
1: Oh, il joue bien, Thomas Sisley.
5: C'est un bon acteur, Thomas.
1: Dans l'escroc. Vous êtes jaloux, en fait. Vous êtes jaloux.
2: Après Belmondo, de toute façon, tout le monde est mauvais.
1: Puis là, c'était un téléfilm. Enfin, écoutez, l'autre datait des années 70, le film avec Belmondo. Là, c'était plus récent. C'était il y a quoi, allez, on va dire 6-7 ans, le film Stavisky, l'escroc du siècle, un téléfilm réalisé par Claude-Michel Rome, alors que c'est vrai que le film de Belmondo était réalisé à l'époque par Alain Resnais. Une dernière question avant nos invités, Marc-Antoine Lebré et notre invité du jour. Là, je voudrais vous parler d'un renard. C'est pour Sylviane Cardozo qui habite Lauzet en Charente-Maritime. Qu'est-ce que fait un renard quand il mulotte?
6: Mais il cherche des mulots.
1: Non.
2: Il parle. Il accouche.
1: Ah non, il accouche pas.
5: Il
1: non.
5: fait des bruits.
6: Alors, il mange.
1: Quand vous dites, il cherche des mulots. Vous n'êtes pas loin, évidemment.
6: Il les trouve.
7: Ah là là,
6: il va dans les terriers.
1: Il les trouve.
6: Il va dans les terriers.
2: Il creuse.
8: Quand il drague.
6: Il creuse dans les terriers.
1: Non, c'est une technique, le mulotage.
8: C'est sexuel un petit peu?
1: Ah non, pas du tout. Tout n'est pas sexuel, monsieur Rion.
8: Est-ce que c'est nécessaire pour sa survie?
1: Alors, c'est quand? C'est vrai que muloter.
6: Toujours.
1: Et madame Boutboul.
6: Oui, parce que les teckels, ils mulotent aussi.
1: Oui, alors les teckels mulotent peut-être. C'est vrai que muloter, ça peut vouloir dire aussi fouiller.

0: fouiller les caveaux d'un mulot pour se repaître du grain qui est amassé. Et par exemple, les sangliers.
1: Retourner la terre, mulotent. Voilà.
0: Mais moi, je vous ai demandé ce que fait un renard quand il mulote. Et le renard, quand il mulote, c'est pas ça qu'il fait.
1: Ah, c'est quand il va manger des poules, il en prend plein, il les mange pas toutes, il les ramène, il les stocke.
0: Non, non.
2: C'est quand il chasse. On est d'accord, c'est quand il chasse.
0: C'est une technique de chasse.
3: Avec sa queue.
0: Non, pas avec sa queue.
3: Avec sa bouche.
2: Avec ses pattes.
0: Alors, qu'est-ce qu'il fait avec ses pattes?
1: Il saute, il gratte.
2: Il saute.
0: Mais c'est-à-dire comment il saute?
2: Eh ben, il saute, il secoue dans tous les sens.
3: Mais fais-le, montre-nous.
4: C'est quoi, il fait des bonds?
2: Il saute. Arrête, Stéphane.
1: Ah, je sais.
0: Elle m'appelle par le prénom de son mari. C'est inquiétant, non?
5: Il fait des saltos. Il fait des saltos.
2: Il saute. Ça m'a fait penser à Stéphane. Je sais.
3: Ah bon,
4: encore, il est dans la salle en plus. Hein.
3: Il est là.
2: Alors, oui, il est là. Mais
4: il saute des poules. Il saute des poules.
2: Il est tout rouge, attends.
3: Vous vous rendez compte que ce garçon avec qui il vit?
1: Il guette le mulot.
2: Ah non.
1: Il s'immobilise. Et d'un seul coup, il fait des bonds énormes, le renard.
2: Oui, il saute.
0: Et
2: vous n'allez pas lui accorder les bons et pas mon saut.
0: Il saute pour retomber. Bah, je vais vous
1: sur le mulot.
0: Il saute pour retomber pattes en avant sur sa proie.
2: Oui, pour arrêter le mulot. C'est ce que je disais. Tais-toi. T'essayes de me piquer la réponse.
1: Mais j'ai dit mulot.
2: Je l'ai dit qu'il saute. Et toi, tu dis, il fait des bons. Et l'autre, il va dire oui.
4: Pour moi, c'est égalité.
0: Elle est en train de muloter sur la question. Hein. Muloter, c'est sauter pour retomber pattes en avant sur sa proie. Pas forcément un mulot d'Harry Boutboul, vous voyez.
1: Une souris, il le fait sur des poulets.
0: Le renard, ça chasse toutes sortes de choses. Vous voyez, généralement un rongeur, mais pas toujours un rongeur. Et effectivement, le renard mulotte.
2: Et oui, mon mari aussi.
0: Le renard mulotte quand il bondit sur sa proie. Bonne réponse collective.
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0: Bah, c'est quand même votre activité principale. Il paraît qu'il y a 3 millions d'euros en jeu, là.
7: Ah, bah, mon activité principale, je fais plein d'autres choses. Je ne fais pas que tirer les boules. Je les tire ce soir.
0: C'est ce soir?
7: Ce soir, je tire
0: C'est quoi, l'euro-million? C'est quoi?
7: Non, alors là, ce soir, c'est le loto. Vendredi soir, je fais l'euro-million. Et samedi soir, de nouveau le loto.
0: Bon, vous n'arrêtez pas.
7: Je n'arrête pas.
3: Quelle carrière. C'est
7: rêvé.
0: Les boules ont toutes la même taille entre l'euro-million, le loto et
7: alors non, les boules de l'euro-million sont un peu plus petites.
1: Ah,
3: c'est pour ça que tu présentes pas.
7: Mais c'est parce que. Je présente aussi, elles sont plus nombreuses en revanche.
0: Ah voilà.
8: Ah, parce qu'on gagne plus.
7: Il y a plus de boules, donc c'est plus difficile
0: de gagner. Comment ça, il y a plus de boules?
7: Il y a plus de numéros, il y a plus de boules.
0: Ah bon?
7: Ben oui! Déjà, l'euro million, il y en a 50. Et pour les étoiles, il y en a 12. Alors que pour le numéro chance, il y en a 10 pour le loto. Donc il y a plus de probabilité de gagner.
0: De prostate? Oui.
7: Excusez-moi, c'est l'habitude. Il y a plus de probabilité de gagner au loto qu'à l'euro million, voyez-vous. Parce qu'il y a plus de boules.
0: On a l'impression d'être sur TF1 à 20h35.
3: La chance.
7: Alors j'ai qu'une minute 20 pour expliquer tout ça. Donc j'ai pas le temps.
0: C'est à quelle heure déjà je suis tombé dessus?
7: Vers 20h45.
0: Ah oui.
8: Mais j'imagine que c'est une activité qui t'enrichit énormément spirituellement.
7: Ah, mon banquier.
0: Elle
7: adore.
0: A vraiment l'art de se foutre de la gueule du monde. Hein.
7: Non, mais croyez, il faut bien savoir lire les chiffres et tout. C'est pas facile.
3: Et t'as un prompteur pour lire les chiffres ou c'est
7: mais pas oui, il y a un prompteur.
3: C'est vrai. Pour faut pas te tromper,
0: faut quelqu'un qui sait lire les boules à l'envers.
7: Non, mais c'est pas si facile. Il y a de la pression.
8: En fait, t'as jamais les boules en main.
7: Non, je n'ai pas le droit.
8: Non,
3: demande à Jean-Philippe.
7: On a fait le tour de mes boules, on peut passer à autre chose.
0: Oui, on va passer à la première citation pour Yvette Lebrillant, qui habite en Haute-Garonne, qui a dit « Quand vous voyez un flic dans la rue, c'est qu'il n'y a pas de danger. S'il y avait du danger, le flic ne serait pas là. »
8: Jean-Yann.
0: Non, pas Jean-Yann.
4: Coluche.
0: C'est Coluche, bien sûr. Je dis ça parce que ce matin, on recevait, enfin on, je dis pas moi on, mais RTL, je fais partie de la famille de
7: Vous
0: RTL.
7: Êtes corporate, évidemment.
0: Voilà, et on recevait M. Retailleau, le ministre de l'Intérieur, il y avait des flics partout.
3: Vous l'avez trouvé comment,
0: petit.
3: Ils sont tous petits, les ministres.
0: Pour Laurent Gourion, qui habite les Andelys dans l'Eure. Ah, j'aime bien cette citation qui a dit « Jamais la souris ne confie sa destinée à un seul trou ».
7: Ah bah moi non plus. Pardon, excusez-moi.
0: Jamais alors, la souris... Ah, c'est une citation culturelle.
8: Hein, Steinbeck.
0: Ah, à cause des souris.
4: Des souris et des
0: hommes. Oh, il y a de la culture chez madame.
7: Ah bah alors, Walt Disney.
8: Ah oui, Ratatouille.
0: Ce n'est ni Walt Disney, ni Steinbeck.
3: Je crois que je sais.
8: Est-ce que vous pouvez répéter? Je n'ai pas compris.
7: Ah, ça m'étonne.
3: On va te montrer, on va te mimer.
0: Jamais la souris...

0: Qui ne confie sa destinée à un seul trou?
1: Ah, c'est Dominique Pélicaud.
0: Non,
1: enfin, il l'a pensé, en tout cas.
2: Quelle horreur.
3: C'est honteux.
2: Oh mon Dieu,
1: je pose une question, je me désolidarise de cette émission. Excusez-moi de trouver les bonnes réponses.
2: Laurent, faites quelque chose. C'est horrible.
1: Mais je pose une question, ça se trouve, c'est pas lui.
0: Je peux pas le réprimander, ça me fait rire.
2: Je sais, moi aussi, mais j'ai honte.
1: Alors, c'est pas lui.
0: Ça empêche pas,
1: c'est pas Dodo la Saumure.
0: Je ris et j'ai honte, vous voyez.
2: Oui, c'est ça.
0: Voilà.
1: Donc c'est pas lui.
0: J'ai même envie de dire Tom et Jerry, puisque
2: exactement.
0: On parle de souris. Mais
2: est-ce que c'est français?
0: Alors, ce n'est pas français.
2: Anglais?
0: Alors, écoutez, ce n'est pas anglais non plus.
4: Américain?
0: Ah non, c'est pas.
4: Ah, c'est belge?
0: C'est pas belge.
3: Espagnol?
0: Vous avez des nouvelles de Paul Elkarat, vous?
2: Je sais pas. Est-ce que c'est européen?
0: Européen, oui.
2: Ah,
4: espagnol.
2: Italien.
1: Est-ce que c'est ch'ti?
0: Italien, oui.
3: Italien, ah.
1: Ah,
5: c'est un dramaturge?
0: Un dramaturge, oui, absolument.
1: Berlusconi?
5: Pirandello?
0: Non, auteur comique, dramaturge.
1: Dino Buzzati?
0: Non.
5: De quel siècle?
0: Ah, voilà une bonne
5: 18e?
0: Oh, bien avant. On est dans les années, on va dire, entre 200 et 180 avant Jésus-Christ.
1: Ah oui, ça. Oula, oui, il est mort alors.
4: Romulus?
0: Donc, pardon?
4: Romulus?
0: Romulus,
4: non, c'est alors, Rémus.
2: C'est donc l'Antiquité.
1: Rébus?
0: Plaute? Plaute! Bonne réponse! De Paul Elkarat. C'est Plaute.
2: Plaute.
0: Pour Véronique Foll. Comment vous dites-vous?
2: Plaute.
0: Ah, oh, il pense encore à ses mots, les gars.
2: Exactement.
0: Pour Véronique Foll, qui habite Carcassonne.
2: Véronique Foll, je l'adore.
1: Oui, c'est un homme ou une femme?
0: Qui a dit l'important. Oh, écoutez, merde.
2: Coucou Véro, c'est Véro Foll, monsieur Madame Foll.
4: Écoute, Laurent.
0: Il importe peu de descendre du singe, l'essentiel est de ne pas y remonter.
1: Ah, Jean-Yann.
2: Ça, c'est français.
0: Non, ce n'est pas français.
2: C'est, ça a été
1: c'est africain?
2: Ça a été dit en français,
0: ça a été dit plutôt en allemand, vous voyez.
2: En allemand.
1: Nietzsche.
0: Même si c'est quelqu'un qui est mort à Venise.
5: Thomas Mann.
0: Non, pas Thomas Mann.
2: C'est un auteur.
0: Un philosophe? Pas tout à fait auteur, non.
6: Au XXe siècle, il est mort à Venise au XXe siècle.
0: Ah non, il est mort en 1883.
3: Un musicien?
1: Goethe!
0: Un musicien.
3: Wagner.
0: Oui. Richard
3: Bravo.
0: Wagner. Bonne réponse de Richard Orlinski. Bah, qu'est-ce qui vous arrive, Paul?
5: Non, mais j'étais dans la littérature.
0: Ah bah voilà, oui, c'est oui, ça, bah sortez-en. Hein. Pour Thomas Simon, qui habite Saint-Étienne, voilà une citation qui nous avait coûté 300 euros il y a quelques années. C'est un auteur que peu de gens connaissent, à part notre camarade Pierre Bénichoux, que j'aime citer en ce mois de mars, puisqu'on célèbre hélas la disparition de Pierre, et qu'un livre vient de sortir sur non seulement sa vie, mais ses meilleurs mots à Pierre Bénichoux. Et il aimait beaucoup cet auteur. Enfin d'ailleurs, plus que l'auteur lui-même, il aimait cette phrase. Une phrase qui nous avait coûté 300 euros parce qu'un jour, j'avais eu le malheur de la ressortir en l'absence de Pierre Bénichoux et personne n'avait retrouvé l'auteur de, écoutez bien, ne me secouez pas, je suis plein de larmes.
1: Oh, c'est joli. Ah, Orangina.
3: Français.
0: Avouez que c'est joli.
2: C'est très joli.
3: C'est joli, c'est français.
1: David Orangina.
0: C'est français.
1: Didier Orangina.
3: Orangina.
1: Et donc, est-ce que Ludovic Orangina?
6: Orangina.
1: Ah, non, Thierry Fanta.
0: Non.
2: Secouez-moi.
0: Ni Fanta, ni Orangina. Un écrivain, journaliste, français, humaniste, libertaire.
2: Est-ce que vous pensez qu'on...
0: C'est né en 1904 et mort en 56.
5: Mais je sais qui c'est.
3: Il est mort jeune.
5: Mais je cherche le prénom.
1: Trouve la réponse, on s'en fout.
2: Bah, dis le nom, c'est pas grave.
3: Non, c'est pas grave.
5: C'est Calais.
0: Oui, c'est Calais.
4: Bah,
0: oui.
4: Ah bah c'est super Calais comme...
2: Ah,
4: c'est
2: Calais. Bonne réponse.
0: Mais vous n'avez pas le prénom?
4: Jean Calais.
3: Jean Calais.
1: Charles.
0: Non.
2: Est-ce que c'est un prénom composé?
0: Non plus.
3: Bien Calais.
5: C'est son vrai nom. Son vrai nom.
0: Pas mal bien calé.
1: Les calés.
2: Coupé décalé.
5: Son prénom, c'est Barthelmès. Son vrai nom.
0: Pardon?
5: Barthelmès, son vrai nom.
0: Ah oui, c'est vrai qu'il s'appelait Raymond Théodore Barthelmès.
2: Ah ben, Raymond, ah ben,
4: Théo.
3: Raymond Décalé.
4: Théo Calé.
0: Non, parce qu'il a changé aussi le prénom.
2: Le prénom,
0: oui.
3: Décalé.
0: Pardon?
3: Décalé.
0: Dédécalé?
3: Oui, décalé. Ah, c'est... pas de Calais, non.
0: Non. Non, mais c'est dommage, vous retenez le nom et pas le prénom. Mais avouez que la phrase est pourtant jolie.
1: J'ai même son vrai prénom.
3: Elle est sublime.
0: Ah oui, sublime.
2: Très belle phrase.
0: Ne me secouez pas, je suis plein de larmes. Et c'est signé de l'auteur de La Belle Lurette ou du Tout sur Tout. Ah. Un écrivain, un journaliste qui s'appelait, je vais vous accorder la réponse.
5: Non, mais c'est quoi la première lettre, juste le prénom?
0: H.
1: Grégory.
4: Henri Calais.
0: Bravo. C'était Henri Calais.
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3: Voilà une question pour Monsieur Cator, Charles Cator, qui habite Vilvorde en Belgique, qui a dit « Avec tous les maillots de Messi et Ronaldo que j'ai, je peux m'acheter une villa à Los Angeles. La première fois, je vais voir Ronaldo, il accepte facilement, on rejoue, je lui redemande, il me redonne un maillot. Il est super respectueux, il récupère le mien à chaque fois. »
4: Ben c'est pas Adil Rami ?
3: Oui, c'est Adil Rami.
5: Bravo.
6: Mais moi, je comprends pas ce que tu as voulu dire.
7: Ben, est-ce que tu comprends le français déjà ?
6: C'est trop compliqué.
3: Il aurait eu le maillot des... Non, mais vous avez combien de maillots alors de Messi et de Ronaldo ?
7: Je dois avoir, je crois, 3 ou 4 maillots de Messi. Et peut-être pareil.
3: Les joueurs, faut qu'on vous explique, chère Marcella. À la fin d'un match, les joueurs s'échangent leurs maillots. On pourrait faire ça d'ailleurs à la fin des grosses têtes, nous aussi.
8: Échanger des slips.
7: Est-ce que vous savez que nous, on s'entraîne avec des slips et que chaque slip est numéroté ?
3: Comment ça ?
7: Ah bon ? Ben bien sûr, par exemple, on arrive le matin dans le vestiaire et puis il y a des gros tas de slips en plein milieu. Et puis tous les
3: comme
7: joueurs
3: arrivent. Jésus et ses 10 slips.
7: Et on cherche. Et que t'as toi en équipe de France ou à Marseille ou ailleurs, eh ben on arrive et on cherche notre numéro sur le slip parce qu'il y en a qui piquent des slips.
3: C'est pas vrai.
7: Il y a un énorme tas.
6: Et alors, quelle est l'importance si quelqu'un vole un slip si tu dis qu'il y a 5 ans ?
7: Moi, par exemple, c'est mes slips. Je veux garder mes slips, tu vois.
8: Ah oui, un slip, c'est personnel. Hein.
7: Ah oui, oui. Enfin bref, voilà.
4: En tout cas, Marseille, ils ont pris une déculottée. Hein.
3: Et pourtant, le Paris Saint-Germain jouait sans Lionel mes slips. Difficile, celle-ci, qui a dit, je profite de la présence de Monsieur Barbier, qui a dit, la télévision n'est pas faite pour être regardée, mais pour qu'on y passe.
9: C'est quelqu'un qui aimait bien qu'on le regarde.
8: C'est un politique.
9: Politique.
3: C'est un Anglais, effectivement, très, très, très raffiné, célèbre pour son esprit, mais qu'on a rarement cité ici aux grosses têtes.
4: C'est un humoriste anglais ?
3: Non, pas un humoriste, un dramaturge. Voilà pourquoi je compte sur vous, Monsieur Barbier.
8: Ah, bah, c'est Shakespeare.
3: Ah, oh bah oui, Shakespeare.
9: Ah oui.
3: Qui voulait passer à la télévision.
4: Est-ce qu'il est vivant ?
3: Alors non, il est mort quand même. Il est mort en 73. Il est mort à la Jamaïque, voilà. D'ailleurs.
4: Jamaïque. C'est pas Harold Pinter qui meurt.
3: C'est pas Pinter. Non, alors il faisait plus du boulevard, voyez-vous. Genre Sérénade à Troyes.
9: C'est pas Coward ?
3: Noël Coward ! Elle n'en revient pas elle-même.
7: Mais c'est qui Shakespeare ?
6: Non, c'est pas vrai.
8: C'est le frère de Britney Spears.
9: Oh, c'est
6: non, mais
7: non, mais... Non, mais Shakespeare, je connais, mais Shakespeare.
3: Il a raison. Qui a mal prononcé Shakespeare ?
8: C'est moi.
3: Oui, forcément.
6: Mais écoute, pour quelqu'un qui ne lit jamais aucun livre, tu peux pas faire les précieux non plus, Radhi. Hein.
3: Adil Rami.
7: Non mais je connais Shakespeare parce qu'ils ont fait un Disney sur Shakespeare, donc ça va, je connais. Ça s'appelle Gnoméo et Juliette.
3: La dernière pour aujourd'hui, qui a dit la principale cause de mortalité chez les mannequins est la chute à travers les grilles d'aération sur les trottoirs.
4: Est-ce que c'est un mannequin ?
3: Non, c'est un Américain qui a dit ça.
2: Un photographe ?
9: Woody Allen ?
3: Pas Woody Allen, pas photographe.
8: Ricky Gervais.
3: C'est Ricky Gervais. Bonne réponse de Jean-Philippe Janssen.
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3: Alors, on va répondre à Angie qui a laissé un message sur lesgrossetêtes@rtl.fr. Bonjour Angie.
11: Bonjour.
3: Alors Angie a fait un road trip en Normandie pendant l'été.
12: Et pourquoi ?
3: Peut-être qu'elle voulait

0: Et découvrir ma ville natale.
1: Mais oui.
0: La ville d'Édouard Philippe, justement, allez savoir.
2: Ah, le Havre, c'est en Normandie?
0: Oui.
2: Eh ben, j'apprends des trucs tous les jours, je suis content de venir ici.
3: Tu connais que Deauville, j'imagine.
0: Bon, donc vous allez faire votre trip en Normandie. Alors, au Havre, précisément, Angie?
4: Non, en fait, on était parti pour Étretat, et coincé dans les embouteillages, on en a eu marre, du coup, on est parti, et j'ai dit. Est-ce que tu veux voir la ville la plus moche de France?
2: C'était pas le Havre.
4: Et donc on a été au Havre. Comme il faisait un super beau soleil, un beau ciel bleu, coup mon copain dit en fait c'est super joli ici.
3: Ben oui, mais là, c'est pas la ville qui est moche, c'est les gens.
0: Il est pas français votre copain, c'est ça?
4: Non, il est tchèque.
0: Tchèque? Ah oui, alors forcément par comparaison.
1: Ah oui, c'est bon.
3: Non mais le Havre, il y a une nouvelle dynamique là, patron, défendez votre ville. Genre, il y a les artistes qui s'installent, ils retapent des trucs, il y a les orphelinats, les écoles coraniques.
0: Non mais c'est une jolie ville.
5: C'est très là. Moderne.
0: Quand on n'y a pas vécu et qu'on y passe 24 heures, on trouve ça très joli, bien voilà.
1: Il faudrait d'ailleurs citer tout le nom de la ville, c'est le Havre de toute grâce.
0: Absolument.
1: C'est vrai?
0: Ah oui.
3: Bien géant.
1: D'un seul coup, ça fait plus envie.
0: Œuvre de François Ier.
1: N'est-ce pas?
0: Et oui, oui, il faut quand même le rappeler. Bah écoutez, Angie, merci pour votre joli message. Et
3: vous voulez juste raconter ça?
0: Mais moi, je vous remercie en tout cas de vendre ainsi la ville du Havre,
6: ouais,
0: qui a en plus un club de foot formidable. Thomas, maintenant, est au téléphone. Bonjour Thomas.
7: Bonjour Thomas. Non, je déconne. Bonjour les grosses têtes.
3: Oh, un hétéro qui a de l'humour.
7: Ça va, Sébastien?
3: Et toi, mon coquin?
7: Très bien, très bien.
0: Vous avez acheté le livre de Sébastien Thoen.
3: Ah, c'est lui.
6: Ah, c'est pour ça.
3: On l'a trouvé. Oh, je t'aime, je t'aime.
7: Impeccable. Si vous savez, comme il est très, très, très utile, un très bon cale-porte.
0: Et vous aimeriez récupérer un mug RTL pour votre petit...
6: Dédicacé par Sébastien.
0: Pour votre petit déjeuner, j'imagine.
7: Pour noter les mots à la bouche, Joyce.
3: Voilà, pour faire un autre.
7: Et j'aimerais mériter ce mug. Et j'ai une petite blague grosse tête un peu intelligente, on va dire.
0: Allez-y, allez-y.
3: Ça va changer, ouais.
7: Pourquoi la farine ne fait pas de bruit quand elle tombe par terre?
0: Pourquoi la farine ne fait pas de bruit quand elle tombe par terre?
1: Et c'est mettre l'ambiance, en tout cas. Il y a une jovialité qui suit.
7: C'est intellectuel, hein, c'est pas humour. Hein. Alors,
0: je vous écoute, alors, c'est quoi la réponse?
7: Et bien, dans la farine, on a enlevé le son.
1: Le son et le son qu'on écoute.
3: D'accord.
6: Comme le son d'avoine, le flocon d'avoine.
1: Non, c'est bien.
7: Le son, c'est l'enveloppe de la particule de l'épine.
3: Ouais, on a compris, monsieur Bigard.
0: J'ai pas compris avec le parterre.
1: Mais parce que ça fait pas de bruit quand ça tombe par terre, parce qu'on a enlevé le son. Il y a pas de son. Le son qu'on a.
2: Le son d'avoine.
1: Mais dis donc, Laurent Ruquier, vous n'allez pas faire le difficile avec les jeux de mots. Hein.
3: Ah ouais, pas vous, pas vous, franchement.
0: Justement, oui, je suis un peu plus difficile que ça, quand même, vous voyez. Non, mais c'est drôle, Je comprends que vous ayez acheté le livre de Sébastien Thoen. Bruno, maintenant, bonjour Bruno.
8: Salut Laurent.
0: Alors Bruno.
8: Salut les grosses têtes.
0: Ah bah Bruno, ah,
6: Il est sur scène là.
0: Bruno, il est morceau. Et il aurait aimé venir nous voir le 13 septembre.
3: Viens devant, on te fera rentrer.
0: Eh ouais,
1: c'est dire qu'il est morceau, c'est-à-dire qu'il a pas de membre.
0: Non, morceau, ça veut dire qu'il est. Il est dûment.
6: Il n'a pas de membre.
0: Comme Stevie, mais. Stevie sera pas au Mans. Vous serez avec nous, vous, Sébastien Thoen.
3: Absolument, j'ai posé un RTT pour venir.
0: Ah bah c'est bien.
1: Moi j'aimerais bien venir, je suis jamais en délocalisation.
3: Non, on veut les mecs drôles.
1: Non, c'est vrai, vous m'amenez jamais en délocalisation.
0: C'était sympa Angoulême, on vous a proposé 18 fois, à chaque fois vous dites non. Alors...
1: Non, c'est pas vrai, c'est parce que je pouvais pas, parce que j'étais en tournée.
0: Vous pouvez pas, c'est pareil. Donc
1: deux fois vous m'avez proposé.
0: Deux fois vous pouvez pas, qu'est-ce que vous voulez que je vous dise? C'est pas de ma faute.
5: Si, on aime bien les déplacements.
0: Pardon?
5: On aime bien les déplacements.
0: Oui, mais on vous les propose, vous nous dites non.
3: Non, oui, vous venez
0: alors,
3: pas.
0: Alors on prend ce qui reste.
9: Bien fait pour toi.
0: Sébastien Thoen, Isabelle Mergo, Michel Bernier, Yoann Rioux, Liane Folly, Florian Gazan, un beau casting. Au Mans, 1300 places au Palais des Congrès et de la Culture. Et franchement, je veux dire.
3: Ça va être complet?
0: C'est déjà complet, mais sur les 1300 qui ont réservé, il y en a bien quelques-uns qui, au dernier moment, toujours comme ça quand c'est gratuit. Au dernier moment, ils viennent pas. Donc, franchement, vous pouvez pointer, on vous fera
1: manger. Moi, je vais venir dans le public, comme je suis jamais invité en déloc, je vais venir dans le public.
0: Bruno, au dernier moment, on vous fera rentrer. rentrer, d'accord?
3: Mais avec un peu de monnaie quand même pour qu'on fasse rentrer tranquille.
8: Comme tu veux, Sébastien.
3: Moi, pour 10 balles,
8: je vais t'acheter un bouquin si tu me fais rentrer.
0: Ah oui, c'est vous dire le niveau de désespoir. Ah. On termine avec Sébastien maintenant. Bonjour, Sébastien.
3: Bonjour.
8: Bonjour.
0: Ah, l'autre Sébastien.
3: Non, c'est moi.
0: Alors, là, Sébastien, vous. Alors, on va dire, Sébastien, à mon avis, que vous devez avoir au minimum une quarantaine d'années, 50 ans.
8: 50.
0: 50.
5: Pourquoi vous dites
1: le prénom?
5: Le prénom.
0: Non, parce qu'il m'écrit pour me dire « Laurent, je vous écoute depuis « Ferme la fenêtre pour les moustiques ».
3: C'était
0: le premier titre de mon émission sur France Inter, « Ferme la fenêtre pour les moustiques », une émission estivale avant Rien à cirer.
3: Donc pourquoi vraiment, ce titre?
8: Avec Jacques Ramal.
0: Bah parce que c'est une émission d'été.
8: Pascal Brunner.
1: Estivale, ça veut dire été.
0: Alors, ne citez pas le nom des gens qui étaient avec moi pendant cette émission d'été.
5: Ils sont tous morts.
0: Parce qu'ils sont tous morts.
3: Non. Mais non.
0: Frédéric Lebon est mort, non. Pascal Brunner est mort et Jacques Ramad est mort. Je suis le seul survivant et moi-même, je ne me sens pas très bien.
8: Si ça intéresse Bruno, j'ai des places pour jeudi prochain.
3: Ah, vous allez faire un troc? Faites un troc.
0: Ah ouais, Bruno, l'auditeur précédent cherchait un Bruno parmi nous. Ah oui, l'auditeur précédent, lui. Ah, parce que vous avez déjà vos places pour Le Mans.
8: Ah bah oui, oui, bah oui.
0: Ah, parce que vous êtes du Mans aussi, alors?
8: Pas comme Stevie. Mais comme les gens qui habitent au Mans.
0: Nos auditeurs sont drôles, on en est fiers.
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0: Là, il va falloir faire quelque chose, monsieur. Il faut vous arrêter parce qu'on n'a plus envie de vous engager si on peut plus se foutre de votre gueule.
12: 24 kilos aujourd'hui.
0: 24 kilos quoi?
12: Il fait 24 kilos.
3: Et 24 kilos du Mans.
12: De 106 à 82.
0: Non, ne l'encouragez pas, je vous jure.
12: Non, il a juste baisé une fois.
5: Mais il est à base de quoi, ton régime?
12: De sport. Je me suis remis au sport. Je suis fier.
5: Oui,
12: je suis
5: mais tu,
12: fier.
5: Tu manges moins.
12: Je mange beaucoup moins.
1: La masturbation, pour lui, c'est un sport.
12: C'est pas faux.
5: Oh, oui. Oh là là.
0: Non, un sport, c'est quand on y arrive.
12: Je vais grimper le Mont Ventoux au printemps.
0: Oh, le pauvre Ventoux.
3: Le pauvre Ventoux.
5: Le pauvre, oui.
0: Elle a un surnom, Nathalie, maintenant, donc.
12: Le Galibier.
3: Le Galibier.
12: Mon petit Galibier.
0: À mon avis, il n'est pas le premier au col de l'utérus.
5: Oh non. Oh non, Laurent. Allons.
12: Et je vais changer mes chemises dans quelques jours.
1: Oui, ça c'est pas
13: déjà, essaye d'en laver une.
12: Oui. Oh, en fait, ce qui est génial, c'est qu'on parle autant de moi quand j'étais gros que quand je suis devenu maigre.
5: Non,
3: t'es pas encore maigre, hein. Attends, il y a encore une marque.
1: Ce sera intéressant de voir ce que ça donne quand tu seras mort.
0: Allez. Une première citation pour Madame Mélina Zeribi, qui habite Calvi, qui a dit « Mon meilleur ami est parti avec ma femme. Il me manque. »
1: Groschomarck.
13: Pierre Dac.
0: Non, c'est français, ce n'est pas Groschomarck. C'est quelqu'un qui vit encore.
5: Ah, qui vit encore.
0: Qu'on a eu au téléphone il n'y a pas longtemps.
1: Olivier de Benoît.
0: Olivier de Benoît. Ah, bonne réponse collective.
1: Non, je crois pas.
3: Si.
0: On va dire Laurent Baffy et Jean-Philippe Janssen.
1: Le couple.
0: Pour Inès Waïd, qui habite Saint-Étienne-du-Bois, qui a dit « Si la télévision n'était pas aussi éloignée du réfrigérateur, certains Américains ne feraient pas d'exercice du tout.
5: » C'est un Américain qui a dit ça?
0: Non, mais c'est quelqu'un qui a vécu à Los Angeles pendant quelques années.
12: Lynn Renault.
0: Pardon.
12: Lynn Renault avec...
0: Ah, Lynn Renault, ça pourrait être Lynn Renault.
1: Francis Weber.
0: Il a travaillé avec Lynn Renault.
12: Ah, c'est Jean-Jeanne.
0: Et j'ai entendu, oui, mais ne lui piquez pas sa réponse.
12: J'avais pas entendu ça.
0: Elle l'a dit trois fois.
5: Ouais. Ah bah merde, en plus il compte et il répond pas. Ah bah merde alors.
0: Oui, mais ça me permet de dire triple bonne réponse d'Isabelle Mergaux.
5: Bravo.
0: Ah, pour Gauthier Mounier, qui habite Mélès en Ille-et-Vilaine, qui a dit « Les préservatifs ne sont pas toujours très sûrs. Un de mes amis qui en portait un s'est fait renverser par un bus.
14: » C'est absurde.
0: Assez absurde, c'est drôle, c'est vivant.
5: C'est Gueluc.
0: Et c'est pas français.
5: C'est belge?
0: Non.
5: Américain.
0: Gueluc est belge, c'est américain.
5: Woody Allen.
0: Woody Allen, non, on le voit à la télévision encore aujourd'hui, ces émissions sont...

0: On dit fusée en France. Non,
1: Jimmy
2: Fallon.
0: Jimmy Fallon, bonne réponse de Jean-Philippe Janssen. Pour Georges Guédu, qui habite Lassigny dans l'Oise, qui a dit « Les deux choses que je reproche à Édouard Balladur, c'est son menton. »
3: Jacques Chirac.
0: Non,
4: pas Bernard Mabille.
0: Non.
4: Une Simone Veil.
0: Quelqu'un qui aimait bien se moquer des politiques.
1: De Thierry Leluron.
0: Pas Leluron.
4: Jean Amadou.
0: Et plutôt de gauche.
5: Guy Bedos.
0: Guy Bedos, bonne réponse de Johan Rioux. Ah, j'aime bien celle-ci pour Emmanuel Pinto qui habite Boussevilliers, qui a dit « Plus j'aime l'humanité en général, moins j'aime les gens en particulier. »
4: Oh, c'est beau.
2: Oh, c'est beau. Ça.
1: Oh, c'est bien ça.
0: C'est français. Littéraire et ce n'est pas français.
1: 18e
0: Non, on est plutôt 19e.
4: C'est plein... Dostoïevski.
0: Comment vous savez ça?
4: C'est son esprit. Oh,
6: non, mais alors lui...
0: Eh ben oui, c'est Dostoïevski.
1: Incroyable.
0: Bonne, excellente réponse de Franck Ferrand.
1: Alors, Franck Ferrand, il a une tête d'enfant sage. On dirait qu'il va faire la photo d'école.
2: Oui, mais il a le petit débardeur du dimanche.
0: Vous voulez que je vous avoue un truc, j'aime beaucoup Franck Ferrand.
1: Oh, oui.
0: Je vais vous avouer ça, c'est mon chouchou, Franck Ferrand.
5: C'est bien, non, Laurent, d'où ça vient, Laurent?
0: Il est intelligent, il est drôle,
4: il a de l'humour. Vous n'êtes pas à côté, parce que les paillots, ça fait péter.
0: C'est
4: quelque chose.
0: Il a de l'autodérision, il rit de tout.
1: Oui, il a
4: avec le
1: prix
4: qu'il gagne, il pourrait se payer des manches. Hein.
0: Oui, ça, c'est vrai qu'aujourd'hui, il est habillé en buraliste, mais...
4: C'est vrai, oui.
5: C'est votre préféré, Laurent, ou pas? C'est votre...
0: Ah, il fait partie de mes préférés.
4: Juste une petite pointe d'angoisse dans ta question. Tu fais partie des détestés.
0: Je vais quand même enchaîner avec une dernière citation pour Nicole Provost, puisque Dostoïevski a été si brillamment trouvé par M. Ferrand.
2: Oui, c'était son esprit.
0: Mais effectivement, pour Nicole Provost, peut-être plus difficile. Elle habite Chatou, même Provost, dans les Yvelines. Elle espère, elle aussi, un chèque RTL, qui a dit « La différence entre un ouvrier et un intellectuel, c'est que l'ouvrier se lave les mains avant de pisser et l'intellectuel après. »
1: Après.
4: Ah, c'est joli.
7: C'est français.
0: C'est français.
7: C'est vivant.
0: Ah non, c'est pas vivant. Non, non, non. C'est du 20e siècle. Quelqu'un qui est mort dans les années 1977.
5: Ah, c'est pas précis. Pierre Daninos?
0: Non, c'est pas Pierre Denis.
2: Ah, pourtant, c'était l'esprit.
0: Ah ouais.
7: Il a fait du cinéma.
0: Il a en tout cas dialogué pour le cinéma.
7: Audiard?
0: Pas Audiard, non, non.
7: Janson?
0: Non, mais on se rapproche. C'est un poète surtout. Un
1: des Prévert?
0: Raymond Queneau. Jacques Prévert, bonne réponse d'Isabelle Mergo. Jacques Prévert, bravo Isabelle.
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0: Peut-être avez-vous vu dans Le Parisien, mais attention, fallait dire Le Parisien édition Hauts-de-Seine. Ah. Oui, dans les pages banlieue.
2: Mais on peut pas faire tous les départements pour des chinois.
0: Bah écoutez, au moins vous allez peut-être comme ça réfléchir et trouver la question,
2: oui.
0: Ne serait-ce que par
2: réponse,
0: par jugeote et la réponse par jugeote. Merci de suivre, monsieur Toen.
2: Je vous confondez avec vos patrons, tellement éclairant.
0: Pardon.
10: Non, je remarque, c'est pas vous critiquer, mais je remarque souvent vous confondez question et réponse.
0: Alors,
10: les deux mots.
0: Je note. Esteban. Trois passages en bas.
2: C'est que ça a commencé comme ça, Christine Bravo.
10: C'est vrai, Léo.
2: Non, mais je te le dis amicalement. Hein.
0: Jocelyne Dubois, donc, aujourd'hui, va réaliser un défi incroyable. Elle va monter les 42 étages de la tour CB21 Covivio. Ça, c'est le nom de la tour, vous pouvez l'oublier. Mais il y a quand même 977 marches pour ces 42 étages. Elle va tenter de les monter le plus vite possible. Alors, vous allez me dire, bon, jusque-là, c'est pas énorme, son défi. Tout le monde peut monter.
2: Elle a pas de jambes.
0: 42...
2: Oui, elle s'appelle Jocelyne.
0: C'est quoi
2: ça? On rappelle la chanson. Quand je veux secouer la grosse Jocelyne. Je suis sûr de tout lui mettre dedans. Je lui mets dans son petit volcan. Oh là là, oh qu'est-ce qu'elle prend.
0: Mais qu'est-ce que c'est
2: moi,
0: que ça.
2: Moi, je lui en mets tellement, la grosse Jocelyne, qu'elle en aura plein les dents, les dents, les dents.
1: Attends, de quoi
2: la grosse Jocelyne, de tu de tout lui mettre dedans. Je lui mets dans son petit volcan.
0: Ariel, je vous interdis de rire à ça.
2: C'est Elmer Footbeat, vous vous rappelez ce groupe?
10: Oui. Ah, c'est vrai, c'est une vraie chanson.
2: Mais oui, c'est une vraie chanson.
10: J'étais en impro et j'étais en train de t'admirer, moi.
2: Ah bah,
1: elle dépasse l'entendement.
2: Ouais, on s'en fout d'entendre.
0: Bon, ma Jocelyne à moi, elle s'appelle Jocelyne Dubois. Enfin, ma Jocelyne à moi.
2: Mais c'est la chanson. Quand je veux.

0: Bah
1: moi, je connais quand je lâche la purée mousseline, mais...
2: Ah oui, c'est pas mal.
3: Alors, justement, quelle est la façon avec laquelle notre Jocelyne va grimper ses 42 étages?
2: Sur les mains, sur les mains.
3: Pas sur les
4: non,
3: mains.
4: Est-ce que c'est une personne...
5: Sur la tête.
3: Est-ce que sur c'est... la tête.
4: Non. Une personne, de petite taille.
3: Ah non, elle n'est pas de petite taille.
1: Avec
3: non.
1: des échasses.
3: Avec des échasses.
2: À l'envers.
3: À l'envers, non.
2: Sur drone, sur un drone.
3: Sur un drone,
1: des
3: non.
1: Des patins à roulettes.
3: Des patins à roulettes, ah. Non.
6: Avec ses dents.
3: Oui, bien compris que
2: ah,
3: c'est...
2: Ah, à dos de Rome.
3: Non.
6: Ah, en tal...
4: Ah, les seins nus, les seins nus.
3: Mais les seins nus, qu'est-ce que ça change?
4: Eh ben, c'est pour...
5: Ah, ce sera un truc pour le cancer du sein, pour la prévention.
1: À reculons, à reculons.
3: Non, le fait qu'elle le fasse de cette façon, la façon que je vous demande d'identifier, rend le défi évidemment plus difficile.
4: Ah, voilà.
5: Ah, des talons hauts.
4: Non, en sautant.
5: Ah, et un petit doigt qui s'est levé.
2: Sur des rollers.
4: Non,
5: en talons de 20 cm.
3: Non, pas sur des talons hauts. Pas sur des escarpins.
1: En croque.
3: Mais on se rapproche.
4: Ah,
6: en espadrille.
4: Des stilettos,
3: non.
4: Non, justement, des trucs compensés. Des
6: ah, les ballerines de...
5: En sabots.
6: Des pétos, les ballerines de danseuses.
3: Non, on se rapproche.
1: En pointe.
4: Ah,
1: sur les pointes.
3: Sur les pointes. Oh. Bonne réponse de Gérard Jugnot.
5: Oh, la punition.
1: Il a de la jugnote.
3: Eh oui.
4: Ah, c'est joli.
3: Et croyez-moi, la défense aux heures de pointe, c'est pas facile.
6: Oh,
3: elle a 57 ans. Elle ne va jamais poser le pied à plat et elle va monter. Alors, attention, le gagnant en 2019 a fait ça en 4 minutes et 55 secondes.
2: Ah, c'est tous les ans.
5: C'est une course officielle.
3: Mais elle dit, moi, je vais quand même mettre 30 minutes sûrement, hein, pour effectivement
2: ah,
3: monter.
2: Ah oui, c'est une femme.
3: C'est pas ça, mais sur les pointes.
4: Ne relevez même
2: chacun
4: pas.
2: Chacun son truc. Bah, nous, c'est ça. Et vous, c'est la vaisselle.
3: Non, mais la course Vertigo, c'est évidemment une épreuve solidaire organisée par une ONG.
1: C'est pour une bonne... un peu comme le Téléthon.
3: Oui, c'est pour une bonne action.
6: Oui.
3: Et qui sait faire des pointes ici?
4: Moi, je sais faire des pointes.
3: Ah, bah voilà.
2: Avec les cheveux.
3: Oui. Montrez-nous là, comment vous faites des pointes.
5: Non, mais quoi, je vais venir vous montrer. Non, mais il faut les.
3: Alors là, je veux voir ça.
5: Non, mais il faut les chaussures.
2: Ah la vache, oui. Attends, mais il faudrait une musique. Ariel, il faudrait une musique.
4: Bah oui.
2: Allez, un petit chanson. Un chant lyrique.
5: C'est de la demi-pointe. Non, il fait de la demi-pointe.
3: C'est la première fois que je vois un tira et une tapette en même temps.
4: C'était pas très très probant.
5: Non,
4: mais...
5: non.
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3: Qu'est-ce que les Belges mettent par derrière?
9: Oh, j'ai une petite idée, hein. Dans certains endroits où je suis allé à Bruxelles, je sais ce qu'ils mettent par derrière. Hein.
2: Non,
9: on est bien accueillis.
6: Oh, laissez-le terminer la question.
2: Il est payé au mot, mon grand.
3: Qu'est-ce que les Belges mettent par derrière?
9: Oh, une bite, hein, on peut le dire.
2: Hein. Ça va pas, non?
3: Mais le pire, c'est que ça fait rire Ariel.
2: Mais oui, parce qu'il est à côté d'elle.
6: Vous le cherchez. Je ne sais pas quelle va être la question.
9: Il n'arrête pas de m'aguicher. Hein. T'étonneras pas après.
3: Mais laissez-moi terminer ma question.
9: Bah oui, allez-y.
3: Qu'est-ce que les Belges mettent par derrière que les Français mettent par devant?
9: Le slip. Le slip peut-être, non?
5: Le slip.
4: Non, des essuie-glaces.
6: Ouf. Quand je m'avais conduit une voiture, les essuie-glaces.
3: Il y a qu'Isabelle Mergo qui a les essuie-glaces à l'intérieur.
10: Alors attendez, est-ce que c'est quelque chose de pratique dans la vie de tous les jours?
6: Oui, j'ai une idée. Non.
10: Soyez
6: cool, après les gens ils m'en veulent à cause du roulement de tambour.
9: Non, mais vas-y, hein.
6: Alors, ce serait, vous voyez par exemple, ce que vous enfilez.
9: Oh là,
6: ce que vous enfilez quand vous allez.
3: On avait dit qu'on parlait pas de la vie privée.
6: Quand vous allez vous faire opérer.
9: Oh, ah, pardon.
6: Quand vous vous faites opérer, vous enfilez une.
9: Blouse.
6: Eh bien, peut-être que nous, on l'enfile par devant et que les Belges l'enfilent par derrière.
3: Ah, c'est vrai que la blouse, chez nous en France, vue de dos, c'est pas terrible parce qu'on a toujours le cul qui dépasse.
6: C'est ça,
5: oui,
2: exactement. C'est ça la bonne réponse.
3: Alors, les Belges, ils ont été plus malins, ils se sont dit, on va la mettre par devant.
9: En nous, c'est pas le cul qui dépasse, hein, croyez bien. Hein.
6: Non, mais ça aurait pu être ça.
3: Rien à voir avec ça.
5: Est-ce que ce serait pas les lunettes?
3: Non.
10: Est-ce que c'est un vêtement?
3: Non.
6: Mais comment t'enfiles des lunettes par derrière? Pardon?
10: si, parce que tu peux, avec des aimants, des fois.
3: Mais d'abord, on n'enfile rien ici. Alors, enfin, je veux dire, cette question n'a rien à voir avec.
10: Alors, on n'enfile pas, mais ça se fait par devant ou ça se fait par
3: qu'est-ce
10: derrière?
3: Qu'est-ce que les Belges mettent par derrière, là où les Français le mettent par devant?
6: Est-ce que c'est un objet?
3: Non.
2: Est-ce que la Légion d'honneur?
10: Est-ce que c'est en voiture?
3: Non, non, non, non.
5: Est-ce que c'est sur nous?
3: Non, non, non.
10: À la maison?
3: Non, non, non. Ah, ça a un lien avec la maison.
6: Ça a un lien avec...
10: La boîte aux lettres.
6: Saint-Nicolas.
3: Ça a un lien avec la boîte aux lettres.
10: Les poubelles. Les poubelles.
3: Non, non, non.
0: Est-ce qu'ils mettent pas la sonnette, au lieu de la mettre dehors, ils la mettent dedans?
9: Ça, c'est possible, hein, parce qu'on n'est quand même pas très futé. Hein.
3: Ça, alors, ça est bizarre. C'est jamais personne vient me voir.
9: Personne ne sonne jamais. Hein. C'est ballot.
6: Parce que vous êtes condescendant avec nos amis.
10: C'est lié à la maison. C'est lié à la porte d'entrée.
6: La poignée! Ah ben non!
5: Il y a un lien avec l'écriture.
3: Expliquez.
5: Bah, j'explique plus rien, je sais pas quoi.
6: Ah, ça y est, j'ai trouvé!
3: Allez-y.
6: Eh ben, il timbre le dos de l'enveloppe et non pas le devant.
0: Ah non, le destinataire. L'expéditeur.
5: Ils écrivent derrière.
0: Ils y mettent l'expéditeur devant au lieu de le mettre derrière.
3: Non plus.
9: Et c'est pour ça que nos lettres n'arrivent jamais.
6: C'est pas le timbrage.
10: Alors attends, est-ce que c'est lié à un courrier qu'on envoie?
3: Absolument.
10: D'accord.
6: Au Père Noël. C'est non. Le courrier à
5: Saint-Nicolas. En fait, ils écrivent...
3: Oui.
10: Ils écrivent, l'adresse à l'arrière de l'enveloppe.
3: Non, ça non, mais
10: à l'envers.
4: Non, je sais, ils sucent le timbre du mauvais côté.
3: Salut. Vous vous léchez le derrière et nous on lèche le devant.
9: Le principal, c'est que ça colle. Hein.
3: Mais non, c'est autocollant aujourd'hui, les timbres.
10: Alors attendez, non, mais alors, c'est lié à la façon dont on écrit l'adresse.
3: Absolument.
10: Ah, le code postal de la ville.
3: Pas le code.
10: Le numéro de la rue. Le numéro de la rue, on met le nom de la rue et on met le numéro derrière.
3: Bonne réponse de Christophe Beaugrand.
10: Mais comme en Allemagne aussi.
3: On met la rue d'abord et le numéro de la rue ensuite en Belgique. Alors que nous, on met le numéro d'abord et la rue après.
0: Mais les Anglais aussi mettent la rue, le numéro après, je crois.
5: Non, ils mettent avant.
10: Les Allemands.
5: Avant
10: les Allemands.
4: Mais au Japon, il n'y a pas de numéro. Voilà.
0: Ah, c'est vrai.
3: C'est vrai, elle a raison.
10: C'est pas pratique.
6: Ah bah dis donc. Il n'y a pas de numéro.
4: Non.
6: Ah bah déjà qu'on comprend pas comment écrire l'adresse.
2: Ouais. Et en Palestine, il n'y a plus de maison. Donc ça va encore plus vite.
5: Il y a des Belges là parmi nous.
3: Eh ben oui, les Belges.
10: Oh, je suis désolé.
3: Est-ce que les Belges confirment ce que je viens de dire?
9: Bien sûr.
6: Bah, ils sont partis. Ils se sont levés.
9: J'ai commencé à dire un truc, ils sont tous barrés. Je ne comprends pas.
3: En tout cas, voilà, si vous voulez écrire à RTL, ami belge, il faut écrire au 55 avenue Charles de Gaulle.
6: On est au 56.
3: Ah bon? Ah ben c'est pour ça alors.
6: C'est pour ça que votre courrier n'arrive
5: mais,
6: jamais.
5: Mais ça veut dire quoi? Ça veut dire que si j'envoie un courrier en Belgique et que je mets le numéro en premier, il va pas trouver la rue?
9: Ça marchera, je pense, ça marchera quand même. Il se dira encore, c'est encore un con de français. Hein.
4: Non mais moi j'ai appris aussi qu'il ne faut plus lécher les timbres.
10: Non, ben non, ça colle. Sinon maintenant il reste collé à ta langue.
6: Mais alors attendez, les adresses mail, est-ce qu'ils mettent l'arrobase en premier?
3: Non, écoutez, franchement, laissez nos amis belges qui nous écoutent sur Bell RTL.
2: Logique et intelligent qu'un Belge.
3: Et en tout cas, en Belgique, une adresse postale ne s'écrit pas comme chez nous en France. Effectivement, on met le numéro de rue après la rue. Nous, on le met avant. C'est un petit détail. Oui. Mais c'était une bonne question qui nous a permis de rigoler pendant 6 minutes.
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3: Question politique pour François Philippot qui habite Astille, c'est en Mayenne. Il s'agit de retrouver, ça va pas être compliqué, le nom d'un président de la République française. En effet, il s'agit d'un des présidents de la République française ayant vécu le plus longtemps après son mandat présidentiel, puisqu'il est mort à 90 ans et 11 mois, et il est resté pendant plus de 85 ans, le président français, donc ayant vécu le plus longtemps. Il est depuis 2017 en deuxième position, puisqu'il a été dépassé par Valéry Giscard d'Estaing. Valéry Giscard d'Estaing étant désormais le premier président à avoir survécu le plus longtemps après la fin de son mandat. Et je vous demande donc le deuxième président qui vient derrière Giscard. qui a vécu le plus longtemps après son mandat présidentiel.
12: Conti?
3: Comment vous dites?
12: Conti.
3: C'est, vous parlez Coty. De Coty, peut-être.
12: Coty, oui. Bah, oui. René Coty, oui. Oui.
4: René Coty,
12: sur le fromage. Ou Vincent Auriol.
13: Félix, Félix Faure.
14: Et oui, parce que...
12: Félix Faure.
13: Ouais. Casimir Perrier.
14: Conti, c'était un
12: Cuve de Murville.
13: Mais pas Cuve de Murville.
3: Mais Cuve de Murville n'a jamais été président.
12: Oui, Premier ministre. Ah, ça va.
4: Edgar Faure.
3: Edgar Faure non plus.
12: C'était 4ème République. Parce que j'ai pas donné la bonne réponse.
3: Non, non.
13: C'était quelle République, Laurent? La 4ème?
3: La 3ème République.
6: Ah oui, la 3ème.
12: MacMahon,
3: non. Je pense même qu'il a succédé, si ma mémoire est bonne, à Félix Faure. J'ai vérifié tout de suite. Exact. Il a succédé à Félix Faure et il a précédé Armand Fallière.
4: À Poincaré?
3: Non plus.
13: Doumergue?
3: Doumergue, non.
13: Doumergue.
3: D'ailleurs, à la fin de son septennat, en 1906, il est le premier président de la Troisième République à quitter l'Élysée après avoir accompli un mandat complet. Avant lui, il y avait eu Jules Grévy qui avait terminé un premier septennat, mais comme il a été réélu et qu'il a commencé un deuxième mandat et qu'il n'a pas pu terminer son deuxième mandat, on peut considérer effectivement que le seul à avoir terminé son mandat sous la troisième, hein, c'est celui qu'on cherche.
12: De Chanel ?
3: Donc ça lui fait deux records.
12: À vos souhaits.
13: Oh là là, il l'a pas fait dans son coude.
6: Oui, il n'a pas fait dans son coude.
13: Oh là là.
10: Ah, dans 15 jours, Laurent.
13: Salut Laurent. Rappelez Bouvard.
3: Il n'a plus le droit de sortir.
4: C'est pas Doumergue?
3: Doumergue, non.
6: C'est pas Alphonse quelque chose là?
3: Alphonse, non.
13: Non.
12: Poher, non.
13: Poisson, on l'a tous fait, non?
3: Vous devriez connaître tous les présidents de la République.
12: Bah ouais, bah oui.
4: Passy?
3: Pardon?
4: Passy?
13: Le rappeur?
6: Neuilly?
4: Non, parce que la rue de Passy, elle est pas loin de l'avenue.
3: Oui, mais.
1: Ah non, mais c'est Carnot.
3: Ce n'est pas Carnot. Ça dit Carnot, il a été assassiné, lui, alors.
1: Bah oui. Alors,
13: bah lui, bah, peut-être assassiné plus.
3: Donc, hein. S'il a été assassiné pendant son mandat, il peut pas avoir survécu à son mandat.
12: Il y en a qui ont été poignardés entre Sissi et lui.
1: Ouais, il y en a plein.
3: Bah, Sissi n'a jamais été présidente de la République.
12: Ah, non,
3: française.
12: Mais encore mieux.
13: C'est dommage.
4: Foch, il a pas été président.
3: Foch, non.
12: Non, non, non.
13: Est-ce qu'il avait un prénom de l'époque, genre Hippolyte, Casimir?
10: Non, il s'appelait Kylian.
3: Non,
10: ah,
3: Kylian. Non, il avait un vieux prénom, mais qui revient à la mode chez les jeunes enfants.
4: Émile Louis.
10: Albert.
3: Eh ben, vous voyez, vous ne connaissez pas ce président, non, là, manifestement.
12: Si, on le connaît, mais.
3: Et c'est quand même bien dommage parce que c'est le deuxième président ayant vécu le plus longtemps et survécu après un mandat présidentiel. Il a été dépassé par Giscard depuis 2017.
6: Il y a forcément une avenue qui porte son nom.
12: Oui, forcément.
3: Ah, bah oui, bien sûr, vous avez raison. Tiens, vous voulez que je vous dise dans quel arrondissement ça se trouve?
13: Ouais.
12: C'est triste d'avoir vécu aussi longtemps sur les sept.
3: Si ça peut, si ça.
12: Ah, Diderot? Non.
3: Oh, bah, Diderot, oui.
12: Ça cherche des avenues, hein.
13: Ah, oui, bah, il y en a plein.
4: Émile
13: des Champs-Élysées, tu vois, je parle.
4: Émile Lazo.
3: Je suis même pas sûr qu'il ait une avenue à Paris. Il doit avoir une rue, une station.
4: Il est bien oublié, alors.
12: Une impasse.
3: Il a une villa, mais.
6: Ah, oui.
3: Dans le 19e arrondissement de Paris.
13: Oh là là.
4: Plus,
3: même pas une rue, vous voyez.
13: Ah oui, il a pas marqué l'histoire.
3: Ça fait une petite rue, c'est comme les villas qui font des passages.
6: Oui, oui.
13: C'est même pas une rue.
12: Montmorency, non?
3: Ah, Montmorency, non.
14: Non, c'est dans le 16e.
3: C'est quand même terrible. Voilà un président de la République dont je vous donne le prénom, les années de mandat.
14: Non, le prénom.
13: Ah, il avait qu'à être meilleur.
3: La Troisième République.
13: Le gars finit au fin fond du 19e, quoi.
3: Il a été président donc de 1899 à 1906. Un septennat, là, déjà.
12: Il était
3: avocat de profession. Je crois même qu'il vendait du vin à un moment donné.
6: Émile Le Vigneron.
12: Émile Le Vigneron.
13: Émile Nicolas.
12: Oh, c'est dingue qu'on ne trouve pas.
3: Et c'est vrai qu'il a été élu à cause de la mort soudaine de Félix Faure en plein acte sexuel. Hein. Lui aussi, il avait coché la case activité physique.
12: Ah oui, c'est vrai qu'il était mort.
3: Félix Faure, grand anecdote.
12: Ah, Rollin?
3: Comment vous dites?
12: Rollin?
3: Ah non, Ledru Rollin, non. Il s'agissait de...
4: Émile Roustan.
13: Oh là là.
3: Pardon.
4: Roustan
3: non plus. Émile Loubet.
12: Émile Loubet.
3: Et ben voilà un président de la République française totalement oublié.
6: Ah oui.
3: Émile Loubet. Ben voilà. Qui revient à la postérité grâce aux grosses têtes.
4: Voilà.
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3: Oh bah les gens, ils se lèvent dans l'avion, même quand on leur demande pas.
16: Ah oui, surtout quand on leur demande pas.
3: Ça, à chaque fois, vous deviez leur dire, on reste assis.
16: Oui, il y a des turbulences, il faut rester assis, c'est pour votre sécurité, c'est pas pour vous embêter.
3: Non mais même...
16: Il y a une dame qui dit, oui mais j'ai pipi. Ben, vous faites, eh ben oui, mais vous allez faire pipi au plafond, sinon.
3: Non mais même à l'arrivée, souvent les gens veulent se lever trop tôt.
16: Ils sont très pressés. Mais...
3: Ah, comment vous faisiez alors?
16: Ah ben, bah, faut gueuler, tu prends le micro, tu fais assis.
2: Oui mais non. Oui mais... T'as pas encore vu au théâtre, c'est des standing ovations.
16: Non mais ils sont tous pressés de sortir, ils ont tous une correspondance, la famille, machin.
14: Bah oui.
16: Je comprends, mais on ne peut se lever qu'après le dernier virage et quand on arrive au point de stationnement, c'est tout.
17: Mais alors maintenant ils plongent la cabine dans le noir pour que les gens restent assis voire allongés maintenant. C'est-à-dire que on

0: Ils se disciplinent, les gens, ils font attention. Mais vous savez, ne serait-ce que le moment où on débarrassait les plateaux, quand les gens avaient mangé. Moi, je sais que c'est désagréable d'avoir son plateau sur les genoux. Mais quand je débarrassais une rangée, ben, les trois rangées derrière, ils étaient déjà avec leur plateau comme
1: c'est
0: ça.
1: C'est vrai.
0: Et je leur disais, ma mère, elle a pas fait l'amour avec une pieuvre.
2: Et faut voir en même temps. Bon, il est peut-être temps de décoller quand même pour nous aussi.
1: Oui.
2: Avec une première citation. Tiens, une citation. Oh, une citation dont tout le monde connaît, évidemment, le sens, et ça arrive qu'on l'entende, mais on en a parfois oublié l'auteur. C'est pour Christine Garrigue, qui habite en Haute-Garonne, que je tente cette citation, donc à 300 euros. À qui doit-on cette célèbre phrase ? Puisque ces mystères nous dépassent, feignons d'en être l'organisateur.
3: Ah, je crois que c'est Talleyrand.
2: Pas du tout.
0: Monsieur J, c'est tout, là.
3: Non, mais là où c'est horrible, c'est que je me rends compte que je l'ai souvent cité en disant « comme dit Talleyrand ».
4: Alors, les gens, ils osent pas te dire, mais c'est pas Talleyrand.
1: Alors, est-ce que c'est un homme d'église ou un homme de pouvoir ?
2: Alors, homme d'église, non.
1: Donc, un décideur,
3: un écrivain.
2: Un écrivain.
3: C'est Chateaubriand ?
2: Chateaubriand,
3: Pascal.
2: Non. C'est après Chateaubriand, bien après Pascal.
0: Ah, oui.
2: C'est plus récent que
1: Victor
2: ça,
1: Hugo,
2: en fait. Puisque ces mystères nous dépassent, feignons d'en être l'organisateur.
3: Paul Valéry ?
2: Pas Paul Valéry.
3: C'est la même époque ?
2: Anatole France, non plus.
4: C'est début du 20e.
2: Il est mort en 1963.
1: Ah oui.
3: Incroyable.
0: C'est pas l'autre là, comment ça s'appelle ?
1: Il y a quelqu'un en 63 qui disait feignon.
4: Il est français ?
0: C'est pas Jean-Paul Sartre.
2: Jean-Paul Sartre, non.
3: Un homme politique ?
2: Un homme. Oh, quand normalement on dit mort en 63, ça devrait vous aider, hein ?
0: Ah, Kennedy ?
2: Non, non.
5: c'est bon.
2: C'est vrai.
3: C'est 62.
2: Non, mais 63, on parle de double mort souvent.
3: Ah, c'est Jean Cocteau.
2: Jean Cocteau. Ah. Bonne réponse de Franck Ferrand.
6: Ça ne pouvait pas être Edith Piaf.
2: Eh oui, puisqu'on sait que Piaf et Cocteau sont morts la même année. Le même jour. Enfin, pas tout à fait le même jour.
3: Non, à 24 heures d'écart.
2: Pour dire la réalité, puisqu'on a triché sur la date du décès d'Edith Piaf. Mais en tout cas, c'est bien Jean Cocteau à qui on doit, j'espère moi-même ne pas me tromper, monsieur Ferrand, mais j'ai mes sources là devant les yeux, qui est effectivement Cocteau qui aurait dit « Puisque ces mystères nous dépassent, feignons d'en être l'organisateur. » On lui doit aussi des phrases comme « Les miroirs feraient bien de réfléchir un peu avant de renvoyer les images.
6: » Moi, j'aimais bien aussi la superstition, c'est l'art de s'accorder avec les coïncidences.
2: Ah, ça, c'est très, très joli.
1: Moi, j'aimais bien aussi une de ces citations célèbres « Un cul connu n'est jamais perdu.
5: » C'est à quelle occasion qu'il a dit ça ?
2: C'est de Cocteau, ça ?
1: Je crois.
2: Je sais pas si c'est de Cocteau, mais on le dit souvent dans le Marais. Une autre citation pour Joël Givray. Mme Givray habite Bandol, qui a dit « On ne prête qu'aux riches et on a bien raison parce que les autres remboursent difficilement. »
1: C'est bien.
0: C'est pas Talleyrand ?
2: Non, non.
6: C'est français ?
2: Ah, c'est français.
1: Il était aux grosses têtes.
4: C'est Jean-Yann.
2: Ouais. Oh, il aurait pu être aux grosses têtes.
1: Ah, il était pas.
2: S'il fut vivant à cette
6: Alphonse
2: époque.
6: Alphonse
2: C'est un des plus célèbres verbes.
6: Tristan Bernard,
2: bonne réponse. J'allais dire un des plus célèbres verbicrucistes.
3: Ah oui.
2: Pour Noémie Bailly, qui habite Saint-Hilaire-de-Riez en Vendée, qui a dit « À Hollywood, il suffit que vous alliez aux toilettes pour qu'on vous oublie.
1: » Une femme ?
2: Non, un homme.
3: Woody Allen.
2: Non, mais un homme toujours vivant.
0: Un réalisateur ?
2: Alors, réalisateur. Oui, je crois qu'il a réalisé un ou deux films, mais c'est pas ce qu'il a fait de mieux. C'est surtout un acteur.
1: Un acteur. Drôle.
2: Oh, drôle.
1: Pas forcément.
2: Non, il a joué dans...
3: Clint Eastwood.
2: Peu de films comiques, d'ailleurs.
6: Toujours vivant.
2: Quand j'y pense. Toujours vivant.
0: Kevin Costner.
2: Dans la fin de sa carrière, là, il a joué plus dans des comédies, mais au départ, c'était pas des comédies.
1: Ah, donc il est à la fin de sa carrière.
2: Schwarzenegger, non.
1: Et il faisait des westerns?
2: Des westerns. Il a fait ce qu'on appelle un nouveau genre de western. C'est même son premier succès.
6: Eastwood ?
2: Non. On va dire que ça a même marqué la fin des westerns américains.
4: Dustin Hoffman.
2: Bravo. Excellente réponse de Valérie Mérès.
1: 88 ans.
0: Il est si vieux que ça, Dustin Hoffman.
1: Purée, nous aussi, on vieillit en fait.
5: C'était Macadam Cowboy.
2: Et c'était évidemment Macadam Cowboy qui marquait la fin de ce qu'étaient les westerns et ce qui devenait d'un seul coup un cowboy urbain, évidemment. Macadam Cowboy, c'est un des premiers grands succès de Dustin Hoffman, qui après a tellement enchaîné.

0: Et les tubes, c'est Tutsi, c'était une comédie très réussie, mais c'est vrai que il a joué plutôt des rôles dramatiques, hein, que ce soit dans Rain Man, Kramer contre Kramer,
1: Les Chiens de Paille, Papillon,
0: Des Hommes d'Influence, et c'est vrai que plus récemment, il était plutôt drôle, ça c'est dans les fameuses comédies avec Ben Stiller, là, où il joue le beau-père.
2: Robert De Niro.
3: Oui, c'est vrai.
1: Absolument.
0: Pardon, mais il y a les deux. Quand vous voulez reprendre le chef, faites attention à ce que vous dites.
1: Dans le troisième.
0: Parce que, effectivement, il y a De Niro qui joue le beau-père de Ben Stiller. Mais le père de Ben Stiller.
3: Qui c'est qui avait raison? C'est Laurent.
0: Et ben voilà.
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0: Pour Ludovic Lotel, qui habite Champigny dans le Val-de-Marne, encore une question d'actualité, puisqu'on nous dit dans la presse ce matin que Vincent Garcia est le seul à savoir. Mais à savoir quoi?
7: Le Ballon d'Or. C'est le rédacteur en chef de France Football. Ce soir, il y a le Ballon d'Or. Et pour la première fois, on n'a pas annoncé au vainqueur qu'il avait gagné. Personne ne connaît le résultat. Vinicius est favori. Adil Rami est deuxième. Mais seul le sait, le rédacteur en chef.
0: Comme ici, alors.
8: Mais comment toi, Radhi, tu savais pas?
0: Radhi Rami.
9: Parce qu'il va trop vite, le monsieur là-bas avec l'écharpe rouge.
8: Mais toi, tu devrais répondre à peine l'autre terminé de prononcer.
9: Moi, j'écoutais pas. J'écoute après, moi.
0: Vincent Garcia, qui c'est?
9: Je connais Vincent Garcia, mais on parle de Vinicius, mais aussi de Rodri, donc on sait pas.
0: On sait pas.
7: De Bellingham, peut-être.
0: Puisque seul Vincent Garcia sait qui sera effectivement le ballon d'or de cette saison. D'habitude, on sait à l'avance. Vous avez une petite idée ou pas, alors?
9: Au moins, on sait pas toujours à l'avance. Parfois, deux, trois fois, Lionel Messi a gagné le ballon d'or et il méritait pas non plus.
0: Oui. Vous avez été, vous, des fois dans les.
9: Non. Pas à ce niveau-là, quand même. J'ai été très très haut, mais pas à ce niveau-là.
0: Les hot dogs, peut-être.
9: Oui, t'es grand. C'est quoi ça?
8: Les hot dogs.
9: C'est du chocolat noir, non?
0: Ah non, pas Côte d'Or.
10: Les hot.
0: Les hot dogs.
9: C'est les trucs des films de boules.
0: Oui.
9: Ah ben, ça me parle un peu plus, ouais.
8: Ça existe vraiment?
7: Les hot dogs, oui, ça existe.
8: Les hot dogs.
7: Ah oui, les Oscars du cinéma porno.
3: C'est comme les Oscars.
8: Et donc ils reçoivent
9: la palme.
0: Ah oui.
8: Et puis ils font des speeches.
0: Absolument.
9: Oui. Oh, bien sûr.
10: Tu peux encore t'inscrire.
0: Rocco Siffredi a eu un prix d'interpénétration féminine.
9: Non, j'attends le festival de Cannes pour ça, je préfère.
8: Pourquoi t'as arrêté?
9: Parce que j'ai bientôt 40 ans.
8: Ah, c'est pas qu'on t'a chassé?
10: On l'a chassé.
9: La quoi?
10: C'est pas qu'on t'a chassé, elle dit.
11: On t'a chassé?
9: Ah ben non, on va pas chasser, non. Oh, ça
0: non.
9: Ah non. Mais j'ai même poussé la machine un peu trop loin.
0: Je pense qu'elle vous chasserait bien, vous voyez.
8: Non, c'est vrai qu'on ne t'a pas chassé.
9: Ah non, jamais de la vie.
8: Pourquoi? Mais on t'a exclu parce que tu étais vieux.
9: Mais tu m'as pris pour un sanglier ou quoi?
8: Mais tu sais que tu imites davantage mieux les sangliers qu'un être humain.
9: On est tous des sangliers.
0: Pour Franck Prost, qui habite Rennes, c'est en Bretagne, ça tout le monde le sait. Question, toute simple alors cette question, puisque désormais, on va en trouver des enroulables. Jusque là, on pouvait en trouver même si ce n'est pas la majorité des pliables. Bientôt, il y en aura des enroulables.
8: Ah, des téléphones portables.
0: Bonne réponse de Marcela Yacoub. Eh oui, les smartphones flexibles, des appareils à écran pliable. Alors, c'est vrai qu'on en voit un peu plus qu'avant. C'est sorti il y a déjà 5 ans, en 2019, les smartphones pliables.
3: Les enroulables, on les met pas dans les poches, on les met carrément dans le slip.
10: Oui, mais non, il faut des...

0: C'est des enroulables aussi, c'est comme un...
1: C'est-à-dire qu'en fait, c'est mou, vous voyez. Votre, vous allez pouvoir le mettre, par exemple, autour de,
2: de votre... comme un bracelet.
1: Comme un bracelet. Il s'enroule, il est mou, le téléphone. Et...
3: Mais qui fait ça?
1: Motorola.
3: Ah, ok. Hein, parce que là, apparemment, il y a un nouveau Tesla qui va sortir. Il va mettre tout le monde d'accord.
1: Un nouveau quoi?
3: Tesla.
4: Mais ils font des téléphones, Tesla?
3: Des téléphones, ouais.
2: Ah, des voitures enroulables.
4: Autour des platanes, oui, on pourra les enrouler. Oui.
1: Moi, je suis tenté quand même par le téléphone pliable.
2: Oh, mais bien mais évidemment, tout le monde va avoir son enroulable, en fait.
1: Non, pas enroulable, un pliable. Alors, enroulable, j'en suis pas là encore. C'est vrai que ça me paraît un peu mou.
0: Oui, mais vous qui êtes Apple, ils n'en font pas chez Apple.
1: Bah, ils vont finir par en faire.
0: Non, depuis que Steve Jobs n'est plus là, ils n'ont pas fait d'innovation transcendante. Hein.
1: Qu'est-ce que vous en savez, vous?
0: Bah, parce que je suis l'actualité. Moi, je suis Samsung, je sais, c'était...
1: Samsung, vous.
5: Attention.
1: Ils sont plus pardon. Moi, je suis en goût.
5: Représentant.
1: Moi, j'ai une engoune, elle est pliable aussi.
5: Elle rit jaune.
1: Elle est pliable, elle est...
5: Non, on va s'arrêter là.
4: Mais elle doit être très difficile à emballer.
5: Oh. Oui, elle n'est plus emballable.
1: Oh, pop.
0: Mais elle a déjà déroulé.
1: Pop.
5: Du câble, Rota.
1: Elle va fermer son clapet.
5: C'est pour moi ou Valérie?
1: Ah non. Alors justement, puisqu'on parlait de flexibilité de ces téléphones enroulables, moumou en quelque sorte, regardez l'enchaînement, je vais vous demander qui a écrit cette nouvelle publiée en 1854,
5: oh là là.
1: Nouvelle qui nous raconte l'histoire du chien Moumou, pauvre chien qui va être tué parce qu'il aboyait trop.
0: Moumou.
1: Moumou, le chien Moumou.
5: C'est auteur français?
1: Un auteur français, non.
0: Ah non, parce que c'est japonais, Moumou.
1: Comment ça, c'est japonais, Moumou?
0: Bah, le
2: Jean
0: chien. Bah, si, c'est japonais, c'est des syllabes. Moumou, c'est japonais.
2: Miu Miu, elle est pas japonaise.
1: Elle a raison.
3: Miu Miu, c'est un chat.
0: Miu Miu, c'est un chien.
1: Jamais pensé à vous appeler comme ça.
5: Non, surtout pas.
0: Mais moi, je dirais que je sais pas ça, consonance japonaise, sinon on aurait dit Mumu.
1: Non, Moumou, M-O-U.
4: C'est pas l'actualité, non, ça n'a pas à voir avec l'actualité.
1: L'actualité, le mot serait fort, mais ça a quand même à voir avec quelqu'un qui aurait eu...
5: Quel âge?
1: Là, ça fait beaucoup à calculer parce qu'il était né le 28 octobre, certes. Mais 1818, alors.
0: Ah ouais, vous
1: faites les comptes.
4: Ah, c'est Ivan Tourguenieff.
0: C'est pas vrai.
4: Le russe.
2: Oh, mais alors lui aussi avec les dates, il dit un nom.
1: Oh là là. C'est le nouveau Paul Aïkarat.
3: Ah, hein. C'est dingue. Non, c'est l'ancien.
4: Vous êtes allé.
1: Bonne réponse de Christophe Barbier. Ivan Tourguenieff. Bravo Barbier.
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1: Tout le monde ne connaît peut-être pas Hélène in Paris et je vous sens intéressé, monsieur Boulet.
7: Ah, moi j'adore, hein, en ce qui me concerne.
1: Bah, vous la connaissez pas encore.
7: Non, mais le look, le regard.
1: Ah oui,
7: la prestance.
8: On dit pas le look, on dit the look.
7: Ah oui, the look.
1: Parce va nous apprendre.
7: Non, on dirait Nancy Reagan, j'adore.
1: Qui ça? Nancy Reagan, elle est morte. Hein.
7: Oui. Ah bah oui, mais en mieux, en beaucoup moins morte.
9: C'est Ariel Dombal en brune, vraiment. Et vous êtes phosphorescente, elle est géniale, c'est une fille incroyable que vous avez permis de faire découvrir quand même à la France. Elle a déjà eu 1000 vies. Elle a bossé, je crois, même avec Steven Spielberg. Elle a vendu des objets.
1: Non, ça, je savais pas que vous avez fait.
9: Mais je crois que vous avez
1: fait. C'est E.T. E.T., c'est vous.
9: J'ai fait une petite enquête hier soir. J'ai appelé une de vos amies. Et vous savez quoi? Elle a un majordome qui s'appelle Kent. Et oui, elle a un homme et tout. Elle a des domestiques.
10: Vivement que la gauche revienne. Oh putain, c'est pas vrai.
9: Mais qui est ce Kent alors?
8: Kent, c'est mon chouchou. C'est lui qui. Kent, bring my shoes. Please. Kent!
9: C'est votre domestique! Et puis elle cherche quelqu'un! Parce qu'elle a été mariée, elle a deux enfants, mais là elle est célibataire et cherche quelqu'un!
8: Ah oui, attendez!
5: Mais tu lui as dit que tu étais
8: libre! Alors là, j'ai un rêve!
1: Ah mais j'ai prévenu Hélène in Paris hier, je lui ai dit, on a un garçon célibataire, puceau!
9: Presque, pas à demi!
8: Non, moi mon rêve cette année, c'est vraiment de rencontrer Karine Le Marchand. J'adorerais faire. L'amour est dans le pré. Vous rendez compte, Hélène? in the pré.
1: Ah oui, avec un agriculteur.
8: Avec un agriculteur. Mais je trouve ça tellement sexy.
9: Mais je suis le petit-fils d'un agriculteur.
8: Ah ben bah voilà, c'est fait.
11: Et lui, il va faire Johan in Hélène, je fais.
9: En tout cas, je suis heureux de vous rencontrer. Ah bah, n'ayez pas peur, hein, parce qu'il y en a qui sont venus me voir en secret tout à l'heure en me disant c'est qui cette Hélène. Et donc, bah voilà, je leur ai dit.
10: Oh,
9: un
10: lui, j'aurais pas voulu le connaître pendant la guerre.
9: Oh la vache. Ils se sont tous regardés en disant mais c'est qui.
1: Non, mais il faut quand même dire que je vous ai entouré. Là, regardez quand même. D'un côté, vous avez un garçon célibataire qui ne demande que ça.
9: C'est vrai.
8: Mais non, mais s'il est agriculteur, ok.
9: Et puis, vous avez l'âge de mon papa. Comme...
7: Oh là là,
9: votre
7: papa.
9: Il parle quand même.
10: Pour toujours.
9: Mais non, mais.
8: Ah oui.
10: Toujours qui gâche tout.
8: Là, t'as tout gâché.
10: Elle avait commencé à sortir le chèque. Il est con.
8: T'as tout gâché. T'as
10: il
8: tout
10: est con.
8: Gâché.
1: Et de l'autre côté, Monsieur Boulet, qui, on va dire, il peut pas être votre majordome. Mais enfin, il aime accompagner.
8: Mais il ressemble à Kent. Je
1: ah oui. Oh. Mais il aime accompagner les dames riches d'un certain âge.
8: Moi, je suis blindée d'amour. Alors, d'ailleurs,
10: vous
8: j'ai
10: vous
8: même.
10: Vous avez vu la gueule des gigolos.
1: Non, mais Monsieur Boulet a été l'accompagnant de Madame
9: Barrière.
1: Marthe, comment elle s'appelait déjà?
9: Martha Barrière.
1: Martha Barrière.
8: Ah, Martha. J'étais très amie avec Diane Barrière.
9: Ah oui, ça.
8: Voilà, la fille.
9: Ok, d'accord.
12: Enfin, Moon et Moon Ayoub. Nous, les gens de Gaulle.
8: Non, Moon Ayoub, non, c'était pas non. moi.
10: Bah,
8: c'était
10: nous, les
8: pas.
10: Socialistes, on compte pas. Hein.
1: C'est bien la première fois, Bernard, que je vous entends dire « Nous, les socialistes ».
7: Ah oui, ça c'est clair.
1: Combien de langues vous parlez?
8: Je parle quatre langues.
1: Quatre langues, on va vérifier avec Monsieur Logérias. Alors, français, d'accord? Après, alors.
10: J'ai jamais été aussi humilié.
1: Anglais. Vous voulez parler anglais, Monsieur Logérias?
13: Yes, I want to call them Hélène Imperial to go start in New York. And then
8: quoi?
13: Before I do a quote,
8: qu'est-ce que t'as dit?
13: That to from Minnesota to Charleston.
8: Oh, j'ai weekend. Rien pigé.
13: No, that because I find it so just recording, come on.
1: Ensuite, quelle langue?
8: Arabe.
1: Arabe.
13: Alors, il est non, évidemment.
8: Alors, je vais dire que tu parles pas l'arabe.
1: Et ensuite, quelle autre langue?
8: Espagnol.
1: Espagnol.
12: Non, mais est-ce qu'on peut l'entendre parler les langues, elle aussi?
13: Ah, si, por favor. Un poquito.
8: Un poquito.
10: Je connais un mot en espagnol, c'est chorizo.
8: Chorizo. Ah, chorizo. Chorizo, muy rico.
1: Non, mais moi, je suis allé chez Hélène Paris.
10: Je suis un peu...
1: invité par Paris Match, hein, il faut le dire. Je n'avais pas compris. En fait, ce ne sont pas vos meubles qui sont dans le studio. Vous faites...
8: En partie.
1: Vous faites
8: en
1: musée, partie. En fait.
8: Ah non, monde. Pas musée, galerie. Musée, c'est en face, au Louvre.
10: Si vous aimez les antiquités, je suis là.
8: Non. Il y a Laurent hier, ce qui était très drôle, parce que je lui ai dit à la Kamala Harris, il me dit, c'est qui ça?
1: On parlait d'Anne Hidalgo, et elle dit, Anne Hidalgo, elle a voulu faire la Kamala Harris.
8: Non, j'ai dit, elle est Kamala Harris, elle fait Kamala Harris, et il a dit, c'est quoi?
10: Alors, ah bah, on dit, est loin du Havre.
8: Alors,
10: hein.
8: alors j'étais.
1: Mais en fait, elle parlait de Kamala Harris. Oh.
8: Alors, j'étais très inquiète. J'ai dit, are you serious?
1: Kamala Harris.
10: J'espère que vous avez bien mangé quand même.
8: Ah bah oui, c'était Yannick Aleno qui a fait le dîner.
1: Vous voyez.
8: Ah ben, s'il vous plaît.
12: Ouais,
8: c'est
12: donc, alors, donc Paris Match fait des invitations chez vous. Moi, si je veux inviter chez vous aussi,
8: avec
12: je
8: plaisir.
12: Peux.
8: Mais quand vous
1: Valérie,
8: voulez...
1: ça vous rappelle le bon temps.
12: Hein. pas celui-là, non.
8: Avec plaisir, Valérie.
10: Il faut
8: avec
10: que tu plaisir. Viennes avec tes meubles.
9: Et tes amis.
1: Allez, une première citation.
10: Et je pense qu'IKEA est interdit chez madame.
8: Ah non, non, j'en ai, j'adore IKEA.
1: Ah oui? Qu'est-ce que vous avez chez IKEA?
8: Bah, le bureau du fond. Vous n'êtes pas.
9: C'est là où il y a les dossiers.
1: Le bureau du fond, ça doit être les chiottes qu'elle veut dire. Pour Marc Marchal, qui habite Morbac en Lorraine.
10: Ah, Morbac,
12: ah, bah,
10: oui.
12: Morbac.
1: Oui, la citation suivante. Comment voulez-vous que je vous explique pourquoi on peut être nazi? Je ne sais même pas faire marcher un ouvre-boîte.
10: Ah, c'est Woody Allen.
1: Et c'est Woody Allen, bien sûr. Bonne réponse de Bernard Mabille. Une citation qui va très bien avec l'ambiance, Hélène in Paris, pour Grégoire Hilsch, qui habite Noirmoutier, qui a dit « Je voudrais rassurer les peuples qui meurent de faim dans le monde. Ici, on mange pour vous.
10: Oh. » C'est Coluche.
9: Coluche.
1: Coluche, excellente réponse de Bernard Mabille.
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5: Qu'est-ce qui est arrivé deux fois en 24 heures à Ernest Hemingway et sa femme dans les années 50?
6: Une tornade, un ouragan là-bas dans les Keys?
5: Non.
4: Et ils étaient à Cuba?
5: Non. Non.
4: Ils étaient aux États-Unis à l'époque?
5: Non, ils étaient, pour tout vous dire, ils étaient du côté en safari, en Ouganda. Et là, en 24 heures, il leur arrivait deux fois la même
4: chose. Ils sont fait mordre par des rhinocéros?
5: Non.
6: Violés par un éléphant?
5: Non.
7: Est-ce que c'est arrivé que à eux ou c'est arrivé à d'autres gens?
5: Alors, il y avait très peu de personnes avec eux.
8: Ils se sont fait taper par la foudre.
5: Mais ils n'étaient pas seuls, ça c'est vrai. Et Ernest Hemingway raconte ça d'ailleurs dans une lettre qui s'est vendue très cher. 220 000 euros la lettre.
4: Et ils ne sont pas fait attaqué par des lions?
5: Non. Deux fois en 24 heures.
7: Par une tribu africaine?
5: Non plus.
6: Sans aucun racisme. Ils sont allés aux toilettes?
8: Attendez.
5: Pardon?
6: Ils sont allés aux toilettes?
5: Oh bah, deux fois en 24 heures.
8: C'est pas étonnant, quoi.
4: Dans les cadres du safari qui leur est arrivé.
5: Alors, ils étaient en safari, et là, qu'est-ce qui se passe?
8: C'est quelque chose d'agréable ou de désagréable?
5: Ah non, c'est pas agréable. Non, ça, c'est surtout, alors je vais vous dire, c'est très étonnant. Ça arrive rarement deux fois en 24 heures.
8: Est-ce qu'on peut en mourir?
5: Ah oui, ils auraient pu mourir.
7: Ils ont pris la foudre sur la tête.
5: Ils n'ont pas pris la foudre.
7: Des sables mouvants.
5: Non.
6: La Jeep, elle a crevé?
5: Non, la Jeep, non, n'a pas crevé.
8: Tu meurs rarement en changeant un pneu.
4: Ils sont fait
6: Ah ben moi, si.
4: Ils sont fait attaquer
5: par... C'est ce qu'on appelle le cric qui tue.
4: Ils sont fait attaquer par des locaux, par des tribus.
7: Non, j'ai demandé.
5: Ah non.
6: C'est par rapport à des animaux?
5: Ah non, il n'y a pas d'animaux là-dedans, non.
8: Est-ce que c'est un phénomène météorologique?
5: Alors, il y a Ernest Hemingway, il y a sa femme.
8: Je vais la reposer un peu plus tard, la question.
5: Alors je sais pas si la météo a à voir là-dedans, mais peut-être que la météo a à voir là-dedans.
8: Merci Laurent.
5: Il y a peut-être un lien avec la météo tout de même.
4: La voiture est tombée en panne, il ne pouvait pas sortir.
5: Non, la voiture n'est pas tombée en panne. On est en 1954.
7: Juste après la
8: guerre. Est-ce qu'ils sont tombés dans une crevasse?
7: Il y a un serpent qui est rentré dans la culotte de Madame Hemingway.
5: Deux fois en 24 heures.
4: La chance. Et
7: c'est pour ça qu'il en a fait une lettre, il en a fait un roman.
6: Ah oui.
7: S'appelle Le serpent dans la culotte d'Ernest Hemingway.
8: Est-ce que c'est un rapport avec les animaux ou les insectes?
5: Non, pas du tout.
7: Est-ce que c'est quelque chose qui vous est arrivé une fois dans votre vie?
5: Moi, non. Par chance, non.
6: Ah oui, par chance.
7: Ah, il s'est trompé.
5: Monsieur Janssen, peut-être.
7: Il s'est trompé de trou.
6: Ça m'est arrivé.
8: Est-ce que ça a un rapport avec le sol?
5: Le sol, oui. Je suis obligé de vous dire oui.
4: Bah,
5: le sol,
4: c'est-à-dire que...
5: Oui et non, d'ailleurs. Alors, ils sont en Ouganda avec Madame Hemingway.
7: Oui. Hein. Elle était plutôt sympa.
5: Ernest est là, il y a Madame aussi. Il n'y a pas que, évidemment.
7: Oh.
5: Hein. Il y a l'avocat aussi.
7: Gérard.
5: Pardon?
7: Gérard, leur copain Gérard.
8: Est-ce que c'est quelque chose qui leur est arrivé quand ils étaient en mouvement?
5: Oui,
6: dans l'avion.
5: Ah!
6: Ils ont eu un problème dans l'avion.
5: Alors,
4: ils sont écrasés deux fois.
5: Ils ont échappé deux fois à un crash aérien.
7: Wow.
5: Bonne réponse de Constance, aidée par Jean-Philippe. En effet. Ils sont en Ouganda. Le couple est d'abord victime d'un accident d'avion alors qu'ils souhaitent photographier les chutes Murchison. Le pilote a été contraint d'effectuer un atterrissage en urgence pour éviter un groupe d'ibis.
6: Ah oui, les hôtels.
5: Non. tous, on essaie en tournée, on essaie d'éviter les ibis.
7: Généralement, c'est quand il n'y a rien d'autre, hein, l'ibis. Oh merde, on va devoir aller à l'ibis. La soirée est niquée.
9: Le pire, parce qu'il y a plusieurs catégories d'ibis.
5: Ouais. Ah oui,
9: l'ibis budget.
7: Il est moins bien que le style.
9: Ah ouais, c'est comme son nom l'indique.
5: Les Mercure, c'est mieux.
7: Ah oui,
5: Et top, c'est le Méridien.
6: Il n'y en a plus beaucoup.
5: Ah oui.
6: Et des Méridiens. Mais puisque avant, ça appartenait à Air France, les Méridiens. Vous
5: savez. Alors là, je vous ai raconté que le risque d'un premier crash aérien.
7: Mais racontez-nous le second, là.
6: Oui, parce qu'on est pendu à vos lèvres.
5: Alors ils sont là, les Hemingway. Oh, en Ouganda, ils veulent photographier les chutes.
7: Ouh là là. J'essaie de mettre un peu de jeu, un peu d'acting là-dedans.
5: Peut-être on pourrait le jouer d'ailleurs.
7: Ah oui, Constance, moi je peux faire Ernest.
5: Constance, vous voulez bien faire Madame Hemingway?
4: Hier.
5: Yeah. Bon, parfait. Monsieur Boublil,
7: oui,
8: c'est
5: l'acteur.
4: C'est vrai qu'il fait penser à Hemingway.
7: C'est vrai,
4: quand on les voit, on imagine tout de suite.

0: l'impression que c'est ironique et ça me plaît
1: parallèle.
0: Pas.
1: Vie parallèle.
0: Allez, vas-y, allez, j'y
2: moi,
0: vais.
2: Je suis le pilote.
0: Il est un peu comme Trump, quoi, Hemingway, un peu.
3: Alors là, ils sont en Ouganda.
0: Oh, what the fuck, what an amazing country.
3: Ils veulent photographier les chutes.
0: Too much black
4: alors
0: people.
4: Moi, je vais pas faire l'accent américain, je vais faire l'accent picard. Okay. Qu'est-ce qu'on va où, là? Quand c'est ce qu'on a atterri, là?
0: Ah, bon, d'accord. Eh ben alors, on arrive bien à temps, moi, chérie.
4: Ah bah oui, à temps.
0: T'inquiète pas, mets-toi sur le ventre, je vais te faire un petit mensonge.
4: Oh, tiens, je connais, à la fois que t'as fait ça, j'en ai eu deux de gamins.
0: Coquine, bon. Ah, vas-y, t'as...
3: C'est le couple Hemingway, mais version France 3.
5: Mais c'est fou, du coup, t'es ni chanteur ni acteur en vrai.
3: Bon, bref, alors ils évitent le groupe d'Ibis. Hein,
0: oui. Voilà.
3: Et là,
0: il y a encore un hôtel Ibis pour Laurent.
3: Et ils passent une nuit dans la jungle parce que le pilote a réussi à ne pas se cracher. Mais quand même, il a fallu atterrir d'urgence. Une nuit dans la jungle, les médias ont même annoncé la mort d'Ernest Hemingway.
0: Ah, mesdames et messieurs, nous annonçons la mort d'Ernest
3: Hemingway. Vous faites aussi
0: la radio et tout.
3: Mesdames et messieurs, nous annonçons la mort d'Ernest Hemingway en Ouganda, ayant échappé à un groupe d'Ibis. Vous le retrouverez prochainement. Qu'est-ce qu'il y a, vous?
1: Mais alors, et le pilote, il a recommencé.
3: Alors,
2: il a dit, attention, on va se cracher.
4: Il a ton anglais.
2: Attention, crispez-vous, brace.
5: Les médias. Il a dit bien, mesdames et messieurs, bienvenue à tous. Ici Mustapha de chez Lufthansa.
3: C'est ça, c'est un bad boy.
0: Parce que toi, ton pilote, il ressemblait beaucoup à Christian Clavier.
2: On va cracher, ok.
3: Et alors, le lendemain, ils repartent d'Ouganda et là, paf, ça remet ça. L'avion qu'ils prennent dans le second vol, l'appareil prend feu. Et
2: oh là là, attention, ça brille.
1: C'est les mêmes appareils qu'ils ont pris.
3: Non, un autre avion.
2: Avec un autre pilote.
3: Qui prend feu et qui laissera à Ernest Hemingway des séquelles à vie, voyez-vous.
2: Ah oui, il a brûlé.
3: Des blessures conséquentes.
0: Je le savais, ça.
2: Ça veut dire quoi, des blessures?
3: Le rein droit a été rompu, le foie et la rate blessés.
2: À cause d'un feu.
3: Je vous lis la lettre d'Ernest Hemingway, c'est lui-même.
0: On la connaît, vous n'avez pas besoin de nous la dire.
3: Le rein droit a été rompu, le foie et la rate ont été blessés. Je ne pouvais plus écrire de lettres à cause de mon bras droit qui était brûlé jusqu'aux os au troisième degré. Ça me faisait des crampes, raconte Hemingway. Les doigts brûlaient et la main gauche était également brûlée au troisième degré.
0: It burns.
3: Je ne pouvais plus taper. Et même sa compagne Marie a eu un grand choc et sa mémoire n'est pas encore très bonne. Elle ne s'en est pas remise.
2: Je me souviens plus de rien.
3: Mais tout va bien. Il est optimiste.
2: On est en vie.
3: Parce que quand même, si sa femme elle a plus de mémoire et que lui, il pouvait plus écrire des deux bras, je trouve que c'est drôlement optimiste pour un écrivain de conclure par « tout va bien ». Bah écoutez, voyez, il y a des hommes qui sont optimistes dans la vie.
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3: Vous parlez de la méthode S plus 7. J'en ai d'ailleurs déjà parlé ici de la méthode S plus 7. C'est une méthode inventée par les écrivains amusants qui participaient à l'Oulipo, parmi lesquels Raymond Queneau. C'est toute une mode. Ouais, ils s'amusaient, ils s'imposaient des contraintes, ils faisaient des exercices littéraires. Et la méthode S plus 7, c'était de réécrire quelque chose en prenant le septième substantif dans le dictionnaire qui suivait le mot d'origine. Vous comprenez
0: d'accord,
3: ce que je veux dire?
0: Très bien.
3: Vous prenez un texte et vous remplacez chaque mot par le septième mot qui suit ce mot dans le dictionnaire.
2: Ouais. Oh là là, vous allez nous donner une phrase et vous allez nous demander de trouver la phrase originale.
7: Il me faut un dictionnaire.
3: Alors, ils ont repris à l'Oulipo, grâce à cette méthode S plus 7, ils ont repris la cigale et la fourmi.
2: Oh mon Dieu.
8: Ah, génial.
3: Et qu'est-ce que c'est devenu? Je vous demande que le titre, bien sûr.
2: Ah bah oui. Non mais on n'est pas là pour 3 heures avec une...
7: Le septième mot dans le dictionnaire après cigale. Donc ça veut dire...
3: Et pareil pour fourmi, évidemment.
7: La cochonne et là...
0: Non.
7: Tu vois, c'est...
3: Ah, c'est pas mal la cochonne.
5: C'est pas mal la cochonne.
7: La cochonne et
0: la... La cochonne et la tchakalof.
7: Non.
0: La tchakalof et la tchakalof.
7: Et la framboise.
3: La cochonne et la framboise. Pas du tout.
2: Mais en tout cas... Mais on n'est pas passé au F.
3: Mais vous avez compris le raisonnement parce que effectivement c'est exactement ça. Il faut trouver un mot qui commence par C, un mot qui commence... commence par F et qui arrive derrière cigale et derrière fourmi. C'est ça le principe. C'est le jeu du S plus 7. Ah bah. Et ce sont les écrivains de Loulipo qui, évidemment, ont inventé ce jeu. Et ça donne la cigale et la fourmi.
8: La cigarette.
9: La cochonne, c'est trop loin. À mon avis, ça doit être la claire.
8: C'est, je suis pas loin.
3: La cigarette, non.
8: La clarinette.
3: Non, vous allez trop loin aussi.
8: Le cigare.
3: Alors, ça reste là et là, voyez.
9: La syphilis.
2: Avec un T.
3: Et ça s'écrit avec un S. Et un Y en plus. Oh,
2: la cigogne.
3: Non.
9: Ah oui, pas mal.
3: Monsieur Obalk, normalement, devrait être favorisé, au moins pour le mot qui remplace la cigale, voyez-vous.
7: Ah. Putain. L'aquarelle.
3: Ah, pas du tout.
8: La cigogne.
7: Vous connaissez pas.
9: On l'a dit.
3: La cigogne, non. Non, oubliez le G, hein. On est au L.
2: La cimèze.
3: On est C-I-L.
2: La cimèze.
7: La cimèze, pas mal.
3: La cimèze, ça, c'est la première partie. Bravo.
8: Mais c'est quoi? Pardon, mais c'est quoi une cigèze?
3: Merguez.
8: Ah, parce que je connais les merguez, grâce à Dieu.
3: C'est la différence entre une saucisse et une merguez.
7: Une cimèze, en gros, c'est deux choses. Soit c'est la paroi sur laquelle vous accrochez les tableaux.
8: D'accord.
7: Soit c'est la tringle elle-même.
8: Ah, voilà. C'est chiant.
3: Mais la fourmi, alors?
2: La fournaise.
3: Non.
2: La fournaise, c'est trop haut. C'est deux R.
3: Ah, non.
2: C'est pas deux R, F-O-U, deux R.
8: Mais la fourrière?
3: Non.
8: Cigale et la fourrière.
2: La fourniture.
3: Non, mais oubliez le haut, hein, on va plus loin. Hein.
8: Attendez. Et la frange?
3: Non, c'est avant frange, mais on se rapproche.
2: La fragrance?
3: Non plus.
9: Mais non, c'est avant.
2: Mais excuse-moi!
8: La fraternité?
3: On est avant la fragrance encore.
2: Ben voilà!
8: Eh ben la fraternité, ça marche?
3: Non, ça c'est après.
2: Vous connaissez même pas votre alphabet.
7: La fraîche.
3: Pardon?
7: La fraîche.
3: La fraîche avec un i, on est encore avant le i.
8: Parce que le
2: la fracture, la fracture,
3: la fraction,
8: la fracture,
2: la fraction,
3: la cimèze et la fraction. Voilà la traduction pour Loulipo de la cigale et la fourmi.
8: Bravo.
9: Oh là là, tout ça pour ça.
3: Et puisqu'on parle de cimèze, monsieur Obalk, qu'est-ce que vous pouvez m'expliquer pourquoi les tableaux sont encadrés toujours dans les musées?
7: Oui, pourquoi ils sont encadrés les tableaux dans les musées?
3: C'est moi qui vous pose la question.
7: Est-ce que vous avez une idée? Parce que moi je connais la réponse quand même.
3: Ah bah,
7: pourquoi il y a des cadres? Pourquoi il y a des encadrements aux tableaux?
8: Pour pas qu'on les touche,
7: je vois pas le rapport, on peut très
2: bien les mettre en valeur.
7: Tu vas dans un musée où il y a de l'art abstrait, où il y a de l'art cubiste, où il y a de l'art ce que vous voulez, il n'y a pas de cadre autour des tableaux.
8: C'est vrai.
7: Est-ce que vous voyez qu'il y a une grande différence entre les musées d'art moderne et les musées d'art ancien? Il y en a une qui est évidente, en dehors des cadres, et qui sera la solution.
2: Oui.
7: C'est quoi?
2: Il y a des murs.
7: Bravo.
8: Ah bon?
7: Non mais ça suffit pas, Coco. C'est que les murs sont blancs dans les musées d'art moderne.
8: Oui.
7: Et que les murs sont tapissés dans les musées d'art ancien.
8: Ah,
7: et alors du coup, il faut des cadres. Pourquoi il faut des cadres? Parce que c'est chiant quand il y a un mur tapissé avec des traits bleus et rouges et tout ça.
3: Surtout si c'est tapissé sur le mur.
7: Le tableau, eh ben il faut bien qu'il ait son espace.
8: Sinon on le voit pas.
7: Ouais. Et ça, personne n'a fait le rapport entre le fait que les murs sont blancs.
8: Parce que c'est tous des cons.
7: Et qui c'est qui l'a fait? J'ai lu plein de livres là-dessus. Il y a personne qui dit ça, sauf moi.
8: Mais oui.
7: Je glisse comme ça à mes quelques collègues des petites choses qu'ils ne savent pas et je leur dis écoute-moi aux grosses têtes demain, tu verras la réponse.
3: Quand même, j'ai un doute sur ce que vous nous racontez. Le fait que, effectivement, dans les musées d'art moderne, les murs soient blancs, ça je suis d'accord avec vous. Enfin, dans les vieux musées, c'est pas de la tapisserie sur les murs.
9: Mais non, c'est les gens.
7: Regardez, tous les grands musées du monde, le Prado, le Kunsthistorisches Museum.
3: Au Louvre aussi.
7: Le Louvre, les salles rouges du Louvre, par exemple.
8: Eh oui.
7: Les fonds rouges, c'est pas pour rien. Donc, ça sent bien une couleur et on peut pas mettre un tableau rouge sur un fond rouge. Donc, pour faire une séparation, on fait un cadre. Et pourquoi?
2: Ah, bah, tu t'es mal expliqué, alors.
7: J'ai très bien expliqué.
9: Non, mais.
7: J'ai très, très bien expliqué.
9: Moi, je redirais une chose, c'est que avant, les tableaux étaient chez les gens. Et les gens souvent avaient des murs.
3: Ah bah oui.
7: Mais est-ce que vous avez remarqué que avant l'histoire de la peinture commence, qu'on fait commencer avec les tableaux qu'on appelle peinture
2: rupestre?
7: Non.
8: Équestre.
7: Non, les fonds or. C'est-à-dire qu'on savait pas peindre, il y avait des fonds or, d'accord? Bon, tous les tableaux qui font un peu Moyen-Âge, ça fait fonds or, vous êtes d'accord?
8: Ouais.
7: Et pourtant, il y avait de la peinture au temps préhistorique, il y avait de la peinture à l'époque romaine.
2: Oui, les groupes.
7: Pourquoi alors? Eh ben, c'est que justement, c'est que la peinture, elle existait peut-être de tous les temps, si ça vous amuse. Sauf que le tableau, lui, il existe que depuis la Renaissance.
10: Ah oui, parce qu'avant, il peignait dans les grottes.
7: Oui. Non, il peignait sur les murs, ça veut dire que...
2: Mais c'est ça, la
7: Oui. Et je veux dire par là que, la peinture, c'était juste un truc de plus décoratif de l'architecture.
10: Bien sûr.
7: Et c'était inséparable. Tu vas pas à la seconde en disant, ouais, ce graffiti, je le mettrais mieux là que là. Non.
10: C'est vrai.
7: Il est là ou là, il bouge plus.
10: C'est vrai.
7: Alors
10: c'est
7: que...
10: Moi, je vais pas,
7: Ce qui est magique avec la peinture, c'est qu'on a créé un espace fictif, un espace virtuel, qui fait que vous pouvez le mettre

0: tout d'un coup c'est une vue de la mer, vous pouvez la mettre dans la salle à manger comme vous pouvez la mettre dans le salon. Et c'est ça qui fait la grandeur. D'où le fait qu'il y a un cadre. Et c'est pour ça qu'il y a un cadre, parce qu'il y a un espace, si je puis dire.
1: Alors ici, il y a un cadre et il est en train de se terminer. Mais bravo quand même.
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1: Le 24 février dernier, c'est ma question suivante pour Christophe Dupont, qui habite en Seine-et-Marne. Pendant qu'on était en train d'enregistrer au Dôme l'anniversaire, enfin mon anniversaire des 10 ans, je dois bien le dire, c'était une belle émission souvenir avec quasi toutes les grosses têtes réunies, en tout cas celles depuis 10 ans.
5: N'inquiétez pas, oui.
1: Fermait le dernier quoi le 24
6: février? Le dernier Macumba.
1: Oui, bonne réponse d'Alex Vizorek.
7: Mais pourquoi il y en avait plusieurs? Ah ben, il y en avait plusieurs?
1: Oui. Il y en avait jusqu'à une vingtaine, hein, 23 Macumba.
7: C'est quoi, c'est des boîtes de nuit?
1: Eh ben oui, le Macumba, c'était la même chaîne, en fait. Ah, 23 Macumba en France. Et le dernier a fermé la semaine dernière. Ben parce que c'est
7: passé de mode.
6: Les gens n'y dansent plus tous les soirs.
1: C'est une autre époque, hein. C'était une discothèque lilloise, le dernier Macumba, mais il y en a eu un peu partout en France.
5: C'était pas une chaîne, patron?
1: Ah, bah si, c'était.
5: C'est juste que les noms d'appeler ça Macumba, les gens appelaient ça Macumba.
1: Ah non, bah non, moi je croyais comme vous.
5: Il y avait une vraie marque, Macumba.
1: Absolument.
8: Comme McDo.
7: Comme Hippopotamus.
1: C'était.
5: Oui, mais attends, non. Flunch, il y a pas un drive. Il y a plusieurs flunch.
8: Il y avait un drive, on pouvait prendre une danse au drive.
1: Mais non. Monsieur Twain, c'est une bonne remarque que vous faites parce que je suis comme vous. Je pensais que les gens appelaient leur discothèque Macumba comme ça par.
5: Bah oui, parce que c'est une blague.
1: Par un plaisir peu. D'appeler Macumba. Bah non, c'était effectivement les mêmes propriétaires pour les 23 discothèques qui s'appelaient Macumba.
9: Il y avait
1: France.
9: Des Macumba au Pérou?
1: En France. Et d'ailleurs, le slogan, c'était comme McDonald's, c'était venez comme vous êtes.
8: Ah bah ouais, voilà. Ouais.
6: Est-ce que le Macumba est arrivé après ou avant la chanson?
7: Macumba, Macumba, Macumba.
5: C'était pas sur une discothèque, bah après, c'était sur une femme qui appelait Macumba.
6: Bah après, au Macumba.
7: Ah bah c'est ce que je viens de dire.
6: Oui, mais non, mais c'est pas la femme.
8: Mais la chanson, c'est quoi?
5: Mais non, c'est une femme qui s'appelle Macumba.
8: La chanson, c'est Macumba, j'y danse tous les soirs.
6: Ouais,
8: bah ça veut dire que s'il lui dit Macumba, j'y danse tous les soirs, il peut pas avoir fait la chanson, donc le Macumba, ça existe.
7: Bah oui, t'es con, quoi.
6: Mais peut-être qu'il a inventé.
8: Ah, il est vraiment belge.
6: Là, je m'arrête. Le café Pushkin.
8: C'est comme le Big Mac.
6: A été créé après la chanson de Beko.
7: Mais Macumba, c'est une danse péruvienne.
5: Non. C'est comme quand on dit que tous les clubs échangistes s'appellent le parking des anges. Parce que tout le monde se mélange.
1: Non, mais
5: c'est pas vrai.
1: Il a raison.
6: Merci.
1: Vizorek a raison. C'est comme le balcon de Roméo et Juliette à Vérone.
8: C'est comme les lacs du Connemara aussi. Ça n'existait pas. Ils les ont construits. Ils ont rempli avec des bouteilles d'eau.
5: Ça, c'est très drôle.
1: Non, mais le balcon à Vérone de Roméo et Juliette. S'il n'y avait pas eu Shakespeare, il n'y aurait jamais eu de balcon. Il n'existait pas, ce balcon, vous voyez. Et donc, ils l'ont construit. Parfois, il arrive effectivement que la réalité suive la fiction.
8: Ouais, mais enfin, jusqu'à qu'un mec qui va entendre la chanson du Macumba pour dire je vais ouvrir le Macumba, quand même pas, je pense pas.
7: Mais si.
8: Macumba, ça existait avant.
7: C'est comme De Vinci, les parkings.
1: Macumba.
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1: Ah, aujourd'hui, il y a des questions originales, hein, je vous préviens. Ah. Il se trouve que c'était la semaine des mathématiques qui s'achève ce vendredi.
0: Ah oui, déjà.
1: Ah bah oui, il s'agit pas
9: on
1: de.
9: On n'a pas eu le temps de kiffer.
0: Ça pouvait être toutes les semaines.
6: Et on peut faire des opérations.
0: Dès chaque fois qu'on s'éclate, ils arrêtent.
1: Il y a surtout eu des opérations militaires, pour tout vous dire. Mais là, justement, je vais vous demander de prendre votre stylo et un morceau de papier. Parce que je pense que de tête, vous n'y arriverez pas.
0: Ah.
1: Quel est le nombre, voici la question pour Madame Lebrun de Bruxelles, quel est le nombre auquel, quand on lui ajoute le même nombre...
10: Oh ça y est, ça fait mal à la tête.
11: Ouais, en plus c'est quoi qu'on écrit là, c'est... Que le même, nombre, on écrit nombre.
10: C'est okay. Quel nombre?
11: Moi j'écris nombre, tu mets, déjà ça va m'aider.
12: Une équation. Moi j'écris donc X. Tu mets X plus X.
11: Ok, ah, d'accord.
1: Quel est le nombre auquel, quand on lui ajoute le même nombre...
11: Ok, nombre plus nombre.
1: Plus d'accord. Sa moitié.
10: Oh là là.
1: Plus alors. Son quart.
11: Attendez, plus demi-nombre.
10: Non, plus. Attendez,
12: plus
10: j'ai
12: son
10: l'équation.
12: Quart, oui,
10: ouais.
12: Moi je suis
1: plus
12: curieux.
1: Son quart, plus 1, donne 100.
11: Alors, est-ce que c'est un nombre un peu drôle comme racine carrée de 4 ou...
1: Non, écoutez, c'est forcément un nombre qui a d'accord. Moins de 100.
11: Oui.
1: Comprenez,
11: oui.
1: Puisque.
11: Vous, ça fait 100 le total.
1: Vous ajoutez. Hein. Voilà, le total c'est 100. Bon, déjà vous pouvez faire 100 moins 1 puisque.
12: Là, t'as fait 99.
11: Ah oui, et à partir de là, on voit ce qui reste, quoi. Excellent.
10: Ouais, c'est ça,
11: excellent,
10: c'est
11: ça. Ouais. Ouais.
1: Vous voyez ?
10: Eh ben, j'ai trouvé ! Le train, il arrive à 40 km/h.
1: Non, écoutez, réfléchissez bien. Vous prenez un nombre.
10: Oui. Non, mais moi, je vous fais la truc, hein.
1: Vous le multipliez par 2. Mmh. Vous ajoutez la moitié de ce nombre. Mmh. Puis ensuite, le quart de ce nombre, et vous obtiendrez 100. Si vous faites avec des X, vous allez y arriver, hein.
10: Ben ouais. Alors, j'ai suis... en train de le faire, hein. Je fais que ça avec des X.
6: Franchement, faire un atelier comme ça,
10: ouais, ouais. 100 moins 1, ça fait 99. 99 multiplié.
11: Moi, je me dis
10: j'ai
11: quelqu'un
10: va journée, moi, je t'ai divisé par... J'ai dû me tromper de journée, je m'étais inscrit pour la poterie, moi.
11: Alors, dans le public, je vois beaucoup de gens qui ont les deux mains sur le front, là, ça veut dire qu'ils cherchent énormément.
1: Et alors, dans le public, il y a des gens qui l'ont sans avoir de papier et de stylo, je vous signale.
10: Oui, c'est pour ça. Okay. Ils le savaient déjà.
11: Non, ça doit être un désavantage
12: c'est
11: de
12: 33.
11: Prendre...
1: Pardon
12: 33.
1: 33, non.
11: Non.
10: Ah, quel est con.
11: Elle l'a dit non, avec un ton,
1: calculez,
11: mais...
1: 33 plus 33, ça fait combien
10: 66.
1: 66. La moitié de 33, déjà, ça ne peut être qu'un nombre pair, parce que ah, ça ne peut pas être... vous comprenez ce que je veux dire. Si on y ajoute
11: la moitié de 66.
6: Est-ce que c'est un niveau qui est très faible? Est-ce que c'est un niveau de primaire, par exemple? La question que vous posez, est-ce que normalement des enfants de
1: c'est
6: primaire
1: 36.
6: Peuvent trouver?
1: Oh, c'est un niveau, on va dire, de 2-3 ans. Oui.
11: Alors, est-ce que c'est
10: 25?
1: Pardon.
10: 25.
1: Alors faites le calcul. 25 plus 25.
10: Ça fait 50.
1: 50. Et la moitié de 25, c'est un nombre pair, 25.
10: Non. Mais voilà. Et 17, 50.
1: Et 36.
10: Ah non, c'est non.
1: Pardon.
10: Et 36.
1: Excellente réponse de Jean-Philippe Janssen.
12: Attends, j'étais pas loin. J'étais pas loin.
10: Oh, je l'avais écrit.
12: Attends. J'étais pas loin, 33 et 36.
10: Mais pas loin, c'est pas le cas.
11: C'est une des meilleures questions que j'ai connues au Grosse Tête.
10: C'est
11: une des meilleures réponses
10: de
11: Jean-Pierre. Oui, mais je me suis régalé. D'où sort la réponse
1: 36,
11: c'est bizarre.
10: Il se l'est fait souffler.
1: 36 plus 36, plus 18, la moitié de 36, plus 9, un quart de 36, plus 1, ça fait 100 au total. Comment vous avez trouvé, monsieur Jean?
10: D'où l'expression, tous les 36 du mois.
1: Pardon?
12: Il a trouvé grâce à moi, j'ai dit 33, on n'était pas loin, il a dit 36 au pif.
10: Et ça va ou quoi? T'as accordé le mérite de ma réponse, ce connard. J'ai réfléchi tout simplement. Des fois, tu vois pas que je disais rien, je ne faisais plus de bêtises.
12: Non, mais il n'y a rien sur ta feuille.
11: Ouais, Laurent, t'as pas trop cherché. Il y a eu usurpation de réponse, Laurent. Je pense que le point n'est pas donné à Jean-Philippe.
1: J'ai d'ailleurs un plus amusant, si vous voulez, puisque c'est la semaine.
10: Ah, ben c'est sûr que ça, c'était rigolo. Hein.
11: Ça va être dur, mais.
10: Qu'est-ce qu'on t'amuse aujourd'hui?
13: Moi, j'adore. J'adore les maths.
1: Ça change un peu que les questions habituelles.
10: Mais c'est quand la pâte à modeler?
11: Oui, mais nous, on peut pas trop poser de questions.
1: Sur votre gueule, la pâte à modeler. Alors là, écoutez, c'est même pas mathématique, c'est plutôt amusant, vous voyez, puisque je vais vous demander quelles villes, si on les additionne...
10: Oh non, mais c'est pas vrai. Hein. Ah bah ça va être 3, la ville de 3.
6: 3 plus 7, ville...
1: non.
11: Ah, t'habites à combien de kilomètres de Tours?
6: 3 plus 7 plus comme 1.
10: Dans le Nord, il y a un village qui s'appelle Bavé, on disait t'habites à Bavé.
11: Eh, t'habites à Comté.
10: Ah, je connais pas ce village.
1: T'habites Fresnes dans la descente.
12: Ah, je connaissais pas
11: non plus
12: celle-là.
11: Ah ouais, mais original. Super.
10: T'habites Fresnes dans la descente.
12: Ah, mais voyez, on en a découvre toujours des nouvelles.
11: Et il y a t'habites à Bondy. C'est bien.
10: Excusez-moi. Ah,
11: c'est la classique. C'est la classique.
10: T'habites à Milan?
11: T'habites à Fleury?
1: T'habites à combien de kilomètres de Tours?
11: T'habites à Milan? Celle-là, elle est plus complexe, c'est pour ça qu'elle est meilleure.
12: Je comprends pas.
10: Et l'autre, la littéraire, tu m'étonnes qu'elle comprend pas.
11: T'habites à combien de kilomètres de Tours?
10: Elle comprend pas, c'est qu'elle les a inventés.
13: inventer, arrête.
1: Quelles sont les quatre villes françaises qui, non pas si vous les additionnez, parce que ce serait vous induire en erreur, comme qu'on dit. Non, quelles sont les quatre villes françaises qui, si vous les alignez, font un total de 20?
14: Ben, comment ça, si on les aligne?
13: Ça doit être...
14: Il faut les aligner.

0: Bah déjà, il faut que ça.
1: C'est une suite logique. Faut les aligner.
0: Ah, mais il faut les additionner.
2: Non, justement, pas les additionner.
1: Où
2: si, ah, mais... bah, les aligner où
1: sur... c'est style 7, 103, le côté de
3: ah, donc, oui, forcément... Est-ce qu'il y a forcément 3 et 7?
2: Oui, ça déjà, c'est
1: bah,
2: pas
1: oui.
2: mal.
4: Bah, ok, donc on en a 2.
1: Bah, et c'est moins 1. La troisième ville, c'est moins 1. C'est 3 fois 7, moins 1.
2: Alors, 3 fois 7, vous avez le début.
1: Voilà, alors 3 fois 7.
4: Dans l'un.
2: Non.
1: Moins l'un. 3 fois 7, ça fait 21, on veut 20.
4: 3 fois 7
1: dans le 20.
2: Mais quand même, c'est évident, vous avez 3 fois 7. Quelle est la quatrième ville qu'il faut mettre derrière pour avoir 20?
4: Melun.
2: Mais non.
1: Il n'y a pas une ville qui s'appelle moins 1.
2: Non.
3: À mon avis, attends, le résultat, c'est 21 3... Non, c'est 20.
0: Non, c'est 20.
1: 3 fois 7. 101.
2: Pardon.
4: Ça doit être une blague humoristique, je pense. Faites appel à votre sens de l'humour.
1: Autun.
2: Bon, oui, Autun. Ouais.
1: Oh, mais c'est une ville du Nord. On connaît pas, nous.
2: Eh oui.
5: Non, mais Jean-Philippe, c'est quand même le meilleur.
4: Ouais, c'est le mathématicien de la bande.
5: C'est le meilleur aux questions débiles.
4: Ah ouais, attends, mais bravo, Jean-Philippe.
5: Question littérature, depuis 4 ans, le mec, il trouve jamais rien. Il y a là. Pas de questions débiles.
1: La semaine des mathématiques, c'est pour moi. La semaine des mathématiques, tu niques.
4: C'est suffocant. Et puis, avec humilité, il fait ça. Non, mais c'est vrai, il est pas du tout
1: prétentieux. Je suis toute simple, tu sais.
4: Oui.
2: 3 fois 7, Autun, voilà les 4 villes. Qui, si vous les alignez, font 20. Bonne réponse de Jean-Philippe Janssen.
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2: Comment s'appelait le cheval de Turenne, le célèbre militaire Turenne?
8: C'était qui... pas un truc du genre foudre ou un
2: foudre
8: un
2: comme ça? Non, non, non.
8: Il avait des flatulences. Et non, c'est Pégase.
2: Non. Turenne, qui était maréchal de France, général des armées du roi, alors Louis XIII d'abord, Louis XIV.
8: Surtout Louis XIV.
1: Ensuite, la rude.
2: Un stratège de grand talent, Turenne. Je crois même qu'il a été touché par un boulet de canon.
8: Oui, hein. Et avant de monter ce jour-là à cheval, justement, sur le cheval dont on cherche le nom, il dit, on le voit trembler. Tout le monde se dit, mais il a peur. Il dit, oh, tu trembles, carcasse, parce qu'il a froid, en fait. Ah, oui. Mais tu tremblerais bien plus si tu savais où je t'emmène.
2: Ah, et ben là, c'est une petite erreur de Franck Ferrand que je m'amuse à entendre.
9: Quoi?
2: Une méconnaissance de la part.
1: Tu trembles, carcasse.
9: Oh là là.
2: Et oui, parce que là, vous venez de donner la réponse sans savoir qui vous la donnez.
9: Il s'appelle Carcasse.
2: Il s'appelle Carcasse, le cheval.
9: Mais qu'il est con. Mais qu'il est con, ce Ferrand.
1: Il est trop con.
8: Ça s'appelle donner la bonne réponse sans le savoir. Là, j'avoue que je suis un peu humilié.
5: Ah bah oui, quelle humiliation.
3: Tu as trop étalé ta science là.
8: Qu'est-ce que ça peut être con, un historien?
1: T'as perdu toute dignité en 2 minutes.
8: Non, mais ça laisse entendre qu'en fait, ça ne s'adressait pas à lui-même, mais à son cheval.
9: Oh là, il vient de comprendre.
2: Mais oui. La phrase est très célèbre. Moi, je la connaissais,
8: mais
2: cette
8: pas
2: phrase. Tu trembles, carcasse, mais tu tremblerais bien davantage si tu savais où je vais te mener.
9: C'est pas gentil.
2: Il parle à son cheval.
9: Ouais, c'est pas gentil.
1: Sinon, pourquoi il l'appellerait carcasse?
8: Il pourrait s'appeler lui-même. Il pourrait dire que sa carcasse tremble.
9: Ah oui,
1: On dit souvent, je tremble, carcasse, quand tu tiens ta froide.
8: Toi, non, mais tu rennes, oui.
9: Mais c'est pas gentil pour le cheval, quand même.
1: Bah oui.
2: Tu trembles, carcasse. Et tu tremblerais bien davantage si tu savais que Franck Ferrand t'ignorerait.
9: À ce point.
2: Quelques années plus tard. Bon, c'est quand même une bonne réponse d'Isabelle Mergo, aidée par Franck Ferrand. Et on va rester dans l'histoire et le cinéma. Ça va permettre de marier vos deux talents, Isabelle et Franck, puisque tout le monde sait évidemment que Abel Gance a réalisé
8: Napoléon.
2: Un très grand film sur
8: très long.
2: Napoléon. Très long aussi, ça c'est vrai. Ça date de 1927. Vous vous rendez compte un peu comme c'est vieux, ce film de Napoléon. Je ne vous ferai pas l'injure de vous demander qui jouait Napoléon.
1: Non,
5: oh non, c'est insultant.
9: Oui, ne nous insultez pas, monsieur.
5: Franchement,
9: non.
2: C'était Dieudonné, Albert Dieudonné.
8: Qui est devenu antisémite.
2: Qui jouait Napoléon. Mais ce qui est intéressant, c'est qu'Abel Gance lui-même jouait dans le film le réalisateur. Souvent, les réalisateurs, c'est encore plus vrai à cette époque.
8: Ce qui est horrible, c'est que j'ai présenté ce film il n'y a pas très longtemps. On était sur un bateau pour aller à Sainte-Hélène et j'ai dit aux gens, vous allez bien regarder telle image parce que le personnage de... est interprété par Abel Gance.
2: Et voilà, je sais plus qui. Parce que c'est ça ma question.

0: question.
1: Mais c'était Talleyrand, non?
2: Ah non, Talleyrand.
0: C'est Turenne.
1: Ah, tu trembles.
2: Tremble, Ferrand. Et oui, qui était le personnage joué par le réalisateur?
0: Rouchy?
2: Non, non, non, non, non.
0: Fouquier?
2: Non.
3: C'était un Français Joséphine? Ou pas? Joséphine?
2: Joséphine, non. Non, c'était un député.
0: Un révolutionnaire?
2: Un révolutionnaire. Un membre du comité de salut public, si ça peut vous aider, surnommé l'archange de la terreur.
0: Ah, Saint-Just.
2: Saint-Just, bonne réponse de Franck Ferrand. C'est Saint-Just. Tremble Saint-Just.
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2: Bon anniversaire, Isabelle.
5: Oh, c'est beau. Bon anniversaire.
6: Le jour du confinement. Un hasard, je ne crois pas.
0: La France entière va sortir pour te souhaiter un joyeux anniversaire.
2: C'est-à-dire que c'est vraiment pile votre anniversaire. Vous sortez à peine de la quarantaine.
5: Oh, c'est joli.
6: Exactement. Oh, oui. Exactement 22 630 jours. Oh. Je ne dirai pas mon âge, je ne parlerai qu'en jours. Et bientôt en heure.
7: Et il n'y a que ceux qui savent compter qui sauront quel âge t'as.
2: Mais à mon avis, elle n'a pas compté les nuits.
6: Oh putain.
2: Bon déconfinement à toutes et à tous, ah en oui. Tout cas, portez-vous bien, masque ou pas masque, masque dans les transports en commun, masque dans les parties communes, tranquille oui. Chez vous sans masque.
6: Masque dans les parties communes, sur les fesses aussi.
2: Je sais pas, faites comme vous voulez, vous débrouillez, Isabelle.
7: Tu le mets où tu veux,
2: Ah bah tiens, d'ailleurs, j'ai trouvé quelque chose sur les réseaux sociaux qui vous allait très bien. Je sais pas si vous pouvez me le lire, Isabelle.
6: Alors, mettons les choses au clair. Moi, j'évite d'aller courir pour ne pas déranger les vrais sportifs. En revanche, quand les bars réouvriront avec 30% de places assises, ceux qui boivent du Coca Light, de la bière sans alcool, des bouteilles d'eau, tisane et autres, sont priés de se les boire chez eux et de laisser les tables aux professionnels.
7: C'est très juste.
2: C'est très juste. Duléry, vous avez trouvé quelque chose du même tonneau, si j'ose dire.
8: C'est pas mal, c'est pas mal. Petit sondage, si à la fin de la quarantaine, on vous donne le choix entre un voyage avec votre copine, épouse, ou vous réunir avec vos potes autour d'une bonne côte de bœuf, quel serait votre choix? Premièrement, bien cuit. Deuxièmement, troisièmement, saignant. Et quatrièmement, bleu.
2: Vous, beau grand.
0: Alors, voici une nouvelle petite info concernant Sibeth Ndiaye. Sibeth Ndiaye est d'accord pour la réouverture des plages à condition de changer l'eau à chaque fois. Alors, ça pourrait être vrai. Vraiment.
2: Ah oui, ah oui,
0: ça pourrait être vrai.
2: D'ailleurs, il paraît que sur les paquets de cigarettes, maintenant, ce sera écrit quoi, Ariel Dombal?
9: Alors, ce sera écrit, nouvel avertissement sur les paquets de cigarettes, fumer peut faire perdre sa place au gouvernement.
2: Valérie, vous avez trouvé quelque chose?
7: Oui, alors, j'en vois déjà qui se relâche au niveau de la distanciation physique. Du coup, je vais vous donner un truc très simple pour savoir quelle est la bonne distance. Si je peux te mettre une baffe, c'est que t'es trop près.
2: Franck Ferrand, vous avez quelque chose?
10: Moi, c'est très visuel parce qu'on reçoit plein de photos aussi. Alors là, on voit une jeune femme avec des cheveux assez longs. Elle est en tenue de policier. Elle se penche vers une voiture. Elle dit, sans masque, c'est 135 euros. Et le conducteur qu'on ne voit pas répond, OK, monte.
2: Méfiez-vous. Hein. Faites pas ça. D'ailleurs, à propos des 100 km, je n'ai pas bien compris. Est-ce qu'il y a quelqu'un qui peut m'expliquer?
6: Oui. Le vol d'oiseau?
0: Quelle est la question?
2: Ah, vol d'oiseau.
9: Oui, c'est vol d'oiseau.
2: Attendez ma question.
0: Quelle est votre question?
2: Je suis pas idiot. Je sais à peu près ce que c'est que 100 km
0: C'est qu'un oiseau?
2: Un périmètre, et je sais aussi à peu près ce que c'est qu'un oiseau. Mais, puisque ça, c'est sans autorisation, sans dérogation. On n'est pas obligé de remplir quelque chose quand on est dans les 100 km.
0: Oui, il faut simplement avoir un justificatif de domicile.
2: Parce que j'allais vous demander comment le flic sait.
0: Il y a l'obligation d'avoir un justificatif de domicile dès qu'on se déplace.
10: Au-delà de 100 km.
0: Non, pas au-delà, même en dessous de 100 km pour vérifier que vous êtes bien dans votre périmètre. Oui, Donc à partir du moment où vous êtes dans votre voiture, si vous êtes parti travailler ce matin, vous êtes censé avoir avec vous un justificatif de domicile.
2: Mais vous travaillez avec Castaner pour être au courant comme ça, vous?
0: Je suis journaliste.
8: J'ai toujours pas entendu la question de Laurent. C'était quoi la question?
2: Comment les agents
6: peuvent savoir qu'on est à 100 km?
2: Les agents de l'ordre peuvent savoir, parce que vous pouvez leur dire, ah ben non, j'habite à 50 km, ils savent pas d'où vous êtes parti.
0: Oui,
6: tu montres ta carte d'identité.
0: Mais sur la carte d'identité,
2: on n'a pas forcément son adresse.
6: Voilà.
10: Non.
6: Et normalement, il faut la mettre à jour.
10: Ah bah oui, mais
2: on la met à jour.
6: On a fini de parler de moi, là?
10: Non.
2: Pardon,
6: on a fini de parler de moi.
2: Mais non, regardez, votre cadeau arrive.
6: Oh, oh, magnifique. Wow.
3: super comme
8: magnifique. Il est moins beau que celui qu'avait Ariel.
0: Il est beau ce bouquet.
8: C'était beaucoup mieux.
0: Il y a du plastique autour.
8: Un bouquet de langoustine. T'as vu, c'est la langoustine.
2: Et j'ai deux autres cadeaux pour vous, Isabelle. Parce que je ne sais pas si vous rappelez, mais normalement, samedi prochain, ça aurait dû être le concours Eurovision de la chanson.
0: Oh, c'est dommage.
2: Et souvenez-vous, vous aviez interprété une chanson officiellement candidate pour représenter la France à l'Eurovision.

0: Putain, tu rigoles, mais c'est pas mal.
1: La Suède nostalgique.
0: Pour l'Eurovision.
1: L'Allemagne et le Roum. Sans oublier l'Autriche. L'Autriche et Monte Carlo. Un beau matin.
0: D'accord.
1: Nous prendrons le chemin qui ouvre sur demain.
2: On a envie de
3: c'est une chanson de Jacques Martin en fait. C'est Jacques Martin qui avait écrit les paroles de cette chanson comme étant la chanson type qui peut gagner à l'Eurovision.
1: Oui, parce qu'il y avait tous les pays qui font.
3: Et on avait demandé à Isabelle de l'interpréter. Puis il y a une autre chanson encore plus émouvante qu'Isabelle avait interprétée pour moi dans une émission et je lui en fais encore cadeau aujourd'hui. Écoutez.
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1: Bon anniversaire, oh, Isabelle.
2: C'est trop beau. Ah, joli.
3: On dirait pas un anniversaire, je suis morte. Vous passez plein
1: c'est
3: de
1: pas
3: trucs.
1: Loin.
4: Non,
1: on
4: prépare.
1: Prend de l'avance.
4: Il faut s'organiser.
3: On
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1: Mercredi dernier, on a pu voir le célèbre joueur argentin, ex-joueur du Paris Saint-Germain, qui joue, ça peut vous aider peut-être, qui joue à l'Inter Miami aujourd'hui. Eh oui. Et on a vu Lionel Messi appuyer sur un bouton avec un ballon. Mais pour faire quoi ?
6: Appeler l'ascenseur ?
1: Appeler l'ascenseur, non.
7: Pour une association ?
1: Pour une association, non.
8: C'est lancer un événement ?
1: Oui, en quelque sorte,
9: c'est
1: on peut le dire.
9: C'est un buzzer ?
1: Un buzzer, c'était une forme de buzzer. D'habitude, ça se fait plus, j'ai envie de dire, plus naturellement, plus simplement.
6: Là, c'était
1: un peu plus compliqué.
9: Une inauguration ?
1: Une inauguration, on peut dire.
10: C'est pas les JMJ ?
1: Les JMJ, c'est quoi ça, les JMJ ?
10: Les Journées Mondiales de la Jeunesse ?
1: Ah non, non, non.
8: Est-ce que
10: c'est le pape, là ?
3: Attendez, c'est à Miami, ça se passe à Miami.
1: Ça se passait à Miami.
7: C'est un stade ?
1: Quoi ?
7: L'inauguration d'un stade ?
1: Un stade, non.
10: Un parc d'attractions ?
1: Un parc d'attractions, on se rapproche. Une plage, on se rapproche.
10: Ah,
9: un parc d'attractions sur une plage.
1: On se rapproche encore
7: un
1: plus.
7: Festival,
9: Santa Monica Clarica,
1: un festival, non.
3: Qu'est-ce qui nous manque ? Le nom du parc ou le, la
1: c'est
3: désignation
1: pas un parc. C'est pas un parc.
10: Un golf.
3: Un musée.
1: Mais on se rapproche.
9: Il y a des toboggans.
1: Ah, oui, il y a des toboggans.
10: Un aquapark.
8: Un aquapark, oui.
1: Un aquapark, non.
3: Non, mais il n'y a pas le mot parc dedans.
1: Non, il n'y a pas le mot parc.
9: Il y a le mot land.
1: Non plus.
10: Mais il y a quoi, alors ?
3: Il y a à quoi ?
1: Ah non, mais vous avez sûrement vu ça.
10: Un centre de rétention ?
1: Non. Vous avez sûrement vu ça dans les journaux et c'est vrai qu'on ignore. Voilà, la preuve, je l'ai appris ce matin dans le Figaro Économique, que c'était Lionel Messi qui avait inauguré avec un ballon en appuyant sur un bouton.
10: Est-ce que c'est logique que ce soit lui ? Genre, c'est un combat qui.
1: Non, partage, j'imagine que c'est parce que ça se passait à Miami qu'ils l'ont pris lui. Mais
8: c'est un genre de Fashion Week ?
1: Non, la Fashion Week, non.
3: Des toboggans ?
9: Mais les toboggans.
8: Ah, on sait pas, hein.
1: Il y a des toboggans.
10: Il y a de l'eau.
1: Il y a de l'eau, oui.
3: Bah, c'est au bord de la mer. C'est pour les enfants et les grands.
1: Bah, les enfants, mais aussi.

0: Dauduit et de Michel Bernier.
1: Espèce d'immeuble incroyable.
2: Le nouveau, monstrueux.
0: Le nouveau plus grand paquebot du monde.
3: Il y a 7 piscines, 20 restaurants.
0: Une quarantaine de bars et restaurants. 7600 passagers à bord.
1: C'est
4: un cauchemar.
0: 20 ponts, 2800 cabines.
3: Il y a un casino aussi.
0: Des toboggans, des cinémas, un casino.
5: On sort plus du bateau, on va même pas voir la mer.
1: Non. T'as pas besoin.
5: Tu sors même pas sur le pont, tu restes dans le bateau en fait.
0: Et en tout cas, c'est bien Lionel Messi qui est en appuyant. Alors, qu'est-ce qui s'est passé en fait? Il a pris un ballon. Avec le ballon, il a appuyé sur le bouton. Ça a déclenché tout un mécanisme.
5: Avec le toboggan?
0: Qui fait que là, il y a une bouteille de champagne qui est allée s'écraser. Ah.
5: Comme dans Pouic Pouic.
0: Comme dans Pouic
5: Pouic. Et le bateau, il a coulé. Oh merde.
0: C'est pas dans Pouic Pouic. C'est
5: le
0: dans
5: petit baigneur. Dans le petit baigneur. Oh, ça va.
6: Mais c'est la fameuse bouteille à la mer.
4: Vous connaissez la définition de la croisière?
0: Allez-y.
4: C'est le moyen le plus cher et le plus lent pour aller d'un endroit où on s'emmerde à un endroit où on n'a rien à faire.
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0: Une première question d'actualité pour Fanny Liège, qui habite Lacroste, en Saône-et-Loire. Oh, je suis en train de me rappeler que vous m'avez offert aux grosses têtes un cadeau pour les Jeux Olympiques, monsieur Orlinski.
3: Tout à fait.
0: Et que j'ai dit, on va l'ouvrir, ce cadeau, pendant l'émission.
3: Et vous l'avez oublié.
0: Et je l'ai pas rapporté. Alors, si vous pouvez me rapporter, on l'ouvrira dans la partie suivante avec les auditeurs.
5: Il est malin, le nouveau, hein. Il faut faire apprécier, hein. J'arrive.
3: C'est pas moi, c'est les JO.
5: Ah, d'accord.
0: Qu'est-ce que vous avez fait pour les JO, monsieur Orlinski?
3: J'ai réinterprété le bonnet phrygien. Je suis le seul artiste à avoir réinterprété les bonnets phrygiens. La frige.
0: Mais c'est un vrai bonnet que je vais pouvoir mettre sur la tête.
3: Non, c'est une sculpture justement. Mais bon.
0: Ah bah très bien. Bah alors apportez-moi la sculpture.
3: Mais vous pourrez en faire ce que vous voulez.
9: Et alors et les autres grosses têtes jamais non, c'est pas grave.
0: Qu'est-ce que vous voulez que je vous dise? C'est un sculpteur, ça dépend des statues.
6: Finalement, c'est
10: sculpteur. Pas mal. Pas mal.
5: Ah, ah si c'est là.
0: Regardez le beau cadeau des Jeux Olympiques.
6: La boîte est belle.
0: Offert par Richard. Oh, bah, je vais vous offrir la boîte si vous voulez.
6: C'est adorable, merci.
10: T'avais pas 5 minutes qu'il est là.
9: Voilà,
10: c'était moi le suceur du groupe. Qu'est-ce que tu comprends pas là-dedans?
0: La foire que je fasse venir monsieur Porsche. Oh c'est joli, ça ressemble à du Orlinski.
10: Ah, oui,
0: ah bravo.
5: Mais ça se met où là?
10: Ben,
5: c'est bien ça.
10: C'est vendu combien ça cette histoire Richard?
3: Il y en a plus, c'est sold out.
10: Ouais, mais
3: vendu.
10: C'était combien au début?
3: Non, c'était pas cher.
10: Ah ouais?
3: Ouais.
0: Ah bah, pour, alors je le rends. Ouais.
3: Bah, ça dépend ce qui est cher ou pas cher, quoi.
10: Bah, plus de 20 euros, c'est
3: maintenant,
10: cher.
3: Ah bah, plus de 20 euros, alors. Plus de 100.
0: Ah, quand même!
10: Ah, c'est pas mal!
0: Ah non, mais alors je suis touché. Bonne réponse de Richard Orlinski.
9: J'ai un petit, comme ça, un petit gorille.
3: Ah ouais?
9: Offert par Arthur.
0: Votre mari, Michel.
6: Moi,
0: c'est pas un gorille, c'est un babouin.
9: Oh, Michel, qui est mignon comme tout.
0: Alors, ma question, j'étais en train de vous poser une question d'actualité pour Fanny Liège, quand il m'est revenu que j'avais bêtement laissé ce cadeau en coulisses. Fanny Liège habite en Saône-et-Loire, et ma question concerne, évidemment, les hésitations du président de la République pour trouver le nom d'un premier ministre. Ah, c'est un feuilleton, un suspect. Ben sans oui. Fin.
5: On sait que ça va être Hanouna en plus.
0: Depuis le mois de juin. Et le Canard enchaîné a trouvé une bonne comparaison. Je ne sais pas si vous avez eu le Canard aujourd'hui, mais il compare évidemment ce suspense à un jeu télévisé, célèbre jeu télévisé. Jeu qui fut d'ailleurs animé à une époque par José Sacré et Jean Amadou. Mais de quel jeu télévisé s'agit-il?
6: C'était en quelle année?
0: Ah ça, alors le jeu a dû commencer, je vais vous dire ça tout de suite. Si
3: c'est
0: vous
3: pas
0: voulez.
3: Tout récent. Hein.
6: Ah, oui, oui, clairement,
0: ah bah, c'est pas tout récent, mais c'est un jeu je méga célèbre qui a commencé, je vais vous dire, en 1985 et qui a fini en 93.
3: Tournée Manège.
0: Et c'est Tournée Manège.
5: Ah, ouais, ouais.
0: Deuxième bonne réponse de Richard Orlinski.
6: Oh. Bah, je l'ai mis sur la piste. Hein.
5: Alors autant il est nul en poterie, autant là il est bon. Franchement, bravo Richard, bienvenue.
0: Eh bien oui, parce que tout le monde évidemment se souvient d'Evelyne Leclerc,
3: ben oui.
0: Fabienne Egal et Simone Garnier, mais il se trouve que pendant les trois premières années, il y avait aussi deux animateurs masculins, Jean-Marc

0: où lui faisait les interviews des personnalités qui étaient en couple. Il faisait des questions parallèles pour savoir s'ils se connaissaient bien. Et José Sacré, lui aussi, animait le duo sur catalogue. Ouais. Il y avait des rubriques dans Tournée Manège pendant les trois premières années. Et on a oublié, effectivement.
1: Et celui qui faisait l'accordéon, si on l'oublie.
0: Ah bah lui, il est resté tout le temps. C'est pas l'accordéon, c'est du piano. Charlie Oleg.
2: Charlie Oleg.
3: Oui, connu Charlie Oleg.
1: Charlie Oleg. Moi, c'est un peu le même.
0: Et évidemment, la musique de Tournée Manège, tout le monde s'en souvient, ça. Et c'est vrai que c'est un peu ça à l'Élysée aujourd'hui. Et maintenant, M. Macron va recevoir Mme Castel. Ah, et voici Xavier Bertrand.
1: Alors Chantal, vous avez une question pour Bernard Cazeneuve?
0: Ah, tiens, M. Baudet, c'est la première fois que vous passez à la télé. C'est vrai, franchement, c'est une belle idée du Canard Enchaîné. C'est Tournée Manège à l'Élysée en ce moment. On aurait pu ressortir aussi le sketch des Inconnus.
4: Les Inconnus, mythique. Tournée Ménage.
0: Tournée Ménage, ça s'appelle. Ouais. Encore une bonne réponse de Richard. Ah, dites, ça, pour votre deuxième, vous faites fort, monsieur Orlinski.
4: Bah, j'essaie.
0: Ah oui.
3: Bah, il suffit de faire un cadeau.
5: La prochaine fois, il vient avec tout gros, comme ça, tu vois.
0: Qu'est-ce que vous dites?
5: Je dis, la prochaine fois, il vient avec un Kong, en plus.
3: On parle de qui, là?
0: Il y en a déjà cinq, ici. Une autre question.
1: Alors, tu vas pas faire d'autres animaux, genre un dauphin, un ragondin, tu sais
4: si,
1: pas?
4: Si, il y a pas de problème.
0: Bah, il fait pas que le gorille King Kong.
1: Il fait d'autres trucs, quand même.
0: Il y a des ours, il y a des...
5: Il y a un lion magnifique à Bastia.
4: Ouais. Voilà, à Bastia.
5: Très, très beau, un lion.
0: La plus grosse de vos statues, elle est où?
4: Elle est à Singapour.
0: À Singapour.
4: 37 mètres de haut.
0: Et ça représente quoi?
4: Une espèce de tour Eiffel avec justement des cons qui s'échappent d'une tour Eiffel.
3: Ouais. Ah, c'est combien ça vaut, ça? 35 mètres?
4: Comment?
3: Ça vaut combien, une statue de 35 mètres?
5: Attention, oh, ça suffit, l'argent.
0: Attention, c'est en deux mots, c'est Singapour dans la Creuse.
1: Et tu fais les animaux, est-ce que des fois quand tu angles tes recherches, tu fais les animaux en voie de disparition? Tu
4: bien
1: dis,
4: sûr,
1: tiens, par exemple, un socialiste, par exemple.
4: Ah ouais, bah, absolument. Absolument. François Hollande.
0: Ah, mais c'est quand même, écoutez, moi je suis fier d'avoir M. Orlinski dans les grosses têtes, parce que d'abord, c'est le plus... D'habitude, les grosses têtes me charrient toujours en disant, voilà, avec votre fortune, ceci, cela, alors qu'ils sont aussi blindés que moi, les uns et les autres. Hein. Mais
1: alors, pas autant, quand même.
0: Mais la plus blindée des grosses têtes, c'est quand même M. Orlinski.
1: Ah, mais il a plein de dettes, il joue au poker, il va aux putes. C'est ce qu'on m'a dit, je sais pas, il faut confirmer ou pas.
0: Pourriez faire une statue de Chantal là-dessous?
4: Bien sûr. Ah bah, j'ai une Nabila.
0: Ah bah, vous pourrez faire l'abîmer.
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0: Voilà, là, pendant la pub, Stevie nous fait...
3: Oh, on a perdu Stevie.
0: Une soufflante. Une crise nerveuse.
7: Oh là oui. Là. Oh là. Mais là. Il a raison. Moi, c'est comme si on me débinait Napoléon.
8: Outino Ross.
3: Stevie, détends-toi.
8: Faire partie de la famille royale, tout le monde pense que c'est génial. Non, c'est que des contrariétés. C'est le devoir avant tout.
0: Mais bien sûr. Ouais,
3: je veux dire,
8: Meghan Markle, elle est tellement con qu'avant d'épouser le prince, elle a même pas regardé quel était le protocole britannique. Elle épouse une famille, elle va même pas sur internet se renseigner comment vit cette famille. C'est quand même la dernière des connes, arrête.
0: Franchement,
3: détends-toi, Stevie.
9: Elle avait peut-être pas de réseau.
10: Il est très énervé, Stéphane Bern. Hein.
8: Non, mais c'est Meghan m'emmerde. Donc point, je veux dire, c'est... pardon.
0: Bah, elle a l'air charmante en
8: non,
0: plus.
8: Non. Elle est tout sauf charmante.
0: Qu'est-ce qu'elle a pas fait de bien alors?
8: Mais tout, je veux dire, elle arrive dans une famille qui est quand même la famille la plus connue du monde. Donc il y a des articles sur internet. On sait comment ces gens-là vivent depuis des siècles. C'est quand même pas arrivé depuis 20 ans. Ça fait quand même des siècles, depuis la nuit des temps, depuis 1800 ans que la famille britannique est comme ça.
0: Vu comment j'ai remis la manivelle.
8: Ah non, mais ça me tue. Et l'autre, elle est trop conne pour aller voir. Comment on se renseigne, comment vit cette famille, les papiers, les articles. Elle qui est friande de tout ce qui brille. Elle a quand même lu des articles sur sa future belle famille. Eh ben pensez vous. Oh bah non. Oh bah non. Oh bah non. Non. Oh putain, Diana. Oh bah oui, hein, il y en a... Mais non. Oh, mais arrêtez avec celle-là. Parce que je peux pas la voir.
3: On a compris, oui.
8: Bravo. Elle va me provoquer un saignement de nez.
10: Voilà. Stevie,
8: future reine d'Angleterre, c'est ça,
10: Stevie, il faut que t'arrêtes les rillettes. Hein.
8: Mais non, mais...

0: mais ce qui me tue, c'est la bêtise des gens, en fait. C'est ça que je supporte pas.
1: Non, mais enfin,
0: elle est quand même d'une bêtise insensée.
2: Et pourquoi il est tombé amoureux d'elle?
3: Mais justement.
0: Mais personne ne sait pourquoi. Et puis elle a maltraité le personnel aussi de Kensington.
4: Ah voilà, là, c'est pas bien.
5: Là, il paraît.
0: Ah, mais non, mais elle a été odieuse. Non, mais parce que.
2: Enfin, le personnel.
0: La famille royale britannique travaille avec, généralement, ceux qui travaillent autour de la famille royale britannique, c'est de génération en génération. Les parents travaillent avec les parents et ainsi de suite.
4: Alors, tu es bonne,
0: c'est pour ça qu'on
4: dit que
0: t'es très conservateur.
4: Tu habites
0: donc,
4: là-bas.
0: Ils arrivent dans une maison qui est rodée. Donc, c'est pas elle qui va mal, c'est pas la famille royale qui va mal parler au personnel, puisqu'ils connaissent déjà les parents et les grands-parents.
4: Mais bien sûr.
5: On a dit qu'il y a eu du
0: respect mutuel. Ce que je vous dis, c'est vrai, hein, vous pouvez me croire ou pas me croire. Mais il y a un respect mutuel vis-à-vis des servants.
4: Ils ont
0: et
4: été
0: des dirigeants.
4: Racistes.
5: Il y a eu du racisme.
4: Parce
5: on a
4: qu'elle
5: dit ça,
4: n'était pas blanche.
5: Rappelle-toi. Voilà.
4: Ça, quand même, il faut que vous le voyez, ça,
5: c'est
4: monsieur.
5: Bien sûr, c'est une métisse. Ça
3: là, on a dit que ça avait posé problème.
5: Et voilà.
0: Oui, mais en attendant, qui a mal parlé au personnel? Parce que toute l'histoire vient de là. C'est quand même elle et pas l'inverse.
5: Et le personnel
0: voilà,
5: pouvait pas aller
0: les choses à ça.
5: Le personnel pouvait pas aller sur internet pour savoir qui était Meghan Markle.
4: Une question pour monsieur Guercher qui habite Marseille, question qui va nous permettre de quitter la famille royale.
1: Oh
4: et,
1: non.
4: Et la famille Bravo qui n'a rien à voir.
2: Qu'est-ce qu'elle a?
4: Non, on va parler du Panthéon. On a évoqué il y a quelques semaines évidemment l'entrée de Joséphine Baker au Panthéon, mais est-ce que vous vous rappelez qui est la première personnalité à être entrée au Panthéon au 21e siècle?
2: Marie Curie.
1: Simone Veil.
0: En 2001, c'était l'année du Loft.
4: Au 21e.
5: C'est pas l'ancienne résistante.
1: Olympe de Gouges. Maurice Genevoix.
0: Ah non, Lucie Aubrac.
4: Ah non, Maurice.
0: Isabelle Aubray.
5: Enfin, Isabelle, ouais.
4: Elle est encore vivante.
5: Mais elle est rentrée pour faire des photos.
0: Je crois
4: qu'elle est vivante.
5: Elle est rentrée faire des photos et elle est ressortie.
4: Isabelle Aubray, qu'on embrasse, vit encore. Et vous m'avez dit Maurice Genevoix, c'est le dernier, là, à être entré en 2020.
5: Est-ce que c'est une résistante?
4: L'avant-dernier.
6: Et moi, j'ai dit Marie Curie.
4: Avant Joséphine Baker. Marie Curie. Ah non, Marie Curie, c'était en 95. Donc c'était encore au 20e siècle.
1: C'est un auteur.
4: Un auteur, oui.
5: C'est pas Johnny, hein.
4: C'est pas Johnny, non. En 2002. En 2001, il n'y a pas eu d'entrée au Panthéon. Mais en 2002, la première personnalité à être entrée au Panthéon au 21e.
0: À Guy Môquet.
4: À Guy Môquet, non.
5: C'est un homme,
4: Un homme, oui.
1: Un homme.
5: Écrivain.
1: Mais mort en 2002 ou.
4: Ah non, bah non. Très rare longtemps. Qu'on rentre au Panthéon directement.
5: Oui. Hein. Ils l'ont déterré, donc.
4: À part si vous visitez l'endroit, évidemment.
1: Mauriac,
4: non.
5: Il est mort au 19e siècle?
4: Mort au 19e, oui.
5: Il écrivait du théâtre aussi.
4: En fait, il est rentré, je vais même vous aider un peu, est rentré au Panthéon pour le bicentenaire de sa naissance.
5: Victor Hugo?
4: Victor Hugo, non.
0: Ah, Rimbaud?
4: Rimbaud, non.
1: Zola, non.
5: C'est pas
1: Maupassant,
2: Est-ce que c'est une figure littéraire ou politique?
4: Ah, figure littéraire, grand romancier français, bien sûr.
2: Barbet d'Aurevilly?
4: Flaubert, Stendhal, non.
2: Mais non, ils sont pas là.
4: Et c'est vrai qu'on n'imagine pas qu'il ait fallu attendre 2002 pour qu'il entrât au Panthéon.
2: Mais on en a Baudelaire, ou
5: Chateaubriand.
4: Baudelaire, on en a beaucoup parlé. Chateaubriand, ça fait trois fois que vous le dites.
5: Diderot.
4: Mais non.
2: Bon, arrêtez de dire des noms. Flaubert. Essayez de situer.
1: Bravo.
3: C'est plus vieux.
2: Est-ce que.
0: Bon, t'as déjà dit.
2: Est-ce qu'il a fait une saga?
4: Ah, mais oui, plusieurs.
5: Yannick Noah?
2: Proust,
4: non.
2: Non. Est-ce qu'il a fait une.
5: Alexandre Dumas?
4: Alexandre Dumas! Bonne réponse de Florian Gavant. Eh oui.
1: Ah bah ouais.
4: Curieusement, celui qui est entré au Panthéon au 21e siècle, le premier du 21e siècle, c'est Alexandre Dumas pour le bicentenaire de sa naissance. Et oui, l'auteur des Trois Mousquetaires, de la Reine Margot, du Comte de Monte Cristo, et je vous en passe, est au Panthéon depuis peu, depuis 2002. C'était à l'occasion du bicentenaire de sa naissance. Bonne réponse collective, mais conclue par Florian Gazan.
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4: Et la question concerne un scientifique qui s'appelle qui s'appelait, je sais pas dire s'il vit encore, peut-être, le docteur Donald Unger. Et ce docteur, pendant 50 ans, écoutez bien, pendant 50 ans, il a fait tous les jours la même chose afin de prouver scientifiquement que faire cela n'avait aucune conséquence.
10: Il s'est craqué les doigts pour voir si ça a altéré les articulations. Et au final, il n'y a rien.
3: C'est vrai, c'est ça.
10: Bonjour Monsieur Ruquier, vous allez bien?
3: C'est vrai, c'est ça.
4: Ça m'énerve, pensais qu'on allait tenir 5 minutes avec cette question. C'est une bonne réponse de Paul Aycarat.
2: Et n'empêche que ceux qui font ça, qui se craquent les doigts, c'est hyper énervant.
4: Ah oui, le craquement des articulations, c'est dû effectivement alors à ce qu'on appelle, il y a un mot pour ça, la cavitation, voilà exactement.
3: C'est les bulles d'air,
4: Oui, ce sont les bulles, le phénomène de cavitation causé par la séparation des surfaces articulaires. Ça crée une bulle gazeuse et c'est ce qui permet de faire craquer ses doigts.
3: Ah, c'est un peu le pet des articulations.
4: Absolument, sauf qu'on a longtemps dit que c'était dangereux de faire ça très souvent.
11: Alors que non.
4: Et pas du tout, en fait.
3: Alors faites-vous plaisir.
4: C'est juste que ça énerve les autres.
2: Voilà, c'est ça.
4: Et qu'effectivement, les autres, au bout d'un moment, ont dit, puisque ça nous énerve, on va faire croire que c'est pas bon pour la santé. Le docteur, qu'est-ce qu'il a fait, le docteur Unger, pendant 50 ans?
3: Tous les jours.
4: Tous les jours. Il a fait craquer deux fois par jour sa main gauche.
2: Il a emmerdé toute sa famille.
3: Non, mais alors, il devait se douter quand même que ça ne faisait pas de mal, parce que sinon, c'est dangereux quand même. Il y a une prise de risque.
4: Ah bah non, c'est un scientifique. Les scientifiques sont faits pour prendre des risques.
3: Ah d'accord.
11: Bon, bah oui, c'est normal. C'est ce que font les kinés quand ils vous font craquer.
4: Ah oui.
11: Bah oui.
3: Moi j'imagine la taille du kiné qui fait craquer Bernard. Parce qu'il faut le secouer quand même.
11: J'ai des grosses bulles.
4: Le dernier kiné qui a fait ça, il a fait grève sur le tas.
11: Oh. Oh,
2: il a arrêté.
11: Donc il est mort ce toubib puisque Paul l'a trouvé.
4: Ah ben non, c'est simplement que Paul en avait manifestement déjà entendu parler. Et c'est pas un toubib, c'est un scientifique.
11: Oui, bah c'est pareil.
4: Qui effectivement, oui, aujourd'hui il doit être à la retraite. Mais en tout cas, c'était une bonne réponse de Paul Aycarat. Bravo Paul. Une autre question, et cette fois ce sera pour Lise Calvo qui habite Montreuil. Quelle célébrité mondiale est morte sans qu'on sache vraiment comment le 3 novembre 1957?
10: Humphrey Bogart?
4: Non.
11: 57.
4: 3 novembre.
2: C'était une femme?
4: Une femme, alors oui, de sexe féminin, absolument.
3: Ah, c'est une chienne.
10: Laïka. Qui est la première.
2: Elle est allée sur la Lune.
10: La première à être en orbite.
4: Elle n'est pas allée sur la Lune, Laïka.
3: Non.
4: Mais c'est la première chienne qu'on a envoyée dans l'espace. Bonne réponse de Paul Aycarat, aidé par Christophe Beaugrand. Une question plus culturelle pour Laurent Magnas, qui habite Maison Alfort, dans le Val-de-Marne. Qui disait à propos de son gendre, si c'est ça le marxisme, ce qui est certain, c'est que moi, je ne suis pas marxiste.
10: Karl Marx?
4: Excellente réponse! C'est encore une bonne réponse de Paul Aycarat. La question suivante, à mon avis, est plus pour François Berléand, Michel Bernier. François.
11: Ou bien Paul.
4: Ou Valérie Mérès.
3: Ah, c'est pour des comédiens, voilà.
4: Parce qu'il s'agit d'un célèbre roman de Simenon.
11: Ah oui.
4: Un roman policier de Georges Simenon qui a été adapté deux fois. Une fois à la télévision et encore avant au cinéma. Et dans les deux versions, que ce soit au cinéma ou à la télévision, jouait Jean-Paul Belmondo. Sauf que Belmondo, évidemment, ne jouait pas le même personnage. Il jouait un personnage jeune au cinéma. Et dans la version télé, il jouait un personnage âgé. Quel est ce célèbre roman de Simenon?
11: L'aîné des fers chauds.
4: Excellente réponse!
11: J'allais le dire.
4: De Bernard Mabille.
3: Bravo Bernard.
11: Je l'ai dit parce que vous ne m'avez pas cité au départ. Et ça m'a vexé, donc j'ai dit je vais répondre.
12: Et moi j'allais le dire, parce que. Mais j'ai attendu.
11: Bah oui.
12: Évidemment que Laurent finisse.
11: Sa phrase. Oui, bien sûr. Mais,
12: j'aurais pu répondre à cette question. Excuse-moi. Je ne l'ai pas fait. Et bien maintenant je me tairai jusqu'à la fin.
4: Ah non, je peux vous donner une deuxième chance parce que j'avais prévu une autre question pour le cinéma. Qui, au cinéma, eut pour dernier rôle le rôle d'un vendeur de journaux qui s'appelait Zizi?
3: C'est une femme ou un homme?
4: Un homme. Qui
2: français,
11: film français.
10: Christopher Lee.
4: Ah non, Christopher Lee, non.
2: C'était français.
4: Un français qui eut pour dernier rôle au cinéma le rôle d'un marchand de journaux qui s'appelait Ziz.
3: C'était pas le rôle principal du film.
11: Maurice Chevalier.
4: C'était pas un des rôles principaux.
11: Film de René Clair.
4: Pas du tout.
10: Le film est sorti quand?
4: C'est un film d'ailleurs de quelqu'un qui a participé aux Grosses Têtes pendant des années.
2: C'est un film de Jean-Pierre Mocky. C'est Amour l'arbitre.
4: Non.
3: Avec le casting.
2: C'est le miraculé.
11: L'ibis rouge.
4: Oui, alors.
11: Michel Simon.
4: Bonne réponse de Bernard Mabille. Michel Simon, effectivement, voilà pourquoi c'était son dernier rôle. Il est mort en 1975. Et son dernier rôle au cinéma, c'était dans l'Ibis rouge.
11: Ah, de Mocky.
4: Pardon.
11: Canal Saint-Martin, tourné le long du canal Saint-Martin.
4: C'est intéressant, ça.
2: Oui, ouais.
11: Vous aimez le cinéma ou pas?
3: Moi, je trouve ça passionnant.
4: Alors que je parlais de Michel Simon, qui a été un de nos plus grands acteurs et qui est mort en 75. Il a joué, évidemment, avant. Il a été une vedette dans les décennies précédentes.
10: Ah oui. Il est même pas français.
4: La beauté du diable, le vieil homme, la poison, le vieil homme et l'enfant.
11: Le vieil homme et l'enfant.
4: Voilà. La talente.
11: Boudu sauver des eaux.
4: Même Charlie Chaplin l'a désigné comme un des plus grands acteurs du monde. Et le dernier rôle de Michel Simon, c'était bien dans l'Ibis rouge de Jean-Pierre Mocky.
11: Au canal Saint-Martin.
4: En 1975.
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4: Une question pour Emmanuel Vallot qui habite Bonny-sur-Loire, dans le Loiret. Une question qui devrait favoriser Monsieur Beaugrand, puisque dans les années 70, la question est « Comment reconnaissait-on les homosexuels à San Francisco ?»
13: Non mais attendez, je suis pas une anthologie de la teub. Hein. Est-ce que c'était avec les foulards qui se mettaient dans la poche à l'arrière ?
4: Eh ben voyez, bonne réponse.
13: Bon, bah, ok, voilà, je sais.
4: Bon, oh. C'était bien la peine de râler.
13: C'est pas une dénégation hypocrite.
4: Pas n'importe quel foulard.
13: Non, mais
4: d'ailleurs.
13: En fait, visiblement, il y avait des codes. Si vous aviez un foulard qui était
4: pas
13: doué,
4: n'importe quel foulard.
13: Je sais pas moi.
4: Un bandana.
13: Et ça dépendait de la couleur du bandana ou s'il était noué ou pas. On savait si vous étiez actif, passif, si vous aimiez certaines pratiques ou pas.
4: Un bandana bleu clair signifiait qu'une personne était adepte de sexualité orale, par exemple.
2: Ah, c'est l'air qui parle.
13: Il parle beaucoup. Ouais,
14: c'est juste des mots.
11: Non, c'est bleu.
14: C'est juste des mots, Isabelle.
2: Ça, bah, c'est moi, ça. Ah, bah, c'est comme le langage de l'éventail.
4: Ah oui, expliquez.
2: Par exemple, un éventail, si vous mettez votre éventail devant la bouche, ça veut dire peut-être que je suis pas libre,
11: mauvaise
2: ça m'intéresse pas.
13: Mais non, depuis de la gueule, oui. T'as mangé des oignons.
2: L'éventail fermé, j'aime bien parce qu'il m'écoute bien. L'éventail fermé.
4: Je bois vos paroles et croyez-moi, il y a de quoi faire.
2: L'éventail fermé sur l'oreille, ça veut dire tu peux venir ce soir. Enfin, des choses comme ça, quoi.
13: Oui, ce sont des codes.
14: Ou le langage des mouches. Des mouches sur le visage. C'est joli, si.
4: Absolument.
13: Ah, ça voulait dire des choses.
4: Ah oui, oui. Ah,
13: vous gagnez avec nous, ça voulait dire quoi?
2: Si tu l'écrases là, ça veut dire que tu auras une belle journée.
13: Daniel Evenou, elle avait une mouche comme ça.
4: Une question historique pour David Berrier, qui habite Trolibreuil, c'est dans l'Oise. La question vous emmène le 14 juillet 1789, jour de...
11: La fête de la Fédération.
4: Oui, et de la prise de la Bastille. Et ce jour-là, un des pillards de la Bastille va rentrer dans une cellule et va repartir avec un précieux manuscrit. Je peux même vous donner son nom. Il s'appelait Arnoux de Saint-Miximin. Il trouve un précieux manuscrit qui sera, après des décennies et même des siècles, qui sera vendu jusqu'à 4,5 millions d'euros en 2015 dernier. C'est même le ministère de la Culture qui a eu besoin de mécènes pour acquérir ce manuscrit. 4,5 millions de quel manuscrit s'agit-il?
11: C'est pas les minutes du procès de Sade?
4: Oui. Et c'est donc...
13: Il n'y a pas une histoire de verge?
14: Non, ça c'est Léonce de Verge, c'est
11: Apollinaire. Ah oui, Rick et la houppe?
4: Non.
11: C'est pas la confession dans le boudoir ou c'est comme
4: la
11: ça.
4: Confession dans le boudoir, non. C'était sous rouleau, hein. C'était un rouleau à 13 ans.
11: Mais en plus, je l'ai vu.
4: Eh oui.
13: Il n'y a pas Sodome et Gomorre dedans.
4: Ah, allez-y. Non,
2: c'est Proust. Sodome. C'est Proust, Sodome.
13: Non, mais il y a un truc avec Sodome.
4: Eh oui, ouais. Absolument.
11: Les 100 jours de Sodome.
13: Les 1000 jours,
11: les jours de Sodome.
13: Il y a plein de
11: jours. Il y a les jours de Sodome.
13: Les 100 dalmatiens.
14: Les 120 jours de Sodome.
4: Les 120 jours de Sodome. Bonne réponse de Philippe Claudel. Une question pour Nicolas Servier qui nous emmène au Royaume-Uni puisque Boris Johnson...
15: Alors, il y a une quarantaine.
4: Pardon.
15: Faut pas y aller, il y a une quarantaine.
4: Ah ben écoutez, je sais pas s'il y a une quarantaine. Moi, j'en ai que 14 puisque je vais vous parler des premiers ministres qu'a connu la reine d'Angleterre. Elle a connu 14 premiers ministres différents, la reine d'Angleterre, jusqu'à l'actuel, hein, Boris Johnson. Je vais vous demander de m'en citer 7. Pouvez-vous me citer
2: Churchill.
4: Alors, oula, malheureux.
2: Winston Churchill.
4: N'allez pas trop vite. Alors, Winston Churchill, ça m'en fait.
2: Margaret Thatcher.
4: Alors, Margaret Thatcher, ça m'en fait.
15: Tony Blair.
16: John Major.
4: Is, bravo. Edward
15: Simpson.
4: Is, comment vous connaissez Edward Is, vous, monsieur Junio?
2: Parce qu'elle est cultivée.
16: Wilson aussi.
4: Wilson. Harold Wilson. Ouais. Bravo, ça en fait.
5: Blair.
2: John Major.
15: Blair.
4: Oui, bravo. Blair. John Major, ouais. Il vous en manque un.
5: Il y a pas eu un Chamberlain?
4: Chamberlain, non.
5: Theresa May.
4: Theresa May.
2: Ah bah oui.
4: Ça en fait 7. Bravo.
2: Comment est-ce qu'on n'a pas pensé à
4: elle? Et vous auriez pu me dire David Cameron aussi, quand même. Ou Gordon Brown.
2: Oui, vous voyez. Bah, ça n'a pas venu dans la mémoire. Ça
4: ou James Callaghan aussi, qui fut.
15: Ah, j'avais oublié.
4: Au 10 Downing Street, James Callaghan. Et puis, vous donnez ceux qui manquent, moins connus peut-être, Anthony Eden, Harold Macmillan et Alec Douglas Home.
15: Anthony Eden, on en a parlé dans The Queen.
4: Et c'est vrai que cela, c'est juste après Winston Churchill et avant, évidemment, Margaret Thatcher. Voilà les premiers ministres qui se sont succédés en Grande-Bretagne. Quand même, la reine d'Angleterre, elle va tous les enterrer.
2: Incroyable.
4: Vous l'avez vu faire du poney l'autre jour?
16: Ah non.
2: Mais elle avait un foulard. Si elle se met des fichus. C'est quoi un fichu?
5: C'est un foulard.
2: Ah oh là.
15: C'est drôle cette expression.
2: Parfois, je dis même pas.
4: Vous savez pas ce que c'est qu'un fichu, à vous?
2: Non, je savais pas. Bah, tu devrais faire une émission chic en fichu. Chic en fichu.
4: Mais oui, mais c'est bizarre de ne pas savoir ce que c'est.
2: C'était l'époque de ma mère qu'elle mettait. Ben voilà, oui.
4: Un fichu, ça s'appelle un fichu.
2: Mais je ne savais pas, chérie. Tu sais, dans la vie, on ne sait pas tout.
4: D'accord, mais enfin, quand même, c'est votre domaine, ça, le fichu.
2: Eh ben oui, mais là, je ne savais pas que ça s'appelait un fichu.
4: Un foulard, un fichu, vous voyez.
2: Et tu te trompes, ma chérie, quand tu dis c'est l'époque de ma mère, parce que ça revient à la mode.
4: Ah oui, oui,
2: justement, oui.
15: Dans les Maghreb.
2: Et puis, il y a eu sur la Riviera, dans les voitures. Oui, l'année 50, magnifique, chérie. Non, magnifique. Bien, hein. J'adore la regarder. C'est,
4: pourquoi
2: c'est... Mais parce qu'elle est exceptionnelle pour un mec. Je veux dire.
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4: Vous êtes allé voir son film, Ariel?
18: Non, pas encore.
4: Ah ben voilà.
18: Vous l'avez vu?
4: Entre réalisatrices, quand même, un peu de solidarité.
16: Oui, j'ai vu, moi.
4: Aller voir le film de votre consoeur.
18: Oui, d'accord.
19: Moi, je l'ai vu et c'est très beau.
4: Ah oui, c'est très joli.
16: La bande-annonce donne très envie.
4: Ah ben, vous voyez?
16: Ah oui.
4: Ah, voyez,
16: les costumes sont magnifiques. Les hommes sont très
4: jolis. Elle va encore être jalouse, l'autre.
16: Mais non, mais moi, j'ai adoré son film. Alors, elle le sait, je lui ai dit.
19: Mais elle fait des films, elle tombe.
16: Bah oui, hein.
19: Ah bon?
16: Oui, pas tous les ans.
4: Et Isabelle Mergo aussi.
19: Oui, Isabelle Mergo,
4: je sais. Et quand est-ce que vous faites un film avec nous tous, avec toutes les grosses
16: têtes? Oui, tiens. Belle.
18: Non, j'aimerais bien avoir un peu de succès dans ma vie.
4: Justement, détrompez-vous.
18: Mais justement, j'ai une idée, mais ça va pas vous plaire.
4: Ah bon, bah alors voilà autre chose. Pourquoi ça va pas me plaire?
18: Parce qu'on vous enterre.
4: Bah écoutez, si c'est au début du film, au moins je serai pas compromis trop longtemps. Allez, une première citation pour madame Caroline de Berck, qui habite Lune Plage. C'est dans le nord, ça, Lune Plage?
16: Lune.
4: L-O-O-N.
16: Lune Plage.
4: Alors, qui a dit, le chinois n'est pas si difficile que ça. Ping, ça veut dire tennis et pong de table. Et tout est à l'avenant.
16: Jean-Yann,
4: non.
5: Pierre Dac.
18: Martin.
4: Non.
15: Des proches.
16: Alors, quelqu'un qui nous a quittés.
5: Francis Blanc.
4: Non. Pas du tout.
18: Non, il est toujours là.
4: Qui est toujours là. Et quand vous dites parmi nous, on peut pas dire mieux.
5: Isabelle Mergo.
4: Mais non.
16: Jean-Phi.
4: Mais non.
16: Alex
5: Laurent Ruquier.
4: Mais non.
19: Mais non, parmi nous dans les grosses têtes, mais pas ici ce soir.
4: Et pas seulement, il y a un double sens à parmi nous.
5: C'est quelqu'un qui a
19: dans nous, dans
16: nous. Jésus.
4: Mais non.
16: Parmi nous.
18: Qui est descendu parmi nous?
5: Si, Philippe Gueluc.
4: Philippe Gueluc. Bonne réponse. D'Alex Vizorek, et oui, par par Minou. Puisque,
2: mais oui,
20: oh là là, le
2: Minou, Minou.
20: Mots.
4: Puisque cette phrase, c'est une phrase du chat.
20: Et oui.
4: Mais oui. Je viens de recevoir le nouvel album de Philippe Geluck qui était sur mon bureau ce matin, Le chat et ses 40 mots.

0: Bougie, c'est l'album anniversaire.
1: J'ai pas compris. Le...
0: Et c'est dans le nouvel album du chat que j'ai trouvé cette phrase. Le chinois, ce n'est pas si difficile que ça. Ping, ça veut dire tennis et pong de table et tout est à l'avenant. Écoutez, franchement, voilà encore un bel album, très drôle. Merci Philippe de m'avoir envoyé l'album. Les autres devront l'acheter. Une autre citation pour Charles Tendron, qui habite Jouet-sur-Erdre, c'est en Loire-Atlantique, qui a dit « Quel fardeau! On ne m'a rien appris. Il me semble que l'univers va tomber sur moi. » Une citation historique, bien
1: Galilée.
0: Sûr.
1: Galilée.
0: Non.
2: Quelqu'un de positif.
3: Ça pourrait être Louis XVI.
0: Et c'est Louis XVI. Oh. Excellente réponse. À quel moment il a dit ça?
3: Au moment de la mort de son grand-père, le 10 mai 1774.
0: C'est la date exacte.
4: Il fait sûr qu'il en rajoute.
5: Attends, il sait même pas le jour que c'est.
4: Il invente, c'est sûr.
5: C'était un mardi, un lundi.
0: Et il avait 19 ans, Louis XVI. Et effectivement, ce jour-là...
4: Il avait déjà la pêche, hein, Louis XVI.
0: Ce jour-là, à 19 ans, quand il apprend qu'il va devenir le roi, il dit « Quel fardeau! On ne m'a encore rien appris. Il me semble que l'univers va tomber sur moi. »
3: C'est pas entièrement faux, en plus.
0: Ah oui, bah d'ailleurs, oui.
4: Il a rien fait tomber, on lui a plutôt enlevé quelque chose.
6: C'est pas entièrement faux.
0: Ah, qu'est-ce qu'il y a, monsieur Janssen?
6: Non, oui, on te demande juste qui a dit la citation, t'as trouvé la réponse, c'est super. Maintenant, c'est pas la peine d'argumenter.
3: Là, nous faire passer. Il est jaloux.
0: Mais qu'est-ce qu'ils ont tous à être jaloux?
5: Non, il y en a marre de ce côté-là, vous les regardez tous, et nous...
4: C'est son torticolis.
0: Ce n'est pas parce que je ne vous regarde plus que je ne peux pas vous voir.
5: Bah, si, c'est une phrase
1: Louis à la con. Louis XIV.
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0: Il y a réellement eu un incendie, hein.
6: Oui.
0: Les pompiers sont arrivés, vous avez dû évacuer la salle.
6: J'étais en train de jouer en plein milieu de mon spectacle, il y a une alarme incendie qui se met en route, et puis avec une jolie voiture.
0: Attendez, vous pouvez me refaire l'alarme incendie. Ah oui, ils ont changé les pompiers.
3: C'est plus les mêmes.
6: Une jolie voix de femme qui dit « Veuillez quitter l'établissement de façon calme et ordonnée. » Donc, et moi, je pensais que c'était une alarme intempestive qui s'était déclenchée.
0: Une alarme intempestive.
6: Oui, oui. Des fois, dans les avions, ça arrive. Alors, je dis aux gens « Restez, restez, ça va s'arrêter. » Alors qu'il fallait vraiment évacuer, en fait. Je faisais des démonstrations de sécurité aux gens, je dis restez.
3: Voilà. Mais ça, t'as l'habitude, hein.
6: Bah oui, puis finalement, il a fallu sortir tout le monde, 3000 personnes sous le trottoir.
1: Ils ont déterminé celui qui avait le feu au cul qui était responsable de ça.
6: Bah non, mais c'était une cuisine du restaurant en dessous qui s'était enflammée, comme il y avait une conduite de gaz au-dessus, ils ont préféré évacuer, c'est normal.
1: Bah oui.
6: Et les pompiers sont arrivés, mais on était tous en habit de scène dehors, moi j'étais en habit de scène, la Joconde était en Joconde, les liaisons dangereuses étaient en liaison dangereuse, tout le monde sur le trottoir, ça faisait bizarre.
0: La Joconde sur le trottoir, elle rapporte. Hein.
4: Et c'est pas elle n'a pas de jambes.
1: C'est pour ça que t'as les cheveux qui ont brûlé.
6: Oui, un petit peu, ça m'a raccourci. Bah oui, il a fallu sauver. Mais finalement, l'établissement n'a rien eu. Le feu a été maîtrisé assez vite par mes amis les pompiers. Et puis voilà. Alors après, moi, je voulais emmener tout le monde.
0: Mes amis les pompiers.
5: Prétention. Et t'as fait une rencontre.
0: Il les connaît tous. Il connaît les calendriers par cœur.
6: Ils ont tous signé mon calendrier.
0: Mais tout a repris, bien sûr.
6: Et bien sûr, l'activité a repris dès le lendemain parce que le feu avait été maîtrisé et puis que les salles n'avaient pas été touchées.
0: Il vaut mieux aller dans un endroit sécurisé comme Patrick Sébastien qui a choisi la Tour Eiffel.
1: Ouais, le théâtre de la Tour Eiffel.
0: Voilà, là, au moins, vous êtes sûr, c'est bien gardé.
1: Ouais, ça, c'est bien. Chez ma copine Christelle Chollet.
0: Vous allez faire quoi sur scène à la Tour Eiffel?
1: J'ai un spectacle qui s'appelle Hommage et dessert, où je rends hommage à mes vieux potes, à Coluche, à Gainsbourg, à Nougaro, Tonton Flingueur, etc. Et je parle aussi d'actualité, je raconte des blagues, des conneries.
0: Ah, vous avez une blague, une nouvelle?
1: Une nouvelle? Ça se passe dans un EHPAD. Il y a une vieille qui est là, Madame Suzy, puis la directrice qui vient et qui dit « Vous avez bien dormi, Madame Suzy ?» Elle dit « Bah oui, bah vous savez qu'il y a eu un problème cette nuit. » « Bah quel problème ?»« Bah il y a une infirmière qui vous a vu sucer une... » Madame Suzy. Elle dit « Mais c'est normal, c'était celle de mon mari. » « Mais d'accord, mais elle aurait dû être incinérée avec le reste. » Je vous raconterai le Saint-Georges d'Orx.
0: C'est quoi ça?
1: C'est un vin. C'est un, oh, je vous la fais tout de suite.
0: Allez, allez.
1: C'est un mec qui adore ce vin. Ça s'appelle du Saint-Georges d'Auc. C'est un vin du Languedoc. Il rentre dans un restaurant, il dit, est-ce que vous avez du Saint-Georges d'Auc? Et le patron, il dit, voilà. Et il goûte, il fait, non, ça s'en est pas. Le patron, il dit, je vais regarder l'étiquette. Non, non, ça en est pas. Je connais très bien ce vin, ça en est pas. Et le patron, il dit, bon, je vais vous dire la vérité. En fait, il m'en restait plus. J'ai pris l'étiquette. Mais le vin que j'ai mis dedans, les propriétés sont voisines. Le climat est identique, donc le goût est le même. Et le mec lui dit, vous êtes marié, monsieur? Oui. Ben, quand vous allez rentrer chez vous ce soir, votre femme, vous allez lui mettre un doigt devant, un doigt derrière. Vous allez voir que les propriétés sont voisines, le climat est identique, mais le goût, c'est pas le même.
0: Oh. Ah bah si, elle est bien aussi.
1: Voilà, celle-là aussi.
0: Moi, je trouve qu'on est bien dans l'ambiance, là. On peut y aller.
1: On va s'arrêter là.
2: Dans l'ambiance des vacances scolaires.
0: Pour Laetitia André, qui habite Charleville-sous-Bois, en Moselle, qui a dit, la grippe, ça dure 8 jours si on la soigne, et une semaine si on fait rien.
1: Ben, ma grand-mère me dit ça.
0: Pardon ?
4: Raymond DeVos.
0: Raymond DeVos, bonne réponse.
1: C'est un vieux truc, ma grand-mère me disait ça. Toujours.
0: C'est Gérard Jugnot qui a trouvé la bonne réponse, c'était bien Raymond DeVos. Pour Sandrine Saunier, qui habite Brive-Charensac, en Haute-Loire, qui a dit « Dans la vie, on peut rire de tout, sauf de moi ».
5: C'est quelqu'un de vivant?
0: Ah non, non, mais quelqu'un qu'on aimait beaucoup.
1: Jean-Yann.
0: Et qui n'aimait pas, c'est vrai. Qu'on...
1: Zitrone?
0: Zitrone, non. Non, non.
5: Pierre Bénichoux?
0: Pierre Bénichoux, bonne réponse de Caroline Diamant. On a hâte, d'ailleurs, le bouquin va sortir là au mois de mars. J'ai déjà feuilleté le livre consacré à Pierre Bénichoux qu'un journaliste du Figaro a fait. C'est alors vraiment, le livre est formidable, je dois dire. Il y a une anecdote géniale. C'est Pierre Bénichoux, et c'est vrai qu'il nous l'avait raconté ici, j'avais oublié, il est en Chine et il va voir une rare synagogue qui se trouve en Chine. Il y a une synagogue. Bon, alors, évidemment, on le sait, hein, il est juif pied noir d'Oran, Pierre Bénichoux, et il se retrouve donc dans une synagogue en Chine avec uniquement des Chinois. Et là, il y a un Chinois qui vient voir Pierre. Il dit, vous êtes juif? Pierre dit, oui. Ça, alors, c'est marrant, vous n'avez pas la tête d'un juif.
1: Elle est jolie.
0: Elle est belle. Moi, je trouve que cette histoire, c'est la plus philosophique des histoires qu'on puisse raconter. Elle est géniale, non?
4: Elle est géniale.
0: Le livre n'est pas encore sorti, mais vous pourrez le trouver en librairie à partir du mois de mars. Tiens, bah, pas très loin de Pierre Bénichoux, ici aux Grosses Têtes, quelqu'un qui a dit « La modestie chez un acteur, c'est comme la passion chez une prostituée.
1: » Bon, c'est pas Vincent Lindon.
4: Quelqu'un qui est venu au...
0: C'est pas Vincent Lindon.
5: Jean-Pierre Coff.
0: Jean-Pierre Coff.
4: C'est quelqu'un qui était aux Grosses Têtes.
0: Quelqu'un qui était aux Grosses Têtes.
1: Jean-Yves Sim. Acteur.
0: Alors, acteur très peu. Hein. Il a joué un peu, mais...
1: Martin
5: Sim.
0: Il aurait aimé, oui.
1: Martin.
0: Jacques Martin. Bonne réponse de Patrick Sébastien. Une citation cette fois pour Patrick Ancel, une citation littéraire. Monsieur Ancel habite dans les Landes, qui a dit « La foi soulève des montagnes, oui, mais des montagnes d'absurdité. »
1: Oh, c'est joli, c'est beau ça.
0: Et pourtant, c'est quelqu'un qui l'avait, la foi, pour tout dire.
5: L'abbé Pierre.
0: Ah non.
9: L'abbé Pierre.
0: Je sais pas s'il a soulevé des montagnes.
1: Mort, bien sûr.
0: C'est mort, ça a été prix Nobel de littérature.
1: Camus.
0: Et ça a même écrit « Les caves du Vatican ».
2: Ah, mais c'est Gide.
0: André Gide, bonne réponse de Valérie Trierweiler. Allez, une dernière pour la route, vous êtes d'accord?
1: Oui.
0: Ah,
1: oui.
0: Bah,
1: oui,
0: ah mais attention, ça peut nous coûter 300 euros, parce qu'il faut de la mémoire pour se rappeler le nom de celui qui a dit « Pour qu'il y ait le moins de mécontents possible quand vous faites de l'humour, faut toujours taper sur les mêmes. »
1: Ah, c'est pas mal.
4: Jules Jouy.
1: Alors, est-ce que c'est un Français?
4: Raoul Ponchon.
0: C'est un Français, mort il y a une vingtaine d'années.
1: José Arthur.
0: Mais je suis pas sûr que vous allez y retrouver son
4: nom. Il y a 20 ans.
1: Un chansonnier.
0: Ça, à mon avis, ça peut nous coûter 300
1: balles. Et c'est un chansonnier?
0: Pas chansonnier.
4: Frédéric Dard.
0: Non.
4: C'est une femme.
0: C'est un homme.
6: Non. Pourquoi voilà. Vous dites qu'il faut de la mémoire? Parce qu'il a déjà été cité, qu'il faudrait s'en souvenir.
0: On l'a cité, mais très rarement. Et
1: il était écrivain.
0: Il était alors plutôt producteur, dessinateur, créateur, en tout cas d'un grand dessin animé.
1: Topor?
0: À la... Non, pas Topor, mais on se rapproche.
4: Chaval?
0: Porto? Non, non. Si vous trouvez le dessin...
4: Ah, c'est les Shadok?
0: C'est le créateur des Shadok.
4: Le créateur des Shadok.
9: C'est pas mal.
0: Oui, mais vous voyez, c'est son nom.
4: D'accord.
1: C'est une de mes imitations préférées à l'époque.
0: Allez-y.
1: Les Shadok, à cette époque, avaient fait les grosses têtes.
0: Et oui, c'est dans les années 68, 69 hein, que sont
4: sortis. Oui, c'est Jacques. Jacques quelque chose.
0: Bravo.
4: Oui, c'est Jacques. Jacques faisant...
1: Non, Rouxel.
0: Jacques Rouxel. Ouais. Bonne réponse. Bonne réponse de Patrick Sébastien. Jacques Rouxel.
1: Rouxel. Ah, j'avoue.
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0: Les questions littérature, autant dire que Géraldine Conduche a une chance pour un chèque RTL. Oh. Elle habite dans le Doubs, au pays de Clerval. Non, c'est vrai que Christine Bravo, quand même, faut pas l'oublier, a été institutrice,
4: et
0: enseignante,
4: l'internet,
0: critique littéraire, oui, animatrice d'émissions culturelles, jusqu'à sa déchéance.
4: Ça, c'est bon.
0: Là, je vais vous demander de retrouver un écrivain qui est mort à l'âge de 40 ans dans un sanatorium. C'est jeune, 40 ans, évidemment, il avait la tuberculose et on ne la soignait pas à l'époque. De quel écrivain s'agit-il ?
3: Balzac.
0: Balzac, non. Non, non.
4: Radiguet ?
0: Ah, Radiguet, non.
4: C'est un Français.
5: Écrit...
0: Français, non.
2: Ah. Ah. Il était russe.
4: C'est un russe.
0: Russe, non.
4: Portugais. L'espagnol.
0: Espagnol, non. Non.
5: Polonais.
0: Alors, écoutez, c'est les frontières ont changé depuis.
5: Ah, c'est l'Est.
0: Oui, en tout cas, c'est l'Est. Oui.
2: Il a écrit beaucoup de livres.
0: Bah, il écrivait en langue allemande, en tout cas,
2: il
0: oui.
2: Thomas Mann.
0: Il était autrichien.
3: Il était juif.
2: Thomas Mann.
0: Pas tout à fait autrichien. Il était.
5: Rilke.
0: Rilke, non.
4: Zweig.
0: Zweig, non.
2: Non.
0: Goethe, non.
4: Lévi-Strauss?
0: Pardon?
4: Lévi-Strauss?
0: Lévi-Strauss, non.
5: Ça finit en Stein, hein, oui.
0: Ah, ça finit pas en Stein.
2: Vous pouvez nous donner un indice encore, s'il vous plaît?
0: Ah, bah, je vous ai dit qu'il avait écrit en langue allemande, qu'il était mort à 40 ans de la tuberculose dans un sanatorium près de Vienne, qu'il a fait partie, on va dire, des écrivains majeurs du début du XXe siècle. Il était né en 1883 à Prague, vous voyez, et il est mort près de Vienne. Qu'est-ce que je peux vous dire?
3: Politique, il faisait pas d'œuvre politique.
0: Son nom était si célèbre, et est toujours si célèbre, qu'il est même devenu, sous forme de dérivé, un adjectif aujourd'hui.
3: Tolstoï?
0: Tolstoï, non. Non.
3: Dante, on dit Tolstoïen.
5: Dante, parce qu'on dit c'est dantesque.
0: Ah oui, mais c'est pas mal, ça, voyez.
5: Ah, voyez.
0: Sauf que Dante, c'est italien, voyez-vous.
5: Ah oui, je ne savais pas.
3: C'est pas allemand.
4: Attends, j'essaye comme lui, Hemingway.
3: Non, on ne dit pas Hemingway, on ne dit pas Hemingway.
4: Il a écrit quelle saison de Sous le soleil? Comme ça, ça peut nous aider à...
5: Attends. C'est pas Kant?
4: Non.
0: Ben non, c'est pas Kant.
4: Kafka.
0: Pardon ?
4: Kafka.
0: Kafka, excellente réponse.
4: J'ai pas dit ?
2: Eh oui.
5: Voilà, c'est ça.
3: Kafkaïen, bien sûr.
0: Sort des inédits de Franz Kafka qui sont publiés dans une nouvelle traduction aux éditions Rivage. On respecte pas toujours les volontés des écrivains.
5: Non, pour faire des sous, il republie ce qu'il avait mis dans les tiroirs.
0: Parce qu'avant sa mort, il avait demandé à ce qu'on brûle ses cahiers, ses carnets, sa correspondance. Mais un de ses amis a quand même tout gardé aujourd'hui.
5: Un ami, oui. Ah.
0: Aujourd'hui, on publie ses réflexions sur le péché, la souffrance, l'espérance. Faut tout brûler vous-même si vous voulez pas qu'on retrouve.
4: Les fringues surtout.
0: Remarquez, il y a longtemps que vous n'avez pas écrit quelque chose.
2: Oui, d'abord.
4: Non, mais le conducteur de Froufrou, faut le brûler. Hein. Pourtant, c'est inestimable. Hein, je sais, ça va me faire mal au cœur et puis je pense aux collectionneurs, mais faut le faire.
0: Tiens, il y a un autre inédit qui va sortir, c'est la deuxième question. Question ?
4: Ah, ben, il a avalé Jean-Phi. Merde, le patron a avalé Jean-Phi.
2: Ça devait arriver, hein.
4: Ouais, bah, t'as commencé comme ça.
3: Ça apparaît pas drôle.
0: Non, Dieu me regarde, moi, je suis un garçon prudent, moi, voyez.
5: Ah oui,
0: je veux pas des maladies, moi.
3: Non.
5: Oui.
4: Mais parce Jean-Phi, c'est normal.
5: Parce que je vais prêter ma péniche.
11: Et... Ah, ça y est. Ah, la voilà. J'étais sûr qu'on allait arriver. Ta péniche, on va parler de temps.
5: Non, mais attends. Tout s'est bien passé, mais mon amoureux a attrapé la ch'touille.
4: Non, mais Jean-Phi, je te jure, demande à un médecin, c'est pas normal d'avoir deux
11: glands. J'ai dormi une nuit sur la péniche, j'étais plein de morpions.
4: Non, mais rassure-moi, tu fais des passes sanitaires.
2: Bravo Bernard.
0: Alors, un nouvel inédit va sortir, donc, disais-je...
3: On était sur Kafka avant ça, hein, on est d'accord.
0: Et on passe à un autre écrivain dont, justement, le premier roman va être publié pour la première fois chez nous en France. Et ce premier roman, en tout cas aux États-Unis, s'appelait The Sea is My Brother. Chez nous, ça va être traduit par L'Océan est mon frère. Mais qui en est l'auteur?
3: Cyril Dion, le...
4: Cousteau.
0: Non, Cousteau.
3: C'est un truc d'écologie.
5: Répétez la question. Ça n'a jamais été publié.
0: En France. Aux États-Unis, oui, mais en France, non.
5: Alors,
0: premier roman écrit à l'âge de 20 ans et qui s'appelle L'Océan et mon frère.
12: Greta Thunberg.
2: Est-ce que l'auteur est décédé?
0: Ah oui.
4: Ça est-ce que c'est l'auteur du 20e siècle?
13: C'était un navigateur?
0: Un navigateur? Alors non, mais il s'était engagé à ce moment-là, effectivement.
4: Quelle année?
0: Alors là, on est dans les années 40, quand il s'engage et qu'il part sur un bateau, effectivement.
4: Henri Miller.
0: Non.

0: Arthur Miller. Gérard Miller.
1: Non.
0: Tabarly.
2: Il s'engage dans la marine marchande au printemps 1942. Vous voyez.
3: Il est américain?
2: Ah bah oui. Alors non, il n'est pas américain. Il a été américain ensuite. Il a pris la nationalité américaine, mais il venait du Canada. Et ça, d'ailleurs, ça a été l'objet d'une question.
0: Ah, Roque Voisine.
2: Non, il n'y a pas si longtemps aux grosses têtes. Car on ignorait qu'il était canadien au départ et qu'il avait même d'ailleurs des origines bretonnes.
3: Ah bon? Oh. Est-ce qu'il a une œuvre?
2: Ah bah oui, une œuvre culte. J'ai posé une question là-dessus il y a 15 jours, mais là, j'ignorais à ce moment-là qu'il y aurait un inédit qui allait sortir chez nous.
4: Jacques Kerouac.
2: Jacques Kerouac. Ah ouais. Excellente réponse. Denis Sémoun. Vous avez lu Kerouac, Jean-Philippe?
5: Oui, oui, oui. Il...
0: sur Instagram, tu as suivi
5: Jacques Kerouac à ton
0: nom. La route.
5: Ah oui, un beau roman sur l'océan, là, qui c'est son frère, je sais pas quoi. Là, là, une histoire de famille incroyable, ah oui. Et puis, il y a du remue-ménage. Hein.
2: Quand vous lui prêtez votre péniche, puisque vous venez de nous dire que vous lui avez prêté votre péniche, vous lui conseillez des livres dans votre bibliothèque, Christine?
0: Ah, bien, oui, il n'y va pas pour ça. Hein.
5: Il n'y a rien à foutre des livres.
4: Le miroir, des choses comme ça. Non, je sais pas. Y a
0: tu
4: des...
0: mets un peu de vaseline dans la salle de bain.
6: Oh mon Dieu.
5: J'ai même pas vu, il y a des livres sur la péniche.
4: T'as tout nettoyé après, en partant?
5: Hein? Oui, bah oui. Bah,
2: non, mais il y a des livres sur la péniche.
3: Il y a un mur de livres, Jean-Philippe. Tu les as pas vus?
5: Ah bah c'est peut-être parce qu'il y en a trop, ça fait un mur.
0: Mais si...
3: T'as cru que
5: c'était retiré, il y a tout qui tombe.
3: T'as cru que c'était des briques?
5: Oui, mais je pensais que c'était de la déco.
3: C'était un décor.
5: Parce que chez moi, j'ai ça à trompe-l'œil, c'est une bibliothèque, mais c'est des faux livres, c'est du papier peint. J'ai cru que c'était la même chose chez elle.
0: Ah, bien sûr. C'est Damido qui t'a fait le décor?
5: Ah oui, parce que péniche, tu m'as vendu à un hôtel 5 étoiles sur l'eau, mon Dieu, c'est un camping-car flottant, oui.
2: En tout cas, les gars qui viennent vous voir, Jean-Philippe, c'est pas de la péniche, c'est de la pénicilline. Dont ils ont besoin.
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0: sa sœur jumelle. On est solidaires. Je ne sais pas si vous l'avez remarqué, mais depuis que Yoann Riou est en blonde, on ne l'entend plus. Il est totalement inhibé.
1: Non, au contraire, je suis désinhibé et tout. Mais j'ai encore envie. Regardez, on a un espace
2: extra. Il est grisé, grisé.
1: J'ai envie d'aller danser, j'ai envie d'aller m'exprimer.
0: Ah bah, ça tombe bien parce que je voulais dire un mot sur le Rocky Horror Show.
3: Ah.
0: Et je pense que vous auriez
3: belle transition.
0: Je pense que vous auriez votre place.
1: Ah oui, ce serait moi le Rocky, ce serait moi.
0: Dans le Rocky Horror Show, parce que là, actuellement, et pour encore deux semaines, se joue donc, je vous l'ai dit, cette comédie musicale qui est une sorte de vaudeville, forum de folie, forum antique, Funny Thing Happen on the Way to the Forum, mais c'est pour deux semaines encore seulement, et tout de suite après, ce sera le Rock'n'Roll Musical Culte, enfin sur scène, en version originale à Paris, le Rocky Horror Show. Et si vous voulez vraiment gagner le milieu de la salle pour danser, on envoie un extrait, évidemment, de cette comédie musicale, mais d'abord peut-être une question,
1: oui.
0: Car on va écouter tout de suite après, je crois que la chanson phare de cette comédie
4: touch
0: musicale
4: me.
0: S'appelle Toucha Toucha Touch Me, exactement.
5: Oh là là, c'est un pronom ça, non? Je veux bien faire la pub pour ça, mais...
0: Monsieur Riou essaiera de danser sur ce titre.
5: Mais remonte tes bas, hein, parce que franchement,
4: c'est... Ça, c'est s'il te plaît.
5: Ça, c'est...
0: Il a connu des hauts, mais là, effectivement...
5: Regardez, ils sont bien.

0: Ariel, regarde. Tu fais du pied, Ariel.
1: Je vois, non, mais je vois.
2: Il est en train de mettre sa jambe sous les yeux d'Ariel.
3: Sa taille en bas n'existait pas. Il a fallu que je dise que ce ne sont pas des jambes, mais des petits gigots. Et la dame a compris.
0: J'ai
3: pour
0: parmi les plus beaux mollets de France. J'ai des mollets énormes ici. Regardez.
1: Non, mais
0: j'ai des mollets de dingue. J'ai des mollets de cycliste. Mais regardez les mollets.
1: Mais oui.
0: J'ai des mollets de cycliste et de footballeur.
1: Attention, c'est bon ça. T'as un fil derrière.
0: Oh, j'ai un fil.
4: Mais
0: regardez. Au premier rang, qui est au premier rang pour vérifier mes mollets?
4: J'ai l'impression de voir la sœur cachée de Marilyn Monroe.
0: Mais regardez-moi ça, monsieur. Regardez. Eh, j'étais footballeur. Regarde, il me touche. Comment vous vous appelez?
5: Patrice.
0: Est-ce que vous passez une bonne après-midi avec...
5: Oh, super.
0: C'est la première fois que vous venez au Lido.
1: Tu fesses pas trop, vois oui. Tes fesses.
2: Oh, mais Johan.
0: Bonjour, monsieur.
4: Johan, je vous en prie, je vois le trou du souffleur.
0: J'ai changé ma culotte juste avant l'émission.
1: Tu perds tes bases.
4: Ariel, fermez les yeux, Ariel. Ariel, fermez les yeux.
1: Non, mais...
0: Ariel, j'arrive.
3: On dirait Balasco dans Nuit d'Ivresse.
1: Non, mais...
4: Même pas, pire.
0: Mais Sarah Laurent, tout va bien.
4: Allez à votre place.
1: Mais j'admire les talons, il marche bien sur ses talons.
3: Moi, j'ai un doute que ce soit la première fois, les talons, je vous dis.
1: Oui.
3: À mon avis, il a déjà pratiqué.
4: Je voudrais d'ailleurs remercier la maison RD qui nous a prêté les plumes.
3: Oui.
4: Parce que c'est une maison illustre
3: qui a fait l'Odoli, Laurent d'ailleurs, avec Annie Cordy à l'époque.
4: Et qui fabrique les boas, des boas énormes vous aviez autour du cou à Yoel Rioux.
3: Les plus belles plumes de Paris.
4: Et Ziz Dupanier. C'est une maison qui existe depuis 1870, la maison RD. Et alors, j'ignorais, mais c'est que les autruches, il n'y a pas de problème à utiliser des plumes d'autruche parce qu'on les tond.
3: Oui.
4: Comme les moutons.
3: On tond les autruches.
4: Alors ma question à propos donc de ce spectacle qui va démarrer ici au Lido de Paris. Là, à partir du 27 février prochain, changement de comédie musicale au Lido sur les Champs-Élysées. Ce sera effectivement la version originale du Rocky Horror Show que vous avez peut-être vu en film, mais ça s'appelait à ce moment-là le Rocky Horror Picture Show. Mais sachez que ça a été créé en 1973 en Grande-Bretagne et en France, chez nous, ça a été créé Porte-Saint-Martin en 1975. C'est Roger Miremont, un acteur qui s'appelle Roger Miremont, qui jouait le personnage masculin principal. Mais il y avait un docteur. Et cet acteur n'est plus de ce monde, d'ailleurs. Et je trouve ça sympa d'en parler aujourd'hui parce qu'on l'a un peu oublié.
0: Il était génial, Laurent.
4: Ah, vous le connaissez?
0: Mais bien sûr! Tiki Hidalgo! Tiki Hidalgo!
4: Il va finir par dire Hidalgo, on va tous...
1: Tiki Hidalgo!
4: Je rassure tout le monde, Madame Hidalgo n'est pas sur les Champs-Élysées.
0: Bah non, il n'y a pas de place pour se garer.
4: C'est Tiki Hidalgo et c'est une bonne réponse de Yoann Rioux. On envoie un extrait du Rocky. Oh!

0: 7 février, au Lido de Paris, avec RTL, bien sûr.
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3: Une question pour Peggy François, qui habite Bridel au Luxembourg. Dans toute la presse, il n'y a pas que dans la presse, d'ailleurs, tout le monde nous parle en ce moment du jeu du calmar. Mais qu'est-ce que le jeu du calmar?
4: Du calamar?
3: Non, du calmar. Ou calamar, si vous préférez, c'est pareil. Mais normalement, c'est le jeu du calmar.
5: Ça a un rapport avec les slips?
3: Les slips, non.
4: Ça se joue à l'école, dans les cours d'école?
3: Oui, madame. Mais pas seulement.
6: C'est
5: la nouvelle chanson, là! C'est pas une nouvelle chanson dans la récré qui
3: Allez-y, allez-y.
5: Ah bah je sais plus.
3: Ah il y a vos enfants qui...
5: Ah oui, c'est anti-vax, anti-vax, anti-vax, vax, vax, vax à la con, vax à la con, vax à la con, con, con, contre-soignant, contre-soignant. T'as ça?
3: Qui chante ça, vos enfants, à l'école?
4: Qu'est-ce que c'est que ça?
3: Qu'est-ce que c'est que ça?

0: Non, qu'un rapport.
1: C'est la danse des calmars, non?
2: Non.
1: C'est pas bien. Ça.
0: Elle est drôle, Julie Leclerc.
2: Elle est bien.
1: Quand
2: c'est
1: elle un fait jouet, pas la valise,
3: c'est
1: pas... oui.
3: C'est un Laurent, c'est pas un jouet.
4: Comme le baiser de la pieuvre?
0: Non, non, non, non, non.
5: Ça se joue avec des objets comme des billes, des élastiques. Non,
4: le baiser de la pieuvre?
0: Non, non, non,
4: quand
0: non.
4: Quand on
0: non,
4: se
0: non.
4: mouille la blague.
0: Ah non,
4: la
0: mais
4: main.
0: C'est un truc énorme en ce moment, autant vous dire.
1: Ah bon,
0: hein. Si vous êtes un peu au courant, un peu moderne, ah, un oui, peu dans le coup, un peu branché, vous voyez.
2: On fait pas les cours de récré, nous, Laurent.
0: Oui, mais c'est pas dans les cours de récré.
6: C'est sur les réseaux, non?
0: Pardon?
6: C'est pas sur les réseaux.
0: Comment ça, c'est pas sur les réseaux?
6: Est-ce que c'est un jeu qui est sur les réseaux?
0: Eh ben,
2: est-ce que c'est digital ou est-ce que c'est fait pour de vrai? Genre, je te tiens, tu me tiens par la barbiche.
0: Ah non, mais attention.
6: Attention.
0: Le jeu du calmar, vous m'avez demandé si c'était un jeu de récréation. Oui, mais je vous ai dit, pas seulement.
6: Ah.
4: C'est pratiqué par des enfants uniquement.
0: Non, justement. Non, mais c'est un vrai phénomène en ce moment.
5: Ah
6: oui,
0: mais...
5: ah, c'est pas les escape games?
0: Ah, on se rapproche, monsieur.
1: Escape Games.
0: Palmade.
6: Eh oui.
0: Mais.
3: Ah, c'est une salle de jeu. On joue une salle de jeu à ce truc-là.
0: Non, non plus.
1: Attends, il m'explique ce que c'est. Vas-y, Patrick.
5: Escape Games, c'est en vrai, on te met, toi et tes amis, dans une salle, dans une pièce, et il faut que tu trouves comment t'en sortir.
3: Ah, il y a un monsieur en soutane, il faut lui échapper. Attends, c'est le catéchisme, ça, pardon.
5: Oh là là là là là.
4: Ça a rapport avec les bitcoins?
0: On est ravis d'apprendre que votre bitcoin toujours, cher Gérard. Mais cela n'a rien à voir.
6: Est-ce que c'est un jeu de cartes?
0: Non.
4: On gagne de l'argent?
0: Écoutez, oubliez de chercher à savoir
2: que c'est un jeu.
0: De quel jeu il s'agit.
1: C'est un rapport avec le Covid?
0: Non, aucun
1: les masques,
0: rapport.
4: On gagne de l'argent avec ça?
0: Bah, alors, évidemment, effectivement, il y a 45 milliards ou 32 millions d'euros en jeu. Le jeu du calmar, c'est la version québécoise. Voilà, qu'est-ce que je peux vous dire de plus?
4: C'est un rapport avec l'animal
0: En France, ça s'appelle pas comme ça. Et ailleurs, non plus.
1: Évidemment, si vous nous dites comment ça s'appelle en France...
3: Ah, le trou de la sécu. Non. C'est pas ça?
5: C'est un jeu où on a le nez plat à la fin.
0: Non.
1: Pouvez-vous nous dire comment ça s'appelle en français, en France?
2: Non, mais...
0: Alors, si je vous dis comment ça s'appelle en France, c'est la réponse à la question.
1: Ah, c'est la réponse à la question, c'est ce que je voulais
4: dire. On dit le jeu de, en France?
0: Non, justement.
2: Ah non, mais alors, je vais vous préciser, vous n'écoutez pas, Gérard. Laurent nous demande ce que c'est que le jeu du calmar, mais le jeu du calmar n'est pas un jeu. Tu comprends ou pas?
3: C'est un calmar. Est-ce que c'est un calmar?
0: On peut pas être plus clair.
2: C'est bien résumé.
3: Ça a rapport avec les engrenages où il y a du jeu?
0: Non plus.
2: Chez nous, ça s'appelle.
3: Ah, c'est une série. C'est une série.
0: Allez-y.
3: Bah oui, ça y est. Allez-y. Bah, je viens de le dire.
0: Et alors,
3: le jeu du calmar, c'est le nom de la série.
0: Ça suffit pas, une série.
4: C'est sur le jeu sur les échecs.
0: Non,
3: c'est le jeu de la dame, ça.
0: Ça surpasse.
4: Ah oui, oui, c'est Squid Game. Coréen.
3: Squid Game.
4: C'est le truc coréen.
3: Squid Game, le truc coréen.
0: Eh ben, voyez que c'était trouvable. Yeah. Squid Game.
1: Squid Game, c'est quoi?
3: Ah ben oui. Squid. Eh ben oui.
4: Squid, c'est la
3: pieuvre. Squid, calmar, la pieuvre, la poule.
0: Eh ben, voyez que mes questions sont pas si difficiles que ça.
3: Et c'est le carton sur Netflix, là.
0: Squid Game, c'est un carton actuellement. Ça bat Arsène Lupin avec Omar Sy. Ça bat la Casa del Papel. C'est un phénomène absolument incroyable.
4: La pieuvre gagne sur le homard.
2: Parce que la Casa del Popol, c'était encore un surnom du dépucelage de Chantal.
0: Et non, c'est sud-coréen, c'est une série sud-coréenne, et alors c'est un carton, alors en quelque sorte c'est un jeu de cours de récré qui s'appelle 1, 2, 3 soleil que vous connaissez peut-être,
6: ah, ouais.
0: Sauf que c'est adapté évidemment de façon bien plus violente par des types qui sont un peu fous là-bas et qui réunissent à peu près, je crois qu'il y a 455 participants, ils doivent verser évidemment une sorte, et surtout il y a 45 milliards à gagner, mais on peut mourir, c'est ça le problème.
3: Jusqu'au mur, on tire, en fait.
0: Pardon.
3: C'est un droit soleil, mais si t'arrives jusqu'au mur, on tire. Enfin, c'est une sorte de battle royale, c'est ça, en
0: exactement.
3: Fait.
0: Exactement. Voilà. Et ça s'appelle Squid Game. Squid, ça veut dire calmar. C'est pas plus compliqué que ça. Vous savez bien que les Québécois n'acceptent pas les titres étrangers américains et qu'ils traduisent. Ils sont plus français que nous, en fait, hein, les Québécois. Mm. Chez nous, ça s'appelle Squid Game. Bon, en coréen, je saurais pas vous dire comment ça s'appelle, mais en tout cas, c'est le jeu du calmar, une série qui cartonne sur Netflix en ce moment. Le plus gros succès. Qu'est-ce que vous dites, monsieur Palmade?
5: Qu'il faut que je regarde. Qu'il faut que je regarde.
2: On n'a pas dit le jeu du calmar.
6: C'est juste à regarder. C'est juste à regarder.
5: Je ne fais pas que ça.
0: Attendez, c'est intéressant ce que dit Chantal. C'est, allez-y.
6: C'est juste une série à regarder.
0: C'est-à-dire?
6: On n'est pas obligé de jouer.
3: Non, non, attends, il faut commander du calamar pour la regarder. Parce qu'il te voit chez toi. Si tu manges autre chose, tu n'as pas la série.
0: C'est en tout cas mortel.
3: Vous l'avez vu, Laurent?
0: Ah, bah moi, j'ai vu quelques épisodes.

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1: Qu'est-ce que vous restez à table quand vous êtes à table, Bernard?
2: Bah, ça dépend si je peux.
1: Ah, ça, c'est le P de fin de table qu'il vient de faire.
3: Non, mais comme il arrive plus à.
2: Ça dépend si je peux me lever ou
3: c'est
2: pas.
3: Ça. Il arrive plus à se lever. Une fois qu'il est à table, il y reste.
1: Ah. D'ailleurs, il se lève pas de table, il repasse par en dessous. On est content que vous soyez revenu parmi nous parce qu'on savait plus de qui se moquait.
2: Bah oui, bah là, ça y est.
1: Même Ryu a maigri, a perdu je ne sais combien de kilos.
2: Oui, voyez, j'ai vu ça. Oui.
1: Alors, c'est terrible.
2: Bah, moi pas.
1: Et ça fait plaisir que vous ayez gardé tous
2: mes kilos. Oui. Toute votre, ma cellulite.
3: Tout votre humour.
1: Il paraît que vous avez acheté un tapis de marche.
2: Oui.
1: Mais un tapis de marche, ça s'appelle un tapis de course, en fait.
2: Oui, mais pour moi, c'est un tapis de marche.
1: C'est-à-dire que vous l'avez mis à l'arrêt. En fait, c'est un tapis de course que tu branches pas.
2: Ah oui, c'est ça, oui.
3: Mais parce qu'en principe, c'est pour courir, ça.
4: Mais oui, non, oui, tu peux très bien marcher.
2: Alors, il y a une ceinture abdominale, je sais pas à quoi ça sert.
1: Une ceinture abdominale,
5: c'est pour te masser le ventre.
2: Ah, ça te masse le ventre.
5: Oui, bien, voilà, tu la mets autour de ton ventre et tout en marchant, tu te fais masser.
2: Et puis alors, il y a un truc.
1: Tel que je le connais, il va la mettre autour de la bite.
2: Ah non, il n'est pas assez grande. Enfin, la ceinture.
1: Ça démarre fort. Allez, une première citation pour Mme Carré, qui habite Gruissant dans l'Aude, qui a dit « Ne marchez pas dans la mode, ça porte malheur. »
4: Desproges.
1: Pierre Desproges, bonne réponse de Valérie Mérès. Qui, rappelons-le, a eu l'honneur de faire de la radio avec Pierre Desproges. C'était sur RMC, hein, c'est ça?
4: Oui, moi j'ai travaillé avec tous les grands.
2: Moi aussi, j'ai fait de la radio.
1: Travaillé avec Coluche, Desproges, Ruquier.
2: Moi aussi, j'ai travaillé avec Desproges.
1: Ah, c'est vrai.
2: 2 ans sur Inter.
1: Oui. Ah oui, et je vous écoutais d'ailleurs dans Les Parasites.
2: Sur l'antenne.
1: Exactement. Et j'avais à peu près 18 ans et je vous écoutais. Il y avait Le Luron aussi.
2: Le Luron, Desproges. Il y avait Evelyne Grandjean aussi.
1: Oh, j'adorais Evelyne Grandjean.
2: Qui travaillait avec Desproges.
1: Oui, elle se mettait au piano et lui était à côté. C'était chouette.
2: Ça, oui.
6: Que de souvenirs.
2: Vous confondez peut-être avec Mireille du Petit Conservatoire, non?
1: Non, pas du tout. Ils avaient un sketch où elle était au piano et lui à côté Pierre Desproges.
2: Ah, il se souvient plus
1: de rien, ça y est, c'est terrible.
2: Il faut bien que ça arrive un jour. Hein.
6: Chaque jour, il rentre chez lui, il fait « Mais pourquoi il y a un tapis de marche au milieu du salon ?»
1: Une autre citation pour Madame Note, Muriel Note. Et d'ailleurs, elle est pour vous, cher Bernard, cette citation. Je ne parle pas de la citation, mais surtout de celui qui l'a...
2: Alors, c'est un vieux...
3: C'est un vieux chansonnier.
1: Quelqu'un que vous avez croisé dans les cabarets, voilà. Forcément.
2: Sous Napoléon III.
1: Qui a dit « Ève... » Et celle qui a inventé la formule « Je n'ai rien à me mettre ».
2: Ah, c'est joli ça. Pierre-Jean Vaillard, peut-être?
3: Julie Pietri?
1: Non, il a travaillé à La Vache Enragée avec Jean Valton, au Caveau de la République.
2: Jacques Grélo?
1: Non, il a travaillé avec Jacques Grélo à la Boîte à sel.
2: Robert Roca?
1: Robert Roca, bonne réponse de Bernard Mabille. Pour Hélène Roussel, qui habite en Haute-Savoie, qui a dit « Les lois de l'humour sont très sévères. On ne peut plus se moquer des victimes, des noirs, des homos, des musulmans, des juifs, des handicapés. Mais de qui se moque-t-on ?»
3: Ça, c'est assez récent, du coup.
1: Ah, c'est très récent.
4: C'est Donald Trump.
1: Non, c'est pas Donald
6: Trump. Jean-Marie Bigard.
1: Non.
3: Ça a été dit en français.
2: Stand-upper.
1: Pas stand-upper, français et camarade à nous. D'ailleurs, qui sera là, il faut le dire, pour l'enregistrement des 10 ans des grosses têtes au Dôme, tout à l'heure à
6: 19h30. Jérémy Ferrari.
1: Non, pas Jérémy Ferrari.
4: Philippe Gueluc,
1: bonne réponse de Valérie Mérès et Bernard Mabille. Pour Sabrina Oisy, qui habite Séryfontaine, qui a dit « La chirurgie esthétique, si c'est bien fait, ça ne se voit pas. Mais si ça ne se voit pas, ça sert à quoi ?»
6: Les frères Bogdanov.
1: Non.
2: C'est américain.
1: Ah non, c'est français.
3: Quelqu'un qui a eu recours à la chirurgie.
1: Alors écoutez, franchement...
2: Ça se voit pas.
1: On s'en serait aperçu.
3: Ah.
1: Elle sera d'ailleurs avec nous cet après-midi.
4: Anne
1: Roumanoff. C'est pas gentil.
3: On l'a eu doute direct.
2: Non, c'est pas sympa, non.
3: C'est vrai que c'est pas gentil, pardon. En plus, elle a eu un peu recours. Hein.
1: Je lui transmettrai cet après-midi. Non, elle a eu recours.
2: Les dents.
3: Ah bah, couleur bidet.
2: Elle
3: a les dents très très blanches.
1: Elle a toujours les dents rouges. Il y a toujours ce rouge à lèvres.
2: Oui, parce qu'elle a les dents qui dépassent de la lèvre.
3: Parce qu'ils lui ont pas mis la bonne taille.
2: Ils lui ont mis plus de dents qu'au départ.
3: Ils lui ont mis les dents de Morandini. Alors,
4: mais c'est parce que le rouge à lèvres s'accroche au bidet.
6: En tout cas, elle est un peu...

0: De vous revoir.
1: Ouais, les bons camarades. Ah, vous l'aimez, hein, vous l'aimez.
2: Les dents de Morandini, vous parlez des dents de lait qu'il a sur la tête.
3: Oh, oh,
1: oh, oh. Oh là là là là.
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1: Radio Betarave.
0: Vous voilà, tout est fait, mais moi j'ai un début de carrière à lancer.
2: Une autre citation pour Karine Leclerc, qui habite Carros dans les Alpes-Maritimes, qui a dit « Je pense des femmes comme Vauban des citadelles ». Vous voyez, c'est un peu d'ailleurs comme tout à l'heure quand je vous ai comparé autour de La Rochelle, chère Valérie Mérès. Mais là, c'est pas moi qui ai fait cette citation. « Je pense des femmes comme Vauban des citadelles ».
0: Stevie ?
2: Non. Toutes sont faites pour être prises. Hein ? Toute la question est dans le nombre de jours de siège.
4: C'est Charles de Laclos ?
2: Chaudelot.
3: Elle se réveille, elle.
2: L'auteur des Liaisons dangereuses.
0: Oui.
1: Chaudelot de Chaudelot.
2: J'avais bien compris. Elle l'a dit dans le désordre, mais j'ai bien compris. Non, ce n'est pas Chaudelot. Comment on dit déjà ?
5: Charles Chaudelot
2: de Laclos. Voilà, non, c'est pas lui.
6: C'est aussi loin que Chauderlot de Laclos ?
2: Oh, c'est du 19e siècle, en tout cas.
3: Ah, oui.
0: 19e.
2: Le 19e incarné.
1: Hugo.
2: Victor Hugo. Oui. Bonne réponse de Philippe Claudel.
1: Ah, c'était un chaud lapin.
2: Alors voilà une citation plus difficile, car c'est quelqu'un qu'on cite rarement, et faut-il encore le connaître, pour Stéphanie Crozier, qui habite Mâcon en Gironde, qui a dit « Les prétextes n'ont jamais besoin d'être vraisemblables, autrement ils seraient des raisons et non des prétextes. »
0: Adil Rami ?
2: Non.
3: En tout cas, c'est un mec chiant. Hein.
5: Non, mais c'est joli.
2: C'est joli, avouez.
3: Oui.
2: Il faut comprendre la phrase.
0: Alors,
3: c'est carrément que je suis un con.
2: Je la répète.
5: Non, mais si, c'est joli.
4: Non, mais on a compris.
5: Non, mais pas Bernard, il est pas
2: expliqué à Bernard alors ce que ça veut dire, Marcella.
4: Ça veut dire. Tu n'as pas compris la phrase ?
3: Non, vas-y, j'aime t'entendre.
4: C'est un auteur qui dit que les prétextes ne sont pas des raisons. Sinon, ce ne serait pas des prétextes.
0: Merde, j'avais compris avant.
3: Tu pourrais le dire en français.
2: Les prétextes n'ont jamais besoin d'être vraisemblables. Autrement, ce seraient des raisons et non des prétextes. Oh, c'est vrai, en plus.
3: C'est un Français.
2: C'est un Français.
0: Un alcoolique.
2: Un Français mort ici, d'ailleurs, à Neuilly-sur-Seine.
5: Vous croyez dans le studio ?
2: Non,
1: dans le studio.
5: C'est violent.
4: C'est un romancier.
2: Alors, un romancier, biographe, essayiste, voilà.
5: Il est mort il y a longtemps.
2: Qui fut même président du jury du Festival de Cannes, tiens, en 1957. Oh, bah
0: 57.
5: Ouais. Mais il n'avait pas fait de cinéma, ce monsieur.
2: Non, il a écrit des biographies de Victor Hugo, de Georges Sand, de Balzac.
3: Ah oui.
2: Il fut académicien français aussi.
3: Oui.
4: Il est mort en quelle année ?
2: Il est mort en 1967.
3: C'est pas Jean Co ?
2: C'est lui qui avait traduit, d'ailleurs, le célèbre poème de Rudyard Kipling, If, sous le titre Tu seras un homme, mon fils.
0: Mais Paul n'est pas là, mais je suis là. Laurent, donnez-moi sa date de naissance et j'enchaîne.
2: 1880. À Elbeuf.
0: Ah ben, c'est une belle date.
5: Mauroy.
1: André Mauroy.
2: André Mauroy, bonne réponse. Ils se sont mis à deux.
0: Ben oui.
2: André Mauroy, bonne réponse Christophe. De Philippe Claudel et Christophe Beaugrand.
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8: Un couple est au restaurant. La femme remarque de petits détails sur la tenue du maître d'hôtel. « Je peux vous poser une question ?»« Oui, bien sûr, madame. »« Je peux savoir pourquoi vous avez une petite cuillère avec votre pochette ?»« C'est pour les petits incidents. Par exemple, si vous avez un petit peu de bouchon dans votre verre, je prendrai ma cuillère pour vous le retirer. Ça me permet de ne pas me mettre les doigts dedans. »
2: Dans le verre.
8: Dans le verre, pardon. Bon, d'accord.
5: Mais quelle horreur.
9: Elle était super.
2: elle est pas finie.
8: Je comprends rien. Tentez-vous. Alors, et si je puis me permettre, pourquoi vous avez un petit bout de fil à votre braguette, là ? Ça, c'est pour descendre du bout des doigts à ma fermeture éclair. Puis ensuite, ça me permet, quand je suis très pressé, de dégager mon sexe en retirant délicatement mon slip. Très bien. Je peux savoir comment vous rentrez votre... trois petits points. Dans votre slip, quand vous avez terminé votre affaire. Eh bien, avec la petite cuillère.
2: Elle est si bien racontée.
8: C'est ça fait tout.
2: Monsieur de Kersauzon, on se débarrasse tout de suite de votre...
10: Tu peux y aller,
2: allons-y.
10: Pourquoi les blondes ne mangent-elles pas de bananes ? Parce qu'elles n'arrivent pas à trouver la fermeture éclair. Voilà.

0: Et ça te fait rire, toi.
1: Racontez par vous, ça me
2: oui,
1: plaît
2: oui,
1: bien.
2: Non, dans ta bouche, c'est drôle.
0: C'est quand même assez misogyne, tu vois, c'est pas gentil. Quand même.
1: Madame Bravo, s'il vous plaît.
3: Alors, on est au bord de la mer et il y a un gars qui descend faire de la plongée. Là, il s'équipe, il descend à 10 mètres et il voit un mec à côté de lui sans équipement. Bon, il descend à 20 mètres, le mec est toujours là. Il descend à 30 mètres, il est encore là. Il sort un panneau, il dit « Mais qu'est-ce que vous foutez là, sans équipement ?» Et l'autre, il répond « Je me noie, connard !» avec le panneau.
1: Elle a bien raconté, efficace.
4: Ah oui, puis je la connaissais pas, on la connaissait pas, hein.
1: Monsieur Titoff.
4: Ah, allons-y, alors. Alors, nous sommes dans un train de nuit, et il y a Doumé, un jeune Corse, qui est dans un train de nuit, il cherche le sommeil, voilà, puis bon, il est bercé par le bruit du train, tout ça, il commence à s'endormir, et juste au-dessus de lui, sur la couchette au-dessus, il y a une dame, une rousse, avec des grosses lunettes, qui est en train de lire un livre. Monsieur, excusez-moi, vous dormez? Ben, il fait Doumé, il fait, ben oui, ben non, plus maintenant, là, vous m'avez réveillé. Excusez-moi, il fait un peu chaud, pourriez-vous, s'il vous plaît, ouvrir la fenêtre? Alors, bon, Doumé, il se lève un petit peu groggy, endormi, pas de mauvaise humeur, bon, ben, il ouvre la fenêtre, et puis il va se recoucher. Puis du coup, la dame rousse fait « Monsieur, finalement, il fait un peu froid, pourriez-vous fermer la fenêtre ?» Ah, ça commence un peu à le gonfler, le Doumé, tu vois, il sans un mot, Doumé se lève, tu vois, il ferme la fenêtre et se recouche. Quelques minutes plus tard, d'un coup, la dame rousse avec ses grosses lunettes fait « Monsieur, vous ne voudriez pas rouvrir la fenêtre et me passer la couverture ?» Et là, sans bouger de sa couchette, Doumé, oui, écoutez, là, on est tous les deux dans cette cabine, hein. Pourquoi on ferait pas comme si on se connaissait un peu depuis quelques années, comme si on était mariés? La dame bourgeoise, tout ça, elle fait, oh oui, dis donc, c'est vrai que ça m'excite un peu, pourquoi pas, faisons comme si nous étions mariés. Pourquoi pas? Il dit, bon, ben, Doumé, il fait, ben, parfait, ben, alors, écoute, tu sais ce que tu vas faire, tu vas descendre de ta couchette, tu vas ouvrir la fenêtre, tu vas la fermer, et surtout, tu vas fermer ta gueule parce que j'ai envie de dormir.
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1: Il paraît que François Hollande redevient populaire.
7: Oui.
1: Je n'en revenais pas moi-même.
7: J'ai dîné avec lui il n'y a pas longtemps chez Gérard Jugnot.
1: Et alors?
7: C'était génial.
8: Il est drôle, hein?
7: Ah, oh, il est drôle. Pour un mec de gauche, il est drôle.
1: Mais Gérard Jugnot ou François Hollande?
7: Les deux. Non, Jugnot, ça fait longtemps qu'il n'est plus de gauche. Alors, moins à gauche,
1: mais
7: moins à gauche
1: que clavier. Vraiment, pour de vrai, vous avez.
7: Non, j'ai dîné avec lui, super.
1: Dîné avec François Hollande. Hyper sympa.
9: Mais qu'est-ce que tu faisais avec Jugnot?
7: Ben, c'est Gérard qui fait bien. J'ai un dîner avec un ancien président. Alors, moi, j'ai que ça à foutre. C'était ça, ou faire un baby-foot avec les copains. Et j'étais chez lui, effectivement. Et il le disait lui-même, il sentait que dans la rue, on l'aimait plus qu'avant. Quand il était président, il recevait un peu des colibés. Là, dans la rue, il va à la supérette, il va tout ça. Les gens lui disent bonjour.
9: Mais il vient dans ma rue, souvent. Et il s'est mis à parler avec les gens comme un clown. Enfin, il s'est mis à dire bonjour. C'est pathétique.
7: Tu confonds pas avec Rio.
9: Pathétique.
10: Mais non, mais il veut revenir en politique.
1: Vous voulez dire qu'il racole dans tous les quartiers, c'est ça?
7: Il est en campagne.
1: Bon, en tout cas, s'il peut revenir, il reviendra, nous dit Le Figaro. C'est Richard Flurin et Pierre Le Pelletier qui font un article que peut-être vous avez lu, Christophe Barbier, aujourd'hui dans Le Figaro. L'ex-président se déploie sur le terrain. Ben, vous avez raison, vous voyez, Marcella. Il est devenu la troisième personnalité politique préférée des Français.
7: Ils sont vraiment débiles, les Français.
1: Ça me paraît tellement incroyable. Mais
7: Jean-Jacques Goldman est encore la personnalité préférée des Français. Il ne fait plus rien depuis 25 ans.
1: Oui, mais ça, c'est bien. Mais la différence entre Goldman et François Hollande, c'est que, vous l'avez dit, Goldman ne fait plus rien, alors que Hollande, lui, n'a jamais rien fait. Ça fait quand même grosse différence. François Hollande, en tout cas, se prend à rêver, nous dit Le Figaro. Et là va venir ma question. Évidemment. Pourquoi il se prend à rêver? Parce qu'il aura 72 ans au printemps 2027.
7: Ah ouais,
1: prochaine présidentielle.
7: Pas, hein. Pour les 50 ans des grosses têtes.
1: Voilà. 72, vous avez raison. Pour les 50 ans des grosses
7: têtes. Il viendra, l'émission.
1: J'avais pas pensé à ça. On sera en pleine présidentielle pour les 50 ans des grosses têtes.
7: On va tout fêter. Les 50 ans des grosses têtes. La victoire de Bardella. Super.
1: Et mon départ.
10: Non.
1: Je vous disais donc que François Hollande aurait 72 ans en 2027. Et évidemment, les candidats aux différentes fonctions présidentielles à travers le monde, c'est vrai, ont maintenant comme avantage parfois d'avoir de l'expérience, une certaine forme de sagesse. Il est évoqué dans cet article du Figaro, évidemment, Joe Biden aux États-Unis, Lula qui a été élu, plutôt même réélu au Brésil, Mario Draghi en Italie. Mais voilà ce qu'on nous dit ensuite. Et c'est même d'ailleurs François Hollande lui-même, paraît-il, qui prononce cette phrase. C'est un peu le mythe du vieux général romain qu'on va chercher en période de crise pour apaiser le pays. Mais quel est le nom de ce vieux général romain qu'on est allé chercher à une époque en période de crise ?
2: Cincinnatus.
1: Cincinnatus. Bonne réponse de Christophe Barbier.
7: Le cousin d'Hibernatus.
1: Vous pouvez expliquer, mais Christophe.
2: Rome était dans une situation très très difficile. C'était la Rome très ancienne. Lui s'était retiré de la guerre et de ses exploits militaires. On est allé le chercher pour remettre de l'ordre. Il a remis de l'ordre. Et après, on lui a dit, faut rester. Il a dit non. Je retourne à ma charrue.
1: À la culture de mes terres. Voilà. Je crois d'ailleurs que Arnaud Montebourg avait utilisé aussi à cette époque, une époque, cette expression. Non
2: et José Bové, et d'ailleurs, il y est retourné, on n'en entend plus parler, de Montebourg.
7: Qu'est-ce qu'il devient, Montebourg?
2: Il fait du miel et des glaces.
8: Non!
2: Eh oui.
8: Il a tout compris.
2: On soutient le miel français et des glaces françaises.
8: Ah ouais. C'est marrant parce que les...
2: Pour quelqu'un qui était complètement givré, les glaces, c'est normal.
8: Eh, il est on fire aujourd'hui! Les hommes d'un certain âge, eh ben, on dit qu'ils ont de l'expérience, alors que les femmes d'un certain âge, on dit qu'elles sont vieilles. Voilà.
7: Ouais.
8: C'est vrai, on dit que c'est des vieilles marmites, c'est vrai. Non, mais, hein, bon, c'est vrai, t'as raison.
3: Alors, parce que 72 ans, Hollande.
9: Mais c'est pas comme un étalon qu'on le veut, comme un persil. C'est pas ça qui, tu comprends
3: ce que je dis, toi, ou pas, non?
9: Je comprends très bien.
3: Non, mais
2: c'est vrai que les vieux hommes politiques, on dit, ils reviennent, et les vieilles femmes politiques, elles sont sur le retour.
3: Voilà.
2: C'est pas du tout le même
7: sens. C'est pas juste.
9: Non.
2: C'est très injuste.
3: Mais si, c'est comme ça.
2: Quand c'est la crise, il faut faire appel à.
1: Quand Madame Bachelot a été nommée à la culture, personne n'a fait référence à son âge.
9: Bien sûr.
10: Normalement, quand il y a une situation de crise, moi, je ferais plutôt appel à quelqu'un de jeune qui, justement, n'a pas l'expérience du passé.
9: Non,
10: et donc, qui peut apporter son regard.
9: Plus tu es
10: qui peut apporter sa vitalité.
9: Attends. Plus tu es jeune, plus tu es criminel.
10: Ah bon?
9: Ça, c'est l'histoire l'a montré toujours. Les plus grands criminels sont les jeunes.
7: Ah oui, demande à Cédric Jubilard.
10: Oui, mais si Hollande revient demain, il a déjà connu le pouvoir, il a plus faim, il a plus envie de.
9: Mais
10: il faut avoir envie.
7: Mais c'est ton point de vue, les anciens. Nous.
1: Vous me fatiguez tellement, je me demande s'il n'est pas temps de faire revenir Philippe Bouvard.
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1: Question qui va quand même, je pense, faire beaucoup parler dans cette émission, et c'est pour Dominique Berthoud, qui habite Moncey-en-Belin, dans la Sarthe. En effet, quelle photo Bertrand Laforêt a faite en 1980, photo qui va beaucoup vous étonner, sur une plage de Cannes pendant le festival.
12: Moi, je le connais, ce photographe.
1: Bertrand Laforêt?
12: Oui.
1: Ah oui?
12: Est-ce que je ne serais pas sur cette photo?
1: Vous êtes sur cette photo.
2: Est-ce qu'il est tout nu?
1: Non.
7: Ah, c'est avec la Cicciolina?
1: Non, pas loin.
7: Brigitte Bardot?
1: Non, pas loin.
2: Il est avec une star.
7: Claire Chazal?
1: Ah oui.
2: Une star du porno.
1: On est en 1980, ils sont tous les deux sur la plage.
2: Et c'est un peu sexy?
8: C'est pas Gérard qui est sexy.
10: Non.
2: Voilà. Il avait la moustache à l'époque.
12: Et ce serait une actrice?
1: Ah oui, une actrice.
7: C'est pas Valérie Mérès?
1: Et c'est Valérie Mérès!
7: T'as raison, c'est Gérard qui est sexy, ouais.
1: Alors, parce que la photo vaut son pesant de cacahuètes.
8: Mais, c'est dans le film d'Houry.
2: Oh, elle sort d'où cette photo? Qu'est-ce qui se passe?
7: Mais c'était dans quel cadre? Un séminaire?
13: T'aurais pu te faire du blé.
2: Il faut nous la décrire, Gérard.
12: Mais là, parce qu'on tournait à Cannes.
8: Le coup du parapluie.
12: J'avais une très jolie veste.
14: C'est sublime, Gérard.
1: Mais pourquoi vous avez ces cheveux, Valérie Mérès?
15: Parce que, en fait, pour le film, Gérard Houry avait voulu que je me teigne
14: en blonde.
15: En blonde.
1: Et vous appreniez le français dans un deuxième temps. Vous êtes mignons tous les deux.
14: Il y a un doute sur la veste. La veste de Gérard, quand même.
16: Je joue un impresario de Pierre.

0: Richard.
1: Et c'est là qu'on voit quand même que Cannes a beaucoup changé. À l'époque, vous aviez Gérard Jugnot et Valérie Mérès à Cannes. Aujourd'hui, c'est Jodie Foster et Nabila, vous voyez.
2: Il y a Nabila au Festival de Cannes?
3: Oui, elle a fait la montée
0: de contenu.
3: Elle a fait la montée des marches.
1: Dieu sait que j'aime beaucoup Anne-Elisabeth Lemoine et l'émission C'est à vous. Mais je trouve que quand même, franchement, quand on reçoit Jodie Foster, on reçoit pas Nabila en même temps.
2: C'est pour contrebalancer.
1: Ah, mais non, je trouve pardon, mais je trouve ça honteux.
2: Attendez,
4: elle a reçu les deux en même temps.
3: Et elles étaient assises à côté.
1: Mais enfin, franchement.
2: Ouais, et il y avait Bertrand Cantat à la météo. Non, mais elle a plein de trucs à raconter sur sa vie, quoi. Après, vous savez bien, patron, le Festival de Cannes, c'est le festival des marques, des cosmétiques, beaucoup plus que du cinéma.
1: C'est pas ça que je vous dis. Je n'ai aucun problème à ce qu'on reçoive Nabila éventuellement dans C'est à vous. Le problème, pour moi, ça m'a choqué, c'est en même temps que Jodie Foster. C'est ça.
2: Et ils lui ont posé les mêmes questions?
3: Non, mais ça donne l'impression de les mettre sur le même plan.
2: C'est ouf, s'ils ont fait ça, c'est ouf.
1: Non, ce qui est génial, c'est que Jodie Foster parle mieux français que Nabila.
2: Mais c'est un casting d'émission, c'est comme les grosses têtes. On met un génie comme moi, puis on met Jugnot en face. Pour contrebalancer.
3: Alors, tu veux dire que Jugnot, c'est Nabila, et toi, tu es Jodie Foster?
2: Et inversement. Oui, inversement.
1: Vous êtes contente de retrouver cette photo, Valérie Mérès, alors?
5: Oh, ça me fait toujours, ça m'émeut toujours
2: C'est un film mythique.
5: De me voir avec Gérard.
1: Mais pourquoi vous étiez ensemble à cette époque-là? Parce que là on croirait quand même.
0: Pas du tout.
5: Ah, mais non.
3: Vous avez jamais tâté.
2: Vous avez joué au docteur un petit peu quand même.
0: Oui.
2: Il n'y a pas eu une partie de Ça va, ça vient à un moment?
5: Mais pas du tout.
1: J'ai vérifié, vous aviez 25 et 29 ans, l'un et l'autre.
3: C'est incroyable parce que Gérard, il en fait 60 sur cette photo.
2: Mais non. Il a toujours eu 60.
3: Mais c'est ça qui est formidable.
0: Je suis arrêté à 50.
1: Valérie est la plus jeune, elle a 25 ans sur cette photo.
0: Oh, t'es mignonne, hein. Suivant son Wikipédia. C'est l'avantage avec Valérie, c'est qu'on rajeunit quand on regarde son Wikipédia.
2: Non, mais moi, j'ai vu un dessin de Valérie dans une grotte de Lascaux. Hein.
3: C'est comme
1: de bas, Lascaux. En tout cas, c'est vrai que cette photo de Gérard, on va la distribuer, hein. On va la faire passer dans le public pour que vous puissiez la mettre chez vous. Mais
2: avec cette veste.
1: C'est vrai que non, mais c'est mignon de vous retrouver tous les deux comme ça. Gérard, vous êtes presque ému même. Hein.
6: Ouais, c'est touchant.
1: Ouais. Ouais.
4: C'est peut-être l'année où j'y ai travaillé. C'était en quelle année?
1: Ah non, c'était pas le festival de Cannes.
4: C'est lâche.
0: Mais c'est lâche.
1: Je l'avais depuis un moment, puis je savais pas sur qui ça allait tomber.
3: Et comme par hasard.
5: Par contre, ce qui était fou, c'est que on a tourné pendant le festival de Cannes avec Gérard. On nous a fait monter les marches et tout. C'était l'ancien palais pour une scène. Alors qu'il y avait des tas de gens, les figurants, c'était les vraies personnes qui étaient là, quoi.
0: Ah. C'est la première fois que je et la dernière que j'ai monté les marches pour un film à moi.
1: Ah oui?
0: Oui.
1: Ils vous ont jamais invité à Cannes autrement officiellement?
0: Mais pas pour mes films.
1: Ah voilà, pas officiellement.
0: On a failli y aller pour Tandem.
2: Mais... Attends, t'as pas eu la palme pour Pino Simple Flic?
5: Alors que moi j'ai monté. Alors
3: est
5: que.
3: Il est méchant en plus.
2: Alors mais qu'en plus j'adore ce film, je me moque de toi, mais j'adore.
7: Mais la palme, elle est pas remise à un acteur, elle est remise à un film.
2: Alors un Pino Simple Flic.
5: Alors que moi j'ai monté les. Monter les marches pour un film qui a eu un prix.
2: Mais c'était au Palais des Festivals, c'était au casino.
5: Pas du tout. Pas du tout, on a eu le grand prix.
3: De quel film?
5: Le Sacrifice de Tarkovsky.
2: Ah, mais non. Alors là, respect, alors là, bravo.
0: Mais Valérie, alors, elle a fait des tas de films à la télé.
1: Ah bah oui, elle a fait Les Bronzés font du Tarkovsky.
5: Non, j'ai fait Le Grand Écart toute ma vie.
1: Oh là là,
3: cette souplesse. Tu le fais encore?
2: D'accord.
7: Le Grand Écart de quoi?
5: Le Grand Écart entre des films hyper intello et des comédies hyper pas intello.
2: D'accord. C'est bien, t'as économisé du temps sur ta séance de psy là.
1: En tout cas, j'en ai vu quand même des vedettes sur le sable et comme
0: sur le sable
1: et comme Gérard et Valérie réunis sur cette photo, on va la mettre sur Twitter cette photo. Mais peut-être qu'il faut payer des droits à Monsieur Bertrand Laforêt.
0: Ouais, je sais.
1: Il était sympa le photographe Valérie.
5: Je m'en souviens absolument pas de cette photo.
1: Gérard lui semble s'en souvenir.
0: Ouais, je connais, enfin c'est son nom, mais je sais pas, j'ai pas revu depuis longtemps.
1: Ah bah c'est ça.
2: Non, mais c'est intéressant. En plus, c'est rare de trouver des belles photos de gens échoués sur la plage. Il y a une photo de Roselyne en Betsum, mais elle est pas très bien.
4: C'est pas des migrants, qu'est-ce que tu
7: veux? Des migrants, je t'emmerde.
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1: Une question historique pour faire plaisir à Christophe Barbier.